0: Mais pourquoi tu sors avec lui? Tu peux sortir avec qui tu veux, tu sors avec lui.
1: En même temps, je peux pas en vouloir à ces gens-là, parce que c'est mes parents, donc on va pas... Même elle, on en avait marre du côté Miss Univers. Même elle me disait, ouais, j'en ai marre. Je préférais que les gens me voient plus comme Iris plutôt que comme Miss Univers, quoi. Et moi, je lui disais, je comprends, ma chérie, mais du coup, peut-être tu devrais enlever l'écharpe et la couronne, quoi, tu vois. Surtout que là, on est dans la douche, ça sert à rien, je veux dire. Et après, ça s'est terminé. Moi, je voulais que ça se termine bien. Moi, j'aime pas... Tu sais, j'aime pas être en embrouille, j'aime pas être engueulé avec des gens. J'avais envie que ça se termine bien, j'avais envie que ça se termine cool, quoi. Je me rappelle quand ça s'est arrêté, tous ses amis étaient là pour la réconforter, tu vois. Attention, moi aussi, hein, tous mes amis étaient là pour la réconforter, tu vois. Et elle m'a fait cette demande très étrange, elle m'a dit « Est-ce que c'est possible que je garde ton t-shirt, celui que tu m'avais prêté pour dormir ?» Ça, c'est un truc que vous faites, les femmes en couple, parfois vous prenez le t-shirt de votre homme pour dormir ou la chemise de votre copain pour dormir. Moi, c'est vrai qu'au début de ma relation avec elle, je lui avais donné un t-shirt. Elle m'a dit, est-ce que je peux le garder? Je lui ai dit, bien sûr, garde-le. Aucun problème. Et ça me fait plaisir parce que je l'ai croisée il n'y a pas longtemps et elle me dit qu'elle portait toujours le t-shirt pour dormir. Ouais. Alors qu'elle a un nouveau mec. Ouais. Ça me fait plaisir. Je me dis, ça doit être marrant le matin quand lui, il se réveille, il la voit avec un t-shirt I love Kev Adam. C'est rigolo quand même, tu vois.
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1: Bonsoir. Bonsoir à tous. Avant de commencer, juste une petite précision quand même, hein, pour que les choses soient claires, hein, qu'il n'y ait pas d'ambiguïté, qu'on parte sur de bonnes bases. Je m'appelle Karim Duval et c'est vrai. Non, je dis ça parce que ça peut paraître bizarre quand même qu'on vous annonce un artiste qui s'appelle Karim Duval. Avec un prénom bien oriental, un nom de famille bien de chez nous, hein, et de voir débarquer un asiatique. Hein. Je précise, hein, parce que souvent dans la vie, quand je me présente, hein, genre « Bonjour, Karim Duval », on me répond pas « Enchanté », on me dit « Pourquoi ?» Pourquoi ? Eh ben, parce que j'ai des origines un petit peu complexes. En fait, je suis franco-sino-marocain. C'est expérimental, hein. Mais c'est coloré, hein, c'est coloré. Moi, si j'étais un vêtement, je serais une robe des iguanes, hein. Bon, et puis, c'est pratique, hein. Moi, je peux adapter mes origines en fonction de la situation. Ben oui, par exemple, je suis français quand je vais à Hénin-Beaumont. Je suis chinois quand on parle d'économie et d'avenir. Et je suis marocain. Voilà. Donc, pour résumer, humoriste francophone, marocain de cœur, dans un emballage made in China. Ah. D'où mon surnom, hein, Carambar, hein, jaune à l'extérieur, bronze à l'intérieur, qui fait des blagues pourries en français. Ah. Alors, dans franco-sino-marocain, sino veut dire chinois, on est d'accord, hein, et non pas vietnamien, s'il vous plaît, parce que malheureusement, aujourd'hui, avec les amalgames, hein, chinois, vietnamien, coréen, ça reste un japonais comme les autres. Hein. Non, mais les gens ne font pas la différence, attendez, hein, on va pas se mentir. Hein. Moi, j'ai un ami métissé asiatique là, qui se lance dans l'humour en ce moment à Lyon, et c'est marrant parce qu'il arrive toujours sur scène en disant « Waouh, bonsoir à tous !» Alors, avant de commencer, une petite précision, je m'appelle Fong Nguyen, et c'est vrai. Je dis ça parce que ça peut paraître bizarre. Quand on annonce un artiste qui s'appelle Fong Nguyen, avec un prénom bien laotien, un nom de famille bien vietnamien, et de voir débarquer un Thaïlandais. Bon, à Lyon, ils ont pas du tout rigolé, hein. Mais j'ai quand même copié son intro, hein. C'est mon côté chinois. Même si dans le fond, je suis pas si chinois que ça. Hein. Récemment, j'ai fait un voyage en Chine et j'ai pris la claque identitaire de ma vie. Hein, parce que j'arrive à la douane, le mec, il regarde le passeport, il fait « Ah, ça s'appelle les popettes !» Il était fan de Tintin et Milou, hein. Karim Duval, arabe made in France, tête de chinois, contrefaçon. Moi, le chinois de service au Maroc, où j'ai porté tous les surnoms possibles et imaginables, hein, ça y est, là-bas dans la rue, hein, wa Jackie Chan, wa Bruce Lee, wa Katsumi. Moi, une contrefaçon, moi, je suis pas un vrai chinois. Eh ben, c'est la dure réalité. Je m'en suis rendu compte quand j'ai été voir mon oncle Chang, parce qu'à la fin du repas, il me dit « Eh, en fait, toi qui es humoriste, viens voir, j'ai une super blague pour toi. Que t'as bien la blague. Ni qin xian qi yu bao le ma. Mei you, ta shu shi ma le. Attends, fini.
3: Tu viens, ta chienne. Elle est mortelle.
1: On n'a pas compris la blague.
4: Moi non plus, j'ai rien compris.
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5: Moi, je me pose beaucoup de questions sur, bah, sur l'amour, sur le bonheur. D'où venons-nous? Où allons-nous? Il est où, le bonheur? Il est où? C'est quand, le bonheur? Mais t'es où? Mais pas là! Non, mais moi, je me pose voilà, vraiment plein de questions. Alors, je vous allais dire, non, mais Denis, t'es pas le seul. Non, bien sûr, mais moi, en plus, je suis comédien. Donc, j'ai le temps. Hein. Donc... Et j'ai carrément une liste de questions ce soir là pour Rire et Chanson. Si vous voulez, je vous les lis, vous me dites ce que vous en pensez. Ouais. Ah, c'est gentil. Bon, alors si vous avez des réponses, n'hésitez pas. Sinon, c'est à emporter. Allez, première question que je me pose, par exemple. Est-il grave de ne pas savoir lire une carte lorsqu'on est conseiller d'orientation? C'est à emporter, voilà. Deuxième question. Ah voilà, attention, beaucoup de concentration s'il vous plaît, messieurs, dames. Si j'épouse Marion Maréchal Le Pen, comment s'appellera-t-elle? Question suivante, bien sûr. Pourquoi épouser Marion Maréchal Le Pen? Je crois qu'on aurait pu commencer par là. Alors, les déodorants efficaces 72 heures. Ah, vous riez déjà. Pourquoi faire? Non, mais qui prévoit de ne pas se laver pendant 3 jours? Je comprends pas le... Alors certains vont dire non, si quand même, pour préserver l'environnement, oui, l'environnement en général, hein, parce que ton environnement direct, hein, quand tes collègues pleurent à 9h05, c'est pas parce qu'ils sont contents de te voir. Hein, alors, certains vont me dire aussi, si Denis, ça peut arriver quand même de pas se laver à la guerre. Mais alors, face à la mort, est-ce que ton souci c'est de dire, bon les gars, je me suis pissé dessus, hein, mais sous mes bras c'est le printemps, franchement... Les épisodes de Star Wars se regardent-ils dans l'ordre? Ou dans l'ordre? Bon, alors là, je sais, non, non, je sais, faut avoir une petite connaissance de Star Wars, mais j'en profite ce soir, c'est mon coup de gueule, messieurs, dames. Hein, dis donc, oh, ça fait 40 ans maintenant que les Américains nous balancent leur science-fiction à la figure, ça va. Hein, nous, les Français, selon moi, on avait les moyens de répliquer, on l'a pas fait. Je trouve ça dommage, voilà. Hein. 1977, Star Wars, ah, d'accord. 1980, Star Wars, l'Empire contre-attaque, d'accord. 1981, enfin la France réplique, la soupe aux choux. Ça y est, on se réveille, les gars. Bah ouais, mais fallait pas s'arrêter là, parce que les autres ont continué, retour du Jedi et tout, fallait enchaîner. La soupe aux choux 2. Je t'en remets une louche. La soupe aux choux 3, l'ennemi prend le bouillon. Le 4, tu fais une alliance européenne, la soupe aux choux de Bruxelles. Eh bah voilà. Eh ouais, mais il y a que moi qui bosse. Bon, allez. Oh tiens, messieurs, dames. Les jeunes qui portent des survêtements tous les jours, toute l'année et en toute occasion, ils le savent que c'est moche. Tiens, voilà, wow, j'en ai encore une. Comment lave-t-on une râpe à fromage? Ça râpe l'éponge. Et pour terminer, une dernière, je vous laisse là-dessus, messieurs, dames. Question vraiment que je me pose. Pour exposer la vérité, suffit-il de porter un legging? Merci beaucoup. Bonne soirée.
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6: J'ai 31 ans, je suis encore célibataire, et pourtant, eh ben je crois encore en l'amour. Votre applaudissement, il est trop bien parce qu'il veut juste dire « Elle est tellement naïve !» Non, c'est vrai, je crois encore en l'amour. Moi, je pense sincèrement qu'un jour, il y a quelqu'un qui va me bousculer dans la rue. Là, je vais faire tomber mes documents. En essayant de les ramasser, nos mains vont se toucher, et là, wow. Le coup de foudre, ça n'arrivera jamais. Je veux dire, qui, en 2017, a encore des documents? Personne, mais si j'y crois encore, moi, c'est pour une raison très simple, c'est que mes parents, ça fait plus de 30 ans qu'ils sont mariés et ils sont encore amoureux. C'est beau quand même, hein? C'est vrai, vous pouvez les applaudir. En plus, moi, mes parents, ils sont très mignons. Par exemple, quand on va se balader, mon papa, il prend la main de ma maman. Oh! C'est mignon! Tous les matins, mon papa, il prépare un petit jus d'orange à ma maman. Oh, c'est beaucoup trop mignon. Et je lui ai dit à ma mère, je lui ai dit, franchement, maman, avoue, papa, il fait vachement de trucs pour toi quand même, non? Et ma mère, elle m'a regardé dans les yeux Et elle m'a dit cette phrase magnifique, elle m'a dit « Oui, c'est vrai Marine, ton père fait beaucoup de choses pour moi, c'est vrai, oui. Mais moi aussi, il y a beaucoup de choses que je fais pour ton père, c'est juste que vous pouvez pas les voir. C'est horrible. C'est horrible, c'est exactement comme si ma mère m'avait dit « Oui, c'est vrai Marine, ton père me fait un petit jus d'orange tous les matins, c'est vrai. Bah, il faut dire que je suce, très bien. » Évidemment, mes parents, je les ai prévenus que j'allais faire ce sketch, d'accord ? Je les ai pas laissés venir voir le spectacle et découvrir qu'à un moment, je disais « Ma mère, elle suce ?» Non. Non, évidemment, je les ai prévenus. Effectivement, sur le moment, ils étaient un peu choqués, mais le soir même, on avait un dîner. Il y avait la plupart des amis de mes parents qui étaient là. Il y avait mon frère, ma sœur, mes parents. Et à un moment comme ça, dans la soirée, il y a ma mère qui est venue me voir et qui m'a fait « Marine, fais le sketch. Fais le sketch. » J'ai fait le sketch. Depuis, ses amis l'appellent Choupa Choups. Mais en tout cas, moi, je m'entends hyper bien avec mes parents, avec mon frère et ma sœur aussi. On est une famille de cinq, mon frère, ma sœur et moi. On s'entend très bien dans ma famille, vraiment, on s'entend hyper bien. Et j'ai remarqué un truc il n'y a pas très longtemps, c'est que dès qu'on se retrouve tous les trois ensemble, mon frère, ma sœur et moi, chez mes parents, il se passe un truc un peu magique. C'est qu'on agit exactement de la même manière que quand on était petit, d'accord ? Ça veut dire qu'aujourd'hui, on peut être à table avec mes parents. On peut avoir des vraies conversations d'adultes. Forcément, à un moment, ça dévie. Forcément, à un moment, il y en a un qui fait « Mais maman, il y a Romain, il veut pas débarrasser, là !» Avec ma sœur qui fait « Ouais, il m'embête avec son pain aussi, lui !» Systématiquement. Et systématiquement, ça se termine de la même manière avec ma mère qui fait « Vous arrêtez tous les trois !» Je veux savoir qui c'est. Fanny, Romain, vous me débarrassez votre bordel. Marine, arrête. Tu nous fais honte. Ma mère, elle a tellement d'autorité que parfois ma mère... Mais je me dis qu'elle devrait faire de la politique, ma mère. C'est vrai, ça donnerait un truc du genre « Vous arrêtez tous les trois, hein. Je veux savoir qui c'est. Nicolas, François, vous me débarrassez votre bordel. Marine, arrête. Tu nous fais honte. »
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4: Moi, j'ai peur de choses que je maîtrise pas, tu vois. L'avion, par exemple, la fête foraine, je suis, oh là là, les manèges à sensation, ça j'ai peur, ça fout les jetons. Tu vois, pour vous dire, vraiment, hein, à Disneyland, déjà, j'ai le vertige dans les tasses, donc Mais alors moi, dans une fête foraine, je monte pas dans un grand 8 à 40 mètres de haut, un qui fait un looping sur des rails de récupération, et où le gars qui contrôle la sécurité du bordel, il s'appelle Giorgio. Non, Giorgio, il a 17 ans, 3 chicots, un Porsche Cayenne. Je lui fais pas confiance à Giorgio. Surtout quand t'es en haut, là, prêt à basculer, que ça, tu repenses à ce qu'il t'a dit en bas, le Giorgio. Ouais, allez-y, siège numéro 1, siège numéro 2, hein, non, prenez pas le 3. Bah, pourquoi qu'est-ce qu'il a le 3? Ouais, bon, maintenant que vous êtes attaché, mais tenez-vous bien en arrière, ça devrait passer. À côté, ta femme, elle est là. Wouh ! Entre parenthèses, ça fait longtemps que tu l'as pas entendu crier comme ça. Pour être honnête, tu l'as jamais entendu crier comme ça. Après, en plus, ma femme se tarait, elle a voulu faire la boule infernale. Tu sais ce que c'est, la boule infernale ? C'est complètement débile. T'as deux poteaux comme ça, deux grands élastiques et une grosse boule où t'es dedans, deux, accrochés au sol. Et d'un coup, pouf, t'es projeté à 45 mètres de haut. Lance-pierre, quoi. Enfin, lance-pierre, lance-bernard, lance-kebab. La boule, elle s'en fout des prénoms. Hein. Et le gars qui contrôle le merdier, Diego, il est pas ingénieur. C'est pas un délit de faciès. Hein, c'est juste que pour moi, un ingénieur en aéronautique, il lui manque pas des doigts. En tout cas, s'il en manque, il le recolle pas avec du Chatterton. Il est pas rassurant, Diego. Moi, j'ai peur en avion. Le commandant, il me rassure. Si jamais le moteur 1 lâche, il y a le deuxième. S'il est 2 lâche, on a encore de quoi planer sur 25 minutes et trouver une piste d'atterrissage. Diego, lui, il te dit pas, selon la loi de Hooke, la contrainte maximale est inatteignable. Non. Lui, il dit, bon, j'ai vérifié les élastiques. Ils y sont. Hein. Ah non, stop, les fêtes foraines.
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0: Un muet, ça va être quoi, un malentendu? On n'a plus le droit de dire qu'une personne est grosse maintenant. Non, non. On n'a plus le droit de dire qu'une personne est obèse. Non, non, non, non. Maintenant, il faut dire personne ayant une heure de décalage entre les fesses. C'est ridicule, qu'est-ce qui va arriver là? Hein? Qu'est-ce qui va arriver dans 2 ou 3 ans? On pourra plus dire un nain, on va dire quoi? Verticalement concentré? Hein? On dira plus un CRS, on dira un non-pensant. On dira plus un pédophile, on dira bonjour monsieur le curé, ça va? Bon. J'ai entendu plein de gens dans la salle. Oh, c'est un scandale! Oh! Oh, tu l'as entendu? Oh. Je suis allé à la confesse, moi, il y a 15 ans. J'ai encore mal. On peut même plus faire des gags comme on en faisait il y a 15 ans, justement. On peut plus faire des gags du genre ah, tu vois, c'est l'histoire du mec qui appelle sa femme, qui dit chérie, je serai pas là ce week-end, je m'en vais à la pêche. Et sa femme répond oui, je l'ai laissé, ta truite a appelé hier soir. Non, vous faites bien de pas rire, mesdames. C'est un gag sexiste, mais ce même gag. Peut-être politiquement correct. Exemple. Il était une fois un homme lors d'un échange verbal d'égal à égal avec sa partenaire de vie qui lui dit « Chérie, je ressens le besoin d'aller me ressourcer par le biais d'une activité plein air, gérée par le ministère de la chasse et de la pêche et approuvée par le ministère de l'environnement. Je possède bien sûr un permis valide et je prendrai toutes les mesures nécessaires afin de ne pas endommager le fragile écosystème de nos lacs et rivières. » Et attention, voilà la chute. Et sa femme de rétorquer, oui, je le sais, car hier soir, j'ai reçu un appel de ta truite, un poisson en voie d'extinction dans les eaux françaises à cause de la pollution et de la pêche excessive. J'utilise bien sûr la truite comme métaphore pour ta maîtresse, une femme qui me semble prise avec un sérieux problème d'estime de soi, puisqu'elle a décidé d'entreprendre une relation avec un homme qui était déjà engagé auparavant. Tu es mon conjoint, je te respecte, mais si toutefois nous pouvons régler nos différends grâce à l'aide d'un psychothérapeute, c'est avec compréhension que je me contenterai de ton amitié, ton respect et de la moitié de tes biens.
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2: Je crois un enfant, c'est un investissement. C'est le fruit de l'amour, mais pas que. C'est un appart. Ça coûte de l'oseille pendant genre 20 piges, et si tu gères bien, ça peut rapporter. Alors les darons de Mbappé, bien joué les gars. C'est vrai, j'ai 30 ans, je fais des blagues, je suis pas connu, mon père il est là, oh, je crois j'ai construit en zone inondable. Il est dégoûté le mec. Moi je ferais bien des enfants, mais j'ai une peur. J'ai peur d'avoir un enfant débile. Handicapé, c'est le destin, t'y es pour rien. Débile, genre c'est de ta faute. T'as les ingrédients, tu connais la recette, hop, la crêpe est tombée à côté, tu vois. Et je sais qu'on a les gènes en plus dans ma famille, parce que ma sœur en a fait un, là. Par souci d'anonymat, je l'appellerai Truc. Semaine dernière, je suis chez eux, Truc, 3 ans. Truc, il rentre cul nu dans le salon, il lance son caca en l'air, il applaudit, il s'en va. Dans les yeux de ma sœur, j'ai vu de l'amour, mais j'ai vu de la panique aussi un peu. Après, elle, pas bête, elle en a refait un deuxième juste après. Technique du ticket de tombola. Tu rejoues jusqu'à ce que ça gagne. Et question à 100 000 euros. Tu préfères avoir un enfant riche, intelligent, célèbre, malheureux ou débile et heureux? Mais débile, attention, hein. Compète. Genre, il fait les lignes du terrain de foot, on l'appelle Kiki, tout va bien. Ça, en général, ça parle plus aux gens de province. Mais moi, je viens de Poitiers, j'ai un pote, c'est un Kiki. Franchement, il a l'air heureux. Il est là, il refait son terrain et tout. Bon, quand il arrive au corner, il panique un peu. Hein. C'est un angle à 90, donc pour lui, c'est technique. Hein. C'est niveau la NASA, quand même. Mais bon, tu vois pas qui c'est, ces gamins? C'est ceux à la JAPD, ils leur disent « Lève-toi, viens à parler. » Alors, pour ceux qui connaissent pas, je crois que ça a changé de nom maintenant, ça s'appelle la JDC. C'est le truc qui remplace le service militaire. Et maintenant, tu passes une demi-journée à la caserne, et à un moment, il y a un test d'intelligence. Mais c'est pas le concours pour rentrer chez Polytechnique, hein. C'est 2 plus 2 et c'est choix multiples. C'est genre 4, 92, n'est pas possible, Vercingétorix. Si tu mets Vercingétorix, viens là, viens, on va parler. Et je crois, d'un point de vue purement pratique, c'est plus facile à élever un enfant débile. Là, parce que l'enfant classique, relou. Et tout le temps les questions. Eh papa, c'est quoi un arc-en-ciel? Alors c'est le soleil, et la pluie. Et c'est quoi la pluie? Ta mère. Alors que l'enfant débile, il arrive. Eh papa, j'ai pété. Et il s'en va. Ouais, t'sais. Il retourne parler au mur et tout le monde est content. Voilà. C'est bien mon fils, tu feras des jolis terrains. Allez, dégage. Voilà. Et paradoxalement, j'ai peur d'avoir un enfant débile, mais moi j'aimerais bien être un peu plus con que ce que je suis des fois. Une fois de plus, je fais des blagues. Hein. Je sais très bien que j'aurais jamais le prix Nobel. Mais je te parle juste un tout petit peu plus con. Et ça t'arrive jamais? Je vais te donner un exemple. Ça va parler à

0: Tout le monde, je pense. C'était tout seul chez toi le soir dans le lit, tu regardes le plafond, t'arrives pas à dormir, tu penses à des trucs de fou. C'est genre, ouais, un jour je vais mourir, et les gens que j'aime ils vont mourir, et la planète elle est polluée, j'aime pas mon métier, peut-être je vais ouvrir un restaurant alors que j'ai pas cuisiné, et c'est quoi le sens de la vie, pourquoi Benzema il joue pas. Toutes les questions existentielles de malade, et tu reviens être un tout petit peu plus con. Ça te serait là genre, plafond, et tu t'endors comme ça. Vous n'en avez pas un million pourtant.
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3: Si un jour j'ai un enfant, parce que je veux un enfant un jour, hein, deux jours max, après c'est chiant. Il y a un truc que je leur apprendrai parce que je sais bien faire, c'est le lâcher prise, tu vois, oublier tous ces soucis le temps d'un instant, rire un bon coup, c'est important, c'est pour ça que vous êtes venus. Je possède plusieurs techniques pour me faire rire un bon coup. Si vous voulez, je vais les partager avec vous. Ce que je fais par exemple, tu vois, c'est que je vais au restaurant, je mange mon plat tout à fait normalement et puis juste avant de partir, je commande un verre d'eau. La serveuse me l'apporte et là je lui dis: "Oh, mais gardez-le, c'est pour boire." Non, j'aime bien. J'aime bien parce que des fois, elles comprennent pas parce qu'elles sont cons. Parfois, je suis dans la rue comme ça, je me promène dans la rue comme ça, je repère une femme qui porte la burqa et je marche derrière elle en faisant « Pam, pam, pam, pam, pam, pam, pam, pam, pam, pam, je suis ton père !» Quand son mari n'est pas avec elle, évidemment. C'est pour me détendre. C'est pas pour mourir. Ah oui, parfois j'aime bien. Parfois je débranche la prise de l'aspirateur pendant que mon frère passe l'aspirateur. Ce qui pourrait ne pas être super drôle si mon frère n'était pas malentendant. Après je lui dis: mais t'avais dit que tu passais l'aspirateur, c'est dégueulasse. Ma fille, t'es maté l'aspirateur. N'est pas comme ça, mais t'as marre pas. Un autre truc que je fais, alors celui-là je vous le dis à vous, ça sort pas d'ici, hein, parce que c'est pénal. Je sors dans la rue comme ça, devant chez moi, comme ça, vers 3-4 heures du matin, et j'attends. J'attends d'en voir passer des petits chats. C'est parce que je les aime pas. En général, j'attends pas trop longtemps, d'abord parce qu'il y en a plein dans ma rue, et ensuite parce que je porte des vestes en saucisse de Strasbourg. J'aime Lady Gaga. Je me mets comme ça, bras ouverts, au milieu de la rue, et ils viennent à moi, ils commencent à me respirer, puis à manger des petits morceaux de saucisse de Strasbourg. Alors j'en prends un au hasard et je le caresse. Je le caresse entre les oreilles, sur les côtés, et puis dès qu'il commence à bien ronronner, schlaf. Je lui brise les cervicales. Ensuite, alors qu'il est encore chaud et malléable, je le dispose contre la roue de la voiture de mes voisins pour qu'ils pensent qu'ils l'ont écrasé la veille. Le lendemain, quand ils vont à leur voiture pour bosser, je les guette par la fenêtre de ma cuisine. Ils ont l'air tellement gênés. Alors je sors de chez moi en trombe et je fais: oh mon Dieu, fripouille. Vous avez tué fripouille. C'est la seule chose qui me retenait à la vie. Faut bien s'amuser. Faut bien s'amuser. Merci.
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4: Les influenceurs n'existaient pas, j'étais déjà un vrai follower, moi. Pardon, les influenceurs ont toujours existé. C'est une bêtise ce que je viens de dire. Toujours. Si, tout le monde se plaint aujourd'hui qu'il y a des influenceurs partout, mais pardon, de tout temps, t'as toujours eu un groupe de moutons qui suivait un gars plus charismatique. Jésus. Jésus, premier influenceur de l'histoire. Alors oui, que 12 followers, oui. Mais c'était beaucoup pour l'époque, vu le réseau mis à disposition. Bien sûr, influenceurs aujourd'hui, avec les réseaux, sont suivis par des millions de moutons. Et on a un peu perdu, hein, au niveau de l'influence. Hein. On est passé de « je sais changer l'eau en vin » oh, on est arrivé à
5: « si j'attends assez longtemps, je sais changer l'eau froide en eau tempérée.
4: Si on me frappe sur une joue, je tends l'autre joue.
5: Si on me frappe sur une joue, j'applique ceci. C'est une crème à l'arnica anti-inflammatoire qui est tip-top. Vous avez le lien sous cette vidéo et le code promo dans ma bio, les loulous.
4: C'est ça le messie aujourd'hui. Un influenceur con comme une valise, qui fout rien de sa vie et qui est suivi par des millions de moutons. Et ce qui me fout les boules, c'est qu'on dit qu'il a réussi parce qu'ils sont des millions à le suivre. Non, mais ça m'a toujours fait marrer, en fait, ce rapport entre le succès et le chiffre. Ça me... Plus t'en as, plus t'as réussi. Est-ce que vous savez d'où ça vient, ça? Chez les mecs, notamment. Ce besoin de gagner, d'écraser l'autre, le cumul des points, la quête du gros chiffre. Ça vient d'un traumatisme. Un trauma à cause d'un objet qu'on nous oblige à acheter à l'école et qui est dans notre trousse dès le CP. Le double décimètre. Ah, je me souviens, je rentre des courses de fournitures scolaires avec ma mère. Je range mes stylos, ma gomme, mes crayons, ma colle, et là, je tiens le double décimètre dans ma main. Et là, il me vient une idée. La seule idée qui vient à l'esprit d'un petit garçon qui tient dans sa main un outil de mesure. Je baisse mon pantalon. Et j'ai été déçu. Je me souviens, j'ai paniqué. Je me suis tourné vers la seule personne qui pourrait m'apporter un peu de réconfort parce qu'il pouvait comprendre. Mon grand frère. Qui m'a dit que non, malheureusement, j'allais sûrement garder cette taille-là toute ma vie. S'il y a des grands frères parmi vous dans la salle ce soir, allez tous vous faire enculer. On a tous la même histoire, on a tous été humiliés par un chiffre ridicule. Et un homme, quand il a été humilié, qu'est-ce qu'il fait? Il se venge, il veut écraser ce petit chiffre par plein de gros chiffres. C'est pour ça que t'entends toujours les mecs te dire « Ah, moi j'ai levé tant de kilos à la salle, ah, j'ai roulé à tant de kilomètres heure, ah, j'ai fait l'amour à tant de nanas, ah, j'ai tant d'argent sur mon compte en banque, ma télé elle fait tant de diagonales de centimètres, ah, j'ai bu tant de verres, j'étais à tant de grammes, j'ai bouffé une entrecôte qui pesait tant, mon équipe elle a marqué tant de points !» Parce qu'ils ont tous besoin d'entendre la phrase magique. Waouh, mais c'est énorme. Oui. C'est très sérieux comme trauma. Et je vous demanderai un peu d'empathie pour les hommes qui souffrent. Et vous en voyez tous les jours, hein. Beaucoup extériorisent leur souffrance à travers leurs véhicules motorisés. Tu les entends, ils accélèrent un grand coup, ça fait un bruit de dingue et ils s'arrêtent comme des cons au bout de 20 mètres parce qu'il y a un feu rouge. Ils m'énervaient aussi avant, mais aujourd'hui, je leur hurle mon soutien. Et quand je marche dans une zone limitée à 30 km/h à l'heure de la sortie des écoles et que j'entends un... Je crie « Moi aussi, j'ai une petite bite !» Et je vous encourage à en faire autant. Si vous avez un cœur. Bon, je vous cache pas qu'après, faut courir vite, hein, parce qu'ils sont susceptibles.
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6: À quel moment dans les sextos, on est passé du sgeg à l'aubergine? Moi, il y a quelques années, j'avais pas tous ces codes-là. Et je te jure, à 2h du matin, il y a une fille que je fréquentais qui m'a envoyé un sexto. Elle m'a envoyé « Tony, j'ai envie, émoji aubergine ». J'ai quoi ? Elle me dit « Tony, j'arrive chez toi, émoji aubergine ». J'ai commencé à préparer une moussaka à 2h du matin. J'avais pas du tout les codes. On est vraiment différents, les hommes et les femmes. Même au niveau de l'anatomie, on n'est pas foutu pareil, les hommes et les femmes. C'est vrai ? Nous, les mecs, on a un sgeg. Les filles, vous avez une foufounette. Tiens, la foufounette des filles, c'est un sujet intéressant. Quand on vous écoute parler, mesdames, la foufounette, c'est le truc au monde le plus fragile. C'est une petite fleur, il faut en prendre soin. Mais quand c'est épilation de la foufounette, il n'y en a plus rien à foutre. Hein? Vous allez chez l'esthéticienne, là, vous vous retrouvez à poil. L'esthéticienne, elle vous met le scotch sur la foufounette. Et c'est pas le scotch, elle le tire tout doucement, délicatement. Elle le tire sans pitié. Comme si c'était une ouverture d'un carton Amazon. Et pas un bruit, pas un mot, vous souffrez en silence. Respect, mesdames. Sur ma vie, nous les mecs, on aurait foufounette, épilation, direct, anesthésie locale. 3 doliprane, RTT le lendemain. On appellerait notre mère en pleurs de chez l'esthéticienne. Maman, elles vont épiler la foufounette, je vais mourir. Tiens. Ça, c'est le mystère de toute ma vie. Et un jour, j'aimerais avoir la réponse. Mesdames, quand l'esthéticienne a fini de faire la foufounette, est-ce que c'est comme chez le coiffeur? Est-ce qu'après, il n'y a qu'un miroir à vous dire ça vous va? Même les tarifs chez l'esthéticienne, j'ai jamais compris. Les tarifs chez l'esthéticienne. Épilation des deux jambes, 15 euros. Épilation, la foufounette, tout seul, 35 euros. 35 euros la foufounette! C'est abusé, oh! J'ai fait le calcul, ça fait du 9000 euros au mètre carré. Ça veut dire rien que dans la salle, là, il y en a pour 2 millions d'euros de foufounettes. Vous avez quand même de la chance, mesdames. Vous avez quand même de la chance d'aller chez l'esthéticienne pour faire la foufounette. C'est un privilège. Nous, les mecs, on peut pas aller chez l'esthéticienne pour faire les glaouis. Parce que si l'esthéticienne, elle met le scotch sur les glaouis, si elle tire, les glaouis partent avec. Puis les filles, on peut être coquettes avec la foufounette. Nous, les mecs, il n'y a pas glaoui brésilien, glaoui ticket de métro. Nous, c'est glaoui avec les poils ou glaoui crâne rasé. Moi, j'ai voulu m'épiler les glaoui tout seul comme un grand. Je me suis retrouvé à poil dans ma salle de bain, où ça a rasé sur les glaoui, rasoir dans la main. Et quand t'es à poil, où ça a rasé sur les glaoui, rasoir dans la main, t'as pas le droit à l'erreur. Un faux pas et tu peux mourir par les glaouis. Alors qu'est-ce que j'ai fait? J'ai pris mon iPad et j'ai mis derrière. Pour les angles morts. Et j'ai fait un FaceTime avec un pote. Sauf que j'ai pris un pote, il était trop investi dans la situation. Il était là, Tony, fais un zoom, envoie une capture d'écran. Laisse tomber, je viens le faire à la maison. Au final, je me suis dit, changement de programme. On va faire crème dépilatoire. Alors pour ceux qui ne connaissent pas, crème dépilatoire, c'est un genre de desktop pour les glaouis. Sauf que j'ai rangé ma crème dépilatoire dans mon meuble de salle de bain, à côté de Baume du Tigre. Et j'ai confondu. J'ai mis Baume du Tigre sur les glaouis. C'est parti en barbecue. Tu vois mes glaouis, on dirait deux trous de cul.
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4: Il n'y a pas longtemps, je suis rentré dans une église et j'ai rencontré un prêtre incroyable. Il m'a fait halluciner son parcours, son chemin, cette autre vérité. Il m'a touché cet homme. Salam alaikum. Mes frères et mes sœurs, bienvenue dans la maison du Seigneur. Permettez-moi de me présenter, je suis le père Abdelzak. Je remplace le père Michel, parti en congé maternité. Le père Michel, un homme incroyable, un homme à qui je dois beaucoup, mais je vais le rembourser petit à petit, Inch'Allah. Un homme issu d'une famille de prêtres de père en fils. Mes frères et mes sœurs, ici ce soir, vous êtes nombreux à me demander quel a été mon chemin dans la hiérarchie sacerdotale, vu mon identité. Eh bien, comme bon nombre de mes frères qui sont devenus pères, j'ai reçu l'appel. Cet appel, c'est mon cousin m'a téléphoné. Il m'a dit, Abdelzak, je peux plus t'héberger, c'est la mer, dégage. Oh, j'ai regardé le Seigneur, j'ai dit, hey, il est où le bonheur, il est où? J'étais dans la merde. Et c'est là que j'ai repensé à la parole de Jésus. À la fin, quand il a galéré, il a regardé, il a dit comme ça, Seigneur, pourquoi m'as-tu abandonné? Ah oui. Mais le Seigneur ne l'avait pas abandonné, il le mettait à l'épreuve tout simplement, comme il nous a mis nous aussi à l'épreuve pendant la pandémie, la crise du Covid. C'était une épreuve du Seigneur. Mais ça va mieux, alhamdoulilah. Nous sommes en période de fin de bout du rouleau. Malheureusement, on voit arriver d'autres rouleaux. Alors mes frères et mes sœurs, ce soir, je souhaiterais prier pour vous. Prier le Seigneur, le Dieu des Juifs, des chrétiens, des musulmans, des chrétiens dans leur totalité. Attention, hein, je n'oublie pas, bien sûr, les protestants. Ah oui, spéciale dédicace, vraiment, tabarakallah, comme les protestants. J'ai un grand respect car n'oublions jamais les protestants, c'est avant tout des catholiques qui se sont mis à leur compte. Donc ça c'est... Ah oui, respect total en tant qu'entrepreneur. Ah oui.
7: J'aimerais avoir une pensée émue pour les gens athées et agnostiques. Les gens qui croient pas. Ah oui, ils me fascinent. Oh là là, ceux-là, c'est les meilleurs. Je te jure, si. Parfois, je dis comment c'est fort, hein, croire en rien tous les jours. Il faut faire preuve d'une foi inébranlable. Bravo, moi, je vous félicite. Hein. Mes frères et mes sœurs, je souhaiterais boucler cette soirée, finir à ce moment que nous avons pensé ensemble, en priant pour vous et en vous demandant qu'il faut que nous unissions. Mélangeons-nous, aimons-nous, promenons-nous dans les bois. Et n'oubliez jamais, mes frères et mes sœurs, que qui que vous soyez, juif, chrétien, musulman, athée, agnostique, bouddhiste, ce que tu veux, riche, pauvre, moyen, chômage, petit, grand, gros, blanc, bleu, jaune, noir, le jour où malheureusement tu es dans la souffrance et tu te retrouves à l'hôpital, eh bien tous, et vous et moi, quand on va se lever et on va marcher au loin, on verra tous la même chose de chacun. Que Dieu vous garde.
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0: Merci à tous, merci beaucoup. Waouh, quel accueil, merci beaucoup. Ouais, accueilli comme si j'étais une star. Ça m'a fait chaud au cœur, merci. J'ai failli faire un truc de dingue, j'ai failli sauter dans le public, comme font les stars souvent, tu sais. Mais depuis Chaim, on peut plus faire ça, t'as remarqué? On sait que vous êtes fourbes, le public. Hein. Ceux qui n'ont pas suivi l'affaire, c'est tout con. C'est l'année dernière, Chaim était en concert à Bercy, tu te rappelles? Tout se passait bien, bonne ambiance. On l'avait rien demandé à la meuf. À un moment, elle s'est chauffée toute seule. Elle s'est dit, j'ai une idée, je vais tenter un truc. Elle a sauté dans le public, et le public, il a fait non, comme ça. Et elle est tombée comme une merde. Je trouve que c'est un public d'ingrat, quand même. Parce que Chaim, elle est sexy, ok? Encore, tu vas au concert d'Adèle. Adèle, elle saute, bon. Tu dis, elle va me briser le dos. J'ai pas de CMU. Elle se démerde, hein? Non, soyez pas choqués, hein. C'est pas une vanne méchante sur le physique. C'est juste de la physique. Soyez logique. Le poids d'Adèle plus la vitesse multiplié par la distance. Elle tombe sur toi en plein vol, elle t'écrase, tu meurs. Voilà. Pardon, hein, c'est pas moi qui fais les lois de la physique. Si une femme ronde tombe sur toi en plein vol, elle fera beaucoup plus de mal qu'une femme anorexique. C'est une réalité, d'accord? Même si je suis d'accord avec vous, une femme anorexique peut te planter avec un os, mais c'est... C'est un autre débat. Et je trouve, dans ce concert, les mecs ont été lâches, quoi. Parce que normalement, quand tu vois dans un concert, quand l'artiste féminine est sexy, quand elle prend le risque de sauter dans son public, normalement, il y a toujours au moins un crevard qui bouge pas, souvent. De type antillais, on le connaît, il est là souvent. Tu sais, il est comme ça, je m'en bats les couilles au moins, je gratte un sein. Tu vois, il attend comme ça. Et on va pas le juger, hein. Moi, je vais au concert de Beyoncé. Beyoncé, elle saute, je suis au premier rang, je baisse mon froc, hein. Je tente le tout pour le tout. Je me dis, sur un malentendu, elle saute, Beyoncé. Ah! Oh, le rêve! T'imagines, tu me vois dans Gala comme ça? Mais le pire pour un artiste, quand il saute dans son public et son public s'écarte, je me dis, la pauvre Chaim, quand elle a sauté, elle a eu le temps de les voir s'écarter. Tu vois, et ça, c'est dramatique, ça. Elle a sauté en confiance. Tu sais, elle dit, ah, il m'aime trop. Allez, bâtard. Et ça se trouve, c'est eux. Ça se trouve, c'est eux qui l'ont engrainé. Ils ont dit, vas-y, vas-y, vas-y. Tu sais, elle a sauté, Snapchat, allez. Et l'ironie du sort, c'est que Chaim a sauté au moment où elle chantait sa chanson. Et alors, qu'est-ce que ça fait? T'as Christophe Maé sur le côté, ça fait mal.
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8: Là, je reviens du Québec, incroyable. Alors ça, je m'attendais pas du tout à ce que j'ai vécu là-bas. Je vous conseille à tous et toutes ce voyage. Au bout, alors moi, je suis arrivée à Montréal. Dès la première soirée, je me suis tapé deux mecs. Belle performance, étant donné que je suis lesbienne à la base. J'ai pas compris, quoi. C'est-à-dire que moi, je suis lesbienne, mais que quand je suis en France, apparemment. Ouais, si je traverse l'Atlantique, tel un saumon fumé, ben, je deviens hétéro. Je vous jure. Après, j'ai rien contre les hétéros. Attention, hein, je suis pas hétérophobe. Non, j'ai une très bonne amie hétéro. Bon, après, j'ai couché avec elle. Est-ce que ça compte? Je ne sais pas. Mais tout ça pour dire que ça sert à rien de se mettre dans des cases. On s'en fout de la sexualité. Enfin, au Québec, en tout cas, ils sont très évolués, très déconstruits là-dessus. Et c'est vrai que chez nous, bah, il y a encore pas mal d'homophobie. Notamment grâce à ma mère qui fait grimper les stats. Je suis sûre, c'est compliqué, ma mère. En fait, j'abuse un peu parce qu'elle n'est pas vraiment homophobe. Elle est vieille. C'est... que ça, son problème, je vous jure. Elle dit principalement de la merde, en fait. Hein. Et surtout, quand il y a du monde, elle adore, elle me fout la honte tout le temps. La dernière fois, en plein repas de famille, à table, elle me dit « Bah oui, mais toi, ma fille, t'es une gougougne. Ben, » comme vous, je ne sais pas quoi faire de cette information. Ben non, je ne sais même pas si je dois être offensée ou si je dois trouver ça mignon. Je sais pas, on dirait pas le nom d'une pâtisserie bretonne. En plus, je sais que ma mère est pas homophobe. Franchement, elle est trop mignonne. Faut la voir. Physiquement, elle est toute petite. Elle a les cheveux en pique, décolorés blond platine. Elle met des doudounes sans manches et roule en camionnette. Je dis, excuse-moi, mais s'il y a une gougougne quelque part. Non, elle se fout de ma gueule. Elle est plus lesbienne que moi, ma mère, je vous jure. Ah ouais, physiquement, c'est une gouine des bois. Vous avez l'image, c'est le nom scientifique, voilà. Mais elle est tellement lesbienne. Moi, je pense qu'elle a fait un transfert, en fait. Voilà, elle me l'a refilé. Elle a dit, vas-y, ma fille, toi, ton peuple est prêt. Ben oui, pour moi, c'est trop tard, je suis avec ton père, maintenant. Alors, je peux pas dire que je subisse l'homophobie venant de ma mère. Non, en tout cas, ce qui est sûr, c'est qu'on s'est trompé, parce que pendant trop longtemps, on a voulu guérir les homosexuels. Je sais pas si vous êtes au courant, jusqu'en 92, en France, c'était considéré comme une maladie. Et il y a même des pays où c'est encore le cas. Moi, je vois pas comment on peut vivre comme ça. Enfin, moi, si c'est une maladie, je me mets en arrêt de travail, direct. Ah ben, j'appelle mon patron. Oui, je suis désolée, je peux pas venir bosser ce matin. Et non, parce que je bouffe des chattes. Ouloulou. Et puis, j'ai l'impression que c'est hyper contagieux. Non, c'est pas. C'est vrai que j'ai déclenché pas mal de clusters, sans me vanter. Non, mais ils vont faire quoi? Après, je comprends du coup que pour les anciennes générations, ça soit compliqué. Ils ont été conditionnés à croire que c'était une maladie. Mais ça veut pas dire qu'on peut pas évoluer. La preuve, moi, j'ai un peu galéré à faire mon coming out. Ben, vous savez quoi? La première personne à qui j'en ai parlé, c'est ma grand-mère. Et ça s'est hyper bien passé. Alors après, c'est peut-être parce qu'elle a Alzheimer. Mais franchement, elle a super bien pris. Toutes les fois où je lui ai dit. Vraiment... Ah ouais, elle oublie instantanément, j'avais un nombre d'essais incalculable, je me suis vraiment entraînée sur elle, c'était trop pratique. Genre ma grand-mère en plus, elle était trop chou, elle répétait une phrase en boucle. Alors ma pépette, tu as un petit copain? Et moi au début, j'esquivais un peu la question, je faisais semblant. Puis un jour j'ai craqué, j'ai dit écoute mamie, en fait je suis lesbienne. Elle m'a dit ah bon, ben c'est bien. Oui, mais ça consiste en quoi? Eh bien à coucher avec des filles. Oh ben c'est bien. Bah tu devrais dire à ton petit copain qui participe, hein. Non, mamie, bah, t'as si, plus on est de fous, plus on rit. Moi, tu sais, une fois avec ton grand-père. Oula, non, mamie, faut pas finir cette phrase. Non. Et tu m'as pas dit si tu as un petit copain. Mais non, mamie, je t'ai dit, en fait, ce que j'essaie de te dire, mamie, c'est que je suis une gougougne. Pas possible. Comme ta mère.
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9: J'ai vu un documentaire sur les xénogores, c'est des personnes qui ne s'identifient pas comme des êtres humains, mais plutôt comme des objets, des plantes ou encore des animaux. Et c'est là que ça devient intéressant, restez avec moi. C'est que maintenant on dit xénogore, mais il y a 20 ans, on disait... T'es complètement taré, Patrick. Arrête de tâcher les couilles, t'es pas un dalmatien, d'accord? Et maintenant, on peut plus dire ça, on est obligé de dire oui à tout. On est obligé de dire, mais oui Stéphane, mais oui t'es un castor, bien sûr. Allez, va faire des barrages mon Stéphane, va faire des barrages, c'est bien, c'est bien. Il est en train de me grignoter à la table basse le bâtard, d'accord. Pourquoi tu mets deux dictionnaires comme ça mon Stéphane? C'est pour avoir la queue plate, ça se tient, ça se tient. Et moi c'est ma limite, moi j'aime tout le monde. Mais ma limite c'est ça, c'est que je peux pas vivre dans une société où les gens se prennent pour des hortensiens, d'accord. Tu viens, Clotilde? Ah, je peux pas, je suis en pleine photosynthèse. Oh. Sors de ce pot immédiatement, c'est ridicule. T'as de la terre dans l'arrêt, d'accord? Moi, c'est ça, ma limite. Dans le reportage, il y a un gars qui se prend pour un loup de Birmanie. Et il y a même pas de loup en Birmanie, d'accord? Le gars, on lui pose des questions normales, genre, c'est quoi votre chanteur préféré? Garou? Bah oui, évidemment. Peu après, il court dans la forêt à poil, comme ça, il pisse sur des plantes. Ça va, Clotilde? Il repart. Ils se connaissent? Et moi, je pense que c'est un problème d'éducation, tout ça. J'étais chez une pote à moi la semaine dernière. Elle me dit, non mais nous, avec le petit Gaspard. Oh, déjà. Oh. Nous, avec le petit Gaspard, on pratique l'éducation positive. C'est-à-dire qu'on dit oui à tout. Et c'est Gaspard qui se fixe ses propres limites. 5 minutes après. Ah merde! Gaspard a chié dans le Thermomix! Ah non! Bah évidemment. C'est le même Gaspard que tu retrouves 20 ans après, place de la République, en train de doigter des pigeons, au calme. T'aimes ça, hein? T'aimes ça? Moi, je voulais juste des miettes de pain, à la base. Et je pense que cette histoire-là de se prendre pour des animaux, c'est un peu un truc de riche européen qui a que ça à faire, non? Je sais pas. Y a pas au Pakistan un petit gamin, un jour, qui sort de sa chambre en courant, qui va voir son père et qui lui dit « Daddy, daddy !» « Daddy, daddy, I think I want to be a tiger !» Je pense pas. Avec le père en face décontenancé. No, Rajesh, no. You are not a tiger. I am your father, you are not a tiger. Rajesh, you are just like me. You are an elephant. Je m'arrête là, merci beaucoup.
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10: Mais je suis sûr qu'il y en a parmi vous qui sont fous des affaires criminelles, hein. Mais c'est vrai que c'est dingue, hein. Moi je les adore toutes. Je regarde ça sur le net, les reportages, les grandes affaires criminelles du siècle. Je veux dire, c'est fascinant. Marie Bénard, l'empoisonneuse de Loudun. 1927 à 49. Marie Bénard. 12 morts dans la famille. Tout à l'arsenic, elle a tout mis dans la soupe. Elle a désingué l'arbre généalogique à la soupe. Elle a 12 morts à la soupe. Faut quand même. C'est fascinant. Tu vois. Il y a un truc qui aurait dû leur mettre la puce à l'oreille au Bénard, c'est qu'elle prévoyait jamais de dessert. Tu fais pas de dessert, Tati? Non, t'inquiète, t'auras plus faim. Bon, la plus connue de nos affaires criminelles, évidemment, hein, vous n'allez pas y échapper. L'affaire Xavier Dupont de Ligonnès. Eh bien, ah, bah oui, non, mais. Le Nantais le plus connu de France après le petit Lu. Hein. XDDL, comme il se fait appeler sur TikTok. Ou Tuto Terrasse, comme il l'appelle chez le roi Merlin. L'égérie. L'affaire Daval aussi, évidemment, hein, Jonathan Daval qui a tué sa femme parce qu'elle a eu le malheur de demander du cul après une raclette. Jonathan Daval, tu l'appelles la gueule, Jonathan Daval. Vas-y, Jonathan, le gars avec une gueule de Gwyn qui chouignait pendant les battues. Voilà. Oui, elle gratte un peu celle-ci, hein, elle gratte. Oui. Prenez un verre d'eau, moi aussi j'arrive pas à la mâcher entière. Elle est bizarre. Ah, moi, je comprends Jonathan. Hein. Une fois, j'ai demandé du cul à une copine de Colmar après une choucroute. Je me suis pris une tarte. Hein, c'était pas le moment. Ça rend insomniaque. Alors, tu sais pas, c'est la poule et l'œuf. Tu sais pas, tu dors pas, t'as envie de regarder. Eh, sans déconner, 2h du matin, t'arrives pas à dormir. Tu te lances un bon fait entrer l'accusé. T'as pas t'enchaîne après 2h de BFM, je peux te dire. 6h du mat, le soleil se lève, t'es pas guéré. Hein, t'es là. Oh, de toute façon, ça va jamais en français. Hey. Meurtre ou pas meurtre, que Covid ou pas Covid, pandémie, guerre. Le français est congénitalement incapable de dire quand il est heureux. Hein, en France, il faut dire que ça va pas. Voilà, c'est engrammé hein, en nous, comme disent les psys. T'arrives le matin au bureau en France, tu sifflotes, tu te fais alpaguer. Hein, t'arrives au bureau le matin... Qu'est-ce que tu fais, Thierry? Chef, il y a Thierry qui sifflote. Dis qu'il est heureux. Ben, faut pas faire ça, Thierry, tu vas déstabiliser l'équipe, là. Bon. Eh ben, moi, je pense que c'est Thierry qui a raison. Faut s'inoculer un peu de bonheur ou s'imaginer qu'on est... Je sais pas comment le dire, hein, mais je me mets le premier dans le sac. Hein, mais Alors, évidemment, En ce moment, c'est particulier. Quand je parle de ça, tout le monde me tombe dessus. Mais Jérôme, enfin, quand tu veux parler de bonheur, on traverse une période dégueulasse, la guerre aux portes de l'Europe, la pandémie. Oui, il y a eu le Covid, oui, d'accord. Oui, il y a eu des morts dans les EHPAD, si tu veux. Oh, oh écoute, ça aussi, hein. On va pas s'en faire un flanc. Hein. Tu te souviens, pendant le confinement, en 2020, les gens sur les réseaux... On veut voir nos vieux. La dernière fois que t'as vu ta mamie dans un EHPAD, c'était pour le passage à l'euro. Arrête, t'es quand même... D'abord, on connaît pas le nombre de victimes exactes du Covid. Non, mais c'est vrai, hein. Quand tu regardes les chiffres officiels, sur Internet, ils mettent 10 à 20 millions de morts. Bon. On a vu plus précis, je veux dire... Ça fait une bonne fourchette à salade, quand même. 10 à 20 millions de morts, on sait pas. Les 10 derniers millions qu'on sait pas trop, c'est des morts chinois. Voilà. Ils affinent, on affine, on est là, on affine. Parce qu'ils disent, on a eu 40 morts. Ils sont 1,5 milliard, on leur a dit, recomptez. Recomptez. Il y a un trou dans la caisse, il va être pour vous. Recomptez.
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9: Là, vous me regardez, vous dites, lui, c'est une star, il a réussi. C'est pas gentil, putain. Mais des fois, ton ego, il en prend un coup. Je vous raconte cette histoire. J'ai joué à Cannes il n'y a pas longtemps, j'ai vendu mon spectacle, c'est le maire de Cannes, il a acheté mon spectacle pour l'offrir à tous ses administrés, je fais génial, j'allais jouer au Palais des Festivals, là où il y a le Festival de Cannes, tu vois, j'arrive à 20h pour jouer, il y a mon régisseur qui m'attend, il me dit « Mathieu, j'ai une bonne et une mauvaise nouvelle ». Mais je sais quoi, ce soir il y a 4000 personnes, ils ne savent pas qui ils vont voir. J'ai « Elle est où la bonne nouvelle ?» Il me dit « T'es une surprise ». Et moi je me connais, je peux être une mauvaise surprise pour certains. Et là, le maire de Cannes arrive.
11: Oh, putain, monsieur Ali, on est ravis de vous voir, c'est bien, ravi.
9: Et moi, j'ai dit, écoutez, je suis emmerdé parce que je suis une surprise et j'ai peur que les gens soient déçus. Il fait, non, ils ne seront pas déçus. Au pire, après, il y a un buffet à volonté. Je fais, ok, d'accord. C'est la première partie des carottes râpées. Et donc, je lui dis, non, mais, tu sais, pour me rassurer, je lui dis, c'était qui les surprises l'année d'avant?
11: L'année d'avant, on a eu Jeff Panacloc. Et il y a 2 ans, Gad Elmaleh.
9: Et moi, pour rigoler, je dis, putain, ça descend en gamme.
11: Il me fait « Ouais, problème de budget ».
9: Bon, ok, d'accord. Mais je vais me suicider. Là, je lui dis au maire, je lui dis « Je dois jouer combien ? Une heure et demie ?» Il fait « Oh, juste ce que tu veux, de toute façon, c'est un buffet froid ». Et là, il monte sur scène. Donc moi, je suis en loge, il monte sur scène. « Mesdames et messieurs !» Il fait « La surprise !» Les gens font « Oh !» Il a fait 4 spectacles, une tournée internationale, il a fait des films, des séries. Moi, j'étais là, je fais « Mais de qui il parle ?» Ça se trouve, il y a Gad Elmaleh qui est là. Et en fait, non, je suis monté sur scène, ça s'est bien passé, les carottes râpées étaient bonnes. Mais d'ailleurs, j'aurais dû bouffer des carottes râpées à midi, parce qu'avant de venir faire l'émission, je vous dis la vérité, j'ai mangé un McDo. Et alors pour vous, les jeunes, un McDo, vous le mangez, vous le digérez direct. Mais pour nous, les vieux, un McDo, tu t'en souviens pendant une semaine. Non, mais c'est vrai, je m'aperçois d'un truc, j'en parlais avec les jeunes, je deviens intolérant à tout. Même le bruit, les gens qui parlent fort, qui rient fort. Tout à l'heure, j'écrivais des blagues à côté de la cigale comme ça, il y avait un couple à côté de moi, qui est peut-être là d'ailleurs. Et le mec, il sort une blague et la fille, elle fait « Ah ah ah ah !» Je suis un humoriste professionnel. Lui, c'est un amateur. Aucune blague d'amateur vaut « Ah ah ah !» Tu sais, j'avais une levée et lui dire « C'est quoi ta blague ? Ça mérite un « mais pas ah !» Alors là, vous vous dites, oh, Madénian, c'est devenu un vieux con. Sachez un truc, les jeunes, vous n'allez pas vous améliorer avec le temps. Vous allez devenir la pire version de vous-même. Les vieux peuvent vous le dire, regardez. Non, mais moi, je pensais que j'allais être plus tolérant, plus gentil, que j'allais reconnaître mes erreurs. C'est reconnaître les gens qui sont autant pour moi, ça peut faire mourir avec mes idées. À Noël, j'ai acheté une machine espresso à 300 balles. C'est une machine espresso magnifique. Tu sais, il y a des loupiottes bleues et blanches. Dans la nuit, ça fait bleu et blanc. Moi, tu me niques. Il y a un rail. Tu sais, il y a un rail en acier. Quand tu mets la capsule, elle part comme ça. Elle disparaît. Ça fait café. Pour moi, c'est 300 balles. J'arrive comme ça. Je me l'offre à Noël. Tu vois, je mets une capsule, ça marche pas. 2 capsules, ça... Au bout de 3 capsules, je pète un câble. J'appelle le service client d'Arty. Je fais « Allô, je suis pas content !» Il fait « Qu'est-ce qui se passe ? Quand je mets une capsule, ça fait pas café !» Avec mes mots. Le mec, il me dit « Calmez-vous, monsieur. Est-ce que vous voulez que la conversation soit enregistrée ?» Je fais « Ah oui, je veux qu'elle soit enregistrée. Je veux qu'il y ait une preuve de ton licenciement. » Très bien. « Quel est votre nom, monsieur ?» Je fais « Mathieu Madénian. » Il fait « Ah, le comique !» Ouais, mais j'ai pas envie de rire, là, d'accord ?
12: quel est le problème? Elle me dit, que le problème? Je lui dis, c'est quand je mets la capsule, je n'ai pas café. Il faut arriver par étapes. Est-ce que vous avez branché, première question, la machine sur secteur? Je fais, ben oui, je suis allé brancher parce que ça fait loupiote. Très bien, deuxième question, monsieur. Est-ce que vous avez mis de l'eau dans le réservoir d'eau? C'est là que j'aurais dû dire autant pour moi. Mais j'ai pas lâché, je vais écouter cette conversation assez durée. Je vous trouve très mal poli. Au revoir, monsieur. Clac. On vit pas dans un monde dans lequel on nous apprend à avoir tort. On n'aime pas, tu vois, Macron, par exemple, quand il a fait sa retraite à 64 ans, il savait qu'il faisait de la merde, mais il est allé au bout du truc, tu vois. D'ailleurs, tiens, on va commencer un petit peu à faire cette émission en disant un petit peu du bien d'Emmanuel Macron. Je sais, c'est risqué, mais on y va. Non, parce que moi, il a mon âge, Macron. Putain, mais quelque part, je l'admire quand je vois le self-control qu'il a, ce gars. On dit, Macron, il est gay, on l'attaque là-dessus, okay. Et même si Macron est gay, qu'est-ce qu'on s'en fout? À quel moment ça va intervenir dans sa politique, le fait qu'il soit gay? Jamais il va dire, j'annule le G7 parce qu'il y a un concert du Mylène Farmer. Jamais il va faire ça. C'est, je pense que Macron, son problème, c'est qu'il a une tête à claque. Et quand il se l'est pris, ça claque. On s'est dit, ah, logique. Parce qu'il a une tête de premier de la classe. Il est plus intelligent que nous. Quand lui il dit il faut traverser la route pour trouver du boulot, lui oui. Moi, je risque de me faire écraser si je traverse la route. Il a les codes nucléaires. J'ai perdu mes codes Netflix à un moment donné. C'est pour ça que la prochaine fois, au lieu de gueuler sur un président, choisissez un président à notre image. Hollande, YouTube parfum. Un mec qui se lève en pleine nuit en pyjama pour aller baiser sa comédienne en scooter, j'adore. Ça, c'est ma France. Ça, c'est ma France.
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4: Qui regarde le cher voisin à main levée, les amis? Ouais. Ok, d'accord. Non, je suis très content de tourner dans le char voisin, mais moi, ce que j'aimerais faire, c'est Hollywood. Voilà, c'est de la baston, ces trucs. Par exemple, comme Tom Cruise. Vous l'avez vu, le dernier Tom Cruise, ou pas? Le Mission Impossible, numéro 5. J'adore ce film, c'est extraordinaire. Je suis pas encore assez nouveau, mais attention, regarde, attention. À un moment, Tom Cruise, il fait de la moto à 180 km/h, sans casque, en chemisette. Déjà, tu te dis, il a de la chance, il fait beau, il n'y a pas radar, pas gendarme. Ok. Là, c'est des vrais trucs, hein. Il y a la bonasse du film qui se met comme ça au milieu de la route pour le faire tomber. Lui, il est gentil, il l'évite parce que sinon la tête de la comédienne va taper. Hein, les dents vont rayer la moto, ça va niquer la peinture. On est d'accord. Attends, manque de bol, il s'éclate à pleine vitesse sur le gravier, il fait des roulés-boulés. Le mec se relève, pas une égratignure. Le jean, la chemise, la coupe de cheveux, impeccable. Sans déconner, moi, je vois cet été, j'étais en vacances à Noirmoutier. Hein, je faisais du vélo sur un petit chemin en terre. Et ouais, les gars. Et je me suis gamellé comme une merde parce que j'ai gopé un moucheron. Tu connais le fameux moucheron? Même des fois, t'as une nuée de moucherons, tu fermes la bouche, et il y en a un qui arrive à passer par le trou de nez. Ça doit être le chef, je sais pas pourquoi je te raconte ça. Bref, je me suis arraché tout l'avant-bras, j'ai saigné du genou, j'ai dû mettre des compresses avec du tulle gras pendant 2 semaines. À chaque fois que ma femme me changeait le pansement, je prenais sur moi pour pas chialer devant les gamins, mon dieu. Une autre, attends parce que c'est pas fini. Tom Cruise, il décide de plonger dans le système de refroidissement d'une centrale nucléaire à Casablanca. T'aurais vu le plongeon, mon pote. Double saut périlleux, rondade, flip-flap, IVK. Le mec, tu le vois faire. Tu dis, lui, au JO, la médaille d'or, ça suffit pas. Faut rajouter une marche au podium, mec, sans déconner. Moi, je vois cet été, j'étais en vacances à... Il y en a deux qui suivent, merci. Il y a mon petit qui était en train de se baigner dans la mer avec sa petite bouée, impeccable, tu vois. Et à un moment, je sais pas ce qu'il a foutu, il s'est retourné. Je sais pas si c'est l'instinct paternel ou quoi, mais j'ai tout de suite vu qu'il devait beaucoup moins bien respirer par les orteils que par le nez. Tu vois ce que je veux dire? Alors bien sûr, j'ai pas hésité une seule seconde, hein, je suis allé au café, hop, bah, j'ai appelé les secours, impeccable. Je pouvais pas l'aider, j'avais du tulle gras sur les bras. On est dans la vraie vie, les gars, attention, faut pas se faire. Attends, j'en fais une petite encore. Tom Cruise, il passe tous les systèmes de sécurité, reconnaissance faciale, reconnaissance rétinienne, ADN, code à 3 milliards de possibilités. Le mec, il passe tout sans encombre. Moi, je vois, j'étais en vacances cet été, là. J'avais oublié la combinaison de l'antivol de mon vélo. Combinaison à 3 chiffres. 2 heures, j'ai passé pour toutes les faire. Une par une, avant de m'apercevoir que c'était pas mon vélo. Une petite dernière, parce que Tommy commence à m'énerver. Tommy, il décide de descendre la façade de l'Opéra de Vienne le long d'une corde. T'as 30 mètres de corde dans ta poche, toi, comme ça? Eh ben lui, il les a. Il attrape la corde d'une main, sans gants, de l'autre, il tient sa partenaire. Et il descend comme ça, à vitesse régulière, tu vois. Et il atterrit comme sur un coussin d'air. Sans déconner. Tom Cruise, il fait 1m62. Moi, je fais 1m87. 87 kilos.
13: Cet été, j'étais en vacances à... Non, j'ai... Portofino, j'ai voulu changer. J'étais à l'hôtel des Mimosas au troisième étage avec ma femme. J'ai voulu tester le truc. Bon. Attraper la corde comme ça, comme lui, hein, sans gants. Tu vois le biceps un peu, là? J'ai pris ma femme par la taille. On a sauté. En une demi-seconde, la corde a scié la paume de ma main. Ma ligne de vie s'est agrandie de 103 ans. Pour l'atterrissage, ça a été, ma femme a servi d'airbag.
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14: Ce soir, j'ai envie de vous demander s'il y a des Congolais dans la salle. Est-ce qu'il y a des Belges?
15: Oui.
14: Ah, une Belge. Oui, c'est bien, c'est bien. Moi, je suis Belge. Enfin, je suis Congolais d'origine belge. J'ai pas toujours été Belge. Hein. Je suis né Zaïrois. Et puis, je suis devenu Congolais parce qu'entre-temps, le nom du pays a changé. Et puis, je suis devenu Belge, parce qu'entre-temps, le nom du pays a changé. J'imagine que dans 20 ans, je serai Marocain. Je plaisante, je serai Polonais. Je serai... Ouais. Et donc voilà, je suis là aujourd'hui et je représente la Belgique. Enfin, je représente une des couleurs du drapeau. Je... C'est visuel, hein, il faut... C'est l'Europe, les gars, attention. Des Congolais ce soir, non? Des sympathisants? Ah, parce que je suis originaire du Congo et j'ai été joué à Kinshasa, la capitale du Congo, et j'ai découvert qu'on avait inventé énormément de choses. Vous n'imaginez pas le nombre d'inventions majeures qu'on a au Congo. Le Pizza Hut. Le concept de manger italien dans une hutte. Vous croyez que ça vient du Danemark? Non, c'est nous qui l'avons inventé. Hollywood nous a piqué énormément de choses. Je pense à des séries télé comme Alerte à Maluku. Oui, vous riez parce que vous pensez à Alerte à Malibu, la version américaine. À la base, ça s'inspire d'une sauveteuse congolaise qui sévissait dans un village en bord de fleuve appelé Maluku. Alors, super, hein, dans la version américaine, ils ont pris Pamela Anderson, que tout le monde connaît, hein, et l'ont muni de pastèques à l'avant. Pourquoi pas? Mais dans la version congolaise, la version originale, les pastèques, elles n'étaient pas à l'avant. Elles étaient à l'arrière. Série qui a cartonné. Mais qu'on a dû arrêter par manque d'acteurs. Ils tournaient avec des vrais crocodiles, les mecs. Et puis, il y a la police de proximité aussi qu'on a inventée. La police de proximité. Vous savez, la police qui est proche des gens, qui discute avec le peuple pour rassurer le peuple. Eh bien, c'est pareil. Au Congo, avec le peuple et la police, tout est basé sur le dialogue. Donne-moi 3000. Mais qu'est-ce que j'ai fait? Mais alors, donne-moi 2000. Et pourquoi faire? La vitesse de vos essuie-glaces n'est pas réglementaire. Le mec me sort ça en pleine saison sèche. J'étais à vélo en plus, donc rien à voir. Tout est possible dans ce pays, c'est mon pays aussi, hein, et je l'aime, mais tout est imaginable. C'est d'ailleurs le seul point commun qu'on a avec les Américains. Aux États-Unis, c'est l'American Dream, nous, c'est le rêve congolais. Le rêve congolais, c'est que si tu crois vraiment en quelque chose, et que tu sais que tu peux y arriver, et que tu vas tout faire pour y arriver, tu peux toujours rêver. Je suis très content de constater que ça vous fait rire, hein, parce que c'est... J'ai donc une petite question. Est-ce qu'il y a des racistes ce soir? Ok, pas de racistes. Est-ce qu'il y a des menteurs ce soir? Donc pas de menteurs, pas de racistes. Je veux bien vous croire, mais je vais vous tester. On va faire un petit exercice. Je vous donne un début de phrase que vous allez poursuivre. Attention, c'est parti. Première phrase. Pierre qui roule. Bien. Deuxième phrase. Qui vole à neuf? Super. Deuxième partie de l'exercice. Je vous donne un début de phrase, mais vous ne dites absolument rien. Pensez. Et vous ne dites rien. C'est parti. Tous les juifs aiment... Tous les arabes sont des... Et tous les noirs sentent... Vous l'avez pensé. Vous l'avez pensé, c'est normal. C'est un mécanisme de pensée automatique, hein, qu'on pratique tous, mais contre lequel il faut essayer de lutter, justement. Alors, si vous êtes raciste, il n'y a pas de problème, moi je le suis. Mais alors faites comme moi, pratiquez un racisme équitable. Le principe du racisme équitable, c'est que pour chaque blague raciste à laquelle vous riez, 5 centimes sont versés à un petit producteur d'oignons à Cuba. Et 5 autres centimes vont à Maïmouna, cette jeune malienne qui, tous les matins, et sous un soleil harassant, parcourt les 30 kilomètres qui séparent son village du puits pour approvisionner son village en eau. Vient alors cette interrogation, les amis, pourquoi ne pas construire le village autour du puits ? Hey, une belle leçon de courage. Mais qu'est-ce qu'elle est con. Je savais exactement que ça allait vous faire rire aussi. Parce qu'en fait, j'ai des chiffres qui vous concernent. Je savais exactement ce qui allait vous faire rire ou pas. J'ai des chiffres qui vous concernent, qui m'ont été communiqués par la connasse, d'ailleurs. Non, c'est pas vous, madame. La connasse, c'est la Coordination Nationale des Statistiques. Organisme de référence en matière de chiffres. Ils ont des chiffres sur tout. Alors, que nous dit la connasse? C'est bien. La connasse, c'est formel. La connasse, c'est formel. Ce soir, 10% des personnes présentes ne riront pas. En revanche, elles riront demain. Et pour cause, nous avons 10% de blondes dans la salle ce soir. Vous entendez? Elles ne savent même pas où elles sont. Pas moi. Pas moi. C'est elles. Autre chiffre, et je terminerai là-dessus, 45% des femmes présentes ce soir dans la salle préfèrent faire l'amour dans le noir. Rassurez-vous, mesdames, le noir est d'accord.
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16: Cette semaine, il y a un pote qui me dit « Alors, quand est-ce que t'es en vacances ?» Je dis « Bah, quand mes enfants reprennent l'école. Hein. » Quelle question. Parce qu'en vacances, t'es censé prendre du plaisir. Hein ? Vous avez déjà fait un ping-pong avec un enfant de 5 ans ? C'est une mort cérébrale. Papa, on fait un ping-pong ? Non. Non, chérie, on va pas faire un ping-pong. Non, on va ramasser les balles par terre. C'est ça qu'on va faire. Tu peux pas appeler ça un ping-pong. Ça s'appelle ping-pong parce que la balle, elle est censée faire ping-pong. Là, on va jouer à ping. C'est ça qu'on va faire. Bon, encore quand c'est tes gosses, il y a la transmission, tu fais un effort, tu les aimes. Mais un ping-pong avec les gosses des autres. Là, c'est perpète, quoi. T'es posé tranquille au poker, tu vois. Et quelqu'un qui veut faire un ping-pong avec moi? Oh, baisse la tête, baisse la tête. Tonton, oh, oh, appelle mon avocat. J'en suis pas fier, hein, mais ça m'est arrivé, je joue 2 minutes et après j'écrase la balle exprès. Oh non! C'est pas grave, tonton, j'en ai une autre. Super! T'en as combien, dis-moi, chérie? 11! Ah, bah je vais être obligé de viser le nez. Vas-y, on voit. De toute façon, moi, mes vacances préférées, c'est chez moi, tout seul, Netflix. Il est en vacances ou dépression longue durée? Je sais pas. Là, l'Écosse, on part 10 jours. Ma femme, elle a calé un jour une ville. Ça fait quoi les vacances? J'ai fait 18 fois ma valise. Une année, on est parti en vacances avec un couple d'amis, avec les enfants, en Allemagne. Me demandez pas pourquoi. Je ne décide rien de ma vie. C'est dur, on arrive. Même les Allemands, ils nous regardaient. Un mélange de perplexité et de désolation, tu sais. On arrive, la meuf de mon pote, elle nous sort un planning d'activité journalier. C'est payé combien, là, combien tu nous payes pour ça? Là, il y a des heures sup, là. C'est payé combien, ton truc? Combien? Et elle est architecte. Donc, elle aime bien tout ce qui est... chiant. Toi. Je suis désolé, on a visité des murs. Des murs, j'ai des photos de crépi. Ça, c'était l'Allemagne, tu vois, ouais, un joli crépi. Le dernier jour, surprise, elle nous emmène dans un... Pas prévu, hein, bonus track. Elle nous emmène dans un musée contemporain d'art pictural post-moderne. Si j'avais eu un pieu, je me serais tout suite dans la galerie. Vu le délire, les gens, ils seraient passés, ils auraient cru que c'était une œuvre. Ah, ils ont dit, t'es allé dans la pièce où il y a le vampire, là? Ah ouais. Vampire arabe, super original. C'est exceptionnel. À un moment, on arrive dans une pièce et il n'y avait rien. Tu vois, je me dis, bien, tiens, ils refont des travaux, on s'est gouré, bien, on bouge. Elle me dit, non, c'est ça l'œuvre. L'escabeau. Le roi Merlin, c'est ça le... Il fait, les enfants, Ça vous dit on fait un ping-pong?
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17: Je sais que ma mère, elle se faisait du souci pour moi que je grandisse à Marseille. Faut savoir que ma mère, elle est pas marseillaise. C'est vraiment une femme très douce. Dans la spiritualité, la bienveillance, le partage, l'écoute. Alors que mon père, lui, il est marseillais, il est pas dans la spiritualité. Mes parents, ils se sont séparés, j'étais très jeune. Et parfois, quand je les regarde, je me demande à quel moment. Ça a matché pour vous donner une idée. Un jour, je rentre du sport, je vais voir mon père. J'étais là, putain, papa, je me suis fait trop mal au genou. Fin de la réaction de mon père. Quand j'ai dit ça à ma mère, ma chérie, ben oui, le jeu, le nous, le genou, l'articulation de tes relations et de ton rapport au monde. Ça va très loin. Un soir, je dîne avec elle, j'avale de travers, je m'étouffe à table, j'étais là. Et ma mère, elle était là. Oh là là, il y a quelque chose qui a du mal à sortir. Quelque chose à me dire, peut-être. J'étais là, aide-moi. Mes parents, c'est des opposés. Je me souviens, une année, au carnaval de primaire, je voulais me déguiser en Gollum. Je sais pas si vous l'avez, Gollum. C'est le hobbit monstrueux dans Le Seigneur des Anneaux. Et ça tombait bien parce que cette année-là, j'étais chez ma mère. Et ma mère, elle est chef coiffeuse, maquilleuse, perruquière sur des films. Quand je lui ai dit Gollum, elle a pas bugué. Elle m'a regardée, elle était là. Bah, j'ai un faux crâne et des oreilles dans la cave. Le matin du carnaval, on s'est réveillé à 5 heures. Elle m'a rendu chauve. Elle m'a mis 3 vieux cheveux noirs, gras. Elle m'a mis des prothèses au niveau des oreilles. Elle m'a cerné, noirci les dents. Elle m'a mis de la boue sur les bras. Mais j'étais métamorphosée. À tapant que je suis arrivée devant l'école, ils voulaient pas me laisser rentrer, d'accord? J'étais là, mais c'est moi, Gabrielle. Quand j'ai enfin pu rentrer, mais les élèves, les parents d'élèves, c'était l'attraction, tout le monde voulait toucher. L'année d'après, j'étais chez mon père. J'étais partie sur un truc simple, efficace, louer une mascotte ananas géante chez Viva Samba. Sauf que mon père, il a oublié d'aller à Viva Samba. La veille du carnaval, j'étais en larmes, j'étais là, comment on va faire? Il m'a dit, t'inquiète Gabou, j'ai une idée. Il m'a sorti une paire de collants noirs, une veste à lui en laine de mouton blanche qui m'allait jusqu'au genou. Il m'a mis un nez de clown noir. Je me suis regardée devant le miroir, j'étais là. Mais je suis qui? Il m'a dit, mais comment ça, tu es qui? Tu es Milou dans Tintin. J'étais dégoûtée, mais même les parents d'élèves étaient déçus. Tu sais, ils m'ont vu arriver, ils étaient là. Ah. Cette année, c'est le papa. Mes parents, ils sont tellement différents. Je comprends que ma mère, elle s'inquiétait pour moi parce que moi, j'ai grandi avec la famille du côté de mon père et ils sont tous fous dans la famille, à commencer par ma tante Fred. Ma tante Fred, c'est un spécimen. Elle a vraiment une répartie de malades. Et tu sais, c'est le genre de femme du Sud, elle se laisse pas marcher sur les pieds, peu importe le profil en face d'elle. Il m'est arrivé un truc récemment avec elle que j'ai envie de vous raconter. Il était à peu près 6h du matin, on sort de boîte avec Fred. On était sur la corniche en voiture. Fred au volant. Putain, c'était sympa cette soirée, franchement. Bon, le DJ, putain, trop jeune. Bah, trop jeune, Fred, tu sais pas, après tant. Ah, putain, Fred, il y a la BAC qui nous suit. Quoi? Mais, oh putain, qu'est-ce qu'ils me veulent? C'est bon, je m'arrête pas. Fred, moi, j'ai l'impression qu'ils veulent qu'on s'arrête là, ils nous font signe et tout. Oh, je suis fatigué, je rentre chez moi, ils vont pas m'emmerder maintenant, vas-y, qui me suivent? Fred, s'il te plaît, ils ont mis des gyrophares et tout, s'il te plaît, arrête-toi, putain, qu'est-ce qu'ils me veulent? Tu me laisses parler? Qu'est-ce qu'ils me veulent? Bonjour mesdames, police nationale, vous ne voyez pas depuis tout à l'heure qu'on vous suit? Non mais attendez, vous rigolez ou quoi? Ils rigolent, j'espère, bien sûr qu'on vous a vu! Oh! On a eu peur avec ma petite nièce, une voiture pleine de mecs qui nous suit comme ça, ça va pas la tête ou quoi? Mais enfin, madame, non, pas madame, elle est terrorisée, regardez-la! Mais attendez, on avait mis le gyrophare. Pouah, le gyrophare, ça veut rien dire, le gyrophare. Je vais au marché aux puces sur le gyrophare. Je l'achète, je le mets, et j'arrête tout Marseille avec la Twingo.
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18: Je me présente, je m'appelle David, j'ai 47 ans. Voilà, je sais, je fais moins, c'est l'alcool. Mais je les ai. Et vous savez comment je commence à sentir que je les ai? Eh ben, c'est très simple. Des trucs qui me paraissent récents eh ben en fait, ils sont vieux. Par exemple, le film Taxi, Taxi 1, ça a 20 ans. C'est fou, non? Moi, je me rappelle à l'époque, tout ce que touchait Luc Besson devenait de l'or. Maintenant, tout ce que touche Luc Besson porte plainte. C'est là que tu vois que le temps passe. Et la société change, et c'est bien, la société change, la parole.

0: tu le veuilles ou non, tu es le fruit de générations et de générations de mise en place d'un système d'oppression qui a créé des schémas sexistes qui font de toi, que tu le veuilles ou non, un suppôt du patriarcat. Ah, si j'avais su, j'aurais harcelé plus. Hein. Non mais c'est compliqué parce que chaque jour qui passe, il y a une nouvelle affaire d'agression sexuelle et ça ravive les tensions entre les hommes et les femmes. Par exemple, il y a eu l'affaire Darmanin, hein, notre ministre de l'Intérieur chargé des violences policières. Oulala. Non, oulala, public de droite, excusez-moi, pardon. Non, je veux dire, chargé de gérer les problèmes de violences policières. Non, alors moi je suis pas dans le police bashing. Alors je suis pas en train de dire, ouais, les flics ils sont méchants, pas du tout. Voilà, non. En plus j'ai entendu le gouvernement, ils ont dit, vous en faites pas, maintenant la police va être polie, courtoise. Hein, je sais pas, les CRS vont arriver, ils vont faire « C'est à vous, ces beaux yeux-là » Ben, je les ramasse, du coup, je vous les rends. Voilà. Non, je suis pas là-dedans, Ceci dit, Gérald Darmanin, le problème, c'est qu'il a été accusé de viol par une femme. Ouais. Alors, il faut vraiment revenir dans les détails de l'histoire, en fait. En fait, il y a une femme qui est venue le voir il y a 10 ans, quand il bossait à l'UMP.
1: Oui, bossait à l'UMP, hein, j'imagine
0: qu'il comptait les billets de 500, enfin bon, bref. Les mallettes, et elle lui a dit, voilà, j'aimerais faire effacer une condamnation de mon casier judiciaire, est-ce que vous pourriez faire quelque chose pour moi? Et Gérald Darmanin aurait répondu, je peux peut-être faire quelque chose pour toi, mais va falloir faire quelque chose pour moi. Ouais. Et ils l'ont fait, ils sont allés au restaurant, dans un club libertin, et ils ont fini à l'hôtel, et ça, aucun des deux ne le nie. Hein. Mais elle dit, j'ai senti que j'avais pas le choix, et lui, il dit, j'ai senti que j'avais une ouverture. Voilà. Ouais. Deux salles, deux ambiances. Le truc, c'est qu'il y a une deuxième affaire. En fait, il y a une autre femme qui est venue le voir quand il était maire de Tourcoing et elle lui a dit, voilà, cherchez un appartement, est-ce que vous pourriez faire quelque chose pour moi? Et il aurait répondu, je peux peut-être faire quelque chose pour toi, mais va falloir faire quelque chose pour moi. Voilà. Et là aussi, ils l'ont fait et elle a même pas eu son appartement. En même temps, chercher un appartement à Tourcoing, déjà, c'est quand même bizarre. Voilà, et on peut dire ce qu'on veut sur, voilà, est-ce que c'est une agression sexuelle ou pas. Enfin, c'est pas très clean tout ça, c'est pas très classe, tu vois. Et je me dis, mais pourquoi il a été nommé ministre malgré tout ça, hein? Il y avait personne d'autre pour le poste? C'était quoi la réunion à Matignon? Alors il reste qui là pour le poste de ministre de l'Intérieur? Bah écoute, il reste Darmanin, Voldemort, Xavier Dupont de Ligonnès. Bon bah Darmanin du coup, hein. C'est bizarre quand même. Alors j'ai aussi entendu qu'en fait Darmanin avait fait du chantage à Macron. Le terme chantage a été employé. Voilà, peut-être qu'il a des dossiers sur Macron. Peut-être qu'un jour Macron lui a dit « Je peux peut-être faire quelque chose pour toi, mais...
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4: Non, les sports en altitude me font peur aussi. L'hiver, il y a des gens sur la même planète que nous, hein, qui font du saut à ski. Soit ski, c'est un mec avec un collant et un casque. Il grimpe au bout de montagne, comme un phoque. Il s'assoit dans un toboggan, de sa propre initiative. Hein. Et après, c'est tout droit. Direction la mort. Bah, il saute d'une montagne et comme équipement, il a un collant et un casque. C'est le même équipement que pour faire de la trottinette. Et après, on dit oui... Il est parti trop tôt. Non, il est parti exactement à l'heure à laquelle il devait partir. Hein. Tu arrêtes avec ta cagnotte litchi. Hein. Parfois, il rajoute même, c'est pour avoir des sensations fortes. Tu cherches des sensations fortes, barbesse rechechoir à 4h du matin. Et je me demande surtout d'ailleurs, comment on explique ce sport aux oiseaux? Un oiseau, il fait beau, et là d'un coup, hein, de manière totalement inopinée, il y a un mec en collant fluo qui traverse la route. Tu fais quoi? Tu vas au commissariat des oiseaux? Tu dis, mais j'avais la priorité, monsieur. J'irai même plus loin d'ailleurs dans la réflexion, je pense que la montagne n'est pas un endroit pour faire du sport. Ouais, je suis un peu énervé là. Je vous dis ça parce que cet été, on m'a obligé à faire une randonnée. J'ai marché 7 heures pour aller en haut d'une montagne. J'ai mis plus de temps pour aller en haut de la montagne que pour partir en vacances à la montagne. Je crois que le guide était un peu particulier en plus. Quand on était en bas, il m'a dit, tu vas voir Paul en haut, c'est super.

0: On est arrivé en haut. Il m'a dit, t'as vu en bas, c'est super beau. Je lui ai dit, bah, je sais, on y était tout à l'heure. Pourquoi on n'est pas resté là-bas, du coup? Je crois qu'il a même cru que j'étais un peu stupide. Il a rajouté après, c'est très important à la montagne, Paul pense à bien respirer. Il s'est dit, si je lui dis pas, il va oublier. Très particulier ce monsieur. À un moment aussi, il s'est mis à crier très fort. Il s'est justifié en disant que c'était pour éloigner les animaux dangereux. Je lui dis, certes, mais là on est encore au supermarché, monsieur, donc calmez-vous. Hein. On n'a pas croisé d'animaux très dangereux d'ailleurs dans cette montagne. On a juste croisé une petite marmotte qui creusait des trous. Et le guide m'a dit, tu ne réalises pas à quel point c'est extraordinaire. Non. Si on avait croisé une marmotte qui fait du scooter, là, ça aurait été extraordinaire, monsieur. Ah, je suis un peu énervé, là. On a croisé un lac aussi, d'ailleurs, dans lequel il y avait des poissons. Et pendant une seconde, je me suis dit, comment ils sont arrivés jusqu'ici? Mais il y a 7 heures de marche. Peut-être que c'est la marmotte qui les a déposés en scooter, hein.
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2: Une fois que j'ai eu assez d'argent, je suis parti de chez mes parents. Ça, c'était le moment émotion. Ah ouais, bah, ils allaient se retrouver tout seuls, démunis, le chef-d'œuvre quittait le musée, tu vois. Et quand je leur ai dit que je prenais mon indépendance, le lendemain, ils ont mis ma chambre sur Airbnb. Ma chambre en photo, avec moi dans le lit, hein. Ouais. Bon, ils ont pas pris la peine de me réveiller pour la photo, non. En dessous de la photo, il y a marqué « Jeune homme, non inclus dans le prix ». Voilà. Mais c'est pour ça que je voulais partir de chez mes parents. Parce que j'ai l'impression que plus on grandit, moins on se comprend. Tu sais, moi, je sortais souvent le soir, et en rentrant, mes parents, ils me disaient cette phrase qu'on dit tous les parents au moins une fois dans leur vie. « Hé, c'est pas un hôtel ici, hein ?» Bah, tu m'étonnes. À l'hôtel, le lit est fait, hein. Non, ça, je l'ai pas dit, ça. Bon, bah, de peur de crever, certainement, hein. Mais ça, c'est des phrases de parents, on est d'accord, hein. On a tous eu les mêmes phrases de parents, peu importe notre milieu social. Tu me remercieras plus tard. Tu pourras pas dire que je te l'avais pas dit. Eh oh, on n'est pas tes copains. Mais la violence de cette phrase, t'as envie de leur dire, mais ça fait des années qu'on se connaît. Si on n'est pas des copains, on est quoi, des colocs? Mais je peux pas le dire, parce que moi, je suis pas un parent, évidemment. Moi, j'ai jamais dit à mon père, hey, « Eh papa, regarde-moi dans les yeux quand je te parle. » Alors, oui, il va me regarder, hein, mais ça sera la dernière fois. Hein. D'ailleurs, depuis que je suis parti, c'est mon père qui s'inquiète. Tous les parents s'inquiètent. D'ailleurs, j'ai un message pour les parents dans la salle. Pourquoi vous pensez que quand on part de la maison, on va devenir drogué, toxico, alcoolique? J'ai un message pour les parents. C'est faux. Parce que pour être drogué, toxico, alcoolique, il faut de l'argent. Et on n'en a pas, donc détendez-vous. Hein. Et moi, c'est mon père qui m'appelle. Tous les week-ends, il s'inquiète. Il me dit, on t'a vu dans Enquête d'Action, David, hein? Alors oui, ils ont flouté le gamin, mais ils ont dit que c'était un jeune sans avenir. On a tout de suite fait le rapprochement. Hein. Non, mais ça va. On tient le coup. Mais c'est compliqué. Je vais pas vous mentir, depuis que je suis parti de chez mes parents, il me manque terriblement. Les courses, la vaisselle, la machine à laver. Hey, à votre avis, pourquoi on rentre tous les week-ends chez nos parents? C'est pas par amour, hein. C'est par amour du linge propre, hein. Tu rentres de chez tes parents, tu sens bon, t'as bien mangé, c'est comme si t'avais gagné une épreuve de confort à Koh-Lanta. Hein, hein? Tu regardes ta mère, t'es là, merci Denis, merci. Et ta mère, elle te donne un totem avant de partir. Et c'est quoi le totem que ta mère te donne? Le tupperware, messieurs, dames. Rien d'y penser, j'ai envie de chialer. Tu mets le tupperware dans ton sac, tes habits puent le hachis parmentier, mais t'es content? T'es content parce que c'est 2 jours de bouffe gratuite? 2 jours de bouffe gratuite, ta mère, c'est un Uber Eats. L'indépendance, c'est dur, messieurs, dames. Maintenant, je dois gérer mon argent, j'ai des responsabilités. La seule responsabilité que j'ai pas encore, c'est d'avoir le permis de conduire. Voilà. On m'a toujours dit, boire ou conduire, il faut choisir. Bon. J'ai fait mon choix, mon salaud. Hein. Non, j'ai pas le permis de conduire. Voilà, je fais partie d'une secte très, très, très, très, très privée de gens qu'on appelle les piétons. Et tu sais, quand t'es piéton, tes amis qui ont une voiture deviennent rapidement tes taxis. Moi, j'appelle souvent mon meilleur pote Flo pour qu'il vienne me chercher en voiture. Alors, à ses yeux, c'est parce que j'aime passer du temps avec lui. À mes yeux, j'aime me déplacer. Non, j'adore monter en voiture avec Flo. Le problème, c'est quand je monte en voiture avec lui, j'ai l'impression qu'à chaque virage... Comment vous illustrer ? Je vois la mort arriver. Il roule mal, mais je lui ai dit, tu roules mal. Hein. Il me dit, non. Si, si, tu roules mal.
3: Non.
2: Si, si, quand on fait une marche arrière sur l'autoroute, c'est qu'on roule mal quand même. Hein. Ouais. À lui, quand le feu est orange, il accélère et il crie, ça passe ! C'est pour ça que je veux pas avoir la voiture, parce que j'ai pas envie de changer. Il y a des gens, quand ils sont en voiture, c'est plus les mêmes personnes. Je pense surtout à vous, les filles. Attends, la dernière fois que je suis monté en voiture avec une fille, tout de suite, je n'étais plus un passager, je suis devenu le support de son sac à main. Elle l'a mis sur mes genoux parce que c'est sa place d'habitude. Et pendant le trajet, elle me demande un baume à lèvres qui est dans son sac. Les garçons, on est d'accord, on ne trouve pas le baume à lèvres parce qu'on est des hommes, pas des archéologues. Tu vois, je cherche, et elle s'impatiente. Tu sais, à gauche dans la poche, comme si j'habitais dans le sac. Hein. Je cherche, et je sens qu'elle s'énerve. Tu vois, j'ai pas le permis, mais je le sens. Tu sais, quand t'es à 200 sur une départementale, c'est qu'il y a un souci. Et là, elle pète un câble. Les filles, quand vous énervez en voiture, vous êtes des chétanes. Une fille dans la vie, c'est Cendrillon. En voiture, c'est la fille de l'exorciste. Mets ta ceinture, s'il te plaît. Mets ta ceinture. Je te conseille de mettre ta ceinture. Mets ta ceinture, David.
4: Mets ta ceinture.
2: Moi, je suis à côté. Oh, putain. Au nom du père, du fils et de Bison Futé, je ne peux pas mourir. Elle m'a regardé, elle m'a dit, ça va, David? Je lui ai dit, ça va, on tient le coup.
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7: On m'a appelé pour animer une vente aux enchères. Alors, je fais ça pour la première fois de ma vie. J'anime une vente aux enchères. Il y avait que des gens blindés qui achetaient des bibelots à 100 000, 200 000. Mais j'ai jamais vu des gens avec autant de fric. Donc, ça achète. Il y avait des stars connues, des footballeurs. Et à un moment donné, ils vendent un maillot de football d'un ancien joueur argentin qui jouait à l'Inter de Milan. Jusqu'à là, moi, je vois qui est un peu joueur. Début de l'enchère, 1000 euros. Personne lève la main pour enchérir. Moi, dans l'ambiance de gens blindés, je me prends pour eux pendant 5 minutes. Et à un moment donné, je lève la main, je dis pour moi. Mais dans ma tête, je me dis, il y a bien un connard qui va me surenchérir dans cette assemblée. Sauf que personne m'enchérit, et là, d'un coup, le commissaire-priseur, il fait deux fois, trois fois, adjugé vendu. Je dis, mais non, mais moi, je rigolais de base, j'étais animateur du truc. Mesdames et messieurs, j'ai acheté un bout de tissu, 1000 euros. Je suis au bout de ma vie, la fin, la soirée arrive, tout le monde vient me remercier, merci. Je sais même plus s'ils me disent merci pour le bout de maillot ou pour la soirée que j'ai animée. Et là, je dois passer devant le paiement. Sauf que moi, je leur dis, mais c'était une blague. Ils me disent, on rigole pas ici aux ventes aux enchères. Ils me disent, ça vous fera 1468 euros. Et je dis, ah non, madame, j'ai 10 000 euros, j'ai pas dit 1468. Elle me dit, il y a les frais. C'est quoi les frais? J'ai dit, oui, j'ai pris le t-shirt. Il est où? Il y a un mec qui s'appelle Frey, il a pris 468 euros, c'est pas possible. Elle me dit, non, c'est comme ça. Elle me dit, franchement, si j'avais été vous, je l'aurais pas pris, il est moche. Je dis, madame, si j'avais été moi une seule seconde, je l'aurais pas pris non plus. Hein. Elle me dit, vous avez vu, à 2000 euros de plus, vous auriez eu Zidane. Je dis, bah, à 2000 euros de moins, je serais très tranquille et je serais rentré chez moi, madame. Hein. Du coup, je rentre chez moi, je suis avec ma femme. Elle me dit, t'as l'air pas bien. Je dis, j'ai acheté un maillot, 1468 euros. Elle me dit, tu te fous de ma gueule. Je te montre mon compte en banque. Et moi, j'arrive pas à dormir. Je me dis, faut que je retrouve une personne qui peut être intéressée par ce truc. Et je lui revends. Mais à part ce joueur, qui peut être intéressé par cette merde? J'essaie de rentrer en contact avec le joueur sur les réseaux, mais j'y arrive pas. Mais je vois qu'il a une sœur qui a 700 amis sur Facebook. Plus facile de communiquer. Je lui envoie un message. Hola, comme c'est des Argentins. Tengo la camiseta negra. Si te quiero, 1468 euros, je te rends le maillot. Elle m'a dit, non, je ne suis pas intéressé, c'est mon frère. Par contre, bravo pour le joli geste que vous avez fait. Si vous voulez, j'ai d'autres vêtements de mon frère à vous proposer. J'ai dit, ah non, madame, alors vraiment, non, vous n'avez pas compris. Moi, je veux m'en débarrasser, je n'ai plus rien du tout. Du coup, je ne sais plus quoi faire. Et j'ai décidé de mettre ce maillot tous les jours à mon spectacle. Je joue trois fois par semaine. Et la semaine dernière, je mets le maillot à mon spectacle. Et j'ai eu un commentaire d'une personne qui est venue. Elle s'appelle Audrey, je vous lis le commentaire. Et bonjour David, j'ai adoré votre spectacle. Par contre, si je puis me permettre, avec beaucoup d'amitié et d'amour, déjà si quelqu'un te dit ça, t'es sûr derrière, il te charque la gueule. Elle me dit, c'est quoi cette dégaine de schlag? Ça gâche votre talent. Si vous me promettez de changer d'accoutrement, je préviendrai des amis pour venir vous voir. Amitié. J'ai pas répondu. Du coup, c'était les 10 ans de mariage avec ma femme la semaine dernière. Elle me dit, qu'est-ce que tu m'as offert? Je lui ai offert le maillot. 1468 euros quand on aime, on compte pas, chérie. Vraiment, c'est...
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2: Vegan, c'est toute une philosophie, hein. Ah, tu manges vegan, tu t'habilles vegan, tu roules en vegan. Alors moi, j'écoute un peu les conseils nutritionnels de Nathalie. Elle m'a dit, moi, il faut que je mange plus de céréales. Riche en fibres, elle a dit. Ouais, le problème, c'est que quand tu passes à la fibre, bah derrière, c'est le haut débit, quoi. Genre... Ah ben moi, j'ai mon transit qui est passé à la 5G, ça y est, hein. Non, non, mais vraiment, voilà, société trop... Mais je l'écoute quand même par rapport à ses conseils nutritionnels, parce que moi avant, je mangeais très très mal, très junk food, plat tout préparé, tout ça, et j'ai même eu peur à un moment donné que cette connerie, ça m'avait rendu stérile de bouffer n'importe quoi. T'es un peu parano, hein. Mais, et à tel point qu'à un moment donné, en fait, on était mariés avec mon épouse, donc, et pendant un an, on essayait d'avoir un enfant, on n'y arrive pas, et je me dis, putain, ça se trouve, c'est ça, je suis stérile, quoi. Du coup, pour me rassurer, j'étais obligé d'aller faire un test de fertilité. Sauf qu'il faut savoir qu'avant d'effectuer le test au laboratoire, il faut 5 jours d'abstinence, d'accord ? Total. C'est-à-dire que même la main dans la poche, hop, hop, hop ! Total ! Je peux te dire que t'arrives là-bas au laboratoire, déjà, t'es un peu nerveux. Bon. Là, il y a une petite infirmière qui vient me chercher. Oh, mignonne, tu vois ? Ouais, et en même temps, 5 jours d'abstinence. C'est-à-dire que même le barbu, là, je l'aurais trouvé mignonne, tout pareil. Donc là, elle m'amène dans un box de 3 mètres carrés, tu vois. À côté de moi, là, il y a un flacon, un livre de cul. J'ai envie de dire que la procédure paraît quand même assez simple, hein. Non, non, elle me donne des conseils, quand même. Ah, pensez à bien fermer la porte à clé. Ah oui, certainement, oui, oui. Non, non, après mon départ. Donc là, je me dis plus par acquis de conscience qu'autre chose. Je prends le magazine, je vais feuilleter un petit peu, tu vois, comme ça. Et je suis tombé sur un super article sur la double peinée. Truc. Alors moi, je vois pas très bien d'ici. Il y a peut-être des enfants dans la salle. Ça sera le moment pédagogique, hein, y a aucun souci. Double peinée, c'est un plat italien. Ouais. Maman pourra faire la recette, bien sûr, il n'y a pas de... Tout d'un coup, je suis tranquille, tu vois, avec mon magazine, mais quand même, j'ai un petit doute. Alors, je regarde la couverture et je tombe sur la date de parution, août 2002. Et là, en un instant, je repense à toutes les personnes qui ont feuilleté le magazine avant moi. Pff, ah, j'ai lâché le magazine. Hein. Allez, on va se la faire à l'ancienne, hein, un peu d'imagination. Hein. C'est quand même pas l'artiste qu'on va apprendre à se toucher le pinceau. Donc, là-dessus, je regarde ma montre. Oh, 20 minutes que je suis là-dedans. Ah ouais, 20 minutes perdu pour perdu, moi je peux te dire, hein, je dis la vérité, je sors le téléphone et je mets une petite vidéo. Hein, parce que c'est vrai que les vidéos, ça stimule bien. Ah les gars, bon, je vais vous dire, à tel point ça stimule bien les vidéos, le gars à côté qui me fait « Excusez-moi, pourriez baisser le son s'il vous plaît ?» Moi je suis là pour une prise de sang, donc... Pardon... Allez, j'ai rangé le téléphone, je l'ai fait le vide dans ta tête. Et j'ai réussi. Et là-dessus, mesdames et messieurs, il s'est passé quelque chose d'incroyable. C'est que 3 jours après avoir effectué le test, ma femme m'annonce qu'elle est enceinte. Alors à ce moment-là, moi j'étais bouleversé par cette nouvelle, parce qu'à ce moment précis, j'ai pas le résultat du test de fertilité. Donc là, pendant une semaine, t'es comme ça. Hein, puis au bout d'une semaine, je vais voir le médecin qui interprète les résultats. Bah, lui, il est tranquille. Il
3: dit « Bonjour, monsieur. Ah, votre femme est enceinte. Ah, écoutez, formidable. Hein. Bon, bah, je crois que le résultat du test, hein, on peut le déchirer. On peut... Non, non, non.
2: Le résultat de ce test m'intéresse au plus haut point. Bah, je vais pas vous faire plus de suspense que ça. C'est moi le père, hein, y a pas de doute. Voilà. T'as l'air de douter, quand même. C'est... Je t'expliquais comment j'en suis arrivé à cette conclusion. L'enfant est né depuis. Il est né le 29 septembre. Donc moi, qu'est-ce que je fais dans mon esprit ? Je remonte 9 mois en arrière. Alors, quand est-ce que ça a été bricolé, l'histoire ? Et 9 mois en arrière, ben, on tombe forcément sur les fêtes de fin d'année. Et j'étais avec mon épouse. On était chez la belle famille. C'est moi le père, il n'y a pas de doute. Voilà. Ou alors, à la limite, si c'est pas moi, c'est son père à elle. Non. Non, mais ça reste dans la famille. Voilà.
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6: J'ai un chien, voilà, que j'aime beaucoup et qui a deux particularités. Il est très affectueux et c'est l'être vivant qui a le pire sens du timing que j'ai jamais vu de ma vie. Je vous donne un exemple concret. Quand on se balade, il a le temps de faire ses besoins. Hein, voilà, bon, on se fait 30 minutes, on marche, on avale au moins 9 km de bitume et tout. Bah, la dernière fois, on passe devant deux dealers qui étaient en train de se battre avec un client, tu vois, genre vraiment un peu, bon, histoire de code promo, je pense, un truc qui devait pas marcher. Et du coup, je suis avec mon chien, je fais, attends, viens, on avance et tout. Lui, il fait, attends.
8: Je vais chier ici.
6: Et moi, je me retrouvais. Merci d'applaudir la mère de mon chien. Et bon, je l'aime bien parce qu'il me permet d'avoir de l'inspiration, tu vois, de tourner un petit peu partout dans mon quartier. Par exemple, la dernière fois, je passais à côté d'un square. Et bon, faut que je vous prévienne, à Paris, on a un problème avec les prénoms anciens pour les enfants. Il y a un truc. Ça a commencé doucement avec Marcel et Françoise. Il y a une petite radicalisation en ce moment parce que t'as des Ernest, des Yvonne, des Gentilhanne qui commencent à apparaître. Ça commence à être un petit peu bizarre. Et donc, je me baladais autour d'un square. Et là, d'un seul coup, je vois une mère qui court après son enfant. Et l'enfant qui a 4 ans, grand max, hein, et qui est là. Bernard ! Oh ! Bernard ! Ah, il chie ce gosse ! Bernard ! Bernard ! Mais rigole pas, tu sais ce que c'est d'avoir 4 ans et de s'appeler déjà Bernard. Il va s'appeler Bernard toute sa vie, hein. Moi je comprenais pas, j'étais là, mais attends, excuse-moi, un enfant de 4 ans peut pas s'appeler Bernard. Je veux dire, pour moi c'est pas un enfant de 4 ans Bernard, pour moi c'est un commercial de 55 ans, tu vois. Bernard, tous les midis à la cantoche, il te fait toutes les citations de Kaamelott, tu vois. Bernard, il adore le foot, tu vois. Bon, je fais pas son avis sur le foot féminin, hein, Bernard, je te le dis. Mais c'est mon Bernard, tu vois. Bernard, quand il t'appelle, il te fait la vanne, il imite Jean-Luc Reichmann, tu vois. C'est Bernard, tu vois, c'est pas Bernard, tu vois. Donc je comprenais pas. Puis en réfléchissant, en fait, j'ai capté, je sais pourquoi. C'est parce qu'en fait, Bernard, c'est un prénom qui est cool à gueuler. Oui, parce que quand vous allez engueuler votre enfant, il faut extérioriser la violence, tu vois. Le but, c'est pas de s'en prendre à eux, hein, au bout d'un moment. Donc par exemple, si tu l'appelles Timothée, ton gosse, tu vois. Bah, Timothée ! Tu vois, sur le T, j'ai buté, j'ai une crampe, enfin, j'ai pas eu envie. Alors que Bernard ! Non, attends, c'est un sketch, gaffe. Tu t'appelles Bernard, peut-être. Il est en panique, le pauvre. Il allait ranger sa chambre. Non, finis ton assiette, quand même. Non, et moi, j'étais là en train de penser à ça, en train de rigoler tout seul. Genre, Bernard est en train de le regarder. Puis d'un seul coup, je croise le regard de sa mère qui me voit me foutre de la gueule de son gosse, en fait. Qui arrive en furie vers moi, tu vois. Genre, et moi, je prends mon chien, je fais, viens, on y va tout de suite. Et lui,
8: arrête. Attends. Je vais chier ici. Voilà.
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9: 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Ma mère m'a dit, Gad, t'es seul, tu vieillis, tu vas terminer tout seul, c'est pas bien. Et moi, j'ai pas osé lui dire, mais ce que je pense, c'est que si je suis seul, c'est de sa faute quelque part. Oui, c'est ce que m'a dit ma psy. Et moi, je crois ma psy. Okay? Oui, à 120 euros, je crois tout le monde. Je vais pas non seulement payer 120 et dire, oui, nature, 120, je te crois, ok? Ma mère s'immisce trop dans ma vie amoureuse, dans ma vie privée, c'est trop. Elle, tu connais le truc, dire tout haut ce que les gens pensent tout bas, tu connais ça? Ma mère, elle dit tout haut ce que les gens, ils pensent même pas, c'est un truc fou. Et alors, ça m'a joué des tours, surtout quand je l'ai présenté à mes ex-compagnes. Quand j'ai présenté mon ex-belle-famille à ma maman, à Monaco. Ma mère... Sur le chemin, comment te dire? Les mamans marocaines ont une spécificité, c'est que même quand elles ont le trac, elles doutent, elles sont fébriles, elles surjouent le fait qu'elles sont à l'aise et ça donne des trucs bizarres. Tu vois ce que je veux dire? Sur le chemin du palais dans cette bagnole, je lui disais, maman, ça va? C'est bon? T'es détendue? Pourquoi on va? Bah quand même, maman, on va dans le palais, alors on connaît pas nous les rois et les reines. Ben non, maman, on connaît pas. Et là, on arrive. Moi, je suis en stress. Je marche vers le palais. Ma mère, elle, détendue totale, elle adopte une démarche comme si on faisait partie, nous aussi, Zama, d'une famille royale d'un autre pays. Tu sais, genre... Elle... Et là, on voit apparaître le prince, himself. Il arrive vers nous, très élégant, très chic, humble. Il va d'abord saluer ma mère. Je trouvais ça super touchant. Ma mère... Elle lui fait un truc, écoutez-moi. Je sais pas dans quel documentaire elle a vu ça. Dans quelle série sur la royauté, dans The Crown ou Downton Abbey. Ou la... Elle lui a fait la révérence de Ouarzazate, écoute-moi bien. Entre la capoeira et l'art contemporain, écoute-moi bien. Et en le regardant droit dans les yeux, elle lui a dit avec une assurance déconcertante, « Ah, mon ordonnance !» Il n'a jamais vu ça. Il l'a regardé, il ne savait même pas quelle émotion avoir. Bon, j'étais un peu en stress, mais j'étais content, j'étais fier. Et là, je suis un peu en stress, et il le voit. Et c'est un homme assez élégant, assez prévenant. Il me serre la main, il me dit, « Je suis content de vous rencontrer. Bienvenue, détendez-vous. On va faire ça très cool. » On va manger un morceau avec des amis. On va faire ça à la bonne franquette.
10: Et moi, dans ma tête, je me dis, non. Pourquoi ? Ouais, Franquette, pour une fois, je t'amène ma mère dans un palais. Fais-nous l'ambiance des palais. Sors le truc, éclate-nous, fais-nous... J'avais envie de lui dire, on vient de la Franquette, frérot, on a passé notre vie dans la Franquette. Fais-moi venir les... Fais passer des serveurs avec des faisans, fais... Je suis parti en vrille dans ma tête. Amène des sommeliers à cheval. Festoyons, oyez, oyez, bonnes gens. Convoque des ménestrels qu'ils jouent sur leur lyre. Des ritournelles. Faites passer des gueux à qui il manque des dents. Nous leur jetterons des louis d'or. Mais pas du tout, je reste calme. Il me dit à la bonne Franquette. On marche dans les jardins du palais. C'est magnifique. Il y a la mer au loin, il y a des jardins, c'est sublime. On marche comme ça. Et ma mère, elle fait pa pa pa pa. Je dis, il faut que ça s'arrête. Et là, elle lui dit en marchant, dites-moi, comme ça, dites-moi, avec la main là, dites-moi. Je dis, que c'est. Elle lui dit, ici vous louez ou c'est à vous? Je me suis mis à table, j'ai bu tout le vin, j'étais en stress. Le lendemain matin, j'étais en train de prendre le petit-déj avec ma chérie. Et là, on devait faire des photos d'identité pour je sais plus quoi, pour des documents. Et là, elle me dit, n'oublie pas, on doit faire les photos d'identité tout à l'heure. Et je prends ma veste et je me dis, allons-y. Elle me dit, non, ils viennent à nous, ils vont venir, ne te dérange pas, chérie. La classe, je connais pas. Moi, c'est le syndrome du blédard. Tu me dis photo d'identité, je me vois en train de faire tourner le tabouret. On fait les photos. On est en train de manger le petit-déj. Je bois mon café. Et sur le balcon, un volet bleu s'ouvre comme ça. Et apparaît le prince. Il apparaît. Je dis bien, il apparaît parce que dans ses familles, ils apparaissent. C'est comme ça. Chez nous, on n'apparaît pas. Ta mère, comme ma mère, elle apparaît pas. Tu la vois venir de loin. Tu l'entends. Il lui manque une pantoufle. C'est... En général, elle te dit un truc intime dès le matin, genre, c'est la dernière fois que je mange du fromage avant d'aller au lit, c'était incroyable. Bref, on est là comme ça, on prend le petit-déj avec ma chérie, ma maman se joint à nous, tout va bien, c'est beau, c'est tranquille, moi je suis fou amoureux, la vie est belle. Le prince, il apparaît, et il nous dit, je vais à la chasse. Ok. Moi, j'entends ça. Je n'ai pas l'expression qu'il faut pour les gens qui vont à la chasse. Je la connais pas. Je me tais. Je dis, OK, pas commencer à inventer un truc. Je dis rien, OK? Je connais pas. Mais ma mère, elle lui a dit, qui va à la chasse? Sa place. Je dis, maman, qu'est-ce que tu crois qu'il va te dire à la pêche, la repêche, qu'est-ce que c'est? Ce sont deux mondes qui s'entrechoquent, les amis. Ce sont deux univers tellement aux antipodes. C'est vrai. Quand tu penses que mon fils, il a deux grands-mères, c'est quand même deux salles, deux ambiances, quand même. Quand il va passer le week-end chez sa grand-mère à Monaco, je vais le chercher le dimanche. L'autre jour, je lui ai dit, t'as fait quoi, mon fils? Il m'a dit, papa, c'est bien simple. Avec grand-mère, samedi, on a appris la quasi-totalité des noms des espèces de papillons vivant dans le sud-ouest de la Méditerranée. Et dimanche, on a assisté à une conférence sur la catapulte. C'était super. Quand il était chez ma mère la dernière fois, le dimanche, je lui ai dit, qu'est-ce que vous avez fait ce week-end? Il m'a dit, samedi, papa, toute la journée, on a cherché le portable de papy. Je lui dis, dimanche, il m'a dit, on l'a trouvé.
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13: Alors, je vais essayer de vous le faire deviner, mon ancien métier. C'est un métier qui fait beaucoup rêver les enfants. Pompier, bravo. La fois, il y a une femme qui m'a dit, policier. J'y pas Marseille, madame. C'était avant, ça. J'étais marin, pompiers de Marseille. Alors déjà, quand je donne cette information, souvent les gens me posent des questions. Et ils me disent souvent, alors c'est quoi la meilleure qualité pour un pompier? Qu'est-ce qu'il faut avoir? Le courage? Il faut avoir quoi? La force? La patience à Marseille. Je vous le dis, parce que quand quelqu'un t'appelle à 11h du soir, qui t'explique que son collègue s'est cassé la jambe, que tu lui dis, ok, à quel niveau vous semblez, à quel niveau la déformation est, et que le mec te dit, alors je suis pas docteur, mais il me semble que c'est la clavicule, il faut de la patience, je vous le garantis. Je vous le garantis. Et il faut savoir aussi que les pompiers, je sais pas si vous le savez, mais c'est un des métiers où il y a le plus de gens tatoués. Ça veut dire qu'un pompier sur deux est tatoué. Alors on a plusieurs teams, on a ceux qui sont tatoués de manière traditionnelle, avec des tatouages qui concernent leur vie de famille, ok, on peut comprendre, et après on a les passionnés. Les passionnés, c'est des gens qui se font tatouer le métier sur la peau. Je pense que vous avez déjà rencontré, peut-être à la plage, un mec avec un casque de pompier, tatoué, des flammes, une échelle, une lance, un camion, un calendrier, un chat, c'était certainement un passionné. Et d'ailleurs, c'est un des rares métiers où on peut voir ça. Moi, perso, j'ai jamais croisé un maçon avec une truelle tatouée sur le pec. On l'a jamais vu, ça. Donc, un jour, on part à Marseille pour un blessé par balle. Voilà, alors, il faut savoir que pour nous, c'est la routine. Dans certaines villes, un blessé par balle, c'est un fait d'actualité qui va faire une semaine à la une des journaux. À Marseille, c'est un lundi matin. C'est comme ça. Et il faut savoir que normalement, règlement de compte, c'est quartier nord ou quartier chaud. Là, c'est bizarre parce que c'est un quartier résidentiel de Marseille. Donc, on est accueilli par les parents qui nous disent que c'est pour leur fils qui est dans la chambre. On monte dans la chambre. Et là, on tombe sur un ado à quatre pattes sur le lit qui nous explique qu'en fait, il avait essayé de se mettre une balle de ping-pong dans l'anus, d'où le blessé par balle. Hein, c'est là qu'on a compris, nous aussi. Voilà, du coup, on a levé les gilets, tu vois, on est en sécurité. Il allait rien nous arriver et qu'il n'arrive plus à se la sortir. Elle est bloquée, elle est là, elle ne bougera pas. Et là, je vous le dis franchement, même si on a des gants et la formation à jour, on n'est pas formé pour ce genre d'intervention. Là, franchement, à part lui mettre une raquette et lui dire « Fais-moi ton plus beau service !» Je ne sais pas quoi lui dire. Et je crois que le moment le plus drôle, c'est quand on entend les mecs de la BAC arriver. Parce qu'il faut savoir que les mecs de la BAC, sur le papier, ils ont les mêmes informations que nous. Du coup, on les entend arriver, nous, gyrophares, dérapage, ils claquent la porte, ils montent, ils me disent « Elle est où, l'arme du crime ?» J'ai dit « L'arme du crime ?» J'ai dit « Alors écoute-moi, elle est restée dans le criminel, voilà. Et je ne vais pas aller la chercher. Merci. » Je n'irai pas la chercher. Donc, tant bien que mal, on prend le minot avec nous, on le met dans l'ambulance, on le met aux urgences. On n'est pas fou, on avait quand même prévu un filet au cas où il venait envie de se matcher pendant le transport, pour éviter de faire le crochet à carglace sur le retour. Et on le dépose au service du fameux proctologue. On s'en va de l'hôpital. Et là, sous le parking, on croise qui? Le papa de l'adolescent, qui n'était pas au mieux. Alors après, attention, j'ai deux garçons, je me suis projeté, je peux le comprendre. Je ne le juge pas. Mais moi, depuis le début de l'intervention, j'ai une blague en tête qui me trotte. Et je le vois, le papa, il est pas bien. Et moi, j'aime pas que les gens soient pas bien. J'ai dit, allez, je vais le relancer, je vais lui faire la blague. On s'arrête à son niveau. J'ai dit, les gars, ouvrez les vitres, c'est maintenant. Je lui dis, chef, j'ai dit, voilà, c'est bon, on vient de déposer l'enfant, donc tout va bien se passer, ne vous inquiétez pas, ils vont le prendre en charge. Par contre, si je peux me permettre de vous donner un conseil, méfiez-vous, parce qu'il me semble que le mois prochain, il y a Roland-Garros, hein. Et le plus drôle dans tout ça, c'est qu'il a même pas capté la blague. Il m'a regardé, il a dit, ah, moi, je regarde pas le tennis. J'ai dit, ouais, mais cache les balles, on sait jamais, hein.
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14: Moi, j'arrive à un stade de ma vie, tu me donnes un petit peu de nourriture. Un lit. Un téléphone, je peux rester enfermé chez moi pendant des mois et des mois, normal. Et là où j'ai commencé à m'inquiéter, c'est quand je regardais un documentaire sur la vie d'un détenu en prison. Et ma première action, c'était de me dire, oh bah ça va. Hey, il a un plaid en plus, hein. En fait, c'est pas que j'aime rester chez moi, c'est juste que j'ai besoin de temps seul pour récupérer de toutes les interactions sociales que j'ai eues, pour recharger ma batterie sociale. Là, dernièrement, j'ai pris un blabla car. Ça a ruiné ma batterie sociale. Le chauffeur, il faisait que de me parler de là. Oui, moi avec ma femme, on va
15: quitter Paris. On va aller s'installer dans une ville qui s'appelle Châteaudun, vous connaissez. Et nous, les femmes, on nous a éduquées à être dans les coups, dans la bienveillance. Donc je ne l'avais pas du tout, mais dites-moi plus sur Châteaudun.
14: Alors que je sais très bien où c'est Châteaudun. C'est juste à côté de Je m'en bats les couilles sur Oise.
15: On nous a tellement habitués dans les coups, dans l'empathie, dans les autres. J'ai 36 ans, encore aujourd'hui, je fais semblant d'être à fond dans les histoires de ma mère. La dernière fois, elle m'appelle sur WhatsApp en visio. Elle m'explique qu'on a un voisin, 92 ans, il est mort. 92 ans, c'est la suite logique, mais moi je suis là, mais non. Sauf que je savais pas, mais sur WhatsApp, quand tu fais... Bah, il y a des ballons de clown comme ça qui s'envolent. Dis, t'es sûr que tu comprends ce que je te dis? En plus, moi, j'ai une batterie sociale qui a tendance à lâcher comme ça, d'un coup, sans prévenir. Je sais pas si ça vous est déjà arrivé, cette sensation, c'est terrible. T'es dans une soirée et tu t'es forcé à parler avec les autres invités parce que voilà, il faut être sociable dans la vie. Et d'un coup, ta batterie sociale, elle lâche. T'as qu'une envie, hein, c'est de te barrer de la soirée, hein. Mais tu te forces à rester à cette soirée parce que la soirée, elle est chez toi. Et tu commences à laisser des petits piquets des invités. Bah, dis donc, c'est qui commence à se faire tard, hein. 48, aïe aïe aïe aïe. Et t'as toujours un mec qui comprend pas les signes. Tais-toi, t'as mis tes boules caisses. T'es en pyjama. Tu lâches des gros « Ah, je suis KO !» Et lui, il reste, il bouge pas. J'ai qu'une envie, c'est de lui dire « Mais casse-toi de là !» Mais je peux pas, parce que ça fait 4 ans qu'on est en couple et qu'on partage l'appartement. Après, je préfère faire des soirées chez moi que de sortir, en vrai. Donc, je préfère ça. Parce que, tu sais, en ce moment, il fait beau. Il y a le délire de « On se rappelle une petite terrasse. Hein, une terrasse. » Et il y a pire que les terrasses, maintenant. Il y a les rooftops. Les rooftops, ça veut dire que moi, je vais faire 2 heures de queue, d'accord? Je vais prendre un ascenseur, arriver en haut, il y a un vigile qui va me dire si je peux rentrer ou si je peux pas rentrer. Je vais aller payer 18 euros un Perrier. Écoute-moi bien, la tête de ma mère, si j'ai fait tout ça, arriver en haut, je veux pas entendre. Oui, moi, avec mon mec, ça se passe super bien, on va se marier cet été. Non, moi, je veux entendre mon mec, il m'a trompé. Avec un nain. Unijambiste. Voilà ce que j'ai envie d'entendre. Plus je vieillis, plus j'ai besoin de temps pour recharger ma batterie sociale. On te dit que les vieux, ils sont aigris. Ils sont pas aigris, hein. C'est juste que eux, leur batterie sociale, elle a lâché, hein. Ils ont plus la patience, hein. Ça, je l'ai constaté, je fais la file d'attente à Monoprix. T'as un mec qui double tout le monde. Moi, je suis là, excusez-moi, si je puis me permettre, il y avait une file d'attente. Et il y a une vieille dame, elle sort de la file. Coup de calme, direct, elle a pas cherché à comprendre. Et tu vas faire quoi maintenant? Et on était lundi 8h du matin, hein. Imaginez-vous, vendredi fin de semaine, elle fout le feu au Monoprix, elle, c'est sûr. Batterie sociale, les vieux, plus. La dernière fois, je rentre dans un laboratoire médical, il est 7h du matin. J'ai oublié mon masque, t'es un vieux, 90 piges. Masque! Pas de sujet, pas de verbe, pas de complément. Et je me suis dit, le pauvre, c'est peut-être les derniers mots de sa vie qu'il va prononcer, quoi. C'est...
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17: Et c'est hallucinant à quel point on peut être dans un pays et toujours apprendre des choses. Par exemple, j'apprends toujours des expressions nouvelles. Et j'ai entendu une expression récemment. Et cette expression est devenue mon expression préférée dans la langue française. C'est mal baisé. J'adore cette expression parce que je ne sais pas qui est insulté. Est-ce que c'est elle? Est-ce que c'est son mec? Je ne sais pas. Bon, je vous donne les circonstances. En fait, j'étais dans un restaurant. La serveuse était désagréable. Et donc, la personne avec qui j'étais a dit... Oh. C'est mal baisé. J'adore parce que ça veut dire que cette serveuse, elle était déplaisante. Pas parce qu'elle n'aime pas son boulot, pas parce qu'elle a perdu quelqu'un, c'est parce qu'il lui manque une bite. Forcément. Non, elle a une bite, mais c'est une mauvaise bite. Tu vois, c'est une bite qui n'arrive pas à la satisfaire. Et ce que j'aime le plus, c'est que c'est ma femme qui l'a dit. Donc ça veut dire qu'elle est bien baisée. Voilà ça. Oui, on peut applaudir la façon dont je baisse ma femme. Ça, je suis complètement d'accord. Et donc, oui, ma chérie, elle est un peu vulgaire. C'est normal. Elle est française. Ah oui, il suffit de regarder vos présidents. Surtout récemment. Macron, là, récemment, qui a dit « J'ai envie d'emmerder le non-vacciné. » Et j'adore quand il dit ça. Parce que j'aime voir les Français faire semblant d'être choqués. Oh là là! Il a employé un mot que tout le français emploie chaque minute de la journée. Et on s'en va. On sait vraiment qu'il est, il lui reste que 5 mois dans son mandat, le gars, ok? Parce que c'est une tradition française pour le président d'être vulgaire. Parce qu'il y avait Jacques Chirac qui a dit « Ça, ça m'en touche une sans faire bouger l'autre. » Je comprends même pas cette phrase, les gars. Il faut faire des maths pour comprendre cette phrase. Après, il y avait Sarkozy qui a dit « Casse-toi, pauvre con !» Après, il y avait Hollande qui a dit « Zut !» Et il y a encore une autre expression que j'ai appris. C'était un concert où j'ai appris cette expression. C'était le dernier concert que j'ai vu juste avant le confinement. Et c'était un concert de Philippe Catherine. Et moi, je ne connaissais pas Philippe Catherine avant ce concert. Et maintenant, je connais très bien Philippe Catherine. Pour ceux qui ne connaissent pas, Philippe Catherine, c'est un musicien un peu absurde, un peu bizarre, mais pas aussi bizarre que son public. Je dis ça parce que j'étais dans la foule. Et d'un coup, en plein concert, quelqu'un lance une banane dans les airs. Et cette banane tombe dans la gueule de ma meuf. Et là, j'ai réagi comme un bonhomme. J'ai fait comme si je n'avais rien vu. Parce que honnêtement, qu'est-ce que tu vas dire dans ces situations-là? Hey! Mais qui a lancé une banane dans la gueule de ma meuf? Les gens vont penser que tu chantes une chanson de Philippe Catherine, quoi, tu vois? Mais le problème, c'est que je monte très mal. Alors quand elle m'a dit, est-ce que t'as vu que quelqu'un a lancé une banane dans ma gueule? Moi, j'ai dit, quoi? Comme ça, en 2 syllabes, que et wa. Donc elle savait très bien que je montais. Et donc elle me regarde droit dans les yeux, elle me dit, t'es une couille molle. Une? Donc là, j'ai dit, t'inquiète, chérie, on est bien là. C'était nickel après ça.
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19: J'ai relu hier l'intégrale de Popek et je suis tombé sur une vieille blague qui m'a inspiré. C'est l'histoire d'un vieux juif qui fait soudainement fortune. Donc, il appelle son vieux pote juif pour qu'il lui montre sa nouvelle baraque, pour se la péter, quoi. Et son vieux pote juif, il arrive et fait effectivement bien les nouvelles bagnoles, ta nouvelle femme, le mini-golf, tout, c'est excellent, c'est génial, je suis heureux pour toi. Par contre, je ne comprends pas la présence du portrait d'Hitler au-dessus de la cheminée. Et là, l'autre, il répond, bah, un peu de respect, c'est quand même lui qui m'a donné les bons numéros. Une belle histoire qui souligne bien cet adage, c'est un mal pour un bien. Alors, aujourd'hui, on nous a demandé voilà, de vous faire oublier le mal, de vous faire oublier les malheurs, parce que le malheur, ça nous fait stresser dans la vie. Et quand on stresse, on fait des conneries. Moi, par exemple, je stresse souvent. Une fois, ça m'est arrivé. J'ai mis une énorme tarte à mon neveu de 7 ans. Plah ! Parce que j'ai stressé, j'ai eu peur qu'il traverse la route en courant. Voilà, ça m'a pris une volée, ce qui était un geste un peu excessif et prématuré, vu qu'on était encore dans l'appartement. Vous voyez ce... Le stress, ça nous fait faire des conneries, ça nous fait dire des conneries, le stress. Une fois, on est allé voir un ami d'une copine qui était malheureusement, voilà, il était atteint du cancer, il était en phase terminale à l'hôpital. Dans ces moments-là, on est toujours un petit peu empêtré en nous-mêmes, on est gêné, on sait pas quoi dire. Moi, j'ai stressé, j'ai fait une blague pour détendre l'atmosphère, j'ai dit, et donc, t'as jamais remarqué, faire cocu sa femme avec une cancéreuse, au moins, tu risques pas de te faire griller à cause d'un cheveu? On est là pour rigoler. Donc voilà, c'est pour ça qu'il faut faire oublier les petits malheurs. Alors qu'est-ce que je pourrais vous faire oublier comme petit malheur dans vos vies? C'est important. Je pourrais vous faire oublier que si votre enfant est moche, il y a de fortes chances que ça soit de votre faute. Il y a des gens qui ont raté leurs enfants? Je vais reformuler. Il y a des gens qui ont la sensation d'avoir été bâclés par leurs parents? Les gens dans la salle, je vous vois. Je vous dis ça parce que ma mère est gynécologue et elle dit toujours à ses patients, faire des enfants, c'est comme faire de la cuisine, faut le faire avec de bons produits. Si vous sentez que vous êtes d'une beauté approximative, vous vous reproduisez pas avec quelqu'un de similaire, sinon, ah! Voilà, donc vous divertir, c'est ça qu'il faut faire. Tiens, bah voilà, être éduqué par une gynécologue, ça peut être un petit malheur, je sais pas s'il y en a qui sont dans ce cas-là, mais être éduqué par une gynécologue, ça fait des gamins un peu prématurés. Moi, par exemple, à 7 ans, je savais qu'un spéculum, c'est pas le petit gâteau que tu trempes dans le café, ce genre de choses. pourrait vous faire oublier, je parlais d'enfants moches juste avant, voilà, cette espèce de dictature de la beauté. Vous avez vu en ce moment, tous les magazines, on ne sait plus est-ce que je suis beau selon les critères. Il y a surtout une dictature pour les femmes de la maigreur, une dictature de l'anorexie. Je pense notamment à des marques comme Sandro, Zara, H&M, qui créent des fringues pour femmes saintes, repensées par des créateurs amoureux des corps des femmes mortes. Non, puis, soyons honnêtes... On dort très très mal sur une maigre. Moi, vous m'avez vu, je suis pas très épais. Si je couche avec une maigre, ça fait un peu mec qu'il est l'avenir dans les autres poulettes. Et... Alors que les grosses, moi j'adore ça, les gros. Je sais pas comment sont les gens dans leur voiture, mais dans la salle, wow, on est gâté ce soir. Mais vous manquez pas. Mais coucher avec une grosse, mais c'est génial. C'est comme barboter dans un tabot de Renoir. C'est dire oui à la vie, c'est accepter que c'est une gourmandise dangereuse pour la santé. Et faut arrêter avec un cliché. Une femme ronde nue, c'est beau. Mais il y a une limite. Quand t'arrives à te faire un ourlet au bras alors que t'as pas de manche, hop. Voilà, donc vous divertir. Un malheur qu'on pourrait oublier, qui nous pollue notre quotidien, c'est le travail. On en parle beaucoup en ce moment du travail. Peut-être qu'on a tous été élevés de la même manière. On nous dit toujours que le travail, c'est très important. Quand t'es gamin, quand t'as pas de travail, t'es inquiet. Quand t'en as, t'es content, mais t'as peur de le perdre. C'est une zone de confort qu'on s'est créé avec ce travail. Il y a un homme politique qui a dit que l'homme s'épanouit grâce au travail, sûrement Macron. Et c'est rigolo. C'est rigolo quand on sait que le mot « travail » vient du mot latin « tripalium », à savoir le supplice du pal. C'était une torture dans l'Antiquité, où on vous accrochait à une croix de Saint-André, comme ça, et on vous enfonçait un bâton dans le côlon jusqu'à la glotte, et après, vous étiez épanoui. C'est pour ça, au boulot, quand vous entendez un collègue qui vous dit « Ouais, aujourd'hui, j'en ai plein le cul », c'est pas vulgaire, c'est du latin. Après, je veux vous dire un truc, je réfléchis beaucoup, c'est quoi les malheurs qui nous polluent vraiment au quotidien? Et moi, je pense qu'aujourd'hui, en 2016, c'est la solitude. Les sondages le disent, les statistiques, les gens se sentent de plus en plus seuls, on est tous déconnectés les uns aux autres. C'est incroyable. Moi, c'est quelque chose qui me pollue, la solitude. C'est-à-dire que moi, je n'ai pas d'amis, vraiment, quand je veux parler des choses vraiment importantes. Je n'ai pas de petite copine en ce moment, je n'ai pas de famille, enfin... J'ai un frère trisomique, c'est pas pareil. Non mais je veux dire, tu peux pas geindre correctement face à un trisomique, t'es toujours un peu embarrassé, tu sais, je veux dire, au niveau des emmerdes, il a un peu d'avance, je suis désolé. Je peux décemment pas lui dire droit dans les yeux quand j'arrive à les choper, parce qu'il est blagueur. Non, je peux décemment pas lui dire, ouais, en ce moment, oh là là, j'ai pas de copine, j'ai pas de boulot, j'ai l'impression de servir à rien dans cette société, lui va me répondre, fin de la discussion, il aura raison. En plus, là, il veut plus me voir, il veut plus me parler, parce que soi-disant, bah, quand je stresse, je fais des blagues. La dernière fois, c'est vrai que je lui ai fait une blague à la con. Je lui dis, bah, allez, va au casino, il muse tout sur le 21, vu qu'il a déjà sorti une fois. Peut-être pour ça que je suis tout seul.
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19: J'ai relu hier l'intégrale de Popek. Et je suis tombé sur une vieille blague qui m'a inspiré. C'est l'histoire d'un vieux juif qui fait soudainement fortune. Donc, il appelle son vieux pote juif pour qu'il lui montre sa nouvelle baraque, pour se la péter, quoi. Et son vieux pote juif, il arrive et fait effectivement bien les nouvelles bagnoles, ta nouvelle femme, le mini-golf, tout, c'est excellent, c'est génial, je suis heureux pour toi. Par contre, je ne comprends pas la présence du portrait d'Hitler au-dessus de la cheminée. Et là, l'autre, il répond, bah, un peu de respect, c'est quand même lui qui m'a donné les bons numéros. Une belle histoire qui souligne bien cet adage, c'est un mal pour un bien. Alors, aujourd'hui, on nous a demandé voilà, de vous faire oublier le mal, de vous faire oublier les malheurs, parce que le malheur, ça nous fait stresser dans la vie. Et quand on stresse, on fait des conneries. Moi, par exemple, je stresse souvent. Une fois, ça m'est arrivé. J'ai mis une énorme tarte à mon neveu de 7 ans. Plah ! Parce que j'ai stressé, j'ai eu peur qu'il traverse la route en courant. Voilà, ça m'a pris une volée, ce qui était un geste un peu excessif et prématuré, vu qu'on était encore dans l'appartement. Vous voyez ce... Le stress, ça nous fait faire des conneries, ça nous fait dire des conneries, le stress. Une fois, on est allé voir un ami d'une copine qui était malheureusement, voilà, il était atteint du cancer, il était en phase terminale à l'hôpital. Dans ces moments-là, on est toujours un petit peu empêtré en nous-mêmes, on est gêné, on sait pas quoi dire. Moi, j'ai stressé, j'ai fait une blague pour détendre l'atmosphère, j'ai dit, et donc, t'as jamais remarqué, faire cocu sa femme avec une cancéreuse, au moins, tu risques pas de te faire griller à cause d'un cheveu. On est là pour rigoler. Donc voilà, c'est pour ça qu'il faut faire oublier les petits malheurs. Alors qu'est-ce que je pourrais vous faire oublier comme petit malheur dans vos vies? C'est important. Je pourrais vous faire oublier que si votre enfant est moche, il y a de fortes chances que ça soit de votre faute. Il y a des gens qui ont raté leurs enfants? Je vais reformuler. Il y a des gens qui ont la sensation d'avoir été bâclés par leurs parents? Les gens dans la salle, je vous vois. Je vous dis ça parce que ma mère est gynécologue et elle dit toujours à ses patients, faire des enfants, c'est comme faire de la cuisine, faut le faire avec de bons produits. Si vous sentez que vous êtes d'une beauté approximative, vous vous reproduisez pas avec quelqu'un de similaire, sinon, ah! Voilà, donc vous divertir, c'est ça qu'il faut faire. Tiens, bah voilà, être éduqué par une gynécologue, ça peut être un petit malheur, je sais pas s'il y en a qui sont dans ce cas-là, mais être éduqué par une gynécologue, ça fait des gamins un peu prématurés. Moi, par exemple, à 7 ans, je savais qu'un spéculum, c'est pas le petit gâteau que tu trempes dans le café, ce genre de choses. Je pourrais vous faire oublier, je parlais d'enfants moches juste avant, voilà, cette espèce de dictature de la beauté. Vous avez vu en ce moment, tous les magazines, on sait plus est-ce que je suis beau selon les critères. Il y a surtout une dictature pour les femmes de la maigreur, une dictature de l'anorexie. Je pense notamment à des marques comme Sandro, Zara, H&M, qui créent des fringues pour femmes saintes, repensées par des créateurs amoureux des corps des femmes mortes. Non, puis, soyons honnêtes... On dort très très mal sur une maigre. Moi, vous m'avez vu, je suis pas très épais. Si je couche avec une maigre, ça fait un peu mec qui lit l'avenir dans les autres poulettes. Et... Alors que les grosses, moi j'adore ça, les grosses. Je sais pas comment sont les gens dans leur voiture, mais dans la salle, wow, on est gâtés ce soir. Mais vous moquez pas. Mais coucher avec une grosse, mais c'est génial. C'est comme barboter dans un tableau de Renoir. C'est dire oui à la vie, c'est accepter que c'est une gourmandise dangereuse pour la santé. Et faut arrêter avec un cliché. Une femme ronde nue, c'est beau. Mais il y a une limite. Quand t'arrives à te faire un ourlet au bras alors que t'as pas de manche, hop. Voilà. Donc vous divertir. Un malheur qu'on pourrait oublier, qui nous pollue notre quotidien, c'est le travail. On en parle beaucoup en ce moment du travail. Peut-être qu'on a tous été élevés de la même manière. On nous dit toujours que le travail, c'est très important. Quand t'es gamin, quand t'as pas de travail, t'es inquiet. Quand t'en as, t'es content, mais t'as peur de le perdre. C'est une zone de confort qu'on s'est créé avec ce travail. Il y a un homme politique qui a dit que l'homme s'épanouit grâce au travail, sûrement Macron. Et c'est rigolo. C'est rigolo quand on sait que le mot travail vient du mot latin tripalium, à savoir le supplice du pal. C'était une torture dans l'Antiquité. On vous accrochait à une croix de Saint-André comme ça et on vous enfonçait un bâton dans le côlon jusqu'à la glotte et après vous étiez épanoui. C'est pour ça, au boulot, quand vous entendez un collègue qui vous dit « Ouais, aujourd'hui j'en ai plein le cul », c'est pas vulgaire, c'est du latin. Après, je veux vous dire un truc, je réfléchis beaucoup, c'est quoi les malheurs qui nous polluent vraiment au quotidien? Et moi, je pense qu'aujourd'hui, en 2016, c'est la solitude. Les sondages le disent, les statistiques, les gens se sentent de plus en plus seuls, on est tous déconnectés les uns aux autres. C'est incroyable. Moi, c'est quelque chose qui me pollue, la solitude. C'est-à-dire que moi, je n'ai pas d'amis, vraiment, quand je veux parler des choses vraiment importantes. Je n'ai pas de petite copine en ce moment, je n'ai pas de famille, enfin... J'ai un frère trisomique, c'est pas pareil. Non mais je veux dire, tu peux pas geindre correctement face à un trisomique, t'es toujours un peu embarrassé, tu sais, je veux dire, au niveau des emmerdes, il a un peu d'avance, je suis désolé. Je peux décemment pas lui dire droit dans les yeux quand j'arrive à les choper, parce qu'il est blagueur. Non, je peux décemment pas lui dire, en ce moment, voilà, j'ai pas de copine, j'ai pas de boulot, j'ai l'impression de servir à rien dans cette société, et lui va me répondre, fin de la discussion, il aura raison. En plus, là, il veut plus me voir, il veut plus me parler, parce que soi-disant, bah, quand je stresse, je fais des blagues. La dernière fois, c'est vrai que je lui ai fait une blague à la con. Je lui dis, bah, allez, va au casino, il muse tout sur le 21, vu que tu l'as déjà sorti une fois. Peut-être pour ça que je suis tout seul.
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21: Très très belle destination, je recommande Las Vegas. Les gens vont là-bas pour les casinos. Moi, je vous recommande un musée, le musée de la mafia. Alors c'est un vrai musée, c'est un musée qui retrace toute l'histoire de la mafia. T'as les gangs irlandais, l'arrivée d'Al Capone, le mariage des Balkany. C'est vraiment très très bien fait. Et en fait, les Américains, à la fin du parcours, il y a une petite salle de jeu où tu joues un jeu, t'as le rôle d'un flic. Donc ils te donnent un gilet pare-balles, un flingue, et t'es présenté à une situation de prise d'otage, et tu dois libérer les otages. Donc t'as un écran sensoriel devant toi, et ce jeu se joue à deux. Sauf que moi, j'étais tout seul, donc on m'a mis avec une autre dame qui était toute seule. Il se trouve que cette dame venait du Texas. C'était vraiment Texas. Chapeau de cow-boy, boots, le t-shirt avec Trump, Make America Great Again. Déjà, elle était déçue parce qu'elle pensait que le jeu se faisait à balles réelles. Donc, première déception. Deuxième déception, on lui dit, tu vas faire équipe avec moi. Elle me regarde, elle fait, non. Je lui dis, non, c'est juste un jeu. Vous allez jouer au flic, vous allez libérer les otages et trouver le méchant. Elle dit, il est là, le méchant. Et là, elle me regarde comme ça, elle me dit, you Mexican? Alors, dit comme ça, c'est jamais bon signe. Je fais non. Elle me dit, where are you from? Je fais, écoute, t'es du Texas, même si je te dis, tu sauras pas. Fais pas comme si... Elle me dit, Mexican. Je fais, Algerian. Elle me dit, it's a city in Mexico? Je fais, oh là là. Ça va très très long, ce jeu. On nous installe, le gars qui nous installe, il fait trois pas, Et après, il revient, il fait juste pour information, hein, la première personne que vous allez voir à l'écran, c'est un gentil. Et je dis, pourquoi il nous dit ça? Et en fait, ça commence, la première personne qui arrive, c'est un Renoir. Et elle direct, pa, pa, pa, pa, pa, pa, pa, pa. Elle vide son chargeur sur lui. Et c'était juste le gars qui a annoncé les règles du jeu. Donc, il lui reste plus de balles à Trumpiste. Il y a que moi qui ai des balles, ok? Et c'est un jeu de stress. Même si c'est un jeu, au bout d'un moment, tu rentres dans le délire, t'es stressé. Et elle est à côté de moi, elle me stresse. On continue, la deuxième personne qui arrive, c'est un latino. Tout de suite, elle fait, vas-y, tire. Je lui dis, attends. Parce que moi, à ce moment-là, je me suis rappelé d'un film, Men in Black. Pour ceux qui se rappellent du film, Will Smith, avant d'être recruté par les Men in Black, il joue au même jeu. Donc je me suis dit, peut-être que tout ça, c'est pour un poste avec le FBI quelque part. Donc concentre-toi, ils ont envoyé le latino beaucoup trop tôt, c'est sûr, il joue sur les stéréotypes, il doit être gentil, donc je laisse passer. L'autre, elle pète un câble, non, fallait tirer, donc je lui explique, non, non, non, il joue sur les stéréotypes. Elle me dit, ah, ok, I understand, it's your cousin. Je fais, oh là là. Je t'ai dit, je suis pas latino. On continue, la personne qui vient après, c'est une blanche. Pour ceux qui se rappellent du film, c'était qui le méchant dans le film? C'était la petite fille blanche. Donc moi, je me rappelle de ça. En plus, la meuf blanche ressemblait à une ex. Pas. Pas confiance, direct. On me la fait pas deux fois. Alors l'autre, elle est hors d'elle. Ah, oh, he's shooting white people. Enfin, bah, bref. Fallait que je lui explique, mais je savais qu'elle allait pas comprendre. Donc je dis oui, en fait, elle est blanche, mais elle est vegan. Et là, elle fait all right then, all right, all right, all right. Et en fait, on a créé une connexion contre les vegans. Et du coup, elle commence à s'intéresser à moi. Elle me dit, you like meat? Je fais, écoute, de là où je viens, on a une journée que pour le meat. You see the sheep, barbecue. Elle me dit, wait, wait, you Muslim? Je fais, yo no entiendo. Yo no soy de aquí, yo soy mexicano.
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4: Je vois que vous me regardez un petit peu bizarrement. C'est peut-être mon accent de Bruxelles ou mon immense voix, je sais pas. Mais en tout cas, je viens pas de France, voilà, je viens de Belgique. Et sinon, pour ma voix, si vous posez la question, c'est ma vraie voix, voilà. Je me rends bien compte qu'on dirait un peu un doublage MTV qui a mal tourné. Je suis au courant. Je suis aussi la preuve vivante qu'il ne faut pas fumer quand on est enceinte. Voilà. Sinon, ça donne des enfants comme moi qui se courent après dans la cour de récré en disant « Touché, c'est toi le loup !» Mes amis, moi, ma maman, elle s'en foutait totalement de fumer quand elle était enceinte. Vraiment, elle fumait énormément, énormément. Elle fumait beaucoup à tel point que quand on lui a proposé la péridurale, elle a juste demandé « Sans filtre, s'il vous plaît !» C'est ça qui s'est passé. Dites-vous que quand je suis sorti de son ventre, j'ai pas pleuré. J'ai toussé, vraiment, c'est hyper compliqué. Du coup, ma voix, j'ai décidé de l'appeler Monique parce que je trouve que ça lui va très bien. Je lui donne 60 ans. Elle bosse à la compta chez Marlboro, voilà. J'ouvre un petit débat. Est-ce qu'on a des petites Moniques avec nous ce soir? Eh bien, non. Parce qu'elles sont mortes. Voilà, fin du débat, fin du débat. Et en parallèle de ça, j'ai 7 têtes-ci. Je me rends bien compte que j'ai l'air archi jeune. Je me rends bien compte qu'on dirait que j'ai 13 ans et que je viens d'enlever mon appareil dentaire. Je suis bien consciente de ça. Et que je suis venue ici en tricycle, notamment. Je m'en rends bien compte. Et en vrai, heureusement qu'on m'a enlevé mon appareil dentaire. Vraiment heureusement. Sinon, j'aurais dit tricycle et ça aurait été hyper long. Comme sketch pour tout le monde. Mais rassurez-vous, je suis hyper consciente que ma voix et ma gueule ne vont pas ensemble. Je suis confrontée tous les jours, vraiment tous les jours. Par exemple, là, tantôt, on m'a appelé. J'ai décroché, j'ai dit « Allô ». On m'a répondu « Allô, monsieur ». Et en vrai, c'est OK. En vrai, c'est OK. Parce que bientôt, je serai un mec bien et ça, c'est cool. Ça m'est arrivé il n'y a pas si longtemps dans une petite librairie. Le vendeur ne me regardait pas. Je lui ai dit « Bonjour, monsieur ». Il m'a répondu « Bonjour, monsieur ». J'ai dit « Ah, trop bien ». Et puis là, il a levé les yeux et j'ai vu dans son regard que j'étais pas le monsieur qu'il a cru que j'étais. Vous savez ce qu'il m'a dit, cet enfoiré? Il m'a dit « Ah, désolé, j'ai cru que vous étiez en transition. » Je suis « Oh, waouh !» Surprise! C'est que moi! Voilà, cette voix, elle est un peu intense. Je suis bien consciente de ça. Je suis bien consciente qu'on dirait que j'ai sucé un cendrier avant de venir. Je suis consciente. Non, cette voix, elle est un peu intense. En vrai, ça va assez bien avec ma personnalité. Je parle vite, je me rends bien compte, j'ai une personnalité un peu intense. Quand j'étais petit, je faisais beaucoup de poney et j'ai un peu envie d'en débriefer avec vous. Est-ce qu'on a des clichés un peu sur les filles qui font du poney? Bien sûr que oui, on en a, très bien. Est-ce qu'il y en a qui font du poney par applaudissement un petit peu? Ah ouais, encore actuellement? Trop bien, continuez comme ça nous laisse plus de mecs à baiser, ça c'est cool. Moi, je faisais beaucoup de cheval. Je trouve que c'est un peu un sport de petites meufs. Je sais pas si vous êtes d'accord avec ça. Ouais. Vous savez ce que c'est, petites meufs? Si vous savez pas, c'est celles qui font hihi à chaque fin de phrase. Voilà, ça, c'est les petites meufs. Et moi, je faisais du poney. Je faisais vraiment turbo pitié. Je faisais aussi ce petit truc que j'aimais bien. J'allais voir mon cheval. Prenais une petite photo du cheval. Je dis, oh, il est beau, il est beau. Je rentrais à la maison. Je la mettais sur Facebook, la photo du cheval. Je dis, oh, miam, miam, il est beau, le cheval, il est beau. Puis après, je mettais une petite musique aléatoire, les One Direction. J'aimais bien les One Direction. Et après, je mettais une petite légende en dessous. Je mettais, Simon.

0: Il y a eu un truc, quoi, voilà. Là, je sens qu'il y a une attente pour le hennissement et c'est pas dans mes capacités.
1: Non, avec mon poney, on partageait plein de trucs. On partageait la kétamine, notamment, ça c'était vraiment super, ça c'était top. Il y a quand même un délire quand t'es défoncé et ton poney aussi, vraiment, ça c'était super. J'ai dit, vas-y, biscotte, c'était super. Merci d'avoir écouté, les amis, merci beaucoup. Merci.
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3: Disney, ils ont arrêté d'être wokistes. Vous avez vu, ils ont fait un communiqué de presse pour dire le wokisme chez nous, c'est fini. C'est terminé. Hein. Les princesses qui sont des lesbiennes noires, LGBTQIA+, et qu'embrassent des crapauds transgenres, fini. Mary Poppers, au revoir. Ils vont arrêter les... Vous savez, il y avait des avertissements, par exemple, avant La Belle et le Clochard, il y avait un carton qui disait « Attention ». Dans ce film, les chats siamois reproduisent les clichés et préjugés racistes sur les personnes asiatiques. Bon, bah ça c'est terminé, hein. Maintenant il y aura un carton. Avis à nos amis chinois, les chats, ça se mange pas. Et puis c'est tout. Bah ouais, non, mais c'est ça qu'ils vont faire. Ça va être drôle, hein, des Disney Trumpistes. Va y avoir le livre de la jungle de Calais, mais où tous les migrants sont suédois et parfaitement intégrés. La Reine des Neiges. J'imagine ça va être Greta Thunberg qui dénerge devant chez elle et qui fait pas chier. Pocahontas, quand les colons arrivent, eh ben, elle s'adapte, elle change de nom et elle s'appelle Corinne, comme tout le monde. Mais c'est vrai qu'ils avaient eu des polémiques là-dessus à Disney. Je me souviens, il y avait quelques années, il y a des gens qui s'étaient émus parce que dans Blanche-Neige, quand le prince embrasse Blanche-Neige, elle est inconsciente et ils avaient dit « c'est une agression sexuelle ». Ce que je comprends, on ne fait pas ça, on n'embrasse pas quelqu'un qui est inconscient. Mais en fait, l'idée que Disney a eue en rajoutant ce baiser, c'était essayer de dire l'amour est plus fort que la mort. Voilà, c'était métaphorique. Parce que c'est Disney qui a rajouté le baiser. Hein. Dans le conte original, ça y est pas. Vous savez comment elle se réveille, Blanche-Neige, dans le conte original? C'est une bifle à la balle. Non, là, tu vois, les gens s'indigneraient et ils auraient raison. Non, non, parce que ça aurait l'air de quoi? T'imagines le prince qui arrive et fait bifler en travaillant? Ça serait pas bien. Non, dans le conte originel, en fait, le prince arrive dans la clairière, il voit Blanche-Neige qui est inconsciente sur une espèce de piédestal et il dit « Oh là là, elle est tellement belle, j'ai envie de la ramener chez moi, on va lui construire un cercueil en verre et on va l'exposer dans ma chambre. » Finalement, ils construisent le truc. Il la ramène au château, il y a un des serviteurs qui se casse la gueule, le cercueil tombe, il se brise, Blanche-Neige, sous le choc, recrache le bout de pomme qu'elle avait dans la gorge, et c'est ça qui la réveille. Et c'est comme ça qu'elle ressuscite, pour 3 minutes. Parce qu'après, elle se prend un bout de verre dans l'artère fémorale, et l'histoire est terminée, quoi. De toute façon, les princes de Disney, ils sont toujours un peu zinzin. Le prince de Cendrillon, il est quand même pas spectaculaire, lui. Il danse avec une meuf pendant 4 heures, et puis elle doit partir parce que c'est après minuit, et il trouve la chaussure et il dit « Grâce à ça, je vais la reconnaître. » Grâce à la chaussure. Ben mon gars, t'es pas physionomiste, t'as dansé avec pendant 4 heures. Et tu veux l'épouser? T'épouserais quelqu'un que t'arrives pas à reconnaître, toi? Non, quand même pas. Et puis en plus, si ton critère pour sélectionner une meuf, c'est quelque chose du 36, t'es pas bien exigeant, quoi. Le prince de La Belle et la Bête, vous savez pourquoi il devient une bête? Parce qu'en fait, il refuse, il est très méchant, il est très cruel, et il refuse d'héberger une vieille dame qui lui demande l'hospitalité un soir. Alors elle enlève un masque, elle fait « Ah, en fait, je suis une sorcière. Et puisque tu as été très méchant avec moi, je te transforme en bête et tout ton personnel en objet. » C'est sympa pour le personnel. Le majordome qui est devenu une pendule. Quoi ? Ça fait 20 ans que je bosse pour ce connard qui est méchant et maintenant, en plus, à cause de lui, je suis une pendule. Ah, il fallait adhérer à l'SCGT, mon gars. Le gars qui est devenu une bougie, là. C'est, moi, à cause de mon patron, je suis une bougie. Je lui rentre dans le cul tous les soirs à mon patron. Même pas déconner. La vieille qui est devenue une théière. À 2 mois de la retraite, t'es une théière. Ça fait chier quand même. Et le prince de La Petite Sirène, je crois que c'est mon chouchou. Alors là aussi, il y avait une polémique Disney-wokisme. Parce que Disney a fait un remake live de La Petite Sirène. Et vous vous souvenez, l'actrice qui devait jouer Ariel, elle était noire. Ça les a rendus hystériques sur Internet à l'extrême droite. Ils étaient là. Une petite sirène noire ! C'est pas réaliste. Ah putain. Ah, il y a des jours, c'est difficile, hein. Donc d'une, c'est une sirène, merci. De deux, tu veux la jouer réaliste? Elle va terminer le film échouée sur une plage en faisant... avec une paille dans le nez ou je sais pas quoi. Et puis en plus, je les ai trouvés gonflés de s'indigner de ça à l'extrême droite, hein. Je veux dire, parce que d'habitude, ça les dérange pas. Des noirs au fond de la mer... Bah, y en a plein la Méditerranée, on ne les entend jamais là-dessus. Oui, elle pique un peu, mais elle est

0: peu vrai aussi. Hein. Non, puis alors, ce qui me choque là-dedans, c'est surtout l'attitude du prince. C'est bizarre. Quand même un gars qui essaye de se taper une sirène. C'est quand même mi-femme, mi-cabillo. C'est un délire. Et puis, c'est être très, très optimiste, parce que c'est espérer qu'elle suce bien, quand même. Oui, parce que t'as que ça pour t'amuser, le reste, c'est du poisson. Donc, tu n'as que ça. Et c'est rare, les filles qui sucent bien. Comment ça, Je pensais pas soulever une controverse avec ça, hein. Mais c'est rare, on est d'accord. Ok, ben on va faire un test. Les gars, applaudissez si vous êtes en couple avec une fille qui suce bien. Tu vois, ils sont cinq dans le fond, et puis après, c'est terminé, quoi. Donc voilà, il y a des mécontents ce soir. Bon, merci beaucoup.
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3: Parti dans une émission qui s'appelle Rendez-vous en terre inconnue, peut-être vous en avez entendu parler. C'est une émission de, tu sais, Frédéric Lopez, le présentateur de France 2. Il t'emmène dans un endroit où on est coupé de tout ce qu'on connaît de nous ici en France. Moi, il m'a emmené dans le sud-est de l'Éthiopie, dans la tribu des Suri. Mais il te dit pas tout de suite où il va t'emmener, Frédéric Lopez. Il te fait un petit suspense, tu vois. Moi, je me rappelle, il m'a réveillé dans l'avion comme ça, il m'a dit, Kev, est-ce que tu sais où on va? Moi, je lui ai dit, non. C'est le principe de l'émission. Sinon, ça s'appellerait Rendez-vous là où tu sais. Et là, il a commencé à me dire où on allait, mais en suspense. Il m'a dit, nous allons aller dans la région de Kefa, sur les sommets du mont du Rif, non loin de la vallée de l'Omo. Est-ce que tu sais où on va, Kev? Ouais, je sais, ouais. On va dans la tribu de Black Panther. Au Wakanda. Il m'a dit, non, Kev, on va en Éthiopie. J'ai dit, ah, Éthiopie. Et c'est vrai qu'en arrivant là-bas, il y a pas mal de choses qui m'ont choqué. Déjà, on avait un guide là-bas, un guide un peu comme le mec sur M6, c'est celui qui est tout le temps énervé là sur M6. Mike Horn, merci beaucoup. Mike Horn, pouce, qui a dit « Etchebest » Le lendemain matin, je me réveille dans la tribu des Suri en Éthiopie. Et là, il y a un mec, il se met tout nu, commence à se balader dans la tribu. Trempe son sgeg dans la rivière. Frotte son huc contre des arbres. J'avoue, moi, j'étais choqué, tu vois. Et la tribu des Suri aussi, c'était choqué, puisque c'était Frédéric Lopez, le mec, qui a fait ça. Tu vois, c'est quand même... Mais la pire anecdote qui m'arrive en Éthiopie, les amis, j'aimerais la partager avec vous ce soir. Souvent, il y a des gens qui viennent me voir après le spectacle et qui me disent, Kev, c'est pas vrai, ça, c'est une anecdote inventée pour le spectacle. Du coup, je le précise maintenant. Tout ce que je m'apprête à vous raconter, ok, c'est du vécu. Au tout début de cette aventure, le premier jour, ce guide en question, il vient me voir et il me dit, Kev, comme tu le vois ici, on vit dans la nature. Dans la nature, il y a pas de toilettes, ok? Quand tu as envie d'aller aux toilettes, tu vas dans la nature. Pendant la journée, aucun problème. Pendant la nuit, c'est là que les animaux sauvages chassent. Si tu entends un cri d'animal sauvage pendant la nuit, tu dois toi-même faire un cri qui fait plus peur que lui. Je vous kiffe maintenant parce que vous êtes vraiment en mode... Bah, au moins, les règles sont exposées, ça c'est... Moi, je vais pas vous mentir, moi, je suis pas trop du genre héros, tu vois. Moi, je me balade dans la forêt, je croise un lion énervé. Ni je crie, ni je cours, ni rien du tout. Je m'allonge. Je mets du sel, du poivre, je m'assaisonne. Et je dis, vas-y, mange-moi vite, je veux que ça passe vite, tu vois. Du coup, les 15 premiers jours de l'aventure, quand j'avais envie de faire pipi pendant la nuit, je faisais pipi dans mon sac de couchage directement. Et au bout de 15 jours sur place, je me rappelle comme si c'était hier, j'étais dans mon sac de couchage comme ça. J'avais très, très, très, très envie de faire pipi, tu sais. Tellement que ça m'empêchait de dormir. Il faisait nuit noire. Tout le monde dormait autour de moi. Je sortis de mon sac de couchage, je l'ai mis à sécher. Je commençais à me balader tout doucement dans la nuit. J'avais peur, tu sais même pas comment j'avais peur. J'étais vraiment en flip total, tu vois. Je voyais pas 2 mètres devant moi, je tâtais comme ça avec le pied, tu vois. Et je cherchais un endroit pour faire pipi, tu vois. Mais attention, en Éthiopie, 4 heures du matin, il y a des bruits de malade. Moi, je marchais, j'entendais genre... Des trucs de ouf. À un moment donné, je trouve un petit buisson, tu vois. Je le sens, je le tâte, tu vois. Je me mets en position pipi, tu vois. Je commence à faire mon pipi, ça se passe bien. Je suis fier de moi. Ouais, bah ouais, ça te paraît bête. Mais moi, à ce moment-là, je suis fier de moi, tu vois. Et au bout de 6 secondes de pipi, j'entends à ma droite un bruit qui fait genre... Comme un chien. Mais pas un chien, tu vois. Et je sens que le truc s'approche. Putain, putain, putain, putain. Et là, c'est fou le corps humain dans ce genre de moment. Parce que mon corps, il m'a lâché complètement. J'avais tellement peur, j'arrivais plus à bouger ni mes bras, ni mes jambes. Il n'y a que mon pipi qui a commencé à faire des zigzags. Comme si le pipi voulait me dire, viens, on y va. Moi, je suis resté bloqué, tu vois. Et j'entends que le truc se rapproche, j'entends les pattes, tu vois, sur le sol. Et là, je repense au conseil du guide, tu vois. Fais un cri qui fait peur. Sauf que moi, je connais pas de cri qui fait peur, tu vois. Donc, j'ai improvisé un truc, tu vois, j'ai fait genre... Une sorte de cacatoès énervé, tu vois, une sorte de pélican caïra un peu. Je sens que le truc continue de s'approcher. Je dis, putain, ça fait pas peur, putain, trouve un truc qui fait peur, qu'il y a un truc qui fait peur. Ah bah fous-toi de ma gueule, à ce moment-là, je me suis dit, une vache, c'est costaud quand même, tu vois, c'est... Le truc s'approche. Je dis, putain, Kev, pense à un truc qui fait vraiment peur. Oui, bonjour, c'est le trésor public à l'appareil. Vous appelle concernant votre avis d'imposition. Et là... Plus rien. Il n'y a rien de pire dans cette situation que quand il n'y a plus un bruit. Tu sais. Moi, j'étais là. Quoi ? Et là, j'ai honte, mais je vous le dis ce soir. Non, à ce moment-là, je me suis dit, si je sens un mouvement brusque vers moi, rien à foutre, je me sers de mon pipi comme d'une arme. Je m'imaginais déjà en train de dire, tu bouges, je tire. Et je suis resté concentré, tu vois. Et là, d'un coup, j'entends tout proche de moi. J'ai compris qu'il y avait une question, tu vois, mais... Moi, j'ai répondu un truc genre... Et là, j'entends... Kev. Je me dis, la tête de ma mère, je suis connu des panthères en Éthiopie maintenant. Même quand il a dit Kev, j'avais tellement peur, j'ai pas osé dire oui, j'ai fait genre... Peut-être. Et là, j'entends... Kev, c'est moi. C'est Frédéric. Putain, Frédéric, merci, mon Dieu. Il m'a dit, excuse-moi, Kev, excuse-moi. C'est le kit, il m'a dit, si j'entends un bruit pendant que je fais pipi, il faut que je fasse un cri qui fait peur. Je dis, mais moi aussi, le kit, il m'a dit ça. Et on est comme deux cons, les gars galèrent à faire des cris depuis tout à l'heure. Il m'a dit, je suis désolé. En plus, tu m'as fait peur. Je dis, t'as vu, je fais bien la vache, hein, quand même, hein. Il m'a dit, non, les impôts, j'ai eu peur, putain. Incroyable, cette soirée en Éthiopie, je te jure, c'était incroyable. D'ailleurs, c'était tellement intense que j'ai pas réalisé là-bas que j'apprenais des choses. C'est en rentrant ici en France que j'ai réalisé tout ce que j'avais appris. Je me rappelle quand je suis rentré en France, j'étais voir ma copine, je lui dis, tu vois ma chérie, je pensais que j'avais vraiment besoin de mon téléphone portable. En fait, j'en ai pas vraiment besoin. Je peux vivre sans, tu vois. Hein? Je pensais que j'avais vraiment besoin de mon ordinateur. En fait, j'en ai pas vraiment besoin. Je peux vivre sans. Ma copine, elle m'a répondu ce truc très touchant. Elle m'a dit, c'est marrant que tu dises ça, Kev, parce que moi, je pensais que j'avais vraiment besoin de toi. Ça me vexe beaucoup que tu rigoles avant la fin de la blague. Mais franchement.
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1: Non, moi, je ne pouvais pas me blairer mon mec, on se supporte plus. Alors, ça a commencé pendant la seconde grossesse. Alors, au début, je me suis dit, bon, voilà, c'est normal, c'est les hormones. Après, je me suis dit, bon, voilà, c'est normal, c'est le postpartum. Et en fait, c'est normal. C'est un homme. Je vous jure, des fois, il me parle, j'ai envie de dire, ah, ferme ta gueule. Après, attention, je le critique comme ça, mais il a des qualités, hein, il est beau. Et c'est tout. Non, vraiment, il est grave beau. Vraiment, il est très, très beau, genre, il est plus beau que moi. Imaginez la bombe. Hyper vexant. Il est plus beau que moi, mais on forme comme un couple harmonieux parce que moi j'ai une aura, voilà. Qualité des gens moches. Moi j'ai une vraie faculté physique et si vous me suivez sur les réseaux sociaux, vous le savez très bien par applaudissement, les gens qui me suivent sur les réseaux sociaux ou pas. Ah ouais, dis donc, je savais pas, putain, je vais me donner à fond parce que vous êtes là. Et donc si vous me suivez, vous savez très bien, c'est-à-dire que quand je me donne en bombe, je me mets en bombe franchement, belle gosse, et tout le reste du temps, dégueulasse. J'ai vraiment deux visages, moi. J'ai vraiment deux visages. Une belle, tu sais, un peu comme deux sœurs, tu sais, où tu sens qu'il y a des jeunes en commun, mais il y a une belle, une moche. Je suis à la fois Big Flo et Oli, quoi. C'est incroyable, Big Flo et Oli. En plus, tout le monde pense que Oli est un bête de beau gosse. Alors oui, bête de beau gosse à côté de son frère. Mais tu le mets tout seul, sosie de Tchoupi. Et donc, mon mec, au début, quand je l'ai rencontré, je ne trouvais pas que beau. À l'époque, je le trouvais beau, je le trouvais drôle, je le trouvais sympa, intelligent, pas toxique. Il avait l'air de s'intéresser vraiment à moi. Je me suis dit, attends, c'est quoi cette histoire, là, hein? Il y a Anguille sous roche ou quoi, hein? Il a une petite bite? Oui. On n'est pas sur un micro-pénis non plus, hein, c'est juste que quand on le voit, on se dit pas genre, waouh! Mais c'est énorme! Mais pourquoi cette jambe n'a pas de genoux? On se dit pas ça. Enfin, en vrai, j'exagère un peu sur le plan physique, hein. On se vaut. Enfin, c'est pas vraiment qu'on se vaut. En fait, si vous voulez, avec mon mec, quand on s'est rencontrés, si on avait dû lui donner une note sur 10, mon mec, sans faire le moindre effort, c'était un 9, ok? Et moi, à la même époque, en me lavant, en me brushingant, en me maquillant et en me sapant, j'étais un 8,75. Alors on peut se dire 8,75, 9, c'est à peu près pareil. Non, parce qu'en fait, le problème, c'est que quand t'es en 8,75 en donnant tout, ça veut dire qu'en hiver, les cheveux gras, t'es un 2. Et le problème, c'est que quand ton mec, c'est un 9 et que toi, t'es un 2, t'as pas droit à l'erreur. C'est ta parole dans un jour 100, par exemple. En fait, un jour 100, c'est quand tu te réveilles le matin et tu sais pas pourquoi t'es moche. Mais tu sais, t'es pas moche normal. Tu sais, t'es moche où plus tu fais des trucs, plus tu es dégueulasse. T'sais, et en général, tu fais des trucs que tu ne maîtrises pas. T'sais, tu n'as jamais réussi à faire de wavy de ta vie, mais tu te dis, si aujourd'hui le boucleur devenait mon allié. Ton mec ne comprend même plus la direction artistique de la journée. On est dimanche matin, t'es en talon. Tu t'es tellement maquillée à côté d'un drag queen, on dirait qu'il a juste fait son teint. Et moi, je me rappelle, le premier jour sans, on était ensemble, on était au restaurant, on discutait, on avait plein de trucs à se raconter. Bon, ça, c'est normal, hein, c'est les débuts. On s'aimait. Autant vous dire qu'en ce moment, quand on dîne, j'entends mon cœur battre. Et donc, on discutait comme ça, et puis à un moment, il s'arrête de me parler, il me fixe. Et tu sais, il me fixe comme jamais m'a fixé. Et moi, dans ma tête, j'étais là, ah, le bâtard. Il est en train de cramer, je suis une arnaque. Et là, texto, il me dit, qu'est-ce que t'es belle. Et c'est à cet instant-là que j'ai compris. C'est exactement à cet instant-là que j'ai compris que le problème, c'est pas qu'il a une petite bite, c'était qu'il était malvoyant. Et donc du coup, ça fait maintenant 10 ans qu'on est ensemble et on dit que l'amour dure 3 ans. Ça, par contre, c'est faux. Ça, franchement, si je suis hyper honnête, 1 an et demi, à tout péter. Et moi, heureusement, au bout d'un an et demi, il m'a demandé en mariage, donc ça a un peu relancé le truc. Et ça fait donc maintenant 7 ans qu'on est mariés et depuis, bah, j'attends que la mort nous sépare. Et le mariage, c'est drôle parce que ça te permet de découvrir des trucs sur l'autre que tu ignorais totalement. Moi, par exemple, c'est grâce au mariage que mon mari a découvert que la blandine marrante, pétillante, pas prise de tête... n'existait pas. Grâce au mariage, j'ai découvert mon vrai visage. J'ai découvert qu'en vrai, j'étais légèrement excessive, hystérique, possessive, impulsive, colérique, bordélique, émotive, mais pas jalouse. Je suis pas jalouse. Je l'ai même déjà envoyé en club de striptease. Vous savez, cet endroit où on glisse de l'argent dans ce qui reste de la tenue de l'artiste. Et ce soir-là, bah, il s'était fait 1200 euros. Et je suis pas du tout jalouse parce que je sais exactement ce que je vois et je sais qu'il trouvera jamais mieux que moi. En même temps, s'il me quitte, qui voudrait d'un eunuque aux yeux crevés?
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4: On est dans une société où on se juge, où on se, s'observe, on se note. On note les restos, les hôtels, les... on note tout. Il n'y a pas un truc qu'on ne note pas. Peut-être que bientôt, on ira sur certains sites et on notera les lieux de culte. Ah bah, ça va nous faire bizarre. Tiens, bon, on peut imaginer ce que ça a donné, hein, de mosquée. 4 étoiles sur 5, chaleureux, tapis partout. Petite odeur de pied dans l'entrée, si je peux me permettre. Voilà. Église, 3 étoiles sur 5. Confort spartiate, gros problème de plomberie. Il y a un lavabo avec de l'eau stagnante à l'entrée. Alors ça, c'est... synagogue. Non. Non, pour la raison évidente qu'on ne note pas les juifs avec des étoiles. Ça, c'est... Non, non, ça, c'est... Et on note tout. Et alors, l'ironie de notre société, c'est Uber. Je suppose que tout le monde connaît. Je ne parle pas des livreurs de nourriture. Je parle de ceux qui concurrencent un peu les taxis. Je pense que... Je ne sais pas si vous le savez, mais en gros, quand tu prends ton chauffeur, tu l'appelles, tu montes dedans, il t'emmène là où tu l'as décidé. Et à la fin de la course, l'application te propose de noter la course et le chauffeur de 0 à 5 étoiles. Sauf que, je ne sais pas si vous le savez, mais ton chauffeur, de son côté, lui aussi, il te note. En tant qu'usager, je vous jure, tu vas dans paramètres et tout, tu découvres ta note et tout. Après, c'est intéressant sociologiquement parce que on pense tous qu'on est des gens bien. Hein? Non, mais il y en a pas un ce soir à Bobino qui avait dit oh là, non, non, moi je suis vraiment un gros sac à merde dans la vie. Non, mais on est d'accord. Moi, quand j'ai appris ça, j'ai fait oh putain, j'ai regardé, j'ai fait oh, 4,74 sur 5, ça va. Sauf que moi, mon oncle, il a pas de compte Uber, donc il y a 15 jours, je vais commander une course. En une course, je suis tombé à 2,34. Alors. Je sais pas ce qu'il a fait dans la bagnole, mais c'est... Donc ça y est, là, on rentre dans la nouvelle ère de où on se note perpétuellement. Ceux qui vont en chier les premiers d'ici à les 3-4 ans grand max, c'est les profs. Bah oui, ils notent tout le temps. Donc comment, M. Goubert? Vous m'avez mis 5? Ouais, moi je vais vous noter aussi. Tiens, appelez les autres profs, tiens, conseil de prof surprise. Alors, M. Goubert, vous êtes italien, M. Goubert? Non, d'accord. Je t'ai dit, David, hein, c'est pas du parmesan qui est sur les épaules. Hein. Voilà, donc on va... 3 sur 5. M. Granger, prof de sport, qui... Non mais je rigole parce que vous venez toujours en survêtement pour ça m'amuse un petit peu donc c'est... Bah vous êtes le seul prof qui vient dans la tenue de sa matière. Prof d'histoire il vient pas en armure. Madame Artichon, prof de physique chimie. Pour la chimie, on vous met 18. Voilà. Pour le physique, on vous met 2. Alors, on va... Ah bah tiens, mais je vais vous noter aussi. Alors, Bobino, bah, salle magnifique, salle mythique quand même, Georges Brassens, Édith Piaf, Joséphine Baker. Public formidable, l'un des plus jeunes que j'ai jamais eu. Non, vous savez quoi, vous avez été extraordinaire ce soir, je vais vous mettre 3 sur 5. Les premiers degrés. Non, je vous explique pourquoi. Parce que si vous, dans la salle ou chez vous, vous avez envie de noter le spectacle, il n'y a aucun souci. Et noter en bien ou en mal là-dessus, je ne veux pas vous influencer. Non, le seul truc que je vous demande, c'est d'être cohérent entre la note et le commentaire. Parce que je dis ça parce qu'il n'y a pas longtemps, il y a un mec qui a mis un commentaire sur Internet, qui a mis le spectacle de Tom Villa est génialissime. 3 sur 5. Il fait là. Qu'est-ce qu'il fallait pour que j'ai 5 sur 5? Que je t'invite au resto, que je suis un peu derrière? Non, mais je ne sais pas, dites-moi. Non, je peux se poser, mais c'est. Donc voilà, notez oui, mais que le spectacle. Pourquoi je vous dis ça? Parce que là, avant, j'ai joué dans une salle à Paris qui s'appelle La Nouvelle Ève, qui est un cabaret où tout le monde est installé à des tables et peut commander un petit coup à boire avant le début du spectacle. Et il y a un mec qui a mis une critique sur Internet, je vous jure que c'est vrai, qui a mis le spectacle de Tom Villa était sympa, super serait s'il y avait autre chose que l'Heineken dans le choix des bières. Je suis barman, moi, sans déconner.
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5: Le secret d'une intégration réussie passe indubitablement par la maîtrise de la langue française. C'est d'ailleurs pour cette raison que je m'efforce chaque jour d'apprendre un nouveau mot afin d'enrichir mon lexique. Ah, ce matin j'ai appris le mot magnanime. Je savais ce que ça voulait dire, mais la définition exacte. Tenez madame, la définition exacte de magnanime. Demande, je vais te la dire. Alors, magnanime, quelqu'un qui est magnanime, c'est quelqu'un qui dit des choses qui, quand il les dit, être magnanime, c'est une prépondérance à une action qui serait subordonnée à une autre, mais qui ne serait. Par exemple, quelqu'un qui est magnanime, il est là, il va dire ouais, non, et tout. Et l'autre, il dit ouais, peut-être. Et l'autre, après, il dit ça, sauf que là, oui, non, oui. Ah. Ça va, je sais très bien ce que ça veut dire, magnanime. Magnanime, c'est. Par exemple, il y a deux personnes. Il y en a un qui est magnanime, l'autre, il l'est pas. Il vient, il voit l'autre. Il dit dis donc, toi, tu serais pas un peu magnanime? L'autre, il dit ouais, comment tu sais? Il dit parce que j'ai vu que t'as dit. L'autre, il dit non. Et... Ah ouais ça. Tout le monde a compris sauf toi. Voilà. Donc le secret d'une intégration réussie, la maîtrise de la langue française. Deuxième secret d'une intégration qui fonctionne. Parce que moi je suis né en France, je parle français, je paie mes impôts en France, j'ai fait mes études en France et malgré tout parfois j'entends tu dois t'intégrer. Je dis putain qu'est-ce que je peux faire de plus. Ça y est j'ai trouvé mesdames et messieurs le secret de l'intégration, je l'ai trouvé. Je vous le révèle.
6: Oui.
5: La picole. Depuis que je picole, je suis français. Et je te jure, dis donc, il est arabe, lui. Mais non, regarde, il a du vin rouge. Il est de notre, qui a mis son air comme les nôtres. Oh. Ah ouais. Les bras, les bras, les bras, voilà. L'intégration par le vin, mesdames et messieurs. Pourquoi s'emmerder à créer un ministère de l'identité nationale alors qu'il y a un carrefour à deux panissiers qui fait la bouteille de Beaujolais à 2,50€? L'intégration par le vin. Eh oui. Moi, je le dis haut et fort, dans les banlieues, ce n'est pas du Karcher qu'il faut, mais du Saint-Émilion. Eh, ma vie a changé, hein. Ma vie a changé. Fini les contrôles d'identité de la police. La dernière fois, il y a un flic qui m'a arrêté, j'étais bourré, il m'a dit « papier ». Je lui ai dit « 6 ans ». Il m'a dit « fous-moi le temps ». Il m'a regardé, il m'a dit « eh ben, elle est belle, la France ». J'ai dit « ouais, merci ». Je suis français. Troisième secret d'une intégration réussie. Fréquenter une jolie française. Ça fonctionne bien. Ma fiancée s'appelle Jessica. J'ai toujours craint le jour où j'allais présenter Jessica à ma mère, parce que ma mère, comment vous dire, ma mère, c'est pas qu'elle soit pas ouverte d'esprit, ma mère. Ma mère, elle est raciste. Elle me l'a dit clairement. Elle m'a dit, Wallah, je te vois avec une française. Je la tue, je te tue, je vous tue. Et j'ai toujours craint le jour où j'allais présenter Jessica à ma mère. Alors Jessica, pour vous la décrire, elle est grande, belle, blonde, intelligente, et pour ne rien vous cacher, elle est médecin. Hein? Oui, ma femme est médecin. Et ce jour que j'ai tant craint est arrivé, le jour des présentations avec ma mère. Un grand moment. Maman, Jessica, Jessica, maman, ma mère. Vous c'est qui? Vous c'est qui? Maman, calme-toi, elle est médecin. Elle est médecin? Ma fille. Et là, ma mère, elle a un vieux réflexe. Elle orientalise les prénoms français. Comment tu s'appelles? Jessica. Tu veux boire quelque chose, Jamila? Non. Sur ce, mon père arrive, d'un pas décidé. Il aperçoit Jessica. Il la rassure. Qui c'est qui ça? T'es française? Tu bois de l'alcool? Tu manges du halouf? Hein? T'es médecin? C'est bon le halouf. Là, on passe à table, repas classique chez nous, 300 personnes. Jessica me dit, mais c'est un mariage? Je dis, non, c'est un mardi. Et là, c'est l'ambiance traditionnelle des repas de chez nous. Les repas de chez nous, c'est très folklorique. Il y a des cris, des rires, des pleurs, des gamins qui courent partout, de la musique orientale. Et moi, j'adore comparer le repas de chez nous avec le repas français traditionnel bourgeois. J'insiste bien sur bourgeois. Parce que là, c'est une ambiance très austère. Ça parle philosophie, politique. T'as le père, la mère, la fille, le fils, dans un silence de mort. T'as d'abord le père qui est là. Non, non, non et non. Une politique économique ne peut pas être adaptée à un marché européen. Voyons, François-Xavier. Le fils. Papa, tu n'es qu'un pessimiste de la vie. La fille. Moi, je suis une écolo. Vous avez bousillé la planète. La mère. Oh, mais calmez-vous. J'ai préparé un clafoutis. Bon, chez nous, c'est pas pareil. Chez nous, il y a mon petit frère, il arrive, il ouvre le frigo, il le referme, et il fait, franchement, qui c'est qui a mangé le dernier yaourt? Je l'avais caché derrière les merguez. Franchement, ça se fait pas de manger le dernier yaourt. C'était mon yaourt. Vous mangez yaourt des gens. La Jessica, elle le regarde, elle dit, mais va quand même pas pleurer pour un yaourt. Je dis, Jessica, tu ne sais pas, chez nous, le yaourt, c'est sacré. Ça se vend par 8. On est 12. Alors, ce qui a le plus étonné Jessica durant le repas, c'était de nous voir rester à table pendant que la police perquisitionnait l'appartement. Heureusement, mon petit frère était là pour la rassurer. Il m'a dit, hey, Jessica, t'inquiète pas, oh, ils trouveront rien. Et là, elle lui dit, ah bon, et pourquoi? J'ai tout mis dans ton sac.
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4: Pour la première fois, il y a quelqu'un qui m'a reconnu dans la rue. Et j'étais pas habitué, tu vois, je savais pas comment réagir. Mais c'est tellement exceptionnel pour moi que je lui ai demandé un autographe. Ouais, j'étais devenu fan de mon propre fan. C'était bizarre. Il m'a dit, mais c'est pas à moi de te faire un autographe. C'est pas à moi de te faire un autographe. Le mec a pris la grosse tête. Alors, il y a quelque chose que j'adore dans la vie, c'est parler dans le dos des gens. Et je déteste quand quelqu'un me gâche mon plaisir en disant, ouais, mais il est gentil. Non, faut arrêter avec ça. On est tous potentiellement gentils. Tu vois, je pense que tout le monde a des amis. Même les dictateurs ont des amis. Il y a forcément quelqu'un un jour qui a dit, franchement, on a passé une bonne soirée avec Adolphe. Et je pense que l'hypocrisie, c'est quand même nécessaire à notre société. C'est quand même nécessaire. Ne serait-ce que pour Manuel Valls, par exemple. Non, alors je dis pas qu'il est hypocrite, mais il a déclaré récemment, on peut pas être raciste et de gauche. Je ne suis pas d'accord. Je pense qu'on peut être raciste et de gauche. Il suffit de faire des amalgames bienveillants. Alors, par exemple, si je dis, les noirs courent vite. C'est une généralité, c'est positif, mais c'est une généralité. Il n'y a pas un noir qui va porter plainte pour ça. Alors que c'est pas vrai. Les noirs ne courent pas vite. Ce sont les blancs qui sont lents. Non, attends, faut quand même avouer que quand on voit un blanc en finale du 100 mètres, on se dit tous, mec, c'est déjà bien. Hein? Ils vont appeler ton nom, tu vas saluer le stade, tu peux partir, tu vois. Mais lui, il reste, il dit peut-être je vais gagner, parce que peut-être les autres, ils vont tomber. On sait jamais. Faut quand même avouer qu'il y a des bons coureurs en Afrique, mais c'est pas parce qu'ils sont africains, hein. C'est parce que la course est un des sports les moins chers du monde. Ben non, mais quand t'es dans un village en Éthiopie et que tu dis à ton père, papa, je veux faire du sport, il va te dire, écoute, il y a deux solutions. Soit tu cours, allez, vas-y. Parce que dans ce village d'Éthiopie, il n'y a pas un forum des associations comme chez nous, tu vois, où tu choisis entre pilates et rando-roller. Non, il y a un forum, mais il y a deux stands. Dans ce village, il y a un stand de marathon et l'autre stand est à 42 km. Non, c'est important l'hypocrisie. Ça permet aussi de se donner bonne conscience. Parce qu'ils vont construire un mur, par exemple, à Calais pour empêcher les réfugiés de passer, mais ils vont faire un mur végétalisé. Hein, avec des plantes dessus, voilà. Ça permet de se donner bonne conscience. Hein. Pour l'opinion, ça passe mieux. Pour les réfugiés, ça passe moins bien. Mais sinon, pour l'opinion, c'est sympa. Comme ça, si on va les voir, on leur dit, mais c'est horrible, vous avez construit un mur. Ils vont dire, mais non, c'est pas horrible, regarde, on a mis des hortensias. Puis avec les rosiers grimpants, ça fait des petites épines, ça fait des barbelés bio. Non, moi, j'ai pas de leçons à donner sur la politique migratoire, mais franchement, quitte à construire un mur, autant faire un mur franc, tu vois. Un mur gris avec marqué dessus « dégagé ». Hein, voilà, autant être honnête, tu vois. Le problème, c'est qu'on peut pas faire ça, parce que quand on dit aux réfugiés de dégager, ils disent « ouais, mais nous, on veut pas rester en France. On veut aller en Angleterre. Ils préfèrent l'Angleterre. » Eh ben, moi, ça me vexe. Qu'est-ce qu'elle a de plus, l'Angleterre, tu vois? Ça m'énerve. Parce qu'on est en France, et la France refuse des gens qui, en réalité, ne veulent pas d'elle. En fait, la France, c'est cette fille en soirée
7: qui dit « Moi, j'en ai marre des gros lourds, mais il n'y a aucun mec qui la frotte. » Et à la fin de la soirée, tu vois, elle dit « Bah, j'ai justement ce que je veux, mais quand elle se retrouve toute seule dans son bus de nuit, elle éclate en sanglots, parce qu'elle est toujours célibataire, tu vois. » Je suis en train de me rendre compte que je suis en train de comparer la France à une fille qui pleure dans un bus de nuit. Je suis peut-être allé un peu loin dans la métaphore. Il manquerait plus qu'il y ait un SDF qui monte dans ce bus qui fait « Hey, t'as pas un euro, s'il te plaît, je suis en galère. » Vous avez reconnu, c'est la Grèce.
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3: Moi, je veux, à la rigueur, je veux une fin du monde, mais une belle fin du monde, à l'américaine, avec une météorite qui arrive. Genre, il nous reste 6 mois à vivre, maintenant, là. Juste pour entendre Zemmour faire « Ah, pour le coup, c'est pas les Arabes. » Voilà, juste ça. Juste pour kiffer ça. Il fait, oh. Alors, je sais, ça tend un peu qu'on parle de Zemmour, mais honnêtement, Zemmour, c'est cool. C'était pas noir, c'était pas arabe, c'était pas musulman, c'était pas gay, c'était pas une femme. C'est cool, Zemmour, vraiment. Tu sais, cet après-midi, j'étais avec ma copine, on regardait Zemmour à la télé. J'aime bien regarder Zemmour avec ma copine, ça me permet de lui faire passer des messages. Tu sais, je suis là, j'ai, ah, je supporte pas ce genre de personnage qui a toujours tort et qui s'excuse jamais. Ça ne fait pas trop marrer. Et alors, je vous raconte ça et on attaque. Alors Zemmour, il était sur CNews. CNews, vous voyez cette chaîne, faut la prendre au second degré. En gros, le concept de CNews, t'as des blancs autour d'une table qui disent du mal des Arabes. Et des fois, ils invitent un Arabe et même l'Arabe, il fait « Oh, pas faux, putain, ils sont forts. » Je crois que... Il y a que le point route qui est pas raciste sur CNews. Et encore, le mec, il a journée noire sur toutes les routes de France. Et pas que sur les routes. Et donc, t'as Zemmour, il parle de grand remplacement, de remigration, tout ça. Et là, le journaliste, il lui dit « Éric Zemmour, êtes-vous raciste ?» Et lui, il dit « Non. » Même Pascal Proulx, il a fait pardon, excuse-moi. Mais en fait, je crois que c'est un non, il dit qu'il est pas raciste, mais je pense qu'il est, il est modeste en fait, Eric. C'est par modestie. C'est comme quand moi on me dit que je suis un bon humoriste. Lui, quand on lui dit t'es raciste, il fait non, c'est gentil, mais il y en a de meilleurs, vraiment. Ça me touche, mais. C'est incroyable d'être obsédé autant que ça par les musulmans, mais c'est. Il doit se lever le matin. Connaît son pied, c'est sur la table basse et faire putain d'arabe. Tu vois, il y a un truc. Mais quoi qu'on en dise, à propos d'Éric Zemmour, c'est que en matière de racisme, c'est une réussite. Je pensais pas dire cette phrase une fois dans ma vie sur scène. Mais vous vous rendez compte, le gars, il y a 10 ans, il était chez Ruquier, il donnait son avis sur le dernier album de Patrick Bruel. Et là, on l'annonce au deuxième tour d'une élection présidentielle. Il revient de loin, physiquement déjà. Alors, quand t'es un bon humoriste sur scène, faut pas faire de blagues sur le physique des gens. C'est pour ça que je vais le faire. Mais vous vous rappelez la une de Paris Match, là? Quand il est dans la mer, là? Pêcheur. Et on dirait un oisillon qu'on a sauvé d'une marée noire. Tu vois ou pas? J'avais envie de le prendre dans mes bras et de lui essuyer le bec. Le mec, il revient de loin. Le gars, il a raté 2 fois l'ENA. Il se tape une meuf de l'ENA. Quelle revanche sur la vie! Il doit y penser quand il fait l'amour, il doit être là. C'est pour le 8 sur 20 au grand oral. Mais je vous jure, on vit dans un monde de dingue. Le mec, il est raciste, révisionniste, 2 fois condamné par la justice. Normalement, avec un CV comme ça, même les frites au McDo, tu peux pas les faire. Mais en France, ça va. Tu sais, un humoriste à la con qui fait une blague pourrie sur Twitter, ça devient l'ennemi public numéro 1. Par contre, des hommes politiques ou des femmes politiques qui ont des casiers judiciaires comme mon bras, ça passe. Notre ministre... Attends, écoute ça là. Notre ministre de la Justice a été mise en examen. Je répète. Notre ministre de la Justice a été mise en examen. Non mais plus rien de m'étonne maintenant. Si genre Marc Dutroux passait le baffage, ouais, logique, ouais. Le mieux, c'est Marine Le Pen. Marine Le Pen, elle a été convoquée par les juges et elle a fait « Non, j'y vais pas. » Je savais pas qu'on pouvait faire ça dans ce pays, moi. Faire ça quand un flic me dira « Vous savez pourquoi je vous arrête ?»« Écoutez, je suis au téléphone, je suis un peu pressé, d'accord ?» Marine Le Pen, à propos de Zemmour, elle a dit « Je trouve ses propos excessifs. » Je vais vous dire un secret.
8: T'as le dirigeant d'un parti fondé par des néo-nazis qui te dit que tes propos sont excessifs. Faut lui faire confiance. Elle s'y connaît. Marine Le Pen, miskina. Ah mais je te jure, elle me fait de la peine. C'est devenu ma raciste préférée, limite. Vous vous mettez à sa place 2 minutes. Elle a tout fait pour dédiaboliser le Front National. Déjà, le mot dédiaboliser, moi, je le trouve pas normal. Il n'y a qu'en politique où ça passe. Et dans d'autres domaines, ça passerait pas, ce truc-là. Si un agent immobilier te fait visiter un appartement et qui te dit « Oh, on a dédiabolisé toutes les pièces », tu fais « Non, je... Ah, je le prends pas, l'appartement, moi. » Mais vous vous rendez compte, Marine Le Pen, elle a changé le nom de son parti. Elle a viré papa. Elle s'intéresse à des domaines dont elle s'en bat les couilles. L'économie, l'écologie. Elle se dit, ça va passer. L'autre, il arrive, il fait, le problème, c'est les Arabes. 18%. L'autre, elle était là. Je l'avais dit en premier, moi, quand même. Hein.
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9: Non, mais c'est pas évident, la vieillesse. Qu'est-ce que vous voulez? Je sais, c'était l'anniversaire de ma grand-mère. Elle vient d'avoir 96 ans. Elle arrive à l'EHPAD. Elle me raconte un peu comment ça se passe. Alors, en fait, l'EHPAD, de ce que j'ai compris, bah, c'est un peu comme à l'école. Hein, sauf qu'à chaque rentrée, il manque des élèves à l'appel, quoi. Bah, alors, elle est passée où, Ghislaine? Hein? Elle est pas rentrée de vacances? Bah, elle sera remplacée par Thierry. Voilà, bienvenue Thierry. Hein. Alors, je sais pas si tu joues au bowling, mais en ce moment, la chambre 12, elle fait strike à tous les coups. Hein. Ça se demandait s'il n'y a pas Saint-Pierre dans le placard. Non, mais ça va, ils se marrent bien à l'EHPAD. Hein. Ils font des jeux. Moi, elle joue au Scrabble. Moi, elle joue avec un sourd, une meuf qui a pas toute sa tête. Elle-même, elle est malvoyante. Je peux te dire, les parties durent un certain nombre de temps, quoi. Quand elles se terminent pas sur abandon. Définitif, par contre, hein. Moi, je lui offre des livres audio à ma grand-mère. Ça, c'est bien pour les malvoyants. J'en parlais à une de mes amies qui a sa grand-mère qui est dans le même cas, qui en plus, elle a Alzheimer. Ah ben là, pour les livres audio, c'est le jackpot, quoi. Tu lui enfiles un, ça lui fait toute l'année. Quand t'arrives les fêtes, tu le reprends, tu le glisses dans une pochette cadeau, tu lui réoffres. Il bouffe des mon chéri à l'EHPAD. Par applaudissement à des gens qui aiment bien les mon chéri. Il y a que les vieux qui aiment bien les mon chéri. Et t'as pas l'air de déroger à cette hypothèse. Non, mais si ça se trouve, c'est spécial, c'est normal. Si ça se trouve, le chocolat, il est spécial. Ça se mélange avec la bave de vieux. Ça fait une réaction chimique. Voilà, vous avez l'air d'aimer la nourriture, comme nous en Franche-Comté. Super. Ça tombe bien. Je sais pas si vous avez vu passer cette news. Chaque année, le gouvernement japonais importe entre 3 et 4000 chevaux d'élevage pour en faire des sushis dans ses restaurants. Voilà, bah, c'est ma mère qui a mis ça sur Facebook. Non, mais c'est ça qui est bien avec les boomers, c'est qu'ils sont capables de partager n'importe quoi à n'importe quel moment. Tu sais jamais trop si c'est des erreurs de manipulation. Là, en l'occurrence, c'était volontaire parce qu'elle s'est auto-commentée. Elle a mis sans commentaire. Elle est comme ça, ma mère. Là, par exemple, ça fait 10 jours, j'ai pas eu de nouvelles. Aujourd'hui, je reçois la photo d'une église. Sans mention particulière. Je savais pas quoi faire, j'ai renvoyé un vélo. Mon père aussi, c'est marrant de voir comme il galère avec la technologie. Par exemple, moi, comme j'ai fait des études d'informatique, il croit que ça veut dire qu'à tout moment, je dois être en capacité de réparer l'imprimante familiale. Il se dit que j'avais une matière qui s'intitule « Que faire en cas de bourrage papier pour aider son vieux père ?» Tu sais, ça, c'est les vieilles générations qui impriment tout sur Internet. Dis donc, il est pas mal ce pantacourt à 19,90€ de chez Decathlon. Allez, fichier, édition, imprimé, ça part dans le classeur rouge des bonnes affaires. Tu sais, quand il part en vacances, il imprime tout Gmaps, kilomètre après kilomètre. Il scotche le tout, ça fait un plan. Alors, vous avez déjà vu un boomer envoyer un SMS? C'est jamais trop s'il est en train de faire un AVC ou... Dans tous les cas, soyez sympa, répondez-leur. Hein, n'oubliez jamais que pour eux, c'est peut-être le fruit d'une après-midi entière de travail. Mais bon, il n'y a pas que les vieux, hein, les jeunes aussi. D'ailleurs, je voudrais parler de ces gens qui envoient des vocaux. Beaucoup trop longs. Il y en a sans doute parmi vous. C'est alors qu'à la base, le concept de messagerie instantanée, c'est plutôt envoyer des messages courts. C'est d'ailleurs dans la définition. SMS, short message service, pas des LBA, long boring audio. Moi, j'ai un copain, il est parti sur une autre hypothèse. Il a décidé de dicter ses messages. Et comme il le fait à vélo régulièrement, je reçois « Salut Aymeric, pour samedi, toujours ok, le clignotant c'est pour les chiens, espèce de fils de pute. » Bon, faut pas être trop susceptible, hein. Tu sais, t'as aussi les énervés des groupes WhatsApp. T'as des gens, ils créent des groupes WhatsApp pour un oui, pour un non. Moi, j'ai un copain, on est parti à deux, il a fait un groupe WhatsApp. Le pire, c'est qu'on est rentré de vacances, il l'a quitté, je me suis retrouvé administrateur. Voilà, puis pour terminer mon passage, j'aurais parlé du paiement sans contact. Vous aimez bien le mode de paiement sans contact? Bah, moi aussi. Voilà, c'est tout ce que j'avais à dire sur le sujet. En tout cas, merci beaucoup de m'avoir écouté. C'est tout pour moi. Je m'appelle Aymeric Carré. Merci.
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11: Mesdames et messieurs, j'ai un problème dans la vie et peut-être que certains dans la salle ont le même problème que moi. Vous savez, dans la vie, on nous dit souvent cette phrase, il y a des gens qui font pas leur âge. Moi, je sais pas mon salaire. Est-ce que vous voyez ce que c'est comme problème ou pas? Je fais plus que ce que je gagne réellement. En fait, je crois que j'ai trop d'assurance. Je veux dire, je crois que j'ai trop d'assurance, ce qui fait que les gens pensent que j'ai de l'argent, alors que pas du tout. Et je pense que c'est un sein de mon père. Mon père, c'est le genre de personne qui a jamais eu d'argent, mais qui marche torse bombée. Mon père, il est ouvrier, donc ça va pour lui. Moi, j'ai un problème, c'est que je suis humoriste. Très joli métier, humoriste. Mais le problème d'humoriste, c'est qu'on n'est pas beaucoup en France. On est 500 en France. Et donc, ça fait qu'on se connaît tous. Ça paraît beaucoup, mais c'est pas énorme. Moi, je connais très bien Gad Elmaleh. Je connais très bien Florence Foresti. Je connais Blanche Gardin. Est-ce que vous voyez la différence entre eux et moi ou pas? Des millions. Voilà la différence entre eux et moi. Ce sont mes collègues de travail. En fait, moi, j'ai des groupes WhatsApp avec des gens qui peuvent racheter WhatsApp. C'est comme si, en fait, t'étais salarié et t'es pote avec le PDG de ta boîte. Vous voyez un peu l'idée? Mais vous avez commencé ensemble il y a 10 ans. Et lui, il est monté. Il est monté. Il est monté. Il est devenu PDG de la boîte. Et toi, comme tu voulais baiser Martine de la compta, t'es pas monté de ouf, quoi. T'as pas forwardé tous les mails, quoi. Tu vois ce que je veux dire? T'es un peu occupé. Alors, mon meilleur ami s'appelle Artus. Peut-être certains connaissent Artus. Oui. Ok. Artus, très bon ami à moi. Ok, je l'adore. Je l'adore. On a plein de points communs. On adore le football américain tous les deux. Et la dernière, il me dit pendant l'été, il me dit, mec, ça te dit qu'on regarde la finale du Super Bowl ensemble ce week-end? J'ai dit, grave, mec, tu veux qu'on aille chez toi ou chez moi? Il m'a dit, non, mec, on va à New York. Je lui ai dit, rassure-moi, c'est un bar vers République, ça. Le New York à côté de. Ouais, c'est ça, hein? Artus voulait aller à New York pour le week-end. Vous savez ce que j'ai fait en tant que personne qui n'a pas d'argent? J'ai tapé sur Ryanair, vol Beauvais, New York. Je vais vous spoiler, il n'y a pas de vol Beauvais, New York, les copains. Tu peux avoir le nombre de miles que tu veux, tu ne peux pas le faire, ce trajet. C'est chiant, l'argent, quoi, c'est chiant. J'ai vieilli aussi, j'ai 38 ans. Souvent, on me dit, je ne fais pas mon âge. Pas ce soir, d'accord, c'est noté. En fait, le truc, c'est que quand tu vieillis, tu ne sais pas parce que tes amis vieillissent en même temps que toi. Donc ça fait que tout le monde, personne ne se rend compte qu'il vieillit. Tout le monde avance, on est jeune, ah, pas vraiment. Hein. Vous êtes tous vieux, frère, vous êtes à l'EHPAD, vous êtes vieux, franchement, vous êtes vieux, quoi. Vous vous mentez mutuellement, quoi. Comment savoir si tu vieillis? Il y a des indices dans la vie qui sont positionnés à des endroits très clés qui te montrent que tu deviens vieux. Jusqu'à il y a un mois, je pensais que j'étais jeune. Il y a un mois, je suis parti en boîte de nuit. Je trouvais la musique trop forte. J'ai regardé le DJ, je fais, excusez-moi, est-ce qu'on peut baisser la musique ou pas? Je vous jure, j'étais en soirée hip-hop, j'adore le hip-hop. Il y avait des filles qui dansaient, je trouvais qu'elles dansaient trop vite. Elles twerkaient. Tout le monde sait ce que c'est le twerk ou pas?
12: Oui.
11: Non, c'est avec les fesses où tu fais. Je vous jure, les filles, elles dansaient toutes comme ça. Je me dis, mais il y a quoi dans les fesses des femmes aujourd'hui? Des batteries de Tesla, vraiment, calmez-vous, mesdames. Vous voulez danser ou est-ce du linge? On sait plus faire la différence, vraiment. 1100 sur tour minute, tes fesses. Calme-toi, ma grande, un peu quand même, hein. Moi, je commence à devenir vieux, je vous jure, je sens que je commence à devenir vieux. En plus, c'est des anciens, là, je vous dis, les boîtes de nuit, c'est pour les 18-35 ans. J'ai créé une règle, c'est pas une loi encore, mais ça devrait l'être. Pourquoi? Parce qu'en fait, après 35 ans, on est vieux un peu. Sauf qu'au début de la soirée, on le sait pas. Tout le monde danse. À partir d'une heure du matin, les anciens, ils ont mal aux pieds. Tu les vois, ils s'assiedent. Les gars, ça veut dire pas en rentre faire un loup-garou à la maison plutôt? Je suis un peu fatigué là quand même, hein. Rentrons nous coucher.
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13: Mais le monde est en train de changer. Barack Obama est président depuis plus de 2 ans maintenant. Et avec Barack Obama, terminé l'époque de Clinton et Chirac. Maintenant, avec Obama, on a une génération de présidents qui couchent avec leurs femmes. Est-ce que vous avez vu comment Michelle Obama regarde son mari quand il fait un discours? On sent qu'elle a faim. Oh yeah, speak like that. Ooh. Ooh, you sexy daddy. Ooh. Ooh, yeah. De toute façon, Barack, il pourrait pas tromper Michelle. Hein. Vous avez vu les bras qu'elle a? Fait de la musculation, c'est pas possible. À mon avis, le jour de son élection, Barack, il est rentré chez lui pour annoncer la nouvelle à sa femme. Chérie, ça y est, je suis président. Non, Barack, on est président. Tous les deux, ok? Tous les deux. Et avec Obama, les Américains sont beaucoup plus tolérants. Vous avez vu, il y a 3 mois de ça, le chef de l'armée américaine a annoncé en direct à la télévision que maintenant, il pourrait y avoir des soldats gays dans l'armée. C'est le seul truc que les Américains ont trouvé pour gagner la guerre en Irak. On va leur envoyer des soldats gays. Wouh, les barbus, wouh! Starfoula, c'est bon, vous avez gagné. C'est bon, prenez tout. Karim, rase ta moustache, t'es en train de l'exciter. Et le monde change, la France change aussi. J'ai vu un truc au mois de septembre à Paris que je pensais pas que je verrais un jour dans ma vie. Une manifestation pour les Roumains par des Français. C'est la première fois de ma vie que je voyais une manif où les manifestants galéraient pour trouver un slogan. Laissez les Roumains tranquilles, on veut de la musique dans le métro. Vive l'accordéon. On veut des vides de voitures propres lavées avec de la grenadine. Oui, oui, oui. Vous savez que cette histoire d'expulsion de Roumains, ça donnait une image très négative de la France à l'étranger. Hein. On a une image négative en France à cause du président et à cause de l'équipe de France de foot qui a fait la grève pendant la Coupe du Monde. Il n'y a que les Français pour faire ça. Hein, l'équipe de Corée, ils n'ont pas passé le premier tour, l'entraîneur, il est en tôle. Ils auraient fait grève, ils seraient tous portés disparus. Hein ? Vous avez remarqué pendant la Coupe du Monde la différence entre la conférence de presse de l'équipe de France et celle de la Corée ? Domenech, quand son équipe a perdu, il était là. Je sais pas quoi dire. L'entraîneur de Corée, quand son équipe a été éliminée, il pleurait. On va mourir ! Il va nous tuer ! C'est un fou, vous comprenez, un fou ! Vous savez pas comment ça se passe là-bas, il vaut mieux qu'on meure ici. Bon, le monde change et vous aussi, Sor, vous pouvez changer quelque chose. Ma carrière.
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12: Ça va quoi ? Très heureux d'être devant vous. Messieurs, dames, chaque début de spectacle, hein, messieurs, dames, j'ai une petite coutume. Pour certains, ça peut paraître stupide. Pour moi, c'est très important. Je fais une petite dédicace à mes parents. Messieurs, dames, ils sont entrés dans leur 50e année de mariage. J'aime 50 ans. C'est chaud, non ? Ah, c'est gentil. Ah, c'est sympa. Merci beaucoup. Merci pour eux. Eh ouais, 50 ans de mariage. Jamais pensé à divorcer. Ma mère a pensé au suicide, au meurtre, mais jamais au divorce. En fait, à l'origine, mes parents sont étrangers, sont algériens. Ouais, et je crois que je suis le seul fils d'Algérien qui est hérité d'une tête de Portugais. Et d'un corps de Turc. Mais pour moi, mes parents, c'est vraiment le couple modèle. Quand mon père a acheté ma mère dans les années 60, mon père avait 25 ans, ma mère 20, de moins... Je veux imaginer la réaction de ma mère quand on lui a dit « Tiens, bah, l'homme de ta vie !» Bon, elle où la cuisine ? Vivement les mômes que j'aime quelqu'un dans cette baraque. C'est vrai que moi, physiquement, on me dit souvent que je fais pas arabe, entre guillemets, parce que j'ai les yeux clairs, c'est à ça de mon père. Ma mère a les yeux pochés, voilà, c'est à ça de mon père. Bah arrêtez, c'est pas sympa, là. Non, bah, j'excuse mes parents, parce qu'à l'époque, c'était pas évident de rencontrer l'âme sœur. De nos jours, c'est beaucoup plus facile. Votre silence en dit long. Pas évident de rencontrer l'homme sœur, surtout sur Paris. Je crois que Paris, c'est la seule ville au monde où quand tu dis bonjour à une femme, elle te répond non. Non, non. Ben, forcément, chacun ses techniques hein, pour rencontrer l'autre. Est-ce qu'il y a dans cette salle des gens qui vont sur les sites de rencontres internet? Non. Ouais, j'ai jamais un public aussi mytho que vous. Hein. L'industrie qui fait des milliards d'euros dans le monde, il n'y en a pas un soir. Non, ben, je le dis avant, j'y allais. Hein. J'ai sur Mythique, connaissez tous. Hein. Ben, vu les profils qu'il y a sur ce site-là, c'est plus Mystique que Mythique. Les mecs ont tous des pseudos un peu bizarres. Bogos 93. Tony Montana de Barbès. Guy George Forever. L'autre jour, j'ai vu Émile Louis XVI. Et après, moi, je taquine les gens qui vont sur Internet, mais c'est vrai qu'en définitive, messieurs-dames, franchement, entre nous, on a tous besoin d'amour, non ? Oui ! Bah oui, franchement, hein ? Toi, beau gosse devant, tu as besoin d'amour ? Oui. C'est pas une question, c'est une constatation. Non, en général, j'aime bien prendre quelqu'un d'assez beau gosse, d'assez souriant. Pour ça, je me suis pas dressé à toi derrière. Alors, les gars, je vous rassure, hein, je fais le malin sur scène, mais je vous dis franchement, j'ai jamais été très doux en amour avec les femmes, hein, pour vous dire. Hein, la première fois qu'une fille m'a proposé de me faire une fellation, je me souviens, j'avais 19 ans, je lui ai répondu, oh, c'est gentil, mais te prends pas la tête. C'est vous dire si je suis con. Non, non, la applaudis pas ça, ça va aller, tranquille. Non mais vous, mesdames, j'ai énormément de respect pour vous, parce que vous, déjà, physiologiquement, vous avez la classe. Par exemple, pendant l'amour, faut avoir plusieurs orgasmes à la fois, c'est génial, ça. C'est nous, les mecs, quand on arrive, après, c'est mort, faut attendre que l'électricité revienne. Moi, une fois, je suis resté dans le noir pendant 5 ans. Pas facile. Non, moi, j'ai une grosse période de désert sentimental. C'est normalement, la puberté, ça dure 2-3 ans, grand maximum. Moi, j'ai eu 10 ans de puberté. Véridique, hein. Dès que je t'ai replein la gueule, les gens m'appelaient le pain en raisin. Ma mère me serrait la main. Eh, ah. Eh, oui. Oui, je t'aime bien. Enfin. Célibataire aujourd'hui? Eh, mais vous me prenez vraiment pour un con, c'est très très grave ce qui se passe. Il n'y a pas de célibataires dans cette salle. Il y en a un qui a dit non, délégué de classe, le mec, normal. C'est dingue, ça. Eh, ne bougez pas, allumer la salle, je vais les reconnaître au regard, les célibataires. Et vous le connaissez, le regard des célibataires, un regard en galère, il m'en dit de l'amour, aimez-moi. Aimez-moi, je vous en supplie, essayez-moi, je suis génial. De toute façon, je sens qu'il y a énormément de célibataires ce soir. Parce que les célibataires, vous le savez pas, mais en fait, votre corps développe une hormone spécifique. La lousine. L'hormone de la louse. Allume-moi cette salle. Vous voulez jouer à ça, on va jouer. Et sont les célibataires? Oh, il y en a plein. Oh là là, c'est formidable. Oh, il y en a plein partout. Allez, on va commencer avec toi. Comment tu t'appelles, mon ami?
14: Franck.
12: Franck? Il a quel âge, Franck?
14: 40.
12: 40 ans? Il habite où, Franck?
14: Strasbourg.
12: Strasbourg? Qu'est-ce qu'il fout là, Franck? On va commencer avec toi, mon ami, parce que tu mérites l'amour. Il s'appelle Franck, il a 40 ans, il habite à Strasbourg. On commence, dis roupe, qui dit mieux? T'inquiète, mon Francky, on va te trouver quelqu'un parce que tu mérites l'amour. Ne me faites pas croire que Franck est le seul célibataire au niveau des hommes. D'autres célibataires, les gars? Allume-moi la salle, je vois rien là. Allume-moi bien la salle. Ah, il y a une petite équipe. Monsieur, comment vous appelez, monsieur?
14: Alain.
12: Alain? Il ressemble à Cheb Khaled, il me dit il s'appelle Alain, celui-là. Toi, tu te fous de ma gueule, c'est pas gentil. Hein? Alors, les autres célibataires? Ah, ils sont où? Ils sont où, les mignons? Ils sont où? Ils sont où? Ils sont où? Je sens qu'il y en a plein partout là. Monsieur, comment vous appelez, monsieur? Adam? Adam, carrément. La double peine. C'est très très grave ce qui se passe, monsieur. Hein? Il a quel âge, Adam? 18 ans, il habite où, Adam? Saint-Étienne? On va te trouver quelqu'un, Adam, parce que toi aussi, Adam, tu mérites l'amour. Franck, je te présente Adam.
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15: Je suis très honnête avec vous, moi si je fais de la scène, c'est pas forcément une passion de jeunesse, hein. C'est plus parce que j'ai raté mes études. Moi, mon niveau maximal de diplôme, c'est le bac STG, je sais pas si vous voyez un peu ce que c'est. Vous pouvez me répondre, hein, n'hésitez pas. Hein. Il y a des gens qui l'ont fait ce bac ou pas?
14: Oui.
15: Ouais, vous faites quoi maintenant dans la vie, monsieur? Voilà, cette hésitation en dit long sur ce que je voulais exprimer, merci beaucoup. Comme cette personne, au fond, vient de nous confirmer, bon, il y avait un problème de débouché dans cette filière. Nous, on était 25 dans la classe, 19 humoristes aujourd'hui. C'est pas normal, il y a quelque chose qui va pas. Moi, ça m'a un peu aussi amené à faire des choix de taf, on va dire, par défaut. Moi, jusqu'à assez tard, on m'a dit, ouais, qu'est-ce que tu veux faire plus tard? Qu'est-ce que tu veux faire plus tard? Puis un jour, à 23 ans, mon père, il est venu me voir. Il m'a dit, gros, on est plus tard, qu'est-ce que tu branles, quoi, faut y aller. Et je me suis retrouvé vendeur de voyage, moi, à un moment donné. Je sais pas si vous vous rendez compte de la folie. C'est-à-dire que moi, là, je devais vendre des trucs à des gens. Le commerce. Je sais pas si vous avez bien regardé ma tête depuis le départ, mais on va dire, je respire pas spécialement la joie de vivre. Et là encore, je suis en train d'exercer ma passion. Donc imaginez-moi au bureau. Il y a des clients, ils ont annulé leurs vacances rien qu'en voyant ma tête, en fait. Non, bah, les Maldives, écoutez, bah, allez-y à notre place, monsieur, visiblement. Vous en avez plus besoin que nous, donc... Puis c'est con, agent de voyage, parce que c'est vrai que tu gagnes pas des masses, quoi. Je sais pas si vous êtes au courant, mais tu gagnes à peu près 1600 balles par mois, et t'es censé conseiller des gens, forcément, qui gagnent plus d'argent que toi, donc qui voyagent plus que toi, donc qui connaissent mieux les destinations que toi. Moi, juste avant de me barrer de ce taf, c'est ça un peu qui a été le déclic, il y a un mec qui est venu me voir, il m'a dit « Alors, c'est comment le Brésil en ce moment ?» Ça, c'est à vous de me dire, monsieur. Moi, je... L'été, moi, je vais au camping, donc je sais pas. J'ai bluffé, quoi. J'ai déjà envoyé des gens dans des pays où j'avais jamais mis les pieds. Là, en ce moment, il doit y avoir des familles en train de faire des randonnées au Népal sur les conseils d'un humoriste que personne ne connaît. En plus, donc les gens, Les gens font confiance à n'importe qui. Donc je suis content de plus faire ça, les amis. Je suis content de faire un métier passion, moi, franchement. Un peu une revanche par rapport à ma mère de faire un métier passion. Je suis un peu content parce que ma mère m'a beaucoup mis la pression pour que je fasse des études. Donc je suis assez satisfait de faire un truc qui n'a rien à voir, quoi. Parce qu'elle m'a vraiment beaucoup saoulé. Elle m'a fait faire allemand LV1, ma mère, par exemple. Cursus classique, tu sais, LV1 allemand en 6e, latin en 5e, évidemment. Je crois que s'il y avait eu du morse en 4e, j'aurais fait du morse. C'est vrai que le choix de l'allemand en 2005, il est étonnant, quoi. En 39, tu te dis, bon, pourquoi pas, il y a une chance sur deux que ça bascule. Mais c'est vrai que le poids de l'Allemagne dans le monde en 2005, il est léger. Donc je comprenais pas pourquoi ma mère me faisait faire ces trucs-là. Donc très vite, forcément, les études, ça a perdu du sens à mes yeux. Et moi, je vous dis honnêtement, les études, j'ai abandonné mentalement en 3e. Ça fait extrêmement tôt, je suis au courant. Mais il y a un matin en 3e, le prof de maths, il est arrivé, il a dit « facteur de X ». Là, j'ai dit non, là, j'ai... Je vais aller faire du jardinage avec les SECPA, c'est là ma place. Mais c'est vrai qu'en SECPA, bah, le problème de débouché est plus clair. Hein. C'est vrai qu'en France, plus t'as du jardinage tôt dans ta scolarité, plus ça pue en général, c'est vrai. Après le lycée, pourquoi pas? C'est une démarche personnelle, t'as envie d'être jardinier, c'est vrai qu'on n'a rien à dire. Mais c'est vrai que si tu commences à avoir un petit peu de jardin au lycée, attention. Et si au collège, dans la liste de fournitures scolaires, t'as un râteau, bon, je pense qu'on peut oublier le doctorat officiellement, c'est... C'est mon analyse des SECPA, voilà, c'est un peu méchant, mais c'est ce que je pense, quoi. Pas de SECPA ce soir dans la salle ? Il n'y en a jamais. Ils peuvent pas se déplacer tout seuls, les pauvres, c'est compliqué. Je plaisante. Il y a des voitures sans permis, ils peuvent le faire aujourd'hui sans problème. Allez, j'arrête la blague, c'est méchant. Vous rigolez bien, pour l'instant, je suis content. Je passe un moment plutôt agréable. Moi, je suis pas trop stressé, hein. Sur scène, vous avez vu, j'accepte mon destin. Ça marche pas. C'est la vie que j'ai choisie. Mais je vous partage quand même une petite pression que j'ai par rapport à d'habitude, là, depuis quelques mois. J'ai eu un enfant, moi. Donc, en fait, l'enfant, c'est assez cruel au niveau des résultats. J'ai une obligation de résultat. C'est-à-dire que si les gens ne rient pas pendant une minute, ça va. Si ça dure un peu plus longtemps, la plaisanterie, cet enfant va avoir faim à un moment donné.
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17: Je vais tout simplement me présenter. Bonsoir à vous tous. Je m'appelle Tony, hein, c'est mon vrai prénom, Tony. Pour info, c'est ma mère, quand elle était jeune, c'était une fan inconditionnelle de la série Amicalement Vôtre avec Tony Curtis. Et elle s'est dit, le jour où j'ai un fils, je l'appellerai Tony. Et j'ai aussi une petite sœur qui s'appelle Roger Moore et qui a 23 ans. Sérieusement, j'ai envie un petit peu de vous parler de mon couple ce soir, mon couple qui a duré 3 ans, je suis sorti avec Virginie, jusqu'au jour où elle est venue me voir, Virginie, elle m'a dit « Tony, je suis enceinte ». Et là, je lui ai dit « Tu sais, Virginie, je me sens pas prêt d'avoir toutes ces responsabilités, je me sens pas prêt à devenir papa ». Et Virginie m'a regardé, elle m'a dit « Tu sais, Tony, tu vas être tonton ». Et... Je parle plus à mon frère. Hein. On est resté 3 ans avec Virginie. Et c'est vrai qu'au bout de 3 ans, tu t'engueules un petit peu pour tout et n'importe quoi dans le couple. Tu t'engueules pour les destinations de vacances. Tu t'engueules pour la bouffe le soir. Tu t'engueules même au vidéoclub. Hein. Parce qu'avec vous, les femmes, louer un film, ça devient une mission. Hein, parce que vous adorez les comédies romantiques avec le beau Hugh Grant. Tandis que nous, les mecs, on préfère les films policiers avec Rocco Siffredi. Hein, C'est vrai que c'est important le sexe, c'est un truc, j'aime pas trop déconner, c'est bien par rapport au sexe. Je vois, sans prétention aucune, entre vous et moi, Virginie, elle me disait tout le temps que au lit, je suis un vrai athlète olympique. C'est-à-dire que je suis bon une fois tous les 4 ans. Hein. Et quand je lui demandais à Virginie ce qu'elle préférait, au lit avec moi, elle me disait les croissants. Hein, et... Mais bon. En 3 ans, on avait quand même temps d'essayer des petits jeux sexuels avec Virginie. On a essayé la nourriture sur le corps. Donc moi, de partout sur Virginie, j'avais mis du Nutella. Et Virginie, elle, sur le corps, elle m'a mis de la salade et des tomates. Hein. Et des olives dans le nez. Hein. Je me rappelle pour les deux ans de couple, j'avais fait un petit cadeau. J'ai voulu faire un petit cadeau à Virginie. En fait, je lui avais fait un striptease. Et donc, j'avais fait les choses bien. J'avais mis de la musique et tout. J'ai commencé à danser et tout. J'ai déboutonné ma chemise. Puis ma chemise, je l'ai enlevée et je l'ai jetée par terre. Et Virginie, elle m'a dit, oh, la chemise, c'est pas sa place par terre. Hein. Je la remets sur la chaise et tu continues après. Hein. Et un truc aussi qui m'a énormément marqué, ça a été le moment où Virginie est venue habiter chez moi. Et là, ça marque un tournant dans ton couple. Je vois déjà, mon frigo, c'est devenu un potager. Hein. Puis avec des poireaux, des carottes, de la salade. En fait, les femmes, vous bouffez comme un lapin. Hein, c'est un peu ça. Il y a un truc qui m'a énormément perturbé, mais ça n'a pas été propre à Virginie, ça a été propre à tous mes couples. C'est quand t'es bien avec ta copine, ça t'arrive de sortir sans elle. Et quand tu sors sans elle, t'as une petite voix dans la tête. C'est la petite voix de la conscience. C'est la petite voix qui te dit « Non, Tony,

0: Tu vas finir ton verre, tu en ramènes chez toi, tenez, et tu couches avec elle, tenez. Par contre, super important, tenez, surtout, surtout, tu fermes ta gueule, hein, tu la fermes.
1: Tu gardes pour toi, ça.
0: Et c'est vrai que là, je suis un petit peu le kéké, mais je crois de manière générale, tous les mecs ont fait les kékés. T'as déjà entendu un mec quand il va en boîte, à minuit, il a des objectifs de drague super élevés. Il veut sortir qu'avec des jolies filles. Et un peu plus tard, dans la soirée, vers 4h du matin, hein, son discours, il a un petit peu évolué. Hein, il attend les promotions. Les bonnes promotions de 4h du matin. Hein. Là où c'est dangereux, c'est quand le DJ, il rallume la lumière et il coupe la musique. Là, c'est les invendus. Là. Pendant un long moment de ma vie, j'ai donné beaucoup de mon temps aux boîtes de nuit. Et souvent, on allait en boîte de nuit, en voiture, et on l'a tous connu, ce pote-là. On a toujours un pote à l'arrière de la voiture qui a une carte mosaïque et qui peut retirer que dans les crédits agricoles. Et quand t'arrives devant la boîte, il fait « Les gars, vous savez pas où il y a un crédit agricole ?»
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4: Ça va l'argent ? Waouh ! Sujet sensible, hein. J'ai vu des gens qui se sont crispés. Pourquoi il me parle d'oseille, lui ? Pourquoi il me rappelle que je suis à découvert ? C'est la crise, hein. Moi, je m'attendais pas à une crise aussi impactante. La crise, elle est venue comme le Covid pour moi. Je pensais que j'étais pas concerné par le sujet. Et en fait, j'étais juste asymptomatique, en fait. Waouh ! J'ai développé des symptômes de crevard. Laisse tomber. Maintenant, quand je fais mes cours, je fais attention au prix au kilo. Sauf que je fais attention au prix au kilo avant de voir l'article. Je suis très infecté. Je suis à, ouais, 70 centimes le kilo, bonne affaire, on va manger ça ce soir. De la farine, ah ouais, ça va être sec. Va falloir faire un peu de sauce ce soir. Mais il y a des gens qui sont plus infectés que moi. J'ai vu un monsieur payer par carte, petit suspense sur la machine, et au bout du paiement accepté, le monsieur a craqué. Paiement accepté, le monsieur a fait pouh. Ah, on dirait gagner des points à Roland-Garros, c'était n'importe quoi. Comment ils font les millionnaires pour avoir autant d'oseille? Je me suis posé la question. Et apparemment, il faut multiplier ses sources de revenus pour être millionnaire. Moi, j'étais déjà dans cette optique. Le problème, c'est que j'avais pas investi dans les bons trucs. Les tickets à gratter, vraiment, ne faites pas ça. Ça ne vous rend pas riche, ça vous rend juste bête, ce jeu. La dernière fois, je rentre dans un tabac, j'achète un ticket 2 euros. Je gratte le ticket, je gagne 2 euros. Et moi, j'étais content. J'étais satisfait de mon opération, vraiment. Dans ma tête, j'avais fait un bénéfice de fou. La buraliste, elle m'a dit, vous voulez rejouer? J'ai dit, non, non, non. Et on va pas forcer la chance quand même. On va en rester là, merci. J'ai encadré la pièce chez moi, j'ai dit c'est donc ça la vie d'entrepreneur. J'étais trop content. Après j'ai investi dans la crypto-monnaie, ça vous parle un peu? Moi j'y connaissais rien en crypto-monnaie, c'est un ami qui est ingénieur qui m'a conseillé d'investir dans la crypto-monnaie. Et j'ai une logique simple avec les ingénieurs, c'est que je les écoute. Voyez, y a pas d'autre motif. Si t'es ingénieur, c'est simple, il y a une hiérarchie dans ma vie, c'est Dieu, mes parents et les ingénieurs, juste après. Cet ami s'appelle Adrien. Adrien, c'est un ami que j'ai depuis longtemps, meilleur que moi dans chaque discipline. C'est un ami que je suivais beaucoup quand j'étais enfant, tu vois. Quand je rentrais chez moi le soir, mes parents, ils disaient, et si Adrien, il saute du pont? Toi aussi, tu sautes du pont? Vous avez connu cette phrase? Sauf qu'un Adrien, c'était un exemple même pour mes parents. Quand je disais, bah non, je saute pas du pont, mes parents étaient, si, tu sautes du pont. Évidemment, tu sautes du pont. Adrien, il est pas bête, d'accord? S'il saute du pont, c'est qu'il y a forcément une raison. Ouais, c'est que le pont, il va s'effondrer. Alors, tu sautes, d'accord? Du coup, j'écoute Adrien. C'est un très bon ami à moi aujourd'hui. Il me dit, Boris, investis 200 euros dans une crypto-monnaie. Fais-moi confiance, tu vas faire du bénéfice. Je le suis, j'investis 200 euros. Et au bout d'un mois, je monte à 1000 euros de bénéfice. C'est pas un truc de fou? Bon, pour vous, ça n'a pas l'air d'être un truc de ouf. Excusez-moi, les fortunes françaises, en fait, pardon. Moi, à 1000 euros dans ma tête, j'étais dans le loup de Wall Street. Je regardais la courbe, j'étais là. Deuxième mois, 2000 euros. 2000 euros, je pète un câble. Je me dis, Porsche ou Lambo? Qu'est-ce qu'on va prendre là? Ouh. Troisième mois, 3000 euros. En trois mois. Là, je me dis, il va falloir que je trouve un paradis fiscal. Là, il faut que je trouve un truc. On va à la Malte ou à Dubaï se mettre en sécurité. Là. Je monte à 4000, 5000 euros, les amis. À 5000 euros, je suis plus rationnel. Je change. Mon assise est différente. Je commence à croiser mes jambes. Je regarde le prix des yachts et des jets. Ça va très très vite dans ma tête. Je me suis connecté hier, là. Et là, je suis à 18 euros. Là. Je pense que ça fluctue, c'est le marché. Ça va remonter à maman. Mais en vrai, je parle de Porsche, de Lambo, c'est pas tant ça qui m'intéresse. Moi, je veux juste être serein financièrement. C'est ce que je recherche, la sérénité. J'ai un repère dans la vie, le taxi. Le jour où je suis serein dans un taxi, c'est bon, j'ai réussi ma vie. Parce que pour l'instant, je fais pas partie des gens sereins dans le taxi. Moi, je fais partie des gens qui fixent le compteur. Du début à la fin de la course. C'est sain pour moi dans un taxi, si tu détournes le regard du compteur, le prix double, il y a un truc comme ça. Trop de suspens dans le taxi. À part au début, les 5 premiers euros, ça va. Je discute avec le chauffeur, c'est convivial. Mais à partir de 10 euros, je suis moins concentré dans la discussion. Je suis plus sur l'état de la portière. Est-ce que je peux sortir à tout moment ou pas?

0: 15 euros, je ne vis même plus la course. Je subis la course. D'ailleurs, c'est plus une course, c'est une prise d'otage, vraiment. Dans ma tête, il n'y a plus que laisse-moi sortir. Il n'y a plus que ça dans ma tête. 22 euros, c'est ma limite. Où qu'on soit, je dis au chauffeur, on s'arrête là, merci, je quitte l'aventure, c'était un plaisir. La fois, j'ai dit ça au chauffeur, il m'a dit, on peut pas s'arrêter, on est sur le périph. Je lui ai dit, c'est pas grave, je cours vite, t'inquiète pas. J'ai continué à pied. Et puis lui, le chauffeur, contrairement à toi, lui se détend plus la course passe. C'est deux ambiances dans le véhicule. Lui, à 5 euros, il a les deux mains sur le volant. À 10 euros, il enlève une main. À 15 euros, il regarde le compteur comme ça. Et au bout de 22 euros, il commence à faire. Avec mon compte, c'est plus possible ça.
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2: Je suis comique, je suis pas politique. Je précise parce que par exemple, dès que t'as un truc qui concerne les Noirs en France maintenant, t'as plein de journalistes qui m'appellent. La dernière fois, c'est l'affaire Absatoussi Zemmour. T'as plein de journalistes qui m'appelaient. Oui, qu'est-ce que vous en pensez? J'en sais rien, moi. Plein d'intellectuels noirs. Il me dit, oui, mais Lilian Thuram n'est pas disponible. Ils me font chier à chaque fois. La dernière fois, c'est l'affaire HM. Vous vous rappelez le petit garçon noir qui avait fait la pub? Ils lui ont mis un singe, petit singe, bon, on l'a déplacé. Et le pire, c'est que moi, le lendemain, je suis au déjeuner avec mon fils qui a exactement la même tête que moi. Et là, je m'aperçois que c'est Cyril, c'est des Chocopops. Celle avec le petit singe sur le paquet. Alors là, je suis emmerdé, je me dis, est-ce que je retire ces céréales, tu vois, je... Et là, il me dit, papa, je pourrais une banane? Je dis, oh! Donc, rions, ça. Ça n'empêche pas de parler de sujets importants. Je parlais de l'environnement, c'est un sujet important. Il y a eu un reportage sur Arte, sur le réchauffement climatique, un mec qui, pour fuir la misère au Niger, partait vivre en Inde. Donc là, ça me fait penser à ces retraités en banlieue qui n'en peuvent plus des Arabes, ils partent s'installer à Marrakech. On peut leur dire c'est les mêmes, tu vois, c'est pas parce qu'à Marrakech ils mettent des petits bonnets rouges à pompons et qu'ils t'éclaboussent la gueule en te servant du thé comme ça toute la journée que ça change quelque chose, tu vois. Et donc, ils expliquaient dans le reportage, ils disaient, d'ici 30 ans, dans certains pays, l'eau vaudra plus cher que le pétrole. Ah, ils vont moins faire les malins les Qataris, là. On vous revend le PSG. Combien 10 bouteilles d'Evian, là. Faut pas me les voir. Moi, tout ce qui est Qatari, Saoudien, les pays du Golfe, parce que c'est des gens. Ils ont rien branlé pour être riches. Tu vois ce que je veux dire? Federer, pour être riche, toute sa vie, il a fait coup droit, revers. Bill Gates, il a créé, il a inventé. Un Saoudien, c'est un mec qui, un jour, il creuse dans son jardin, tu vois, pour enterrer sa femme, par exemple. Parce qu'elle avait conduit. Et là, tout d'un coup, on est riche! Sa femme. Il fait non, toi tu creuses un deuxième trou. C'est quand même des pays qui pratiquent encore la loi du talion. Tu voles une pomme, il coupe la main. Tu violes une meuf, il coupe les cheveux à cette salope, il la lapide. Alors après moi, vous me connaissez, je suis pour l'ouverture culturelle puisque mon père est camerounais et ma mère est normande. Mes parents se mettent ensemble dans les années 70 en Normandie. À l'époque, le métissage, c'était balèze. Tu vois, aujourd'hui, il y a plein de couples mixtes partout. Hier, on a joué à Belfort. Il y avait une fille de Belfort avec un mec de Colmar, par exemple. Tu vois, c'est bon. D'ailleurs, on a toujours eu une copine à nous qui est blanche, mais qui sort qu'avec des noirs. Hein, tu te vois, elle est négrophile, quoi. À ne pas confondre avec nécrophile, ça n'a rien à voir, hein. Et donc, moi, j'ai ma meilleure amie qui est négrophile. Et un jour, je lui dis, mais pourquoi tu sors qu'avec des noirs? Elle me dit, je sais pas, j'aime bien, j'ai un feeling, vous sentez le pain d'épices. Et non, mais pas toi, t'es que métisse. Donc moi, je sens rien. Même pas le 4 quarts. Rien. Elle me dit, je sais pas, mais quand je marche à côté d'un noir dans la rue, je me sens en sécurité. Je dis, mais par rapport à quoi? Les hyènes, les lions
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4: J'adore jouer à Paris. Vraiment, c'est ma ville préférée. C'est vrai parce que vous savez quoi? À Paris, vous êtes beau. Regarde comment vous êtes. Vous êtes très bien organisé capillairement. Vous me rappelez les familles qu'il y a sur les shampoings à Carrefour. Là. Tu vois les belles familles là? Tu vois de quel shampoing je te parle là? Les plus chers, les plus accessibles. Ma mère apprenait les shampoings les moins chers en bas. Les shampoings aux œufs là. Tu sais, sur la photo, il y avait deux œufs, ça, quoi. Tu vois de quel shampoing je parle? Les barils de 2 litres 5 là. Fallait être deux pour les ouvrir, ça, merde. Et pour en mettre, t'as jusqu'à tremper tes cheveux, on sait. Et quand t'en mettais, ça puait l'œuf. Tu sortais dehors, une omelette qui marche. Tu chlinguais, oh mon Dieu. Qu'est-ce qu'il a pu me foutre la honte, ce shampoing aux œufs, oh. D'ailleurs, comme tout le reste du caddie de ma mère. Le caddie de ma mère m'a foutu la chouma toute ma vie. Ah non, sérieusement, non. Dans le caddie de ma mère, il y avait de la farine, du riz, des pâtes, du sel, de l'huile. Que des denrées humanitaires que t'envoies en Somalie, là. Je disais à ma mère, nous aussi, on veut du goût, nous. Ben, mets des granolas, du choupa choups. Mets un paquet de crunch. Même si on l'achète pas, on se promène avec, tu vois. On reste digne, au moins, on reste digne. Quand j'étais à Carrefour avec ma mère, dès que je tombais sur des gens que je connaissais, je changeais de caddie direct. Hop là. J'avais vu cette dame. Qu'est-ce qu'il a pu nous foutre la honte, ce shampoing aux œufs, là. Et vous savez pourquoi le shampoing aux œufs? Parce qu'on nous disait que ça lissait les cheveux. Parce que nous, c'était ça notre plus grand drame. C'est les cheveux, c'est... Vous vous rendez pas compte, vous. Parce que nous, c'est pas des cheveux qu'on a, nous. Nous, c'est des milliards de frisottis, des milliards. Des toutes petites queues de cochon, des milliards de petites queues de cochon, des milliards. Dieu nous a dit, vous en mangerez pas, mais vous en aurez plein la tête. Cher. Ah ouais. C'est pas des cheveux qu'on a, putain. J'ai tout fait, moi. J'ai tout fait pour avoir les cheveux lisses. De l'eau, de l'huile, du sif ammoniacal. J'ai tout essayé, tout, je te jure. Tout. Du pento. Tu connais le pento? Une noisette suffit. Je mettais tout le noisettier, sa mère. Toutes les noisettes qu'il y avait dedans, elles étaient sur ma tête. Et quand je sortais, je me faisais courser par tous les écureuils. Il est là! C'est vrai, j'ai tout fait pour avoir les cheveux lisses. Mon rêve, ça aurait été d'avoir les mêmes cheveux que Bobby Ewing dans Dallas. Tu te rappelles de lui, ses cheveux, comment ils étaient libres, sa mère. Il faisait ça, les cheveux, il disait pas de problème, Bobby, on te suit. Non, mais rigolez, voilà. Encore nous, ça va, nous. Mais les filles de chez nous, nos sœurs, nos cousines, les arabettes, elles, si tu mouilles leurs cheveux après minuit, c'est comme les gremlins, ça se reproduit. Voilà, ça peut attaquer la France, ça, c'est pessique. Le seul truc qui pouvait canaliser nos cheveux, c'était les brosses rondes, là, tu vois. Tu vois de quelle brosse je te parle? La mshta. La pire des brosses, voilà. La honte, on pouvait pas se brosser dehors avec cette brosse-là. Elle faisait un bruit bizarre, c'est la vérité. Tu te brossais dehors, ça... Vous avez déjà vu un arabe se brosser les cheveux dehors? Non, parce que c'est le chemin. Une fois, je suis dans la cour de récréation, je finis de me brosser, je la rentre dans le cartable, et là, il y a une copine de ma classe qui me dit « Eh ! Mais je connais ça ! C'est les trucs pour brosser les poneys ! »
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5: Enchanté. Même si je sais ce que vous vous dites. Afida Turner a pris du poids. Oui. Heureusement, mon mec m'appelle Beyoncé quand il est bourré. Voilà. Quand il est bourré, je reçois toujours des messages de ouf. L'autre fois, il m'a envoyé « Tu brilles plus que le soleil, ma gazelle ». Bah, ça me dégoûte. On dirait un Dominicain qui cherche les papiers français. Ça m'intéresse pas du tout. Après, c'est son style de femme, Beyoncé. Je respecte. Je trouve qu'il vise haut, tu vois. C'est pas accessible, Pillon, tu sais. Moi, j'ai un fantasme. Accessible. Philippe Etchebest. Voilà. Ah, oh, Philippe, j'aime beaucoup. Vous l'avez vu dans Cauchemar en cuisine quand il s'énerve? Moi aussi, j'ai envie qu'il vienne chez moi et qu'il me dise « Ta cuisine, elle est dégueulasse !» Oh, bah, s'il veut du sale, mon Philippe, je vais lui en donner. Hein. Et ça sera pas des restes de boulot, je te le dis, moi. C'est drôle, hein. Parce que mon mec, il est beaucoup plus mince que moi. Tu vois, comme quoi tu prends ce que t'as. Mais j'ai l'impression que dans ses yeux, je suis Hagrid, le gros bonhomme d'Harry Potter, là. Il fait des actions que j'aime pas du tout. L'autre fois, on se balade main dans la main en Paris en amoureux. Il se foule la cheville, premier réflexe, le tout premier. Il monte sur mon dos. What the fuck? Ah bah, c'est une dinguerie de penser que ta femme, elle peut te porter. Hein. Il a cru que j'étais un centaure, le mec. Pendant 10 minutes dans Paris, on dirait Timon et Pumba. Putain, qu'est-ce que tu me fais, là? Avant, j'étais fine, hein. Au collège, très fine. Visage pas ouf. Les garçons n'étaient pas amoureux de moi. Mais ça ne m'a pas empêché d'embrasser tous les mecs du collège. Au moins 50, c'est sûr. Grâce à quoi ? Action ou vérité ? Le jeu des moches de l'an 2000. Qu'est-ce que ça m'a sauvé, ça ? Je me rappelle comme si c'était hier. Je jouais beaucoup avec Clément Corcos, c'était le mec le plus beau gosse du collège. Et on lui a dit, Clément, action ou vérité ? Il a dit action, on lui a dit embrasse Amy, du coup il a dit vérité. Sauf que Clément, on joue pas Uno, tu fais pas tes règles. T'as dit action, c'est action. Le consentement, on en parlera en 2025. On est en l'an 2000. Je vais te gober la langue, frérot, qu'est-ce que tu me racontes ? Je sors d'un cours de technologie à faire 2 heures de fil en alu, je vais avaler ton âme. Voilà, et c'est comme ça que j'égaloche tous les mecs du collège. Après, je vous cache pas que j'ai très peur de m'inscrire sur copain d'avant. Je... Voilà. Bah là, on me retrouve, je prends un mitou dans la gueule, les amis, c'est sûr. Heureusement, aujourd'hui, je suis devenue une très belle femme. Merci, Paris. Et c'est comme ça que je suis devenue femme de footballeur. Voilà. Amateur. T'as vu à un mot près comment ma vie a basculé, c'est pas le même délire. Hein. Ça veut dire que moi, ma vie, elle tourne autour du foot, mais sans oseille, c'est ça que ça veut dire. Et puis j'ai pas choisi le pro ni le semi-pro, j'ai choisi le district le plus bas du football, même physiquement. Ah bah je vais les voir jouer le dimanche. Hein. Bon, t'en as quand même 2-3 qui tiennent leur ventre en courant. Bah c'est normal, ils gagnent un match, le président les emmène au quick. Et le manager du Quick est le président du foot, donc ça arrange tout le monde, tu vois. On crache pas sur le dessert. Après, je préfère être femme d'amateur que femme de pro. Vous avez vu les femmes de pro, comment elles sont critiquées ? De profiteuses, de michetonneuses. Je suis un peu d'accord avec ça. Je suis d'accord sur le fait qu'un homme qui est pas ouf physiquement, mais qui a du talent, du charisme et de l'oseille, ça leur rend beau. Je vous donne un exemple tout con. Regardez Ed Sheeran. Bah Ed Sheeran, tu le mets derrière un comptoir KFC, il se passe rien, voilà. Tu prends ta commande, t'as même plus faim, voilà. Alors que sur une plage avec son oseille et sa guitare, même moi je le ken, le rouquin. Donc voilà, assumez les michetonneuses. Moi ça fait 10 ans que je passe après le foot. Il me l'a toujours dit, il m'a dit il y a le foot et après il y a toi. J'ai accepté. Après il y a quelque chose que je comprends pas chez lui. C'est un Parisien, né à Paris, famille parisienne et il supporte l'OM. Je comprends pas, c'est comme si tu voyais Le Pen au Stade de France avec le drapeau de l'Algérie. C'est exactement la même chose. Moi, je comprends pas ce délire. Très gros joueur de PlayStation aussi, je n'en peux plus. Oh, vraiment, il est nul. Voilà, je pense que c'est ça. Il n'y a rien de pire qu'un homme qui ne te calcule pas pour la PlayStation alors qu'il est nul. Et moi, je lui ai dit, Joachim, 500 euros la PlayStation, faut être bon. Il m'a dit, Amy, 300 euros de lingerie, faut être bonne.
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2: J'aime pas les vieux poncifs sur les hommes et les femmes, mais il y a des réalités. Nous, les mecs, on n'aime pas trop parler. Nous, on intériorise beaucoup, les mecs. Alors que vous, les femmes, vous êtes beaucoup dans l'extériorisation des choses. Vous, vous aimez parler parce que vous êtes des adultes matures. Quand il y a un problème, vous le mettez sur la table. Vous voulez qu'on en discute. Vous êtes comme les flics. Quand il y a un problème, on va en parler et on veut des aveux, ok? Et nous, les mecs, on parle pas. Nous, il y a rien de pire quand tu t'embrouilles avec ton mec et en face, il répond pas. Il est comme ça. Ça, ça vous énerve, mesdames. Et vous dites, mais tu parles jamais. Moi, je t'expose mes sentiments. Je mets mes problèmes sur la table. Toi, t'es là. Après, vous dites cette phrase qui m'énerve. Vous dites, mais tu parles jamais. Allez, balance, balance, balance, balance. Après, quand on balance, vous dites, pas dans les yeux. Il faut savoir vraiment ce que vous voulez, mesdames. Mais... vous avez raison de parler, mesdames. Continuez. C'est vous qui dénouez les problèmes de couple. Jusque nous, parfois, on n'est pas prêts. Parce qu'en fait, il y a une règle de mathématiques qui dit, mesdames, que votre capacité de parole est diamétralement opposée à notre capacité d'écoute. Et là, je parle au nom de tous les hommes. Mesdames, quand vous parlez, on a tous envie de vous écouter. Quand vous parlez, on se dit, ma femme, mon bébé va parler, ça va être intéressant. Il faut que je l'écoute. Quand ça sort de votre bouche, ça traverse la pièce et que ça rentre dans notre cerveau, je sais pas pourquoi à un moment on dit hey, je m'en bats les couilles quand c'est à ce niveau là mais c'est pas de votre faute, juste parfois c'est inintéressant, c'est tout. Non, c'est vrai, vous nous racontez vos rêves de la veille, qu'est-ce qu'on s'en bat les couilles vraiment de... ils sont même pas cohérents. J'ai rêvé que j'étais à skateboard, moi j'étais à cupcake et puis je tombais dans un trou et je me noyais, mais il y avait pas d'eau, mais je continuais comme ça, je me noyais. Ah, ah, ah, ah, ah. Et pendant tout mon rêve, tu sais ce que tu faisais toi? Non, moi je faisais quoi? Tu me trompais. Ah, mais comment elle a su? Parfois vous nous racontez vos embrouilles de travail, mesdames. Genre on n'a pas d'embrouilles nous. Genre nous on est au chômage. Genre nous on va au boulot comme ça. La la la la la la. Tu sais, parfois, ta copine, elle vient. Chérie, mes copines au boulot sont trop méchantes. T'as envie de dire, c'est peut-être toi la connasse aussi, à un moment, c'est pas...
0: Non, mais c'est vrai, c'est pas toujours les autres. Hein. Mais tout ça pour vous dire, mesdames, que ne comptez pas sur les mecs. Nous sommes vraiment la pire des races. Comptez pas sur nous. De toute façon, aujourd'hui même, nous ne savons pas c'est quoi être un homme. Tu demandes à un homme c'est quoi être un homme, on ne sait pas. Les codes ont tellement changé. Aujourd'hui, pour être un homme, il faut être dans des subtilités. Il faut être... dans des mélanges. Et nous, les mecs, on n'est pas fort en subtilité. Aujourd'hui, pour être un homme, tu sais, il faut être à la fois, par exemple, il faut être fort, mais faible. Il faut être viril, mais doux. Il faut être un mec qui sait prendre des décisions rapides, mais tu ne décides pas pour elle. Tu n'es pas son père. Il faut être un mec qui a une assise financière, qui peut payer des choses, mais tu ne payes rien pour elle. Elle est indépendante. Elle n'a pas besoin de toi. Il faut être un mec super respectueux, pas un mot au-dessus de l'autre, mais dans l'intimité, c'est qui le commissaire ? Oh. On comprend rien, mesdames. Ils nous font un manuel. Parce que les femmes sont fortes et elles maîtrisent l'art du « mais pas trop ». Elles sont fortes dans le « mais pas trop ». Les femmes, c'est Macron. Et en même temps, tu vois, elles ont ce truc-là, là. Le « mais pas trop ». Elles te le disent, les femmes. Hein. Moi, ce que j'aime, moi, je veux un mec viril, mais pas trop. Moi, je veux un mec macho, mais pas trop. Il y a des petits malins qui essaient de glisser. Ouais, moi, je suis fidèle, mais pas trop. Ça marche ou pas? Non. Ça ne marche pas. Le classique du mais pas trop chez les femmes, vous le connaissez, on l'a entendu un milliard de fois, c'est je veux un mec gentil, mais pas trop. C'est quoi ce critère? Donc, aujourd'hui, en 2024, être gentil, c'est un défaut? Je veux un mec gentil, mais pas trop. Mesdames, c'est quoi un mec gentil, mais pas trop? C'est un mec qui t'invite au restaurant, tout se passe bien, la table est là, il tire la chaise, tu veux t'asseoir, allez ! Tu es gentil mais pas trop, t'as cru quoi toi ? Allez là ! Ta gueule, bisous, c'est quoi ce mec ? T'es dans le lit, il t'apporte le petit déjeuner, tiens mon amour, le déjoli, oh t'es trop mignon, dans la gueule ! Gentil mais pas trop, mesdames, c'est un pervers narcissique. Bonne soirée.
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6: Moi, j'ai beaucoup de mal à comprendre les femmes. Hein. Par exemple, moi, pour arriver à comprendre celle qui va me donner un enfant, je peux vous dire que j'en ai essayé un paquet. Hein. 20 ans de boulot pour en comprendre une. Hein. Et encore, hein, quand je dis que je la comprends, j'ai réussi à lui faire croire que je la comprenais tout le temps. Mais en réalité, il y a des zones d'ombre. Hein. Alors que la quasi-totalité des femmes ici sont capables de dire « Moi, j'ai tout compris aux hommes !» D'accord, bien, alors... Non, alors à ce moment-là, les filles, ce que je vais faire, c'est que je vais vous donner 2-3 clés pour mieux comprendre votre homme au quotidien. Bon, alors mesdames, on va prendre des situations très très simples, hein, de la vie de tous les jours, comme ça, même votre homme peut comprendre. Hein. Alors par exemple, vous êtes à la maison, hein, voilà, votre mari rentre du boulot. Et là, vous lui dites, dis donc chérie, t'as pensé à prendre du pain? Et là, votre mari vous répond, quoi? Bon, eh ben ça veut dire, non. D'accord? Si à la question, dis chérie, t'aurais pas encore un peu trop picolé avec tes potes hier soir? Votre mari vous répond, quoi? Bon là, ça veut dire, oui, bien. Si à la question, que vous aimez bien d'ailleurs nous poser vous les femmes, hein, j'ai remarqué, dis chérie, tu m'aimes? Car cette question, votre homme vous répond, mais oui, je t'aime. Bon, alors ça veut dire, j'ai déjà répondu à cette question 854 fois dans l'année, dont 10 fois rien qu'aujourd'hui. Please, give me a break. Et alors vous êtes par exemple à la maison en train de discuter de choses et d'autres avec votre mari, hein, pia. Ah, oh, pas de remarque, attention, hein, j'ai pas dit qui faisait le mari et qui faisait la femme, hein. Voilà. Mais là, en l'occurrence, c'est bien la femme qui est bien. Bon, bien. Bien. Vous êtes en train de discuter avec votre mari, de choses importantes ou pas, peu importe. Et puis, vous le lâchez des yeux une seconde, hein, il vous regardait. Et puis, quand vous le reprenez du regard comme ça, vous vous rendez compte que il n'imprime plus. Hein? Bon. Et là, évidemment, vous lui posez cette question. Chérie, à quoi tu penses? Et là, il vous répond à rien. Et ben ça, mesdames, ça veut dire qu'il pense à rien. Ah, je vous jure les filles, ça peut vous paraître complètement incroyable, hein, mais nous les hommes, on réfléchit pas tout le temps.
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0: Moi, j'aime ma femme, je la tromperai jamais parce que j'ai peur d'elle. Et on sera liés à vie avec ma femme, je vous le dis, hein, parce qu'on a des enfants ensemble. Et j'ai assisté à l'accouchement et je tiens à le dire, mesdames, je vous le dis, hein, vous avez mon respect à vie pour ce que j'ai vu. C'est extraordinaire. Nous, comment vous dire, j'ai eu l'esprit biaisé. Parce que moi, dans les années 90, forcément, j'ai toujours vu des accouchements à la télévision où on nous montrait une femme qui perdait les os. Et pour moi, dès qu'elle perdait les os dans les films, elle accouchait tout de suite. Moi, ma femme vient me voir. Elle me dit, j'ai perdu les os. Je dis, putain, écarte les cuisses, mon cœur. Elle me dit, mais va chercher les clés, espèce de sgeg. En cours, on arrive là-bas, ils nous donnent une chambre. Moi, je fais des allers-retours, je vais chercher un café. Et ils lui ont donné un ballon pendant l'accouchement, un ballon d'accouchement. C'est comme le ballon que tu prends, tu sais, à la maternelle, tu sautes avec quand tu es enfant. Ils lui ont donné ça, ils lui ont expliqué, madame, faites des mouvements circulaires de devant à derrière, comme ça. Et ça va vous aider à provoquer l'accouchement. Moi, je suis revenu, j'étais allé chercher un café, j'ouvre la porte, je la vois dans la chambre, je suis assez taquin avec ma femme, je la vois faire ses mouvements circulaires sur le ballon, comme ça, et je la regarde, je fais, et alors chérie, hey, on fait le Space Mountain. Elle me dit, toi, ferme ta gueule. Ça diffère selon les femmes le temps qu'elles mettent pour accoucher. Nous, ça a duré 48 heures. Je sais pas si vous imaginez, c'est incroyable. Moi, je peux pas tenir 48 heures. C'est impossible en tant qu'homme. Moi, au bout d'une heure, je le sors, moi. Bougez pas. Moi, je suis retombé amoureux de ma femme quand j'ai vu ça au bout de 48 heures. Et c'est vrai que, tu sais, à des moments comme ça où je suis perdu et désemparé, je vais vers Dieu. Ce jour-là, je sors, je vais dans le couloir de la maternité et je regarde dans l'air comme ça, je fais, Dieu, c'est vrai, j'ai raté 2-3 prières. C'est vrai. Mais si ma fille arrive en bonne santé, ma femme accouche, je vous jure, je prie tous les jours. Tous les jours. Et croyez-moi ou non, là, tout d'un coup, une sage-femme claque la porte et dit « Monsieur, le col est ouvert à 6, votre femme va accoucher, c'est maintenant !» Et là, je la regarde, j'ai rien compris à ce qu'elle m'a dit. Et on se regarde, et je connais ce regard. Elle fronce les sourcils, et c'est le même regard que ma femme me fait quand elle veut me dire « Putain, il est con !» Et je me suis dit, merde, tout l'hôpital est au courant. Et là, je suis à côté de ma femme, elle a des contractions, elle pousse. Je suis à côté de ma femme, je l'arrête, je fais, allez, vas-y, mon cœur, c'est maintenant. Vas-y, vas-y. Elle me dit, ta gueule. Et je lui tiens la main, et c'est censé être le plus beau jour de ma vie. C'est notre enfant va arriver, je lui tiens la main. Et là, au moment où elle pousse, et je vois, tout est en slow motion. Les sages-femmes sont là, tout est en slow motion. Et ils disent, allez-y, madame, poussez. Et là, elle pousse. Et j'entends « Su !» Certains ont peut-être la ref. Quand Cristiano Ronaldo marque un but, sa célébration, c'est de courir et de faire « Su !» Ma femme, quand elle accouche, elle fait pareil. Ce jour-là, j'essaie de me concentrer sur l'accouchement, mais j'entends que le « Su !» J'arrive à reprendre mes esprits, ils ont fait le pot à pot, tu sais, ils sont là comme ça. Et là, ils me disent, monsieur, il faut couper le cordon. Ils donnent le cordon à couper. Il n'y a pas de notice pour ça. Ils me donnent des ciseaux et c'est dur à couper un cordon. Ils m'ont donné un ciseau, je ne sais pas si c'est le ciseau qui ne coupait pas ou c'est moi qui gogole en fait. J'essaye de couper et je n'y arrive pas. Et je sentais, tu sais, tout le monde me regardait et je ne voulais pas regarder ma femme. Mais du coin de l'œil, je la regarde et sur son visage, j'ai vu le « même ça ». Il ne sait pas le faire. Tac, j'arrive à couper et avec l'émotion, je ne sais pas pourquoi, j'ai fait « et voilà, c'est qui le boss ?» Tout le monde me regarde en mode, pas toi. Alors là, pas toi du tout, mon gars. Ça vient à moi, je fais le pot à pot, je prends ma fille. Et c'est à ce moment-là que j'ai découvert ce que c'est que l'amour. C'est vrai, je découvre ce sentiment qui est lié aussi à la peur, qui est à la fois dans les tripes, dans le ventre. C'est bizarre, le sentiment, je l'ai ressenti. J'ai ma fille dans les bras, on fait le pot à pot, et je l'ai comme ça, et d'un coup, je sens un truc chaud. Ma fille me pisse dessus. Mais c'est aussi à cet instant où je me suis dit, je vais devoir faire face à d'autres problèmes.
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7: Je vous le dis, je suis sur un petit nuage ce soir pour une raison particulière. Je suis nouveau papa. Bon, ça fait 2 ans. Et je vous explique, il y a 2 ans, j'avais des potes, de l'argent de poche, des hobbies, une vie sexuelle épanouie. Aujourd'hui, j'ai un bébé. Alors, non, c'est génial cette nouvelle aventure de parents. Ça commence par la grossesse où j'admets que je me sentais un peu exclu. Hein, parce que mesdames, vous avez un lien avec l'enfant que nous, les mecs, on n'a pas. Vous avez 9 mois pour vous adapter. Nous, les mecs, les 9 mois d'adaptation, on se les prend dans la gueule le jour de l'accouchement quand le médecin fait « Tiens, ça, c'est à toi. » OK? Donc, et j'ai assisté à l'accouchement. J'aurais raté ça pour rien au monde. Hein, déjà que j'étais pas là à la conception. Donc... Et je me souviens, je vais pas faire le macho ce soir. Je n'ai jamais pleuré autant qu'à la naissance de mon fils. Hein. C'est quand même super laid, un nouveau-né. Hein. Ah, mon Dieu! C'est quoi? C'est un gigot? C'est sale! C'est sale! Il n'y en a pas un autre plus beau derrière! Putain! Là, le médecin veut tout de suite couper le cordon ombilical. J'ai fait, non, arrêtez! Sinon, ils vont pas me le reprendre au magasin! Et évidemment, quand il est né... Hein, comme tout papa fier, j'ai envoyé des SMS groupés à la planète entière. Il est 4h07. Mathis est arrivé. Il est beau. Tout le monde se porte bien. Il dort. Bien sûr, j'ai reçu une réponse groupée immédiate à 4h07. Nous aussi, on dort, connard! Heureusement qu'on n'envoie pas des SMS groupés à chaque événement de notre vie comme ça. Hein. Il est 16h12. Je sors des toilettes. Je suis super soulagé. J'ai cru que j'allais devoir faire une péridurale. Mais tout s'est bien passé. Tout s'est bien passé. Tout le monde se porte bien. Il est beau. Il flotte. C'est quand même, c'est extraordinaire d'avoir un... J'ai un magnifique petit garçon, il s'appelle Mathis. C'est un vrai cadeau. Hein. Il dort jamais. Ah, il crie, il pleure, il crie, il pleure. Il est à vendre, d'ailleurs, si jamais il y a... Non, je déconne. Il est à louer, il faut que ça rapporte un peu, hein, c'est la crise. C'est la crise. Mon fils, il est beau. Et un gamin, c'est très drôle. Les 6 premiers mois de la vie de mon fils, j'avais l'impression d'élever un ivrogne. Oui, un ivrogne. Parce que, oui, les 6 premiers mois, on nous le dit pas. Un enfant, ça ne fait que boire, ça ne mange pas. Donc la moitié de la journée, il boit. L'autre moitié, il dégueule. Un ivrogne! Oui, un ivrogne. Il titube, il se bave dessus, il se vomit dessus, il te vomit dessus. Un ivrogne, quoi. On a failli l'appeler Johnny. Et un enfant, ça change la dynamique du couple. Ça change. On passe de 2 à 3. Ça a pris des mois avant que ma femme et moi, on aille seuls au cinéma ensemble. J'étais comme un fou. Tout le long du film, ma femme était comme ça devant son portable. Oui, mais s'il pleure, puis s'il se réveille, puis s'il pleure. Moi, j'étais là, mon amour, détends-toi. Qu'est-ce que tu veux qu'il lui arrive dans une voiture fermée, dans un parking de cinéma? Ouais. Même ma vie d'homme aussi a changé. Ma vie d'homme. Maintenant, quand j'appelle mon dealer, il fait « Wesh, gros, tu veux de la poudre? J'ai du blé dinard, régilet, lactel. J'ai du carotte petit pois de ouf, mon frère. J'ai de la tétine 3 vitesses qui déchire sa mère. Tu veux sniffer de la couche ou quoi? Sa mère. » Autre truc aussi qui m'énerve depuis que j'ai le petit garçon d'amour. Je passe mon temps à attendre les livraisons de tous les trucs que ma femme achète sur Internet, parce qu'elle achète plus rien dans un magasin maintenant. Et qui doit attendre les livraisons? C'est bébé. Et je suis toujours en train de parler à des livreurs, et j'ai toujours l'impression qu'ils se foutent de ma gueule. Hein. Monsieur Canada, c'est à propos de la livraison de la poussette. Là, on sera chez vous lundi entre 9h et 17h. Restez chez vous. Ils sont arrivés à 16h45, les bâtards. Hein? Deux semaines après, il me rappelle monsieur Cavavin, c'est parce qu'on a toujours pas reçu votre paiement là. Je dis oui, je vais vous l'envoyer entre le 1er et le 31. Restez chez vous. Autre aventure extraordinaire quand un bébé, la crèche. Ça, c'est fabuleux, la crèche. La crèche, c'est un endroit où les parents perdent leur nom. Oui, quand je vais chercher mon fils à la crèche, je ne m'appelle plus Anthony, je m'appelle le papa de Matisse. Oh, regardez les enfants, c'est le papa de Matisse. On dit bonjour au papa de Matisse. Il est en retard, le papa de Matisse. Bonjour les enfants, viens Matisse. Au revoir la grosse relou de la crèche. Et ceux qui sont jamais allés chercher leurs enfants à la crèche, je vais vous dire comment ça se passe. Quand on va chercher son enfant à la crèche, on te fait un compte rendu de tout ce que ton fils a fait pendant la journée. Et honnêtement, on s'en bat les couilles. Les pères, on s'en fout complètement. Les pères, c'est pareil, on arrive... il est en vie? Il est là? Allez, on y va. Toutes les mères, c'est oui, qu'est-ce qu'il y a? Oui. Bon, aujourd'hui, Mathis, il a été adorable. Hein? Oui, oui, il a bien mangé. Il a fait une sieste d'une heure et demie. Il a fait 4 commissions. Ah, et il a très bien participé à l'atelier bave. Hein? Ah oui, il a été formidable. Heureusement que ça se passe pas comme ça quand ta femme vient te chercher au bureau. Hein. Hey, regardez les gars, c'est la femme de Patrick. On dit bonjour à la femme de Patrick. Ah oui, Patrick, il a été adorable aujourd'hui. Oh, il a bien mangé à la cafette. Il a dormi 3 quarts d'heure en réunion. Par contre, il a fait des bêtises. Il a pété la photocopieuse. Ah, il a Patrick. J'ai une question, vous lui donnez encore le sein? Faudrait peut-être vous y remettre là, parce qu'il a essayé de têter toutes les filles de la compta. Martine a encore des traces dedans, faudrait peut-être faire un effort, hein, parce que c'est... Mais surtout, ce que j'ai découvert avec mon fils, c'est qu'un enfant, c'est l'incarnation du temps. Pour la première fois de ma vie, je vois le temps passer. Et j'ai l'impression de revivre ma vie à travers mon fils. Donc j'ai hâte de revivre toutes les premières fois avec lui. Exemple, la première fois qu'il a parlé, on dit que la vérité sort de la bouche des enfants. C'est vrai, la semaine dernière, il a vomi sur ma belle-mère. Et j'étais d'accord avec lui. La première fois qu'il va tomber amoureux et qu'il va réaliser que ça vaut la peine de se laver. La première fois qu'il va me demander de l'argent de poche, ça va sûrement coïncider avec la première fois que je vais lui dire d'aller se faire foutre. Ses premiers boutons d'acné, puis les premières traces de pus sur le miroir de la salle de bain. Ah, regarde papa, une fleur. Ah, je veux un iPhone. Je veux un iPhone. Ah, ils te menacent avec leurs boutons maintenant, hein, les gamins. Ils te menacent, les ados. La première fois qu'il va s'habiller comme un ado, je vais être obligé de faire le papa. Mathis, son caleçon dépasse, rentre-le, s'il te plaît. Toi, il y a ton bide qui dépasse, est-ce que je te fais chier? Sa mère! La première fois qu'il va me dire ce qu'il veut faire dans la vie. Et je l'ai eu tard, mon fils, hein, je l'ai eu à 40 ans. Donc, selon mes calculs, le jour où il aura l'âge de quitter la maison, ben, moi, j'aurai l'âge d'emménager chez lui.
8: Coucou, c'est papa!
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8: Il y a des parents par applaudissement ou pas? Oh là là, tout est compliqué, laisse tomber, élever des gamins, la grossesse. Le seul truc bien quand t'es enceinte, c'est que tu peux enfin arrêter la contraception. Moi, la contraception, c'est catastrophique chez moi. Là, j'ai un stérilé, d'accord? On se parle quand même d'un harpon en fer forgé, hein. Non mais, bah oui, non mais attends, les quelques fois où tu fais encore l'amour avec ton mari, l'autre il est là, je l'ai senti. Ah, mais attendez, j'étais la première surprise. J'étais là, attends, mais c'est une excellente nouvelle, mon amour. Au moins, il y en a un de nous deux qui sent quelque chose, quoi. La pilule? Qui a inventé la pilule? Moi, la dernière fois que j'ai pris la pilule, c'est simple, j'ai pris 10 kilos et de la moustache. Mais je vous promets, il y avait écrit Jasmine sur la plaquette. Je ressemblais à Jafar. Ah bah, 99% d'efficacité, si plus personne veut te baiser, c'est sûr. Hein. Ah bah, une belle invention encore. Je sais pas si vous en avez entendu parler, mais ils sont en train de plancher sur la pilule contraceptive pour hommes. Mesdames, est-ce qu'on va faire confiance? Non mais je pose la question aussi. Moi, la seule fois où mon mari a dû penser à un truc à heure fixe, ma fille est restée enfermée à l'école. Voilà. Non, mais il ne faut pas donner autant de responsabilités aux hommes. Ce n'est pas... Ils ne connaissent rien au corps humain. Le corps des femmes, je t'en parle même pas. La dernière fois, mon mari vient me voir et il me dit « Mais mon cœur, quand tu fais pipi, le tampon, il sort. » J'étais là « Oui, oui, oui, mon amour, oui. » Et on le suce et on le remet. Voilà, c'est vrai. J'adore observer les têtes des mecs à ce moment-là. Ils sont là... Excellente panne, ouais. Mais du coup, quelle est la réponse? Non, ne vous inquiétez pas, messieurs. Je vous adore. J'adore mon mari. Pas d'inquiétude. Mon mari qui m'a quand même donné deux belles princesses. Hein. Ouais. On a eu la première assez facilement, pour tout vous dire. On a juste changé de trou et la magie a opéré. et ça marche. Ça marche. Mais pour la deuxième, ça a été plus compliqué. Et les gens s'impatientaient. Vous avez capté ça? Les gens, ils aiment bien voir ton planning de procréation. C'est très important pour eux. Ils étaient là, bah Marine, Joséphine a 4 ans. Il serait temps de lui donner un petit frère ou une petite sœur. Franchement, ne dites jamais ça. Mais parce qu'on ne peut pas vous dire la vérité, tu vois. Je ne pouvais pas répondre, bah Brigitte, j'aimerais bien. Mais mes ovaires sont pourris. Et ton fils ne bande que quand il dort. Hein. Et puis dès que ça met du temps à venir, il y a une phrase qu'on entend systématiquement, nous les femmes, c'est « arrête d'y penser ». Hein les filles, c'est vrai ou pas? Hein, c'est dans ta tête, ce genre de conneries. Là, j'ai quand même une copine proche qui m'a dit « ça t'arrivera quand tu t'y attendras le moins ». J'étais là « ah d'accord ». Mais on se parle d'une grossesse ou d'une faciale, je ne sais plus. Oui. Non, moi je parle de tout ça hyper librement, de la baisse de libido et tout, parce que je ne suis pas du tout frustrée. J'ai bien profité étant plus jeune. Ah bah j'ai fait une école de commerce. Alors écoutez, c'est un peu cher, hein, mais c'est 30 000 euros bien investis. Hein. Vraiment, je... ouais, ouais. Même encore aujourd'hui, quand je rembourse l'emprunt, je suis là, à mes souvenirs. Et maintenant j'ai mis le RIB du compte commun, donc mon mari rembourse la moitié. Enfin, c'est un régal, vraiment, un régal. Alors là, je vois les visages des mecs qui se crispent. Hein. Vous n'aimez pas trop entendre ça de la bouche d'une femme. C'est vrai ou pas? Nous, on le sait, les femmes, parce que quand vous datez Nana pour la première fois, vous lui posez toujours cette question. Et toi, t'as couché combien de gars? Hein? Et on sent, à ce moment-là, que 122 n'est pas la bonne réponse. Hein, les filles? On est là... Ah bah moi, je me suis beaucoup cherchée. On m'a beaucoup trouvée. Hein? Mon mari, c'est différent. Hein. Mon mari, j'ai compris qu'il s'en était enfilé une paire au moment où il a fallu trouver un prénom à notre première fille. Ouais, ah bah, tous les prénoms lui évoquaient quelque chose, hein, vraiment. Moi, et moi, j'ai une théorie. Hein. Je pense que c'est pour ça qu'en 2025, les petites filles s'appellent Colette, Simone. C'est les seules qu'ils n'ont pas encore baisées, voilà. Mais maintenant, le sexe, ça m'intéresse plus du tout. Je trouve ça trop compliqué. Voyez ou pas? Faut faire pipi avant, pipi après. Putain. La douche avant, la douche après. Faut s'épiler, t'es là-haut. Je suis venue pour me faire sauter ou pour l'appendicite? C'est bon. Mon mari, ça le rend dingue. Il est là. T'as plus envie de moi. Ça t'arrivera quand tu t'y attendras le moins.
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9: Moi, c'était dur pour moi, le collège. Moi, dans ma classe, on était 45. Et à galérer en cours, on était à peu près 45. Mais je te jure, j'étais pas tout seul à galérer. Il y avait dans ma classe, il y avait Rodriguez, un gitan. Comme Kenji, pareil. J'ai vu de ma mère. Et lui, il galérait puissance 1000. Parce que quand il parlait, personne comprenait ce qu'il disait. Tu sais, il parlait comme les lapins crétins. Eh madame, elle va passer demain parce que demain elle va revenir, c'est pas normal, hein? Oui! Nous, on comprenait que quand il chantait, parce que des fois, quand il finissait de parler, il chantait. Eh madame, va peut-être voir la récréation? Récréationné! Oh! Oh, c'est pas un concert des Gypsy King, hein? Dans ma classe, il y avait un mec qui s'appelait Jean-Baptiste. Lui, il était fou, lui. Dans sa tête, ils étaient deux, Jean et Baptiste. Mais c'est vrai. Et dans ma classe, il y avait aussi mon meilleur ami, Abdelkrim. On a fait toute notre scolarité ensemble. De la maternelle au chômage. Bon, lui, il avait un an de plus que moi parce qu'il avait redoublé sa maternelle. Ouais, parce qu'il savait pas faire la sieste. Non, mais c'est pas de sa faute, hein. C'est de la faute de son père. Parce que depuis qu'il est petit, Abdel, son père, il fume du shit à la maison sans ouvrir les fenêtres. Du coup, le petit, il est... C'est devenu mon meilleur ami. Le premier jour où je suis venu, j'ai dit hey, « comment tu t'appelles ?» Il m'a dit « 8h30 » Abdel, il en faisait plein. Je pouvais pas rentrer dans l'école sans lui. Un jour, en étant CE1, en primaire, je l'attendais devant l'école. Il est arrivé, je dis « Abdel, il est où ton cartable ?» Il m'a dit « Oh putain, je l'ai fait tomber !» Je dis, mais comment on peut faire tomber un cassable? C'est pas possible. Je dis, attends, viens, on va faire le chemin inverse. Je suis sûr qu'on va le trouver par terre dans la rue. On a marché. On est arrivé jusqu'à chez lui. Le cartable, il était dans la cuisine, posé à la place du grille-pain. Et Abdel, il m'a dit, ah, c'est pour ça, il chauffait pas les tartines. Même le cartable, il m'a regardé, il m'a dit, Boudet, redépose-moi à Carrefour, c'est abusé, là. Et lui, il en faisait plein, Abdel. En plein cours, quand il parlait, on savait qu'on allait rigoler. Une fois, la prof de français, elle a dit à Abdel, « Abdel, cours de conjugaison, si je te dis je suis belle, ça quel temps ?» Le dit, « Oh madame, c'est au passé, ça, hein ?» Au passé décomposé, même. Une fois, la prof de maths, elle nous a dit, « Bon, calcul mental, si je vous dis que j'ai 6 pommes de terre dans la main gauche et 7 pommes de terre dans la main droite, ça veut dire, » lui dit, « Madame, ça veut dire que vous avez des grandes mains. » Une fois, le prof de géographie lui a dit, « Abdel, tiens, la capitale de Taïwan. » Il lui a dit, « Made in. » Une fois, il lui a dit, « Abdel, c'est quoi ta ville préférée ?» Il dit, « Moi, monsieur, j'aime bien Washington. » Il lui a dit, « Ah bon ? Ah bah, va l'écrire au tableau. » Il a dit, « Non, je rigole, j'aime bien Paris. » Et moi, j'avais passé mon examen de fin d'année avec Abdel. Et t'as vu, quand tu passes ton examen, le lundi d'après, ils affichent les résultats. Et moi, je pouvais pas aller voir les résultats. J'ai dit, « Abdel, écoute, vas-y à ma place et appelle-moi. » Mais comme je serai avec mon père en voiture, en Bluetooth, faut qu'on mette une tactique en place. Si j'ai raté un examen, tu me dis, « Allô, Boudère, comment tu vas ?» Si j'ai raté deux examens, tu me dis, « Allô, Boudère, comment tu vas et comment va ton père ?» Abdel, il m'a appelé le lundi. Il m'a dit, « Allô, Boudère, comment tu vas, toi, ton père, ta mère, tes frères, tes sœurs, tes cousins ?» Elle était fou. Un jour, en plein cours d'anglais, la prof d'anglais, elle a dit, « Boudère, Abdel, au tableau. Vous allez tenir une conversation en anglais et vous serez noté à l'oral. »
10: Yo.
9: Eh, madame, je peux changer de partenaire ou pas? Ah, just in English? We are the world! Bon, vas-y, Abdel, je commence. Hello, my name is Boudair, and you? Hello, my name is Abdel, and you? Eh, mais t'es con ou quoi, toi, là? And you, ça veut dire et toi? Excuse me, Boudair, do you speak French? Yes, ça m'a vu, on parle en français, qu'est-ce qu'on se prend la tête? On a eu 2 sur 20. Ah, et dans ma classe, il y avait aussi la belle Stéphanie. Oh, qu'est-ce qu'elle était belle, d'une beauté rare. Parce que déjà, elle était blonde. Et dans mon quartier, c'était rare. Et elle était tellement belle que tous les mecs voulaient sortir avec elle, mais elle voulait sortir avec personne. Un jour, j'étais avec mon pote, on la suivait dans la rue, elle s'est retournée d'un coup, elle a dit à mon pote, « Bon, qu'est-ce qu'il y a? Qu'est-ce que tu veux ?» Elle dit, « Stéphanie, je t'aime, je veux devenir ton chéri, je veux sortir avec toi. » Elle dit, « Mais ça va pas, non? Je préfère sortir avec un chien, ouais. Et toi, Boudère, qu'est-ce que tu veux? Moi ?»
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7: Moi, après 2 ans de confinement et une trentaine qui... Oh, qui commence à bien se tasser quand même. Hein. C'était pas une blague, mais ok. Pour moi, aller dans une soirée où je ne connais personne, c'est devenu de la science-fiction. Non, vraiment, à côté Avatar, je trouve ça plus crédible. Aller dans une soirée où je ne connais personne, rien ne me plaît dans cette phrase. Aller. La notion de sortir, de mouvement, de mettre des vêtements, t'es déjà en train de me perdre. Dans une soirée. Dans une soirée, ça veut dire passer 20 heures. Moi, passer 20 heures en position debout si je ne suis pas rémunéré. Tu m'oublies fort, hein. Avec cette question qui interroge tout ton être. 20 heures? On mange avant? Je sais. J'entends ce rire de... Je sais que vous l'avez eu, mais quelle tristesse. Tu te fiches de qui tu vas retrouver, rencontrer, ce que tu vas découvrir. Non, maintenant, tu veux juste savoir s'il y aura à bouffer sur place. Et que ce soit pas juste des planches. C'est aussi des planches. Des planches. On se fait une planche? Non, je suis pas un castor, allez construire un radeau, foutez-moi la paix. Oh là là, qu'est-ce que c'est que ce délire de manger sur les invendus de Laura Merlin? Non, mais on peut plus avoir des rebords sur nos plats? On se respecte plus à ce point. Charcute ou fromage? Mixte, tout me dégoûte. Mixte de quoi? Le best-of des pires aliments à digérer le soir? Réunis sur un morceau de bois, pour 8 avec 3 couteaux. Je te laisse faire l'équation, tu passes pas un bon moment. On est là à se battre pour un morceau de chèvre.
10: c'est pas avec les doigts carrément, c'est répugnant. On dirait un peuple barbare, Visigoth versus Chorizo. Et si à cette soirée planche, qui s'annonce folle. Hein. En plus, je connais personne, quel est le concept? Va falloir que je parle à des gens? Que j'écoute ce qu'ils me disent? Que je leur réponde en fonction? Qu'est-ce que c'est que cette torture? On dirait un mauvais escape game. Dont le thème serait « J'écoute un parfait inconnu m'expliquer sa reconversion de sermiste devant une tranche de pâté croûte. »
11: Ouais, ouais, bah, comme j'aime à dire, hein, pour moi, là, hein, la poterie, c'est... C'est un peu mon retour à la terre. Stop, j'ai perdu la clé, sortez-moi de là.
10: Quand c'est pas ceux que tu viens à peine de rencontrer et qui se confient beaucoup trop rapidement.
11: Et c'est quand j'ai compris que c'était mon père qui nous avait abandonnés que j'ai enfin pu accepter la levrette claquée. Allez.
10: Peut-être prendre un bout de fromage finalement, hein. Allez, hop là, tu disais. Pourquoi encore s'infliger ça? Pourquoi encore apprendre à se connaître les uns les autres? Alors qu'on peut rester chez soi, à la maison, en slip. Non, mais même aller voir un concert, par exemple, pour moi, désormais, c'est impossible d'envisager de me mettre debout, là, dans la fosse, là. Oh, c'est quoi la suite? Crier et applaudir? Ça va, je suis pas une mascotte. J'ai passé un cap, j'en ai conscience, vraiment. Celui d'après étant ne plus aller au concert du tout, parce qu'il y aura, je cite, du monde et de la musique forte. Alors du décès de la joie de vivre, on met quoi? Avec en numéro 1, dans les expériences de mort imminente, hein, pour moi, les pique-niques. Ah non, moi j'ai raccroché les pique-niques. Non, moi, regarde-moi bien, moi tu m'invites à un pique-nique, je le ressens comme si tu me proposais un trek au Népal. Trop d'affaires à emporter, trop peu de joie à en tirer. Le pique-nique, c'est pas un repas, c'est une épreuve de Koh-Lanta. Je vais demander aux deux équipes de s'approcher. Shashuka, Tarama. Aujourd'hui, vous allez devoir rester assis en tailleur sur le sol pendant 5 heures. Devant vous, de la nourriture peu pratique et intartinable, telle que du tzatziki que vous ne pourrez physiquement pas atteindre. Elle sera là uniquement dans le but d'attirer guêpes, fourmis et chiens non tenus en laisse parce que non, mais il est gentil. Il mord pas, laissez-le vous lécher. Pour vous aider, du rosé chaud et un demi-graissin. Prenez garde cependant à ne pas tomber dans les tunnels de conversation bateau tels que « Je suis chef de projet web ». Les survivants, s'il y en a, vous pourrez repartir avec une insolation, des courbatures, la dalle, deux tupperwares entamés et une tache d'herbe sur le cul. Bonne chance à tous.
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13: On communique de plus en plus. Est-ce qu'on en fait trop? Je suis pas sûr. Parce que moi, voyez-vous, l'expérience m'a appris que marteler une information, ça impacte toujours les gens d'une manière ou d'une autre. Quand McDo sort un sandwich, vous avez la pub à la télé, des affiches 4x3 géantes dans la rue. Ce qui fait qu'à un moment donné, ne serait-ce que par curiosité, tu finis par croquer dedans. Ok? Je vous l'ai dit, moi je suis black et en plus j'adore le poulet. Vous me direz, c'est pas grave. Tu cumules un peu, mais surtout, quel est le rapport? Eh bien, j'y viens. Quand je parle avec ma partenaire et qu'elle va exprimer un désaccord, elle entame toujours cette phrase par « Oui, c'est ça, mon gris, c'est du poulet. Oui, c'est ça, mon gris, c'est du poulet. » Ce qui fait qu'à un moment donné... ne serait-ce que par curiosité... j'ai fini par croquer dedans. Bien communiquer, c'est également apprendre à faire gaffe à ce qu'on dit. Et j'aime bien notre langue pour ça, le français, parce que je trouve qu'en français, on peut dire tout ce qu'on veut aux gens. Ce qui compte finalement, c'est la manière dont on tourne les phrases. Juste ça. Et je dis pour ça, le poids des mots est important, mesdames, messieurs, le poids des mots est capital. Exemple tout con, on dit ramène une jeune fille qu'on est sur le point de quitter. Clotilde, je me bats. Oui, avec ta sœur, c'est mon côté collectif. Non, on le dit Clotilde, je pars, mais rassure-toi, ça reste dans ta famille. Le poids des mots important, mesdames, messieurs, le poids des mots est capital, mais le poids des mots varie selon la culture. Moi, par exemple, j'ai une mère européenne et un père africain. Et quand on se prenait dans la rue et que ma mère voyait un homme extrêmement bien vêtu et à l'allure parfaitement soignée, elle me disait « Fiston, regarde ça, ça c'est un beau mec ». Mon père, l'Africain, sur la base du même constat, lui me disait plutôt « Hé, Fiston, regarde, ça là, c'est un gros pédé, hein !» Le poids des mots important, mesdames, messieurs, le poids des mots est... Rendez-vous compte, force de soi. Il y a certains mots qui, une fois assemblés, ont constitué des phrases tellement lourdes qu'elles ont marqué nos esprits à jamais. La preuve, c'est que ce soir, sans même qu'on soit concerté, pour les plus cultivés de l'assistance, vous allez pouvoir compléter les phrases dès que je vous ferai signe. J'ai mis une petite pression. C'est la vie, il y aura une sélection naturelle. Allez, c'est parti, c'est un petit pas pour l'homme, mais un grand pas pour... Yes, ça marche aussi en anglais. I have a... Yes, ça marche aussi en allemand. Hi! Ils sont là-bas! Ouais, j'aime bien embarquer les gens pour les rouler comme ça à la fin. Kirikou est taquin. Et puis, c'est un sketch que je joue souvent, ce volet sur la communication, là. Mais récemment, je suis tombé sur une catégorie de gens un peu plus inquiétants. C'était à Saint-Raphaël. Est-ce que tout le monde voit Saint-Raphaël ou pas? Oui. J'avais un festival à faire là-bas. Et il y avait, en même temps que mon festival, il y avait l'université d'été du FN. Est-ce que vous sentez le suspense arriver? Ouais. J'avais été plutôt bon, tu vois. J'ai eu le prix du jury ce jour-là, mais j'ai pas eu le prix du public. Ok, pourquoi pas, d'accord. Et puis quand tu gagnes un festival, il y a souvent une petite rétribution monétaire. Moi, j'ai pris mon chèque et je me suis dit, comme bon pirate, ouais, le bar ou la boîte la plus proche que je puisse claquer sur le champ ce que je viens d'acquérir. Et c'est là que ça devient dingue, c'est que les gars du FN, à la fin de leur réunion, avaient choisi pour se divertir la même boîte que moi. Est-ce que vous sentez le suspense arriver? Ouais. Du coup, je rentre dans la boîte et j'entends, allons enfants de... Je me dis, c'est cohérent, on est bourrés. Et je me dis, je vais aller encore plus loin ce soir, c'est soir de fête, je vais essayer de rentrer avec une femme. Et exception, ce soir, je vais draguer une Africaine. C'était mon côté don pour l'Afrique. Côté pièce jaune, tu vois. Et c'est là que ça devient dingue, c'est que la femme noire en question, ne me demandez pas pourquoi, appartenait également au groupe du FN. Elle me regarde, elle me fait, mais t'es pas de chez nous, toi. J'ai envie de lui dire, mais toi alors? J'ai envie de lui dire, hey, cousine, si je prends le premier bateau, tu prends le deuxième, hein? Je vous laisse là-dessus, merci beaucoup, ciao.
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14: Après ma rupture, je sais pas pourquoi, je me suis précipitée sur les sites de rencontres. Je crois que je préférais être mal accompagnée que seule. Voilà, on est deux dans le monde, il y a moi et Mélania Trump. Et je me suis sentie hyper jugée par mon entourage qui était choqué que je puisse avoir une vie de femme tout en étant maman. Mais je leur disais, vous savez, ma fille ne vient pas avec moi au rancard. Hein. Au début, c'est le drame, mais elle passe vite à autre chose. Ça fait vraiment... Non ! Là, là, là, là, là, là, là. Voilà, Laetitia après la mort de Johnny. Pareil. Je sais pas si vous êtes sur des sites de rencontres, mais c'est bizarre les sites de rencontres. C'est vraiment bizarre. Déjà, il y a ce tutoiement tout de suite. Moi, j'ai pas l'habitude. Messieurs, mais vous voyez nous. C'est tellement plus romantique, le vouvoiement. Hier, il y a un mec qui m'a vouvoyé. Je peux vous dire que j'y pense encore. Hein. Il m'a dit comme ça, garez-vous sur le côté. Vos papiers, s'il vous plaît. Vous n'aviez pas vu le stop. On va se revoir. Parce que je lui dois de l'argent. Mais. Non, mais c'est un petit choc, les sites de rencontres pour moi, parce que la dernière fois que j'étais célibataire, j'avais 30 ans. D'accord? Et les hommes me disaient que j'étais belle, que j'étais sexy, que j'étais séduisante. Et maintenant, les hommes me disent que je suis Mimi. Voilà à quel moment je suis devenue un lapin nain. Non, et je sais pas pourquoi cette culpabilité qu'on a, nous les femmes, d'avoir tout d'un coup plusieurs hommes dans notre vie, alors que les hommes, c'est normal, c'est des donjons, c'est hyper classe d'avoir plein de femmes, comme ça. Dès l'enfance, on nous culpabilise, nous les femmes. Vous aussi, mesdames, vous jouiez à ce jeu de la pomme. Vous prenez une pomme avec une tige, et quand vous tournez en restant l'alphabet, quand la tige s'arrache, vous tombez sur la première lettre du prénom de votre futur mari. Applaudissez celles qui ont joué à ça. C'est incroyable. Il faut dire aux petites filles, il faut leur dire, il n'y aura pas qu'une seule pomme, ok? Et pour certaines d'entre vous, il y aura même tout le rayon fruits et légumes de chez Naturalia et le caissier. En plus, moi, j'étais dans une école catholique, d'accord? Donc j'ai fait du caté, donc La vie de Jésus, c'est la première série que j'ai suivie. Applaudissez ceux qui ont fait du caté. Vous n'avez pas été déçus par la dernière saison? Ok, les autres, je vous raconte, je vous spoile pas. Juste, je vous dis. En fait, il y a que deux personnages féminins dans cette histoire, principalement, qu'on met en avant. Il y a Marie et Marie-Madeleine. Et à un moment donné, on apprend que Marie-Madeleine est en fait une prostituée. D'accord ? C'est-à-dire que j'avais 8 ans quand on m'a expliqué que les voies du Seigneur sont impénétrables, mais pas Marie-Madeleine. Et c'est très grave ce qu'on dit aux petites filles qui font du caté, parce qu'on leur dit, écoute, quand t'es une femme, t'es soit une sainte, soit une grosse pute. Voilà. Alors qu'il y a plein de

0: petit peu peur parce que techniquement, celui qui avait le moins de chances d'être adopté, c'était le gars. Et il est revenu avec mon chat qui n'a que trois pattes. Voilà, j'ai un chat qui a trois membres. J'ai failli l'appeler Parti Socialiste. Mais... voilà, qu'est-ce que j'ai fait ce moment. Pendant très très longtemps, j'ai été végane. Voilà, donc j'avais plus d'amis. Il y a des véganes ce soir ? Exactement. Mes amis me disaient, non mais Christine, nous on va appeler Itsushi, Hello Pizza, et pour toi on va appeler qui ? Interflora ? Ça va pas de sens en fait. Voilà, donc maintenant vraiment je pars du principe que chacun mange ce qu'il veut. C'est juste dur à Noël parce qu'en fait à Noël dernier on s'engueulait avec ma mère parce que je ne voulais pas manger la dinde qu'elle avait préparée. Alors du coup elle s'est drusée, elle m'a dit non mais j'ai dit au boucher que tu voulais plus faire souffrir les animaux. Alors du coup il m'a donné une dinde dépressive. Oh, écoute, elle en pouvait plus. Elle voulait en finir. Moi je dis ouais, une dépressive qui vient se faire fourrer un soir de fête. J'ai beaucoup de points communs avec cette dinde. Non mais il y a pas que la dinde, mais aussi le foie gras. Enfin, c'est horrible le foie gras. Je dis à mes parents, mais vous vous rendez pas compte, c'est un foie d'animal malade qui a souffert. Ça sert à quoi de mettre une cirrhose sur la table alors qu'on a déjà tonton Francis sur une chaise? Non mais moi j'adore les animaux. Il y a une citation de Lamartine que j'adore qui dit on n'a pas deux cœurs, un pour les hommes, un pour les animaux. On a un cœur ou on n'en a pas. Et moi j'adore Lamartine, j'ai tout lu. Lamartine à la plage, Lamartine à la montagne. Merci d'être de tout ça avec moi. Parce que quand j'étais végane, j'avais un sketch sur le véganisme. Et un jour je l'ai fait et en fait ça s'est très mal passé. Les gens m'ont hué, ils m'ont balancé des objets. Je peux vous dire, c'est la dernière fois que je joue au salon de l'agriculture.
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2: J'ai 37 ans. 37 ans, c'est pas vieux. Attends, je dis pas que c'est vieux. Mais je me rends compte que dans la vie de tous les jours, j'ai de plus en plus des réflexes de vieux. Des petites alertes comme ça. Par exemple, maintenant, quand je baille, je m'arrête plus de parler.
3: Demain, il faudrait passer à chanter à Vignelle, la Vignelle.
2: Hein, qu'est-ce que t'as dit?
3: De la merde, je répète pas. Ouais.
2: Il y a un autre réflexe de vieux aussi que j'ai de plus en plus. C'est, vous savez, je fais énormément de dîners chez des gens. Et vous avez vu déjà le temps qu'on passe à se dire au revoir? Non, c'est interminable. Allez, salut, merci beaucoup. Hein. Merci beaucoup, c'était super. Oh, bah, tu sais quoi, hey, je t'embrasse. Ouais, hey, hey, vous savez quoi, la prochaine fois, c'est à la maison. Ah, on fait ça à la maison. Ok, allez, salut, salut, merci beaucoup. Bisous, au revoir. Ciao, ciao, ciao, au revoir, ciao. Ciao, ciao, ciao, au revoir, ciao. Ciao, ciao, ciao, ciao, ciao, ciao. Tu rentres dans l'ascenseur et là, la conversation de vieux démarre. Ils avaient un beau dessous de plat. C'est le truc en mosaïque, là, je te jure, c'est hyper pratique. Par contre, Noémie, qu'est-ce qu'elle rigole fort? T'as pas remarqué comment elle rigole fort, Noémie? Si elle rigole fort, c'est insupportable, insupportable. Tu sors de l'ascenseur, tu sors de l'immeuble, tu fais quelques pas, et là, t'entends un petit... Tu lèves la tête comme ça, il y a tes amis à la tête qui font « Au revoir !» Et là, tu fais « T'es enculé deux fois, oui, bah au revoir !» Là, ils te disent « Bon retour !» Là, tu fais une blague de vieux, tu fais bah, « Bon retour, vous aussi !» Insupportable, le rire de Noémie, insupportable. Hey, c'est pas fini, t'as dit deux fois au revoir. Tu rentres dans la voiture, tu démarres, tu roules quelques mètres, et là tu fais un petit... Bip, bip! Deux petits coups de klaxon comme ça, bip, bip! Et t'es content. Là, tu dis, oh putain, on a passé une bonne soirée. Puis là, il nous reste 20 minutes de trajet, on va en profiter pour bien leur chier dessus. Ça, les trajets en bagnole, c'est pratique pour chier sur ses amis. Ça aussi, c'est un autre réflexe de vieux que j'ai de plus en plus, c'est que je ne me concentre uniquement que sur le côté pratique des choses. T'as vu ça? Tu connais ça? Non, c'est quoi? C'est un Dyson. C'est un aspirateur sans sac, c'est hyper pratique, c'est génial. Je suis complètement fan de mon aspirateur sans sac. Vous m'aurez vu quelques semaines avant la sortie du dernier modèle, j'étais comme un dingue. Dès que je passais devant un magasin d'artistes, je faisais « excusez-moi, je peux essayer le dernier modèle ?» Bon, enfin, monsieur Le Caplin, c'est ridicule, vous venez tous les jours, achetez-le. Mais ça va pas, je vais pas acheter le V14 maintenant, il y a le V15 qui sort dans 3 semaines. 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Eh, pour un vendeur chez l'artiste, vous savez pas grand-chose. Hein. 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Bah, putain, bah, on se connaît, mais non, il y a votre prénom sur votre badge, il est con, celui-là. Ce qui devait arriver arriva, le V15 sort, je

0: pochette, je claque un smic dedans, bim, showbiz, rien à foutre. Je le ramène chez moi, le charge-batterie, je le fous en plein milieu du salon. Je mets un spot au-dessus pour l'éclairer, Las Vegas. Et après cela, je faisais chier tous mes invités avec mon Dyson. Je leur faisais des quiz forcés. À ton avis, l'autonomie de la batterie, c'est combien l'autonomie de la batterie? Hein, quoi, qu'est-ce qu'il y a? L'autonomie de la batterie, c'est combien? Ce qui est un mode normal et un mode turbo. À ton avis, en mode turbo, c'est combien? Ok, plus facile. À ton avis, à combien de tes aspirantes différentes? Hein, combien? 3? 4? Je sais pas, là, vas-y, un chiffre. 3? 4? Je sais pas, 4? 12. 12? 12. Voyons, c'est énorme, ça va prendre de la place. Ouais. Les têtes aspirantes, j'ai foutu dans ma penderie. Et mes costards, j'ai foutu à la cave avec les affaires de ski et le carton de la télé. Rien à branler. Bah merci pour toutes ces précisions. Pour un vendeur chez Darty, vraiment, vous savez que dalle, Aurélien. Faites gaffe, je vous inviterai plus à la maison. Eh, j'avais plus de potes, j'avais tous fait chier avec mon Dyson, j'avais plus qu'Aurélien. Mais c'est pas une blague, hein. c'est pas des conneries. Hein. Je suis vraiment fan de mon Dyson. Hein. Quand je suis pas sur scène ou en tournée, je suis chez moi, je fais qu'aspirer tout le temps. Regarde ça, regarde comme c'est fluide, on dirait le périphérique il y a 30 ans, putain c'est génial. Merde, y'a plus un aspiré, fais chier. Tiens, je m'en fous, je fous du sucre, putain c'est génial, on le voit dedans. Merde, y'a plus un aspiré, fais chier. Tiens, goûter des enfants, donne ton goûter, si t'as fini. Tiens, le goûter des enfants. Tiens, les larmes des enfants. Merde, y'a plus un aspiré. Je m'en fous, je pousse un meuble. Oh la vache, y'a des mottes de poussière énormes comme ça, on dirait les cheveux d'un souchon.
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3: J'ai eu la chance l'année dernière d'aller jouer mon précédent spectacle dans toute la France. J'ai été dans les villes les plus paumées de France. J'ai été dans des villes où les gens ils avaient des panneaux dans le public, mais pas des panneaux qui écrit « Kev, on t'aime, merci d'être là », non, des panneaux qui écrit « Donnez-nous Internet, sortez-nous de là, nom de Dieu ». J'ai été dans des villes où le maire de la ville, c'était aussi le boulanger de la ville, l'électricien de la ville et le facteur de la ville. J'ai été dans tellement de villes l'année dernière, messieurs-dames, qu'à la fin de la tournée, je faisais un rêve étrange où j'imaginais que chaque ville, c'était une personne, un être humain, tu vois, qui pourrait venir avec moi sur scène. Genre Marseille, une personne. Bonjour à tous. Moi, je m'appelle Marseille. Et je le sais que toutes les petites gazelles là me kiffent bien. La preuve, elles m'ont donné un surnom. Le vieux porc de Marseille. Toi, le mec qui serait là. Bonjour à tous. Moi, je m'appelle Brest. Vive la Bretagne. Un autre bonjour. Moi, je m'appelle Strasbourg. Et ce que les gens préfèrent chez moi, c'est ma saucisse. J'ai été dans des villes, messieurs, dames. Ou sur le chemin pour aller dans la ville, il y avait des panneaux triangulaires avec un cerf dessus. Un cerf en extension comme ça. Hey! Un cerf volant, finalement. À chaque fois que je vois ce panneau, je me dis, est-ce que c'est vraiment déjà arrivé à quelqu'un? Tu conduis ta voiture tranquille, tu passes une bonne journée, une bonne soirée, peu importe. Et là, d'un coup, il y a un cerf qui... Franchement, ça fait flipper. Entre nous ce soir, levez la main, messieurs, dames, pour tous ceux à qui c'est déjà arrivé de croiser un cerf sur la route. Juste ça m'intéresse, voilà. Putain, il y en a une tonne. Ça vous est déjà arrivé? Il a cassé la voiture? C'était où géographiquement? Dans la Meuse. C'est toujours quand c'est quelqu'un qui dit d'où il vient, normalement dans les grandes salles comme ça, il y a quelqu'un qui fait wouh! Moi, la personne, t'as vu? C'était... Là, ça a été.
4: Dans la quoi?
3: Moi, je vous dis la vérité, ça m'est jamais arrivé de croiser un cerf sur la route, mais si un jour ça m'arrive, je me connais un minimum, ma première réaction, ça va être. Bah! Ça fait très peur. Je vais vous dire la vérité, si je vous pose la question, c'est pas pour rien. C'est à chaque fois que je vois ces panneaux triangulaires chez nous, les humains, je me dis, est-ce qu'ils mettent des panneaux chez les cerfs aussi? Quoi, c'est pas une question bête. Des panneaux triangulaires, pareil, avec « Attention, moustachu qui va vite », tu vois. Ça trouve au moment où je suis en train de vous parler actuellement, messieurs, dames. Il y a un humoriste cerf dans une forêt qui est en train de parler à plein de cerfs et qui est en train de leur dire « Mais franchement, c'est quoi ces panneaux, hein, moustachu qui va vite, là? On n'a jamais vu de moustachu qui va vite, nous? Si, toi? Dans la Meuse, sérieux. Tu te baladais tranquille et t'as déchiré la gueule, le bâtard. Bah, en tout cas, merci pour ton témoignage, mon pote, parce qu'avant ton témoignage, je me disais, ces panneaux, à quoi ça sert? Ah. Si vous applaudissez à quoi ça sert, on va passer une soirée exceptionnelle, faites-moi confiance.
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4: Je me suis mis à la guitare, en fait, on était jeunes, on était des potes, on était trois. On a décidé de monter un groupe de rock qui allait faire le tour du monde. Et puis artistiquement, il y a une scission. Hein. Pas avec moi, moi personnellement, j'avais pas de scission, mais avec eux, on s'entendait plus. Hein. Donc je leur ai dit, les gars, vous faites votre truc, moi je fais mon truc. Hein. Et dans 10 ans, on en reparle, ok? Ce groupe s'appelle aujourd'hui Daft Punk. Mais bon, m'en fous. M'en fous, parce qu'au départ, c'était surtout pour rencontrer des filles que je me suis mis à la guitare, pour plaire aux filles, parce que c'est vrai qu'on est très, très différents, les hommes et les femmes. Moi, j'ai la chance d'être avec quelqu'un dont je suis fou amoureux, Stéphanie. Pour elle, je ferais n'importe quoi. D'ailleurs, elle me le dit souvent. Tu fais n'importe quoi ! Elle a un sens de l'humour incroyable, ça m'a plu tout de suite chez elle. Moi, je sais qu'après l'amour, j'aime bien me fumer une petite cigarette. Hein. Alors bon, c'est pas bien, mais j'aime bien me fumer une petite cigarette. Et je me disais comme ça, tiens, c'est rigolo. Je me demande ce qu'ils font, ceux qui fument pas de cigarette après l'amour. Elle m'a répondu tac au tac, bah, ils recommencent. Bon. C'est vrai que c'est pas facile pour nous les hommes. Nous les hommes, par exemple, on n'a pas l'habitude de dire je t'aime. Hein, c'est pas un truc qu'on dit facilement. Nous les hommes, on n'a qu'une seule carte de je t'aime. Hein, d'ailleurs, les filles, si vous la déchirez, on ne le redira plus parce qu'on aura trop peur. Hein, c'est pas facile pour nous de dire je t'aime. Alors que vous les filles, vous avez plein de cartes de je t'aime avec des petits poneys, des arcs-en-ciel, des fleurs. Non, je t'aime. Hein, pour nous, c'est très très dur de dire je t'aime. Moi, je me rappellerai toujours de la première fille pour qui j'ai eu le courage d'aller la voir et puis de lui dire mes sentiments. C'était au collège. Ça s'appelait Virginie. Je suis allé la voir à la récré. J'ai dit à Virginie, ça te dirait qu'on sorte ensemble tous les deux. Elle m'a répondu pour aller où? Bah c'est bien, c'est quand t'es... Bah dans ton cul. Non, j'ai pas dit. Je l'ai pas dit, même si le projet, enfin je veux dire le but à long terme, enfin l'ambition à terme, à un moment donné, c'est quand même, voilà. Mais je me suis dit, waouh, c'est compliqué, c'est vrai. Hein, parce que moi, personnellement, je suis pas homo. Hein, mais je comprends pourquoi un homme choisit de vivre avec un autre homme, c'est vrai. On a plus de points communs entre bonhommes. Hein, on aime la même chose, hein, le foot, la bière, les films de bagarre, les bagnoles. Hein, on peut s'échanger nos fringues. Hein, alors que vous, mesdames, quand vous êtes avec un mec, s'il commence à vous emprunter des fringues... C'est chelou, hein, c'est vrai. Il y a un tas de trucs, vous les filles, que vous adorez faire, que nous, les hommes, on déteste. La conversation. Nous, les hommes, on ne comprend pas le principe de la conversation. Hein, quand vous venez le voir pour nous dire « Oui, alors, tu sais, j'ai vu Stéphanie, elle a encore pris 2 kilos. » Elle me dit « Oui, alors, tu sais pas, tu veux un café ?» Nous, on répond « Ah !» par grognement. C'est comme ça qu'on communique, par grognement. Hein, « Tu veux du sucre ?»« Ah !» Ça veut dire 2, c'est comme ça qu'on communique. Hein, d'ailleurs, si vous demandez un café à votre mec et qu'il commence à vous dire « On a quoi comme café ?» C'est du café doux, du Pérou, du Brésil, du café grand-mère, d'accord, ok. Est-ce qu'on aurait du sucre roux à la cuillère S'il commence à faire ça, et qu'en plus, il vous emprunte vos fringues, c'est chelou. Hein, quoi ? Quoi, Jean-Claude ? Tu veux m'emprunter mon body ? Mais pourquoi tu... Mais je te le prête, si tu veux mon body, je te le prête, Jean-Claude. Mais c'est un body, Jean-Claude, c'est pas... Et des dentelles, Jean-Claude. Non, mais d'accord, si tu veux... Tu sais où ça se ferme, un body, Jean-Claude. Non, mais t'as quand même un truc entre les gens. À moins que tu le mettes d'un côté, enfin, je sais pas, mais... Donc c'est bizarre, c'est vrai. Hein, y a un autre truc, vous les filles, que vous adorez faire, que nous, les hommes, on déteste, les balades. Parce que nous, les hommes, on ne comprend pas le principe de la balade. Nous, on se déplace du point A au point B. Quand vous venez nous voir pour nous dire, ça te dirait qu'on allait se faire une petite balade, une petite promenade, qu'on aille prendre l'air. Nous, on répond, pour aller où ? Bah, je sais pas. Une balade, une promenade. C'est le principe de la balade, quoi. On reste pas là comme des cons, on se promène. On va chez Carrefour, on va faire du course. Voilà. On a besoin d'un objectif, nous, on a besoin d'un objectif, de savoir. Hein, d'ailleurs, quand on se promène dans la rue et qu'on croise un copain qui nous dit « Hey, tu vas où ?»« Je sais pas !»« Je sais pas où on va !» On se promène. On se balade. On reste pas là comme des cons. C'est la balade. Mais alors, elle non plus, elle sait pas où elle va, ça nous terrifie, ça. C'est compliqué pour nous, c'est vrai, hein. Comme cette manie des régimes, c'est vrai, hein. Moi, je vois, elle n'arrête pas avec des régimes, les régimes, les régimes. Et d'ailleurs, quand vous faites un régime, on vous propose un chipito au chocolat. Tu veux un chipito au chocolat? Vous dites très très fort, je fais un régime. Non, je fais un régime. Hein? Ça, c'est pour qu'on vous dise, mais tu n'en as pas besoin. Hein? Moi, je le dis jamais. Mais en tout cas, c'est vrai. Mais vous avez une manie, c'est que vous mangez de la salade. Hein? Ce qui est complètement con, les filles. Hein? Regardez les vaches, elles mangent que de l'herbe. Ça ne sert à rien. Elles sont énormes. C'est complètement débile.
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5: Je reviens de vacances. Je vais que dans des hôtels 5 étoiles. C'est pas par luxe. Faut savoir, plus t'as d'étoiles dans un hôtel, plus t'as de trucs à voler dans la chambre. C'est impressionnant. Je rentre avec ma femme dans la chambre, on met le ne pas déranger sur la porte, c'est une scène de crime, on vole tout. Les peignoirs, les savates, les shampoings, les gels douches. Il y a même des jours où on faisait pas la douche juste pour garder les shampoings et les gels douches. C'est incroyable tout ce qu'il y a. Des fois on dort tellement bien dans la chambre, on se dit putain, tu penses qu'on le prend le lit et tout demain, t'sais. Il y a des téléphones fixes dans les toilettes. Des téléphones fixes dans les toilettes. Qui a aujourd'hui un téléphone fixe? Plus personne. Vous en avez pas, j'en ai pas. De toute façon, c'est très bien les gens qui appellent sur les fixes aujourd'hui. Vous les connaissez, je les connais. C'est les enfoirés des comptes CPF. On en parle ou pas de ces gens-là? Oui, bonjour, vous m'aviez appelé, c'est les comptes CPF. Vous m'aviez appelé, c'est les comptes CPF. Mais je t'ai pas appelé, cousine, t'habites en Côte d'Ivoire. À quel moment mon téléphone, il arrive en Côte d'Ivoire? J'ai un forfait free, 1,99€. Il passe même pas à Sergi Pontoise. De quoi vous me parlez, madame? Et je vous donne une astuce, quand ils appellent les comptes CPF, vous leur dites que j'ai un compte CPF. Et dites que vous avez un compte CPF de 4 000 €, c'est le maximum. Et là, ils vont vibrer au téléphone avec vous. Ils vont vous proposer toutes les formations possibles et inimaginables. Alors, vous voulez une formation en Excel, en Word, en espagnol, en italien, Word en italien, Excel en espagnol? Je fais attention, vous savez une formation en français? Elle me dit oui. Je fais alors, faites-moi plaisir, prenez mes points CPF et faites une formation en français. Je reviens dans 2 semaines, on fait un bilan de compétences et si ça marche, je souscris quoi, tu vois. On rentre dans la chambre avec ma femme, on ouvre les valises à la rentrée de Paris et là, on voit tout ce qu'on a volé. Les peignoirs, les savates, les shampoings, les gels douches. Et là, je vois qu'elle a volé le téléphone fixe des toilettes. Je dis, pourquoi t'as volé le téléphone fixe des toilettes? Elle me dit, mais le nôtre, il marche pas, c'est pour ça que je l'ai volé. Je fais, mais je sais, c'est pour ça que j'ai pris celui de la chambre. Maintenant, c'est grillé. On a chouré les 2 téléphones de l'hôtel. Elle me dit, ouais, je t'ai toujours dit, il y a des problèmes de communication dans notre couple. Je dis, il y a des problèmes de gros voleurs avant la communication dans notre couple, quand même.
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6: Pour moi, la sororité, c'est une valeur essentielle. Moi, je suis très soror. Mais je me mets que 17 sur 20 en sororité. Il y a des situations que je merde. Par exemple, il n'y a pas longtemps, je cherche une nounou. Donc j'en parle à des copines, tu vois. Ils me disent, oh, attends, une copine, sa filleule, elle adore les enfants. Et en plus, ça pourrait l'aider de se faire un peu de sous. Mais non, mais j'ai envie de l'aider. Elle arrive. J'ai plus envie de l'aider. Qui débarque dans mon salon? Stacy, 24 ans, énorme bombe atomique. Ok. Et Stacy, elle a un très grand décolleté. Et elle porte aussi une jupe courte, très très courte. Mais ça va. Elle respire peut-être par le cul. Je ne sais pas. Non, mais je me suis juste interrogée. Je me suis dit, mais quel est le projet pour garder des enfants? C'est quoi l'idée? À chaque fois qu'elle va se baisser pour ramasser un jouet, on pourra tous mater son cul? Parce que là, c'est le premier jour. Statistiquement, est-ce qu'on peut vraiment espérer aller vers du mieux quand elle sera à l'aise? Donc je m'en veux, mais ce sera non, Stacy. Vraiment un très grand nom. Ouais, non, je m'en veux. Mais vraiment, la sororité, très importante dans ma vie. Hein. C'est clé, la sororité. Tout le monde a la sororité, entraide et aide entre femmes. Et je vous dis, je n'arrive pas à me mettre 20 sur 20 en sororité. Il y a encore des situations où... Alors, j'ai beaucoup réfléchi. Et je crois que j'ai trouvé pourquoi je bute encore sur ces petits 3 points-là. Parce que je pense que je suis à un moment de ma vie où je parviens à être 100% soror uniquement avec les femmes de ma catégorie. Oui, parce que j'ai élaboré une petite théorie personnelle, c'est qu'il y aurait 3 catégories de femmes. D'abord la catégorie du groupe A. Voilà, le groupe A, les bombes atomiques, les avions de chasse. C'est vraiment les filles, tu sais, qui survolent le game. Groupe A, tout lui va mieux qu'à toi. Elle porte un jean slim, toi aussi, mais ça donne des styles différents. Dans ton cas, le jean ne retrouvera sans doute plus jamais sa forme initiale. Non, c'est vrai, toi tu ne sais jamais si tu vas pouvoir sortir de ton jean. C'est pas... Non, la fille du groupe A, c'est par exemple, elle se met du gloss comme ça. Waouh, glamour, pulpeuse. Toi tu fais pareil, on dirait que tu t'es déboîté un poulet rôti en solo. La fille du groupe A, même un chignon. Waouh, on dirait une danseuse, on dirait une ballerine. Toi tu te fais la même chose. Contrôleur SNCF. Non, on n'a pas vraiment la la même vie que les filles du groupe A, c'est vrai. Je veux dire, elle, le week-end, tu vois, elle se fait un masque au miel d'acacia pour sa jolie peau, pendant que toi, tu te fais ton shampoing anti-croûte. Si, tu le fais, si tu le fais, tu le fais. Et puis tu te mets ta crème anti-eczéma parce que t'es hyper stressée et que t'as une charge mentale comme ça. Mais la fille du groupe A, là où elle est le plus impressionnante, c'est quand il y a de l'alcool. Tu sais, quand elle est alcoolisée. Oh, elle arrive à rester féminine et élégante. Alors que toi, passer deux verres, tu passes en mode chef de chantier. Hein. Oh, bah bien sûr, t'appelles le serveur petit cul. Groupe A, ouais, elle a pas tout à fait la même vie que nous. Moi, je suis dans le groupe B. Voilà, le groupe B, c'est la moyenne. Mais c'est super sympa, le groupe B. Mais si, déjà, on rigole bien. Et puis, on a du charme, hein. On a un truc. Mais on n'en a pas beaucoup d'autres. Voilà, c'est tout. Groupe B. Et enfin, le groupe C, les moches. Alors, non, attendez, non, attendez. Alors, qu'on soit clair, ça ne me fait pas plaisir de mettre quelqu'un dans les moches. Mais bon, c'est un peu grâce à elle qu'on a parfois l'impression d'être dans le groupe A. Ah, faut être logique, faut être logique. Hein, je veux dire, plus elle est moche, plus t'es belle. Non, mais vraiment, je suis désolée, mais ça pourrait pas être autrement. Il peut pas y avoir juste un groupe A et un groupe B. Sinon, c'est comme si toi, t'étais dans le groupe C.
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7: On n'a pas peur, sujet engagé, on va parler chat. Ouais, ouais. Tu sais, parce que moi, mes grands-parents, dans les arrêts de jeu, là, ils avaient pris un chat. Et passé 90, c'est les arrêts de jeu. Et animal de compagnie de personnes âgées, putain, le niveau de vie, lui, ce chat, c'était kiff-kiff émir de Dubaï. C'était la folie, quoi. Tu sais, genre, il avait chambre, 3 repas par jour, à Noël, bout de saumon fumé. C'est ça qui m'inquiète, c'est que ça vous choque même pas. Tu sais, j'ai l'impression qu'on a tous accepté que les gens de ta famille, passé un certain âge, roulent libre, quoi. Tu sais, ce chat, c'était leur 3e enfant, on va croire. C'était un être humain à part entière. J'ai eu un oncle chat, putain, pourquoi vous réagissez pas? À Noël, on lui faisait des cadeaux, c'était la folie. Il y avait la liste, il y avait mamie, papy, tonton, bibouille, et tout le monde faisait semblant que c'était normal. Tu sais, c'était une grosse pièce de théâtre, là, qui a duré 20 ans. Tu sais, je voyais ma mère, elle faisait le paquet cadeau, elle écrivait dessus, joyeux Noël, bibouille. Putain, maman, c'est un chat, il est complètement con, il sait pas lire. Tout à l'heure, il faisait la sieste, là, il y a sa queue, elle a touché la tête, il a cru qu'il se faisait attaquer, il a mordu sa queue, putain. En plus, bibouille, c'est pas sa faute, mais c'était la plus grosse merde de la planète. Tu sais, parce qu'on parle de trucs à la base, c'est les ancêtres, c'est lions, tigres, machin, les rois de la jungle. Mais bibouille, il a dégringolé l'échelle de l'évolution. Et il finit, tu sais, c'est ces espèces de chats là, énormes, obèses de fou, là, qui quand il s'assoit, les pattes derrière, elle décolle du sol comme ça. T'sais, tu le pousses, il tombe sur le dos, la tortue, il va crever là. Si tu l'aides pas, il va crever là. Il fait peur à personne, les souris, elles passent en moonwalk à côté, elles lui pissent dessus, ils n'ont rien à foutre. Et c'est pas sa faute à bibouille, c'est pas sa faute, c'est la faute à mamie. C'est la faute à mamie, parce que le vétérinaire, il les connaît, les mamies, pourtant, il l'a briefé, tu sais. Il lui a dit, yeux dans les yeux, hein. Que des croquettes. Que des croquettes. Mamie, bat les couilles de l'information. Elle arrive à la maison, elle lâche Bibouille, et rapidement, elle se rend compte que Bibouille, il fait pas les câlins à gratos. C'est un professionnel, il a un tarif. Donc elle enclenche l'opération câlin contre saucisson. Un câlin, un saucisson, un câlin, un saucisson. Donc très vite, Bibouille tourne à 3 Justin Bridoux par jour. Et c'est ça qui prouve que les humains, on est quand même tarés. C'est que nous, on aime bien les chats gros. Tu sais, on aime ça, on dit « Oh, il me détend et tout, il est dodu, il est moelleux, putain, c'est pas... Qu'est-ce que tu fais ?» Tu sais, l'autre, il est en détresse respiratoire permanente, hein. Covid, il partait. Avant la fin du discours de Macron, il était déjà parti. Prince, il était déjà parti. Non, hein.
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8: Maintenant, ça va être le moment un peu coup de gueule du spectacle. C'est un peu mon quart d'heure Guy Bedos, là. J'ai un coup de gueule parce que hier, j'ai passé un coup de fil. J'ai fait un faux numéro, mais je m'étais trompé que d'un seul chiffre. Je trouve qu'un seul chiffre, c'est pas grand-chose, ok? Je sais pas... Eh bien moi je pense personnellement, je sais pas ce que vous en pensez, mais quand on se trompe d'un seul chiffre, on devrait pas tomber sur quelqu'un de totalement différent de la personne à qui tu voulais parler à la base, non? Et il y a un autre truc qui m'énerve un peu, c'est quand par exemple ton numéro c'est 06 20 30 je sais pas quoi, il y a des gens, ils t'appellent et disent bonjour, je suis bien au 06 98 12 13 57 64. T'as envie de lui dire, mais qu'est-ce qui se passe? T'en as pas un de bon dans tout ça? De quoi tu me parles? Sérieux, ça arrive. Mais bon, c'est fini, hein. J'ai pas envie de m'énerver trop.
9: On est là pour rigoler, pour faire de la musique. Moi, j'ai pris mon plaisir, j'ai réalisé une partie de mon fantasme tout à l'heure. Je vais les écouter, mes copains, qui me disent à chaque fois « Vas-y, chante, de toute façon, t'as que 33 ans. » Ils disent aussi « Tu les fais pas, d'ailleurs. » J'ai jamais compris ce que ça voulait dire. Hein. Faire son âge, les gens qui te disent « Tu les fais pas », j'ai jamais compris. Comment tu fais 33 ans, vas-y. Vas-y, je vais te faire 40 après, tu vas voir, vas-y. C'est comme les gens qui disent aussi « J'ai 32, mais je vais sur mes 33. » Hop, tu vas où? Je vais sur mes 33, là. Ok, tu reviens? Bah non, tu peux pas revenir. Mais... Cela dit, 32 ou 33, ou quel que soit mon âge, franchement, mais bon, c'est ma vie, c'est comme ça. J'ai jamais fêté d'anniversaire, jamais, de toute ma vie. Ouais, j'ai eu une enfance un peu particulière. On était trois enfants, un de chaque sexe. Ce qui nous a toujours beaucoup frappé chez mon père, c'était ses mains. Comme tous les enfants du monde, on jouait à cache-cache. Sauf que pour moi, le problème, c'est pas qu'on ne me trouvait pas, c'est qu'on ne me cherchait pas. J'ai passé des journées entières dans des placards à dire « Ça y est, je suis caché !» Je comptais jusqu'à des fois 13 000. Après, j'ai eu une scolarité chaotique, mais c'était pas de ma faute. C'était tout simplement parce que j'étais trop sentimental, trop affectif. Je m'attachais trop à chaque classe, je n'arrivais pas à me défaire. Et aussi, pour ne pas vous mentir, parce qu'à l'école, moi, je trouve, avec un peu de recul, s'il y a des jeunes, vraiment, ne prenez pas exemple sur moi, je parle pour moi, mais franchement, je pense que des fois, on nous intéresse pas beaucoup. On nous apprend des choses qui sont pas très intéressantes. Je veux dire, c'est... Voilà, quoi, c'est... Il y a des choses, tu te dis... Par exemple, si je vous dis ce soir, ici, racine carrée de 25, vous dites... 5, ok, et alors? Ça t'a déjà sorti d'une galère, ce truc? Tu t'es déjà dit, en sortant d'une soirée, heureusement qu'on la connaissait, cette racine, sinon on était dans la merde. T'es déjà sorti d'un appartement que t'as visité en disant à l'agent immobilier, écoutez, on l'aime bien, mais on le trouve un peu isocèle, quand même. Attends, est-ce que depuis que t'es sorti de l'école, ok, t'as déjà réutilisé dans ta vie un compas? Et en plus, les exercices, regarde avec quoi tu commences la vie. Quand t'es môme, ta vie, elle commence avec des exercices qui s'appellent des problèmes. Des problèmes, c'est comme ça que t'apprends l'éducation de base. Le prof, il rentre dans la classe, allez, sortez les cahiers, on va commencer les problèmes. Le môme, il rentre chez lui à la maison, et son père lui dit, t'as fait quoi aujourd'hui à l'école? Il dit, des problèmes. Et toi, papa, au travail, des problèmes! Et toi, mon fils, c'était quoi le problème? Alors là, c'est super, hein, c'est une baignoire se remplissant à 4 litres d'eau toutes les 47 secondes. Toutes les 47 secondes. Si je commence à remplir ma baignoire à 19h12, sachant qu'il y a un trou dans ma baignoire, laissant échapper 7 litres d'eau toutes les 9 secondes. Si je fais une interruption de remplissage de ma baignoire à 20h16, que je reprends à 20h19, tout en sachant que pendant les 4 dernières minutes de remplissage, j'ai essayé de boucher le trou avec la moitié de mon doigt, à quelle heure aurai-je 29 litres d'eau dans ma baignoire?
10: Ah ouais.
9: Et toi, chérie, qu'est-ce que t'as répondu? J'ai dit, je prends la douche.
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11: Les vacances, vous savez, c'est le meilleur truc pour savoir où t'en es financièrement. Hein? Oui, on le voit jamais comme ça, mais ça en dit long quand même, non? Les moyens de transport que tu choisis pour tes vacances, ça aussi, ça en dit long. Ça aussi. Par exemple, okay, tu prends l'avion, okay, tu fais une escale, mais elle est plus longue que la totalité du... Ah, on est ensemble là-dessus? Ouais. Bah, c'est pas bon, hein, les gars, c'est pas bon du tout. Non, non, non. Moi, cet été, j'ai fait une escale de 17 heures pour Pau, les gars, pour Pau. Après, c'est des longs voyages. C'est vrai que c'est des longs voyages, mais c'est des bons voyages. Si j'ai une recommandation à faire, c'est faites-les. Faites-les parce qu'il y a une bonne ambiance dans cela. Il y a une ambiance... Bah, j'ai acheté un billet pas cher. Ça, c'est... Oh, bah, 20 balles, tout le monde est souriant. Hein, vraiment, quoi. Tout le monde est détendu. Mais le problème, c'est que même le pilote, il est détendu dans cet avion. Même lui, même lui. De toute façon, tu rentres dans l'avion, bah, il est même pas dans le cockpit, lui. Il met les bagages. Tu dis, oh, tête, tu le revois passer avec une pompe. Il dit les pneus, c'est bon, on va y aller. Et il repart comme ça. 20 balles, hein, 20 balles. En fait, j'aime bien voyager à l'étranger. Si je pouvais choisir, ce serait toujours à l'étranger. Mais je m'aperçois toujours d'un petit truc à l'étranger, c'est que j'ai l'impression, dès que je pars à l'étranger, j'ai l'impression de perdre mon identité. Je garde que ma nationalité. Vous voyez ce que je veux dire? Des fois, en voyageant en groupe avec des potes, eh ben, les gens ne disent pas « Ah, voilà le groupe !» Ils disent « Ah, là, les Français !» Ouais. On paye les uns pour les autres à l'étranger, quoi. On s'en rend pas compte. Moi, la dame de l'hôtel, elle me parle mal, mais fort, quoi. Elle me dit « Pas de bruit après 22h, les Français !» Elle a pris qu'un mot, c'est « Silence !» Moi, je dis, bah, moi, je viens juste d'arriver, madame, premier jour, quoi, ouais. Et à minuit, on est là, terre brûlée, au vent, nanana. Parce qu'on est français, voilà, c'est pour ça. Vous le savez, ça, que les Français dans le monde entier, on nous aime pas beaucoup. Ouais, c'est marrant parce que tout le monde est au courant de cette information, hein. Bon, la question, c'est est-ce que ça vous surprend? Non, c'est ça qui est fou encore plus, quand même, les gars, quoi. C'est-à-dire que tout le monde nous déteste, et ça va. Parce que quand même, les amis, je vais vous le dire, je pense honnêtement qu'on est dans le top 3 des gens qu'on déteste le plus au monde, quand même, au monde. C'est pas rien, quand même. On est derrière les États-Unis et Daesh, après... Bah ouais, mais c'est un triste podium, tout de même, quand même. Bah ouais. Je vais vous donner une petite astuce pour vos prochains voyages à l'étranger, comme ça. Petite astuce d'observation pour savoir où t'as mis les pieds, ok? Prochaine fois que vous allez à l'étranger, si vous voulez comprendre le comportement des gens, regardez comment ils traversent les passages piétons. Vous allez tout comprendre. C'est une source d'information incroyable. Tu vois, moi, je suis allée en Allemagne. Les Allemands, ils passent toujours bien au passage piéton, mais vraiment toujours bien. Au bonhomme vert, ils passent. Au rouge, ils s'arrêtent. Allemands, peuple obéissant, rigoureux. Bien. Nickel. Je suis allée au Canada ensuite. Le Canada, c'est pareil. Ils sont toujours dans le passage piéton, jamais en dehors. Canada, peuple gentil. Voilà. Ensuite, je suis allée au Maroc. Maroc, pas beaucoup, beaucoup de passage piéton. Pas assez. Pas beaucoup, beaucoup. Maroc, peuple croyant. Ouais, ça fait le lien. Ça fait le lien. Ouais. Voilà. Voilà. Et France? France. France. France, peuple autonome. Voilà. Nous, vous avez vu, le passage piéton, il est là ou il n'est pas là, ça change rien du tout. Mais j'ai l'impression que chez nous, le passage piéton, c'est du street art. Tu vois ce que je veux dire? C'est de la peinture, hein, les gars. On l'a mis au-dessus. Il y en a qui passent à côté, ils se font « Mais non! Un Banksy! » Non, c'est bien fait, bah ouais! On dirait un code-barre. On est des irréductibles. Après, on n'est pas les seuls à mal traverser. On n'est pas les seuls à mal traverser. Il y a un pays, je suis allée en Chine, ah, ils sont nuls dans le passage piéton aussi, hein, nuls. Mais du coup, le gouvernement, il essaie de les éduquer un peu. Il a mis en place ce qu'on appelle le crédit social. Je ne sais pas si ça parle à des gens, ça peut-être. En gros, c'est simple. Si vous passez bien au passage piéton, vous gagnez un point. Okay, plus vous avez de points, plus vous avez des réductions pour les transports et les hôtels. Pourquoi on ne fait pas ça ici, nous? Ça marcherait pas, mais pourquoi on fait pas ça ici, nous? Ah, ça marcherait pas du tout, les gars, ça marche. Imagine, donne un point à un Français pour qu'il passe bien au passage piéton. Ah, je nous connais, les gars, c'est sûr, on va tous bien passer au passage piéton, comme ça. Mais le problème, c'est qu'on va repasser au passage piéton, comme ça. Puis on va repasser encore un... Ben, pour le week-end en Bretagne, les gars. C'est sûr. Bah oui. Et il y aurait des agents du crédit social. Fait, mais vous faites quoi alors? Eh, laissez-nous être des bons citoyens. C'est quoi? Comme ça, cette fois-ci, le voyage, pas d'escale. C'est ça. Voilà, je vous laisse là-dessus. Merci de m'avoir écouté. Vous avez été chouette.
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12: Très très fier d'être ici, vivre à Paris. J'étais à Saint-Émilion, je suis arrivé à Paris, je suis arrivé en train. Je me rappellerai toute ma vie de mon arrivée. Moi dans le train, je suis un mec un petit peu anxieux. Un quart d'heure avant l'arrivée, je suis le genre de mec qui prend toutes ses valises comme ça. Il fait chier tout le monde dans les rangs, hein, pour se mettre dans le sas, pour sortir en premier. Tu le vois cet enculé? Eh ben c'est moi, voilà. Après, il y a deux places stratégiques quand t'arrives dans un train. Soit tu te mets là et tu sors en premier, soit tu restes assis dans le wagon, t'attends qu'il se vide et tu sors en dernier. Voilà. On voit ce mec qui sort en dernier. Moi, il m'angoisse. Il me fait peur. Lui, il est en total recul sur la ville, on n'a plus rien à branler de tout, lui. Tout le monde se barre, il les regarde, il lit. De toute façon, on n'ira pas plus loin. Hein. Ce gars-là, je te jure, il sort en dernier pour attendre le chauffeur, c'est obligé. Lui, il est là, Sylvain, les lignes droites, parfait, hein, c'était nickel, ouais, super. Et avant de sortir, je croise un contrôleur, j'avais passé un petit voyage houleux, et je lui dis, monsieur, le PQ, il va falloir le changer. Pourquoi? Bah, parce que le papier canson, c'est pour dessiner, voilà. Ah mais tu sors des chiottes, t'es un bonobo. Voilà. Ce qui m'a choqué le plus quand je suis sorti du train, chez les Parisiens, c'est leur façon d'utiliser les mots anglais en parlant français, tu vois. Paris, c'est la seule ville où à 17h, tu peux croiser un mec avant qu'il sorte, il appelle sa nana comme ça. Hey honey! Yeah. Sur le meeting, gros brainstorm. Ouais, je vais en afterwork, c'est happy hour. Je rentrerai late en Uber. Moi, en province, avant de sortir, j'appelais ma nana, je lui disais, oui, allô chérie, tu vas bien?
13: Oui. Ce soir, je vais me fracasser la gueule.
12: Non, c'est un truc de fou, les mots anglais. Il y a un mot qui revient aussi beaucoup. En sortant du train, je croise des gens et ils disent ce soir, on va boire l'apéro sur un rooftop. J'aurais dit, le rooftop, c'est à New York. En France, ça s'appelle un balcon, hein? On va se calmer. Un mot qui était jusqu'à Saint-Émilion, hipster. Je leur ai dit, c'est quoi un hipster, les mecs? C'est un mec qui a un bonnet trop petit, une barbe trop longue, une chemise à carreaux? Non, parce qu'à Saint-Émilion, des hipsters, il y en a partout. Ça s'appelle un agriculteur, ça n'a rien à voir. Ils vont plus loin encore. Moi, il y a plein de gens qui font pas le même boulot que moi, donc ça m'enrichit en tant qu'humoriste. Il y a un pote qui travaille dans des bureaux qui me dit, demain, on a une team building. Je lui dis, c'est quoi une team building? Il me dit, en fait, tous les salariés se rejoignent une journée par an et on fait des activités dans des parcs en plein air, donc course de sac, barbe à papa. Je dis, oui, nous aussi, on a ça, Saint-Émilion, ça s'appelle une kermesse. Ah, c'est pour les enfants, c'est à 16h. Non, parce qu'à Saint-Émilion, un mec dans un parc en costume qui fait des courses de sac, la gendarmerie va l'amener quelque part, lui. Hein.
14: Ils sont tarés, hein.
12: Il y a un truc qui m'a vraiment choqué dans la gare. J'arrive au fond, il y a un mec, il est sur des vélos. Vous les avez vus, les vélos accrochés en bois, là? Puis il est à grosses gouttes, hein. Ah, il pédale comme un malade. Ah, je fais, qu'est-ce que tu fais? Mais je recharge mon téléphone, ça fait 4 heures que je pédale 2%. Puis ben, arrache le vélo, va acheter un chargeur avec, hein, ça ira plus vite. Me fous de la gueule des Parisiens, mais je suis devenu Parisien, mes parents me le disent. Non, pour vous le prouver, je suis devenu Parisien cet été, je me suis acheté une paire de lunettes de soleil en bois. Il n'y a qu'un Parisien pour acheter une paire de lunettes de soleil en bois, hein. En plus, paire de lunettes de soleil en bois, tu peux même pas les mettre au soleil. Oui, parce que tu te mets sur ta serviette en plein cagnard, c'est des parts de feu. Pff. Le vendeur me l'avait dit, mettez-les à l'ombre, jouez pas au con. Tu veux pas les mettre sous la pluie non plus, parce que le bois, ça gonfle. Ah ben, il pleut, tu sors de chez toi, t'as des Ray-Ban, 10 mètres plus loin, t'as des Velux. Je suis devenu Parisien, par exemple, maintenant, à chaque fois que je suis invité quelque part, j'offre une bougie parfumée. Tu sais, cette bougie qui t'a coûté le prix d'une Fiat Punto, hein? Que tu sais même pas si tu vas lui offrir. Tu te dis, est-ce que je l'aime vraiment ou je la garde, la bougie? T'arrives chez lui, tu veux que tout le monde te regarde, hein? T'attends, hein? Sylvain, je sais pas si tu l'avais. C'est Musque du Caucase. Tu reviens chez lui 15 jours après, il a mis sur un meuble en décoration. 45 euros, allume-la! La semaine dernière, j'ai le réflexe, j'achète la bougie, je vais à Saint-Émilion chez mes parents. Mon père ouvre la porte, c'est pour leur offrir, tu vois. Il ouvre la porte, il me dit, qu'est-ce que tu fais avec une bougie dans les mains? Tu sors d'un baptême? Je suis non, papa, c'est un cadeau pour toi et maman. Elle me dit, mais t'es con ou quoi? On a l'électricité à la maison, nous, hein? Avant d'offrir cette bougie, je offrais une petite bouteille de vin de Saint-Émilion. Pas un truc très cher, hein, 100-110 euros, tu vois. Ouais. Non, ouais, Saint-Émilion, c'est 5000 euros la bouteille. Donc quand t'as un choix entre une Twingo ou l'apéro, c'est que t'es farci d'oseille, hein, à un moment donné. Et j'ai amené cette petite bouteille de Saint-Émilion. Puis la première fois que j'ai amené ça, le mec, il me regarde, il me dit, oh, super, c'est gentil, bouge pas, je vais à la cuisine l'ouvrir, je vais chercher les verres. Et il revient, il me dit, c'est bon, j'ai les gobelets blancs en plastique. Eh bien, je lui dis non, hein. Là, c'est du Saint-Émilion, donc tu sors les verres ballons. Sinon, tu prends un grand coup de poing dans le foie. Il me dit, ouais, mais c'est plus pratique, les gobelets, comme ça, il n'y a pas de vaisselle. Je lui dis, ben, la semaine prochaine, tu viens chez moi, t'amènes ton foie gras et je te le sers sur une tongue. Voilà. Comme ça, c'est plus pratique.
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16: En fait, je sais pas si vous savez, mais dans le monde du one-man show, du stand-up, il y a une espèce de tradition, de superstition, qui veut que quand on a une première critique importante dans un journal influent, en fait, on la lit d'abord au public avant de la lire soi-même, parce que ça porte bonheur. Donc j'ai eu une critique, et si vous êtes d'accord, je vous la lis.
17: Avant...
16: Ouais. J'ai peur! J'ai besoin de vous, vous êtes là! Allez, c'est parti. Du rire, de l'émotion, un certain talent dans l'écriture. C'est ce qu'il aurait fallu à ce spectacle pour ne pas se muer en un interminable châtiment. Devant un public de 17 martyrs, cet arriviste prétentieux nous prouve que quand on veut, on ne peut pas toujours. Un sentiment d'injustice envahit la salle. « Pourquoi moi ?» s'écrie un spectateur au premier rang. pourtant déjà lourdement handicapé. Quel regard!
3: Ah!
16: Quel ringard! Pardon. Le public souffre, réagit de façon disparate. Certains tentent de quitter la salle, d'autres de quitter la vie. Une dame d'un certain âge confesse revivre les longues heures d'enfermement en camp de concentration. Oh là là. En conclusion, on ne peut que dire que ce comédien joue comme un porc. La comparaison peut paraître injurieuse et nous nous en excusons auprès de la race porcine.
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17: Non, non, si tu veux vraiment t'engager, il faut faire comme Greta Thunberg, il faut être prêt à tout sacrifier, tu vois. Non, Greta, moi, Greta Thunberg, franchement, moi, j'adore cette gamine. Greta Thunberg, vraiment, je la trouve vraiment super. Tout le monde voit, hein, bien sûr, Greta Thunberg, militante, suédoise, écolo, 16 ans, avec des tresses un peu flippantes. Genre Annabelle en vegan. Ta mère suce des crudités en enfer. Oui, évidemment, elle est flippante, mais. Elle est flippante parce qu'elle est franche, Greta Thunberg. Elle dit tout ce qui lui passe par. Elle a pas de filtre, elle est autiste Asperger. Tu vois? Donc elle a pas. Elle est. Non, mais c'est vrai, elle est inquiète, alors elle le dit. Elle est allée à l'ONU, elle a fait un discours, elle a dit: oui, vous les adultes, vous laissez la planète mourir, comment osez-vous? Et tout le monde a fait: oh, ça va, et oh. Ouais. Ouais, Macron, il a fait: ça va, et oh, ouais, va jouer à Fortnite, et oh, ouais, ça va. Il la traite avec un mépris, cette gosse, alors que tout ce qu'elle veut, c'est lutter contre le réchauffement climatique. C'est important, on est tous d'accord, le réchauffement climatique, on y est. Ça va, on est d'accord, on n'est pas sur CNews. Non, parce que sur CNews, ils débattent beaucoup. C'est Pascal Pro, je l'ai entendu l'autre fois, Pascal Pro, il a dit « Allez non, eh, moins 3 degrés dans les Yvelines, alors le réchauffement climatique, hein. Ah, il y a du niveau, hein. Ouais, c'est du niveau de... Ah dis donc, hey, j'ai vu un juif dans le Val-de-Marne. Alors la Shoah. Je déteste ces énigmes. Je déteste ces émissions de débat. Tu sais, ils débattent. Ils connaissent rien au sujet, mais ils débattent. Ils débattent. Ils s'y connaissent autant que Tariq Ramadan en préliminaire. Ils débattent. Oh là là. Et ils détestent Greta Thunberg dans ces émissions. Tu sais, ils étaient tous ces vieux, là, poivre et sel, un cerveau pour deux, là. Ils sont là, ouais, faut qu'elle arrête de dire ce qu'elle dit, ouais, ça suffit, pourquoi elle dit la vérité? Ouais, mais c'est celui qui dit qui est, miroir magique, j'écoute pas, on dirait que c'est eux les gosses. C'est bizarre, hein, ils veulent continuer à rouler en SUV, c'est pour ça, ils veulent pas changer leurs habitudes, en fait, c'est ça, c'est des vieux cons, quoi, c'est tout. C'est... Non, mais il n'y a pas que comme vieux cons, il y a aussi des députés LREM, quand elle était venue faire un discours en France, à l'Assemblée nationale, Greta Thunberg, ils avaient refusé de l'entendre. Ouais. Ils avaient dit, on refuse d'être manipulé, c'est notre boulot. Non. Ça revient souvent, ça aussi, qu'elle est manipulée, Greta Thunberg. Mais manipulée par qui? Dire Naturalia, Biocop, la vie claire, enfin, c'est... Ouais, mais il y a quelqu'un derrière elle. Bah, je sais pas, vu son âge, Roman Polanski, enfin... Bah voilà, je crois que je suis arrivé au bout, hein. Donc n'oubliez pas, la bienveillance, c'est pas comme ça qu'on rend une société meilleure. Merci beaucoup.
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19: Non, mesdames, on serait perdus sans vous. Tous les hommes ici présents dans la salle, on serait perdus sans vous. Je le vois avec ma femme, je vois qu'elle ne peut pas tout faire maintenant à la maison. Donc j'essaie d'aider. Exemple, quand je vois qu'il faut faire le ménage, je lui dis « Chérie, il faudrait faire le ménage. » Parce que là, c'est pas terrible. Pas terrible. Non, quand elle me demande de passer l'aspirateur, je lui passe immédiatement. C'est la moitié du boulot. Et je vais faire les courses seul. Mesdames, est-ce que vos hommes vont faire les courses seuls? Oui? Donc, celles qu'on dit oui, vous avez souvent cet appel, j'imagine. Chérie, je suis devant les œufs, là. Hein? Tu vas rigoler, mais il y a plusieurs sortes d'œufs. Ça doit être nouveau. Je prends quoi? Ah, mais oui, les œufs de poule, je suis con. Mais il n'y a pas les œufs durs, je ne les vois pas. Ils sont où? Attends, et là, je suis devant le rayon lait. Donc, tu vois qu'il y a le lait écrémé, le lait bio, mais je ne trouve toujours pas ton lait démaquillant. Et parce qu'un mec sans notre cerveau au supermarché, sans notre femme, on devient très très con. On trouve absolument rien, on est perdu. Je sais pas pourquoi, on franchit le seuil de la porte du supermarché et on est totalement lobotomisé. Tellement lobotomisé que la première fois que j'ai fait les courses seul, je savais pas qu'il fallait mettre 1 € pour que les caddies se détachent. J'ai fait les courses avec 40 caddies. Oh, caddie, moi, caddie! Mesdames, les mecs, on marche aux sensations. Quand on vous appelle, c'est parce qu'on panique. Chérie, la salade frisée, c'est bien celle qui gratte le palais, hein? Et le PQ, je prends bien celui qui sent comme le parfum de ta mère. Et les melons, je prends quelle taille, toi ou ta copine Cindy? Il y a toujours une solidarité au supermarché. Quand tu vois deux mecs qui se croisent avec leur caddie, des mecs seuls, paumés, tu sais... Ouais, cousin, on est tous cousins au supermarché. Cousin, tu me dis où ils ont caché la moutarde? Je veux te dire où ils ont planqué le canard WC. Et si tu cherches le thon, il y en a un gros derrière la caisse numéro 4. Là, t'arrives à la caisse numéro 4, et passe tout. Puis elle te sort. Vous avez votre carte de fidélité? Pourquoi? Faut que je revienne? C'est combien? 42,50. Allez. Ah non, non. Ici, c'est que les espèces. Là-bas, c'est les cartes bleues. Je vais pas faire un effort parce que j'ai pas envie de refaire la queue.
20: Sécurité, il y a un noir de banlieue qui veut pas payer.
19: On est toujours bien reçu. Il y a quand même un endroit au supermarché où les hommes assurent comme des bêtes. C'est où? Au rayon bière. Yes! Totale décontraction, portable rangé. On se tape dans les mains, on parle en anglais, on tout simplement parle anglais. Yo, what's up, baby? Yeah! Woo! Yeah, alright! Tandis qu'une femme, quand elle va au rayon bière, tu crois qu'elle te passerait un petit coup de fil pour avoir un petit conseil? Non! Non! Elle t'achète une bière de merde parce que la bouteille est jolie.
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22: Quand il y a un changement de gouvernement, est-ce qu'on est toujours censé payer les amendes? C'est une vraie question, hein. Parce que moi, j'ai été flashé, mais par l'ancien gouvernement. Il a démissionné, donc pour moi, on est quitte, ça y est. Là, il y a un nouveau gouvernement, il me demande de payer, mais il n'y a rien entre nous. Et en fait, j'étais flashé à 37 km/h. Je vous jure, c'est vrai, 37 km/h au lieu de 30. Alors je me suis dit, bon, tu vas payer, tu vois, t'as dépassé de 7, tu payes 7. C'est pas du tout au prorata, en fait. Tu payes comme si t'étais à 137, en fait. Donc du coup, tu te dis, j'aurais dû accélérer. Et ce qui m'énerve, c'est qu'en vrai, ils n'ont pas besoin de cet argent. Tu vois, ils insistent pour l'avoir, mais ils n'ont pas vraiment besoin de cet argent. Parce que c'est une amende. Une amende, c'est un bonus. Tu vois, c'est pas comme si c'était prévu que j'allais dépasser. Fais comme si j'avais pas dépassé. Si j'avais pas dépassé, le gouvernement serait pas là. Ah, il y a un trou de 90 balles dans le budget. Et tu regardes, en vrai, ils ont pris l'habitude d'avoir cet argent. Tu vois. C'est pour ça qu'ils aiment bien les contraventions. Tu sais, à la fin de l'année, sur là, on a combien en contraventions? Ah, c'est tout. Donc les gens respectent. On va mettre la vitesse à 10. Allez, on va voir. Tu regardes, toutes les plaques de signalisation, souvent, ça ne sert à rien. En fait, c'est juste des informations qui ne te servent à rien. Tu vois. Par exemple, attention, traversée de bison. Pourquoi tu me dis ça? Pourquoi tu ne mets pas une barrière? Le bison, il n'a pas besoin de traverser. Tu sais, le bison, il ne va pas au taf. Sauf si c'est bison futé, mais bon... Ils s'en foutent. Non, eux, ils te disent, attention, peut-être une biche va traverser, donc toi, tu paniques, t'accélères, flash, 90 balles. C'est une arnaque. En plus, maintenant, conduire, c'est compliqué. Je sais pas si vous avez vu, il y a une tendance en ce moment avec les vélos. Qu'est-ce qui se passe avec les vélos, franchement? Il y a un concept maintenant. Maintenant, tu te fais dépasser par un vélo, devant, il y a un porte-bagages, derrière, il y a quatre sièges, à côté, il y a un rétroviseur, il y a un clignotant. Mec, qu'est-ce qui te dérange dans le concept de la voiture? La stabilité?
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23: Je suis un célibataire qui s'assume et je suis fier de l'être. Et ça, tu vois, je l'ai appris en étant en couple longtemps. Enfin, 8 mois, c'est comme les chiens. Quoi? Oui, je l'ai appris en étant en couple longtemps. 8 mois, pour moi, c'est longtemps. C'est vrai, mais je suis pas fait pour la vie de couple. Je me suis quand même fait plus de fois larguer que mon grand-père qui était parachutiste en Indochine. Faut le savoir, ça. Je suis heureux célibataire, mais ça, les gens en couple ne veulent pas l'entendre. J'ai plein d'amis en couple qui me disent, ouais, c'est pas normal. Pourquoi? Nous, on est malheureux à deux, et toi, t'es heureux tout seul. Alors ces gens en couple, sont investis d'une mission presque divine. C'est celle de brancher entre eux leurs amis célibataires. Et j'y vais à ces rendez-vous-là. Moi, je suis pas bégueule, je vais à tout, je suis dans le contact, je suis dans l'humain. Mais vous remarquerez, chers amis célibataires, et on vit tous le même truc, c'est que c'est jamais le haut du panier qu'on veut nous présenter. C'est toujours les fonds de tiroir, là, hein. Ouais, ta belle-sœur, là, elle est toujours célibataire. Oui, celle qui avait les trois tétons pour Laurent, c'est pas mal, ça. À chaque fois, je vais à ses rendez-vous et à chaque fois, on me dit le même truc et elle te balance tout le même discours d'intro. Pardon.
0: sors d'une relation difficile. Mais moi, mon ex, c'était un pervers narcissique.
23: Pardon ? Pervers narcissique. On est tous le pervers narcissique d'une ex, c'est sûr. Pervers narcissique, on ne sait même pas ce que c'est réellement. C'est quoi ? C'est un mec devant un miroir, il se recoiffe en se touchant. Pervers narcissique, ce terme qui n'existait pas il y a encore une dizaine d'années de cela, et qui vous permet, mesdames, de mettre un nom presque scientifique sur ce qui a toujours existé, finalement. Les enculés. Eh, je vais avoir du mal à trouver quelqu'un, j'ai l'impression. Surtout que je vis à Paris depuis... quoi ? 4 ans. Paris est une ville immense. Il y a trop de choix. Paris est une ville où il y a trop de monde. Je le sais parce que je prends le métro. Et je ne fais pas partie, je suis niçois, je ne fais pas partie de ces sudistes qui tapent sur les Parisiens. Pas du tout. J'adore Paris, c'est une ville magnifique. Vraiment, vraiment. Mais j'admire, amis parisiens, amis parisiennes, votre optimisme dans les transports en commun. Je prends souvent une ligne, ça s'appelle la ligne 9. Vous allez sur Google, vous tapez enfer et vous avez la ligne 9. On était 850 et la porte s'ouvre à une station qui porte très mal son nom. Bonne nouvelle. Et là, je vois une dame, elle devait avoir 98 ans, toute seule sur le quai. J'étais plaqué comme ça, la porte s'ouvre et là, je suis pas du tout mentaliste, je suis pas mesmer, tout ça et tout. Mais la petite vieille a pu lire dans mon regard que si sa chaussure orthopédique Scholl faisait un pas vers la porte d'entrée, je lui luxais la clavicule. Comme ça. Je vous jure, mesdames et messieurs, c'est ce que j'ai de plus cher au monde. Elle s'est désossée totalement. Elle est rentrée comme ça, je me suis retrouvé à 1 mm de sa bouche. Je lui ai dit, mais vous allez à quelle station ? Elle m'a dit, Pont de Sèvres, le terminus, je roule une pelle.
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6: C'est vrai, on met trop de pression aujourd'hui sur les gamins. Ils doivent tous faire 50 activités parascolaires. J'ai une copine qui m'a dit, mais pourquoi t'inscris pas ta fille à la Zumba? Bah parce qu'elle s'appelle pas Corinne et qu'elle est pas ménopausée. Hein, Et la pression qu'on met sur les parents, moi on m'a déjà demandé, premier degré, est-ce que t'es une maman Montessori? Je sais pas, est-ce que c'est Montessori quand je dis à mes gosses, la maman de Bambi elle est morte parce que Bambi non plus, il voulait pas ranger sa chambre. Pas Montessori? Ah mais c'est très difficile, moi j'avais très peur. Avant d'avoir mon premier enfant, je me suis dit, est-ce que je vais réussir à être une bonne mère? Parce que c'est pas inné d'être une bonne mère. Moi je pensais que du moment que tu faisais des gosses, j'allais faire des trucs de maman, genre trouver beau les dessins moches des enfants. Mais non, mais désolé, ils respectent jamais la perspective. Enfin, quand même, une fois, mon fils m'a dit « Regarde, maman, j'ai fait un dessin de toi avec ta bouteille de vin, hein ?» Bon sens de l'observation. Mais c'est vrai, mais en fait, en vrai, rien ne change. Rien ne change après l'accouchement. Enfin, si, après, tu peux mettre des tampons sans applicateur. C'est comme un chausse-pied, mais pour la pâquerette. J'en ai plus besoin, moi, c'est des Birkenstock. Et du coup, j'étais un peu perdue, je savais pas trop quoi faire. Et puis j'ai une copine à moi qui est une maman parfaite. Je sais que c'est une maman parfaite parce qu'elle met des pulls à jeux de mots avec des messages. Hein, genre, c'est écrit « Merveilleuse ». Oh, quelle angoisse, ce genre de merde, je les déteste. Et elle m'a dit « Tu devrais aller voir un coach en parentalité ». Vous savez ce que c'est un coach en parentalité ? C'est un peu comme un pédopsychiatre, mais sans formation. Hein. Ah, c'est des gens qui ont eu des enfants et du coup, ils se pensent habilités à donner des conseils aux autres parents. Je sais pas si le simple fait d'avoir des gosses fait de toi un expert en éducation. Je veux dire, moi, j'ai des cheveux, je suis pas coiffeuse. Hein, j'ai une voiture, je suis pas garagiste. J'ai un fion, je suis pas proctologue. Hein. Enfin, si, mais sur mon temps libre. Hein. Et je facture pas. Et du coup, je suis allée voir le site d'un coach en parentalité positive. Parentalité positive, ça vous parle, hein ? Méthode d'éducation bienveillante, on n'engueule pas ses gosses, on leur dit pas non. Je trouve ça super, parce que j'ai grandi entre les années 80 et les années 90. Donc moi, le pilier de mon éducation, c'était quand même la menace. Hein. Ah, mais pour vous dire, mon père, quand j'étais petite, pour pas qu'on salisse les fenêtres de sa voiture, il nous disait « Arrêtez de dessiner sur la buée des fenêtres de la bagnole, sinon les pédophiles vont savoir qu'il y a des enfants dans cette voiture et ils vont venir vous kidnapper. » Comme dirait mon psy, un traumatisme fondateur. C'était bien fait, le site du coach en parentalité positive. Il avait plein de petites vidéos qui t'expliquaient comment réagir si ton enfant fait des bêtises, dit des gros mots. Il y en avait une qui c'était genre, que faire si votre enfant dit des gros mots? J'ai pas regardé, parce que j'aime bien les gros mots des enfants, je trouve ça mignon. Genre caca boudin, hein, c'est poétique, caca boudin, prends un excrément, une spécialité charcutière, tu mets ça ensemble pour en faire un gros mot. C'est le premier gros mot de mon fils. Je me souviens une fois, il avait 3 ans, il jouait au bac à sable comme ça, puis il y a un petit copain à lui qui s'appelait Jules, il était mignon, il avait une petite mèche blonde sur le côté, une doudoune sans manche, hein, il avait 3 ans, il avait avait déjà un look à faire d'optimisation fiscale, le gamin. Et il met un coup de pelle à mon fils qui s'énerve et puis il dit « Oh mais Jules, t'es un caca boudin !» Puis là, il y a sa mère à côté. « Oh, vous avez entendu ce que votre fils a dit au mien ? Mon Dieu, mais il faut le reprendre !» Ouais, on en a beaucoup des comme ça en Suisse. Et du coup, je dis « Bah oui, je vais le reprendre. » Mais on dit pas « Jules est un caca boudin hein. », on dit « Jules est un trou du cul. » Voilà.
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1: Sinon, moi, j'aime bien le jambon. Souvent, j'en achète et puis avec, je fais des roulés. Des roulés au jambon. Vous connaissez ? Pour ceux qui ne connaissent pas, c'est assez simple. Tu vas au supermarché, t'achètes une boîte de macédoine. Moi, j'aime bien la bonduelle parce que les autres, elles ont des petits grains de haricots que je digère mal, tu vois. Après, tu prends de la mayonnaise. Puis après, tu égouttes ta macédoine dans une passoire. Et quand elle est bien égouttée, tu fais un coup sec comme ça. Parce qu'il y a toujours un peu d'eau qui traîne dans le fond de la passoire, tu vois. Puis après, tu la verses dans un bol. Et tu rajoutes de la mayonnaise. Voilà. Puis tu fourres tes tranches de jambon. Et tu les roules. C'est vachement bon, hein. Puis c'est inratable comme truc, quoi. Sauf si tu mets trop de macédoine dans le jambon. Parce qu'à ce moment-là, ta tranche, elle a tendance à se rouvrir. Bon, ça a le même goût, mais c'est moins beau, quoi. Voilà. Sinon, le jambon, j'en ai pas parlé. Parce que je le prends pas au supermarché, le jambon. Je le prends chez le charcutier. Je trouve quand même qu'il est meilleur, quoi. J'ai déménagé, moi, récemment. Alors, je suis allé chez un charcutier que je connaissais pas. J'arrive, je dis bonjour, il me dit bonjour, salutations réciproques, tout ça. Je lui dis, je voudrais deux tranches de jambon, s'il vous plaît. Il a une réa, puis il me dit, je vous en mets des normales ou des belles ? Je dis, là, on est tombé sur un champion, quoi. Je dis, pourquoi les normales, elles sont pas belles ? Il me dit, si, mais les belles, elles sont grosses. Oh, je lui dis, d'accord. En fait, vous, pour dire grosse, vous dites belle. Il me dit, oui, c'est plus commerçant. Puis à ce moment-là, il y a sa femme qui sort de l'arrière-boutique. Une petite femme un peu boulotte, comme ça. Je la regarde, je lui dis, elle est belle, votre femme. J'aime bien faire les courses, moi. Je trouve ça relaxant, quoi. C'est vrai, tu penses à rien quand tu fais tes courses. Sauf à ta liste de courses quand tu l'as oubliée. Il y a qu'un truc qui m'énerve, c'est quand je suis au supermarché, au niveau de la caisse, c'est les gens qui mettent absolument la petite réglette client suivant entre leurs articles et les nôtres. Vous le faites peut-être, hein ? Ouais. Moi, ça m'énerve parce que je vis au-dessus d'un supermarché, donc en fait, si vous voulez, les frigos sont en bas pour moi. Je fais rarement mes courses, quoi. Enfin, j'ai pas grand-chose, quoi. Et donc, je laisse toujours défiler 30 ou 40 cm de tapis, histoire qu'il n'y ait pas confusion. Mais parfois, ça suffit pas, quoi. L'autre jour, il y a une dame, elle a pris la réglette, elle l'a mis entre nos articles, elle m'a dit, c'est mieux comme ça. J'ai commencé, madame, c'est mieux comme ça, de quoi ? Le monde est mieux comme ça ? Cette dame, elle avait un long poil blanc sur le menton, là. J'ai approché la main, j'ai tiré un coup sec dessus. J'ai dit, c'est mieux comme ça, madame.
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7: Je suis papa depuis 3 mois. Ouais, honnêtement, c'était facile. Que les gens l'applaudissent, c'était facile. Par contre, ce qui va être dur, c'est l'éducation du gamin. Si dans 2 ans, le gamin, il est poli, machin, là, vous pouvez m'applaudir. Mais là, le gamin, il est là, il regarde, il fait... Je peux lui raconter n'importe quoi, il y croit. Je lui dis, le Paris Saint-Germain sera champion d'Europe. Tu vois, non, l'éducation, c'est important. Ça, c'est un truc... Tu vois, je sais pas si je pourrais éduquer ce gamin. J'y pense tous les jours. J'étais chez un pote, il s'appelle Denis, et son fils, il était là, il a 6 ans, il a tapé dans un ballon. Et Denis lui dit, tu seras attaquant à l'Olympique de Marseille. Il lui donne la confiance. Moi, j'ai pas été élevé là-dedans. Tu sais, moi, je suis arménien. Il y a des arméniens, enfin, des survivants, il y en a ou pas ? On n'a pas été élevé dans la confiance. Nous, c'est terre à terre. Moi, quand j'étais petit, je rêvais d'être pilote de chasse, comme dans Top Gun. Je dis à mon père, papa, je vais être pilote de chasse. Il fait, tu peux pas, t'as une cicatrice. Et avec la vitesse, ça va s'ouvrir. Voilà, terminé. Tu seras policier municipal à Perpignan. Je connais le maire. Fin du rêve, tu vois ? C'est pour ça, l'éducation positive, j'ai pas été élevé là-dedans, je trouve que c'est super, mais tu vois, là, il y a une mode des parents 20 sur 20. Vous voyez, c'est parents 20 sur 20 qui veulent avoir des enfants 20 sur 20. On est des gens médiocres, on aura des gosses médiocres, voilà. Moi, mes parents, c'était des parents 10 sur 20. Ma mère avait 20, mon père 0, voilà, terminé. Mon père me laissait jouer avec la prise, ma mère appelait le SAMU. C'était comme ça qu'on s'organisait. Mais par exemple, moi, j'ai eu la fessée. Par applaudissement, qui a eu la fessée ici ? Ben voilà, c'est ça, ils veulent tout s'affaisser. Mais moi, mon père, il mettait de l'enjeu dans la fessée. Il me dit, tu en prends une dans la journée, je te dis pas quand, profite, suspense. Tu sais, là, on rigole sur la fessée, tu vois, parce que nous, ça, moi, ça m'amuse, mais quand j'écoute mes amis stand-upers noirs et arabes parler de leur fessée à eux, je dis, c'est pas un public, il faut le dire, c'est un juge, ça, vraiment, hein. C'est vrai, les gamins, ils ont le danger, ils connaissent pas trop.

0: C'est pour ça que je m'adresse ce soir à toutes les personnes allez, de plus de 40 ans. Écoutez-moi bien, j'ai raison. On est des Jedi, on est des survivants. On avait du mercure dans les dents, de l'amiante sur la tête, Dorothée à la télé. On est encore en vie, bordel de merde. Applaudissez-vous. T'as vu? Vous avez vu la génération qui arrive? La génération, on dirait des saumons d'élevage surprotégés. Ils arrivent, il y en a un qui tombe par terre. Oh, il est tombé par terre, j'étais une croûte ambulante, moi. Leur jardin d'enfants, je suis allé au McDo la dernière fois. Vous avez vu leur jardin d'enfants? Le sol est mou, tout est en bois arrondi. Papy, tu te rappelles nos jardins d'enfants, nous? C'était des barres de fer chauffables au soleil, tu mettais la main. Les toboggans étaient à 8 mètres en l'air, tu tombais en arrière, tu finissais paraplégique à 2 ans et demi. Le tourniquet, vous vous rappelez du tourniquet? Dans mon village, c'était l'handicapé mental de 25 ans, il faisait tourner comme ça. T'avais des enfants, ils volaient en l'air. Tu retombais dans du sable, t'avais de la merde de chien. Et ta mère, pour t'essuyer, elle faisait pouf. Allez, voilà, voilà. Mais tiens, on veut les protéger. On veut pas qu'ils aient mal, même psychologiquement. Vous vous rendez compte, on a enlevé les notes, on a mis des couleurs. Je répète, on a enlevé les notes, on a mis des couleurs. Écoutez-moi bien, si ton fils a 3 sur 20 ou bleu, c'est un crétin. Et ça restera un putain de crétin. Et c'est pas grave. Il peut pas y avoir que des astronautes. Il faut des policiers municipaux dans la ville.
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3: Dernièrement, ma copine, je lui ai acheté un womanizer. Est-ce qu'il y en a qui connaissent le womanizer?
4: Je l'ai sur moi, donc voilà, c'est...
3: Le womanizer, c'est le nouveau sex toy à la mode pour les femmes. Alors moi, je vous dis, les gars, faites l'amour, ça va pas durer. Bon, c'est... Le womanizer, il se concentre à 100% sur le plaisir féminin. Pour stimuler le clitoris, il envoie des vagues d'air pulsées. Cherche pas, typiquement le genre de truc qu'on pourra jamais faire. Non, c'est... Moi, j'ai essayé avec ma copine. Au bout de 30 secondes, j'ai fait une syncope. Donc vraiment, c'est... Elle m'a réveillé avec un verre d'eau, c'était la honte. Et toi, tu rigoles, mais pour moi, c'est foutu de la gueule, je te le dis. Hein. Il est autopilote. Vous avez pas entendu, il est autopilote. C'est-à-dire qu'il provoque tellement de plaisir aux femmes qu'au bout d'un moment, elles peuvent plus le contrôler. Mais quelle promesse de vente! Sur la brochure, il y a marqué le mode autopilote, virgule, un véritable chef d'orchestre de vos orgasmes. Comment tu veux qu'on lutte? Lui, il a carrément un orchestre symphonique. Nous, on a juste une flûte traversière. Et alors là où il est fort, c'est qu'il est silencieux. C'est-à-dire que non seulement il vous fait du bien, les filles, et en plus, il ferme sa gueule. Mais c'est magnifique, parce que pour vous, ça change tout. Pendant le rapport, fini les réflexions de bof. Ouais, tu la sens. Attends, à la fin, même le mec qui est là, je viens, c'est terminé, ça. C'est terminé, ça, les filles. Et une fois que t'as terminé, justement, tu le ranges. T'étais pas obligé de passer la nuit avec un poids lourd. Moi, tu me fais chier, toi. Alors, j'ai regardé les commentaires pour c'est vraiment une dinguerie, le womanizer. Et premier commentaire, Béatrice, elle marque, le womanizer, virgule, devrait être remboursé par la sécurité sociale. Ouais, carrément. Par contre, elle met un petit bémol, ne tient pas les 4 heures de charge. Eh, on est d'accord, c'est une tarée du cul. Non, mais sans rigoler. Tu peux pas te servir de ça pendant 4 heures. Tu sais, au bout d'un moment, là, ça prend feu, on est d'accord, les filles. Non, mais c'est plus une minette que t'as, c'est un dragon. Non, mais elle, l'anniversaire, elle a mis les bougies. Chut, allez. Chut, allez. C'est une addiction pour ma copine, c'est une addiction. Et moi, du coup, bon, ben, j'ai essayé de me trouver une autre addiction. C'est vrai, elle se sert ça tout le temps. C'est un peu comme si c'était sa cigarette, quoi. Bon, les fumeurs, déjà, je comprends pas. En fait, les fumeurs, moi, je suis admiratif dans tous les moyens que vous mettez en œuvre pour mettre fin à votre vie. Vous savez, on vous dit que c'est pourri, que ça entraîne la mort. Alors vous, rien à branler. J'ai même les vapoteurs aussi. Ah, oh, les vapoteurs avec leur parfum à la con, là, tu sais. Noix de coco, 4 fromages. T'as mec, c'est plus des fumeurs, c'est des vaporisateurs fébrés. Il y a des fumeurs de cannabis dans la salle? Mais bien sûr, oui. Je crois que vous oubliez souvent un truc, les gens qui fument du cannabis, on vous sent. Et ceux qui vendent, on vous voit. Ouais, vous êtes encore les seuls à porter les bananes. Sergio Tacchini, là, vraiment, t'es sur ça. T'as la cigarette, tu vois, je comprends pas. Il y a plein de trucs que je comprends pas, moi, dans la vie. Par exemple, les chats. T'as le voyeurisme du chat, c'est un truc de ouf. T'sais, le chat, quand tu fais l'amour avec ton partenaire, il est capable de rentrer dans la chambre, de monter sur le lit, de te regarder et de ronronner. Et ces germitons, on en parle, tiens, ça fait tellement de peine quand ça vomit. Il est là dans son coin, prolapse de la maison, tu sais, il convulse. T'as l'impression qu'il va faire un arrêt cardiaque. Ah, t'as la fille qui s'approche de lui. Allez, tu vas y arriver, allez. Mais allez quoi, quand il a terminé, il a posé une galette comme ça, sur ta tête d'oreiller. Elle le félicite, c'est bien. Mais c'est bien.

0: De quoi? T'es moi quand je rentre torché d'une soirée. Et que je vomis un petit truc cool, hein. J'ai jamais entendu ma copine me dire « C'est bien !» Et je moque du chat, mais le chien n'est pas mal non plus. Le chien, c'est l'autre jour, ça c'est une vraie histoire. Je marchais à côté d'un homme qui prenait son chien. Quand une personne de couleur passe, là le chien aboie. Et son propriétaire se retourne vers moi pour me dire « Il aboie parce qu'il est comme moi, il les aime pas !» Ouais, le mec était tellement raciste qu'il était percé que son chien pouvait être aussi. Ok, je vais développer parce qu'il n'y a pas un polo sur chaque personne. Il y en a trois qui me regardent. Oui, et non, mais on est d'accord, les chiens, ils sont pas racistes. Putain, vous me faites peur. Non, j'ai développé, j'ai développé. Je suis hyper flippant, j'ai développé. Non, mais les chiens, ils ont pas de culture. Si t'enfermes un chien dans une bibliothèque et que tu reviens le voir 10 minutes plus tard, il y a plus de chances que tu le retrouves en train de se lécher les couilles que de lire un bouquin. Ça y est, tout le monde est revenu ou pas, oui. Et le pire, c'est qu'il m'a demandé de le garder, son chien. Et je me suis rendu compte qu'il aboyait sur tout le monde, y compris sur lui, quand il est revenu le chercher. Du coup, je lui ai regardé, mais en fait, votre chien, il est pas raciste, il est comme vous, il est juste un peu con, c'est tout, hein.
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2: Je suis un très très très grand fan de télévision. Depuis que je suis tout petit, je baigne là-dedans, j'ai suivi toutes les saisons de Derrick. C'est pas un concept, Derrick. C'est pas la seule série qu'on a traduit en français. On a gardé les noms en allemand. Ouais, Stéphane. Je veux dire que Madame Prude est à l'Optenstrasse. Allons-y, tu veux un Kinder? Très très grand fan aussi des films américains. Je trouve que les Américains ont la classe dans leurs films. Et nous en France, bizarrement, on essaye d'importer cette classe. Les Américains ont fait un film sur le pianiste aveugle noir Ray Charles. Ils ont appelé ça Ray. Je suis sûr que chez nous, en France, dans quelques années, on aura notre Gilbert. Les Américains viennent de sortir Sherlock Holmes. Nous, bientôt, on aura Francis Holmes. Mais Francis, où avez-vous trouvé tous ces enfants? À l'école élémentaire, mon cher Watson. Il y a un film que j'aime beaucoup qui s'appelle Independence Day. Les extraterrestres qui arrivent sur Terre, ils prennent en otage toute la planète, ils détruisent la Maison Blanche. Et là, les êtres humains ont une idée géniale. Enfin, les êtres humains américains. Ils ont une idée géniale, c'est d'envoyer un virus informatique aux extraterrestres pour casser leur défense, les attaquer, et ça marche. Et bien pourquoi les extraterrestres aussi utilisent Windows? Il y a une série qu'on a essayé d'importer en France qui s'appelle Les Experts. Vous savez, les experts, la police scientifique, tout ça. C'est vraiment la classe. En France, nous, on a fait RIS, police scientifique. Je sais pas, dans Les Experts, l'inspecteur arrive, il y a une ligne jaune, il arrive sur les lieux du crime. Il a un café dans la main, il passe sous la ligne jaune, c'est la classe. En France, dans RIS, police scientifique, ils boivent le café, mais dans le troquet d'à côté. Dans RIS, police scientifique, l'inspecteur arrive sous les lieux du crime, il voit la victime par terre, il n'y a pas de ligne jaune. Il regarde son équipe, il fait « C'est la victime ?» Qu'est-ce que c'est que ça ? Une carte d'identité. Certainement celle du tueur. Ouais, il y a des empreintes dessus. Envoyez-moi ça au labo, je veux savoir à qui elle appartient. Il y a un cliché que j'aime beaucoup dans les films américains, c'est toujours le jeune hacker de 16 ans. Alors, le hacker, un hacker, c'est un pirate informatique. Pour vous, monsieur, qui êtes un peu plus âgé, c'est l'équivalent d'un druide. C'est le jeune hacker de 16 ans. Il a réussi à pénétrer dans les locaux de la CIA avec son ordinateur portable. Direct, il se branche au réseau de la CIA. Direct, il a du réseau. Il a le bon câble! Il transfère tous les fichiers de la CIA sur son ordinateur. Et ça, on comprend bien qu'il transfère les fichiers parce que sur son écran, il y a marqué « transfert ». Avec la jauge qui se remplit en dessous, 10%, 30%, 40%. Et là, il tape, il tape, il tape, il tape, il tape, il tape. Et là, on s'aperçoit de quoi? Que le gardien qui fait sa ronde, il arrive dans le couloir, tu sais. On entend les bruits de pas, le hacker est là, putain, merde, 70%, 80%, tu sais, il tape, il a pas de souris, c'est un Américain. Toi, tu serais là en train de galérer avec ta souris. Alors, démarrer. Programme. Ah, oh, ça a planté. Contrôle, Alt, Sup. Écran bleu. Il est là, alors le hacker est là. Tac, tac, tac, 90%, 91%, 92%, 99,9%. Le gardien arrive, il ouvre la porte. Et il n'y a plus personne. Le hacker est planqué au plafond. Ah, j'adore les Américains parce que les acteurs américains pratiquent tous le doublé chuchoté dans leur film. Le doublé chuchoté, je vous le fais. La fille pleure, elle arrive, elle fait « Mais enfin, Steven, mais tu as couché avec Kimberly !» Le mec, pour la rassurer, « Attends, Trisha, je vais t'expliquer, c'est pas du tout ce que tu crois. Il n'y a plus rien à expliquer, Steven !» Maintenant, tu me doublé chuchoté.
3: Cumless.
2: Alors attention, c'est pas les Américains qui l'ont inventé, le doublé chuchoté, c'est les Français. Genre le mec qui parle pour parler, il sait pas finir ses phrases, alors à la fin il double. Roger, oh, il passera pas l'hiver.
0: Il passera pas l'hiver.
2: Vous verrez en arrivant au bureau. Alors qu'est-ce que t'as fait? J'écoutais Rire et Chanson. Alors comment c'était? Oh, j'ai bien rigolé.
0: J'ai bien rigolé.
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4: Je suis venu en métro pour venir, je sais pas s'il y en a parmi vous qui sont venus en métro.
5: Oui.
4: Ouais. Il y a un truc qui me choque, c'est au niveau des fraudeurs. Quand ils arrivent devant un contrôleur, ils se mettent à chercher un ticket. Qu'est-ce que c'est cette connerie? Qu'est-ce qu'ils se disent dans la tête? Peut-être, et peut-être, que pendant le trajet, il y a un pote à moi qui m'a dit « Hé frère, poche de gauche, t'inquiète, c'est pour moi. » Tu sais, c'est le même mec quand tu vas bouffer au resto avec lui qui te dit « Je t'invite », au moment de payer, il se met à chercher sa carte bleue. C'est pas un connard, lui, sérieux? Après, moi, j'aime bien les fraudeurs parce qu'il m'arrive aussi parfois de frauder. Je suis humoriste, donc parfois j'ai pas une thune. Et ce qui est bien entre fraudeurs, c'est qu'il y a un moment de complicité, tu sais. Un moment où tu dis, t'inquiète, moi aussi je suis dans la merde. Mais tu sais, tous pour un, pour tous, va devant, je te jure, si tu te fais contrôler, je me casse. Putain, ça m'énerve, ça. Mais je suis obligé de prendre le métro parce que j'ai plus le permis. Je l'ai perdu à Paris, quand tu conduis trop bien, c'est éliminatoire. Hein. Alors j'ai perdu suite à un contrôle d'alcoolémie. Il y en a qui ont déjà vécu ce moment-là? Au moment de souffler, t'es con, tu te dis peut-être que si je souffle doucement, ça passe. Ça passe jamais, c'est pareil, le flic il te pose une seule et unique question. Il arrive à hauteur de la bagnole, il dit « Bonsoir monsieur, vous consommez de l'alcool ?» Tu sens que si tu lui dis oui, t'es dans la merde. Mais si tu lui dis non et qu'il se rend compte que c'est oui, t'es encore plus dans la merde. Donc moi j'ai développé une technique, je joue au jeu du ni oui, ni non. Bonsoir monsieur, vous consommez de l'alcool, c'est possible? Monsieur, je réitère la question, si vous ne répondez pas, je vous colle une prune. Hop, hop, hop, monsieur l'agent, j'ai déjà bu deux mojitos, trois bières, alors si en plus vous mettez une prune... Ça m'énerve ça, c'est vrai, mais en ce moment je suis énervé, hein. Je vous le cache pas, je suis énervé parce que j'ai vieilli, alors maintenant quand j'ai pas de soirée, il m'arrive de dire à ma femme, putain bébé, cette semaine on est tranquille, on a rien. Ça, ça t'arrive que quand t'es vieux, tu vois. Et je dis à ma femme, c'est bien, on va pouvoir faire l'amour. Et elle te dit, encore? Encore? La dernière fois, c'était il y a deux mois. Qu'est-ce qui t'arrive avec tes encore? Oui, parce qu'il faut savoir, pour les plus jeunes, une fois que vous avez passé 35 ans, que vous êtes installé, ben on baisse plus. C'est fini, ça, faut le savoir. C'est pour ça que nous, les hommes, souvent, on va voir ailleurs. Pas vrai, je l'aime plus que tout, ma femme. Sauf qu'elle est à la fois végane et écolo. Tant vous dire qu'elle me casse les couilles, c'est vrai. Ouais. Attention, je trouve la cause très noble. C'est vrai que les véganes, pour ceux qui connaissent pas, c'est ceux qui ne consomment pas tout ce qui vient des animaux. Moi-même, un bout de saucisson, elle me dire « Bébé, qu'est-ce qu'on a dit? Il y a du E250. » Je peux plus manger de saucisson, tu vois. Elle rajoute « Tu vas avoir le cancer !» Wow. Parfois, je mange un pépito. « Bébé, il y a de l'huile de palme! Tu vas avoir un cancer !» Je lui dis « Putain, à force de me casser les couilles, je vais avoir surtout un cancer des testicules !» Arrête de me chauffer. Alors depuis, je suis hypochondriaque. Parfois, j'ai des maux de tête, alors je vais sur Doctissimo. Je sais pas si vous connaissez ceci. La semaine dernière, je tape maux de tête. Ils m'ont dit, c'est soit une entorse, soit vous êtes enceinte. Je suis allé chez la gynéco, elle m'a rassuré, ça va. C'est jamais, ça va vite, hein, ça va, tu prends un coup de bite dans le showbiz, ça va vite. Hein. Ça va. Après, voilà, quand je vois les jeunes d'aujourd'hui, c'est pareil, je me dis, bon... En vieillissant, j'ai pris de l'assurance. C'est vrai que quand j'avais 20 ans, tu me demandais mon prénom, je me chiais dessus, tu vois. Les jeunes, ils sont beaucoup plus relax, tu vois. Eux, tout est grave pour eux. Tout tourne autour d'eux. Tu sais, ils peuvent te dire, putain, j'ai le seum, je vais me suicider, il n'y a pas de wifi. Putain, mais à mon époque, il n'y avait pas de wifi, pas d'internet, qu'est-ce qui t'arrive? Puis souvent, les jeunes, ils ont des excuses que jeunes, que toi, tu ne peux pas utiliser en tant qu'adulte. C'est vrai, tu surprends un jeune en train de faire une connerie, il va dire, il n'y a pas que moi! Tu t'imagines, toi t'es tranquille, t'es chez toi, posé, t'es en train de tromper ta femme. T'sais. Tu fais tout ce que tu fais pas avec elle, c'est des trucs improbables. Et là ta femme rentre, tu dis, oh chérie, ça va? Y a pas que moi. Régis, le garagiste, lui aussi il trompe sa femme, et lui tu lui dis rien. Alors me casse pas les couilles, va faire les courses. Enfin, moi je voyais, je travaillais dans un collège, il y avait une deuxième excuse aussi qui me marquait, c'est le, est-ce que c'est moi? Est-ce que tu m'as vu? Un jour, je surprends un jeune en train de taguer la porte des chiottes. Il me dit, est-ce que c'est moi? Écoute, du con. Lui, on va l'appeler du con. Trois indices. Déjà, t'es tout seul. T'as un feutre dans les mains. Et là, tu viens d'écrire ton prénom.
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3: Alors, il y a peut-être des gens qui me trouvent maladroit. C'est vrai que je suis assez maladroit. Le problème, c'est que je veux faire des blagues tout le temps, même quand c'est pas le bon moment. Je vais illustrer mon propos. La semaine dernière, je vais au supermarché, je croise un pote, je lui demande si ça va bien. Il me répond, bah bof, pas terrible, je viens de perdre mon père. Et ben moi, j'ai pas pu empêcher de lui demander dans quel rayon. Il s'est mis à pleurer, j'étais hyper vexé. Je me suis dit, mais il est complètement con, il a pas compris la blague, c'est hyper drôle, il m'insulte là. C'est mon métier, ouais, je suis humoriste, pourquoi tu fais ça? Je lui laisse une seconde chance, je lui dis arrête de faire le gamin, on passe une annonce micro, moi je te le retrouve ton père. Et là, très décevant, très premier degré, il me dit mais Jérém, t'es con ou quoi, mon père est mort. Je lui dis putain, je suis soulagé, au moins maintenant c'est où il est. Évidemment, je suis pas un monstre, il a besoin de se confier, donc je l'écoute, mais j'ai une pensée parasite. Au bout d'un moment, il est en train de parler et je me dis waouh, ça fait 20 minutes qu'on discute et j'ai des surgelés dans mon panier. Si ça se trouve, je suis en train de briser la chaîne du froid. Parce que, vous savez, il faut jamais recongeler des aliments décongelés. C'est très dangereux pour la santé. Mais là, j'allais pas rentrer chez moi et manger 5 barquettes de poulet peiné champignon. Ça n'a pas de sens. Du coup, je vais les reposer dans le rayon. Ça va, je me dis, c'est quelqu'un d'autre qui sera malade. Je prends 5 nouvelles barquettes et là, je me fais un flip. Je me dis, mais si ça se trouve, quelqu'un d'autre a fait la même chose avant moi. Je regarde tout le rayon surgelé. Je me dis, mais comment démêler le vrai du faux? Je suis content, c'est après avoir entendu ça, vous n'irez plus jamais chez Picard de manière sereine. Voilà. Donc, écoutez les amis, maintenant je vais faire ce que je sais faire de mieux dans la vie, c'est-à-dire me retirer. Hein. Je m'appelle Jérémy Lorca, merci beaucoup.
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5: Il n'y a pas longtemps, j'étais aux États-Unis, j'ai vécu un truc incroyable, parce que là-bas au supermarché, au moment où tu vas payer à la caisse, la caissière, elle te pose une question assez embarrassante, hein, à voix haute. Voulez-vous aider des enfants qui ont une maladie grave? Je lui ai même dit un jour, grave ou... Pour revenir aux États-Unis, vraiment, c'est incroyable là-bas. Tout n'est pas bien, mais il y a des choses à prendre quand même. Alors je sais, à chaque fois, les gens disent, c'est génial, j'étais aux États-Unis, je reviens avec plein d'énergie, c'est top, New York, la folie, j'ai pris une claque dans la gueule, j'ai envie de bouffer le monde à pleines dents. C'est efficace, c'est rapide, ça bosse, t'es dans les rues de New York, tu veux un taxi, tu lèves la main, il y a un taxi qui s'arrête. Tu veux deux taxis, tu lèves deux mains, il y a deux taxis. Cela dit, si tu compares à Paris, c'est vrai qu'à Paris, même si tu lèves tout ton corps avec un système de poulies, le taxi, il s'arrête pas, c'est un concept, hein. Il est libre, il t'a vu, mais il s'arrête pas. Je sais pas pourquoi, c'est comme ça. Au Maroc, c'est encore un autre concept, il est pas libre, mais il s'arrête. Ça, c'est un truc. Il y a déjà 8 mecs dedans, c'est lui qui choisit où tu vas aller, ok? Mais c'est comme ça. Non, à Paris, il s'arrête pas. Ou alors il s'arrête et il fait un truc tellement parisien. L'autre jour, il s'arrête, le mec, il me demande l'adresse, je lui donne l'adresse où je vais, il me dit « Oh, c'est pas mon chemin ». Je dis, c'est pas ton chemin. Mais c'est ton travail. Si tu voulais faire toujours le même chemin, il fallait faire chauffeur de bus. Alors j'ai bien aimé les États-Unis, les amis, mais bon, tu vois. J'ai vécu là-bas l'anonymat, quoi. Personne te calcule. Tu vois, rien. Au début, ça fait du bien. Tu dis, ouais, non, je me redéfinis moi-même en tant que personne, avec les pieds sur terre. Vraiment, non, les gens me posent des questions, tu fais quoi dans la vie? Vraiment, ça m'aide vraiment à me redéfinir et à être un humain normal. Au bout de 2 semaines, tu dis, ouais, mais quand même, personne ne me calcule, quand même, hein, c'est pas vrai. Un soir, d'ailleurs, je suis rentré dans un bar pour boire un verre. New York, minuit et demi, je pousse la porte du bar. Et là, je fais mon regard... regard de mec connu, ça existe, en fait. Ouais, je pratique en France. Sauf que là-bas, comme personne ne calcule et tu fais ça, c'est plutôt le regard d'un mec qui a un problème aux yeux. Et là, je vois une fille assez jolie, et puis je lui dis en anglais « May I offer you a drink ?» Puis je vous offrirai un verre. Alors je sais, il y en a qui disent « Il nous prend pour des cons, pourquoi il traduit ?» Mais il y en a d'autres qui disent « Heureusement qu'elle a traduit quand même. » La fille, elle m'a dit « No, I'm fine. » C'est très étrange, quand tu traduis, voulez-vous boire un verre et que la fille te dit « Non, je vais bien. » En France, c'est totalement le contraire. Quoi. Si une fille te dit « Je vais bien », tu dis « Bah justement, bois un coup. » Elle me dit « Non, I'm fine. » Ok. Je suis reparti un peu déçu. Et là, à ce moment-là, imaginez, on est aux États-Unis, totalement inconnu, minuit et demi, un bar. Et là, y a un groupe de touristes français qui rentrent dans le bar. Ils me reconnaissent.
6: Hé, hey, Gabel Amel.
5: J'étais tellement en manque, j'ai dit, ouais, c'est moi.
6: Le mec, il m'a dit, ça te dérange pas un autographe? J'ai dit, t'es fou, donne. J'étais chaud, je lui ai fait une rédaction, le gars, j'étais à fond. Des dessins, tout, il m'a dit, photo. Je dis, non, caméra, ambiance, ouais, vas-y. Je lui ai dit, tu me la tweets, tu me la tags, tu me la likes, tu fais ce que tu veux, vas-y. Il y en a un, il m'a dit, je peux te faire un bisou. Je lui ai dit, viens dormir à la maison.
5: Et elle, c'est là qu'elle a commencé à s'intéresser à moi, tu vois l'esprit? Elle est venue vers moi, elle m'a dit en anglais, who the fuck are you? Quel genre de fuck êtes-vous? Et là, je lui ai dit, moi, nothing, rien, wello. Elle m'a dit à son tour, may I offer you a drink? Je lui ai dit, no. I'm fine.
7: C'est moi!
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8: On va avoir aussi deuxième enfant là! Je suis content, deuxième enfant, voilà, n'applaudissez pas sur ça, on est à Paris, je sais. Non. À Paris, les gens, ils applaudissent plus sur ça. À Paris, tu fais plus d'enfants. Tu fais juste du compost, tu vois. Et au début, je l'annonce à un pote humoriste, tu vois, dépressif, un humoriste, quoi. Vous savez ce qu'il m'a répondu? Mais il trouve ça normal de forcer une personne à vivre. Moi j'étais là, ben j'attendais félicitations quoi. Et cette phrase vraiment, elle m'a heurté quoi, tu vois. Parfois je rentre chez moi, je vois mon fils par terre, je le prends dans les bras comme ça, je lui dis, est-ce que tu veux vivre toi, vraiment, tu vois. Et il a l'air heureux, hein. Du coup je le repose de l'autre côté du balcon quoi. Non, on va avoir deuxième enfant là, deuxième enfant, voilà, c'était pas complètement prévu. On s'est un peu relâché en août, quoi. En Espagne. Putain, la San Miguel, elle est forte, quoi. Moi, du coup, j'arrête de boire parce que je veux pas de troisième enfant. Moi. Non, ça chamboule trop, tu vois. Plein de trucs. Si tu veux savoir la fréquence de nos rapports, tu regardes l'écart d'âge de nos enfants. C'est 2 ans et demi. Et les gens sont là. Putain, mais c'est magnifique, 2 ans et demi, c'est pile poil, c'est parfait. Je suis là, non, c'est un peu long, quand même. C'est un peu long. Non, c'est vrai, le sexe, c'est plus pareil, tu vois. Le sexe, c'est plus pareil. Tu vois cette ambiance que je viens de créer là, tout de suite, là. La même ambiance. Nous, c'est un rendez-vous. Nous, c'est dimanche 11h. Je ressens une forme de pression quand le dimanche 10h30, il arrive. Je suis allé, Marc, faut être opérationnel. Parce que si tu rates la fenêtre, une semaine, putain. Tu rates 2 fenêtres, 2 semaines, putain. Il y a plein de trucs qui ont changé, tu vois. Maintenant, on se déshabille plus l'un l'autre. On se déshabille chacun de notre côté. Ça fait un peu piscine municipale, tu vois. C'est... Vestiaire femme à droite, les hommes à gauche. Les préliminaires, c'est le pédiluve. On le passe rapidement. Hop. On se rejoint dans le grand bassin. L'eau, elle est froide au début. Et après quelques allers-retours, ça va mieux. Voilà. Il y a plein de trucs qui ont changé, je te jure. Faut qu'on l'occupe pendant ce temps-là aussi. Faut qu'on l'occupe. Du coup, on lui met une musique comme ça. T'sais, elle a changé la playlist sexe, hein. Allez, crococo, les crococo, les crocodiles. Ah, je bande plus, n'en parlons plus.
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9: Moi, je suis assez fan des statistiques. J'en lis beaucoup. Et des fois, je me demande, est-ce que les statistiques nous prennent pas pour des cons? Des fois, je me demande, mais comment ils font pour savoir? L'autre fois, j'ai lu, tu sais, une statistique qui dit que 37% des personnes qui sont mortes en jouant à la roulette russe le regrettent. Comment ils font pour savoir ça? Par exemple, on se connaît pas, on se juge pas. Qui, dans la salle, a un animal domestique? Que je vois un petit peu. Ok, c'est souvent les classiques chien-chat en un. Eh ben, il y a une statistique qui dit que 7% des propriétaires d'animaux domestiques ont déjà eu une relation sexuelle avec leur animal. On se connaît pas. On se juge pas qui a déjà fait ça. Comment ils font pour savoir? Qui peut dire moi? Comment ils font pour ça? Est-ce que le mec va dans un parc, il voit un mec avec un chien, il dit, monsieur, venez voir, venez voir. Voilà, ce petit chien là qui boite en fait. Vous l'avez enculé? L'autre il est perdu, mais ça va pas, vous êtes malade, vous me prenez pour qui? Mais non, mais c'est pour les statistiques, c'est pour les sondages, on n'en saura pas que c'est vous. Hein. C'est anonyme. C'est anonyme? Moi, une fois comme ça. Et t'as le chien qui est là. Non, c'est beaucoup plus, c'est beaucoup plus. Arrêtez-le, il m'appelle maman. Arrêtez-le. Il y a des statistiques et des sondages auxquels tu ne peux pas répondre. Par exemple, il y a une statistique qui dit que un homme sur deux est impuissant. On ne se connaît pas. On ne se juge pas. Quel mec dans la salle est impuissant? Là, les femmes disent, moi je sais. Sur les femmes aussi, on ne se connaît pas, on ne se juge pas. Quelle femme dans la salle vote à gauche? Que je vois un petit peu. Ok, là, là-bas, là-bas. C'est intéressant parce qu'il y a une stat qui dit que les femmes qui votent à gauche sucent plus que les femmes qui votent à droite. On ne se connaît pas, on ne se juge pas. Quelle femme vote à gauche? J'ai pas bien vu. On ne se connaît pas, on ne se juge pas. Qui dans la salle vote Front National? Il est magique ce parti. Hein. Chaque année, il fait plus de votants, mais non, personne ne vote pour eux. Même ceux qui votent, ils n'assument jamais. Ils sont toujours en train de chercher des prétextes. Ouais, moi, je vote FN parce que je suis déçu de la politique, c'est tout. Je suis déçu de la gauche, déçu de la droite. Je vote FN, c'est logique. Tu dis, bah non, c'est pas logique. C'est comme si tu dis, j'aime pas la viande, j'aime pas le poisson, tiens, je vais manger de la merde. Personne ne se dit ça, ok? Merci, bonne soirée.
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10: J'ai pas trop grossi finalement pendant le confinement grâce à ma grand-mère, parce que je l'ai pas vue. Et oui, on pouvait pas voir les vieux. Et c'est eux qui niquent vos régimes à chaque fois. Hein. Ces gens n'ont aucune idée des quantités de nourriture adéquates pour un humain. Pour eux, la guerre ne s'est jamais terminée. Hein. Elle sait pas, elle souhaite nourrir un ours en hibernation, mais pas un humain. Hein. Moi, je vais chez elle, je suis le seul invité, c'est un banquet. Il y a de la bouffe partout. Je dis, mais je croyais qu'il y avait que moi. On attend qui d'autre? Pierre Ménès? Balou? Qui va bouffer tout ça, en fait? Elle me dit, mais mange, c'est très bon. Et c'est vrai que les grand-mères cuisinent bien. Hein. C'est vrai, souvent, on se dit, ah, comment elle fait? Mais c'est quoi son secret? Eh bien, c'est le beurre, voilà. C'est qu'on met pas exactement les mêmes quantités quand on a plus peur de la mort. Je sais pas si t'es au courant. Hein, ta grand-mère, elle sait très bien qu'elle va mourir jeudi. Et son but, c'est que tu meurs avec elle. Je te le dis tout de suite. Elle me parle que de bouffe, elle me parle, faut faire des enfants, toujours, faut faire des enfants, pourquoi t'as pas d'enfants, faut faire des enfants, c'est insupportable, limite le soir on appelle. Alors ça baise ou quoi, c'est insupportable. Faut que je fasse des enfants, ça fait longtemps que je suis avec la même femme, c'est pour ça. Ça se passait bien dans mon couple, c'est vrai, mais là ma femme m'a annoncé il y a pas longtemps, il y a quelques années, qu'elle devenait végane. Voilà, c'est végétarien, mais radicalisé quoi, en gros quoi, elle a un souci, voilà, elle refuse de manger des nutriments. Voilà, c'est son combat, elle est contre l'énergie, et pourquoi pas, voilà. Moi, le problème, c'est qu'elle voulait que je devienne végane aussi. Je dis, ah, je peux pas. J'ai une maladie, j'ai été doté à la naissance du goût. Ça va pas être possible. Mais là, je rigole des véganes, parce que c'est vrai qu'en humour, on finit toujours par s'embrouiller avec des gens, donc autant s'embrouiller avec les moins costauds. Mais, ouais, prochain spectacle, les nains et les véganes. Vraiment, je prends zéro risque, hein. Mais c'est vrai qu'ils ont raison, quoi. Tu fais des débats avec eux et t'expliques que c'est mieux pour ta santé, c'est mieux pour les animaux, c'est mieux pour la planète. Toi, t'as pas d'argument. C'est là, ouais, le magret de canard, c'est vachement bon, quand même. Avec des petites patates, c'est bon, quand même, voilà. C'est pas bien, mais c'est bon. C'est notre seul argument, quoi. Qui est un argument de pédophile. Donc, à un moment, va falloir changer de braquet. Donc, moi, j'ai essayé de faire un truc. J'ai essayé de faire un pacte avec elle. Je devenais vegan à la maison. Voilà. Pacte que j'ai fait par conviction, hein. Convaincu que si je le faisais pas, on baiserait plus. Et alors, c'est assez simple. À la maison, je suis vegan et dehors, je fais ce que je veux. Voilà, comme un couple libre, mais avec le porc, si vous voulez. Il y a une petite technique assez simple. Il suffit de ne jamais aller chez soi. C'est vrai que moi, je viens d'Auvergne à la base. Donc, pour moi, le saucisson est un légume. Donc, clairement, c'était compliqué. Et c'est vrai qu'au bout de 4 jours de courgettes, tu sors dans la rue. Et bon, t'as envie de manger des chiens, très clairement. Mais j'ai réussi à faire plusieurs mois en tant que flexi-vegan et j'en suis assez fier. Ouais, flexi-vegan, ouais, c'est con comme mot, je l'ai inventé, mais il y a des gens à la télé qui disent tous les jours flexitarien. Ah bon, flexitarien, c'est quoi? Des fois je mange de la viande, des fois pas. Ah bah comme tout le monde, connard, en fait, ça n'a aucun sens ce que tu racontes, en fait. J'ai fait... plein de trucs par amour, j'ai fait des conventions de vegan. Ah, la nulle à chier, la Japan Expo de la courgette, nul. Ah, il y a des trucs marrants, il y a des gros. Plusieurs, hein, pas un gars perdu. Ah bon, il y a pas de raclette. Non, ils sont plusieurs. C'est pas grossophobe ce que je dis, toute ma famille fait partie de cette religion. Je m'apprête à les rejoindre, il y a pas de problème. C'est juste que quand t'es gros et vegan, t'as bien raté ta vie quand même. Ah, c'est un peu, je me suis branlé, j'ai chopé le sida, il y a un vrai c'est idiot. Tu sais le nombre de brocolis qu'il faut bouffer pour être gros? C'est une forêt de brocolis, c'est exceptionnel. J'ai fait tous les restos vegan de Paris aussi, il y en a 4. Et c'est pas bon. Hein. C'est surtout trop cher par rapport à ce que c'est bon. Tu leur dis, mais quand même, c'est cher. Il te fait, oui, mais c'est un médicament pour le corps. Eh ben, je paye en carte vitale. Voilà, parce que. Non, c'est pas possible. Une fois, j'ai payé, c'était un très beau resto pour ma meuf, 150 euros. C'était de ma faute, j'étais là, mais oui, allez-y, supplément courgette. Je savais pas que ça valait du vrai argent, moi, n'importe quoi. 150 euros, je souffre. J'estime qu'il est juste qu'un animal souffre en échange. Voilà, ça me paraît... Voilà. C'est pour ça que le homard, c'est très cher et qu'il le tue devant toi. Tu dis, à ce prix-là, je veux le voir crever, maintenant, quoi. Non mais en vrai je pense qu'ils ont raison en fait, on va tous devoir ralentir la viande, mais c'est vrai que les prix c'est n'importe quoi, c'est un peu un truc de bobo hors sol. Moi j'ai un marché à côté de chez moi, le gars du stand de légumes je le connais, je lui donne 150 euros, il va me faire, bah gros, c'est ton stand en fait, hein, tu es maraîcher, je te l'annonce. Merci beaucoup, c'était Urbain, c'était un plaisir.
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11: J'en ai pas moi des enfants, je vous rassure tous, à l'intérieur du plus profond de vous-même, je peux pas en avoir. Merci de votre sollicitude. Non, physiquement, tout va bien, je peux en avoir, c'est juste que j'aime dormir le dimanche matin. Mais je le vis bien, hein. Et oui, parce que moi, comme toutes les femmes trentenaires célibataires sans enfants qui vivent toutes seules, je sais pas pourquoi je te regarde quand je dis ça, moi, du coup, j'ai adopté un petit chat. Enfin, j'avais un chat. Et je sais même pas pourquoi, parce que je trouve que c'est des gros cons, en plus. C'est vrai, il y a des gens qui mettent toute leur thune dans un chat. Moi, jamais vous me verrez mettre des centaines d'euros dans un chat. De toute façon, j'ai essayé, ça rentre pas. L'image est belle. Non, c'est une très mauvaise tirelire. Et pourtant... j'ai eu un chat, voilà, j'étais tombée dans le piège. Je m'étais dit, je vais prendre un jeune chaton tout mignon. Je vais bien l'éduquer, comme ça, il me tiendra compagnie. Gros con, oui. Au bout d'une semaine, il avait déjà déféqué dans tous les coins du nouvel appartement. Même des coins que je connaissais pas encore, je les ai trouvés à l'odeur. Il faisait ses griffes partout, sur les murs, sur les tapisseries. Il urinait partout, il avait même fait dans mon lit, sous la couette, surprise. La nuit, il ouvrait mes tupperwares avec mon déjeuner du lendemain. Et il les bouffait, l'enfoiré. Et il sélectionnait ses légumes. Pas être un gros con pour faire ça. Les portes, il avait appris à ouvrir les portes avec ses petites pattes comme les petits stégosaures de Jurassic Park. Du coup, qu'est-ce qu'il faisait? Il ouvrait la porte des toilettes, puis il dévidait les rouleaux de PQ, comme ça. 24 rouleaux de PQ, j'ai retrouvé dans mon salon un soir. Qui a déjà rembobiné un rouleau de PQ? C'est chiant, hein? Soi-disant qu'un chat peut parcourir 1200 km à pattes pour rentrer chez lui. Mais félicitations, quel sens absolu de l'orientation. Comment ça se fait que tu viens chier? À 12 cm de ta putain de litière? Et quand ils viennent te faire un petit bisou avec leur museau, c'est pas de la tendresse, non. C'est pour se retourner et t'offrir un diaporama complet de leur trou du cul. Et toute la journée, on m'a dit, essaye les boules qui yes. Ben, je lui en ai mis des boules qui yes. Ça sert à rien. Mais le pire, je crois, c'est ce fameux matin. Dimanche matin, 6h du matin. Sinon, c'est pas drôle. Où monsieur le chat est allé chasser un corbeau dans le jardin. T'as vu la taille d'un corbeau? Le volatile aussi abruti que le chat. Non, parce que c'est vrai qu'il aurait peut-être pu s'envoler. C'est quand même un oiseau. Penses-tu, trop facile, il est venu se réfugier chez moi, dans le salon. Je dormais, moi, t'imagines, t'es réveillé un dimanche matin à 6h par un chat qui chasse le corbeau dans ton salon. Mais t'imagines la vision d'horreur, je m'en suis débarrassée du truc. Hein. Oh Dieu bénisse les restaurants chinois. Du coup, maintenant qu'il n'est plus là, pour me rappeler de lui, chaque année, j'ai un rituel satanique. Chaque vendredi soir, pour Shabbat, je sors dans la rue vers 3 ou 4 heures du matin et j'attends d'en voir passer des petits chats. En général, j'attends pas trop longtemps, d'abord parce qu'il y en a plein des chats dans ma rue et ensuite parce que je porte des vestes en saucisses de Strasbourg. Je mets mes bras ouverts au milieu de la rue et ils viennent à moi. Ils commencent à me respirer puis à manger des petits morceaux de saucisses de Strasbourg. Alors j'en prends un au hasard et je le caresse. Je le caresse entre les oreilles, sur les côtés. Et puis dès qu'il commence à ronronner, paf, je brise les cervicales. Ensuite, alors qu'il est encore chaud et malléable... Je le dispose contre la roue de la voiture de mes voisins pour qu'ils croient qu'ils l'ont écrasé la veille. Et le lendemain matin, quand ils vont à leur voiture pour bosser, je les guette par la fenêtre de ma cuisine. Ils ont l'air tellement gênés. C'en est presque gênant. Parfois, il y en a qui pleurent. Alors je sors de chez moi en trombe et je fais « Ficelle !» Vous avez tué Ficelle. C'est la seule chose qui me retenait à la vie. Faut bien s'amuser.
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13: J'étais toujours en conflit avec mes parents. Toujours, j'arrêtais pas de leur dire des phrases du genre « Quand j'aurai 18 ans, je vais partir de cette maison d'enfer !» Il fallait être en conflit. C'est aujourd'hui qu'on discute avec ses parents et tout. Nous, il fallait pas aimer ses parents à mon époque, tu vois. C'était génération Kurt Cobain, tu vois. En fait, j'avais l'impression que j'étais malheureux chez mes parents. C'est quand tu pars de chez tes parents que tu te rends compte que tu y étais bien. Et bien souvent, il faut partir de là où t'es pour réaliser la valeur que ça pouvait avoir, parce que quand t'es dedans, tu t'en rends pas compte, en fait. C'est quand j'ai emménagé dans mon premier appart au Crous que je me suis rendu compte que mes parents m'aimaient. Et j'ai emménagé dans un F2000. Et là, t'es tout seul, t'es chez toi, t'as le droit de tout faire, mais t'en as plus envie. Y a plus d'interdit, mais tu t'en fous. T'es triste, tes parents te manquent, les petites tartelettes dans la gueule aussi. T'as le droit de tout faire, mais plus rien n'a de saveur. Se branler devient une formalité. Il faut le faire. C'est de l'hygiène. J'ai dit, c'est vrai, il faut que je me branle, moi. Bon, ben, je vais le faire maintenant, puis je me ferai mes pattes après. Ou alors je me fais mes pattes d'abord et je me branle ensuite, comme ça je me couche tôt. Ah tiens, c'est pas con, ça, comme on est en semaine de partiel. Peut-être la bonne chose à faire. Sinon, je lance l'eau des pattes, je me branle rapide et puis je... Oh putain, ça, c'est pas possible, ça va pas être ça ma vie. Je mérite mieux que ça quand même. Il faut que je rencontre la femme de ma vie, je suis prêt à aimer. Ah, je me faisais beau pour aller aux soirées du Crous. Parce que le Crous, malgré ce nom, le Crous, ils faisaient des soirées aussi. T'as vu, ils essayaient de nous faire aimer les études, mais ils avaient choisi le nom, le Crous. Quand même, on dirait un truc qu'il faut pas bouffer. Crache ça, c'est du Crous, c'est grand, quoi, il mange du Crous, lui. Le Crous, il faisait des soirées, et je mettais toutes mes marques en même temps, pour me donner un maximum de chance. Parce que moi, à l'époque, quand j'étais gamin, mes ennemis à La Réunion, c'était les surfeurs. Et quand t'es pas surfeur, tu baisses beaucoup plus tard que les surfeurs. Et je suis arrivé dans la soirée du Crous, et elle était là, devant moi. Qu'est-ce qu'elle était belle. Ça y est, j'ai compris, c'est elle, c'est sûr, c'est elle. Je vais aller voir les gars, comment elle s'appelle? Stéphanie. Oh, c'est pas commun. Je suis allé chercher un verre au bar du Crous, parce que tu vois, pour engager la conversation. Enfin, le bar du Crous, c'était un contreplaqué avec deux tréteaux, quoi, c'est le bar du Crous. Et je reviens avec mon gobelet de vin blanc chaud, et elle était partie. J'ai dit, mais elle est où la madame qui était là, qui était magnifique, elle est où? Les surfeurs, ils m'ont dit, mais enfin, Manu, t'es con, quoi. Elle est partie. C'est jamais le premier soir. Mais moi, je ne savais pas ça. Moi, je suis un gars. Un gars, il a besoin de vivre les choses pour les comprendre, tu vois. Une femme, elle anticipe. Moi, à ce moment-là, j'ai un peu de duvet ici. Je suis genre un labrador de 6-8 mois, toi, à peu près. Elle, c'est déjà Angela Merkel. Mais c'est ça, vous mûrissez beaucoup plus vite que nous, tu vois. Mais un gars, il a besoin de vivre les choses pour les comprendre. Une femme anticipe. Mais un gars, tant qu'il ne l'a pas vécu, il ne le sait pas, le truc, tu vois. C'est ça, un gars. C'est pour ça que vous êtes avec nous. Parce qu'on vous fait vivre le présent. Vous, vous savez très bien, madame, ce que vous faites après-demain à 14h30. Lui, là, pour l'instant, il est au spectacle. C'est ça qui se passe dans sa vie à lui. Il est au spectacle, il y a un monsieur qui dit des blagues. Voilà. C'est ça un gars. Vous, vous savez très bien, mademoiselle, qu'après-demain, vous allez peut-être mettre votre réveil plus tôt parce qu'il faut que vous fassiez un shampoing. Mais comment tu veux qu'on pense un truc pareil, hein? Nous, on fait un shampoing quand ça gratte. T'as déjà entendu ton gars dire, je vais peut-être mettre mon réveil plus tôt demain matin parce que je voulais me faire un petit shampoing, moi. Ça n'existe pas dans la vie d'un gars, ça. On est des nostalgiques, des fleurs bleues. Nous, un gars, il voit un ballon, n'importe quel gars, ça fout un bordel dans sa journée. Il faut qu'il donne un coup de pied dedans. Le PDG de Total, il voit un ballon, il faut qu'il tape dedans.
14: Oui, donc on part sur une croissance de 14% de...
13: Ah bah, il y a un ballon. Si ton gars aujourd'hui même, tu vois, il passe devant un ballon, il tape pas dedans, il y a un problème, il est triste parce que le petit garçon qui est en nous, c'est lui qui va taper dans ce ballon. C'est ça un gars, c'est magnifique. On est des nostalgiques, on aime aussi beaucoup notre passé. Nous on retrouve un briquet dans la poche du short de l'année dernière, on est content. On vient vous le montrer. Bah putain, oh t'es là. T'es comme le labrador qui a trouvé un truc dans le jardin, puis il ramène le truc dans la cuisine, il fout de la terre partout, c'est un peu pareil, tu vois. Elle a déjà repeint la cuisine 4 fois, tu t'es rendu compte de rien, t'es là avec ton briquet qui marche plus. Ah bah marche plus. Et tu le remets dans la poche pour l'année d'après. C'est ça le gars.
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16: En tout cas, je vous parle d'insectes, mais j'ai une vraie phobie des insectes. Je vous jure, moi, je vois une araignée, je quitte mon appart. Ah, je supporte pas les insectes, ça me... Oh. Mais paradoxalement, ça, j'adore les reportages sur les insectes. Voilà, parce que ça me fascine, vraiment, je suis fasciné par ça. Et je veux dire, parce que dernièrement, je regardais un reportage à la télé et il montrait le nombre de morts qu'il va avoir à cause des piqûres d'insectes en Australie. Tu sais, moi j'étais là, j'étais waouh, l'Australie, c'est incroyable et tout. J'étais vraiment happé par le reportage. Mais la personne la plus impressionnée, c'était pas moi. C'était ma mère qui était assise à côté de moi. Elle dit oui, oui, oui, oui, l'Australie, oui, oui. Tu te fais piquer, tu meurs, oui, oui, oui. Là, elle a bloqué. Elle s'est tournée vers mon père. Très bien que t'es une Australie. Tu te fais piquer, tu crèves, Inch'Allah. Si maman, arrête, tu crèves, tais-toi, faut qu'il crève avec sa gueule là. Qu'est-ce qu'il est moche. Elle va crever. Toute l'année, il me parle, on dirait fait le ramadan toute l'année avec sa gueule, tellement il pue. L'autre fois, il est venu, il m'a dit oh là là, tu sais pas ce qui m'est arrivé. J'ai dit quoi. Il m'a dit j'ai failli mourir. Dans ma tête, tu peux pas faillir. Il faut mourir. Il m'a dit je roulais comme ça. Avec la voiture, j'ai voulu freiner, il n'y avait plus de frein. Je dis, comme c'est bizarre. Quand on marche dans la rue, les enfants vont, oh, Halloween, c'est sa gueule Halloween. Il est moche. Il a des dents en cuivre, en aluminium. Inch'Allah, il y a un rhum qui te les prend et part avec. Avec ta gueule, là. Lui croit qu'il est beau. L'autre fois, il était torse nu dans la chambre, je dis, regarde comme je suis beau. Je dis, éteins la lumière et là, t'es beau. Avec ta gueule, là. Même les moustiques, ils veulent pas le piquer. L'autre fois, le mystique, il l'a vu, il est reparti en décollant. J'ai pas qu'il m'a dit non. J'ai acheté un pitbull pour ton père, un gros pitbull. Hein. Ah oui, je l'ai acheté, j'ai dit mords-le. Quand tu l'as vu, il s'est mordu lui-même. Même le médecin, il veut plus l'ausculter. Il me dit, il me fait peur et moi, il me fait pas peur. Trouvez-lui une maladie. Un chikungunya, un zika, là. Donnez-lui en cachet, Inch'Allah. Elle va crever. Il a demandé sur sa carte vitale qu'il soit dedans. Ah ouais, hein. Même moi, j'ai dit au docteur, trouvez-moi une maladie. Comment ça? Alzheimer, trouvez-moi Alzheimer. Mais pourquoi? Comme ça, je l'oublie pour toujours. Mais le copain dit, pourquoi tu ne présentes jamais? Mais va te présenter toi-même. Avoir sa gueule, même moi, je ne le présente pas moi-même. L'autre fois, il m'a dit, oh là là, j'ai rêvé que toute la nuit, tu mettais des coups de couteau. C'était pas un rêve. Ah ouais. RMC Découverte, ils ont dit, il va faire un reportage sur sa gueule. Il a le même costume depuis 78. Tellement c'est un crevard. Ah, c'est un crevard, hein. C'est un crevard. L'autre fois, je lui ai dit, il faut m'acheter des lunettes. Il m'a acheté des lunettes les moins chères. Des lunettes de soudeur. Moi, avec mon foulard, les lunettes, on aurait dû une taupe pour marcher. Même pour mes dents, j'ai dit, il faut me refaire les dents. Il m'a dit, d'abord, on va demander un devis au dentiste. Quand il a vu le devis, il fait, oh, non, mais c'est cher là, quand même, là. Mais ce qu'il faut savoir, monsieur, ce qui fait monter le devis, ce sont pas les molaires, mais plutôt les canines. Eh ben, mettez-lui que des molaires. Que dit molaire, moi? Moi, que dit molaire? C'est ta gueule, le molaire. Moi, je suis la vache qui rit, maintenant, hein, molaire. Ah, j'ai mis une annonce sur ton père sur le banc, quoi. Ah ouais, j'ai mis une annonce, j'ai dit, gratuit, venez récupérer. Ils m'ont dit, il y a un bug sur la photo. C'est sa gueule, le bug. Sa gueule est un bug. J'étais voir un marabout, hein. J'étais voir un marabout, hein. Et j'ai dit, vous pouvez éliminer mon mari? Il m'a dit, j'appelle éliminer n'importe qui. Donnez-moi la photo. Ah, il m'a éliminé.
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17: Ça vous parle les gens qui portent des doudounes sans manches? En vrai, tout le monde en porte. Hein. Ça peut être un négociant en vin, un artisan, mais quand même, la doudoune sans manches, c'est quand même la djellaba du cadre supérieur. C'est le boubou du chef de projet en informatique, hein, c'est le poncho de l'expert comptable. Hein, moi, je connais bien la population des gens qui viennent du doudounistan parce que mon réseau social de prédilection, c'est LinkedIn. Tout le monde voit ce que c'est LinkedIn?
18: Oui.
17: C'est un réseau social professionnel. Je vous précise, hein, parce que l'autre jour, une dame m'a dit « Vous aussi, vous êtes sur Linky ? C'est bien, ces petits compteurs. Hein. » Chantal, qui a une adresse mail Wanadoo. Et moi, j'en peux plus de LinkedIn, vraiment. J'en peux plus de ces posts, tu sais, générés par intelligence artificielle. Ces posts autour de l'intelligence artificielle. J'en peux plus de l'intelligence artificielle. Je commence vraiment à développer une haine radicale de l'IA. Ma citation favorite du moment, c'est une citation allemande d'un dictateur allemand. IA Nein. J'ai l'impression que plus je parle d'IA et plus en fait je perds le sens de la nuance, hein. Comme un raciste primaire, hein. D'ailleurs j'ai inventé un terme, le riacisme. Alors attention qu'on soit bien clair, je suis pas riaciste, hein. J'ai un ami qui utilise ChatGPT, hein, vraiment. C'est pas facile de contredire un mec qui est pro-IA quand t'es contre IA, parce que c'est un ami, voilà. C'est plus facile de taper sur des ennemis abstraits et lointains. Hein, les mecs de la Silicon Valley, on tape dessus. On sait pas qui c'est, mais on tape dessus, quoi, les mecs de la Silicon Valley. C'est vrai qu'ils sont loin et puis ils sont complètement déconnectés de la réalité eux-mêmes. Hein. Dire, eux, leur but, c'est quoi? C'est de créer des startups qui vont devenir des licornes. Il y a rien de plus irréel qu'une licorne. D'ailleurs, depuis quand la licorne incarnerait la réussite ou l'intelligence? Si tu regardes bien une licorne, c'est quoi? Hein, c'est un cheval qui essaie de manger un cornet de glace et qui se le colle sur le front, quoi, voilà. Après, moi, si mes enfants ont la chance de décrocher un job dans la Silicon Valley, je serais hyper fier. Mais au fond de moi, je me dirais, mais comment t'as réussi à enfanter d'enfants djihadistes? Alors, vraiment, je vois le mal partout dès qu'il s'agit d'IA. Je suis sur le point de fonder un parti politique qui va s'appeler le Front Humain, le FH. Et après, ma fille va reprendre le flambeau, elle va renommer le parti, elle va l'appeler le Rassemblement Humain. Qui lutte contre le grand remplacement de l'être humain par l'intelligence artificielle. Et moi, je serai ce vieux père gênant qui a un seul œil à force de scroller le matin sur les réseaux sociaux au réveil. Je serai comme ça. Hein. Ce vieux père gênant, tu sais, qui parle à voix haute, qui dit tout ce qui lui passe par la tête. Oh, mais attendez, avec ces intelligences artificielles, mais on n'est plus chez nous, n'est-ce pas? Au début, on les a laissés faire parce qu'on avait un excès de main-d'œuvre. Et puis depuis, elles nous ont pris nos emplois. Puis depuis quand on donne des prénoms d'IA à nos enfants? Hein, mon neveu, il a appelé son fils Claude. Son frère Marco Pilote, quand il parle, il n'a pas d'accent. L'autre jour, il était là. Maman, je voudrais un Mikado. Un Mikado est un gâteau de forme bâtonnesque avec un bout de chocolat à son extrémité. Mais on est où, hein? Ils ont instauré la charia, la charte de bonne conduite avec l'IA. Sans parler des agents conversationnels qui parlent à visage couvert, hein, une sorte d'abaya. Oui, bon, ça va, je fais des jeux de mots de vieux tonton gênant. Au repas de famille, mais je suis un vieux tonton gênant au repas de famille. Voilà, et j'ai pas peur de le dire d'ailleurs. Hein. On est chez nous, hein. L'humanité aux humains, voilà.
18: Ouais.
17: Je me sens un peu bizarre là parce que j'essaie de transmettre un message d'humanité dans la peau de Jean-Marie Le Pen. Hein. Je me dégoûte là, j'ai envie d'aller prendre une douche. Hein, non, ce qui me dérange avec l'intelligence artificielle, c'est que ça va laisser beaucoup de gens sur le côté de la route. Hein. C'est vrai, il y a plein de gens qui vont galérer avec ça. Moi, j'ai envie qu'on mette en avant d'ailleurs les gens laissés pour compte, les gens qui sont largués par les nouvelles technologies. Par exemple, cette fameuse Chantal, fière représentante du peuple Wanadoo. C'est vrai, comme ça, elle dirait « Bonjour à tous, je m'appelle Chantal. Oui, je tiens à dire bonjour à tous parce que aujourd'hui, je m'exprime au nom de toutes les personnes qui font répondre à tous lorsqu'elles répondent à un courriel. L'autre jour, j'ai répondu « Ok » aux 300 personnes de mon service. Suite à quoi, mon collègue et ami Jean-Noël a répondu « Ok pour moi aussi, à tout le monde. » Et là, pas une réaction. Ça, c'est vraiment un problème dont nous souffrons beaucoup, nous, peuple Wanadoo. C'est qu'on donne beaucoup et on reçoit pas grand-chose en retour. Donc moi, par solidarité, je fais répondre à tous. Merci Jean-Noël, belle journée. Et parce qu'avec Jean-Noël, en fait, on s'envoie des mails comme on s'envoie des messages WhatsApp, hein, sur notre groupe WhatsApp à nous deux. Enfin, c'est pas nous qui l'avons créé, hein, c'est quelqu'un d'autre. Il y avait d'autres gens, mais ils sont tous partis. Le chef de Jean-Noël envoie un mail à Jean-Noël pour stipuler qu'il ne faut pas faire répondre à tous systématiquement à tous les mails. Jean-Noël me renvoie le mail. Je me dis que ça peut être une information utile pour plus de monde. Et donc, je transfère le mail à toute la boîte. Et je reçois en retour 73 courriels d'un certain Myler Daemon. Vous pensez bien que j'ai répondu. Monsieur Darmon, parce que je sais qu'il a fait une faute de frappe, en fait, parce que la touche E est très proche de la touche R sur le clavier. Monsieur Darmon, Merci d'avoir répondu à mon courriel. C'était pas la peine de le faire 73 fois parce que un mail imprimé 73 fois, ça fait beaucoup de papier sur mon bureau.
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21: J'aime bien le public qu'on a ce soir et tout. Plein de gens différents. C'est vrai, chacun a sa petite tête ce soir. Et ça, c'est formidable. Il n'y a pas deux mêmes têtes. Et c'est fantastique. Vous rigolez, mais on est quand même des milliards sur Terre. Hein. Et il n'y a jamais eu juste deux fois la même tête. Je trouve ça fou, quand même. Parce que même les jumeaux, c'est pas les mêmes. Hein. Si tu regardes bien, on a toujours un, il est mieux. C'est pas les mêmes. Il y a tellement de têtes sur Terre, c'est même devenu un mot de passe pour dévorer son téléphone, les têtes, hein, maintenant. Tellement que t'as de tête. C'est vrai. Et c'est le meilleur mot de passe parce que tu peux trouver un code, mais va trouver une tête. C'est très dur à trouver une tête. Très dur. Mais moi, mon propre téléphone, à moi, le matin, je me réveille, il est là. Non, c'est pas toi. Comment ça, c'est pas moi? Je te jure que c'est moi. Il est 7h du mat et je me force à être moi. Déverrouillé. Eh ben oui, depuis le départ, c'est moi, depuis le début. Tellement de têtes, c'est fou. Ça veut dire qu'on a quand même tous notre tête, ça c'est bien. On n'a qu'une comme vous, madame, au premier rang. Mais oui, vous n'avez rien à foutre. Mais c'est incroyable ce que je vous dis. Non, mais c'est vrai. Ce sont les êtres humains, tous différents. Je vous dis ça parce que les poules... T'as vu 3-4 poules? T'as vu toutes les poules. Tu ne seras jamais étonné par une poule, hein? Sauf si elle a des Nike, d'accord. Et tu vois une poule, tu ressembles un peu à un pigeon, c'est quoi? Un pigeon! C'est pas une poule, tu vois? Je me dis, les poules, elles doivent galérer pour se connaître au quotidien. C'est pour ça qu'elles font ça avec leur tête, elles hésitent, les pauvres. Marie, c'est toi? Mais non, c'est Inès. Mais non. Comme deux gouttes d'eau. Incroyable. Heureusement qu'elles ont pas d'iPhone, les poules, hein. T'imagines, t'es une poule, tu perds ton téléphone? N'importe quelle poule part derrière toi, déverrouillée, voilà. C'est mon iPhone maintenant. Elle a des photos de moi à poil en plus. Chelou cette poule. Après, c'est mon avis d'humain sur les poules. Peut-être que j'ai n'importe quoi. Qu'elles sont toutes différentes, tous uniques. Et peut-être pendant que je vous parle maintenant, t'as peut-être des poules, un spectacle de poules. Avec une humoriste poule, elle est là. T'as vu 3-4 humains? T'as vu tous les humains? Et elles sont mortes de rire. Côte, côte, côte! Ça chie des œufs. Voilà, c'est mon univers. Non, je suis un peu loufoque. Loufoque, loufoque, my wife! C'est pas la meilleure, mais elle me fait rire, moi, cette blague. Et vous savez. On a tous notre tête, même tous notre langue, les humains. C'est beau. Le français, l'allemand, l'espagnol, l'arabe, pour nous différencier. C'est quand même beau, ça. Oui, je vous dis ça parce que les poules... J'ai pas terminé, encore 5 minutes. Les poules, t'en prends une du Danemark, une autre du Sénégal. Côte, côte, côte, côte. Elles se comprennent, voilà. Je crois juste les poules italiennes, tu les remarques un peu. Elles doivent être là, côté, côté. Merci beaucoup, c'était un plaisir.
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22: Eh, hey, y a pas de féminin pour beauf. Ça n'existe pas. Comme y a pas de masculin pour cougar. Hein, vous savez, une femme qui aime les hommes plus jeunes, on dit que c'est une cougar. Alors qu'un homme qui préfère les femmes plus jeunes, bon bah c'est un homme. Hein? Et un homme qui préfère les femmes encore plus jeunes, bon bah c'est un prêtre. Voilà. Vous savez, c'est vrai que selon qu'on soit un homme ou une femme, moi je trouve qu'il existe beaucoup de différences de vocabulaire en fait. C'est vrai, par exemple pour nous les filles, tout est petit. Un petit haut. Je me suis acheté un petit haut. Bon, attention parce qu'un petit haut ça veut rien dire. Hein. Un petit haut pour un mec c'est un pull de Barbie. Et pareil, quand une fille dit « je mangerais bien une petite glace ». Bien sûr, ce qu'elle visualise c'est un pour le kilo d'Agendas cookies and cream. Et une pelle. Alors, pour le vocabulaire des garçons, pas du tout comme nous, les garçons. Beaucoup plus poétique. Oui, alors souvent, les garçons, ils utilisent des métaphores, des comparaisons. Hein. Souvent, en utilisant le mot « comme ». Par exemple, « t'es chaude comme une baraque à frites ». Ou Elle m'a sucé comme un Mr. Freeze. Ce genre d'information, hein. Mais c'est vrai, attention, parce qu'à un moment donné, je dis ça, à un moment donné, les deux manières de parler des filles et des garçons, à un moment, peuvent décrire la même chose. Et oui, par exemple, là où un mec dira « Putain, j'ai niqué comme une bête !» Une fille dira « On a fait un petit câlin. » après, il y a aussi quand il fait froid. Quand il fait froid, une fille dira « Ouh, j'ai froid. Pff, je t'ai dit j'ai froid. Comment j'ai trop froid ? Mais je vous l'ai dit, j'ai hyper froid. Mais tout à l'heure, j'ai hyper froid. Froid, froid, froid, froid, froid, froid, froid, froid, froid !» Alors qu'un garçon, quand il a froid, bon bah il va chercher un pull. Voilà. Attention, ça marche aussi avec j'ai soif. J'ai soif, hein. Pouh, je t'ai dit j'ai soif, mais comment j'ai trop soif? Ah bah depuis tout à l'heure j'ai hyper soif, j'en peux plus, j'ai soif. Et c'est vrai, c'est comme ça. C'est vrai que les filles, on a tendance à verbaliser beaucoup plus que les garçons. D'ailleurs, quand elles se sont désaltérées, les filles diront ah bah j'avais soif, hein. Je sais pas pourquoi on fait ça, on a besoin de dire à voix haute les choses comme ça, c'est marrant, hein. Mais c'est pour ça que nous les filles on dit tout le temps « Tu penses à quoi ? Tu penses à quoi ? Et là, à quoi tu penses ?» Alors que les garçons, bah eux, ils pensent pas. Donc, toujours dans le vocabulaire, il y a aussi un secret. C'est un secret pour un homme et une femme, c'est pas du tout pareil. Ah non, parce qu'un secret pour un homme, c'est un truc que tu dis qu'à une personne. Et un secret pour une femme, c'est un truc que tu dis qu'à une personne à la fois. Sorte de nuance. Et d'ailleurs, j'ai remarqué qu'il existait des différences de façon de parler entre copines. Moi, je vois par exemple avec ma copine Salomé. Écoutez, on parle pas du tout pareil. Et alors Salomé, je l'ai croisée la semaine dernière. J'arrive, je lui dis « Salut Salomé, tu vas bien ?» Non, ça va pas, ok? Non, mais attends, Béron, je suis vénère, là. Non, mais je suis révoltée. Je sors de chez Zadig et Voltaire. Je sais pas qui c'est qui pète les plombs, si c'est Zadig ou si c'est Voltaire. Non, mais attends, sérieux, c'est abusé, quoi. C'est abusé grave, quoi. Non, mais attends, 290 euros, le pull. Non, mais en plus, c'est de la merde. Mais tu les portes deux fois au pressing, ils sont tous déformés, merci beaucoup. Mais merci beaucoup, j'en ai pris 6. Mais attends, Salomé, tu sais combien on peut nourrir d'enfants maliens avec un de tes pulls ? Ah ben, s'ils mangent des pulls, les petits malins. Première nouvelle. Salomé, 300 euros, c'est hyper cher. Ah mais carrément, quoi. Et tu vois, ce serait pas si cher, ça vaudrait carrément moins, quoi. Mais un peu comme en province. Moi, j'adore la province. J'adore la province, quoi. Ah bah attends, hier encore, j'étais dans le 18e arrondissement. Mais t'es paysan à mort. Mais attends, y'a pas un sushi box, pas un Starbucks, pas un Costa, rien quoi. Ah bah je sais pas ce qu'ils mangent. Je ne sais pas ce qu'ils mangent. Et à mon avis, si on dit 18e, c'est pour le siècle dans lequel ils vivent, quoi. Dans Salomé, ça veut dire que les gens qui vivent dans le 7e, ils vivent au 7e siècle. Oui, bah ça va, de toute façon, moi, les deux choses que je sais le moins bien faire, c'est compter. Donc,
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2: C'est vrai, mesdames, vous pensez à tout. Mesdames, vous pensez absolument à tout. En fait, vous avez vraiment de la vraie charge mentale. En fait, vous pensez tellement à tout que parfois, quand vous nous demandez la moindre chose, ça nous met la pression. Ne serait-ce que va acheter tel article à tel endroit, on sait que si on n'a pas l'article, on ne peut pas rentrer à la maison, en fait. Ça m'est déjà arrivé qu'elle me dise « Je veux ces yaourts-là » et je lui dis « T'inquiète, je te ramène tes yaourts. » Moi, j'arrive en Franprix, je marche 10 minutes, je trouve pas. 20 minutes, j'ai oublié. Au bout d'un moment, je me dis « Oui, les yaourts, les yaourts, les yaourts. » Donc, je vois un mec qui travaille rayon frais. Je lui dis « Excusez-moi, monsieur, je cherche ces yaourts. » Il me dit « Ah, je suis désolé, on n'en a plus. » Ah, mince. Ok. Est-ce que je peux te filmer et tu te dis qu'il n'y a pas les yaourts, en fait? Parce que non, moi, il me faut une preuve pour rentrer à la maison. En plus, je suis en train de le filmer, je lui dis « S'il te plaît, applique-toi, bombe le torse, on voit le logo sur le polo. » Et lui, il est comme les otages dans les vidéos d'Al-Qaïda. « Il n'y a pas les yaourts, madame, je suis désolé, il n'y a pas les yaourts. » C'est pas... C'est vrai, des coups de pression tout le temps, pas plus tard que la semaine dernière. Je me mange un coup de pression, je reçois un SMS, je t'attends pour manger, t'es où ? Je réponds « Je suis dans le métro. » Elle me répond « Fais vite. » C'est pas moi qui le conduis, le métro. Donc je réponds très gentiment, écoute, je vais aller voir le chauffeur, peut-être il peut sauter quelques stations. Elle me répond, je rigole pas. J'ai dit, ok. Je suis allé voir le chauffeur. Est-ce que je peux te filmer? Tu dis que tu peux pas sauter les stations, en fait. Hey, dans mon téléphone, il n'y a que des vidéos de mecs comme ça. Salut, c'est Michel du métro. Salut, c'est Philippe de Franprix. Salut, c'est Olivier de Carglass. Qu'est-ce qu'il fait là, lui? Ah, j'aime bien, mesdames. En plus, vous avez des circonstances atténuantes. Vous avez ce qu'on

0: Et là, je comprends, elle arrive au frigo, elle ouvre le frigo, elle voit qu'il n'y a pas de jus. Elle me dit, il reste du jus? Là, je fais, ok, on est dans cette période du mois, elle cherche le moindre truc. Hein. Et moi, j'essaye de répondre tranquillement, non, j'ai fini. T'as fini le jus. Hein. T'as fini le jus, hein. Tu penses qu'à ta gueule. Hein. Oula, mais je vais en chercher un autre si tu veux. Hein. Non, laisse tomber. Laisse tomber. Laisse tomber. De toute façon, ma mère, elle m'avait prévenu que t'es... Quoi ?
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3: J'ai apporté un petit ukulélé. On peut se faire un peu de musique pour se détendre, ça vous va ? Il y a quelques années, je suis parti en Inde, le pays de la spiritualité. Je sais pas s'il y en a qui sont déjà allés en Inde, mais moi, ce que j'ai préféré dans ce voyage, c'est revenir. Avant, j'étais triste. Alors je me suis mis à la méditation. Maintenant, je suis triste en pleine conscience. J'ai lu les commentaires sous un de mes sketchs sur YouTube. Le premier commentaire, c'était l'humoriste le plus sous-estimé. Et le deuxième, à juste titre. Je suis en train d'écrire un film en ce moment, c'est une histoire d'amour entre deux homards qui vivent dans l'aquarium d'un restaurant. À la fin, on découvre que c'est le restaurant du Titanic. Donc ça se termine bien, c'est mignon comme tout. S'il y a des producteurs ce soir, ça n'a pas l'air de vous chauffer. Je suis sur une série, sinon. C'est un Dexter revisité. Au lieu d'un tueur qui tue des tueurs, c'est un frotteur qui frotte des frotteurs. Dexter, le frotteur justicier, ça s'appellera... J'essaie d'être quelqu'un de bien, mais j'y arrive pas toujours. Je suis assis dans le train, je regarde par la fenêtre. Je vois un gars courir pour attraper le train, les portes se ferment juste devant lui. Et je suis heureux. J'ai pas de copine et ça me manque. Du coup, je vais voir des couples dans la rue au hasard et je fais semblant de reconnaître des ex. Puis je lui dis, essaie de m'appeler, s'il te plaît. Tu manques à ton fils. J'ai une date de mon spectacle le 2 novembre prochain à Dreux. Moi, j'irai pas. Si vous voulez suivre mon explosion médiatique, ça se passe sur Instagram, c'est Paco tout simplement. PACOTOUTSIMPLEMNT. Merci beaucoup.
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4: Je me pose une question, vous allez peut-être m'aider à y répondre. Avec cette nouvelle loi là, deux femmes juives qui vivent ensemble, hein, et qui ont un enfant par PMA, l'enfant, et il est juif. Oui, forcément, sa mère est juive. Mais le gamin, ça lui fait deux mères juives. Est-ce que c'est pas un petit peu trop, hein? Ah, allô, maman? Oui, maman. Maman, oui, je vais bien, maman. Ben, bien, bien, maman, ne t'inquiète pas. Ben, pas mieux, pas moins bien qu'il y a cinq minutes, hein? Oui. Maman, mais si t'as un panari, c'est pas grave, maman. Hein? Faut aller voir le médecin. Il est très bien, ce dermato. Mais non, maman, c'est pas un médecin générique. Hein? Y a pas les médecins juifs d'un côté, les médecins génériques de l'autre. C'est les médicaments qui sont génériques. Oui, ah, ne quitte pas, maman, j'ai un double appel. Ah ben, c'est maman 1. Oui, j'ai marqué maman 1, c'est pour différencier sur le téléphone. Comme ça... Non, y a pas d'ordre de préférence. Ne pleure pas, maman. Ne pleure pas, maman. Y a pas d'ordre de préférence. J'ai marqué maman 1, ne quitte pas, maman. Allô, maman. Oui, pardon, maman, j'étais avec maman au téléphone. Oui, maman 2, oui. Oui. Oui, maman, je sais que maman, elle a un panari. Maman, c'est maman qui me l'a dit, maman. Non. Non. Non. Non, tonton Gaston, il n'est pas mort de ça. Oui. Tonton Gaston, il avait un panari. Mais il est mort fusillé parce qu'il était collabo. Oui, c'est pas pareil. Mais... Non, il n'a pas été fusillé par les Allemands parce qu'il avait un panari. Il a été fusillé par la résistance parce qu'il travaillait avec la Gestapo.

0: a été torturé, mais par son panari, maman! Papa, les nazis, ne pleure pas, maman, ne pleure pas! Deux mères juives, c'est beaucoup trop!
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3: Bon, ben voilà, je me présente, je m'appelle Yann Guillarme, je suis breton, j'ai 21 ans. Dis donc! Bon, j'ai un peu tiré sur la corde. Et du coup, vous vous dites, mais comment il va nous faire rire? Il est si jeune. Eh ben, pour commencer, je vais vous montrer mon cul. Ouais, calme-toi. Non. Public exigeant. Non, vous inquiétez pas. C'est une passion de faire marrer. Ça a commencé il y a longtemps. Comme cette fois où, en classe de neige, pendant la nuit, je suis allé dans le dortoir des autres élèves, comme ça, leur bourrer la poche avec de la ratatouille. Puis après, je suis allé dans le dortoir des filles, leur faire des petits bisous pendant qu'elles dormaient. Enfin, le lendemain, les parents gueulaient. Ouais! C'est pas normal et tout. Mais je leur dis, ça va, c'est pas parce que je suis prof que je peux pas m'amuser un peu, merde. Tiens. Je suis d'accord avec vous, on joue pas avec la nourriture. Mais bon, c'était pour faire marrer, quoi, voilà. Alors après, sur scène, pour faire rire, il y a des techniques, hein. Par exemple, on utilise des phrases telles que « Tiens, je sais pas si ça vous arrive » ou « Je sais pas si vous avez remarqué » parce qu'il faut que tu te sentes concerné pour que ça te fasse marrer. Bon, par exemple, si j'arrive et que je fais « Waouh, salut, je m'appelle Yann, voilà, hier, écoute, je revenais de Los Angeles dans mon jet privé avec Arthur, il y avait David Guetta qui était en train de mixer, grave, et on se tapait de la tequila pav sur les fesses d'hôtesse de l'air, hein, je sais pas si ça vous arrive, non !» Tu vois, il réfléchit, lui, tu vois. Alors que, à contrario, si j'arrive et que je fais « Waouh, salut, je m'appelle Yann, voilà, hier, écoute, j'étais sur le périph' dans ma Clio avec mon beauf, on écoutait rire et chanson, après 2-3 binous, on est maté des tapins dans le Rastafari du côté du bois, je sais pas si ça vous arrive, oui !» Tu vois, voilà. T'as une autre technique, enfin c'est plus une astuce, hein. Faut toujours dire « voilà » lorsqu'une vanne ne marche pas. Exemple de vanne qui marche pas, Non, celle-ci, elle est hilarante. Bon, admettons, ce matin, je croise un bonhomme dans la rue et tout. Je lui dis bonjour, il se retourne, c'était une meuf. Voilà, hein. Tu vois. Et une autre technique classique, évidemment, faut toujours prendre quelqu'un du premier rang comme souffre-douleur. Ou sa femme, mon Dieu, que tu es belle. Je prolongerai volontiers ce premier contact en allant courir dans la garrigue nue. Je te lirai du Baudelaire et tu viendras t'asseoir sur mon visage. Oh là là. Alors attention, faites pas ça dans la vie quotidienne, hein. Là je me permets de faire ça parce que je suis sur scène, tu vois, mais si je suis en train de faire mes courses, je drague pas une caissière comme ça, tu vois. Si au moment de payer, la caissière me regarde, me fait je sais pas pourquoi elle parlerait comme ça, mais admettons. Vous avez votre carte de fidélité ? Oh la vache ! Bah déjà, tu te calmes. Et non, nul besoin de carte pour que je te sois fidèle éternellement. Allons courir dans la garrigue nue. Je te montrerai mon hirondelle. Il est malade, donc qu'est-ce qu'il dit? Sécurité. Ouais, t'as raison, sécurité. Eh ben, Bernard, eh ben viens, percute l'autre con, je sais pas quoi, il faut courir dans la garrigue, là, il est malade, l'autre. Il veut me montrer son hirondelle, là. Il me montre son hirondelle. Mais ça va pas, tu veux me saucissonner, tu veux jouer l'over, Pinocchio, bah tiens, regarde, t'as pas besoin d'aller faire tes courses, y'a bouffé pour 15 jours là-dedans! Trop, non?
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4: Y'en a qui traînent dans les magasins bio un peu? Oui, alors c'est bien, mais c'est chiant. Ça pue le chiant, sérieux. Tout à la couleur de Derrick, un gris, vert. Tu passes la porte, il y a un filtre Allemagne de l'Est, années 80, c'est très désagréable. Ça sent la vieille graine. Pour moi, c'est l'odeur du désespoir, vraiment. Mais c'est quoi ces noms de produits, la graine de chia, bourrache, lupin, fénugrec? Attends, on dirait des noms de maladies qui grattent. Mon préféré, c'est l'agar agar. Vous connaissez l'agar agar? C'est une gélatine végétale. Je pense que le mec, dans la réunion brainstorm, le gars qui a inventé le nom, était clairement torché. Il a dû vouloir dire regarde, et ça, agar agar, oh, c'est ça, agar agar. n'importe quoi. Non, mais tu sais, parfois, tu sais pas quoi manger. Hein? Eh ben, c'est pas dans un magasin bio que tu vas trouver l'inspiration, hein? Non, là, là. Non, non. Quand tu lis chou rouge lacto-fermenté aux algues, tu ne peux pas ressentir la joie. Non, non, ça ne te fait pas saliver. Enfin, ta bouche reste sèche. C'est d'ailleurs pour ça que les véganes sucent aussi mal, hein? Attends. C'est pas parce qu'elles sont chiantes, hein? Ah ben si, remarque, elles sont chiantes aussi. Oui, vous avez raison. Oui, oui, mais en même temps, à leur décharge. Je sais pas si vous avez déjà goûté du tartare d'algues sur des rondelles de radis noir. Mon vieux, ça te colle une chiasse du Moyen-Âge. Ah, c'est un désastre! Non! Non, puis attends! Quand tu deviens végétarien, faut en bouffer des kilomètres de bambou avant d'être rassasié. Vous avez déjà croisé le regard d'un panda? Vous croyez qu'ils sont heureux? Non! Le panda vendrait sa fourrure aux Allemands pour une chipolata, vraiment. Et la pierre d'Alain, non, la pierre d'Alain, sérieusement, on en parle ou pas? Sans déconner, tu te frottes les sous-bras avec un caillou, tu pues autant qu'avant. Hein? Tu pues autant qu'avant, tu sens la transpi d'Alain. Oui. Tu sens la transpi d'Alain, mais de ton voisin, Alain. Rendez-lui sa pierre, Alain. Manifestement, il n'y a que sur lui que ça marche. Non. Et alors, bien évidemment, je suis désolée, mais le bio, ça fait péter. Et moi, j'ai des gros problèmes avec ça. Je suis facho d'épais, sérieusement. Non, j'ai une devise. Hein. Tu pètes dans mon lit, tu sors de ma vie, vraiment. Ah ouais. Non, non, je trouve qu'il y a beaucoup trop de couples qui se réjouissent de péter au lit et de faire caca à la porte ouverte. Alors, vraiment... Ces couples-là, s'il y en a dans la salle, il est temps d'ouvrir les yeux. Ou de fermer la porte, mais faites quelque chose. Enfin, non, quand tu pètes au lit, c'est fini. Tu passes un cap, ça s'appelle l'amitié. Faut arrêter avec ça. N'oublions pas que le pet, c'est quand même le bâillement de ton caca. C'est ta crotte qui baille. Ah, pas tard d'y aller, moi, dis donc. Je sais pas si vous l'avez vu passer cette pub. Il y a une pub Instagram qui passe en ce moment. Ça s'appelle Trace de ton sommeil. Déjà, c'est limite. Oui. Et ça te dit à quelle heure t'as pété cette nuit. Tiens, j'ai pété à 3h36. Non, mais je fais quoi de cette info, moi, sans déconner? Puis c'est pas ça qui va m'empêcher de péter à 1h42 demain. Enfin, c'est n'importe quoi. T'imagines? En plus, ça veut dire que toutes tes proutes sont enregistrées dans une banque de données au fin fond du Québec. Enfin, c'est très anxiogène, attends. C'est n'importe quoi. Je sais pas s'il y a des juifs séfarades ce soir dans la salle.
5: Oui.
4: Mais alors, oui. Mais alors, moi, je suis très souvent invitée à des shabbats. Alors, j'adore l'ambiance. Hein. C'est très convivial, c'est super, j'adore. Mais il faut qu'on parle du menu, sérieusement. Parce que chou-fleur braisé, haricots blancs, navets, fèves, houmous, pois chiches, falafel, triple pois chiches, salade d'œufs, piment. Après 45 minutes de digestion, faut dégager. Non, c'est une pétrochimie, le truc. Vraiment, je te jure, c'est un enfer. Ah non. Ah, Shabbat Shalom, Shabbat Shalom, merci pour la soirée, mais je dois sortir évacuer, les gars, vraiment. Je leur ai dit, mais comment vous faites? Ils m'ont dit, mais c'est pour ça qu'on se marie entre nous, hein, Douli. Ah oui, tu m'étonnes, faut avoir béni la terre pour pouvoir gérer.
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3: Je m'appelle Sofiane, je suis originaire de Clermont-Ferrand. Alors, Clermont-Ferrand, pour ceux qui ne connaissent pas, c'est un peu le pays des pneus et du fromage. Et je suis d'ailleurs un excellent représentant de la région, puisqu'à force de manger du fromage, j'ai mon propre pneu. Vous l'aurez compris à mon prénom également, je suis originaire du Maghreb, du Maroc plus précisément. Et vous remarquerez, j'ai dit est-ce qu'il y a des gens originaires du Maghreb, j'ai pas dit est-ce qu'il y a des maghrébins. Vous voyez la différence entre les deux termes? Je trouve que le mot maghrébin a une connotation très négative de nos jours à cause des émissions Zone Interdite, Enquête Exclusive, tout ça. Je vais vous le prouver tout de suite, hein, s'il y avait des gens qui doutaient encore. Vous connaissez tous les déménageurs bretons. Grande entreprise, tout le monde leur fait confiance, pas de problème. Bon, s'ils s'étaient appelés les déménageurs maghrébins, est-ce que tu leur confierais un écran plasma, toi? J'ai ma réponse. Alors, j'aime bien discuter un petit peu avec le public, voilà, interagir avec le public, et j'aime savoir qui on a dans la salle. J'aimerais savoir s'il y a des gens qui fêtent leur anniversaire cette année. Levez la main. Ok. Et cette vanne, je vous jure, sur scène, elle est magnifique. Parce que je regarde dans le public et il y a des regards de gens qui réfléchissent. C'est le principe de l'anniversaire, vous l'aurez compris. Et un anniversaire, c'est le temps qui passe et on réagit pas pareil face au temps qui passe, les hommes, les femmes. Mais je sais que les femmes ont du mal à assumer leur âge, hein, et c'est pour ça d'ailleurs qu'elles passent par deux étapes dans leur vie quand on leur pose la question. La première étape, c'est quand on demande à une fille son âge, elle répond « Combien tu me donnes ?» Les filles adorent ce jeu. Alors, nous, on n'aime pas ce jeu-là. On déteste. Les femmes adorent et nous, on déteste parce qu'à chaque fois, on est mal à l'aise.
5: Tu vois, bon, j'ai trouvé une technique, hein, je la donne aux hommes ce soir, c'est cadeau. Chaque fois qu'une fille me demande combien tu me donnes, je sais que les femmes aiment la sincérité. Donc je donne l'âge sincère que je pense qu'elle a, et j'enlève 10 ans, tu vois. Et ça marche à tous les coups. Alors le truc en fait, c'est que les femmes perdent à ce jeu-là, et quand elles commencent à perdre trop souvent, elles passent à la deuxième étape, la fameuse étape du « on ne demande pas l'âge d'une femme ». Ah bon ? Et qui a inventé cette règle ? Je sais pas, je peux inventer des règles aussi, si je veux. Je peux très bien dire « Ah, désolé, on ne demande pas le poids d'un homme. » Tu vois, je peux m'amuser à ça. Alors, je tiens juste à préciser, je vanne un peu les femmes comme ça, mais je ne suis pas du tout misogyne, hein, c'est très important de le préciser, parce que je pense que les hommes et les femmes sont complémentaires. Hein, on est bien d'accord, les hommes ont besoin des femmes, les femmes ont besoin d'argent, tout va bien. Et donc, ce que je voulais dire, en fait, c'est que les femmes n'assument pas leur âge, c'est normal, dans la vraie vie et même dans le virtuel. C'est pour ça que bientôt, je vous le donne en exclusivité, sur Facebook, vous pourrez voir marqué « date de naissance, c'est compliqué ». Et vous vous souviendrez du sketch. Hein ? J'ai même vu pire, mesdames et messieurs, une histoire vraie. Une fille avec qui je discutais, je lui ai demandé son âge, donc elle m'a donné son âge et elle a rajouté derrière « je l'ai fait pas, hein ». On est d'accord, c'était pas à elle de le dire, ça. Mais ce qui m'a surtout surpris, c'est que la fille, elle s'est auto-kiffée. Elle s'est fait un auto-compliment, tu vois. Et normalement, un compliment, ça doit venir de l'extérieur. Je veux dire, c'est pas à toi de le faire. C'est comme si moi, par exemple, je me présentais devant quelqu'un que j'ai jamais rencontré et que j'arrivais comme ça. « Bonsoir, Sofiane, enchanté. Je suis beau gosse, hein. » Faut attendre que le compliment vienne de l'extérieur. Bon, encore, celui-là, c'est un mauvais exemple parce que je l'attends toujours, mais bon. J'étais un petit peu rapide tout à l'heure, je vous ai dit qu'il n'y avait que deux étapes dans la vie d'une femme quand on lui demande son âge. En réalité, il y en a une troisième un petit peu cachée. À partir d'un âge avancé, les femmes se remettent à assumer leur âge. Tu sais, tu demandes l'âge d'une femme à un âge avancé, votre âge madame, et elle te répond direct 74, sans problème. Et heureusement qu'elles assument. T'imagines si elles te faisaient le coup ? Combien tu me donnes ? C'est-à-dire à vivre ou
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6: C'est la merde, hein, en ce moment, on va en parler deux minutes. C'est vrai, hein, réchauffement climatique, guerre en Ukraine, retour de la Starac, hein, c'est terrible. Plus de Covid, il y a la Starac, t'as envie de dire, rendez-nous le Covid, hein, c'était mieux. Et tout augmente d'ailleurs, t'as vu, peut plus rien faire avec une pièce d'un euro, hein, par la mettre dans un caddie là pour faire ses courses. Une fois que t'as mis ton euro dans le caddie, tu dis, ben, j'ai plus d'argent pour faire mes courses. Ouais, ouais. Tout qui augmente, sauf les salaires, hein, évidemment. Donc il y a des grèves, hein, à commencer par les raffineurs il y a pas longtemps. Hein, les gens étaient globalement contre. Ils disaient en moyenne, les raffineurs gagnent trop d'argent. Ouais. Et moi je suis contre les moyennes, hein, je trouve que ça veut rien dire. J'ai regardé par exemple, un homme dans sa vie, il couche en moyenne avec 12 femmes. Ouais. En moyenne, hein, voilà, je connais mon score. Hein, et je me dis, il y en a 2-3 dans le lot qu'on fait carnage, c'est sûr. Hein, hein. Je vais me plaindre, voilà, si tu me dis non mais ça va en moyenne 12, je m'en bats la rage, je suis en négatif, de quoi tu me parles, hein. Puis la famille, ça compte pas. Bref. Il y a la SNCF qui fait grève aussi. Ouais. C'est vrai qu'ils gagnent pas mal d'argent, hein, pour des gens qui font semblant de conduire, on va pas se mentir. Bah si, l'autre fois, je rentre dans une cabine, il y a un volant. J'ai envie de dire, c'est tout droit, en fait. Ouais. Je crois que c'est pour les occuper, hein, comme un petit frère à qui tu donnes une manette débranchée. Hein, et s'éclate avec la démo, c'est bien. Là, ils annoncent grève, la SNCF. Ouais, c'était la merde il y a quelques jours. Hein, je te jure, train supprimé, l'autre 4 heures de retard. Je vois le contrôleur, je dis ça commence fort, le mouvement social. Il m'a dit, bah là, on n'a pas commencé. Hein. C'est toujours la merde, la SNCF, je te jure. Moi, pour rentrer chez moi le soir à Melun, passer 22 heures, il n'y a plus de train. Il y a un bus qui fait tranquillement un détour pour Orléans. Ouais. Les chauffeurs de bus se font agresser. C'est normal, en fait. Le soir, tu veux rentrer, t'es fatigué. Hein, tu tombes sur un mec qui dit, on arrive demain. Tu dis, je vais lui mettre 2-3 plaques, ça va me détendre. Et toi, je demande, je dis pourquoi il n'y a plus de train. Il m'a dit, c'est des travaux. Ça fait 20 ans qu'il y a des travaux, jamais eu les travaux. Il m'a dit, c'est des travaux de nuit. C'est pour ça que ça avance pas, parce qu'il faut engager des ouvriers, pas des chauves-souris, connard. Alors. Visiblement, des gens de banlieue qui vivent la même chose que moi. J'ai regardé les cheminots, ils peuvent partir en retraite à 52 ans, voilà. Ils sont en moyenne 13 ans avant tout le monde. Et je trouve ça assez ironique pour des gens qui sont en retard toute leur vie. Hein, tout le temps en retard, hein. Quand il faut arrêter de bosser, je vais prendre un peu d'avance, moi. Hein. Ils font grève, je sais même pas pourquoi ils font grève, la SNCF. Je n'ai pas suivi. C'est un peu comme les gilets jaunes, tu sais, ils font toujours grève. Au début, j'étais d'accord, mais là, je ne suis plus. C'est... Il y en a encore à côté de chez moi. Tous les samedis, ils se regroupent dans l'espace vert et ils font des barbecues. Ouais. Ils sont là en manifeste. Maintenant, tu fais des pique-niques en chasuble, en fait. Hein, c'est... En plus, ils sont tous à 4 grammes en gilet fluo. Je croyais que c'était l'ouverture de la chasse, moi, je te jure.
2: Ouais.
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7: On a tous à apprendre les uns des autres. Je pense par exemple que nous les hommes, on a à apprendre des femmes. Voilà, c'est sans aucune démagogie, je le dis, je le pense. Je pense que les femmes vont plus vite, elles sont plus rapides que nous. J'ai des exemples, j'avance pas ça gratos. Ok, vous avez déjà vu une femme qui rejoint des copines au resto? Vous avez déjà vu? Comment c'est beau, comment c'est fluide, on dirait un ballet à l'opéra. C'est magnifique, elle rentre dans le resto, elle scanne le resto. Paf, les filles sont là, les filles! À la table sur la justice! On est là! Il y a une ambiance. T'as déjà vu un mec qui rejoint des potes au resto? T'as déjà vu? Il erre dans le restaurant. Il est perdu, on dirait, d'un Nantais dans un bar sans alcool. Il sait pas ce qu'il fout là. Et le pire, c'est à la table. À la table, t'as tous ses potes sur la... Regarde, regarde, ce con de Gérard, il nous a pas vu, regarde-le. Complètement con, Gérard. Ah, on a des potes, hein, mais lui, c'est plus con, il y a pas plus con que lui. Pauvre Gérard, il sort, il double-check sur son téléphone. C'est là ou c'est pas là, putain, le mec. C'est à la table, il sur la... Regarde, regarde, il va nous appeler, complètement con, il va nous appeler. Oui, Gérard! Ah, t'es arrivé? Ben nous, pas encore! Pendant ça, là, la tête des filles, donnez-moi un J! J, donnez-moi un U! U, donnez-moi un C! Mais non, t'es con ou quoi, c'est Justine? Donnez-moi un C, c'est dit! Exact! Il y a une ambiance! J'ai d'autres exemples qui prouvent que les femmes sont plus rapides, plus connectées que nous, messieurs, ok? J'ai une amie, elle vit en colocation à Paris avec deux copines depuis 3 ans, ok? L'autre jour, elle m'a dit un truc, c'est une dinguerie! Elle m'a dit, Kev, ça fait tellement longtemps qu'on vit ensemble avec les filles que nos règles... Regarde, regarde, regarde, regarde. J'ai rien dit encore, regarde. Regarde. Toutes les femmes, elles me regardent genre, tu as découvert notre secret, saltimbanque. Regarde. Tous les mecs, ils sont là, c'est quoi la blague? Elles savent c'est quoi la blague déjà. Nos règles se sont coordonnées. Nos périodes menstruelles tombent au même moment. Vous réalisez la folie de ce qu'on est en train de dire? Elles sont en wifi de la nature. Jamais t'as une coloc avec que des mecs. T'as Rémi, il arrive 14h15. Putain, les mecs, je bande, je sais pas ce qui m'arrive. Et t'as Mickaël, moi aussi. Bagarre, allez, bagarre, bagarre, bagarre. Ce qui prouve que les femmes sont supérieures, les amis, quand on est en couple. Quand on est en couple, on le voit bien qu'elles sont supérieures à nous. Ok? Je vous donne un exemple qu'on a tous déjà vécu. Tu marches avec ta copine dans la rue et il y a une très jolie fille qui arrive en face. On le sait qu'il faut pas regarder. Mais nous, on est teubés, nous. On a envie de regarder, ok? Moi, la fois que ça m'est arrivé, je te jure, j'ai développé une technique de regardage extrêmement rapide, ok? Dans le rythme, je vous le fais, ça fait comme ça. Non, je marche. Clac, clac, c'est bon, j'ai vu, j'enchaîne, allez hop, on avance, ok? Eh ben, elle l'avait déjà vu. Mais elle te dit pas qu'elle a déjà vu. Elle le garde dans la boîte noire pour te le ressortir au moment où ça fait mal. Et en général, au moment où ça fait mal, c'est un moment où toi t'es passé à autre chose, hein? T'es à poil dans le lit le soir, t'es bien, t'as passé une bonne journée. Tu poses une question anodine, t'es là, chérie, tu peux me passer à la télécommande, s'il te plaît? T'as qu'à demander à la pute de te passer la télécommande. La pute qu'on a vue dans la rue tout à l'heure. Ce qui prouve qu'elles sont supérieures. C'est vrai, c'est que nous les hommes, on n'est pas pareil quand on est tout seul avec notre copine que quand on est avec notre copine et nos potes, tu sais. Exemple, ma copine, elle aime bien faire un truc. Elle me faisait des bisous esquimaux comme ça, bisous esquimaux comme ça. Et elle m'appelait Boubounou. Boubounou, comme ça. Qu'est-ce qu'il y a? On est là pour se juger? Non, je crois pas. Boubounou. Moi quand j'étais tout seul avec elle, Boubounou, y'a pas de galère. Je Boubounou, tu Boubounou, Boubounou, on y va, tu vois. Un jour, je suis posé avec tous mes potes en mode bad boys. Elle arrive au long comme ça, Boubounou! J'avoue, j'étais pas bien. J'ai dit, vas-y, Boubounou, vite, Boubounou, rapide, rapide, Boubounou, vite, vite, vite. C'est trop tard, mon meilleur ami, il était là, écoute-moi bien, canard. On va t'appeler Boubounou jusqu'à que tu meurs. Heureusement, il y a une justice dans la vie, sa copine à lui, elle est arrivée, elle a dit, gras du bidou! J'ai dit, cher. Dans la tête des femmes, parfois, il y a des choses que nous n'avons pas. Elles ont des délires qu'on contrôle pas. Je vous donne un autre exemple. L'autre matin, je me réveille, ma copine, elle fait la gueule, dès le matin, elle fait la gueule. Dès le matin. On n'a pas parlé encore, fait la gueule. Je dis, qu'est-ce qui se passe? Elle me dit, j'ai rêvé. Mais regarde! J'ai rien dit. J'ai dit, j'ai rêvé. Toutes les femmes, elles me regardent. Tu n'es qu'une merde. J'ai rêvé que tu m'avais trompé. Moi, je lui dis, c'est pas grave, c'est juste un rêve. Elle me dit, non, c'est pas juste un rêve. Elle me dit, en général, quand je rêve d'un truc, eh ben, ça arrive. Moi, je lui dis, ok, mesmer, dans ce cas, allons au bout de ton délire. Dans ton rêve, avec qui je t'ai trompé? Écoute bien la folie de la réponse. Elle m'a regardé, elle m'a dit, tu sais très bien.
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8: Moi, cette année, je me suis rendu compte d'un truc, c'est que j'aime rien du tout. Je trouve tout nul. Franchement, il n'y a rien qui m'intéresse. J'ai zéro passion, trouve tout nul, je te jure. Avant, je faisais rien, je pensais que j'aimais rien parce que je faisais rien. Et maintenant, je fais plein de trucs et en fait, vraiment, j'aime rien, je te jure. Je trouve tout nul. J'étais avec une meuf, elle est partie, parce que j'aime rien. Et donc, du coup, elle m'a dit que ça la mettait dans un mauvais mood. Et donc, du coup, elle est partie parce qu'elle était pas dans un bon mood. Parce qu'apparemment, c'est une nouvelle raison de rupture, ça, le mood, en 2025. Donc là, elle fait son mood, moi, je fais mon mood et chacun en fait notre mood de notre côté. Parce qu'elle était dans le mood, le thé matcha, le pilate et tout, et moi, ça me casse les couilles. Bon, voilà, donc fais ton mood là. Le pilate, j'en peux plus. Hein. Le pilate, j'ai rien compris au sport. Les grosses chaussettes blanches avec la bouteille en bois, je peux plus. Hein. Je sais pas si c'est un sport ou un shooting photo, j'en peux plus de ce sport. Hein. Qu'est-ce que c'est que ce sport de merde hein. J'en peux plus de ce sport, je te jure. J'en peux plus. Et le paddle pour les mecs, c'est pareil. Hein. Voilà, vous n'allez pas devenir pro de paddle, je vous le dis tout de suite. C'est vraiment le sport quand t'as été nul à tous les autres sports, ça, le paddle. T'sais. Ils nous ont mis des grosses raquettes pour toucher la balle, des vitres pour pas que la balle elle sorte. C'est n'importe quoi ce sport. N'importe quoi. Je trouve tout nul, je te jure. Tout est nul, on en fait trop, non? C'est pour ça qu'elle est partie, mon ex, apparemment, j'étais pas assez enthousiaste. C'est possible. Et donc, du coup, je suis parti en vacances tout seul l'année dernière. Parti en vacances tout seul au Club Marmara. Vous connaissez ce truc-là, club, les clubs comme ça, là, avec le bracelet, l'une exclusive, là? Quel enfer! Rassemblement de blaireaux! Oh là là! Mais c'est qui ces gens-là, stressés dès le matin, ils réveillent sa femme, ses enfants, ils demandent à sa femme de réserver un transat, elle ouvre la fenêtre, elle jette une serviette pour essayer de toucher un truc. Lui, il est son petit déj comme un fou, il mange n'importe quoi, cornflakes, cordon bleu. Qu'est-ce que tu fais, là? Tu veux tout rentabiliser maintenant? Qu'est-ce qui t'arrive? T'as du temps pour manger encore là? Toi, t'arrives au petit déjeuner en détente, tu vois, c'est normal, tu vois, t'es en vacances, t'arrives en grasse mat, t'arrives vers 11h et te disent non, c'est terminé le petit déjeuner, monsieur. Tu dis, mais c'est de quelle heure à quelle heure? C'est de 6h à 9h. Je me réveille plutôt qu'à Paris ici, qu'est-ce qui se passe là? Il est 11h, t'es au bord de la piscine, t'as rien mangé, t'es tendu, tu sais. T'es avec ton vieux bracelet là, ou l'inexclusive là, qui sert à rien le bracelet là. Trop serré ce bracelet là, pourquoi il le serre comme ça? C'est un garrot le truc, tu dis quoi, y a une activité prise de sens après-midi, c'est quoi ce truc? Avec le bracelet, il sert à rien. Dès que tu vas quelque part au bar, avec le bracelet, tu dis c'est pas ici le bracelet. T'sais. Tu dis c'est ici gratuit avec le bracelet, c'est ici. Non, c'est pas ici gratuit. Tu dis ah, pardon, moi je fais que gratuit. C'est ici gratuit avec le bracelet, c'est ici. Non, c'est pas gratuit. C'est ici, il n'y a pas un bar gratuit avec le bracelet. Seul bar gratuit, il est au fond de la piscine, à 4 mètres de profondeur, que avec des boissons que t'as jamais vues de ta vie, Coca-Cola, Orangino. Tu sais ça, l'inexclusive là? Il est midi, t'as rien bu, rien mangé, t'es tendu. T'sais. Là, t'as toujours un géo qui veut venir te parler. Coucou, ping-pong à 14h? Tiens, merci, hein, c'est bon. Après, il revient après. Volleyball, peut-être? Non, mais c'est pas une question de sport, hein, c'est vraiment toi, j'ai plus envie de te parler de tous ces jours-là. T'es trop heureux pour moi, là, c'est. Tu vas là, devant de la piscine, t'attends la vieille soirée du soir, là. Soirée éclatée. Soirée blanche. Tu envoies les mêmes gens du petit-déj, genre ils se sont fait un peu beaux et tout. Oh, oh. C'est bon, je t'ai vu ce matin, je t'ai reconnu, hein, t'es pas une nouvelle personne. Avec sa femme c'est la soirée de sa vie, elle a mis des compensés, elle les a achetés à la boutique du village, elle arrive même pas à marcher avec, ça va être super la soirée, Philippe. T'arrives à la soirée elle est ridicule, le mec de la réception il a mis une perruque, il fait Elton John, le jardinier fait Michael Jackson, la meuf du snack elle fait Tina Turner, ça chante We Are The World pendant 2 heures, il y en a pas un qui sait chanter, tu tiens 20 minutes, au bout de 20 minutes t'en peux plus, tu remontes dans ta chambre, tu regardes la fin du film de TV5 Monde, là c'est la seule chaîne en français. J'ai dit waouh, il reste 14 nuits là. Je suis peut-être un peu emballé, moi. 14 nuits, t'es là, tu tournes dans l'hôtel comme un fou, tu sais. En fait, c'est beau et tout, mais bon, c'est long, quoi. T'as l'impression que tu vois les enfants des gens grandir et tout. Je suis arrivé, il avait 2 ans, il est barman ici, lui, maintenant, qu'est-ce qu'il fait, là? Et quand ils sentent vraiment que t'en peux plus, tu sais, quand ils sentent que t'es au bout, tu sais, ils te proposent d'autres pièces, ces hôtels-là, là. Les excursions. Tu connais ce truc-là? Toi, tu dis oui, t'as tellement envie de sortir de l'hôtel, tu dis oui, t'es prêt à tout visiter, toi. Moi, on dit quelqu'un va aller voir l'île des Goélands bleus, je dis moi, c'est mon rêve, les Goélands bleus, moi, c'est. Et dès que tu dis oui, le piège, il se referme. Tu dis alors, départ à 5h du matin devant l'hôtel. Un bus va venir vous chercher, vous allez faire 7 heures de route pour arriver sur l'île de Pyros. Une fois que vous êtes sur l'île de Pyros, vous allez faire 9 heures de traversée pour arriver sur l'île de Gotos. Et une fois que vous êtes sur l'île de Gotos, il y a 13 heures de marche dans la forêt pour arriver sur l'île des Goélands bleus. Toi, j'ai dit oui, on y va, c'est parti. Hein. Tu marches 13 heures dans la forêt, tu arrives sur l'île des Goélands bleus, il n'y a pas un Goéland bleu. Et t'as la meuf du trek qui te regarde, qui te dit ah, pas de chance. Tu dis comment ça, pas de chance? Elle dit bah des fois ils sont pas là, des fois. Tu dis j'en ai rien à foutre, moi tu vas faire le Goéland bleu maintenant, je m'en vais les plus, moi. Ça fait 2 semaines que tu fais Tina Turner, tu ressens pas du tout, tu ressens plus à un Goéland bleu, je vais te le dire.
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9: Je sais pas s'il y a des gens qui ont fait garder leurs enfants pour être là ce soir, mais moi ça me fait des vacances. Parce que j'ai 7 enfants. Enfin, si, s'il y en a un que j'aime pas. Je le compte pas. Alors, je sais que c'est pas une phrase d'entrée. Bonsoir, j'ai 6 enfants. On m'a toujours dit, Léa, si tu vas à un date, ne dis jamais bonsoir, j'ai 6 enfants. Sinon, fin du game. Au revoir, tu peux repartir par là où t'es rentrée. Non, c'est vrai, j'ai 6 enfants de 6 potes différents. J'ai jamais su dire non. Je sais, si vous dites, oh Léa, c'est une fille facile. Oui, clairement. Voilà. Alors la bonne nouvelle, c'est que j'en ai accouché d'aucun. Non, non, on me les a refilés. Je suis marraine 6 fois. Mais 2 cipotes différents. C'est du boulot pour te résumer la situation. C'est mes potes qui couchent ensemble, mais c'est moi qui chope les MST. Les mioches sexuellement transmissibles. Non, franchement, c'est dur. C'est quand même du travail. Moi, ça me tient à cœur, tu vois, quand même, d'être marraine. Je prends mon rôle à cœur. Mais en fait, tu sais pourquoi on m'a demandé ça? Parce que je suis gay. Et je pense que mes potes se sont dit « Oh, Léa la pauvre, comme elle est lesbienne, elle aura jamais d'enfant. On va lui en donner ?» Mais est-ce que moi, je me dis « Oh, Caro, la pauvre, comme elle est hétéro, elle aura jamais d'orgasme, je vais lui en donner ?» Alors juste comme on va passer un petit moment ensemble, est-ce que parce que je viens de dire que je suis gay, j'ai perdu tous les hommes de la salle en à peine 1 minute ?
10: Non !
9: Ça me rassure, parce que j'ai déjà couché avec un homme, hein. C'est pour ça 1 minute ça me parle. La majorité des gens, quand ils l'apprennent, ils terminent plus leur phrase, ils sont là « Oh c'est marrant, tu fais pas... » Il n'y a que les mecs hétéros qui terminent les phrases en général. « Allez, t'es lesbienne, super, si tu veux un plan à 3, tu m'appelles, ok ?» Ouais. Non, mes copines hétéros que j'ai de très longue date, c'est les plus drôles. À chaque fois, elles me disent « Attends, je comprends pas. Mais depuis quoi, le temps qu'on se connaît, pourquoi t'as jamais voulu me draguer ? Je suis gay, mais j'ai du goût. » Il y en a même une fois en soirée, elle m'a dit « Alors, tu sais, moi, Léa, à partir de 3 verres de vin blanc, je suis carrément lesbienne. » Je dis « Ben, on va carrément rester sobre, alors. » Non, et avec mes collègues humoristes féminines, quand je suis en loge, parfois je peux sentir un malaise s'installer. Et moi, j'ai envie de les rassurer, tu vois, comme dans n'importe quelle entreprise. J'ai envie de leur dire, t'inquiète, hein. Nos hubs in job. Pas hyper approprié, je suis d'accord. Donc j'ai cherché, j'ai trouvé. Maintenant, je leur dis, t'inquiète, no tough in tough. Bon, tout ça pour vous dire que donc je suis marraine 6 fois et que je n'ai plus de temps libre. Ma vie, c'est devenu Martine. Marraine à la piscine, marraine à la fête foraine, marraine en dépression surtout. Non, en plus, vous connaissez la tradition. Bah, c'est que s'il arrive un truc aux parents, c'est toi qui hérites des gosses. Eh ouais, eh ben, c'est ça mon héritage. Moi, je voulais le 6 pièces à Paris, pas les 6 moulins à Parole. Bon, la bonne nouvelle, c'est que j'ai jamais autant pris soin de mes potes pour qu'il leur arrive rien. Quand ils me disent « Léa, on va partir en week-end sans les enfants », je dis « Je m'occupe de toute l'organisation. Je leur réserve des billets d'avion séparés, aller et retour. J'en ai rien à foutre qu'ils kiffent. Moi, ce que je veux, c'est qu'il en reste un, au cas où, tu vois. Tu sais que j'ai trop peur qu'ils me redemandent, mes amis. J'ai peur qu'on me demande 6 fois, c'est trop. Surtout que le dernier, on lui a offert un violon. Il joue mal. Très très mal. Et à chaque fois que je le garde, évidemment, qu'est-ce qu'il veut? Il veut me faire écouter ses derniers morceaux de violon. Et la dernière fois, je lui dis ouais, ok, mais après dîner, j'ai paniqué, je lui ai mis un Xanax dans sa purée de carottes. Ah là là. Non, en vrai, je vais vous dire, je les aime comme si c'était mes gosses. Et le problème, c'est que quand j'aime, je ne sais pas mentir. Et la dernière fois, j'en gardais un. Et il m'a dit ouais, ma reine, pourquoi papa et maman me laissent chez toi toute la semaine? J'ai été obligée de lui dire la vérité. Parce que depuis que t'es née, ils n'ont pas ken. Donc cet hôtel 5 étoiles aux dunes du Pilat, c'est leur dernière chance avant que papa se tape la maman nymphomane de ton copain Émile. Maintenant que t'as 17 ans, je peux te le dire. Non, et je lui dis, estime-toi heureux, t'as la meilleure marraine du monde.
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12: Quand tu vas te faire dépister pour le sida, la première question que te pose le médecin, c'est au cours du dernier mois. Combien de partenaires sexuels différents avez-vous eu? Alors moi, la bonne réponse, c'était 1. Mais je sais pas pourquoi. Pris dans l'ambiance de l'endroit, j'ai dit 12. Comme si dans ma tête, le médecin le fait « Ah oh, bravo monsieur, vous êtes le sida, mais prenez ce pins, vous êtes les meilleurs baiseurs du mois, oui !» 12, faites sortir les stripteaseuses du record, 12 Je suis un taré. Mais j'étais content, j'étais vraiment très content parce que je suis en bonne santé, et moi je suis quelqu'un, j'ai envie d'être âgé. Ouais, même plus, j'ai hâte d'être vieux, quoi. Oh là là, j'ai hâte. Juste pour pouvoir une fois rentrer dans un bus comme ça, attendre que quelqu'un me propose sa place, et pouvoir faire « Non !» C'est celle-ci que je veux et pointer quelqu'un de très faible, tu vois ça. On a tendance à oublier que notre génération, la jeune génération, on va tous devenir vieux en même temps. On a tendance à oublier que les Kevin d'aujourd'hui sont les Robert de demain. Que bientôt on va pouvoir rentrer dans un EHPAD, dire « Excusez-moi monsieur, comment vous appelez-vous » et la personne lui dit « Oh bon, je m'appelle Steve Home, mais dans le rap game on m'appelle MC Tangata. » quand je m'accouche, ça va arriver, tu vois. Et moi, je me promets un truc, c'est que quand je serai vieux, je ne mépriserai pas la jeunesse. Car de tout temps, les générations sont jeunes comme ça et se crachent dessus. De tout temps, la vieillesse a détesté la jeunesse. Et quand moi, je vois un mec de 60 ans dire à la télévision, avec son costard et son mépris, que la nouvelle génération est une génération de branleurs, eh ben, j'ai envie de lui cracher dessus un truc aussi dégueulasse que la planète qui nous a laissé, tu vois. Parce que les mecs de 60 ans, ils sont nés dans un monde, ils avaient le plein emploi, ils avaient des ressources à foison, ils avaient Jacques Brel. Et ils nous ont laissé un monde avec une crise économique, avec une crise écologique, avec crise Toff Mahé, d'accord ? Il est dans ton cul, le bonheur. À force de technologie, on est une nouvelle génération, on commence à manquer de logique. Plus on avance, plus on recule. Ce qui fait qu'on est une nouvelle espèce d'être humain que j'ai nommé l'homme moderne. Pour vous situer, l'homme moderne, c'est quelqu'un, il est capable d'aller au fitness avec son scooter pour y faire du vélo. Il télécharge Google Maps, il pourrait voir les merveilles du monde entier. Première chose qu'il fait, c'est qu'il regarde sa maison. C'est là que j'habite, t'y es, connard. Il va au McDo, il prend un double menu Big Mac avec des potatoes et des grandes frites, mais il prend un Coca Light parce qu'il veut pas grossir, l'homme moderne. Il regarde son téléviseur, il y voit une pub qui essaie de lui vendre un autre téléviseur. Alors il regarde son ordinateur, il y voit une pub qui essaie de lui vendre un autre ordinateur. À quel moment il va dire « Ah, ça a l'air pratique ce machin, faudrait que je m'en achète un, moi en même temps c'est possible. » Parce que l'homme moderne, il croit que le Che Guevara c'est une marque de t-shirt. Il aime pas les réseaux sociaux, il s'en plaint en faisant des publications sur Facebook. Mais faut voir dans quel monde il vit, l'homme moderne. À force de réchauffement climatique, aux Pays-Bas, on a vu des gens aller à la piscine en nageant. Mais ce n'est rien comparé aux États-Unis. À force de malbouffe, on a vu carrément des gens aller au bowling en roulant, tu vois. Alors, face à ça, l'homme moderne, il veut être économe, alors il prend pas de bain, mais il chie sur de l'eau potable. Il veut être économe, alors il regarde Bambi, la larme à l'œil, mais il mange de la viande, le sourire aux lèvres. Il mange d'ailleurs tellement de viande que bientôt les enfants de l'homme moderne, ils vont manger du poulet pour la première fois, ils vont dire, ah, ça a le goût de grillon, non? Parce que l'homme moderne, il a pas le temps. À 7h, il se réveille. À 19h, il a sommeil. Entre les deux, il travaille. Il est pire que du bétail. Sa vie, elle va plus vite qu'un marathon. Il doit toujours être sûr, ne pas y aller à tâtons. Ouais, sa vie est trop dure. Il doit fumer pour prendre l'air, être plus qu'enrhumé pour ne rien faire. Il a dû faire un mariage avant l'heure pour avoir un mirage de bonheur. Et ensuite, faut qu'il bosse 50 heures par semaine pour nourrir ses gosses qui lui posent que des problèmes. Et une fois qu'il dorme, faut encore qu'il soit uniforme. Faut qu'il tweete au lieu de parler. Faut qu'il zappe au lieu de penser. Faut qu'il paye pour se divertir. Mais toutes ces règles ont fait vomir. Alors ce soir, le but, c'est de prendre notre temps, de nous étendre un instant, de nous entendre en parlant, de nous comprendre en riant, de nous surprendre en enfant. Si ce monde il devient fou, c'est qu'on manque tous un peu de folie. Si on est tous au bout, c'est au bout de notre ennui. Il faudrait recréer des métiers de création, puisqu'on veut tout quitter et passer à l'action, puisque pour l'homme, liberté rime avec libéral, puisqu'à force de trimer, l'humanité se râle. Comment on peut en finir de ce monde qui nous écœure ? Ben ce soir, contentons-nous de rire et de respirer le bonheur. Merci beaucoup de m'avoir écouté.
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10: Cette semaine, mon fils m'a fait une blague. Il m'a réveillé dimanche matin et fin de la blague. On a ri. Non, en vrai, il m'a réveillé dimanche matin, mais il a prévu son coup. Ce qu'il s'est dit, bon, c'est vrai que mon père, en ce moment, il dort pas beaucoup. Si je veux le réveiller, il y a un intérêt que ce soit avec une très, très bonne vanne. Et il vient me voir, il me fait « Papa !»« Papa !» Non, c'est tellement mignon, ton enfant qui vient te réveiller comme ça. « Papa !» Et qui pue de la gueule. Ou toi, tu vois sa tête, oui, il est mignon, mais en vrai, dans ton rêve, il y a un mec qui te jetait des seaux de rat mort au visage. Et je ouais, je dis ça va. Il me dit ouais, j'ai un truc à te dire. Dis-le au mur, du coup. Mais en fait, j'ai un nouvel objectif de vie. T'as un objectif de vie. Putain, j'ai 39 ans, j'en ai jamais eu. Qu'est-ce que ouais, j'ai réfléchi, je veux devenir milliardaire. Ok, bah écoute, vas-y, deviens milliardaire. Non, t'as pas bien compris. Je veux juste hériter. Donc tu te lèves et tu vas bosser maintenant. Il me voit rire et il me dit c'est bon, je peux jouer à la Switch. Mais comment ça, tu m'as réveillé pour jouer à la Switch ? Je dis ouais. Mais tu veux pas être milliardaire ? Il dit papa, si je voulais devenir milliardaire, tu crois vraiment que je compterais sur toi ? Vraiment, ça m'a fait tellement marrer. Je pense que c'était le truc le plus drôle de ma semaine. Parce que là, franchement, c'est pas joyeux en ce moment, hein, t'as vu? La cinquième vague, le taux d'hospitalisation qui remonte, les émeutes dans les Antilles. Bon, je veux pas parler de ça cette semaine, hein. Non, ça va déprimer les gens. Alors, du coup, direction l'Italie! Avec la pizza, la pasta, le suicide assisté. Du coup, parce que... Premier suicide assisté autorisé en Italie. C'est un routier de 43 ans qui est paraplégique depuis 10 ans. Il souffle martyr depuis 10 ans. Il veut mourir depuis 10 ans. Et là, l'Italie, elle a dit, ouais, là, faut qu'on l'assiste, là. Bah, c'est un paraplégique, quoi. C'est difficile de lui dire, débrouille-toi. Et paraplégique, ça veut dire tout ton corps est paralysé. Tu veux te suicider, t'as une seule option, la patience. C'est léger, hein. Là, c'est donc un suicide assisté. C'est-à-dire, c'est pas pareil que l'euthanasie. Parce que l'euthanasie, en fait, c'est-à-dire, c'est quelqu'un qui veut mourir et tu l'aides. Alors que le suicide assisté, c'est quelqu'un que tu aides parce qu'il veut mourir. Et, ouais, j'ai pas compris ce que c'était la différence entre... Je me dis juste que suicide assisté à l'oreille, tu sens qu'on est sur une brèche. Tu sens que légalement, il y a un suicide assisté. C'est-à-dire que, bah, il y a quelqu'un qui te suicide, quoi. On est quand même pas loin du meurtre, en vrai, hein. Donc le mec, il a dû passer devant un comité d'éthique. C'est pas terrible, ça, quand même. C'est-à-dire, tu passes devant des gens, il faut les convaincre qu'il faut qu'ils te tuent, quoi. C'est The Voice, mais en version glauque. Les mecs, ils sont tous sur leur fauteuil, toi, t'es derrière. Et les mecs, non, j'entends pas de la souffrance, là, je suis désolé. Là, c'est pas quelqu'un qui souffre, c'est quelqu'un qui chouine. Voilà. Je veux préciser, c'est que c'est des médecins qui font ça. Y a pas un assistant suicide, quoi. Y a pas un wedding planner du suicide. Un mec qui a passé sa vie à organiser des suicides, il cherche les lieux. Oh, c'est magnifique, c'est ici. C'est ici, c'est sûr. Les poutres apparentes, magnifiques. Tu mets un petit tabouret en rotin juste en dessous, regarde. Et là, t'as l'effet waouh, quoi. Tu rentres. Oh, Michel, qu'est-ce qu'il y a? Voilà, ça, c'est l'effet. Tout le monde est prêt pour la répète ou pas? Parce qu'on n'aura pas de deuxième chance, d'accord? Anthony, voilà, tu fais le rôle du suicidé, tu te mets, monte sur le tabouret, tu fais avec ta corde et tout. Les deux, vous. Attendez, excusez-moi. Putain, c'est le client. Allô? Oui, bonjour. Chut, s'il vous plaît. Oui, ça va? Enfin, ça va, non? Ah non, non, non, non, non, non, non, non, non, non, non, non. Écoutez, je comprends qu'il y ait du stress, on est à 6 heures de l'événement, mais il y a un moment, il y a des gens qui ont travaillé dessus, monsieur Martin. Hein. Vous, non, là, vous pouvez pas être d'un égoïsme comme ça à pas vouloir mourir. Je suis désolé, mais il y a des gens qui s'impliquent. Je fais quoi, moi? J'annule le traiteur, c'est ça?
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15: Je suis pas le meilleur des pères, mais au moins je suis présent. Si j'ai un conseil à donner à tous les parents, tous les papas, les nouveaux papas qui nous regardent, soyez présents. Voilà, moi j'ai une chance, je suis présent. Ça veut dire que j'ai une chance, je travaille le soir, moi. Tu vois, ça veut dire que grâce à vous, ben, toute la journée, je peux rester avec lui. Merci, du fond du cœur, merci. Mais moi, j'étais là. Moi, j'étais là depuis le début, depuis le début. Moi, j'ai fait les cours d'accouchement, j'ai fait 6 fois 3 heures, j'ai fait. Me souviens de rien. Si, il y a un truc qui m'a marqué, on a appris l'anatomie féminine et vous avez un truc, mesdames, à l'intérieur, un organe qui s'appelle, j'ai découvert ça, les trompes de Fallope. Qui a inventé ce mot? C'est vraiment le docteur qui a trouvé ça, la veille, il s'était fait plaquer par sa femme, il avait un cheveu sur la langue. On va appeler ça comment, docteur? Les trompes de Fallope. Moi, j'ai assisté à l'accouchement. Il a assisté à l'accouchement de ton mari ou pas? C'est un truc de dingue. Moi, je suis humoriste. J'avais préparé 5 minutes de blague. Les 5 minutes les plus extraordinaires de ma vie. Et je suis désolé, hein. Une femme qui accouche, niveau sens de l'humour, vous savez pas faire deux choses à la fois. C'est dramatique, hein. Et ma femme, tu vois, aucun humour. Et ma femme, elle avait pris la péridurale. Il y avait une femme à côté qui avait pas pris la péridurale. Elle hurlait. Ça fait ah! Elle déconcentrait la mienne. Et ma femme, avant que le travail commence, elle me donne le téléphone, elle me dit « Appelle ma mère pour la rassurer. » Ça, je sais faire. Donc, je vais dans le couloir comme ça, j'appelle sa mère, tout ce que je vous dis est vrai. Et au moment où sa mère fait « Allô », l'autre, elle fait « Ah ah !» Et là, sa mère fait « Qu'est-ce qui se passe? Qu'est-ce qui se passe ?» Et là, idée de génie, je dis « S'ils doivent sauver quelqu'un, ça sera le bébé. » Je raccroche. Sur le moment, je me suis dit « C'est marrant, donc bon. » Donc... Ma femme me dit alors, maman est rassurée, je dis pour le bébé, ça va. La sage-femme arrive et elle dit à ma femme, quand la douleur est à 8 sur 10, on met la péridurale. Moi je dis à ma femme, 8 sur 10, péridurale. Et là la sage-femme rajoute, oui parce que nous les femmes, quand c'est 8 sur 10, c'est 8 sur 10. Je dis attends, et nous les mecs, à vous les hommes, quand c'est 8 sur 10, on divise par 2, c'est 4. Je dis attends, mais pourquoi
16: Pourquoi elle c'est 8 et moi c'est 4? Parce que nous les femmes, on connaît la véritable douleur avec la douleur des règles. Écoute-moi bien. Tu t'es déjà assis sur tes propres couilles en montant sur un vélo? Donc là, ma femme pousse. Il y a la tête du gosse qui sort. Et là, sa femme me dit, vous voulez sentir la tête? Je lui dis, on n'est pas Intermarché, c'est pas un melon, donnez-moi-le. Donnez-moi-le entier, sec, tu vois. Et c'est moi qui fais le pot à pot. Elle m'a la mise avec le câble, et moi... J'ai pas fait tous les cours. Mais... Et le gosse, il a pas pleuré, parce que moi, j'ai des poils, il a fait...
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18: Cet été, début de juillet, je jouais pour un festival qui se déroulait en plein air. Tu sais, c'est le genre de festival, si t'arrives avec les cheveux propres et que t'as jamais fait de djembé, tu sens que ça va être compliqué de t'intégrer socialement. Le genre d'endroit où le mot d'ordre, c'est la bienveillance. Mais tu sens que si à un moment, tu dis un truc un peu trop de droite, peut-être que tu vas te faire étrangler avec la corde d'un diabolo. Il y a un mec à une soirée qui a eu le malheur de dire qu'il payait l'ISF. Franchement, il était pas loin de se faire immoler par un cracheur de feu sous LSD. À un autre moment, j'étais dans un cercle de femmes. Je sais pas ce qui m'a pris, moment d'égarement, j'ai dit que moi j'étais pas forcément pour l'allaitement de coûte que coûte. Elles m'ont regardé, j'ai eu peur pour ma vie. Donc j'étais là, je faisais mon sketch, puis je me dis bon, je vais essayer de rentrer en contact avec les ressortissants. Donc je m'approche d'une fille dans le public, je lui dis bonjour, comment tu t'appelles? Là, elle me répond Cyprine. J'ai pas fait de blague, elle avait un diabolo posé à ses pieds. Attention, je dis ça, je suis féministe. Hein. Mais je vais pas au manif parce que j'arrive pas à boire des canettes de 8-6 en marchant. Donc je soutiens, mais en terrasse. Je suis là, attention les filles, là les CRS, vous auriez des cacahuètes s'il vous plaît? Donc je lui dis très bien, Cyprine, qu'est-ce que tu fais dans la vie? Là, elle me dit, je respire. Je dis, d'accord. Je lui dis, non, mais tous les jours, comme activité, qu'est-ce que tu fais? Elle me dit, bah, je vis, je profite. Tu profites du système? Donc, je laisse tomber, je me tourne vers son voisin, tu vois, je lui dis, bonjour, comment tu t'appelles? Il me dit, bah, moi, je m'appelle Gégé. Je lui dis, pour Gérard? Il me dit, non, pour Mathieu. Logique. Je lui dis, très bien, Gégé, qu'est-ce que tu fais dans la vie? Là, le gars me dit, je vais pas te répondre parce que je pense pas qu'on soit défini par ce qu'on fait ou non dans la vie. Alors pour Gégé ou non comprendre RSA en dehors de période de vendange, il me dit si je te réponds tu vas me coller une étiquette et ça va créer une distance entre nous. Je lui dis Gégé, il y a déjà une distance entre nous. Ah, bah tu as des dreadlocks, tu portes un sarouel et t'as pas une gueule à revenir de Roland Garros, mais on dirait quand même bien que tu t'es lavé avec de la terre battue mon pote. Et alors cet été, pour aller au bout de mon voyage en terre inconnue, en pays de Babos, j'avais aménagé une voiture, vous savez, pour dormir dedans, tout ça. Pas ouf, non. Bon, ça m'a pas empêché d'avoir une petite aventure avec un garçon courant juillet. On s'était rencontrés sur le parking du Miami à la sortie de Châteauroux. Et vous savez ce qu'il m'a dit quand on a eu fini? Enfin, quand on a eu fini. Quand il a eu fini. Parce que moi, j'avais rien commencé du tout. Hein. Non, j'avais rien commencé du tout parce que je l'avais surnommé Joe le Taxi. Il allait pas partout. Ah, puis ça a été rapide, hein. Ah, bah, sur l'échelle d'une machine Nespresso, il m'a fait un ristretto, l'autre. Il me plaisait même pas vraiment, en plus. Alors, je sais pas si ça vous est déjà arrivé, mais je trouve que coucher avec quelqu'un qui nous plaît pas vraiment, c'est un peu comme manger quelque chose qui est tombé par terre. Bah, c'est-à-dire que sur le moment, t'es pas très fier de toi, mais comme t'avais la dalle, ça passe. Il avait un phénix tatoué sur l'épaule et en dessous, en police gothique, c'était écrit « Crois en toi et tu partiras loin ». Voilà, donc à défaut d'avoir eu un orgasme, j'ai eu un cours de philo. Alors « Crois », C-R-O-I-T, bien entendu. Après, il m'a dit « Tu veux recommencer ?» Je lui ai dit « Tu peux faire une dictée plutôt ?» Il s'était fait tatouer ça parce qu'il adorait voyager. D'ailleurs, sur l'autre biceps, c'était tatoué « Toum toum touloum ». Eh ben franchement, on reconnaissait très très bien le jingle SNCF. Non, il avait très envie de voyager. Il m'a dit qu'il avait envie d'aller en Afrique, surtout pour visiter le Guatemala. Je lui dis d'accord, donc l'orthographe, non. Et la géographie, non plus, du coup. Tout de suite, j'ai mieux compris pourquoi il avait cherché mon clitoris ou mon aisselle.
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20: Tu sais, j'ai passé 10 ans à être le seul célibataire du groupe de potes. Autrement dit, la merde du groupe.
3: Je sais pas pourquoi, hein, j'ai pas l'explication scientifique, mais pour les gens en couple, quand t'es célibataire, t'es un peu un sous-être. Les gens, eux, une licorne, mais alors toi, jacouille, elle les bouffe par terre, dégage. Regarde, t'as déjà fait, genre tu loues une maison de vacances entre potes, tout le monde, hein, tous les putains de couples, lit double, drap, toi, canapé, duvet, dégage là-bas. Genre, je crois que j'ai un début d'explication. C'est parce que je crois que les couples, dans leur tête, ils sont passés à autre chose. Et tu connais la pyramide de Maslow ? Ouais, excusez-moi, j'ai appris pour la blague, hein. Je savais pas ce que c'était ce matin. J'explique pour les deux, trois blaireaux comme moi qui savent pas ce que c'est. C'est un truc en économie qui dit que les humains ont des besoins de base, et une fois que tu les as remplis, tu peux passer à autre chose. C'est dedans, il y a manger, dormir, boire, et il y a le sexe aussi. Hein, c'est là qu'il y a deux équipes. Les gens en couple, ils sont dans un autre délire, tu sais, genre, peut-être je vais me mettre à la poterie, mais tu te prends pour qui, toi? Tu sais, parce que quand t'es célibataire, homme-femme, hein, la priorité, c'est de plus l'être, quoi. Et où le sexe? C'est comme ça. C'est un besoin vital, quoi. C'est le manioc dans Koh-Lanta, quoi. Tu sais, moi, j'ai déjà des potes qui m'ont dit, t'es un obsédé, y a pas que le sexe dans la vie. Ben, j'ai pas accès. T'es marrant. Et tu vas voir un mec au Soudan qui crève la dalle. Y a pas que la bouffe dans la vie. Je sais pas. Non, je te jure, c'est vrai, célibataire. Je sais pas, j'ai l'impression que c'est pas accepté, quoi, socialement. Je me rappelle, j'avais gagné à la radio, c'est deux places pour la Disneyland. Et ce con d'animateur, il me dit, ben, vous allez aller avec qui? C'est possible d'y aller deux fois tout seul? Deux fois. S'il te plaît. Non, c'est vrai, hein? Alors, la pire race, désolé, hein, mais il faut les flinguer, hein, j'ai pas moins violent comme option. Vous allez être d'accord? C'est les couples qui veulent t'aider à trouver quelqu'un. Ça y est, toi t'es la Croix-Rouge et moi je suis la Syrie, putain, quoi. Surtout qu'en plus, toi, t'es la poubelle du groupe. Donc ils vont te présenter à une autre poubelle d'un autre groupe. Ça fait poubelle plus poubelle égale méga poubelle, ça donne jamais rien de bon, hein. Au mieux, ça finit dans un reportage sur Energy 12. Il préfère sa moto à moi. Ben oui, ouais, bien sûr. Ah oui, mon pote, hein. Situation très technique à gérer quand t'es le ou la seule célibataire du groupe de potes. C'est quand un ou une de tes potes vient pour te voir et t'annoncer pour te dire qu'il s'est fait larguer. Alors là, putain, faut être un super bon joueur de poker pour arriver à lui faire croire que t'es malheureux pour lui, quoi. Oh, la vie, hein. En vrai, t'es trop content. Hein, tu passes à deux dans le kayak, tu rames un peu moins, quoi. Ah ben, ça fait 10 ans que je rame, là, j'ai des bras de ouf, je vais faire les JO, je vais tout niquer, quoi.
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18: Comment ça va? Trop content d'être là devant vous parce que c'est tout nouveau pour moi comme job, parce qu'avant j'étais banquier. Alors, pas banquier, le loup de Wall Street, plus sur la chèvre. Parce que j'étais au guichet d'une banque, à l'accueil. En fait, tu sais que ton job est pas terrible, c'est quand tu le dis à tes parents et qu'ils te répondent pas. Bah, il en faut. Et c'est drôle parce que mon directeur d'agence, il me disait l'inverse. Il me disait, non mais monsieur Marty, d'être au guichet, c'est hyper important. Je fais, ah bon, par les tickets resto, moi, je vois pas. Il fait, bah si, parce que les clients, quand ils rentrent dans l'agence, la première personne qu'ils vont voir, c'est vous, monsieur Marty. Vous êtes un peu la vitrine du CIC. Donc pour lui, j'étais une pute d'Amsterdam, quoi. Alors j'ai arrêté la banque, ça me plaisait pas du tout, j'ai fait des petits boulots. J'ai été pion dans un lycée. Bah il en faut, voilà. Très compliqué, surtout quand t'as le physique d'un lycéen. Parce qu'une fois, je voulais fumer une cigarette à ma pause, j'ai pris 2 heures de colle. Tu vois le. Mais là, j'ai une bonne nouvelle à vous annoncer, je viens d'emménager avec madame. Oh, merci. Merci. Dans un appartement non meublé, du coup, il faut le. Voilà, et moi, j'ai de la chance parce que ma copine a fait de la décoration do it yourself. Homemade. Elle a une super idée. Elle m'a dit, on va pas dormir sur un lit, on va dormir sur des palettes. L'autre jour, je suis arrivé au théâtre. Ils m'ont dit, courbature, sport? Non, non, des écharpes dans le cul, tout simplement. Mais là, messieurs, dames, comme je viens d'emménager avec ma copine, je me retrouve à bricoler. Pour dire mon niveau de bricolage, il s'arrête que quand la télécommande ne marche pas, j'inverse les piles. Des fois, je souffle, mais c'est tout. Du coup, j'ai trouvé un petit remède pour bricoler. En fait, j'appelle mon père. Voilà, parce que j'ai un papa bricoleur, j'ai un papa à l'ancienne pour le présenter. Du coup, lui, il est pas du tout réseaux sociaux. Bon, attention, il a Facebook, hein, comme tous les darons.
0: Le problème de mon père, c'est que lui, il utilise Facebook comme si c'était un faux trafic. Tu sais, il est capable de te poster un mardi à 15h. Attention, police au rond-point de Laurent Merlin. Et le plus drôle dans l'histoire, c'est qu'il y a son frère, donc mon oncle, qui lui répond, mais 4 jours après, Pascal, je viens de passer, ils sont plus là. De toute façon, les bricoleurs, on les reconnaît assez facilement. C'est aux mains. Mais d'accord. Hein, tu vois les miennes, tu te dis, oula, lui, il a tapé que d'arrobas sur un clavier. Tu vois celle de mon père, Pascal, 25 ans de plomberie. Ah, le daron, il te met dans le cul, tu saignes du nez, quoi. Non, mais en plus, mon père, il est très débrouillard, vous voyez. Heureusement que je l'ai. Hein, quand tu le vois partir de chez Castorama avec la voiture, il fait flipper l'Américain. Parce que moi, j'ai le genre de papa qui conduit à 130 sur l'autoroute, coffre ouvert, avec un espèce d'armoire qui dépasse de ça, de la bagnole. Et si tu regardes bien, côté passager, il y a toujours une bonne femme qui met sa main sur le meuble. Et ça, c'est leur sécurité. Ça, c'était le rôle de ma mère. Ah, ma mère, c'est une reine, elle en a bavé. 3 mecs à la maison. Parce que j'ai un grand frère. Par applaudissement, il y a des gens qui ont le statut de grand frère ou de grande sœur ce soir. Pourquoi vous êtes méchants avec nous? Il restait une madeleine dans le placard. Partage? Non, non, clé de bras, puis sur la nuque. En plus, je sais pas s'il y a des gens qui ont le même statut que moi, de petits frères, de petites sœurs. Mais t'as vu comme t'es baisé quand t'as le même sexe que l'aîné? Oh, les parents, ils pensent que t'es Emmaüs. Tu récupères des sacs de fringues. Rentrée scolaire 2016, j'ai quand même fait avec un t-shirt de To Be Free. Tu vois le...
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22: J'habite à Pantin. C'est vraiment Boboland, le bordel. Hein? C'est-à-dire qu'en bas de chez moi, j'ai une cantine vegan, un cyclo-café, une école Montessori. On a même créé un groupe Facebook de la résidence. Comme ça, ça favorise l'économie du partage. Il y a même des discussions pour savoir où mettre le composteur dans la résidence. Début janvier, je sors de l'ascenseur. Et là, il y avait un panneau où il y avait marqué « Qui coule les voisins ?» Églantine, votre voisine au fond du couloir à droite, vous convie ce dimanche à 17h pour faire un apéro d'étage. Attention, seuls les gâteaux faits maison sont autorisés. Et en dessous, il y avait marqué « PS, 3 nouveaux bébés à l'étage en 2018, qui se lancent pour 2019 ?» J'étais « Mais va chier, Églantine !» Va chier des gamins sans gluten, mais va chier, quoi. Et donc, je rentre chez moi, j'habite au 7e étage, j'ai un balcon. Et de là, je peux voir qu'on est dans le temple de la gentrification, parce que nous, on est dans un éco-quartier tout neuf, et juste en face, tu traverses la rue, t'as une épicerie ouverte 24 heures sur 24, un kebab, un coiffeur sri-lankais à 6 euros la coupe. Et un petit peu plus loin, il y a des migrants dans des préfabriqués. Et moi, je me dis, c'est fou quand même. On habite la même rue et pourtant, on a une vie tellement différente. Et je me suis demandé ce que je pourrais faire concrètement pour les aider. Et là, je me suis rappelé de l'histoire de Mamoudou Gassama. Vous voyez le migrant qui a obtenu la nationalité française parce qu'il avait sauvé un enfant qui était pendu à un balcon. Bon, ben, j'habite au 7e, j'ai un balcon. Je peux peut-être leur filer un coup de main. Problème, j'ai pas d'enfant. Alors, je vais quand même pas m'arrêter au premier obstacle venu. Il y a un square en bas de chez moi. Donc là, je descends. Lequel je choisis? Émile Louis dans un orphelinat. Et donc, j'en choisis une. Et là, je repars avec chlamydia. Autant pour moi, c'était camélia. Ouais, c'est le problème aussi avec les bobos. Ils donnent des prénoms, soit ça ressemble à des MST, soit c'est des prénoms de vieux. Moi, je suis pas contre les prénoms rétro, mais je trouve qu'il faut bien les choisir, tu vois. Faut être sûr que ça revienne à la mode. Oscar, Marius, c'était facile. Jean-Jacques, c'est un pari, hein. Et donc, je remonte avec Camélia. On va chez moi. On se dirige vers le balcon. Et là, tu vois, je commence à l'installer de l'autre côté de la rambarde, hein. Et donc, tout était en place. Il fallait juste que j'attire l'attention des migrants, tu vois. Donc, tu vois, j'étais là. Hé, hey, les gars, oh, regardez, là, c'est quand même une carte d'identité sur un plateau, là, les mecs. Et alors, les mecs, ils nous regardaient, mais ils bougeaient pas. C'est-à-dire, ils voyaient une personne en détresse, mais ils réagissaient pas. Pas encore français, mais déjà très parisien. Et là, ça sonne à la porte. Je vais répondre. C'était Glantine qui venait chercher de la farine d'épeautre. Je lui ai dit, bon, bah, on verra ça dimanche. Et là, quand je reviens, Camélia par terre. 7 étages. Une compote de pommes. Mais au moins, depuis ce jour-là, on sait où mettre le composteur.
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21: Tu sais ce que je regarde la nuit, moi, comme la plupart de tout le monde? Chasse. Vous aussi? C'est pas un phénomène incroyable, ce truc, chasse et pêche? Histoire naturelle, chasse et pêche, tradition. L'émission que tu la regardes jusqu'au bout, tu lâches pas l'affaire, tu sais pas pourquoi. T'as vu comment tu bloques devant ce truc?

0: Et toi, tu dis, ah, il le fait bien, on dirait vraiment. Je sais pas quel animal, mais on dirait un vrai, vraiment. Alors moi, je zappe, j'arrête pas de zapper. Je vais sur France 2, la nuit, ils font des rediffusions d'un jeu auquel j'avais rien compris avant. Pyramide. Pyramide, sérieux, c'est pas un jeu de fou, ça. Pyramide, le mec, il est là, il dit, le papillon. L'autre, il réfléchit, il fait, barbecue, ouais, bravo. Si vous restez un peu plus tard sur France 2, vous pouvez tomber sur des émissions littéraires qui peuvent vous endormir un petit peu, où les invités de ces émissions, entre chaque phrase, ponctuent de ce fameux... C'est vrai qu'à ce moment-là, dans une France totalement réhabilitée, on assiste à la rédemption totalement graciée, impartiale, totalement merovingienne. T'es là, tu regardes et ils font des blagues d'intello que eux, ils peuvent rigoler, hein. Le mec, il est là, il fait des vannes à lui, genre. C'est un peu comme en 1505, le médaillon d'Isis Novnak. Va rire à cette blague, toi qui as lu que un oui-oui. Et le seul oui-oui que t'as lu, c'était oui-oui, il veut pas aller à l'école. Moi, j'arrive pas à lire de toutes les manières. J'arrive pas à lire des bouquins. Des fois, je lis, je vois. Jean-Baptiste, là, regardez, j'ai d'où il sort, Jean-Baptiste. Il y avait pas Jean-Baptiste au début. Des fois, je lis aussi, je ferme, je dis, moi aussi, j'ai des problèmes, laisse-moi tranquille. Heureusement qu'il y a Canal Plus la nuit. Hein? On est d'accord. Hein? Canal Plus, c'est pas ce que vous pensez. Hein? Canal Plus, non, moi, claque et... Et toi, t'as pas l'abonnement, mais tes yeux, ils ont développé une technique. Et il y a Arte aussi, Arte. Avec leur jingle, même leur jingle, ils sont culturels. Même les images, c'est Arte, tching, bing, dung. Ça fait 4 heures que t'arrives pas à dormir, ils te disent Arte, c'est la nuit. Je sais, oh, je galère depuis tout à l'heure. Toi. Et Arte, des fois, à 5 heures du matin, ils te mettent des programmes culturels. Si tu sais pas que ça s'appelle de la danse contemporaine, tu peux te dire, qu'est-ce qu'ils ont les pauvres, il faut envoyer de l'argent, où est-ce qu'on peut le faire, qu'est-ce qui se passe. Heureusement qu'il y a M6 pour nous mettre les clips du Flex. T'as vu les clips du Flex, ils sont forts les mecs. Vraiment, ça relate la réalité des jeunes en France. Un mec en train de boire un cocktail dans une piscine, 24 mannequins qui fait toi t'es super héros. Bon, quand je vais à la piscine avec le maillot parachute, y a pas une nana qui me dit héros.
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2: Moi, j'étais le seul noir, bon patin, le seul noir à des kilomètres, quoi. Ça, les gens, ils venaient me voir, ils étaient curieux, ils venaient me voir. Mais toi, tu viens d'où, toi? C'est vrai, toi, tu viens d'où? Moi, j'étais tout petit, trop con. Au début, je pensais qu'on me demandait mon adresse, moi. Les gens, ils venaient me voir, tu viens d'où?
3: J'étais là, bah, 110 avenue de l'Estacade, 85 550, la barre de Montfromentine.
2: Après, je leur disais la vérité. Tu me demandes, tu viens d'où? Je te réponds honnêtement. Moi, je suis né en Normandie. Mais le problème de cette réponse, c'est qu'elle fait kiffer personne. Voilà. Donc, comme j'en ai eu marre de décevoir, ce que j'ai fait au bout d'un moment, c'est que je me suis mis à répondre n'importe quoi. Je répondais ce que les gens, ils avaient envie d'entendre, voilà. Tu viens d'où? Je viens de la savane, voilà, tu sais quoi. Je viens de la brousse, effectivement, voilà. Je suis né à Noirland. Noirland, le pays des blacks, ok? Là-bas, le président, il a un os dans le nez, il s'appelle monsieur Ouga Bouga, voilà, j'en ai 7 endroits là, d'accord? C'est quoi la devise de Noirland? C'est premier gaou n'est pas gaouo. Parce que c'est deuxième gaou Kenyatao, effectivement. Le drapeau Noirland, c'est une simple banane qu'on a mis sur un bout de bois et qu'on agite au... Ça n'existe pas, un Noirland, d'accord? Parce que je vois des regards de... Ça a l'air sympa, on y va quand? Moi, je veux bien, mais... On sait pas à chercher. Moi, c'est ma mère blanche qui m'a éduqué. C'est ma mère blanche. Je pense d'ailleurs que ça ne va pas être simple pour une mère blanche de savoir comment se placer par rapport à son enfant métisse. Ma mère, elle voulait que je sois proche de mes origines, proche de ma culture, mais elle était toute seule. Du coup, des fois, elle était un peu perdue, un peu maladroite. Elle savait pas trop quoi faire, quoi. Genre, des fois, ça m'arrivait, je rentrais de l'école, je tombais sur ma mère en train de faire du mafé, pieds nus, en boubou. J'étais là, ah ouais. Pardon, mais à la base, c'était normande, Sylvie. Tu veux pas faire rôtir un camembert plutôt, un truc? Reste sur les bases, tu les as, les bases, hein. Sachez que ma mère fait un délicieux mafé, hein. Je tiens à vous le dire quand même, voilà. Si vous mangez le mafé de ma mère, vous pouvez croire qu'elle est noire. Hein. Si vous-même vous êtes blanc, parce qu'il faut pas trop déconner non plus, d'accord, mais... J'adore. J'essaie de trouver la bonne personne à présenter à ma mère, là. C'est dur de trouver la bonne personne à présenter à sa famille. Voilà, certains pour ça font des dates. Je sais pas s'il y a des gens qui font des dates là ce soir dans la salle. Le dites pas, c'est trop con, je dis la vérité, vous allez vous cramer tout seul. Je trouve ça mieux de faire un date à un spectacle que de faire ça autour d'un

0: verre classique. Les dates autour des verres, je trouve ça très étrange, moi. Trop bizarre. Je sais pas comment vous faites. Parce que moi, je suis le genre de gars, je bois beaucoup de Coca, de Perrier. Et vraiment, le fait de se donner rendez-vous pour se séduire tout en buvant des boissons gazeuses, je le comprends pas. Je vous jure, moi, j'ai vraiment l'impression que l'essentiel de mes dates, c'est moi qui en train d'essayer de draguer quelqu'un tout en rotant dans ma propre bouche. Et je suis désolé, mais je n'ai pas le timing, quoi. J'essaye de m'intéresser à la personne, hein, je suis en train de faire. Et donc, du coup, toi, t'es infirmière, d'accord? C'est horrible, quoi. Des fois, je me rote dans la bouche, ça me remonte dans le nez. Je commence à avoir les yeux qui pleurent. T'as la meuf qui me regarde en face. Mais pourquoi t'es ému? Je suis là à me justifier, mais comme un guignol. C'est parce qu'en gros, j'ai roté dans la bouche de moi. J'ai des techniques trop bizarres où je souffle dans d'autres directions pendant qu'elle me parle. Mais c'est cramé, tu sais, elle me parle, je suis en train de faire. Donc du coup, t'es sagittaire, d'accord? Donc, toi, je suis avec une meuf cigarette électronique, elle a roté pendant, ça m'a tué de rire. C'est cramé, hein, ta menthe fraîche, elle a un arrière-goût de tikka masala quand même, il y a un truc qui va pas dans le tout, quoi. Allez, merci beaucoup de m'avoir écouté, messieurs dames.
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3: Je viens de Belgique, je suis arrivé en Belgique quand j'avais 3 ans, j'ai vécu toute ma vie là-bas, et je sais, bande de Français, que vous êtes, les clichés que vous avez sur la Belgique, notamment au niveau de l'alcool. Alors moi, je tiens à vous dire que j'en suis à 15 jours sans alcool. Voilà. Non, pas d'affilée, hein. En tout dans la vie, quoi. C'est bien, hein. C'est ma petite fierté. Ça, est-ce qu'il y a des gens, tiens, à Paris, ça m'intéresse, parce que je viens jamais ici, qui se font comme chez nous parfois des challenges, qui disent, moi je vais passer une semaine, parfois même je vais passer un mois sans alcool. Est-ce que par applaudissement, il y a des gens qui font ça? Bravo. Bah, madame notamment, et ici, madame, regardez madame. Madame, vous dites si j'ai tort. Je pense que les gens comme vous, qui se disent je vais passer un mois sans alcool, qui se mettent ce genre de challenge, c'est les gens qui ont conscience d'avoir un grave problème avec la boisson. Parce que si tu bois modérément, t'as pas besoin de te mettre un challenge. Donc moi, maintenant, j'essaye de prendre soin de moi. C'est vrai, je me suis acheté une montre connectée pour faire du sport. Voilà, je me suis acheté une montre connectée. Je me suis dit que ça va me motiver. Mais la montre, elle me motive pas. Elle me juge. Hier, j'ai fait 3000 pas au lieu de 10 000. La montre, elle a dit, je suis pas en colère. Je suis déçu. Et de la part d'un objet inanimé, ça fait un peu mal. Je suis écolo, alors je l'ai acheté en seconde main. En plus, c'est un peu cher. Je l'ai acheté en seconde main, mais du coup, elle me compare à son ex-propriétaire. Et elle me dit, Thomas, les 20 km, ils ont une heure. J'ai dit, Thomas, il t'a vendu. Il t'a vendu, Thomas. Pour acheter une vraie montre. Une montre qui donne l'heure et qui ferme sa... Non, mais c'est vrai, c'est un peu dur, hein. C'est dur, on a une relation très toxique. Mais après, elle sait tout de toi, ton rythme cardiaque et tout. Et c'est vrai qu'elle t'envoie des petits messages quand tu tires un peu trop sur la corde. Tu sais, tu t'as fait un peu trop de sport, elle te dit attention. Tu sais, elle envoie une notification, elle dit une pause s'impose. C'est très utile. Mais mon corps fait ça aussi. Voilà, le corps, il envoie des petits messages. C'est très subtil, hein, c'est des petits messages discrets. Quand je fais un peu trop de sport, quand je tire trop sur la corde, mon corps, il me dit... C'est subtil, c'est discret. Il faut savoir s'écouter. Non, mais elle me juge, j'en peux plus. Elle me juge. Maintenant, quand je bois, je la mets plus au point. Quand je bois, je l'ai pas sur moi, là, en ce moment. Donc, vous êtes au courant, je suis pété comme un cochon. Mais elle me juge. Voilà, quand, l'autre jour, je suis sorti en boîte, je l'ai laissé sur la table du salon. D'accord? J'arrive 3 heures du matin, complètement pété. J'ouvre la porte de ma chambre, comme ça, j'ouvre la porte de mon appartement. Et je me dis, faut pas qu'elle m'entende. Faut pas qu'elle sache. Donc je vais avancer à pas feutrer, sinon elle va être chonchon, elle va être chiffon. Alors j'avance à pas feutrer comme ça, j'avance comme ça, j'arrive vers le lit et j'entends une voix qui vient du salon qui dit « Ça sortit, tu rentres ?» J'ai dit « Non, je te jure que non. » Elle a dit « C'est ça. » J'ai dit « Je te jure que non. » Elle a dit « Me jure pas, me mens pas. » C'est la montre à Stéphane qui m'a tout raconté.
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5: J'ai un nouveau délire, j'ai envie d'être millionnaire. J'ai pété un câble, je vais être millionnaire. Parce que je suis tombée sur une interview, je sais pas si vous avez la référence de Nathalie la vieille de Secret Story. Si, même elle sortait avec un jeune, il ressemble à Sid dans L'âge de glace. Vous avez la ref ou pas? Bon, pas applaudissement, qui a la ref ici? Vous savez que Nathalie, elle est devenue millionnaire grâce à un site qui s'appelle OnlyFans. Bon, en fait, OnlyFans, c'est une application où les gens, ils vendent des photos et des vidéos à des abonnés, ok? Mais les gens, ils payent pour voir ça. Et quand je dis photo, vidéo, ah, je parle pas de paysage de montagne, hein? Ah non, c'est des gros schnecks en 4K, ok? Qu'on soit tous d'accord là-dessus. Et tu sais, moi, je me dis, c'est fou, tu sais, d'arriver à être millionnaire grâce à ça. Tu sais, moi, j'ai 27 ans, j'ai pas trop d'argent. Ça y est, je commence à me dire, est-ce que je serais capable de faire ça, tu vois? De vendre des photos de mes yep, des culottes sales à des gros dégueulasses. Non, et franchement, pour 1000 euros, je le fais. Non, mais c'est vrai, quand tu penses, Nathalie, quand elle poste une photo sur OnlyFans, elle se fait 5000 euros. Eh, moi, je poste une photo sur Instagram, je perds 4 abonnés, il y a 2 personnes qui m'ont signalé. Le calcul est vite fait. Bah ouais. Après, tu sais, les gens, ils me disent, ouais, mais imagine, ta mère, ta famille voit ça, tu sais, qu'est-ce qu'ils vont dire? Eh, moi, je connais pas votre famille, hein. Mais moi, ma mère, je mets 10 000 euros en cash sur la table, je vous jure à la fin, elle me dit, allez, vas-y, twerk, allez! Millionnaire, ça fait rêver. Non, je vous mens pas, Nathalie, c'est mon idole, hein. Moi, dans la vie, il y a Afida Turner, au-dessus, il y a Nathalie. Voilà, je vous le dis. Là, elle m'a fait rêver parce qu'elle a fait une interview, vous parlez de ça. Et à un moment donné, dans l'interview, Nat, elle dit, ouais, d'ailleurs, je peux me permettre de l'appeler Nat, j'ai vu ça fouf, on est intime quand même. Voilà, je peux me permettre. Non, à un moment donné, elle dit, ouais, mon métier... La blague est là. Elle dit, mon métier. Moi, j'appelle ça une douille, mais c'est pas grave. Non, elle dit, mon métier. Il se caractérise dans le social. Il est d'utilité publique. Hein? La soeur, elle croit que c'est Anne Hidalgo, mais elle est malade, elle, ou quoi? Et après, elle enchaîne, parce que le journaliste lui pose des questions. Enfin, elle dit, journaliste, je m'emballe un peu. Hein. C'est Jérém Star, on va se calmer. Hein? De ouf. Non, il l'enchaîne parce qu'il dit, ouais, Nathalie, est-ce qu'on peut dire que tu fais du porno? Tu vois, parce que moi, franchement, j'ai vu les vidéos, il y a du matos, hein. Ah, il y a des outils, des jouets, c'est Bob le bricoleur, la sœur. Hein. Et quand tu lui demandes si elle fait du porno, elle te dit, non, je suis modèle de charme. Nathalie! Nathalie, qu'est-ce que tu fais? Pas nous! Franchement, ça, c'est le même genre de personne. Tu sais, des fois, ils viennent te voir et te disent « Non, moi, je suis pas une connasse, non. Je suis intolérante au gluten. » Voilà, pareil. Putain. Eh, l'argent, ça rend fou. Faire attention, hein. Tu vois, moi, il y a une période de ma vie, j'avais plus trop d'argent. La semaine dernière. Et il y a un mec qui m'invite au resto. Il m'a choqué. Eh, s'il vous plaît, soyez prêts. Hein. Le prix du menu, il coûtait 300 euros. 300 euros le menu. Ça vous choque pas, vous? Ben ouais, moi, je suis désolée. Quand je mangeais, j'avais qu'une seule idée en tête. C'est demain, mon caca. En plus, vous avez vu comment ce moment tout a augmenté dans les magasins, c'est pas fou. Il y a des trucs comme ça, ils coûtent cher, tu sais pas pourquoi. La dernière fois, je vous lâche une poubelle. Tout le monde voit ce que c'est, une poubelle? Je vérifie, hein, comme je sais qu'il y a pas mal de cassos. Un grand bac en plastique, un couvercle, rien de fou. Hein. Eh ben, vous savez qu'une poubelle en plastique de 50 litres, c'est 50 euros? Ouais, 1 euro le litre, c'est de l'essence. Mmh. Ouais. Eh, moi, je vous jure, hein, si je paye une poubelle au prix de l'essence, j'espère que je monte dessus, elle démarre. Hein. Allez, je m'arrête là-dessus, merci beaucoup, la cigale.
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4: Je m'appelle Brahms et j'ai quitté la banque pour le stand-up. Et ouais. Je sais pas pourquoi, à chaque fois que j'en parle, les gens m'applaudissent. On dirait que j'ai dit que j'ai quitté le FN. C'est vrai que j'ai pas la tête du banquier, hein. C'est vrai que ça se voit pas comme ça. J'ai plus la tête d'un mec qui postule. Ça prouve que l'abbé ne fait pas le moine, c'est vrai ou pas? Mais tout le monde ne l'a pas compris, visiblement. Moi, quand j'étais conseiller clientèle et je recevais des clients dans mon bureau, c'est bizarre, mais j'ai l'impression que c'était eux qui voulaient m'aider. C'est très bizarre comme sensation. Un jour, j'ai reçu une cliente, je lui dis « Bonjour madame, installez-vous. » Alors, que me vaut cette visite? Elle me répond « Non, mais c'est assez complexe. Je préfère m'adresser à un conseiller clientèle, merci. » En fait, pour elle, malgré le fait que j'étais en costume, je l'ai accueillie dans mon bureau. J'étais sur mon ordinateur. Pour elle, il n'y avait pas de doute. J'étais juste un vigile, mais stylé, quoi. Je lui répondais, écoutez, madame, il y a mes prix, c'est moi que vous avez lavé au téléphone, je vais m'occuper de votre dossier. Elle me répond, ah! Bon, on est vraiment dans la banque d'un monde qui change. Donc là, à ce moment-là, je me dis, attends, soit elle est très méchante, soit c'est un client mystère, on se fout de ma gueule, je pense qu'on me teste. Mais à défaut de perdre mon sang-froid, j'ai gardé mon professionnalisme. Je lui ai foutu un crédit de 20% à 3000 euros, ça fait 3 ans qu'elle le paye. Voilà, dans ta gueule. On ne rigole pas avec les banquiers ici. Et au bout d'un moment, à force d'être en agence et de côtoyer les gens, tu fais un AVC, un accident vasculaire client, t'en peux plus, tu craques. Tu rentres avec ton portefeuille client chez toi, tu veux les tuer. C'est super bizarre comme sensation. Donc du coup, c'est le moment de bifurquer en back-office. Je sais pas si tout le monde connaît le back-office, c'est le domaine administratif, donc normalement, voilà, t'as plus de clients, les gens sont apaisés, mais ils ont perdu le contact humain dû au choc de la clientèle. Même quand ils te disent bonjour, il n'y a plus d'ambiance. Tu connais ces gens qui te font la bise, mais qui font pas le bruit? C'est irrespectueux, ça. Parce que nous, on sait que la bise, c'est joue contre joue, mais il faut qu'il y ait le... Parce que s'il n'y a pas le... C'est du pot à pot. Je ne suis pas un nourrisson, tu vas me respecter un minimum. Alors, autant il y en a qui veulent pas te faire la bise, mais il y en a, elles ont vraiment la dalle. Elles veulent ce contact lèvres contre joue. Et nous, on n'a jamais de chance, les mecs, parce que c'est jamais les petites neufs bonnes qui font ça. C'est souvent les pré-retraités avec du duvet portugais. On est quand même dans la moustache, elles n'ont pas le lèvre, mais c'est baveux quand même. Le seul moment où tu peux l'éviter, c'est quand t'es malade. Tu dis, putain, c'est trop bien, je m'installe dans mon bureau, c'est super cool. Mais non, t'as toujours Yvette. Elle a la dalle plus que prévu. Elle arrive derrière ton bureau. Ah, mais j'ai pas eu mon bisou aujourd'hui. Mais c'est normal, je suis malade, je vais pas te refiler ma maladie. Elle fait, mais non, c'est pas grave, je vais te mettre un bisou magique. Non, tu peux disparaître, en fait, c'est beaucoup mieux. Après, faut les comprendre, ces femmes. Hein, parce que ça fait 20 ans qu'elles sont dans la même boîte, même service. Leur seul luxe, c'est d'avoir un fauteuil ergonomique parce qu'elles ont mal au dos, elles ont une scoliose. Elles comprennent rien à l'informatique. Elles t'appellent toutes les 5 minutes. Brahms, mon écran, c'est éteint. Non, il est juste en veille. Réveille-toi. Allez, réveille-toi, Marie-Vonne. Réveille-toi, s'il te plaît.
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6: Écoutez-moi bien. Je vais vous donner la recette pour qu'un couple dure. Alors, je vais m'adresser aux hommes dans la salle. Hein. Je n'ai pas la prétention de dire aux femmes quoi faire. Surtout pas en ce moment. Alors, messieurs, écoutez-moi. Si vous voulez que votre couple dure, ne vous engueulez jamais, jamais, jamais avec une femme. Vous allez toujours, toujours, toujours perdre. Ah, les hommes d'expérience sont là pour vous guider. Vous allez toujours perdre. Je vous dis pourquoi. Déjà, un, les femmes sont 10 fois meilleures que nous en communication. En une journée, un homme utilise quoi? Entre 5 et 7 mots. Hein? Une autre bière. Ok, bon, bah. Bon, j'exagère un peu. Un homme utilise entre 500 et 1000 mots. Une femme en utilise entre 7000 et 10 000. Elles vont vous noyer de paroles. Oh, Sophie, franchement. Ma femme parle tellement, je l'appelle Tourista tellement elle me fait chier. Ou Tequila tellement elle me saoule. Alors, ne vous engueulez jamais avec une femme. Pourquoi? Parce que les femmes ont de l'intuition. Les femmes ont des radars 360 degrés. Elles ressentent des trucs au niveau subatomique. Des trucs sur la lune. Tu peux pas gagner. Les femmes ont un super pouvoir. Elles voient tous les moindres petits détails. Tout. Nous, les hommes, on voit les choses dans leur ensemble. Les femmes voient les détails. OK? Demain, allez au musée avec votre femme. Vous allez comprendre tout de suite. Elle est belle, hein, cette fresque. Tu vois tous les détails de saumon, de mauve, d'ocre. Tu vois, regarde, tu vois là, regarde. Il y a une grange, une toute petite grange. Et à côté, il y a un petit garçon, il doit avoir 5 ans et 3 mois. Il est avec son chien, un labradoodle. C'est une femelle. Une femelle. Et toi, mon amour, tu vois quoi?
7: Couleur. C'est couleuré, quoi.
6: Il est gros ce machin, hein. Ah, ça doit prendre un fenouil pour mettre ça sur le mur. Ça, c'est un boulot à 400 mètres, ça, c'est sûr. Ben, c'est lourd, ça. Il y a combien de crochets pour accrocher ça? Monsieur, il y a combien de crochets pour suspendre votre merde, là? C'est un mur porteur, ça, hein? C'est un mur porteur.
4: Faire cette œuvre, je me demande combien il a mis d'heures.
7: Le musée est fermé à quelle heure?
4: Oh. Moi, je sais pas, ce tableau, ça me fait quelque chose, ça m'émeut. Toi, ça te fait quoi?
7: Ça me fait chier. On s'en va?
6: Ne vous engueulez jamais avec une femme. Jamais. Pourquoi? Parce que les femmes se trimballent avec tous les dossiers. Elles ont 1 kilomètre de classeur virtuel avec elles, classé par code couleur intercalaire. Tu peux pas argumenter avec une femme. Non. Hey, je n'ai jamais fait ça. 1992, 2002, 2016 chez ma mère, Goujat. Les femmes se souviennent de tout, même les éléphants en truffant. Putain, t'as une mémoire de femme, frère. Ne baissez jamais la garde avec une femme. Jamais. J'ai baissé la garde une fois. J'étais faible, j'étais fatigué. Chérie, est-ce que tu serais avec moi si j'étais pas une star? Franchement. Mais Anto, t'es plus une star. Mais je suis sûr que tu vas devenir encore plus fort qu'avant. Ah bon, qu'est-ce qui te fait dire ça? Alors, les disques vinyles, les pantalons pas de def et les tubes des années 80. Je me dis, si toutes ces vieilles merdes reviennent à la mode, pourquoi pas toi? Et toi, est-ce que tu serais avec moi si j'étais grosse? Franchement, ben tu vois bien que oui.
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5: Alors je sais ce que vous dites, est-ce que c'est un garçon, est-ce que c'est une fille? Je vous rassure, je suis une fille. En fait, moi dans ma tête, je suis un couple. Et quand j'ai un couple d'amis qui se disputent, un couple hétéro, eh ben je peux pas prendre parti. Ben non, je suis d'accord avec les deux. Elle parle trop. Ouais, bah elle se confie, elle t'aime. Tu te rends compte qu'il peut passer 3 jours sans se laver? Bah ouais, mais s'il fait rien. Elle veut jamais me faire l'amour. Bah oui, mais lave-toi, mec, aussi. Non, c'est compliqué, hein. Alors, il faut savoir que je suis aussi un homme ou une femme dans les yeux de la personne qui me regarde. Par exemple, la dernière fois, en boîte de nuit, je suis arrivée, c'était entrée gratuite pour les filles. Et ben, j'ai cassé le caissier. Bonsoir. Ouais. Bonsoir. Du coup, ce soir, c'est gratuit pour les filles. Ok, ouais, bah, bouge pas. Ouais, chef. Eh ben, là, je sais pas, là. Bah non, bah c'est un IL. Et bah c'est une sorte de Bilal Hassani, mais à l'envers. ok. Bon bah du coup on va faire moins 50%. En boîte de nuit, l'hétérosexualité reste au vestiaire. Et moi aussi du coup. Bah oui, les filles se roulent des pelles entre copines, les gars jouent à Chabit, je joue quand? Bon, il y a quand même un truc que je préfère vraiment faire avec les garçons, c'est aller aux toilettes. Et l'avantage que j'ai avec ce physique, c'est que quand je vais dans les toilettes publiques, je peux aller dans les deux, en mode caméléon, tu vois. Et contrairement à ce qu'on pense, chez les hommes, il y a beaucoup moins de queue. Et souvent, c'est plus propre aussi chez les gars. Alors, autant à la maison, vous avez du mal à lever la cuvette, autant dans les toilettes publiques, il suffit qu'il y en ait un qui le fasse le matin. Écoute, on est tranquille pour la journée, quoi. Alors moi je fais partie de la team, je recouvre intégralement l'assise de papier pour une assise propre et confortable. Il y en a qui font ça? Ouais, les autres ça pisse en squat quoi. Comment tu pisses en squat? Comment tu peux te contracter et te détendre en même temps? En plus, une fois sur deux, ça te coule dans la basket, c'est ni fait ni à faire. Franchement. Non vraiment, je préfère y aller avec les garçons. En plus, on est à la fraîche, au fond du jardin, mon petit côté écolo, tu vois. Alors au début c'était pas simple, ben j'étais la seule accroupie à côté de tous les mecs debout, pas forcément au meilleur niveau quoi. Salut. Et tu feras gaffe, t'as une petite grosseur juste en dessous là, ça y est. Ben ça y était pas au début hein. Ben il faut que tu fasses gaffe, tu sais, moi je connais un gars, ça lui est arrivé, il s'est fait amputer des deux couilles, ben ça fait 6 ans qu'il est président de la République. Donc, faut faire attention. Hein. Du coup, il a fallu que je m'adapte. Alors, ce que j'ai fait, c'est que j'ai acheté une petite cup. Vous connaissez cet objet? C'est une sorte de bec verseur en silicone que tu te mets là, entre les jambes. Et comme ça, bah, nous aussi, on peut pisser et bah, tout autour de la cuvette. Franchement, les gars, c'est fun, j'avoue. En plus, moi, je l'ai tuné avec un petit système hydropulse à injection. Une fois sur deux, j'arrive à faire de l'électricité. Alors, mesdames, deux conseils avec cet objet. Un, en acheter un fluo. Pour pisser sur le bord de la route la nuit, c'est beaucoup plus safe. On vous voit de loin. Deux, et c'est très important, ne pas oublier, ne jamais ranger avec les moules à cupcake. La dernière fois, j'ai eu la foufoune qui sentait le crumble au poire pendant une semaine. Ben, ça fait bizarre quand même. Hein. Et je vous parle pas du goût du crumble. Voilà, je vais vous laisser sur cette image. Merci beaucoup.
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9: On parle des immigrés africains comme s'ils étaient arrivés en France par magie, en Joséphine Ange Gardien. Wouh ! Salam alaikum, c'est par où la CAF ? Allez hop ! Je pense pas que les Africains seraient venus d'eux-mêmes en France. Avant tout ça, avant que tout le monde débarque en Afrique, t'imagines, l'Afrique c'était paysage magnifique, des diamants sous les pieds, toutes les ressources naturelles que la nature peut donner, les ancêtres d'Idriss Elba et de Beyoncé qui se trimballent à poil toute la journée. Je crois que les mecs ils vont dire venez, on part d'ici, on va à Dunkerque, c'est plus doux. Alors que les mecs de Dunkerque, quand ils sont arrivés, ils voulaient plus partir. Ah, ils sont restés en Afrique longtemps, tous, Dunkerque et autres, à la colonisation, tout ça. Bon, c'est bon. Enfin, attention, vous pouvez plus rien coloniser maintenant, hein. T'as l'air déçu, toi, là-bas, mais tu peux plus. Mais non, tu peux plus arriver au Sénégal et dire « Ce pays est à moi !» Il a dit quoi, hein? Il a dit « C'est le pays à qui ?» À toi, hein? Il est rouge, il transpire comme ça. Va au club Med, va. Et mets la crème, hein, sinon tu vas appeler bêtement, là. Eh, tu bois pas l'eau de robinet, hein? Mm-hmm. Sinon, c'est grand caca toute la semaine, hein? Ton fesse, ça va faire prrrt. C'est David Guetta dans ton fesse. Prrrt, prrrt, prrrt, prrrt, prrrt. Mais il faut quand même tenir compte de notre histoire française. Pour pas que les polémiques se répètent. Hein, on a encore beaucoup de polémiques racistes en ce moment. Ça me choque pas vu de qui ça vient. C'est quand Zemmour sort un truc raciste, tu pas... Ah, il est raciste? Non, tu vois. Puis Zemmour, je pense que... J'ai même pas de haine envers lui, j'ai de la peine. Je sens qu'il est triste d'être lui. Ouais, imagine, demain, tu te réveilles, t'es dans le corps de Zemmour. Tu chiales. Bah lui, c'est ça, mais... Tous les matins, ah non, pas ce mélange entre Gargamel et un furet, tu vois. Et c'est pas sa polémique sur les prénoms qui m'a choqué. Moi, c'est un truc qu'il avait dit bien avant. Il avait dit, avant la Coupe du Monde de foot, il a dit « Je trouve qu'il y a trop de Noirs en équipe de France ». Apparemment, on avait dépassé le nombre autorisé par Éric Zemmour. Il a dit ça, pas de bruit dans les médias, rien, ça n'a pas fait de bruit. On gagne la Coupe du Monde. Et là, t'as un journaliste américain qui dit « C'est pas la France qui a gagné, c'est l'Afrique qui a gagné. » Et là, tout le monde « Non ! Ils sont à nous, ces Noirs, d'accord ? » Si, si, Paul Pogba, Poitou-Charentes, bien sûr, voilà. Kylian Umtiti, Blaise Boumbélé, tout ça, c'est à nous, ça. Oui, Bembélé, Bimbili, c'est quoi ces noms de famille, là, déjà, Bembélé, Bimbili, Bimbili. Qu'est-ce qu'ils font pour les trouver ? Jette une casserole dans les escaliers, le bruit que ça fait, ça devient nom de famille. C'est bizarre, hein, ces réactions. Tu vois. C'est bizarre, parce que, en plus, cette équipe de France, elle est belle, franchement. Elle fait pas plaisir, cette équipe de France. Il y a plein de gens que j'adore dans ces équipes. J'aime bien Griezmann, j'aime beaucoup Griezmann. Même si on l'est tous tombé dessus avec son histoire de blackface, là, quand il s'est peint la tête en noir. Le blackface est un acte raciste, mais Griezmann n'est pas raciste. Je vous assure qu'il n'est pas raciste. Quand il se peint la tête en noir, c'est pas du racisme. C'est de l'intégration. Mbappé, phénoménal Mbappé, non ? 20 ans, 20 ans. Vocabulaire parfait, mentalité parfaite, technique de jeu parfaite. Heureusement qu'il a une voix de merde, heureusement.
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9: Bouge-toi, Kylian ! Enlève-moi cette mort pour la France. Fais-le, fais-le. Je le vanne parce qu'il est magnifique. T'imagines, il gagne la Coupe du Monde à 19 ans. Il reverse l'intégralité de ses primes à une association. Je sais pas vous, mais moi, à 19 ans, je mettais des coups de pression pour 3 euros. Eh, rends-moi mes 2,50€, rends-moi mes 2,50€. Là, crois pas que je rigole avec toi, tous les jours je suis en bas de chez toi, tu comprends ça ou pas? Tous les jours je suis en bas de chez toi, je te pète les genoux, je te fais du sale, je te fais du sale. Y'a pas de fais un effort, y'a pas de je suis quand même ta mère, je vais te niquer ta race, tu comprends ça ou pas? Ramène qui tu veux, ramène papa, la fille de mère, ramène papa. Depuis que j'ai 8 ans, il me doit une canette, ramène papa. Merci beaucoup, merci à vous.
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12: Comment vous expliquez ? Moi, je suis de la génération qui a collectionné les pins. Mon premier portable, je l'ai eu, j'avais 25 ans. L'opérateur, déjà, il n'existe plus, c'est Itineris. Le modèle, il n'existe plus non plus, c'était un Hola. On était tellement fiers de l'avoir, on le portait à la ceinture comme une plaque de flic américain. Ouais, c'était le premier téléphone avec un vibreur, mais le vibreur, il était super puissant. Quand ça sonnait, tu claquais des dents direct. C'est vrai, t'étais là. T'as vu, Gérard, là, il est beau, hein. Il... deux minutes, je reçois un coup de fil. Ouais, moi, je suis de la génération qui a connu le film érotique du dimanche sur M6. Voilà. Alors, pour ceux qui savent pas ce que ça veut dire, érotique. Érotique, ça veut dire, on voit pas la chatte. Voilà. Mais nous, chaque semaine, on regardait parce qu'on se disait, peut-être que cette semaine, on va la voir. Et c'était nul, hein. Le film érotique sur M6, c'était, je sais pas si vous vous souvenez, c'était Joy. Alors Joy, elle faisait Joy à Hong Kong, Joy en Afrique. C'était Martine, en fait. Elle faisait le tour du monde. Et moi, je suis de la génération qui a connu, par exemple, le savon jaune accroché au mur à l'école. Vous vous souvenez, tu te lavais les mains, t'avais l'impression de branler un poney. Ils ont dû se tromper de carton. Il y avait un carton prison, un carton école. Ils ont inversé les deux. En prison, ils se sont retrouvés avec des savons et Hello Kitty. Ils n'ont pas compris pourquoi. Moi, je suis de la génération qui a connu le Club Dorothée. Voilà. Pour les plus jeunes, le Club Dorothée, c'était une émission pour les enfants, animée par des adultes. Sauf que les adultes, ils avaient un QI inférieur à celui des enfants qui regardaient. Voilà. Et c'était le festival des séries de merde, le Club Dorothée. C'était genre Hélène et les garçons. Et il y avait une des séries, alors là c'était la palme, c'était Le Miel et les abeilles. Et Le Miel et les abeilles, c'est arrivé à un moment précis dans l'histoire de la télévision. C'est un moment donné où on s'est dit, il faut mettre de la diversité à la télévision. Et le producteur, il a entendu ça, il s'est dit, bon bah, moi je vais faire d'une pierre deux coups. Dans Le Miel et les abeilles, il a mis un nain noir. Et ce qui est marrant, c'est que ce mec-là, en fait, il n'y avait pas Wikipédia à l'époque. Et ils n'ont pas pu se renseigner sur sa vie. S'il s'était renseigné, il se serait rendu compte qu'il avait deux carrières. La première, il jouait dans Le Miel et les abeilles. La deuxième, il tournait dans des films porno. Et il tournait dans des films horribles, comme Les Lolos de la pompiste ou Écarte les cuisses que je marque un but. Des trucs dégueulasses. Dégueulasses. Et ça voulait dire, du coup, qu'il y a des enfants, le soir, ils regardaient Le Miel et les abeilles. Et t'as le papa qui arrivait et qui disait, bah, dis donc, je le connais, le nain, là. La télévision a changé, c'est comme ça. Même la drague, d'ailleurs, ça a changé, c'est fou. Hein. Nous, les quadras, on est des dragueurs au feu de bois. À côté de la génération qui arrive, eux, c'est des machines de guerre. C'est vrai, je vous jure, ils ont des applis pour draguer. Tinder, Grindr, Le Bon Coin, ils en ont rien à foutre, ils y vont, tu vois. La dernière fois, j'étais avec un ado, et le mec, il draguait sur Instagram. Il envoie des smileys. Donc, il voit une fille, il lui envoie le smiley avec les cœurs dans les yeux. La fille, elle répond smiley, un peu gênée, avec les mains en l'air, comme ça. Là, il lui envoie bouteille de champagne. Elle répond cotillon. Lui, il lui envoie aubergine. Et là, elle répond danseuse de flamenco. Moi, je me suis dit, c'est pas possible, je comprends rien. Il joue à pyramide ou quoi? Qu'est-ce que c'est que ce truc? Et ben non, le mec, il draguait, en fait. Et là, il a fait quelque chose qui m'a beaucoup choqué. Il a pris son téléphone, il a fait une photo de sa teub. Oui, j'étais comme toi, j'étais choqué. Et il lui a envoyé. Et je lui ai dit, mais qu'est-ce que tu fais? T'es complètement fou. Il me dit, genre, t'as jamais fait ça quand t'avais mon âge? Bah non, j'ai jamais fait ça quand j'avais ton âge, mon pote. Hein. Jamais du tout. Non, mais non, non, parce que déjà, si j'avais voulu faire ça, bah, il fallait que j'aille acheter un appareil jetable. Ensuite, que je me trouve un petit coin tranquille, à l'abri des regards. Tu vois? Et c'était 24 pauses, donc fallait faire les 24 pour en avoir une de bonne. Mais surtout après, il fallait l'amener à développer. Ça voulait dire que le mec, il allait voir toutes les photos que t'avais fait. Donc au moment de les récupérer, il disait, bah bravo, c'est bien, c'est du propre, très bien. C'était pas la peine de marquer Safari sur la pellicule, j'ai bien vu que c'était pas un éléphant, monsieur, je suis pas con. Merci beaucoup, bonne soirée à tous.
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10: Excusez-moi, je suis pas à 100% avec vous, je vous parle, mais ma tête est un peu ailleurs, parce que je suis venu à vélo, il est attaché dehors. En fait, le vélo, c'est le seul moyen de transport que tu dois attacher, mais en plus, attacher chaque élément individuellement. Parce qu'ils vont essayer de prendre le vélo, s'ils arrivent pas, ils vont prendre une partie du vélo, normal. T'as jamais vu quelqu'un essayer de voler une voiture, il arrive pas, il prend le capot. C'est soit tu prends tout, soit tu prends rien. Et je suis un peu marqué par ça parce qu'il y a quelques temps, j'étais sur scène, mon vélo est attaché dehors, on me l'a volé, vélo électrique. Donc t'as la rage comme pour un vol de vélo normal, mais le côté électrique fait que le seum, il dure beaucoup plus longtemps. En fait, t'as des pulsions de seum qui viennent alimenter ta rage et augmenter son autonomie. Et les gens, ils en rajoutent cela. Ah, t'as volé ton vélo électrique? Ça coûte cher, ça, non? Ouais, je sais très bien, ouais. Et tout le monde te lâche. Je suis allé voir la police, je dis voilà, on m'a volé mon vélo électrique. Et je te jure, il fait pas ouf comme histoire, on prend plus. J'ai raté le casting de la plainte. Après, il dit, je te jure, par contre, ce que je vous conseille, vous allez sur Le Bon Coin, et si vous retrouvez le vélo, vous nous appelez, et on vient avec vous. Je fais donc, c'est moi qui fais l'enquête. Parce que j'ai pas reçu mon badge, hein, donc... Après, je dis, je m'en fous, de toute façon, je suis assuré, donc j'appelle l'assurance. Le mec des assurances, il fait comme s'il te connaissait pas. Il fait, ah bon, vous êtes chez nous, vous? Attends, on va vérifier. Il nie tout, le mec. T'as l'impression d'être une maîtresse qui appelle son amant devant sa femme. Il dit, ouais, je crois pas qu'on soit en relation. Je fais, ben si, vous me prélevez chaque mois. Il fait, non, c'est AXA qui vous prélève, moi c'est Bertrand, ça n'a rien à voir. Je fais, en plus, je suis bien assuré parce que j'ai pris l'assurance Confort Plus. Il fait, ah, dommage, fallait Confort Plus Plus pour le vélo. Ils ont toujours un truc. Toi, tu leur parles pour raconter ton histoire, pour trouver une solution. Eux, ils cherchent la petite bête. En fait, faut pas donner trop d'informations. Faut leur parler comme un avocat qui n'a pas encore consulté son client. Tu sais, il va dire, vous étiez chez vous? Faut dire, possiblement. Et si j'étais chez moi? Je serais toujours assuré? Parce que je sais plus. Chez moi, c'est très grand. Parfois, je suis chez moi. Parfois, je suis pas chez moi. Ça dépend de vous, en fait. Qu'est-ce qui a marqué dans le contrat? Je suis chez moi ou je suis pas chez moi? Je sais plus. Parfois, ce que je fais, je les appelle, je simule un sinistre juste pour voir leur réaction. La dernière fois, je dis, ah, j'ai été cambriolé. Il me dit, oui, mais est-ce que la porte était fermée à double tour? Je suis, ok, fermez la porte à double tour. Maintenant, j'ai une liste avec tout ce qu'il faut dire. Et du coup, là, j'y pense, faudrait que j'aille vérifier mon vélo. Voilà, merci beaucoup, c'était Warren Lichen.
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11: Aujourd'hui, alhamdoulilah, comme on dit chez moi, je suis conscient de la chance que j'ai de jouer dans des conditions pareilles, devant des gens réceptifs au zénith sur le toit de Paris, quand même. C'est extraordinaire, ça n'a pas toujours été le cas, je vous jure. Il n'y a pas si longtemps, j'étais jouer mon spectacle. Je me souviens que c'était mon oncle qui était mon manager à l'époque. Et il m'a trouvé une date à la prison de Fleury-Mérogis. Il m'a dit, t'inquiète pas, je s'occupe du tout. Tu s'occupes de rien. T'inquiète. Je me suis retrouvé à la prison de Fleury-Mérogis. Ça m'a fait plaisir de revoir tous mes copains de CM2. Comme si on s'était donné rendez-vous 10 ans après. Comme dans la chanson. On s'était donné rendez-vous dans des ans. Même jour, même heure, même jour. On se retrouvera quand on aura 35 ans. À la prison de Fleury-Mérogis. Et toi, Mahmoud, qu'est-ce que tu deviens? T'as pris 10 piges, t'es pas pris bien. Je suis arrivé le jour du match de foot en plus. Je me rappelle. Attends. Je suis arrivé le jour du match de foot. Je me rappelle ce jour. Le match, c'était les voleurs de sacs contre ceux qui n'avaient rien fait du tout. Mais le match, il n'a pas pu avoir lieu parce qu'ils voulaient tous se mettre dans l'équipe de ceux qui n'avaient rien fait du tout. Et après, c'était à mon tour de jouer mon spectacle. Et là, il y a un imbécile. Enfin, c'était même plusieurs imbéciles, mais dans une personne, apparemment. Je crois que c'était le chef des imbéciles, lui. Il a attendu que je commence mon spectacle pour ouvrir sa grande gueule. Et Foden, viens voir. Et Foden, viens voir. Petit. Et monsieur. Oh, Foden, hé. Et monsieur, petit eucalyptus, viens voir. Oh, excuse-moi, voilà, excuse, 2 minutes. Hé, hey, tu dis à mon frère qu'il donne la lettre au juge. Et dans la lettre, il met pense Christan, moi j'ai rien fait dans l'histoire. Oh, achou. Hé, viens voir, 2 minutes. Tu dis à ma tante qu'elle dise à ma petite sœur que si je la revois à la télévision avec les ni putes ni soumis, je la défonce. Il a pas arrêté de parler, je vous jure. Et là, heureusement, il y a un mec qui s'est levé. D'ailleurs, quand il s'est levé, tout le monde a fermé sa gueule. Sur son front, il y avait un tatouage, il y avait marqué « Fermez tous vos gueules ». Il est arrivé vers moi, il m'a dit « Arrête tes sketchs. Chante-moi du Charles Aznavour. » Moi, je suis comique, je suis pas chanteur. Chante ou je te défonce ta mère. La bohème. La bohème. Ça fait plaisir. D'avoir 20 ans. Toi, je suis pas très bien à chanter. Chante, je te dis! C'est les moins de 20 ans qui ne peuvent pas connaître. Mon mar de ce temps-là s'apprête à aider Lila jusqu'ici les fenêtres esculent. La Ziza, je te veux, c'est un meurtre bien. Je savais plus comment faire. Vous comprenez maintenant quand je vous dis que je suis content de jouer dans des conditions pareilles, je te jure, devant des gens réceptifs, des bonnes meufs, tout. Mais je te jure, ça aurait été dommage que ma carrière s'arrête à Fleury-Mérogis. J'aurais pas pu vous raconter ce qui m'est arrivé ces 3 dernières années. Il m'est arrivé des trucs de fou. J'ai tourné dans Amélie Poulain. Au début, ils voulaient que je fasse le poulain, je leur ai dit, vous êtes des fous. Je ferai pas le pont, ça c'est sûr. Après, j'ai tourné dans l'Astérix. Ça veut dire Amélie Poulain, c'était pourri, c'est ça? En tout cas, Astérix, je me suis bien amusé. Alain Chabat, il a été super sympa. Il m'a laissé amener mes 15 copains d'enfance dans le désert de Ouarzazate. Le week-end, pour que je puisse m'amuser, il m'a prêté un petit âne qui s'appelle Cannabis. Allez, Cannabis. Allez, Galanda. Cannabis. Il marchait pas, mes copains, ils ont essayé de le fumer, ça marchait pas non plus. Qu'est-ce que j'ai fait d'autre comme truc de fou? Si, j'ai tourné dans un grand film américain avec un grand réalisateur qui s'appelle Spike Lee. Pas une bonne nouvelle. Je te jure, c'était vraiment bien. Au début, il m'a proposé le premier rôle. Après, il m'a posé la question fatidique, il m'a dit « Est-ce que English ?» J'ai répondu « It's an umbrella ?» Il m'a dit « Bah, tu seras portier. » Ça, c'était facile à faire. En anglais, c'est « the doorman, doorman. » Ça, c'était facile à faire. Fallait que je dise « Did open the door ?»« Did close the door ?» J'ai hâte de voir ma réplique quand le film sortira. Qu'est-ce que j'ai fait comme autre truc de fou? Si, bien sûr, t'es fou. J'ai voté Chirac. C'est ma mère qui m'a obligé. Oula, vous auriez dû la voir, la pauvre, le jour où elle a appris que Jean-Marie Le Pen a failli passer. Elle était devant sa petite télévision avec son petit fer à repasser. On va tous mourir! On va tous mourir! Samedi ou dimanche, normalement. C'est dommage, mardi, il y a le marché. Ouais, bah, rigole, la hamara, rigole. Mais rigole bien, que ce qui va rigoler vers la fin aussi, hein. Obligé de voter Chirac. Mais c'est même pas ça qui m'énervait, c'est pas de voter Chirac. C'est que pour voter, j'ai dû aller à l'école le dimanche. Déjà, j'y allais même pas en semaine.
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3: J'ai 3 enfants. J'ai un petit dernier, il a 1 an. J'ai 2 enfants avant. J'ai une petite fille, elle est intelligente, et j'ai un petit garçon. Il respire hamdoula, comme on dit là-bas. Il est nul, mon fils, à l'école, il le sait, je le sais, sa mère le sait, mais des fois, ma femme tente des trucs que je ne comprends pas. Dimanche dernier, elle a dit, on sort pas tant que le petit n'a pas appris sa poésie. Ça fait 6 jours, on est enfermé, on n'en peut plus. Je lui ai appris toutes les techniques pour tricher. Vous rappelez, en CP, quand la prof, elle nous interrogeait pour lire une phrase à haute voix, on comptait le nombre de personnes qui étaient avant nous pour savoir sur quelle phrase exactement on allait tomber. Et on révisait la phrase dans notre tête comme des teubés pendant 25 minutes. Sauf que la prof, à chaque fois, elle détestait quelqu'un dans la classe. Quand elle arrivait sur Mathieu, elle faisait lire 2 phrases, ça décalait tout le bordel. Je jure, mon fils, il se met devant moi, il dit « Vas-y, papa, je connais la poésie par cœur. » On s'est mis en jury de The Voice avec ma femme. Je dis « Tu la connais ?» Il me dit « C'est Le Corbeau et le Renard. » Je lui dis « Vas-y, chérie, je suis avec toi. Le Corbeau et le Renard, on est ensemble. » Il me dit « Maître Corbeau ?» Je dis « Ben, vas-y, Maître Corbeau. » Ensuite. Maître Corbeau et le Renard, je vais t'éclater, assis-toi ici, toi. Moi, mes enfants, ils me ressemblent pas. Et ma femme, elle arrête pas de le dire. Tu sais, le petit, il te ressemble pas. Tu sais, le petit, c'est vexant. Et moi, je fais des blagues, donc je me suis dit, un jour, je vais lui faire une blague. J'ai dit, tu te rappelles à la maternité quand tu m'as dit, le petit, il a fait caca, change-le. Bon, j'en ai pris un autre, je l'ai changé. J'ai tenu 9 minutes, je vous jure, dans la tête d'une femme, 9 minutes, c'est immense. Elle faisait des recherches en mairie, elle savait pas où il était, le gosse et tout. Mais moi, je suis pas un hyper bon comédien. J'ai joué dans des films. J'ai joué dans le film de Gad Elmaleh. J'ai fait une semaine de tournage. J'ai été au cinéma. J'ai cligné des yeux. Je me suis pas vu. J'étais dégoûté. Vraiment. J'ai joué dans Annabelle aussi, le film d'horreur. Je sais pas si certains d'entre vous l'ont vu. Annabelle, j'avais une scène. J'avais la scène de début de film. La scène, elle était simple. On tournait à la forêt de Fontainebleau. En fait, je devais marcher dans la forêt de Fontainebleau, ensuite courir. Et dès que je vois Annabelle, une sorcière de 16 ans, je fais Oh Annabelle. J'avais 2 mots. Oh Annabelle. C'était le début de ma belle carrière. Le jour du tournage, j'ai 2 autres comédiens qui sont avec moi sur ce rôle-là. Donc ça se passe super bien. Action, en même pas 10 minutes, ils ont fait les prises. Parfait, je me dis, bon, c'est facile. 2 mots, oh Annabelle, j'arrive. J'arrive, le mec me dit, bah, tu fais comme eux. Je dis, ouais, bah, ça va, hein, j'ai 2 mots, quoi. Il dit, action, je vais pour courir. Il dit, couper. Il me dit, t'as déjà couru, toi? J'ai plutôt le look du mec qui regarde les gens courir, mais j'ai dit, putain, l'enfoiré, il me juge même pas sur le haut Annabelle. J'ai révisé pendant 4 jours.
13: Et là, on va au cinéma avec ma famille. Vous savez quoi? Les deux premiers comédiens, ils les ont mis et floutés. Moi-même, flouté, ils m'ont pas mis, les enfants.
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15: C'est ce que c'est qu'une expérience de mort imminente. C'est une expérience de mort imminente. Ça arrive souvent, par exemple, dans les accidents de voiture. C'est des gens comme ça, ils ont un accident de voiture. Comme ça, voilà, on a l'accident, on revoit le film de sa vie au ralenti. On est là, on croit qu'on va mourir, on croit qu'on va mourir, puis on ne meurt pas. Ah, je mets de bons poils en général. En fait, on était juste en train de se garer. Voilà, ça c'est une expérience de mort imminente. Mais je plaisante avec ça, mais je me dis, ça tombe peut-être parmi vous, il y a des gens qui ont peut-être déjà vécu une expérience de mort imminente. Je sais pas, par exemple, prendre l'avion. J'en ai qui sont d'accord avec moi, ça me rassure. Non, prendre l'avion, expérience de mort imminente. Hein, je vous dis, voilà, enfin, je dis ça parce que moi je flippe en avion. Donc pour moi, tout vol en avion est une expérience de mort imminente. Je peux être assis comme ça sur mon siège, l'hôtesse vient voir avec un casque comme ça. Vous voulez un casque pour regarder un film? Non merci, je regarde le film de ma vie, là, ça va. Ça s'enchaîne. J'ai posé une question. Est-ce qu'il y a très sincèrement dans cette salle des gens qui ont peur en avion? Mademoiselle, je vous le dis, si vous avez peur en avion, mademoiselle, c'est vous qui avez raison. Vous êtes dans la logique. Non, non, mais c'est normal d'avoir peur en avion. On est entouré de tarés. Là, je vous le dis. Qu'est-ce que c'est finalement que de prendre l'avion? On monte dans une carlingue de 400 tonnes. Oui. Qui avance à 1200 km/h dans le ciel. À 8000 mètres d'altitude. Donc, la réaction logique quand on est dans le ciel, normalement dans une carlingue, c'est d'être là. Ça, c'est la réaction normale. Tandis qu'en avion, t'en as toujours un qui est là, bah attends, bouge pas, je vais me chercher un Schweppes. Non mais t'es taré ou quoi là-haut? On est dans les airs, mec, ça va là, non? À chaque fois que je dois faire un vol en avion comme ça, il y a toujours un espèce de relou qui vient me voir avant le vol, qui va me prendre un peu de haut. Là, ce qui va m'exaspérer au maximum, le mec va venir me voir comme ça, il va me dire, attends, mais t'as peur en avion, mais tu sais que t'es ridicule. Attends, parce que statistiquement, c'est le moyen de transport le plus sûr du monde. Ah, je dis oui, toi, d'accord, tu dis ça, mais toi, je te chie dans la gueule. Voilà. Voilà. Alors, attendez, parce que comme moi, tu sois là, du non, mais c'est vulgaire, mais pas du tout. C'est parce qu'il le mérite qu'on y chie dans sa gueule. Et pourquoi il le mérite qu'on y chie dans sa gueule? Je vous explique ça tout de suite, je vous le prouve par A plus B, très simplement. Parce que tous les ans, il y a des avions qui se crachent dans le ciel. On va pas m'enlever de la tête que dans chacun de ces crashs, il y a au moins un mec comme moi ou comme vous, mademoiselle, qui flippe à fond de l'avion, qui la veille se sera fait prendre de haut par un gros relou qui lui aura dit comme ça, mais t'as peur pour ton vol de demain, mais t'es ridicule. Parce que statistiquement, c'est le moyen de transport le plus sûr du monde. Ah ben j'imagine l'autre en plein crash, le lendemain, qui est là, va te faire enculer, tes statistiques de merde. Mais c'est normal. Hein, je peux vous dire si ça m'arrive juste une fois de me cracher en avion, juste une fois. Alors une fois suffit en général. Mon dernier coup de fil, je m'en sers pour appeler ce gars-là, moi, qui m'a dit ça la veille. En plein crash, je suis là, ouais, dis-moi, je t'appelle vite fait, là, oui, parce qu'on va pas tarder à se poser, je dirais. Tu sais les statistiques dont tu m'as parlé hier, là, ouais, ben c'est bien, écoute, tu tombes bien. Écoute, ce que je te propose, c'est que tu vas sortir de chez toi, tu vas aller dans une supérette, ouais, tu vas te dépêcher d'aller au rayon condiment, ouais, c'est bien, tais-toi. Ce que tu vas faire, tu vas acheter du gros sel, ouais, tu vas prendre une bonne poignée de gros sel, que tu vas mélanger avec toutes tes statistiques, ouais. Alors ensuite, ce que tu vas faire, c'est plus délicat, tu vas baisser ton futal, ouais. Et tu vas te faire une petite friction au niveau de l'anus. Alors j'imagine tu vas dire, ah voyons, attends, hey, ça pique. Ouais, bien sûr. Hein, j'aimerais que tu te dises que c'est bien fait. Et je raccroche. Merci.
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16: Hey, quand on partait en vacances dans les années 90, c'était pas la même que maintenant. Ah bah écoute-moi, la bagnole, pas de GPS, Pékin Express, le bordel. Hein, oui. Puis alors, hey, pas de clim, hein. Derrière on était en peignoir. Excusez-moi. Hein. Est-ce que quelqu'un peut arrêter de mettre de l'eau sur les pierres parce qu'on va crever, nous, derrière, hein. Je me rappelle, années 90, je partais avec la Renault. On partait avec la Renault 21 Nevada de ma mère. Donc autant te dire que dans la bagnole, il n'y a rien de Nevada. Je me rappelle, hey, vous vous souvenez ou pas? Moi je faisais Rouen-Saint-Tropez avec, pardon, non, pardon. Non, on faisait Rouen-Cogolin. Bah, même quand on partait en vacances, c'était en banlieue. 1000 km, 10 heures par l'autoroute. Sauf que pour nous, c'était trop cher. On prenait la nationale. 1700 km, 27 heures. Et le GPS, c'était ma mère. Bon, R. Il dit, oh Jean-Claude, merde Jean-Claude, t'as raté la sortie, merde, dis, oh. On dit, tu vas leur mettre une heure et demie dans la gueule, oh. Bon, c'est pas grave, tu sors à la prochaine, Jean-Claude. Hein. On est à 500 mètres, tu sors à la prochaine, d'accord, on va se rattraper, d'accord. Ouais, on est à 400 mètres, Jean-Claude, hein. Mets-toi sur la droite, parce que sinon on va être baisé, là. Ouais. Mets-toi sur la droite, Jean-Claude, on va t'emmerder avec le J9 au milieu, là, Jean-Claude. Mets ton clignotant sur la droite, c'est à 150 mètres, Jean-Claude. Hein. Jean-Claude, mets ton clignotant, Jean-Claude, Jean-Claude, merde. Jean-Claude, on l'a encore raté. Bah, tu fais chier, je vois rien avec la carte. Bah c'est pas grave, marche arrière. T'es malade, on est sur l'autoroute. Ta gueule, mets les warnings. Oh, Ducret, aide-nous. Poussez-vous. Jean-Claude, un poids lourd. un connard. Là-bas, Marie-Bonne. Maman, j'ai faim. Bon appétit. Tu t'en souviens de celle-là, hein? Non, mais c'est pas ça, c'est que moi, quand je partais en voyage comme ça avec maman, j'avais toujours envie de bouffer, c'était un truc de dingue, tu vois. C'est quand même les meilleurs moments quand on s'arrête. Tu sais, avec nos parents, quand on part en vacances, quand on s'arrête sur le bord de la route pour pique-niquer. T'as. Par contre, moi, le problème, c'est que ma mère, elle avait toujours le chic pour trouver les meilleurs spots de pique-nique. Rocade de Saint-Étienne, voie du milieu. À table! Vous êtes malade? Quelqu'un veut du jambon? Vous êtes fous, vous allez mourir. Tiens, du babybel. Maman, caca, ouvre les deux portes. Ah, y a un mec qui chie. Maman, y a plus de PQ. Prends une chips. En plus, le problème, c'est que nous, on les mangeait au vinaigre, alors. Non, mais on était des miraculés. On était des miraculés, on aurait pu mourir au moins 200 fois, je te jure. Même des fois, quand on arrive dans les stations de service, le personnel le reconnaissait. Ah bah les mecs, ils nous accueillaient comme au Club Med. Ils sont en vie, ils ont leur bras, il y a Jean-Claude qui est pas dans le coma, Marie-Vonne a vomi trois fois, ils seront vivants à Carpentras, bip bip. Putain, vous connaissez la station? Ah ouais. Moi j'adore les stations-service, hein, c'est extraordinaire. Les stations-service, ils te vendent tout et n'importe quoi maintenant dans les stations-service. J'adore m'arrêter dans les stations quand on part faire de la route comme ça. Ils te vendent tout ce qui se branche en allume-cigare dans les stations. T'as vu ou pas? Une bouilloire, une glacière, un grille-pain. Juste pour savoir, quelqu'un s'est déjà fait une tartine de Borsalet à 130 km/h sur l'autoroute? Non mais je te jure, l'autre fois je rentre dans la station-service, je te mens pas. Je te jure que c'est vrai, dans la station-service, sur le même rayon, il y avait un scellé de dernier brillant, un chargeur d'iPad, un plug, des boules de gaïcha, des tongs, des sablés bretons, un cric, une poire de lavement. Une peluche rose avec des gros yeux, tu sais même pas quel animal c'est. Ah, qu'est-ce qu'il y a, Gaëtan? De quoi? Tu veux la petite belette sous LSD qui s'est fait enculer par un ours? Fou.
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14: Maintenant qu'on se connaît un petit peu plus, il faut que je vous avoue un truc. Ça me fait chier de l'admettre parce que c'est quelque chose que je combats d'habitude. Mais ouais, faut que je le dise, je me suis rendu compte que les blagues racistes, ça me fait rire un peu, je suis dégoûté. Et si je suis tout à fait honnête, ça me fait rire sa mère, genre je trouve ça hilarant. En fait, j'ai compris un truc. J'aime bien les blagues racistes, mais j'aime pas les racistes. Il y a une nuance. Moi, j'ai grandi avec un pote d'enfance qui s'appelle Patrick. C'est un Congolais. Il connaît mon cœur et je connais le sien. Du coup, on se fait des blagues vraiment comme on aime. Je t'explique quand est-ce que j'ai vu que les blagues racistes, ça me faisait rire. J'ai même pas fait exprès. Je savais même pas. Patrick, il a organisé une baby shower il y a quelques mois. Une gender reveal plus exactement. Je sais pas si vous voyez ce que c'est les fêtes que t'organises pour dévoiler le sexe du bébé à venir. Souvent, vous avez vu les vidéos sur internet, c'est des ballons qu'on explose. En bleu, c'est un garçon, en rose, c'est une fille. Comment c'est de la merde? Non, mais faut qu'on leur dise qu'on s'en fout. On fait trop semblant, on s'en fout que ça soit un garçon ou une fille. Nous, ce qu'on veut, c'est qu'ils soient en bonne santé. Et après, on doit faire semblant qu'on est choqué à chaque fois. On veut faire genre, on est surpris. Tu sais, le ballon, il pète en bleu, on est là. Mais non, je pensais que c'était un scooter. Bien joué. Moi, j'ai pensé à un truc, vous me dites ce que vous en pensez. Comme ça, on est content d'aller au baby shower, ça met un peu d'ambiance. Tu pètes le ballon. Aucune couleur, ni bleu, ni rose, c'est pas le père. Ça, c'est lourd. Si, si, c'est lourd, on dirait une télé-réalité américaine, il y a un vrai délire. Hein. Patrick, il a mis un thème à la soirée. Il a dit, les gars, écoutez votre cœur et vous saurez avec certitude si c'est un garçon ou une fille. Si c'est un garçon, venez habillé en bleu. Si c'est une fille, venez habillé en rose. C'était ça, le thème de la soirée. Moi, je suis venu habillé en bleu. Mais j'avais pas de rose, hein, rien à voir avec cette histoire. J'ai ouvert le placard, j'ai vu du bleu, je dis, ça y est, c'est un garçon, il va pas nous casser les couilles. Hein. J'arrive à la soirée, je suis habillé en bleu, tout va bien, mais on peut pas commencer la fête parce qu'on a décidé d'attendre Hamza qui a 30 minutes de retard, parce que c'est un arabe. 30 minutes, ouais, c'est corrélé, il n'y a même pas de virgule. 30 minutes, c'est beaucoup. Grosse erreur, on est tous là à l'attendre. Au bout de 30 minutes, il débarque tout sourire, habillé en noir. Je lui ai dit, frère, t'as rien compris, hein. Il a dit, si, si, j'ai compris, il faut venir avec ses certitudes. Il me dit, moi, je suis pas sûr que ça soit un garçon ou une fille, hein. Il me dit, mais par contre, il y a un truc, on est sûr. Et en montrant Patrick et sa femme congolaise du doigt, mais pas en cachette. Pas genre en mode, viens, je vais te faire une blague cachée. Comme ça, à pleine face, il me dit, t'es mal à ganache. C'est sûr, l'enfant, il va être noir. Et moi, je vais être très honnête avec vous, ça sert à rien que je fasse le mec mature. J'étais en fou rire pendant 20 minutes. Hein. J'ai trouvé ça hilarant, fou rire. On était tous les deux dans notre fou rire. Personne rigole, genre. Que des Renois fâchés comme ça là. Et franchement, il y avait beaucoup de Renois fâchés. On était que deux Arabes. Dans ma tête, ça allait trop vite. Je me suis tourné vers Hamza. Je dis, respecte les gens, c'est même pas drôle ça, le gamin va. Non, je suis solidaire, mais là, trop de Renault fâché, je pouvais rien faire. Patrick, il a pas aimé la blague. J'ai dit, vous êtes sérieux, les gars, entre nous, on se fait des blagues comme ça? C'est hyper raciste. C'est pas raciste, hein, c'est hyper drôle, frère. Il me dit, tu sais que l'un n'empêche pas l'autre? Je dis, oui. Mais on devrait créer une règle, quand c'est trop drôle, c'est plus raciste. Parce qu'on passe à côté de trop de choses. Hein. On commence à débattre, on n'est pas d'accord. Il me dit, mais tu te rends pas compte comme c'est raciste. C'est comme si moi je viens à ta baby shower et je m'habille en couscous. Je fais, waouh. Ça, c'est hyper raciste, ça. Si, c'est raciste. Il y a une grande différence. Moi, mon enfant, il peut pas naître couscous, ça n'a rien à voir. T'as jamais entendu une histoire d'une femme, elle se réveille à la maternité, elle fait, mais non, dis wallah, un tajine, t'as jamais entendu ça. On débat pendant longtemps. Au final, il clôt le débat assez simplement. J'étais dégoûté. Je déteste perdre des débats avec des potes à moi parce qu'ils m'en parlent pendant trop longtemps. Il a dit, les gars, c'est pas à vous de me dire si c'est raciste ou pas. C'est pas la personne qui donne le coup qui doit dire si ça fait mal. Parce qu'il a raison. Si on doit défendre qu'une seule règle, ça serait celle-ci. J'ai quand même essayé de défendre Hamza pour détendre l'atmosphère parce que c'était lourd. J'ai dit, non, mais c'est bon, t'en fais des caisses pour rien. Il est même pas allé au bout de sa blague. Il a mis des baskets blanches. Hamza, il a dit, non, non, ça aussi, c'est dans le calcul. Si jamais c'est un albinos, j'ai dit, waouh! Deuxième fou rire, t'es trop un génie. On n'a plus jamais été invité au baby shower, mais on est parti comme des princes. Je te dis la vérité, j'ai kiffé.
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18: Peut-être que vous posez la question, mais comment on fait pour écrire des sketchs? Ben alors on prend des journaux par exemple. Mais vous savez, c'est pas très très facile de trouver matière parce qu'il y a toujours des horreurs. Vous prenez n'importe quelle page, c'est toujours n'importe quoi. Je sais pas si vous vous souvenez, il y a 8-9 mois, il y a un mec en prison, il a bouffé son côté de nu. C'est bizarre de faire ça, non? Mais faut pas manger les gens, enfin. Et pourquoi il fait ça? Comment on en arrive à des extrémités pareilles? Moi je dis, ça devait être vraiment dégueulasse à la cantoche. Hein. Après Prison Break, Prison Breakfast. Les pages des journaux, c'est toujours des conflits, tout le monde conteste, personne n'est content de son sort dans le monde, partout. Il y a même des afro-américains, à un moment donné, pour contester, qui ont carrément inventé une musique, hein, musique ultra contestataire, le rap. Musique ultra contestataire avec des paroles contestataires telles que suck bitch, suck bitch. Oui, que vous aurez traduit de vous-même, bien sûr. Hein, chaussette plage, chaussette plage. Et on voit aussi dans les clips de rap, j'imagine que vous avez tous vu au moins une fois un clip de rap, comment ça se passe? On voit les rappeurs contester. Bon, en général, ils font des soirées dans leur maison. Hein, mais attention, c'est pas la maison des petits cochons. Hein, non, c'est la maison des gros porcs en général. Hein. Et bon, c'est des soirées, donc ils invitent des filles, normal, hein, bien sûr, mais ils invitent pas trois filles. Hein, 4 mecs, 60 nanas. Moi, je dis, la parité n'est pas respectée. Hein. Bon. Et alors, les clips, je pense qu'ils les tournent pendant la canicule. Toutes les nanas sont en slip dans les clips. C'est bizarre, ça, non? Non mais franchement, quand tu fais une soirée chez toi, t'as beaucoup de nanas qui viennent en slip? Mais personne ne vient en slip à une soirée. Ou alors si, tu préviens, tu fais des flyers, attention, soirée slipe. Mais bon, personne ne vient. Bon là, admettons, elles viennent, il fait super chaud, elles se mettent en slip, ok. Mais alors pourquoi les mecs, ils restent en doudoune et manteau de fourrure? En plus, tu crois que pour lire l'heure, ils ont une montre de merde? Ils ont l'horloge de la gare de Lyon autour du cou, comme ça. Alors, il y a une constante aussi dans les clips de rap, j'ai remarqué, c'est les liasses de billets. Oh, les rappeurs ont énormément d'économies sur eux. C'est fou, non? T'as envie de dire, les gars, la caisse d'épargne. Et en fait, ils font un truc tout à fait cocasse avec leur argent. Alors, ils ont des liasses de billets dans les mains. C'est cocasse, hein. Ils tapent sur les fesses des filles. Comme... sans doute une manière de contester. Oui, la société... c'est pas vrai. Ils sont pas contents, les mecs. Alors moi, l'autre soir, j'étais chez moi, comme ça, j'étais pas content. Envie de contester. Je dis à ma copine, mets-toi en slip.
0: Ça va pas, me dit-elle, qu'est-ce qui te prend? Laisse-moi tranquille. Je dis s'il te plaît, Moumoun, tape le slide. Elle finit une demi-heure de négociation, elle finit par se mettre en slip. J'enfile mon anorak. Je me dis merde, les billets. D'accord, je cherche dans tout l'appart, je trouve deux pauvres billets de 5 euros. Hein. Qu'à cela ne tienne, j'ai mis la musique.

0: Que dans mon couple, ça fonctionne comme ça. Ma meuf, elle a le 49-3. Elle actionne des fois. Des fois, elle me pose une question. Je crois que c'est une question. Mais ben, c'est pas une question, en fait. La semaine dernière, elle me dit, ça te dit d'aller chez ma mère? Je fais non. Elle me fait, on y va quand même, voilà. C'est dans mon programme. Mais c'est ça, le couple. Le couple, c'est ça. Le couple, c'est une espèce de démocratie. Chacun a une voix et des fois, ben, y a blocage, une voix contre une. Heureusement, dans mon couple, on a résolu le problème. Quand il y a blocage, la voix de ma meuf compte double. Voilà. Elle prend toutes les décisions. C'est tellement plus agréable de critiquer les décisions des autres sans rien foutre. Dès qu'elle se plante une fois, je fais ben, « Bravo !»« Bravo, c'est dans mon programme !» Par contre, cette réforme, elle est bien pour vous, mesdames. Parce que tu sais, on dit que ça va vous faire bosser plus longtemps. C'est mieux pour vous. Attends, j'ai pas fini. Parce que ça va vous permettre de moins nous supporter, nous, vos mecs. Mais parce qu'on est des gros cons. Sérieux, sortez, travaillez, évitez de nous croiser. Moi, je vois mes parents, ils ont eu leur retraite à 62 ans. Ils peuvent plus s'encadrer. Ils se parlent plus. Je vois mon père, il voit ma mère, il fait « Ah là !» Et là, et ma mère, elle fait « Voilà, c'est tout. » Et moi, je suis au milieu, je fais « Tirez-vous la main, le sang de la veine !» C'est ça, parce qu'on dit que la retraite, c'est un nouveau départ. Mais c'est une nouvelle rencontre aussi. Hein. Moi, mes parents, ils sont rencontrés à la retraite. Hein. Ma mère, elle connaissait pas mon père. Elle s'est réveillée, elle fait « Ah, c'est vous qui utilisez la salle de bain tous les jours ?» Mon père, elle fait « Ouais, il faut partir, monsieur. Hein. » Tu sais, mes parents, on dirait deux chats qui vivent dans la même pièce. Mais avant, mon père, c'était un chat sauvage. Il partait le matin, il rentrait le soir. Là, le chat, il a morflé. Hein. Il a grossi, il perd ses poils, il boite. Dès qu'il s'approche de ma mère... Le seul truc qui fait rire ma mère, c'est quand mon père, il tombe. La fois, elle m'appelle, elle fait « Ah, ton père est tombé dans la piscine. Il s'est ouvert le crâne. On a ri. On a ri. Allez, je te laisse pour le recoudre. » Ils ont aucun point commun. Mes parents, à cause de la retraite, ils se sont rencontrés, ils ont aucun point commun. Pensez au vôtre. Moi, ma mère était assistante sociale et mon père, il vendait des pneus. C'est-à-dire que ma mère, elle a consacré sa vie aux autres et mon père, ben, il vendait des pneus. Et ça se ressent au niveau de la sensibilité. La dernière fois, on était à la maison, j'étais au milieu et ma mère, mon père, on regardait sur BFM ce reportage sur ce bateau de migrants, vous savez, qui erre sur la Méditerranée. Et ma mère voit ça, sa fibre sociale tout de suite. Ah, c'est pas malheureux, Mathieu. Tous ces gens sur ce bateau, mais où va l'humanité? Et mon père derrière, ouais, mais c'est quand même beau la Méditerranée. Je dis, mais comment tu couches avec ce mec, sans déconner? Mais je pense que ma mère, elle est encore amoureuse de son chien. On a un chien, elle est folle du chien. Il y a le chien sur le répondeur. Ma parole, vous appelez chez moi, t'as la voix de ma mère qui fait, vous êtes chez la famille Madénian et Jade. Des fois, je vois le chien rentrer dans la maison, il a l'air de me dire, j'ai des messages? Ben non, t'as pas de messages, t'as un chien. Elle est folle du chien. Tu sais, on regardait un documentaire sur la tuerie du Bataclan et il y avait un mec de la BRI qui rentrait avec son chien de combat et le chien a été tué. Et ma mère, elle voit ça, et premier degré, elle me fait « Ah, ça aurait pu être Jade. » J'ai dit « Maman, Jade est un caniche qui vit à Perpignan. Jade a une clochette et un gilet. Et Jade a peur de ses propres pets. » Maman, elle me dit « Ah, il lui manque la parole. Il manque un slip aussi, tu veux que je te dise ?»
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2: Alors évidemment, j'ai pas toujours été humoriste, hein, vous en doutez, j'ai fait d'autres métiers avant. J'ai commencé par un métier, voilà, assez classique, pendant 5 ans, j'ai été cuisinier. Hein. Non, j'ai été cuisinier, voilà. Alors faut savoir que c'est très compliqué, vraiment, pour une personne corpulente comme moi, et gourmande, de travailler en cuisine, parce que la tentation est partout, vous voyez. Si vous voulez, pour l'image, c'est un petit peu comme si un pédophile était directeur d'école. Oui. Non, c'est pour l'image, attention, hein. Mais c'est vrai que nous, on est là, on cuisine, on fait « Ah, un petit muffin !» Oh non, c'est pas raisonnable. Ben lui, c'est « Ah, un petit Kevin !» Oh non, c'est pas raisonnable. Vous voyez ? Tout le monde a l'image ? Ouais. Après, il y a toujours un moment quand même où on se laisse tenter. Oh, d'accord, mais juste un doigt. Je parle du muffin, évidemment. Hein. Non, mais je crois que j'ai pas de pif quand même, parce que j'ai arrêté la cuisine au moment où ça devenait à la mode. C'est vrai qu'aujourd'hui, les émissions de cuisine, on en mange à toutes les sauces. Bam ! De voir le spectacle. Et non, il y a une émission que j'aime beaucoup, c'est Top Chef. Je sais pas s'il y en a qui regardent Top Chef. Est-ce que vous vous souvenez d'une année où il y avait un candidat qui s'appelait Grégory qui avait un bras en moins? Est-ce que vous avez remarqué un truc très bizarre avec ce candidat qui a un bras en moins? c'est que quand il cuisine,

0: avec son bras en main et qu'on le regarde cuisiner, eh ben on n'a qu'une peur, c'est qu'il se coupe. C'est absurde, non? Et là, avec son moignon, on fait « Oh là là, il va se couper !» Je suis désolé. S'il y en a un qui n'est pas un centimètre près, c'est lui. Hein? Grégory. D'ailleurs, je fais une petite parenthèse, si vous passez par Lyon, allez manger chez lui, vraiment. Non, il n'y a pas de vanne, allez manger chez lui, il a un petit restaurant, c'est délicieux. Il vous fait un petit filet moignon. Par contre, ça coûte un bras. Voilà, on les a toutes faites, on est tranquille, on a plus. Hein, on a tout fait là-dessus. Non, moi, en tout cas, il y a quelque chose qui m'a choqué avec ce candidat, c'est qu'ayant un bras en moins, il fait partie de la classe des gens handicapés. Et moi, ça m'a choqué que cette personne handicapée ait le droit de participer à une émission avec des valides. Ça vous a pas choqué, vous? Ok, le mec a le droit de faire des gâteaux au chocolat, ça ne choque personne. Pas de bras. Il y a des règles ou pas? Ah bah, tu te les mets, tu t'adaptes. Tu fais un gâteau yaourt, ou j'en sais rien, moi, c'est pas mon problème. Non, mais pour moi, ils auraient dû faire un Andy Top Chef, voilà. Un Top Chef, mais avec que les handicapés. Ok, vous n'êtes pas encore prêts pour Andy Top Chef? Je tiens juste à vous rappeler que dans le sport, ils ont fait la différence. Et ça n'a choqué personne. Dans le sport, il y a les Jeux Olympiques et il y a les Jeux Paralympiques. Jeux Paralympiques, au passage, que je ne trouve pas très équitable. Je ne sais pas si vous avez déjà vu un départ de 100 mètres des Jeux Paralympiques. Ah, ça ressemble à rien, le truc, hein. Couloir numéro 1. Il y a un mec qui n'a pas de jambes. Ok, il mérite. Couloir numéro 2. Il y a un mec qui en a une. Ça passe. Couloir numéro 3. Il y a un sourd. J'en ai deux. Ah bah je peux courir, moi. Ah bah je vais vous niquer. Il est quand même vachement avantagé, le sourd, on est d'accord? Avantagé, pas forcément. En fait, il était en position de départ et il n'a pas entendu le coup de feu.
1: La merde, dis donc. Oh merde!
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3: Je m'appelle Guillermo Guise. Enfin, Guillermo Guise, c'est un nom de scène. Moi, mon vrai prénom, c'est Guy. Guy, ouais, je sais, hein, c'est un prénom qui pue le sexe, oui. Hein, le sexe entre vieux, hein, en général. Hein. Moi, en Belgique, légalement, je suis obligé de coucher avec des Josiane, des Micheline, des Gisèle. Ça coûte un bras en lubrifiant, c'est pas gay tous les jours. Enfin, je veux dire, non, mais c'est vrai. Non, mais Guy, pour vous dire socialement, pour démarrer dans la vie, c'est un peu l'équivalent d'un bec de lièvre, en fait. Et vous allez me dire, ouais, mais bon, Guy, c'est... Ouais, c'est classique, ça se démode pas. Mais non, ça peut pas se démoder, ça a jamais été à la mode. Et ça le sera plus jamais, on peut faire le tour des maternités ici à Paris, il n'y a plus une mère qui fait un coup de pute comme ça à son enfant depuis des années. Moi, je suis un sacrifié. En plus, une grossesse, c'est long, quoi, t'as le temps de voir venir, c'est pas un accident de bagnole, quoi. C'est-à-dire, hein, choisir un prénom, c'est pas un réflexe, t'es pas là. Ah, Guy! Pardon, ça arrivait tellement vite, Non, moi je disais, papa, franchement, dis-moi la vérité, vous avez 8 mois, moi je suis pas un enfant d'amour, moi c'est pas possible, moi je suis un enfant de la vengeance, moi je suis un enfant du gag. C'est vrai, t'aimes pas ton nouveau-né, ça peut arriver, bon t'aimes pas ton nouveau-né, tu fais comme tout le monde, tu le surgèles. Mais non, lis les journaux, renseigne-toi. Mon père me disait, qu'est-ce que tu sais, je sais pas qu'est-ce que t'as contre ton prénom, vieux. Guy, c'est court, hein, c'est ton nick. C'est un beau prénom médiéval qui veut dire homme des bois. C'est un vrai. Il me dit, allez, fils, tu peux me détacher maintenant. Et je l'aurais détaché. Je l'aurais détaché s'ils en étaient restés là. Mais non, mes parents, ils m'ont donné 4 prénoms. 4 prénoms. Guy, André, Daniel, Michel. Tu la sens? Tu la sens, ma carte d'identité? Et je demandais pas grand chose, hein. Je demandais pas grand chose. Cédric, Loïc, je sais pas, vous appelez comment? Ouais, Vincent, c'est pas un bon exemple, mais je me serais appelé. Je me serais appelé. Sébastien, mais j'aurais perdu mon pucelage des années plus tôt. Et peut-être même gratuitement. Là, je sens. Là, madame Kikwin me demande, tiens, tu crois qu'il a vraiment perdu son pucelage avec une prostituée? Et il a l'air propre, hein, pourtant, hein, regarde. Il a une carte d'identité, il a des papiers, tout ça. Bon, Paris, par souci de transparence, je vais vous le dire. Oui, j'ai perdu mon pucelage avec une prostituée. Oui, comme Michel Petrucciani. Et là, il y a un clivage qui vient de s'installer dans le public. Les gens qui ont ri, c'est les gens qui ont un petit peu de culture, comme ça vous savez, vous identifiez. Pour les autres, c'est pas grave, vous rentrez chez vous, vous allez sur Google, vous tapez Michel Petrucciani, vous m'envoyez les rires par mail. Y a pas de soucis. Guy, la seule période de ma vie où ça s'est plutôt bien passé pour moi, c'est quand je vivais en Espagne, parce que là-bas, les filles étaient complètement incapables de prononcer mon prénom. Elles arrivaient chez moi, elles me disaient « Oh, comment te llamas ?» Moi, je disais « Guy ». Elles me disaient « Comment, Guy ?» Je disais « Non, pas Guy, sinon je t'aurais dit directement Guy, en fait. Hein. » Tu vois, c'est une sorte de contrat social, hein. Tu me demandes mon prénom, moi je te réponds finalement. Hein. Je suis pas... Et ça vient de là, Guillermo, parce que les Espagnols, curieusement, ils sont capables de prononcer Guillermo, mais pas juste Guy. Guillermo, mais pas Guy. Tu vois, c'est pas si étonnant que le pays soit en faillite, quoi. Il y a un moment où... Et j'ai fait ce sketch, un jour quelqu'un m'a dit « Fais gaffe, tu flirtes un peu avec le racisme, etc. » Bon, je veux dire, c'est un sketch, évidemment, il est bien évident que dans la vie de tous les jours, moi, je suis plutôt contre hein, le racisme. Mais bon, hein, le racisme, en fait, si tu regardes bien, franchement, le racisme, si t'enlèves tout ce qui est injustice, humiliation, discrimination, brimade, ratonnade, bastonnade, le racisme, ça va, quoi. C'est pas non plus...
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4: Mon nom est Rachid Badouri, québécois, d'origine marocaine. Il n'y a pas beaucoup de Marocains au Québec. Non, il n'y en a pas beaucoup. On est 300 000 immigrants dans la grosse province du Québec. T'imagines, 300 000 immigrants seulement. Il y a un ghetto arabe là-bas, c'est moi. Et j'ai su rapidement que j'étais le seul, comment vous dites, beurre, non, on dit brun, à la cour d'école. Je me rappelle, je suis arrivé au primaire à la cour d'école. Les Québécois m'ont vu, ils m'ont encerclé comme ça, ils sont approchés comme ça.
5: Va chercher le filet à papillon.
6: Où est ta planète?
4: J'avais même pas d'amis, à cause j'étais brun, j'étais un étranger, j'avais que deux amis. Le premier, c'était le seul noir de l'école, il avait pas le choix de traîner avec moi. Et on avait un ami roux, t'imagines? Un noir, un brun, un roux. On marche là dans la rue, à côté de l'autre, on avait l'air de l'évolution de la rouille. Et j'arrive du Québec, c'est pas des farces, 24 heures, et j'étais encore à Montréal. J'arrive de l'aéroport, il y a des choses qui sont très bizarres et que tu vois qui sont... On nous appelle les cousins Québec-Français, mais il y a des choses qui sont différentes. Comme vos policiers à la douane, je sais que c'est des cartes de mode ici en France, mais leur uniforme un peu trop près du corps, tu comprends? C'est bien, le pantalon très serré du douanier, je me rappelle. Il y avait avec une petite stripe ici, il y avait un képi comme ça, haut, avec une petite palette en avant. Nos policiers, faut voir leur uniforme en Amérique, ils ont l'air de Robocop. Ici, c'est casse-noisette. Monsieur, votre passeport et votre carte de douane. Dès qu'il m'a vu, hey, passeport et carte de douane. Je donne mon passeport, ma carte douanière. Alors, Richard Gabouri. Ça commence bien, moi je suis Rachid Badouri. Hé, hey, t'es arabe et t'es en France, cherche pas la merde, appelle-toi Richard. Alors, profession humoriste, c'est quoi ça? Ben, franchement, monsieur, humoriste... Faut que je vous raconte et je fais rire des gens. Ah, t'es un clown. Non, je prends un clown, je raconte des blagues. Il raconte des blagues. Vas-y, raconte une blague pour voir. Monsieur, il est 6h du matin. Raconte une blague ou tu passes pas, couscous, c'est une blague. Il est malade, lui, c'est mon métier, monsieur. Vous êtes douanier, est-ce que je vous dis, oh, faites-moi une fouille. T'as qu'à demander. Richard, va me chercher l'huile d'olive pour Richard. On va le dégraisser. Et la surprise a continué, je suis parti chercher ma valise et il y a une demoiselle qui m'a reconnu, j'étais très content. Ça faisait 6 mois que j'avais pas mis les pieds en France et déjà elle me dit « Ça va, mais je t'ai vu à la télé hier, tu m'as fait rire, mais barre de rire !» Je vois, merci beaucoup, mais merci à toi. Et comment il va, Ramzy? On m'a dit « Viens à Rire et Chansons ». J'ai dit « Oui ». Ils m'ont dit « Il faut du nouveau matériel ». J'ai dit « Ok ». J'ai écrit du nouveau matériel et la première chose que j'ai fait, moi, j'honore toujours mon père en lui testant mes blagues. Ça s'est pas bien passé. Je lisais mes blagues, je l'entendais pas rire. Je lève les yeux voir pourquoi il riait pas. Il était assis de dos à moi comme ça. J'ai pas. Tu m'écoutes? Ouais, ouais, je t'écoute, mais je fais comme The Voice. Parce que c'est pourri, je tourne pas ma chaise. Voilà.
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7: Je pense qu'aujourd'hui tout le monde est à fond sur internet, ok? Donc du coup je vais savoir dans la salle ici par applaudissement, qui a déjà regardé un film de porno? J'ai réitéré ma question si vous voulez. Oh, parce que là j'ai quasiment vu toute la salle qui m'a regardé, qui m'a fait I'm sorry I speak English, je sais pas. Oh my God, j'ai pas compris. Je me suis trompé de salle. J'ai vu les mecs en couple, je vous ai vu. Lui, au premier rang, il a fermé les yeux. Oh. Qu'est-ce qu'il a dit, ma gloire? J'ai pas compris. C'est normal, parce que les femmes, vous mettez la pression quand on parle de porno. Hein? Parce qu'elles nous jugent tout le temps. Ouais, t'es qu'un porc. Parce que les femmes aussi, elles regardent du porno. On est d'accord ou pas? Ah, parce que non, parce que elles, au moins, elles sont subtiles. Tu vois, quand une femme, elle regarde du porno, elle est subtile. Tu sais, en gros, t'es capable de rentrer dans la pièce comme ça, 2h du matin, elle regarde du porno, elle te fait douter. Elle te regarde et fait, franchement, c'est grave ce qu'ils lui font, hein, vraiment. Hein. Non, mais c'est pas abusé, ça, franchement, regarde, ils sont à 4 sur elle. Non, c'est incroyable. Et toi, tu chiales aussi. Ah ouais, j'avoue, c'est grave quand même. Oui, j'ai un truc. Moi, je regarde des films porno, OK? Moi, j'assume, je regarde. Mais je sens qu'il y a un malaise dans la salle. Les mecs, il y a plus d'1 milliard de vues. Je prends 600 000 pour moi, OK? Mais assumez le reste, OK? Je peux pas vous couvrir, les gars, OK? C'est parce que... Moi, je dis un truc, honnêtement, je regarde du porno. Je regarde à fond, tu vois. Et j'ai une carte d'abonné, OK? Ils me l'ont offert, j'étais un bon client, ça n'a rien à voir, OK? Mais ce que j'ai du mal à comprendre, c'est ces mecs qui regardent des films porno et qui laissent des commentaires. C'est quoi leur projet à ces mecs? Non, mais parce que déjà, un mec normal, d'accord? Un mec normal, classique, quand tu vas regarder un film porno, le mec, il est en panique. Il verrouille la porte. Il ramène un sopalin, essuie-tout de préférence. Mais quand il termine, qu'est-ce qu'il fait? Il essuie tout. Il efface historique. Et les cookies. Très important, mais l'autre, non, lui, il reste. Puis il laisse un commentaire. J'aime pas la déco. Il se lâche au mec. Pour vous dire à la base, j'ai dû regarder tous les commentaires pour faire le sketch, OK? Bon, je me suis fait un kiff, mais c'est moi qui paye, t'es fou. À un moment donné, je t'ai laissé un commentaire véridique. T'as un mec qui a laissé... Excuse-moi les gars, s'il vous plaît. Au bout de la deuxième minute, quel est le titre de la musique? Normal! Ça ne choque personne! On est quand même tous d'accord ici, les mecs, faites pas les faux culs. Quand on va regarder un film porno, nous à la base, on pense au parrain. Mais lui, Shazam, vous voulez télécharger une musique, d'accord? Les gens s'en foutent sur Internet. Les gens marquent tout et n'importe quoi. Il y a pas longtemps, t'as une fille qui a publié un statut sur Facebook. Elle a marqué, je trouve, que les Arabes. Ils ont quelque chose de plus que les autres. Et là, t'as une fille qui a laissé un commentaire, elle a fait « Bah, mon vélo !» Non, c'est pas bien. Non, j'étais choqué et indigné parce que moi aussi, ils avaient mon scooter et ça... Et ça, personne n'en parle. Okay.
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8: Ça vous est déjà arrivé, vous, de... Quand vous étiez petit, de... Pendant que votre papa, il vous engueule très très très fort, qu'il est fou de rage, vous avez un fou rire. Soit parce qu'il vous a raté au moment où il a voulu. Il a fait une faute de frappe, quoi. Soit parce qu'il a dérapé sur un mot et vous êtes mort de rire, parce qu'il est énervé. Ça marche pas avec l'énervement, quoi. Tu sais, quand il te dit « Mais tu vas me rendre flou !» C'est pas une mythe, imagine ton père flou, c'est un concept génial, quoi, tu vois. ou alors t'es mort de rire parce que il trébuche, tu sais, genre il t'a couru après et il trébuche un peu, tu sais. Déjà de voir ton père courir, c'est un concept, tu l'as pas vu courir, attends, depuis les années 60, tu l'as pas vu courir et là il te court après, il dit viens ici, je t'ai dit. Et toi t'es mort de rire, t'as 7 ans, c'est normal. Ah, tu sais aussi pourquoi t'es mort de rire? Aussi parce que des fois, les papas, tellement qu'ils sont énervés, dans leur engueulade, ils disent n'importe quoi. Attends, ça c'est vrai. Genre, je te dis que je ne sais... ici. Toi, non, ou que ce soit toi, ou quoi, ou qu'est-ce, vous êtes avec ton frère, pour moi, de A à Z. Oui, monsieur. Non. Alors... Tu vas descendre d'un étage, toi-même. Il n'y a pas d'étage, je sais, toi-même, tu vas descendre toi-même d'un étage, ok? Et tu vas te calmer, et tu vas arrêter de monter sur tes grands chevaux. D'ailleurs, il n'y a plus d'équitation, c'est fini. Et dans cette maison, et c'est moi qui te le dis, et personne d'autre, et là, on est carré, et voire même, alors là, je te dis, on va pas tarder à s'éterniser, mais d'une manière que la sorte que je vais le faire, il y aura des limites, mais tu sais quoi, dans des bornes de ta gueule que jamais il y aura à faire. Et ça, c'est moi qui te le dis, et je voudrais qu'on... Où est ta mère? La pauvre maman, elle est au courant de rien, elle arrive sur ses entrefaits. Mais qu'est-ce qu'il y a enfin, chérie? Mais qu'est-ce qui se passe? Pourquoi tu les engueules comme ça? Oh, oh, toi aussi, tu vas descendre d'un étage. Il n'y a pas d'étage dans la maison, tu vas descendre toi-même, dans toi-même, d'un étage, ok? Et tout le monde ici. Parce que si vous croyez que je suis là pour être en train de payer les scolarités de petits écureuils...
9: Écureuils, mais l'autre, c'est une petite...
8: Qui s'en vont, hein? Je suis pas un pingouin, ok? Je suis pas un pingouin. C'est pas vrai, ça?
9: Et là commence la liste des menaces surréalistes. Hein. Il est tellement énervé qu'il dit n'importe quoi. Hein. C'est des menaces, t'as jamais entendu ça dans la bouche d'un père. Hein.
8: Sinon, alors là, tu vas voir. Hein. Et ça, je te le dis aujourd'hui, je ne le dirai plus ni demain, ni hier. Je vous fous dans une boîte. Tu sais ce que c'est? Je vous... Oui, avec votre mère dedans. Et je la secoue, cette boîte, comme jamais personne n'a secoué une boîte violemment. Hein? Et on va voir qu'est-ce qui va sortir de cette boîte. Tu m'entends? Parce que vos limites, là, je commence à en avoir les bornes de tout. Ok? Qu'est-ce qu'on dit à son papa quand on fait des bêtises pareilles? Qu'est-ce qu'on dit?
9: On dit... Faut dire aussi qu'un enfant qui parle et qui pleure, c'est compliqué, on dirait qu'il a plus de réseau. Hein. Qu'est-ce qu'il faut faire? Comment éduquer les enfants? Les engueuler, les frapper? Non, ne pas les frapper, ne pas les engueuler. Oui, engueule-le, non, ne le frappe pas. J'ai même une copine qui me donne des conseils sans arrêt, qui lit des bouquins de psy, tout ça. L'autre jour, elle m'a sorti un truc, mais ça m'a rendu dingue. Elle m'a dit, ah, il faut surtout jamais frapper ses enfants quand on est en colère. Jamais, jamais, non, sérieux.
10: C'est ça, ouais. Et tu les frappes quand, tes enfants, toi?
9: T'attends d'être peinard en vacances avec eux au bord de la plage et au moment où ils s'y attendent le moins, rrrr, tu les claques, c'est ça?
8: T'attends quoi? Qu'ils sont en train de regarder un DVD, peinard, c'est ça? Tu te dis quoi? Oh putain, là, ils regardent Bob l'éponge, ils vont t'en prendre plein la gueule.
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11: Alors rassurez-vous les amis, je parlerai pas de politique ce soir, ça m'intéresse pas du tout. Puis moi je suis un vrai déçu de la politique. J'étais très impliqué dans la politique, je suis un vrai déçu. Bon, la dernière fois que j'ai pas regretté mon vote, je crois que ça remonte à 2001, quand j'avais voté pour Aziz dans le loft numéro 1, tu vois. Non mais c'est vrai, la politique, j'en parlerai pas parce que j'ai l'impression qu'ils se sont éloignés de nous. Vous avez remarqué les amis, on comprend plus quand les politiques nous parlent. À la télé, on les comprend plus. Et là où j'ai eu un tilt, c'est quand j'ai vu que la dame des sourds et muets, en bas de l'écran, elle les comprenait plus non plus. Et ça, je l'ai compris le jour du débat des présidentielles Macron-Le Pen. Ce soir-là, Macron, il lui a sorti des expressions que même du temps de Louis XIV, on n'employait plus. Madame Le Pen, on ne va pas ripolliner la façade. Il pouvait pas dire repeindre cet enculé. Madame Le Pen, le marché européen, finito. Appelez-moi un traducteur italien, il parle en italien, s'il vous plaît. Comment tu veux qu'on comprenne? Vous avez vu ce truc-là, il a même parlé de Gérard Majax à un moment donné. Gérard Majax, c'est pas Gérard Majax ici, quoi? Gérard Majax, pour les plus jeunes, Gérard Majax, c'est un magicien qui était déjà très vieux dans les années 70. Quand il a entendu son nom, Gérard Majax, il s'est réveillé en sursaut, il a fait « Ah, ça y est, Mitterrand, il est passé !» Tu m'étonnes qu'on le comprend plus. On comprend plus, les hommes politiques. C'est pour ça que le soir des présidentielles, la dame des souris muets, elle avait des remplaçants, comme au foot, en cas de blessure. Claquage, claquage, claquage. S'il y a des politiques qui nous écoutent, soyez clairs pour que la dame des souris muets puisse traduire correctement. Macron, il a remis ça récemment, là, quand il parlait des Uber. Là. Vous avez vu ce qu'il a dit sur les Uber? Il a dit « Ça m'en touche une. » Sans faire bouger l'autre. Comment tu veux qu'elle traduise ça? Ah, je vais vous dire, je suis un déçu de la politique, mais je vais vous dire un truc très paradoxal, c'est qu'en fait, le politicien qui est le plus audible, bah, je pense que c'est Jean Lassalle. Jean Lassalle. Lassalle, il parle au peuple. Jean Lassalle, il est comme nous. Il a juste à dire quelque chose. Jean Lassalle, vous l'envoyez parler à Poutine. La guerre en Ukraine s'est réglée en 14 minutes.
12: Vladimir, je vais te dire quelque chose. Des années 74 et 75, je ne sais plus, parce que moi, me fais de vous, puis à un moment donné, je te dirai quelque chose. Parce que ma cousine a des pertes blanches, j'en ai rien à foutre. Des années 74, ma mère, ma pauvre mère, elle s'est battue avec un ours à main nue dans les forêts des Pyrénées. Et elle te lui a mis un coup de pied dans les couilles. Alors, je vais te dire quelque chose. C'est pas une petite couille soviétique liftée comme toi qui va me faire flipper. À ce moment-là, alors, je vais te dire. En guise d'apaisement, j'ai décidé de te ramener un petit présent. Il est où le cadeau? Il est où le cadeau que j'ai prévu? Ah, il est là, putain. Oh, putain. Je me suis fait un bungalow, dis donc. En guise d'apaisement, je t'ai ramené un bouquetin que nous pourrons sodomiser tous les deux à foison en lui mettant des petites claques sur la croupe. C'est plus ludique qu'une partie de Uno, je pense.
11: Vous imaginez Poutine en face de ça? Bah, bah, bah, bah, il faut retirer toutes les troupes ukrainiennes, toutes. Da, da, da, da. Si tout va bien, tout va bien. Fou furieux français rentré dans le Kremlin, vouloir enculer Bouquetin. Eh ouais, je sais, j'ai encore fait un accent. Mais bon, j'ai le droit. Ma grand-mère était d'origine russe. Merci beaucoup.
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14: Mais je suis pas sexiste, quoi. Je suis même un héros, je vais vous dire. De la cause féministe. J'ai pris le métro en venant, j'ai pris la ligne 13. Il y en a qui ont déjà pris la ligne 13, c'est assez spécial. Vous voyez, c'est un peu comme des toilettes d'autoroute, mais qui roulent. Hein. Et je la prends souvent. Et l'autre jour, dedans, je vois un mec qui est en train de draguer une meuf, mais très agressif, tu vois. Du harcèlement, en fait. C'est du harcèlement. Ouais, vas-y, donne-moi ton 06, machin. Il insistait, il insistait. Alors bon, moi, je me dis, je vais intervenir. Tu vois, je suis Versaillais, donc j'ai un tempérament un peu chevaleresque. Donc je me dis, je vais intervenir à la Versaillaise. Donc je cherche un contrôleur, c'est. Je dis, monsieur, messire, un sarrasin, messire, dans une chariote du diable. Bon, non, je dis pas ça. Mais bon, ça m'a choqué, quoi. D'ailleurs, ça m'a choqué qu'on drague dans le métro, dans la ligne 13. Faut quand même le faire. Non, mais les mecs ont honte de rien. C'est des morts de faim, maintenant. Les filles, je vous le dis, dans 6 mois, ils vont passer dans les wagons en faisant « Mesdemoiselles et mesdames, actuellement sans gonzesse, je me permets de passer parmi vous afin de solliciter un numéro de téléphone ou deux, car ça fait maintenant 8 jours que je n'ai pas baisé. Si vous pouviez me dépanner d'une cravate espagnole, d'une brouette javanaise ou d'un tourniquet japonais, je vous en remercierais. Croyez-moi, ça n'est pas de gaieté de cœur que je fais ça, mais ça n'est pas facile de pécho quand on a ma gueule et mes boutons. Je vous demanderai donc de me laisser toucher un nichon ou deux, ou votre ticket de métro. En vous remerciant d'avance, je vais maintenant passer parmi vous afin de frotter un maximum de cul. Ça vous pend au nez, les meufs. Alors, il y a des campagnes de lutte contre l'harcèlement. Maintenant, les gens sont un peu plus informés. Puis alors, la SNCF a pris les mesures. Il y a des caméras de vidéosurveillance à intelligence artificielle qui sont en train de mettre dans les gares. Ça, c'est très cool parce que la caméra prend le harceleur en photo, elle l'archive et s'il revient, la caméra le reconnaît. Donc, vous serez prévenus, les filles. Il y aura une annonce. Un truc qui fera... Le gros relou numéro 6424, à destination d'une nana qui ne lui a rien demandé, va entrer en gare, voie C. Il dessert la cause masculine en général et a emmerdé des femmes à Strasbourg, Mulhouse, la Villette Saint-Pré, Vitré, Hermont, Asnières et Paris-Saint-Lazare. Éloignez-vous de cette ordure du quai, s'il vous plaît.
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15: Je viens du Sud, j'ai grandi dans le Gard. Le Gard, vous connaissez ? Disneyland pour les chasseurs ? Les chasseurs, faut qu'on en parle. Vous avez tous le concept du camouflage ou pas ? C'est, ils sont là, pull, camouflage, pantalon, camouflage, lunettes, camouflage, casquette, camouflage. Et par-dessus, un gilet fluo. T'as envie de dire, fais un choix, Gérard. La dernière fois, je vais voir Gérard, je lui dis, pourquoi le gilet fluo? Il m'a dit comme ça, les collègues, ils me voient. Ouais, mais la biche aussi, là, Gérard. Hein. Heureusement qu'ils sont pas aussi cons dans l'armée, on aurait perdu toutes nos guerres. Hein. Vous savez ce qu'ils font, les chasseurs, à côté de chez moi, pour attirer les biches, là? Ils mettent du parfum d'urine de chevreuil. Je vais répéter parce que vous avez pas assez réagi à ce que je viens de vous dire. Pour attirer les biches, ils mettent de la pisse de chevreuil. Ah, voilà une réaction spontanée, j'aime bien. Ça veut dire que là, pendant que je vous parle, en ce moment, dans une bichetière, il y a deux biches qui parlent et il y en a une qui dit à l'autre « Tu vois Gérard hein? Tu veux dire Gérard gilet fluo? Ouais, ce Gérard-là, ouais. Et ben alors, qu'est-ce qu'il a, ce Gérard hein? Ben j'ai envie de le sucer. Tu vois ce que je veux dire? C'est terrible. Moi, j'adore le Gard. J'adore courir dans la forêt, mais c'est vrai que j'ai peur des chasseurs. Et à titre de comparaison, moi, aujourd'hui, j'habite dans le quartier de Stalingrad à Paris. Vous connaissez? Disneyland pour les drogués. Et moi, j'ai remarqué un truc, c'est qu'à cause des chasseurs, des fois, je me sentais beaucoup plus en danger dans la forêt, dans le Gard, quand j'allais faire mon footing, que quand j'allais courir à Stalingrad de nuit, déguisé en seringue. La dernière fois, je pars courir dans la forêt avec mon père. Il sait que j'ai peur des chasseurs. Donc avant de partir, il me dit cette phrase. Il me dit, Hugo, t'inquiète pas. Si jamais il y a des chasseurs, j'ai un plan. Ok, papa. On part dans la forêt. Au bout de 5 minutes, j'entends un coup de fusil. Là, je vois mon père qui s'arrête en plein milieu du chemin et qui crie, je suis pas un dindon. C'est ça le plan? Et je vous jure que c'est vrai, de derrière un buisson, il y a un mec qui sort avec un fusil et qui fait,
16: ah ouais, c'est bon, c'est pas un dindon, ça.
15: Ça veut dire quoi? Si tu l'avais pas dit, nous aurait confondu, le monsieur là. Le soir, je rentre à la maison, mon père me prend à part, il me dit, ouais, go avec ta mère, on se fait du souci, parce que tu vis à Paris, à Stalingrad, et c'est dangereux. Je lui écoute, papa, c'est pas le quartier le plus tranquille, mais pour sauver ma peau, j'ai jamais crié que j'étais pas un dindon, hein. Moi, je vois un mec à Stalingrad, à Paris, à 2h du matin, qui me fixe droit dans une ruelle et qui me fait, je suis pas un dindon. Ah, c'est lui le danger, hein. Là, pour aller courir, mon père, il s'est acheté une clochette. Encore une fois, je vais répéter parce que vous avez pas assez réagi. Il court avec une clochette, ce con. Et il est là, giling, giling, giling, giling. C'est un troupeau? Non, c'est ton père qui s'échauffe. D'accord, maman, tout va bien. Je lui dis, papa, pourquoi la clochette? Mais je t'explique. Les clochettes, c'est pour les chiens. Et les chasseurs, ils ont pas le droit de tirer sur les chiens. Papa, sur les humains non plus. Non, moi, j'adore me moquer de mon père parce que je m'identifie beaucoup à lui en tant qu'homme. Mon père, c'est ce que j'appelle un viril sensible. Vous l'avez, le viril sensible? C'est quelqu'un qui d'apparence est très... alors qu'au fond... Moi, mon père, il a travaillé toute sa vie à l'armée, mais comme coiffeur. C'est comme faire videur chez Yves Rocher. Tu vois ce que je veux dire? J'aurais aimé qu'on puisse parler de nos émotions avec mon père, que ce soit un peu plus facile. Par exemple, moi, j'ai jamais vu mon père pleurer. Ah si, pardon, une fois. Quand on a regardé Bambi. Oh là là.
16: Pourquoi elle a pas fait le dindon?
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17: Je vous parlais d'un de mes premiers dates après mon divorce. Hein, on m'a dit, mes amis m'ont dit, voilà, t'es sur le marché, c'est parti. Donc un ami qui me présente un pote à lui, il me dit, vas-y, franchement, il est grave cool, on y va, on boit un café. Et le mec me pose la première question, il me dit, du coup, tu fais quoi dans la vie? Bah, je dis, bah, je suis prof d'anglais, il me dit, oh, je trouve ça trop sexy, une meuf qui parle anglais. Je dis, super, un gros crevard. Ouais, génial, hein. Je regarde dans les yeux, tu vois, je dis, we can talk in English if you want. Je me dégoûte, hein, vraiment. Hein. Bon, le mec est là, donc on continue, voilà, on continue le date. Et du coup, il me pose une question qui m'est grave mal à l'aise. Il me dit, du coup, t'es séparée. Et on est d'accord que si je dis que je suis divorcée, ça me fait prendre 10 ans dans la gueule et c'est pas hyper sexy. Hein. Et donc, ne cherchez pas à comprendre. Je me suis mise à parler français avec un accent anglais en pensant que ça ferait cool. Je dis, je suis divorcée. J'ai dû tapiner pour payer le loyer. Je peux plus copuler le petit dans la chambre juste à côté. Mayday, mayday, voilà. Et en plus, je me crois drôle. Je dis, reviens, tu n'as pas payé. Voilà. Bon, le mec s'est barré, vous doutez bien, hein, forcément. Bon. Après, vous pensez que c'est l'autosabotage ou pas? Non, à peine. Hein, Non, mais après, je ne veux pas vous mentir, c'est que j'étais pas prête à l'époque. J'étais persuadée que tous les hommes étaient des gros mythos. Il n'y a pas un qui se rebelle, hein, vraiment. Non, parce que, en vrai, mon ex à l'époque n'arrêtait pas de me dire, je peux pas vivre sans toi, je meurs sans toi, Amy. Ouais, d'après les réseaux sociaux, il a bien ressuscité, hein, le bourrin. Non, je suis assez positive de tout ce qui m'est arrivé. Moi, je trouve que le divorce, ça m'a permis de m'installer dans le sud de la France, au soleil. C'est quand même pas mal. Hein. Marseille est une très jolie ville. J'ai rencontré plein de gens très cool. Enfin, j'ai toujours une vie de merde, hein, mais on en rigole tous ensemble. Hein. Et le plus important, c'est que j'ai rencontré des charmants jeunes hommes qui m'ont même proposé leur épaule pour pleurer. C'est mignon ou pas? Oui, hein. C'est mignon, hein, mais je ne savais pas que l'épaule se situait aussi bas. Vous savez, les fêtes de Noël arrivent, hein, voilà, les fêtes de fin d'année. Moi, j'ai très, vraiment hâte parce que ma mère, à chaque repas de famille, n'arrête pas de dire « Moi, je ne m'inquiète pas pour Amy, c'est une fille qui a toujours eu la tête sur les épaules. » Voilà, merci maman. Merci beaucoup, merci infiniment, c'était Amy Lampen.
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18: Non, moi, je pense pas qu'il y ait de crise d'ado, c'est juste qu'on se cherche, tu vois, on se pose des questions. Moi-même, je me suis posé beaucoup de questions. Sur mon physique, à commencer par mes cheveux. Mais là où j'ai le plus souffert de mes cheveux, ça reste évidemment à l'école. Tu sais, à l'école, on me charriait beaucoup, genre « Ouais, de toute façon, c'est avec tes cheveux que la gardienne, elle fait le ménage hein. !» Non, vraiment, pour moi les coiffeurs, c'est une hantise. Encore aujourd'hui, quand je vais chez le coiffeur, hein, je vois dans la tête des gens, ça les fait flipper, les coiffeurs. Tu sais, je rentre, « Bonjour, madame !»«
19: Veuillez patienter, on va vous appeler un responsable. »
18: Non, vraiment, pour les coiffeurs, moi, je suis un cauchemar. Je suis même pire qu'un cauchemar. Je suis un film d'horreur. Ah, et puis à mes pieds aussi, je suis très heureux que vous puissiez pas les voir ce soir. Pour vous expliquer un peu l'état de mes pieds, vous savez, on dit souvent que les pieds parfaits, c'est les pieds grecs. C'est les pieds propres, classe, quoi. Et je me suis toujours dit, tu sais, je me suis fait une petite explication à tout ça. Vous savez, les Grecs sont très connus pour être très carrés, très ordonnés dans leurs armées, dans les livres d'histoire. Moi, je pense que quand le grand pouce grec, il est arrivé, il a dit
20: « Bon, les gars, je vais devant. »
18: Tous les autres orteils, ils ont fait « Ok !» Ça a fait un pied parfait, tu vois, le pied grec. Moi, dans mon pied d'ado, quand le grand pouce, il est arrivé, il a fait
20: Bon, vas-y les gars, c'est bon. Je vais devant.
18: Celui à côté, il a fait enfin, tu rêves, là, c'est moi qui vais devant là. Pousse-toi tout de suite là. Non, pousse-toi, ouais, toi, pousse-toi. Il va te racheter un ongle. C'est toi aussi, pousse-toi, toi aussi. Et le dernier. Et moi, tout le monde s'en fout. Non, mais c'est vrai, il y a plein de changements qui s'opèrent pendant l'adolescence. Vous savez, par exemple, nous les hommes, on mue. Moi, je m'en suis pas rendu compte sur moi qu'un homme muet. Je m'en suis rendu compte sur mon frère. On prenait le petit déj ensemble comme tous les matins. Et puis un matin, il est parti, il m'a dit bon, bah, salut Kevin. À ce soir. On s'est retrouvé le soir pour le goûter. Et là, j'entends une voix qui me dit...
20: Kev. Tu me passes les chocapics, s'il te plaît.
18: Ah oui, il y a un truc qui m'énerve aussi, mais alors ça, c'est le summum de l'énervement. Je vous en supplie, mesdames et messieurs les adultes, écoutez bien. Quand on est un enfant ou un ado, et qu'on rencontre des amis de nos parents ou de la famille qu'on n'a pas vu depuis très longtemps, ces gens ont la manie de nous dire... Oh là là! Mais la dernière fois que je t'ai vu, t'étais comme ça! Ça grandit vite, hein. Vous imaginez pas à quel point cette phrase, elle peut être énervante pour nous, sérieux. Vous imaginez si nous, on vous répondait. Mais oui, je m'en rappelle très bien. Mais à l'époque, t'avais encore des dents et des cheveux, qu'est-ce qui se passe?
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22: J'ai du mal à dormir, je souffre d'insomnie. Je sais pas si on a qui sont sujets à ça. C'est vraiment une sale maladie d'insomnie, c'est que quand tu veux dormir, ton corps te dit non. Continue. Et quand il faut se réveiller, il fait « Non, dors un petit peu encore. » Et en plus, les insomniaques, on se laisse facilement entraîner. Au départ, tu te dis « Ce soir, je dors. Il n'y a pas de Netflix, il n'y a pas d'Internet, rien. Je me couche. Demain, je me lève tôt. » Et quand tu te couches, tu veux juste t'émettre un réveil ou checker un mail. Après, ça rentre dans la spirale infernale. Tu te retrouves sur Facebook à liker des commentaires. Moi, je suis le genre de psychopathe. Quand quelqu'un met un post sur Facebook, et quand il y a beaucoup trop de commentaires, ben moi, j'aime bien essayer de tout lire. Et quand il y en a, j'essaie de tout remonter, comme si je menais une enquête. Je veux savoir comment on est arrivé à fils de pute de facho. J'aime bien, tu vois. Et tu likes des liens qui t'amènent sur Facebook, tu regardes des vidéos de Drake, là tu tombes sur Drake est moitié juif, tu cliques sur juif, ça part sur complotiste, il y a Dieu donné derrière, tu finis à 6h du matin avec les Illuminati, t'es claqué. Tu vois ce genre d'ambiance là. Et ben moi, l'autre fois j'étais comme ça, j'étais claqué, et je regardais des reportages sur de la musique, parce que moi je suis un fan de musique, mais je trouve que c'est notre époque, on perd nos plus grands musiciens. Là on a perdu dernièrement Johnny Hallyday. Johnny, on aime ou on n'aime pas, c'était un grand musicien, il faut respecter. Et moi, en plus Johnny, j'étais avec lui, là c'est une histoire vraie, j'étais au cœur d'un bad buzz quand Johnny est mort. Quand Johnny est mort, je me trouvais en Suisse, lors d'un festival d'humour en direct sur France 4. Et à un moment, je me dis, je suis en direct, on est le 4 décembre, je me dis, personne ne peut m'arrêter, je me chauffe, j'ai une idée comme ça, je dis, je pense que Johnny Hallyday, il passera pas l'hiver. Je lance comme ça. Je pense qu'avant fin décembre, il va mourir. Je me chauffe comme ça, tu vois. On est le 4 décembre. Le 5 décembre, Johnny, il meurt. Là, j'ai reçu un message de la part des fans de Johnny, assez court et concis, hein, enculé. Et ils en rêvent. Mais ce qui m'a fait rire, c'est le message que j'ai reçu de tous les Noirs et Arabes. Ils ont pourri mes réseaux sociaux avec des messages avec marabout, sorcier, tu parles avec le diable, les genounes, on va te brûler. Pourtant, fallait pas être devin pour savoir que Johnny allait mourir, ça sentait au nez. Il avait eu une vie trop incroyable, Johnny. Il buvait trop d'alcool. C'était pas du sang dans ses veines, c'était du Jack Daniels, on le savait ça. Quand il pissait, c'était du pastis, ok? Il avait trop de drogue, son corps c'était au cartel de Cali. Tout le monde le savait. D'ailleurs, moi, je fais des prédictions sur les artistes qui vont mourir. Le prochain, c'est Renaud. Voilà. Chacun fait ce qu'il veut. Prenez les best-of, commencez à acheter des choses. Certains pensent Aznavour, mais non, non. Aznavour va enterrer tout le monde. J'ai vu son concert à Aznavour, il est beaucoup trop jeune, c'est vrai. Par contre, son public, on peut se poser des questions, Aznavour. Oh là là, à un moment sur scène, il y a Lynn Renault qui est montée, Michel Sardou, on aurait dit Expendables. C'était vraiment...
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0: J'arrive à un âge, je suis un peu vieux pour avoir des enfants. Voilà, j'ai 45 ans, je sais, je fais moins, c'est l'alcool. Non mais je sens bien que je vieillis, il y a des petits détails, tu vois, par exemple, j'ai mal aux pieds. On passe une bonne soirée, hein, dis donc. Non, genre, j'ai mal aux pieds, voilà, mais voilà, je suis allé chez le médecin l'autre fois, pas pour ça, je vous rassure, hein, j'ai une vie. Et je lui ai dit, voilà, j'ai mal aux pieds. Et il m'a dit, oui, vous commencez à faire de l'arthrose. Je fais quoi? Il m'a dit, oui, vos os commencent à se rigidifier. J'ai dit, putain, la vie est une pute. Puis le moment où ma bite ramollit, mes pieds durcissent. En fait, je vais être franc avec vous, si je veux pas d'enfant, c'est parce que j'ai bien réfléchi. On est 7,5 milliards sur Terre. Ça va. On peut faire une pause. On n'est pas une espèce en voie de disparition, tu vois. En plus, il y a plein d'enfants qui n'ont pas de parents. On pourrait faire une appli de partage, genre Blablagnard, tu vois. Je sais pas. Non, parce que ce qui me fascine, c'est que les gens veulent toujours leur enfant à eux, tu vois. Ils veulent leur bébé à eux. Ma copine me dit, je veux un bébé. Je fais, ok. Mais à ce moment-là, un bébé dauphin. Une espèce qui en a vraiment besoin. Hein, hein, tu vas un peu morfler au niveau de la chatte avec la nageoire, mais... On l'appellera Flipper. Elle est pas prête. Alors en fait, je pense que plein de gens pensent comme moi. Hein. Ils savent que voilà, c'est la fin du monde, mais qu'inconsciemment, ils ont quand même des enfants parce qu'ils se disent « Ok, c'est la merde. Mais peut-être que c'est mon gosse qui va changer les choses. Hein, peut-être que c'est lui qui va trouver un moyen de dépolluer les océans, de fertiliser les déserts, de conquérir une autre planète. » Non, ton gosse, il sera chef de projet. Ok? Comme tout le monde. Ça, c'est ce qu'on appelle l'économie des bullshit jobs. Des jobs à la con. Ah, si, vous savez, les gens que vous croisez en soirée qui font ce que je fais dans la vie. Je suis consultant. Je consulte, quoi. Je streamline le process. J'apporte des solutions business pour les benchmarks pendant les meet-up. Je sais pas. Je vais au bureau le matin, j'entre le soir, je sais pas. J'ai dit à mes gosses que j'étais pompier, je sais pas. Non, mais je me suis renseigné, j'ai été voir sur LinkedIn, vous savez, le réseau professionnel des gens qui n'ont pas de réseau professionnel. Et il y a plein de nouveaux intitulés de postes comme ça. Par exemple, il y a un nouveau poste, c'est Chief Happiness Officer. C'est-à-dire la personne qui apporte de la joie dans l'entreprise. On est d'accord qu'avant, ça s'appelait l'alcool. Et je me rends compte vraiment que autour de moi, les gens font des métiers idiots. Parce que je me rappelle les boulots des amis de mes parents. Mes parents avaient un vrai métier, leurs amis avaient un vrai métier. Ils avaient un copain médecin. Ils pouvaient l'appeler s'il y avait un vrai problème, c'est utile, tu vois. Ils pouvaient l'appeler à 3h du matin, faire « Oui, mon gamin a triplé de volume, qu'est-ce que je fais ? Donne-lui 3 cc de Soliprède. » Moi, si j'appelais maintenant, genre « Oui, mon gamin a triplé de volume, qu'est-ce que je fais ?» Bah moi, je suis community manager, donc... je peux appeler un graphiste qui fera faire part d'essai demain, mais... Alors souvent quand je dis ça, on me dit oui, mais le progrès existe encore. Partout dans le monde, il y a des gens qui cherchent, tu vois, par améliorer la vie de l'humanité. Des gens qui font Michel, t'as trouvé le remède contre le cancer alors? Non, pas encore, mais je touche au but. Ok, génial. Et toi, Jean-Paul, t'en es où? J'ai trouvé ça, l'aquatube. L'aquatube? Ah, oh, ce sera un métro sous l'océan qui permettra d'éviter de rejeter du CO2 comme les avions? Non. L'aquatube, c'est un rouleau de carton qui est au milieu du rouleau de PQ. Et quand le rouleau de PQ est terminé, tu peux jeter l'aquatube directement dans la cuvette des toilettes. 15 ans de recherche. Hein. Voilà où on en est, les enfants. Hein. L'occidental moyen est toujours trop feignasse pour aller jeter son bout de carton dans le bac jaune à 3 mètres. Il faut qu'il le mette là où il fait caca. Dans l'eau potable. Alors excusez-moi de penser que c'est plié. Hein. C'est pour ça que je veux pas d'enfant. Un enfant de plus, c'est un adulte de trop. C'est une mouche sur la pile de merde qu'on bâtit patiemment depuis des siècles. Alors, vous savez quoi mon conseil ? Arrêtez les enfants. Prenez un chat ou un chien. En plus, il faut bien dire que les animaux domestiques, à la différence des enfants, ont l'infinie politesse de mourir à 15 ans.
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21: Voilà, je me moque un petit peu des Noirs parce que je peux, hein, j'en suis. Et c'est vrai, moi j'aime bien faire des petites blagues racistes de temps en temps. Hein. En parlant de ça d'ailleurs, je regardais un match de foot et un truc qui m'a interpellé, c'est que la FIFA avait placardé aux abords du terrain son slogan, son nouveau slogan, « Dites non au racisme !» Wouh ! Merci qui ? Merci la FIFA ! On n'y avait pas pensé. Dites non au racisme ! C'est pas un argument ça, dites non au racisme. Hein. Est-ce que vous pensez vraiment que le néo-nazi qui se lève un dimanche matin, qui dit « Tiens, si j'allais voir un match de foot !» Alors il prend son petit baluchon avec un point américain, une banane pour la jeter sur un joueur noir au cas où, hein, et il arrive comme ça au stade, il est dans les gradins, alors il fait des cris de singe, il fait des sauts, et wow, machin, il jette la banane sur un noir, et d'un coup, il remarque un Afghan à côté de lui qui a reçu des places gratuites du RSA, tu vois, pour venir voir le match. Et il dit, tiens, si je lui explosais la truffe. Il prend son poing américain et il le roue de coups, cet Afghan, comme ça. Il le frappe, et pendant qu'il le frappe, il se dit, je suis quand même beaucoup trop fermé d'esprit à voir toujours le mal dans les Juifs et les Arabes, alors qu'il y a aussi des Afghans. Et il continue à le rouer de coups, comme ça, il dit, quand je vais dire ça à ma femme, elle va être tellement contente, elle qui dit que je suis jamais ouvert aux expériences nouvelles. Et d'un coup, il voit, dites non au racisme. Alors, il réfléchit. Il comprend. Il regarde l'Afghan. Et il le finit un coup de batte de baseball. Parce qu'il veut pas en payer. Hein, il est comme ça. Alors je me suis dit, peut-être que j'exagère, peut-être que c'est un bon slogan, dites non au racisme. Et j'ai voulu tester le procédé. Je suis allé en boîte avec un t-shirt, dites oui à la pipe. Eh ben vous voulez que je vous dise, ça marche. Ça marche. Mais j'aurais dû être plus précis sur ce que je voulais dire. Qu'est-ce que j'ai eu mal à la mâchoire pendant 3 jours, vraiment c'est... Non, j'ai rien contre les racistes, je vous encourage à être raciste de temps en temps, moi je le suis, mais je pratique un racisme équitable. Alors faites comme moi, le principe du racisme équitable, c'est que pour chaque blague raciste à laquelle vous riez, 5 centimes sont versés à un petit producteur d'oignons à Cuba. Et 5 autres centimes vont à Maïmouna, cette jeune malienne qui tous les matins, sous un soleil harassant, parcourt les 30 kilomètres qui séparent son village du puits pour approvisionner son village en eau. Vient alors cette interrogation, les amis. Pourquoi ne pas construire le village autour du puits ? Maïmouna, une belle leçon de courage. Mais qu'est-ce qu'elle est con !
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23: Non mais tu sais, même quand j'essaie de rester jean, c'est mort d'avance parce que je tiens plus l'alcool. C'est arrivé d'un coup. Maintenant, une tourtelle, j'ai la tête qui tourne. De Chablis, c'est les Farias de Bayonne, j'ai envie de me battre, je suis débile. Et du coup, je ne supporte plus les gens qui sont là. Eh ben, t'étais bien bourré hier. Hein. Mais dis donc, PO, quand on se finit dans un bar qui s'appelle le Terminus, c'est pas pour la beauté du crépi, connard. Mais ils veulent quoi, eux, tu sais? Une fois, ils ont pas vomi, c'est Jimmy Mohamed. Va te faire enculer, toi. Et puis alors, entre nous, j'ai pas besoin d'eux pour faire de l'anxiété post-cuite. T'as l'anxiété post-cuite, c'est la pire. C'est-à-dire, déjà, t'as peut-être raison d'être anxieuse, mais en plus, t'es déshydratée. Donc, t'as la paupière droite, t'es sur un pinceau doblé, t'es là, ça va s'arrêter à un moment ou pas? T'es encryptée, tu sais, tu te dis, mais je suis abonnée pourtant normalement à moi. Tac, t'as un pouce qui marche, tu dis au revoir à ta mère, on sait jamais. Quand tu déglutis, c'est des pommes de pain. Quand tu parles, ça crache du feu, t'es la Dracarys. Et là, t'as 3 secondes de réveil avant que ça te tombe sur la gueule. Hein. T'es là, ah, c'était une trop bonne soirée. Oh, oh. Et là, c'est parti pour la grande roue de l'angoisse. Alors, qu'est-ce que j'ai fait hier soir? Eh bien, j'ai monopolisé la parole. J'étais la seule bourrée. J'ai pleuré pour le divorce de mes parents. Tout ça, où ça, où ça, où ça? À la réunion de copropriété. Et je suis locataire. Mais encore, ce n'était pas mon immeuble. Ouais. Elle est technique celle-là. Faut s'en remettre. Faut avoir une bonne psy, je vous cache pas. Et ça encore, c'est ce dont tu te souviens. Parce que le reste, ton cerveau, il a dit, on efface, trop gênant. Tu dis, mais ma place est en prison, ou comment ça se passe? Et là, c'est parti, t'envoies le fameux texto un peu faux cul aux gens avec qui t'étais la veille, t'étais là. Coucou. Bien rentré. Alors que tu t'encarres, qui crève dans la rue. Tout ce que tu dois savoir, c'est 1. Est-ce que quelqu'un me parle encore? Est-ce que quand j'ai fait Affida Turner et j'ai jeté ma culotte sur le barman, il a mal pris? Est-ce que quelqu'un sait pourquoi j'ai un bleu qui va de mon oreille à mon orteil? Et enfin, détail important, merci de me répondre assez vite. Qui dois-je remercier pour ce très joli tatouage en lettres gothiques? Clocharda, on reste dans le thème. Et là, comme dirait Calogero, les secondes sont des heures. Ça, c'est pour le côté chanson de Rire et Chanson. C'est nul. Ah oui, sur ça. Ah, c'est vrai. Mais c'est très dur. C'est très, très dur. En fait, ce qui est dur, c'est que l'alcoolisme mondain, l'alcoolisme, voilà, ça vieillit très mal. Ça vieillit d'un coup, en fait. Tu sais, t'es cool, bam, tu l'es plus. Tu vois. Renaud. Bah tu sais, c'est un bandana, c'est un bavoir. Tu vois? Non, parce que quand t'es à la fac, voire au lycée, tu t'en fous, tu fais les 400 coups, t'es fier de ta gueule de bois de la veille, t'as les mecs qui sont là, wow, elle est trop crazy. C'est parce qu'elle a fait tailler hier, c'était énorme, elle a acheté sa culotte sur un prof. Après, quand même que je pense à aborder avec ma psy ce truc de jeter ma culotte sur les hommes qui représentent l'autorité. Je suis pas si sûre que ça combatte le patriarcat, finalement. Et bon, pour l'alcool, il faut faire gaffe, parce que c'est un coup, un jour tu rentres chez toi, il y a tes potes qui t'attendent en serre pour dire t'as un problème. Non mais de quoi je me mets, il y a vraiment des culottes dans la gueule qui se perdent, ça me saoule. Mais bon, t'as quand même une satisfaction, c'est que tu n'es pas la seule à être obsolète. Est-ce que, messieurs, dames, vous vous souvenez des gens cool du lycée? Ouais. Ça vieillit très mal, le gens cool. Mais leur prime, il est à 17 ans, après ils tombent, quoi. En même temps que leurs cheveux, c'est marrant, il y a quand même un truc de... Ouais, c'est... Est-ce que vous vous souvenez du mec dont on était toute amoureuse? Tu sais, il était au fond de la classe, il était mystérieux, il parlait pas, il dessinait. Bref, c'est un cancre en fait, hein, il est naze. Et bien lui, il a très très mal vieilli. Dis-moi, ouais, tu te souviens de Étienne? Tu sais, le DJ qui avait des boîtes en daim? Ouais. Et bien écoute, je l'ai croisé l'autre jour et il est retourné chez ses parents, mais je crois que ça se passe moyen. Parce qu'il chiait dans le parc à chiens derrière la mairie. Allez, merci beaucoup, Rire et Chanson.
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6: On a tous déjà vu une garde à vue, on sait comment ça se passe, il y a des émissions pour ça, il y a enquête exclusive, je crois. Non, enquête d'actualité? Non, enquête d'action? Au cœur de l'enquête? Bon bref, c'est un truc, enquête d'audimat. Et c'est toujours les mêmes reportages, avec les gentils et les arabes. Et moi, ce que je préfère, c'est la petite voix off. Tu sais, cette voix off qui est dès le début du reportage. Mais si, la voix de canard qui te prend pour un con. Appartement cosy en banlieue parisienne. Ici, comme on dit, c'est la cité, la zone, la merde, ça pue. Ici, la délinquance fait partie de leur quotidien, de leur train-train. Bref, de leur train-train quotidien. Et là, suspense, c'est le moment où les flics arrivent pour faire une perquisition. Et comme par hasard, c'est encore chez des Arabes. Mais tu vois que c'est chez des Arabes. Il y a une grosse main de Fatma à l'entrée. Des tableaux écrits en arabe. Et surtout, la personne qui ouvre la porte à 6h du matin, c'est une maman rebeu avec un foulard sur la tête. Et le mec te dit... Pour des soucis d'anonymat,
7: L'interpellé en question s'appellera Benjamin. Sa mère, Françoise, ne comprend pas. Elle craque, elle panique, elle hurle. La loi le dit que ça me parle. Bip, bip. Quant à son père, Robert, il ne dit rien et boit son iced tea chaud. Robert a l'habitude de ce genre de comportement. Son premier fils, Jean-Luc, est aussi en prison. Seuls Henri, Marc-Antoine et Elisabeth ont continué leurs études. Lors de son interpellation, Benjamin dénoncera son ami d'enfance, Louis. Car tout le monde le sait en banlieue, quand on se fait arrêter, on dit toujours « Oh, c'est pas moi, c'est Louis !»
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8: Mon frère et ma sœur ont deux enfants, séparément, avec des gens... Et en fait, depuis qu'ils ont des enfants, j'ai réalisé que nous, les adultes, on avait perdu nos âmes d'enfants. J'ai une anecdote qui l'illustre, en fait. Je me souviens, un soir, je vais à la maison, c'est un grand dîner de famille, ma mère, elle offre un livre à mon neveu de 4 ans. Il prend le livre, et il me le donne, il me dit « Lis-moi l'histoire ». C'était l'heure du coucher, on va dans la chambre, il y a ma mère, ma sœur, mon beau-frère, mon frère qui est là, tu vois. Et puis, je commence à lire le livre, et j'aimerais vous lire cette histoire. « Oh, la queue du loup ». Il était une fois un loup très très méchant. Il avait de grands yeux, de grandes oreilles et surtout une grande queue touffue dont il était très fier. Le loup prenait grand soin de sa queue. Il la lavait tous les matins pour qu'elle sente bon la rose, la séchait, la peignait et la faisait même boucler au fer à friser. Puis il allait se pavaner dans la forêt pour montrer à tous combien il avait une grande queue. Là, je regarde mon beau-frère et mon beau-frère baisse les yeux. Je comprends donc que je vais être seul dans cette épreuve. Et le pire, c'est que ma mère, premier degré, elle prend le livre comme ça, elle fait « C'est vrai qu'elle est grosse, sa queue ?» Le loup adorait jouer de vilain tour aux autres avec sa queue. Il se cachait derrière pour faire peur aux petits chaperons qui se promenaient dans la forêt. Et la nuit, au clair de lune, il s'en servait pour créer des ombres inquiétantes sur les murs et effrayer les petits chevreaux dans leur lit. Là, à ce moment-là, mon frère sort de la pièce. Ce loup féroce adorait par-dessus tout embêter les bêtes de la forêt à la queue petite et ridicule. Là, je ferme le livre et je dis à mon neveu, et là, c'est mamie qui va continuer. Et je donne le livre à ma mère. Et ma mère, elle dit, pourquoi? Qu'est-ce qu'il y a? T'arrives pas à continuer? Je dis, je sais pas, c'est un petit peu long, l'histoire pour moi, voilà. Ma mère, premier degré, elle me fait, il y a 8 pages, ça va aller, non? Bon. Là, tout le monde sort de la pièce, je finis le livre. Je vous fais l'histoire très très courte, mais le loup se brûle la queue. Et ça finit par dire, c'est ainsi que le loup commença à se faire des amis. Des amis à queue en ficelle, à queue en toupet, à queue en pompon et même à queue en tire-bouchon. Et le loup finit par les trouver plutôt jolies, ces petites queues rigolotes. Alors la sienne toute pelée ne lui sembla plus si laide que cela. Après tout, c'était sa queue, celle d'un loup pas si méchant. Et je tourne le livre et je vois un message des auteurs qui dit « Une histoire qui fera sourire les petits, mais aussi les grands. » J'étais là « Oh les bâtards !» Et donc, je sors de la chambre, et là, il y a mon frère et mon beau-frère sur le canapé, mort de rire. Il me regarde, il me fait « Alors, elle est grosse cette queue, hein ?» Et là, ma mère, elle fait « Attendez, je comprends pas, un loup, ça a une queue, non ? Donc si on veut parler de la queue du loup, on dit la queue du loup, non ?» Et là, c'est là qu'on a compris qu'on ne pourrait pas rire de cette histoire en présence de ma mère, ok ? Et du coup, le soir même, mon beau-frère a créé un groupe WhatsApp avec mon frère et moi. Et le nom du groupe WhatsApp, c'est « Quelle est grosse cette queue ?» Mesdames et messieurs, ça fait 6 mois que cette histoire a eu lieu. Ce groupe WhatsApp est encore actif aujourd'hui. Pas plus tard qu'hier, mon beau-frère, il a laissé un message audio sur ce groupe. Je vous le fais écouter et je m'en vais.
9: Du coup, J'ai pensé à vous parce que ce week-end, j'étais en maison de campagne et je suis passé devant un grand mur blanc avec une lampe et j'ai fait comme le loup. Je fais des ombres avec ma bite.
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12: Ça vous est tous arrivé, j'imagine, de vous réveiller un matin et vous dire « Putain, j'ai envie de changer de vie. J'ai envie de faire autre chose. » Ben, c'est ce qui m'est arrivé. Je suis rentré à la maison et j'ai tout essayé. J'ai voulu faire médecin, mais je n'avais pas fait assez d'études. J'ai voulu faire policier, mais j'avais fait trop d'études. J'ai voulu devenir religieux, mais il y a beaucoup trop de contraintes. Je

0: voix. Hein? Bondo, Bondo, c'est deux pour un cigarette aujourd'hui. Fume, fume, fume. Tu vas mourir plus vite, on va te remplacer par un seul de français. Oui, je sais, c'est raciste. Mais moi, j'ai le droit. Alors, finalement, tu sais quoi, je me suis dit, je vais pas bosser. Je vais rester à la maison. Je vais toucher le chômage. Je vais regarder la télé toute la journée et je vais tout critiquer. Mais je voulais pas voler le boulot d'un français. Trop de respect. Alors, je vois dans la salle qu'il y en a qui ont pris l'escalier pour venir nous rejoindre au deuxième. Hein? Ils sont pas encore... Oh putain, il est encore loin son second degré. Là, il fait chier Bob Marley, là-haut. J'ai voulu faire de l'humanitaire. Alors, j'ai hésité à m'investir dans les Restos du Cœur. Vous savez, cette association magnifique qui aide les artistes en mal de notoriété. Et j'ai voulu faire de la politique. Alors, j'ai fait mes recherches. Je suis allé voir à gauche. Ils m'ont dit, vous, vous avez le sens des réalités. Je suis allé à droite, ils m'ont dit, vous, vous avez le sens des affaires. Je suis allé à l'extrême droite, ils m'ont dit, vous, vous avez le sens de l'humour. N'est-ce pas? N'est-ce pas? Alors, ça, c'était une vanne pour les vieux dans la salle. Hein. Il faut avoir 50 ans et plus pour la comprendre. Je vois les moins de 50 ans. Mais pourquoi il fait le pirate? Il parle pas comme ça, Johnny Depp. Il est bête, le vieil humoriste. Et je vous jure que j'ai eu des réflexions limite racistes quand j'ai demandé conseil autour de moi. J'avais des amis qui me disaient « Anto, Anto, toi t'as le sens du rythme, pourquoi tu fais pas danseur? T'as le sens de la coordination, pourquoi tu fais pas sportif? T'as le sens de l'orientation, pourquoi tu retournes pas dans ton pays? » Yeah. J'ai même voulu changer de femme. Ma femme m'a dit « Je te préviens, si on se sépare, je demande la garde exclusive des enfants. Tu fais vraiment tout pour que je te quitte. » Vous avez le droit de rire, messieurs. Vous avez le droit. Mon fils, ne comprenait pas que je voulais changer de métier. Pour le taquiner, je lui dis, tu sais, j'ai même eu envie de changer d'enfant. Quand je vois ton pote Nathan, il est tellement sympa, je me dis, pourquoi c'est pas lui, mon fils? Enfin, il l'a bien pris. Il a dit, je comprends. Parce que quand je vois Gad Elmaleh à la télé, je me dis, pourquoi c'est pas lui, mon papa? Il est drôle, le petit bâtard. Et cette grande remise en question, ça m'a permis de comprendre pas mal de choses. Ça m'a permis de comprendre que pour rien au monde, je voudrais changer ma famille. Pour rien au monde, je voudrais changer mes vrais amis. Pour rien au monde, au final, je voudrais changer ce beau métier que je fais maintenant depuis 35 ans. Oui, j'ai commencé à 3 ans. Et surtout, pour rien au monde, je voudrais changer mon beau public. Bon, dans cette tirade, il y avait un mensonge. À vous de le trouver.
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2: Alors, cette semaine, je voulais vous parler d'éducation positive. Parce qu'avec ma femme, on est pas mal là-dedans. On essaye, avec nos deux filles, d'être dans l'éducation positive. Grosso modo, l'éducation positive, c'est quand tes parents, tu fermes ta gueule. Voilà, c'est grosso modo. J'exagère un petit peu, c'est plus favoriser le dialogue à l'autorité. Après, bon, le dialogue avec un gosse de 4 ans, voilà, tu fermes ta gueule. Hein. Moi, je dirais, pour moi, ma définition de l'éducation positive, c'est surtout juste considérer les enfants comme des personnes à part entière. Tu vois, comme si c'était des humains, quelque part. Enfin, parce qu'on les, malheureusement, on les considère pas comme ça. On oublie que les enfants ont déjà une personnalité. Les enfants, et surtout un ego. Et un ego, ça définit l'humain, c'est ça qui nous différencie de l'animal, c'est l'ego. Et souvent, vous avez dû voir cette situation où t'as le papa qui parle à un pote, ou la maman, peu importe, et qui parle de leur gosse, tu vois, de choses intimes. Le gosse, il est juste là, et il parle de lui à la troisième personne, tu vois. Et ils sont là, ils s'en foutent, tu sais, jamais ils lui parlent. Et ils sortent des dossiers, tu sais, chaud, quoi. Des trucs, dossiers, tu vois, ouais, Kevin, il est encore pissé au lit, là. Papa, ouais, bah oui, ouais, papa, j'ai 14 ans, justement, ouais. Arrête de parler, bah arrête de pisser, j'arrête de parler. T'imagines, on ferait ça entre adultes? Hein? Moi, franchement, si ma femme, elle parle à une copine et qu'elle sort des trucs chauds sur moi, des dossiers un peu. Je serais un petit peu chafouin, hein, tu vois? Moi, je suis là en train de bouffer mes pachmelba, et elle est là, ouais. Oh, je t'avais pas dit, Naïm, oh, ça s'arrange pas. C'est problème d'érection. Pff. Ah ouais, non, mais je te jure. Mais c'est de pire en pire. Maintenant, quand il n'arrive pas,

0: qui chiale. C'est gênant.
1: C'est vrai que l'éducation positive, c'est un petit peu aussi donner du pouvoir, donner un pouvoir d'adulte à un enfant. Et bon, il y a des enfants, ça va, mais il y a des enfants, tu donnes du pouvoir, t'es un gnou, hein, t'es mort. Hein. Ah, il y a des enfants, tu leur fais la coupe au bol, c'est Kim Jong-un. Hein. Ah, imagine un gosse avec le bouton atomique. Ah ouais, il n'y a plus de bonbons. Ben, il n'y a plus de Japon. Moi, je le vois rien qu'avec mes filles, qui sont très, très cool. Mais quand même, tu vois, dès qu'on leur donne, elles profitent. Je leur dis, les filles, soyez cool, on est cool. Soyez cool avec nous, aidez-nous un petit peu. On vous donne plein de choses, aidez-nous un peu à ranger un peu votre chambre, au moins ça, un peu. Tu vois, on est une équipe, on est une team, on est together, tu vois. Elles me regardent en souriant, l'air de dire, on va te saigner. Toi et la vieille, là. Ouais. Avec ses légumes éclatés, là. Ce soir, les filles, c'est soupe de légumes oubliés. Mais casse-toi. Légumes oubliés, qu'est-ce que t'as pas compris dans le mot oublié? Va faire des frites et occupe-toi de ta ménopause. Ah, les gars, les enfants, c'est violent, hein. C'est pour ça que je pense que l'éducation positive, c'est comme l'alcool. À consommer avec modération.
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4: Alors maintenant, c'est le nouveau, la nouvelle maladie de la jeunesse. Hein. Le nouveau flow des jeunes, le djihadisme. Alors, on va pas entrer dans des définitions philosophiques. Moi, je vous donne ma définition du djihadisme. Moi, pour moi, c'est des racailles, des caïras, des mecs paumés qui ont le droit de foutre le bordel dans leur secteur. Ils vont foutre la merde dans des pays en guerre. Parfois, ils reviennent. En général, ils prennent un nom de guerre, ça commence par Abou. Abou, parce qu'ils n'en peuvent plus.
5: Abou de souffle.
4: Abou portant. Moi, j'ai déjà choisi mon nom de guerre, ça sera Abou Nioul. Bon. Rien de personnel. Après, Abou derrière, t'as l'origine géographique des mecs. Abou Al-Masri, le guerrier d'Égypte. Abou Al-Iraki, le guerrier d'Irak. T'as pas un connard, il se fait appeler Abou Al-Normandie. Je vous promets, c'est vrai, vérifiez sur Internet. Abou Siad Al-Normandie, le mec, il s'appelle Romain, il vient de Caen. Mais Abou Romain Michel, va manger une glace à Deauville et laisse-le tranquille. Abou Calvados, l'autre. Mais attendez, les mecs viennent de partout. T'as pas un Portugais qui est parti en Syrie? Abou Portos, normal. Mec, il a dû débarquer en Syrie, à Alep. Oh putain, il y a des chantiers à gratter ici, là. Non, mais il y a du boulot pour 30 ou 40 ans. Je vais appeler les cousins. Allô, Abou Truel? Ça va, passe-moi Abou Crépi. Hey, c'est toi qui as ma bétonnière, appelle Abou Kara, il a mes échafaudages. Pareil, t'as un anglais, Jihadi John. Alors lui, c'est un rappeur. Sa carrière est partie en vrille. Il est parti en Syrie, c'est devenu le bourreau de Daesh. Méfiez-vous de Doc Gynéco, les amis. Ah, lui, il va nous faire les décapitations les plus lentes de l'histoire. C'est vrai qu'il va pas se mentir. Être musulman en France étant si, c'est un petit challenge, hein. Et je pense que c'est un challenge à la base. T'es quand même dans le pays du bon vin et de la charcuterie. Quand t'es musulman, t'as pas à ne manger de porc ni de boire d'alcool. Demande à un prêtre de vivre dans un pays sans môme, c'est chaud. Bon. Oh, monsieur Laurent, franchement, sans faire de démagogie à 2 francs 50, la France, c'est à l'image de cette salle. On s'entend très bien que ce soit chrétien, juif, musulman, bouddhiste, athée, quand il n'y a pas d'oiseau de mauvais augure, et vous le savez bien. Après, faut reconnaître les choses. Les musulmans, ils sont à l'origine de l'arithmétique et du calcul mental. Une fatwa, 3, 2 fatwa, 6, 3 fatwa, 9. Arithmétique. C'est vrai que ces temps-ci, pour les musulmans et les arabes en général, c'est un petit peu compliqué. Hein? Toi, mon pote, tu prends en stop un arabe sur une route de campagne à minuit avec une bonbonne de gaz? Bon, vous le voyez pas, mais lui, il a dit non avant la bonbonne de gaz. Alors moi, monsieur, dame, je suis apparenté musulman par les médias. Tu sais, les journalistes, quand ils me posent des questions dans les interviews, à chaque fois, ça revient. Oui, mais vous, en tant que musulman modéré... Oh, je suis pas modéré, moi. Moi, je suis un musulman à mi-temps. Un pied dans la mosquée, un autre dans la discothèque. Coran alternatif, ok? Non, mais mine de rien, quand t'es musulman en France, tu peux compter sur des représentants des musulmans qui passent à la télé pour donner une bonne image. Là, t'as un mec formidable qui s'appelle l'imam Chalgoumi. Alors, je sais pas où il joue son spectacle à Paris ces temps-ci. Je crois que c'est tous les vendredis à la mosquée de Drancy. Mais j'adore ses sketchs. Je vais le prendre en première partie. Alors lui, on va écouter une de ses interviews. Il parle de la crise d'identité chez certains jeunes issus de l'immigration. On l'écoute.
5: On tourne ici à Paris, en France, pareil, presque d'une manière indirecte ou directe. Problème social, divorce, tout ça, à la fin, quand il cherche à se mettre à sa personnalité, il est où? Il est où? Est-ce qu'il est de Méditerranée? Est-ce qu'il appartient à telle catégorie de poisson?
4: Quelle catégorie de poisson? Moi, je crois que c'est la catégorie des marocains avec un aileron. Mais qu'est-ce que tu racontes, Croustibat? C'est ça qui représente les musulmans en France ces temps-ci? Allez, d'accord, qu'on se fout de notre gueule. Mais attention, quand les mecs parlent très très bien français, parfois ils racontent absolument n'importe quoi. T'en as un autre qui est pas mal aussi, c'est l'imam de Villetaneuse, à côté de chez moi à Saint-Denis. Alors lui, on va l'écouter, c'est Toufik dans le sketch d'Eli Semoun.
6: La nourriture a un impact sur le tempérament et le comportement de l'être humain. En fonction de ce que tu manges, tu te comporteras. C'est pour cela que celui qui mange du porc a tendance à avoir le comportement d'un porc.
4: Bah évidemment ! J'ai l'impression qu'il a mangé un saucisson d'âne, cet abruti, récemment. Eh, c'est ça le niveau, ces temps-ci ? Mais virez-moi tous ces imposteurs, on n'en peut plus.
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7: Dimanche, je me suis fait le jour du Seigneur de fond en comble sur France 2, là. Et du coup, j'avais des a priori, et en fait, j'ai appris plein de choses. C'est qu'en fait, le dimanche matin, sur France 2, il n'y a pas que la messe, il n'y a pas que l'église, il n'y a pas que les chrétiens, le dimanche matin, sur France 2. En fait, il y a toutes les religions qui passent le dimanche matin sur France 2. Ça commence à 9h avec le bouddhisme. Ça enchaîne ensuite avec islam et judaïsme. Bon, je vous le dis, voilà, il y a une petite escroquerie à ce moment-là sur islam et judaïsme. Ce sont les mêmes barbus dans les deux émissions. C'est juste qu'à la pub ils remettent leur basket, une Rolex, une kippa. Et les mecs sont lancés, hein. Pas de malaise avec les vannes sur les juifs, hein, on peut y aller. Je suis de la maison, hein, donc voilà. Hein. Moi je suis juif, j'ai le droit de faire ce genre de vannes. Comme dans Koh-Lanta, j'ai le totem d'immunité, donc. On peut se lâcher, il n'y a pas de souci. Je sais que ça ne se voit pas forcément toujours que je suis juif. Hein, c'est vrai que moi, j'ai plutôt la tête de quelqu'un d'honnête. Véridique, hein, je suis tamponné, certifié. Je roule sans casque. Hein. Non, ce qui fait que ça ne se voit pas forcément toujours aussi, c'est que je suis moitié-moitié. Voilà, en fait, c'est mon père qui est juif et ma mère qui est pauvre. Alors, je sais que normalement, des fois, les gens ils me disent « Ouais, mais normalement, c'est la mère qui transmet le virus, tout ça. » Mais bon, là, pour nous... On avait fait autrement. Et ma mère, n'empêche, la pauvre, elle s'inquiète un petit peu en ce moment. Vraiment, elle s'inquiète parce qu'elle a vu une vidéo d'une espèce de manifestation dans Paris, des mecs qui étaient pas contents, et étaient un peu en colère. Et ils marchaient dans les rues de Paris, comme ça, très nombreux, avec un super slogan. Comme ça, ils criaient « Juif, la France n'est pas à toi !» Ben, un peu, quand même. Si, les médias, la télé, par exemple, ça, c'est à nous. Ça, bien sûr, hein. Pas toute la télé, bien sûr. Hein. Arte, on gère pas, par exemple. Hein. Hey, Arte, ça parle que allemand, on a laissé tomber, on n'est pas cons, hein. Attends, quoi d'autre? Les banques, c'est à nous aussi. Le livret A. Abraham? Eh oui, ah! Non mais vous voyez, c'est détente, c'est cool. Voilà, on peut faire des vannes sur les juifs, voilà, tranquillement. J'ai le droit aussi de faire des vannes sur les noirs, j'ai le droit, moi, parce qu'en France, on a le droit, donc voilà, apparemment. Hein, c'est pas cool, mais voilà. Par contre, évidemment, je ne fais pas de vannes sur les arabes, pour des raisons de sécurité. Donc, voilà. Je vous remercie de m'avoir écouté, merci beaucoup.
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8: Maintenant, je suis papa et mon fils est très beau. Je vous emmerde, hein, comment ça pas. Vous avez fait la même réaction qu'un pote à moi à qui j'ai envoyé la photo de mon fils. Il m'a dit rends le fils des voisins, c'est pas bien. En plus, mon fils, quand il est né, moi j'étais là parce que je suis un vrai papa, tu vois. C'est moi qui lui ai coupé le kit main libre, là. Je m'en rappelle, ils m'ont appelé, ils m'ont dit « Poupère, ça y est, il est né, viens voir ton fils !» Je suis arrivé, c'était la sage-femme qui l'avait, elle m'a regardé, elle m'a dit « Le papa n'a pas pu venir ?» Je dis « Mais c'est moi le père !» On va faire une recherche ADN quand même, hein. Et je suis super content, mais on m'avait pas dit qu'avant d'avoir un enfant, faut d'abord prendre un crédit à la banque. Parce que ça coûte cher, les enfants. Les couches, par exemple. Moi, je croyais que c'était une couche jusqu'à l'âge de 10 piges. Je savais pas qu'il chiait dessus toutes les 5 minutes, moi. En plus, des gros caca de bonhomme, moi, pendant 2 mois, je croyais que c'était mon oncle qui chiait dans la couche. Hein. Et ça m'a traversé l'esprit d'envoler des couches. Un matin, j'ai dit, shit, je suis arrivé devant Lidl, j'ai dit, je vais faire un carnage aujourd'hui. Moi, j'ai rien à foutre. Après, je me suis dit, t'es un boudère, t'imagines, tu te fais attraper en train de voler des couches, là-haut. Tu sais, tu vas en prison pour vol de couches. T'imagines dans la cour de promenade, hey, t'es là pour quoi toi? Moi? Grosse équipe! Le gang des Pampers, ouais c'est nous! Ça coûte cher les enfants! Et mon fils il a 7 ans et je sais pas comment l'éduquer. Je sais pas, est-ce que je dois l'éduquer comme mon père m'a éduqué? Alors attention, moi je suis pas dans le cliché du tout. Hein. Moi, mon père, il m'a très bien éduqué. Il m'a jamais tapé, il a jamais tapé ma mère. Non, mon père, il m'a jamais tapé, il faisait pire que ça. Il me faisait la morale pendant des heures et des heures. Mais c'est pire que taper un enfant. Des fois, j'avais envie de lui dire, mais tape-moi, il y a un match qui va commencer, là. En plus, c'était toujours la même chose. Ouais, Boudère, t'es nul à l'école. Alors que moi, quand j'étais petit, j'étais au bled à l'école. J'avais pas de chaussures, j'avais pas de cartable. Tu sais ce que j'étais? Mais t'étais un Roumain, mon frère. Non, en plus, tu vois, maintenant, mon fils, il a 7 ans. Et tu sais, j'ai peur pour lui, tu sais, parce qu'on vit dans un monde hyper violent. C'est super violent, ce qu'on vit en ce moment. J'ai peur. Même les jeux vidéo, c'est violent. La dernière fois, j'étais chez mon pote, Alexandre, et son fils David, il jouait à GTA. Je connaissais pas GTA. Je me suis mis derrière lui, j'ai dit, mais David, conduis doucement, t'es dans la ville. Il me dit, je peux pas, je suis en mission. J'ai m'arrêté au feu, il me dit, je peux pas, j'ai de la coke dans le coffre. J'ai fait gaffe à la dame, il m'a dit, c'est pas grave, c'est une pute. Ah, c'est con, il a le mec. Non, c'est trop violent. C'est tellement violent que je me pose des questions. Je me dis, le jour où mon fils, il aura sa première embrouille au collège. Tu sais, quand ils diront au mec, hey, tu vas voir, je vais te ramener mon père, tu vas voir. Tu ramènes ta mère, pourquoi tu me ramènes moi, là? Non, parce qu'après, il va falloir que j'aille à la sortie de l'école pour voir qui c'est qui a embrouillé mon fils. Mais t'imagines un petit peu la scène à 17h à la sortie de l'école? Bon, avec qui tu t'es embrouillé déjà? Abdoulaye? Oh là là. Je t'ai déjà dit qu'ils sont balèzes, ces mecs-là. Moi, c'est lequel, Abdoulaye? Quoi, c'est lui? Qu'est-ce qu'il faut en cinquième, celui-là, là? C'est le prof, lui, non? Bon, vas-y, prends une pierre, il reste derrière, on sait jamais ça. Ah, Abdoulaye, ouais, c'est moi, le père du petit, traverse, traverse. Inch'Allah, tu te fais renverser, traverse. Après, il faudra que je me batte avec Abdoulaye, parce que pour mon fils, je suis l'homme le plus fort de la planète. Mais t'imagines un petit peu, je perds la bagarre. Tu sais, devant mon fils, je serai plus crédible quand je dirai à mon fils, hey, il est 22h, va te coucher. Je vais appeler Abdoulaye, on va voir qui va dormir le premier. Merci, c'était Boudère, je vous laisse sur ça. Merci beaucoup.
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9: Les gens connaissent Rendez-vous en terre inconnue? Vous connaissez le concept de l'émission? Ils prennent une star, une célébrité, ils l'amènent dans un endroit où elle n'est jamais allée. Ils ont fait ça avec Adrien Carambeu. Ils l'ont mis dans une bibliothèque. Elle était là, non. C'est merveilleux. C'est ça, des livres, alors? Moi, j'aimais bien Rendez-vous en terre inconnue, et puis après, j'ai lâché parce qu'ils ont invité Gilbert Montagnier. C'est pas ce fou de notre gueule, Gilbert Montagnier. Rendez-vous en terre inconnue, ça fait plaisir à qui, à part le Labrador, sans déconner? Le mec, ils l'ont aimé dans l'Himalaya. Amenez-le chez Picard, il verra pas la différence. Alors, c'est pas tout à fait Rendez-vous en terre inconnue, c'est Notaires inconnus, c'est une version low cost. Parce que Rendez-vous en terre inconnue, ils amènent les mecs, tu sais, en Amérique du Sud, en Afrique. Là, ils ont amené, ils ont amené Claudio Capeo dans le Vercors, ils l'ont amené. Voilà, j'ai pas de blague, c'est juste ça, la blague. Non, mais il y a des restrictions budgétaires sur France de partout. Fort Boyard, restrictions budgétaires, ils ont enlevé les tigres. Ils ont gardé les nains, par contre. C'est moins cher à nourrir, peut-être, je sais pas. Ça va, je me fous pas de la gueule des nains. France Télévisions se fout de la gueule des nains. Le nain dans Fort Boyard, il s'appelle comment? Passe-partout. C'est pas ce fou de sa gueule? Mais c'est super raciste, appeler un nain Passe-partout. C'est comme s'il y avait un chinois appelé bol de riz dans le truc. Et je me moque pas de Fort Boyard parce que moi j'ai participé à Fort Boyard. Des gens m'ont vu dans Fort Boyard? Merci, merci beaucoup pour mon ego, ça fait plaisir. Moi j'étais chef d'équipe, je vous raconte. Dans mon équipe, il y avait Moundir. Il est sympa, Moundir, mais il était très motivé par l'émission. Quand il est arrivé, il m'a dit, Mathieu, s'il en reste qu'un, je veux faire partie de ce dernier. Ok, tu feras pas les énigmes. Mais par contre, c'est pas truqué, Fort Boyard. À un moment donné, je me suis retrouvé dans un endroit, ça pue, tu bouffes de la merde. Et là, je te parle que du trajet en TGV pour aller à La Rochelle. C'est chaud quand même. Hein. Il y a des gens qui sont venus en voiture, c'est la galère. Il y a des gens en voiture. Voilà. Il y a un mec qui m'a coupé la route à la station. Je l'ai pris, je l'ai sorti son véhicule, je lui ai défoncé sa gueule comme ça. Après, je me suis calmé, je l'ai remis dans son fauteuil roulant. Mais parce que... Alors ça vous choque, les paraplégiques, hein? Les nains, c'est rigolo, c'est facétieux, mais les personnes paraplégiques, non. Vous savez pourquoi on peut se moquer des nains et pas des personnes paraplégiques? Parce qu'on sait tous dans ce salle que si un jour on a un accident, on peut devenir paraplégique. Alors que nains, c'est peu probable. Jamais t'es un nain, tu fais alors comment c'est arrivé? Oh putain. La voiture a dérapé, j'ai fait 3 tonneaux et regarde le bordel. En plus, je sais même pas me battre. Dès qu'il y a du conflit, moi je fuis. Une fois, j'ai failli me battre. Enfin, c'est dans le métro, il y a 3 mecs qui m'ont pris mon sac. Tu sais, je les ai poursuivis, tu vois. Et en courant, je me suis dit, si je les rattrape, qu'est-ce que je fais? Tu sais, je suis arrivé comme ça. Tenez, le portable. Vous avez oublié le portable.
10: Je suis particulièrement heureux et fier de vous retrouver aujourd'hui ici à l'hôtel de Brienne.
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11: Les nouveaux meurtriers, les nouvelles affaires, t'as remarqué que les tueurs, ils sont nuls. Le travail est mal fait, tu sais, ça met 3 feuilles sur le cadavre. C'est pas appliqué, quoi. Toute cette génération de merde, là, c'est mal fait. Toi, t'avais des vraies pointures, quoi, des Michel Fourniret. Ça, il y avait du boulot. T'as vu la fin de son enquête? Des cadavres planqués partout à travers la France. Avec Michel, il n'y avait pas d'histoire de tu refroidis, c'est tu chauffes n'importe où sur le territoire. C'était même plus une enquête, à la fin, c'était une bataille navale. Le truc, c'était là, B26, ah, touché violet. Vous avez vu, on a même découvert que la petite Estelle Mouzin, la gamine qu'on cherchait depuis des années, c'est Michel Fourniret qui l'a tuée. Les plus jeunes, vous n'avez pas connu, Estelle Mouzin, c'était le symbole des enfants perdus, à tel point qu'à une époque, on avait carrément mis son portrait sur les bouteilles et les briques de lait. C'est-à-dire que Fourniret, il l'avait tué, et le matin au petit-déj, il buvait son lait, il était là... Oh, t'imagines, tu tues le gamin des paquets Kinder? Un Kinder, Michel? Non, merci. Non, un petit écolier? Oui. Ah non, merci, non plus. Et alors, comble pour un mec qui a planqué des cadavres un peu partout en France, vous avez vu de quoi est mort Michel Fourniret? Alzheimer. Quand t'as planqué des cadavres un peu partout, c'est fantastique. Ça se trouve, quelques semaines avant sa mort, Michel Fourniret en cellule, il regardait les faits entrer l'accusé Francis Holm. Il était là, mais quelle honte. Et alors, vous avez vu, il a eu un enfant avec sa femme et sa complice, d'ailleurs, Monique Olivier, et vous avez vu comment ils ont appelé leur gosse? Céline Fourniret. Céline, comme si les Maghrébins n'avaient pas suffisamment de soucis dans ce pays. Céline Fourniret. À mon avis, Céline Fourniret, il est pour le CV anonyme. Mais c'est vrai qu'on parle de plus en plus de ces affaires à cause des réseaux sociaux, parce que les réseaux sociaux les relaient de plus en plus, mais aussi les réseaux sociaux en sont parfois responsables. L'affaire Samuel Paty, moi c'est une affaire qui m'a particulièrement touché, puisque ma mère était prof d'histoire dans des zones sensibles dans les années 80, à Montreuil notamment. Un jour, elle rentre de cours, elle me dit « Tu te rends compte, Fabrice, en 5e, j'ai un élève qui vient en bus. » Je lui dis « Comme partout, maman. » Elle me dit « Non, mais lui, il le conduit. » Donc déjà à l'époque, mais pour vous dire, la responsabilité des réseaux sur l'affaire Paty, c'est-à-dire, il est en cours, il donne son cours sur la laïcité, Charlie Hebdo, t'as une élève qui ce jour-là d'ailleurs n'est même pas en cours, on va dire, Nassera, qui sur les réseaux sociaux le dit à Kadera, qui le dit à Leïla, qui le dit à Anissa, qui le dit à Kader, qui le dit à Mohamed, qui le dit à un Tchétchène qui ne connaît pas les règles du téléphone arabe.
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13: 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Je suis assez jaloux, moi, des Français d'origine étrangère. Vous savez, parce que souvent, ils sont très fiers de leurs origines et revendiquent de ouf et tout. Ou même des Français qui viennent de régions qui ont une identité culturelle forte. T'es les Basques, les Corses, les Bretons. Moi, je viens du Poitou-Charentes. Tout le monde s'en bat les couilles de nous, quoi. Je crois, je sais même pas si on a un drapeau, quoi. On l'a jamais sorti, quoi. Alors que tu croises 2 Bretons à Paris, truc de fou, dans un bar, ils sont quoi? Ils sont jamais vus de leur vie. Hein. Et là, genre, t'es Breton, moi Perros direct, moi Saint-Brieuc, Cussec, Non, on vomit partout, on s'en bat les couilles, c'est remboursé. Quand t'es Breton, tu vomis, le nettoyage est payé par le Conseil Général du Finistère. Parce que c'est considéré comme étant un acte qui aide au rayonnement culturel de la région. Tu vois, je croise un mec de Poitiers, Futuroscope, tout le monde se casse, quoi. Ah, c'est terrible, on est beaucoup en France, hein. J'ai regardé, si tu regardes la carte, l'avenir de ces régions, là, si tu regardes la carte de France, tous ceux qui habitent dans les extrémités, ils sont forts, ils sont solides culturellement. Et on est pas mal au milieu, là, dans le bide de la France. Je nous appelle un peu les sans-races. Et on aime bien nos régions, mais tu sais, ça part dès en dessous de Paris. Là, t'attrapes les Blois, les Chartres, là, toutes les merdes. Après, tu vas à droite, tu prends Dijon, Saint-Étienne, toutes les merdes de l'Est. Tu vas en bas, tu prends Clermont-Ferrand. Clermont-Ferrand, ils croient qu'eux, mais c'est des merdes comme nous, ils viennent avec nous, c'est pareil. Si, si, parce que tu sais, ils ont pété un câble, ils croient qu'ils ont des volcans. T'as déjà parlé avec eux, ils sont complètement tarés, ils croient qu'ils ont des volcans. Genre, moi, j'ai un pote d'Auvergne, il m'a niqué. Il m'a dit, viens voir les volcans d'Auvergne. Putain. Moi, dans ma tête, volcan, c'est éruption volcanique, le feu, la lave en fusion. Putain, t'arrives, deux collines de 5 mètres de haut, comme ça. Avec de la pelouse dessus. C'est une bosse, voilà. C'est une taupe un peu grosse qui a foutu le bordel, quoi. C'est un terrain de Ligue 2 mal entretenu, quoi. Ils ont niqué tout le monde, ils ont pété un câble, donc ouais. Donc hop, Clermont-Ferrand, poubelle avec nous. Après, tu remontes à gauche, alors là, c'est le best-of de toutes les merdes. T'attrapes Châteauroux, Le Mans, Laval, là, toute la merde. Et ça fait une espèce de soupe de merde de région. On aime bien nos régions. Franchement, y a pas de soucis, on est fiers et tout. Mais on n'est pas prêt à mourir pour la ville, hein. Demain, Poutine, il arrive à Poitiers, on prend un fixe bus, on s'arrache, c'est pas grave, vas-y. On prend Fudos, quoi, après, voilà, t'as gagné, quoi. C'est un cinéma 3D, comme partout en France, sauf que nous, on a mis l'entrée à 50 balles, on a niqué tout le monde, mon pote. Il n'y a pas d'indépendantiste dans le Poitou-Charentin. Non, non, on veut surtout pas que l'État nous lâche, mon gars, non, on serait dans la merde. Tu rends compte, si toute l'économie repose sur le Futuroscope, t'as une attraction qui pète, il faut fermer tous les hôpitaux, c'est trop technique. Mais toi, pour l'honneur, on fait genre, on a choisi d'être là. Tu sais, on défend nos régions, on dit tous la même chose. On dit, moi, tu sais, je suis à une heure de la mer, une heure de la montagne. T'es un peu nulle part. On est un peu nulle part. Mais on fait genre, non, on voulait pas y aller à la mer. On fait genre, non, la mer, moi, non, le vent et tout. Et bien sûr que oui, en vrai, on a essayé d'aller à la mer, mais c'était trop cher. On s'est pointé à La Rochelle, on a visité les apparts, on a appelé le banquier, il a dit, recule dans les terres, recule encore. Voilà. À Poitiers, je te jure que c'est vrai. À Poitiers, t'as des mecs, leur maison, elle est collée à la falaise. Manière de dire, je peux pas aller plus loin. C'est soit là, c'est chute clodo, quoi. C'était ça la chute. Je l'ai pas bossé de ouf.
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15: J'ai été responsable d'animation dans les villages de vacances. Vous voyez ce que c'est les responsables d'animation? C'est ceux qui s'occupent de vos femmes pendant que vous faites des tournois de pétanque. Et je peux vous dire que j'en ai fait des tournois de pétanque. J'ai rencontré ma femme là-bas. J'étais responsable d'animation. Elle était en vacances. Le piège s'est très vite refermé sur elle. Hein, je vais pas vous mentir. Sauf quand je l'ai vue descendre de l'avion, je me suis dit, elle, ça va devenir la femme de ma vie. Ouais. Non, j'ai dit, elle, je vais la déglinguer. Mais c'est vrai que c'est devenu la femme de ma vie, ça fait 14 ans qu'on est ensemble, 14 ans de vie commune, et ah, c'est gentil. Et il y a une particularité, c'est que ma femme, c'est pas que ma femme, c'est aussi mon employé. Parce qu'en fait, j'ai monté une boîte de production et j'ai employé ma femme. Ah, je suis un génie en fait. Parce que parfois on s'engueule et on a des disputes un petit peu profondes et tout ça. Moi, j'ai peur de la perdre et elle a peur de perdre son emploi. C'est génial. Et on travaille ensemble à la maison. C'est un truc un peu particulier de travailler ensemble à la maison. Donc on a mis des règles pour pas que ce soit trop confusant. Quand on se vouvoie, c'est du professionnel. Et quand on se tutoie, c'est du personnel. Mais ça donne lieu à des situations un peu cocasses. La dernière fois, je lui ai dit, vous avez regardé le dossier Blanchard? Elle m'a répondu, je regarderai le dossier Blanchard quand t'auras descendu les poubelles, connard. Voilà. C'est notre équilibre. Si je lui dis, viens sur le bureau, bah là, paf, on ken. Si je lui dis, venez sur le bureau, bah là, paf, prud'homme. Donc faut faire attention au moment où on choisit les choses. La dernière fois, elle arrive en retard, je lui ai dit, vous ne pouvez pas arriver comme ça en retard au travail. Elle m'a dit, je suis désolé, mais j'ai dû emmener notre enfant à l'école parce que mon mari ne voulait pas. Mais c'est pas mon problème, madame, vous trouvez des solutions. Enfin, n'importe quoi. Une heure plus tard, je la retrouve, elle était sur Tinder. Je fais, tu fais quoi là? Elle me reprend, elle me dit, vous, faites quoi? Bah, je dépose des CV. J'étudie la concurrence, tout simplement. 14 ans de vie commune, c'est quand même quelque chose. On a fait deux enfants ensemble. Ouais, c'est gentil, c'était juste un petit coup de... Bon, bref, pour moi, pour ma part. Mais deux enfants, ils sont magnifiques, sauf qu'on a fait l'erreur d'utiliser ce qu'on appelle l'éducation positive. Bon, c'est pas une bonne idée, voilà. Vous voyez ce que c'est l'éducation positive? Et c'est OK avec des trucs qui sont pas OK du tout, parfois. Vraiment, moi, ma fille, elle me fait la misère. On était la dernière fois au supermarché, elle voulait des bonbons. Elle se met à se rouler par terre, elle fait « Je veux des bonbons, je veux des bonbons !» Elle se tape dessus comme ça. Moi, ce qui m'énerve, c'est les gens qui jugent autour. Je leur dis « Mais vous voyez pas qu'elle est en train de traverser une tempête émotionnelle, bande de bâtards? Vous êtes horrible !» Et moi, je fais de l'éducation positive, donc je l'accompagne dans son truc. Donc je me mets par terre aussi. Elle dit, venez maman, moi aussi j'en veux. Et elle finit par me les payer. Donc c'est vraiment, vraiment intéressant comme stratégie. Parfois, il y a des gens qui sont plus empathiques quand ils voient ma fille comme ça faire des crises et tout. Ils disent, oh, elle doit être TDAH. Non, elle est juste B. Hein. Vraiment, c'est pas de... L'éducation positive, ça marche avec tout. S'il y a des parents qui nous écoutent, vraiment, faites ça, c'est incroyable. Quand il y a quelque chose que votre enfant ne veut pas faire, vous lui interdisez de le faire, et pour vous défier, il le fait. Je vous donne un exemple. Quand il y a des brocolis à manger, je sais que ma fille, elle veut pas les manger. Je lui dis, surtout, tu manges pas les brocolis. Elle me dit, quoi, moi, j'ai pas le droit de manger les brocolis. Je sais pas pourquoi elle devient italienne à ce moment-là, mais c'est comme ça que je l'aperçois. Et pour me défier, elle va manger les brocolis. Et ça marche trop bien. Mais je me dis que dans le futur, je suis pas en train de lui donner les bons codes. Ça se trouve, un jour, elle sera en date, il y a un mec qui va dire « Non, mais je veux pas. » Elle fait « Quoi? Tu veux pas ?»« Ah, toi, j'ai compris. Tu veux que je te mange le brocoli, c'est ça ?» Le mec, il va être là « Mais pourquoi parle-t-elle italien ?» Enfin, non, il va être un petit peu perdu, quoi. Il va être un petit peu perdu. 14 ans de vie commune, il y a toujours des trucs qui me fascinent chez ma femme. Ma femme, par exemple, elle ne prend pas des douches. Elle s'ébouillante. Alors, elle douche tellement chaude, je jure, un jour, je suis rentré dans la salle de bain, il y avait tellement de la fumée que je croyais que j'étais dans une chicha. Il y a même un mec, à un moment, il m'a dit « Passe le charbon, frère, passe le charbon. » J'ai ouvert le rideau comme ça, c'était plus ma femme, c'était une infusion. Une verveine, elle était là. Nuit pas tranquille du tout. Je suis en train de vous dire que je vis au quotidien avec une coquillette. Enfin, plutôt une grosse raviole. Et en plus, elle a le toupet en sortant de la douche de me dire « Oh là là, je me sens trop bien. » Non, tu ne te sens pas trop bien. Tu sens le cramé, meuf. Tu sens le cramé. Voilà, je m'appelle Timothée Poissonnet. Est-ce qu'il y a des questions ?
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14: Je sais que c'est plus facile d'élever des enfants quand ils n'existent pas. Bien sûr, non, parce qu'il y a des gens, on en connaît tous, hein, des gens qui n'ont pas d'enfants, mais qui sont persuadés qu'ils garderont tous leurs principes quand ils auront des enfants. Hein, tu sais, ceux qui disent « Moi, je ferai ci. Moi, tu me verras jamais faire ça. » Lol. Bon, il faut encore pire, il donne des conseils aux jeunes parents. Et ça, c'est très, très con. Et surtout, c'est très dangereux. Parce que le jeune parent est l'animal le plus dangereux au monde. Quand tu remplaces les gilets jaunes par des jeunes parents, l'autre, dans 2 jours, il a plus de tête. Hein. C'est fini, réglé. Hein. Il n'y a pas de... On en est à l'acte 147. Non, un acte. Plus de tête. Fini. C'est très dangereux. Moi, je le serai, en tout cas. Hein. Quand j'aurai des enfants, mais laisse tomber. Entre la fatigue due à mon métier et celle due à l'enfant en question, mais je pèterai trop des câbles. À la moindre critique, au moindre regard de travers. Tu sais, quand t'es dans un endroit public et ton enfant pleure et les gens te regardent comme s'ils voulaient te tuer, c'est comme si les mômes avaient des boutons off. Non, mais je pèterai trop des câbles. Qu'est-ce qu'il y a ? Vous croyez que je vous vois pas tous me regarder sur le côté comme des pigeons ? On supporte pas un enfant qui pleure pendant 2 minutes, c'est ça ? Ah non, parce que moi, ça fait 2 ans que je supporte ça, ok ? Ça fait 2 ans que je me balade avec du vomi sur l'épaule, de la purée sur le jean, et puis je les porte comme ça parce qu'il n'y a plus rien de propre, parce que même si la montagne de linge atteint le plafond, ça viendrait pas à l'idée de monsieur de peut-être faire une machine. Il peut pas être traînant en slip dans l'appartement en disant des phrases du genre « T'as pas vu ma chemise avec les traits bleus ?» Et regardez, j'ai pas trouvé, bah essaye en ouvrant les yeux, pauvre tâche ! Ça fait 2 ans que je mange des Kinder Pingouis en regardant Pingou ! 2 ans que je raconte tous les soirs la même histoire de Léo et Poppy qui vont au marché alors que je les emmerde, moi, Léo et Poppy, ok ? Ce petit con avec son doudou qui pue, qui sait même pas ce que c'est qu'une courgette ! Ça fait 2 ans que je chante tous les soirs « Le petit lapin est caché dans le jardin, il est où le lapin dans ton cul ?» 2 ans, tu sais ce que c'est, 2 ans, tous les soirs, la même histoire. Et puis alors, attention, attention, c'est pas la peine d'essayer de sauter des pages, hein. Ou d'oublier un mot, parce qu'il sait peut-être pas servir d'une fourchette, mais il apprend les livres par cœur. Rain Man. Du coup, j'ai pas d'enfant.
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16: C'est dur pour un papa de faire semblant de ne pas avoir entendu le bébé qui pleure la nuit. Hein ? La maman se lève et c'est là que tu dis « Tu veux que j'y aille, chérie ?»
17: Mais de temps en temps, on assure, les mecs. Non, hein ? Oh, les mecs, on assure ou pas ? Non, franchement, attends. Oh. Oh. Le seul problème qu'on a, les hommes, et je le dis, je l'avoue, le seul problème qu'on a, les hommes, c'est que quand on fait un truc, on a besoin de reconnaissance. Ça, c'est un problème.
18: Nous les mecs, quand on se lève à 4h30 du matin pour faire un biberon, on aimerait presque qu'il y ait un orchestre avec des choristes, tu sais, dans la cuisine. Mais c'est comme ça, c'est les mecs, on est comme ça. Quand on va préparer un petit déjeuner, on en parle la veille, on fait la bande-annonce de ce qui va se passer, c'est genre...
19: Demain, dans ta maison, papa prépare le petit-déj.
18: On a besoin que ça fasse l'événement, mais c'est comme ça.
19: Demain, dans ta maison, papa achète des oranges, les coupe en deux et les presse.
18: Ça fait outer, c'est la folie. On est comme ça, qu'est-ce que tu veux, on ne changera pas. Et ce qui me fascinera le plus, et toujours chez les hommes, c'est que dans notre vie professionnelle, on peut faire des choses très importantes, énormes, mais vraiment super compliquées, fatigantes, ce que tu veux. Et dans notre vie privée, des toutes petites choses, elles nous font bugger complètement. Tu sais, on est... Hein ? T'as déjà vu un mec à 4h30 du matin qui essaye de faire un biberon ? T'as l'impression, le gars, il est en train de faire décoller une fusée, tu sais, il est là, il... Et un truc fascinant, c'est qu'il peut être même un expert comptable, il sait pas à combien de cuillères il en est. T'as vu ce truc ? Je sais pas si c'est 8, 12, 15, il en sait rien. Alors il a un réflexe humain, mais absurde, c'est qu'il regarde le petit Adelé comme si le petit Adelé allait lui donner une réponse genre... 6. Non, il n'y a pas, il peut pas te dire. Alors il renverse. Bah oui, oh non, il veut pas faire le con, hein, il veut faire ça bien. Donc il renverse, et il recommence, et il re-renverse, et il recommence, et il re-renverse. Sauf qu'à un moment donné, il n'y a plus de lait en poudre. Et là, il faut aller à la pharmacie de garde. À la Place de Cléché. À 4h30 du matin. Sauf qu'à 4h30 du matin, à la Place de Cléché, devant la pharmacie, les mecs qui sont là, ils sont pas là pour du lait en poudre. Les mecs qui sont là, c'est... T'as besoin de quelque chose, mon frère, ou pas ? Ben oui, du lait en poudre. Wow, t'es déjà dans un grand délire, toi, laisse tomber. Tu reviens à la maison, t'assures. D'ailleurs, à propos d'assurer, ça vous est déjà arrivé, les mecs, d'assurer tellement. Genre, vous vous êtes réveillé avant, vous avez préparé le petit, vous l'avez habillé. Mais pff, vous avez tout fait bien, génial. Le cartable, le goûter, bien emballé, mis au bon endroit pour qu'il se casse pas entre les cahiers. Vérifier que les cahiers soient signés, que les devoirs soient faits, que le cartable est bien fermé, que l'enfant est coiffé, qu'il est habillé, qu'il a pris son petit-déj. Tout est au top. T'as jamais été au top de ta vie comme ça. Et c'est mercredi. En même temps, c'est pas de notre faute. Nous, nos papas, ils nous ont pas appris. Je trouve que les mamans apprennent plus aux filles que les papas n'apprennent aux garçons. Moi, mon papa, par exemple, il m'a éduqué avec des concepts trop flous. Moi, tous les matins, avant de sortir à l'école, j'entendais juste « Hey ! » Quoi ? « Fais attention !» Si tu veux que je fasse avec ça, moi, toute ma vie, j'ai passé ma vie à faire attention. Je savais même pas à quoi je faisais attention. Je te promets, des fois, j'étais comme ça à l'école, assis, mes potes, ils disaient « Mais gars, viens jouer !» Je dis « Non, je dois faire attention. » Mon père, des fois, il nous disait... Vous voulez qu'on joue à cache-cache ? Nous, on disait oui. Et il disait, allez vous cacher. Ben, nous, on allait se cacher. Et lui, il partait au travail. C'est pas qu'il prévoyait pas les choses, mais je sais pas, par exemple, moi, je voyais les pères de mes petits copains à l'école. Tu sais, des fois, quand on sortait de l'école, il pleuvait. Tu sais, ils étaient tout de suite... Tchac, parapluie, t'as l'impression qu'ils avaient comme... comme si un bras, il était organisé, tu sais. Moi, mon père regardait, il disait « Oh putain, on va être mouillé. Hein. » En même temps, mon père, il avait quelque chose d'essentiel. C'est que tous les matins, il me disait « T'as rien oublié, toi ?» Moi, je pensais qu'il parlait de mon cartable, de mes habits. Je disais « Non, j'ai rien oublié, papa. » Il me disait « Si, t'as oublié quelque chose. » Et là, je disais « Quoi ?» Il me disait « Embrasse ton père. »
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21: Le monde est en train de partir en couille. Sur le fond, je sens que c'est en train de partir en couille. Je sens l'odeur de la merde. Tu sais pourquoi on est dans la merde maintenant et pourquoi ça part en couille ? Tu sais pourquoi ? Bien, je vais vous le dire. C'est parce que nous sommes officiellement, messieurs, dames, je ne sais pas si vous avez noté, nous sommes officiellement rentrés dans le monde de la tolérance. Sur le principe, tu me diras, c'est bien la tolérance. Mais le piège est là. Il ne faut pas être tolérant, il faut être tolérant. C'est un autre niveau. Là, il y a un nouveau style d'être humain qui me fait mourir de rire. Je vais vous en parler, mais avant, je dois vous prévenir. Là, on rentre officiellement dans une zone rouge. Vous me connaissez, il y en aura 628 000 ce soir. Mais là, c'est une grosse zone rouge. Je vous le dis. Alors, les gens... en tout cas, ceux... Non, ne commencez pas. Peut-être quelqu'un filme, donc on aurait été discret. Ceux dont je veux qu'on parle, c'est pas les transgenres. Tu vois, je travaille des jeunes rouges. Non, les transgenres, non, j'ai rien, pas de... Nickel. Alors, moi, je veux qu'on parle de la version premium. Oui, il y a un niveau après. Ce sont les xénogènes. Je blague pas. Eux, ils se considèrent comme autre chose que nous. Genre, renard. C'est une proposition artistique. Renard. Écoutez-moi bien. Ce que je vais dire, ça va être un peu blessant. Mais soyons honnêtes. Il n'y a que chez vous, les blancs, qu'il y a des trucs comme ça. C'est la vérité. Pardonnez-moi. C'est super. C'est top. C'est top. Top. Les blancs, soyez bénis. Écoutez-moi bien, ceux qui chient sur les blancs, je les maudis, parce que s'il n'y avait pas les blancs dans les humains, il n'y aurait pas d'ambiance. Et que vous transformez en elfes pour amuser tout le monde, c'est ça qui... C'est-à-dire, vous êtes le sel dans la soupe de l'humanité, les blancs, c'est super. Il n'y a que chez vous, c'est des renards, c'est super, hein. C'est génial. Ah, mais vous, il y avait deux renards au Congo, on les a bouffés, hein, tout de suite. Ça allait vite. Alors, en même temps, imagine, t'arrives en Côte d'Ivoire dessus, un poulet. Oh. Hé, hey, les gars, hey, ce sera le coming out le plus rapide de l'histoire. Le mec qui fait l'annonce à midi, barbecue à midi 2. Arrêtez, vous avez pas compris, arrêtez. Tu as dit poulet, non? Hein, voilà, marinade. Donc là, il y a des renards, et on va rien dire, quoi. C'est là. Ah, c'est super. Vous allez vous niquer bêtement avec cette histoire de tolérance, là, je vous le dis. Les renards, c'est génial, cette histoire. Et donc là, on va rien dire. Mais comment on devient renard? C'est fort, ça, c'est des gens, c'est sûr, ils font pas les 8 heures de sommeil. Non! Moi, je pense qu'eux, ils dorment 4h30 max. C'est bon, je suis prêt. Recouche-toi, Michel. T'es en train de te greffer une moustache de lapin. Je pense qu'il faut que tu souffles. Le réveil, tu prends ton guérison, OK? J'ai fait ce sketch à Palam à l'époque pour le rodé. Il y a un mec qui s'est levé qui m'a dit « T'es transforme !» D'ailleurs, je connaissais même pas ce mot. Je me suis levé ce matin, j'étais un noir en surcharge pondérale. Ça, j'ai. Mais alors, transforme, ça passe par le Wi-Fi. Comment on attrape ce truc? Donc ça veut dire quoi, transphobe? Que je suis contre? Mais comment ça? J'en ai strictement... Mais bien sûr, qu'est-ce que tu veux que ça me foute, un mec qui dit que c'est un renard? C'est même plutôt marrant. Tant que tu viens pas bouffer mon fromage. T'es ce que tu veux, j'ai aucun problème. On dit que t'es ce que tu veux, je suis... Bien sûr, c'est important de respecter la... Donc on dit que tu es ce que tu veux. On peut dire que t'es un lion même. Après, je pense que si on te fout dans une savane avec de vrais lions, eux, ils vont être transphobes. Attention. Faut se concentrer, attention, hein, ça va. Je pense que Mufasa, il va aller vite, hein. Il va dire un seul mot, ketchup, voilà, ça va. Pour mariner son repas, ça va aller vite, hein. Mais on dit ce que t'es ce que tu veux, parce que moi je suis... Absolument, on dit que t'es ce que tu veux, on peut même dire que t'es un poisson. Après je pense que si on te fout sous l'eau pendant 15 minutes, il se peut que la vérité surgisse au visage. Mais qu'est-ce qu'il y a les mots, on n'arrive pas à respirer sous l'eau? T'as vu, ça marche pas en tatouage les branchies, hein. Mais non, mais attends. C'est tout, que c'est quoi cette histoire-là? Pourquoi est-ce que dès qu'on se fout de la gueule de quelqu'un, maintenant il y a des grands mots comme ça qui arrivent? C'est quoi cette histoire? Moi je suis humoriste. Vous me payez pour me foutre de la gueule de tout et de tout le monde, c'est vrai ou pas? Donc moi, je le fais. Je me fous de la gueule des Noirs, des Blancs, des Arabes. Les Juifs, ça arrive. J'ai pas encore fait, mais c'est sûr. Ça arrive. Donc s'il y a un nouveau style d'être humain, il y a un nouveau style de blague. Surtout que nous, on se connaît. Les humains, on se connaît. Si t'arrives devant un groupe d'humains qui n'avaient jamais entendu ça avant, et que tu fais, en tous les cas, je voulais dire que je suis une huître, on peut se foutre de toi 2 heures quand même, hein? Comment ça, on devrait pas se moquer? Regarde-moi faire. Moi, je pense que les renards, c'est des gens, ils doivent beaucoup d'argent. Et ils sont dit, le dernier moyen de plus payer, c'est de nous quitter. Tu vois le truc ou pas? Hein?
0: paye ton loyer.
1: Les oiseaux n'ont pas de dette. Envole-toi, envole-toi.
0: Tu me dois 6 mois de retard. Coucou.
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24: Ma psy un jour m'a dit, vous savez monsieur Barbet, la colère est le hideux cousin de la peur. Si vous êtes en colère, c'est que quelque part, vous avez peur. Et j'avoue qu'elle a raison, parce que moi je suis une vraie mauviette. J'ai peur de tout, je dors encore avec une veilleuse la nuit, j'ai peur du noir. C'est vrai, dans certaines villes, là, ils ont coupé l'éclairage public. Mais alors moi, j'ai trop peur, trop peur. Quand je vois une fille repartir toute seule en ville la nuit, ah bah je la laisse pas repartir seule, hein. J'attends qu'elle me raccompagne à ma voiture d'abord, genre tout le temps. Et l'autre jour, j'étais aux toilettes, et je scrolle sur TikTok, et je tombe sur une interview de Vianney. Je dis, bah tiens, ça va peut-être m'aider à finir, je vais regarder. Et là, Vianney, il dit, j'ai beaucoup de colère en moi. Enfin,
25: j'ai beaucoup de colère en moi.
24: Il dit, j'ai beaucoup de colère en moi. De la violence, parfois aussi. Mais ça ne se voit pas, car je mets tout dans ma musique. Alors là, j'avoue que je m'y attendais pas. Là, je m'y attendais pas parce que moi, j'écoute du métal depuis que j'ai 10 ans, mais si ça se trouve, depuis tout ce temps, je fais fausse route. Tous ces pogos que je me suis fait dévisser l'épaule, où des mecs en kilt, sans caleçon, ont slamé au-dessus de ma tête, faisant faire du surf à leurs testicules sur mon crâne. Peut-être que tout ça, j'en avais pas besoin. Peut-être que rester assis dans un rocking chair avec une infusion verveine à écouter Vianney, c'est ça, être vraiment vénère. Du coup, un jour, je me suis dit, j'étais tout seul chez moi, je me suis dit, il faut que j'essaye. Je prends mon portable, je mets toutes les chansons de Vianney. Je pousse la table basse, parce que moi, je me connais, si Vianney, ça part en couille, je vais tout péter. Toi. Première chanson de Vianney que je trouve, Je te déteste. Il mentait pas, le con. Je balance la chanson, première parole de Vianney.
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24: Waouh, j'étais pas prêt. J'étais pas prêt, parce que colère et Vianney, c'est un peu comme calvitie et queue de cheval, tu vois. C'est pas deux projets qui vont bien ensemble, hein, c'est pas possible. Moi, ma colère ne se traduit que quand je conduis. Je suis très prudent, mais je gueule. En bagnole, je gueule sur tout le monde, sur tout ce qui bouge. Et bien souvent, je le regrette. Toutefois, il y a un mec qui avançait pas devant moi, et j'arrive à sa hauteur, et c'est plus fort que moi, je lui fais un doigt d'honneur, comme ça, je fais « Connard !» Et après, je le regarde dans le rétroviseur, et évidemment, je regrette. Le mec, il est en tricycle, il doit avoir 5 ans, genre ça. Et surtout, quel exemple je donne à mes enfants? Les deux sont derrière, et ils me font « Papa, ça veut dire quoi ce geste du doigt que tu as fait ?» Et moi, je fais « Ça veut dire coucou en chinois. » Ah non, la colère, c'est vraiment une saloperie. C'est une saloperie, la colère, parce que c'est l'étape numéro une avant de vouloir te faire justice toi-même, la colère. Et c'est vrai qu'on a tous vécu des moments où tu dis « c'est pas juste, je vais me venger, nanana ». Mais ça, faut pas le faire. Moi, je me suis fait justice moi-même le mois dernier. Je peux vous dire que j'en paye encore le prix aujourd'hui. À l'époque, tous les matins, quand je sortais devant chez moi, je trouvais des merdes de chiens devant ma porte. Et ça me rendait dingue. J'étais « putain, mais qui fait chier son chien devant chez moi ?» Eh ben, accrochez-vous bien, j'ai découvert que c'était la petite vieille du bout de la rue. C'est pas la petite vieille qui a chié devant chez moi, c'est... Chien de la petite vieille. Et un matin, je la chope en flag, je fais ça vous dérange pas de laisser votre animal faire ça ici? Et elle en avait rien à faire, elle s'en foutait, limite si elle faisait pas un coucou en chinois, comme ça, en repartant. Et j'ai senti cette haine monter en moi, cette envie de vengeance, je me suis dit, faut que je me venge, faut que je fasse pareil. Mais moi, le problème, c'est que j'ai pas de chien. Ouais, le truc le plus proche d'un chien que j'ai chez moi, ce sont mes enfants. Ils veulent pas aller chier devant chez elles. Du coup, j'ai dit à ma femme, je vais le faire. Je vais aller chier devant chez elles. Je vais aller chier devant chez elles. Et elle me dit, Harold, je t'en supplie, on vient d'arriver dans ce lotissement. Promets-moi que tu n'iras pas chier devant chez cette dame. Et moi, j'adore ma femme, je fais tout ce qu'elle me dit. Et puis bon, un soir, tu rentres un peu bourré de l'entraînement... Il faisait nuit, j'avais peur, je voyais pas bien. J'ai pas chié devant la bonne maison. Je m'en suis vachement voulu. Ils en ont même parlé dans le journal du village. Ils ont écrit des déjections humaines ont été constatées de multiples reprises au sein de la commune. Et moi, c'est à de multiples reprises qui m'a interpellé, parce que moi, je suis certain que j'ai chié qu'une fois. Hein. Donc ma théorie, c'est que j'ai chié devant la mauvaise maison. Le propriétaire de cette maison a pensé que c'était quelqu'un d'autre. Il a été chié à son tour devant cette maison. Et sans le vouloir, j'ai créé un cycle de la merde dans mon propre village. Ne faites pas justice vous-même. Merci beaucoup, merci les amis.
26: C'est 23h.
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2: Je trouve que le couple, c'est assez fascinant. C'est fascinant parce que c'est quand même du travail, c'est de l'apprentissage, d'apprendre à cohabiter ensemble pendant des années sereinement. Moi, je trouve ça fou. Là, je fête mes 20 ans de couple, mais j'ai l'impression que j'ai gagné Koh-Lanta. Et en plus, c'est pas tout à fait faux. Ça va faire 20 ans cette année que je m'assois sur le même poteau. Bon. Bah, quelque part, c'est mon totem d'immunité. Bien sûr. 20 ans, mais c'est vrai. Alors, attention. Avec les années, on s'y assoit un petit peu moins. Pas de tous les vendredis. Non, mais c'est bon, on s'en rappelle ou pas, au début d'un couple. L'envie de Ken passe au-dessus de tout. 20 ans plus tard, tout passe au-dessus de l'envie de Ken. Ah ouais. Ah bah, le désir, c'est mathématique, hein. Mais c'est fou, moi je trouve ça fou parce que c'est ça la cohabitation, c'est de réussir à vivre ensemble de manière apaisée malgré nos différences. Moi par exemple, on est très différents, lui il est très maniaque, un peu dans le contrôle, il a besoin de savoir ce qui se passe dans le foyer. Donc son nouveau truc du moment, c'est de tout connecter dans la maison, comme ça ensuite il suit tout sur son téléphone portable. Alors moi j'avais pas conscience qu'aujourd'hui on pouvait tout connecter dans la maison, hein. Le robot aspirateur, les radiateurs, la petite caméra devant la maison pour savoir quel chat a chié dans le potager. Et là où ça balance, c'est que la dernière fois je prends ma douche, tout à coup les lumières se tamisent, je me dis tiens, plein l'autre zinzin qui nous a connecté les ampoules. Pourquoi pas, je reste ouverte au projet, je me dis peut-être que 20 ans de couple il veut se lancer dans un petit scénario érotique, j'attends. Et là je le vois débarquer dans la salle de bain en claquettes chaussettes, je me dis ah, c'est pas le scénario que j'avais imaginé. Et là il se pointe devant la douche avec son téléphone portable, puis il me dit tu vois chérie, j'ai regardé, si tous les soirs on tamise comme ça, à la fin du mois c'est 5 euros d'économiser. Maniaque, méradin, on peut pas tout avoir. Ce qui me fait quand même penser à une pote là récemment qui me dit oh là là, tu sais ce qu'on a fait avec Jérôme, on a laissé les enfants là chez nos parents et puis du coup on en a profité, on s'est dit hey, c'est pas le moment, viens on fait une petite folie, on a pris un hôtel au bout de la rue. Oh, tu devrais y penser, ça met du piment dans le quotidien. Je dis meuf, il tamise les lumières pour économiser 5 balles. Tu crois qu'il va payer 100 balles pour me caler au bout de la rue alors qu'il peut le faire gratos dans des draps qu'il a lavés lui-même. Mais t'es malade.
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4: Là, je me suis installé à Paris il y a 3 ans là, pour réussir dans l'humour. Bande de bâtards, ce silence qui vous m'avez laissé. Ouais, bah continue, Troubadour, on n'est pas encore sûr là du. Ah non, Paris, j'en peux plus, hein, franchement. Quelle ville de fous, il n'y a que des fous ici. Hein. Ils sont tous là ce soir ou c'est comment là? C'est. Il n'y a que des fous. Vous avez vu ce qui s'est passé il n'y a pas longtemps à Gare de Lyon? Vous n'avez pas vu? Il y avait un gars tout nu à Gare de Lyon. Et ça vous choque même plus, pour vous c'est. Ah bah c'est un lundi, hein. Après nous on peut pas. Il y a un gars tout nu. Il y a un mec, c'est tout ce que je vous dis est vrai. Il y a un mec qui est venu le voir en disant monsieur, vous n'avez rien à faire là, vous sortez. Lui qu'est-ce qu'il a fait? Il s'est penché sur le sol, il a chié par terre. Il a. C'est pas moi, hein. Là, ils font, ah, il dégoûte le troubadour. Ben non, je suis le messager, moi. Il a pris son étron et il l'a balancé sur le gars. Paris. Émilie Paris. Oh, wow, what is that? Ça, c'est Gare de Lyon, Émilie. Bienvenue. À la ville lumière, Émilie. Mais moi, j'ai quand même une pensée émue ce soir pour ce voyageur qui s'est tout pris dans la gueule. Qui a dû prendre son train après pour rejoindre sa famille ou je sais pas quoi. Il a dû avoir une discussion, mais lunaire. Oh, il y a Gérard qui est entré. Ouh là là! Mais tu peux la merde, Gérard, qu'est-ce que. Valérie, tu ne vas jamais me croire! Un gars tout nu! À Gare de Lyon! M'a balancé du caca! Je sais que tu me trompes, Gérard, je le sais. Oh, c'est chaud. Il y a eu le braquage du Louvre aussi, on en a pas assez parlé, je trouve. On est passé vite à côté quand même, hein. Très grave cette histoire. Vous avez vu comment s'appelle un des deux cambrioleurs? Doudou Crosbitume. On s'est fait voler les bijoux par Doudou Crosbitume. Amateur de BMX sur TikTok. Mot de passe du Louvre. Louvre. On n'a même plus de blague à écrire. Tout est dans les. Ah non, je te jure. Il y a aussi eu des activistes qui ont balancé de la soupe sur la Joconde. Vous avez peut-être plus vu ça? Alors ça, pareil, je comprends pas. Après, ils arrivent devant le tableau en disant aujourd'hui. C'est comme ça que je les imagine. Aujourd'hui, un Français sur 3 ne peut plus faire ses 3 repas. Eh ben arrête de balancer de la soupe, peut-être on pourra sauver le dernier, quoi. T'as eu autre chose à balancer que de la bouffe, je suis désolé. Moi je connais un gars à Gare de Lyon. Il le fait gratuit, hein, c'est un métier passion. Donc, merci beaucoup les amis, c'était un plaisir.
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6: Est-ce que vous savez qu'aux États-Unis, ils ont ouvert un bar interdit aux moches? Je vous jure, c'est vrai. Alors du coup, je me suis posé la question, tu vois. Est-ce que je rentre, moi?
7: Oui.
6: Merci, c'était une question, merci beaucoup. Mais la pire des questions que je me pose, je vous dis la vérité, c'est pas celle-là. Hein. La pire des questions que je me pose, c'est est-ce que j'aurai le courage d'y aller dans cet endroit? Parce qu'il faut du courage pour aller là-bas, il faut avoir confiance en soi. T'imagines, j'y vais, je me présente devant le videur il me regarde, il fait « Anna ». Parce que moi, dans ma tête, je rentre. Hein. Moi, dans ma tête, je suis beau. Merci, c'était une question, ça aussi. Merci pour le silence. Moi, je suis de Marseille, les amis. Et j'imagine s'il faut un bar comme ça à Marseille. Un bar interdit aux moches, mais dans les quartiers nord de Marseille. T'imagines le premier à qui on dit « tu rentres pas », le lendemain aux infos « nouveau règlement de compte à Marseille ». Parce qu'à Marseille, on a trop la réputation d'avoir le sang chaud. Parfois, j'ai vu deux mecs, ils étaient front contre front. Le mec lui dit « ok, tiens, tu as un problème. Si tu as un problème, on va là-bas et je te démonte. » Pourquoi tu veux aller là-bas? Démonte-le là, il est là. Ça, c'est très marseillais, ça. Le mec, tout ce qu'il voulait lui faire à lui pendant la bagarre, il le disait pas à lui, tu sais, il le disait à ses collègues. Il était là « ok, tiens, tu as un problème. Oh les gars, sur la vie de ma mère, je vais lui en mettre une. Ben, dis-le lui. » Et les deux, les gars, ils se sont dit un truc qu'on a tous entendu dans une bagarre, tous. Surtout en ce moment, c'est la mode. Tu sais, les deux, ils s'embrouillent comme ça, et le mec lui dit « Tu vas faire quoi ? Et toi, tu vas faire quoi ? Tu vas faire quoi, toi ? Et toi, tu vas faire quoi ? Oh, tu sais qui je suis, moi ? Et moi, tu sais qui je suis, moi ? Tu es qui, toi ? Toi, tu es qui, toi ? » Je fais « Les gars, présentez-vous, qu'on n'en parle plus ! C'est insupportable !» Mais vraiment, vraiment, est-ce qu'un jour, ça a arrêté une bagarre, ça ? Est-ce qu'un jour, il y a quelqu'un qui s'est présenté, et la bagarre, elle s'est arrêtée ? Tu me dis « Oh, tu sais qui je suis, moi ? Non, tu es qui ? Clément, 35 ans, je travaille à la SNC. » Mais non ! C'est jamais arrivé. Voilà. Même tout à l'heure en arrivant, j'ai vu un mec, un costaud, hein, un bonhomme, tu vois. Il est arrivé. Et en fait, je me suis rendu compte que les mecs comme ça qui font les mains, qui font les nerveux, il y en a beaucoup dans les salles de sport. C'est pour ça que j'y vais pas, tu vois. Non, il n'y avait pas de blague, j'y vais vraiment pas. Et c'est vrai que les mecs dans les salles de sport, ils font les mains, ils font les nerveux. Et moi, je comprends pas pourquoi. Parce que un mec qui fait de la boxe, qui fasse le nerveux, ok. Un mec qui fait du free fight, du MMA, ok. Mais un mec qui fait de la salle, qu'est-ce qu'il va faire si je m'embrouille avec lui? Il va me porter? Je l'imagine trop dans une embrouille. Ok, si tu as un problème, si tu as un problème, on va là-bas et on fait des squats.
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9: D'après mon grand-père, j'ai de la famille partout au Maroc, je cherche bien. Depuis que mes salaires sont affichés dans la presse, j'ai plus besoin de chercher. Oula, j'ai plein de nouveaux cousins qui débarquent. La semaine dernière, il y en a un, il est venu chez moi, il m'a dit « Je suis le fils de ton père. » Ça voudrait dire « T'es mon frère ?» Exact. Je suis ton frère. Dans mes bras, Jason. Foutez-vous de ma gueule. Je te jure que ça m'a pas rendu service, ce genre d'article. Parce que maintenant, il y en a, ils tentent des trucs. Par exemple, il y en a, dès qu'ils me voient, ils se mettent à boiter. Ah, de bouse. J'ai mal, monsieur de Bose. Tu peux m'acheter une voiture? La dernière fois, je t'ai fait un tour de carriole à Marrakech. Si vous avez l'occasion d'y aller, n'hésitez pas, c'est magnifique. Je t'ai fait un tour de carriole à Marrakech et j'appelle le carrioliste. J'ai dit, carrioliste! Viens voir. Il arrive avec son cheval comme ça. Le bâtard de cheval, dès qu'il m'a vu, il s'est mis à boiter direct. J'ai mal, monsieur de Bose. Tu peux m'acheter un ranch? Semblait-il dire. J'ai même passé tellement de temps à Marrakech que j'ai laissé mon chien là-bas. Un Rottweiler magnifique. Parce que tu sais, on n'a plus le droit de les garder en France, les molosses. Je te jure, c'est con parce qu'il était super gentil ce chien, mais à chaque fois que je le sortais, j'avais des galères avec la police. À chaque fois que je sortais mon chien et qu'on croisait la police, mon chien il était obligé de faire. Miaou ! Miaou ! C'est la honte pour un Rottweiler, franchement. Alors je l'ai laissé à Marrakech. Sauf que j'ai déconné, je l'ai laissé trop longtemps, là. Je l'ai laissé trop longtemps, et quand il m'a vu, il était content de me voir, par contre. Il a commencé à me sauter dessus, tu sais, à me lécher, tout ça. Jamel, t'étais où? T'étais où, moi? T'étais où, là? T'étais où? T'es où? T'es où? T'es où? T'es où? Alors là, moi, j'en ai rien à foutre, moi, je te suis, maintenant, c'est bon, je te suis. Moi, j'en ai rien à foutre, moi, je te suis, c'est bon, maintenant. Putain, moi, tu m'incarnes une fois, tu me t'incarneras pas deux fois, ça, c'est sûr. Pourquoi tu m'as laissé avec ces sauvages, là? Pourquoi? Y'a pas de trolley comme Maroc, hein. Et il me donnait à bouffer les restes. Et il ne reste pas grand-chose. Semble-t-il dire.
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10: Je viens de devenir papa. Voilà. Alors déjà, ça veut dire que je ne suis pas stérile. Pas comme mon père.

0: pendant l'accouchement, mais elle s'est transformée. Elle hurlait. Un cinéma! J'étais gêné. J'étais gêné! Oh non, pour le faire sortir, elle hurlait, et pour le faire rentrer, elle branchait pas, c'est vexant, merde! Puis il est né. Ah, qu'est-ce que c'est que ça? C'est à moi, ça? Je le pose, hein, du coup. Hein. Non, mais pour moi, un bébé, ça sortait tout droit d'une comédie romantique américaine, quoi. Le bébé, il naît, il est propre, il est coiffé, il a l'air au mieux, il fait des clins d'œil, il parle en anglais, il check. Bon, maintenant, hein, dans la vraie vie, il est violet, quoi. Il est taupe, même. Il est dégueulasse comme les chiottes à l'endemain de Feria, quoi. Vraiment. Hein. Oh, trop, non? Bah ouais, mais attends. Bah, il ressemble ni à papa, ni à maman, là. Hein? À grand-mère, ouais, à la limite, ouais. À la fin, hein. Puis après, la sage-femme, elle prend la mini-mamie, hein, puis elle... Elle dit, non, mais je vais faire un examen pour voir si tout fonctionne. Ouais, ouais. Ouais, ben, allez-y. Parce que là, à l'œil nu... Hein, oui, je bricole un peu le dimanche, mais là, non... Alors attention, me faites pas dire ce que j'ai pas dit, hein. C'est génial d'avoir un enfant, voilà, mais il y a des trucs chiants. Par exemple, faut envoyer des faire-part de naissance. Tu sais, pour dire, bah il est à moi, il est né, bon, comme si le fait qu'un bébé grandisse pendant 20 ans à côté de toi soit pas un indice, bon. Alors moi j'ai dit ok, mais personnalisé, dans le rire. Par exemple, je voulais envoyer un faire-part à ma belle-mère, ça y est, il est né le divin enfant. Comme quoi, la levrette, ça marche. Bah non, mais voilà. Ça va pas faire rire ma femme. Alors du coup, j'ai envoyé un faire-part de naissance classique. J'ai envoyé un faire-part avec marqué The Origins. Et hop, j'ai collé une photo de mes couilles.
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2: Le meilleur moyen de se détendre dans la vie, c'est de faire du sport. Moi, j'en fais beaucoup. Pas tous. Il y a certains sports que je comprends pas. Il y en a un, le karaté. Alors, il y a un truc que je comprends pas avec les karatékas. C'est juste, vous avez vu les mecs, avant de se battre, ils se saluent. D'où t'as vu ça dans la vraie vie? Non, sérieux, t'es en soirée. Et toi là, t'as touché le cul de ma copine là. Je vais te péter la gueule. Moi, mes parents m'ont fait faire un sport pire que ça. Je vous jure que c'est vrai. Ils m'ont fait faire de l'escrime. Qu'est-ce que c'est que ce sport de daube, l'escrime, sans déconner? Putain, deux mecs qui se battent avec une épée. Moi, chaque fois que je les vois, hein, je vais leur dire « Eh oh les gars, ouais, on est en 2012, il y a les flingues !» Et vous avez vu les escrimeurs, en plus, quand ils se battent en duel, ils ont un masque de protection et souvent, il est enfilé. Avec leur look, t'as l'impression qu'ils vont aller chercher du miel. Allez, allez, allez, allez. Attention aux ours! Et l'épée d'escrime, c'est considéré comme une arme. Non mais honnêtement, est-ce que tu te vois braquer une banque avec un fleuret? Tu vois la tronche du gangster avant le braquage, toi? On lui dit, on va se faire la banque. Vous êtes prêts? Putain, il sert un peu ce collant, c'est chiant. Vous êtes prêts? Allez, go! Allez, tout le monde par terre! Putain, les gars, filez du mou sur les asticles, hein? Didier! Didier, lâche! Bah quoi? Bah si, si, je suis bloqué dans la porte! Il va continuer à avoir peur, où c'est un braquage? Ouh, la porte! Putain, crédit agricole de merde! C'est bon, c'est bon! Et la caissière? Donne-moi tout ton fric, sinon, je te pique! Et le pire sport au monde, je l'ai trouvé, le lancer de marteau. Est-ce qu'il y en a un parmi vous ce soir qui pratique le lancer de marteau? Il n'y en a jamais, c'est normal. Et en même temps, s'il y en avait un, j'aurais juste envie de lui dire, eh ben, chapeau, mon gars. Parce que franchement, faut quand même y aller pour se dire, tiens, le mercredi, je sais pas quoi faire. Je sais, je vais prendre une licence. Je vais jeter un marteau dans l'herbe, ça va me faire du bien. Oh, ça me saoulait le catéchisme. Tu vois, moi, à chaque fois que je regarde cette épreuve à la télé, eh ben, je me pose cette question. Qui a dit que c'était un marteau? Non, franchement, les athlètes sont tarés, ils ont jamais été chez le roi Merlin ou quoi? Non, parce que pour un marteau, c'est une boule avec une petite chaîne. Ouh! Va poser un cadre avec ça. Tu vas voir la galère, toi? Tiens, chérie, tu passes le marteau. Eh, merci beaucoup. Écarte-toi. Recule, recule. Où les mecs, quand on fait du bricolage, soudain, on gueule, on sait pas pourquoi. Recule, recule, dame!

0: touche pas à ça. Ah putain, je me suis fait mal. Ah. Et puis après on regrette, on fait, chérie, je t'aime. Chat. Oh merde. Putain, le mur. Attends, j'ai pété le mur. Pardon monsieur, je suis désolé.
1: Oh, y a pas de souci, je suis zen.
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3: Non mais ça paraît con de vous expliquer ce que c'est que l'algorithme, mais comme je vois qu'on n'est pas tous égaux en âge, rapport à ceux qui écoutent la radio, et ceux qui se disent c'est quoi la radio. Voilà, moi par exemple sur mes suggestions Instagram, il y a très peu de chances que vous voyez des photos ou des vidéos de voiliers par exemple, parce que je m'en bats les reins des voiliers. Et là, je me rends compte que j'ai mis mon téléphone juste derrière le rideau. Donc demain, avec le micro, je vais slider du 3 mâts et du tabarly toute l'après-midi. Parce qu'on sait qu'il y a des micros sur nos téléphones, on est d'accord? Ça surprend personne. Ah, mais parce que moi, le nombre de potes qui sont encore surpris de ça et qui me font « Je viens de te parler des baskets il y a 4 minutes, regarde ce que j'ai comme pub !» Comme par hasard. T'es là, oui, on le sait. Tu sais que je suis rentrée chez mes parents il y a 3 semaines et ma mère me dit très sérieusement, elle fait « Ah, bah de toute façon, avec nos machines, là, le gouvernement nous écoute, hein. » Alors t'es là, oui, maman, il écoute probablement des gens. Toi, avec ton Nokia 3310, permets-moi d'en douter. Et quand bien même le gouvernement écoute ma mère, j'imagine la scène, c'est « Ah, ça y est, on est avec Marie-France en direct. Qu'est-ce qu'elle nous raconte d'essentiel pour la nation ? Ah, bah là, avec la pluie, les patates sont pas bonnes cette année, hein ?» Grosse info, ouais. Tu sais que ma mère est persuadée que le gouvernement est venu à la maison mettre des micros. Et je vous jure, parce que je m'en suis rendu compte, quand elle donne une info un peu touchy, elle augmente le son de la télé. Elle prend la télécommande, je la vois faire, elle fait « Le jardinier est payé au black !» Du coup, je fais semblant de pas capter, je fais « De quoi ?» Elle fait « Ah !» Le jardinier, papa, il le paye au black. Je fais « De quoi ?» Elle fait « Le jardinier est payé au black !» Et ben voilà, ils vont débouler. C'est terrible, les suggestions Instagram. Oh, et la semaine dernière, je suis dans le salon, tu sais, et il y a mon mec qui est dans le canapé, comme ça, et je le vois en train de slider. Et je passe derrière, parce qu'on peut passer derrière mon canapé. Pratique pour surveiller un petit peu. Et là, je le vois slider beaucoup de filles avec très peu de vêtements. Donc je me permets de m'arrêter et de devenir passive-agressive. Et de dire, tiens, c'est marrant, toi, tes suggestions Instagram. Et vraiment, en toute détente, il me fait, de quoi? Ouais, non, mais tous les mecs ont ça. Je fais, ouais, j'en doute pas, ouais. Il fait, non, mais c'est pas nous, c'est l'algorithme. Ça nous suggère ça parce qu'on est un mec. Je fais, c'est marrant, j'ai pas ça, moi. Je sais pas vous, les filles, mais moi, j'ai pas des pompiers en slop et tout. Hein. L'algorithme doit être géré par un mec, hein, je pense, parce que... Moi, j'ai 2 propositions. C'est des animaux avec des slips et des chapeaux. Ah bah moi, une grenouille en slip qui fait « I don't want to get my own honey ». Ça me fait ma journée, ça.
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4: Je voulais vous parler d'un documentaire que j'ai vu à la télévision sur le tilapia. Mais je me posais la question de savoir, est-ce que tout le monde sait ce soir ce que c'est que la télévision? Ouais? Bon, alors, ok, donc on va peut-être s'attarder un peu plus sur le tilapia. Est-ce qu'il y a des gens qui... Tout le monde voit ce que c'est? Non? Alors, bon, bah, je vous explique, c'est un poisson qui a la particularité, au fur et à mesure des siècles et de l'évolution, c'est un poisson qui s'est mis à côtoyer de plus en plus fréquemment du riz basmati et des petits légumes. Ouais, parce qu'en fait, si vous voulez, c'est les gens de Chipster & Guns Investment. Ils se sont dit, on va élargir notre domaine d'activité, on va faire du poisson aussi. Donc eux, ils font du poisson, c'est vraiment de l'élevage intensif, avec pour idée d'en vendre partout sur toute la planète, et peut-être même sur d'autres planètes si jamais on trouve des formes de vie extraterrestres avec du pouvoir d'achat. Hein. Du coup, le poisson est élevé d'une manière un peu... pas feng shui, si vous voulez. Non, voilà, il y a 2 types d'élevage de poissons. En fait, il y a ce qu'on appelle le bio, et là, eux, ils appellent ça rentable. Alors... Rentable, c'est un autre truc. Si vous voulez, disons, un tilapia qui irait passer quelques jours dans un élevage de poules en batterie, il aurait l'impression d'être au Club Med. Voilà. Bah déjà, de toute façon, le nom tilapia, c'était mal barré, quoi. Ça sonne bizarre, quoi. On sait pas trop si ça évoque un truc positif ou négatif. Ah, c'est vrai, on pourrait aussi bien dire « Qui c'est qui va manger du bon tilapia à midi ?» Que « T'as pensé à faire ton vaccin contre le tilapia ?» Bah, c'est bon. Bon, en plus, moi, je suis curieux. Quand il y a un truc que je connais pas, je vais voir dans le dictionnaire. Je tiens ça de mon grand-père. Bon, bah, dans le dictionnaire, si vous regardez, mettons, un sardine. Bah, sardine, c'est extrêmement clair, hein. C'est écrit « Poisson originaire de Sardaigne ». C'est pour ça que ça s'appelle une sardine, j'ai appris un truc. Tilapia, c'est écrit nom vernaculaire ambigu, donc déjà dès le troisième mot, il y a une embrouille. Désignant certains poissons de la famille des Cichlidae, c'est-à-dire que personne ne sait ce que c'est. Ouais, en gros, tout ce qu'ils trouvent dans l'eau, ils savent pas ce que c'est un tilapia, quoi, c'est ça. Hein. On le met aussi, ça ? Ouais, ouais, mais c'est une chaussette, c'est pas grave, laisse-moi. Donc alors, évidemment, un poisson d'élevage, l'idée, c'est d'en faire un poisson pas cher, bon marché, et donc, comme tous les trucs qui sont pas chers, ça vient de Chine. Même si le poisson est originaire d'Afrique, on l'élève en Chine pour des raisons évidentes d'hygiène. Ouais, parce que vous savez qu'en Afrique, il n'y a pas énormément de normes d'hygiène, alors qu'en Chine, il n'y en a pas du tout. Et ça, c'est vraiment un truc qui rend l'élevage plus économique. Ah, on peut donc dire que le tilapia, c'est pas un poisson d'eau de mer, c'est pas un poisson d'eau douce, c'est ce qu'on appelle un poisson d'eau sale. Voilà. C'est un nouveau genre de poisson qu'ils ont inventé. C'est, si vous voulez, ils sont élevés dans des... Ah, c'est pas des pédiluves, mais enfin, disons, c'est des... Non, c'est des genres de mares, en fait, que les rats ont déserté, hein, parce qu'ils trouvent que c'est trop dégueulasse, ils préfèrent vivre dans les égouts. Et alors, faut savoir que la plupart des poissons d'élevage, que vous bouffez le thon, le saumon que vous bouffez au restaurant, on leur file des graines à bouffer. C'est pas ce qu'ils mangent naturellement, mais donc pour que ça coûte moins cher, on leur file des graines. Mais là, ils ont trouvé un truc moins cher, en fait, c'est que, en fait, il y a quand même des canards qui viennent dans la mare de temps en temps pour, comment on pourrait dire ça, pour chier. Voilà. Le poisson est nourri directement avec le caca du canard. Alors, vous allez me dire, mais c'est hyper dangereux pour la santé, mais pas du tout! Puisqu'en contrepartie, les éleveurs de poissons déversent des seaux entiers d'antibiotiques dans la mare, de manière à ce que les poissons restent en vie. Alors, bon, c'est censé maintenir les poissons en vie, dans la réalité, ils sont pas hyper vifs, hein, ils bougent plus tellement. Mais là encore, c'est très avantageux, parce qu'il n'y a pas besoin de matériel pour les pêcher, on peut les ramasser directement à la main, comme ça. Un peu comme une salade, hein, ou des chaussettes, ouais, c'est selon. Ensuite, ils sont expédiés en Europe dans des boîtes à chaussures, et là encore, c'est très pratique, puisqu'on peut en faire tout et n'importe quoi. Sushi, beignets, filets de poisson, mais aussi des éponges, des joints pour isoler une porte. Et moi, je m'en sers comme chiffon pour serrer mes chaussures. C'est pas très nourrissant, hein. Bon, en termes de protéines, c'est l'équivalent d'un verre d'eau, à peu près. Il y a un petit peu moins de vitamines que dans un paquet de Schtroumpf Haribo, mais c'est vrai que... Ça a l'avantage de n'avoir aucun goût, donc ça peut être servi aussi bien en entrée, en plat ou en dessert, à condition qu'il y ait l'accompagnement, sinon on t'en mangeait du polystyrène. Et alors, il y a un moment à la fin du documentaire, un moment qui résume bien l'histoire, où on voit un gars qui vend du tilapia, donc c'est son métier, hein. Le mec est VRP en tilapia, et on le voit donc qui va vendre son poisson dans un restaurant, comme ça il arrive avec son costume et sa valise, hein, dans laquelle il y a donc du carrelage, de la moquette et du tilapia. Il montre ça au restaurateur qui ne demande pas du tout d'où ça vient, c'est pas son problème, il s'en fout. Lui, il veut juste savoir si ça va être joli à présenter. Et le VRP se veut extrêmement rassurant là-dessus, puisqu'il lui confirme que le poisson existe en plusieurs couleurs. Alors en revanche, si c'est pauvre en apport énergétique, ça reste néanmoins un très bon engrais, hein. C'est quasiment l'équivalent du fumier. D'ailleurs, à choisir, vaut mieux le donner à vos géraniums qu'à vos invités, les deux vous remercieront.
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5: J'ai quitté Paris.
6: Oui.
5: Parce que je trouvais que Paris était trop pollué. Donc je suis allé vivre en banlieue. Et pour un Parisien, dès que tu traverses le périph, tu vas vivre dans un pays étranger. Quoi? Tu vas à Boulogne? Fais gaffe au chikungunya, hein? Et donc, dans mon nouvel appartement, je me suis installé un home cinéma. Et là, je me suis mis à regarder la télé, parce qu'on est gâtés depuis 5 ans. Hein. On a des séries fabuleuses. On a Prison Break, on a Lost, on a Les Experts New York, Les Experts Miami, Les Experts Las Vegas. En France aussi, on va avoir Les Experts, ça va s'appeler Les Experts Comptables. Mais il y a deux séries qui ont tout changé. La première, 24 heures chrono, avec Jack Bauer. Pour ceux qui ne connaissent pas la série, 24 heures chrono, 24 épisodes tournés en temps réel. Le concept... Toutes les emmerdes que t'as pas dans une vie, Jack les a toutes en 24 heures. C'est un homme, un vrai. Il n'a peur de rien. Et sous la torture, il ne parle jamais. Il dit rien. Parle en fidèle américain. Oh! Non, je sais. Il y en a plusieurs qui regardent, qui font que c'est raciste. C'est vrai. C'est vrai, dans les séries américaines, c'est toujours des terroristes arabes, des musulmans. Tu vois jamais, je sais pas moi, tu vois jamais un terroriste marseillais avec une mitraillette. Qui va parler, putain, y a une qui, oh, qui va parler, roi? Oh! Ah, tu vois jamais ça, tu vois jamais de terroriste antillais. Tu ne veux pas parler? Ok. Tu veux du rhum? Tu veux un petit punch? Bah, il faut le torturer. Hein? Je vais le torturer. Tu veux voir un épisode de Derrick? Avec moi, ça se passerait pas exactement comme ça. Hein? Vous perdez votre temps. Jamais je ne trahirai les États-Unis. Les missiles sont dans la grange. Mon code PIN, c'est 3912. Ne frappez pas, je vous dirai tout. Non, ne frappez pas, arrêtez, j'ai un scoop. Je vous jure, j'ai un scoop. Sarko s'épile les couilles. Oui, c'est vrai, je vous jure, je les ai vus. Je les ai vus, on avait travaillé ensemble toute la journée, il était tard. On avait créé une espèce de complicité, on avait beaucoup bu. Il me les a montrés. Elles brillaient. Elles étaient lisses et douces. J'ai vu l'avenir de la France dedans. J'ai pleuré toute la nuit. Ah, il est génial, Jack Bauer, parce que partout où il va, il sait exactement où il est, tout le temps. Moi, le week-end, je suis avec ma copine, elle me dit « Mon amour, je suis à l'entrée sud-est d'IKEA. » Une heure après, on entend
6: « Le petit Anthony est attendu à la caisse centrale. »
5: Il est incroyable, Jack Bauer, dans la série aussi. Il connaît toutes les rues de Los Angeles par cœur. Et il n'y a jamais de bouchon. Jamais. Vous imaginez la série tournée à Paris? Jack, où êtes-vous? La bombe va péter dans 2 minutes. Putain, ça fait 5 épisodes que je suis sur le périph. Merde!
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4: Bon, je vous le confesse, je suis un petit peu flippé de monter sur scène. Même dans la vie, je suis un petit peu flippé. Surtout qu'en ce moment-là, ça n'arrête pas. Oui, c'est la fin du monde, c'est la fin du monde. Non, moi, du coup, pour me calmer, j'ai téléchargé sur mon iPhone l'application Laissant une chose à faire avant de mourir. Oui, ça nique toujours un petit peu l'ambiance, mais rassurez-vous, ça va bien se passer. Alors, j'ai regardé ce que me proposait l'iPhone. Puis je me suis rapidement rendu compte que c'était une application qui servait à rien. Oui, je sais, c'est un pléonasme de dire d'une application qui sert à rien. Un pléonasme, c'est quand tu rajoutes un mot qui n'est pas nécessaire à la compréhension de la phrase. Par exemple, ce matin, dans la rue, j'ai croisé un petit nain. Tu vois, le nain est petit de base, ça sert à rien. Dans... Comme un Irlandais roux, c'est un pléonasme. Voilà. Un Irlandais roux et alcoolique, c'est un double pléonasme. Mais après, ça... Oui, parce qu'au passage, du coup, j'ai téléchargé l'application Dico. Dico qui t'apprend un mot nouveau tous les jours et hier c'était pléonasme. Voilà. Alors, laissons une chose à faire avant de mourir, tout ce que je vais vous dire c'est vrai, hein, c'est vraiment dans l'iPhone. L'iPhone te propose de sauver la vie de quelqu'un. Après, on n'a pas tous la chance de bosser chez France Télécom. Proposition de nager avec les requins, ça doit être la 101e chose que tu fais avant de mourir. Allez, une petite dernière pour terminer, adopter un orphelin. Pas con, c'est vrai qu'il t'a adopté un gosse, autant qu'il ait pu ses parents, quand même moins de... Non mais, pour ceux qui ont un iPhone et qui le savent, mais les créateurs, ils sont partis en cacahuète, c'est pas possible, ils ont mis que des vannes dans le portable. Bon déjà, le prix, hein, c'est rigolo. Non, je suis mauvaise langue, la semaine dernière, je l'ai trouvé à 100 euros, dans une petite boutique à Paris. Vous êtes sûr, 100 euros pour un iPhone 5? Je fais oui, bien sûr, 100 euros par mois sur 48 mois, mais il n'y a pas de... Ah non, c'est... Non, et généralement, quand tu prends ce genre de portable, en plus, tu prends une petite assurance, hein. Bah oui, au cas où tu le tombes, moi, je suis un maladroit, je me suis dit, Tom, je te connais, t'es maladroit, tu viens de mettre l'équivalent d'un loyer dans un téléphone, voilà. Prends une assurance, on n'est jamais trop prudent. Bon, j'ai eu bien fait, parce que je l'ai fait tomber au bout de 3 jours, sur un caillou plat, voilà. Alors, l'assurance ne m'a pas couvert, parce qu'elle couvrait que les cailloux ronds. J'ai pas bien lu le contrat. Non, du coup, j'en ai racheté un. Et je me suis dit, cette fois-ci, c'est bon, il me fait paniquer, je prends pas d'assurance, on s'en fout. Bon, bah, au bout de 15 jours, je l'ai fait retomber. Hein, sur un caillou rond.
7: C'est con, la vie. Des fois, c'est con. Alors, c'est vrai que l'iPhone, c'est bien, mais des fois, il se peut que t'as le tactile qui bug. Et on t'appelle, tu vois, tu... Ah, c'est rigolo. Tu peux pas décrocher. Enfin, non. Tu peux pas décrocher uniquement pendant les appels importants. Tu sais, tu cherches un appart, tu cherches du boulot. Voilà, t'as un patron, un proprio qui t'appelle. Là, tu peux pas décrocher. Quand c'est ta mère, ça décroche toujours. Ça, c'est... Ah non, mais c'est... Alors, les plus foufous d'entre vous me diront, oui, ça va, tu peux pas décrocher, mais en échange, t'as l'application Boussole. T'as une boussole dans l'iPhone, qui est un petit bijou de technologie. J'imagine juste la réunion chez les gars. Ah, ça, les gars, que se sont là-dedans? Que se sont... Michel, une boussole. Ah, t'es con quand t'es bourré, Michel. Tu fais Koh-Lanta, va fous la boussole, on s'en fout, y a pas de souci. Un cadran solaire, oh ça va se voir les gars, ça va se voir, c'est pas possible. Une boussole dans l'iPhone, aujourd'hui, tu sais, dans les années 2000, t'en bouges pas, hop, 3 degrés au nord. Comment monsieur? La direction de la Mecque, alors attendez, bougez pas. Et c'est par là. Oui, parce que les Américains ont créé l'iPhone et on dit oui, les Américains, ils aiment pas les musulmans. Pas ceux qui ont créé l'iPhone, a priori. Le jeu le plus vendu sur ce téléphone s'appelle Angry Birds. Pour ceux qui connaissent pas, c'est le principe du jeu, c'est de balancer des oiseaux sur des cochons. Si ça, c'est pas un jeu musulman. Il y aura que ça. Il y aura que ça sur les musulmans. Ils ont déjà assez de problèmes, les pauvres, en ce moment. Je disais la semaine dernière dans le journal, il va y avoir les premières mosquées homosexuelles. Curieux de voir ça. En même temps, je suis con, ça existe déjà, ça s'appelle le hammam.
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8: C'est pas du tout ce que j'imaginais avoir 34 ans, je vous le dis tout de suite, je préfère être honnête. Moi j'étais sûre qu'à mon âge, j'avais beaucoup d'attentes en fait sur cet âge. Tu sais, pour moi 34 ans c'est juste avant 35, je pensais que j'allais, tu vois ou pas, cette nana qui gère sa life, tu vois. Et moi c'est la life qui me gère en fait, vraiment. J'étais sûre qu'à mon âge j'allais être cette femme qui... Déjà je pensais que j'allais être une femme déjà. Et clairement, je suis une meuf, en fait, tu vois. Je pense que je serai jamais une vieille femme, moi. Un jour, je vais être une vieille meuf. C'est ça qui va se passer, je le sais. Il y a trop de trucs que j'ai pas choisi dans la vie. Il y a même des trucs qu'on m'a pas appris à choisir. Tu sais, moi, je vois, quand j'étais ado, on a appris à mon frère être un garçon respectueux. Et moi, on m'a appris à être une fille respectable. Mais pour les messieurs, tu sais, respectueux, on te respecte pour ce que tu fais. Et respectable, on te respecte pour ce que tu fais pas. Voilà. Non mais du coup, moi mon obsession c'était d'être une fille bien en fait, c'était ça mon truc. Et donc je me rends compte que j'ai pas eu une vingtaine, tu vois. Tu sais moi pendant ma vingtaine du coup j'étais obsédée par le respect. Tu sais moi je me tapais pas les potes de mon frère parce que ça se fait pas. Je me tapais pas mes potes parce que ça se fait pas. Je me tapais pas les potes de mes potes alors que ça se fait de fou en fait, hein, tu vois. Ah oui, du coup en général moi je me tapais pas, voilà. Tout ça pour le respect, je comprends, j'ai fait la même chose que vous. Alors que je me suis rendu compte là, très tardivement, qu'en fait, la fille bien, pour beaucoup de gens, c'est juste la fille qui... No pasaran, tu vois ce que je veux dire? C'est la fille qui baisse pas, quoi, tu vois? Et moi, j'étais une fille très bien, voilà. Et je sais pas pourquoi je vous parle au passé, parce que je suis encore une fille pas mal du tout, on va pas se mentir, tu vois? Tu sais, moi, je me rends compte aujourd'hui, à 34 ans, que ce qui était le cauchemar de ma vingtaine, c'est un peu devenu mon rêve d'aujourd'hui, quoi. Je te jure, moi, aujourd'hui, je marche dans la rue, tu me dis « Ouah, salope !» Je te dis « Mais que Dieu t'entende, en fait, vraiment !» Amen. Sauf que je sais pas faire, voilà, je sais pas faire, j'ai pas les codes, tu vois, parce que je pense que la liberté, en vrai, c'est comme tout, ça s'apprend. Du coup, je comprends pas la base. Tu sais, moi, je comprends pas quand on me drague, mais c'est pas le pire. Je comprends pas quand on me drague pas. La dernière fois, j'étais dans un bar avec une copine et à un moment donné, je tourne ma tête et je vois qu'il y a un grand monsieur qui me fixe et qui fonce dans ma direction, tu vois. Ça aurait pu être une grande dame, j'ai de l'amour à donner. Et vraiment, tu vois, ouais, si. Et carrément. Et il fonce, tu vois, il me regarde, je le regarde, je me dis, allez, vas-y, ma sœur, sors-lui ta plus belle réplique, Il arrive devant moi, je lui dis, oulala. Je vois que monsieur est entreprenant. Et il me dit, non, monsieur est barman, il voudrait juste passer, en fait. Voilà. Fin de l'interaction. Putain, comment j'ai pas compris? Il avait un plateau dans les mains, comment j'ai pas compris, en fait? C'est fou. Parce que moi, dans ces moments-là, en vrai, je saurais pas comment décrire. Je panique. Ouais, c'est le cas de le dire. Quand on a peur, on manque de subtilité. Tu sais, je vois, moi, j'ai des copines, tu vois, quand elles arrivent dans un bar, tac, hop, elles repèrent. Hop, elle l'a vu, il l'a vu. Elle l'a vu qu'il l'avait vu, mais elle fait comme si elle n'avait pas vu qu'il l'avait vu. Allez! Tu sais, préfet, elle fait juste un petit coup de cheveu, lui fait un coup d'épaule, elle refait un coup de cheveu, le gars arrive. Comment vous faites concrètement?
9: Mais c'est-à-dire que si moi je fais ça, on dirait que j'ai des tocs, ça ne marche pas, je le sais.
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10: 12 ans qu'on est ensemble avec ma chérie, 12 ans qu'on est ensemble. Tu sais, on devrait bien se connaître, mais des fois, je suis encore surpris par sa façon d'être. La dernière fois, j'étais en train de dormir tranquillement et je sens qu'elle est énervée. Je sens qu'elle est énervée parce que j'entends des pouf, pouf, pouf, pouf, pouf. Elle frappe dans des trucs. Mais bon, pour l'instant, rien d'inhabituel, tu vois, donc je m'inquiète pas plus que ça. Et là, d'un coup, il y a un silence qui se fait. Un peu comme là. Et c'est jamais bon signe. Et là, d'un coup, j'entends...
11: T'as plus de café ?
10: Et toi, tu sais que c'est toi qui oublie d'acheter du café, tu vois. Et là, je l'entends qui se rapproche de la porte. Là, c'est un conseil, les gars. Ne bougez pas. Leur vision est basée sur le mouvement.
11: T'es réveillé ?
10: J'ai pas bougé d'un centimètre. Pourtant, j'avais le pied en dehors de la couverture. Et là, je sens que son instinct de prédateur se réveille. Tu sais, elle est dans la chambre et elle tente un truc, tu vois.
11: Petit lapinou.
10: Technique de manipulation, messieurs. Vous n'êtes pas un lapinou. J'ai fait le mort pendant une heure et demie. Tu sais, à un moment, je tente un truc, j'ouvre un œil, je me dis, ok, la bête n'est plus là. Je commence à sortir du lit tout doucement, et là, je sens son souffle dans mon cou. La bête est couchée à côté de moi. Je me suis levé comme un petit animal apeuré, un herbivore. Hein? Tu sais, je commence à longer les murs dans le sens du vent pour l'odeur. Technique de gibier. Et je suis sorti de chez moi. Et je suis allé chercher du café. J'ai ramené du café, j'ai fait du café, les gars. C'est qui le patron ? Bah oui, c'est ça qu'il fallait faire, voilà. J'aime bien les meufs, elles sont... Oui, sinon elle t'aurait bouffé. En vrai, je lui ai ramené un café au lit. Après, elle m'a dit, oh non, après, à 10h, ça me rend agressive. Merci beaucoup, les amis, merci bien.
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12: C'est très paradoxal le festival de Cannes parce que c'est un festival qui récompense des films qui parlent de la misère humaine. C'est que ça, hein. Dipan, Parasite, Daniel Blek. Et en même temps, c'est le top du luxe et du paraître. C'est vrai, c'est la capitale du bling-bling. En fait, Cannes, c'est des riches qui vont au cinéma pour voir d'autres riches en train de jouer des pauvres. Puis dire à l'un d'entre eux, bravo, t'as très bien fait le pauvre cette année, tu mériterais d'être encore plus riche, en fait. C'est comme ça, c'est une compète d'imitation de pauvres, c'est intéressant, c'est un concept, j'aime bien, c'est fascinant. C'est fascinant, ces stars qui atterrissent à Nice en jet, qui font Niscan en limousine et qui présentent des films sur l'écologie. Il y a des écolos un peu ce soir. J'ai compté 11 applauses, on est sur un engagement modéré ce soir, je sens... Moi je suis écolo, je suis écolo, je suis écolo... Ah, Ryanair, c'est pas cher, quand même. Putain, il y a des Paris-Madrid au prix d'une crêpe. Tu sautes un repas, t'es au Prado. C'est difficile, quoi. Je veux bien, mais putain. Faut être motivé. J'essaye de manger moins de viande. J'ai réduit ma consommation de viande de moitié, petit à petit, tu vois. Je suis pas complètement végétarien, parce que j'ai un souci perso qui m'en empêche. De temps en temps, j'ai besoin de ressentir la joie, en fait. Non, c'est de la bonne bouffe, mais c'est l'aspect social qui est technique, je trouve. Ils ont raison, les écolos, mais ils sont un peu vénères, des fois. Je serais pas étonné que dans 5-10 ans, il y ait un parti écolo-extrémiste au pouvoir. C'est vrai, je serais pas étonné, quoi. Ils auront une police secrète, la Gestapo Tiron. Ils se baladeront dans les marchés pour vérifier ce que t'as dans le sac. Jeune homme, veuillez ouvrir votre sac, s'il vous plaît. Mais ça fait fou pas qu'il est désormais interdit de marcher du récent hors saison. Là, ils t'emmèneront dans un camp où il faudra fabriquer des éoliennes de force. Devant le camp, au-dessus du portail, il y aura écrit « Wenn du stirbst, das macht einen Dunger », ce qui signifie « Si tu crèves, ça fera de l'engrais ». Si on en arrive là, moi j'arrête l'écologie, hein. Je passe dans la résistance, il n'y a aucun souci. Plus rien à foutre, hein. La nuit je sors mélanger les poubelles. jusqu'à ce que je me fasse arrêter. Je me ferai fusiller en criant « Le plastique, c'est fantastique !»
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3: Il y a pas longtemps, j'ai déménagé en banlieue parisienne. J'ai acquis une maison, c'était mon rêve. Et juste derrière chez moi, il y a un monsieur qui vit dans une espèce de grand manoir. Okay, très monsieur très bourgeois. Et ce monsieur m'a écrit une lettre de bienvenue dans le quartier. Okay, je vais vous lire la lettre, j'ai pris en photo, c'est la vraie lettre que le mec m'a envoyée, vous allez comprendre par vous-même. Voisin très bourgeois, il m'écrit ceci. Cher voisin, depuis quelques semaines, nous partageons une séparation de jardinet. Je savais même pas que j'avais un jardinet. À l'arrière de nos demeures respectives. Dans l'espoir de faire naître une agréable cohabitation en termes botaniques, phoniques et de vue, à l'image de celle entretenue avec nos voisins des 8 et 12 de la rue, je serais très heureux de vous convier une fin d'après-midi à consommer une coupe de champagne ou toute autre boisson à votre seule convenance. Dans cette attente, je vous prie de croire, cher voisin, en l'expression de mes sentiments les meilleurs. Bien à vous, Édouard de Bayen. Ah, je dis son nom, j'en ai un à foutre, monsieur. Du coup, je me suis dit, je suis obligé de lui montrer que moi aussi, au niveau épistolaire, je suis là, quoi, tu sais. Faut pas juste lui envoyer merci, merci. J'avais peur qu'il me réponde, de rien, madame. C'est pas, je me suis dit à un moment donné, je lui montre que moi aussi, je suis là, quoi, tu vois. J'ai écrit une lettre, les amis, j'ai tout donné. Je vous la lis. On débriefe ensemble après, ok? Cher voisin, les activités de saltimbanque m'entraînent de manière inopinée en dehors des terres parisiennes aux dates susdites. Il est pas facile à placer, susdites. Toutefois, votre missive a trouvé un écho favorable en moi. Et dès mon retour de mon fief bourguignon, moi, Kevin de Adams, je serai enchanté d'être votre convive autour d'un breuvage ou d'un sanglier à notre convenance commune. Notez cependant que je ne serai pas disponible toute la semaine prochaine, car lundi matin, l'empereur, sa femme et le petit prince vont venir chez moi pour me serrer la pince. À toutes fins utiles, de lune avant la date, comme le réclame la bienséance, je ferai quémander mes gueux afin qu'ils sonnent les trompettes pour annoncer mon retour. Merci de m'envoyer par retour de pigeon voyageur le code de votre pont-levis. Cher voisin, je vous prie de croire en l'assurance de ma considération distinguée. Bien à vous-même. Vive le roi et vive la France.
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13: La vie me crache à la gueule parfois que j'ai mon âge. Hein. Quand je vais en soirée, par exemple, tu vois, la dernière fois je vais en boîte. Bon, déjà maintenant, quand je vais en boîte, la soirée, je l'organise. Hein. Toi, tu rentres, il n'y a que toi qui connais pas les sons qui pensent, parce que toi, tes chanteurs, bah, ils sont morts. Hein. Et ce soir-là, t'es une petite meuf de 20 ans qui me regarde, elle me sourit, je lui souris, elle me ressourit, je lui ressouris. Là, elle s'approche de moi, elle me dit « Je te connais !» Et moi, je me la raconte, je vois, la télé, tout ça, elle me dit « Non, non, t'étais à l'école avec mon père !» Quand c'est comme ça, faut partir, hein, je veux dire. Et j'ai l'impression, moi, que j'évolue pas de la même manière que mes potes qui ont passé la quarantaine, tu vois. Eux, ils achètent des biens, tu vois. Moi, j'ai pas de quoi m'acheter de pas bien, tu vois ce que je veux dire. Déjà, dans l'immobilier, je viens de la ville la moins chère de France. Vous connaissez Saint-Étienne? Ouais, ville la moins chère. 400 euros, tu peux acheter la ville sur le bon coin, vraiment. Hein, c'est... Ouais, alors, moi je te parle de biens immobiliers, mais même à la location, je galère. Quand je suis arrivé à Paris, quand j'ai vu les prix d'immobilier par rapport à Saint-Etienne, j'ai pris une tarte dans ma gueule. 30 mètres carrés, 1000 euros par mois. Pff, quand tu dis ça aux Parisiens, ils m'énervent. Ils ont des phrases de Parisiens, t'sais. Ben, c'est les prix, hein. Nique ta mère, voilà, c'est ça. C'est cher les Parisiens, c'est pas les prix, ok, hein. Quand tu dis ça aux provinciaux, eux ils ont des phrases de provinciaux, t'sais. Quoi? 30 mètres carrés, mais à ce prix-là, j'ai 100 mètres carrés à Mulhouse, hein. Mulhouse, hein, bah y a Louse, hein, en fait. Non. Ah ouais. Quand je suis arrivé ici, j'ai galéré à la location et je peux te dire que j'avais un dossier qui était patate. Écoute bien, rebeu, musulman, intermittent du spectacle. Ah, pour les agents, j'étais Voldemort, mais vraiment, t'étais. Ah, ils ouvraient mon dossier, c'est oh putain l'enculé, oh putain. Tu as reçu le dossier de tu sais qui? Ne l'ouvre pas, malheureux. Alors j'ai appris à décortiquer un petit peu, à analyser les annonces immobilières ici à Paris, ok? Quand tu vois écrit « charmant petit T2 dans un quartier vivant », il y a des petits pièges. Charmant, c'est très vieux. Petit, c'est très petit. Dans un quartier vivant, c'est porte de la chapelle. En réalité, plus le quartier vivant, plus tu as des chances de mourir. C'est ça que ça veut dire, ok? Moi, j'ai plein de potes qui viennent me voir, je sais pas trop où ils me situent, tu sais, ils viennent me voir, ils me disent « Farid, toi, t'es dans le showbiz, pourquoi tu demandes pas Stéphane Plaza ?» Vous regardez son émission un peu? Ouais. Hein? C'est un menteur. Cette émission n'est pas pour nous. Elle est réservée à une élite. Tu l'as déjà vu là, face caméra, quand il fait son laus, il est là. Alors, nous sommes à la recherche d'un T2 dans le premier arrondissement de Paris pour Christelle et Stéphane. Mais ça va pas être facile, facile. Puisque nous sommes sur un petit budget de 950 000 euros. C'est le PIB du Zimbabwe.
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14: Notre ado hiberne dans son milieu naturel, le canapé. Il est tranquille, serein, comme il le dirait lui-même dans son jargon d'ado, il est posé. Tiens, l'ado a faim. Non loin de là, tapis dans l'ombre, il est épié par son prédateur naturel. Le vieux. Oui, vous. Et là, c'est l'attaque. Attaque verbale, forcément, vu que l'ado fait déjà 20 cm de plus que son père. Hein? Bon, Mathéo, dans les yeux quand je t'engueule déjà. Hein? Dis, tes devoirs, ils sont faits? Non, super. Dimanche 22h, tu voulais les faire quand, mon coco? Demain dans le bus, il se fout de ma gueule en plus. Et à partir celle-là, je t'assure. Espèce de petit branleur. Pardon? Petit? C'est totalement faux. Et je crois bien qu'il est de mon devoir ce soir sur Rire et Chanson de rétablir la vérité. Cette noble activité manuelle, pratiquée avec une constance qui force tout de même l'admiration, demande énormément d'énergie. Je vais vous le prouver. Puis pour éviter de souiller les oreilles les plus chastes, on va remplacer tout de suite le mot branlette qui est légèrement cru, hein, je vous l'accorde, par le mot Sunday. Donc je vais prendre un exemple très simple pour mon exercice de maths, tu vois, un ado basique, tu vois, un Enzo, un Lucas. C'est quoi ton prénom, frérot? Noé? C'est encore mieux. Donc on va prendre un Noé de 18 ans, normalement constitué, tu vois, deux bras, deux jambes. On va visualiser que ce Noé ait découvert les joies du Sunday à l'âge de 12 ans. 12 ans, 18 ans, ça fait quand même 6 ans de carrière dans le milieu de la crème glacée, oui. Alors, à présent, si j'estime que Noé s'est envoyé 2 Sundays par jour en semaine et 4 Sundays par jour, les week-ends, les jours fériés et toutes les vacances scolaires, combien de Sunday Noé s'est-il offert en 6 ans? J'attends. C'est niveau brevet des collèges, les gars, hein. C'est hyper facile. On multiplie nos 2 Sunday par les 185 jours travaillés par an et on multiplie nos 4 Sunday par les 180 jours de repos qui restent, ce qui nous donne 1090 Sunday en un an, soit 6540 Sunday en 6 ans. Et là, je sais très bien ce qui est en train de se passer. Tout le monde dans la salle, et surtout Noé et toute sa famille, sont en train de se dire « Bravo, Roman !» Par contre, est-ce que potentiellement, on peut passer à la suite? Pas du tout. Pourquoi? Non, parce que maintenant, si je considère la taille moyenne d'un Esquimau à 22 cm, bien 14, un temps de dégustation de 10 minutes. Quoi, Roman? C'est super court, 10 minutes? Oui, je sais que c'est super court. Mais bon, Noé, il faut pas qu'il se fasse gauler par son père qui ne frappe jamais avant de rentrer. Hein. Dis-moi, Noé, on a un petit problème avec la boxe. Est-ce que... Et enfin, si j'estime que le poignet effectue 120 allers-retours par minute, que je multiplie par deux, d'ailleurs, pourquoi je multiplie par deux? L'aller-retour! Spécialiste! Bon, multiplié par les 10 minutes, multiplié par les 14 cm de sgeg, ça nous donne alors 33 352 cm parcourus par le poignet en un seul Sunday! C'est fou, non? 30, c'est ce que c'est 33 352 cm? C'est la tour Eiffel! Bah tu te vois, toi, monter la tour Eiffel 3 fois par jour avec une main? Je peux te dire, Spider-Man à côté de Noé, petit branleur! Mais c'est toujours pas fini, bah non, parce que maintenant, si je multiplie ces 33 352 cm par nos 11 922 Sunday, ça nous donne alors 400 350 252 cm, soit 4 3502 mètres, soit 4003,52 km, soit la distance Paris-Dakar effectuée par un poignet! Incroyable! Je veux dire, tu te rends compte la force du truc, la puissance, c'est l'autre, la force du truc. Alors par pitié, arrêtons de mépriser les ados. Alors qu'ils sont capables d'aller à Dakar sur les mains, quoi. Les vrais champions, ils sont ici. On n'est pas sur du petit branleur, on est sur du sportif de haut niveau. Et les sportifs de haut niveau en France, eh ben ça se fait de plus en plus rare. Alors au lieu de les insulter, mais rendons-leur justice, que diable ! Sortons les cornes de brume et les drapeaux, descendons faire la fête sur les Champs-Élysées, que Macron les invite à se bruncher. Et surtout, à défaut de leur serrer les mains, parce que maintenant on sait ce qu'ils font avec, applaudissons les héros de la nation ! Merci Rire et Chanson !
15: De télévision, depuis que je suis tout petit, je baigne là-dedans, j'ai suivi toutes les saisons de Derrick. C'est pas un concept, Derrick, c'est pas la seule série qu'on a traduit en français, on a gardé les noms en allemand. Voilà, Stéphane. Je veux dire que Madame Prude est à l'Optenstrasse. Allons-y, tu veux un Kinder? Très très grand fan aussi des films américains. Je trouve que les Américains ont la classe dans leurs films. Et nous, en France, bizarrement, on essaye d'importer cette classe. Les Américains ont fait un film sur le pianiste aveugle noir Ray Charles. Ils ont appelé ça Ray. Je suis sûr que chez nous, en France, dans quelques années, on aura notre Gilbert. Les Américains viennent de sortir Sherlock Holmes. Nous, bientôt, on aura Francis Holmes. Mais Francis, où avez-vous trouvé tous ces enfants? À l'école élémentaire, mon cher Watson. Il y a un film que j'aime beaucoup qui s'appelle Independence Day. Les extraterrestres qui arrivent sur Terre, ils prennent en otage toute la planète, ils détruisent la Maison Blanche. Et là, les êtres humains ont une idée géniale, enfin, les êtres humains américains, ils ont une idée géniale, c'est d'envoyer un virus informatique aux extraterrestres pour casser leur défense, les attaquer, et ça marche. Et bien pourquoi les extraterrestres aussi utilisent Windows ? Il y a une série qu'on a essayé d'importer en France qui s'appelle Les Experts. Vous savez, les experts, la police scientifique, tout ça, c'est la classe. En France, nous, on a fait RIS, police scientifique. Je sais pas, dans Les Experts, l'inspecteur arrive, il y a une ligne jaune, il arrive sur les lieux du crime. Il a un café dans la main, il passe sous la ligne jaune, c'est la classe. En France, dans RIS, police scientifique, ils boivent le café, mais dans le troquet d'à côté. Dans RIS, police scientifique, l'inspecteur arrive sous les lieux du crime, il voit la victime par terre, il n'y a pas de ligne jaune, il regarde son équipe, il fait « C'est la victime ?» Qu'est-ce que c'est que ça ? Une carte d'identité. Certainement celle du tueur. Ouais, il y a des empreintes dessus. Envoyez-moi ça au labo, je veux savoir à qui elle appartient. Il y a un cliché que j'aime beaucoup dans les films américains, c'est toujours le jeune hacker de 16 ans. Alors, le hacker, un hacker, c'est un pirate informatique. Pour vous, monsieur, qui est un peu plus âgé, c'est l'équivalent d'un druide. C'est le jeune hacker de 16 ans. Il a réussi à pénétrer dans les locaux de la CIA avec son ordinateur portable. Direct, il se branche au réseau de la CIA. Direct, il a du réseau. Il a le bon câble! Il transfère tous les fichiers de la CIA sur son ordinateur. Et ça, on comprend bien qu'il transfère les fichiers parce que sur son écran, il y a marqué « transfert ». Avec la jauge qui se remplit en dessous, 10%, 30%, 40%. Et là, il tape. Et là, on s'aperçoit de quoi? Que le gardien qui fait sa ronde, il arrive dans le couloir, tu sais. On entend les bruits de pas, le hacker est là, putain, merde, 70%, 80%, tu sais, il tape, il a pas de souris, c'est un Américain. Toi, tu serais là en train de galérer avec ta souris. Alors, démarrer. Programme. Oh, ça a planté. Contrôle, Alt, Sup. Écran bleu. Il est là, alors le hacker est là. Tac, tac, tac. 90%, 91%, 92%, 99,9%. Le gardien arrive, il ouvre la porte. Et il n'y a plus personne. Le hacker est planqué au plafond. Ah, j'adore les Américains parce que les acteurs américains pratiquent tous le doublé chuchoté dans leurs films. Le doublé chuchoté, je vous le fais. La fille pleure, elle arrive, elle fait « Mais enfin, Steven, mais tu as couché avec Kimberly !» Le mec, pour la rassurer, « Attends, Trisha, je vais t'expliquer, c'est pas du tout ce que tu crois. Y'a plus rien à expliquer, Steven. Maintenant, tu me laisses !» Doublé chuchoté, tu me laisses. Alors attention, c'est pas les Américains qui l'ont inventé, le doublé chuchoté, c'est les Français. Genre de mec qui parle pour parler, il sait pas finir ses phrases, alors à la fin, il double. Roger, oh, il passera pas l'hiver.
16: Il passera pas l'hiver.
15: Vous verrez en arrivant au bureau. Alors, qu'est-ce que t'as fait? J'écoutais Rire et Chanson. Alors, comment c'était? Oh, j'ai bien rigolé.
16: J'ai bien rigolé.
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17: Est-ce que vous connaissez autour de vous quelqu'un qui travaille sur une aire de repos? Non, c'est une vraie question, vous en connaissez ou pas? Vous avez vu? On n'en connaît pas. Hein. C'est fou, c'est... C'est qui ces gens en fait? Ils habitent où? Parce que c'est loin en fait. À l'époque, il traînait avec les gens du péage, mais même les gens du péage, il n'y a plus. Donc voilà, c'est. Moi, j'ai parlé avec le mec l'autre jour, je lui ai dit comment t'as fait pour travailler ici. Il m'a dit écoute, on m'a abandonné quand j'avais 10 ans, mais bah, je suis resté là, voilà. C'est... Et il y a un autre mec qui m'a dit moi, j'ai jamais réussi à payer le péage, du coup, je suis en CDI depuis 2 jours, là, voilà. C'est vrai qu'on ne connaît pas, il y a des trucs comme ça qu'on ne connaît pas, parce que je partais en Allemagne. Et j'ai remarqué un truc, les Allemands, ils n'ont pas de bons plats. Voilà. Ils ont 2-3 trucs, mais t'as jamais personne qui a dit tiens, ce soir, je vais manger allemand, quoi. T'as peut-être 2-3 mecs qui t'ont dit je vais manger une allemande, mais ça n'a plus rien à voir, quoi. Voilà, c'est... Voilà, moi j'ai pas de message hein, ce soir à vous faire passer, messieurs, dames, ça va être ça mon univers. Non, moi pas de message, moi ça va, en vrai dans ma vie, j'aime bien être chez moi en ce moment, je passe beaucoup de temps chez moi, voilà. Quand j'étais petit, je voulais beaucoup être dehors, là j'aime bien être chez moi. Même là, je vous regarde, je fais ma passion, je me dis peut-être je serai bien chez moi, quoi. Voilà, c'est. Non, vous êtes super, j'aime bien être chez moi parce que j'ai refait ma salle de bain, je suis vraiment content. J'ai voulu mettre une baignoire, ma carte bleue l'a choisie, j'ai mis une douche, pas mis la baignoire. J'ai pris un ouvrier pour l'affaire, il s'appelle Mahmoud, c'est un égyptien, très fort en carrelage et en salle de bain, en orthographe, pas ouf, mais c'est pas ce qu'on lui demande. À chaque fois qu'il me parlait, avec 2 mots, il me faisait « Ah, c'est du boulot, c'est du boulot ». Je lui dis « Ouais, mais c'est ton boulot, donc voilà, c'est... » À un moment, il m'a dit « Faut que t'ailles à Le Merlin, vous vous rendez compte ?» Je lui dis « C'est quoi, c'est un magasin de magie, ça, à la base, Le Merlin ?» Il m'a dit « Tu vas à Le Merlin et t'achètes des joints craliques. » Moi je connaissais pas, j'ai été à Leroy Merlin, j'étais voir le vendeur, je dis bonjour monsieur, est-ce que vous avez des joints craliques? Il m'a dit non, ça c'est un égyptien qui t'envoie, ça n'a rien à voir, vraiment c'est joints acryliques. C'est joints acryliques qu'il voulait en fait. Du coup je l'ai rappelé, je lui dis allô Mahmoud, t'es sûr que c'est pas un joint acrylique? Il m'a dit non, joint acrylique, c'est du boulot, j'ai dit, c'est bon, j'ai compris, regarde, je me saoule avec ça. Du coup j'ai pris le joint acrylique, j'ai changé l'étiquette, j'ai mis joint acrylique dessus. Je lui ai ramené, il m'a fait, ah t'as trouvé. Je fais pour trouver, c'est du boulot, vraiment, c'est... J'ai voulu mettre une douche à l'italienne, j'ai pas pu, j'ai mis une douche à l'égyptienne, voilà, c'est pareil qu'à l'italienne, sauf que l'eau est descendue en cascade chez les voisins, voilà, c'est pareil, voilà. Ah, c'est vrai que c'est un peu abusé, hein. Non, pas de message particulier, non, en vrai, si, j'ai parlé de Mahmoud, en vrai, si j'ai un message, j'aimerais vous faire passer ce soir, monsieur, dame, même si je m'en fous de ça à la base, arrêtez d'avoir peur des Arabes, voilà. Voilà, arrêtez, parce que des fois je suis gentil avec des gens, ils ont peur. Et juste parce qu'ils ont peur, j'ai envie de les taper. Vraiment, c'est. Ça se trouve, le peur des gens qui ont été tapés, c'est les gens qui avaient peur. Donc voilà, c'est. Non, je suis fier de mes origines et je suis fier d'être français, moi aussi. Je suis un bon français, je suis fier d'être français, pas sur ça. Je sais que je suis un bon français parce que l'autre jour, j'étais au travail, il y a 2 collègues à moi qui sont partis en avance. J'étais devant mon patron, je dis monsieur, il y a 2 collègues à moi qui sont partis en avance. Il m'a dit c'est bien, Youk, t'es un bon français. Je dis merci monsieur, ça fait plaisir. Attendez. Et comme je suis un bon français, il a moins vous m'augmenter, il m'a dit là t'es trop français, calme-toi, le côté sorgue. Je sais que je suis un bon arabe aussi, il y a 2 collègues à moi qui sont partis en avance, bah, je suis parti avec eux. Voilà, vraiment c'est très sympa.
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18: Ne croyez plus ce que vous allez pouvoir lire ou entendre sur mon âge, parce que j'ai pas du tout 57 ans, j'en ai 28, voilà. Oui, parce que je viens de décider... Et comme on voit qu'en ce moment, chacun fait à peu près ce qu'il veut avec son identité, je vois pas pourquoi moi. Ouais, je vois pas pourquoi moi, si je le décidais, voilà, j'aurais pas 28 ans, vous voyez ce que je veux dire. Parce qu'on vient à peine, là, en ce moment, de s'habituer au LGBT AZERTY, là. Ils vont nous faire toutes les lettres. Non, mais je vous le dis, ils vont nous faire toutes les lettres. Non, mais vraiment. La dernière fois, j'ai vu que le X était sorti, le X de Xénogenre. Alors, j'ai regardé sur Internet, il y avait deux mecs, enfin, supposément. Et ils disaient, ben voilà, nous, on est Xénogenre. Moi, je suis un écureuil et mon pote, c'est une licorne. On est tous devenus complètement cons ou quoi? Il y a un moment, ça suffit quand même. Il y a un autre truc, bon, ça n'a rien à voir, hein, évidemment. Mais il y a quelques temps, j'étais chez le médecin comme ça, parce que j'avais la crève, j'attendais dans la salle d'attente. Bon, bah, je suis assis à côté d'une personne. Au bout d'un quart d'heure, le médecin arrive. Il va naturellement vers cette personne qui était arrivée avant moi. Et lui dit, bonjour, monsieur. Et là, la personne dit, non, madame. Ah, dis donc. Bon, madame, vous avez un cancer de la prostate. Bon. Oui, mais on devrait pas se marrer. C'est normal, ça. Vous voyez ce que je veux dire? Alors, je vois pas pourquoi lui, enfin, elle, enfin, eux, là. Ils auraient le droit, et moi, si je le décide, j'aurais pas le droit d'avoir 28 ans. Vous voyez ce que je veux dire? Alors là, je sais, je vois bien que vous... Mais vous fiez pas à ce que vous voyez là, parce que là, je suis en phase de transition. Mais j'ai commencé mon coming out. Vous voyez, donc naturellement, moi j'ai été voir ma mère, c'est la première personne qu'on prévient hein, à ce moment-là, et je lui dis « Maman, assieds-toi, faut que je te parle ». Elle m'a dit « Qu'est-ce qui se passe ?» Je lui dis « Non, non, rien de grave, mais assieds-toi, j'ai pas facile à dire. Voilà, maman, j'ai pas 57 ans, j'en ai 28. Là, j'ai vu qu'elle prenait sur elle. Hein. Oula. Ah ouais, elle m'a regardé, elle m'a dit « Écoute, mon chéri, je, surtout, ne prends pas mal, je veux pas te vexer, mais pas vraiment une surprise pour moi. On avait souvent parlé avec ton père. On a bien vu que t'étais pas tout à fait comme les autres. Hein. Mais moi, je t'aime, t'es mon fils. Hein. Allez, va ranger ta chambre. » Donc avec ma mère, je vous le dis, c'est passé plutôt crème. Mais je vous le dis, les copains et les copines, s'il y en a parmi vous qui sont tentés par le changement d'identité, faites gaffe quand même, parce qu'on a beau dire, on a beau faire, on croit que dans ce pays, tout va bien. Non, non, il y a encore des œillères. Hein. Moi, je le vois. J'ai essayé de parler à l'administration, à la Sécu. La Sécu, c'est les pires. Ils sont dans le déni. J'ai été les voir, je leur ai dit, écoutez, arrêtez, considérez maintenant que j'ai 28 ans. Ils m'ont fait, ben non, on voit bien que j'ai 28 ans, mon corps, ma liberté, ma décision. Rien à foutre. Ils en ont rien à foutre. Ah ben, je vous le dis, ça ressemble même à de la provocation. Hein. Tous les ans, hein, ils continuent de m'envoyer un courrier. Qu'est-ce qu'ils veulent à mon trou du cul ? Faut arrêter avec cette histoire de coloscopie. Hein. Je ne veux pas qu'on touche à mon cul. J'ai le droit quand même. Ou alors qu'on m'embrasse avant, au moins.
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0: J'habite dans le 16e. Ouais, il y a que des ouf là-bas. J'ai des gueudins dans le 16e. Ouais, le 1634, attention. Mais ça, si j'habite là-bas, c'est grâce à ma femme. Ah non, Dieu, il n'y est pour rien. Attends, c'est mortel le 16e. Sérieux, c'est mortel. Un truc que j'ai trouvé hyper mortel, c'est que le facteur, il travaille sans gilet pare-balles. Sérieux. Des fois, tu reçois du courrier, tu vois. Du courrier, c'est des papiers cadeaux, comme ça, tu ouvres, il y a une facture. Tu dis, waouh, la chance. Ouais, ça se passe bien. Quand tu rentres dans un hall dans le 16e, appelons un hall un hall. Il y a des listes de partout. Des tableaux de Van Gogh. Il y a des Dali. À Mantes-la-Jolie, le seul tableau qu'on avait, c'était une photo de Robert Rue avec un sgeg dessiné à la place de ses cheveux. En plus, quand tu rentres dans un hall, il y a une moquette triple épaisseur. On se croirait chez Saint-Maclou. Moi, quand j'ai emménagé, je dis à ma femme, viens voir, on n'achète pas de lit. On dormira là, le soir. Elle m'a fait n'importe quoi. Il y a un truc qu'il faut savoir aussi. Et là, je vous le dis, les chats dans le 16e. Appelons un chat un chat. Les chats dans le 16e, c'est pas comme les chats de Mantes-la-Jolie, où ils sont born to make toxico. Quand tu rentres à 4h du matin, ils te regardent avec une seringue sur le bras et qui te disent « Donne-moi un Valium !» Les chats dans le 16e, ils sont gros et poilus. Ils ont tous un petit serre-tête. Et ils te regardent de haut comme ça. T'es nouveau? Ça se voit, hein? Attends, ils sont relous, ils ont tous une carte bleue. Sérieux, il passe devant toi avec son serre-tête, il fait, c'est la crise, hein? Attends, ma rue, on dirait une pub pour Sheba. Et là, je vous parle même pas des chiens. Ça fait un an que j'ai pas vu de pitbull et de rottweiler. Là-bas, c'est les caniches et les chihuahuas qui font la loi. Avec leurs petits blousons tricotés par la maîtresse, via que ça se la pète, voilà, ça se passe bien, ouais, ça va, ouais. Tiens, on va au jardin d'acclimatation si tu veux, ouais. Alors je me suis dit là, Jean-Rachid, fais-toi des amis. Intègre-toi dans le 16e. Je me suis acheté un Jack Russell. C'est tout petit, tout maigre, on dirait une cuisse de poulet. Si tu te fais agresser, se met derrière toi, dis pourquoi tu m'as acheté, hein? Pourquoi, hein? Alors quand je me balade avec mon Jack Russell dans le 16e, comme ça, tu vois, comme ça. Je rencontre un passant. Je lui dis bonjour, il me répond poliment, il s'arrête, il fait « Comment va la petite chienne? Qu'est-ce qu'elle est mignonne, elle me fait un bisou, elle a pas été respect aujourd'hui, oh là là !» Il se lève, il repart. Vous avez vu, vous êtes témoin de la situation. Il me dit bonjour et il parle au chien. C'est un bon début d'intégration, non?
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19: Merci, merci. Pas plus. Oula, pas plus. Non, parce que moi j'ai eu deux grossesses, si vous voulez. Donc quand je suis émue... Je me pisse un peu dessus, tout simplement. Et puis la deuxième, non mais la deuxième catastrophique. La deuxième, j'ai dû être alitée. Je sais pas s'il y a des femmes qui ont été alitées un petit peu par applaudissement.
20: Voilà, merci de votre soutien. Non, affreux, affreux, alité. Mais je ne le recommande à personne. T'es là, les bras ballants sur le canapé, tu sers à rien, tu bouffes des chips. Enfin, j'avais l'impression d'être mon mari. Voilà. On avait fait un vie ma vie, c'était catastrophique. Je n'en pouvais plus cette grossesse. Je suis arrivée à la maternité, j'avais qu'une envie, c'est qu'on me la sorte. Et la sage-femme me regarde et me dit, madame, quel est votre projet de naissance? Hors de ma chatte! Il n'y a pas de projet de naissance. Ma grande dame me fait pas couler une baignoire d'eau douce avec du Eric Clapton. Là, tu me la sors à l'ancienne. Mais j'ai pris tellement de péridurale que quand elle est sortie, la gamine, elle chantait Back to Black. Voilà. Ah, je ne veux pas s'ouvrir. Mais j'ai demandé à des copines, j'ai dit, c'est quoi un projet de naissance? Elles m'ont dit, ma poule, c'est super. Tu choisis ta position, tu choisis ton éclairage, tu choisis ta musique. J'étais là, attends, stop. Moi, tu me mets à quatre pattes. Tu tamises la lumière. Tu mets du Barry White. Mon mari, il a une érection. C'est plus du tout le même projet, je vous le dis. Il n'y a rien qui sort, il y a tout qui rentre. Donc, on arrête. Non, mais je comprends. Parce qu'il y a des nanas, elles font des projets de naissance parce qu'il y a 10-15 ans, il y a eu beaucoup d'abus. Par le passé, il y avait ce qu'on appelle le point du mari. C'est les obstétriciens qui recousaient un peu plus la foufounette pour faire plaisir à monsieur. Voilà. Ah ouais, non, c'est atroce. Après, moi, je ne vous cache pas que le gars serait venu me voir en me disant, Madame Léonardi, je vous mets le point du mari. J'aurais dit, mon gars, t'as vu l'état de ma chatte, hein? Te fais plus chier, mais un zip, hein. Une chatte après un accouchement. Mais c'est même plus la même personne, hein. Moi, je vous le dis, ma chatte, si elle avait eu un iPhone, il aurait fallu changer le Face ID, hein. Non, mais vraiment, mais vous savez, c'est comme recroiser un ex dans la rue 10 ans après. T'es là, oh putain, ok, super, bon bah, bouffi avec de la barbe, hein, voilà. C'est ça. Ah ben, quand t'as accouché, tu comprends mieux pourquoi ta mère plus jeune, elle te disait de pas épiler trop, tu sais. Non mais cette phrase bizarre que ta mère, elle te dit plus jeune, n'épile pas trop ma chérie, tu vas regretter. T'as jamais compris cette phrase. Puis t'accouches et tu dis, oui, ben c'est pour cacher, hein. Ah ben moi, je suis à ça d'aller en Turquie, si vous voulez, on en est là, hein. Non, franchement, je suis bien contente que tout ça soit derrière moi. Là, je suis pas du tout sûre d'en faire un troisième. Je raffole pas du postpartum, je raffole pas du congé mat. D'autant plus que, bon, là, maintenant, hein, mon métier, c'est vous. Donc, c'est merveilleux. J'avais vraiment hâte de retourner bosser. Pour ma première grossesse, je bossais encore dans un grand groupe. Et quand j'étais revenue, mon boss m'avait accueillie en me disant « Marine, oh là là, on est trop contente de te revoir et tout. » Alors, juste sache une chose, ma grande. Tu n'auras pas ton bonus en entier cette année. Voilà, hein. Parce que tu n'étais pas là. Bah, dites donc, Thierry, je suis à peine cicatrisée devant que tu me redéchires derrière. Hein. Mais c'est invraisemblable. Mais... Et quand tu vis tout ça, tu comprends qu'il y a des gens qui n'aient pas envie d'enfants. Hein. Mais vraiment, la dernière fois, je regardais une émission, ils interviewaient des nanas qui ne voulaient pas d'enfants. Tu vois, pour plein de raisons, l'écologie, tout ça. Et franchement, je vous le dis, j'étais en empathie avec elles. Ah, mais vraiment, j'étais là. Mais bien sûr. Bon, après, de vous à moi, j'ai regardé de près beaucoup de moches quand même dans ce mouvement. Il y a une meuf qui était là, ne touchez pas à nos utérus. On n'ira jamais aussi loin, toi, Nathalie, hein, sois rassurée. Ah oui, c'est la petite vanne méchante, mais je l'assume à 200%, je vais vous dire, j'en ai rien à foutre, parce que moi, je suis jalouse de ces gens-là. Mais attendez, vous n'avez pas d'enfant. Vous ne voulez pas d'enfant. Vous savez que vous n'allez jamais regretter, mais vous avez la meilleure vie. Mais ces gens-là le savent. Hein. Maintenant, ils ont créé des hôtels no kids. Pour eux, on est le Covid. Hein. Non, mais c'est quand même un truc de fou. La dernière fois, cet été, j'appelle pour réserver un hôtel et la meuf explose de rire au téléphone. Elle me dit, nous, on ne veut pas d'enfants pendant les vacances. Mais nous non plus.
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21: Moi, parfois, pour un mot, pour un petit truc, on est tous un peu comme ça. Et plus tu vieillis, en plus, c'est grave. Si tu te crispes, il y a des gens, c'est l'odeur, c'est la peau, c'est le regard, c'est la voix. Il n'y a pas longtemps, j'ai rencontré une femme exceptionnelle. Putain, elle avait tout. Elle avait surtout la qualité. Moi, qui me. Oh, elle avait le truc qui me. Moi, il y a un truc, ça me. Il y a un truc chez les femmes, ça me. C'est pas la lingerie, c'est pas le dîner en tête à tête, c'est pas les non, c'est l'esprit. Oh, putain, moi, une femme a de l'esprit, ça m'excite. Je te jure, ça m'excite, ça me rend fou. Moi, je veux qu'elle devine les blagues avant moi. J'ai envie qu'elle comprenne très vite les choses. En plus, elle s'appelait Manon, c'est beau, c'est joli, Manon. Et cette femme, elle aurait pu être exceptionnelle, mais à cause d'un mot, un mot, elle a tout gâché. On a passé une nuit de rêve, et le matin au réveil, un mot qu'elle a dit m'a fait tout annuler. Elle m'a dit, est-ce que t'as de la confiture ? C'est pas le mot en question, je serais fou. Je lui ai dit, oui, j'ai de la confiture, pourquoi ? Elle m'a dit, est-ce que t'as du pain ? J'ai dit, oui, j'ai du pain. Elle m'a dit, est-ce que t'as un toaster ? J'ai dit, oui, j'ai un toaster. Elle me regarde, elle me dit, faisons-nous des tartoches. Je lui ai dit, tu vas faire tes valoches. Je ne peux pas construire une relation d'amour avec une femme qui dit tartoche, c'est impossible. C'est impossible.

0: Si ton âme et ton cœur regardent dans la même direction de la lumière. Chérie, mon âme, elle voit ton cul sur Insta, y a pas de... Arrête. Attends, on dit la vérité, on dit pas la vérité. Et celle qui se fait prendre en photo à la descente d'un jet privé en tenant un sac à main à 5000 euros et qui écrit « Merci la vie ». La vie. Ah, et la vie. La vie, c'est Jean-Jacques Lavie, 78 ans, il est dans l'avion. Il n'y a pas longtemps, j'étais dîner avec une fille beaucoup plus jeune que moi, et puis on ne se comprend pas. La communication est complexe, compliquée, ça passe pas, j'ai pas les codes. Je me trouve tellement pas adapté. On s'assoit à table, on est dans le resto. J'ai choisi un restaurant instagrammable et je lui dis ça va, ça te fait plaisir, t'aimes l'endroit. Elle me dit j'avoue. Moi, j'attends qu'elle avoue. Elle commence une anecdote par alors, à Skip. À Skip, j'ai 50 balais, tu dis ça, je vois de la lessive, chérie, de quoi tu parles? Et en fait, on était en train de parler comme ça, et puis le serveur a amené les plats, et elle s'est mise à faire des stories de la bouffe. J'ai toujours trouvé ça impudique, vulgaire, indécent. Tu sais, cette espèce de story où elle filme la bouffe comme ça, le sous-titre, c'est de dire à tout le monde « Hack, tu vas pas manger ça, voilà. » Elle a même fait un boomerang d'une gambasse, le truc le plus inutile au monde. La gambasse, elle-même, elle ne comprenait pas. Elle était en boomerang dans un téléphone. Elle a mis un pauvre hashtag genre Gambas Life, c'était ridicule.
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3: Moi, si j'ai des enfants, je vais forcément baser sur l'éducation que ma mère, elle m'a donnée. Ah, ça aurait été n'importe quoi, les amis. Ah, ouais. Déjà, faut savoir, ma mère, elle nous a élevés toute seule quand on était petits, mes frères et sœurs et moi. D'ailleurs, très très longtemps, j'en ai voulu à mon père de nous avoir abandonnés, tu vois, très très longtemps. Mais tu sais, en grandissant, j'ai appris à connaître ma mère. Je me suis dit, il avait peut-être ses raisons de se barrer, le gars, tu vois. Je suis qui, moi, après tout, pour juger. Et les amis, attention, je dis ça, mais en plus, c'était la galère pour elle, la pauvre. Vu qu'elle avait qu'un seul revenu, qu'elle était toute seule, j'avoue que c'était un peu la galère. Elle disait tellement c'était la galère, les fins de mois, il m'est arrivé, je sais que c'est pas bien, mais d'aller voler dans les supermarchés quand j'étais petit. Mais tu sais, tellement j'étais en galère où j'allais voler au Lidl. Tu sais, genre, je voulais pas voler au-dessus de mes moyens. Tu sais, c'est très bizarre. Tu sais, quand tu voles, tu prends des risques, va à Carrefour au moins, fais-toi kiffer, tu vois. Mais à Carrefour, les amis, j'avais peur d'un truc, j'avais peur des vigiles à Carrefour. Les vigiles à Carrefour, ils rigolent pas, tu vois. Alors qu'un vigile du Lidl, il est autant en galère que toi, tu vois ce que je veux dire? Tu sais, si t'attrapes, il va dire quoi? Et toi là-bas, prends-moi des pépitos, s'il te plaît, prends-moi des...
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5: Les vieux doivent arrêter partout, hein, pas que sur la route. Je suis parti au concert de Charles Aznavour. Il doit arrêter, ce mec. Il est monté sur scène, on comprenait pas les paroles.
6: Je me demande de ne pas connaître. Oh non, non, non. La bohème. Ça voulait dire, on est très vieux. À vous.
5: À un moment sur scène, il y a Aline Renault qui est montée, Michel Sardou, Annie Cordy. On aurait dit Expendables, sincèrement. On comprenait plus rien. C'était plus un concert, on leur dit le cimetière du Père Lachaise. Il faut arrêter, tous les vieux doivent arrêter. Même les vieux qui se déguisent en jeunes. Madonna. Madonna, j'ai vu sur Wikipédia, elle a l'âge de ma mère. Elle a l'âge de ma mère et elle montre encore son minou. Encore, je dis minou, hein, je suis poli. À ce niveau-là, c'est un rat mort le bordel. Il faut arrêter. Même quand t'as du talent, il faut savoir s'arrêter. Il y en a un qui a bien compris qu'il s'est arrêté au bon moment, Michael Jackson. Au moins, les fans de Michael n'auront pas à subir ce que subissent les fans de Johnny Hallyday. Quand tu vas au concert de Johnny Hallyday, tu sais pas s'il va aller jusqu'au bout. Tu sais pas, c'est le dernier concert. À peine Johnny fait un mouvement, t'as peur qu'il se déboîte la hanche, tu vois? Non. Avec Michael, on n'aura pas ça. Michael nous restera en tête que l'artiste de génie, le mec qui a popularisé le moonwalk. Vous vous souvenez le moonwalk? Ce geste qu'il a mis au top, Michael, tu sais, cette illusion d'optique où on fait croire qu'on avance, alors qu'en fait, on ne fait que reculer, tu vois. En France, on appelle ça le François Hollande. Tu vois, c'est un truc comme ça, tu sais.

0: sont.
1: Mon rêve, ce serait de parler très bien anglais. D'ailleurs, aujourd'hui, c'est pénible, hein. Si tu ne parles pas anglais, t'es un peu exclu de tous les jobs. D'ailleurs, honnêtement, qui n'a jamais menti sur son CV au niveau des langues? Eh ben, on est pareil. Tout le monde met anglais, lu, écrit, parlé. Of course. Ça ne choque personne, hein. Alors, forcément, si t'es bilingue dans une langue, eh ben, il faut que t'en mettes une autre. Et là, tu mets espagnol, lu, écrit.
2: C'est tout.
1: Et après, tu t'emballes carrément. Tu vas mettre italien, notion. Ce qui serait cool, en fait, ce serait de pouvoir parler anglais du jour au lendemain. Non, mais c'est vrai, ça nous permettrait, par exemple, de pouvoir aller voir des films en VO. Et de les comprendre. Oh oui, parce qu'on a toujours quelqu'un de notre famille ou un pote qui nous fait cette réflexion complètement débile.
3: Mais Jérémy, quoi, Jérémy, faut trop que tu vois ce film en VO, ça n'a rien à voir. Tu vois pas le même film quand c'est doublé par ces baltringues de français. Oh, il est con, ce gosse.
1: Merci, maman. Alors, dans la catégorie « je me la pète en anglais hein, », il n'y a pas que ma mère, il y a aussi ces sociétés un peu branchouilles. Tout le monde se tutoie. Les gens sont à peu près à 4000 de tension, tu as l'impression qu'ils ont pris 8 rails de coke. La boîte de com, peut-être. Alors moi, j'avais rendez-vous avec une nana là-bas. Elle arrive en furie. Oh, Jérémy, sorry, je suis too late. Oh, j'ai un meeting dans la meeting room pour le meeting staff, en operation team pour le team building. Je suis buzzy, buzzy, buzzy. Écoute, faut que je file, j'ai une conf call avec UK, on se check pour un day. Je fais une tâche. Ah oui, et puis, attention, parce que le must, et là je crois qu'on en a tous un aussi, c'est un pote qui, au volant de sa bagnole, se sent un peu obligé de chanter les chansons en anglais. Today is gonna be the day that you're freaking and it's funny now. I don't believe in anybody, be the wee body. Non, et puis alors, faut vraiment m'expliquer quand même. Hein. C'est pourquoi en anglais, on est des grosses quiches. Oh bah regardez deux secondes la gueule de nos profs d'anglais quand même. Non, et puis les méthodes d'anglais, les méthodes d'anglais. Est-ce que vous avez eu ça, vous aussi? Apple pie. Alors, apple pie n'est donc pas une tarte aux pommes, hein, mais un manuel pourri qui te permet d'apprendre l'anglais au collège. Et on avait ces fameuses cassettes audio de Monsieur et Madame Turner. Mrs. Turner is going to his garden. Suddenly she says, oh, it's snowing today. But where are my moon boots? Alors rassurez-vous, hein, c'est vrai, c'est que les Français, parlant très mal anglais, sont très appréciés à New York. Et Kelly? Ah, Johanna. If you permit, I can aid you to terminate your drink. In my house, de quoi?
4: Oh, it's so cute!
1: Bon, bon, autant vous dire que j'ai fait un carnage, quoi, voilà. Non, enfin, sauf une, ça s'est pas très bien passé.
4: I'm a virgin!
1: I'm Jérémy. Nice to meet you, virgin!
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7: Bon là, je viens d'avoir 38 ans. Ma mère m'a pas souhaité mon anniversaire. Bon, vous trouvez pas quand même que c'est le truc relou avec les gens qui sont morts? Oh, vous étiez pas prêts. Le premier rang, on dirait le début de Space Mountain. Ils sont là. Ça devrait pas être tabou la mort. Moi, je voudrais monter sur scène, dire que j'ai dispersé ses cendres. Et qui l'a déjà fait par applaudissement? Vous tous, vous avez dispersé les cendres de ma mère. Qu'est-ce que c'est que ce bordel là? J'ai du mal à... J'aurais aimé savoir que c'est une tannée. Les gens te laissent des instructions, des corvées depuis l'au-delà. Ma mère, elle nous a dit disperser mes cendres, soit en Provence, soit aux Seychelles. Eh ben la Provence, du coup. T'imagines, les Seychelles, ma copine, elle va se faire des films. Oh, les Seychelles, juste tous les deux? Presque. Écoute, on sera deux... Deux et des poussières, voilà, deux... Et des poussières. En fait, disperser les cendres, c'est un peu comme retourner un colis Amazon. Si tu le fais pas dans les 3 semaines, ça reste dans l'entrée. Voilà, parce que... En France, au crématorium, ils te disent un truc de zinzin, je te jure que c'est vrai, ils te disent « Monsieur, en France, il est formellement interdit de disperser des cendres dans la nature, mais également de les garder chez vous. » Je suis censé les bouffer? On s'organise comment, là? On fait un carotte cake, un crumble de daronne? C'est quoi le projet, là? En fait, c'est pour éviter que les gens dispersent sur les Champs-Élysées. Mais du coup, quand toi, tu le fais, tu stresses comme un mafieux débutant qui se débarrasse de son premier corps. T'es là « Chut, chut, papa, on va se faire cramer, là !» Tu rigoles parce que j'ai dit cramer, c'est pas possible, putain, c'est pas possible. Je me demande vraiment ce qui se passe si les flics t'attrapent la main dans le sac. Enfin, la main dans l'urne, en l'occurrence, mais... Il doit être là, pop, pop, pop, monsieur, vous ramassez tout ça. Ah, Francis, faut qu'on trouve une balayette, là. Faut trouver une solution, je sais pas. Moi, je finis par trouver un petit endroit cosy, des petites vignes. Bandol. Je vous conseille la cuvée 2020. Un chouïa de dépôt, mais sinon vraiment une douceur. Et je commence à disperser, ok? Donc, je suis dans mon champ. Putain, ils en ont mis plusieurs. C'est pas la daronne, c'est la dune du Pila, putain. Les amis, des litres et des litres et des litres, il y en a tellement, tu fais des petits tas. Voilà, des petits tas de daronne. Un petit tas ici, un petit tas là, un petit tas ici, un petit tas là. À un moment, je me dis, mais on dirait une plage de sable noir. Comme aux Seychelles, finalement. Parce que, tu sais, dans les films, la poussière, elle est belle, blanche, majestueuse. Dans la vraie vie, c'est gris avec des grumeaux. On dirait de la litière, voilà. Mais à un moment, je vois un chat au loin, je me dis, il pourrait y avoir un quiproquo tragique, là. Oh là là. Il ne pleut pas sur les Seychelles. Avant que je me lance dans le stand-up, ma mère, elle m'avait dit un truc très touchant. Elle m'a dit, mon petit chéri, si tu veux faire de la scène, fais de la scène. Mais c'est très difficile. Pour te démarquer, il te faudra vraiment un texte très, très, très original. Merci, maman.
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2: C'est bizarre d'être un peu connu, je vous avoue. Je vois que tous les jours en ce moment, là, le serveur du bar en bas de chez moi, il m'offre un café parce qu'il aime bien ce que je fais, sauf que j'ose pas lui dire que j'aime pas le café. Du coup, ça fait 2 ans que j'arrive plus à dormir pour faire plaisir à un serveur. Parfois, il me dessine même un petit cœur dans la mousse du café et j'aime pas trop la tournure que prend cette histoire, je vous avoue. Ça arrive même qu'il y ait des gens qui me suivent dans la rue, tu sais, en ce moment. Récemment, je dis à quelqu'un, monsieur, vous me suivez là? Il me dit, non, je marche juste dans la même direction. Je lui dis certes, mais là vous êtes comme dans ma salle de bain, donc peut-être que vous pourriez me rendre mon dentifrice. Hein. Les gens sont même un peu familiers avec moi quand on se croise. Une fois, il y a un monsieur qui m'a vu, qui a dit à sa fille, chérie, si tu veux, tu peux le caresser. Pour certaines personnes, je suis devenu un poney. Hein. Je suis même parfois obligé de me camoufler. Tu sais, quand je sors de chez moi en mettant un masque et une capuche, j'ai vu que j'étais un peu trop camouflé la dernière fois, parce qu'il y a quelqu'un qui est venu me voir, qui m'a dit, en tout cas, j'adore ce que tu fais, Diams. Je me suis dit, bon, là, je suis peut-être allé un peu fort sur le camouflage. Hein. Il y a même une dame qui m'a confondu avec le chanteur Aurel San. Je lui ai dit, mais c'est pas moi. Elle m'a dit, si, c'est vous. J'ai dit, bon, bah, si c'est moi, alors, hein, je crois que la terre est ronde, madame. Hein. Non, moi, je suis très reconnaissant, tu sais, de l'amour que me donnent les gens quand on se croise. Juste, je ne comprends pas tout le temps les façons dont ça se manifeste. La dernière fois, je me promène dans Paris, il y a quelqu'un qui me klaxonne, qui me dit, mais non, Paul Ninet. C'est ça mes journées, moi, globalement. Hein. Après, je peux rien lui dire, parce qu'il a à moitié tort, mais il a à moitié raison. Hein. Puis il me dit, hey, c'est incroyable que vous êtes ici. Beaucoup d'informations dans cette phrase. Heureusement que pour passer son permis, il y a peu une dictée. Hein. Puis il me dit, hey, tu passeras le bonjour à Emmanuel Macron. Hein. Et il me laisse sur cette information. Donc, pour ce monsieur, je suis Premier ministre. Et je dois appeler Emmanuel Macron pour lui dire, Manu, tu sais pas qui j'ai croisé aujourd'hui. Ben, moi non plus. Mais il te passe le bonjour. Hein. Non, les gens demandent des demandes très particulières quand on se croise. Une fois, une dame m'a dit, est-ce que tu peux faire une vidéo dans laquelle tu fais un doigt d'honneur à ma petite sœur? Ça va lui faire super plaisir. Donc moi, je lui dis non. Puis elle me dit, si, si. Du coup, il existe quelque part une vidéo de moi en train de dire, bah bonjour, bah c'est Aurel San. Il y a même quelqu'un qui m'a demandé de lui signer un orthographe. Je lui dis, ce que tu me demandes, c'est exactement ce qui manque dans ta phrase. Hein. C'est très particulier hein, d'être reconnu dans certaines situations. Véridique, en arrivant à Lille hier, dans la rue, il y a quelqu'un qui me crie « Ouais, Paul !» Puis après, il se cache. Puis là, il sort sa tête, il me fait « Donc moi, je lui réponds. Puis je me suis dit « Quel animal on est en train de chasser, là, tous les deux ?» Parfois, il y a même des gens qui veulent me faire des compliments, mais qui le verbalisent pas de la bonne façon. Une fois, un monsieur m'a dit ah, « Je regarde tous vos sketchs. » Dès que je les vois, je me dis « Qu'est-ce qu'il est con, lui ?» Puis je sens qu'il veut me dire l'expression « J'ai hâte de vous voir sur les planches », sauf qu'il s'est trompé et m'a dit « J'ai hâte de vous voir entre 4 planches. » Non, tu sais ce qui est le plus particulier à vivre pour moi au quotidien, très honnêtement, c'est que je me fais reconnaître par des profils de gens très différents. Parfois, il y a des gens très timides qui viennent me voir dans la rue, qui me disent « Excusez-moi de vous déranger, jeune homme, mais je voulais juste vous dire que ma femme et moi, on vous adore. Mais on veut pas vous embêter plus que ça. Passez une bonne journée. À bientôt. » Et ils partent tranquillement. Et parfois, il y a des gens un petit peu moins timides qui viennent me voir dans la rue, qui me disent « Mais non, Paul Mirabel, fils de pute !» Il y a un moyen, enfin, TikTok. Donc j'ai dit, je suis désolé, je suis un peu pressé. Puis ils me disent, vas-y, fais-le, sinon on te nique. Du coup, on fait un TikTok. Puis il rajoutera sur moi, on t'a pas trop importuné, bah, sachant que je suis déjà dans le coffre de ta voiture, c'est un peu tard. Ça arrive même que des gens me demandent de faire des photos aussi quand on se croise, dans des contextes particuliers également. Une fois, une dame m'a demandé de faire une photo avec son chien. Donc moi, je me suis dit, on va faire la photo tous les trois. Elle m'a dit, non, j'ai pas envie d'être sur la photo. Et ben, j'ai fait une photo juste avec un petit chien, comme ça, qui lui avait aucune idée de la situation. Hein. À la fin, elle a dit, assis-toi. Je me suis assis, elle a dit, non, je parle au chien. J'ai obéi aux ordres d'une inconnue. Mais j'ai gagné des croquettes. Hein.
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8: Alors on m'a demandé de faire une petite revue de presse, parce que c'est ma spécialité à la radio. J'essaye de regarder dans la presse les choses qu'on voit pas toujours. Alors on va se lancer. Sachez juste qu'il n'y a pas de Gorafi. Tout est vrai. Et c'est intéressant parce que ça en dit long, je pense, sur qui nous sommes. On attaque par un premier article que je vous ai trouvé. Les Français sont champions du monde de cache-cache. Et non, et juste vous dire quand même que quand on a Xavier Dupont de Ligonnès dans son équipe, bon, voilà, c'est quand même un peu le zizou du cache-cache. Allez, on continue, parce qu'il y a toute une série, on n'a pas fini. C'était à La Réunion, ivre sans permis à 141 km/h. Il ne voulait pas être en retard à son procès pour le même délit. Alors, bon... Oui, je dis, c'est pas sympa, parce qu'un Réunionnais qui souhaiterait ne pas arriver en retard, je trouvais ça plutôt une belle démarche, déjà, mais... Allez, on continue, j'arrête d'ennuyer les Français. On va en Russie. Une Russe prend un selfie avec un pistolet et appuie par erreur sur la détente. Donc là, vraiment, je dirais, mesdames, dissociez les mouvements. Ça peut sauver des vies, ça peut sauver des vies. Alors, on parle d'armes à feu. Il faut évidemment aller aux États-Unis, où un homme tire sur un tatou, la balle ricoche et blesse sa belle-mère. Je vois les acquéreurs de tatou, là. C'est une bonne idée, c'est bientôt l'anniversaire de ta mère. Allez, je me moque de tout le monde, mais il faut que je me moque des Belges aussi. Et j'ai toute une série d'articles belges, je pense que ça va vous intéresser. Ces policiers gonflables qui vous font ralentir, ça c'est une idée de nous, ça. C'est nous qu'on l'a inventé, ça. Non, parce que j'ai fait des recherches et en fait c'est lui qui gérait la douane le soir où Abdeslam est passé 3 fois. Et c'est vrai que ça explique un peu le problème. Mais juste, voilà, si vous allez faire la fête en Belgique, vous avez bu un petit coup, je vous connais les étudiants, hein, en rentrant, faites attention à une chose, on ne souffle pas dans le policier. Oui, mais... Alors, ne me rigolez pas les Français, parce que vous êtes capables de souffler dans n'importe quoi. J'ai un article pour vous, Bretagne, on va le voir. Ivre, il tente de réanimer un bateau pneumatique. Bon, non mais c'est... Alors déjà, la bonne nouvelle, c'est que le bateau va beaucoup mieux depuis, mais... Non mais les Bretons, c'est des gens, moi je les aime beaucoup parce que c'est des gens bien. J'ai un autre article, Quimper, ivre, il se présente au tribunal alors qu'il n'est pas convoqué. Le gars s'est dit, j'ai dû faire un truc, c'est... Je vais y aller quand même. Bon, j'en étais à ma Belgique et j'y reviens parce qu'on a fait la police belge, on va faire l'armée belge avec l'article suivant. Collision entre 5 tanks de l'armée belge, ils voulaient éviter un tracteur. Et... Oui, mais ça vous explique pourquoi en 40, les Allemands sont quand même arrivés assez vite chez vous. Oui, mais non, nous, on était prêts. On les attendait. Normalement, vous deviez jamais les voir, mais il y a un moment, il y a eu une mouche. Et donc, désolé pour ça. On continue avec un truc qui ne pouvait arriver que chez nous, Belgique. Ils refusent de sortir de prison car c'est le jour des frites. Je peux vous dire que maintenant, on a mis le doigt sur nos problèmes de surpopulation carcérale. On a changé le menu. Allez, on continue. Ice Bucket Challenge avec un Canadair, un Belge dans le coma. Et peut-être faut que je réexplique ce que c'est le Ice Bucket Challenge. Sur les réseaux sociaux, il fallait se filmer en train de se renverser un seau d'eau sur la tête. Mais même un petit seau d'eau, c'était OK. Et c'est là qu'intervient ce que j'ai envie d'appeler le panache à la Belge. Cette envie de faire mieux. Allez, on continue toujours avec du porno pour les pandas de Paradise. Ça, c'est génial. C'est un zoo en Belgique. On a reçu des pandas du régime chinois et le directeur, il avait envie qu'il y ait des bébés pandas. Et comme le panda n'a pas beaucoup de libido, il a décidé de diffuser des vidéos de pandas qui copulent pour donner l'idée aux deux autres. Et ça, si ça marche, le gouvernement belge a dit qu'ils allaient faire pareil avec leurs fonctionnaires. Diffuser des vidéos comme ça de gens qui travaillent, donner l'idée. Allez, on continue pour vous dire qu'en matière de zoo, nous n'avons pas la palme, puisqu'au Japon, depuis 4 ans, ils tentaient d'accoupler deux hyènes mâles. Allez, revenons à un produit belge. Boire de la bière rend plus intelligent, mais seulement après 3500 verres. Ne lâchez rien. Très important. Non, la bière, c'est un truc qui nous passionne en Belgique. Et j'ai trouvé d'ailleurs un autre article dans la presse japonaise. Enfin, c'est au Japon que ça s'est passé. Ils ont inventé la bière qui rend belle. Et c'est surprenant parce qu'en fait, l'idée, c'est que c'est la fille boit de la bière et dedans, il y a des choses qui la rendent jolie. Et nous, en Belgique, on a une technique, mais je pense que vous avez la même en France, essentiellement dans les universités. C'est-à-dire qu'en fait, c'est l'homme qui boit beaucoup de bière. Ouais, mais il y a un moment dans la soirée où la fille, elle devient très, très jolie aussi. Donc, voilà, c'est vraiment les deux méthodes sont acceptées. Allez, on continue. Un perroquet fugue pendant 4 ans, revient et parle espagnol. Intéressant ça, donc voilà, ça j'aime bien le montrer aux Français, ça vous prouve que c'est possible d'apprendre parfaitement une langue étrangère, hein. Donc n'hésitez pas à fuguer.
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6: Quand je suis en Suisse, j'ai beaucoup de temps libre et j'ai développé des jeux pour m'occuper, j'ai un jeu très cool que je vais partager avec vous. Mon jeu est très simple, en fait je vais sur LinkedIn et je postule à des postes que j'ai pas envie d'avoir. Juste pour faire les entretiens et m'amuser. Parce qu'en fait, quand tu t'en fous du poste, tu peux dire ce que tu veux. Du coup, c'est moi qui prends le contrôle de l'entretien. Et j'ai fait tellement d'entretiens, j'ai réponse à tout. Même les questions les plus complexes. Une des questions les plus compliquées dans un entretien, c'est quand ils te disent « Quelles sont vos prétentions salariales ?» On ne sait jamais quoi répondre. J'ai trouvé la meilleure réponse. Maintenant, je dis « Moi, je veux 10% de plus que vous. » Et après, moi, je pose la question « Vous êtes à combien en ce moment ?» Alors en général, ils répondent pas, et c'est là où j'enchaîne, je dis voilà, j'ai fait une étude du marché, vous êtes dans les RH, vous devriez être en moyenne autour de 250 000 par an. C'est pas vrai. C'est beaucoup trop. C'est juste pour créer un doute en lui. Je veux qu'ils se disent, ah bon, je dois être à 250 000 ? Le but du jeu, c'est qu'à la fin de l'entretien, lui aussi il cherche du travail. C'est vraiment ça ? C'est vraiment ça le but du jeu ? En fait, ce qui m'amuse dans cette blague, c'est que j'ai dû réajuster le salaire pour la Suisse. C'est quand je l'ai fait en France, je dis 120 000, ils sont là, oh, impossible. Là, j'ai dit 250 000, et des gens, ils sont, bien sûr que j'ai 250 000. T'arrives pas, c'est pas un temps partiel. Vous êtes tellement riche, quand vous parlez, vos expressions viennent du tennis. Vous dites ça, joue, service. Redescendez un peu, là. Il y a une autre question qui est dans tous les entretiens, vous la connaissez, c'est quand ils te disent « Quel est votre défaut ?» Alors là, en général, on dit « Je suis perfectionniste », exactement. C'est genre défaut, mais qualité. Et là, il me dit « Non, non, non, je veux un truc personnel. » Je suis « Ok, je suis nécrophile. » Mais seulement en dehors des heures de travail. Ça, c'est mon côté perfectionniste sur le timing. En fait, moi, mon but, c'est de les perturber. Une fois, il y a un mec qui m'appelle, il me dit « Bonjour, monsieur. » Je fais « Non, moi, c'est madame. » Et déjà, il fait « Ah, pardon, je suis vraiment désolé. » Et là, t'as une autoroute devant toi. Tu peux demander le salaire que tu veux, les vacances que tu veux. Il va pas oser dire non. Et je suis en train de pousser ce jeu plus loin. C'est maintenant, c'est plus je m'identifie comme il ou elle. Moi, je l'applique au statut social. C'est-à-dire, quand il me dit « Comment voulez-vous qu'on vous appelle ?» Je dis « Moi, je m'identifie comme un patron. Appelez-moi boss. » Voilà, c'est comme ça que je me sens le plus à l'aise. Mais j'ai remarqué, plus tu les repousses, plus ils sont intéressés. Une fois, il y a une boîte qui m'appelle de Zurich, qui me disent, voilà, on a aimé votre CV, on aimerait passer à l'étape suivante et faire un entretien en face à face. Quand est-ce que vous pouvez venir à Zurich ? Je dis, moi, je viens pas. Je suis à Genève, je suis dispo. Tu viens quand tu veux. Et là, il me dit, ok, dans ce cas-là, on fait sur Zoom. Je fais, ok, on fait sur Zoom, mais je veux jouer encore, donc je me connecte, mais j'allume pas ma caméra. Et je vais voir combien de temps je peux tenir sur la caméra. Et au bout de 5 minutes, il me dit, excusez-moi, vous avez un problème avec votre ordinateur? Je fais, non, pourquoi? Il me dit, parce qu'il n'y a pas la caméra. Je fais, tu veux la caméra? Tu veux me voir? Et je me dis, avec tout ça, ils vont refuser. Mais avec tout ça, ils m'ont proposé le poste. Et moi, je ne voulais pas le poste parce que j'avais terminé mon jeu. Et, du coup, je reçois l'offre. Je dis, voilà, merci beaucoup pour votre offre. Si vous n'avez pas une réponse de ma part dans les 2 semaines qui suivent, considérez-le comme une réponse négative. Cependant, je vais garder votre email. Et si jamais dans le futur, j'ai des disponibilités, je n'hésiterai pas à vous recontacter. Et s'il y a quelqu'un d'entre vous qui s'oppose à ce que je garde vos données, voici un formulaire à remplir. Et là, je mets un lien vers mes vidéos YouTube et c'est comme ça que j'augmente mes vues.
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9: En ce moment, il y a une sale ambiance. Il y a un mauvais mood. Tout le monde se plaint. C'est un concours de qui souffre le plus. En ce moment, il y a un délire du genre « Salut, ça va ? Non ? Bah moi aussi. » Après, il y a une battle, moi si, moi ça. Mais grâce à ce jeu de qui souffre le plus, j'ai fait une découverte incroyable. J'ai découvert que chez chaque femme, il y avait un noir. Et chez chaque noir, il y avait une femme. Je répète. Et quand je dis ça, il n'y a rien de sexuel. Hein. Parce que là, je vois des mecs qui sont venus avec leurs copines. Ils ont commencé à y avoir un noir dans... Je vous explique, il n'y a pas longtemps, je faisais un débat avec une pote à moi. Elle est féministe et je me suis rendu compte qu'on s'envoyait la même chose. Je vous jure. Elle a commencé à me dire, on est en 2022, on se fait encore tuer, agresser par des hommes en toute impunité. Je lui ai dit, ouais, grave. Mais nous aussi. Elle m'a dit, on est discriminé, sous-représenté. Je lui ai dit, ouais, grave. Mais nous aussi. Elle m'a dit, on est sexualisé en permanence. Je lui ai dit, ouais, grave. Mais nous aussi. Elle m'a dit, non, non, t'imagines pas à quel point l'autre fois je marchais dans la rue avec une banane. Je lui ai dit, tu veux vraiment aller sur le terrain de la banane, là? Et tu sais, au début, les arguments, ils étaient là. Hein. Après, c'était de plus en plus nul. Vraiment, ça s'est terminé. Elle m'a dit, jusqu'à ils disent de nous qu'on ne sait pas conduire. J'ai dit, mais nous aussi, hein. Mais j'ai fini par gagner le débat. Vous savez comment? Si vous jouez à ce jeu-là de qui souffre le plus, il y a une carte, elle est magique, je vous la donne. Dès que vous sentez que vous êtes en difficulté, la personne, elle parle. D'un coup, vous lui dites, tu te victimises. C'est imparable. Comment je le sais? Un jour, on me l'a sorti, j'étais là, albatard! Qu'est-ce que tu veux répondre à toute victime? T'as perdu, tu peux rien répondre. C'est l'équivalent d'un pierre, ciseau, feuille, et la personne, elle te fait un puits. T'es là, mais tu triches? Donc j'ai gagné le débat, hein. J'ai gagné le débat, mais elle a gagné une chose, c'est qu'elle a mis une graine dans mon cerveau, et depuis je suis plus le même. Elle a modifié un peu mon prisme, depuis je vois plus les choses pareilles. Je vous dis ça parce qu'il y a pas longtemps, je suis dans des loges, je parle avec un humoriste, il s'appelle Merwan. Merwan, il me dit, ouais, t'as vu ce qui s'est passé à Lyon? Je dis non. Il me dit encore une mosquée de cramée, l'islamophobie en France c'est grave, je comprends pas, la religion c'est privé, on veut juste pratiquer en paix. Je dis ouais, grave. Quelques jours plus tard, je suis dans une autre loge, je parle avec un autre humoriste, il s'appelle Jérémy. Jérémy, il est gay. Il me dit ouais, t'as vu ce qui s'est passé en Corse? Je dis non. Il me dit encore un gay qui s'est fait agresser, l'homophobie en France c'est grave, je comprends pas, la sexualité c'est privé. Et là, je me suis dit, eh mais chaque gay, il y a un arabe? Laissez-moi terminer. Et chez chaque arabe... c'est privé, tu vois. J'ai envie de rentrer chez moi tranquille. Non, mais encore une fois, il n'y a rien de sexuel. C'est juste que je vois des similitudes dans les oppressions qu'ils subissent au quotidien. Par exemple, le mec qui voit passer un gay et qui lui dit hey, « pédé, connard, je t'encule !» Pour moi, c'est la même cervelle que le mec qui prend un paquet de fleurs et michons, qui le met dans le rayon halal en se disant « Je les ai bien niqués !» Ah, je vous jure, je suis plus le même. Pareil, l'autre fois, je suis posé dans un comedy club, je bois des bières au niveau du bar avec un humoriste qui s'appelle Hugo. Hugo, il est juif. Il me dit, ouais, les gens, ils sont parano avec nous. Je dis, comment ça? Il me dit, ils sont parano, ils pensent qu'on est partout, qu'on maîtrise tout, alors qu'on est moins de 20 millions. Là, on se fait interrompre par un humoriste asiatique. Il dit, ouais, grave, pareil pour nous. On lui a dit, ah, mais donne les chiffres aussi, frérot. C'est trop facile ce que tu fais. Et tu sais, on est potes, hein. Là, les deux commencent à se vanner. Il lui dit, ouais, vous rachetez tous les tabacs de France. Et il dit, vous les rachetez pas parce qu'il faut travailler le vendredi soir. Bref, les deux, ils se vannent. Moi, je suis dans mes pensées. Là, il y en a un qui me dit, vas-y, moi, je vais jouer. Il va dans les loges. T'as l'autre qui me dit, vas-y, moi, je vais aux toilettes. Il va aux toilettes. Et là, t'as le serveur, il me tend l'addition. J'ai dit, allez, bâtard!
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7: Je suis content d'avoir des enfants parce que ça me permet de rester un petit peu dans le coup au niveau du langage français, quoi. Ça, c'est cool. Parce qu'il y a des trucs, si t'as pas d'enfant, t'es perdu, quoi. Par exemple, je sais que le mot doro,
10: ça n'a rien à voir avec le club Dorothée. Voilà. Si tu tapes Doro sur internet, tu vas pas tomber sur Dragon Ball Z, quoi. Tu peux peut-être tomber sur Dragon Ball X, mais tu peux pas tomber sur Dragon Ball Z. C'est pas Hélène et les garçons, c'est plutôt les garçons dans Hélène, quoi. Vraiment, c'est... En fait, notre langue, elle est particulière aussi. C'est une langue de contexte. C'est vrai, il y a que dans notre langue française que c'est comme ça. Par exemple, c'est OK de dire au ski, j'aime pas les noirs. Je viens d'en descendre une, quoi. Mais que au ski. Non, essaye de le faire à Gare du Nord, je te promets, c'est pas le bon contexte. Hein. C'est OK de dire au ski, ouais, je viens d'avoir mon étoile. En 39-45, pas ouf, pas ouf. Voilà. Tu peux dire, ouais, je viens de me faire un petit Thaïlandais à midi. Si tu parles de nouilles, voilà, sinon ça n'a pas du tout la... Mais la langue française, elle est particulière, quoi, et elle évolue tout le temps. Et je trouve que les jeunes, on parle de moins en moins bien. Mais c'est pas de notre faute en vrai, c'est à cause de l'évolution de notre langue française et de la fontaine de misérables gros mots qui entrent dans le dictionnaire. Des mots qui restent ou des mots passants. Des mots réactionnaires, des mots, est-ce qu'on peut vraiment appeler ça des mots? Ils sont en train de démolir notre langue française. Alors ça peut peut-être en amuser certains, mais moi ça me donne envie de descendre dans la rue pour me révolter. Oh et Rousseau pété oh pour défendre l'étranger qui a mis du temps à prendre le français. Mais Sartre, tout le monde s'en fout. Mais moi ça me met en colette. Excusez-moi, c'est la partie engagée de mon sketch, je me calme. J'inspire, Shakespeare. Ouais bah... Fallait bien un auteur anglais puisqu'on parle tous français aujourd'hui. Vous savez, le problème, il vient de notre éducation. Parce que de l'école, on ressort mal armé. Il n'y a plus aucun élève qu'octographie correctement aujourd'hui. Et c'est là où le bas blesse, Pascal Cole. Blesse Pascal, je sens perdu. Parce qu'à l'école, on nous dit de retenir par cœur des poésies et des textes. Mais les professeurs oublient de nous dire qu'il faut aussi les retenir avec passion. Or, le cœur sans la passion, ce n'est rien. Et vice et Versailles. Alors, vous demandez probablement pourquoi j'ai mis Versailles dans ce texte. Bah, tout simplement parce que je trouve que Versailles est un château brillant. Ouais, j'ai du mal à trouver celui-là. Vous savez, aujourd'hui, on a beaucoup plus d'andouilles que d'anouilles, et ces jeunes qui n'écoutent que du rap moche feraient bien de lire aussi un petit peu de Rabelais. Mais si seulement on n'était pas parqués dans des cités, mais qu'on côtoyait un peu plus de Prévert. Parce qu'on n'a plus de grands auteurs. Enfin, on n'a plus de grands poètes. Ils ont tous disparu, certains disent dans un cercle. D'autres au pôle Nord, au pôle Sud. Eh bien, selon moi, ils sont dans un pôle inerte, attendant le digne héritier qui serait capable de faire des vers d'une matière douce et légère, des vers à soie, des vers laine, des vers à pied. Mais plus rien de joli, non? Plus Rimbaud. Alors, si vous avez un minimum d'amour pour la racine de notre langue française, suivez ces lignes de pensée. Garde le cap vers le pôle. Va, l'héritier, Paul Valéry. L'héritier de la langue française, c'est toi. C'est nous. Élu a raison pour défendre cette langue que nos ancêtres ont jadis défendue, parfois le payant de leur corps, n'ayant qu'une plume pour nous transmettre ce savoir. Alors, en leur mémoire, messieurs, dames, restons groupés, car ensemble nous pouvons déplacer des montagnes et remonter lentement cette langue vers les lumières, dans la joie et la guiterie. Merci pour eux. Ah. En fait, c'est un petit texte pour mesurer le QI. Si tu as moins de 10 auteurs, tu es totalement teubé. Voilà. Si tu as plus de 20 auteurs, c'est correct. Voilà, intelligence correcte, t'es allé à l'école. Si tu as 37 auteurs, tu es autiste. Voilà.
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13: Les toilettes publiques. Et là, je ne parle pas des toilettes de 5 étoiles. Je parle des endroits où vous et moi, on va. Les toilettes de McDo, les toilettes d'air de repos d'autoroute, les toilettes de gare, les toilettes d'aéroport. C'est toujours dégueu. Dégueu, vous rentrez, il y a de l'eau partout, partout, partout, partout. Partout sauf dans le lavabo. Et il y a deux écoles de pensée en ce qui concerne les toilettes publiques. L'école masculine et l'école féminine. Observons trois couples au restaurant. Au milieu du repas, il y a une des filles qui fait « Excusez-moi, je dois aller au coin des dames. » Et là, ces deux copines font « Je t'accompagne, je t'accompagne. » Et là, toutes les femmes du restaurant font « Moi aussi, moi aussi, moi aussi, moi aussi, moi aussi. » Et elles vont toutes aux toilettes ensemble. Vous savez quoi, vous avez des prix de groupe, mesdames, quand vous allez aux toilettes? Et vous restez là une heure. Qu'est-ce que vous avez dans vos toilettes qu'on n'a pas dans les nôtres? Vous avez quoi? Des coiffeurs, des grands 8, des poneys sauvages, des jeux vidéo, des soldes, Brad Pitt, George Clooney, Nespresso, what else?
14: Vous voyez jamais deux mecs faire « Ouais, excuse-moi, faut que j'aille pisser. Oh, je t'accompagne. Tu m'accompagnes rien du tout. Tu fermes ta gueule, tu bouffes ton steak, puis tu restes là, qui se t'arrive. Tu crois quoi ? Tu crois que j'ai besoin d'aide pour lever 20 kilos ou quoi ?» Ensuite, il y a les toilettes au bureau. C'est l'horreur. Et les bruits courent très vite à la machine à café. On sait derrière qui il ne faut pas passer. Je sais pas comment il s'appelle à votre bureau, mais moi, dans mon équipe, il s'appelle Gérard Dubuisson, l'homme qui a une machine à tuer à la place du fion. Et on a tous un Gérard Dubuisson dans notre équipe. C'est peut-être vous. On en a tous. Ces mecs-là sont dangereux. Ils sont réglés comme des montres suisses. Ils ont tous leur heure. 14h. À 14h01, tout le monde regarde sa montre parce que tout le monde sait qu'à 14h02, les toilettes sont condamnées. À 14h03, il y a des bandeaux jaunes, police, scène de crime devant la porte des toilettes. Le petit bonhomme sur la porte, il n'en peut plus. Il est sur une civière avec un masque à oxygène. T'as les ambulanciers qui débarquent, t'as les experts qui arrivent. Grissom, vous avez trouvé la cause de la déflagration? Oui, je crois que ce flagellet est un indice. Ah, au début, on trouvait ça drôle quand Dubuisson marchait dans les couloirs, on faisait « Hey, Dubuisson, il paraît que ton slip a porté plainte, hein? » Là, je vais dire une vérité, mesdames, écoutez bien. Les hommes, au bureau, s'il n'y a pas de témoins, on ne se lave pas les mains. Tandis que vous, mesdames, au niveau hygiène, vous êtes 600 niveaux au-dessus des hommes. Beaucoup plus malines. Première chose qu'une femme fait à l'intérieur, elle nettoie tout, elle récure tout. Hein? Vous mettez 650 couches de PQ. Vous mettez des pétales de rose, de l'encens, des bougies odorantes. Oh, il manque juste des magazines de déco et c'est comme à la maison. C'est mon moment à moi. Quoi? Jennifer a quitté Obispo? Quoi? Le président Sarkozy a épousé Carla Bruni en secret? Mais quelle salope! C'est le Mexicain d'hier soir. Et c'est toujours là pendant qu'on est en pleine réflexion, en pleine méditation, qu'on entend « Eh oui, le téléphone qui sonne à la cheville. Oui, allô? Ah, bonjour patron, je pensais à vous justement. » Oui, oui, je suis à mon poste, oui, je suis au bureau, oui, tout à fait. Oui, je suis au bureau. Quoi? Ah, ça? Ah, c'est, ils font des travaux à côté. Il y a des... Oh la vache, des gros travaux là, oui. Donc, je vois qu'il y a des gens qui sont scandalisés dans la salle. Mais qu'est-ce que c'est que t'as du choix? Donc vous, ça vous arrive jamais, vous vous dites la vérité, j'imagine. Oui, allô, oui, je suis en train de chier là, oui. Ouais, oui, je suis sur un gros dossier là, oui. Vous avez besoin de mon aide? Vous voulez que je vous apporte le rapport Colombin et fils? J'arrive tout de suite! Tout ce sketch pipi caca pour dire quoi? Vous posez la question, oui, pour dire quoi? Aujourd'hui, on est à deux doigts de cloner un être humain. On a envoyé un robot sur Mars. Ça fait 40 ans qu'on a marché sur la Lune. Mais on peut toujours pas pisser dans un endroit propre.
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13: Est-ce qu'il y en a qui connaissent le jeu Le Loup-Garou ici, là? Madame, vous ne connaissez pas? Comment vous appelez-vous, madame?
15: Nathalie.
13: Nathalie, vous êtes venue toute seule, Nathalie?
15: Malheureusement.
13: Ah, ben c'est peut-être pour ça que vous ne connaissez pas Le Loup-Garou, Nathalie. Il faut des amis pour jouer à ce jeu, madame. Pas facile, hein? Mais il brise des amitiés, ce jeu. C'est vrai ou pas? Il nous rend mauvais, il nous rend cons. Nathalie, je t'explique, Le Loup-Garou, c'est très simple, c'est un jeu de rôle, d'accord? Dans lequel il y a des villageois et des loups-garous. Le but du jeu, les loups-garous, ils doivent tuer les villageois pendant la nuit. C'est une fausse nuit, Nathalie. Ah, bon, elle recommence. Ah non, sinon le jeu, il dure 3 mois, c'est relou, tu vois. Et les villageois doivent tuer les loups-garous lors d'un vote. Ce jeu, il est incroyable, ou pas? C'est vrai? C'est vrai, ce jeu, il est incroyable. Il y a des gens que j'aime pas dans ce jeu, Nathalie, d'accord? Parce qu'il montre le côté mauvais de l'humain. Déjà, la première personne que j'aime pas dans Le Loup-Garou, c'est le narrateur. C'est des grosses merdes, je les déteste. Le narrateur, je l'aime pas parce qu'il te prend de haut. Il te parle mal. Il te dit chute. Tu me dis pas chute à moi. Tu sais, en plus, il te dit les chutes du CDI. Tu les connais, ceux-là, ou pas? Les chutes de gens qui révisent, avec les yeux qui se ferment, tu sais, les...
14: le phare, dans le loup-garou, c'est...
15: Petite fille, on a dit, disons, des petites filles. C'est le nom du jeu, c'est loup-garou, Hamala, c'est le loup-garou. Et on sait tous que c'est le loup-garou, vous savez pourquoi? Parce que lorsqu'on reçoit une carte de loup-garou, nos comportements, ils changent. On n'est pas les mêmes personnes. Je vais tous vous niquer. Et moi, quand je suis loup, j'ai pas d'amis, pas de famille, je m'en bats les couilles. Je veux tuer tout le monde, je suis en mode loup, je suis très méfiant. Après, on tue les gens avec des gestes de dictateur. Pourquoi on fait ça? Chacun son rôle préféré. C'est quoi ton rôle préféré, toi? Cupidon, donc toi, t'aimes mettre les gens en couple. Nathalie, Cupidon, c'est un personnage dans le jeu, genre, tu sais, des fois, on joue, on est une dizaine, il va désigner deux personnes pour qu'ils se mettent en couple, genre. C'est-à-dire que si dans la partie, il y en a un qui meurt, l'autre, il est obligé de mourir avec lui, puisque par amour. Et tellement on est mauvais, on met toujours ensemble des gens qui se détestent, tu vois. Ah, c'est comme ça. Non, moi, mon rôle préféré, c'est le chasseur. Vous connaissez le chasseur? Nathalie, le chasseur, c'est un villageois à qui il reste une balle dans son fusil. C'est-à-dire que s'il meurt dans la partie, il emmène dans la mort avec lui qui il veut. C'est un rôle de rageux. C'est moi, ça. Ça, c'est « Ah, je suis mort, tu meurs avec moi, enculé ». C'est ça, le chasseur. Mais le chasseur, tu le remarques vite parce qu'il est trop confiant. T'as vu, dans les débats, le chasseur, il est toujours là. « Bah, tu sais quoi? Tue-moi! Ta gueule, la sorcière, ta gueule, tue-moi! On va voir si tu vas passer la nuit, toi, tue-moi! » Ce jeu-là, il est tellement fou qu'il se joue dans les chichas aujourd'hui. Un jeu de société dans une chicha. La chicha fait partie de tout, sauf de la société, on est d'accord? Écoute, un jour, j'arrive dans une chicha, que des Kaira endormis. Je me suis dit, il y a un problème. Je me suis dit, ça, c'est une garde à vue, c'est pas un loup-garou, ça n'a rien à voir. Mais endormi avec les bruits de chicha. Tu sais, les bruits de jacuzzi, tu sais, les... Et des phrases improbables que j'avais jamais entendues dans ma vie. J'ai entendu, Wallah Kader, il est villageois. J'ai jamais entendu. Allez, passez une bonne soirée, messieurs-là. Merci beaucoup, madame.
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14: J'ai 32 ans, je fais de l'humour, j'aime beaucoup ça, mais je suis pas marié. Je suis pas marié. Et ma mère est très inquiète. Ma mère, elle prie pour moi tous les jours. Parce que je suis son fils aîné, j'ai 32 ans que je suis pas marié, elle comprend pas. Moi, j'ai une mère à l'ancienne. Vous voyez ce genre de mère qui, quand elle voit un pot de glace, carte d'or, elle pense que c'est un Tupperware? T'as l'impression qu'elle achète de la glace à la pistache juste pour mettre des haricots au congélateur? J'essaie d'expliquer à ma mère pourquoi son fils aîné de 32 ans, il n'est pas marié. J'ai dit, maman, je suis pas marié pour deux raisons. C'est très simple. La première des raisons, j'ai pas d'argent. Un mariage en France, c'est 12 000 euros en moyenne. J'ai regardé mon compte en banque ce matin, j'ai même pas le budget pour aller à la mairie en blablacar. C'est pas le moment. Tu vois, je suis lucide sur moi-même, c'est pas le moment. Moi, je vous ai dit, j'habite à Paris. Et depuis que j'habite à Paris, j'ai perdu un truc. Comment vous appelez ça déjà? De l'argent. Ah, de l'argent, voilà. Est-ce que je suis le seul à voir ce mois qui est divisé en trois? Vous voyez ce genre de mois où entre le 1er et le 15 du mois, tu te prends pour le roi du monde? Quand tu sors, tu fais t'inquiète, c'est pour moi, je t'invite. T'inquiète. À partir du 15, t'oses plus regarder ton application bancaire en ligne sur ton portable? Quand tu sors, tu fais excusez-moi, c'est encore la Piawar ou pas? Vous prenez les tickets restaurant? À partir du 25, je deviens musulman. Le peu de fois j'utilise ma carte bleue, je suis comme ça. Inch'Allah, elle passe. Je peux pas me marier pour l'instant. Je peux pas me marier. J'attends un peu. Et je donne la deuxième raison qui est la plus importante pour moi. Je dis, maman, je suis pas marié parce que j'ai pas trouvé l'amour, en fait. Elle a pas réagi comme ça. Rappelez-vous que ma mère est à l'ancienne. Moi, quand je lui ai dit ça, elle m'a regardé calmement et elle m'a dit, est-ce que tu penses vraiment que j'aimais ton père quand je l'ai épousé? J'ai eu tellement peur qu'elle me rajoute, et tu penses vraiment que je te voulais, toi aussi, d'ailleurs? Ma mère, j'ai essayé de discuter avec elle d'amour. Et je me rends compte qu'on n'a pas la même notion de l'amour. Ma mère, elle aimait l'amour d'avant. Cette époque où il y avait des jeunes filles qui allaient à l'école. Et quand elles rentraient le soir chez elles, leur père, il avait droit de leur faire. Nolwenn, viens voir. C'était bien l'école aujourd'hui? Ah, parce que tu te maries mardi. T'avais contrôle? Ah, c'est dommage. Il s'appelle Hakim. C'est le fils du forgeron. Et il est venu te chercher. Allez.
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16: Je suis issu d'une très grande famille. Oui, j'ai des origines un petit peu étranges. J'ai d'origine pied noir par ma mère, vietnamienne par mon père. La fusion du riz et de la semoule. Il y a un vietnamien là. Oui, c'est un joli mélange. C'est aussi une jolie demande en mariage. Est-ce que tu veux m'épouser? Eh ben, ma foi sur ma vie, pourquoi pas? Vous imaginez l'ambiance au mariage de mes parents? Les tensions, d'un côté les pieds noirs qui jettent du riz,
17: Aïe, aïe, aïe, ma fille, comme tu es belle. Et de l'autre, il fait un mien qui le ramasse. Ah là là, faut pas gaspiller.
16: Croyez-moi, c'est chaud pour vous, mais c'est chaud pour moi aussi. On dirait pas que je suis d'origine asiatique, hein. Ça, ça intrigue beaucoup les femmes. Elles pensent que je suis d'origine espagnole. Le fantasme, l'espagnol. Et oui, c'est vrai, c'est toujours plus sexy d'avoir un amant qui te dit... Caliente. Qu'un mec qui va te dire... Oh putain, il fait chaud ici, hein. Le constat est inquiétant, mesdames et messieurs. L'asiatique n'a plus du tout la cote auprès des femmes. C'est vrai, il n'y a jamais eu de dessin animé où une princesse tombe amoureuse d'un prince charmant vietnamien. Il y a déjà eu La Belle et la Bête, La Belle au Bois Dormant. Putain, La Belle et le Clochard. Mais La Belle et Nguyen, jamais. Il n'y a jamais eu d'acteur porno vietnamien. Ah.
17: Ah ouais, c'est bon, hein. Ah, ça fait jouir. Et oh, zoom, zoom, zoom, je suis asiatique, n'oublie pas.
16: C'est vrai qu'on voit pas beaucoup. Arrêtez, c'est vrai qu'on voit pas beaucoup de Vietnamiens à la télévision. Moi, le dernier Vietnamien que j'ai vu à la télé, c'était dans l'émission Cauchemar en cuisine, bordel. Le cliché, vous connaissez cette émission Cauchemar en cuisine, présentée par ce chef cuistot très costaud, le chauve, là, Philippe Etchebest, ouais. Le mec, on dirait un videur de boîte de nuit. Ce mec-là est envoyé par M6 dans des restaurants dégueulasses. Il te pousse un coup de gueulante monumental pendant une semaine. Le mec se barre, le restaurant 4 étoiles. Mais en France, on adore ce genre d'émission. Plus c'est glauque, plus on regarde. Hey, comme L'Amour est dans le pré. Oh, c'est très glauque, L'Amour. Si, c'est glauque, L'Amour est dans le pré. Avec cette candidate qui essaye de faire croire à ce pauvre agriculteur que si elle passe 2 semaines en Picardie, les 2 pieds dans la boue, c'est uniquement pour les beaux yeux du mec. Et ce mec-là, il croit ça, le pauvre, ça fait 20 ans qu'il parle au cul des vaches. Et du jour au lendemain, il voit débarquer dans sa ferme toute une équipe de télévision et 2 top modèles maquillés comme les comptes de campagne de l'UMP. Le mec est pas bien, il est tendu. Alors moi je regardais pas beaucoup cette émission, j'avais une ex qui était folle de cette émission, donc j'ai regardé la saison où j'étais avec elle, c'était à l'époque où il y avait un candidat qui s'appelait Thierry. Vous vous rappelez le Thierry? Et il était tout gros, tout rouge, on aurait dit Émile Louis. Et il était là, je veux baiser, je veux baiser. Oh putain. Et je vais vous raconter une anecdote sur Thierry, si vous n'avez pas vu la saison où il était là. C'est une anecdote vraie, c'est-à-dire que vous pouvez, en sortant de la salle, aller sur YouTube, vous avez Thierry, L'Amour est dans le pré, premier rendez-vous. Tout est vrai, je ne rajoute rien, pas une virgule, mesdames et messieurs. Le premier rendez-vous de Thierry, ça se passe sur une péniche à Paris. Le décor est sublime. Et la tour Eiffel en fond. Les fleurs, du champagne, la candidate est vêtue d'une robe qui épouse à merveille ses formes. Thierry, lui, porte un petit costume qui, on ne va pas se voiler la face, le boudine légèrement. Et est en face de la candidate, et il a cette réflexion que seul Thierry de L'Amour dans le pré pouvait avoir. Il la regarde dans les yeux et lui dit
18: quelle chaleur, hey. J'ai l'arrêt du cul, elle se transforme en gouttière.
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19: Moi, ça fait 8 ans que je vis seule. Vous savez ce que j'ai fait, moi, en 8 ans? 2800 puzzles. Ouais, je fais des puzzles sur mon iPad. Après, je les publie sur Instagram. Butez-moi, vraiment, que ça s'arrête. Après, je m'occupe, hein. Je fais des trucs chez moi. Ce matin, par exemple, j'ai fait une lessive. Ouais. J'ai pas fait n'importe quelle lessive, j'ai fait le programme 3 heures. J'ai du temps. J'ai tellement de temps, je l'ai observé, ce programme. Et j'ai compris pourquoi personne ne le fait jamais. Pendant 37 minutes, la machine ne branle rien. Je vous jure, 4 minutes par-ci, 12 minutes par-là, qu'est-ce qu'il y a? Elle fait des pauses clap, la machine? Il y a peut-être un truc qui a vous parler, là. C'est la minute à la fin, là, qui dure 15 minutes. Qu'est-ce que c'est que cette histoire? Tu veux ouvrir, on dirait, à quelqu'un qui bloque de l'autre côté? C'est une gamine ou quoi, la machine? Rends le linge, en fait, qu'on en finisse. Alors, je passe des longues journées, vraiment. J'ai un pote, il m'a dit, ouais, moi, c'est trop relou, toute la journée, ma meuf, elle m'appelle. Moi, y'a personne qui m'appelle. Enfin, si, y'a les 09, les SFR, tout ça, ça, ils m'appellent. Putain, moi, à chaque fois qu'ils m'appellent, je réponds. Ah, je me vous dit que c'est l'occasion de papoter un peu ou quoi? À chaque fois, je suis là. Allô, Alicia de chez SFR? Ben, enchantée, Alicia. Ben ouais, le forfait me convient très bien. Et toi, comment ça va, Alicia? Elle a raccroché. Et moi, j'ai que ça à faire. J'ai rappelé. J'ai appelé le central. Passez-moi Alicia de chez SFR. Alicia est occupée. Ah, ok. Bah, et toi, comment ça va? Je passe des trop bonnes journées, franchement. C'est vrai que je passe des trop bonnes journées. Hier, j'ai passé ma journée à m'imaginer que j'avais gagné au loto. C'était une belle journée, franchement. Ça vous arrive parfois d'imaginer que vous gagnez au loto? Ouais. Il y en a qui se disent par applaudissement toujours, si je gagne, je plaque tout. Ok. On est quand même quelques-uns à avoir une vie pourrie, ça me rassure. Tu sais, hier, je me suis imaginé, si je gagne 30 millions, qu'est-ce que je fais? Et en vrai, bon, à pas se mentir, j'ai pas grand-chose à plaquer, quoi. Du coup, je me suis dit, je crois que j'irai dans le métro, tu sais, à 19h, heure de pointe. Je sais pas si vous voyez l'alarme, là, qu'on tire en cas d'urgence. La dernière fois, je disais, si tu la tires pour aucune raison, il y a une amende de 3 750 €. J'ai 30 millions, j'en ai plus rien à foutre, moi, je la tire, l'alarme. Je reviens 2 heures après, je la retire, pour le plaisir. C'est juste pour qu'après la police elle soit là, mais madame, pourquoi vous avez fait ça? Pourquoi vous avez tiré l'alarme? Pourquoi? Parce que c'était pas cher, quoi. Ah, j'ai pas d'argent, mais j'ai hâte, vraiment, quoi. J'ai vu qu'il y avait un nouveau truc derrière, là, pour gagner de l'argent facilement. J'ai vu qu'on pouvait acheter pour les revendre des colis perdus. Tout le monde voit de quoi je parle? Ouais, les colis perdus. Bon, bah, globalement, c'est pourri, hein, ce qu'il y a à l'intérieur. Mais moi, il y en avait un à un moment donné qui était lourd, qui était gros, j'avais de l'espoir, tu vois. Je l'ouvre, 12 déguisements de la Reine des Neiges. Taille adulte, qu'est-ce que tu fais avec ça, quoi? Tu sais, c'est des colis perdus. J'ai pas pu m'empêcher de me dire, c'est qui ce gars qui a commandé 12 déguisements de la Reine des Neiges, quoi? Tu sais, est-ce que c'est un gars qui date des meufs, tu sais, qui les ramène chez lui, il ouvre le placard, il fait, écoute, on baise, mais que si tu mets le déguisement de la Reine des Neiges, quoi? Et au moment où tu jouis, si tu peux crier libéré, délivré, alors là, moi, je suis...
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20: C'est quand même curieux les langues, hein, c'est vrai. Pourquoi on parle des langues différentes au fond, c'est vrai, alors qu'à l'origine tout le monde parlait la même langue. À l'origine, LV1 anglais, LV2 espagnol, ça n'existait pas tout ça. Hein. Ah ouais, les gens à l'origine, sur leur CV, ils écrivaient langue parlée, oui. Et puis après c'est parti en vrille, je sais pas pourquoi. On n'a même pas réussi à se mettre d'accord sur ce qu'on entend, c'est vrai. Par exemple, les onomatopées. Les onomatopées varient d'un pays à l'autre, vous le savez ça. Par exemple, en Europe, pour désigner un choc ou une collision, on va dire boum. Paf, crash. En Malaisie, ils disent Gedebak Gedebuk. On l'a vu récemment, hein. Il est où l'avion? Gedebak Gedebuk. Bon, alors, les cris d'animaux, c'est pareil. Quand un animal crie, hein, par exemple, je sais pas moi, on entend tous la même chose. Eh ben non, en France, le chien fait waf waf. En Italie, il fait baobao. Au Brésil, il fait au au. Au Maroc, il fait abab. En Chine, bon, il ferme sa gueule, hein. Ah, arrêtons les clichés, faut pas stigmatiser, hein. Le chat aussi flippe, hein. Alors, autre exemple, le veau, hein. Le veau. Le veau, selon la région où on se place, il fait pas le même bruit, hein. Le veau dans les Limousins, il fait me. En Alsace, il fait mou. En Île-de-France, il fait ici, c'est Paris. Et puis alors, le coq, hein. Le coq qui vous réveille le matin, hein. Eh ben, on n'est pas les faits. Prout et tout et tout. En Irlande du Nord, véridique, il fait McNarrow. Et au Japon, il fait coca coco. Il est tout gentil, le coq japonais. On dirait une ado fan de manga. Avec ses nattes et sa jupe, comme ça. Coca coco. Il bouscule personne le matin, le coq japonais. Il te dit juste, écoute mon ami, c'est l'heure de te réveiller. Si tu ne te réveilles pas, c'est pas grave. Tu risques juste d'arriver en retard au travail. Te faire licencier. Te faire plaquer par ta femme. Sombrer dans la colle et te faire harakiri. Coque coco. Alors que moi je croyais que le coq faisait cocorico, point barre. C'est quand même universel, cocorico. Même en Corse, il fait cocorico. À 16h après la sieste, mais quand même. Ou au moins un cocorico à l'échelle européenne, je sais pas. Eh ben non, en Allemagne, il fait kikiriki. Bienvenue sur Arte. Et c'est sur des critères débiles comme ça que s'est formée l'Union Européenne. Autour de l'Allemagne et de la France. Ils ont organisé un casting géant à Maastricht, comme ça, ils ont dit, tu veux rentrer en Europe? Vas-y, fais-moi le cri du coq. Alors il y a les Italiens qui arrivent, aïe, kikiriki. Suivi des Espagnols. Vamos, kikiriki. Ils ont dit, ok, tout ça, ça sent l'européen. On les prend, il n'y a pas de souci. Les Grecs, kikirikou. Ils ont dit, ouais, ça sent l'européen. Et puis en plus, économiquement, ça a l'air solide. On les prend. Même les Suédois, ils les ont pris. Pourtant, c'était pas gagné d'avance avec les Suédois. Kikiriki. Ils se sont dit, on sait pas trop si c'est un coq ou un nom de commode, hein. Mais on les prend, suivant le coq roumain, coucouligou. Là, ils se sont dit, quand même, un coq avec une dent en or, c'est louche, hein. Mais on le prend, hein, Michel, on le prend. Bah ouais, ça fera bosser nos poulets. Humour de Maastricht, hein. Humour de fort mauvais goût, j'en conviens, hein. Mais un humour qui a quand même ramené, avec cette histoire de Rome, de Roumain, une notion sur la table, la notion d'identité nationale. La race. Confusion de l'homme et de l'animal. J'ai plombé l'ambiance, là. Non, mais c'est vrai que c'est une idée qui a fait son petit bonhomme de chemin. Hein. Ah oui, qui permet de constater qu'aujourd'hui, en France quand même, une personne sur deux pense que Marine Le Pen est la meilleure alternative au gouvernement. Une personne sur deux dans un pays de 60 millions d'habitants. 30 millions d'amis. J'espère que j'ai vexé personne, là. Hein. Non, parce que l'autre jour, il y a un type qui vient me voir à la fin de mon spectacle qui me dit « Ouais, t'as pas le droit de faire de vannes sur le FN et tout. » Je lui dis « Écoute, mon ami, il faut être un peu ouvert d'esprit. Je veux dire, j'ai le droit d'avoir des idées. T'as le droit de pas en avoir, hein. »
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22: Ça y est, c'est fini. J'habite plus dans ma cité de merde. Non, c'est devenu trop chaud. J'ai vu un reportage sur TF1. À ce qui paraît, dans ma cité, il y a des réseaux islamistes de drogue. Tu rends compte? C'est ma mère qui dit ça. Tu rends compte? Mais oula, le reportage, il était flippant, sérieusement. Le journaliste, il faisait flipper. Il avait une voix qui faisait peur. Il était caché derrière un petit buisson pendant tout le reportage, comme ça. Et dans cette cité anormalement calme, trois dangereux caïds rôdent. Ils sont obligés de commencer le reportage par cité anormalement calme, dangereux caïds, tout ça. Parce que s'ils commencent le reportage par dans cette cité où tout se passe bien, trois jeunes jouent à la marelle, les gens, ils en ont rien à foutre. Ils passent sur Maïté direct. Et nous retrouvons nos trois dangereux caïds dans leur marche illicite et dangereuse. Ils se dirigent vers une cabine téléphonique, probablement pour la cambrioler. Tu rends compte? Ah non, ils téléphonent. Mais c'est certainement pour appeler de dangereux dealers qui leur livreront plusieurs kilos de drogue islamiste. Leur business leur rapporte par jour plus de 12 000 euros. Faut pas croire tout ce qu'on vous raconte sur TF1. 12 000 euros par jour. Si c'était vrai, même Bernadette Chirac vendrait du shit. Là, c'est n'importe quoi. J'ai souvent entendu la télévision, et après cette page de pub, encore plus de jeunes et encore plus de crimes. J'ai compris leur technique, moi, en fait. Ils nous vendent de la peur pour mieux nous vendre du dentifrice derrière. Chérie, regarde. Regarde ce qui se passe à la télévision. C'est des dangereux dealers que je suis en train de tendre. Regarde, tu vas voir. Attends, 2 minutes, il y a la pub. Ma puce. 2 minutes, la pub. Mais il est super, ce dentifrice! Ah, ça, c'est sûr, je l'achète! Chérie, tu pourras penser à prendre des tenues gencives et de la bombe acrymogène. C'est à ça qui va l'arriver, en vérité. Mais je dis pas qu'il n'y a pas de violence dans les cités non plus. Mais c'est beaucoup moins grave que ce qu'on raconte. Mais d'abord, dans ma cité, les jeunes, ils sont pas violents du tout. Ils sont juste pas contents, c'est tout. C'est logique parce qu'on n'arrête pas de leur faire des promesses qui sont jamais tenues aussi. Moi, je me rappelle, ça a commencé avec le petit Papa Noël quand j'étais petit. On lui a écrit 1 milliard de fois, il nous a jamais répondu. Jamais. C'est normal, quand on l'a croisé à Carrefour, on l'a défoncé. Bien sûr. C'est logique. Merci. Viens ici, petit papa. Viens ici, dis-nous, viens ici. Ils sont nos parents, Rome Germs. Hein? Ils sont nos parents, Rome Germs. J'en ai rien à foutre, moi, je te suis jusqu'au pôle Nord, moi. Quoi? J'en ai rien à foutre, tu t'appelles Michel, moi, ta gueule. Pareil pour Halloween. Quand on a commencé à expliquer le principe d'Halloween aux gosses de mon quartier, ça a failli dégénérer, hein. Quoi? Tu frappes chez les gens, ils donnent des bonbons à la place. Toutes les 2 secondes, il venait frapper chez moi. Ding dong, ding ding dong. C'est une sonnerie chelou, je l'ai acheté au Maroc. Ding ding. Ah, salut les gars, qu'est-ce que vous faites là? Comment ça qu'on s'en fout là? Là c'est Halloween, là, c'est la fête des mères, tout ça, le truc des. Bah, Halloween, faut venir déguisé, faut... Faut un déguisement qui fasse peur. Vous êtes déguisé en quoi, là? Comme ça, on est en train d'être déguisé en quoi, là? On est en train d'être déguisé en enfant défavorisé, espèce de bâtard, là. Non, mais excusez-moi, j'ai pas pensé à prendre des bonbons. Vraiment, vous m'envoyez désolé. On t'envoie désolé. Mais écoute-moi bien, t'as une heure pour remplir ce sac, là. Sinon, on t'enverra pas désolé, on t'enverra à l'hôpital, nous, direct.

0: C'est quoi le rapport? Est-ce que nous, quand on n'est pas d'accord, on descend, on baisse notre froc, on fait « Alors ?» C'est à moi ça ou pas? Tu me respectes, tu vois, c'est bizarre. En plus, nous, les mecs, on est débiles. Hein. Si on sait que les meufs, quand elles sont pas d'accord avec un truc, elles montrent leur sein. Alors, on n'a pas fini de vous emmerder. Hein. Putain, c'est sûr, t'auras des scènes au boulot, genre « J'ai rendu ce dossier en retard. » Ça t'énerve ou pas? Et les nanas qui luttent, elles écrivent sur leur poitrine le truc pour lequel elles luttent. Tu sais, elles peuvent se retrouver avec la contraception décrit là. Et d'un point de vue marketing, c'est hyper bien pensé parce que... on le lit. Bah on veut s'informer, tu vois, on le lit. Tu sais, pour les mecs, ça aurait été plus compliqué. Ils auraient été obligés de se baisser et faire « Mais si, il y a... il y a écrit chômage, là. » Ouais, bah il fait froid, 2 minutes. Et je vais être sincère avec vous, en fait, faire évoluer les mentalités, c'est très compliqué dans tous les domaines, tu vois. Moi, ça m'a marqué parce que l'été dernier, il y a eu une campagne d'affichage dans tout Paris et je l'ai vu aussi partout en France. C'était une affiche où dessus, t'avais un mec qui était séparé en deux. D'un côté, c'était un Renoir et de l'autre côté, c'était un Blanc. Et du côté du Blanc, c'était écrit « Vous commencez lundi ». Du côté du Renoir, c'était écrit « Vous n'avez pas le profil ». Et je me suis dit, est-ce que c'est vraiment comme ça qu'ils pensent lutter contre le racisme encore aujourd'hui? Genre sérieusement, ils ont payé des milliers d'euros pour afficher ça. Ça veut dire que le gars, quand il a fini son affiche, il a dû la regarder, il a dû se dire « Putain, si après ça, il y a encore du racisme... » Il devait y croire, c'est obligé. Mais un patron qui est raciste, il tombe sur cette affiche, à aucun moment il va faire « Ah, je devrais peut-être rappeler Mamadou quand même. » Là, ça fonctionne pas comme ça. Et encore, c'est parce que nous, on l'interprète bien. Parce qu'un vrai raciste, il voit cette affiche, il fait « Bah voilà !» Enfin, il communique dessus, il était temps, tu vois. Et ça, ça a été payé par le gouvernement. C'est que vraiment, on nous prend pour des cons. Parce que pour moi, il y a assez d'associations qui veulent lutter contre le racisme. Et mon problème avec elles, c'est que pour moi, elles ont toutes des noms débiles. Genre « SOS racisme ». Les mecs veulent sauver le racisme. Parce que SOS baleine, ils sauvent des baleines, on est d'accord. Il y a quoi d'autre comme association? Il y a la LICRA, Ligue Internationale contre le Racisme et l'Antisémitisme. Mais pourquoi t'as séparé les deux? C'est pourquoi toi-même, dans ton association, tu fais une distinction, alors que dans racisme, t'avais déjà tout le monde. C'est comme si moi je faisais une association qui s'appelait Ligue de Protection des Animaux Domestiques et des Chats. Ouais, parce que les chats, c'est pas pareil. Je vais m'arrêter là-dessus. Merci beaucoup de m'avoir écouté. Merci beaucoup.
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2: Moi, je sors avec une femme nouvelle génération. Je m'explique. Tu sais, il y a quelques années, les femmes se consacraient entièrement à leur foyer. Nos anciens rentraient du travail. Qu'est-ce qu'on mange? Le repas était servi. Nos anciens étaient respectés. Ah, ils se permettaient des trucs de dingue, hein. Nathalie, viens voir. Tu vois la carafe, là? Tu vois mon verre? Eh ben, j'ai soif. Va faire ça à une femme nouvelle génération. Ah, aujourd'hui, tu sors du travail, tu demandes à la femme nouvelle génération, qu'est-ce qu'on mange? Elle te répond pas? Eh non, elle est pas encore rentrée. Ah ben, pardon! Ah mais avec une femme nouvelle génération, tu mouftes pas. Hein. Quand tu rentres chez elle à l'entrée, tu poses 2 choses. Tes chaussures et ta paire de couilles. Allez, voilà. Non, si on veut vraiment exister encore les garçons, demain il faut qu'on s'améliore dans la vie de tous les jours. Par exemple, on est sale les gars. Arrêtons d'aller au lit le soir avec ce rond jaunâtre de la dernière goutte sur le caleçon. Mais ouais. Mais la dernière goutte aux toilettes, tu la fous par terre. Un coup de chaussette et c'est réglé, bim. Non, arrêtons aussi de faire nos besoins à la porte ouverte. Ça, c'est très masculin comme comportement, ça. Ah, vous verrez jamais une femme agir de la sorte. Mais vous avez vu, les filles, quand elles vont aux toilettes, c'est toute une stratégie. Dans un premier temps, elles mettent de la musique. Ouais. Ouais, elles créent un fond sonore, en fait. Ensuite, elles vont te mettre à l'isolement. Elles vont te demander de partir. T'as les filles, c'est incroyable. Vous n'arrivez pas à faire vos commissions ailleurs qu'à domicile. Vous n'êtes pas multitrône. Si vos fesses ne reconnaissent pas la cuvette, comme une huître, elles se rétractent. Moi, pour regarder ma copine, je lui offre des cadeaux. Je lui offre de la lingerie. Les femmes adorent la lingerie. Le problème, c'est que dans un magasin de lingerie, les filles, on vous dérange. C'est même les vendeuses, elles nous mettent mal à l'aise, à nous les garçons. Quand on choisit un modèle, elles nous posent une question bizarre. C'est pour offrir?

0: Qu'est-ce que tu veux répondre ? Non, c'est juste que le tanga, ça me fait un super cul. Ben, j'adore la lingerie. Le plus marrant, c'est quand vous passez en cabine, les filles. Parce que souvent, une fois changé, vous appelez une copine à vous pour avoir son avis. Et alors là, vous lui posez des questions surréalistes. Alors, ça donne envie. Ça va lui plaire, mais toi, t'aurais envie de moi ? Et y a que des filles qui peuvent se poser ce genre de questions ? Quand un garçon achète un caleçon, c'est rare qu'il demande à un pote, franchement, tu arrives ! Ça donne envie ! Ça va lui plaire ! Mets-toi, t'aurais envie de moi ? Non ! Non ! Et moi, j'adore la lingerie parce que ça déclenche tellement de choses chez nous, les hommes. Et vous savez en jouer, les filles, hein ? Quand vous arrivez en petite tenue devant nous, la féline en déambulant, c'est pour qui, ça ? Nous, on est contents ! Et on vous le montre ! Et vous verrez jamais une femme réagir de la sorte, hein ? Ah non, sinon on commence à déambuler devant vous, les filles. Mais qu'est-ce que tu fais ? Mais il est midi. Enfin, c'est très sexy, la lingerie. Hein. D'ailleurs, dernièrement, dans une étude, j'ai lu que nous, les hommes, on avait 9h30 d'orgasme dans toute une vie. Vous, les filles, vous n'avez seulement qu'1h30. Du coup, ma question est simple. Que faites-vous pendant les 8h de battement ? Et moi, j'ai compris pourquoi on était nuls au lit, garçon, parce qu'on est mal formés. Vous vous souvenez de l'intervenant qui venait nous former à l'éducation sexuelle au lycée ? C'est toujours Lionel, 48 ans. Dans ses cours, on n'apprenait rien. Le cunnilingus, par exemple, les garçons, on se souvient tous de notre premier cunnilingus. Ils me regardent avec les yeux vides. On dirait un footballeur qui rentre dans une bibliothèque. Attends. Non, mais dans ses cours, on n'apprenait rien. Et puis d'ailleurs, notre premier cunnilingus, on s'en rappelle. C'était un échec retentissant. En même temps, là-dessus, on n'est pas aidés, les filles, on est d'accord. C'est un bordel, votre truc. Une fois devant, on est là, mais ouais, mais il faut faire quoi, là ? Alors, tu sais, nous, on tente des trucs. Résultat, moi, la première fois, j'ai léché le nombril.
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3: Est-ce qu'il y a des gens ici ce soir qui, comme moi, ont vécu toute leur enfance en province et sont arrivés à Paris et ont vécu le décalage d'horreur que tu vis quand tu viens de province et que tu débarques à Paris ? Les Parisiens, vous êtes des fils de pute. Il y a une espèce de condescendance à Paris. Tu sais, c'est la capitale de la France, ils croient que tout leur appartient. Même ici, les pigeons, c'est des caïras. Ils te regardent mal, les pigeons. Tout à l'heure, il y en a un, il m'a taxé une clope. Je lui ai filé une menthol, il s'est envolé, il m'a liège dessus. Les Parisiens de banlieue, des fils de pute, mais en jogging. Pour eux, c'est une espèce de sport, la fils de puterie. Tu sais, mettre un jogging le matin et s'entraîner avec des fils de pute, tu vois. Et moi, je t'ai monté à Paris pour être humoriste. Mais quand t'es humoriste débutant, en fait, t'as pas de fiche de paye. C'est ta paye qui fiche de toi. Tu sais, les gens me disaient, le salaire d'un humoriste, c'est les rires et les applaudissements du public. Non, merci. Va payer un restaurant comme ça. Tiens, c'est les pourboires, je suis un provincial, moi. Et du coup, je cherchais à me loger à Paris. Et pour se loger en France, c'est une galère. 18 fiches de paye, 3 garants, des organes en caution. C'est un parcours du combattant, en fait. Moi, j'avais 0 fiche de paye, j'ai trouvé qu'une sous-location dans le Marais. Et on m'a dit que le Marais est un quartier gay. Et je pense pas que le Marais soit un quartier gay. Je pense que tout Paris est gay. Les loyers sont gays. 1 200 € un 17 mètres carrés, sérieusement. C'est tous les matins le loyer frapper à ma porte et m'enculer. 1 200 €, oui, hein, avec les charges. Oh, ça passe mieux en fait, avec les charges. Du coup, les 5 premières années où j'étais à Paname, je squattais chez des potes, je dormais sur des canapés et je finis par être SDF en fait. J'ai vécu 3 mois à la rue et le plus compliqué en fait quand t'as pas de domicile, c'est pas d'avoir faim ou d'avoir froid, c'est le manque d'interaction sociale. Parce qu'on vit dans une société capitaliste, en fait, où nous sommes ce que nous possédons. Mais quand t'as plus rien, t'es plus rien. Tu sais, on a tous fait semblant de ne pas voir la misère. Pas faire semblant de ne pas la sentir. Ça, les clochards, ils puent. Pour continuer d'exister un tout petit peu, en fait. Et moi, j'avais cette chance-là d'être sur scène tous les soirs. Je parlais à des gens tous les soirs. Parce que je dormais dans des parcs, des bus le jour. Ça m'a été de devenir fou, en fait, parce que je parlais à des gens. Tu sais, je parle pas tout seul dans la rue à faire... Aujourd'hui, je le fais sur scène et je gagne de l'argent. Chère la vie. Et du coup, mon nom a circulé. On m'a invité à jouer en province, à l'étranger. J'ai pu dormir dans magnifiques hôtels. J'ai joué en Algérie, à Strasbourg, au Maroc. Vous êtes déjà allé à Strasbourg ? Oui. Vous avez vu comme les gens sont moches là-bas ? Attendez, hey, c'est moi qui dis ça, là. Avec cette gueule-là, là. Avec cette moussage de poisson-chat, je marchais comme un mannequin à Strasbourg. Hey, arrêtez de faire l'émission belle toute nue. Fais l'émission belle à Strasbourg. T'as gagné, poteau. Level de bâtard, je sors du train, il y a un mec qui demande l'heure, je vais, ouh, lui là, lui il épluche les oignons pleurent. Toi le level un peu. Mais je respecte les Strasbourgeois, je les respecte, parce que c'est des héros, c'est les héros de la France. Hein. vous souvenez du nuage de Tchernobyl, s'il a évité la France? C'est grâce à Strasbourg. Le nuage, il est passé, il a vu l'orgueil, il a fait « Mais je suis pas déjà passé par là, moi !» Et tout le monde me disait, tu sais, femme qui rit à moitié dans son lit. Mais quand t'as pas de lit, c'est galère, tu vois. Mais de temps en temps, j'arrivais à squatter chez des meufs. Oui, parce que je ken de temps en temps, oui. Ah, je sais que je suis pas sexy, hein, je le sais. Hein. Tu sais, la preuve, quand je me branle, je simule. Non, en fait, je suis maigre, je suis très très maigre. Hey, j'enlève cette tunique là, je disparais. Je pense que le designer qui m'a conçu, il a fait un trait et il est mort. Oh, hey. La dernière fois que j'ai couché avec une fille, le lendemain matin, elle m'a lavé avec les draps. Un bain à 60 degrés, comme ça.
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0: Je suis inscrit dans une salle de sport. Ouais, je fais partie de ces gens qui... qui se sont fait avoir, clairement. Hein. Ah, franchement, avec le recul, je crois que j'aurais préféré intégrer une secte. Hein. Ah bah, j'aurais perdu mon fric pareil, mais ça m'aurait moins fatigué. T'arrives à ta première séance, on te présente le coach. Le mec, c'est Captain America. Tu veux son corps. Dans tous les sens du terme. Dans tous les sens, tout court. Non, c'est indécent, il est tellement moulé dans ses fringues, on dirait qu'il les a peintes sur lui. Il a 32 abdos. Des épaules tellement massives, je pense que c'est considéré comme habitable, hein. Loi Carrez, ça passe crème, vraiment. Le tout illuminé par un sourire. Ouais, alors je dis illuminé parce qu'on était quand même plus proche du néon que des dents. Bref, le mec, il te met tout de suite bien à l'aise.
2: Hey, salut Alex, tu as bien la forme.
0: Quand il te serre la main, la veine sur son biceps, elle écrit « Bonjour Alex ».
2: Alors dis-moi, on va passer un petit moment tous les deux. Je suis ravi. Qu'est-ce que tu veux te faire en premier?
0: J'ai une idée. Mais je sais pas si c'est dans l'abonnement. Les machines, évidemment, les machines. C'est ce que j'allais dire. On pense pareil ou quoi? Ouais, enfin, les machines, moi, je suis là pour voir d'abord, hein, pour avoir une bonne hygiène de vie.
2: C'est ok, ok. Laisse-moi deviner. Tu vas être sexy sur la plage?
0: Pas du tout.
2: Avec un tout petit maillot de bain,
0: comment vous savez?
2: Alex, Alex, Alex. Ici, pas de jugement. Non, ici, tout est possible.
0: Pendant une heure, il te fait rêver, il t'encourage, il t'accompagne. Je suis sûr, il soulève les poids un petit peu avec toi. Si bien qu'à la fin, bah, tu fais quoi? Tu t'abonnes. Et alors, bizarrement, une fois que t'as payé, il y a comme un brusque retour à la réalité. Et la réalité dans une salle de sport, elle n'a aucun sens. Dans une salle de sport, il y a des machines pour faire travailler des muscles, mais que tu n'as pas, toi. L'intérieur des cuisses. Quel est le but? C'est quoi? C'est pour casser des noisettes? C'est quoi? À l'intérieur des pecs, tu t'en fous, t'as pas besoin de ce creux dans ta vie tous les jours, ça sert à rien. C'est... Ah oui, non, alors attends, oui, non, non, c'est pas con. C'est pas con, si un jour tu veux boire du lait de façon un peu sexy, tu sais. Comme ça, ça coule tout droit. Tu bois du lait, tu casses des noisettes, tu chiens Kinder, t'es content, je sais pas. Ouais. Rien n'est logique. D'un côté, sur les murs, il y a des posters avec des hommes et des femmes hyper bien foutus pour te motiver, tu vois. Et juste à côté, il y a des grands miroirs pour te rappeler que tu n'es qu'une merde. Mais le comble de l'humiliation, vraiment, ça reste les cours collectifs. Non, mais là, c'est fini. Assure-toi d'avoir laissé ton amour propre au vestiaire, hein. Parce que tu n'en as plus besoin. Allez, on donne tout, on lâche rien. Qu'est-ce que c'est Rabbi Jacob, le truc, qu'est-ce que c'est? Non, excusez-moi. On donne tout ou on lâche rien? C'est un petit peu antithétique quand même. Antithétique, mot de plus de trois syllabes, je l'ai perdu, c'est terminé. Calme-toi, compte tes abdos, tout va bien, tout va bien. Et step touch, pied flex, ça ne veut rien dire. Et pourtant t'es là, tu step touch et tu pied flex. Tu n'as plus d'âme. Plus aucune personnalité. Il bouge la cuisse, tu bouges la cuisse, c'est pas pourquoi. Il bouge le bassin, tout le monde bouge le bassin. Oh, j'ai déjà un short en lycra, donc niveau dignité, c'est terminé. Tu te vois dans le miroir, t'es dégueulasse. Tu sues, t'es vulgaire à souhait. La Jennifer Lopez du pauvre.
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5: Pendant longtemps, j'ai loué un 20 mètres carrés à Paris, du côté de Nation. 15 mètres carrés en Loi Carrez. Ça veut dire que je me cognais souvent la tête, d'accord? Je touchais tous les murs en même temps, c'est-à-dire que... Je pouvais pisser et cuisiner, je faisais les deux. En fait, quand j'ai loué, je me suis fait niquer par la belle hauteur sous plafond. Tu sais, le truc qu'on te vend quand tout est pourri. Je lui avais dit à la femme de l'agence, écoutez, c'est petit, 20 mètres carrés. Elle fait, c'est petit, mais vous avez une belle hauteur sous plafond. Qu'est-ce que je m'en bats les couilles? J'ai pas de chauve-souris. Qu'est-ce que je fais avec ça? Je fais pas de trampoline, tu vois. C'est la belle hauteur sous plafond, c'est le truc qu'on vend quand on sait plus quoi dire. C'est comme moi, tu as un comique qui est pas marrant. À la sortie, on te dit, alors il était marrant? Ah, il a une belle énergie. C'est exactement ça. Mais sous plafond. Je paye ça 1000 euros par mois. Vous vous rendez compte, 1000 euros par mois, 20 mètres carrés? Moi, j'ai grandi dans le sud de la France. Avec ma sœur et mes parents, on avait un 400 mètres carrés. Le matin, quand j'ouvrais les volets, j'avais des champs de vignes à perte de vue, avec des chevaux qui couraient et qui me regardaient en souriant. On boit très tôt à Perpignan. Et là, je me suis retrouvé dans un tout petit truc. Même mon père, il y croyait pas. Tu sais, il a visité l'appartement il y a 10 ans, il était là, ça déconnait, putain, c'est pur. Ah, ça, il chauve-souris en plus. J'ai dit, papa, c'est pas cher, 1000 euros par mois. Tu sais que papa, à l'achat 20 mètres carrés à Paris, c'est 200 000 euros, il fait 200 000 euros. Tu sais ce que t'as pour 200 000 euros à Perpignan? Je fais non, Perpignan. Et le pire, c'est quand j'ai lâché cet appartement. Je me suis dit, personne à se battre pour ce putain d'appartement. C'est 1000 euros par mois, 20 mètres carrés. La femme de l'agence m'appelle pour me dire, monsieur Manélian, vous avez une visite samedi à 8h. Moi, je me suis dit, samedi à 8h, je vais rester en pyjama. Parce que je dors en pyjama. Tu verras demain matin. Et des fois, ça peut marcher. Et ça sonne chez moi. Et je vous jure, t'as pas une personne qui déboule. T'as 15 personnes. En fait, une visite à Paris, c'est 15 personnes. Là, je me suis dit, mort pour mort, je vais petit déjeuner. Donc, je m'installe sur mon canapé avec mon café, mes granolas. Les mecs passaient devant moi, je te jure, ils m'ont regardé comme un singe dans un zoo. Approchez-vous, regardez. Il est en train de se nourrir. Et ils sont tous là avec leurs dossiers. C'est les fameux dossiers que tu donnes à la personne de l'agence si l'appartement te plaît. Et t'as ce connard de parisien qui se balade là. Vous savez, le genre de connard, c'est allergique au gluten. Il est là. Il y en a ce soir? Non, il y en a ce soir? Parce que, il y a 5 ans, vous pétiez, voilà, c'est pas si grave. T'as toujours une parenthèse. C'est quoi toutes ces intolérances alimentaires qu'on n'avait pas avant et d'un coup on se dit, ah, je veux plus péter. Mais péter, merde! C'est quoi toutes ces maladies liées à la bouffe qu'on a? C'est comme l'obésité. Tu peux avoir un dérèglement hormonal qui fait que t'enfles. Mais sérieux, en général, t'arrêtes de bouffer, tu maigris. Je continue. Ce que je veux vous dire, c'est qu'une maladie, il faut la chercher. Là, ça se voit. Ces médecins, ils rentrent dans la salle d'attente. Bonjour. Vous bouffez trop. Suivant. Terminé. Il n'y a pas longtemps, je fais cette blague. Il y a une dame obèse qui m'a attendu pour me dire, vous savez, le passage sur l'obésité, j'ai pas tout compris parce qu'elle avait la bouche pleine, mais je crois que. Il y a un truc à l'époque. C'est comme les végétariens. Il y a des végétariens dans la salle, levez pas la main, gardez vos forces. Il y en a ici ou pas? T'es végétarienne là-bas, ça se voit que t'es végétarienne. Ça se voit, tu rigoles comme une végétarienne. T'es là, tu...
4: une carotte.
5: Ah, putain. Moi, j'ai une copine végétarienne, elle me fait toujours, ah, si une vache pouvait parler, elle te dirait, ne me mange pas. Non, elle te dirait, bouffe l'autre vache. Presque, elle te dirait la vache. Voilà, c'était ma théorie. Bref, je ferme la parenthèse. Et t'as ce connard de parisien qui se balade. Je regardais la télé, je vous jure, il prend l'appareil de la télé, il baisse le son. Moi je suis là, je fais « Oh !» Et là il fait « Oh pardon, vous habitez ici ?» Non, je suis en visite. Mais quand je visite, j'utilise toujours le pyjama du propriétaire et je bouffe ces granos-là, la con de ta mère. C'était 8h15 du matin et là il me dit « Excusez-moi monsieur, je peux utiliser vos toilettes ?» Et moi je dis « Oui, mais j'espère qu'il y a faire que pisser. » Il a tiré 3 fois la chasse. Il sort des chiottes et là, la femme de l'agence lui dit « Alors, vous laissez votre dossier ?» Et là, il dit non. Il est juste venu chier chez moi. À 8h15 du matin, un étranger a chié dans ma demeure pendant que je mangeais des granola en pyjama.
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0: Et avoir un enfant, ça te pousse à changer, d'accord, à être quelqu'un de meilleur. Moi, quand mes filles sont nées, j'ai pris de grosses décisions dans ma vie. Moi, j'ai quitté mon job il y a pas longtemps, d'accord. J'avais une vie avant ça. Faire des blagues pour 15 balles, je vous jure, j'avais une vie. Je travaille en agence de pub, gros salaire, grosse responsabilité, bureau vu, Champs-Élysées. J'ai tout envoyé balader. Et je vais être franc avec vous, je sais pas si j'ai bien fait. Non, mais c'est dur. Les reconversions professionnelles, c'est comme les fantasmes. C'est toujours plus beau dans la tête qu'en vrai. Non, mais c'est vrai, faire l'amour sur la plage, ça a l'air cool, mais les grains de sable dans le cul, ça fait chier tout le monde. Non, c'est dur psychologiquement. Waouh, je passe par des stades. C'est une lutte permanente entre mon cerveau et mon cœur. Hein? Passion contre raison. Ils s'entendent pas du tout, les deux. Non. Parce que mon cerveau, il sait que mon cœur, il fait des choix merdiques. Il le sait. On s'est lancé dans du spectacle vivant 1 mois avant le premier confinement. Il le sait. Il était à bravo, champion débile. Bravo. Il le sait qu'on était dans des bonnes conditions, avion business class, direction les Maldives. Et là, il nous voit prendre un blablacar, direction le Cap d'Agde. Il comprend pas, il comprend pas cette vie d'artiste. Et là encore, ça va. Je joue pas dans d'aussi bonnes conditions à chaque fois. Moi, j'ai déjà, après les premiers confinements, joué mon spectacle devant 5 personnes.
4: avec ce genre d'ambiance, comme ça, là, c'est... 5, c'est chaud parce que je pars de chez moi, on est 7. C'est-à-dire que j'ai perdu de l'audience en allant à mon propre spectacle, en fait, c'est... Et 5, et pas les 5 fantastiques, 5, deux filles tout au fond de la salle, je dis, bah les filles, rapprochez-vous, on sera mieux, il y aura une meilleure ambiance. Elles me disent, non 5 personnes, 2 connasses, c'est compliqué, c'est... Et vous dites, il en reste 3, peut-être qu'elles sont sympas. Pas du tout. Au premier rang, Geneviève, 85 piges. C'était son premier spectacle après les confinements. Et dernier avant la mort, apparemment. C'est... Elle a fait une micro-sieste pendant que je parlais. Vous voyez ce genre de micro-sieste de vieux où ils se surprennent eux-mêmes quand ils se réveillent, genre, Je suis en face d'elle, je peux pas ignorer un truc pareil. Et à sa droite, un couple de Suisse-Allemands. Suisse-Allemands, c'est pas les plus gros déconneurs sur Terre, c'est... C'est... Tu fais pas un chabit avec un Suisse-Allemand, c'est dur. C'est dur de les faire rire. Elle plus côté allemand que suisse, elle parlait pas correctement le français. Je sais parce que quand je lui dis alors, vous venez d'où? Elle m'a dit... Elle m'a fait le même regard perdu que quand je vais chez mon coiffeur turc et que sur les 20 minutes de conversation, je comprends juste le mot « dégradé ». On est 5 dans la salle. Il lui traduisait mes blagues en allemand. J'entends chuchoter. Toi, tu look is big scheiße. Wow. Au bout d'un moment, je vais lui parler à lui. On est 5. Je sens le malaise. Je dis alors, qu'est-ce que tu fais, toi, dans la vie? Il me dit, moi, je travaille à la Cour des comptes suisse. Je dis, d'accord, tu fais quoi là-bas? Il me dit, je suis président. Et là, c'est trop. C'est trop. 2 connasses, une à moitié morte. L'autre, c'est l'équivalent d'un ministre. C'est trop. C'est... Et je dis, je vais être franc avec toi. Qu'est-ce que tu fais là? Il me dit, bah, je vais être franc aussi. On s'est trompé d'artiste. Bon cerveau. Bravo, champion débile. Bravo. Ah, c'est dur. Il faut... Une reconversion professionnelle, c'est très dur. Faut pas se laisser avoir par les vidéos combinées. On voit des mecs tout lâcher pour les travailler, le cuir en Ariège et être parfaitement heureux de faire ça. Voilà, dernière vidéo que j'ai vue, c'était une nana, elle était parlementaire, elle est partie faire du fromage. Le titre, c'était « Du Parlement au parmesan ». C'est ça. Ah, c'est dur, c'est... J'ai un pote philosophe, il m'a dit, t'inquiète pas, Fosco, que t'y arrives, que t'y arrives pas, le plus important dans la vie, c'est pas la destination, c'est le voyage. C'est pas une citation de loser, ça, non? On dirait une citation du père Fouras, mais une fois qu'il a jeté la clé à la mer, parce que t'as perdu l'énigme, tu sais, c'est pas la destination, c'est le voyage. Moi, je connais aucun mec qui a gagné la Coupe du Monde, qui a dit, ouais, moi, je suis champion du monde, mais ce que j'ai préféré, c'était le trajet en bus. Mais non! Non, on veut tous la Coupe, c'est... Mais il fallait que je quitte mon job, je me sentais trop inutile. Je travaillais en agence de pub et je me sentais inutile. Voilà, j'ai... Peu de temps après avoir quitté mon job, je tombe sur un sondage qui classe le top 3 des jobs les plus inutiles. Numéro 2, c'était publicitaire. Pour une fois, mon cerveau, il se dit « Ah !» Numéro 1, c'était artiste. Bravo, champion débile, bravo! Merci beaucoup, merci.
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7: Je me présente, je m'appelle Ghislain. Qu'est-ce que je peux vous dire? Je suis quelqu'un de très chaleureux. Ok, donc c'est une blague, direct. Eh ben, bien vu, voilà. C'était un piège. Je suis pas très chaleureux dans la vie. Hein, je suis même pas quelqu'un de tellement bonne humeur en règle générale. Hein, moi, je suis le genre de... Tu sais, c'est moi qui t'appelle, mais t'as quand même l'impression de me déranger. T'as l'impression que je t'appelle au mauvais moment, mais de ma vie. Hein. Ah, c'est très français, hein, c'est très français. En France, on est les champions comme ça pour se plaindre en permanence et pour faire chier le monde. Non, mais en France, tu regardes le JT, tu tombes sur des mecs qui sont là, vas-y, je nique la France, je m'en bats les couilles, je suis pas français. Pff, vas-y, c'est le truc le plus français que tu peux dire. Non, mais c'est, moi, si je bosse à Migration, si un migrant qui vient me voir, il me dit la France... C'est mon dernier espoir, ok? C'est la patrie des droits de l'homme, c'est la liberté d'expression. Moi, j'hésite à lui filer son visa parce qu'il va galérer à s'intégrer. Non, mais c'est... le même migrant, il vient me voir, il me dit « Oh, la France, c'est de la merde! On est gouverné par des cons !» Je lui tamponne son passeport sur le champ. « Allez, bienvenue, frérot oh, !»« Me dis pas merci !»« Arrête de sourire, parce que tu vas te faire gauler !» Non, je suis pas quelqu'un de très chaleureux dans la vie. Moi, si vous tombez sur moi dans un covoiturage, par exemple, bon, bah voilà. Hein. Non, vous savez que vous pouvez sortir un bouquin. C'est pas moi qui vous empêchais de lire. Vous pouvez même plus tellement tomber sur moi dans un covoiturage. J'ai arrêté ces conneries. C'est pour te taper des Paris-Thionville, assis à trois à l'arrière d'une panda. Non mais trois à l'arrière d'une panda, si vous avez jamais essayé, déjà tu perds l'audition sur le champ. Hein? C'est, en fait tu t'assois et t'entends plus rien. Et en fait c'est parce que t'as les genoux qui te bouchent les oreilles. Hein? T'entends plus rien mais t'as quand même un mec qui te parle pendant 6 heures. Un mec qui essaye de te convaincre d'écouter du ska. Lâche-moi. Je sais pas si vous voyez les gens qui se percent les oreilles et qui les agrandissent pendant des années jusqu'à ce que tu puisses passer un crottin de chavignol à travers. Ah, le covoiturage, c'est un enfer. J'en ai fait quelques années. Hein. Il y a un seul trajet, je m'en rappellerai toute ma vie. C'était un Lyon-Paris. On était 4 dans la voiture. 6 heures de route, pas un mot du trajet. C'était le paradis. On arrive à Paris, je leur ai dit, putain les gars, c'était génial. Il faut absolument qu'on se revoie, quoi.
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8: De plus en plus, il y a des papas qui s'investissent dans la paternité et c'est vraiment formidable. Mais je le vois hein, chez des potes, je vois, oui, il y a des papas qui s'investissent, mais les pauvres, ils sont en galère parce qu'ils doivent rattraper des millénaires de j'ai rien foutu. Donc c'est sûr que c'est pas facile. Et je vois, ils sont avec leur nana, ils sont là, chérie, ne t'inquiète pas, je fais tout, tu ne bouges pas, repose-toi, je fais tout. Qu'est-ce qu'il faut faire? L'une des craintes les pires quand on va devenir parent, c'est le manque de sommeil. Mais moi, mesdames et messieurs, je n'ai pas cette crainte-là car je suis insomniaque. Et vraiment, j'ai un truc, c'est vraiment, j'ai l'impression que l'insomnie, c'est un petit peu comme une sodomie. Ouais. Mais c'est, le sommeil essaye de me pénétrer toute la nuit. Il n'y arrive pas le lendemain matin, ça fait très très mal. Non mais c'est vrai, je trouve que quand je fais une insomnie, j'ai vraiment l'impression que mon corps et mon esprit se séparent et que mon esprit devient ce pote de colo très très relou qui fait à mon corps « tu dors ?» Vous voyez les insomniaques. Et je sais pas pourquoi mon esprit pense qu'à 3h33 du matin, c'est le meilleur moment de se poser des questions existentielles. Tu vois, il est là, juste une petite question, après je te laisse dormir. À ton avis, est-ce qu'on doit changer de fournisseur énergétique ? Ben, c'est pas du tout le moment de penser à ça, là. D'accord, je te laisse dormir. Mais une toute dernière question. À ton avis, France Inter, ils sont cousins avec Intermarché? Et moi, mesdames et messieurs, toute la nuit, c'est comme ça. Donc vous imaginez le lendemain matin ou pas? Moi, le lendemain matin, je suis éclatée de fatigue. Le lendemain matin, je sers à rien du tout. Non mais franchement c'est vrai, mais quand on est crevé en fait c'est terrible quoi, parce que ça se voit pas forcément sur notre visage, mais on fait des conneries. Je veux dire, moi je fais des conneries, j'envoie un mail, j'oublie la pièce jointe, voilà. Je ferme la porte, j'oublie les clés sur la porte, hein. Je roule une pelle, j'oublie que j'ai un mec. Bon, c'est pas je ne t'ai pas trompé, je me suis trompée. Je pense qu'il faut qu'on arrête de juger les gens sans connaître leur temps de sommeil. Par exemple, les mamans desquelles on retrouve les bébés au congélateur. Eh ben, allez voir dans le berceau, s'il n'y a pas les croustilles battent. Voilà. Il faut en moyenne entre 7 et 10 heures de sommeil pour que notre cerveau possède toutes ses capacités cognitives et intellectuelles. C'est une vraie donnée que je vous dis là. Mais j'ai appris un truc qui m'inquiète terriblement, mesdames et messieurs. C'est que les hommes politiques qui nous gouvernent en France, ils dorment 4 heures par nuit. Et je le sais parce qu'ils s'en vantent. C'est pas un truc de fou, mesdames et messieurs. Emmanuel Macron, il dort 4 heures par nuit, il est là. T'inquiète, je gère. T'inquiète, je gère le pays. Et ça explique tout sur la façon dont on est gouverné, vous croyez pas? Alors attendez, parce que si Emmanuel Macron dort 4 heures par nuit, je pense que Marine Le Pen ne dort pas du tout. Voilà, c'est... Je pense que Marine Le Pen ne veut faire que des nuits bien blanches. J'ai fait des trucs, moi, pour mieux dormir. J'ai arrêté les excitants, j'ai arrêté de fumer. On m'a dit, t'as vu, Laura, c'est génial d'arrêter de fumer, t'as retrouvé le goût. Oui, mais j'ai perdu celui de la vie. Donc, l'un dans l'autre, je sais pas c'est quoi le mieux. Et moi, quand je vais pas bien dans la vie, je vais voir des psys. J'adore aller voir des psys. J'adore ça parce que je parle, je raconte ma vie, je dis que de la merde, personne m'interrompt. J'adore, j'ai trop l'impression d'être un homme. J'adore.
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9: Je sais pas si ça s'entend, vous allez peut-être me répondre, mais je suis un ancien bègue. Je bégayais d'ouf avant, ça s'entend ou pas?
10: Non.
9: Ah merci, vous êtes sympa. Ça se voit que je suis noir, mais ça s'entend pas que je suis bègue, on est d'accord, hein? On est d'accord. Et c'est vrai qu'à la fin de mon spectacle, on me demande souvent comment t'as perdu ton bégaiement, car c'est très difficile de le perdre. Et moi, je leur réponds que c'est vraiment l'humour, à l'école, au travail, qui m'a permis d'être plus à l'aise avec les gens. Du coup, j'étais plus en confiance et inconsciemment, je l'ai perdu. Mais avant ça, c'était dur. Car mesdames et messieurs, je vous ai pas tout dit, j'étais pas un simple bègue, j'étais un bègue à Paris. Paris! Vous connaissez les Parisiens et leur comportement? Ils n'ont pas le temps de bégayer avec toi. Des vrais bâtards. Après, tu commences à t'exprimer, tu sais, ils ont aucun tact. Eh, mais tu bégayes de où, frérot? Le maximum de subtilité que j'ai eu, un jour, je vous jure, j'ai bégayé, un mec qui m'a fait ça. Pff, frérot, il y a personnel, mais viens, on en parle demain. Mais c'est vrai que le moment de bégaiement est assez particulier, parce que tu sens que les gens te jugent à ce moment-là. Parce qu'on a une expression faciale qui inquiète le peuple. Je saurais pas l'expliquer encore aujourd'hui, mais quand on bégaye, nos yeux, ils sont en warning, en fait, détresse. Et des fois, tes yeux clignotent tellement, on dirait qu'ils sont en téléchargement Ébule. Tout le monde se souvient de Ébule un peu? Alors, pour ceux qui ne connaissent pas, c'est une plateforme de téléchargement. Tu téléchargeais un film, et à la fin du téléchargement, c'était pas le bon film. On se souvient de cette arnaque? Genre, tu télécharges Titanic, et à la fin du téléchargement, tu vois, il y a un espace entre Tita et Nick. Non, c'est pas ça. C'est pas ça. On va pas appuyer play. Forcément aussi, quand t'es bègue, bah, tu subis les moqueries des autres. Franchement, j'ai grandi en banlieue, et c'est vrai qu'en banlieue, ils sont très inspirés en termes de vannes. Moi, j'arrivais à l'école, on m'appelait pas de réseau. Vous êtes des bâtards, vous êtes comme eux, en fait. Vous êtes, là, je vous raconte mes problèmes, vous rigolez, quoi. Non, mais en fait, c'est trop fort, tu sais ce que je veux dire, tu peux rien dire. Et j'ai une petite anecdote, un jour, je suis arrivé en retard en classe, et la maîtresse me demande pourquoi je suis en retard. Et elle sait que je bégaye. Et moi, du coup, bah, je dois parler. Sans surprise, je bégaye. Il y a 3 élèves en classe, ils se moquent de moi, ils font ça. Un bégaiement, vraiment? Je voulais vraiment aller les voir pour m'embrouiller avec eux, mais en vrai, ça sert à rien de s'embrouiller. Surtout quand t'es bègue. Erreur 404. Ça marche pas du tout. Mais faut pas s'énerver que tu sois bègue ou pas, parce que des fois, tu t'embrouilles avec les gens, c'est toi qui es gênant. Entre nous, ça vous est déjà arrivé de vous embrouiller très très fort avec quelqu'un, et durant l'embrouille, vous faites une faute de français? Et on est d'accord que ça annule. Tu peux pas continuer l'embrouille même si t'es très énervé. Moi je le sais, hein, parce qu'un jour je me suis embrouillé avec un gars, je lui dis frérot, arrête, que voilà, je vais mettre une patoute. Patoute, embrouille annulée. Je peux plus embrouiller avec lui, j'ai fait une faute de français, son bloc a plus d'impact. Je veux dire patate, il a dit patoute, c'est mort. C'est, ça fait même mignon. Tu sais, je lui ai dit, je vais te mettre une patoute. Il m'a dit, tu me suces ou quoi? Il a pas compris l'embrouille, quoi. Ça m'a énervé, quoi. Du coup, je l'ai sucé. Voilà, du coup, je l'ai sucé.
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13: Moi, je sortais avec ma première copine, j'avais 15 ans, et elle aussi. Et il faut savoir un truc déjà à la base, que tu le veuilles ou non, une fille à 15 ans, c'est faux cul. Aussi après, je sais, hein, mais... Non, vraiment, les filles... Par exemple, prenons un exemple. Une fille de 15 ans qui te dit... Toi, t'as fait la fête hier soir. Ça veut dire... Toi, t'as une sale gueule aujourd'hui. Ou une fille de 15 ans qui te dit cette phrase... Tout le monde l'a déjà entendu au moins une fois dans sa vie. Il est pas beau, mais il a un truc. Ça veut dire... Il pourrait sortir avec une fille. Mais ce sera pas moi. Moi, je sortais avec 3 filles dans ma vie. Et ça s'est jamais bien passé. En même temps, une relation à 4 à mon âge... Non, déjà, une, c'est compliqué, tu sais, faut l'emmener la sortir, l'emmener au resto, payer, l'emmener au ciné, payer. Je fais ce geste-là puisque depuis peu, j'ai fait l'acquisition de ma première carte bleue. Et depuis que je l'ai, j'ai l'angoisse qui va avec de « est-ce que ça va passer ?» Elle est horrible, cette angoisse. Genre vous, les femmes, quand vous allez au resto, vous dites oh, « j'espère qu'il va me plaire, j'espère qu'il va me plaire. » Vous, les hommes, vous dites « j'espère que je vais me la faire, putain, j'espère que je vais me la faire. » Nous, les ados, on se dit « j'espère que ma carte va passer, putain. J'espère ma carte. » Je pense que la pire souffrance pour un ado serait une machine à carte qui te fait des feintes. C'est genre, paiement accepté. Non, je déconne. Tu sais que t'as plus rien. Allez, tape-toi la honte maintenant. Moi, au début, quand je recevais des lettres de la banque, je pensais que c'était un correspondant italien qui m'écrivait. Adio, adio, adio, Société Générale, adio. Et avant d'avoir ma carte bleue, j'ai une autre carte, la carte de retrait. Vous connaissez? Carte qui te sert à rien, en fait. En plus, elle est moche. Dessus, il y a toutes les couleurs que tu mettras jamais sur toi. Du pourpre, du jaune, du orange. Avec un petit écureuil qui te fait « t'es dans la merde !» Je vous promets que c'est vrai, la première fois que j'ai sorti ma carte de retrait, mon petit frère qui est venu avec ses cartes Pokémon, il m'a dit « Mais je l'ai pas, celle-là, comment tu... » Non, mais je suis quand même sorti avec une fille. Elle était cool, moi aussi, tout se passait bien. Le seul problème, c'est qu'elle avait un chat. C'est quand même le pire animal du monde, le chat, non ? Tu sais, parfois, elle me parlait comme ça, elle tenait son chat sur ses genoux, j'écoutais même pas ce qu'elle me disait. Ça, je regardais son chat sur ses genoux, et rien qu'à travers ses yeux, à cette sale bête, j'avais à voir ce qu'il voulait me dire. Regarde comme elle me caresse. Elle te caresse pas, toi. Non. En plus, moi, je dors avec elle. En plus, moi, si je saute du troisième étage, bah, je me fais pas mal. Toi, si tu sautes, t'es mort. Allez, je me casse, bouffon. Je vais me faire un verre de lait. Tiens. C'est pour ça que moi, quand j'ai dû choisir un animal de compagnie, je choisis un animal beaucoup plus cool, quoi. Le poisson rouge. C'est vachement cool, un poisson rouge. Par contre, il n'y a pas longtemps, j'ai appris que le poisson rouge n'avait que 3 secondes de mémoire. C'est horrible, quand même. Tu sais, tu l'imagines dans son bocal, genre... Waouh, mais c'est génial, ici. Waouh, mais c'est génial, ici. Waouh, mais c'est génial, ici. C'est ce jour-là que j'ai compris que ma mère avait un cerveau de poisson rouge. Kevin, tu ramasses tes chaussettes, s'il te plaît. Kevin, tu ramasses tes chaussettes, s'il te plaît. Kevin, tes chaussettes. Pour revenir à ma première copine, vous savez, il n'y avait pas que son chat qui était bizarre, mais elle était très bizarre. Par exemple, une fois, elle est venue vers moi hyper heureuse, elle m'a dit « Kev, tu vas être trop content. J'ai fait le ticket de métro. » J'ai flippé grave. Je sais pas ce que c'était, moi, le ticket de métro. Quand elle m'a dit que c'était un truc d'épilation, j'ai cru que son esthéticienne avait fait un pacte avec la RATP ou ça. Un mois plus tard, je suis sorti avec une rousse. Je lui ai dit « Ne me dis rien, je sais que t'as fait la carte orange. »
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14: 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Mon père, ce qui peut le mettre en colère, c'est l'addition. Il sort rarement, mais quand il sort, il veut payer. Tu vois, pour tout le monde. Alors c'est généreux. Le sentiment de départ, il est magnifique. Sauf que maintenant, il est devenu fou avec ça. Faut qu'il paye, tu vois. Avant le resto, sur le parking, il regarde ses potes. Oh, ce soir, comment que tu payes, ça ? Ah, il met une ambiance au dîner. Hein. Après, dans cette génération, il y avait des payeurs. Dans la note, il n'y en a plus. Hein. Ils sont partis. Hein. Ah, ouais. Ah ben nous, trentenaires, aujourd'hui, restaurant, 23h45, l'addition, elle tombe, ça regarde en l'air. Hein. Et allez. Généralement, sur la droite ou la gauche, t'as les partages, tu vois, là, sur le côté. Après, t'as des mecs, les radins, là, ils sont partis faire une randonnée aux toilettes, apparemment. Un trek avec Mike Horn, voilà. 25 minutes, une demi-heure, ça commence à faire long, du coup, tu payes à leur place. Et ces gens-là, à chaque fois, ils remontent, ils te font, t'as payé, hein? Putain, ah! Eh ouais, Mathieu, j'ai payé, je vais te crever la gueule. Voilà. Moi, dès que j'ai pu, j'ai essayé d'inviter mon père. Et il est tellement fou avec ça que j'ai jamais réussi. Et cet été, j'ai réussi quand même à l'inviter. On a de la chance. On va dans un restaurant. De temps en temps, en famille, tu vois, ça c'est des beaux moments. On est installés. Et puis, mon père, il faut savoir qu'au moment du café, il sait que l'addition arrive derrière, tu vois. Et mon père, quand le café arrive, il nous menace pour nous montrer qu'il va payer. Mon père, ça fait 35 ans, il me menace au doigt, à l'index. Je sais pas si votre père, il fait ça. Il le plie, il le mord et il me fait... comme ça. Voilà. Mon père, il a 64 ans. Cet index-là, aujourd'hui, c'est un boudin de zodiaque. D'accord? Donc là, le café arrive, il me regarde, il me fait, il y en a un qui se lève, je crève la gueule. D'accord? Donc tu regardes ton assiette et puis tu bouges pas. Ce soir-là, il est heureux d'être en famille, étourdi, regarde ailleurs, j'en profite. Cathy Mini, je vais vite au comptoir, je connais le patron. Je dis, Johan, ce soir, petite surprise, c'est moi qui paye. Même Johan, il me fait, non. Moi, je veux pas voir ça, je ferme le bouclard, je me cache, hein, vas-y, voilà. Je finis par payer, tu vois. Il accepte. Je me réinstalle à table. Mon père s'est pas rendu compte du truc. Quelques minutes plus tard, il va à son tour au comptoir. Il arrive, il fait « Johan, wow, je vais payer !» L'autre, il lui dit « C'est fait !»« Qui ? Qui ? Qui ?» Un chasseur de primes, hein, Thierry. Il lui dit « Ton fils !» Il me regarde, il fait « Toi, t'es mort, toi !» T'as fait une grosse erreur, toi. Peut-être même l'erreur de ta vie, t'as fait. Et il est parti bouder. 64 ans, il s'est mis à bouder, le mec. Pour une addition, j'avais amené mon père en voiture au restaurant, fallait que je le ramène, il est monté à l'arrière, mon daron. 3 semaines sans me parler pour une addition. J'ai appelé ma mère le soir, je lui disais, bon maman, on arrête la mascarade, passe-moi papa. T'as été trop loin avec ton père, trop loin. Je sais pas s'il te reparlera un jour.
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16: Moi, je suis pas trop bagarre, j'aime pas trop la bagarre, tu vois, mais je me laisse pas faire non plus, tu vois. C'est... Pour moi, la bagarre, c'est un peu comme un éclair au chocolat, tu vois. J'irai pas en acheter, mais s'il y a plus que ça au dessert et que mamie insiste, Je dis pas non. Je vous raconte un truc qui m'est arrivé il y a pas très longtemps. Je vous jure que c'est vrai. C'était en soirée. J'étais avec un pote. On avait bu trois verres, trois rhums, coca. On était bourrés propres, bourrés sympas, bourrés ludiques. Là, il y a un gars, il traverse la piste. Il se pose devant moi, il me regarde, il fait « Toi, t'arrêtes de draguer nos meufs, ok ?» Tiens, un éclair au chocolat. Moi, franchement, j'ai pas envie de m'embrouiller. Lui, il a clairement dépassé les trois verres, parce que normalement, trois verres, t'as pas encore de strabisme. Hein. Et lui, il s'adressait à mon front. Hein. J'essaie d'être calme, tu vois, je lui dis gentiment « Mec, on a dragué personne, vraiment, passe une excellente soirée, à bientôt. » Il en a strictement rien à foutre. Vous savez ce qu'il me dit? Il me dit « Ferme ta gueule. » Je te nique ta mère, D'Artagnan. Bonne vanne. Moi, j'essaie d'être cool, j'essaie de le détendre. Comme je lui ai dit, il a pas dû beaucoup lire Alexandre Dumas parce que D'Artagnan n'a jamais connu sa mère. Voilà, comme vous, il a pas rigolé. Ah, ça l'a pas fait rire une seule seconde. Il m'a dit, ferme ta gueule, je te nique ta mère. T'as bien compris, je te nique ta mère. Alors oui, j'ai compris qu'il voulait avoir une relation avec ma maman. À ce moment-là, faut voir ça directement avec elle. Hein. À 72 ans... C'est plus une première main. Non, mais elle est au courant, hein. Attention, elle est au courant. Elle sait, on en a parlé de cette histoire. Elle me dit, mais il est taré ce type. Donne-lui mon numéro quand même, on sait jamais. Non, du coup, je continue à essayer de le calmer et continue à m'insulter. Je t'aime ta mère, je t'aime ta mère. On dirait une chanson de Jules. Et là, plus il parle, plus il se rapproche de moi. Tu vois. À un moment donné, il est vraiment trop proche de moi. Il est un poil de cul de mon nez. Hein. Et moi, j'ai une technique, quand quelqu'un, il se rapproche trop comme ça, tu vois, il se rapproche un peu trop de toi, tu vois, tu te mets bien ta jambe devant, une jambe derrière, au cas où il te pousse, tu tiens bien sur tes appuis, tu mets ta main pour tenir la distance, s'il dépasse la main, bam! Non, faut pas faire ça, je déconne. Non, faut pas faire ça, vraiment. Et moi, je gère la situation. Lui, il prend ça comme une agression. Il m'enlève la main violemment une fois. Il m'enlève la main violemment une deuxième fois, une troisième fois. Au bout de trois fois, mon regard, il change. Là, l'éclair au chocolat, ça devient un Paris-Brest. Et moi, j'adore le Paris-Brest. Et là, je vous jure que c'est vrai. Oui, au moment où il voit que mon regard change, le gars prend son épaule, dévisse son bras et il le pose sur la table. Je répète ! Le gars prend son épaule, il dévisse son bras et il le pose sur la table. Je suis en train de m'embrouiller avec Monsieur Patate. Mais non. Mais vous vous rendez pas compte, mettez-vous à ma place, t'as un gars, il te cherche la merde et d'un coup, tu sais pas pourquoi, il enlève son bras, il enlève un membre de son corps. Mais à quel moment tu fais ça? Et vous savez, il pose le bras, avant ça, je me dis, mais imagine, ça continue. Bah, tu vas perdre. C'est sûr, à un moment donné. Et vous savez ce qu'il dit quand il pose le bras? Alors, te taper un handicapé? T'as le mec me chauffe. Au moment, pas enfin se foutre sur la gueule, il me sort la carte de l'handicapé, putain. Une allumeuse. Moi, vous savez, les personnes handicapées, c'est des personnes comme les autres. Je les respecte. Du coup, je lui en ai mis une. Avec son bras. Merci beaucoup. Merci.
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18: Allez, on fait l'écologie. Mais ça me fascine vraiment, parce que tu sais, il y a tous les scientifiques de la Terre, ils ont tous dit réchauffement climatique, il reste 3 ans pour agir. 3 ans pour agir, sinon c'est foutu. Et il y a eu un genre de solidarité mondiale, mais vraiment une union sacrée, hein, où on s'est tous regardés comme. Bah les couilles. Non, fin du monde dans 3 ans, prochaine Coupe du monde dans 4 ans, c'est sympa! Il y a un truc avec l'écologie, c'est fascinant, quoi. On sait qu'il y a un problème, mais on fait genre, on voit pas, quoi. On sait qu'ils ont raison, les écolos. Ça nous fait chier, mais on sait qu'ils ont raison. On mange trop de viande, la culture à viande, ça pollue, les vaches, elles pètent, ça chauffe. Et on continue, parce que franchement, les steaks, c'est trop bon. C'est tout. C'est le seul argument vraiment valable. Tu sais, moi, j'ai une pote écolo, et on a des débats en soirée. Et je sais qu'elle a raison. Mais bon, moi, je m'en fous. Je suis bourré, je suis à 15 grammes, je suis de mauvaise foi, de fou. J'envoie conneries sur conneries pour pas perdre la face. Ouais, mais tu sais, les humains, on mange de la viande depuis toujours, on est en haut de la chaîne alimentaire. Pas moi, hein, je fais du badminton, je te rappelle. Hein, je suis pas Mike Tyson, hein, moi tu me lâches tout seul dans la forêt, une belette trisomique m'éclate, mon gars. On fait les malins parce qu'on a les fusils, mais en vrai, tu prends l'humain le plus balèze de la terre, tu lui mets dans une arène, un poney un peu tendu, il le déboîte, mon gars. Mais bon, je lâche pas. Je Je dis, ouais, mais les chasseurs-cueilleurs, depuis la préhistoire. Tu sais, je suis pas avec ma lance à courser les mammouths, hein. Je vais chasser au Lidl avec mon caddie, je suis une merde. Oh, les crevettes, elles sont pas décortiquées. Flemme. Hey, on est tout pourris, les humains, on est tout pourris. On fait genre, on va dans l'espace et tout, mais en vrai, on est tout pourris. C'est sûrement moi le plus pourri, hein. C'est presque sûr. D'ailleurs, semaine dernière, je mange du poisson. Il y a une arête, elle me rentre dans le palais, chaîne de fou. Ça veut dire, moi, homme adulte de 35 ans, j'ai perdu un combat contre un animal décédé. Alors attention, hein, je vois rien d'autre des pourris comme moi là. Attention, hein, je dis les humains on est tout pourris et tout, mais c'est pas de notre faute. C'est l'époque à laquelle on vit qui incite pas à être débrouillard. Tu sais qu'aujourd'hui, courir, c'est un loisir. Je suis pas historien. Je pense à la base, c'est une technique pour s'échapper. Au Moyen-Âge, tu croises un mec qui trace la place du village en courant, tu te dis pas, mais c'est Kevin qui prépare le marathon de Paris. Hein. Tu sais qu'il joue sa vie, qu'il doit avoir un loup pas loin ou un lépreux qui veut taper un friog ou un bordel comme ça. Lâche un loup dans Paris aujourd'hui, et moi je tiens 2 minutes. Hein. Ah ben il a pas de laisse le husky. Selfie, hop, tu dégages, poubelle toi. Ah, je te jure, ça me travaille. Vraiment, on dirait pas, hein, j'ai pas une gueule d'écolo, j'ai une gueule à bouffer des petits veaux au petit-déj comme ça, là, mais... Vraiment, tu sais, ça commence à me travailler, l'écologie, là, j'essaie de faire des trucs, je bouffe du tofu, par exemple, voilà, je me mets à manger du tofu. Je pense que ça sert à rien, mais je le bouffe, quoi. Voilà. Alors, c'est dégueulasse. Hein, faut être... Non, peut-être faut être honnête, faut pas mentir. Peut-être t'as des potes écolos, ils sont venus, ils t'ont menti. Ils t'ont dit, j'ai acheté du tofu fumé. On dirait du bacon. Ah ben, on peut pas faire la différence. Alors, si, on peut faire la différence. On peut faire la différence. Je vous donne la technique. Il y a une petite technique assez simple. Tu vois, imaginons, t'es là, tu manges, tu vois. Et imaginons, c'est bon. C'est du bacon. Voilà. Enfin... Fin du tuto. Vous pouvez ranger les calepins. C'est bon. C'est... Paradoxalement, tu vois, j'essaie d'être de plus en plus écolo, mais je kiffe de plus en plus la Formule 1. Pour ceux qui voient pas le paradoxe, la Formule 1, c'est vraiment le sport de base. Vous avez dit, nique la planète. Alors là, le boss, il a dit, j'en vois un qui recycle, il est viré. Ils en ont rien à foutre. C'est pas le sport que j'aime. Le sport, il est un peu chiant. Mais c'est Netflix, ils sont trop forts. Ils ont fait une série de reportages sur la vie des pilotes. Là. Tu vois leur mode de vie tout. Putain, ils sont en roue libre. Que du jet privé. Que du jet. Le premier qui marche, il a perdu. Que du jet. Le sport, en plus, en lui-même, il est complètement con. Tu sais, c'est des gars, ils ont des bagnoles qui vont à 400 à l'heure et ils tournent en rond. T'as une bagnole qui va à 400, va aider les gens, va aider la société, va livrer du sang. Tout le temps, tu vois écrit, là, urgent sang. Et l'autre, il est en kangou, il va jamais arriver à temps, putain. File les poches à Verstappen, on va bricoler un truc, j'en sais rien, moi.
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19: Bonsoir. Ça va? Allez, on y va. Par applaudissement, qui trouve que j'ai une coupe de merde. Allez-y, ouais. Merci! C'est pas de ma faute, je vous dis tout de suite. C'est à cause des coiffeurs arabes, je vous dis tout de suite. Avant, j'allais souvent chez les arabes, ils prenaient 8 euros. Maintenant, les arabes, depuis qu'ils te coupent avec une chemise, bah, ils prennent 30 euros, ils se font appeler barbeurs, les enfoirés. Vous les connaissez ou pas? Mais la vie de ma mère, coupe-moi au jogging, je sais qui t'es, toi, de base. C'est pas Jean-Louis David, c'est Jean-Louis Hamid, je sais qui t'es, toi, de base. En plus, chez les coiffeurs rebeux, il y a deux gars. Il y a un mec qui coupe super bien, c'est un tueur. Tout le monde veut passer avec lui. Et il y a un deuxième coiffeur, c'est un tueur, mais un vrai tueur. Le soir, il tue des gens, des enfants et tout, tu vois. Et moi, je suis baba, j'ai une petite fille, elle veut me dire, papa, coupe-toi les cheveux longs, c'est pour les filles. Et je sais pas quoi lui expliquer, tu vois, elle a 2 ans, elle comprend rien. J'aimerais bien lui raconter cette histoire. Il y a 2 jours de ça, il m'arrive un truc de fou. Je suis juste à côté, je suis à République, je suis en train de boire un café et il y a un mendiant qui vient me voir. Pour ceux qui sont pas Paris, République, c'est l'endroit en France où il y a le top des mendiants mondiaux, République. Il n'y a que les Avengers de la mendianterie à République. Tu sais, ils cumulent là-bas les mendiants. Pas de chico, pas de bras, jambes en bois. Un délire, tu vois. Tu sais, le mec t'arrête, tu sais plus pourquoi tu dois donner. Tu le regardes, tu lui dis, bah, prends 4 euros pour toute ton œuvre, passe une bonne journée, quoi. Tu sais, moi, je marche, calcule pas, j'ai mes écouteurs. Là, il m'arrête, fais, excusez-moi, madame, une petite pièce ou de quoi manger, s'il vous plaît. Je fais, déjà, moi, monsieur, je suis un monsieur, commencez par le commencement, si vous voulez une petite pièce. Et bah, si j'en juge à votre chevelure, bah, vous êtes une madame. Je dis, bah, moi, si j'en juge à ta jambe en bois, bah, t'es une chaise, enculée de ta race. Du coup, j'ai mis un tournevis dans son chapeau, j'ai passé une bonne soirée, et puis on se renvoie demain. Bah,
20: République, c'est moi!
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21: Quand tu me passes devant dans une file d'attente, là je te sors cette fameuse phrase, nous sommes en guerre. Je trouve ça insupportable de se faire passer devant dans une file d'attente. C'est souvent, c'est à la pharmacie. Je sais pas si vous voyez ces files là qui sont en S comme ça. Je nous vois, j'ai l'impression d'être dans un documentaire animalier quand je nous vois à la pharmacie. L'hominidé, pour se soigner, a pour habitude d'aller dans une officine où il pratique le rituel de la file d'attente unique, en attendant qu'une des quatre caisses se libère. Lorsqu'un de leurs confrères pénètre dans les lieux et passe délibérément devant tout le monde, parce qu'il a cru que c'était la pharmacie de sa grand-mère. Et ce gars-là, quand tu le reprends, tu sais, il te sort cette excuse. Bah, c'est pas une file par caisse. T'as envie de dire, bah ouais, nous on est tous des gros teubés. Qui font la queue à la même caisse. Parce que nous on a trop de temps. Voilà. On s'est dit, on va tous faire la queue là comme des cons. Là-bas la caissière elle est moche. Non mais c'est vrai, qu'est-ce qu'il se dit hein. Et le pire, moi je suis en guerre, mais dans la file derrière, personne n'intervient. Tout le monde regarde ses pompes. Oh, elles sont pas mal mes nouvelles godasses. J'avais pas vu qu'ils aient changé le plafond ici. Moi, il n'y a que la pharmacienne qui est intervenue. Elle fait, bah oui, effectivement, hein. C'est une file par caisse. Je lui dis, mais prévenez, on est sept gros teubés, là. Elle me dit, bah avec le poteau, je vous avais pas vu. Ouais, c'est jamais clair à la pharmacie. Hein. Et d'ailleurs, on en parle de cette légende à la pharmacie, selon laquelle, quand t'es au comptoir, si tu fais un pas de 1 mètre derrière toi comme ça, il n'y a plus aucun son qui passe. Il y a des pharmacies, au sol, ils ont mis un scotch, ils ont écrit « zone de confidentialité ». Ah, il n'y a pas d'ingénieur acoustique qui est passé sur le projet, hein, parce que... Non mais c'est vrai, toi tu chuchotes, le pharmacien il se chauffe la voix, c'est pas possible. Le pharmacien il est là, pour l'herpès génital. Tu sais, toi t'as envie de dire, tu veux pas gueuler plus fort là? Tu crois qu'au fond ils ont pas entendu ou... Non mais sérieux, le pharmacien, surtout qu'en plus ils ont travaillé l'acoustique dans cet axe-là. Mais ils ont pas travaillé l'acoustique en latéral. Parce que quand la pharmacienne elle va chercher tes médicaments, t'as du temps, et t'écoutes ce qui se passe au guichet d'à côté. Hein. On est tous pareils, hein. On est là, oh là là, pouh! Double dose! Oh. Il doit être bien constipé, le monsieur. C'est vrai, hein. Bon, en vrai, je vous parle des pharmacies, mais je trouve que les pires files d'attente, c'est sur le marché chez le fromager. Et le fromager, oui, il te montre les parts avec son couteau comme ça, et toi, t'es en galère, t'es là, bah, je sais pas combien ça fait ça. C'est parce qu'il y a les prix au kilo, mais il n'y a pas les prix au couteau. Bah, comme quand tu vas chez le boucher, tu lui dis je voudrais 900 grammes et qu'il te dit il y a 1,8 kg. Je laisse. Bah non. Bon, en vrai, je vous dis, le fromager il prend son temps, mais des fois c'est les clients, hein. Tu sais, qui sont là, excusez-moi, il y a du lactose dans la tome. Oh. Tu sais, t'as envie de dire, Martine, tu viens tous les dimanches, tu la connais la tome. Bah, je vais prendre le comté, alors. Il y a du lactose dans le comté? Ah, non? Eh ben, remettez-moi la tome. Et derrière, elle nous regarde, elle est là. Je suis embêtante, hein. Et non, mais c'est vrai. Et le fromager, avant, il y avait le fromager classique. Aujourd'hui, t'as l'impression que le fromager, c'est devenu un coffee shop, hein. Bientôt, ils vont nous faire du fromage au lait de coco. Ça, c'est la suite. Oh, je vais nous voir, comme dans un documentaire animalier. L'hominidé a pour habitude d'aller chez le fromager et de payer son fromage 10 fois plus cher qu'avant. Décidément, cette espèce aime se faire arnaquer.
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20: Je vais vous parler de mes pieds. C'est vrai que mes pieds, ils sont pas ouf, hein, ils sont pas dingues. Là, il y a peu de temps, j'ai fait une fiche pédicure. Tu connais la fiche pédicure? Tu vas chez l'esthéticienne et tu mets tes pieds dans une bassine d'eau. Et il y a des petits poissons, ils mangent les peaux mortes. Ben moi, ils sont morts, les poissons. Il y en a un qui a sauté même par-dessus la bassine, il s'est suicidé. C'est fascinant, les pieds. C'est fascinant, les doigts de pied. Ils sont 5, ils sont de la même famille, mais il n'y en a aucun qui se ressemble. T'as eu gros orteil? On dirait qu'il a arrêté la clope, il a pris 50 kilos, ce gros porc. Et celui, il me dégoûte, il est dégueulasse. C'est celui qui a coûté de gros orteils. Moi, je l'appelle Avrel. Parce que parfois, il a une malformation et il est plus grand que gros orteil. Et mon chouchou, ah, mon chouchou, ses petits orteils. Mesquine, le pauvre. Il a pas beaucoup d'ongles. T'as envie de l'envoyer chez Carglass et mettre de la résine. Et même s'il a pas beaucoup d'ongles, les filles veulent quand même essayer de mettre du vernis dessus. Mais il n'y a pas la place, il n'y a pas la surface, c'est surnaturel. Et tu connais aussi les chaussures de filles, et au bout, il y a un trou, et tu vois, gros orteil. Et t'as vu ce débile de Havre, il essaye de passer sa tête là, comme ça. Quel débile, il force le passage. Moi, j'aime pas du tout ces chaussures de filles, et au bout, il y a un trou, tu vois, gros orteil. Et les filles, elles disent, ouais, mais c'est parce qu'il fait chaud, ça aère. C'est parce qu'il fait chaud, serre. Est-ce que nous, les mecs, on a un slip, il y a un trou, tu vois une seule couille? Ouais, mais c'est parce qu'il fait chaud, ça aère ma couille. J'ai un de mes potes, il m'appelle tout le temps ma couille. Mon pote Cédric, il m'appelle tout le temps ma couille. Là, il y a peu de temps, Cédric, il m'a dit quoi? Il m'a dit, Tony, viens, on va passer le week-end à Amsterdam, on va fumer des joints. J'ai dit, Cédric, qu'est-ce qu'on va foutre à Amsterdam? On n'a jamais fumé de joints, on fume même pas de clope. Il m'a dit, viens, on essaye, on va rigoler. Et on est parti comme ça, à Amsterdam, sur un coup de tête. Première fois de toute ma vie où j'ai fumé un pétard. J'étais défoncé. Je dis, Cédric, je veux vivre à Amsterdam. C'est magnifique. Il m'a dit là, Tony, on a Orléans au péage. J'ai dit, Orléans, ça ressemble à Amsterdam. Et ce connard, qu'est-ce qu'il me fait? Il me donne le shit. Et moi, je le cache dans ma petite poche. Dans le shit. Et on se fait arrêter, comme par hasard, à la douane, par les douaniers. Les douaniers nous font sortir du véhicule et ils étaient avec un chien douanier. Et le chien douanier commence à venir vers moi et m'aboyer, aboyer, aboyer dessus. Donc moi, j'ai peur. Là, le douanier, il dit « Assis !» Donc, je me suis assis. Le douanier me dit « Non, le chien !» Donc, j'ai fait le chien. Là, le douanier me dit « Bon, allez, vous enlevez vos chaussures, vous enlevez les chaussettes. » Là, le chien, il est venu, il a reniflé mes pieds, il a léché, il est tombé, il est mort. Et le douanier suspicieux, commence à fouiller de partout dans la bagnole. Il commence à regarder sous le siège, dans la boîte à gants, dans le coffre. Et il nous a dit, le douanier, nous a dit, vous avez de la chance tous les deux, vous avez les yeux rouges, ça pue, on a cherché, mais on n'a rien trouvé. Et moi, je suis défoncé. J'ai dit, monsieur le douanier, vous avez mal cherché.
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22: Ça va trop vite la technologie, attends, ça va super vite. Moi je comprends plus rien à ce qui m'arrive. Je croyais que j'étais dans la vibe, aucun rapport, laisse tomber. SMS ça va, MMS ça va, MSN ça va, MNM ça va, mais... Après ça va trop vite, ça va pas ou quoi? Il y a un texto que je comprends pas, c'est... Les gens s'envoient un texto assez étrange le soir, là, la question à laquelle tu peux même pas répondre, c'est... Tu dors? Est-ce qu'il y a vraiment un gars qui a déjà répondu? Oui. Un mec qui aurait le forfait sommeil, quoi. Ou alors il aurait répondu peut-être « En effet, et je suis en plein dans un rêve, je te rappelle pendant la pub. » En même temps, c'est bien les textos, parce que ça réchauffe le cœur. Avec un petit texto, tu peux dire des belles choses à quelqu'un. Tu peux aussi échanger, tu peux séduire. Tu peux aller vers une fille beaucoup plus facilement que dans la vie. Tu peux même installer de l'ambiguïté grâce à 3 points de suspension. Hein? Ouais, attends, l'équivalent de 3 points de suspension, c'est genre... Veux-tu boire un verre avec moi? 3 points de suspension. C'est comme si tu disais, on sait jamais qu'est-ce qui va se passer. Tu vois, il y a un truc comme ça, un peu... Tu pourrais pas dans la vie parler comme tu parles par texto, c'est impossible. Comment on ferait les smileys? Tu peux pas parler dans la vie comme tu parles par MSN ou par Facebook, t'imagines? Si tu parlais dans la vie comme sur Facebook, tu rentres dans un resto, tu vas direct vers un mec, tu lui dis « Tu veux être mon ami ?» Il te dit « Non, je t'ignore. » Ok. Tu vas vers une jolie fille, tu dis « Ajoute-moi. » Tu peux pas, c'est impossible. Et ça va trop vite. Ça va tellement vite que l'autre jour, sur mon répondeur de mon portable, la nana... qui fait le répondeur, elle m'a dit un truc hallucinant. Elle m'a dit, vous avez reçu un appel d'un numéro inconnu qui n'a pas laissé de message. Analyse cette phrase, ça c'est de l'info, sérieux. La nana, elle t'explique qu'il y a un mec, on sait pas qui c'est, il a appelé, il a rien dit. Ah là là. Je me demande si cette nana, c'est pas la même qu'il y a dans le GPS. Les mecs, je sais pas si vous avez remarqué ça, mais la meuf du GPS, elle a une particularité, c'est que quand elle te parle, elle te chauffe un peu, tu sais, genre... Hein, t'as pas remarqué là, écoute bien la voix, tu sais, elle te donne le nom des rues, mais en même temps, elle est là, genre... Tournez à gauche, genre... dans 200 mètres, hein, on va voir qu'est-ce qui va se passer dans 200 mètres. Faites un demi-tour. Si t'es seul, ça va, mais quand t'es accompagné, c'est gênant. C'est moi, je passe le son. L'autre jour, mon père, il était dans la voiture, il a entendu, il m'a dit, c'est qui celle-là? Et puis en voyant que je faisais tout ce qu'elle me disait, à un moment donné, il m'a dit « Impose-toi un peu, arrête de l'écouter !» Et je lui ai dit que j'avais besoin d'elle pour me guider. Je lui ai même dit qu'on avait tous besoin d'une femme pour nous guider.

0: Donc tu t'achètes un GPS. Mais en même temps, si t'as pas le sens de l'orientation, ça sert à rien un GPS. Moi je pense qu'il faudrait faire des niveaux dans le GPS. Comme dans les jeux, quoi. Pour les enfants, il faut faire des niveaux. Par exemple, niveau 1, le GPS, il te dirait tourner à gauche. Pas celle-là qui est juste là, celle qui est légèrement à côté. Allez-y, vous y êtes. Oui, vous êtes dans la bonne rue. Oui, ayez confiance, allez-y. Vous pouvez vous y engager. Arrêtez de stresser pour rien, c'est bien, bravo. Niveau 2, il dirait, en effet, comme dans tous les GPS, tourner à droite. Niveau 3, il te dirait, moi, j'aurais pas fait comme ça. Et niveau 4, pour les mecs super balèzes, ce serait, devine. À propos de GPS, il y a quelques jours, j'ai été au Maroc et j'ai loué une voiture avec un GPS marocain. Ils ont fait un GPS au Maroc, un GPS marocain. La voix, c'est un mec, c'est pas une femme, c'est un mec qui parle, qui, quand tu rentres dans la bagnole, il te demande des nouvelles de toute ta famille. Tu mets le contact, il te dit ça va, Bécher, ta mère ça va, hein, des coups de haram, ton frère jamais vu tourner à gauche. Tu as des nouvelles de ton cousin, dis-moi, il va trop vite, celui-là, qu'est-ce qui se passe? Bon, il faut l'arrêter, sinon ils n'arrêtent pas. Tu rentres le nom d'un resto, il te dit laisse tomber, il est bidon, je connais un autre, il est mieux. Alors je roule dans cette voiture avec ce GPS marocain et au bout de 5-6 km, j'entends arrête la voiture. Ouvre la fenêtre. Allez. Demande à celui-là, c'est où la rue que tu cherches. Je suis descendu, j'ai vu un mec super sympa qui m'a reconnu et qui m'a dit « Oh, Gadmele, le comique, alors on va sur scène pour se reproduire. » Et sa femme, elle a été super, elle m'a dit « Oh là là, ce comique, je l'adore, j'ai votre DVD à la maison, mais alors avec votre DVD, vous nous avez pissé du rire. » C'est bien simple. Alors là, vous nous avez pissé. Vous avez pissé mon mari, vous avez pissé les enfants, vous m'avez pissé moi-même, vous avez pissé mes voisins, vous pissez tout le monde. C'est bien simple. Je vous vois, je pisse, je vous vois.
1: Merci madame, merci. Je suis ravi de faire pisser. Vraiment, vraiment, ça me fait plaisir. Merci beaucoup madame. Merci. Et puis là, elle me regarde un peu plus intensément. Elle me dit, mais dis donc. Elle voit que j'ai des cheveux blancs qui commencent à pousser quelques-uns, pas beaucoup, mais un petit peu, voilà, c'est normal, c'est l'âge. Et je pense qu'elle veut tenter l'expression poivre et sel, hein, qu'on connaît tous. Hein. Sauf que il y a eu un traitement qui fait que c'est pas sorti du tout comme ça de sa bouche. Cheveux poivre et sel, elle m'a regardé, elle m'a dit « Antonika, je voulais vous dire que ça vous va très bien, les cheveux assaisonnés. »
0: Alors, je l'ai embrassée. Et je lui dis que un jour je redirai ça dans mon spectacle. Et tous les soirs je le redis et je pense à elle.
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4: Il paraît que 30% des Français est complexé par la taille de son kiki. Bon, je vais pas entrer dans les détails. Mais si je devais comparer mon kiki, je sais pas quoi, qui a une voiture par exemple, ben là, voilà. On pourrait dire que j'ai une Twingo. C'est pas grand une Twingo, mais si tu réfléchis bien, dis donc, une Twingo, ça démarre au quart de tour, ça tombe jamais en panne, c'est incroyable une Twingo, déconnez. Qu'est-ce que t'as comme voiture si c'est pas indiscret? Une Volvo V50, c'est gros ça, dis donc, mon salaud, dis donc. Passe pas partout quand même la Volvo, hein. Ta femme, elle est blonde derrière. Si, ça passe, te casse pas. Ah, t'as toujours peur d'arracher un truc et tout, non, faut faire gaffe. On a tous une voiture différente. Moi, j'ai vu mon grand-père. J'étais petit, j'avais 8-10 ans, j'ai vu mon grand-père sortir de la douche. J'aurais pas dû, mais tu sais, qu'est-ce que... Il avait une vieille deux chevaux qui piquait du nez. Avec deux pneus crevés, tu vois. Il avait une fuite au moteur. Faire gaffe. Il avait pas la sortir beaucoup, la deux chevaux, avec mamie. Et des trucs bizarres. Une copine, Christelle. Très, très jolie fille. Ça faisait un moment que ça lui trottait. Elle est partie au Brésil. Elle s'est achetée une voiture. Maintenant, on l'appelle Polo, impeccable. Alors, j'ai fait du rugby, j'ai fait 8 ans de rugby, j'adore ce sport extraordinaire. Alors, t'imagines, sous les douches, hein, j'en ai vu des bagnoles. La première fois que j'ai vu celle de mon pilier droit, David Ben Simon, j'ai dit, bah alors, David, qu'est-ce que t'as fait? T'as eu un accident? T'as pu l'avant de la bagnole moteur apparent, c'est rigolo. C'est bizarre. Un autre pote au rugby, bon là,

0: pas son prénom ?
1: Fred.
0: Bon. Moi, j'avais une Twingo, lui, c'était vraiment difficile. Il avait, je sais pas, une Smart. Une Smart. Y'a plus petit ? Y'a plus petit ? Quand t'es gamin, bah t'as une majorette. Tu joues tout seul avec, t'es content ? Et ça m'arrive, moi, de prendre ma Twingo et d'aller faire un petit tour tout seul aussi, c'est bien. Hein, quand t'as personne à côté de toi pour dire plus vite, moins vite, à gauche, à droite. T'as envie de te faire une grande ligne droite avec la ligne d'arrivée au bout. Impeccable. Le stress. Première fois que j'ai pris la voiture avec une copine. Première fois. Oh, le stress. Eh ben, tu me crois pas. J'étais pas encore parti. Ben, je sentais déjà que j'allais arriver. L'autre fois, une première fois avec une autre aussi, je me suis dit, bon, là, comme c'est la première fois, je me dis, là, je vais capoter. Hein ? Quand t'es pas sûr de la météo, important de capoter. Je me faisais chier avec le système et tout, ma copine elle me dit, mais attends, bouge pas, je vais le faire. Elle m'a mis la capote, nickel. À tel point que voyage terminé, tout le monde descend. Bon, là, c'est pas grave, tu lui dis, bah écoute, on n'est pas obligé de prendre la voiture, on peut faire un petit bout de chemin à pied. Je connais des endroits insolites. Une fois avec ma copine, pareil, je vais pour prendre une petite ruelle, comme ça. Et là, ma copine, elle me dit, non, dis non ! Ça s'interdit, là-haut, merde ! Alors là, qu'est-ce que tu dis ? Tu ronds, pardon ! Excuse-moi, j'avais pas vu. J'avais très bien vu. Ça faisait même plusieurs fois que je passais devant l'endroit. Et que je me disais, tiens, un jour, il faudra que je tente le coup, là, quand même. Attention, des fois, c'est ta copine qui dit, allez, vas-y. Prends le sens interdit. En plus, ça passe, t'as une Twingo.
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4: On a acheté une poussette au yo-yo, je sais pas si vous connaissez ça. Ouais, si t'es bobo, t'as pas de yo-yo, t'as raté ta vie, d'accord ? Nous, on veut pas rater, on achète. Au bout d'une semaine, on se la fait voler. Par le gang des yo-yo. Et là, le lendemain, je vais sur Facebook Marketplace, je retrouve ma poussette, avec le doudou de mon fils à l'intérieur. Ma copine vrille directement, elle me dit, ouais, c'est une honte et tout, on vole pas des poussettes. On vole pas des poussettes, on va la chercher. Tu vas la chercher. Elle me chauffe comme ça et moi je suis moyen chaud parce que c'est Aubervilliers en fait. Elle me dit, mais t'es un bonhomme ou t'es pas un bonhomme? Et moi je suis, mais à ce moment-là, je me demande vraiment. Et je dis, chérie, tu sais, on est en 2026 bientôt, voilà, c'est plus une histoire de bonhomme quoi. Les hommes, les femmes, on est tous logés à la même enseigne quoi. Et ça m'arrange quoi. Tu vois, je vais tout seul à Aubervilliers, rendez-vous est pris dans une grande tour au 6e étage, j'ai trop peur vraiment. Quand j'arrive là-bas, je monte les marches une à une en me prenant un peu pour Rocky Balboa, tu vois. Et à chaque étage, je prépare la phrase que je vais lui dire au mec en haut. Tu vois, premier étage. Alors, comme ça, on vole des poussettes ? Deuxième étage, mon fils réclame sa poussette. Apparemment, elle est ici ? Troisième étage, waouh, ça va pas, non ? Sixième étage, je redescends au cinquième étage. Et là, je m'arme de courage, je prends... mon poignet, je toque. Vraiment une toquinette. Hein. Il y a un grand mec qui m'ouvre, faut que je recule pour le voir en intégralité. Et je sais pas pourquoi, je change de voix. Je suis là, oui, il a fait une séquence de vue par rapport à la poussée. Donc là, il n'y a plus de Rocky, quoi. C'est Rock, c'est Rookie, là, tu vois. Il m'amène la poussette, elle est à 300 euros. Je tente une négo à 200 euros. C'est quand même ma poussette, quoi. Le gars me dit, non, elle a très peu servi. Oh, le bâtard. Je paye le prix fort. Sur le chemin du retour, j'essaie de me rassurer comme je peux. Je me dis, bref, je fais de bonne affaire. Tu vois, un truc comme ça, neuf, ben, ça vaut le double. Hein, tu vois. J'arrive avec l'objet sous le bras. Ma femme, elle est trop fière de moi. Elle me dit, mais Marc, putain, mais t'es mon héros, quoi. Je dis, bah oui. Voilà.
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5: Je m'appelle Soon. Je sais pas si ça se voit avec la lumière, mais je crois que je suis le seul noir à avoir des taches de rousseur. Je suis plus un Renoir, je suis un Rounois. À l'école, on m'appelait poil de manioc. Je suis assez réservé, moi, dans la vie. On confond souvent timide et réservé. Quelqu'un de timide, c'est quelqu'un qui a peur de parler. Moi, je suis réservé, donc si je te parle pas, c'est que... J'ai pas envie de te parler. Mais quand j'étais petit, j'étais timide. J'étais tellement timide que même mes parents, je leur parlais pas. Ils pensaient que j'étais con. Aujourd'hui, ça va beaucoup mieux, je m'exprime un peu plus et ils sont sûrs que je suis con. Je suis musulman, mais calmez-vous. Je suis un musulman modéré. Ça veut dire que j'ai tué très peu de gens dans ma vie. Mes parents m'ont vite retiré la PlayStation. Alors pour ceux qui savent pas, le ramadan, c'est tombé en plein été cette année, en pleine canicule. Et faire le ramadan pendant la canicule, c'est comme bronzer sans crème solaire quand t'es roux. Dans la vie, je suis ambulancier. Ambulancier, c'est le métier de secouriste le moins respecté du monde sur la route. Parce que quand un pompier met ses gyrophares, tout le monde s'écarte et le laisse passer. Un policier met ses gyrophares, tout le monde s'écarte et le laisse passer. Un ambulancier met ses gyrophares, les gens font Non, j'aime pas ton pimpon. C'est vrai parce qu'on a un pimpon ridicule, hein. Les pompiers, ça fait pin, pin, pin. Les policiers, pin, pin, pin. Les ambulanciers, ça fait pop, pop, pop. Pop, pop, pop. Les ambulances antillaises, hein. C'est pour ça que la majorité des ambulanciers s'entillaient. Quand on met notre pimpon, nous, tu sais pas si c'est une urgence ou une soirée zouk. Papa Pau. Oh. Papa Pau. J'adore les urgences. Papa Pau. J'ai déjà été transporté par une ambulance. Je me suis fait opérer du genou. J'ai eu une rupture des ligaments croisés antérieurs du genou droit. Une vraie blessure de footballeur professionnel. Alors que j'ai un corps de chauffeur de bus dans le 9-3. Tout le contraire de Franck Ribéry qui, lui, a un corps de footballeur professionnel mais une tête de chauffeur de bus dans le 9-3. Vous connaissez tous Franck Ribéry, le footballeur balafré, le Scarface de la conjugaison. La roue tourne, va tourner. Et il avait raison à la tourner, hein, parce que Jul a repris le flambeau. Le rappeur Jul, il a fait 24 heures de garde à vue parce qu'il était tellement défoncé au volant qu'il a fait des appels de phare à la police en leur disant « Attention, il y a la police !» On me dit souvent que j'ai un corps de vigile, mais jamais un vigile de boîte de nuit, jamais un physio. Toujours un vigile de supermarché, Carrefour Market, Franprix, à deux pas. Tu vois ce vigile qui te tutoie et qui te vous voit dans la même phrase. Vous là, vous monsieur, viens ici. Ouvrez ton manteau. C'est bon, vous pouvez circuler, vous pouvez circuler. Quand je me mets devant une porte, une fois sur deux, on me prend pour le vigile. Un jour, il y a une fille qui vient vers moi, elle ouvre son sac à main, elle monte l'intérieur de son sac. Je suis pas vigile. Mais je suis curieux, donc je regarde dedans. C'est le bordel dans vos sacs, les filles. Hein. Si vous avez remarqué, le vigile, il jette toujours un coup d'œil dans le sac, il met jamais sa main dedans. Parce que mettre sa main dans le sac d'une femme, c'est comme jouer à la boîte mystère dans Fort Boyard. En tout cas, moi, je fais très attention aux mots que j'emploie quand je parle d'une fille. J'ai remarqué que quand certains mecs parlent d'une fille, des fois, t'as l'impression qu'ils parlent d'une bouteille d'eau. Comment elle est fraîche. T'as vu comment elle est bonne. J'ai même un pote un jour qui m'a dit « ça va aller potable ». Je lui dis, de quoi tu parles? De l'eau du robinet? Moi, j'ai rencontré des femmes qui étaient pétillantes. J'en ai rencontré d'autres qui étaient plates. Mais plus important, les filles, le plus important, c'est qu'on vous aime. Parce que sans vous, nous, les hommes, on serait comme des bouteilles en fin de soirée. On serait vides et bon, achetés. Merci.
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1: Il y a des gens qui se masturbent dans la salle. Pas présentement, hein, sinon c'est dégueulasse, mais... Enfin, quoique, je comprendrais, mais... Non, personne? Non, c'est bien, public d'hypocrite. Non, et je parle de ça parce que dernièrement, j'ai fêté mes 30 ans, il y a 2 ans, et je suis célibataire, du coup, c'est un peu mon quotidien. Oui, célibataire, oui, mais depuis peu, oui. Faut savoir que mon ex m'a largué à la Saint-Valentin. Oh. En plus, il m'a largué pour une blogueuse mode. Vous voyez ce genre de fille tellement belle qu'elle adore inonder Instagram de selfies. Après, il faut lui laisser, elle est magnifique. Et d'ailleurs, je pense que secrètement, on rêverait toutes de ressembler aux photos des filles canons d'Instagram. Et en fait, je suis sûre que même les filles canons d'Instagram rêveraient de ressembler à leurs photos. Le selfie. J'ai jamais très bien compris le délire autour du selfie. Pour moi, le selfie est à la photographie ce que Matt Pokora est à la musique. Un crime contre l'humanité. En plus, qui dit selfie dit hashtag, hein. Vous voyez ce petit symbole en forme de dièse suivi d'un mot-clé. Alors apparemment, si j'ai bien compris, hein, plus il y a de hashtags, mieux c'est. Et le mot-clé doit être en anglais, mais niveau d'oral exploratrice. Donc par exemple, si on a une photo de plage, eh bien on pourra lire en légende hashtag sea, hashtag sky, hashtag sun, hashtag too much fun. Et que nous disent ces hashtags, me direz-vous? Ben que le ciel c'est bleu, que le soleil c'est chaud et que les vacances, ben c'est trop chouette. En fait, quand t'es sur les réseaux sociaux, t'as juste l'impression d'être dans un nid à cotorep. Hein.
6: Bleu, plage, soleil, vacances.
1: Donc je vous le disais, célibataire. Célibataire sans enfant. Et je n'en veux pas, non. Et c'est marrant parce qu'en fait, je me suis rendu compte qu'on exerçait une grosse pression sur les hétéros qui ne veulent pas d'enfants et très paradoxalement aussi sur les homos qui en veulent. Un petit peu comme Christine Boutin et tous les consanguins de la Manif pour tous, qui sont contre le mariage entre personnes du même sexe, contre l'adoption par un couple du même sexe, contre la théorie du genre, contre la gestation pour autrui, contre l'avortement. Bref, la Manif pour tous et surtout contre tout, en fait. Hein. Ils ont quand même l'esprit vachement fermé pour des gens qui se marient entre cousins. Surtout que pour moi, c'est très simple. En fait, une femme qui veut pas d'enfant, c'est juste une femme qui a l'appareil reproducteur à la fois hédoniste et nihiliste. C'est-à-dire que son vagin veut jouir et faire jouir, alors que son utérus, lui, se dit « à quoi bon ?» En fait, mon utérus et mon vagin, c'est Nietzsche qui rencontre Patrick Sébastien. C'est génial. Il est donc temps que notre société accepte que c'est pas parce que les femmes ont un utérus qu'elles sont obligées de l'utiliser. La preuve, les hommes ont un cerveau.
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4: Un autre truc que les gens aimeraient faire avant de mourir, c'est de voyager en première classe. Levez la main, ceux qui ont déjà voyagé en première classe. Levez la main. En avion, hein? En avion. Putain, que des pauvres. C'est pas possible. En train? En train? Est-ce que vous avez déjà pris le bus? Vous avez déjà pris le bus? On a tous rêvé, en prenant l'avion, un jour que l'hôtesse vienne nous voir et nous dise « Vous avez été surclassé, veuillez me suivre. » I got the power! Yes! Eh bien, cette chose qui n'arrive jamais, oh yeah, qui n'arrive jamais, eh bien, c'est arrivé à ma femme. Oui! On voyage ensemble. Au début du vol, l'hôtesse vient la voir, elle dit « Mademoiselle, veuillez me suivre, vous avez été surclassé. » Oh mon Dieu, c'est trop cool, c'est trop cool, c'est trop cool, c'est trop cool, j'adore, c'est trop cool. Oh mon Dieu, est-ce que vous avez une deuxième place? Ah non, on en a qu'une. Oh mon amour, ça t'embête si je vais en première classe, ça t'embête, mon amour, je t'aime, t'es le meilleur, je... Non, c'est bon, vas-y, ça me dérange pas du tout. Je fais le même que vous nous faites, mesdames, quand on dit, chérie, ça t'embête si je vais boire un coup et jouer au poker avec des potes après? Non, c'est bon, vas-y, ça me dérange pas du tout. Ah, j'ai bien appris, hein. Mais si tu veux pas que j'aille en première classe, mon amour, j'irai pas, hein. Fais comme tu veux. Mademoiselle, j'irai pas en première classe. Vous pouvez donner mon billet à quelqu'un d'autre. Très bien, monsieur Cavana, ça vous intéresse? Et comment? Ciao les bouseux. Hey, la première classe, pas du tout la même ambiance, hein. Déjà, c'est pas n'importe qui rentre en première classe. Je suis l'hôtesse. Premier rideau. Cet homme a été en contact avec des pauvres. Stérilisation. Tout signe d'indigence a été éliminé.
7: Arrivé. Rideau final.
4: Ici. Mais tout est en or. Or. Le bonheur m'habite.
8: Mesdames et messieurs, un beauf est entré en première classe. Attention, un beauf est entré en première classe.
4: Même l'annonce du pilote est totalement différente. Hein? En classe éco, c'est...
8: Mesdames et messieurs, ici notre commandant de bord. Alors, nous allons survoler l'océan Atlantique en cas d'amérissage pour les cons du fond. Ça veut dire atterrir sur l'eau. Des gilets de sauvetage sont à disposition sous vos sièges. Merci.
4: En première classe, c'est pas ça. Hein? En première classe, c'est « Mesdames et messieurs, bonsoir. Je suis votre humble serviteur. Nous allons survoler l'océan Atlantique. Mais si jamais vous avez un autre itinéraire préféré, n'hésitez pas à me le soumettre. » En cas d'amérissage, ne vous inquiétez pas. Des passagers de classe éco seront jetés tout autour de vous pour occuper les requins.
9: Alors au passage, est-ce que c'est moi ou les pilotes d'avion sont les mecs les plus blasés de la planète? On le sent qu'ils en ont rien à battre de nous. Je suis sûr qu'ils se battent dans le cockpit pour pas nous parler. Allez, fais-la l'annonce, je veux pas la faire, je veux pas entendre toi. Je l'ai faite hier soir, non, mais je l'ai faite ce matin. Bon, demande au steward de la faire. Coucou les coquinous, on va s'envoyer en l'air. Wouh, ta gueule, l'hôtesse à couilles là-haut. Ta gueule, je vais leur servir à bouffer, là. Je vais la faire la putain d'annonce. Chier.
8: Madame ici, c'est commandant Bond, ladies and gentlemen, this is your captain speaking. Pourquoi je leur parle en anglais? Il n'y en a pas un qui a fait des études. Bon, température extérieure, on s'en fout, de toute façon vous n'allez pas sortir. Et nous allons voler à une altitude de on s'en fout, de toute façon vous n'allez pas sauter. Ciao les ploucs.
9: T'imagines s'ils sont blasés comme ça dans leur vie de tous les jours?
8: Les enfants, bienvenue dans la voiture. Comme tous les jours. Je vais vous amener à l'école. Et comme tous les jours. Ça me fait chier. Un goûter a été glissé dans votre cartable. Nous allons écouter pendant tout le trajet vos chansons de merde. Et c'est votre mère qui viendra vous chercher à 16h30 parce que moi, je ne m'étape pas ça deux fois la même journée.
9: Avant de faire un câlin.
8: Chérie, bienvenue dans le lit. Ce soir, nous allons nous envoyer en l'air. Tu décolleras à une altitude de 15 cm. Il y a quelques turbulences. Rassure-toi, pas beaucoup. Une collation sera servie pendant le trajet. Boisson à volonté. Il n'y aura pas de retard. Au contraire, on va arriver à destination avec certainement beaucoup d'avance.
9: Vol de nuit, c'est un vol de nuit en première classe, on te déplie un lit king size. Je me couche, et d'ici, vous êtes comme à la maison. Je m'endors direct. 20 minutes plus tard, l'hôtesse vient me réveiller. Monsieur Kavla, je suis désolé de vous embêter, mais en fait, vous dérangez tout le monde là. Parce que j'ai ronflé? Non, parce que vous êtes à poil. Tu m'as dit comme à la maison. Ils ont tous les films de l'histoire en première classe. Tous! J'ai vu un film d'horreur glauquissime avec des zombies tout crades, édentés. J'étais terrorisé, j'étais à l'hôtesse, mademoiselle. Mais qu'est-ce que c'est que ce film? Ce n'est pas un long métrage, monsieur, c'est une caméra qui filme la classe écho. Oh my God! Ah, moi, je me dis, ah non, il faut que ma femme voit ça, je ne peux pas garder ça, je ne peux pas faire l'égoïste. Donc, je vais la réveiller en classe écho. Chérie, réveille-toi, mon amour. Ah, mon amour, ça va? Je me suis inquiété. Apparemment, il y a un gros pervers qui s'est mis tout nu en première classe. Tais-toi. Chérie, c'est formidable, la première classe. Faut absolument que tu vois ça. Oh, tu vas me laisser ta place? Non, je t'ai pris des photos. Regarde le téléphone. Allez, j'y vais, je veux pas rater le cours d'aquagym. Donc, après mes 2-18 trous et mon match de polo, je saute dans la voiturette. Et je la réveille. Chérie, vas-y, à toi. Va t'amuser, va kiffer. Oh, merci mon cœur, t'es le meilleur, je savais. Je t'adore, merci. Moi, tout à l'heure.
8: Mesdames et messieurs, nous allons atterrir dans une minute. Je vais y regagner, monsieur, je vais y regagner.
9: Oh, mais non, allez, dépêche-toi. Mais non, une minute, ça sert à rien. Mais si, une minute, c'est déjà bien, allez, vas-y. Oh, non. Elle m'a fait la gueule toute la journée.
8: Le soir, on s'est réconciliés sur l'oreiller. J'ai tout donné. J'ai fait la totale. Je dis alors, t'es heureuse?
9: Oui. Oui. Puis une minute, c'est déjà bien.
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10: La crise du logement, c'est un sujet de société. Moi, En tant qu'humoriste, ça va, là, j'ai quitté Paris. Avec les bénéfices de mon spectacle, j'ai pu emménager dans une petite cité du 93. Une cité qui s'appelle les Fleurs Sauvages. Y a pas que les fleurs qui sont sauvages. C'est des grandes barres HLM, hein, que du béton, y a pas du tout de fleurs. Des grandes barres HLM type cage à lapin. Vous connaissez un petit peu les HLM ? Non, moi je ne connaissais pas, je ne connaissais pas. Maintenant je sais, hein, c'est les initiales de « Ah, le logement de merde !» On a des caïras sur place, hein. Des brigands pour les plus âgés d'entre vous. J'ai beaucoup voyagé, je peux vous le dire. Les chevaux hennissent, les lions rugissent, les caïras hissent. Je parle un petit peu, caïra, hein. Ouais, je m'inquiète, tu fais un petit que truc, tu pontes au smart, t'as vu, chèque mon frère, chèque ma soeur, chèque. Oui, c'est une langue que j'ai apprise, oui, ouais. Oui, mais parce que j'aime bien quand je rencontre un petit groupe dans la cité, essayer dans la mesure du possible de pas me faire racketter. Sauf que là, Bibi va dénoncer un petit peu ces petits jeunes qui traînent dans la cité avec des casquettes sur la tête. En réalité, ils vendent du cannabis. Vendre de la drogue, c'est le principal moyen de gagner de l'argent dans une cité, hein. Je sais, j'ai essayé de le faire. Je suis allé voir le directeur des ressources humaines de la cité. Monsieur Momo. Il y a un bureau dans sa BMW. Qui emploie 2-3 Rottweilers. J'ai été victime de discrimination à l'embauche. Il m'a dit, t'as eu ta tête? T'as eu comment tu parles? T'as cru que tu vas nous servir à quelque chose? T'as cru que tu vas? Je sais pas, je peux peut-être vous servir à la concordance des temps. Enfin, j'ai pas dit ça, hein. J'ai quand même énervé, il m'a dit, maintenant tu dégages, ou je te nique ta mère! Je te nique ta mère, quel langage! Alors là, je peux vous dire que j'hésitais. Parce que bon, ma mère, ça fait longtemps que personne ne l'a touchée. Il a voulu qu'on se batte, il m'a mis un gros coup de poing. Je lui ai dit qu'il avait tort d'être violent avec moi, que j'étais un des plus tolérants de la cité, que j'étais même un des premiers à avoir compris l'intérêt du port de la burqa. Et ce, à la première minute où j'avais vu le visage de ses sœurs. Ah, il n'a rien trouvé à redire, je l'ai scotché. Les caïras, ce sont des gens qui n'ont pas de répartie. C'est ce que j'expliquais à l'urgentiste qui m'a amené à l'hôpital. Je suis célibataire en ce moment, je cherche le grand amour. Je cherche pas les petits coups d'un soir, de toute façon, hein, donc ça, je suis artiste, donc c'est bon. Ça, je vais vous dire, avec le métier que je fais, j'ai développé pas mal de qualités au niveau sexuel, j'ai pas peur de le dire. Comme par exemple, l'autonomie. Bon, mon ex, elle m'a quitté parce que on s'est disputé, bon... Ce qui s'est passé, c'est qu'un jour, un type lui a mis des petites claques comme ça pour lui prendre son téléphone portable. Et quand elle est rentrée à la maison, moi, je me sentais pas bien. Enfin, comme si j'étais responsable, quelque part, de courir plus vite qu'elle. Elle commence à se disputer. Mais oui, mais Marc, tu ne communiques jamais avec notre enfant. Moi, je communique pas avec notre enfant. Moi, je communique pas avec notre enfant. Moi, j'ai un enfant. Sors de ton petit univers, Alexandre. Ça fait 2 ans qu'il dort dans la chambre du haut. Deux ans, j'étais scotché. Découvrir au bout de 2 ans de but en blanc que j'avais une chambre du haut. Ah ! Je vais m'arrêter là, vous avez un public formidable, je vous remercie.
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11: Les gens bien, ils sont pas mis en valeur dans notre société. C'est ça qui a traduit un petit peu, l'histoire du Covid, etc. Les gens bien, ils sont pas vraiment mis en valeur dans notre société. C'est vrai, l'autre soir, je sors de mon spectacle, je discute avec une infirmière, et là, j'apprends que l'infirmière, elle est payée 1 300 € par mois. C'est pas beaucoup, quand même, pour une infirmière. Tu sais, c'est autant qu'un livreur de pizza. Alors que c'est pas le même taf. Tu sais, il y en a un, il oublie les pépéronis, bon, bah, t'es vénère. L'autre, elle oublie le masque à oxygène, bah, t'es mort. Non mais c'est fou quand même de se dire que t'as tes meufs qui se lèvent à 6h du mat pour torcher le cul d'un vieux cancéreux de 50 kilos entre la vie et la mort pour un smic par mois, et qu'à côté de ça t'as des meufs sur Instagram cambrées sur un piano en barésie avec 3 bananes dans la bouche, et ça fait des selfies à 12 000 $ pour vendre des crèmes de nuit à la pastèque. C'est vrai. Oh là là, c'est un spectacle engagé. Il dit tout haut ce qu'on pense tout bas. Je trouve que les gens bien, ils sont pas mis en valeur dans notre société, c'est vrai. Il y a les gens bien dans la salle ?
12: Oui !
11: Il y a les enculés dans la salle ?
12: Oui !
11: Ouais, voilà. Même vous, vous êtes perdus, en fait. Moi, j'essaie d'être un mec bien, mais c'est pas facile. Enfin, pour l'instant, j'essaie d'être. Enfin, j'en parle sur scène. Voilà. Après, dans la vie, bon, je vois un aveugle qui retire de l'argent, je me fais plaisir. Voilà. C'est pas tous les jours que tu peux avoir un Labrador gratos. Et des Ray-Ban, je peux juste te piquer les lunettes. Ouais, je suis un enculé. Ouais. C'est vrai, tu peux pas toujours être. Qui n'a jamais fait un cadeau à quelqu'un pour créer le sentiment de redevabilité, hein? Qui n'a jamais fait un cunilingus en se disant c'est bientôt mon tour? Non, mais putain, le confinement ça a été dur. Tu sais, parce que tu pouvais pas baiser. Ah ouais, c'est une activité que tu pratiques aussi, ouais. Ah mais c'était compliqué. T'étais obligé d'aller sur Tinder, les trucs comme ça. Je sais pas si vous allez sur les sites de rencontres, mais c'est une cata. Plus jamais je vais sur ce truc-là, c'est scandaleux. Non mais ça rend ouf. Tu sais, t'es obligé de discuter. Non mais discuter, c'est pas ce que je veux dire. Discuter chiant, tu sais. T'as vu une discussion sur ce truc-là? Salut, ça va? Tu fais quoi aujourd'hui? C'est quoi ta couleur préférée? Vas-y, nique ta race. J'habite 32 rue de la Levrette. Je t'attends en peignoir avec des fraises et du champagne. Yeah! T'as pas envie de savoir ma couleur préférée d'abord? Non! Et toi, tu veux savoir la couleur de mes couilles? Elles sont bleues depuis 15 jours! Alors viens! Bon, ça n'a pas matché avec Caroline. Elle n'a pas accroché avec mon franc-parler, je sais pas, il y a eu un. Non, les réseaux sociaux, ça rend fou. Hein. Non, vraiment, hein, là, je sais pas si vous avez vu, fin 2020, il y a Mike Tyson qui remonte sur le ring. Mike Tyson, tout le monde voit Mike Tyson. Bien sûr, oui, bien sûr. Et là, il y a un gars sur Instagram, écoute-moi bien. Il y a un gars sur Instagram qui dit à Mike Tyson, fils de pute, arrête la boxe, papy. Non, mais on est tous d'accord pour dire que ce monsieur n'a pas du tout peur de la mort. On est d'accord. On parle de qui, là, les gars? Wow! On parle de Mike Tyson, man! On parle de Mike motherfucking Tyson, man! Yeah! On parle pas de Michael Jackson. Non! On parle de Mike Tyson, les gars. Il y a un respect à voir. Mike Tyson, bon, la légende, putain. Mike Tyson, tous les matins, il se met de l'huile essentielle de violence, directement. Tu ne manques pas de respect à Mike Tyson, mon garçon. Tu m'entends? Mike Tyson, si tu lui dis pas bonjour, il te bouffe l'oreille. Tu m'entends? Bah non, tu m'entends pas. T'as plus d'oreille. Fallait dire bonjour! C'est extrêmement violent, Mike Tyson. Mike Tyson, il te serre la main, tu perds une couille, voilà. Bien sûr, il te serre les deux, tu fais une omelette. Oui! Mike Tyson, il a un permis port d'armes pour utiliser son bras gauche. Quand il prend l'avion, il doit laisser son biceps, son soute avec son shampoing, sa crème de nuit et son tigre du Bengale. Oui, il a un tigre du Bengale. Il en reste 3 dans le monde, lui, il en a 4. Tu ne manques pas de respect à Mike Tyson, mon garçon. Quand le mec, il a le pectoral droit qui fait la taille de Mulhouse, à l'apéro, t'as tendance à lui laisser la dernière chips. Hein. Non, allez-y, Mike. Je suis pas très patate. Sauf qu'aujourd'hui, avec Instagram, Kevin du 33, il peut insulter Mike Tyson sans finir la tête dans un abribus. C'est génial, ça. Tu connais ça? C'est le hater. Tu connais le hater? Le hater. Moi, je l'imagine comme ça. C'est un mec, il est dans sa voiture, il va pour insulter quelqu'un, mais il attend que le feu passe au vert. Enculé! L'anonymat, ça a permis aux gens d'être lâches sans subir les conséquences. Il fut un temps où pour insulter quelqu'un, fallait du courage. Aujourd'hui, il faut de la 4G.
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13: Il y a beaucoup de meufs, c'est cool. Vous allez bien les filles? Ça va, je vous aime trop. Non, j'aime trop les meufs, c'est cool. Moi je suis content parce que pour moi vous êtes des créatures incroyables. Pour moi il y a vous et les dauphins, c'est vraiment comme ça que je vois. Je vous jure, j'aime tellement les meufs que des fois je me comporte comme vous et je me rends même plus compte. L'autre jour j'étais avec un pote à moi, on s'est pris la tête de fou et j'ai boudé. Mais un boudage sérieux, hein. Il me dit à quoi? Je dis non, y'a rien, t'inquiète. Si tu as pas de problème, c'est qu'à peu près. Bref, après moi, tu m'as saoulé en fait, c'est bon. Puis après, il m'a acheté une glace et ça allait mieux. Je vous jure, j'ai eu l'occasion de voir des dauphins en vrai, c'est pour ça que je vous dis que vous êtes des créatures incroyables. J'ai été à Tahiti récemment, je sais pas si vous connaissez un petit peu. Moi, je connaissais les shampoings de douche, mais là, l'endroit en vrai, c'est vraiment magnifique. J'ai eu l'occasion d'aller là-bas pour mon travail de stand-upper. Je suis allé faire la première partie d'un ami que vous connaissez sans doute, Paul Mirabel. Vous connaissez Paul Mirabel? Ok, pour ceux qui ne voient pas qui c'est un humoriste très, très blanc. Et il a peur un peu de tout, tu vois. C'est quelqu'un de très peureux. Et on part à Tahiti. Et pour ceux qui ne savent pas, quand tu vas à Tahiti, tu dois faire une escale à Los Angeles, aux États-Unis. Moi, c'est mon rêve d'aller là-bas. J'arrive, mais on m'a pas dit que le contrôle de la douane là-bas, il est très dur. Et moi, je suis arabe et noir. Donc mon contrôle, il est plus dur que pour Paul, en fait, tu vois. Moi, j'arrive, je dois réviser. Paul, main dans les poches, comme ça, il est tranquille, tu vois. Moi, je dois faire des fiches, tu vois. Oh, c'est vraiment dur. Paul, il est avec moi, il sent qu'il est serein. Il sait qu'il va passer. Moi, j'arrive et il me pose des questions techniques. À un moment donné, il me dit, excusez-moi, monsieur, est-ce que vous êtes là pour un acte terroriste? Moi, à la base, non. Hein. Mais l'espace d'un instant, j'ai eu un doute. Je me suis dit, peut-être j'ai une mission, je suis pas au courant, tu vois. Et je me dis, c'est normalement, je me fais pas contrôler, je suis avec Paul qui est très blanc. En plus, ce jour-là, il avait un t-shirt We Love Green, donc il était vraiment au top de sa blancheur, tu vois. Et on arrive à passer la douane quand même, je suis avec Paul qui est un peu rassuré, il est un peu timide. Et on arrive à Tahiti et c'est la première fois de ma vie que je vois cette île, c'est vraiment incroyable. Je connaissais pas, là-bas tout est gentil, tous les gens sont gentils, les animaux sont gentils. Là-bas les requins ils mangent des gaufres pour te dire à quel point tout le monde est gentil. Et on a fait des choses que j'avais jamais faites auparavant, on a fait une randonnée. Moi je connaissais pas ce concept de marcher sans aller dans un but précis, tu vois. On va là-bas et c'est à ce moment-là que je me suis rendu compte que j'avais une maladie que je connaissais pas qui est assez particulière. Je suis narcoleptique, je sais pas si vous connaissez. En gros, c'est quand tu peux t'endormir à n'importe quel moment de ta vie. J'ai attrapé ça aux Antilles et... Faut pas serrer la main trop fort aux Antillais, tu vois. Ils sont gentils, mais méfiez-vous quand même de cet individu. Et je suis là-bas, je suis avec Paul et tout. On fait une randonnée en falaise, 3-4 mètres d'altitude, puis après 5, 60, beaucoup d'altitude. Vraiment, on est très très haut. Et à un moment donné, je m'assieds parce que je suis un peu fatigué et mon corps, il commence à s'endormir sur la falaise. C'est pas trop un endroit pour faire une sieste, tu vois. Et je suis avec Paul qui a vraiment peur. Il a vraiment peur, il est à côté de moi, il voit que je suis en panique et il voit que je suis en train de dormir et il dit une phrase incroyable. J'avais jamais entendu Paul crier. Et il crie une phrase de fou, il dit « Gros, réveille-toi, t'es en train de mourir d'une sieste !» Et j'avoue, la flemme en vrai. T'imagines, tu meurs de ça? Une sieste qui a mal tourné, j'ai pas envie qu'ils mettent ça comme article de presse, tu vois. Surtout que mourir, c'est un truc qui me fait peur. Moi, j'ai peur de mourir bêtement. J'ai vraiment peur de ça. Je fais vraiment attention à chaque fois que je marche dans la rue. Déjà, comment je m'habille, c'est important. Je veux pas mourir mal habillé. Moi, je veux que quand on voit mon corps, on se dise, oh, il a du flow quand même pour un mort. Il est mort trop tôt, lui, tu vois. J'ai peur de mourir bêtement, surtout qu'aujourd'hui, on peut mourir vraiment de façon très très bête. Là, il y a plein d'activités qui te permettent de mourir facilement. Les trottinettes, les vertes là, ça va vite ça. Moi, je connaissais pas le concept. Tu vas vite, tu peux tomber. Et t'imagines, tu meurs de ça? T'as pas le temps de verrouiller l'application, ça coûte beaucoup trop cher comme mort, tu vois. Moi, je veux une mort gratuite, t'sais. Et j'ai vraiment peur de mourir parce que j'aimerais bien avoir, voilà, des rencontres avec certaines personnes que j'ai pas pu voir avant de mourir, tu vois. Moi, j'ai pas envie de mourir tout simplement parce que je me suis dépucelé très tard. J'ai attendu longtemps avant de faire du sexe, tu vois. Et c'était marrant parce que je me suis préservé parce que j'avais un sketch à l'époque sur le fait que j'étais puceau. J'avais plein de blagues là-dessus, les gens y rigolaient parce qu'ils en avaient jamais vu, tu vois. Le problème, c'est que j'aimais tellement ce sketch que pendant ma première fois, je pensais à mon sketch. Pendant l'acte, j'étais en mode, mais je suis en train de perdre des blagues, là. À la fin de l'acte, elle me dit, alors t'as passé un bon moment, mais j'ai perdu mon travail, madame. Est-ce que vous trouvez ça normal?
14: Il y a un truc, quand t'as un gosse, c'est que t'as peur pour lui tout le temps. On n'est pas du tout sur la même longueur d'onde avec la mère, en fait. On n'a pas les mêmes peurs. Et la peur numéro un de la maman, c'est la pédophilie. Voilà. C'est une peur très répandue chez la plupart des parents, hein. Sauf chez les parents pédophiles, j'imagine. Qui, eux, pour le coup, doivent être assez rassurés. Oh, on peut l'envoyer en colonie, risque moins qu'à la maison. Réfléchissez, hein, ils sont tranquilles quand ils voient partir l'autocar. Vraiment, il n'y a pas de... Alors que moi, ma peur, évidemment j'ai peur de ça aussi, mais ma peur numéro un, c'est plutôt que la petite se fasse renverser par une voiture. Peut-être conduite par un pédophile pressé, au volant de sa camionnette blanche en retard pour la sortie de l'école, je sais pas. On est différents aussi spirituellement, on n'a pas la même foi. Mais c'est ok, franchement on s'est mis d'accord, on a décidé d'élever la petite dans nos croyances respectives. Moi, dans le judaïsme, et elle, dans l'homéopathie. Ce qui sauve au niveau délire, hein. Franchement, croire en un mec qui peut ouvrir la mer en deux ou au pouvoir des petites boules de sucre, vraiment au niveau délire, ça sauve. Hein. Je plaisante, évidemment, je crois pas en Dieu. Mais attention, si vous croyez, c'est marrant. Hein. Franchement, les religions, big respect, oh là là, c'est tellement bien, ça marche tellement bien. Non, il y a des bons trucs, le paradis par exemple. Après, ça va un petit peu loin les histoires de paradis et d'enfer des fois. Hein. Parce que j'ai vu l'autre fois, quand ils ont mis l'IVG, l'avortement dans la Constitution, sur CNews, ils ont dit qu'en fait, l'avortement était la première cause de mortalité dans le monde. Ouais, devant le tabac, les maladies, Xavier Dupont de Ligonnès, bah tout ça. Et en fait, ils sont persuadés que les fœtus, après l'avortement, ils vont directement en enfer. Non mais c'est du délire quand même. Pour moi, c'est aussi délirant que ces mecs qui se font exploser dans un attentat et qui pensent qu'ils vont avoir 72 vierges derrière. C'est pareil. D'ailleurs, je sais pas si vous pensez comme moi, mais t'imagines, les mecs, ils arrivent dans l'au-delà, on leur fait, bah voilà, 72 fœtus. Ah ben on avait dit vierge, on n'avait pas dit l'âge, hein. Ah c'est leur délire, hein, c'est pas le mien. Hein. Moi j'extrapole. Mais le paradis, vraiment super concept, ouais, vraiment super concept. T'as une vie de merde, m'ont dit, mais la prochaine, elle va être super. C'est, au niveau marketing, c'est brillant, quoi. C'est... Vraiment, vraiment. Sauf qu'on peut pas avoir tous le même paradis, tu vois. Ok, il y a que des gens bien qui vont au paradis, mais les gens bien, ils sont différents. On n'a pas les mêmes centres d'intérêt, les mêmes passions, on est différents. Moi je pense qu'on devrait avoir un paradis sur mesure. Peut-être en fonction du métier qu'on a fait. Par exemple, les pompiers. Paradis des pompiers, ce serait tous les jours le 14 juillet. il y aurait le bal des pompiers, il pourrait baiser des meufs bourrées, voilà. Paradis des pompiers. Paradis des professeurs qui étaient tout le temps en burn-out, eh ben, ce serait un endroit où il n'y aurait que des écoles vides. Sans élèves, sans bruit, les petits oiseaux, quoi. Alors vous allez dire, oui, mais du coup, il faudrait aussi un enfer sur mesure. C'est pas faux, ouais. Par exemple, tiens, l'enfer des pédophiles, eh ben, ils y attendraient pour l'éternité devant des écoles vides. Du coup, oui, ce serait aussi le paradis des professeurs. C'est gênant. Bon, tout ça pour vous dire que voilà, moi, vieillir, je suis ok avec ça, mourir aussi, finalement. De toute façon, je vais vous dire, j'aimerais pas être jeune en ce moment. Parce que j'ai vu une étude il y a pas longtemps, un sondage, comme quoi les 18-24 ans en France, c'est ceux qui sont les plus sujets à des pensées suicidaires. Et j'ai vu un autre sondage sorti la même semaine, comme quoi les 18-24 ans sont aussi ceux qui sont le plus abstinents sexuellement. Il y a peut-être un rapport entre les deux, non? J'ai envie de dire baiser les enfants. Ah, baiser, virgule, les enfants, vous m'avez compris, hein. Je veux pas aller au paradis des professeurs. Allez, merci beaucoup, la pauvre.
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5: Ce qui correspond au Demande qu'on rire, c'est l'émission que j'ai fait pendant 3 ans avec Laurent Ruquier. J'aime beaucoup Laurent, je lui dois beaucoup, c'est un mec. Il a créé une émission, pour moi c'est une émission de génie. Il avait pris des jeunes humoristes et on se faisait juger par un jury de personnes qui avaient raté leur carrière en fait, qui étaient là. Il y avait Catherine Barma, Jean Benguigui, se faire juger par Jean Benguigui, sérieux. T'as envie de dire, et pourquoi pas René Latto, arrête, quoi, sérieux. Des fois, Jean, il disait, t'es pas comédien. On disait, ah, toi non plus, arrête tes conneries, toi non plus. Mais je crache pas sur l'émission, hein, loin de là. Elle m'a fait du bien, elle m'a apporté la rigueur, le travail, elle m'a apporté la stabilité, elle m'a apporté l'argent, elle m'a apporté la notoriété. Tu sais, dans la rue, les gens me reconnaissent, font, hé, hey, Magloire! Moi, je continue mon chemin comme ça. Mais le monde de la télé peut être violent quand même. Hein. L'une des plus grandes stigmatisations de ma vie, je l'ai connue en télé. Je raconte l'histoire. J'étais sur France 2, il y avait Laurent Ruquier en maître de cérémonie, il y avait sa bande de chroniqueurs, Stevie Boulet, Christine Bravo, Pierre Bénichou, le musée Grévin, tu sais, ils étaient là comme ça. Et moi, je venais faire des blagues d'actualité. Et pendant mes blagues, il y a Pierre Bénichou qui dort. Comme vous, moi je me suis dit, c'est un vieux monsieur, on est en télé, certainement, il est mort. Tu vois, moi j'ai pas calculé le mec. Donc, moi je continue mes blagues, tu vois. Et Pierre Bénichou ronfle sur mes blagues. Je suis pas de nature lâche, tu vois, mais je cherche Laurent Ruquier du regard. Je fais, Laurent, il y a Pierre qui dort. Et Laurent, à son habitude, toujours très pro, mais un peu gêné, il me dit, laisse-le tranquille, c'est un vieux monsieur. Et effectivement, j'aurais dû le laisser tranquille. Mais je sais pas pourquoi, la folie, la bêtise, l'insouciance, l'inconscience, le shit dans la loge, je sais pas ce qui se passe, tu vois. Je sors une pauvre vanne de merde, je suis pas fier de cette vanne, tu vois. Et je dis, ouais, Laurent, t'as raison, Pierre est tellement vieux que sur Copain d'avant, il a retrouvé Jésus. Je sais pas pourquoi je dis ça, tu vois. La blague part, je veux la rattraper trop tard. Pierre Bénichou se réveille. Et là, il m'envoie un missile Scud. Il me dit en direct à la télé, mon garçon, lorsque l'on fait des vannes sur les fonctionnaires, vaut mieux avoir le talent de Coluche. Et là, je ne vois pas le talent de Coluche. Mais tu me connais. Avant de tomber, je lance une dernière grenade, tu vois. Je dis, j'ai pas connu Coluche, mais je crois que t'étais en CP avec son arrière-grand-père. Je lance comme ça. Tu vois. Là, t'as Ruquier qui est là. Tu... Je crois qu'il a joui. Je sais pas ce qui s'est passé. C'est... Je quitte le plateau, l'émission se termine, Pierre Bénichou regagne sa loge dans les couloirs du Moulin Rouge, et là, tenez-vous bien, il croise Mamadou, 50 ans, sénégalais, homme de ménage, et il lui dit droit dans les yeux, tu me parles plus jamais comme ça en télé. Là, Mamadou, il dit, mais moi, c'était pas là. C'est, moi, c'est fait les menaces, moi, c'est pas le télévision, moi, c'est pas ça. Et Pierre Bénichou, il se démonte pas, il lui dit, tu crois que je t'ai pas reconnu avec ton balai, connard? Et il se casse comme ça. Histoire vraie. Ce qui m'a le plus choqué dans l'histoire, c'est pas que Pierre Bénichoux se soit énervé. Soyons honnêtes, il dormait, j'attaquais en premier, j'aurais pas dû, je m'excuse. Ce qui m'a profondément gêné, c'est pas qu'il ait usé du vieux cliché selon lequel tous les noirs se ressemblent. Ce qui m'a profondément gêné, c'est que Pierre Bénichoux se soit dit, le mec vient faire des sketchs, et après, il fait le ménage normal dans le Moulin Rouge.
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16: J'adore le foot, mais je comprends pas le comportement de certains joueurs. Ils font des trucs que je ne comprends pas. Par exemple, quand ils se parlent, les footballeurs, entre eux,
17: ils se cachent la bouche.
16: Comme s'ils allaient révéler un scoop. Les mecs, ils sont en short et en t-shirt, et ils vont te faire croire qu'ils se disent des trucs comme «
17: J'ai eu Kim Jong-un au téléphone, la semaine prochaine, il va tout faire péter. »
16: Non, les mecs, c'est des footeux, ça doit plutôt ressembler à... Zaya, 06, 78, 77, 17, 61. Alors monsieur, c'est pas la peine de noter, c'est pas le vrai numéro de Zaya. C'est le numéro d'une autre grosse cochonne, mais pas Zaya. Mais bon, c'est pas la peine d'appeler. À cette heure-là, ma mère est déjà couchée. Un autre truc bizarre chez les footballeurs, c'est qu'à la fin des matchs, ils s'échangent les maillots. Pourquoi ils font ça? Et puis c'est un truc que tu peux pas faire dans tous les sports. Vous imaginez à la fin d'une course de natation? J'ai joué pendant longtemps au foot, mais j'avais pas le niveau pour être joueur professionnel. Donc je savais pas trop quoi faire de ma vie et j'ai fait une école de commerce. Mais c'est via cette école que j'ai commencé à voyager, à vraiment voyager. Parce que à 19 ans, je suis parti vivre un an en Argentine en échange. J'étais à l'autre bout de la planète, je parlais à peine la langue, j'étais un peu paumé, quoi. Je savais seulement dire deux, trois trucs. Hola, me llamo Tristan, a mí me gusta la felación. Le basique, hein, juste de quoi survivre. Mais depuis, c'est devenu une vraie drogue, le voyage. Et là, dernièrement, je suis allé au Sénégal. Et quand j'étais là-bas, je suis allé visiter l'île de Gorée. Et sur cette île, il y a la maison des esclaves. C'est une ancienne prison. Alors, dit comme ça, je vous l'accorde, c'est pas très drôle. Mais il y a quand même un truc qui m'a fait marrer. C'est que sur la porte de la prison, il y avait un diplôme. Et c'est TripAdvisor qui remet le certificat d'excellence aux attractions qui ont récolté de très bonnes critiques. Donc moi, je suis quelqu'un de curieux, je suis allé voir ce que les gens ont laissé comme critiques. Je vais vous en lire quelques-unes et je vous promets, je n'ai rien changé. C'est exactement ce qu'ils ont écrit sur le site. Alors, il y a Benjamin qui nous avertit. Ne soyez pas surpris du prix des billets. Les Blancs payent plein pot. Benjamin, il est aigri, hein. Ça sent le côlon irrité. Après, il y a Jérôme qui nous livre un témoignage poignant. Il nous dit « Nous étions entassés sur un simple quai. Il ne manquait que les chaînes aux pieds. » Le titre de son commentaire « Incontournable si vous survivez à la traversée. » Le mec compare son après-midi avec le sort des esclaves. Quoi. Ça ne le choque pas. Hein. C'est le genre de gars qui va se cogner le petit doigt de pied contre la commode, il se prend pour Guillaume Depardieu. Hein. Je vous laisse un peu de temps sur celle-là. Hein. Moi, j'appelle ça une doggy blague. Hein. Voilà, vous consommez ce que vous pouvez sur place et vous la terminerez tranquillement chez vous. Et on termine les critiques avec Sébastien qui nous dit « Aucune mise en valeur du lieu, simplement quelques vieilles pancartes et des pièces vides. » Bah oui, c'est ballot. Ah, Sébastien, il était venu pour voir des pièces pleines, le mec. Et c'est vrai qu'il pourrait rajouter des figurants, quand même. Hein? Et il pourrait rajouter un peu de musique aussi. Qu'est-ce qu'on laisse serrer au fond de cette voix? Moi, j'étais allé à Dakar pour jouer mon spectacle. C'était génial de jouer à l'étranger. Après, on va pas se mentir, c'est pas toujours comme ça. Hein? Cet été, je vois, j'ai joué au Festival d'Avignon. Il y a plus de 1300 spectacles par jour, donc c'est pas facile de remplir, tu vois. Et quand tu croises les autres comédiens là-bas, la question que tout le monde se pose, c'est est-ce que ça remplit? Et alors, tous les comédiens te disent que ça remplit. C'est pas vrai. Mais c'est ce qu'ils disent. Une fois, je suis tombé sur un comédien sincère, il m'a dit écoute, la première semaine, c'était génial, j'étais complet, j'avais 100 personnes. La deuxième, 50. La dernière, 10. Je lui ai dit, bah, tu vois, c'est bien, le bouche à oreille a fonctionné. 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
15: C'est important d'écouter ses parents, hein. Quelle que soit l'éducation, tes parents, ils font le mieux pour toi. En plus, parents, c'est un CDI, quoi. La seule façon d'arrêter d'être parent, c'est de mourir. C'est vrai, moi, ma mère, si je suis avec elle à 35 ans, 23 heures, elle me dit, va te coucher, je vais me coucher, quoi. C'est, j'écoute, quoi. Mon père, tu sais, il est décédé. Ouais, il me donne plus d'ordre. Mais il m'a laissé un message en partant. C'était d'investir pas dans l'immobilier, mais dans les pompes funèbres. Oh, c'est cher, les pompes funèbres, putain. Il se régale. Moi, maintenant, j'ai envie d'ouvrir les pompes funèbres, là. Juste en face d'un EHPAD, ça va cartonner, je vous le dis. Vous savez qu'il y a un toboggan qui relie l'EHPAD jusqu'aux pompes funèbres. Comme ça, dès qu'il y a un vieux qui clame, ça, il prend le toboggan. C'est du circuit court, zéro émission carbone, quoi, tu vois. C'est un bon plan, hein. En plus, les pompes funèbres, c'est cher, mais t'es obligé de passer par eux, quoi. Tu peux pas laisser ton père dans un sac à sapin en bas de la rue. En te disant, c'est bon, ils vont rien voir, ils vont le prendre, quoi. Bah ouais, c'est 2,50€ le sac à sapin, 700€ le cercueil. Et c'est fait en sapin. Je sais pas si t'imagines le truc, en plus. Nous, on pensait qu'on avait payé que 700€ avec ma mère. Mais non, ils rajoutent des options, en fait, quand t'arrives dans le blond. La meuf, elle me regarde, elle me dit, est-ce que vous voulez mettre un coussin dans le cercueil? Pourquoi faire? Il va avoir mal au cou, je comprends pas le truc. Hein. Tiens, en plus, ça va en rôle, coussin à mémoire de forme et tout. Moi, je comprends pourquoi les gens, ils disent, ouais, je dormirai quand je serai mort, parce qu'il y a un putain de coussin dans le cercueil. Ça sert à rien, coussin dans un cercueil. Autant qu'un mec en fauteuil roulant avec des chaussures de running. Ça sert strictement à rien. Voilà. En plus, moi, je fais du running. La dernière fois, je voulais acheter des chaussures de running, elles étaient en rupture de stock. Sûrement un enculé en fauteuil roulant qui a pris les chaussures. Excuse-moi, moi je prends pas tes places de parking, donc tu laisses les chaussures dans le rayon, mon grand, en fait. Fais comme ça. En plus, depuis le début du rendez-vous, elle sait qu'on va faire une crémation. Ouais. Ça veut dire qu'on va tout cramer, quoi. Et elle se permet de rajouter des options, quoi. C'est. Elle est bien, vous voulez pas brûler ça? Vous voulez pas brûler ça aussi? J'étais là, mais on organise l'enterrement de mon père ou un barbecue, là? C'est comment le truc, là, l'histoire, là? Et après, c'est pas fini, hein. Faut emmener le corps du funérarium jusqu'au crématorium. C'est-à-dire 300 mètres, 500 euros. J'étais à deux doigts de commander un Uber van, là, à ce moment-là. Je me suis dit, j'en ai rien à foutre, j'attends avec mon père sur le côté. Vous avez quoi à mettre dans le coffre? Un sac à sapin. D'accord, bah mettez ça derrière. En plus, vous savez ce qui est arrivé, comme corbillard, un Renault Trafic. Tu fous de ma gueule, j'ai payé 500 euros, là. Ramène un Mercedes, je sais pas, fais un truc, là. Non, mais pour ce prix-là, il y a une pute qui twerte sur le cercueil du daron, là. T'es un malade, tu sais pas ce que je fais avec 500 euros à Budapest, moi, plus que 300 mètres. C'est des fous, les gens. Et maintenant, je sais pas si vous avez vu, aux cérémonies d'enterrement, là, ils veulent faire payer les musiques que tu passes. Moi, j'ai dit à ma mère, on a plus d'oseille pour ça. Pour toi, là, ça va être casto, 6 planches des clous. Je vais te mettre à l'arrière du kangou et je vais arriver à l'enterrement a cappella, je te le dis.
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19: Depuis que je suis en France, j'ai dû changer de numéro de téléphone. Et je pense que j'ai récupéré le numéro de téléphone d'une personne qui est décédée. Je t'explique comment ça s'est passé. En gros, je change de numéro de téléphone. Deux jours après, je reçois un premier message d'un mec qui s'appelle Jean-Pascal. Je sais qu'il s'appelle Jean-Pascal parce qu'à la fin de son texto, il a signé Jean-Pascal. Donc genre, il est vieux. Et Jean-Pascal, le premier message qu'il m'envoie, il m'envoie « Chère Jacqueline... » Donc c'est pas moi, hein, c'est vrai. « Chère Jacqueline, je viens d'apprendre pour ton décès... » Vieux et sénile, le Jean-Pascal, mais il n'y a aucun souci. Tu me manques déjà, repose en paix, signé Jean-Pascal. Et moi, le problème dans cette histoire, c'est que j'ai ouvert son SMS. Donc, son sous-message sur son téléphone, il y avait écrit LUA 18h48. À 18h49, j'ai un message en majuscule. Jacqueline, tu as lu ce message? C'est pour intéressant. J'aurais le troisième message, juste Jean-Pascal, parce qu'il avait oublié de signer le deuxième message. Moi, je savais pas quoi faire. Je me disais, c'est quoi, fais rien. Le mec va comprendre que le numéro était rattribué et il va me laisser tranquille. Je me rappelle le lendemain matin, quatrième message Jean-Pascal. Il me dit, chère Jacqueline, je me rends compte que t'écrire hier m'a fait beaucoup de bien. Je vais commencer à le faire tous les jours. Je dis, non, JP, pose ce téléphone. Mais tu sais quoi, il suffit que je lui explique la situation. Je lui envoie un SMS qui explique. Il va comprendre, il va me laisser tranquille. Je lui envoie un seul message, vous me direz ce que vous en pensez. Je lui écris, cher Jean-Pascal, je suis désolé de te l'annoncer ainsi, deux points. Il existe une vie après la mort, rejoins-moi, signé Jacqueline. Je te jure qu'après ça, j'ai zéro message. Je m'appelle Bruno Becchi, merci beaucoup d'avoir écouté la promo, merci.
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21: Un endroit qui fait rêver les enfants, c'est quoi? Disneyland. Hier soir, il y a un monsieur qui a dit Ikea. The house of the Mickey Mouse. T'arrives là-bas, tu demandes des autographes à Pluto. C'est bizarre, non? On a eu un autographe de Pluto, un autographe de Dingo, un autographe de Minnie. À un moment donné, mon fils, il voit passer Tic et Tac et il me dit « Papa, prends-moi un autographe de Tac !» Je lui dis « C'est lequel ?» On cherchait Mickey, on était un peu angoissés. J'ai dit « Oh putain, s'il n'y a pas Mickey, le petit va craquer son slip. » Je vois un responsable de Mickey, je lui dis « Excusez-moi, monsieur, il est où Mickey, là ?» J'étais un peu énervé. Il m'a dit « Mickey, à cette heure-ci, il doit être en pause. » Je dis, mais monsieur, vous pouvez pas dire ça devant un enfant. Attends, chérie, il va là-bas. Vous pouvez pas démystifier comme ça Mickey et dire qu'il est en pause. Mickey, pour lui, c'est Mickey. Arrêtez vos conneries. Et il me dit, non, c'est pas ça. C'est que depuis la nouvelle loi, tous les personnages sont obligés d'aller fumer leurs cigarettes dehors. Et on s'est baladé dans Disney. Et on s'est pris dans la tête cette fameuse chanson qui te rentre dans la tête et qui veut plus jamais en ressortir. Na na na na na na na na na na na. Bref, on est arrivé devant Mickey, enfin. Quelle fierté! Depuis qu'il est né, ce mot, je rêve de l'amener voir Mickey. J'étais fier. Et là, on voit Mickey arriver comme ça, petit à petit, devant nous. Quelle émotion! Sauf que Mickey est arrivé à 20 cm de nous. Il s'est arrêté et on a entendu une petite voix qui est sortie du masque de Mickey et qui a dit « Oh, trop fort, Gad Elmaleh, je peux avoir un autographe !» Mickey est ici. T'es ici, Mickey, viens ici. T'es vraiment un Mickey, t'es con, quoi. Mais non, je te kiffe, c'est tout, je veux juste une photo avec toi, je fais une photo avec toi, après tu restes tranquille, c'est bon, sur la tête de haut, je te laisse tranquille. Mais arrête tes conneries, même si tu me prends une photo avec moi, tu vas faire quoi avec cette photo? Tu vas la montrer aux gens, tu vas dire ça c'est Gad Elmaleh, ça c'est moi en Mickey à l'intérieur. Là, il a pris un ballon, il l'a offert à mon fiston. Ce genre de ballon gonflé à l'hélium qui tient tout droit. Si joli, qui rend les enfants si fiers. Sauf qu'il le lâche à un moment donné. Et il pleure, le petit, il pleure. Alors papa va racheter un autre ballon à 14 euros. Et papa, il pleure aussi. Et cette fois-ci, quand il revient, il lui attache autour du poignet. On connaît tous ce truc, hein. Genre, il veut pas se faire avoir, hein. Oui, il lui attache autour du poignet. D'ailleurs, si vous voyez un enfant avec le ballon attaché autour du poignet dans un parc, c'est pas du premier ballon, ça, en général, hein. C'est du deuxième ou du troisième ballon, quoi. Ouais. À moins d'être super organisé, super carré, super tip-top, genre Leblon.
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22: Je suis en train de boire un verre avec mon pote Abdelkrim. Comme son nom l'indique, c'est un criminel. On est en train de boire un verre, mais avant de vous expliquer cette histoire, je vais vous expliquer l'état d'esprit d'Abdelkrim. Parce qu'il n'est pas tout seul là-haut. Non, je vous jure, il a plusieurs locataires. La dernière fois, par exemple, j'étais avec lui dans le métro, il a mis 2 tickets de métro à la fois. J'ai dit, Abdel, pourquoi tu mets 2 tickets? Oh, parce que si je perds un ticket, il me reste un ticket. Oh, il m'en fait plein comme ça. Samedi dernier, on a fait une super belle. On était en boîte, enfin en boîte, devant la boîte. Hein. Ah, nous, tout se passe devant la boîte. Ah, le videur, laisse un peu ouvert, oh. Ah, ben quoi, on peut pas rentrer, laisse sortir la musique. Bref, on passe une soirée Giga Mega Mix. Et là, j'ai dit, Abdel, qu'est-ce qu'il y a? Tu fumes plus ou quoi? Il me dit, t'es fou. Je fume que la journée maintenant. Je raconte. Et pourquoi tu fumes pas la nuit? Putain, mais t'es malade ou quoi? T'as pas ce qu'il écrit sur les paquets? Lui, gravement à la santé. T'en fais plein la dernière fois, je voulais lui faire un kiff, on se baladait dans Paris. Et à un moment donné, en marchant, on est arrivé sur le Pont Neuf. Et en marchant sur le Pont Neuf, on a vu une stèle où il y avait écrit « Ici est tombé le général, je sais pas quoi ». Abdel l'a regardé par-dessus le pont, il a dit « Putain, il a dû se déchirer celui-là. Hey, c'est le seul mec que je connais qui a redoublé la maternelle. Parce qu'il savait pas faire la sieste. Et même dans la ville, et comme ça, la dernière fois, les flics sont venus le chercher. « Abdel, ouvre !» Qui c'est?
23: C'est la police.
22: Ah ouais. Et qu'est-ce que vous voulez?
23: On veut discuter avec toi.
22: Et vous êtes combien?
23: On est 10.
22: Ah ben, discutons entre vous. Eh, c'est un mec qui adore la moto. Et comme il n'a pas, d'argent pour s'acheter une moto, il s'est acheté un blouson de motard. Et la nuit, il l'attache à un poteau. Mais attention, il n'est pas bête, hein, je vous jure qu'il n'est pas bête. Des fois, il a des phrases dignes des philosophes des Lumières. La dernière fois, on était assis sur ce banc, puis on regardait le quartier, il m'a dit, tu sais, Boudère, ouais. Ah oui, des fois, il se prend pour Columbo, je vais vous dire. Tu sais, Boudère, notre passé est triste.

0: honnêtement, tu n'apportes rien à la société. Regardez les gilets jaunes. Ensuite, sa grand-mère est malade, donc elle lui amène un petit pot de beurre. Mais ça soigne quelle maladie, le beurre? Sur le chemin, elle rencontre un loup, elle lui donne l'adresse, le loup y va, il mange la grand-mère, il enfile son pyjama. Faudra m'expliquer comment il bouffe la grand-mère sans bouffer le pyjama, comme un Mr. Freeze. Le petit chaperon rouge arrive, ne remarque rien, elle se déshabille, elle se met au lit avec sa supposée grand-mère, donc maintenant on sait que ça se passe dans le Nord. Ouh. Merci beaucoup. Où, je cite, où elle fut bien étonnée de voir comment sa mère grand était faite. C'est un putain de loup en pyjama. Tu le confonds pas avec ta grand-mère. Même si c'est le même pyjama. Hein. Si je vois une écharpe rouge étendue sur une corde à linge, je vais pas faire « il a bien maigri, Christophe Barbier !» Donc elle se fait bouffer. Et aujourd'hui, un homme, avant de coucher avec une femme, il doit dater. Et ce sont les femmes qui ont inventé le dating. Les hommes ont créé les escarpins, les collants, le string, les push-ups et le rouge à lèvres. Et les femmes ont dit « Ok, je vais ressembler à ça, mais maintenant, Coco, je t'explique, avant de coucher avec moi, ça va être l'épreuve du feu !»
1: Bienvenue au Fort Boulard, où tu devras résoudre les énigmes du père fourré pour pénétrer dans la salle du trésor avec Passepartout, ton acolyte de petite taille. Et voici mon énigme que jamais personne n'a résolue. Ni trop lourd, ni trop léger. Il ne saura jamais ce qu'elle veut manger. Pourtant, c'est à lui de choisir le restaurant qui lui fera plaisir.
0: Merci beaucoup.
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3: La France, c'est mon pays d'adoption. Et on est beaucoup d'Asiatiques de ma génération à être dans le même cas de figure. Par exemple, moi, j'ai de la Chine par mes parents et j'ai de la France par ma naissance. J'ai une double culture que je trouve très enrichissante, mais un peu paradoxale. Parce qu'il y a une partie de moi qui veut tout le temps travailler.
0: Et l'autre, c'est l'apéro! Mais c'est bien d'avoir le choix, c'est beau.
3: Par exemple, mes parents, ils n'ont pas eu le choix. C'est vrai que quand t'es immigré chinois et que t'arrives dans la France des années 80, soit t'ouvres un resto, soit t'ouvres un resto à volonté. Et dans les deux cas, faut être prêt à travailler très dur. Mais ce qui est beau, c'est que les parents chinois sont prêts à tout sacrifier pour leurs enfants. Et ils sont prêts à te le rappeler tous les matins. Surtout ma mère. Moi, la maison m'appelle Titi. Parce qu'en chinois, Titi, ça veut dire petit frère. Et moi, j'étais le petit frère. Et donc, tous les matins, ça donnait Titi. Réveille-toi, Titi. C'est fini la grasse matinée. Il est 5 heures du matin, là, Titi. Tu sais, papa et maman travaillent dur. Et ça, c'est pour toi. Mais toi, tu es encore petit, Titi. Hein? Tu as 6 ans, tu es que en terminale. Oh. Il faut y aller. Déjà 2 loyers de retard, Titi.
0: Ah là là, maman. Mais maman,
3: mais je peux pas lui en vouloir à ma mère, parce qu'on n'a pas eu le même passé. Elle est arrivée en France à l'adolescence, elle avait pas de famille, elle voulait juste me donner une meilleure chance de réussir dans la vie. Et donc elle voulait que je fasse des études. Et je me souviens, elle me le disait à la maison. Elle me disait, Titi, Titi, Ouda, Titi. Médecin, c'est pas mal, hein? Et moi, dans ma tête, je me suis dit, oui, c'est vrai que médecin, c'est pas mal. Et elle, elle était trop contente. Elle pensait que j'avais déjà dit oui. Elle était là en mode, ah, mais non, dorime. Alors que moi, j'étais là en mode, ah, mais non, maman, non! Médecine, c'est trop dur. Mais Titi, c'est pas parce que c'est dur qu'il faut pas le faire, hein? Bah, je sais, maman, mais là, j'ai 6 ans, quoi. Et je sais pas ce que je veux faire plus tard. Mais Titi, tu peux faire ce que tu veux comme spécialité.

0: Et donc j'ai choisi médecine générale. Eh ouais, concours de première année, 6 ans à la fac, concours de l'internat, 4 ans à l'hôpital. Il y a pas longtemps, j'ai enfin soutenu ma thèse et je suis officiellement docteur. Ouais. Merci. Merci. Merci. J'ai tout lâché pour le stand-up. Vous le prenez tellement mieux que ma mère. Ah là là. Et il y a pas longtemps, j'ai passé un grand cap dans ma carrière médicale, celui de mon premier toucher rectal. Bah oui, c'est la Saint-Valentin, on en profite, hein. Non, j'explique à mon patient c'est quoi un toucher rectal, et surtout je l'explique bien parce que lui, c'est un homme, un jeune, c'est aussi son premier toucher rectal. On est deux à être gênés, tu vois. Et à un moment, je lui dis, bon bah monsieur, allez-y, installez-vous. Mais j'hésite à y aller parce que j'ai pas envie de lui faire mal, hein. J'ai pas envie de lui faire du bien non plus, on est d'accord. J'inspire un grand coup. Oh putain, il fouette. Brrr. Là, j'y vais et je fais deux erreurs. Oh, première erreur, j'ai fait un lapsus à un moment où il fallait pas faire de lapsus. Je lui ai dit, bougez pas monsieur, j'arrive, il faut juste que j'enfile mon gland. Et là, tu vois le patient, oh non, non, non, non, il sera bité. Deuxième erreur, c'est que j'en ai enfilé qu'un. Ah. Eh oui, les médecins qui ont l'expérience, ils te diront, enfile deux paires de gants. Parce que quand tu mets le doigt et que la capote, elle pète, eh bah ben, t'es dans la merde. Eh ouais. Et là, t'as des surprises, hein. Bah alors, monsieur, on mange les raisins avec les pépins. Et ça, c'est l'aboutissement de 10 ans de médecine. Mais aussi de bons sketchs avant de vous laisser. Vous pouvez vous demander, mais qu'est-ce qu'on doit retenir de ce sketch? Eh ben moi, j'ai beaucoup réfléchi entre la médecine et le stand-up et j'ai réalisé une chose. C'est que finalement, dans un monde où on sait qu'un jour, on va tous mourir, ma médecine à moi, c'est le... Nice. Merci Nice!
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3: Moi, parfois, je joue dans des endroits qui donnent envie de mettre fin à sa carrière. Et à sa vie, par la même occasion. Parfois, je joue dans des patelins que je savais même pas qu'ils existaient, devant des gens. Je savais pas que ça existait. J'avais déjà vu des tableaux de Picasso, mais je connaissais pas l'odeur. Parfois, je joue devant que des personnes âgées. Parfois même très âgées. Parfois même usagé. Alors moi je me présente, hein, je m'appelle Elodie Pou. Oh là là, c'est moche. Merci beaucoup, mais on ne choisit pas. Et alors moi ça fait plusieurs années maintenant que je monte sur scène de manière professionnelle. Avant j'avais un autre métier, hein, un métier que je ne souhaite à aucun être humain normalement constitué. Surtout s'il tient à le rester, hein, je travaillais dans les écoles maternelles. Ouais. Même si j'avoue que les enfants sont une grande source d'inspiration, hein, ça c'est vrai. Moi je me rappelle par exemple de cette journée d'école où il pleuvait depuis des heures et des heures. Hein, vraiment, l'orage grondait, le vent soufflait, les enfants étaient tristes. Ils regardaient par la fenêtre avec leur petite bouille comme ça.
4: C'est pas juste! Yéhoi! Pourquoi tu nous laisses pas rentrer?
3: Et ben c'est ce jour-là, après les avoir fait rentrer et sécher, que j'ai démissionné. Enfin, je suis partie. Enfin, on m'a demandé de bien vouloir jamais revenir. Non, mais je dis, c'est pas grave, trouvons un autre métier, tu vois. Trouvons autre chose. Mais quoi? Moi, je voulais un métier où tu travailles que le soir et où c'est bien payé, mais je suis allergique au latex. Alors j'ai dit, bon, l'humour, pourquoi pas. J'ai choisi l'humour pour raconter comment j'ai survécu. Parce que c'est vrai, comment survivre? Comment survivre à 12 années d'école maternelle? Comment survivre face à un enfant qui chiale sa race? Qui chiale sa race à la cantine parce qu'il veut pas manger les petits pois, parce que les petits pois, ils sont trop cuits, hein. Ils sont trop cuits, tes petits pois. C'est peut-être parce que c'est des lentilles, connard. Survivre, eh bien je possède une technique très simple, hein, que je préconise vraiment pour tous ceux qui doivent passer du temps avec des petits-enfants. Moi personnellement, ce que je fais, c'est que je picole. Ah, tu rigoles, ça permet de passer des journées beaucoup plus intéressantes, hein. Avec tous les petits-enfants. Avec le petit Clitis. Clitis, que sa mère a appelé comme ça parce qu'elle adore Clitis Wood. Non, mais il y a des parents, quand tu colles ta tête à la leur, t'entends l'océan, puis c'est tout. Ou avec cette petite fille de 4 ans, qui, comme toutes les petites filles de 4 ans, disait toujours
4: « Je suis une princesse j'aime les licornes et les paillettes. Quand je serai grande, je me marierai avec un prince libéré, délivré.
3: » Moi, je lui disais, mais non, mais t'es pas une princesse, Kimberley. Une princesse à 4 ans, ça pèse pas 67 kilos. Hein. Ah ben j'ai regardé tous les Walt Disney, j'ai jamais vu un truc pareil. Hein. Et t'es gracieuse comme une boîte de thon, oui. Je te jure, les cheveux gras, de l'eczéma. T'aurais dit une otarie qui a chopé la myxomatose. T'es pas une princesse, Kimberley. Quand tu seras grande, tu te marieras avec un guignol en jogging qui fait du tuning sur sa R12. Puis tu seras caissière chez Lidl, hein. C'est la vie, Kimberley. Mais ne t'inquiète pas, Kimberley. Et ne t'inquiète pas non plus. La vie, c'est comme une boîte de chocolat. Ça dure moins longtemps chez les gros.
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5: Oui, vous avez pu constater que je suis revenu à Emmanuel. J'arrête Manu. Manu, c'était cool de s'appeler Manu quand j'avais 15 ans. Aujourd'hui, Manu, c'est un mec qui essaie d'arrêter de fumer, quoi. Il n'y a plus de mystère autour du Manu, tu vois. Manu, ça fait un peu le mec qui se fait consoler par les chansons de Renaud quand il se fait larguer par sa meuf. Ah, il chiale pas, Manu. Donc je sens que ça a pris un coup de vieux. Alors j'ai arrêté Manu et je récupère Emmanuel parce que c'est plus joli, ça a plus de gueule. Emmanuel, tu vois, ça fait un peu la France aussi pour moi, tu vois. En plus, mon prénom a repris des miles depuis les dernières présidentielles. Alors que je pensais que mon prénom allait être enterré au cimetière des prénoms avec les autres prénoms de ma génération, bim, j'ai réussi à prendre la bifurcation et à sauver Emmanuel. Alors qu'il y a des prénoms de ma génération qui sont, au moment où je vous parle, en train d'être enterrés au cimetière des prénoms. Et pour eux, j'ai une pensée très émue. Notamment pour les Thierry. Thierry, c'est... Voilà, on sait que ça ne reviendra pas, par exemple. Toi. C'est fou d'avoir collé ces deux syllabes l'une à l'autre pour appeler un gars. Toi. Thierry. Thierry, c'est un prénom qui se gueule, toi. Ça se dit pas calme. Toi. Thierry. Un mec qui est enfermé dehors s'il n'a pas la clé, le gars dedans s'appelle Thierry. C'est ça qui se passe dans la vie des Thierry en général. Le plus fou avec les Thierry, parce qu'on en connaît tous pas mal, c'est d'imaginer que les Thierry d'aujourd'hui ont été des bébés. On s'imagine pas bercer un petit nourrisson de quelques kilos, dire « Pleure pas mon petit Thierry ». On s'imagine bercer un gars de 45 piges, « Tenez-lui les jambes, les gars, tenez-lui les jambes, il est trop lourd ». Jean et Louis refont une petite carrière, mais solo. Tous les prénoms que tu peux mettre mon devant, ça dégage. Toi. Ça va, moi, Jean-Louis? Bah alors, qu'est-ce que tu... Bon, on t'attend depuis un moment, il y a mon Manu qui est là, il y a mon Thierry. Manque plus que d'autres patoches et on va être bonnard. Chez les filles, je vais le dire, mais j'ai aussi une pensée très émue pour les Véro. Si t'es dans la même pièce qu'une personne qui s'appelle Véro, tu peux être sûr que c'est pas un bébé. Tu peux lui taxer une cigarette. Ça va. Ouais, ben, je sais pas ce que j'en ai foutu, mais j'en avais tout à l'heure. Allez-y, les gars, sauvez-vous, hein. Ah, oh, merci, Véro. Ouais, c'est des clubs. Aujourd'hui, j'assume, j'aime beaucoup m'appeler Emmanuel, c'est ça, joli et tout ça, mais quand j'étais petit, que j'entendais mon prénom dit en entier par mes parents, quand tes parents t'appellent pas Titi, Lili, Boubou, Chouchou, mais Emmanuel, c'est que tu vas t'en prendre une. Tu vois? Donc, moi, j'étais pas con, quand ils m'appelaient Emmanuel, je venais pas. En plus, le rapport à la tarte dans la gueule à La Réunion, il est infime, on y va beaucoup plus vite qu'ici. On se pose pas de questions avant de te la coller, tu vois. Mais il n'y a pas de galère, tu vois. On te prévient même pas que tu vas en prendre une. Il n'y a pas de bande-annonce de tu vas en prendre une. Le film sort directement sur ta gueule. Surtout à mon époque, tu vois. C'est ici qu'ils mettent des tutos. Avant de... Ouais, je sais pas, je vais aller voir sur un tuto ce qu'ils nous conseillent. Ils sont en train de nous rendre chèvres, là. Ils font l'école Montessori. Ouais, on l'a mis chez Montessori. La maîtresse nous a dit que c'était bien de le laisser pisser dans nos pompes le matin. Qu'il fallait pas l'engueuler, qu'il fallait le laisser terminer. Alors on le laisse terminer, après on part travailler avec son papa. Ça c'est aujourd'hui, tu vois, ça c'est maintenant. Tu vois, moi à mon époque, on me fumait dessus, je prenais une tarte dans la gueule, j'allais me coucher, j'étais pas malheureux. C'était à la dure, tu vois, c'était l'éducation de l'époque, ça rigolait pas du tout. Hein. Mon père, il me disait toujours des phrases pas du tout pédagogues comme « Pas de ça chez moi, bonhomme ». J'ai entendu ça toute mon enfance. « Pas de ça chez moi, bonhomme ». Parce que mon père, il était très pauvre. Il a tellement travaillé pour avoir une maison pour mettre sa famille dedans qu'il le disait à tout le monde, même à sa famille, qu'il était chez lui. « Pas de ça chez moi ! Tu feras ça chez toi ! » Quand t'as 13-14 ans, tu te dis « Bon, je vais aller faire un tour sur ce loger, voir si on peut accueillir un pré-ado, toi. »
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6: Non, mais je suis content, là. T'es fou. C'est la première fois de ma vie que je joue ici, dans un vrai beau théâtre, avec une vraie scène, des vrais rideaux. Parce qu'avant d'être ici, moi, je joue au Comedy Club. Théâtre de Jamel Debbouze, là. Et maintenant que je suis ici, je peux le dire, c'est de la connerie, son théâtre, là-bas. Je peux le dire, c'est vrai. Il y a des fuites d'eau partout, il fait chaud, on dirait un hammam, ça, quand même, son truc, là. Et bon, non, mais en même temps, je vais pas trop cracher dans la soupe. En plus, grâce à lui, il m'est arrivé plein de belles choses et j'ai été me reposer, là, cet été, dans son pays d'origine, au Maroc. Maroc. Quoi, vous criez? Vous avez gagné la Coupe du Monde? Qu'est-ce qu'il y a? Non, mais le Maroc, j'aime bien le pays de l'huile d'olive. Ils aiment l'huile d'olive là-bas, c'est abusé. Ils en mettent partout, dans la bouffe, sur le corps. Une fois, il y a même un mec, il a une fracture ouverte. Le médecin lui a dit, mets de l'huile d'olive, mets. Il faut pas aromatiser, monsieur, il faut désinfecter, là, qu'est-ce que vous avez... C'est extraordinaire, c'était ma première fois dans le Maghreb. J'étais à Agadir, en fait, au Maroc, et une fois, je marchais dans les rues d'Agadir, tu vois, tranquille, je me promenais, et il y a un petit qui m'a vu, il a fait une roue, il m'a dit, l'argent. J'ai dit, mais je t'ai rien demandé, moi, t'es malade ou quoi? En plus, il a fait une roue toute dégueulasse, hein, tu sais. Tu sais, les roues qu'on faisait en primaire, là, l'argent, dégage, va te laver les mains, déjà. Qu'est-ce que c'est que ces conneries? Malheureusement, j'ai pas pu aller dans mon pays d'origine, au Cameroun. Non, c'est compliqué pour moi d'aller au Cameroun. Vous allez vite comprendre pourquoi. J'ai ramené avec moi ce soir à la Cigale, en fait, une lettre d'un de mes cousins du Cameroun. Et c'est vrai qu'en lisant cette lettre, je me suis dit, mais pourquoi je me prends la tête à écrire des sketchs? Alors qu'il suffit juste de lire des lettres, quoi. Parce que vraiment, les mecs, c'est des génies, hein. Vraiment, c'est... Ah non, la tête de ma mère, ils sont bons. C'est pour ça que j'ai ramené cette lettre. C'est une lettre de mon cousin Diakité. Et... Non, ne rigolez pas, elle s'appelait Diakité. Et je vais vous la lire, comme ça vous allez comprendre. Je vous la lis à la locale, hein. Comme ça vous allez être vraiment dans l'ambiance. Bonjour, grand frère Thomas Guidjol, Paris, France. Vous avez vu le Vislard, déjà, il me rappelle bien que je suis en France et lui au Cameroun, hein, tu sais, genre dans la merde. Je t'ai encore regardé hier dans ton DVD du Jamel Show. Non, je suis fier. C'est-à-dire que quand je te vois, j'ai envie de pleurer. Mais comme ça fait 2 mois que je n'ai pas bu d'eau, je n'ai plus de larmes. Et si je force, le sang peut couler. Ici, tu sais, la vie suit son cours. Tu te souviens de mon ami Honoré? Il est mort. Rigobert, mort aussi. Moi-même, je ne suis pas mort, mais je suis foutu. C'est pour ça que je te demande à toi, pardon, grand frère Thomas Guidjol Jamel, Comedy Club, Dailymotion, YouTube, Big Buzz. Je t'en prie, je t'en supplie, envoie-moi un scooter. Le mec crève la dalle, mais quand même faire des roues arrière. Hein. Ainsi qu'un rasoir Gillette Sensor. C'est trop doux et ça glisse. Bon, il faut que je te laisse là parce qu'il y a un guépard qui me regarde fixement. Et je crois qu'il a faim tout comme moi d'ailleurs. Envoie-moi des pépitos. À bientôt, ton cousin Diakité. Voilà, messieurs, dames. Ouais, cet enfoiré est un génie, c'est vrai, je te jure. Vraiment le meilleur auteur de Yaoundé. Et ça me manque de pas aller en Afrique, sans déconner. Mais c'est compliqué d'aller au Cameroun. C'est un des pays les plus corrompus au monde. Moi, la dernière fois que j'étais au Cameroun, c'était en 2005. Et j'étais même pas encore rentré dans le territoire. J'étais à l'aéroport. Et un douanier qui m'a vu m'a dit « Arrête-toi là! Vite! Ouvre tes bagages !» Tu sais, avec ce genre de personne, faut pas parler. Hein. Tu t'exécutes, tu vois. Il m'a dit « C'est quoi là, les cartons là dans ton sac ?» J'ai dit « Ça, les cartons, c'est des cornflakes. » Il m'a dit, hein, cornflakes. C'est genre, il m'a mis la pression. Bien sûr, cornflakes, bien sûr. Kellogg's. Ouais, ouais, quel âge? Bien sûr, quel âge, comme je fais, bien sûr. Bon, on va vérifier. Gilbert, mène-moi un bol et du lait. Il m'a défoncé toutes mes provisions.
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7: Et là, pour la fidélité, je veux des réponses honnêtes. Et il est important de mettre son expérience personnelle de côté. Bon, ils nous ont dit un homme, une femme. Ou une femme, un homme. Je veux pas de problème. Ah, ça va de plus en plus vite maintenant. Donc, je l'ai dit, voilà, super. Une femme, un homme. Ou un homme, un homme. Ou une femme, une femme. Bon, après, j'arrête là parce que la liste est de plus en plus longue. On est de plus en plus créatifs, hein, je te le dis là. Il y a des cures de magnésium qui se perdent, hein, je te le dis. Ah, ils sont rendus à un homme, deux chihuahuas, je te le dis. L'humanité a entamé son dernier voyage. J'ai ma confiance. Alors, viens, on revient sur ce que moi je connais, le truc dans le... Bon. Tout le monde a l'image, c'est clair pour tout le monde. Voilà. Un homme, une femme, baiser le même cul pendant 60 ans. Vous comprenez ce que je vous dis, hein? Ouais. 60 ans, le même tamponnage, hein? Tu comprends ce que... 60 ans, le même... 60 ans! Je sais même pas combien de jours... Il y a dans... Moi, je pense qu'au bout de 60 ans, franchement, je flambe ton cul au pastis. Faut qu'il se passe un truc. Voilà, c'est... Mais qu'est-ce que tu fais, Michel? Je m'emmerde, Denise. Va falloir que... La vérité, hein. Ce sera le premier crime d'ennui, voilà. Le juge, pourquoi vous avez fait ça? Oh, je me faisais chier, monsieur le juge. Oh. M'emmerder. Ma fidélité. 60 ans. Mais c'est ça, même vous, mesdames... C'est sympa, le trampoline, mais quand même, sauter sur le même truc... On est d'accord. Répondez aux questions, putain. Vous êtes là, le même cul, le même zizi, ça vous choque pas, votre histoire, vous? Vous êtes là, ben oui, c'est ce qu'on fait depuis 82, donc on, voilà. Ben, moi, je rentre dans Mireille, après je me douche, Mireille fait un thé, voilà. Bon, ouais. T'es quand même triste, avec tous les culs qui sont disponibles. Mais non, écoutez, le problème, c'est qu'en fait, on n'a jamais été honnête sur le sujet. Messieurs, venez, on leur dit. C'est qu'on n'a pas voulu leur dire, parce qu'il y en a un d'entre nous, à qui il y en a une d'entre elles qui a dit, tu peux me dire tout ce que tu veux, mon cœur. Lui, il y a cru et on n'a plus aucune nouvelle. C'est vrai que depuis, on n'est plus réticents, c'est vrai. Mais venant leur dire, elles méritent de savoir. On leur dit, mesdames, ce que vous devez savoir, sûr et certain, s'il y en a un qui vous dit le contraire, il ment. Nous, personnellement, en ce qui nous s'agit de nous. Nous, hein, en tout cas, en ce qui nous concerne, on veut baiser tout le temps. Et pas que vous. C'est la subtilité du truc qu'on vous a pas dit. Et c'est vrai. Moi, je respecterai le premier homme. Celui qui fera « Mon cœur, je t'aime. Je ne veux que toi pour femme. Tu es l'amour de mes jours, l'amour de mes nuits. » Je suis d'accord avec toi. Très peu crédible. Mais allons au bout du sketch, frérot. Voilà. Mais par contre, je te suis. Hein. Que de la merde. Je suis d'accord avec toi. Je t'aime profondément, passionnément, à la folie. Mais... C'est juste que chaque samedi soir, j'ai envie d'enculer la terre entière, en fait. C'est la vérité. C'est la vérité, on vous le dit pas, mais c'est la vérité. Et pourquoi on vous le dit pas? Aussi parce que les femmes, faut reconnaître quand même que vous avez un sacré boulin. Et je pose la question, du coup, vous vous prenez pour qui, vous? Mais c'est pas de la faute des meufs. Attention, les meufs se la racontent, mais c'est pas de leur faute. Je vais vous dire pourquoi les meufs se la pètent un peu. C'est parce que, dès leur enfance... On les a mis devant Walt Disney. Et ça, ça a niqué notre life pour toujours. Oui, parce qu'ils leur ont mis en tête que pour avoir leur cul, nous, on doit tuer 7 dragons. Normal qu'elle se la pète un peu, Mireille, derrière. Tu vois ce que je veux dire? Mais prends l'exemple des Walt Disney, la Belle au bois dormant. Là. Le prince, il va dans la forêt, il se tape avec des dragons, il en tue 7. Il arrive au sommet de la montagne pour choper la meuf, elle dort. Même pas épilée, cette connasse. Tu vois ce que je veux dire? Elle est posée, puis on se dit, il a tué 7 dragons. Tu peux quand même te raser, Denise. Excusez-moi, sept dragons, normalement, tu suces un peu, ça choque que... Sept dragons, on a dit.
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8: Moi, je viens pas de Paris à la base, je viens d'arriver à Paris. Ville incroyable, juste à Paris, c'est impossible de draguer les Parisiennes. Faut que je vous raconte ce qui vient de m'arriver tout à l'heure là. Je vois une fille, elle est magnifique, elle passe devant moi. Moi, je la regarde, je dis excuse-moi, t'es magnifique, ça te dirait qu'on aille boire un verre? Je vous jure, elle est passée comme ça à côté de moi, elle m'a fait je suis désolé, je parle pas français. Mais moi, je suis con sur le coup, j'ai pas compris. Un mongol, je vais faire ah, sorry. C'est compliqué. En plus, j'ai du mal à être en couple. Pour être en couple, les femmes, elles ont besoin de se sentir un peu rassurées avec un mec un peu qui les rassure et tout. Moi j'ai peur des chiens. Moi. D'ailleurs, Paris, faut qu'on parle aussi de vos chiens. Vous avez un problème avec les chiens ici. Vous appelez pas vos chiens en fonction de leur taille. Et c'est un problème parce que moi, j'ai peur des chiens. Je suis dans la rue, je marche, j'entends « Piou, piou, reviens ici !» Moi, je calcule pas, c'est « Piou, piou !» Je continue d'avancer, j'entends une deuxième fois « Piou, piou, reviens ici !» Et j'entendais des pas de « pas piou, piou !» Hey, je me suis retourné, j'ai vu Piu Piu, sa mère. Il faisait 3 mètres sur 4, Piu Piu. À un moment donné, Piu Piu commence à courir après moi. Moi, je fais quoi? Je cours. Et là, la maîtresse de Piu Piu, elle dit « Arrête de courir, il croit que tu veux jouer !» Je lui dis « Mais madame, je pleure, qu'est-ce qu'il n'a pas compris, là ?» Elle dit « Mais il le sent quand vous avez peur !» Je dis « C'est normal, je me suis pissé dessus, madame, tenez votre chien !» Elle lui disait « Piu Piu, reviens, Piu Piu !» Piu Piu, il n'y en avait rien à foutre. C'est normal, pour lui, Piu Piu, c'était pas lui, c'était un oiseau, c'est pas un prénom de chien. Même lui, quand il a compris que c'était lui, Piu Piu, même lui, il était gêné. On dirait, il s'est arrêté de courir, il a regardé, il a dit, hey, l'enfant de ma mère, arrête de m'appeler Piu Piu devant les gens. Il y a un problème. Mais non, mais achetez des chiens que vous pouvez contrôler en cas de danger. Je sais pas, moi. Des fois, tu vois, tu les vois, les gens dans la rue, ils se font traîner par leur chien comme ça. Tu lui dis, tu vas où? Il dit, je sais pas, faut voir avec lui, moi. C'est compliqué les chiens, moi j'ai peur des chiens, je te jure, c'est familial. Non, je trouve qu'en fait on est trop gentil avec les animaux. Les animaux ils font des dingueries, on leur dit rien sous prétexte que c'est des animaux. La dernière fois je vais dormir chez une fille, elle avait un chihuahua. Elle commence à caresser son chihuahua comme ça. Et là le chihuahua il lui fait pipi dessus. Et là elle fait « Oh ma fille, elle a fait une petite bêtise !» Je dis « Bah elle t'a pissé dessus là ?» Elle me dit, c'est pas grave, ça veut dire qu'elle m'aime bien. Moi, le soir, je dormais chez elle. Vers 3h du matin, je me suis dit, je vais lui montrer mes sentiments.
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9: Écoutez, moi, j'ai mon père qui est venu me voir sur scène. Et lui, il a un petit délire. C'est qu'il aime bien offrir des livres de développement personnel. Où, en fait, le titre du livre... c'est le reproche qu'il veut te faire. Et là, il m'a offert le livre « Ne changez rien, mais modifiez tout ». Voilà. Et il m'a aussi offert le livre de Marie Kondo. Alors, je ne sais pas si vous savez qui c'est, mais en fait, Marie Kondo, c'est la personne qui apprend à ranger, à faire le tri. Et dans son livre, elle dit que tous les objets qui vous apportent pas de bonheur, il faut s'en débarrasser. Du coup, j'ai jeté son livre. Voilà. Parce qu'en fait, avec moi, ça marche pas, ce genre de délire, je vous le dis. Hein. Moi, j'accumule trop d'objets, en fait. J'accumule tellement d'objets que j'ai gardé la notice d'installation de la Freebox alors que j'ai toujours été chez SFR, en fait. Écoutez, dans la famille, on a tous un petit délire, et ma grand-mère, elle aussi. Elle aurait pu être commerciale, je vais vous dire, hein, parce que pour elle, la mythomanie, ce n'est pas une maladie, c'est un art de vivre. Voilà. Tu dis, mamie, j'aime pas les tomates. Eh ben, il n'y a pas de tomates dans la bolognaise. Mais si. Si, si, mamie, il y a des tomates. Oui, mais enfin, j'ai enlevé la peau. Comme je vous ai dit, on a tous un petit délire, et moi aussi. Moi, j'aime beaucoup les jeux vidéo, et j'ai un petit préféré en ce moment-là. C'est un jeu de gestion de supermarché. Voilà. Je me régale. Écoutez, je range des cartons. Je passe des commandes, voilà, je fais la caissière, je me régale, vraiment. Et j'ai mon ami qui m'a dit, Alison, ce qu'il y a de bien avec toi, c'est que tu fais des choses que personne d'autre fait. Eh ben, il a raison, c'est vrai. C'est vrai que voilà, moi je suis au RSA et j'ai payé 10 euros un jeu pour jouer à travailler, quoi. Là, c'est beau truc, écoutez, je me régale. Moi, j'adore dormir. Voilà, super transition pour vous. vous parler de mes passions dans la vie. Mais j'adore dormir, vraiment. Tu me dis, Alison, ça te dit ce soir, on va se coucher. Ouh, on va se coucher. J'adore dormir, voilà. D'ailleurs, j'aimerais vraiment remercier le RSA. Qui me permet de pouvoir caler mes siestes avec celles de mon chat. Donc c'est plutôt pas mal, finalement. Je me régale. Écoutez. Vous savez, moi j'aime beaucoup dormir, mais je fais beaucoup de cauchemars. Et mon dernier cauchemar, c'est une petite fille qui me tend une corde comme ça. Et qui me dit « Ah, est-ce que tu peux m'aider à me pendre ?» Super. Autant vous dire que je ne sais pas faire les lacets. Donc, le cauchemar était très long. C'était très long. Écoutez, moi j'ai 32 ans et je dors encore avec un doudou. Ouais, je sais qu'on s'en bat les couilles, mais j'aime bien partager l'information. Écoutez, ça me fait plaisir. Je l'ai appelé Gnogno. Voilà. En même temps, j'avais 4 ans, donc j'allais pas l'appeler Didier. Puis je vois pas mes parents me dire « Alison, retire Didier de ta bouche !» Voilà, c'est pas la blague qui rend le plus fier mes parents, mais écoutez, c'est pas grave, hein.
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10: J'ai réalisé le rêve de ma mère, son rêve depuis qu'elle était toute petite, c'était de partir à l'autre bout du monde, en Nouvelle-Calédonie. Et on est parti en Nouvelle-Calédonie. Alors, il faut savoir un truc, c'est que pour aller en Nouvelle-Calédonie, il faut faire 24 heures d'avion. Et en arrivant à l'aéroport de Nouvelle-Calédonie, la première question que le mec m'a posée, c'est « Ça va ? C'est pas trop dur ? Vous avez tenu le coup ? Vous avez pas craqué dans l'avion ? Qu'est-ce que je te réponds exactement ? C'est un avion ? Si, j'ai craqué, ouais. J'ai eu un coup de chaud au bout de 6 heures, j'ai pété un hublot, j'ai sauté au-dessus de l'Afrique. Depuis, en Afrique, ils mettent des panneaux triangulaires avec écrit « Attention, mouton volant ». Ça me vexe beaucoup que ça vous fasse rire à ce point, sachez-le. Dès qu'on est arrivé en Nouvelle-Calédonie, on a foncé à la plage direct. J'avais qu'une seule envie, c'était de voir le sable fin, la mer turquoise. J'étais avec mes deux petits frères, le plus jeune à 7 ans et le moyen jeune à 17 ans. Et c'est vrai que je suis pas souvent avec eux. Souvent, je fais des spectacles ou d'autres trucs. Et quand je suis avec eux, j'aime bien reprendre mon rôle de grand frère. Là, je leur ai dit, les mecs, je vais vous montrer ce que c'est un vrai plongeon. Pourquoi tu rigoles? J'ai rien fait encore. J'ai commencé à courir. Et au moment de plonger, j'ai entendu derrière moi. Et il y a ma mère qui m'a créé cette phrase que les gens de plus de 40 ans qui te disent dans la vie, c'est « Il faut te mouiller la nuque !» Enfin ! Mais tu peux mourir si tu te mouilles pas la nuque, enfin ! Franchement, t'imagines la mort nulle ? Kevin était aimé de tous. Kevin aurait dû se mouiller la nuque ce 24. Après, on a commencé à se balader dans la mer avec mes frères. Et mon frère de 7 ans, pour la première fois de sa vie, il a vu une femme dans l'eau avec des seins refaits. Il avait jamais vu ça, tu vois. Du coup, il est resté bloqué comme ça quelques instants. Et au bout d'un moment, il est venu me voir et m'a dit
11: « Kev, pourquoi la dame là-bas, elle a ses brassards ici ? C'est super dangereux, elle peut couler, la pauvre. »
10: Je lui dis « T'as raison, dis-lui qu'elle vient de voir ton grand frère, elle va lui remettre ses brassards comme il faut. » Et mon frère de 17 ans, il était là « Attendez les gars, moi je vais aller nager un peu. » Il est parti. Il a nagé. Au bout de 5 minutes, il est revenu, il a dit « Ouais, c'est bon, j'ai fini de nager !» Non, t'as fini de pisser, hein. On la connaît, la technique. Tous ceux qui rigolent, ceux qui pissent dans la mer, sachez-le. Après, on est sortis de la mer avec mes frères. On a commencé à se balader sur la plage. Et mes frères, ils s'amusaient à faire un jeu débile. Ils s'amusaient à jeter du sable sur les pieds des gens qui bronzaient. Moi, c'est aussi mon devoir de grand frère de leur dire quand ils font des conneries. Alors je leur ai dit « Non, les gars, on fait pas ça !» On jette pas du sable sur les pieds des gens qui bronzent, c'est pas drôle. On leur jette sur la tête, ça c'est drôle ça. Et bien il y a une fille qui a commencé à se balader sur la plage topless, seins à l'air. J'avoue, moi j'étais là, oh. Mon frère de 17 ans, pareil, oh. Et le petit, il était là,
11: waouh. Oh, les brassards de ouf.
10: C'est comme un truc que je comprends pas à chaque fois que je vais à la plage. Peut-être vous allez pouvoir m'aider, messieurs, dames, ce soir. Moi, chaque fois que je vais à la plage, ce que j'aime bien faire, c'est un peu de bronzade, un peu de baignade, un peu de bronzade, un peu de baignade. Mais surtout que ça soit cool autour, détendu. Et souvent, quand je vais à la plage, juste à côté de moi, il y a une famille. Ils sont là, tu vois, en détente. Ils sont en maillot de bain. Sauf le plus petit de la famille, il se balade à poil. Vous voyez très bien de quel petit je parle. En général, il est excité, tu vois, il se déplace de cette manière, en général, tu vois. Il est comme un ouf, mais à poil, tranquille. Ni vu, ni connu, le gars il y va. Des fois il va au bord de l'eau, il trempe un peu son sgeg dans la mer et revient. Moi franchement, la première fois que j'ai vu ça, j'ai trouvé ça mignon, évidemment. Mais au bout d'un moment, ça devient un peu gênant. Moi, ma mère, elle lui a dit à mon frère, ça suffit maintenant. Tu arrêtes de balader tout nu, hein. T'es assez grand. Je lui ai dit, c'est vrai, t'as 17 ans, mais un slip, quoi, merde. Quand on est rentré à l'hôtel, j'étais fatigué. J'avais qu'une seule envie, c'était de dormir. J'avais du sable partout. En plus, moi, avec mes cheveux, ça accroche, c'est un enfer. J'ai retrouvé des coquillages, des crustacés. Oh, Flipper, bah qu'est-ce que tu fais là, Flipper? Je me suis mis dans mon lit, tu vois, j'étais mort de fatigue, j'avais qu'une seule envie, c'était de dormir. Et là, dans mon oreille, j'entends... Le moustique. C'est quand même le seul moment dans la vie où on est assez con pour se mettre une claque tout seul, volontairement. Moi, je deviens fou à chaque fois. Je dormirai pas tant que j'aurai pas tué ce moustique. Je me lève de mon lit et toujours dans ma chambre, je cherche une tongue, tu sais, ou une savate ou quelque chose. Et une fois que j'ai la tongue dans la main, dans ma tête, c'est une arme de destruction massive, tu vois. Et je commence à crier tout seul. Il est où ? Il est ? Oh ! Comme si le moustique allait me dire, je suis là, connard !
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12: J'essaie de profiter de la vie ces jours-ci. J'essaie de profiter du célibat. C'est ça en ce moment. Parce que j'étais en couple jusqu'à récemment. Et bah, pourquoi on a arrêté? Bah, parce que ça se passait pas bien. Donc là, j'essaie de profiter un peu que ce soit plus léger. On se disputait beaucoup avant que ça s'arrête. Bon, après, les disputes, ça fait partie de la vie. Ce qui dépend de nous, c'est qu'est-ce qu'on dit dans les disputes. À la fin, avec mon ex, je suis content, je maîtrisais. Je me rappelle d'une dispute en particulier. Ça devenait bête et méchant, provoque, l'escalade de la violence. Et moi, j'avais plus envie de craquer. J'avais plus envie des trucs que je regrette. Et là, justement, j'étais sur le point de craquer. J'étais sur le point de lui dire un truc piquant, agressif, juste pour l'embrouiller, lui dire t'es une bouffonne, comme ça, sûr, j'aurais regretté. Je suis trop content, j'ai pas dit ça. Tu sais, je dis quoi à la plage, trop content? À la plage, j'ai dit gna gna gna, c'est toi, gna gna gna. Je recommande à tout le monde de dire gna gna gna. Jamais tu vas dire désolé, mais bon, dépasser ma pensée, j'ai dit gna gna gna. Non, gna gna gna, je le pensais. Gna gna gna tous les jours, en fait. Jamais ta meuf, elle va se réveiller dans 6 mois. Tu m'as dit gna gna gna, rien ne va plus, impossible. C'est top, gna gna gna. Après des parties culturelles, nanani, nananer. En Alsace, nine nine nine. Elle s'en va, tu vois. N'importe quoi, c'est pas vrai. Tous les nazis sont pas alsaciens, je sais. Tous les pouces sont des doigts, mais tous les doigts sont pas des pouces. Et heureusement d'ailleurs, heureusement. T'imagines si tous les doigts c'était des pouces? Ouah, la vie de merde, gros. Arrête de serrer la main, fais la bise en fait, avec ta main de pouce, là, dégoûte, on va pas la toucher. Ah ouais, je vais mettre des bagues, des manucures, ça donne envie à personne. Que vous dire d'autre? J'espère que vous, si vous êtes en couple, que ça se passe bien. Profitez, c'est un beau voyage le couple. T'es avec quelqu'un, le temps il passe. C'est comme si t'étais sur un bateau avec la personne. Si votre bateau il a le vent en poupe, profitez, c'est merveilleux. Ça arrive que le bateau du couple il ait le vent en poupe. Après ça arrive aussi des fois qu'il y a de l'eau dans la cale. J'espère que vous savez ce qu'il faut faire les petits couples quand il y a de l'eau dans la cale du couple. Faut descendre à deux dans la cale et on enlève l'eau de la cale ensemble. Ça qu'il faut faire. Hein. Et le truc très difficile à faire quand il y a de l'eau dans la cale du couple, c'est réussir à enlever l'eau dans la cale sans chercher. C'est la faute de qui a de l'eau dans la cale? Non. C'est pas ça qu'on cherche, c'est pas toi contre moi, c'est nous contre l'eau dans la cale. Voilà, c'est ça le sujet. Et encore, t'imagines, il y a des gens, ils ont des enfants, ils ont rajouté des matelots qui savent rien faire dans le bourbier. T'imagines l'histoire? Maintenant, faut amarrer les couches, changer les voiles, qu'est-ce qu'on va devenir? Purée. Après, tu fais bien le travail, petit matelot est grandi, un jour il va chercher son bateau. J'adore penser à ce moment-là, le moment où les parents ils se retrouvent en tête à tête dans la maison familiale. Ça, ça doit être un moment extraordinaire, dans le sens que avant que les enfants ils partent de la maison, ils sont plus en tête à tête les parents pendant 20 ans. Un jour, il y a le dernier enfant qui quitte la maison familiale, mais les parents, ça fait 25 ans, ils s'étaient planté ta tête. C'est sûr, il y a une ambiance malaisante dans le salon, c'est sûr. C'est sûr, entre les parents, ils savent pas quoi se dire, ils se fuient. Ils sont en mode, bon, vas-y, moi je prends une douche, vas-y, moi je vais faire des pâtes, on se parle plus tard. C'est sûr, ils sont en mode, heureusement, on a quelques pièces, je vais pas la croiser, je vais attendre qu'elle aille aux toilettes, j'irai dans la chambre, chacun son moment dans le couloir, on va se parler dans quelques jours. Ça fait 20 piges, on sait pas parler. Ah ouais, c'est sûr. C'est les papas qui racontent ça souvent. Les mamans, c'est pas les premières à raconter leur vie d'avant, alors j'ai l'impression, au contraire, les papas, ils ont besoin de se confier. Je suis là pour vous balancer, les papas. Les papas, trop besoin de se confier. T'es qu'un enfant, t'as 10 ans, un jour ta mère elle va dîner dehors, ton père il parle avec toi, il est trop sincère. Tu te rappelles que t'es posé avec lui, il est en mode je te dis la vérité mon ref, moi je suis pas daron à la base, moi non, c'est pas ça ma vie en fait, moi je suis un gars de la night en fait à la base. Ta daron c'était une meuf comme ça, tu dis vas-y remets les Simpsons, parle pas avec moi toi.
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13: Quand t'as des origines, c'est un peu la loterie. Tu sais jamais trop sur quoi tu vas tomber. Moi, par exemple, mon père est français et ma mère est vietnamienne. Et chez les Eurasiens, T'as rarement un mélange équitable des chaussettes. T'hérites plus souvent soit du côté asiatique, soit du côté européen. Et dans mon cas, j'ai plus hérité du côté maghrébin, du coup. Hein. Pas compris, hein. On m'a clairement menti dans cette histoire. Enfin, je suis pas un grand cuistot, mais si tu mélanges du cassoulet avec des nems, normalement, t'obtiens pas un couscous. Hein. C'est bizarre ce truc, non. Alors mon frère, lui, c'est un autre délire. Le gars, il a une tête de portoricain. En une sorte de version Wish de Ricky Martin, on sait pas ce qu'il fout là, le gars. Non, mais tu vois mes réunions de famille, ça n'a aucun sens. Hein. Ah bah t'as un blanc, une asiatique, un latinos, un rebeu. On dirait le service immigration de la préfecture de Créteil. On sait pas, mon gars. Du coup, moi, j'ai toujours eu un petit peu de mal à trouver ma place. Et quand j'ai eu 20 ans, j'ai décidé de faire un road trip en Asie pour me rapprocher un petit peu de mes origines. Et j'ai commencé par la Thaïlande. Et j'arrive en Thaïlande le premier jour. Je me balade dans la rue et je me sens bien. Je suis un peu comme un poisson dans l'eau. Et là, je vois un vieux monsieur qui est posé un boui-boui et qui me sourit. Du coup, je vais le voir et je lui dis « Hello my friend, I'm your cousin, I'm from Vietnam. » Du coup, il m'a répondu « No, you Arab. Do you want to do jet ski ?» Et mes parents ont toujours voulu un petit peu conserver ces doubles cultures. Du coup, ils nous ont donné des prénoms vietnamiens. Parce que mon pseudo sur scène, c'est Oda, mais mon vrai prénom, c'est Dao. Ah oui, je me suis pas trop cassé le cul pour mon pseudo. J'ai juste mis le prénom à l'envers, mais en même temps, avec Dao, j'avais que 3 lettres. J'avais pas non plus 15 options. J'avais Oda ou Wad, mais c'était pas de bon goût. Bon, j'aurais peut-être fait mon trou plus facilement ma plan Wad, mais bon. Et les Asiatiques, en fait, on a un rapport au prénom assez étrange. Tu vois, par exemple, mes cousins, c'est un autre délire. Alors, le mec, en famille, il va s'appeler Nam Pham Long. Arrive au travail, il va dire « Enchanté, moi c'est Bernard ». Il te balance une VF, le mec, normal. Mais parce qu'en fait, pour nous, les prénoms, c'est quelque chose de totalement accessoire. On fait juste des choix pragmatiques pour se faciliter la vie. Tu vois, par exemple, on va aux États-Unis, on prend des prénoms américains. On va en Europe, on prend des prénoms européens. On va en Afrique, on prend des prénoms européens. Tu vois, on est pragmatique, on se facilite la vie. On va dire, on a bien compris que si tu t'appelles Mamadou ou Rachid, c'est 2 heures de plus à la douane, relou pour les déplacements. Et je me suis rendu compte de cette obsession pour les origines le jour où j'ai tapé mon nom sur Google. Parce que oui, j'ai tapé mon nom sur Google. Hein, chacun ses dimanches soirs, on se juge pas, les amis. Et en fait, sur Google, quand tu tapes un truc, il te met les recherches associées des trucs les plus tapés. Et j'ai vu que quand je tapais Oda, les deux trucs qui ressortaient, c'était Oda origine et plus surprenant, Oda juif. Et autre truc encore plus surprenant, c'est que je me suis rendu compte que peu importe qui tu tapes, acteur, chanteur, sportif, qui tu veux, les trois trucs qui sortent le plus, c'est juif, couple et juif. Parce que les gens, ils revérifient une deuxième fois. C'est tout ce truc, hein. Et moi, j'ai jamais été victime de discrimination. En tout cas, pas directement. À l'inverse, j'ai plutôt eu ce que j'appelle la discrimination positive. Tu sais, c'est quand les gens ils veulent te montrer qu'ils sont cool avec le fait que t'es des origines, mais ils en font un peu trop dans l'autre sens. Tu sais, le mec, je vais lui dire que j'ai des origines vietnamiennes, il va être là, mais non, truc de ouf! Oh, j'adore! En plus, j'en croise pas souvent. On dirait qu'il joue à Pokémon Go et qu'il attrape un but bizarre, le gars. Tu sais, là. Bon, attends, je te laisse parce que là, j'ai un malgache niveau 4 en approche. Je vais essayer de l'attraper. Et je terminerai en vous disant que, il serait temps qu'on se pose juste les bonnes questions. Et plutôt que de toujours demander aux gens d'où ils viennent, leur demander plutôt où ils vont. Ça sera le meilleur moyen pour aller tous ensemble dans la même direction. Merci à tous.
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15: Le métro, c'est une source d'inspiration. À chaque fois que je prends le métro, vous prenez le métro ?
16: Oui.
15: Il m'arrive une action de malade. La dernière fois, je prenais le métro, c'est une histoire vraie. Vous savez, vous achetez votre ticket 1,80€, vous le mettez avec l'iPhone, il se démagnétise. Des fois, le pass Navigo, il faut le recharger tous les mois. Des fois, il y a 28 jours, 29, 30, 31, tu sais pas quel jour faut recharger. Du coup, tu te présentes à la borne. Tu passes ton ticket, derrière toi, il y a un fraudeur qui se colle, tu le vois pas, tu passes le ticket, tu bloques, il bloque avec toi. Et là, tu le regardes et il te fait... Il souffle le bâtard. Le fraudeur à Paris est exigeant. Il a pas d'argent, mais il a pas le temps. Excuse-moi, tu peux recharger ton ticket. Mais bâtard, laisse-moi vivre. C'est fini, je prends plus le métro à Paris, je prends Uber. Vous connaissez Uber? L'application magnifique, tu cliques sur l'application, une berline allemande vient te chercher. Le chauffeur est en costume et très souvent dans Uber, le chauffeur, c'est un noir ou un arabe. Je pense que l'application, ils auraient dû l'appeler Rubber. C'est plus logique. Le mec, il est avec une bouteille d'eau, un paquet de bonbons. En dessous, une catégorie moins bien, c'est Uber Pop ou Hitch. Alors, le chauffeur, il n'est pas en costume, il est en survette. C'est toujours un noir ou un arabe. La voiture, c'est Volvo, Twingo, Clio, éclater sa grand-mère. Conduite approximative, la bouteille d'eau, c'est l'eau du robinet. Le bonbon, il est déjà sucé, mais tu payes moins cher. Tu payes moins cher. Et ce que j'aime pas avec Hitch, c'est que le chauffeur, il est intrusif. Il rentre dans ta vie. La dernière fois, j'étais avec mon frère au téléphone. Je parle avec lui. Allô, Ali, je m'en bats les couilles. Rends-moi mon argent. Rends-moi mon argent. Le chauffeur Hitch, il prend, il me dit, oh, dis-moi où il habite, on va lui niquer sa mère. Mais on peut pas. On a les mêmes parents. Non. Moi, en France, on est vraiment en crise. Il y a tellement plus d'argent qu'il y a une nouvelle application qui vient de sortir. c'est Uber pauvre. C'est un mec qui vient, il marche avec toi. Il galère avec toi, il fraude avec toi. Le patron Uber est milliardaire parce qu'il a mis en relation des chauffeurs et des clients et lui, il prenait une commission. J'ai dit, si lui peut, moi je peux. Je viens de lancer mon application, ça s'appelle Bagarreur. Tu cliques sur l'application, un mec tu connais pas, si tu t'embrouilles dans Paris, il débarque, il vient, il lui nique sa mère. Saïd, du 9-4, spécialité coup de coude, et t'en approches. Il vient, il défonce le mec et tu lui mets 5 étoiles. Mais l'application n'est pas au point. Elle n'est pas au point. La dernière fois, j'étais dans le 16e. Je m'embrouille avec quelqu'un, j'ai cliqué sur l'application. Il y a Cyprien qui est venu. Spécialité griffure. Il était en train de lui gratter le dos. On a perdu la bagarre. J'ai mis une étoile.
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16: Avant de commencer, j'aime bien savoir par applaudissement qui a travaillé aujourd'hui. Dites-moi tout, qui a bossé un petit peu. Ok, d'accord, très cool. Ok, d'accord. Et moi, j'ai travaillé aussi ce matin. Tu sais, j'arrive sur l'open space, j'étais trop en forme. Tu sais, je fais des blagues, tout le monde est à fond. Et d'un seul coup, il y a Monique de la Conta. Elle arrive, elle me pète l'ambiance. Elle me fait Stéphanie, t'as pas badgé. Je dis, bah toi, apparemment, t'as pas baisé ce week-end, Monique, hein. J'aime bien mettre l'ambiance au boulot parce que pour ceux qui ne me connaissent pas, c'est que j'ai deux métiers, voilà. Parce qu'en fait, là, je fais des blagues, mais la journée, je suis DRH, voilà. Ouais. Vous voyez le lien entre les deux? Hein? Non? Bah, c'est moi qui ai recruté Monique, voilà, c'est ça le lien. Et Monique, je l'adore. Il faut savoir que quand je l'ai embauchée, elle était à un an de la retraite. Bah, ça fait 4 ans qu'elle est là. Et tous les ans, elle prépare son pot de départ et bim, le gouvernement, il claque un 49-3. Et je suis contente de l'avoir, Monique. Compliqué de recruter en ce moment, vraiment compliqué. Et moi, j'ai cru que c'était moi. Si j'en ai parlé avec mon chef, il m'a dit Stéphanie, il m'a dit c'est pas toi. Il m'a dit c'est juste qu'aujourd'hui, c'est à nous de séduire les candidats. J'ai dit franchement, chef, c'est chaud. Tu t'as vu mes seins? Il m'a dit non. J'ai dit bah moi non plus. Il m'a dit bah vas-y, fais un effort, mets un soutif rembourré. Bah j'en ai déjà un, voilà, C'est chaud. Même si récemment, j'ai trop de la chance. Je vous raconte, je cherchais quelqu'un pour un poste au rayon plomberie. J'ai reçu Philippe, 51 ans. Et moi, je travaille chez Castorama. Et là, le Philippe, il arrive dans mon bureau. Il est entièrement habillé en bleu et jaune. Je lui dis, non, je vous avais acheté une tenue aux couleurs de Casto. Il me dit, bah oui. Et je lui dis, si je vous prends pas. Il me dit, vous inquiétez pas. Après vous, j'ai un entretien chez Lidl et Ikea. Bon, bah, il m'a fait rire. Bah, je l'ai embauché, les amis. Philippe, trop contente, c'est moi aussi trop contente. Le lendemain, il vient dans ma boîte signer son contrat, récupérer son badge. Moi, je lui dis, le badge, c'est dans le bureau de Chantal. Il arrive dans le bureau de Chantal, il lui fait, excusez-moi. Il dit, c'est vous la chef des badges? Et là, Chantal, vexée, elle dit, non, je ne suis pas la chef des badges. Je suis la responsable des dispositifs automatiques d'ouverture magnétique. Elle lui dit, vous êtes le nouveau plombier, c'est ça? Lui dit, non. Il dit, je suis le monteur en installation sanitaire à déclenchement fécal. Meilleur plombier de l'année, les amis, je vous avoue. Et Chantal, elle est en galère avec les titres des métiers. Tu sais, viens voir, elle me dit, Stéphanie, elle me dit, le mec que tu vas embaucher, le titre du métier passe pas sur le badge. Oh, je lui dis, bah main, je lui dis, bah si tu veux, je l'embauche pas. Elle me dit, bah ça serait nickel. Est-ce que vous avez remarqué que les titres des métiers sont de plus en plus précis? Vous avez remarqué ou pas? Ils sont de plus en plus longs. Par exemple, on dit plus une caissière, on dit une hôtesse de caisse. Ça, c'est bien. On dit plus une femme de ménage, on dit un agent d'entretien. Alors moi, j'ai pas de souci avec la précision. Mais dans ces cas-là, il faut aller au bout du projet. On ne dit plus un premier ministre. On dit un homme susceptible de détourner de l'argent. Voilà, c'est ça que je propose, les amis. Vous voyez? Merci pour l'applaudissement, merci beaucoup. Eh oui! Vous savez que du coup, même moi, je suis en galère. Hein. Récemment, on m'a demandé de recruter un architecte de données multidimensionnelles en environnement global. Ben, je sais pas ce que c'est. Et pourtant, j'en ai embauché 4. Et même les candidats, parfois, ils sont perdus, les pauvres. Récemment, je reçois le petit Théo en entretien d'embauche. Il arrive dans mon bureau et est convaincu qu'il est chez Leroy Merlin. Convaincu, tu sais, là, il me parle de Leroy Merlin. Des valeurs, des avantages. Moi, j'ai rien dit, tu sais, je l'ai écouté. Et à la fin, ben, moi aussi, je voulais aller chez Leroy Merlin, tu vois. Cette histoire, elle a fait le tour de la boîte, vous savez, principalement racontée par Chantal. Je sais pas si vous avez une collègue comme ça, mais Chantal, elle adore les potins. Et c'est pas compliqué, mais dès qu'elle a une information, si elle vient me la raconter, elle vient voir, elle me dit, Stéphanie, j'ai un truc à te dire. Je te le dis, mais tu le dis pas. Ce jour-là, elle me dit un truc de fou. Elle me dit, écoute, Séverine, elle a pas mis de petites culottes, le stagiaire l'a grillé. Moi, j'aime bien m'amuser. À peine j'ai l'info, je croise Maxime. Je fais, Maxime, j'ai un truc à te dire. Le stagiaire, il a pris la culotte de Séverine. La journée se passe, le soir, un autre collègue vient me voir, elle fait, Stéphanie, j'ai un truc à te dire. Séverine, elle se tape le stagiaire. Tu couches quand tu joues à Chantal. Je lui dis, hey, Chantal, tu sais pas quoi, c'est vrai, elle se tape le boss. Elle me dit, le boss, pas possible, ça, c'est moi.
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17: Moi, dans la vie, je travaille en tant que consultant dans l'informatique. Voilà, bah, ça me fait le même effet que vous, à peu près. Si, je travaille pour une banque. Tu sais, c'est marrant, t'as une entité par frais bancaires où je travaille. Moi, je suis chez Opposition Chèque, hein, juste en face des blocages cartes. Là, dernièrement, on a gagné le tournoi de futsal contre les non-exécutions de virements permanents pour défaut de provision. 1-0, but de Hervé contre son camp. J'ai un peu du mal, moi, avec les nouveaux rituels en entreprise. Et maintenant, avant chaque réunion, il faut faire un petit jeu pour briser la glace auprès de tes collègues. Nous, cette semaine, on a fait une vérité, un mensonge. Donc moi, j'ai ma collègue Marilène qui commence en disant « Eh ben moi, j'aime bien la couture ou j'aime bien le jardinage. » Ben écoute, Marilène, tout le monde s'en branle, voilà la réponse. Mon chef, il a dit « Ben moi, je suis champion d'échecs ou pas. » Mais je crois qu'il a pas bien compris les instructions, parce qu'il est pas très très futé. Moi je l'ai fait à la négative pour varier un peu les plaisirs. J'ai dit j'aime pas le sport ou j'aime pas ce travail. Voilà un indice tout de même, j'adore le sport. Ah, j'en peux plus des collègues quoi. Déjà cette semaine, Marilyn qui nous fait une petite blague en réunion, nous dit bah moi je comprends vite mais faut m'expliquer longtemps. Mais ferme-la quoi. Prends un mi-temps thérapeutique, quoi. Non, c'est pour ça, moi, je crois pas trop à la valeur travail. Je crois plutôt à la valeur arrêt-travail. Ça tombe bien sur Doctolib. En ce moment, ça part complètement en couille avec la téléconsultation. Tu peux obtenir tout ce que tu veux. Un tel autre jour, j'ai rendez-vous avec un mec. Il me dit, qu'est-ce que vous avez? Je dis, ben, j'ai mal à la gorge. Je crois que j'ai une angine. Il me regarde. Il me dit, ben, vous devez avoir une angine. Voilà, si j'avais dit que j'avais le cancer, ben, je serais reparti avec en plus une petite cure de chimio à faire à la maison, quoi, j'imagine. Non, puis c'est pas pratique, une autre fois j'ai eu un vrai problème, moi, il m'est parti génital. Et ce con-là, il me dit, ben, montrez-moi. Hein, donc, en visio. Alors, ben, je me déboutonne. Là, faut se placer du point de vue de ma voisine avec laquelle j'entretiens déjà pas forcément des relations hyper cordiales, hein, qui doit se dire, regarde, là, c'est l'humoriste, il monte sa queue sur Internet. J'en étais sûr que ça marchait pas, ces spectacles. Il fait des sex-cams pour arrondir ses fins de mois. Voilà, vous faites la fête des voisins, vous d'ailleurs? Non, mais c'est normal, c'est de la merde. Parce que moi, mon autre voisine, la voisine du bas, c'est la cousine germaine de Vincent Bolloré. Ouais, tu sais, j'ai eu une altercation avec elle dernièrement parce que j'ai cassé un pot de fleurs dans la résidence. Elle est venue me trouver pour me dire « Vous savez, monsieur, ici, tout m'appartient. » On est d'accord que c'est à ce moment-là que j'aurais dû lui adresser une balayette pour pouvoir lui dire tout sauf l'équilibre, la vieille. Hein.
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19: C'est pas des imbéciles, les gosses de quartier. C'est pour ça qu'ils sont vénères. Parce que ils voient bien que l'ascenseur social, il est bloqué au sous-sol et qu'il pue la pisse. Bien sûr, je suis désolé, parce que moi aussi, je m'en rendais compte quand j'étais petit. Je trouvais bizarre que la petite souris a donné plus aux riches qu'aux pauvres, cette radine, franchement. Voilà, je demandais à mon petit copain Stéphane Pouillou. Je lui disais tout. Quand je dis mon petit copain, c'est pas mon petit copain de Hem-Hem, c'est mon petit copain. Ferme ta gueule, c'est mon petit copain de Chacun sa chambre, très bien organisé, pas de... Non, je lui demandais à lui parce qu'il avait plus d'argent que nous, c'est normal. Je lui disais, Stéphane, qu'est-ce que t'as ramené, la petite souris? Moi, elle m'a ramené un super VTT télécommandé et un Amstrad CPC 464 mégagigas de bits. Elle a mis tout ça sur ton oreiller. Ouais, parce que j'ai un grand oreiller aussi. Je te jure, si je l'avais attrapé, la petite souris à l'époque, je l'aurais donné à ces messieurs qui l'auraient trempé dans l'huile, trempé là dans l'eau, ça fait l'escargot, tout chaud, sale pute. Bah oui.
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20: En fait, pour te donner un comparatif français, Donald Trump, ce serait les idées de Marine Le Pen exprimées par Nadine Morano dans un corps de Jean Rochefort. Et bon, heureusement, ici, il y a eu Macron qui a gagné. Et juste un truc, en fait, j'aimerais clarifier un truc. Il y a des gens qui sont venus me voir après la victoire de Macron et ils m'ont dit, on a voté Macron. Hein. Genre comme si je leur devais quelque chose. Macron, c'est... Macron... Est-ce que vous avez vu aussi, depuis que Macron est président, il y a eu beaucoup de livreurs Deliveroo qui sont sortis comme ça de nulle part. C'est quoi ce métier? pourquoi on en est arrivé là? Pourquoi il faut que quelqu'un galère pour te livrer quelque chose? Tu sais, j'étais en voiture, il pleuvait, il y avait un type, le pauvre, il était là sur son vélo en danseuse, en sueur, sur son dos, il a un coffre-fort. Moi, je te jure, si je me tape une montée, j'enchaîne avec 5 étages pour te livrer une 4 fromages sur la vie de ma mère en partage. Mais bon, c'est peu importe qui est président, je pense. Moi, le plus important, c'est ce qui se passe dans le pays, c'est les lois. Et récemment, j'étais en voiture, j'écoute la radio et je tombe sur un spot publicitaire. Je ne sais pas si vous êtes au courant. En fait, il y a une loi qui est passée et on est tous donneurs d'organes présumés par la loi. Vous le saviez? Il n'y a que moi, en gros, qui ne savait pas. D'accord, voilà. Et moi, j'ai découvert... En fait, si tu ne veux pas donner tes organes, il faut que tu ailles t'inscrire dans un registre de nom d'honneur. Ça faut que tu ailles à la préfecture, dire « Je sous-signe un tel, je donne pas. » Voilà, signé gros connard. Et je pense qu'on te donne une carte de gros connard. Hein? Moi, je donne pas. Moi, je suis pas contre le don d'organes. C'est beau, c'est bien. C'est juste que... faut pas faire une loi pour obliger des gens, tu vois. En plus, ça dépend à qui tu donnes tes organes. Tu sais, admettons, ils prennent mon foie. Et ils le donnent à un gros raciste. C'est mon foie, il sera mal à l'aise. C'est vrai. Il sera là entouré d'organes qui ne veulent pas de lui. Voilà, passez-moi un peu de sang. Non, t'es encore étranger, dégage d'ici. Et je connais les médias. À la main de conneries, ils vont dire cette personne s'est radicalisée après la grève d'un foie islamiste. Déjà, pour donner ses organes, il faut être en bonne santé. Bon, j'essaie de faire attention. J'essaie de devenir végétarien. Moi, je soutiens la cause des... Enfin, je comprends leur cause. Je pense que c'est une belle cause à défendre. Je pense qu'on maltraite les animaux. Je pense que tout le monde sera d'accord. Je pense qu'on est un peu le pire cauchemar des animaux. Je pense que d'un point de vue d'une vache, on est un peu Daesh. Moi, je pense que quand une vache parle à une autre vache, elle lui dit « Putain, il y a encore eu un attentat cette semaine. Les hommes, c'est des bouchers. » Et t'as l'autre vache qui fait « Mais non, t'es en train de faire des amalgames. Ils sont pas tous pareils. Il y a des végétariens. » Moi, j'aime beaucoup les végétariens. C'est juste que parfois, je trouve qu'ils sont un peu hautains parce qu'ils défendent une cause et ils sont un peu, ils donnent des leçons de morale. Et récemment, j'ai mangé dans un resto végétarien, histoire vraie, et ça se passe bien et tout. Et à la fin arrive l'addition et c'était marqué « Nous soutenons une association qui lutte contre la faim en Afrique. On vous a facturé 1 € de plus. » Et je fais « Pourquoi tu me factures à moi 1 € de plus si toi, t'as envie de soutenir une association ?» Et en fait, ce qu'ils font, ils te donnent une petite carte et dessus, il y a 1 € collé. Et si tu ne veux pas soutenir, tu dois arracher le 1 € comme un gros radin. Et sur la carte, il y a un petit enfant africain qui te regarde comme ça. Juste pour bien te mettre mal à l'aise, tu vois. Et j'arrive pour payer, je suis un peu gêné. Je lui dis, excusez-moi, vous soutenez une association, c'est très bien. Mais je suis un peu embarrassé, je ne sais pas comment vous le dire. Moi, je suis né en Afrique, est-ce que tu peux me donner ma part?
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21: Depuis le collège et le lycée, c'est compliqué avec les filles, parce qu'à l'époque, les blacks et les métis, on n'était pas à la mode du tout. Les filles préféraient les mecs avec les coupes au bol. Mais va faire une coupe au bol avec des cheveux crépus. Ça fait un bol, mais dans l'autre sens. Mais c'était bien à l'époque du collège et du lycée. Ça vous manque un peu le collège et le lycée?
22: Ouais.
21: Ils ont tous redoublé devant. Non. Arrêtez en CM2, laisse-nous tranquille. Ah, qu'est-ce que moi ça me manque? L'ambiance me manque. Tu vois? Tout me manque. Les premiers de la classe me manquent. Avec leur phrase là.
23: Arrête de me copier, ça va pas te rendre intelligent, hein?
21: Ouais, mais pas me laisser te copier, ça va te rendre handicapé, par contre. Est-ce que vous vous rappelez des matières qu'on avait à l'époque au collège et au lycée? EPS. Éducation physique et sportive, hein, y a pas. C'était une carotte, ce cours, tout était une escroquerie. Déjà, le prof, toujours en survêt, il court jamais. Je te jure. Il y avait plein de trucs. Il y avait quoi comme truc? Techno? La technologie, deuxième carotte. T'entends technologie, tu penses futur, tu penses progrès et tu travailles sur des ordinateurs qui fonctionnent à Windows 4. Moi, il y avait un cours que j'aimais bien, c'était le cours d'anglais. Sauf que moi, j'ai appris l'anglais avec des mecs comme Snoop Dogg, Eminem, tu vois. Du coup, dès que la prof m'interrogeait,
23: Hello, what's your name?
21: What's my motherfucking name? My name is
23: Slim Shady.
21: Il n'y a qu'un truc qui fait que je suis très content d'avoir quitté le collège et le lycée, c'est le carnet de correspondance. Le casier judiciaire des élèves. Rappelez, plus t'avais de mots à l'intérieur, plus t'étais un gangster. Enfin, t'étais un gangster jusqu'à ce que tu doives le faire signer par tes parents. Là, il n'y avait plus de gangster, il n'y avait plus rien. Tu te rappelles quand t'avais un mot dedans et que t'avais peur de rentrer chez toi le soir? T'étais pas bien, tu restais au collège jusqu'à 19h30, 20h. Tu restais au CDI, tu savais pas où? T'es jamais allé au CDI de ta vie, hein? Mais là, tu restais. Parce que tu savais que ton père, c'était un fou. Et qu'il avait tué derrière. Et t'étais là, t'avais peur et tu commençais à faire des plans dans ta tête. Bah, peut-être que je vais vivre dehors, en fait. Hein, C'est bien dehors, je vais chasser des pigeons, je vais boire l'eau des fontaines, ça va être génial. Parce que moi, mon père, c'est un fou, c'est un taré. Déjà, mon père, je lui ai dit que j'étais comédien, il est devenu fou. Je dis, papa, ça y est, je fais partie du Jamel Comedy Club, je suis comédien. Il m'a dit, arrête ton connerie tout de suite. Hein. Je vois, tu parlais de pierre, c'est que des bêtises dans ta tête d'imbécile.

0: un mélange, il est africain, il a même des origines antillaises. Il y a des Antillais dans la salle ou pas?
1: Oui.
0: Je vous ai réveillé, excusez-moi.
2: Là, on est là, fouet. Hein, hein? Ça a commencé? Non, c'est parce que les sièges là, c'est doux.
0: Les Antillais, c'est le peuple le plus drôle de la Terre, je te jure. Vous regardez France O, des fois? France O, la seule chaîne, ils ont dit, les Noirs, vous voulez passer à la télé? C'est là-bas. Voilà, allez, tous là-bas. C'est la chaîne des flemmards. Le JT de 20h, il commence à 22h, là-bas. Et c'est que des infos périmées. C'est un bonjour, bonjour.
2: Alors, en septembre 2001.
0: Mais il y a plein de trucs. Une fois, aux Antilles, ils sont pleins parce qu'il n'y avait pas assez de Noirs à la télé, tu sais. Ils sont pleins parce qu'ils voulaient qu'il y ait un Père Noël noir. Jamais de la vie, jamais de la vie. Tu imagines un Père Noël noir?
2: Bonjour, bonjour les enfants. Oui, je sais, je suis à la boue, oui, je sais. Là, j'étais en train de zouker la mère Noël. Là, ça vive le vent, vive le vent, vive le vent d'hiver à Noël, oui.
0: C'est quoi le problème?
2: Les cadeaux. C'est bon, Noël, c'est le 25, hein? On est le 28. C'est mieux que vous, cette année. Les zouk, là, c'est celle.
0: Jamais de la vie. Et quelle escroquerie ils ont inventé, les Antillais, s'il te plaît? Le zouk. On est d'accord qu'ils ont inventé cette musique pour frotter tout le monde. Ils disent, ouh, ils sont pas contents. Le zouk, moi, j'ai vu des filles. Pour moi, c'est une agression sexuelle sur dancefloor, le zouk, je te dis tout de suite. Ah, j'ai vu des filles qui dansaient et qui portaient plainte en même temps, direct. Je te jure, elles étaient au commissariat.
2: Excusez-moi, mais c'est l'agent. Oui, je comprends pas. J'ai zouké une fois, je suis enceinte. Mais bon, je prends la pilule, hein. J'ai pas compris. Non, ça fait longtemps qu'il est dans mon ventre, ça fait 12 mois. Et il veut pas sortir, le flemmard. Il veut pas, non, puis se nourrit essentiellement de ponche coco, hein, donc... Oui, puis je comprends pas d'où me vient cet accent, là. Je suis de Clermont-Ferrand, moi, là-bas, il y a pas de... Merci beaucoup, à la prochaine.
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4: Alors bonsoir, je me présente, je m'appelle Ophir, O-P-H-I-R. Je peux vous dire que mes parents, ils ont galéré à me trouver un prénom. Oui, parce qu'il y avait mon père qui voulait absolument que j'ai un prénom oriental, et de l'autre côté, mon père qui voulait absolument que je trouve du travail. C'est vrai qu'il y a de plus en plus de familles d'origine orientale qui donnent des prénoms gaulois à leurs enfants. Mais je leur dis, ça ne sert à rien, parce que tu peux appeler ton fils Guillaume ou François, mais si ton nom de famille c'est El Hamoudji, il va galérer pareil, voire beaucoup plus. Parce qu'il ne faut pas le prendre pour un con, pas trop raciste, en train d'éplucher les CV. Et ça cause des racistes comme ça qu'ils ont fait le CV anonyme. Trop fort le concept, sans nom, sans photo, sans adresse. Ça fait 6 mois que j'attends la réponse. J'attends encore, après vous nous faire quoi? L'entretien anonyme. Si, ça veut dire qu'on va arriver à l'entretien avec une cagoule sur la tête. C'est vrai qu'il y a des patrons racistes, mais on peut rien y faire. Moi, je trouve que la France, elle a fait un vrai effort d'intégration. Dans les livres de l'éducation nationale, il y a de plus en plus de prénoms d'origine exotique. L'autre fois, j'ai aidé mon petit cousin David à faire ses devoirs. Alors, je commence les lancers. Mathieu et Rachid jouent ensemble au bi. Oh, ils jouent ensemble! C'est pas magnifique, ça! Sur les 24 billes de Mathieu, Rachid lui envole 10. Combien avec ce type de billes à Mathieu? Ah là là, mais ce qu'on sait pas, c'est depuis notre tendre enfance qu'on a été habitué à être raciste comme ça. Moi, je me rappelle quand j'étais petit, je disais à ma mère de dormir à la lumière allumée. Bah, de peur du noir. D'ailleurs, sujet maintenant, les noirs, ils ont la cote, hein. C'est vrai, regardez tous les acteurs, les chanteurs, les journalistes, les présidents, Obama, ce sont des blacks. Mais là où le black, il a la cote grave, faut le dire, c'est avec les meufs. Même un black moche, il a la cote. Je vais vous dire quelque chose. Les gens ne sont pas racistes, non. Ils sont juste jaloux. Depuis que je traîne avec des blacks, j'ai appris plein de choses. Un black, ça bronze. Je vous jure. Je vois mon pote Mamadou, il est black. Quand il bronze, il est bleu. Aussi, je sors avec des filles noires, si. La fois, je sortais avec une petite renoie, ça se passait bien. On commençait à se faire des bisous. Ça allait commencer à partir en ham-ham. Jusqu'au moment où je me suis retrouvé tout nu. Elle m'a regardé, elle m'a visé du doigt mes parties génitales. Elle m'a fait... Tu vas faire quoi avec ça? Tu prends tes clics et tes claques et tu te casses. Ça m'a fait chier. Bon, parce que j'étais chez moi.
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5: J'y crois beaucoup au karma depuis que mon premier amour m'a trompé. 4 jours après que le mec me trompe, il se fait percuter par une voiture. Waouh, bien fait. Mais moi, ça m'a fait de la peine. Ça m'a fait grave de la peine parce que du coup, on m'a retiré le permis de conduire.

0: psychopathie. Il y a beaucoup de filles, quand leur ex leur fait une crasse, elles les bloquent des réseaux. Non ! Faut le garder, faut qu'il voit. Et qu'est-ce que vous faites ? 9 mois après la rupture, vous vous trouvez un bébé, vous vous débrouillez, vous demandez à une copine, vous tapez sur Google, comment acheter un bébé, on trouve tout sur Internet. Vous prenez en photo avec le bébé et vous postez ça sur les réseaux. Et en légende, maman sera toujours là, même si papa est parti avec une autre. Ah, vous faites des vrais psychopathes, vraiment. Il a liké la photo et il m'a bloqué. J'ai créé un autre compte. Le compte, je l'ai appelé l'enfer. Et je vous jure, j'aurais payé des milliers et des milliers d'euros pour voir sa tête. Le jour où il a reçu la notification, l'enfer a commencé à vous suivre. Je défends pas l'infidélité, mais je la comprends de nos jours. Je la comprends, il y a tellement de tentations au travail, sur les réseaux. Et moi, j'en peux plus des mecs que tu ne connais pas, qui viennent te draguer sur les réseaux. Le dernier en date, c'était un certain Francesco, Don Corleone, aka El Padre du Game, domicilié à Tunis, qui m'envoie « Voulez-vous ?» Alors au début, je me dis « Beau gosse, le mec me vous voit, la grande classe. Voulez-vous vivre avec vous ?» J'ai toujours pas compris. Mais l'avantage avec les réseaux sociaux, c'est quand quelqu'un te gonfle, quand quelqu'un te saoule, tu le bloques, c'est terminé. Alors que dans la vraie vie, il faut trouver des petites techniques. Je vous donne la mienne. Il est 1h30 du matin, je suis dans le métro, il y a un mec de 1m90, 100 kilos derrière moi. Il arrive à ma hauteur, il me dit « Hé, mademoiselle !» Bim, je l'ai tasé direct. J'ai fini en garde à vue. Et face à la police, tu te fais tout petit. Hein. Tu te fais tout petit, tu dis « Monsieur l'agent, je suis vraiment désolé. » Et en plus, je vais vous dire un truc. Taser quelqu'un dans la rue comme ça, sans raison, ça, c'est votre domaine, pas le mien. J'ai repris 24 heures. Et je savais pas, mais quand t'es en garde à vue, normal, la police, elle fouille ton téléphone. Et plus la police, elle fouille dans mon téléphone, plus je me dis « Oh putain, ma dernière recherche Google, c'est comment acheter un bébé. »
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2: Moi, je l'ai fêté une seule fois, la Saint-Valentin, une seule fois de ma vie. J'ai voulu la jouer super classe, super élégant, gentleman. J'ai été dans un endroit très très chic, le genre de resto où tu vas jamais et où tu vas tellement jamais que quand tu y vas, t'as le trac, tu sais. Ce genre d'endroit où en tant qu'ancien pauvre, t'as la pression. Oui, je préfère ancien pauvre que nouveau riche. Pourquoi on devrait dire à des gens qui gagnent de l'argent que c'est des nouveaux riches? Ceux qui en perdent, on ne dit pas que c'est des nouveaux pauvres. Hein. Je sais que c'est un tabou de parler d'argent en France. Il ne faut pas parler d'argent. Ah non, non, il n'y a pas... Non, arrêtez, connerie, il faut en parler, les riches et les pauvres et tout. C'est au cœur des débats sociaux, politiques. Il faut en parler, les riches et les pauvres ne sont pas les mêmes. Pas parce qu'il y en a qui ont de l'argent et d'autres qui n'ont pas d'argent. C'est parce que c'est une histoire d'ambiance. Quoi? L'enfant d'un riche, il a entendu des phrases que l'enfant d'un pauvre, il n'a pas entendu. L'enfant d'un riche, il a entendu des phrases du genre « Tu veux une glace à la vanille, chocolat, pistache, melon, intérieur, cuir, double airbag, oui. » L'enfant d'un pauvre, il a entendu « Tu veux une glace ? » ?»« Ouais ? » ?»« Ah ben moi aussi. » Bref, j'arrive dans un restaurant tellement chic, tellement classe, que personne ne parle. Tu connais ces endroits ? À mon avis, c'est tellement cher que les gens, ils sont bloqués. Il n'y a pas de top 5, tu connais la meilleure, la rigolade. Non, même les rires des gens, c'est des rires à 130 euros, genre... C'est tellement classe, c'est tellement chic, c'est tellement élégant qu'il y a une dame, elle joue de la harpe. Et toi, tu fais genre, ouais, c'est normal, je connais, il n'y a pas de problème. Arrête tes conneries, d'où tu connais, quand t'allais dans un kebab, il n'y avait pas un mec qui tapait la harpe comme ça. On est arrivé pour s'asseoir, le mec nous a tiré la chaise. Je me suis assis, on avait chacun 5 assiettes, 6 couteaux, 7 verres, 9 fourchettes. J'ai appelé le serveur, je lui ai dit « Oh, on est que deux !» Il nous a donné les menus. Dans ces restos, sur le menu qu'on te donne, à toi, le monsieur, il y a les prix. Hein. Et sur le menu de madame, il n'y a pas les prix. Alors toi, t'as les prix, t'as la réalité en face. Et t'attends. T'es en suspense. Tu sais pas où ça va tomber. Et là, tu peux être le plus grand gentleman de la terre. Dès qu'elle te dit le nom d'un plat, tu tapes un petit droit de gauche sur la carte. Quand le mec te dit ce que tu vas manger dans ses restaurants, je te promets, t'as l'impression qu'il joue dans une pièce de théâtre. Mesdames, messieurs, pour vous ce soir, triple salto arrière de pamplemousse
3: sur ton coulis de fruits rouges en sac de couchage. Tire-boulette et arbalète en ananas et catamaran de coin, en config et kiffigué, installé délicatement sur sa fine patte mi-cuite, mi-pute, mi-soumise.
4: Ils disent ok, amène à manger, ils amènent à manger, c'est sous des cloches. J'ai jamais compris ce concept, genre c'est chic, c'est sous des cloches, pourquoi tu caches la bouffe, c'est quoi, c'est un jeu, il faut deviner. Oh, en plus il est bidon ton jeu, c'est moi qui ai commandé, je sais ce qu'il y a sous la cloche. Tu vas me dire de deviner, je vais te dire ben un pamplemousse, tu vas ouvrir. Ah ben oui, pamplemousse. Réfléchis. Les mecs ils arrivent avec les cloches comme ça, des spécialistes, hein, des clochards, hein, ils arrivent, vas-y. Ils t'enlèvent ça, tu sais, tous en même temps, hein. C'est une chorégraphie, Kamel Wally de la cloche. Hein. Et là, tu découvres une crevette comme ça, petite, hein, toute seule. Tu cherches, tu dis, c'est pas possible, il y a personne avec toi, quoi. T'es comme ça. Même la crevette, elle nous a regardé, elle a dit, je te jure, moi aussi, je trouve que c'est abusé. C'est comme ça, faut s'y faire. Hein. On a mangé, le mec, il est venu à la fin, il a osé nous dire, un petit digestif. Tu vas digester, t'es correct, de quoi tu parles. Il nous a apporté l'addition, je l'ai regardé déjà, j'ai dit putain, on aurait dû demander un devis.
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6: J'ai pris une grande décision. J'ai décidé d'essayer d'avoir un enfant avec ma fiancée. Voilà. On verra bien. Et j'ai pris une deuxième grande décision. J'ai décidé d'essayer d'avoir une fiancée. Voilà, merci beaucoup. Et je te jure, je veux un enfant, là, ça y est. Je te jure, je le sens, là. Il me faut juste une femme et... Il me la faudrait comme toi, tu vois. T'es belle, toi, devant. Tu t'appelles comment, toi? Caroline. Eh bien, il me la faudrait comme toi, tu vois. Brune, souriante et gratuite. C'est gratuite. Eh ben c'est bien, ça me changera un petit peu. Oh, ben je peux aussi coucher avec toi, la vieille, il n'y a pas de souci. Comment tu t'appelles, toi? Liliane, Liliane. Mais comme tu t'appelles Liliane, moi je m'en branle. Oh, attends, je me suis déjà tapé une vieille. Tu t'es déjà tapé une vieille, toi? Tape-toi une vieille, c'est génial. Tu sais que quand tu tapes une vieille, tu réalises le fantasme de millions de jeunes de banlieue, hein. Ils disent nique ta mère, moi je le fais. Oh, je veux un enfant, je te jure, je veux un enfant, là, ça y est, je me sens prêt, là, je te jure. Oh, je m'imagine déjà aller choisir la poussette, le landau, le congélo. Oh, ben, on les élève comme ça, les enfants, maintenant, hein. Bah si, avant, c'était la méthode Dolto, maintenant, c'est la méthode Courgeot, voilà, c'est plus frais comme méthode, voilà, c'est plus frais. Alors, je te jure, j'ai déjà tout prévu pour mon gosse, tout, je te jure, tout. Tiens. Si c'est une fille pour ses 14 ans, je offrirai une nouvelle poitrine. Tiens, ma chérie, je t'offre un sein pour ton brevet. Eh ben, t'auras le deuxième si t'as le bac. Elle est pas bossée, feignasse. Et si mon fils, c'est un garçon... Bah, parfois, on a des surprises, hein, voilà. Bah, si mon fils, c'est un garçon, eh ben, lui, je lui ferai apprendre des instruments de musique. Ah oui, parce que lui, je veux qu'il devienne musicien, oui. Oh, j'adore la musique, c'est tellement classe, la musique. Oh, qu'est-ce que j'aurais aimé être musicien. La musique, tu sais... La musique, ça te transporte ailleurs. La musique, ça te transporte ailleurs. L'autre jour, je suis rentrée dans un bar. Ils ont passé du Christophe Maé. J'ai changé de bar. Oh oui, je veux qu'il vienne musicien. Mais attention, hein. Lui, je veux qu'il apprenne des vrais instruments de musique. Attention, hein. Ah oui, lui, je veux qu'il apprenne le piano. Je veux qu'il apprenne la batterie. Je veux qu'il apprenne la harpe. Pas les instruments à la con qu'on apprend à l'école. Qu'est-ce qu'on apprend à l'école? La flûte à bec. Tu t'en sers, toi, de la flûte à bec dans ta vie?
7: Non.
6: Jamais. Qui nous apprennent au moins à jouer de la flûte de Pan. Bon, on peut toujours espérer intégrer un groupe de Péruviens dans le métro. Mais la flûte à bec, jamais! Imagine-toi Johnny Hallyday avec une flûte à bec. Hey! Allumez le feu! Ah non, je veux un enfant, je te jure. Mais je sais pas comment l'appeler. C'est dur de choisir un prénom. Hein. T'as vu, là, dernièrement, la justice a interdit à un couple de Français d'appeler leur fille Nutella. C'est dommage, hein, si plus tard elle a vu un gros cul, au moins on aurait su d'où ça venait. Ah, y'en a des prénoms à la con. Tiens, t'as vu, Cécile Duflo, je te jure que c'est vrai. Tu sais quoi, elle a carrément appelé sa fille Térébenthine. Je te jure, elle l'a dit une fois, elle a dit la Térébenthine, c'est la sève des arbres, j'aime les arbres, Térébenthine. Oui, bah moi j'aime bien la piscine. Mycose, viens ici. Viens là. Et appelle ta sœur Kézak. Oui, je suis fan d'eau minérale aussi. J'ai toujours rêvé d'avoir une fille et qu'elle s'appelle Rio Kézak. Oh oui, je veux un enfant. Là, je te jure, je me sens prêt. Je veux un enfant parce que, tu sais, je veux répondre comme font tous les parents, tu sais. Il a quel âge, votre enfant? 24 mois. Tu peux pas dire 2 ans comme tout le monde, putain. Quand tu vas fêter tes 40 ans, tu dis, vous venez pour mes 480 mois. Non, mais raconte, bordel, putain. Non, mais je te jure que je me sens prête. L'autre jour, tu sais quoi, j'ai pris le TGV pour aller à Marseille. Dans le train, il y a un gamin, il a chialé pendant 3 ans. J'avais tellement envie de le prendre dans mes bras, tu sais, et de le serrer fort. Mais je ne pouvais pas, parce qu'il n'était pas à moi. Mais bientôt, j'en ferai un, je me vengerai. Juste pour les faire chier, mais c'est con. Je ferai chialer pendant 7 heures, sans broncher. Oh, ben il s'exprime, hein. Non, je veux un enfant. Je te jure, je veux un enfant. Oh, ben ça peut toujours servir, un enfant, hein. On a toujours besoin d'un rein compatible. Je plaisante. C'est pas pour tout ça, bien sûr, que je veux un enfant. Je rigole, hein, c'est pas pour tout ça. Non, je sais très bien pourquoi je veux un enfant, là. Souvent, le matin, tu sens, en me levant, j'ai l'impression que tout ça, ça sert pas à grand-chose, et j'ai l'impression que je brasse de l'air, et puis voilà. Hein. Non, je sais très bien pourquoi je veux un enfant, là. Je veux un enfant parce que, tu vois, je voudrais être sûr, en me levant le matin, que quelqu'un ait besoin de moi, tu vois. Je voudrais un enfant pour être sûr que, quoi qu'il arrive, on pense à moi. Non, je sais très bien pourquoi je veux un enfant, là. Je veux un enfant parce que tu vois, là, l'heure tourne et que maintenant, bah, j'ai juste besoin de savoir une dernière petite chose. J'aurais juste besoin de savoir pourquoi je vis.
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7: Bon, moi, je reviens de l'hosto, là, ça va, mon pote Fred va bien. En fait, ce qui s'est passé, c'est que, bon, l'autre soir, j'arrive chez lui, alors, mais passez-moi l'expression, mais un bordel dans son studio. Lui, tout écorché, tout égratigné, il boitait. Je lui dis, toi, t'as encore regardé Matrix? Il me dit, bah ouais. Ouais, et t'as encore essayé de courir sur les murs? Ouais, parce qu'il s'entraîne, parce qu'il adore la baston, il est très très bagarreur à 30 ans. Mais bon, il est sympa, hein, c'est mon pote, c'est pas le mauvais bougre, je veux dire, c'est le genre de mec qui donnerait sa chemise pour une autre chemise, je veux dire. Non, mais ça serait pas un mal d'ailleurs, parce que Fred, il a un look, hein. Il a un fut en sky qui moule à fond, mais vraiment, hein. Non, c'est-à-dire, si vous voulez, il habite pas sous les toits, mais il a quand même une poutre apparente. Oui. Pantalon. C'est un pantalon à l'ancienne, là, qui devient tout dur au bout d'un moment, là. C'est vraiment un retour vers le fut dur. J'ai bossé cet été. Hein. Et non, puis au niveau de la coupe, il est coiffé comme Mel Gibson. Dans l'arme fatale. Bon, et il me dit, bon, écoute, si t'emmènes en bagnole, j'ai acheté une poche. Une Porsche, tu veux dire. Non, une poche. Et effectivement, c'est une voiturette, une voiture sans permis. Super, ça s'appelle poche ou... Moche, en tout cas, c'est très moche. Hein. Et alors, elle est customisée, en plus, avec des flammes sur les côtés, un aileron à l'arrière, et puis devant, il a mis un pare-soleil marqué « Moi, j'aime le customing ». Mais le pare-soleil est trop grand pour le pare-brise, alors il a coupé Stomming. La classe. Il me dit, bon, bah, tu montes? Ouais. Bon, bah, je suis monté. Vous êtes déjà monté dans la voiture de Oui-Oui? Non, mais sinon, ça roule bien. Hein. À un moment donné, on a fait une pointe à 18 km/h. Et là, j'ai dit, Fred, t'es sûr que c'est nécessaire, les gants de pilote? Et là, donc, il m'emmène dans un bar d'entraîneuse miteux, un peu glauque, franchement crade. Hein. Vous savez, le genre de bar où tu demandes un alcool fort pour qu'au moins ça désinfecte le verre, quoi. Je dis, mais Fred, qu'est-ce qu'on fout là, quoi? Et il me dit, bah, j'ai rendez-vous avec des mecs, je leur dois du blé, et puis ces mecs, ils rigolent pas avec le fric, quoi, ils rigolent pas avec les dettes, ils te coupent un doigt par jour de retard. Ah ouais? Ouais, et moi, je connais un mec, il a 8 jours de retard. Eh ben, je peux te dire que maintenant, il en 6 pour tenir sa fourchette. Ah ouais, mais toi, c'est bon, t'as l'argent? Bah non. Ah ouais, alors là, je dis, Fred, écoute, soit tu le fais exprès, et c'est grave. Soit tu le fais pas exprès, et c'est grave. Soit t'es grave. Et puis, parce que moi, je voyais bien que dans le bar, tout le monde nous regardait, comme ça, nous observait. Déjà, il y avait les deux videurs. Alors il y en avait un, on aurait dit Mousse Diouf, mais blanc. Et l'autre, on aurait dit David Douillet, mais noir. Et je peux vous dire que ça fait bizarre, un noir avec une coupe au bol. Et au comptoir, bon, c'était la cour des miracles. Hein. Il y avait deux filles, une qui avait un grain de beauté et une qui avait un grain. Il y avait la patronne. Bon, au niveau des dents, ça frisait l'horreur. Au niveau du maquillage, ça frisait le ridicule. Et au niveau des aisselles, ça frisait. Elle lève les bras, tu voyages. Et puis, au fond du bar, que des mecs sympas aussi. Il y avait Francky Tronçonneuse, Étrangleur Joe, Psycho Patrick et José le Manouche, qui ne sort que la nuit. On l'appelle Batmanouche. Et là, Étrangleur Joe, il nous interpelle, comme ça, il interpelle Fred, il dit « Bon, bah, j'espère que t'es venu avec notre oseille. »« Bah non, j'ai besoin de temps. » Et là, tout le monde s'approche de nous. Donc moi, j'ai dit « Bon, bah là, on va mourir. » Et puis, il dit « Bah, t'es dans la merde. » Et je dis « Bah, attendez, bon, j'interviens. » Je dis « Mais écoutez, ça dépend, on va s'arranger, combien il doit ?»« 10 000 euros ?»« Ah ouais, t'es dans la merde, là. » Et Fred, c'est le genre de mec qui va dire tout haut ce que personne n'ose penser tout bas, vous voyez. Et donc il dit, de toute façon, je vous emmerde, bande de monstres. Là, j'ai dit, c'est la fin, là. Et il rajoute, de toute façon, c'est facile, vous êtes 6 alors qu'on est que 2. Et je dis, ben non, Fred. Recompte bien. T'es qu'un. Et là, il surprend tout le monde, il sort en courant du bar, il saute dans sa poche, et puis il se barre à fond la caisse. Bon, au bout de 20 mètres, il l'avait rattrapé, hein. En marchant. Ah ouais, la poursuite la plus courte du monde. Hein. Bon, bah là, ils l'ont sorti, bon, ça a commencé, il s'est pris un coup de poing à la face, ça a été très rapide, j'étais épaté. Son nez aussi, hein. Puis là, double frappe, marteau de poing, coup de genou remontant et circulaire. Fred, il parlait japonais. Pour finir, ils l'ont attrapé, ils se sont servis de lui comme un bélier, tu sais. Puis là, ils lui ont fait visiter le mur, quoi. Enfin, quand ils l'ont laissé, le pauvre Fred, passez-moi l'expression, mais il avait vraiment la tête dans le... Bah non, dans le mur. Il n'avait pas suivi. Les pompiers ont mis 5 heures à le débloquer. Ça lui a laissé le temps de réfléchir, hein. D'où l'expression « après mur, réflexion ».
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8: Moi, je m'appelle Lala et dans la vie, en fait, en plus du stand-up, je suis professeur des écoles en maternelle. Autant tout ce qui est pédagogie, je gère, mais la sécurité, c'est pas mon domaine, hein, je vous jure. Des fois, ils tombent devant moi. Mais des vraies chutes, hein, genre concert de Chaim, bah! Ça ne me fait ni chaud ni froid, c'est pas mes gosses. Non, après, ça va, la plupart du temps, quand ils tombent, c'est rien. Ils tombent, petite égratignure, bah lève-toi, va mettre de l'eau. Des fois, ils tombent, fracture ouverte. Bah lève-toi, va mettre de l'eau. Je suis pas médecin, moi. Oh. Non, je fais la maline, mais un jour, j'ai vraiment flippé en parlant de sécurité. J'ai flippé à cause de Ryan. Et la mère du petit Ryan que j'ai cette année dans ma classe, elle m'a dit, moi, je l'ai pas appelé comme tous les autres Ryan, non. Moi, mon fils, je l'ai appelé comme Ryan Gosling. Parce qu'en fait, mon fils, c'est une frappe, c'est un acteur américain, un avion de chasse, aïe, aïe, aïe. J'ai pas dit que l'enfant était moche. Personnellement, j'aurais pas dit Ryan Gosling, avion de chasse. Moi, j'aurais dit Ryanair, avion pas cher. Voilà, c'est... Et il porte très bien ce surnom, parce que le gamin, il plane, hein. Je vous jure, il se pomme tout le temps. Un jour, je le cherche partout, 5 minutes avant l'arrivée des parents, je vais dans le gymnase, j'entends... Devinez qui jouait à cache-cache tout seul, depuis 4 heures. Non, un autre élève que j'avais oublié. J'ai 30 ans, j'oublie déjà des trucs. Et là, ils veulent qu'on bosse jusqu'à 64, voire 67 ans, moi, c'est hors de question. Et surtout quand je vois mes collègues en fin de carrière, comment ils en ont plus rien à foutre. Là, ma collègue Christine, il lui reste 1 an avant la retraite. Hein. Elle a quitté le navire. Hein. Ses élèves, ils sont dispersés un peu partout dans l'école. Ils savent même pas dans quelle classe ils sont. Je pense que pour eux, chaque jour est un escape game. Il y a une petite, elle me suit partout, elle est persuadée qu'elle est dans ma classe. Un jour, j'ai craqué, j'ai dit, écoute ma puce, j'ai déjà 30 élèves, ta maîtresse c'est Christine, tu te dégages avec Christine en fait. Elle a pleuré, elle a dit, mais tu sais, et moi je voulais juste avoir une maîtresse belle. Oh, est-ce que la vérité sort pas de la bouche des enfants aussi? Et d'ailleurs, toutes les vérités sortent de la bouche des enfants. Vraiment, vos secrets sont en danger. Hein. Il n'y a pas longtemps, la petite Sophia, j'avais rien demandé. Elle vient me voir, elle me dit, maîtresse, tu sais quoi? Eh ben, hier, chez moi, il y avait la police. Parce qu'en fait, eh ben, mon papa, il vend des petits sachets de thé. J'ai dit, non, ma puce. Ton papa, il vend des petits sachets de thé. C'est pas tout à fait la même substance à l'intérieur.
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9: C'est quand même très important d'assumer les choix qu'on fait dans la vie, n'est-ce pas? Même si t'as fait un choix que tu regrettes. Par exemple, t'as fait un enfant. Non mais moi, je comprends pas pourquoi les gens font des enfants. Sincèrement, je me dis, si tu t'ennuies dans la vie, ok, il y a plein d'autres activités qui t'offrent les sensations fortes. Plein. Sans parachute, sodomie, escape game. On a le choix. Moi, je comprends pas. Franchement, j'aime pas les enfants. Je peux, dès que je vois, surtout les petits mioches, là, j'ai envie de prendre ma pilule alors que j'en prends pas normalement. Ça m'angoisse. Mais d'une force, ça m'angoisse. Je ne veux pas d'enfants. C'est vrai, je ne veux pas d'enfants. Et je le vis très bien. Mon fils, un peu moins, par contre. Ouais. Ouais, j'ai un enfant. Je sais, on dirait pas. J'ai gardé la ligne, c'est incroyable. Alors, franchement, pour garder la ligne, c'est tellement simple. Divorce, dépression et un peu de cocaïne. Il est content. Ouais, j'ai un enfant. Et je sais, franchement, c'est tellement chiant. C'est chiant, vraiment. En plus, ça pose des questions tout le temps. Il y a deux jours, elle m'a posé une question. Elle me dit, maman, est-ce qu'on reste longtemps mort? Mais bien sûr qu'on reste longtemps mort. Il est con. Mais bien sûr. Il s'est mis à pleurer. J'ai dit, mais t'inquiète, tu sauras pas que t'es mort. Parce que les morts, c'est comme des cons. Quand t'es con, tu sais pas que t'es con. Donc t'inquiète, ça va bien se passer. Mon Dieu. Et puis là, on sort d'une semaine de deux semaines de vacances scolaires. Pour ceux qui ont des enfants, on a survécu. Donc voilà, bravo les gars. Et ces deux semaines de vacances scolaires ressenties deux ans. Moi, je peux plus. Vous savez, avant, quand j'entendais les histoires du genre, une mère célibataire a découpé son enfant en petits morceaux et il a fait une soupe avec, je me disais, mais bon Dieu, mais qu'est-ce qui se passe dans la tête des gens? Et maintenant, moi, je me demande juste à quel moment elle a craqué. Est-ce que c'était les vacances de la Toussaint ou de Noël? C'est fou. Bon, on pourrait penser que j'aime pas mon fils. Je vous rassure, je l'aime bien. Ok, tout va bien. Hein? Ça va. Et là, 6 ans, je me suis attachée. Voilà. Je l'ai même mis en fond d'écran pour pas oublier, pour te vous dire. Ça va. Non mais je suis une super mère, vraiment, je vous rassure, je suis une super mère, je le sais parce que je fais des sacrifices pour mon fils et c'est ça d'être une bonne mère, n'est-ce pas? J'ai sacrifié les piles de mon vibro pour le jouet de mon fils. Et Dieu sait que j'en avais besoin ce soir-là. Hein. Ah, j'avais les boules quand je voyais les petits trains passer là. Ah. J'avais bien les boules. Vous pouvez, hein? Ça c'est les mamans. Non mais, et un jour j'en ai parlé sur les réseaux sociaux, donc j'ai fait une vidéo où j'ai raconté cette histoire, et suite à cette vidéo, j'ai été contactée par une marque de sextoy qui m'ont dit « Bonjour madame, nous on fait des sextoys sans pile. » Ouais, on voudrait bien vous envoyer notre produit, mais est-ce qu'en échange, vous pouvez faire une story avec? J'ai dit « Pendant que je le... » Bref, envoyez le matos. Ils m'ont envoyé un engin avec plein de vitesses et une couleur pour chaque vitesse. Je dis, qu'est-ce que tu fous avec? Mais bon, comme une influenceuse qui se respecte, avant de balancer les codes promo en story, il faut que je teste le produit. Je l'ai mis à l'intérieur, ça a coincé, j'arrivais plus à le sortir, ça a commencé à vibrer. À chaque fois quand j'ai essayé de le tirer, ça me faisait mal. J'ai dit, ça y est, je vais mourir assise sur un god, c'est ça ma mort, putain. Et ça s'allumait de toutes les couleurs, j'avais l'impression d'avoir une discothèque dans ma chatte. Et ça vibrait tellement fort. Mais c'est pour faire des smoothies les gars, c'est pas pour mettre ça dans ton corps. Plus jamais je mettrai ce machin dans mon corps. Par contre, ça a fait un super jouet pour mon fils, l'épée magique les gars. J'ai fait une story où il court avec, il était tout content. Il dit, maman, il n'y a personne qui a ça à l'école. J'ai dit, bien sûr, on va leur montrer, ouais. Merci, c'est tout pour moi.
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11: C'est un pari fou d'avoir des gosses de nos jours. Déjà, honnêtement, on est trop nombreux sur Terre, c'est vrai. Rarement sur le périph' à Paris, je me dis, putain, il manque des gens, rarement. Et puis le pari, il est fou. Parce que autant quand tu te maries avec quelqu'un, un mec ou une nana, tu connais un peu la personne et tu peux divorcer. Alors qu'un gamin, tu peux tomber sur le roi des connes ou des connasses. Et... Tu peux pas te séparer. Tu peux pas lui dire, écoute, ça fait 8 ans qu'on est ensemble, mais je préfère qu'on en reste là. Je te ramène à la maternité. Avortement rétroactif. Et puis là, il y a une mode aussi des mecs qui ont des enfants sur le tard. Vous avez vu ça? Al Pacino, Robert De Niro. Les mecs, ils ont pris 80 ans, ils ont des gosses. Moi, j'ai 47 ans. Tu m'imagines avec un gosse à 70 ans? Un truc comme ça, et ma femme qui arrive. Oh, qui c'est qui a fait caca? C'est moi. Ça va pas ou quoi? Dès que je vais m'endormir, mon fils. Papa, je suis pas mort, je fais la sieste. Calme-toi. Vous savez quoi? Je sais même pas si je peux encore avoir des gosses. Je sais même pas dans quel état sont mes spermatozoïdes. Parce que les enfants, vous savez qu'on vit une véritable crise spermatique? Là, les gens sont là, mais c'est pas une émission comique. Mais j'ai vu ça sur Arte. À cause de la pollution et des pesticides, il y a de plus en plus de mecs stériles. Moi, je pense à ça parce que j'ai toujours mon téléphone portable dans la poche. C'est-à-dire que toute la journée, mes spermatozoïdes à moi, ils prennent des ondes dans la gueule. Mon Dieu, dans quel état ils doivent être? Le départ de la course. Tu sais, ça doit être un truc handisport, il part comme ça. Le seul valide, il doit être débile, paumé sur son portable. Alors on est où là? On est où? Les cheveux, qu'est-ce qu'on fout dans les cheveux? J'étais pas sûr de celle-là, j'étais pas sûr. Même vous, mesdames, il y a de plus en plus de nanas qui galèrent pour avoir des gosses. C'est pour ça que je vais vous dire, j'ai de plus en plus de respect pour ces femmes qui se battent pour avoir des gosses, même toutes seules, et de moins en moins de patience pour ces connards qui descendent dans la rue pour les empêcher. Il y a pas longtemps, je me suis trouvé en taxi coincé dans un défi de la manif pour tous. Et je les regardais, tu vois, et ils étaient tous en famille, on aurait dit des bébés nazis avec leurs trucs comme ça. Il y avait une petite de 6 ans, elle avait une pancarte, il y avait marqué une société sans père, une société sans repère. Ça rime. Mais je peux t'en faire moi aussi, hein. Une société sans père, une société prospère. Pff, voilà, tu vois. Est-ce qu'un père c'est si utile que ça, honnêtement? Moi, mon père, je l'adore, mais on s'est croisés. Même des fois, il mange un mail, il faisait pardon, c'est ça mon père. Demandez aux Dupont du Ligonnès ce qu'ils en pensent. Je pense qu'en l'espèce, l'absence du père n'aurait pas été préjudiciable. Moi, je suis le parrain de 5 gamins. Je suis un bon parrain parce que ben, j'ai une gold et j'ai gardé le petit dernier une semaine. Dimanche dernier, c'est un couple d'amis à moi, un couple de bobos parisiens, très bobos, ils sentent le bois. Ils n'ont pas des pellicules, ils ont des copeaux, ça tombe comme ça. La mère, elle est toujours habillée en robe à fleurs, t'es de paysan, comme ça, avec un chapeau. Elle est toujours étonnée de tout, mais heureuse. T'sais, elle est comme ça, regarde. Elle a sonné chez moi dimanche à midi, j'ouvre la porte, elle fait, oh Mathieu, c'est chez moi, qui tu veux que j'ouvre? Elle rentre avec le gamin, elle parle au gamin, elle lui fait, alors maman va te laisser avec parrain Mathieu, c'est midi, elle sera là à 18h parce qu'elle va passer par le périphérique. Qu'est-ce que le gamin va lui répondre? Passe plutôt par les maréchaux, c'est beaucoup plus... Non. Et elle me dit, attention Mathieu, je te préviens, je te le laisse, mais pas de musique, pas de télé, pas de wifi parce qu'il y a des ondes, et il mange des carottes râpées et de la courge. Tout l'inverse de chez moi. Venez chez moi, il y a la musique, la télé et des saucissons pendant au mur. Donc on est là, tu vois, moi je suis en train de... Il est en train de manger sa courge, c'est midi, moi je mange du chocolat, c'est l'entrée. Et le gamin, il voit le chocolat, et il tend la main. Et moi, je suis le parrain. J'ai une responsabilité. Je donne le chocolat. Je vois ce qu'il y a. Et le gamin croque dans le chocolat. Et dans ses yeux, tu lis, ces enculés de bobos se sont foutus de ma gueule pendant 2 ans. Et le goût du chocolat est tellement bon, le gamin, il maîtrise même plus ses émotions. Il est là, il fait... Moi, je suis là, et goûte le chorizo, vas-y, goûte le chorizo. Et on met la musique et on danse. Ça dure 1 minute, et au bout d'une minute, le gamin arrête de danser, il lâche tout, et il devient écarlate. Il se met par terre, il fait une crise rouge comme ça, je le prends dans les bras, j'enlève sa bouteille d'Heineken, et j'essaie de le calmer, et je panique. Et en face de chez moi, il y a un médecin qui vit là, tu vois, et je prends le gamin, qui est comme ça, et je l'amène comme ça, je tape le médecin, je regarde, il est en train de mourir, il est rouge, il a mangé le chocolat. Et le médecin, il fait, non, il est juste en train de chier. Je dis, ok, d'accord.
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13: Le plus contraignant pour moi, je sais pas vous, c'est moi, c'est le Ramadan. Ça m'épuise chaque année, c'est vraiment, ça me fatigue tellement de faire croire aux gens que je le fais alors que c'est pas vrai. Ah bah ouais, je suis obligé d'en rajouter pour être crédible, tu vois. Mais souvent, je suis pas dans une énergie de Ramadan, tu vois. Donc voilà, on me dit ça va Lamine? Ouais, ça va. Non, mais le Ramadan. J'en fais des caisses pour être crédible. Le Cyril Hanouna du Ramadan. Et puis alors quand on me chope en flagrant délit de mangeage, hein, j'invente un mot, alors là c'est l'inquisition. Là. Alors que ce soit les musulmans ou même pire, les non-musulmans, ils n'ont rien à voir dans l'histoire, ils me disent « Mais dis donc !» Bon, Mais t'as un truc dans la bouche, là. T'as pas fait gaffe. Tu dois avoir Alzheimer, hein, parce qu'aujourd'hui, c'est la troisième fois que t'as un truc dans la bouche, hein. Mais il est 9h du matin, hein. Et si vous voulez, ça me faisait sentir comme un jeune homo qui veut faire son coming out, toute proportion gardée, hein. Mais malheureusement, c'est dur, il n'y arrive pas. Et au moment où on le découvre, il est en pleine action. Et on lui dit, mais dis donc, t'as un truc dans la bouche, là. Quoi, t'as pas fait gaffe? Tu dois avoir Alzheimer, parce qu'aujourd'hui, c'est la troisième fois que t'as un truc dans la bouche, hein. Il est 9h du matin, hein. Et vérifie si t'as pas Parkinson aussi, parce que... Donc voilà, un petit peu, c'est un peu mon coming out scénique ce soir, devant vous. Je le dis, voilà, j'assume, je suis arabe, non musulman. Ouais. Oh non, non, non, ah, non, non, bah, non, non, c'est pas pour ça. Non, c'est bizarre ces applaudissements là. Ouais, oh bravo. Enfin, il y en a un, chérie. Je le savais. Oui, je sais, il y a ce genre de réaction, parce qu'il y a aussi la réaction inverse, du genre arabe non musulman, mais on sent que c'est un concept car, quoi. C'est une voiture, mais les pneus sont où? Qu'est-ce que c'est que ce bordel? Hein? Je sens qu'il y a, parce qu'il y a comme une loi physique, hein, qui dit que tout corps qui contient de l'arabe contient du musulman. C'est indissociable, hein. Ou alors si, ça peut se dissocier, mais brrr, d'un coup. Mais les gens ont plus tendance, plus de facilité à considérer un arabe comme terroriste que comme non musulman. Faites le test, vous êtes dans la rue avec un pote, une copine, vous dites, le rebeu qui arrive là-bas en face, à ton avis, il y a plus de chances qu'il soit terroriste ou non musulman? À mon avis, changeons de trottoir. Bon. Ah ouais, il y a des gens, je leur dis, je suis arabe non musulman, tu sais, ça bloque. C'est quelle case qu'il faut cocher, je sais plus, moi. Alors, on sait plus, nous, hein. Il y a des musulmans, ils sont pas terroristes, il y a des terroristes, ils sont pas arabes. Maintenant, les arabes, ils sont pas musulmans. Qui détester? On ne sait plus. Ça, c'est le genre de personnes qui seraient déroutées de la même manière si elles avaient rendez-vous avec un noir et que le mec arrive au rendez-vous à l'heure. Oh! Mais qu'est-ce que vous faites là? Ben, on avait rendez-vous à midi. Mais il est midi, qu'est-ce que vous faites là? Ou si un juif leur dit, te laisse, je paye. Oh, mais, oh là là, vous êtes même pas une maladie incurable, combien de temps il vous reste? Et puis il y a ceux qui essaient de te taquiner, qui voient pas à quel point c'est un schisme identitaire, hein, qui sont là à me dire, bon, l'homine, bon, qu'est-ce que ça? C'est du jambon. C'est pas très musulman, hein. Je dis, bah, c'est pas très musulman, bah, toi tu baisses ta secrétaire, je te dis pas, c'est pas très catholique, hein, enfin. Il y a pas longtemps, il y a une copine qui me dit, ah, Lavine, tu manges du porc, t'es un faux arabe. Je dis, c'est quoi un vrai arabe? Une vraie connasse, je vois, mais c'est quoi, qu'est-ce qu'un. Ce qui fait que j'avais du mal à le dire, je me mentais à moi-même et je mentais aux autres. Parce que j'avais peur aussi de la réaction de certains musulmans. Enfin, il faut savoir qu'il y a des pays comme l'Arabie Saoudite où être arabe non musulman, c'est passible de la peine de mort. Et ça n'a pas du tout l'air de vous choquer. Hein? Ils sont là, ouais, normal, ouais. Pourquoi il est mort? Parce qu'il a mangé 2 knacky balls? Bah oui, évidemment, ouais. Ah, vous allez dire, oui, c'est loin. Non, mais même en France, ça existe. Ça reste marginal, mais ça existe. Il y a des Arabes qui tabassent d'autres Arabes parce qu'ils les voient manger pendant le Ramadan. Alors vous allez me dire, attends, un Arabe qui tabasse un autre Arabe, oui, mais c'est quoi la mauvaise nouvelle?
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14: Moi j'ai 40 ans et c'est vrai qu'avec l'âge, tes représentations mentales évoluent, t'es plus la même personne. Il y a pas longtemps par exemple, je suis parti en Amérique latine et au dernier moment j'ai appris que j'étais surclassé en business class. C'est mieux. T'as beau être de gauche, quand tu t'allonges dans le ciel, t'es moins radical. C'est vrai, bilan carbone catastrophique, mais j'ai des vrais couverts, tu vois. Ça fait réfléchir, hein. Super expérience. Et j'ai enfin compris l'importance du rideau qui sépare l'écho de la business class en étant en business. Quand j'étais en écho avant, il me saoulait, ce rideau, je voulais voir ce qui se passait de l'autre côté. Quand t'es en business, ce rideau, il est nécessaire. Je vous explique, j'arrive dans l'avion, je suis tout content, je range mes bagages, je tourne la tête, et juste avant que les hôtesses ferment les rideaux, j'ai croisé au loin le regard d'un pauvre. C'est des regards très méchants, hein. C'était terrible, quoi. Après, peut-être mon regard était pas très gentil non plus. C'est vrai. Peut-être mes yeux disaient, eh oui. Fallait bosser à l'école, mon grand. Peut-être. Je crois que j'étais en train de devenir un salopard. Vraiment. Pour vous dire. Moi, par exemple, j'ai toujours eu le fantasme des hôtesses de l'air. Un fantasme très classique. Et là, quand j'étais en business, je regardais les hôtesses et je me disais, trop vulgaire. Derrière le tailleur, je vois le SMIC. Tu vois?
11: C'est moche, hein? C'est moche. Vous savez ce que j'ai fait au milieu du vol? Au milieu du vol, je suis allé me balader en classe éco. J'ai fait un safari, messieurs, dames. Et franchement... Je les ai bien observés, c'est des gens d'une dignité incroyable, en réalité. Ils ont pas de place, ils bouffent mal, mais il n'y en a pas un qui se plaint. Une leçon de vie, ce voyage, pour moi, ça a été. Après, c'est vrai qu'ils leur mettent des petits écrans, ça permet de les canaliser. On est quand même sur des carnivores, faut quand même garder sa distance. Je plaisante. Mais je sais que j'y retournerai jamais en business class, pour ça que je suis heureux et je vous le transmets. Je sais que c'était probablement la dernière fois pour moi, puisque je joue devant vous ce soir. Vous êtes pas assez nombreux, il y en a 6, il suffit de compter, hein, ça paye pas. Mais c'est rigolo en tout cas, c'est une expérience très sympa. Je suis allé en Amérique du Sud, en Colombie. Je sais pas s'il y en a qui sont allés en Colombie, c'est un pays très inégalitaire, la Colombie. La moitié des Colombiens a seulement 2% des richesses du pays, je sais pas si vous saviez. Quand j'ai appris ça, il y a mon côté de gauche qui est ressorti fort, je me suis dit, c'est normal qu'ils fassent des dingueries les guerrieros, ils ont rien. Et après, je me suis rendu compte qu'avec ce que j'avais en cash dans la poche, je pouvais vivre pendant un mois comme un riche. Là, j'avais envie de dire « Calmate, guerriero. La violencia no es una solución. »
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15: Moi, j'ai un couple d'amis qui vient d'avoir des enfants. Ouais, et dans l'idée, en fait, je trouve ça hyper cool. Parce qu'à chaque fois que je les vois en famille avec leur petit loulou, leur petit bout de chou, vraiment, ça me rappelle combien j'ai pas du tout envie d'être papa. Alors, c'est pas à cause des gosses, hein, non, ils sont très bien. Non, c'est quand je vois mes potes, en fait. Enfin, mes potes. Ce qu'il en reste, hein. En fait, c'est plus mes potes parce que je peux plus parler avec eux. Tout tourne autour de leurs gosses. Alex! Ouais, je te coupe 2 secondes dans ta blague. Tu sais que Lucrèce a dit papa à 18 mois? Tu sais que Lucrèce, c'est un prénom de merde. Mais bon, si elle a fait ça 1 an et demi, grand bien lui fasse. Ah non, Alex, non, je crois pas que t'aies bien compris. Pas 1 an et demi. 18 mois. Mais ça, c'est rien. Ça, c'est la partie émergée du biberon. Hein. Y a tout le reste. Le choix dans les prénoms.
16: Du coup, Alex, je te présente la petite dernière. Elfina.
15: Attends, j'ai un truc dans l'oreille. Oh, du sang. Ah. Oula. Ça a dû faire péter un vaisseau. Ah, c'est... Comment on dit quand on n'aime pas? C'est original!
16: Ouais, c'est normal, c'est parce qu'on l'a inventé.
15: Mais pourquoi, putain? On l'a inventé, c'est pas des Pokémon! Pourquoi ils font ça? Et c'est vrai, du coup, je me demandais pourquoi.
16: Bah, en fait, tu vois, on voulait qu'elle puisse se démarquer.
15: Et sachant que c'est une super idée, t'as pas peur qu'on te la pique?
16: Non, non, aucun risque. Nous, c'est Elfina, AILPHY2NA.
15: Sauvé, j'ai envie de te dire, hein? PHY2NA, la gamine, le temps qu'elle lise sa gourmette, elle est au lycée, tu sais. C'est gênant. Gênant également cette perte totale d'objectivité qu'ils ont par rapport à leur gosse. Bon, ça, c'est connu, mais dès qu'il fait un truc, c'est magnifique. Alex, viens voir le dessin que nous a fait Cléthor. Oui, c'est le plus grand. En fait, il y a Cléthor, Lucrèce, Elfina. Mais il y a une certaine logique, puisque leur chien s'appelle Thomas. Dessin d'un gamin de 3 ans. Hein. Tu ne demandes pas non plus une perspective cavalière. Les deux, là, les parents, des Japonais devant la Joconde. On va le mettre sur le frigo. Eh oui, désolé, il n'y a plus de place au Louvre. De toute façon, que ce soit leur frigo, leur cuisine ou même leur maison, c'est fini, ça leur appartient plus. C'est devenu le musée de l'enfant. Et toi, quand tu viens, tu dois faire la visite.
16: On continue, Alex? Non, c'est pas fini. Alors regarde, ça c'est sa première mèche de cheveux.
15: Ouais, les jeunes mamans s'expriment en ultrasons. Il y a que les dauphins qui peuvent les comprendre. C'est pas plus mal, hein.
16: Ça c'est sa première dent. Alors écoute ça, ça c'est un truc hyper original qu'on a fait. En fait, c'est sa main qu'on a moulée dans du plâtre. Hein. Et ça c'est sa main gauche, ça c'est son pied droit.
15: Je vous cache pas, je m'attendais à voir le gamin embaumé juste à côté. Une petite momie avec sa mère qui m'aurait dit « Ouais, comme ça il grandira moins vite !» Il grandira moins vite parce que là aussi, gros paradoxe. Les jeunes parents sont pas du tout pressés de voir leur gamin grandir, mais dès que celui-ci touche à un objet, quel qu'il soit, ce sera forcément un prodige dans ce domaine-là. Alex, regarde-le avec les voitures. Regarde-le. Il va devenir pilote, lui. Ouais. Et là, avec le tambour. Et là, tuc. Grand musicien.
17: Et le fait qu'il souche le kiki, tu pars sur quoi, là?
15: Urologue ou pornostar, qu'est-ce qu'on fait? Non, on dit rien, j'ai trouvé. Branleur. Comme son père.
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18: C'est du spectacle vivant, les amis. Alors, vivons! Vivons! Et ne vous inquiétez pas, hein, on ne jugera personne. Personne, sauf bien évidemment les gens qui nous rajoutent de force dans leur groupe WhatsApp. Hein. Je peux plus vous supporter, les gars, c'est une prise d'otage. WhatsApp, t'es tranquille chez toi, tu ne demanderas rien à personne d'être un seul coup. Ding, Gérard vous a ajouté au groupe anniversaire surprise de Karine. Et toi t'es là, putain, c'est qui Gérard? C'est qui Karine? Et d'un seul coup, il y a 20 personnes qui commencent à se greffer au groupe et qui commencent à débattre de sujets dont toi, excusez-moi, personnellement, tu t'en bats les couilles. Ding, je m'occupe du gâteau. Quelqu'un est allergique au lactose? Ding, moi, ça me donne des brûlures d'estomac. Ding, prends du Gaviscon. Ding, c'est sur ordonnance. Ding, pas du tout, ça a un excellent goût de menthe. Ding, Laurent a quitté le groupe. C'est mal foutu, WhatsApp. Il doit y avoir un problème de réglage ou quoi. Vous avez vu, on ne peut pas quitter un groupe WhatsApp anonymement. C'est pas possible, ça. Comme c'est la mode du vintage, on revient à tout ce qui est ancien. Bah, WhatsApp a remis au goût du jour une vieille tradition française. Elle a délation. Toi, t'es là, tu veux quitter le groupe. Et là, ah, Laurent a quitté le groupe, hein. WhatsApp, c'est fou parce qu'en plus, tu te barres du groupe, les gens se vexent. Pourquoi t'as quitté le groupe WhatsApp? Pourquoi? Parce que vous me faites chier. Avec cette manie que vous avez à vous dire bonjour toutes les 10 secondes. Hein. Bonjour, on dirait des randonneurs, quoi. Alors attention, les amis, je vais pas vous faire un sketch de vieux cons qui critiquent les réseaux, les écrans, pas du tout. C'est magnifique, les écrans, comme FaceTime. FaceTime, moi qui m'a permis de voir mon grand-père de 96 ans tous les jours pendant le confinement. Tous les jours, je voyais mon grand-père de 96 ans qui vivait à Toulouse grâce à FaceTime. J'ai d'abord vu son œil, je fais non, papy, recule le téléphone. J'ai vu son oreille, je fais papy, mets-le devant. J'ai vu son papy, mais assez. Non, les écrans, c'est magnifique, mais ce soir, les amis, c'est du spectacle vivant. C'est du spectacle vivant, c'est de l'échange, c'est du partage. Et je suis très heureux, les amis, d'être avec vous ce soir pour partager avec vous, justement, un bonheur, mon bonheur. Mon bonheur que j'attendais depuis tellement longtemps. Les amis, je suis amoureux. Merci beaucoup. Je suis amoureux de la scène, je suis amoureux de mon métier. Ah pardon, putain, c'est moi, je m'exprime mal. Vous pensez que j'étais amoureux? Non, ça c'est foutu, ça. Terminé, c'est foutu. Et j'ai compris que c'était foutu récemment, quand ma mère m'a dit cette phrase hallucinante. Elle a dit ce truc-là, récemment elle m'a dit, toi, tu fais trop attention au physique. Faudrait que tu trouves une copine peut-être moins belle que tes ex, mais gentille. Mais elle a raison, ma mère, elle a raison, le physique c'est pas si important que ça. Et les masques nous l'ont bien prouvé, hein. Bah oui, c'est vrai. Histoire vraie, il y a quelques mois, je suis tombé fou amoureux de la vendeuse du magasin bio juste en bas de chez moi. Fou amoureux. Vendeuse que j'avais jamais vue sans son masque. Hein. Mais des yeux magnifiques, une voix sensuelle. Tous les jours, j'allais dans le magasin rien que pour la voir. Et quand Castex, il a dit « Vous pouvez enlever les masques ?» J'y suis allé en courant. Elle était là, derrière son comptoir, toute souriante. Et bah vous savez quoi, les amis? Elle est très gentille.
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19: Ça vous arrive de sortir de supermarché, d'un magasin, t'as rien acheté, mais t'es content que ça n'a pas sonné? Ça me rassure. Je croyais que j'étais seul dans cette affaire. Hey, ça vous arrive que ton nombril commence à produire de la laine? Je te jure, t'es là et tu sors de la laine et t'es perdu. Tu n'arrives pas à savoir si c'est du coton, de la laine. Il y a des poils, tu sais même pas si c'est des poils de cul, un truc comme ça. Après, tu te dis, peut-être mon nombril, c'est un vieux cul oublié, tu vois. C'est un projet de cul abandonné, quoi. C'est ça, un nombril, en fait. Il sert à quoi? Tu commences à soupçonner tes potes, ta meuf. Tu dis, c'est toi qui tricotes des trucs le soir dans mon nombril quand je dors. L'eau, pour être honnête, aucun mec se lave spécialement son nombril. On laisse juste l'eau couler. C'est notre manière d'être propre, il faut pas nous juger. Trouvera jamais un mec dans sa douche en train de kiffer son nombril. Bébé, tu me passes mon shampoing en nombril. Je suis bien, j'ai pas envie de sortir. Je frotte, je frotte, je frotte. Moi, j'ai tellement négligé mon nombril que parfois, je trouve des miettes de pain, des clés, des chaussettes, des potes à moi. Ça vous arrive de passer à côté des flics, de changer légèrement de comportement? Tu fais semblant que t'as rien fait, mais sauf que t'as rien fait, quoi. Et c'est dur quand t'as rien fait, de prouver que t'as rien fait. Tu deviens suspect. Maintenant, dès que je croise les flics, je me rends. Il me dit, qu'est-ce qui se passe? J'ai dit, c'est toi le flic, dis-moi, qu'est-ce qui se passe? On te paye pour quoi, Roya? Fais ton métier. Eh, ça fait 3 ans que je suis en France et j'ai choisi Paris parce que j'adore Paris. Je kiffe Paris, ce que c'est de ville. Ça fait 3 ans que je vis là-bas, mais il y a un truc qui me choque. Je sais pas si ça vous choque pas. Ça vous choque pas de voir les Parisiens se promener avec des gros chiens, énormes chiens à Paris? Chez nous, au bled, quand tu as un grand chien, ça veut dire que tu as une grande maison avec un grand jardin et le chien surveille, logique. À Paris, t'as 20 mètres carrés, frère. Qu'est-ce qu'il va surveiller, le chien? Il va aller de droite, gauche, fini, la maison. Il s'ennuie, le chien, il dit, respectez-moi, je suis pas un lapin, Roya. Passe la télécommande, moi. Après, les Parisiens te disent, ouais, chez moi, c'est cosy, mon chien, il vit chez moi. Non, t'as 20 mètres carrés, tu vis chez ton chien. Ta gueule, t'as pas un appart, t'as une niche, redescends. Après, je crois, les Parisiens se rendent pas compte que c'est petit chez eux. Moi, quand je suis arrivé, ça m'a choqué. J'ai habité dans leur appartement à Paris 3 ans, tellement petit, 3 ans, 3 ans, je ne me suis pas étiré dans mon lit le matin. Je m'étirais comme un hamster, j'étais là. La dernière fois, je me suis étiré, j'ai caressé la voisine, elle est enceinte. Et à Paris, c'est toujours possible d'avoir plus petit. Plus t'as pas d'argent, plus on te propose plus petit. Ils habitent dans 7 mètres carrés, les bâtards, ils appellent ça appart. 7 mètres carrés, tu peux même pas péter 7 mètres carrés. Tu pètes, tu éjectes les meubles, la famille. Même ton cul avant de péter, tu dis sors mon frère, sors, j'ai besoin d'intimité, t'es tout le temps là. Chez nous, tu habites dans 7 mètres carrés, ça veut dire on t'a enterré, Allah Rahmou, il est mort. Là, je cherche un appart plus grand. Et c'est dur, c'est galère à Paris, avoir plus grand, tu vois, c'est dur. Là, parce qu'il y a ma famille qui arrive, mes enfants. Et là, le mec de l'agence, il me propose des apparts. Je dis, c'est petit pour nous, c'est des cabines d'essayage, ça, frère. Moi, je suis une famille, il me dit, t'inquiète, pro, nickel, vont te mettre bien avec ta famille. Il m'emmène voir à 20 mètres carrés. Avec un sourire, il ouvre la porte, il me dit, qu'est-ce que tu penses? Je dis, c'est petit. Il me sort un argument purement parisien. Il me dit, regarde bien, il y a une bonne hauteur sous plafond. Je dis quoi? Il insiste, il m'a dit, regarde bien. Je dis, toi, regarde bien. Est-ce que je suis une araignée? Est-ce que c'est écrit la famille Spider-Man dans mon dossier? Est-ce que mes enfants, c'est des lézards? Regarde-moi, c'est quoi ton problème avec ma famille? On est une famille illustre, on est suspendu. Est-ce qu'on est des chauves-souris? Il me dit, t'as pas compris, le concept à Paris, plus c'est haut et plus c'est cher. Je dis, dans ce cas-là, mets-moi 40 cm. On va ramper, on veut juste dormir, on est des sardines, ça te va?
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20: Alors pour résumer un petit peu, premier spectacle, j'ai fait des sketchs divers et variés, notamment sur nos amis les rappeurs. Je sais pas si vous vous souvenez un petit peu ou si vous avez suivi. Ouais, un petit peu. Ouais, c'est vrai que les rappeurs, ils m'ont donné du taf. Hein. Ah, c'était limite mes employeurs, mon pote. Mais attention, beaucoup de rappeurs sont venus au spectacle. Bon, beaucoup n'ont absolument rien compris. Et limite, certains sont venus m'embrouiller. Hey, pourquoi tu parles de pas de nous, hein? Qu'est-ce qu'ils croivent? Eh, c'est de la diffamation, ça, hein. Oh, calme-toi, Jules, je parlerai de toi dans le prochain spectacle, laisse-moi tranquille. Jeune rappeur marseillais. Ah, les mecs, ils abusent, juste au niveau des pseudos. Il y en a, il s'appelle Lafouine. C'est quoi? C'est le fils de René Latope? C'est quoi l'histoire? Attendez! Avec ses conneries, il va lancer une mode, et derrière, les mecs, ils vont suivre. Il y en a, il va débarquer, moi, la loutre. Je viens avec le furet, le castor. C'est ça, le niveau de subversion des rappeurs? Nouveau rappeur, la nouvelle génération, j'en parle même pas. T'as un groupe, ils ont cartonné en France, ça s'appelle Section d'Assaut. Section d'Assaut. Tu sens les mecs ont suivi en cours d'histoire. Eh les gars, les Sections d'Assaut, c'était les ancêtres des SS, les miliciens du Troisième Reich. Avec un pseudo comme ça, ils ont cartonné en France, les mecs. Moi, j'ai hésité. Je me suis dit, second spectacle, je vais revenir, je vais me faire appeler le comte de la Wehrmacht. C'est jamais, c'est à moi de faire des zéniths. Mais pour moi, celui qui passe les années et qui reste au-dessus des autres, Booba. Ben Bouva, pour moi, il est au-dessus des autres. Il est survol. Un condor. En 3 mots. Mais cela pour le plaisir et pour ceux qui n'avaient pas vu le premier spectacle. On va réécouter un petit extrait de Booba. Focalisez votre attention sur la spiritualité de la phrase. C'est pas bon, c'est délicieux.
0: Je me lave le pénis à l'eau bénite. Je vais rentrer au...
20: Je me lave le pénis à l'eau bénite. J'aimerais pas aller à la messe avec ce mec-là. Mais t'imagines la gueule de Jésus dans l'église ?
21: Booba. Booba. Booba. Laisse cette eau bénite.
20: Mais repose cette bite. Laisse. Le curé va s'en charger. Ah mais ça, messieurs, dames, ça c'était il y a quelques années. Moi, Booba, j'ai laissé à ce niveau-là. Je me suis dit, il va évoluer dans son écriture. Eh bien, il a vachement évolué. Et en exclusivité pour vous ce soir, sur Rire et Chanson, on écoute son évolution. Tu veux détrôner le duc, tu vas te la prendre dans le huc. Donc maintenant, Booba, rappeur, proctologue, ok? Alors Booba, on va entrer dans les annales du rap ou quoi? Y'a des fans de poésie ce soir? Mec Booba, vous allez être servi.
0: Je vais faire un manteau de fourrure avec les poils de ta chatte.
20: C'est une bonne idée cadeau pour la Saint-Valentin. Mais c'est Brigitte Bardot qui va faire la gueule. Oh mesdames, ne vous épilez plus, Booba est là. Attendez les amis, j'ai trouvé encore plus farfelu que Booba. Maître Gims. Y'a des fans de Maître Gims ce soir? Dehors. Ah, Maître Gims, rien que le pseudo Maître, tu dis soit il est avocat, soit il est instituteur, il va t'apprendre quelque chose, j'attends encore. Bon, on va écouter ce qu'il nous apprend, Maître Gremlins.
22: La vérité, c'est que je m'auto-déteste.
20: Tu t'auto-détestes? T'as pris le français à l'auto-école? Qu'est-ce qui t'arrive, toi? Ah non, non, ça c'est rien du tout. On va écouter un autre extrait. Alors là, faut être pointilleux avec l'oreille, parce qu'il y a plusieurs informations dans une seule phrase.
23: À la base, c'était le darwinisme, et bien sûr, monsieur Bonaparte, sachant que ce mec était banal, mais qu'il avait un Bonaparte.
20: Calmez-vous, on va décortiquer les dires de cet abrutisseur de jeunesse. Donc le gars dit à la base, c'était le darwinisme, et bien sûr, monsieur Bonaparte. Donc il passe du darwinisme à Bonaparte, genre, c'est une évidence, mais c'est bien sûr. T'avais l'histoire pour les nuls, maintenant t'as l'histoire selon Maître Gims. C'est une histoire Ikea, tu la montes toi-même. Tu choisis ta chronologie. Et j'imagine les conversations historiques avec ses potes au quartier. À un moment, quand Hitler, il découvre l'Amérique. Après avoir guillotiné François Ier. Là, il fait une alliance avec Clovis, le roi des francs-maçons. Exactement, les Portugais, là. Ensuite, il dit, sachant que ce mec était banal, Bonaparte banal, le mec, il a juste conquis l'Europe. Là, déjà, Laurent Deutsch, il pleure du sang. Hé hey! Pas comme ça de Bonaparte! Ensuite, il dit, sachant que ce mec était banal, mais qu'il avait un Bonaparte. J'ai plus les mots. Qu'est-ce qui t'arrive, Maître Gims, avec ton appart, là? T'es le cousin de Stéphane Plaza, ou quoi? Je propose pour ce délinquant musical soit une lapidation au Larousse, soit une pendaison et une balançoire de quartier la plus rouillée par le prépuce.
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26: Bonsoir tout le monde. Yes, yes, yes. Super content d'être ici avec vous ce soir parce que je vais avoir 40 ans. Ah oui. Merci. Et oui. Et 40 ans, c'est peut-être l'anniversaire le plus important dans une vie. Demandez à Ariel Dombal, elle le fête tous les ans. Hein? 40 ans, c'est fou comme c'est passé vite. Je me souviens quand j'avais 4 ans, j'étais persuadé qu'à 40 ans, je conduirais une voiture qui vole. Aujourd'hui, je conduis une hybride. Mais une hybride, c'est vrai que c'est beaucoup moins polluant. Comment voulez-vous qu'elle pollue? Elle avance pas! Je me fais dépasser par des petits vieux en Vélib. Quand je frappe un moustique, il meurt pas. Il s'étale sur mon pare-brise, puis il se fout de ma gueule. Puis en plus, j'ai acheté une voiture hybride Volvo. Tout était dans le nom. Vol quand tu l'achètes, vaut quand tu roules avec. Excusez-moi, c'est l'âge. C'est l'âge. Parlons plutôt de mon adolescence. À l'adolescence, je galérais pour rencontrer des filles. Maintenant, il y a les sites de rencontres. Génial, comme Mythique. Mythique, tu cliques, tu niques. Extraordinaire. Ah oui, et selon ton âge et ta région, Mythique te présente des filles de ton âge et de ta région. Ça peut être problématique, hein. J'ai un copain qui est fermier dans la Beauce. Une fois sur deux, il tombe sur sa sœur. Manque de bol, il l'a déjà niqué. Et... ah non, je sais, c'est moche, c'est moche, c'était une erreur de jeunesse. Hein. Tout ça, c'est fini, elle est retournée avec son père. Tu vois bien, ils ont...

0: Et quand je le secoue, regarde, il fait des bruits de paix. Regarde, je pète au sud. Ah, c'est fou, on est tellement assisté par la technologie, hein, ces jours-ci, qu'on n'a plus aucune mémoire. Qui se souvient d'un numéro de téléphone par cœur? Qui se souvient de son planning par cœur? Qui se souvient du nom des gens? La semaine dernière, j'étais avec un mec hyper important. J'avais son nom sur le bout de la langue, j'avais pas mon iPhone sur moi. Ah oui, papa. Et c'est vrai que tout a changé depuis mon adolescence, hein. Même physiquement, on a changé. Même physiquement. Au exemple, tenez, aujourd'hui, tout le monde s'épile. Les femmes et même les hommes. Oui, quand j'étais gamin, personne s'épilait. C'est vrai, à l'époque, La planète des singes, c'était un film de cul. Hein? Et puis, évidemment, un jour, j'ai 20 ans. À 20 ans, je débute dans le métier. Mon père flippait que je devienne un artiste. Non, mon fils, ne fais pas ça. Les artistes sont tous des drogués homosexuels. C'est faux. Je n'ai jamais pris de drogue. OK, OK, peut-être une fois. De 93 à 2003. Mais c'est un super gros pétard, hein? Mais j'en veux pas, mon père. J'en veux pas parce que tout le monde a des préjugés sur tout le monde. Hein. Les Parisiens ont des préjugés sur les provinciaux. Les hétéros ont des préjugés sur les homos. Les gens intelligents ont des préjugés sur ceux qui le sont pas. Si t'es gay, provincial et débile, bonne chance pour trouver un boulot. Hein. Tu peux faire quoi? Secret Story? Autre moment hyper important dans ma vie, mes 30 ans. À 30 ans, je quitte Montréal pour Paris. J'arrive à Paris, c'est super pollué, c'était dégueulasse. Il y avait des déchets partout, dans les rues, des ordures, des canettes, les Tibéries, c'est partout. Mais heureusement, aujourd'hui, on trie, on mange bio, on recycle. Oui, recycler, c'est bien. Mais qu'est-ce qu'on va faire avec tous les trucs qui nous encombrent et dont on ne s'est pas servi depuis 40 ans? Les Minitel, les téléphones à cadran, les magnétoscopes, la foufoune de Geneviève de Fontenay. Qu'est-ce qu'on va faire? Quoi? Arrêtez. Geneviève, elle n'a pas un gynécologue, elle a un archéologue. Arrêtez. On peut plus rien dire maintenant. C'était un petit peu choqué. On peut plus rien dire. Faut être politiquement correct maintenant. On peut plus rien dire. On peut plus dire un clodo. Maintenant, faut dire un SDF. On peut plus dire une femme de ménage. Maintenant, il faut dire une technicienne de surface. On peut plus dire c'est du grand n'importe quoi, monsieur. Faut dire le Parti socialiste. On peut plus dire une nymphomane. Maintenant, faut dire la première dame. Mais. Mais heureusement, les mentalités ont aussi changé dans le bon sens. Et la preuve, Barack Obama a été élu président des États-Unis. Yes, we can, baby! Yes, we can! Est-ce que vous auriez voté pour Barack Obama? Voilà un public honnête. C'est vrai, parce que d'après les sondages, 90% des Français auraient voté pour un président noir. Aux États-Unis, hein? Pas déconner. Hein. Ouais, c'est vrai parce qu'en même temps, en France, si on élit un président noir, le lendemain, Hortefeu le fout dans un avion, direction Bamako. Et un bon voyage, Banania. C'est vrai, quand il y en a un, ça va, mais quand il y en a trop, bonjour les dégâts. Hein. Je comprends maintenant pourquoi les Africains courent vite en France. Ils ont leur teufeu au cul. Et là maintenant, dans deux jours, j'ai 40 ans et c'est que du bonheur. Pourquoi? Parce que ma femme est enceinte. Ah ouais. Ouais. C'est magnifique. Mais ne me demandez pas le sexe de l'enfant. On ne veut pas savoir. Il y a deux semaines, le gynécologue nous a demandé si on voulait savoir. Hein, on a dit non. Il a dit, c'est bon. Janine, vous pouvez cacher la bite sur le moniteur. Ils ne veulent pas savoir.
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3: Moi, j'ai sorti une vidéo il y a 4 ans sur Internet que vous n'avez pas vue. Ce qui me dérange, c'est pas la vidéo en elle-même, j'en suis fière, c'est moi dessus. Ce qui me dérange en revanche, les amis, c'est qu'en dessous de la vidéo, il y a des commentaires plus drôles que ma vidéo. Oui, j'ai des commentaires à 2000 likes. La vidéo en a 1000. Je vais vous donner un exemple d'un commentaire, d'accord? Il y a un mec, pendant que je jouais dans la vidéo, il a pris en capture d'écran mon nez.

0: Il a zoomé. Je pense pas que ce soit nécessaire. Les gens du fond confirment. Je m'adresse à ceux qui écoutent la radio. J'ai un gros nez. Il a pris la photo, les amis. Je me dis hommage. Il a un peu kiffé le physique avantageux de la personne. Non. Il a posé, les amis, des émojis skieurs dessus. Les gens s'en foutent. Il a rajouté une légende en dessous de la photo. Genre, la photo, c'est pas suffisant. Il a rajouté l'humour chez elle et inné N-E-Z. Il y a un mec qui m'a défendu en dessous les commentaires. Je trouvais ça hyper mignon parce que je ne connaissais pas cette personne. Il s'appelait Abdel, trop chou. Et en dessous ce commentaire-là, les amis, il a juste écrit eh, c'est tout. C'est gentil, mais c'est pas suffisant. D'accord? Moi, j'ai commenté derrière parce qu'on est d'accord, les amis, pour dire Internet, ce qui se passe, c'est beaucoup trop virulent ou pas? Thank you. En gros, j'ai répondu à un truc dans le love pour un peu apaiser les choses. J'ai écrit mec, je t'aime. Mignon. Il m'a répondu 2 minutes après. Je vous jure que tout est vrai. Il m'a répondu merci beaucoup. Tu es né pour ça, N-E-Z. Je lui en veux pas, déjà de une, parce que c'est hyper marrant. Et de deux, je pense en vrai que les gens se rendent pas compte quand ils écrivent des commentaires virulents comme ça sur les réseaux que nous on peut tomber dessus. Tu vois, ils se disent quoi? Ils se disent elle a pas le temps de lire les commentaires, elle monte sur scène, elle est connue. J'ai grave le temps, hein. Sachez-le, quand vous m'envoyez un message à 20h sur Insta, vous me dites c'était cool, je réponds à 20h01, merci. En plus, je n'en veux pas non plus parce qu'il ne pouvait pas savoir ce monsieur, mais moi je vous le dis, j'ai été voir un chirurgien esthétique, voilà, il y a 5 ans, avant la vidéo, ok. Je voulais peut-être refaire mon nez. Il m'a fait la photo de mon nez avant, les amis, donc maintenant. Il m'a changé le nez sur le logiciel, le Photoshop, et il m'a montré la photo après. Un missile. Une fusée, un avion de chasse. Je lui ai dit, tu me files la photo pour Tinder. Il m'a dit, si j'arrive à pécho, ça part en prod. Il m'a fait un rendez-vous. J'ai rendez-vous avec un mec hyper frais. Amazing, gorgeous. Sublime. Je suis arrivée au restaurant, le mec m'a regardé. Il m'a dit, t'as eu un accident depuis? En plus, en parlant de ça, j'ai été faire un test antigénique il n'y a pas longtemps à la pharmacie. Je vous vois venir, il se régale. J'arrive à la pharmacie, je tombe sur une dame adorable, d'accord? Elle me regarde, elle me dit, bonjour, hein? Mauvais moment. Très mauvais. Je m'installe, elle me dit, je suppose qu'on fait qu'une seule narine, hein? C'est-à-dire. Elle me dit, non, parce que la cloison nasale, elle est bien déviée. Une connasse. J'avais le masque, hein.
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2: Ma copine m'a forcé à regarder Miss France il y a quelques jours pour critiquer, hein. Toutes les nanas regardent pour ça. Ça a fait polémique, hein, cette année Miss France, vous avez vu? J'ai regardé sur Twitter, il y avait un mec par exemple, il était remonté, il a tweeté toujours le même style de beauté à Miss France. À quand une Miss France trans, naine ou grosse? Bah ouais, quand? Hein? Parce qu'attention, hein, moi, Jean-Pierre Foucault qui reçoit 40 grosses naines trans, je regarde. Puis en plus, c'est bien parce que ça permettrait enfin à la Bourgogne de gagner un truc, et ça, c'est quand même chouette. Mais ça sert à quoi d'être Miss France? Après, tu fais juste des foires à la saucisse ou des émissions de charity business genre Fort Boyard. C'est fou, Fort Boyard. Ma copine, elle m'a dit, mais maintenant que t'as un peu de notoriété, pourquoi tu vas pas faire Fort Boyard et mettre ça au service d'une noble cause? Et moi, quand on me demande, pourquoi t'irais pas faire Fort Boyard? J'entends, pourquoi t'irais pas te mettre 15 migales dans le slip? Parce que, soyons honnêtes, Fort Boyard, vous le feriez, vous? Hein? C'est quand même étrange, cette émission. Remettez le concept dans le bon sens. Fort Boyard, c'est une émission dont le but est d'empêcher des célébrités de gagner de l'argent pour aider des enfants malades. C'est ça qu'ils font, hein. Ils mettent Christina Cordula qui rampe dans la boue, qui fait « Ah, ma chérie, la gadoue, c'est pas la hype et tout. » Pour aller chercher une clé qui doit aider un enfant malade. Et si elle y arrive, la prod, elle fait « Merde, elle va y parvenir, balancez les scorpions !» Et on lui envoie un tonneau de scorpions dans la gueule. « Ah, ma chérie, les scorpions !» Et après, elle doit attraper des pièces, mais elles sont trop loin. Et si elle y arrive, on lui balance des tigres. Putain, ils rigolent pas chez Fort Boyard, hein. Vous savez, moi, je suis un empathique. À chaque fois, je me mets à la place du gamin malade qui regarde Fort Boyard. Il est dans sa chambre d'hôpital, il va pas fort, hein. Il fait 17 kilos, il a une perfusion dans le bras. À côté de lui, ça fait pip, pip, pip. Mais ce soir, c'est son association qui joue. Il est plein d'espoir, il y a peut-être 15 jours de vie supplémentaire à gratter avec cette histoire. Et Olivier Mine se pointe en faisant « Et ce soir au fort, il y aura Sébastien Chabal et Teddy Riner. ouf, ils peuvent assommer les tigres à coups de poing. Mais si Olivier Mine se pointe en faisant « Et ce soir au fort, il y aura Tex, Grand Corps Malade, Mimi Mati et Gilbert Montagnier. » Bon, bah, tu peux t'arracher les perfusions, en fait, hein. C'est du sadisme. Je me suis renseigné, l'équipe de Tex, ils ont ramené 700 euros pour les enfants malades. C'est nul. C'est moins que le budget perruque du père Fouras. Qui a inventé ça? Moi, je crois que le mec qui a inventé Fort Boyard, sa femme, elle s'est barrée un jour avec un enfant malade et depuis, il leur en veut. Donc, je le ferai pas parce qu'en plus, je serais nul, hein. Je veux dire, Fort Boyard, le but, c'est de trouver des clés. Ma spécialité, c'est de perdre des clés. Je m'en sortirai pas dans les nains. Il y en a dans tous les sens. Oh, passe-partout, passe-temps, oh, passe-sanitaire. Enfin, il y en a plein. Et puis en plus, les épreuves sont dures maintenant, hein. Quand j'ai grandi, bon, à Fort Boyard, tu faisais des puzzles, tu marchais sur des rondins. Aujourd'hui, il faut boire de la langue de bœuf mixée, marcher sur des clous, du verre pilé. Enfin, dans 2 ans, le père Fouras, il va te foutre 2 pinces croco sur les tétons, relié à un générateur, tu vas prendre un coup de triphasé quand tu pourras pas résoudre une équation à 2 inconnus. Il sera là, si F2X est égal à 5X plus racine, qu'est-ce que tu racontes? Qu'est-ce que... Oh, putain! Ah! C'est le charity business, ça. Hein. Alors des fois, c'est compliqué, mais dans l'autre sens. Quand t'as TF1 qui t'organise un Qui veut gagner des millions, spéciale lutte contre la mucoviscidose, et ce soir, nous allons jouer avec Franck Ribéry et Nabila. Bon, bah là, c'est pareil. Hein. Tu sais que ta transplantation de poumon, c'est pas pour après-demain. Ça y est, il y a des accidents de charity business qui sont terribles. En Allemagne, il s'est passé un truc. Il y a la Ligue contre le cancer allemande qui a fait une opération avec un des plus grands sportifs allemands, Oliver Kahn. 20 ans gardien du Bayern de Munich. C'est le mur de Berlin à lui tout seul, mais à Munich. Et ils sont allés le voir en lui disant « Monsieur Kahn, voilà, on voudrait faire une opération à la télé. Il y a des petits enfants qui ont le cancer qui vont vous marquer des pénaltys. Et à chaque pénalty qu'ils marquent, eh ben, notre sponsor verse 10 000 euros à la recherche. C'est bien, non ?» Oliver Kahn, il fait « Yeah, c'est bien !» Et il a arrêté tous les pénaltys. Alors, je sais pas si c'est parce que le mec est conditionné à arrêter des trucs, sauf le cancer, ou si c'est une méthode de motivation personnelle à l'allemande, hein, très du genre « Si tu n'es pas digne de me marquer un pénalty, c'est que tu n'es pas digne de vivre, petit homme. Pas de bras, pas de chocolat, pas de péno, pas de chimio, c'est pareil !»
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4: L'argent, c'est fait pour être dépensé. Voilà à quoi ça sert, l'argent. Ça se dépense, c'est tout. Et moi, je sais de quoi je parle, j'ai déjà divorcé. Donc. Eh ouais, non, parce que le divorce, c'est ça. Le divorce, c'est chiant, c'est long, c'est cher. C'est... Parce que quand on aime, on compte pas, mais quand on aime plus. Ah, mais le divorce, c'est notre faute. C'est notre faute. Je parle de ma génération. Nous, on donne de l'importance à des choses qui n'en ont pas tant que ça. Par exemple, au début, quand on est jeune, on est persuadé que le mariage, c'est fait pour être heureux. N'importe quoi. C'est bien d'être heureux, mais c'est pas l'objectif du mariage, pas du tout. L'objectif du mariage, c'est que tu te mets avec quelqu'un, et le seul objectif avec cette personne, c'est de tenir. C'est tout. Il faut juste tenir. Le mariage, c'est l'épreuve des poteaux dans Koh-Lanta. C'est là. On est deux sur le poteau pour la vie, comme ça. Et y a pas que l'épreuve des poteaux, y a l'épreuve d'orientation aussi. Parce qu'elle veut toujours savoir t'es où, la dame, toute la vie. Tout le temps, t'es où. Tu vis avec un GPS, en fait. Tout le temps, t'es où. Et il faut tenir. Parce qu'à un moment, il n'y a plus, t'es où? Écoute, après 25 ans de mariage, c'est fini. T'es... Après 25 ans, tu peux partir de chez toi 6 jours sans prévenir, il ne va rien se passer. Tu vas rentrer après, c'est... Oh, ben t'es là, toi. Elle s'en fout d'où t'étais. Elle s'en tape. Maximum, elle va te demander, t'as ramené du pain quand même? Elle s'en fout. Mais bien sûr, il faut tenir parce que les futilités qu'on considère importantes au début, après, ça disparaît. Il y a un moment de la vie de couple où tu te dis... Attends, ça fait combien? Ça fait 34 ans que je suis avec elle, là. 34 ans qu'elle me casse les couilles. Non, je reste. Je veux la voir crever. On avait dit le meilleur et le pire, je veux que le pire. Je veux le meilleur maintenant, allez. Évidemment. C'est pour ça, dans les couples âgés, dès qu'il y en a un qui meurt, l'autre il meurt juste après. T'as vu, hein? Parce que dès qu'il y en a un qui meurt, l'autre il est mission accomplie, on relâche. Allez. Oh, 2 cancers, il a tenu ce chien. Oh là là. Je cache les médocs, il les trouve. Oh là là. Eh ouais, écoute, eh, ta femme, elle veut que tu partes avant. C'est ça qu'elle, même si elle-même ne le sait pas, au fond d'elle, ta femme, elle veut que tu partes avant, bien sûr. Parce que ta femme, elle veut avoir ce plaisir qu'elle va savourer de venir un jour sur ta tombe. Eh ben voilà, on sait, t'es où maintenant, hein? Monsieur, je réponds pas au téléphone, j'ai plus de batterie, bah alors? Et même ici, même dans ta tombe, elle peut casser la tête encore. C'est qui la meuf enterrée à côté de toi, on peut savoir? Tu crois que je te vois pas la regarder? Tu regardes des os? T'es vraiment qu'un chien. Bah, tu sais quoi, je vais arrêter les fleurs, je vais poser des croquettes sur ta tombe. Mais c'est ça, mais. On fait n'importe quoi dans le mariage. Mais dès le début, dès le premier jour, on fait n'importe quoi. Le voyage de noces, terrible erreur. Le problème du voyage de noces, c'est que c'est trop bien, trop tôt. C'est trop tôt dans le mariage pour être si bien. Enfin, tu démarres ta vie conjugale par 10 jours aux Seychelles. Mais qu'est-ce que tu fais? Tu tiendras jamais le rythme. T'as démarré trop vite. Et t'es là, ouais, c'est magique le mariage. C'est pas le mariage qui est magique, c'est les Seychelles. D'accord? Eh, les Seychelles, c'est bien avec n'importe qui. D'accord? Moi, tu m'envoies aux Seychelles 10 jours avec Zemmour, go! Mais je te jure, j'y vais, c'est sûr, ça va être bien. On va être là avec Eric, on va bronzer, on va se passer de la crème l'un à l'autre. Eric, il sera là, mets-moi de la crème. Eric, ça fait 5 minutes. Non, je veux de la crème! Sinon, je vais devenir noir! Enfin, Eric! On est en vacances, profite! Ah, mais c'est ça, je te jure. Non, mais c'est n'importe quoi, on fait n'importe quoi. Après, attention, j'ai évidemment mes torts. Moi, il y a plein de choses à me reprocher. Première des choses, c'est que moi, je parle pas. Malheureusement, je suis un gars. Les gars, on parle pas. On est comme ça, on n'arrive pas à s'ouvrir. On parle pas. Je sais que juste dans la séparation, on l'a pas vécu pareil, c'est sûr. Elle a dû raconter tellement de détails à ses copines. Tu sais, des histoires avec... Non, mais c'est pas le problème qu'il rentre tard. Ça, c'est pas grave. Le problème, c'est qu'il m'a dit qu'il allait rentrer tôt. Tu devais rentrer tôt, en fait. Tu rentres tard, t'envoies un message. Ça coûte rien, un message. On est plus en 2001, c'est plus payant. T'envoies un message, écoute, je devais rentrer tôt. Finalement, je rentre tard et c'est réglé, c'est fini. Enfin, viens, on en discute. Et elle discute comme ça. Nous, les gars, y a pas de ça, nous. Tu sais, ton pote, tu vas te demander, alors pourquoi tu divorces? Toi, vas-y.
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5: J'étais au restaurant avec des amis, on mangeait tranquillement, et d'un coup j'ai un ami qui se lève et qui part fumer une cigarette. Et je le vois partir, seul, dehors. Il pleut, il recroqueville ses épaules, il essaye de faire un parapluie avec ses épaules. Il sort sa cigarette, il la protège avec ses 3 doigts pour pas qu'elle soit mouillée, comme ça, toi, Brad Pitt sans charisme. Il est là, il tremble, et moi je me lève, je m'approche de la vitre, je le vois, et je me dis... Eh ben, il fait bien pitié, dis donc, hein. Faut que je le mette sur Instagram. Avec une petite story, bah, dis donc, c'est beau l'addiction. Donc, je sors mon téléphone portable et je vois que sur Instagram, j'ai 3 notifications. Et je sais pas pour vous, mais moi, à ce moment-là, faut que je sache. Donc, j'ouvre Instagram et là, automatiquement, sur la page d'accueil, il y a une vidéo d'un chien qui se prend une vitre dans la gueule, qui se lance. Et j'éclate de rire. Voilà. La vidéo me fait éclater de rire. Je suis mort de rire. Et puis je continue à descendre en dessous, je vois une photo que j'aime bien, je like, une photo que j'aime pas trop, je like quand même, pour moi c'est pas du vrai amour, je m'en fous, je like tout. Puis à un moment donné je tombe sur une publicité pour des protections d'iPhone révolutionnaires, et puis je me dis mais qu'est-ce que je suis venu foutre ici moi? Oui c'est vrai, les notifications, donc je vais dans les notifications et je vois qu'il y a des gens qui ont liké et commenté la photo de moi que j'ai postée le matin même, et les gens disent que je suis beau gosse et ça fait plaisir. Donc je suis très heureux, autant avant c'est pas du vrai amour, autant là c'est du vrai amour. Donc je suis content, je vois, il y a des gens qui commentent, ah c'est super, et puis à un moment donné, il y a toujours ce quota de gens qui postent les mêmes commentaires sur mes photos sur Instagram, des gens qui me rappellent que je suis chauve, au cas où j'ai oublié. Une fois, il y a un gars, il a commenté « œuf !» et il a mis l'emoji « œuf ». C'est-à-dire que le mec s'est dit « ah, il va pas comprendre ». Il est allé dans les emojis, il a regardé les bâtiments, les drapeaux, les fruits, les animaux. Ouf ! Je continue dans les notifications et je vois que là, à ce moment dans la notification, il y a une fille qui m'a fait la technique des 3 likes. Alors qu'est-ce que la technique des 3 likes ? Il s'agit de liker très, très rapidement 3 photos sur un profil pour apparaître 3 fois dans les notifications. C'est une manière tacite sur Instagram de dire « Hey, remarque-moi ». Donc bah je remarque cette personne et je vois qu'elle est plutôt jolie sur sa miniature. Je me dis tiens, je vais aller sur son profil et regarder ses photos. J'ouvre son profil privé. À quoi bon ? Je peux pas accéder aux photos. Mais Instagram est bien fait parce que juste en dessous il te dit pas de panique Yann, je te suggère d'autres personnes qui sont susceptibles de t'intéresser. Et en effet, il y a une fille que je trouve plutôt jolie juste en dessous. J'ouvre son profil public. Yes. Et je vois la fille, 25 ans, très jolie. Et je commence à regarder ces photos. Et je pars à la recherche d'une photo un peu croustillante. Tu vois? Je commence à regarder, je remonte les photos de cette fille de 25 ans, je remonte dans le temps. Et plus je remonte dans le temps, plus je me rends compte que ce que je regarde à un moment donné, c'est plus très légal. Tu sais, moi, ce que je voulais, c'était la voir en maillot de bain, le début d'un sein, pas le sein à ses débuts. Donc vraiment, je suis un peu perturbé. Mais elle a 25 ans et j'ai envie de lui faire ma technique des 3 likes. Quand je dis ma technique, c'est un peu particulier parce que, en fait, j'ai un souci sur Instagram, c'est que moi, j'ai 200 000 personnes qui me suivent sur Instagram. Et vous le savez, quand vous likez quelque chose sur Instagram, les gens qui vous suivent voient ce que vous likez. Si vous le saviez pas, de rien. Donc moi, j'ai potentiellement 200 000 personnes qui peuvent faire « Ah bah dis donc, il se fait pas chier, crâne d'œuf !»« Il a liké le début d'un sein !» Donc j'ai envie de lui faire ma technique des 3 likes. C'est-à-dire, je like 3 photos où elle n'apparaît pas. Une paire de chaussures, un chiot, un granola. Done. Le plan est en marche. Voilà, c'est une technique que je vous donne. Si vous êtes un peu connu, vous pouvez faire ça. Ou si vous êtes en couple, ça marche aussi. Voilà. Mesdemoiselles, si vous êtes mec, like des granolas, posez-vous des questions. Et à ce moment-là, je suis sur Instagram et il y a une story d'un ami qui apparaît. Et ça fait longtemps que j'ai pas eu de ses nouvelles. Je me dis, tiens, j'ai envie de regarder cette story. Allez, une story, c'est quoi? C'est une vidéo de 10 secondes. Allez, je la regarde. J'ouvre la story, je vois mon pote en train de se filmer comme ça. Salut à tous! Ben voilà, ça fait longtemps que j'ai pas été sur Instagram. Ça tombe bien, j'ai un truc super important à vous dire. Alors là, et ça coupe. Je fais, ok, 10 secondes. Ça passe à la prochaine. Eh, ça a coupé! Eh ben, ça fait plaisir parce que j'ai un truc hyper important à vous dire. Enfin, plutôt deux choses. Et ça recoupe. Je fais, ok. Et je vois que ça fait une minute qu'il l'a enregistré. Donc, il est encore en train d'enregistrer cette story. Je ne saurais pas la fin de cette story. Ce qui fait que ça passe à une autre personne. Et dans cette story, c'est une photo de moi en train de tenir un téléphone portable dans une sorte de restaurant. En fait, la photo a été prise depuis la table de mes potes. C'est mon pote fumeur qui a eu le temps de fumer, finir sa cigarette, revenir s'installer, me prendre en photo, le mettre en story, et il a mis en dessous une phrase. Eh, ça fait 10 minutes qu'il est comme ça, il fait pas trop pitié. Avec un sondage en dessous. Oui, non. Et c'est là que j'ai compris un truc qui m'a bouleversé. C'est qu'on dit souvent que l'addiction aux réseaux sociaux, elle est pas très grave, parce qu'elle porte pas atteinte à ta santé. Contrairement à l'addiction à la cigarette, où les fumeurs perdent 10 ans de leur vie. Ils devaient vivre 80 ans. Et ils vivent jusqu'à 70 ans. Le problème avec les réseaux sociaux, c'est que tu perds 10 ans de ta vie, mais pendant ta vie. Mon Dieu, il a raison. Et c'est pas 10 ans de ta vie à la fin de ta vie, de 70 à 80 ans, où t'es en pantoufle devant une série allemande et une verveine. Non, c'est 10 ans de ta vie maintenant qu'on perd. C'est quand on a 20 ans, quand on a 30 ans. C'est des couchers de soleil, des conversations avec des amis. C'est des moments clés, des souvenirs qu'on perd. Donc c'est pour ça que je vous propose tous un truc, c'est qu'on se lève, qu'on aille chez Instagram et qu'on brûle leur siège et qu'on le mette en story.
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6: Pourquoi toujours sous-estimer l'intelligence des enfants? Ils sont plus que brillants, ils voient plus clair que nous tous. L'autre jour, je me baladais dans la rue avec mon fils et j'ai vu une jolie fille, je l'ai regardée comme ça, il m'a dit « Papa, tu la connais ?» Je lui dis « Non, je la connais pas. » Il m'a dit « Bah alors pourquoi tu la regardes ?» Ben, je dis « Je la regarde parce qu'elle est jolie. » Et là, il me dit « Pourquoi elle est jolie ?» Ben, elle est un peu comme maman. Je lui ai expliqué tout ça. Mais voilà, chérie, c'est pour ça. Les hommes et les femmes, ils font ça pour faire le couple. Voilà. Il faut être deux, c'est ça, c'est la base. C'est comme toi, un jour, tu vas être amoureux, toi aussi, tu vas voir.
7: Non !
6: À 7 ans, 8 ans, grande pudeur par rapport à ça. Ils veulent pas qu'on leur parle de leur amoureuse, ni de rien du tout. Alors, pas du tout, hein.
7: J'aime pas les fous !
6: Qu'est-ce que tu viens de dire, là ? T'es en train de me faire flipper, toi. T'aimes pas les filles, c'est-à-dire de manière momentanée, ou tu... Tu dis ça, mais tu verras, tu contrôleras rien du tout. Tu vas tomber amoureux, tu sais même pas d'où ça va venir. C'est pour ça qu'on dit tomber amoureux d'ailleurs. Bam, ça te tombe dessus. Tomber amoureux, ça se contrôle pas. Tu vas voir, ça va être un truc. Tu vas tellement l'aimer, tu vas être fou d'elle. Tu vas vouloir tout lui donner. Tu vas tout lui donner. Et après, tu l'aimeras plus, tu lui donneras la moitié. C'est comme ça. Quoi? Comme maman avec Jean-Jacques? C'est qui Jean-Jacques? Bah c'est son amoureux. À qui?
8: À maman.
6: Comment tu sais?
8: Bah je l'ai lu sur sa gourmette à lui.
6: Bah voilà, comme maman avec Jean-Jacques, comme moi avant avec maman, comme moi peut-être un jour avec une autre fille, c'est tout, qu'est-ce que tu veux que je te dise, voilà.
7: Eh hey, papa, j'ai une dernière question.
6: Quoi?
7: Est-ce qu'un jour, toi, tu vas devenir un papy?
6: Ben... ouais.
7: Non, je veux pas.
6: Mais pourquoi? Qu'est-ce qu'il y a?
7: Ben, qui c'est qui va être mon papa?
6: Mais il est con, quoi. Comment ça que c'est qui va être ton papa? C'est moi qui vais être ton papa. Moi, je vais être ton papa à toi, et toi, tu vas être le papa de tes enfants. Et de manière isocèle, je serai le grand-père de tes enfants. Est-ce que moi, je vais devenir un papy? Ben, si t'as des enfants, et qu'eux-mêmes ont des enfants, oui. Hé, papa, quand moi, je vais être un papy, toi, qu'est-ce que tu seras? Alors, quand toi, tu seras un papy, chérie, moi, je serai sur messagerie. Ou alors, ce sera le moment de ta vie où tu pourras dire à tes amis et à toute la famille, papa est en haut. Il fait des gâteaux.
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9: Non mais c'est vrai qu'on est une génération de profiteurs. On est une génération de profiteurs. Et je me demande si mes enfants sont aussi profiteurs que moi. Je suis en droit un peu de me poser la question en ce moment parce qu'il y a 5 mois, pratiquement jour pour jour, ma copine a accouché. Ouais. Du fils de mon frère, donc c'est pas... Non, c'est le mien, C'est le mien. Écoutez, ça se passe... C'est dur. C'est dur pour vous dire à quel point c'est dur. C'est vrai que quand t'as pas d'enfant, et des fois quand tu lis des faits divers horribles, tu vois, du genre, tiens, cet homme a jeté son enfant de 4 mois par la fenêtre, quand t'as pas d'enfant, tu te dis, mais c'est qui ces gens? Je dis pas que je suis consentant, tu vois. Mais je comprends le délire, tu vois. En plus, moi j'habite au rez-de-chaussée, donc je suis. Je vais lui faire une entorse. Non, mais c'est vrai que c'est mignon. Heureusement que c'est mignon d'ailleurs, putain, heureusement. Heureusement. Mais là, c'est mignon parce que ça n'a pas de langage encore. C'est à toi de lui apprendre une langue, tu vois, en l'occurrence là, le français, tu vois. Et si je veux, je fais une blague, tu vois, et à ses 18 ans, il prendra la parole, il sera. Et ça, c'est mon fiston. On comprend pas ce que tu dis. On sait aussi que plus t'apprends une langue étrangère à un enfant, plus il capte rapidement, tu vois. Et du coup, moi, j'ai envie de lui apprendre plusieurs langues. Là, j'apprends l'italien. Je sais pas si tout le monde connaît Duolingo. Voilà, pour ceux qui connaissent pas, c'est une application sur le téléphone pour apprendre une nouvelle langue. Toujours, t'as une petite leçon, c'est sympa, c'est ludique, et t'apprends une nouvelle langue. Sauf que quand tu vas pas faire ta leçon, Duolingo t'envoie un petit message pour te mettre un petit peu la pression. Au début, le message est sympathique. Si t'y vas pas, tu reçois un message du genre bah, vous avez oublié votre leçon hier. Ça va, je peux encaisser ça. Après, si tu loupes encore une leçon, le message est un peu plus agressif. Tu reçois un message du genre ça serait dommage de perdre le rythme, non? Et après, si tu as plus du tout, Duolingo t'envoie un dernier message. Mais ils se font passer pour une fille. Et moi, véridique, j'ai reçu ce message. C'était marqué salut, c'est Lily. Duolingo me dit que tu l'ignores. T'avais l'air plus cool quand t'apprenais l'italien. Moi, je me suis demandé, mais c'est quoi le prochain message qu'ils m'ont envoyé, Duolingo? Vers 3h du matin, tu dors, je vois.
10: Qu'est-ce que tu portes, je vois?
9: Una pyjama.
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11: Je suis très content d'être noir, hein. Je suis noir depuis le début, je fais... Ben, c'est pas une surprise, quoi. Je me suis pas réveillé. Oh! Non, c'est... Ça a des avantages d'être noir. Hein. Par exemple, on vieillit bien comparé à d'autres. Depuis que j'ai 60 balais, je fais 30 ans de moins. Donc, on va arrêter les clichés. Hein. Tous les noirs ne sont pas bons danseurs, tous les noirs ne courent pas vite, il y en a qui n'ont pas de jambes. C'est vrai, on n'est pas tous sportifs, hein. On dit toujours bah, rien, machin, au football, non. En plus, il y a plein de sports dans lesquels on n'est pas du tout représenté. Hein. Il y a des sports dans lesquels on n'est pas invité quand on est noir. La Formule 1, pourquoi on n'est pas invité? Il y a un slogan, noir ou conduire, il faut choisir. C'est quoi? Cyclisme, il n'y a pas de Renoir en cyclisme, comment ça se fait? Il n'y a pas. C'est impossible ça. Et croyez-moi, ça va changer. Hein. Retenez bien ce que je vous dis. Voilà Lardine, d'ici quelques années, il va y avoir une grande génération de cyclistes noirs et arabes. Quand tu vois le nombre de livreurs Uber Eats qui en fait. On avait juste pas de vélo, ça savait pas. Les mecs qui te livrent avant même que t'aies commandé, ils sont trop forts, je veux dire. Oh, on sera sur le podium au Tour de France hein, d'ici quelques années, c'est sûr. Hein. Et il n'y a pas que là-dedans. Hein, franchement, on a plein de trucs. Enfin, le ski. Attends, si on est capable de battre des mecs en jaune sur la route, on sera capable de battre des blancs en neige. Ah oui. Ah ben oui, ben j'ai travaillé, qu'est-ce que vous croyez hein? Je vais terminer juste avec une petite blague que j'adore pour montrer un petit peu mon côté belge. C'est une blague française que j'ai adaptée en version belgo-congolaise. Hein. Et donc je termine là-dessus, vous allez voir, ça divise toujours. Hein, c'est une femme qui va chez le médecin et elle dit « Docteur, je crois que je suis nymphomane. » Et le docteur lui dit « Ben lâchez ma bite, je vais vous faire une ordonnance. Mais je ne peux pas accéder à l'armoire à ordonnance si vous continuez à la garder en main, madame. Donc... Et je vais vous demander de la lâcher. Voilà, madame. Alors, c'était très drôle pendant une minute, mais je vais vous demander de vous lever et de quitter cette pièce, madame. Mais lâchez-la. Madame, lâchez-la, s'il vous plaît. Madame, si vous fermez cette porte, lâchez-la. Madame, si vous êtes dans le couloir, je ne vous vois plus. En revanche, lâchez-la. Si vous êtes dans le parking, madame, le code c'est 7842B. Mais lâchez-la. Oui, allô, madame, oui, c'est le docteur, oui. Ah, alors pour rejoindre l'autoroute, effectivement, il y a des travaux sur la route. En revanche, lâchez-la. Je peux aller très loin avec cette blague. Je peux parce que je suis congolais. Merci à tous.
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12: Je m'appelle Silver, je suis vraiment content d'être avec vous, parce que ça fait plaisir de parler à autant d'inconnus sans la présence de mon avocat. Je te jure, il m'a dit, parle un peu de toi Silver, je vais vous parler de moi. Donc moi Silver, je suis accro à Instagram. Et dernièrement, tu vois, je suis parti regarder mon activité, tu vois combien de temps je passe sur l'application. Il y avait marqué 3 ans. Instagram m'a envoyé un message, ils m'ont dit Silver, va voir les autres applications s'il te plaît, tu vois. Et je sais pas si ça te fait ça ou ça vous fait ça. Quand je publie, je perds des abonnés. J'ai pas compris le problème aussi des systèmes, tu vois. Et récemment j'ai fait une photo, elle est stylée parce que j'ai beaucoup de likes, donc je recrois en Instagram, tu vois. Je plisse les yeux comme si je cherche quelque chose. Je me mordis les lèvres. Et après tu rajoutes beaucoup de lumière parce que sinon je ressemble à un personnage de jeu vidéo non débloqué. Ouais, j'ai su très tôt que j'étais plus noir que la moyenne des noirs, parce que j'étais à la plage avec mon grand frère et je bronzais. Et à un moment donné, il me regarde, il me dit Silver, arrête, tu deviens bleu. Ouais, j'ai dit, ça vient de là l'odeur du cramé. Il m'a dit oui, depuis tout à l'heure, oui, oui. Je kiffe aussi mon prénom. Je sais pas si vous avez entendu, je m'appelle Silver. Silver, c'est stylé. Tu penses au State, t'entends l'Amérique, t'entends What's up, man, nigga, Sil. Stylé. Mais faut dire, j'ai une tête, tu penses au Mali. Faut dire la vérité. Tu penses au Mali, tu penses... t'entends ? Le dimanche à Bamako, c'est les jours qui marchent. T'entends ça. Il n'y a pas de problème. Et quand j'étais petit, je pensais que Silver, ça voulait dire l'argent, les sous, tu vois. Et pas du tout. J'ai vu mon compte récemment, ils auraient dû m'appeler Découvert, mes parents. Vraiment. Quand j'étais petit aussi, je faisais beaucoup de bêtises. Pour vous dire à quel point on faisait beaucoup de bêtises, nous, j'étais pas le genre d'enfant, tu leur dis... Allez les loulous, il est l'heure d'aller dormir, extinction des feux. Non, mon père, il nous parlait comme à des adultes avec mes frères. Il nous regardait, il nous disait... C'est toi qui payes le cours. Va dormir. C'est tout. C'est vraiment tout. Et on faisait vraiment beaucoup de bêtises. Un jour, mon père il nous a récupérés. Il nous dit, mais pourquoi vous jouez au foot dans la maison des voisins? Et moi, j'avais un problème. Je ne savais pas comment l'expliquer, le système de Ligue des Champions. Match à l'extérieur, match à domicile. Et là, on était sur un match à l'extérieur. Et je vous ai dit que mon daron... Tu sais, il y a toujours la relation père-fils. Avec mon daron, on avait une nouvelle, qui était particulière. La relation père-fils-ceinture. Voilà, un lien très fort qui nous unissait. Et j'ai découvert à ce moment-là que mon daron, c'était un daron à l'ancienne, qui frappe en rythme, un coup, un mot. Et je vous ai dit, j'ai joué au foot dans la maison des voisins. La phrase est longue. T'imagines à ce moment-là, ton père, il bégaye.
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13: Je suis monté à Paris, j'ai découvert deux choses. La première, c'est les MST. Et la deuxième... C'est Nature et Découverte. Alors moi, c'est un magasin que je ne connaissais pas, parce qu'en fait, je vous explique. Moi, à la base, je viens de Normandie. Je le dis pour ceux qui n'ont pas lu ma page Wikipédia. Et quand je suis parti de chez moi, le magasin n'était pas développé là-bas. Donc je l'ai découvert en arrivant ici. Et franchement, il y a vraiment un effet de mode avec ce magasin. tous ceux qui ressortent de là, ils sont unanimes, ils disent tous « Ah ouais, non mais attends, moi j'adore, allez, je suis nature découverte, hein !» Mais attends, c'est génial, parce que là-bas, tout le monde est calme, posé. Franchement, j'y suis allé, c'est pas que tout le monde est calme et posé. Non, c'est juste que déjà, t'arrives dans le magasin, il y a 8 mecs autour d'une fontaine à 300 euros, et devant le prix, ils sont comme ça. À côté, il y a une bougie posée sur un galet à 75 euros. Donc là, t'es un peu intrigué, tu vas voir le vendeur. Tu dis, attends, excuse-moi, c'est un petit peu abusé, ça. Il fait, ah oui, mais attendez, ça sent le cactus. Mais ils vendent n'importe quoi chez Nature à Découvert. Ils vendent des CD d'ambiance à 20 euros. Et dessus, t'as genre, t'as une heure de vent. Il y a des mecs en France qui écoutent une heure de... Et maintenant, retrouver son tube, courant d'air. Il y a l'album « Une heure de pluie » qui vient de sortir. Alors celui-là, je vous le dis, en Normandie, ça fait un bide. Il y a un article vraiment pourri dans ce magasin. Celui-là, je suis sûr que vous devez le connaître. Vous savez, c'est la grenouille. Et à chaque fois que tu passes devant, ça fait « Rah, rah !» Ça, c'est un des cadeaux les plus pourris au monde. Le cadeau le plus pourri, entre parenthèses, je l'ai trouvé, je l'ai reçu il n'y a pas longtemps. Vous savez, c'est la planche à pain avec parquet dessus. Il y a du pain sur la planche. Cadeau de merde ! Merci, la foire fouille ! J'avais envie de gueuler. Donc, la grenouille, tu passes devant, rah, rah, ça vaut 20 euros et c'est vendu comme le produit comique du magasin. Alors, attention, là, je ne déconne plus. Sur la boîte, il y a marqué « Démarrer la journée avec le plein d'humour ». La déconne. Et tu vois, moi je suis un peu dans le métier et franchement ça me fait chier. Parce que je me dis, est-ce qu'il y a un mec qui achète ça et ça le fait marrer pendant 8 ans? Tous les matins, t'as un mec qui part au boulot. Bon les enfants, papa va au travail. Putain, ça valait le coup, hein? Ah, c'est marrant, papa, tu me fais flipper. Ça c'est marrant, tu saignes du nez. Pourquoi je m'appelle Google? Et l'article phare du magasin, ce qui se vend le plus, c'est le jardin zen. Alors, le jardin zen, c'est pas un jardin, non, non. C'est un bac avec du sable, 3 galets et t'as un mini raptor. Et quand tu fais ça, t'es zen! Eh hey mec, tu veux mon bédo? Bah c'est bon, j'ai mon râteau, t'inquiète. Hey, on va niquer Amsterdam avec ce truc. Et tu vois, là le vendeur, j'en pouvais plus, tu sais, j'ai été voir, je lui ai dit, attends, mais tu te fous de ma gueule, mais ça c'est n'importe quoi. Il m'a dit, non, je vous jure, non, c'est le fait de ratisser, ça détend énormément. Personnellement, j'ai encore jamais vu un mec dans un parc, vous savez, ceux qui galèrent avec les feuilles, là, tu sais, oh là là, c'est exactement ce que je voulais faire quand j'étais petit. Purée, qu'est-ce que je suis zen!
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14: Moi, je déteste l'école. Vraiment, je déteste l'école. J'arrive d'ailleurs pas à comprendre pourquoi est-ce que les parents adorent l'école. À croire qu'ils ont jamais été, quoi, sérieux. À croire qu'ils sont passés directement de 9 à 34 ans, quoi. Et puis en plus, franchement, honnêtement, qui n'a jamais entendu sa mère lui dire « Tu sais pas la chance que t'as d'aller à l'école ?» Moi, je rêverais d'y retourner. Ma mère, avant, elle m'a même dit « Je payerais pour y retourner !» Le lendemain, je suis resté au lit. J'ai éteint mon réveil, j'ai fermé ma porte à clé. Et j'ai glissé une enveloppe sous ma porte avec un billet de 5 euros et un mot qui disait « Vas-y, maman !»« Va au bout de tes rêves !» Elle m'a puni. Hein. En même temps, j'ai jamais vraiment compris avec ma mère. Et je pense que ce qui reste le summum de l'incompréhension, ça reste la rentrée des classes. Bah quoi? T'es pas content? C'est la rentrée des classes! C'est super! Tu vas retrouver tous tes copains! Et puis tu vas avoir un nouvel emploi du temps, on va pouvoir le coller sur le frigo! Youhou! C'est vrai que moi j'ai jamais vraiment su m'entendre avec ma mère. Tout le monde s'en fout, c'est pas? En même temps, il fallait voir comment elle parlait. Moi, tu sais, je les espionnais, elle et ses copines. Dans leur réunion, genre Desperate Housewives, tu sais. Ah non, mais avec lui, c'est plus possible, hein? Non! On a touché le fond depuis longtemps. Hein. Attends, le mec, il sort tous les soirs, on le voit jamais, non, jamais. C'est bien clair, il a cru que la maison, c'était un hôtel, il quitte sa chambre qu'à midi. Et puis, il pisse partout. Hein. Contre les voitures, contre les monuments, contre les vieilles dames. Excusez-moi, les filles, mais le mec, il est sale, il a des puces. Et puis, il pue des pieds, c'est un enfer, on n'en peut plus. Hein. Ah non, mais je comprends pourquoi il se réveille pas le matin, il respire plus, il suffoque. Hein. Les filles, je crois que j'ai la palme. Hein. Le mien, il mange comme 4. Hein. Et puis, il faut voir comment il mange. Hein. Et toi alors avec Kev, comment ça se passe?
15: Oh ben ça se passe plutôt bien, c'est juste que En ce moment, il est un petit peu distant. Il est tout le temps avec plein de filles, mais il m'en présente aucune. Non, il veut pas faire d'arts martiaux comme son frère. Non, non, lui, sa passion, c'est la danse, le théâtre. Non, vraiment, je crois qu'il est gay. Hein.
14: Ouais, enfin, le plus important, c'est qu'il fasse ce qu'il aime.
15: Ouais, enfin, c'est ce qu'il aime, c'est juste des... Oh, oh, oh, oh.
14: Il y a vraiment des pervers dans la salle. Hein. Il y a des gens, ils étaient là. Ouais, ouais, ouais. Oh. Didier, relance-moi la musique, je veux refaire ce passage.
16: Et toi, alors, avec Kev, comment ça se passe?
15: Oh, ben, ça se passe plutôt bien. Non, non, il est cool, il fait ses 200 pompes par jour. Il est gentil, sympathique, et puis c'est incroyable, quoi. Il peut être cultivé. Hein. Non, vraiment, je comprends pourquoi toutes les filles lui courent après. Non, et puis en plus, il aide ma vieille tante à faire les cours. Soit il va au musée, il s'épile.
14: Mais il serait pas un peu...
15: Bah écoute, je sais pas.
14: Tendancement, chaque fois que ma mère qui va demander tout le temps mon père qui arrive et qui dit laisse chérie, c'est la crise d'ado. Moi je vois que mes potes c'est pareil. Hein. Mes potes ils me disent ouais, ma mère elle me prend la tête, elle me dit fais pas ci, fais pas ça. Je leur dis laissez les gars, c'est la crise de la quarantaine. En fait ce que vous appelez la crise d'ado, bah nous on appelle ça la crise de la quarantaine. Tout simplement.
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17: On est un père lucide, je vais dire la vérité à mon fils. Je vais dire que la vie est compliquée. Je vais lui dire d'être gentil, ok, mais pas trop non plus, quoi. Il y a plein de trucs qui vont pas dans notre espèce, l'espèce humaine, vous la connaissez. On a des défauts, par exemple. On a un défaut qui est intéressant, l'être humain. C'est pas parce que quelqu'un a raison qu'on va l'écouter. Par exemple, les écolos, on sait qu'ils ont raison. Mais quand ils parlent, ils cassent les couilles, vous avez vu? C'est marrant quand même, hein. C'est quand même marrant, hein. Il y a plein de trucs qui vont pas bien. Le racisme. Putain, mon fils, il a ma couleur, hein. Pour ceux qui entendent à la radio, je suis noir. Voilà, comme ça, vous savez. Faut que je sois lucide par rapport à ça. Et je me suis rendu compte d'un truc par rapport au racisme. Je vais être honnête avec vous. Je crois que le racisme, quand j'étais petit, il me manque. Il était bio. Il y avait un côté sans OGM dans le racisme des années 80. Il était décomplexé. Il était détente, quoi. Je te jure. En fait, tu savais à l'époque où était l'ennemi. Chapeau blanc pointu. Ah, je traîne pas là-bas. Aujourd'hui, le racisme, il est flou. Tu sais pas où est l'ennemi. Et comment tu veux gagner une guerre si tu sais pas où est l'ennemi? Par exemple, ce soir, là. Il y a des gens, ils rigolent à mes blagues. Et après, je vais envoyer un mail pour l'appartement. Et j'aurai pas de réponse, vous voyez très bien ce que je veux dire. Vous voyez très bien ce que je veux dire. Et bien l'ennemi. Et souvent, il y a des endroits qui me rassurent. La télé, parfois, me rassure. Parce que les racistes, on sait où ils sont. C'est trop bien. La fois, je mets la télé, je mets l'émission et tout, je mets ça avant de dormir. Déjà, c'est ma faute, j'aurais pas dû mettre ça avant de me coucher. Je commence à m'endormir, et là, le journaliste dit, l'un des problèmes qu'on a avec les Noirs et les Arabes, on parle de moi, donc c'est, je me suis réveillé. Et là, il y a une phrase qui me vient à l'esprit. Je me dis, pourquoi on dit toujours les Noirs et les Arabes? On dirait qu'on traîne toujours ensemble. On dirait les Noirs et les Arabes, on est inséparables un peu. On dirait qu'on est Alvin et les Chipmunks. Vous avez déjà tous, mesdames et messieurs, entendu cette phrase un jour, les Noirs et les Arabes. Moi, le problème, c'est pas d'être associé aux Arabes, c'est pas ça le problème. Le problème, c'est que quand une phrase commence par les Noirs et les Arabes, en général, derrière, il y a rarement un truc positif, hein. T'as jamais entendu « Les Noirs et les Arabes vous présentent la météo des plages. Sortez couverts, attention. » Le racisme peut être partout. Je tombe sur un documentaire sur les États-Unis, sur Netflix. Je regarde le documentaire. Hyper intéressant, j'apprends plein de trucs. Et au moment dans le documentaire, il y a le journaliste qui dit cette phrase, il dit « Les Noirs et les Latinos. » En fait, les Noirs, ça va avec tout. Les Noirs contre-attaque, bienvenue chez les Noirs. Les Noirs mis sur Cléopâtre, ouais, tout noir.
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18: La vie, elle a changé, les amis. La vie, elle a changé. En vrai, le vrai truc qui a changé, c'est que maintenant, il y a des gens, ils me connaissent. C'est bien. C'est un cadeau du ciel, en vrai, c'est magnifique. Mais c'est un truc qu'il faut gérer. T'es pas prêt avant que ça t'arrive. La dernière fois, je sors de chez moi, passage piéton. Ça, je gère. C'est pas mon premier passage piéton. En vrai, ça va, je m'en sors. Là, il y a un mec qui arrive en vélo, très vite, trop vite. Il y a des mecs qui vont trop vite en vélo. T'as envie de les attraper, leur dire, ça y est, passe-le le permis moto, cousin, ça y est. La vitesse, elle est plus adaptée au véhicule, mon ami, ça suffit. Il y a des gens, ils font ça en roller aussi. Le roller, c'est pas un véhicule, t'es encore un piéton, t'es avec nous. Quand tu l'as acheté, on t'a demandé ta pointure. T'es un piéton. Redescends. Là, le mec, il arrive vite, comme ça, vite, vite. Et quand il arrive à mon niveau, il tourne la tête, comme ça. Et il fait, oh! Romain Fraissinet! Et il s'encule contre une poubelle. Ah! Et moi, je suis là, je me dis, c'est le destin. Mais les gens autour de moi, ils me regardent comme si c'était de ma faute. Vraiment, que des têtes d'oiseaux, comme ça. J'avais l'impression que je venais d'éclore. Les gens, ils étaient comme ça. Et moi, je suis là, moi, j'y suis pour rien, moi. Mais sous la pression du poulailler, je suis obligé d'y aller. C'est mon blessé, il a moi, c'est le mien. J'arrive, il est là, qu'est-ce que tu veux que je lui dise? En total mytho, je lui dis, ça va? Il me regarde, il fait... Après, il me dit, t'es Romain Fraissinet? Et moi, je m'appelle pas Romain. Je m'appelle Roman. Donc, je lui dis, non. Et il m'a regardé, il m'a dit, bah, nique ta mère, alors! Et ça, c'est une journée classique, les amis. Attention, je me plains pas, c'est magnifique. Hein. Comme je dis, c'est un cadeau du ciel. Je me plains pas. C'est ma nouvelle résolution, ça. J'ai décidé d'arrêter de me plaindre. Très dur. Quand t'es français, impossible. Bah, c'est la base de notre culture, en fait. Un jour, il y a un mec qui est arrivé, il a dit « Ça suffit !» Et la France est née. C'est comme ça que ça s'est passé. L'hymne national en France, ça devrait être « Non mais c'est pas possible !» Mais on marche sur la tête dans ce pays ou quoi? On adore ça. J'ai décidé d'arrêter de me plaindre. De toute façon, je suis nul. Je sais pas me plaindre. Il y a des gens qui sont très forts, moi je suis nul. La dernière fois, compagnie aérienne, ils annulent mon billet dernière minute. Je suis en mode scandale. Le téléphone, il est en haut-parleur sur la table basse, je fais des pas chassés, je suis torse nu, je verse du lait sur mon corps de lâche. Mon chat, il a les deux pattes en l'air, je boxe dedans. Parce que tu sais, quand t'as raison, tu penses que tu vas réussir à négocier des trucs de fou. Moi, je suis devant le miroir, je crie, je dis « Ils vont m'offrir un avion, les bâtards !» Je suis chaud. Mais eux, ils ont l'habitude. Avant que ça décroche, ils te font galérer une heure avec la musique d'attente éclatée. Et toi, tu dois garder l'énergie. Moi, ma stratégie, je rappe sur la musique. Vous annulez mon billet. Je sens que je vais vriller. Vous avez cru qu'on était en février? Catastrophique, le rap. Le chat, il est à côté, il veut même pas me regarder dans les yeux. Il est dégoûté. Ça décroche. Lui, la conversation, elle commence là. Moi, la conversation. Elle a commencé il y a une heure déjà. Je commence trop haut. Le gars, il dit allô, je lui dis il est où mon avion? Lui, il est prêt, il a l'habitude, c'est son travail. Il me dit je comprends pas de quoi vous parlez, je suis déstabilisé. Il est mieux rentré que moi dans le combat. Je raccroche. Je rappelle, encore une heure d'attente. Psychologiquement, je suis mort, je suis par terre, je lèche le carrelage pour me rafraîchir. Le chat, il me met des croquettes. Je ronronne. Vous annulez mon billet. Je sens que j'ai vrillé. Vous avez cru qu'on était au mois de juillet? J'ai pas progressé, je suis nul à chier. Ça décroche, c'est une femme. Change de stratégie.
19: Bonsoir.
18: On papote, on fait connaissance. Je commence à m'attacher. Je peux plus crier maintenant que je suis persuadé qu'on sort ensemble. Je raccroche. Enfin, je lui dis, toi, raccroche. Il raccroche direct, elle s'en va les couilles. Je rappelle, cette histoire, ça fait 3 heures. Le chat, il est sur Internet, il essaie lui-même de s'inscrire à la SPA. Il en peut plus. Moi, je suis à mon 8e album studio. Ça fait 12 000 fois que j'ai vrillé. Vous avez cru que j'étais une araignée? Ça veut plus rien dire. Ça décroche. Je sais même plus ce que je veux. Le gars, il dit allô, je lui dis t'es qui? Il me dit toi, t'es qui? Je lui dis moi, je suis qui? Moi, je suis qui? Je répète, parce qu'en vrai, je sais plus je suis qui. Là, je sens c'est à moi de parler, je tente un truc. Je lui dis c'est quoi ta radio préférée? Il donne la bonne réponse. Après, il me dit, j'ai gagné quoi? J'improvise.
15: Je lui dis, t'as gagné un voyage avec Romain Frécinet. Il me dit, Romain Frécinet qui nique sa mère. À cause de lui, je me suis enculé en vélo.
19: La République, c'est moi.
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20: Coucou, moi je suis, vous le voyez, le quota babos de la soirée, hein. Puisque j'ai beau faire beaucoup d'efforts, ça se voit toujours sur ma gueule que je fumais des roulés au lycée, hein. Oui, c'est vrai. Ben oui, merci, ouais. Et ouais, cette dégaine-là, mi-prof d'art plastique, mi-gauchiste de 30 ans, on a compris, hein.
21: Quoi, 30 ans? Mais elle est magnifique, c'est incroyable. Quel est son secret, hein?
20: Il y a un mec qui a dit pas du tout, je me permets. Pour les autres qui sont éblouis par ma beauté, mon secret c'est la clope. Voilà, la clope, la clope, la clope, la clope. Le truc, je sais quand même, voilà, la trentaine, hein, je le sens quand même, puisque dès que je me balade et que je vois une plante, je me dis, hey, ça se bouture ça, non? Donc j'arrache, je rentre chez moi, je mets en eau, ça pousse, je mets en terre, ça meurt et je recommence, évidemment, puisque c'est ça. La trentaine, la maturité, j'ai aussi hein, le prénom qui va avec la maturité, je m'appelle Isabelle. C'est très joli, quand on est une dame du CDI, Isabelle. Bien sûr, ben oui. Quand on est une dame du CDI reconvertie en sophrologue, Isabelle, on les connaît, ça finit toujours art thérapeute avec une maison de dot. C'est sûr, ça sent les bijoux en bois et les huiles essentielles, Isabelle, hein? Et je le porte sur moi, là, ce côté nature, même avec un pull, les gens savent que j'ai des poils sous les bras. Peut-être, peut-être pas. Si, évidemment, évidemment. Oui, oui, je suis tellement de gauche que quand je traverse, je ne regarde jamais à droite. Voilà. Et en même temps, faut qu'on en parle, la force de regarder à gauche. Et de voir Yannick, 34 ans, pieds nus en centre-ville, qui fait du diabolo. Persuadé qu'il va niquer le capitalisme avec ses vieilles fringues en fibre de poil de cul de chèvre guatémaltèque, hein? Dis-moi, ma grande, je t'ai pas vue à la manif ce matin. Non, Yannick, j'étais pas à la manif. Pourquoi j'étais pas à la manif? Parce que j'en ai marre de voir sa vieille ganache de zadiste de centre-ville, hein, Yannick, voilà. Et à force, du coup, de regarder à gauche, je me dis, Isabelle, est-ce qu'il serait pas temps de regarder à droite, finalement? Bon. Si, parce que faut le savoir, je vous le dis, moi, si je suis de gauche, c'est uniquement par pauvreté. Et j'aime pas ça, je suis nulle, nulle, pauvre, nulle, nulle, pauvre, nulle, pauvre. Moi, je veux de l'oseille, un maximum d'oseille. C'est pas sûr que je reste de gauche si je gagne de l'oseille. Ouah. Mais je ferai une très, très bonne riche. Oh là là là là là là, c'est sûr et certain. Et là, j'ai des compétences de richesse, bien sûr. Bonsoir Nice, est-ce que ça va?
22: Oui.
20: Wouh, enchantée, moi c'est Isa, 57 ans, puisque c'est la moyenne d'âge de ce prénom. Ah. Ah, bah écoutez, pour me présenter un petit peu, donc après une carrière de documentaliste, je me suis reconvertie en sophrologue. Et puis, j'ai dit, stop la sophro. C'est trop couillon, ma grande, ça suffit. J'ai décidé de me consacrer à une carrière plus consistante, dirais-je, à savoir ne rien foutre. Ah oui, c'est super, faites donc ça, c'est un délice. Je me régale, ah oui, c'est incroyable. C'est incroyable, c'est bien simple, écoutez bien. À part mon mari, je ne branle plus rien. Voilà, donc, parfaite maîtrise de l'accent de riche, hein? Donc, s'il y a des riches qui nous écoutent parmi vous, on est dans un château, je vois vos têtes, donc oui, il y en a. Voilà, sachez, je donne l'information à tout le monde, je suis à l'adoption. Il est temps maintenant, les cheveux, bigou, chocovanille, c'est un appel à l'aide, bien sûr, évidemment. Adoptez-moi, je peux m'épiler, hein, pour l'adoption. Plus de poils, un dauphin, brum, comme ça. Pitié, pitié, pitié. Non, et ça me rendrait un grand service en plus parce que je sors plus trop de chez moi, de moins en moins. Parce que quand je sors de chez moi, j'ai le sentiment de gâcher du loyer.
21: Je trouve ça mal intuitif comme bordel, voyez. Donc moi, voilà, tant qu'il n'y aura pas des pointeuses à l'entrée des appartements, voilà, afin de payer le loyer réel du temps effectif passé dans le dit logement, je reste, voilà, hein, à l'adoption, et je suis aussi ravie d'avoir gâché mon loyer avec vous. Merci beaucoup.
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9: Moi, j'ai une faiblesse, c'est que j'adore manger. Je suis prêt à vraiment beaucoup dépenser pour bien manger. Je peux me craquer pour bien manger. Le problème, c'est que je maîtrise pas les codes sociaux qu'il y a dans les restos de luxe. J'arrive, le serveur, il me regarde avec le menton. Vous avez réservé? Il me fait douter. Je suis on est quel jour? On est quel jour? Merde. Je suis pas du tout à l'aise. Il est bien habillé et tout. J'ai l'impression de servir le serveur. Je vais chercher à boire, je sais pas. Un serveur, il me met à ma table et il me donne les menus. Ça fait 2 mois que j'ai réservé, j'ai fait une étude de marché sur les restos alentours. Je connais le menu par cœur. Je sais que je veux les menus découverts, celui à 49 euros. D'accord, je veux le menu découvert, c'est sûr, mais je regarde quand même au cas où il y en a un moins cher. Genre, peut-être le menu déjà découvert, tu vois. Mais non, c'est celui-là. Je prends le menu découvert. Je sens qu'il me juge à ce moment-là. Lui, il a un menu à 49. Vous pouvez peut-être le dire plus fort, je sais pas. Et juste avant que je dise Caravdo, il me dit au plat ou gazeuse. Il est rapide, les gars. Hein, ah, ils sont rapides, hein, ils connaissent son timing. Hein. C'est fou, moi j'ai l'impression qu'il m'a dit contre nous. Plate, 13 euros, vas-y, plate, vas-y. Tu veux qu'il parte? Il reste, il voulait un apéritif. Oh, putain, c'est jamais fini. J'ai une esquive, je dis je vais prendre un verre de vin en mangeant. Voilà, laisse-moi tranquille. Et je crois que je vais être tranquille, mais en fait, non, il prévient son pote qui lui vient avec un grimoire de vin. Là. 120 pages de vin. T'es là, toi, tu voulais juste un verre. T'es là, t'as. Tu vois le prix des bouteilles, tu vois, c'est combien un verre de 700 euros? Oh là là. Bon, quand je me suis embarqué. Quoi? Attends, mais. La bouteille, elle a 2 smics, là? Ils sont au courant, les gilets jaunes, de ça ou pas? Deux smics, la bouteille, faut pas leur dire, parce que là, c'est l'allumette, hein, je vous le dis tout de suite. Hein. Et c'est peut-être moi qui gratte. Hein, donc... T'arrives au vin au verre, c'est 17 euros le verre. Je vais prendre le Château Saint-Charme millésime 2009. Tu sais, tu dis tout le nom, pour essayer de faire croire que je te fais pas arnaquer. Bien sûr, monsieur, lui s'en va, tu vois. Il revient avec la bouteille, il te sert. Et là, tu fais, hé, 17 euros, c'est pour goûter, monsieur. Et donc toujours, tu veux montrer que tu te fais pas arnaquer, donc tu montres que tu maîtrises la situation, donc tu fais comme la table d'à côté, là. Le mec, il a commandé la bouteille, lui, il était là, tu sais te faire pareil que lui. Ouais. Et il a de la jupe, hein. Ouais, il a de la jupe, là. Ouais, on sent le retour sur le genou, là. Ouais, ça... ouais. Il te dit, vous aimez? Ouais, mec, c'est 17 euros le verre, qu'est-ce que je te dis? Si j'aime pas, c'est moi qui ai tort, je crois. Hein. Donc il s'en va, on t'amène l'entrée, et t'es là pour ça, t'es là pour manger à la base. Donc t'es content, tu vas enfin manger un bon plat, malgré les 18 couverts qu'il y a là. D'ailleurs, je fais une parenthèse, j'arrive très bien à couper mon poisson avec un couteau normal. Je sais pas pour vous, et moi j'arrive très bien à me débrouiller sans une mini pelle à tarte. Qui a des couteaux à poisson chez soi, franchement? Et vraiment des gens qui disent, on mange du poisson? Prends un couteau à poisson. Non, oui, c'est à côté des cuillères à compote. En dessous des assiettes à framboise, vas-y. Non, ça c'est les assiettes à prunes. Le genre de personne qui connaît le nom des meubles. Hein, pose ça sur le guéridon. Tu veux dire la petite table, tu veux dire? Oui, à côté du confiturier. Non, ça c'est le semainier. Oh là là. Donc tu manges et c'est bon, c'est très très bon et personne ne le dit. Faut pas montrer que c'est bon, tout le monde est comme ça. Moi j'ai envie de jeter la table en l'air. Putain, mais c'est bon sa mère. Mais amenez-moi le fils de pute de cuisinier qui a fait ça. Ça se fait pas, donc je fais oui, d'accord, ok. Et le mec à la table d'à côté, lui, il a pas fini l'entrée, lui. À quel moment tu finis pas une entrée dans un resto étoilé? Ça fait 20 grammes une entrée dans un resto étoilé. À quel moment tu finis pas ton entrée? T'as pas assez faim? Ou alors tu veux garder l'ascendant sur le serveur pour que le serveur arrive, je peux vous débarrasser comme ça? Il pose une question. Moi, il n'y a pas de doute, moi j'ai tout saucé. Tout est clean. Le serveur arrive, je vois que ça s'est bien passé! Vous allez dire non, ça s'est mal passé. Voilà. Je suis allergique à la pomme, j'ai la gorge qui gratte.
0: Je commence à enfler, ça va peut-être très mal se passer. Mais amenez-moi la suite, je lâche pas l'affaire. Je te préviens, si je vais à l'hôpital, je prends emporté, je lâche rien.
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22: J'ai un gamin qui a 2 ans et demi et... des fois, on est bien quand ils... Quand ils sont pas là. Il y a des gens qui ont des gamins de 2-3 ans ce soir, juste pour savoir. Voilà, regarde, mais t'as même pas la force de lever la main. T'es là avec ton pull, t'es là, t'en peux plus, t'as les yeux au niveau des dents, ma pauvre.

0: inconditionnel.
1: Et dès qu'il est né, ha ha ha, bien fait pour votre gueule. Qu'est-ce que j'aurais aimé que mon meilleur ami me dise à partir d'aujourd'hui, tu ne pourras plus jamais chier la porte fermée. Parce qu'ils sont tout le temps là, il n'y a pas de pause. T'sais, quand il dort pas, faut s'amuser, il est tout le temps là. Faut... Cache-cache, joue le meilleur jeu, cache-cache, joue à cache-cache. C'est le meilleur jeu. Là, on joue, hein. Depuis ce matin, il est à Paris, derrière un rideau, il attend. Et quand il dort, faut pas le réveiller. C'est la sieste, on tire plus la chasse. Ça fait 2 ans, je suis constipé. J'en peux plus. Il se réveille tous les matins à 5h du mat, il a rendez-vous à la CAF, ce con, ou quoi. Et t'as les autres parents, il faut dormir quand bébé dort. Il dort quand je conduis, je pense que les tonneaux vont le réveiller. En plus, il se lève la nuit maintenant, tu sais, sa mère, elle a acheté un lit Montessori, là. Tu sais, sans barreaux, pour qu'il soit indépendant. À 2 ans, eh oui, quand il a une insomnie, il va au BFM. Il marche, je l'entends dans la nuit, il fait papouf, il m'appelle papouf, la con de ça. Devant les gens, il fait papouf, je sais pas qui c'est. Il marche, j'entends venir me faire chier la nuit comme ça, j'entends, c'est pas. Des fois, je me dis, j'espère que c'est un cambrioleur. Comme ça, au pire, le cambrioleur, il m'attache à la chaise, je finis ma nuit, je suis tranquille. C'est pour ça, si vous voyez des bagnoles sur l'autoroute avec marqué bébé à bord, c'est pas un avertissement, hein, c'est une menace. C'est-à-dire que les gens qui conduisent n'ont plus rien à perdre, d'accord? Moi, je suis là, j'ai fait tout. Là, on est allé, j'ai les bébés nageurs, je l'ai amené au bébé nageur. Ça, c'est incroyable. À 6 mois, j'ai mis mon gosse, on était en moule-couille tous les deux, et on sautait dans la piscine, et il y avait un maître nageur qui était là, qui dit, pouvez le jeter. J'ai dit, à 6 mois, vous jetez l'enfant, il coule, il remonte, c'est instinctif, vous saviez ça? Putain, le mec a découvert ça, il va être un peu déçu. Il était là, la prochaine fois, on va le lester, qu'est-ce que je te dise, moi? Même le pédiatre, là, on lui a fait la varicelle au petit. Enfin, elle est allée, moi, je suis puni de pédiatre. Elle veut plus que j'aille au pédiatre, elle m'a dit. Parce que moi, j'ai une femme, quand je rentre dans un lieu où il y a d'autres personnes à l'intérieur, elle me coache avant. Parce que, tu sais, je suis trop con, donc... Donc, ce jour-là, avant d'entrer au pédiatre, elle me fait... Donc, moi, j'ai dit, oh, OK. Donc, j'arrive, la pédiatre, elle ouvre, elle fait bonjour, je peux pas parler. Et je te jure, pendant 1 heure, je ferme ma gueule, je dis rien. Et on est à la fin de la consultation, la pédiatre, elle est assise au bureau, ma femme a le gosse dans les bras, et moi je suis à côté, et la pédiatre dit à ma femme, est-ce que vous avez une dernière question? Et là, ma femme dit, oui, il a des petits boutons autour de l'anus. Et moi je dis, putain, on est là pour parler du bébé. Voilà, donc... La pédiatre, elle m'a dit, recentrez-vous, monsieur Madénian.
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3: Moi, je vais me présenter, je m'appelle Abby. Pour les Américains, c'est Abby. Et pour ma mère, c'est Eve, viens ici, voilà. Non, comme je vous ai dit, Abby, c'est mon prénom. Abby, A-B-Y, 3 lettres, 2 syllabes. C'est un déterminant, le truc. Tu sais, moi, j'ai même pas de surnom. Tu sais, j'aurais kiffé avoir un surnom, ne serait-ce que A-A, Bibi, Baba. On m'a jamais calculé. Et tu sais, ça m'énerve parce que les gens qui ont des surnoms, ils font trop les malins. L'autre fois, il y a un gars, il est venu me voir, il a dit « Moi, je m'appelle Alexis. Mais si tu veux, tu peux m'appeler Alex. » Mais si je veux, je t'appelle pas tout court, en fait. C'est dingue, tu sais, moi, j'ai du mal à me dire que mon prénom, il est fini. Tu sais, parce que généralement, quand on entend Abby, on est habitué à entendre Abigail, Abibatou, Abidjan, habille-toi bien, à bientôt. Il y a toujours un truc, tu vois. Et là, moi, j'ai du mal à me dire que mon prénom, il est fini. Pour moi, c'est mon père qui a choisi mon prénom. Et mon père, il est bancal. Je sais qu'il m'a pas tout dit. Je suis sûre qu'il est arrivé à l'état civil comme ça. Bonjour. Alors, le prénom, là, c'est A, B, Y. Hé, je vais rater le bus, il est plus jamais revenu. Voilà ce qui s'est passé. Non, moi j'ai 24 ans et plein de problèmes. J'ai grandi trop vite. Je suis passée de mademoiselle à madame. Non. Les lettres, elles sont à mon nom. Non. À la base, moi je me prends des goûters, maintenant je prends des amendes. Non, en fait, c'est pas prévu. Et j'ai découvert que ça s'appelait la crise de la vingtaine. Du coup, je suis partie en parler à ma mère. Je dis, maman, ça va pas. Je suis en pleine crise de la vingtaine, je pense que j'ai besoin d'un psychologue. Elle a dit, toi, tu as besoin d'un travail. Je lui ai dit, j'avoue, maman, t'as raison. Elle a dit, je sais, 60 euros la consultation. Incroyable. Mais tu sais, en plus, le truc, c'est quand il m'arrive des belles choses. C'est moi, là, je fête mes 50 permis. Moi, j'ai tout fait pour avoir mon permis. Je me suis levée tôt, je me suis investie, j'ai même fait le ménage dans mon auto-école. Et ma mère, elle était impliquée parce que ma réussite, c'est sa réussite. Du coup, elle faisait à manger pour le moniteur. Le moniteur, il était tout le temps là. Il prenait trop ses aises. Une fois, il a sonné à l'interphone. J'ai dit, c'est qui? Il a dit, c'est moi. J'ai dit, ouais, mais il n'y a pas conduite aujourd'hui. Il a dit, je sais, mais j'ai faim. J'oublierai jamais ma première heure de conduite. Je descends en bas de chez moi, je suis motivée, j'ai la gamelle parce qu'il faut qu'il mange. Je rentre dans la voiture, je suis pas bien, je cale. Et il y a ma mère par la fenêtre, comme ça, en train de filmer.

0: Et moi, j'ai vite compris qu'elle allait mettre ça dans le groupe WhatsApp. Du coup, j'ai paniqué, j'ai calé, elle a vu ça, elle a crié « Ça, c'est la fille de la voisine !» Elle a fermé la fenêtre, elle a fermé les volets. Directement. Et moi, à la fin de l'heure de conduite, je suis pas bien parce que je sais que ça va être chaud. Du coup, je suis dans l'interphone, elle répond, elle dit « C'est qui ?» Je dis « C'est moi. » Elle dit « Toi, t'es au deuxième. »
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3: Moi, je suis très content d'être ici, mais si je suis ici ce soir, tout est possible dans la vie. Oh, croyez en vous, moi j'ai eu un parcours, il veut rien dire, j'étais perdu dans la vie. Dans un premier temps, j'avais passé la formation du « on sait jamais dans la vie ». C'est le BAFA. Et ouais, quoi d'autre? C'est le seul diplôme où tu ne veux pas te la raconter quand tu l'obtiens. Tu sais, c'est comme ce mec qui va dire « j'ai un doctorat en géopolitique ». Tu vas dire « ah ouais, putain, c'est pas mal ». Après, il va dire « ouais, merci, je l'ai passé au Burundi ». Ah, d'accord. C'est fou, cette formation, tu sais pas où le situer sur le CV. Tu sais pas si tu dois le mettre dans diplôme obtenu ou loisir. Parce que tu joues beaucoup plus que les enfants, ce qui n'est pas normal. Ma toute première expérience, c'était dans une école primaire avec des CM1, CM2. Et il faut savoir que le respect n'est pas d'actualité là-bas. Il y avait deux enfants qui étaient en train de jouer, donc voilà, tout se passe bien. Et à un moment, il lui met un gros coup de pied. Donc moi, je prends mon rôle d'animateur à cœur. Non mais oh là! On est où, Boris? Tu vas au coin jusqu'à ce que je t'appelle, tu vas réfléchir un peu. Normalement, c'est un enfant, je suis l'animateur, il me respecte. Sauf qu'on est dans une autre époque, mesdames et messieurs. Les enfants d'avant ne sont plus les enfants d'aujourd'hui. Il m'a répondu, vas-y, va jouer, toi, bâtard. Pardon? À moi? Croyez-moi, je lui ai montré c'est qui le patron. Bah du coup, je suis parti jouer, quoi. Ah, je suis parti jouer direct, j'adore ça, hein. Et ça fait 2 ans que je fais du stand-up. Je prends beaucoup de plaisir sur scène. C'est vrai que dans les débuts, je l'assumais pas, je l'ai un peu caché à mon entourage. Au bout de quelques mois, j'ai pris mon courage à deux mains, j'ai décidé de l'annoncer à ma mère. J'adore l'adrénaline. Elle m'a dit, Bram, tu sais, c'est pas bien de faire rire les gens dans la religion. Je lui ai dit, maman, t'inquiète pas, pour l'instant, je fais rire personne. Merci. Elle m'a répondu, Alhamdoulilah, qu'Allah te facilite dans ton échec. Ça fait toujours plaisir d'être soutenu par la famille, hein. Elle a pas kiffé parce qu'elle se rend compte que je suis en train de quitter mon vrai métier, la banque. Ouais, depuis 2011, je suis banquier. C'est à ce moment-là que le public fait un AVC dans la salle. C'est vrai que ça se voit pas comme ça. C'est vrai que j'ai plus la tête d'un mec qui fait passer les dossiers des filles maliennes à la CAF. Je le conçois, il n'y a aucun problème, il n'y a pas de problème. Ça prouve que l'habit ne fait pas le moine. Mais tout le monde ne l'a pas compris. Moi, quand j'étais conseiller clientèle et je recevais des clients dans mon bureau, c'est bizarre, mais j'ai l'impression que c'était eux qui voulaient m'aider. C'est pas drôle. Un jour, j'ai reçu une cliente, je dis « Bonjour madame, installez-vous. Alors, que me vaut cette visite ?» Elle me répond « Non, mais c'est assez complexe, je préfère m'adresser à un conseiller clientèle, merci. » En fait, pour elle, malgré le fait que j'étais en costume, je l'ai accueillie dans mon bureau, j'étais sur mon ordinateur. Pour elle, il n'y avait pas de doute. J'étais juste un vigile stylé. Je lui réponds, écoutez, madame, il y a mépris, c'est moi que vous avez eu la veille au téléphone, je vais m'occuper de votre dossier. Elle me fait, ah, bon, on est vraiment dans la banque d'un monde qui change. À ce moment précis, j'ai rien dit, je me dis, allez, on va se calmer. Elle me dit, bon, bah, écoutez, c'est pour un crédit de 15 000 euros. Je fais, d'accord, madame, mais ce serait pour financer quel projet? Elle me répond, écoutez, ça va vous plaire, c'est pour un projet humanitaire. Alors, en fait, à ce moment précis, je me dis, c'est soit je l'insulte, parce que j'ai le droit, ou soit c'est un client mystère, donc je ne vais pas prendre de risques. Je lui ai dit, expliquez-vous, madame. Elle me dit, en fait, c'est pour envoyer du riz et de l'eau potable en Somalie. Et le pire, c'est qu'elle m'a regardé en gesticulant la tête d'un air, tu vas pas me dire non, Kuta Kinte, pense à ta famille. Je lui ai foutu un crédit à 20%, ça fait 3 ans qu'elle le paye, dans ta gueule.
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4: J'ai un enfant qui a 10 ans et demi, alors pour l'instant j'ai réussi à le tenir loin des écrans, des réseaux sociaux, tout ça. Moi c'est un enfant à l'ancienne quoi. Il joue avec ses chiens, on joue au basket, au ballon, il se fait violer par son oncle. Enfin voilà, quoi, c'est vraiment un enfant à l'ancienne quoi. Non, il a pas d'oncle, vous inquiétez pas. C'est une connerie, hein, bien sûr. Et mes potes, ils m'ont dit, c'est facile, mes potes qui ont des ados. Ils disent, c'est facile pour le moment, il est en CM2, donc c'est facile de le tenir loin des écrans, des réseaux sociaux, tout ça. Mais l'année prochaine, c'est le collège. Et le collège, c'est une autre limonade. Parce que là-bas, il y a plein d'enfants, et automatiquement, ils se retrouvent avec des gamins qui ont des parents qui regardent Hanouna. Donc, voilà. Si ton enfant, c'est le seul qui n'a pas d'écran, de réseaux sociaux, de TikTok, il va être harcelé, résultat des courses, 12 ans maximum, il se suicide. Je fais, putain. qu'est-ce que tu préconises, vu que tu es spécialiste? Tu devrais le mettre maintenant sur TikTok, et comme ça, il a le temps d'apprendre, et il saura nager dans le grand bain. Comme ça, si ça se passe bien, il se suicidera que vers 16 ans. Voilà. Super. Je refuse. J'ai pris une décision. Mon fils, l'année prochaine, il va aller dans une école internationale. Voilà, parce qu'ils y vont pour bosser. Voilà. Il va aller dans une école nord-coréenne. je refuse à faire l'apologie de la Corée du Nord. Quoique, j'ai vu un documentaire là. Il y avait des journalistes français à Pyongyang. Ils sont allés visiter une école primaire. Alors, je sais bien que c'est de la propagande. Je suis pas un lapin de 2 semaines, d'accord. Mais quand même, leurs gamins dans le documentaire, c'est des gamins. Ils ont 7 ans, 8 ans, 9 ans. Comment ils défoncent les nôtres? C'est un truc de fou. 7 ans, salle de musique, l'autre il est là, il fait du piano, le petit là, il fait du Mozart, il n'y a pas une fausse note, c'est impeccable. En plus, il est content, il est là, comme ça. Il est bien coiffé, bien habillé, le nez est nickel. Après, ils passent en salle de dessin, ils sont devant des grandes toiles blanches, ils font du pointillisme. Les gamins, ils ont 7 ans, 8 ans, 9 ans, ils maîtrisent l'art du pointillisme, ça rend fou quand tu sais qu'il y a des adultes, ils ont entendu ce mot pour la première fois, là, maintenant, là. Il y a un truc qui intéresse mon fils et qui me donne de l'espoir pour les générations qui ne sont pas encore sur les téléphones, les tablettes, les réseaux sociaux, tout ça. Vous n'y croirez jamais, ça vient de mon village. Je sais pas si vous connaissez mon petit village, j'y vis la moitié de la semaine parce que j'en ai marre des grandes villes, ça s'appelle Lyon. On a un maire écolo-bobo-vegan, Grégory Doucet, il sait pas qu'il a trouvé la solution pour sauver le monde, les boîtes à compost qu'il a disséminées partout dans la ville. Mais c'est formidable, réfléchissez, ça permet à celui qui veut avoir un petit peu la maîtrise de ses déchets pour la planète, mais qui veut pas le faire chez lui parce que ça va puer, parce qu'il est en appartement, il peut le faire en bas de chez lui, avec les habitants de son quartier, et créer du lien social. C'est un mot qu'on a oublié, ça, le lien social. Les composteurs vont y arriver. Moi, je suis allé à l'inauguration d'une boîte à compost, c'est formidable. Il y a des inaugurations. Bon, faut infiltrer le groupe WhatsApp, voilà. Alors, comme c'est une inauguration, faut pas arriver les mains vides. Moi, j'étais passé chez Biocop 2 jours avant, pour acheter des courgettes qui, une fois épluchées, allaient générer des déchets végétaux. D'accord? Parce que, au moment de l'inauguration, chacun notre tour, on va passer avec notre petit déchet. Moi, j'avais mes épluchures dans mon sac en papier biodégradable, commerce équitable, bisexuel, inclusif, non-genré, non-binaire et sans gluten. Et chacun notre tour, donc on vide nos petits détritus végétaux dans la cuve à compost, et tous les végans, ils sont autour, et puis ils applaudissent, ils sont là, ils sont, c'est génial. Et c'est un peu le concours de bites, quand même, niveau légumes, les composteurs. C'est un peu celui qu'on aura mangé le plus, tu vois. Il y en a, ça s'arrête jamais, tu vois passer des épluchures, tu sais pas ce que c'est, toi. Quand tu connais rien, tu regardes le mec, tu fais, toi, tu viens jamais chier chez moi, toi, Alors là, Ah non, parce que les légumes oubliés, les chiottes vont pas oublier, par contre. Ah là, c'est terrible. Moi, en plus, j'avais oublié, j'avais 2 mégots de clope dans mon sac en papier. Oh là là, ils m'ont regardé comme si j'étais Hitler quand c'est tombé, là. Oh, ils étaient là, et lombric, je vois, putain, et lombric. J'ai ramassé le mégot, là, comme j'ai pu, j'ai jeté dans le Rhône, j'ai dit, c'est bon, on a sauvé... Ouais, c'est bon. Ouais.
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6: On parle d'alcool, tout de suite? Ah, ouais, bah ouais, c'est moi, pas mal d'alcool. C'est parce que je viens de province. Je t'explique, t'es genre le vendredi soir avec tes potes, il se passe rien. D'un coup, tu bois de l'alcool, hop, il se passe des trucs. C'est une aventure. Quand tu sors dans la rue, c'est une quête. C'est l'histoire des anneaux. Que tu piques des poubelles, tu fais du bobsleigh avec des caddies, c'est n'importe quoi, tu vois. Mais moi, en plus, je viens de Poitiers, donc il faut s'occuper. Tu peux pas aller au Futuroscope 5 fois par semaine, quoi. Et il m'est arrivé pas mal de conneries. Moi, ma vraie vie, c'est pas Paris. Les milieux artistiques, tu veux une verrine. C'est, je me pète des glaçons sur le front avec mes potes, on est content. C'est ça, à peu près. Voilà. Il m'est arrivé pas mal d'histoires bourrées, je t'en raconte une vite fait. Moi, j'ai subi des violences policières. Moi, c'était mérité. C'est peut-être ça la différence. Puis que j'étais dans la rue avec des potes, et on prend des essuie-glaces sur une bagnole, et on commence à jouer aux mousquetaires. C'est super con, c'est super marrant. Et les flics qui arrivent, ils disent, qu'est-ce que vous faites? Je me retourne, je dis, en garde! Ils m'ont déboîté, mon gars. Mais bien joué, monsieur l'agent. Franchement, tu méritais ta petite médaille. J'aurais pas pu être flic, moi, je crois. Ah, je sais pas, trop de pouvoir, quoi. Moi, j'ai du pouvoir, je fais n'importe quoi. Tu me donnes un taser. Je vide la batterie en 2 minutes, quoi. Ah, sans déconner, ça a l'air marrant. Et ça a l'air marrant comme objet. T'appuies sur un bouton, l'oscillance tectonique, pff, ça a l'air marrant. Hein. C'est là que j'ai compris, heureusement, en France, le port d'armes, c'est illégal pour les civils. Est-ce qu'on n'est pas un peuple assez patient? Il y aurait des métiers beaucoup trop dangereux. Et typiquement, en période de grève SNCF, tu sais, le mec sur le quai, là, avec le gilet rouge, SNCF à formation, en vrai, il a écrit « Pisse-moi dessus, monsieur, je suis pour rien ». Et mon gars, il en prendrait, putain, mais toute la journée, quoi, je te jure. Il rentre chez lui le soir, quoi, tu poses l'iPhone dessus, tu le recharges. Là, je me demandais, pourquoi on boit? Pourquoi on fait ça? Je crois que quand t'es petit, c'est qu'au bout d'un moment, bon, allez, j'en ai marre du Monopoly, je veux découvrir d'autres trucs. Mais plus tu vieillis, plus quand tu bois, c'est pour éteindre la lumière là-haut, quoi. Tu sais, c'est ça, c'est pour te rendre teubé. Tu sais, t'en as marre, hein, le patron, les factures, 3 culs secs, ma bite, voilà, c'est ça, quoi. Non, je crois que vraiment, c'est ça. Moi, des fois, j'aimerais bien être un petit peu plus con que ce que je suis. Attention, hein, je fais des blagues dans une cave, je sais très bien que j'aurais jamais le prix Nobel. Mais je te parle juste un tout petit peu plus con. Tu sais, ça t'arrive jamais? Je te donne un exemple, ça va te parler, ça va parler à tout le monde. T'es tout seul chez toi le soir dans le lit, tu regardes le plafond, t'arrives pas à dormir, tu penses à des trucs de fou. T'es genre, ouais, un jour je vais mourir, et les gens que j'aime, ils vont mourir, et j'aime pas mon métier, peut-être je vais dans un restaurant alors que je sais pas cuisiner. Et c'est quoi le sens de la vie? C'est toutes les questions existentielles de malade, et t'aimerais bien être un tout petit peu plus con. Ça serait là, genre, plafond, et tu t'endors comme ça, non? Tu donnerais pas des millions pour ça, putain!
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7: Non, mais j'adore les enfants. J'ai d'autres enfants, j'ai deux autres garçons et une petite fille avec des mères différentes. Hein. C'est ce qu'on appelle une famille recomposée. Moi, la mienne, c'est très bien recomposée. Tout le monde se voit, mais sans moi. Hein. Mais c'est comme si j'étais là parce qu'ils ne parlent que de moi. Mais je suis un bon père. La principale qualité chez un bon père, c'est d'être à l'écoute. Je vois par exemple celui de 20 ans, là, Simon. Un matin, il vient me voir, il veut me dire quelque chose, il se tortille. Papa, je voudrais t'annoncer quelque chose d'important. Écoute-moi, je dis Simon, je t'écoute, mais je t'arrête tout de suite. Je sais ce que tu veux m'annoncer, mon fils. Tu pars faire le djihad, c'est ça? Si tu pars faire le djihad en Afghanistan, fais très attention. Ne bois pas l'eau du robinet. Mais papa, mais enfin, c'est n'importe quoi. Écoute-moi, papa, enfin. Je lui ai dit, Simon, je t'écoute, mais je t'arrête tout de suite. Ça va, j'ai compris. Il dit, là, tu te tortilles, tu veux changer de sexe, c'est ça? D'accord, Simon, mais fais très attention. Si tu changes de sexe, prends-en un gros. Bon, allez, plus sérieusement, Simon, si tu veux changer de sexe, je ne peux pas t'encourager. Non, bien sûr, si tu deviens une femme, tu vas avoir des seins, tu passeras tes après-midi à te les tripoter, ça ressemble à un rêve éveillé. Mais Simon, une jeune femme de 20 ans avec une calvitie, tout le monde n'aime pas, hein? Non, même avec des gros seins, tout le monde n'aime pas, oui. Il y en a qui aiment, hein, mais c'est une niche, hein. Et puis Simon, dans la famille, on n'a pas un physique de femme. Alors, regarde ta grand-mère et ta tante. Comment ça, qui? Mamie et tata Nicole, les deux hommes, là, ce sont des femmes. Mais oui, Simon, mamie et tata Nicole, ce sont des femmes. Il me dit, papa, ça suffit maintenant. Écoute-moi, s'il te plaît, c'est très important. Faut que je t'annonce quelque chose. Je dis, ok, Simon, allez, je t'écoute. Mais je t'arrête tout de suite. Enfin, Simon, ça y est, j'ai compris. Je sais ce que tu veux m'annoncer. T'es devenu antisémite, c'est ça? Enfin, Simon, réfléchis deux secondes. C'est pas tous les juifs que tu détestes, c'est que ton père que tu détestes. Eh ben dis donc, hein, djihadiste, transgenre, antisémite, tu m'auras rien épargné, hein. Il me dit, papa, maintenant ça suffit. Écoute-moi, papa. Déjà, en un, je ne me tortille pas. Et en deux, ce que je veux t'annoncer d'important, c'est que je suis homosexuel. Quoi? Homosexuel? Homosexuel? Mon fils? Intime site? Homosexuel? Homosexuel, c'est tout! Mais mon fils, aujourd'hui, c'est un banal! Homosexuel, remarque. Hé, Simon, si tu viens avec un homme au repas de famille, je le mettrai entre mamie et tata Nicole, ça se verra pas! Mais je lui ai dit, Simon, homosexuel, c'était bien il y a 20 ans, hein, quand il savait faire la fête.
5: Bah, aujourd'hui, les homos, ils se marient, hein. Ils ont des enfants, faut qu'ils rentrent tôt pour la babysitter. Mais maintenant, avec les homos, tu passes des soirées aussi chiantes qu'avec les hétéros, hein. Homosexuel, mon chéri, mais c'est un tout petit coming out aujourd'hui, hein. Non, moi, si j'avais dû annoncer à mes parents que j'étais homosexuel, là, on était dans une autre époque, hein. On était dans le dur, là, hein. Maman, j'ai quelque chose de très important à t'annoncer. Je suis homosexuel. Je vais vivre avec Philippe. D'accord, mon fils, très bien. C'est ta vie, hein, c'est ton bonheur qui compte. Mais ce Philippe, elle est juive?
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8: On avait peur de s'ennuyer sous Macron 2. Heureusement, qu'est-ce qu'il a fait notre président pour nous occuper 2 ans avant les présidentielles? Il a dissous l'Assemblée nationale. Et dissous, me direz-vous, c'est pas beaucoup. Coût de l'opération Obama, 27 millions d'euros. Tout ça pour juste changer les cornichons du bocal. Bah, ça reste du cornichon, hein. Ah bon, je sais ce qui s'est passé. Il s'est pris une branlée aux européennes par le petit Jordan. Qu'est-ce qu'il a fait? Il a cassé ses jouets. Résultat, tous les Playmobil de la majorité, poubelle! C'est caca! Moi, je serais sa mère. Enfin, je serais Brigitte. C'est pas sa mère? Qui a dit son père? Non! Donc moi, je serais Brigitte. Qu'est-ce que je ferais? Je lui confisquerais sa Nintendo Switch, au gamin. Ça fait quand même 2 mandats qu'il joue à président et ville. Il commence un peu à nous péter les noix. Ah! Alors, j'espère qu'il y a le contrôle parental sur la valise nucléaire, hein. Il est capable d'appuyer sur le bouton rouge pour voir ce que ça fait juste avant de partir, ce con. Bon, résultat des courses, on est allé voter pour rien, puisque visiblement c'est lui qui a choisi ses premiers ministres en jouant à Chifoumi. Donc, dans l'ordre, on a eu d'abord Michel Barnier, une mozzarella qui est restée plus longtemps dans mon frigidaire que Michel Barnier au gouvernement. Oui. Et qui sentait moins le fromage en plus. Ensuite, on a eu François Bayrou. Au début, je me suis dit, il choisit ses premiers ministres par ordre alphabétique. C'est d'ailleurs pour ça que Jean-Luc Mélenchon s'est fait appeler pendant 3 mois Jean-Luc Bélenchon. Mais non, pas du tout. François Bayrou. Mon Dieu, François Bayrou. Bon, il n'a servi à rien, évidemment. Enfin, ça, depuis 40 ans, on avait l'habitude. En plus, il a été totalement empêtré dans cette ignoble affaire, Bétarame. François Bayrou a été accusé d'avoir couvert des violences physiques et sexuelles dans cette école catholique très très stricte. Ah bah il paraît que Bétarame, soit tu filais droit, soit tu te faisais enfiler tout court. D'où la fameuse comptine. Tous ceux qui ont fait du catéchisme connaissent. Bétarame, bourré bourre, sous ta soutane. J'y peux rien, les voix du Seigneur sont impénétrables, pas les enfants. J'arrête, vous êtes fragiles. Bon. Donc, évidemment. Je suis pardonné. Donc évidemment, François Bayrou a nié toutes ces accusations. De toute façon, François, tu lui mets le nez dans le caca, il dit « C'est du chocolat !» Donc ensuite, on a eu droit à Le Cornu 1. Parce qu'il y a une suite, hein. Alors, vous saviez que l'anagramme de Le Cornu, c'était Enculor? Je vous l'offre, hein, ça vous occupera. Donc Enculor, enfin Le Cornu, il a mis 3 semaines à nous pondre un gouvernement qui a duré une nuit. En fait, le premier gouvernement Le Cornu, c'est un mauvais plan cul, hein, tout simplement. Bon, il est parti, et ensuite, après un suspense insoutenable de 4 jours, Macron a nommé Le Cornu 2. Alors vous allez me dire, mais enfin, c'est n'importe quoi. Pas du tout. Il n'avait pas le choix, Manu, parce que Le Cornu, c'est le dernier fidèle qui restait à Emmanuel Macron. Il avait le choix entre Le Cornu ou Nemo, son labrador. Mais enfin, un premier ministre qui se lèche les baloches en plein conseil de crise, ça la fout mal, il y a déjà Darmanin. Ah. Voilà, Le Cornu. Bon, vous avez compris, hein. On prend les mêmes et on continue. Vous savez ce qu'il a fait avec cette dissolution, Manu? Hein? Je vais vous dire. En fait, il a juste retourné son slip sale pour finir la semaine.
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9: Je me suis fait contrôler par les flics parce que je fumais un joint, mais par les flics à cheval. Ouais. Et quand en plein Paris, tu vois s'avancer vers toi 3 chevaliers. Je dis que t'es assez fumé comme ça. Et le temps qu'il met à s'avancer vers moi est très long. Du coup, on a le temps de se mater dans les yeux. Et ça se voit qu'on se dit tous les deux. C'est bizarre comme situation, quand même. Alors moi, je suis défoncé, ça me convient très bien. Mais lui aussi, je vois qu'il se dit ça. Et je parle du cheval, pardon. Paris, c'est très rare dans Paris comme situation. Du coup, plus il s'approche de moi, plus je me dis, mais c'est incroyable, il est beau, il est rassé. Tu sais, j'ai envie de le caresser, de le monter. Et là, je parle du flic. Parce que moi, j'étais très surpris. C'était la première fois que je les interpellais par un policier sur un cheval. Et d'ailleurs, par quiconque sur un cheval. Oui, moi, globalement, je croise peu de gens sur des chevaux. Tu vois, j'entends peu la phrase « Ah non, il n'y a plus de Vélib, on prend un poney ?» C'est rare. Du coup, je ne m'attendais pas à un contrôle normal. Je ne m'attendais pas à ce qu'il me dit juste « Police, mettez-vous sur le côté. » Moi, je m'attendais à un truc plus stylé. Un truc du genre « Halte là, jeune troubadour. Quelle est cette senteur maléfique qui émane de vous ?» Diantre du hashish, en garde, vilain. Vous avez pas dû passer comme ça, hein. Mais moi, dans ma tête de junkie, j'étais prêt à lui répondre dans le délire. Du coup, à peine il s'approchait de moi, moi j'étais là. Non, messire, messire, soyez bon. Quelques deniers pour un pauvre homme. Alors lui, très premier degré, aucun humour. Il a, monsieur, arrêtez. Bon, moi je suis défoncé, je suis dans mon rôle, je suis en roue libre. Ah, monseigneur, quelle bonté d'adresser la parole à un pauvre gueux. Alors là, je sens qu'il commence à s'énerver. Il a, monsieur, vous arrêtez maintenant. Non, je vous en prie. Toute ma famille était dévorée par la bête du Gévaudan. Bon, là, il m'a mis un coup de taser. Et il m'a embarqué sur son cheval. Derrière lui. Collé à lui. Moi, j'avais jamais fait de cheval de ma vie. Premier réflexe, je le prends dans mes bras. Et franchement, très vite... Et franchement, très vite, je commence à kiffer. Le flic s'en aperçoit. Il reste très pro. Et le week-end d'après, on est parti ensemble en Camargue. Tous les deux galops sur Bourse d'Or. Sur les trois flics, il n'y en a qu'un seul qui avait un taser. Pour une raison très simple, c'est que ces policiers-là, en général, leur hiérarchie ne leur fait pas vraiment confiance. Et c'est compréhensible. Parce que ces flics-là, c'est quoi? C'est des mecs qui étaient trop grands pour être des vrais jockeys, trop fragiles pour être des vrais flics, et qui ont raté le casting du Puy du Fou. Du coup, ça se ressent au niveau de l'équipement qu'ils ont. Ils ont un pantalon en cuir, des menottes et une cravache. Ça veut dire qu'on les appelle sur une manif. Mais si ça part en Gay Pride, ils sont prêts, les mecs.
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11: Mon travail sur la langue française aujourd'hui, c'est pas ce comment améliorer mon niveau, c'est plus ce comment accepter le fait que je vais parler comme un touriste allemand pour le reste de ma vie, ok? Mais je suis assez fier de moi-même, parce que je suis arrivé à un niveau où je comprends 100% à ce que le français me dise, si je suis dans une pièce phoniquement isolée. Mais s'il y a le moindre de bruit autour, je comprends que dalle, ok? Un bar après 17 heures, j'entends que... Quoi? Le problème, c'est qu'il y a une limite de nombre de fois où tu peux dire quoi? Avant que l'autre pense que t'es juste débile, ok? C'est pour ça que dans ce cas-là, après deux fois, je fais genre que j'avais compris. Mais dans ce cas-là, c'est très important d'avoir un mot de sortie. Un mot qui passe partout et qui t'engage à rien. J'ai trouvé que dans la langue française, le mieux c'est « tu m'étonnes ouais. ». Il fait chaud, tu m'étonnes. C'est un bon cocktail, tu m'étonnes. J'ai envie de toi, tu m'étonnes. Ça marche à tout le coup. Mais je me sens assez français aujourd'hui. C'est pas uniquement parce que j'ai le passeport français. C'est parce que j'ai eu l'expérience le plus française qui m'est jamais arrivée. En fait, j'ai rentré de New York et j'étais à l'aéroport Charles de Gaulle devant un officier d'immigration qui m'a demandé pour mon passeport français qui était dans mon sac à mes pieds. Mais ce sac était lourd. Alors quand je me suis penché pour attraper mon sac, j'ai dit la chose le plus française que j'ai jamais dit. J'ai fait « Allez hop !» Il m'a dit, allez-y, monsieur. C'est bon, pas besoin de voir quoi que ce soit. Mais c'est hallucinant à quel point on peut être dans un pays et toujours apprendre des choses. Il y a plein d'expressions que j'apprends tout le temps. Il y a une expression que j'ai appris récemment. Et cette expression est devenue une de mes préférées. C'est mal baisé. J'adore cette expression parce que je ne sais pas qui est insulté. Est-ce que c'est elle? Est-ce que c'est son mec? Je sais pas. Bon, je vous donne la circonstance. En fait, j'étais dans un restaurant. La serveuse était désagréable. Et donc, la personne avec qui j'étais a dit « Oh, c'est une mal baisée. » Ce que j'aime le plus, c'est que c'est ma femme qui l'a dit. Donc ça veut dire qu'elle est bien baisée. Voilà, ça c'est ma conclusion. Ma chérie, elle est un peu vulgaire, normal. Elle est française. Aussi, le nombre d'expressions que vous avez qui sont bien vulgaires. Par exemple, une fois, j'ai entendu deux Français, ils parlaient entre eux. Et un a dit à l'autre, il a dit, « Wow, je peux pas aller à la fête ce soir parce que sinon ma femme, elle va faire un caca nerveux. » Et quand j'ai entendu cette expression, je pensais que c'était le caca qui était nerveux, pas la personne. Donc moi, j'imaginais une espèce de crotte à la Jean-Luc Mélenchon. Genre, laisse-moi passer! La République, c'est moi! Il y a encore une autre expression que j'ai appris récemment. Et c'était un concert de Philippe Catherine. J'étais dans la foule. Et d'un coup, quelqu'un lance une banane dans les airs. Et cette banane tombe dans la gueule de ma meuf. Et là, j'ai réagi comme un bonhomme. J'ai fait comme si je n'avais rien vu. Donc j'ai menti. J'ai menti, mais le problème, c'est que je mens très mal. Alors quand elle m'a dit, est-ce que t'as vu que quelqu'un lançait une banane dans ma gueule? Moi, j'ai dit, quoi? Comme ça, en deux syllabes, que et wa. Donc elle savait très bien que je mentais. Donc elle me regarde droit dans les yeux, elle me dit... T'es une couille molle. Donc j'ai dit, tu m'étonnes.
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12: Depuis quelque temps, j'ai une addiction que j'essaye de soigner. C'est Vinted. Voilà. Alors j'ai honte parce qu'en plus, moi, je me suis mise sur Vinted pour des raisons écolo. Voilà, je me suis dit, la planète brûle, faut faire un effort. Je n'achète plus rien de neuf. Résultat des comptes, là, au bout de 2 mois sur Vinted, je n'ai jamais autant consommé de ma vie, quoi. C'est une catastrophe. Alors, Vinted, pour ceux qui ne voient pas, c'est un site où tu peux acheter les vêtements des autres et où tu vends ton âme. Voilà, moi, j'ai plus de dignité, c'est terminé. Maintenant, un t-shirt à 5 euros, je fais une offre à 3. Vraiment, j'en ai plus rien à taper. Il y a un bouton faire une offre, je clique sur le bouton. Il y aurait un bouton insulter la daronne du vendeur, je cliquerai sur le bouton pour économiser 2 euros. Vraiment, je ne me reconnais plus. Ma vie maintenant, c'est d'aller récupérer des colis dans des points relais. Voilà, points relais dans lesquels je ne serais jamais rentrée de ma vie sinon. Ça, c'est toujours des magasins obscurs, les points relais. Non, moi, ils s'appellent GSM Média et Alimentation. Ils font plus rien de médias, plus rien d'alimentation. Eux-mêmes, ils ont oublié leur business d'origine. Là, tu rentres dedans, t'as genre des sacs de riz de 20 kilos, des bouillons cubes et que des colis Vinted sur des étagères poussiéreuses. Et là, je suis arrivée à un stade où je connais tellement bien la grille des prix pour les marques à ma taille que je suis, que parfois je scrolle sur Vinted et je vois un article qui est mal pricé. Et je tape un petit message. Ça, je suis là, ça vaut pas 15. Et je reprends ma petite visite de contrôle. Vraiment, justicière bénévole, voilà, modératrice de la plateforme. Je suis à ça de percevoir un salaire de Vinted. Mais en fait, Vinted, maintenant, j'ai compris. En fait, c'est un site de rencontre, Vinted. Non, mais c'est une aventure humaine, Vinted. Moi, parfois, j'échange avec des gens, j'ai envie de les rencontrer dans la vraie vie. Non, mais vraiment, là, récemment, j'essayais de vendre un pantalon. Premier message, Julien64, « Coucou, tu as raison de le vendre, il te boudine. » Mais viens, Julien, on se rencontre dans la vraie vie, en fait, maintenant. J'ai envie de te connaître. Je suis curieuse de toi. Non, Vinted, c'est vraiment un site de rencontre. En fait, parfois, moi, quand il y a un article que je vois et j'arrive pas à savoir s'il est chic et beau ou juste moche et ridicule, sur une photo, parfois, la limite est fine. Je vais sur le dressing de la personne pour voir les autres pièces qu'elle vend pour me donner un peu de contexte. Voilà. Et s'il y a du déséquilibre dans l'histoire, je quitte l'aventure. Voilà, vraiment, je saute du navire, je ne poursuis pas. Et là, récemment, donc, j'étais sur le dressing d'une meuf, et vraiment, je vous jure, je regardais ses photos, je ne savais pas si c'était un mannequin qui cherchait du taf, ou si juste, elle vendait ses fringues. Voilà, sur une photo, vraiment, je ne savais pas si elle vendait une jupe ou son cul. Voilà, dans le doute, j'ai fait une offre à 8. Merci beaucoup de m'avoir écouté.
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14: Tu verras quand t'auras un enfant. Il va te dire, papa, je veux une feuille pour dessiner. Tu vas lui donner le bloc entier. Tu vas lui dire, tiens, vas-y, fais des dessins, éclate-toi. Il va te demander, est-ce qu'il fait une maison? Tu vas lui dire, fais tout le quartier avec tous les voisins. Des voitures, des avions, fais ce que tu veux. Après, tu vas t'extasier devant les dessins de l'enfant alors qu'ils vont être bidons. Ça, d'ailleurs, j'aime pas. Moi, je fais pas. La plupart des dessins d'enfants, ils sont nuls et tout le monde fait « Oh là là, c'est incroyable, oh là là, tu l'as fait tout seul ?» Ben heureusement, si quelqu'un l'a aidé en plus, alors là... Du coup, mon fils, il m'a montré une maison. Putain, je lui ai dit « Écoute-moi bien. »
15: Merci. Merci.
14: On habiterait une maison comme ça. On serait dans la mer. Alors tu vas aller me faire une maison en bonne et due forme, hein? Avec... C'est qui ça? C'est maman ça? Bon putain, ne lui montre pas, ne lui montre pas. Non sérieux, ne lui montre pas. Va refaire ta mère, va refaire ta mère, non sérieux. Et ça c'est qui à côté? C'est qui? Ça c'est moi? Ça c'est moi? Papa il est plus petit que maman et il est bleu. Eh ben... Tout le temps, cette hypocrisie à s'extasier devant les dessins d'enfants, c'est exactement comme pour les photos d'enfants. C'est incroyable. Les gens qui te proposent de voir la photo de leur enfant et qui te la montrent, déjà, ils te proposent de voir la photo de leur enfant. Comme si on pouvait répondre non, tu sais. Tu imagines quelqu'un qui dit « Tu veux voir une photo de mon fils ?» Tu lui dis « Franchement, non, je le sens pas, j'ai pas envie. » Sérieux, non, j'ai pas envie, voilà. En plus, s'il est moche, il va être mal à l'aise, laisse tomber, j'ai pas envie. Et quand il te montre la photo, enfin même pas quand il te la montre, il a à peine fait le mouvement pour la sortir, t'as même pas vu encore le visage de l'enfant que déjà tu dis... Il est mignon. Mais arrête. Les enfants, ils sont pas mignons. Il y a des enfants, je te montre la photo, tu dis... Il est vivant. Hypocrisie permanente, toujours. Si c'est le papa qui te montre la photo, tu lui dis qu'il lui ressemble pour lui faire plaisir. Si c'est la maman qui te montre la photo, tu dis qu'elle lui ressemble. Et bien sûr, tu vas pas dire le contraire. Putain, qu'est-ce que c'est que ce délire? Tu t'imagines dire « Oh, tu sais qui me rappelle ?» Non, non, non, comment il s'appelle, là? Bébert, le mec qui bossait avec ta femme, là, tu te rappelles? Bébert. Moi, je trouve que Bébert, ça fait partie de ces prénoms français que les mecs, ils les ont eus qu'après un certain âge, quoi, tu vois, non? La semaine dernière, à propos de prénoms, j'ai reçu un faire-part de naissance par texto, et parce que ça se fait de plus en plus. Il y a juste une chose que je comprends pas, mais vraiment, hein, je vous jure que j'aimerais comprendre. C'est le besoin d'indiquer le poids du bébé quand on annonce la naissance. C'est juste, moi, je trouve ça super impudique, c'est intime, quoi. C'est sa vie privée, quoi. Déjà, on dévoile à tout le monde, quoi. C'est... Pourquoi? Parce que c'est un bébé, sous prétexte que c'est un enfant, on peut tout dire à tout le monde. T'imagines, pour les adultes, tu ferais ça? Non, franchement, sérieux. Je vous invite aux 30 ans de ma femme, 75 kilos. Parce que je m'en fous de savoir que le bébé fait 2 kilos 739. Ah là là, c'est une belle quantité d'humanité. Qu'est-ce que je pense à rien? J'arrive pas à comprendre ce truc, c'est... Il y en a même, ils font mieux. Alors là, ça me fascine. Mais là, ils te prennent pour des cons. Hein. Ils te font croire que c'est le bébé qui t'a envoyé le texto. Tu connais ce truc? Mais attends, oh, on est où là? L'autre jour, je reçois « Bonjour, je m'appelle Bilal. Ma maman se porte bien, mon papa est fou de joie. Je suis arrivé au monde. Voilà, putain, j'ai pris le portable, j'ai dit « Bilal, dis à ton père qu'il arrête de se foutre de ma gueule, s'il te plaît, merde. Je suis pas un Ahmar, calme-toi, oh !»
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16: Je reviens de vacances, là. Enfin, vacances, j'étais chez mes parents.
15: ça compte pas.
16: Non, ça compte pas comme des vacances chez les parents. À partir du moment où un truc te fatigue encore plus que le travail, c'est pas des vacances. C'est une longue réunion avec deux seniors. Non, non, sans surprise, c'était insoutenable. Après, je suis rentré chez mes parents pour une raison un peu particulière pour les vacances. C'est parce qu'en fait, il se trouve que je n'ai plus d'argent. Il n'y a pas d'autre raison d'entrer. Désolé les parents, il faut que quelqu'un vous le dise. Personne n'élimine des options pour finir chez vous volontairement. C'est jamais arrivé. C'est jamais... Personne dans l'histoire de l'humanité n'a jamais répondu « Ibiza avec les copains !» Non, merci. Oh, non, je préfère largement ressentir gêne, malaise et culpabilité dans un environnement toxique dont j'ai l'habitude. Mais ben non, j'ai pas choisi. Mais on critique l'inflation, mais ça rapproche les familles. Hein. Fâche. J'ai jamais autant vu mes parents depuis que je suis pauvre. Je les vois tout le temps. J'aime mes parents, je préfère le préciser quand même, parce qu'on aime bien se chambrer dans la famille, mais j'aime énormément mes parents, je suis très fier d'eux. Je préfère ma mère, d'ailleurs. Pourquoi ? Parce qu'elle parle ! Wow ! Bravo maman, elle a gagné mon amour en m'adressant la parole. Bel instinct maternel ! Elle parle énormément ma mère, c'est parce qu'elle est bilingue, donc elle dit tout deux fois. C'est long, c'est tellement long. Elle est vraiment bilingue, je l'admire pour ça, elle parle couramment le français et le passif agressif, donc c'est très impressionnant. C'est hyper fort. Moi je l'admire, hein, c'est toujours juste. Franchement, c'est toujours juste. Parfois j'arrive dans la cuisine, j'ai rien demandé. Hein. J'ai rien demandé, elle est là. C'est fait exprès qu'il n'y ait pas de pain sur la table. Qu'est-ce que tu peux répondre à ça en vrai ? Oui, c'est fait exprès. Il y avait du pain, mais je l'ai enlevé. Et pas. J'ai que ça à foutre de ma vie, enlever le pain des tables. Je suis l'enleveur de pain. J'enlève les pains de toutes les tables. En fait, c'est même pas que ma mère, j'admire toutes les mères de manière générale. Je trouve que les mamans ont vraiment un don pour te faire vriller avec une combinaison de mots normaux. Ça, c'est vraiment un truc. Tu sais, il n'y a jamais une insulte, il n'y a jamais besoin d'élever la voix. C'est toujours juste des mots qui, individuellement, sont positifs et qui, collés ensemble, créent une sorte de gaz moutarde. Je sais pas si vous voyez ce que je veux dire un petit peu. Tu sais, genre le mot plaisir, c'est positif, donner du plaisir à quelqu'un, c'est génial. Le mot quelqu'un, il est juste neutre, quelqu'un là, c'est juste descriptif. Tu peux pas rendre négatif un mot comme quelqu'un. Maintenant, si je vous dis, ça me ferait tellement plaisir si quelqu'un amenait le pain sur la table. On est deux! On est deux! Y a que toi et moi dans la maison, à qui tu parles? Oh. Ben je l'aime, mais je suis souvent une phrase de foutre en l'air. Hein. Je vous mens pas, il manque pas grand chose. Hein. C'est volontaire les cheveux gras. Ah, et ben j'avais prévenu. Ah. Devant elle. Et même là, je la connais, elle pourrait caler. Ah, donc j'imagine que c'est à moi de nettoyer tout ce sang. C'est pas possible. Et je sais, il y en a qui se disent, mais comment ose-t-il se moquer de sa mère? Elle lui a donné la vie. Mais justement, c'est un don, c'est pas un prêt. Hein. Une fois, j'essaie de lui en parler, je dis « Écoute, maman, j'aimerais ouvrir un dialogue. Je trouve que parfois, tu as des attitudes un petit peu toxiques. » Elle m'a dit « Oui, mais tu sais qu'à la base, je ne voulais pas que tu naisses. » Ah non, mais oh, tu veux pas gagner. Elle est imbattable. Depuis le début de l'histoire, mon père est là. Hein. C'est juste qu'il parle pas, mais... Il est là. Il nous observe du bout de la table. J'ai trop regardé mon père pendant les repas, j'ai l'impression de comprendre ce qu'il se dit, ce qui se passe dans sa tête. Et je vois qu'il est là, allez Jojo, ça fait 3 décennies que t'as pas ouvert la bouche, ils ont toujours pas remarqué que tu mangeais avec eux. Oh yeah. Oh, oh. Rappelle-toi les 3 règles, Jojo. Fixe les petits pois, évite le pain et attends la mort. Boah. Fâche. Je me moque de mes parents, mais franchement, je suis hyper fier d'eux parce que, je sais pas, je trouve qu'ils changent tout le temps, ils changent énormément, ils font cet effort-là. Ma mère, mon père, en ce moment, il essaie de s'ouvrir, de plus communiquer sur ses émotions et c'est trop génial. En tant que fils, je suis trop fier de lui pour ça. Mais comme tous les darons qui ont rien dit pendant 50 ans et qui s'ouvrent du jour au lendemain, tu sens que le dosage n'est pas maîtrisé. Tu sens que la balle peut partir à tout moment, c'est aléatoire. Papa, j'ai mis l'eau à bouillir pour les spaghettis. Bah, tu sais que je t'aime et que je suis fier de toi. Pff. C'était pas le bon moment! Et ma mère à côté. Mais du coup, il n'y a toujours pas de pain.
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17: J'ai quelque chose à vous dire. Est-ce que vous vous rendez compte, par exemple, hein, tout hasard, qu'on m'a déjà dit à moi, en toute détente, tu sens bon pour un noir. Ah bah oui, c'est marrant ça. Hein. Bon, ça, c'est parce que je vais me faire parfumer gratuitement chez Sephora aussi. Bon, oui, c'est gratuit, j'en profite. Et la dernière en date, elle voulait me vendre un parfum en fonction de mon physique. Bonjour, en quoi puis-je vous aider ? Oula, c'est pour du parfum, j'imagine, pas pour du fond de teint. Je plaisante, ne me dites rien. Black XS ? Je plaisante. Allez-y, suivez-moi. Pas trop près, hein, distance de sécurité nasale. Alors, quand je vous regarde comme ça, j'ai envie de partir sur quelque chose d'assez fort. Hein. Quelque chose d'assez épicé.
15: quelque chose qui rappelle vos origines. Est-ce qu'on partirait pas sur de la banane ou de la noix de coco éventuellement? Oui, parce que je suis assez physionomiste, c'est-à-dire que j'aime analyser le client, comprendre ses besoins, afin de lui proposer une prestation globale au niveau du parfum. Je vous demande une petite seconde. Sylvie! Sylvie! Sylvie, regarde la cliente asiatique là-bas. Regarde la cliente asiatique là. Bah oui, mais je sais pas si tu regardes, tu louches, ma chérie. Hein? Voilà, regarde. Regarde si en réserve, il nous reste pas des effluves de crème brûlée. Ou quelque chose à base de jus de citron ou de jaune d'œuf, éventuellement. Hein? Enfin, tu choisis, hein? J'ai pas envie de te brider. Bon, où est-ce qu'il est, Banania? Ah, bon, voilà. Alors, est-ce qu'on partirait pas? Est-ce qu'on partirait pas sur le Banana Moon de chez Guerlain? En même temps, pour les gens comme vous, Papa et Coco de chez Fabrice, ça vous irait très bien. Hein? Vous voulez que je vous vaporise pour la journée ou pour la semaine? Est-ce que c'est possible pour le mois complet? Parce que bon, vous savez, les gens comme nous, bon, on a peur de la douche, quoi, on a peur de ça. Bon, elle, la connerie, elle s'est clairement parfumée avec, hein, ça, il n'y a pas de doute. Hein. Mais le problème aujourd'hui, c'est que les cons, ils ont plus honte d'être cons. Les cons, aujourd'hui, ils pensent avoir le droit d'être cons. Et un con qui pense, c'est comme Marine Le Pen en boubou à un concert d'Amadou et Mariam. Hein, ça n'existe pas.
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18: Depuis que j'ai divorcé, j'ai beaucoup de succès avec les hommes. Du coup, je suis devenue très exigeante. Moi, mon style de mec, c'est le mec me bifle. Si je perds une dent, je l'épouse. Vous savez ce que je sens bien en ce moment? Je la sens très bien même. Ma carrière. Ah, je suis en train de percer en ce moment. Vous n'avez pas l'air au courant, mais... Si. Et on commence à me reconnaître dans la rue, hein. Et ben, l'autre jour, je prends un Uber... À peine j'ouvre la portière, le chauffeur me dit « C'est vous Sabrine ?» Ouais. Je rejoignais un date, Théo. Et d'ailleurs, comme on a eu un très bon feeling à ce premier date là avec Théo, et ben, deux jours après, je l'appelle normal et je lui dis « Hello Théo, est-ce que ça te dérange pas d'aller chercher Myrtille à l'école ?» Et là, le mec mais me répond en toute détente hein, « Ah oh, bah c'est-à-dire que... » Je dis « Attends, tu hésites là Théo ?» Mais c'est très grave. Si t'es pas capable de me rendre un petit service aujourd'hui, mais que ça va être quand on aura notre bébé? Il a raccroché. J'étais choquée comme vous, mais je vous rassure. J'ai tout de suite appelé ma mère, je lui ai dit « Maman, est-ce que tu peux aller chercher Myrtille ?» Elle m'a dit « C'est qui Myrtille ?» Je lui ai dit « C'est ma fille. » Elle m'a dit « T'as pas de fille ?» Et le problème a été réglé. Mais qu'est-ce que ça lui coûtait d'aller chercher Myrtille à l'école? De toute façon, moi, je vais vous dire un truc. J'ai décidé que ce mec, eh ben, je lui répondais plus au téléphone. Enfin, s'il m'avait appelé, eh ben, je n'aurais pas répondu. Enfin, s'il avait décroché les 63 fois où je l'ai appelé, j'aurais raccroché au nez. Il y a des malades sur les réseaux, hein. Ce qui est bien quand tu divorces, c'est que tu vois qui sont tes vrais amis. Moi, ma copine Kenza, elle m'a présenté un mec, elle m'a dit « Tu vas voir, ce mec, il est beau, il est grand, il est propre. Il travaille dans le commerce de produits typiques colombiens. Il a un seul défaut, il est violent sexuellement. » Je lui dis « C'est-à-dire ?» Elle m'a dit « Non, t'inquiète, juste humiliation, pied sur le visage. » Enfermement dans le coffre de sa BMW. Je lui dis « Quoi? Il a une BMW ?» Alors, je l'ai vu le lendemain. Gros coup de cœur, les amis. Après, il avait une manie un peu bizarre. Genre, il voulait jamais enlever son Apple Watch. En plus, il l'avait mise à la cheville. Non. Qui lit l'heure comme ça, c'est ridicule. Et puis trop casanier. Genre, dès qu'on était à plus de 5 km de chez lui, il était là, que non, que ça m'estresse, que vamonos para la casa, que ya no puedo más. Encore un mec traumatisé par le confinement, tu vois. Après, j'ai rencontré Paul. Et Paul, il est au chômage, et moi, j'adore les mecs mélancoliques. Et puis, on a trop de choses en commun. Genre, j'aime le ciné, il aime le ciné. J'aime les restos, il aime les restos. Je suis célibataire, il s'ennuie avec sa meuf. Le karma! Et à un moment donné, pendant le date, il va aux toilettes. Et moi, hors de quest que je tombe sur un psychopathe. Du coup, je récupère son portefeuille, je chope son nom de famille, je crée un faux compte sur Insta, je l'ajoute, je découvre que le mec est marié, j'appelle Bouygues SFR Orange, je me fais passer pour Interpol, je récupère le numéro de sa femme, j'appelle sa femme, je lui dis « Est-ce que ton mari est fiable et fidèle ?» Elle m'a dit « Oui, mais qui a tout vous ?» J'ai raccroché « C'est l'homme de ma vie, c'est sûr !» En fait, moi, je sens que je suis hyper stable là pour rencontrer quelqu'un. Je sens que le plus dur est derrière moi. Comme hier soir avec Guillaume. Et non, et en vrai, moi je me dis que c'est pas comme si c'était hyper mal passé avec mon ex-mari, tu vois, en voyage de noces aux Seychelles, il m'a dit « Je vais être papa !» Je lui ai dit « Mais de qui ?» Et j'ai pas compris. Et vous non plus. visiblement. Et non, mais après, moi, je vois le positif. On est restés mariés 8 mois. Je trouve que c'est vachement bien, 8 mois. Ouais, parce qu'on était à ça des noces de coton. On a eu des noces de coton-tige, voilà. Après, moi, je vous le dis, c'est hyper important pour avancer dans la vie. Il faut laisser la haine derrière soi. Et voilà, je vous le dis, moi, je ne souhaite pas de mal à mon ex-mari. Voilà, je souhaite pas de mal, maximum la mort, mais c'est pas grave. Non, c'est pas contre lui, hein. Parce qu'en général, quand tu meurs, tu sais pas que tu meurs, donc... Enfin, sauf si c'est une mort lente et douloureuse, évidemment, ce que je lui souhaite pas. Je n'ai jamais imaginé lui asperger le visage d'acide sulfurique et le démembrer juste après lui avoir décollé les ongles. Jamais. Et ça, ben ça prouve bien que je suis une femme équilibrée.
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4: J'ai pris 8 kilos, je sens que c'est lourd, hein, putain. Oh, je déteste mon corps, je le déteste. Oh. Non, je crois que la pire vision que tu peux avoir de ton corps, c'est quand t'es tout nu et que tu t'assois aux toilettes. Oh, oh, tu t'assois, t'as 4 bourrelets qui se retrouvent sous le menton, là. Mais je vois que mon corps change, hein. Je vois parce que tout s'allonge dans mon corps. Il y a un truc, il y a mon nez qui s'allonge, il y a mes oreilles qui s'allongent, il y a mes couilles qui s'allongent aussi. Ah, je jure, je vois quand je suis assis aux toilettes et que je tire la chasse d'eau, je sens bien qu'elles sont à chaque fois un peu plus humides, hein. Non, mais il y a un truc, non, mais vraiment, je me rends compte d'une chose par rapport à mon corps, à mon âge. Il y a un vrai paradoxe par rapport à mon corps, c'est que ce que mes couilles ont gagné en élasticité, mon corps l'a perdu en souplesse. Je vois par exemple, là je fais ça, je peux à peine atteindre mes genoux. Et d'ici 2 ans, je sais que mes couilles vont atteindre carrément le trou avant de rouler par terre. Non, mais j'essaye de faire du sport, mais je fais plus rien. J'ai rien à foutre. Vous regardez encore un peu votre application qui calcule le nombre de pas? C'est fou ce truc-là. Ça te met vraiment face à ton inactivité physique, hein, quand même. Moi, je dis ça parce qu'une fois, j'ai fait 14 pas, quoi. Même l'application m'a envoyé une alerte en me disant t'es toujours vivant, t'es bon, on en a un truc ou quoi? Non, mais heureusement que j'ai une femme qui m'aime, hein, putain. Pfff. Je vais vous donner un conseil, les gars, si je peux me permettre. Je pense que l'important, c'est pas de trouver la femme de sa vie. En fait, l'important, c'est de trouver la femme de sa fin de vie. Genre, moi, j'approche de la cinquantaine. Moi, je veux trouver celle qui va s'occuper de moi quand je serai vieux et que je pourrai plus me lever, hein. Avant, je jugeais une femme sur sa beauté. Maintenant, c'est sur sa force physique. Si elle peut me porter dans ses bras jusqu'aux chiottes, c'est la bonne, hein. D'ailleurs, est-ce que la notion du prince charmant, c'est une notion qui vous parle encore un peu, les filles? Ouais, c'est vrai. Il y en a qui disent non, mais je suis sûr, même celles qui disent non, je suis sûr qu'il y a une partie de vous qui attend le prince charmant. Et je pense que c'est ça le problème chez vous, les filles, si je peux me permettre. C'est que vous attendez le prince charmant, alors que nous, on a la recherche de la pute du village. Nous, on est capable de prendre la pute du village et d'en faire la princesse du royaume. Alors vous chopez le prince charmant en quelques mois, il devient l'enculé du quartier, quoi. Qu'est-ce qui s'est passé? Vous voulez toujours trouver. Puis c'est quand même trouver la bonne personne. Une autre différence entre vous et nous, les filles, c'est que, en fait, vous voulez trouver la bonne personne. Vous êtes à la recherche de la bonne personne. Alors que nous, on est à la recherche de n'importe quelle personne. Vous êtes là avec votre arc de Cupidon, avec une seule flèche pour viser un seul mec, alors que nous, on se balade avec une Kalachnikov, quoi. Et on tire sur tout ce qui bouge. Et on regarde ce qui reste. C'est les filles, votre mec vous le dira jamais, hein, mais vous n'êtes pas la femme de ses rêves. Vous êtes le résultat d'une balle perdue. Vous êtes un dommage collatéral. Non, mais c'est vrai qu'on est très différents. Et je vais essayer de vous le prouver, à quel point on est différents entre les hommes et les femmes. J'ai essayé de vous en convaincre, surtout. Ok, j'ai une question pour les filles par rapport à ça ce soir. Ok, les filles. Est-ce que vous seriez séduites par un homme qui, tous les jours, et je dis bien tous les jours, est soumis à vous, ne dit pratiquement rien à la maison, n'a aucun avis sur rien, et dit oui à tout ce que vous dites, très honnêtement? Non. Très bien, non. Ok, non. J'ai une question pour les mecs par rapport à ça ce soir. C'est pas la réponse que j'attendais, hein, les gars. Hein.
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19: Internet a changé le monde. Et grâce à Internet au débit, tu peux maintenant, comme ça, télécharger illégalement de la musique. Ça fait chier les maisons de disques. Elles trouvent ça injuste. et payer 15 euros un CD d'Ariel Dombal. C'est pas injuste, ça? Et puis on est inondé aussi de mails, améliorer vos performances sexuelles, Viagra. Ah oui, moi j'en reçois plein, vous trouvez pas ça insultant? Moi je trouve ça hyper insultant, surtout que moi c'est ma femme qui me les envoie. Mais... Et là, il y a les blogs, tout le monde a son blog. Hein? Un blog, c'est un journal intime virtuel. Moi, je me souviens du vrai journal intime. Vous savez, le petit cahier avec des fleurs, avec le petit cadenas doré sur le côté, qu'on cachait sous notre lit. On entretenait le mystère. On gardait notre jardin secret. Maintenant, grâce au blog, tout le monde sait que t'écris mal et que ta vie est sans intérêt. Et puis, il y a Mythique, le plus grand site de rencontres. En France. C'est fini maintenant la drague artisanale, seule au bar avec ta petite canne à pêche et ta bière. Ah non, ça mord pas ce soir. Ah non. Ah non. Ah non, ça mord pas. Maintenant, Mythique, c'est de la pêche au gros. Seul inconvénient avec les gros filets, c'est que t'attrapes surtout des gros thons. Ah. Non, je rigole. Il y a aussi des baleines. Mesdames, quand vous allez sur des sites comme Mythique, les sites de rencontres, et vous remplissez votre profil, faites très attention parce qu'il y a des gens qui envoient des photos vieilles de 20 à 30 kilos. Il faut faire très attention. Et les choses vont tellement vite qu'ils vont bientôt mélanger Mythique et eBay. Oui, eBay, vous savez ce que c'est, la plus grande brocante du monde, eBay. Ça va s'appeler eBay's. Et tu pourras échanger ton copain ou ta copine. Vous imaginez les annonces? Vent blonde, très peu servie, pas dépensière. Ah ben oui, il faut mentir, sinon tu vends rien. Si tu dis la vérité, vent fausse blonde, 300 000 au compteur, consomme beaucoup à la pompe, bonne chance. Non mais les femmes, vous allez dire la vérité. Une femme, ça ment pas dans ce genre de truc. Ça va être vent gros, blaireau dégarni, abonné à l'équipe, fou rien, libido zéro, ronfle et pète au lit. Voilà.
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20: J'ai essayé récemment le truc sur l'éducation genrée, non genrée. Hein. Pareil, je suis pas hyper convaincue hein, de ça. Ma fille est venue me voir et m'a dit « Maman, est-ce que je suis une fille ou un garçon ?» J'étais prête. Je lui ai dit « Joséphine, tu es ce que tu as envie d'être. » Elle me dit « Je veux être comme papa. » Oula, t'es une fille. C'est bon. J'ai joué, j'ai perdu, on passe à autre chose. Parfois, je trouve, messieurs, qu'on vous donne trop de responsabilités en tant qu'hommes, hein, vraiment. Là, j'ai vu qu'ils essayaient de lancer la pilule contraceptive pour hommes. Mesdames, est-ce qu'on va faire confiance, hein? Je pose la question ici. Moi, la seule fois où mon mari a dû penser à un truc à heure fixe, ma fille est restée enfermée à l'école. Voilà. C'est tout ce que je dis. Moi, je ne crois pas une seule seconde à ce truc-là, à moins que la société s'organise pour vous rappeler de prendre la pilule. Là, oui. Hein. Ce qui va certainement se produire. Je pense qu'on va avoir des annonces pendant les matchs du genre « C'est la mi-temps, pensez à prendre la pilule !» Non, mais il y a quand même un truc un peu troublant dans le fait que ça fait 40 ans qui développe la pilule contraceptive pour hommes. Hein. Je pense vraiment qu'ils veulent qu'il y ait zéro effet secondaire. Alors que nous, les femmes, en 6 mois, c'était torché. Hein. Ils ont mis 2 chercheurs avec 2 souris. Ils ont dit, ça donne quoi les souris? Ah, il y en a une qui est obèse et l'autre qui s'est suicidée. Hein. Et elles ont des énormes seins. Voilà. Eh bah, ben, écoute, Thierry... Ça part en prod. Ah oui, bien sûr. Non, mais les effets secondaires de la pilule sur les femmes, c'est quand même catastrophique. On peut en parler 2 minutes, hein, mesdames. Moi, j'ai dû l'arrêter parce qu'en 1 an, j'avais pris 10 kilos et de la moustache. Hein. Il y avait écrit Jasminel sur la plaquette. Je ressemblais à Jafar. Donc, il y a un moment d'arrêter, hein. Je vous souhaite du fond du cœur, messieurs, hein, je vous le dis très sincèrement, d'avoir des effets secondaires abominables. Hein. Je vous souhaite ni plus ni moins que d'avoir une 3e couille qui pousse. Hein. Et je vais vous dire, même pas à côté des 2 autres. Hein. Un truc qui pendouille, là, comme ça. Je veux voir des dindons dans la rue, c'est ça que je veux, d'accord?
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0: Juste avant de commencer, j'aimerais dédier ce passage à mes enfants, sans qui je ne serais pas là ce soir devant vous, aussi fatigué. Le plus grand a 3 ans, et en ce moment il travaille sur un gros projet. Enfin, je suppose, parce qu'il se réveille tous les jours à 6h du mat. Donc je me dis qu'il est sur un gros dos. J'attends juste qu'il nous donne les détails, en fait. Tous les jours, week-end inclus, ce qui me fait dire qu'il est certainement en freelance. Donc, et ce qui explique pourquoi, quand on va à l'école le matin,

0: un seul mot de ce qu'il me raconte. À chaque fois que j'arrive, ils sont dépassés. À chaque fois que j'arrive, il a pas son pantalon. Il a toujours un autre pantalon beaucoup plus court. Son haut est tout le temps mouillé. Vous sortez en Zodiac, qu'est-ce qui se passe? Et le pire, chaque semaine, il demande de nouveaux vêtements. Vous les vendez sur Vinted, c'est pas possible. Une fois, j'arrive, elle me dit texto, elle me dit « Il a fait quoi aujourd'hui, le petit ?» Je fais « Ben, il était chez vous, en fait. » Et là, elle réalise, la dinguerie fait « Ouais, si, on est parti au parc. Il a bien mangé, il a bien dormi. »
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2: Je suis très content, j'ai décidé de devenir humoriste. Et je suis hyper content de jouer devant un public comme vous, public de feu, du bruit. Ouais, et ouais, voilà. Voilà pourquoi je fais ce métier. Non, mais je vous dis ça parce que on joue pas tout le temps devant un public en feu. Hein. Je veux dire, moi, une fois, j'ai joué dans une maison de retraite. Ah ouais, putain, je rigolais pas sur le coup. Hein. On m'a dit, non, mais Luigi, c'est bien, si tu peux venir divertir les personnes âgées. Alors moi, évidemment, direct, on me dit de jouer devant des vieux. Bah, direct, je dis non. Et puis finalement... Non, finalement, j'ai joué devant les personnes âgées et les vieux, c'est un public de malade pour un humoriste. Hein. Déjà vu qu'ils sont toujours en train de trembler, ils sont toujours en train d'applaudir, genre. Ah, ben on l'avait dit, c'est un truc de bâtard. Hein. Et puis vous savez qu'avec Alzheimer, avec une seule vanne, on fait tout un spectacle. Non, non, vraiment génial le public, génial. Alors il y a juste une petite vieille qui a pas voulu rigoler de tout le spectacle. Pas un sourire de tout le spectacle. À la fin du spectacle, je me suis rendu compte qu'elle avait une bonne excuse. En fait, elle était morte depuis 2 jours. Mais. Ah, oh, ça va, moi aussi, des fois je suis malade. Hein. C'est vrai, en plus j'étais malade avant de venir, j'ai failli pas pouvoir venir, véridique. Hein. Je suis allé chez le médecin ce matin, j'avais encore mon thermomètre dans la bouche. Il m'a vu arriver, il m'a dit, oula, c'est pas bon ça. Je dis, mais qu'est-ce qu'il y a, j'ai de la température. Il m'a dit, je sais pas, mais ça c'est un thermomètre pour le cul, donc dans la bouche, c'est pas bon. Hein, c'est. Et bon, heureusement, je suis là, ça va mieux, rassurez-vous. Et puis même dans ma vie, ça va mieux, parce que, attention, j'ai une nouvelle meuf. Hein. On peut m'applaudir pour ça, parce que les temps sont durs. Hein. Merci, merci. Une fille des îles, une anglaise, et un... Eh, on fait ce qu'on peut, les gars, merde. Non. Vraiment, en plus, j'ai pas trop le droit de rigoler avec ça, parce qu'elle est hyper susceptible, hein, vraiment. Alors, les filles, je vous aime de tout mon cœur, mais vous aimez trop faire la gueule, pour rien. Ah non, mais tu le sais très bien. Attends, on aime pas vos copines, vous faites la gueule. On couche avec vos copines, vous faites la gueule. Ah ouais, non mais je le sais très bien, je le sais très bien parce qu'avec mon ex on n'arrêtait pas de se prendre la tête tout le temps. Ah ouais, vraiment, hein, c'était insupportable, c'était la guerre. Voilà, c'est avec elle que je me suis rendu compte que j'avais plus de condition physique, que je vieillissais. Hein. Un jour on a commencé à faire l'amour, à la fin des préliminaires j'ai eu un point de côté. Elle m'a dit bah ça va, on y va ou quoi? J'ai dit bah 2 secondes merde, je suis pas une machine. Et les sentiments? Non mais alors ce qui est marrant quand on couche avec une fille, c'est le coup de téléphone du lendemain. Ah ouais, là c'était genre... Ouais Luigi? Non, c'est juste pour te dire que je pense à toi, et tu me manques, et je t'aime. Oups. Bon bah c'est dit, hein, à toi. Ah, la prise d'otage. Ça va, je suis un mec, alors du coup je me suis dit, allez Luigi, t'es un bonhomme, tu prends ce téléphone, tu règles cette situation. J'ai pris le téléphone et j'ai dit, le numéro que vous avez demandé n'est plus attribué. Ça va, on le fait tous, les gars. Et vous savez que dans un couple, il y en a toujours un qui est plus amoureux que l'autre. Pour savoir lequel est plus amoureux, c'est très simple. C'est toujours le plus moche. Non mais là, avec ma nouvelle meuf, ça se passe hyper bien. Bah du coup, c'est moi qui suis largement plus amoureux, hein, je dois l'avouer. Et puis voilà, c'est le moment un petit peu émouvant pour moi. Je l'ai demandé en mariage. Oh. Ouais. Bon, elle a dit non, hein, mais... Non, elle a dit oui, je suis très content. Alors mes potes aussi sont contents parce que vous savez que les mariages, c'est quand même dans le top 3 des meilleurs endroits pour rencontrer la femme de sa vie. Hein. Le top numéro 1 étant évidemment la Thaïlande. Mais. Non, je suis très content. Alors j'apprends qu'il y a plusieurs phases dans le mariage. Il y a déjà la phase d'excitation au début où tout le monde est content, ça se passe hyper bien. Et puis juste après, il y a la phase où tu te rends compte que tous les jours, tu vas te réveiller à côté de la même personne, tout le temps, toute ta vie. Ça s'appelle la phase d'alcoolisme. Et après. Juste après ça, heureusement, hein, on recommence à prendre goût à la vie, heureusement. On commence à kiffer, ce qui s'appelle la phase d'adultère. En ce moment, je suis dans la phase d'organisation. Cette phase où t'as envie d'inviter tout le monde, tu sais. Je suis obligé de calmer ma meuf, de lui dire, non mais attends, mais elle, putain, je peux pas l'appeler. Elle va venir avec son mec, le gros relou qui va danser encore à poil sur les tables. T'es sûr que tu veux les inviter, ces connards? Elle m'a dit, mais oui, je veux les inviter, c'est mes parents, merde. Alors rassurez-vous, vous êtes tous invités à mon mariage. Merci beaucoup, je m'appelle Luigi Lee, merci.

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2: Alors, c'est un papa qui rencontre un pote à lui, et il me dit, tiens, je suis content, mon fils, ça fait 2 mois qu'il marche. Ouah, l'autre, il répond, merde, il doit être loin. Eh, hey, on a le même humour. Là, c'est important d'être sur la même longueur d'onde. Hein. C'est toujours... Tu vas pas avoir un concert de Johnny si t'es pas alcoolique. Tu vas pas au bowling si t'es pas au bout de ta vie. Et puis tu vas pas à la FNAC si t'as une idée de cadeau. Ouais. Ouais, bah, en plus, à ma décharge, l'humour, je viens de commencer. Donc. Moi, je voulais devenir CRS. Mais j'ai eu l'idée en CM2, du coup, j'avais déjà fait trop d'études. Ouais. Y a pas de CRS. Merci pour eux. Non, là, c'est une boîte d'intérim qui m'embauche, là. Je fais le Père Noël dans un orphelinat. Et je vous raconte, c'était l'hiver dernier, comme ça. Il y a une petite fille qui vient me voir à l'orphelinat, comme ça. Et ça, elle me dit, Père Noël, c'est à l'orphelinat, c'est Tchernobyl, un petit peu. Bon. Père Noël. Emmerich. On voit tes cheveux qui dépassent.
3: Oh!
2: Et moi, je dis, mais tu sais, ma petite princesse, le Père Noël, c'est comme tes parents, ça n'existe pas. Elle est géniale. Mais encore, ça, c'est métier cool. Avant, c'était pire. Moi, j'étais tout en bas de l'échelle sociale. J'étais ouvrier à la chaîne. Alors, je vais expliquer ce que c'est un ouvrier, parce que j'ai joué en Suisse la semaine dernière. C'était là, qu'est-ce que c'est un ouvrier? Qu'est-ce que c'est un ouvrier? Alors, l'ouvrier, c'est le camarade de classe que vous ne voyez plus après le brevet des collèges. Il est où, Dylan? Il est parti. Mais que tu recroises quelques années plus tard. Les ouvriers, on les voit tous les 5 ans à la télévision, pendant les périodes électorales, puisque les politiques se déplacent dans les usines. Alors voilà, changement c'est maintenant. Voilà, changement c'est maintenant. Va dans ton cul. Comme dans les banlieues, tu vois, tous les 5 ans. Enfin, moi je critique, je suis allé qu'une seule fois en banlieue pour récupérer mon vélo. Bah, réflexe, on me voit un truc, j'ai la télé chez moi. Ah, il doit être en banlieue. Il était dans mon garage. Bah, du coup, ça m'a fait 2 vélos. Ouais, j'étais ouvrier, mais j'ai été licencié à cause de la crise. Elle fait chier, la crise. Ça m'étonne pas qu'elle soit au féminin, tu vois. Genre... Ouais, non, j'ai rien contre vous, mesdames. Hein. J'ai pas du genre à dire les femmes, c'est bien les autres. Non, c'est parce qu'en fait, suite à ça, j'ai été licencié par ma copine. Ouais. Ça vous fait mal. Ouais, j'étais triste. Aussi triste, je sais pas s'il y en a qui sont déjà allés dans un parc zoologique. Hein, tu te demandes qui regarde qui. T'sais, sous prétexte de préserver une espèce, on l'enferme. Wow! Relisez Mein Kampf, c'est dans la préface. Alors, Mein Kampf, pour les plus jeunes, vous verrez ça en 3e. Hein, donc, en histoire, dans les lycées publics, et en littérature, dans les lycées privés. Non, mais je vous disais, j'étais triste. Hein. J'étais triste. Et du coup, je suis allé voir un pote à moi, Bertrand Bébert, on l'appelle. Et il m'a dit, quand tu vas pas bien, il y a 2 solutions. C'est soit la masturbation, soit aller voir un psy. Puis au bout de 4 jours, je me suis dit, je vais quand même aller voir un psy. Et on a commencé à discuter de l'amour, tu vois. Et on s'est dit que l'amour... Alors attention, parce que là, je l'ai écrit. L'amour est trop ponctuel pour être vécu en continu. Pour moi, le couple, c'est comme une raclette. C'est-à-dire que c'est bien l'hiver, le dimanche, ou les jours fériés, quand t'as que ça à foutre. Voilà.
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4: Et dire que moi, mesdames et mesdames, il y a encore quoi, 2 ans, je savais pas ce que c'était qu'une fille. Bien sûr que oui, je savais ce que c'était qu'une fille. C'est que j'en avais vu comme tout le monde des filles dans les livres de histoire, là. Mais je m'avais jamais attrapé corporellement, c'est ça que je veux dire. Ah, c'est vrai, moi je galérais pour draguer, mais il y avait pas que moi hein, qui galérait. Il y avait moi qui galérais et tout mon quartier. Déjà, je me rappelle, quand on allait pour draguer, pour avoir 10 fois plus de chances d'y arriver, eh ben, on y allait à 10. On se mettait à la gare de l'Est, je me rappelle très très bien. On allait à la gare de l'Est, on allait là-bas avec mes copains. On allait là-bas parce que c'est là-bas qu'il y avait le plus de substances. Et dès qu'on voyait une jolie fille avec mes copains... Mademoiselle! Hé, mademoiselle! Hé, viens voir! Viens voir, mademoiselle! Hé, franchement, vous êtes bien charmante, hein? Hein? Ouais, hé, mademoiselle! Hé, franchement, vous êtes bien merveilleuse, hein? S'il vous plaît, s'il vous plaît. Une question me taraude. Vos yeux. Et ils sont aussi rapides que les yeux d'un oiseau. Et vos cheveux. Et ils sont aussi espiègles que les cheveux d'un oiseau. Si ça vous dérange pas, Hein? Revenez! Mais reviens, on va pas te taper, reviens! Espèce de pute! Elle voulait pas. Je crois que j'étais trop agressif. Et maintenant que je suis dans le show business, les filles, elles tombent comme des petits cafards! Comme des mouches, c'est ça. Voilà, je vais donner une métaphore. C'est comme si, par exemple, moi, j'étais des mouches et les filles, elles viennent sur moi comme du miel qui mange des mouches. Hein? C'est ça, ouais, des abeilles, c'est ça, c'est bon. C'est bon, pas la peine de faire ta crâneuse, c'est bon. On sait que c'est les abeilles qui sont attirées par le miel. Les mouches, elles sont attirées par... Bref. Et quand je demande à ces demoiselles, mademoiselle, franchement, qu'est-ce qui t'attire chez moi? Qu'est-ce qui t'attire? Parce que je ne sais guère. Hein? Qu'est-ce qui t'attire? Elles me répondent toutes sans exception. Franchement. C'est qu'est-ce qui m'attire chez toi? C'est pas parce que t'es connu, hein? C'est pas ça pour l'instant. C'est parce que t'es... Hein? Ah non, c'est pas parce que t'es beau, non, c'est pas ça. Non, c'est parce que tu me fais rigoler. Oh, parle comment m'énerve ce genre de meuf. Ces meufs, j'ai envie de leur jeter des petits piquants dans les yeux. Parce que, mesdames, moi, j'ai pas changé physiquement, je comprends pas l'engouement qu'elles ont. J'ai pas changé, je suis toujours le même étranger. Tu comprends quand il y a des mecs qui ont du succès avec les filles du jour au lendemain parce qu'ils ont subi les transformations génétiques. Mais moi, non. Un autre exemple d'un mec qui était moche avant, qui est devenu bien grâce au succès. Johnny Star. Mais avant Johnny Star, il était moche, mais d'une force. Ma parole, les gens dans la rue lui jetaient des cailloux. Dégage, t'es moche. Et maintenant qu'il a du succès, il est devenu...
3: Moche.
4: Ouais, c'est ça, vraiment. Moche. J'ai pris le mauvais exemple. Mais franchement, je te jure, j'aime bien Johnny Star d'Enem Tenem. Franchement, j'aime bien Johnny Star. Mais je trouve que c'est un gros psychopathe. C'est vrai. Ah, mais je parle en connaissance de cause, là. Parce que moi et lui, la dernière fois, on s'est un petit peu frité, quoi. Je me rappelle, il était super énervé parce que j'avais fait une chronique sur lui. Une chronique où je l'avais un petit peu vanné parce que il était pas très très beau avant. Bref, il est arrivé comme ça. À ce qui paraît, t'as dit des trucs sur moi. À ce qui paraît, t'as dit que j'étais un psychopathe. Ah non. Ah, je me rappelle de ce que j'ai dit. J'avais pas dit un psychopathe. J'avais dit, eps, est-ce que t'as pas des pattes? Il a failli me tuer. C'est d'ailleurs véritablement la seule fois où je me suis embrouillé avec un mec du showbiz names. Je suis désolé, mais ça, je peux rien y faire, ça. Ça, c'était mon époque rebelle, ça. Elle a quand même duré longtemps, cette époque rebelle. Hein. J'ai quel âge, là? J'ai 24 ans. Elle a quand même duré jusqu'à 24 ans.
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5: J'ai appelé mon spectacle Monsieur Chorlet parce qu'on prend tout le temps pour un mec. La dernière fois, j'ai joué mon spectacle, d'accord? Et à la fin du spectacle, il y a un gars qui vient me voir et me dit, t'es un mec. Et je lui dis, non, je suis une fille, je sais parce que je me lave, tu vois, à la base. Je lui dis, regarde, j'ai un peu de sein. Il me dit, non, t'es un ancien gros. Je vieillis, je sens que je vieillis. On m'avait dit, tu verras, tu seras vieille quand tu pourras plus faire des soirées comme avant. Et c'est exactement ce qui m'est arrivé. J'ai fait une soirée jusqu'à 6h du matin, je me suis réveillée à 10h. Mais la semaine d'après. Oh, j'étais fracassée. Le lendemain de cette fête, j'ai essayé de me lever. Il n'y a que mon âme qui est partie. J'en ai pris une douche. Plus je vieillis, plus je suis convaincue qu'il y a une distinction entre le corps et l'esprit. Vraiment. Parce que des fois, mon corps me parle. Il me dit, franchement, fais ta vie, je fais la mienne. Et ça s'appelle la mort. C'est peut-être mieux comme ça. Je vieillis, je bougonne pour rien. C'est terrible. Je bougonne pour n'importe quoi. La fois, j'étais dans le métro, il y a des jeunes qui parlaient très vulgaire. Tu sais, ils étaient là, ouais, la meuf, elle est trop bonne, on va la baiser grave. Je me suis surprise à dire, mais enfin, qu'est-ce que ça veut dire? C'est pas des manières. Et il m'a répondu, le con, il m'a dit, wesh, qu'est-ce que t'as? J'ai dit, tension, ça va partir, hein. Je vieillis. Terrible. Je sais pas si c'est un truc de vieux de dire ça, mais j'ai l'impression que tous les jeunes sont bêtes maintenant. Alors j'ai un petit frère qui a 17 ans, il est bête cet enfant, c'est pas possible. Il est très gentil mon frère, mais il est bête. Écoutez ce qu'il a fait. Il a vendu sa télé pour s'acheter une console. Il a été déçu. Et nous aussi, toute la famille a été déçue. Tout le monde devient bête, c'est incroyable. J'essaie d'évoluer parce que j'ai lu un article qui disait que l'être humain devenait de plus en plus bête, donc j'essaie de faire des choses pour changer ça. Par exemple, j'ai arrêté le smartphone, d'accord? J'ai acheté un téléphone basique qui sert juste à téléphoner. Et c'est cool parce qu'il coûte pas cher, donc s'il tombe par terre, je rigole, moi, tu vois. Et je me dis, c'est cool, si je mets dans ma poche et qu'on me le vole, c'est sûr qu'on me le remet dans ma poche. Avec un ticket resto. On est en 2017, d'accord, et la technologie évolue, mais l'être humain régresse. C'est ça qui est en train de se passer. Donc j'essaye de faire des choses cool. Parce que moi, quand j'étais petite, je pensais qu'en 2017, ce serait terminé l'homophobie, le racisme, on serait dans un monde cool, les gens riraient. Mais c'est toujours la merde. C'est ouf. Les manifs pour tous, j'ai entendu des trucs incroyables. Moi, ça m'a fait rire. Il y a des gens qui pensent que les femmes qui sont avec des femmes, c'est parce qu'elles ont un problème avec les hommes. Je n'ai aucun problème avec les hommes. Je m'entends super bien avec vous. En fait, c'est comme s'il y avait un mec à l'intérieur de moi. Un mec qui dit, je veux pas qu'il y ait de mec à l'intérieur de moi. Expliquez la blague entre vous, il y en a qui n'ont pas compris. Je pense qu'on ne connaît rien aux autres parce que c'est l'ignorance et on ne va pas chercher à comprendre. Il y a un fantasme sur les lesbiennes, par exemple, à cause des films porno. Parce que dans les films porno, les lesbiennes sont jouées par des hétéros. Ça se voit qu'elles ne s'y intéressent pas. T'sais, elles sont là, oh, mm, doucement, copine. Mm, mm, on dirait une pub pour du Whiskas. Mm. C'est comme si tu voyais deux footballeurs faire semblant de faire des maths. 6 plus, racine carrée de moins. Mm. C'est fort, t'as fait quoi comme études? C'est quoi des études? N'y crois pas. Essayons d'évoluer, c'est un peu le message de ce soir. Faut évoluer. Même la sexualité féminine, d'une manière générale, n'est pas connue, que ce soit homosexuel ou hétérosexuel. J'ai appris un truc incroyable. La nymphomane n'existe pas. C'est une légende urbaine. Ça a été inventé à l'époque des analyses de Freud, parce que les femmes n'étaient pas libérées sexuellement. Donc, on disait qu'elles étaient nymphomanes. D'ailleurs, nymphomane, c'est pour les femmes. Pour les hommes, ça s'appelle la vie. Imagine une humoriste nymphomane qui arrive à Rire et Chanson là, avec son micro. Elle a, hein, bonsoir, bonsoir à tous. Je sais pas si vous avez remarqué Rire et Chanson, mais. Alors pour les auditeurs, j'ai envie clairement de manger le micro. Alors c'est une performance que j'ai faite parce que c'est pas du tout ma sexualité, moi, tu vois. Je sais pas comment vous faites ça, les filles hétéros, je vous respecte. Hein. Non, parce qu'il faut être sexy en même temps que t'as les yeux globuleux. Comment vous faites ça, putain? Moi, le mec essaie de me mettre la main sur la tête, je fais, oh, tu vas où là? Eye contact, mon pote. Face to face.
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3: Il m'est arrivé quelque chose de complètement dingue et vrai. Je suis allé tourner une série en Chine. Je suis ami avec un ami, avec un Chinois, Yuanye. Et un jour, en septembre, il y a quelques années, il me dit, Marc, c'est bon, c'est toi. Je reçois les billets d'avion, je pars pour Shanghai tourner une série. Je ne sais pas où je vais. J'arrive à l'aéroport, Yuanye me dit, bon, Marc, du coup, tu parles chinois? Je dis, mais, bien sûr que non. Il me dit, mais en France, à la soirée de Julie, tu m'avais dit que tu parlais chinois? Je dis, mais oui, mais toi, tu m'avais dit que t'étais producteur. Mais il me dit, je suis producteur. Je dis, mais moi, je croyais que tu déconnais. Et il me dit, bon, ok, bon, bah surtout, tu dis pas au réalisateur que tu parles pas chinois. Je lui dis, bah écoute, je pense qu'il va le voir assez rapidement, quand même. Il me dit, non, non, t'inquiète pas, il est américain. Il me donne un texte. Alors je lui dis, Yuanye, au risque de te décevoir, je parle pas chinois, et je ne le lis pas non plus, malheureusement. Et il me dit cette phrase merveilleuse, il me dit, ok, pas de problème, t'inquiète pas, tu imites. Attends, j'imite le chinois? Ouais, ouais. Mais j'imite quel genre de chinois? Il me dit le chinois énervé. Ok, t'es prêt? L'autre chinois en face, action! C'est parti, en route pour les Oscars. Et le mec en face, imperturbable. Je me dis, putain, j'ai peut-être vraiment parlé chinois, en fait. Le réal se lève dans un silence, mon Dieu. Je me dis, je vais repartir en France tout de suite. Le réal me regarde. Il me dit, that was perfect. Hey, tu le dis pas au reste de l'équipe, mais ils pensent tous que je comprends plus ou moins le chinois. Je parle pas un mot. Mais on est combien à faire ça? Non, parce que le chinois qui me donnait la réplique tout à l'heure n'avait pas du tout l'air inquiet que je dise n'importe quoi. Peut-être que je parle mieux que lui, en fait. Peut-être que la moitié de l'équipe est dans le schwarz le plus total avec la trouille de se faire découvrir. Peut-être que c'est pour ça que c'est compliqué, le chinois, parce que ça n'existe pas, en fait. En tout cas, pour moi, cette escroquerie a duré 28 jours. La vie de dingue. Tournage, hôtel, caméra. Et du riz. Personne n'est préparé pour ça. Hein. Au bout d'une semaine, je suis cimenté. Je ne peux plus bouger. Entre deux prises, Yuanyi m'emmène dans une pharmacie pour acheter des watches. Je ne sais pas ce que ça veut dire en chinois, mais en tout cas, il me dit que les watches devraient régler mon problème. On arrive à la pharmacie, Yuanyi m'explique qu'il existe quatre tailles de watches, du plus petit au plus grand, du plus faible au plus puissant. Je lui dis, bon, je vais m'acclimater, je vais prendre Taïwan. Il n'a pas rigolé du tout. Dans le taxi du retour, Yuanyi me dit, bon Marc, c'est très simple, on arrive à l'hôtel, tu prends une pilule, et là, attention, ça part tout de suite. Et, ok. Attends, mais je l'ai prise il y a 10 minutes, moi, la pilule, Yuanyi. Yuanyi se tourne vers le chauffeur. Marc Tong Seng Seng Watch. Le chauffeur se tourne vers moi avec des yeux plus gros que la tête, ce qui est très rare pour un chinois, et il accélère. Et là, je comprends que j'ai fait une bêtise. Mon corps ne bouge pas, mais à l'intérieur, tout s'effondre. J'ai dans la tête l'image de ces pubs Calgon en coupe transversale où soudain tout passe. Sauf que là, le tuyau part avec, je crois. On arrive devant l'hôtel et je ne peux plus me lever. Se lever, ce serait sabrer le champagne. Je ne peux décemment pas rester là, alors j'invente un muscle supplémentaire, rétroversion du bassin, j'avance, je rentre dans l'hôtel, je rentre dans l'ascenseur qui s'élève et se bloque. Alors je tiens jusqu'aux toilettes et ce jour-là, j'ai vengé tous les constipés de cette planète.
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6: Bon, j'ai décidé de parler de moi ce soir. Je suis célibataire. Des réactions à chaud? Ça sonne comme un bienfait pour ta gueule, hein, parce que je... Comme 6 Français sur 10, ça en fait hein, des soirées de merde. Alors, c'est pas faux d'avoir essayé des applis. J'ai essayé Inch'Allah.com. La première visite de profil, la nana était voilée. J'ai quand même creusé, parce qu'il y a un petit côté Kinder surprise. T'es pas à l'abri du Kinder piégé, mais... Ce qui m'a démotivé, c'est que le premier rendez-vous à Damas, c'est chiant, quoi. Enfin, ça, c'est... Sur sa description de profil, c'était écrit « Je suis 100% halal ». À la base, tu vas chercher une femme, pas des nuggets. Donc j'ai pas compris le... Et qu'est-ce que ça impliquerait s'il était écrit 70%? Vous avez 4 heures. Non, j'en ai essayé un tas d'autres. J'ai essayé aussi Shalom Rencontre. C'est pas mal, hein. Très bien fait. Pour une appli à 9000 euros, c'est vachement... J'ai essayé aussi un autre truc qui s'appelle Vegan Rencontre. Je pense qu'ils se sont trompés dans le nom parce que ça aurait dû s'appeler Vagal Rencontre. Une rencontre de malaise. Mais il y a de plus en plus de trucs qui circulent. Il y a aussi un slogan que j'ai entendu il n'y a pas très longtemps qui s'appelle célibataire exigeant, attractive world. On est d'accord les mecs, on est soit célibataire, soit exigeant. C'est évident. Non, ce qui aurait été très drôle, c'est le contraire, quoi. Emmaüs rencontre. Tu repars avec une femme, un meuble, ça c'est un projet intéressant. Mais je me dis qu'on n'a pas pensé à tout le monde, quoi. Et les Roms. Mais c'est vrai, ils ont besoin d'amour eux aussi, il n'y a pas que le cuivre dans la vie. Alors j'ai essayé d'imaginer, si tu veux, un système de géolocalisation autour de feux rouges. Ça s'appellerait, envoie-moi, cuivre au 8-12-12, tous les chemins mènent au Rhum. Mais ça, je crois que c'est déjà pris par une association d'alcooliques antillais, donc c'est pas possible. Non mais j'arrête moi les rencontres par internet, ça devient très compliqué, enfin ça démarre de la photo de profil. Pff, qu'est-ce que vous avez avec vos photos d'aventurière, les filles avec un sac à dos en plein milieu de la jungle colombienne? Qu'est-ce qu'elle veut Denise Brognard? Tu cherches un mec ou un trésor? Enfin c'est... Et il y a plein de photos de profil très bizarres, il y a une situation qu'on a tous nous vécu les mecs, c'est quand il y a deux filles sur la photo de profil. Et en général, t'en as une qui est très très belle, et puis t'en as une qui est là. Et on a tous vécu ce sentiment d'être un des mineurs, le fil rouge, le fil vert. Il y a aussi les descriptions de profil, il y a tous ces textes que vous mettez, et tous vos critères. Je déteste les fautes d'orthographe. Sans déconner, vous avez déjà vu une histoire d'amour démarrer par une dictée ? Ça n'a pas de sens. J'ai aussi un autre truc, moi c'est les citations que vous citiez Mundir ou Oscar Wilde, peu importe. J'ai vu il n'y a pas très longtemps, la vie c'est comme une boîte de chocolat. Tout ce que je vois c'est que t'as deux boîtes d'avance.
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7: Les amis, ça fait 15 ans que je suis avec ma femme sinon. 15 ans. Je crois que c'est la bonne, ça y est. Hein, c'est... Je me laisse encore un an, mais je pense qu'on est bon là. C'est... 15 ans, c'est très intéressant comme période dans ton couple. Parce que tu t'embrouilles pour un oui, pour un non. Ça, c'est vrai. Il y a des vrais sujets de tension chez nous. Le ménage. Je pensais pas qu'on pouvait autant s'embrouiller sur le ménage. Dites-vous qu'en 15 ans, il n'y a pas une fois où en faisant le ménage, j'ai pas pensé, allez, comme ça, elle va être contente. Qu'on s'entende bien. Avant de la rencontrer, je faisais déjà le ménage. Elle m'a eu propre, cette dame. Elle n'est pas arrivée dans ma vie, elle a ouvert une porte, j'étais dans le noir. Ah, éteins la lumière ! Allez, jeter des trucs. Non, je faisais déjà le ménage, mais je pensais à rien. Et là, elle va être contente, c'est une folie. En fait, la dynamique de mon couple, elle est assez simple. J'ai compris qu'en fait, ma femme essaye de me rendre meilleur. Elle essaye de m'améliorer, elle essaye de me rendre parfait. Et moi, j'ai compris que le jour où j'aurai atteint cette perfection, ça sera jamais assez. Et du coup, c'est bête, mais je m'en bats les couilles. C'est... Le jour où j'ai été parfait, ça allait pas, je vais vous raconter. Elle et moi, on est dans le lit, d'accord ? Il est 2h du mat, on dort, ok ? On entend un bruit qu'on n'a jamais entendu dans l'appartement. Normalement, tu connais les bruits de l'appartement. Là, c'est un bruit qu'on n'a jamais entendu, un truc genre... Un truc comme ça dans l'appartement. Et au moment où il y a le... Elle et moi, en sursaut, on se réveille d'un coup. Au bout de 2 secondes, je suis debout, je lui dis « T'inquiète pas, je gère !» Je savais même pas que j'étais capable de faire ça. Pour un... Je passe dans le salon. Quand je passe dans le salon, je trébuche sur la poubelle que j'avais mise pour la sortir le lendemain matin. Je chute pas, mais c'est pire. C'est ce genre de demi-chute où t'essayes de te raccrocher à tout le mobilier de l'appartement. J'en fous de partout. J'allume la lumière, pas un chat dans le salon. Et en même temps, vu le temps qu'a pris cette chute, complètement normal. Le mec a largement le temps de se barrer, voire se retourner, me regarder et se dire « Oh mon Dieu, j'ai cambriolé un handicapé, ça se fait pas. » Je vais rassurer ma femme, d'accord ? Mais avant de rassurer ma femme, évidemment, je nettoie le bordel que j'ai foutu. Donc je prends la petite poubelle, je fais le petit nœud, je prends la petite éponge, je nettoie le sol, je reviens dans la chambre. Premier réflexe de ma femme, me dis pas que t'as pris l'éponge de l'évier pour nettoyer le sol, s'il te plaît. Voilà le type de psychopathe avec qui je suis. Je l'aime, mais après 15 ans, tu t'embrouilles pour un oui, pour un non. Là, cet été, on s'embrouille sur une marmotte. J'ai un pote qui nous prête un chalet en montagne. Et il nous dit, hey, demain, si vous avez rien à faire, allez faire la rando des marmottes. Vous allez voir, plein de marmottes, c'est super. On dit, ok, on y va. On raccroche. Ma femme, elle me dit, bah écoute, c'est cool. Comme ça, vous pourrez voir des marmottes. Et je lui dis, mais comment ça, vous ? On va pouvoir voir des marmottes. Elle me dit, ah non, mais moi, j'en ai déjà vu. Mais pour toi et les filles, c'est cool. Vous allez pouvoir voir plein. Et je lui dis, mais bébé, tu sais que j'ai déjà vu des marmottes ? Et là, elle me dit, ah bon, t'as déjà vu des marmottes, toi ? Et j'ai pas aimé le ton qu'elle employait, genre... Je suis pas assez bien pour avoir déjà vu des marmottes. Bien sûr, si j'ai déjà vu des marmottes, t'es une ouf ou quoi ? Elle me dit, ah ouais, bah prouve-le. Et là, c'est plus une discussion, ça devient un time's up. Je dois imiter une marmotte dans la voiture pour lui montrer que j'ai déjà vu ça. La folie de cette femme qui sait pour moi ce que j'ai déjà vu dans ma vie. Je lui dis, mais si je te dis que j'ai déjà vu des marmottes, tu me crois sur parole. Le lendemain matin, on va faire la rando des marmottes. À 6h, je me lève, à 9h, je suis déjà dans la zone des marmottes. Tu sais que t'arrives dans la zone parce que t'as un panneau avec une marmotte et un pouce levé. Donc, a priori, là, on va en voir quelques-unes, ok ? Et je sais qu'elle est restée sur son opinion parce que quand on rentre dans cette zone, je voyais qu'elle m'observait. Tu vois ou pas ? Et au moment où on voit la toute première marmotte, la toute première, il y a un buisson, ça bouge et elle sort juste devant nous. Au moment où elle est à 30 cm de moi, je réalise que je n'ai jamais vu de marmotte. J'en ai jamais vu. Ces gros poilus, ça crie. Dans ma tête, j'étais là, wow, une marmotte, c'est ouf ce truc! Mais j'ai fermé ma gueule, d'accord? J'ai fermé ma gueule. 15 ans de couple, tu la fermes. Dans ma tête, j'étais là, je lui dirai jamais de ma vie, c'est mort. Je lui ai dit le lendemain, mais. Non, mais c'est ça, 15 ans de couple, tu dis la vérité, sinon tu tiens pas dans le temps. Je lui ai dit, c'est la pire confession de notre couple en 15 ans. Et je lui ai dit, bébé, j'ai un truc à te dire. Mais j'avais jamais vu de marmotte, quoi. Et... Et elle me dit, j'en étais sûr. Et j'ai dit, mais comment tu savais? Elle me dit, parce que ça, c'était un ragondin, ça n'a rien à voir.
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3: Moi, je pense qu'il y a des gens dans la vie qui ne sont pas faits pour être en couple. Moi, je pense que j'en fais partie. Je vais vous donner des exemples qui prouvent que je ne suis pas fait pour être en couple. Ok? Premier exemple. Parfois, on allait au resto, elle et moi. On dînait tous les deux, ça se passait super bien. Rigolade. Arrive le moment du dessert. Ok? Le serveur, il arrive.
8: Vous désirez un dessert?
3: Excusez-moi. Je sais pas pourquoi je voulais faire cette voix au serveur. C'est le père Fouras qui est venu nous servir. J'ai pas compris ça.
8: Vous désirez un dessert? La clé se cache dans l'île flottante.
3: Bref, moi j'ai dit oui, je vais prendre un gâteau au chocolat, s'il vous plaît.
8: Un gâteau au chocolat. Mademoiselle?
3: Non, pas de dessert.
8: Pas de dessert?
3: Pas de dessert, pas de dessert, pas de dessert, pas de dessert. Serveur, il s'en va. Le gâteau au chocolat, il arrive. Regarde les filles, elles rigolent déjà, regarde. Parce qu'elles savent de quoi je vais parler. À partir du moment où le gâteau y est là, ça se passe en trois étapes. Première étape. T'as pris quoi? Ben, j'ai pris un gâteau au chocolat, chérie, t'as entendu? J'ai dit au serveur, j'ai dit gâteau au chocolat. C'est bon? Écoute, c'est un gâteau avec un goût de chocolat. Franchement, c'est pas mal. Je peux goûter. Et tu bouffes ton gâteau. Et c'est nous les mecs qu'on se retrouve en face à dire, c'est bon? Même le serveur, il est passé, il a dit,
8: elle avait dit pas de dessert.
3: Je suis pas fait pour être en couple, je vous le dis, non, je suis pas fait, je sais pas faire ça. C'est comme parfois, ok, un autre exemple, parfois, elle rentrait à la maison, elle faisait ce truc que vous adorez faire les femmes en couple, elle commençait à se brosser les dents. Non, ça j'espère que même les femmes pas en couple, elles se brossaient les dents. Elle commençait à se brosser, et pendant qu'elle se brossait les dents, elle me racontait l'intégralité de sa journée. Sauf que moi, j'avais que des petits morceaux d'informations, tu vois. Parce qu'il y avait le brossage dedans en même temps. Tu sais, elle était là. En fait, ça m'a saoulé parce que c'était comme... Après, je lui ai dit, mais t'as pas l'impression que... Du coup, je lui ai dit... T'en penses quoi? Je me moque des filles. Mais c'est vrai que nous, les hommes, quand on se brosse les dents, on est des gros dégueulasses, quand même. T'as vu, les femmes, elles arrivent à rester à peu près classe. Nous, les mecs... On dirait on a fait une crise d'épilepsie, on est éclaté. Je suis pas fait pour être en couple, je sais pas faire ça. J'ai plein d'exemples. C'est comme parfois j'étais dans le lit, j'étais bien, j'étais au chaud, j'étais sur le point de m'endormir, j'étais au top. Et elle rentrait dans le lit. Regarde les filles, elles rigolent, c'est quand même fou. Elles savent de quoi je parle. Elle rentrait dans le lit et elle mettait ses mains gelées sur moi. Et elle me disait, t'as vu comment je suis gelée? Pourquoi vous faites ça les filles, sans déconner? Et mes pieds aussi, regarde. Mes pieds sont gelés, mes pieds. C'est comme si vous êtes dans la chaleur de la couette, vous êtes au top, vous êtes bien, ok? Votre mec, il rentre de boîte, déchiré. Mort! Il arrive dans la chambre, il rentre dans le lit. Il vomit. T'as vu comment je suis bourré ou pas? Alors, je suis déchiré, là. Même mes pieds sont bourrés, regarde! Regarde, chérie, mes pieds sont bourrés. Chérie! Chérie, regarde. Oh merde, c'est pas ma femme.
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9: J'ai plein de peurs. J'ai peur de prendre l'avion, j'ai peur des poneys. Et surtout, j'ai peur des enfants, moi. Ça s'appelle la pédophobie. Voilà. Il y en a qui ont peur des araignées, moi, c'est les enfants. Bon. Hein, sauf qu'une personne qui a peur des araignées, on est d'accord, quand elle en voit une, elle peut l'écraser. Eh ben oui, ben moi avec un enfant, hein, eh ben je suis pas toujours en voiture. Et ma pédophobie, elle doit venir du jour où je suis allée visiter une copine à la maternité qui venait d'accoucher. Hein. Et elle était... Elle était, mais dégueulasse. Mais démolie. Mais oui. Oui, mais attention, j'ai essayé de la rassurer quand même, parce que je suis une bonne copine. Je lui ai dit, attends, calme-toi, tu vas te remettre, on se remet de tout. Hein, tiens, regarde, on va te rééduquer ton Pyrénée. Hein, oui, je suis comme vous, je vois pas trop ce que la montagne vient faire là-dedans. Ah oui, et puis je lui ai dit, tu te rends compte, c'est magique, tu vas produire du lait. La vache. C'est dingue, et puis ça va, c'était son premier, ça va, attends, c'est quand il y en a deux, trois, quatre, là, oui, c'est dur, bon. Attends, moi j'estime qu'au bout de six, c'est plus un vagin que t'as, c'est une sortie d'école. Enfin, si ça pouvait permettre à mon mec de ralentir quand il passe devant. Non mais pourquoi je parle de ça? Parce que c'est vrai, je vous avoue, j'ai peur d'être déformée, c'est normal. En plus, on est d'accord que les hommes te regardent plus de la même manière une fois que t'as accouché. Hein? On te regarde comme une vieille serpillière gorgée d'eau. Hein? Oui, sauf que tu sens pas la javel, tu sens le vomi. Ben non, mais attends, c'est injuste, parce qu'un jeune papa, c'est hyper mignon. Hein, les filles, c'est hyper mignon, un jeune papa. Attends, moi, chaque fois que j'en vois un, je fais une flaque. Attends, non mais l'autre jour, j'en ai croisé un, j'étais hystérique. Heureusement que ma meilleure amie était à côté de moi pour me calmer. C'était n'importe quoi. Je regarde comme il est mignon avec son enfant dans les bras. Elle me dit, mais arrête, ça se trouve, c'est un salaud, il trompe sa femme. Oh oui, tant mieux. Non, puis un enfant, ça te change la vie, hein. Hein, après, tu peux plus sortir comme tu veux, là, oh là là. Ah oui, à chaque fois que tu veux faire une sortie, t'es obligé de prendre une nounou. Moi, j'ai une copine, elle est maligne, tous les étés, pendant les vacances, elle file les enfants aux grands-parents. Sauf que là, malheureusement, les grands-parents nous ont quittés. Bon. Ouais, les enfants, là, cette année, leur ont dit qu'ils s'étaient un petit peu ennuyés. Hein. Bah, 15 jours au cimetière, c'est beau. Non, puis un enfant, ça parle tout le temps. C'est vrai, on est d'accord, ça pose plein de questions. Et des questions qui n'existent pas. Maman, elle fait qu'elle crie la girafe. Non, puis, et parfois, je suis sûre que tu peux pas répondre. Pourquoi? Parce qu'il n'y a pas de réponse. T'imagines l'enfant qui vient te voir et qui te dit, maman, je vois des gens qui sont morts. Eh ben, si tu vois papy, tu lui demanderas où sont planqués les lingots. Ah. Je vais être une mère catastrophique, hein? Ben ouais, puis je vais avoir aucune autorité, là. Attends, faut avoir de l'autorité avec un gamin, hein? Hein, en plus, avec la loi qui est passée, là, on peut plus donner de fessée, hein? Attention, me faites pas dire ce que j'ai pas dit. Faut pas taper les enfants, hein? Faut pas lever la main sur un gamin, on est d'accord? Hein, faut la baisser, sinon on tape à la tête! J'arrête. Non, parce que depuis le début, je vous dis tout ça, attends. Eh, ça va, je lutte contre ma pédophobie, hein? Attends, je suis hyper fière de vous annoncer qu'il y a 3 semaines, eh ben, j'ai eu un enfant. Oui, il courait un peu vite. Mais je l'ai eu avec ma voiture.
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10: J'ai beaucoup galéré, mais aujourd'hui, tout va bien. J'ai une chérie et je voulais en profiter de vous l'annoncer ce soir. Ça fait quelques temps, c'est tout récent. On s'est installé ensemble. Voilà, ça y est, on est en concubinage, comme on dit. C'est incroyable. Ouais, merci. C'est un cap hein, dans une vie. J'étais très excité aussi à l'idée de l'annoncer à mon groupe de potes mecs, parce que moi, je suis un peu le dernier à franchir cette étape. Donc, je leur ai dit, ça y est, les gars, moi aussi, je m'installe avec ma meuf. C'est incroyable. Donc, eux, quand je leur ai dit, forcément, ils avaient le retour d'expérience. Ils m'ont rien dit du tout. Rien. Ils m'ont dit un truc, si, un. Ils m'ont dit, tu verras, la vie à deux, c'est des concessions. Hein? Alors, je traduis concession, si un jour vous entendez ça et que vous connaissez pas. En fait, si on vous dit concession, ça veut dire qu'à la maison, c'est plus toi qui décides. Voilà, c'est aussi simple que ça. Effectivement, depuis que je suis avec ma chérie, je fais pas mal de concessions. Hein. Ma chérie, elle est toulousaine, elle a du caractère, elle aime bien diriger, décider. Et moi, je veux pas de problème. Hein. Donc... Je suis d'accord avec elle, voilà, globalement. Moi, je prends plus trop de décisions, je vais pas vous mentir. La dernière décision que j'ai prise, moi, c'est de m'installer avec elle, en fait, tout simplement. Et depuis, je suis en pilote automatique et on y va, et c'est tout droit. Hein. Mais quand même, je kiffe la vie avec elle au quotidien, c'est magnifique, la vie à deux. Nous, ce qu'on aime bien, notre petit kiff, c'est de se faire des petites soirées télé, voilà, dans le canapé, on aime bien. En ce moment, on regarde Marié au premier regard. Hein. Et là, je vois plein de gars qui se disent, putain, mais... Il fait des sacrées concessions, celui-là, quand même. Alors pas du tout, j'adore cette émission, c'est mon choix de le regarder, vraiment, j'adore cette émission. Alors peut-être s'il y en a qui connaissent pas l'émission, le principe c'est très simple, ils prennent deux personnes qui ne se connaissent pas, qui se découvrent le jour de leur mariage, elles se marient et ensuite elles apprennent à se connaître. C'est incroyable, c'est le même principe qu'en Iran ou au Niger, mais là les filles sont majeures et consentantes. Pas vous mentir, ça met une meilleure ambiance au vin d'honneur, hein. Je vais pas... On regarde aussi beaucoup les documentaires animaliers, on a cette passion commune. Là je vois plein de gens qui se disent « mais putain, mais quelle vie de merde !» Pas du tout, les animaux c'est fascinant les amis, les animaux c'est fascinant. Le dernier reportage, dernier documentaire qu'on a vu, c'est un documentaire sur les vers plats. Vers, ouais ça existe vraiment, vers aquatiques comme ça, qui ont deux particularités. Ils sont tous hermaphrodites les vers plats, donc ils peuvent switcher comme ils veulent. Et ils ont tous deux pénis. Donc pour savoir qui va jouer le rôle de la femelle chez les vers plats, t'as deux vers plats qui se battent en duel, ok. Et je vais le dire parce que c'est vraiment comme ça dans le docu, hein, ils se battent à coups de tub, hein, voilà, c'est des vers, ils en ont deux, ils ont que ça, donc ils se biffent, les gars, ils se biffent. Et c'est le premier qui arrive à planter ses deux pénis dans l'autre qui a gagné, il envoie la semence et l'autre est fécondé, il est bien obligé de porter les œufs, voilà. Et moi quand j'ai vu ça, je me suis dit, putain, la nature est quand même vachement bien faite, hein. Parce que heureusement, ça marche pas comme ça chez nous, hein. Parce que je sais pas si ça se voit, moi je suis pas foufou en bagarre, hein. Ah, je deviendrai très vite la mère porteuse de mon quartier. Toute l'année en congé mat, peut-être, mais... dur. Ah, la dernière fois, on était sur notre canapé aussi avec ma chérie, on regardait pas la télé, mais on se discutait comme ça et on était allongés pas dans le même sens. Pourquoi je vous dis ça? Parce que moi, j'ai eu un truc, une fulgurance, je lui ai dit, chérie, c'est le moment. Est-ce que tu veux pas qu'on essaye de faire le bisou comme dans Spider-Man? Vous avez la ref ou pas? Premier Spider-Man, Mary Jane, elle est toute seule, désespérée dans la rue. Spider-Man, il descend sur sa toile, la tête à l'envers, elle lui enlève son masque et ils font un bisou inversé comme ça. J'ai jamais fait le bisou inversé, moi. Je lui ai dit, chérie, viens, on fait le bisou inversé. Elle m'a dit, non, je pense que c'est pas possible. Je lui ai dit, allez, chérie, pourquoi? Qu'est-ce qu'il y a? Elle me dit, bah, c'est compliqué parce que t'as vu dans le film, Mary Jane, elle a un nez beaucoup plus petit que le tien déjà, donc ça... Voilà. Elle est cache, hein, ma meuf, hein. C'est pour ça que je l'aime aussi, mais c'est incroyable. Mais c'est fou, parce que ça faisait 3 ans qu'on était ensemble, il faut que je m'installe avec pour apprendre qu'apparemment, à chaque fois qu'on s'embrasse, elle a peur que je lui crève un œil, mais voilà, c'est une info que je n'avais pas, elle vit avec, je vais vivre avec. Et en vrai, le plus vexant dans l'histoire, messieurs, dames, c'est pas que j'ai un gros nez, finalement, c'est que pour elle, si on refaisait la scène du film, il y a zéro doute. C'est elle, Spider-Man, dans l'histoire, hein, quand même. Hein. Aucun respect.
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11: Je suis papa pour la 3e fois depuis un mois. Voilà, je suis très heureux. Ça me fait plus rien en vrai. Je vous dis la vérité, ça me fait plus rien. J'ai 2 enfants avant lui. J'ai une petite fille, elle est intelligente, et j'ai un petit garçon. Il respire, hamdoulah, comme on dit là-bas. Mais voilà, c'est compliqué, quoi. C'est très dur les enfants. Franchement, je dors plus. J'ai plus l'habitude. Je fais plus mes nuits. Je suis hyper fatigué. Et je me rends compte que 3 enfants pour moi, c'est le maximum. Mais pour certaines familles en France, 3 enfants, c'est pas beaucoup. Je suis tombé sur Famille Nombreuse XXL sur TF1. Vous connaissez cette émission. Pour ceux qui connaissent pas, le concept, il est simple. Celui qui a moins de 11 enfants, sa mère, c'est une pute. Voilà, c'est... Des enfants de partout. Le papa ne travaille pas, la maman ne travaille pas. Tous les enfants s'appellent pareil. Mathéo 1, Mathéo 2, Mathéo 3. Ils se font même plus chier pour les noms. Je sais pas comment ils font ces gens. Moi, je suis trop fatigué. J'arrive tellement pas à dormir en ce moment. Je suis sur un gros projet. Braquage. J'ai pas besoin d'argent. Je veux juste me faire arrêter pour dormir 24 heures en cellule. Voilà, c'est mon objectif. Mais c'est trop fatigant, je suis trop fatigué, je te jure, j'en ai marre. C'est dur d'élever ses enfants dans le quotidien. J'essaie de les amener avec moi tout le temps. On est à Lidl, vous connaissez Lidl, le seul magasin en France. Il peut avoir 900 personnes, ils ouvrent une seule caisse. J'ai jamais compris pourquoi ils ouvrent une seule. On est à la caisse, je suis avec les gosses, on est à Lidl. Et derrière nous, il y a une vieille dame, elle est âgée. Et elle a 2 articles. Donc j'explique à mes gamins, on va laisser passer cette dame âgée. Elle arrive en caisse, 11 euros, 2 articles. Elle met sa carte, sans contact, paiement refusé. Tu sais, ça m'a fait de la peine. Je me devais d'agir. Et comme j'étais avec les enfants, je voulais montrer le bon exemple. Et je savais que ce que j'ai fait, je vais aller au paradis, c'est sûr. Je l'ai aidé à remettre chaque article dans chaque rayon. Hein, tu sais, madame, quand on n'a pas d'argent, bah on va à Action. C'est un petit peu moins cher que Lidl et c'est à côté, quoi, tu vois. Mais c'est dur d'élever ses enfants, c'est dur d'élever ses enfants. En plus, quand t'as beaucoup d'enfants, faut déménager. Moi, je dois déménager, j'en ai marre, tu vois. J'ai trouvé une petite annonce sur Internet pour un appartement. Je visite l'appartement mardi dernier, je vous raconte, c'est loufoque, c'est trop fou. Je visite, et la visite est très très longue. Le monsieur, Stéphane Plaza, de Wish, visiblement,
12: m'a dit alors ici il y a une chambre pour votre petit bébé, ici vous avez une chambre pour vous et votre dame avec une douche à l'italienne, ici vous avez une chambre pour le grand, ici pour la petite, et ici ce qui est bien, vous ne serez pas dérangé par le voisinage. Et il ouvre la fenêtre, un cimetière. C'est pas le premier truc à mettre dans l'annonce de cimetière. J'ai dit, pourquoi vous l'avez pas mis dans l'annonce de cimetière? Il dit, sinon vous serez pas venu. Je sais pas, oui, je serais pas venu. J'ai dit, pourquoi vous avez commencé la visite par toutes les pièces et à la fin le cimetière? Il dit, parce que je veux créer le coup de cœur chez le couple. Et donc, dans votre tête, j'ai dit, oh, douche à l'italienne, pas ouf, mais cimetière, vraiment, je crois qu'on va prendre l'appartement, quoi. Il me dit, ah, ce que j'ai compris, vous voulez pas poursuivre? J'ai dit, non, je kiffe pas du tout. Il me dit, ah, vous arrivez pas à vous projeter? Je fais, ah, si, j'arrive très bien à me projeter. Voilà, j'ai fait mes calculs, si tout va bien, dans 50, 60 ans, je suis en face, quoi, voilà. Et le loyer, il est divisé par 8, hein. Il me dit, non, mais vraiment, vous arrivez pas. Je dis, mais non, j'arrive pas à me projeter. Je me vois pas le matin en peignoir, avec ma femme, au balcon, petit café grand-mère, enfin, café grand-mère morte. Et t'es là, alors, oh, bah, on a des nouveaux voisins. Brigitte, elle est décédée hier.
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3: Je viens de la Côte d'Azur. Une petite ville s'appelle Menton, à la frontière italienne. C'est très joli, hein. Mais bon, faut dire ce qui est, c'est une ville de vieux, quoi. Bah, si vous voulez, à la question « Quel âge avez-vous ?», 70% des mentonnés ont répondu « Plus de 65 ans ». Et les autres n'ont même pas entendu la question. Ça me change de ma vie à Paris. Paris où j'ai rencontré l'amour, dans le métro. Une fille d'une beauté, comment vous la décrire? Elle était tellement belle, j'en ai léché la barre du métro. Ouais. Alors, à peu près autant de virus que dans une maison close, hein. Depuis, j'ai une langue de pute. Non mais vous savez, moi je demande pas grand chose, j'aime les femmes comme j'aime mes pizzas, simple et sans champignons. Alors me direz-vous, messieurs, dames, je sens que cette question vous turlupine, hein, je sens que vous l'avez là au bout des lèvres. Qu'est-ce que l'amour? Alors croyez-en, ma grande expérience, c'est mon dernier couple. Bah entre nous, ça a quand même duré 8 jours. Hein. Bon, on se voyait les week-ends. Bon, de toute façon, ça pouvait pas coller entre elle et moi parce qu'on était en totale inadéquation physique. Dans la rue, c'est elle qui me défendait. Pourtant, au début, elle admirait mon corps. Elle me disait que j'avais des fesses de black. Mais d'Éthiopie. Bon, le premier soir, comme j'avais fait les choses bien, on connaît tout ça, j'avais sorti la bouteille de rouge, le CD de Michel Sardou. Attendez, La maladie d'amour, moi j'adore cette chanson. En plus, elle dure 4 minutes. Donc j'ai le temps de faire l'amour 2 fois. Bon, je dis ça, mais je suis plutôt du genre diesel d'habitude. Je démarre doucement avant une belle montée en régime. D'ailleurs, ma petite femme me le disait, oui, mon chéri, t'es mon diesel. Tu pollues mon environnement. Bon, ça n'a pas traîné, elle est partie enceinte en plus. Hein. Je voulais que mon meilleur pote soit le parrain de notre fils. J'ignorais qu'il en était le père. Non, mais faire ça à un garçon comme moi, romantique. Moi, je suis du genre à parfumer mes SMS. Non, mais l'amour n'est qu'une illusion. C'est comme passer devant une boulangerie, ça sent bon le pain chaud. Mais ton croissant est tout pourri. Je vais même aller plus loin. Moi, je dis que l'amour est mort. L'amour a franchi les portes du paradis. Mais bon, quand les portes se referment, on peut toujours s'accrocher aux poignets. Les poignets d'amour.
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13: Je trouve que les gens bien ne sont pas mis en valeur dans notre société. Je le dis, j'ai pas peur de le dire. Il y a des gens bien dans la salle?
14: Oui!
13: Il y a des enculés dans la salle?
14: Oui!
13: Vous êtes vraiment des merdes. C'est la même qui répète deux fois. Ouais! Ouais, dès qu'il crie, dès qu'il s'adresse à nous, on dit « Ouais !» C'est vrai, les gens bien, ils sont pas mis en valeur dans notre société. C'est quoi un mec bien? C'est quoi un mec bien? C'est un mec qui peut œuvrer pour le bien commun. Je sais pas, qui peut faire un taf potentiellement bénévolement, qui n'est pas toujours une notion de profit. Tu vois, je sais pas, médecin, t'as des médecins bénévoles, tu vois. Pompier, t'as des pompiers bénévoles. Infirmier, t'as des infirmiers bénévoles. Trader, t'as pas de trader bénévole. T'as pas de mec en Kawaii à République qui t'accorde, excuse-moi frérot, t'aurais une minute pour les traders sans frontières? Non mais tu ne savais pas qu'il ne restait plus que 1000 milliardaires dans le monde? Non mais attends, il y a moins de traders que de koalas, c'est n'importe quoi. Tu peux signer, on peut changer les choses. Non, t'as pas d'association. Les traders du cœur, tu sais, aujourd'hui, on a plus le droit de laisser son argent dans un livret. T'as pas, tu vois. Bah, après, je sais pas, il y a peut-être des traders dans la salle. Bon, c'est pas ma clientèle, d'accord, j'ai compris. On est pas là-dessus. Non, mais moi, j'essaye d'être un mec bien. Enfin, pour l'instant, j'en parle sur scène, voilà. Après, dans la vie, bon, je vois un aveugle retirer de l'argent, je me fais plaisir. C'est pas à tous les gens que tu peux avoir un labrador gratos.
15: Et des Ray-Ban. Scooby, t'as qu'à piquer les lunettes. Tu peux pas toujours être un mec bien. C'est vrai, qui n'a jamais fait un cadeau à quelqu'un pour créer le sentiment de redevabilité? Putain, comment vous m'avez jugé sur... Ah non, on n'est pas des merdes comme toi, Félix. Qui n'a jamais fait un cunilingus en se disant « C'est bientôt mon tour, c'est bientôt mon tour !» Je vois que monsieur se reconnaît, là, hein. Oh, coquinou. C'est vrai. On essaie d'être des gens bien, mais c'est assez limité. Là, moi, il y a pas... Par exemple, là, je me suis acheté un petit vélo il y a pas longtemps pour l'écologie. Non, je me suis dit, maintenant, je suis un mec bien, je vais m'acheter un petit vélo pour l'écologie. Non, mais je le lis, je n'ai pas peur de le lire. Je me suis dit, tiens, maintenant, je suis un mec bien, je me suis acheté un petit vélo. Donc voilà, on n'a pas obligé d'en faire un fromage, je me suis acheté un petit vélo. Pour l'écologie, je me suis dit, bon, je vais m'acheter un petit vélo. En plus, c'est nickel, il rentre pile poil dans le coffre du 4x4, donc ça rend bien. Non, je parle de ça parce qu'on parle beaucoup d'écologie aujourd'hui, hein. Enfin, maintenant, parce qu'à 5-10 ans, tu parlais d'écologie, tu passais pour la cousine chiante au repas de famille, tu sais. La révolutionnaire en Sarouel, qui fume des roulés avec ses 24 chiens à Rambouillet. C'est le week-end, elle est là. Je veux de la joie, de la bonne humeur. Ta gueule, alors donne-moi du gigot et va te laver les cheveux. Allez, tire-toi, la grognasse, là. Il faut sauver les malheurs. Ah, c'est ça, va faire du diabolo devant un feu rouge, tu nous saoules. Puis retire cette pince-à-l'eau, c'est pas une boucle d'oreille. Va faire des cendriers avec des canettes de Fanta, tu nous saoules, la zadiste. Ça dégage. Voilà, aujourd'hui. C'est un peu nerveux au niveau de la mise en scène. Mais, aujourd'hui, il y a une prise de conscience par rapport à l'écologie. Hein? Bon, on fait rien, mais je veux dire, y a une prise... on a compris que jeter un kilo de pile dans une fosse septique, c'était moyen pour les dorades. Enfin, on a compris qu'on était en train de vivre la fin de notre civilisation. Et franchement, pour des gens qui sont en train de vivre la fin de notre civilisation, je nous trouve extrêmement détendu. Très détendu, aucun problème. La fonte des glaces, il n'y a plus d'ours polaire. Bah, remets-moi une pinte, mais qu'est-ce que j'en ai à branler? Un tiers des êtres humains de la planète vivra avec moins d'un dollar par jour?
16: Oui!
15: Mais pas nous! Ouais!
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19: Quand t'as des parents et que tu vas chez eux en vacances, au début c'est bien, et au bout d'un moment, hein, tu te dis, mais qu'est-ce que je fous ici, moi? Moi, j'habite à Paris, mes parents de Perpignan, ça me fait ça à Orly. En fait, putain, il n'y a pas grave. En fait, j'ai compris un truc. Tu sais, j'ai 47 ans, je suis pas obligé d'y aller physiquement. Putain, j'ai compris. C'est psychologiquement que je me sens obligé. C'est ma mère, en fait. Elle a une arme. Ça s'appelle la culpabilité. Ma mère, elle est tellement culpabilisatrice, elle change sa voix. Elle a un râle. C'est pas une voix, c'est un râle. Des fois, j'appelle, ça va, maman? Ça va, ça va. T'as l'air bizarre là, non, ça va. Ça... Des fois j'appelle un masque, elle fait allô, c'est Mathieu. Ça va, ça va. Pression quand je suis né, elle m'a pris dans ses bras, elle m'a fait tout ça et de ta faute. Écoutez, je suis né le 23 juillet à 14h. Tous les 23 juillet à 14h, elle m'appelle. C'est pas pour me dire bon anniversaire, c'est pour être un coup de cul famille. Cette année, ça a pas loupé. 23 juillet à 14h, ça sonne, je fais allô. Elle me fait bon anniversaire, Mathieu. Je fais merci, maman.
20: Oh.
19: Il y a 47 ans, à la même heure, je souffrais beaucoup, Mathieu. Tu t'es présenté par le siège et j'ai perdu beaucoup de sang. Tu sais que j'ai perdu beaucoup de sang? Excuse-moi de vivre, maman, pardon. Et toutes les mères ici, toutes les mères, vous avez une phrase qui nous tue, une phrase qui nous perce le cœur. La phrase de ma mère, c'est « L'important, c'est que toi, tu sois heureux. » Oh! Elle a niqué ma vie avec cette phrase-là. Ma petite sœur, ça l'est sentie. Tu sais, j'ai une petite sœur, elle est passée au-dessus du truc. Elle est immunisée. Une fois, ma mère, elle lui a dit « L'important, c'est que toi, tu sois heureuse. » Ma sœur a fait « Ok, on l'a plus jamais revue. » Moi, ma sœur, elle s'en fout. Elle vole au-dessus de la famille. Elle nous voit, elle nous crache, elle repart. Ma petite sœur, elle habite à 5 minutes de chez mes parents. Elle y va deux fois par mois. Elle reste en warning. Des fois, elle s'arrête même pas. Elle klaxonne, elle fait tadette, tadette. Ma mère, elle fait vardi. C'est la préférée. Alors, sachez-le, c'est la préférée. Et dans toute famille, tu as un préféré ou une préférée. Si vous savez pas quel est le préféré chez vous, comptez le nombre de photos qu'il y a de vous chez vos parents. Moi, je passe après le chien. Et si vous savez pas, le demandez pas, car vos parents risquent de vous répondre. J'ai fait la connerie de demander à ma mère qui est le préféré. J'appelle, je fais « Maman, tu peux faire qui entre Olivia et moi ?» Elle me fait « Je vous aime pareil, mais pas pareil. » Je dis « Non, maman, imagine, on est sur le Titanic, il coule, qui tu sommes ?»« Olivia, Olivia, Olivia !» J'ai même pas un délai de réflexion. Elle fait « Ah, toi, tu sais nager, de quoi tu parles ?» L'eau est à 2 degrés. Enfin, l'important, c'est que toi, tu sois heureux. Ta gueule. Mais c'est la petite dernière. En fait, c'est ça. Les préférés, sachez-le, c'est toujours les petites dernières, les familles. Les aînés le savent. Parce qu'on est des brouillons. Nos parents se sont entraînés sur nous pour être parents. Moi, pour mon père, j'étais un singe de laboratoire. Et t'es là, les lentilles, ça fait vomir, ok. Le solfège, il aime pas. Au bout de 4 ans, mon père, il avait ma mère, il fait, c'est bon, je sais comment ça marche. Par contre, on en refait un autre parce que celui-là, il est cassé. Et ma sœur est arrivée avec sa tête de fouine comme ça. Et c'est pire dans les familles nombreuses. Il y a des gens ici qui sont plus de 5, 6 frères et sœurs. Le Maghreb, mais... Vous étiez la combien? La quatrième sur combien? Sur 5, t'as même pas de prénom en fait, c'est ça. Il y a des gens qui ne comprennent pas, c'est les fils ou filles uniques. Il y a des gens qui sont fils ou filles uniques ici ou pas? Oui, voilà, toi t'es là, tu t'es mis en bordure, hein. Ouais, jusqu'à présent c'était bien, mais là je ne comprends, parce qu'avec père et mère, ça allait. C'est quoi ton prénom? Zoé, Zoé. Alors que toi, c'est Fatima 1, Fatima 2, Fatima 3, c'est ça.
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16: Moi, je vous dis, méfiez-vous des gens timides, méfiez-vous, parce que toute la journée, c'est... Et après, ils se retrouvent entre gens timides et ils taillent tout le monde, ces bâtards. C'est ça qu'ils font. Et ils y vont à fond, ils sont à 30 comptes à mettre ça, que sa tête carrée, je suis sûr, elle est finie la piste, elle touche la côte au rep, je vais dire ce qu'il y a de vérité. Tu vas rien faire, Jocelyn, t'es timide, rentre chez toi, prends une douche. Pour moi, c'est les timides qui mettent des mauvaises critiques sur TripAdvisor. C'est parce qu'ils ont pas osé dire que c'était pas bon. Après, ils rentrent chez eux, ils sont là, à fuir, à fuir. Fuyez, fuyez. C'est des fous, les timides. Demandez jamais l'avis d'un timide. Tu vois, t'aimes bien mon pull. Et rentrez chez toi, faire le problème, c'est pas le pull, c'est ta gueule le problème. Petite expérience sociale, faites boire de l'alcool à un timide un jour, c'est exceptionnel. Moi, je vis pour des moments comme ça. Début de soirée, hein. D'un coup, il boit et se lâche, il dit des dingues. Là, je t'ai raconté le jour où j'ai ken une chèvre. Ben, on comprend mieux pourquoi t'es timide, Jocelyn. T'es chelou, en fait. Hein, laisse tomber. Le pire, c'est le timide qui drague. Je sais pas si vous avez déjà vu, c'est sûr, mesdames, vous le connaissez. Toute la journée, là. Il a l'air cool ton travail, c'est cool quand même ce que tu fais. D'un coup, il dit un truc bizarre. Ça te dit on prenne une douche ensemble? Bah, on est en réunion là, Jocelyn, c'est chelou ce que tu demandes quand même. Après, on est tous timides, hein, parce que je vois, il y a des gens, ils me regardent, on se fait tailler, on n'a rien fait. Moi le premier, hein. Moi le premier, je suis timide. Il n'y a pas longtemps, je suis parti chez le coiffeur. Il m'a raté, j'étais dégoûté. Ouais, ça se voit, bah ouais. Et tu sais, je vois le résultat, je fais, wow, qu'est-ce que c'est que cette merde. Je peux oser dire, je fais, ouais, vous avez de l'or dans les mains, vous, c'est incroyable. T'sais. Je suis rentré chez moi, j'ai googlisé le coiffeur, j'ai mis à fuir, à fuir.
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20: Vous avez vu le flic américain et le flic français? Le flic américain, c'est Jack Bauer, c'est les experts. Vous connaissez les experts? C'est les mecs qui retrouvent le tueur avec sa crotte de nez, quoi. Moi, mon flic préféré, c'est Horatio Caine. Le mec a trop de classe. Le mec a toujours la phrase qui claque avant le générique. Le mec arrive sur le lieu du crime comme ça. Qu'est-ce qui s'est passé? Il s'est noyé, chef. Et bon, on peut dire qu'il a pris son dernier bain. Le mec a trop de style, c'est hallucinant. Et moi, j'ai eu la chance quand même, moi j'ai joué dans Navarro. Et véridique, hein, j'ai joué dans un épisode de Navarro. Et il y a un truc qui est marrant dans Navarro, c'est l'âge de Navarro. La série a 20 ans, il a commencé à la retraite le mec, t'imagines? Tu crois pas? C'est pour ça que moi j'ai arrêté le cinéma d'action. Maintenant je suis dans un cinéma plus intellectuel, dans un cinéma plus spirituel. Maintenant je suis fan de cinéma d'auteur. Voilà, le cinéma de Marc Dorcel par exemple. Ça vous parle ce... Voilà, le cinéma de Marc Dorcel. Pour ceux qui ne connaissent pas, ce sont les films X, les films pour adultes. Et là je m'adresse aux mecs en particulier. Les mecs, faites gaffe, c'est de la science-fiction. Ça ne t'arrivera jamais dans la vie. Dans les films de Marc Dorcel, le mec est bloqué dans l'ascenseur avec une femme qu'il n'a jamais vue de sa vie. La femme est toujours super belle. Toi, quand t'es bloqué dans l'ascenseur, c'est avec une vieille. À un moment, le mec, dans le film, il a une phrase, mais poétique. Oh là là, qu'est-ce qu'il fait chaud. T'as la femme qui répond à l'inconnu qu'elle n'a jamais vue de sa vie. Oh oui. Quand il fait chaud comme ça, ça me donne envie de me mettre toute nue. L'autre fois, j'étais bloqué dans l'ascenseur avec un mec. Et il a dit, oh là là, non, non, monsieur, ça va, merci, arrêtez. Non. Ça ne t'arrivera jamais dans la vie. Dans les films de Marc Dorcel, le mec peut faire l'amour avec 3 femmes en même temps, les faire monter au rideau et recommencer dans la minute qui suit. Alors que tout le monde sait très bien dans cette salle que cette prouesse technique est impossible à moins d'être black. Non, mais c'est pas vrai. C'est très cinéma, mais il n'y a pas que ça à la télé. J'aime beaucoup le cinéma, mais j'aime aussi... Il y a un truc qui me dépasse, moi, en télé, c'est la télé-réalité. Il y a deux jeux que je trouve vraiment débiles. Le premier jeu, c'est Secret Story. Des gens avec un secret dont

0: Ils rentrent en France. On les acclame aventuriers. 2 semaines sans manger, c'est des aventuriers. Ça veut dire en Afrique, tout le monde est Indiana Jones.
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2: Il y a 4 mois, j'ai commencé une activité que je rêvais de faire depuis tout petit. Je me suis mis au skateboard. Voilà, j'ai commencé mardi, j'ai arrêté mardi. J'ai quand même eu le temps d'apprendre la figure de base, s'il y en a qui connaissent. Tu sautes comme ça, et en retombant, tu te fractures le radius, et tu vas direct aux urgences. J'ai passé 7 heures aux urgences. Les urgences, ça s'appelle les urgences, mais moi, j'ai pas senti qu'il y avait tellement d'urgences. C'était plus une sorte de temps calme, voilà. Tu te concentres sur ta douleur. Tu lui parles, tu l'écoutes, voilà. Parce que moi, je croyais que j'étais une urgence. J'avoue, je suis naïf, mais tu sais, normalement, quand tu plies le bras, le coude, ça fait une sorte d'angle pointu un peu. Ben moi, j'avais 2 angles pointus. Et personne ne s'occupait de moi. Attends, j'ai commencé à douter. Je dis, attends, normalement, c'est 1 ou 2 angles pointus. Et en fait, peut-être vous le savez, si vous êtes allé aux urgences, pour savoir à quel degré t'es une urgence, d'abord, tu vois une infirmière qui te pose une question. Elle te dit, entre 1 et 10, quel est votre niveau de douleur? Et là, c'est très important de dire le chiffre le plus haut possible, parce que plus tu dis haut, plus ils vont te prendre en charge rapidement. Moi, j'ai dit 8, j'ai passé 7 heures aux urgences. Si tu dis 2, tu ne revois plus jamais ta famille. Les gens qui travaillent à la cantine de l'hôpital, c'est des gens qui ont dit 2 à la base. Il y a un moment, il a fallu qu'ils trouvent un travail, quoi. Et l'infirmière, elle avait mon dossier dans la main, et à un moment, je pense qu'elle voit ma date de naissance, parce qu'elle lève la tête, elle fait « Ah, vous êtes poisson !» Et en fait, quand t'es en détresse physique, t'as pas envie que la personne qui s'occupe de toi soit à fond dans l'horoscope, quoi. Que tu lui dises « j'ai mal à 9 sur 10 » et que tu dises « oui, on les connaît, les poissons, hein !» 9 sur 10 pour un poisson, c'est 4 sur 10 pour un capricorne. Allez, salle d'attente. Donc je vais en salle d'attente, blindé, tu connais. Et au début, on n'osait pas parler, on était tous un peu timides. Et puis petit à petit, on a commencé à se lâcher, à se dire « toi, pourquoi t'es là ? Moi, je suis tombé d'une échelle, chacun veut son histoire. » Et c'était assez mignon, en vrai, parce qu'on essayait de se rassurer les uns les autres. Il y avait un mec, sans mentir, il avait un genou de la taille d'un poulet fermier du Gers, quoi. Et tous, on lui disait « t'inquiète, tu vas le faire ton marathon dimanche, hein. » Et on a tchatché comme ça pendant 2 heures. Et les médecins, vraiment, ils ont été adorables. À aucun moment, ils nous ont interrompus. Ils ont senti qu'il se passait quelque chose, quoi. Là, ça fait 5 heures que je suis dans la salle d'attente, je commence vraiment à en chier. Et enfin, il y a un médecin qui m'appelle. Pour moi, c'est la délivrance, je vais enfin plus avoir mal et tout. Et il me dit, vous faites quoi dans la vie? Et je lui dis, bah, je suis humoriste. Et là, son visage, il s'illumine. Il me dit, ah, il y a un humoriste que j'adore. Et on passe 15 minutes à essayer de retrouver le nom de l'humoriste qu'il adore. Et au moment où maintenant, je suis obligé de l'interrompre. Je lui dis, écoutez, je vois pas qui c'est, par contre, j'ai une question. C'est 1 ou 2 angles pointus, Et il se met à m'ausculter, mais vraiment à l'ancienne, je savais même pas qu'on faisait encore comme ça. Il touche, il fait « j'ai mal là ?» Bah maintenant, oui, oui. Et là, oui. Il fait « Paul Mirabel !» Voilà, c'est ça. On l'adore.
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4: Est-ce que vous allez bien ?
5: Oui !
4: Mais c'est fou ça. Il y a pas si longtemps, est-ce que vous allez bien ? C'était juste une intro classique de One Man Show. C'est fou, ça. Le mec arrivait sur scène et criait « Est-ce que vous allez bien ?» Le public répondait « Oui, on va bien !» Forcément, il allait bien. Mais là, avec tout ce qui nous tombe sur la gueule depuis 4 ans, « Est-ce que vous allez bien ?» C'est devenu une vraie question. Entre la pandémie, le réchauffement climatique, la retraite à 64 ans, la pénurie de moutarde, Poutine qui menace de détruire Paris en 200 secondes, plus vite qu'Anne Hidalgo. Ouais. Hey, franchement, on a le droit d'avoir une baisse de morale. On a le droit. Hein. Faut pas oublier qu'il y a 2 ans, les amis, on se signait des autorisations de sortie pour nous-mêmes. C'est quand même incroyable de se dire que dans les livres d'histoire, pour toujours, on va rester la génération des « je sous-signais moi, autorise-moi à sortir de chez moi pour faire pisser chien à moi, quand même ». Elle est pas dingue, celle-là? Tu m'étonnes qu'on soit tous devenus schizophrènes. Je vais chercher du pain. Rentre pas trop tard. À tout à l'heure. Surtout que moi, je me moque, mais franchement, je les ai toutes signées, hein, les autorisations. Moi, tu me parles de santé, je regarde à vous, comme ça. Je les ai toutes signées et je les signe encore. On sait jamais. Ah, moi, je suis un vrai hypochondriaque, les amis. Hein. Moi, je vais à la pharmacie juste pour voir les nouveautés. Hein. Comme à la Fnac. Hein. Oh putain, du Doliprane Mylan-Gélu, je vais en prendre. Et moi, j'ai un pseudo sur Doctissimo, Ganglion 06. C'est moi? Mais on est tous devenus fous un petit peu. Moi, comme beaucoup, je me suis rapproché un peu.

0: de la religion, de Dieu, comme beaucoup. Mais bon, pas par conviction, par intérêt. Hein. Et parce que quand tu vieillis, tu te rapproches de Dieu par intérêt. Hein. 43 ans, moi je suis une michto de bénitier. 43 ans, c'est pas jeune, c'est pas vieux, je suis entre les deux. Si vous préférez, je suis sur TikTok, mais j'ai la prostate qui fait tic-tac, voilà. Ah, la quarantaine, c'est terrible. Passer 40 ans, ton corps, tous les jours, il te fait une petite surprise qui te donne envie de te rapprocher de Dieu. Essoufflement à l'arrêt. Douleur inattendue. Tout à l'heure, je suis arrivé devant le théâtre, j'ai vu un pote, il m'a fait « Oh Laurent, j'ai levé le bras, je te salue. » Une douleur de là à là. Et j'ai dit « Putain, je vous salue Marie, pleine de grâce. Vous êtes bénie entre toutes les femmes. Et Jésus, le fruit de vos entrailles, il est gentil. » Apnée du sommeil, les amis. Putain, je fais de l'apnée du sommeil depuis pas longtemps. L'apnée du sommeil, il n'y a pas de remède contre ça. Tu vois, moi, je suis allé voir mon médecin généraliste. Je fais « Docteur, tu le crois, ça, je fais de l'apnée du sommeil ?» Et il m'a dit « Ouais, ouais. » 43 ans, hein. C'est le moment. Le moment est venu. Il faut prendre la bouteille d'oxygène. Ouais, la bouteille, ouais, j'ai la bouteille d'oxygène reliée à un masque. Je dis, mais c'est pas possible. Il me fait, mais vous inquiétez pas. Il y a des anses comme un cartable. C'est très pratique. Le soir, je vais me coucher. Je dis, mais docteur, c'est pas possible. Vous me voyez, moi, rentrer chez moi comme ça. Il y a une femme dans mon lit. Moi, j'arrive.
1: Hola, muchachas. Je vais te déglinguer.
0: Alors je dis impossible, impossible. Je vais tirer une croix sur ma vie sentimentale. C'est fini, tout ça, terminé. Et puis ma mère qui habite à Nice, m'a dit, va voir mon cardiologue. Il est franco-indien, tout est vrai. Hein. Il est franco-indien, c'est un génie. Je suis sûr, il va te guérir, les amis. Il y a 3 mois, je suis allé voir le cardiologue de ma mère, franco-indien. Je dis, docteur, voilà, je fais de l'apnée du sommeil, c'est très emmerdant pour ma vie sentimentale. Je m'a dit, il faut dormir sur le ventre. Je dis, pardon ? Faut dormir sur le ventre. J'ai dit, d'accord, donc vous allez me donner un traitement pour dormir sur le ventre, genre dormi-ventre. Elle m'a dit, non, faut dormir sur le ventre et je vais te donner une technique pour dormir sur le ventre. Et là, la tête de ma mère, je vous jure, c'est vrai, il m'a dit, tu prends une ceinture, la boucle, tu la mets dans le dos, tu te couches. Oui, ça pique, bah tu vas sur le ventre.
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3: Non, vraiment, je suis content de revenir en France parce qu'on a, on vient de terminer une bonne partie de la tournée des States. Qu'est-ce qu'il y a ? Il y a quelques jours, on était aux States, aux États-Unis, on a fait une grosse tournée. Et encore quelques jours, toute l'équipe, on était dans un bar, ces nouveaux bars qu'il y a à New York. Il y en a ici, partout en France, les nouveaux bars là, les bars lounge. Partout, il y a des lounges. Genre d'endroit où tu bois et tu dis « lounge ». Et là, je parlais avec une fille et on a commencé à boire des coups. Après, elle m'a ramené chez elle, on a commencé à faire l'amour et là, elle crie en anglais « Oh my God, oh my God, oh my God !» Et moi, je me suis dit « Comment elle connaît mon prénom ?» C'est après que j'ai compris, parce que j'ai quelques notions d'anglais quand même. Hein. J'ai appris l'anglais comme vous à l'école quand on était petits. On a tous eu les mêmes cours débiles. Avec cette fameuse question existentielle à laquelle il fallait trouver absolument une réponse. Where is Brian? Il vous a traumatisé aussi, ce Brian. On savait pas qui c'était ce Brian, on s'en foutait, mais il fallait le localiser dans la maison pour apprendre l'anglais. C'était ça, il fallait trouver les gens de la famille de Brian pour apprendre l'anglais. Qu'est-ce qui se passe? Where is Brian? Et toi, comme un idiot, tu répondais sagement, Brian is in the kitchen. Moi, il m'a traumatisé, ce Brian, parce qu'un jour, j'ai rencontré un grand producteur de cinéma américain. Il est venu vers moi et m'a dit, hello, my name is Brian. Je lui ai dit, go in the kitchen. Et après, il fallait chercher la sœur de Brian, Jenny. Where is Jenny? The sister of the Brian. Avec l'accent, il fallait répondre. Attention à l'accent, avec la langue. She is in the bathroom. Je sais pas comment. Après, il y avait des phrases débiles à répéter. Oh, it's raining today. Where is my umbrella? Va placer cette phrase dans un voyage aux États-Unis. Tu vas voir comment tu vas galérer. Toi. Le nombre de fois où j'étais à New York, je me suis dit, attends, j'espère qu'il va pleuvoir. Je vais placer l'umbrella là, vite fait.
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4: tu vois des articles, là. Pierre Doué était financier à New York, il devient boulanger bio. Eh, eh, il peut, Pierre Louis, hein. Hein, hein? Ouais. Ouais. Il a fait 4 millions de bonus en spéculant sur du café. Pendant ce temps-là, t'as Fernando au Nicaragua, on travaille 14 heures par jour dans les plantations. Mais tais-toi, Fernando. Grâce à toi, il y a Pierre Louis qui fait du pain à l'épeautre dans le marais, t'es pas content? Non. Allez, retourne au travail. Retourna al travaillo. Ah, faut leur parler leur langue, hein. Ils font aucun effort. On a envahi de gens qui ont compris toute la vie. Comme ces Parisiens qui te disent « Oui, pour le prix d'un appart à Paris, on a décidé de se prendre un petit pavillon en banlieue populaire dans le 93. On renoue avec la nature, on fait du compost pour les tomates cerises. Ça se passe très bien, figure-toi. Ouais, ça se passe très bien. Mais t'as mis tes enfants en école privée, hein. Hein, hein, socialiste, mais réaliste. Et ouais. Ouais. Parce que les Noirs et les Arabes, tu les aimes bien le dimanche matin au marché quand ils t'offrent la botte de persil. Hein? Merci Mokhtar, t'es mon rouilla. Mais quand t'as vu la cour de récréation du collège public dans 93, tu t'es dit « Ouh ! Mais c'est pas possible que Saturnin aille là-dedans !» Jacques le pauvre, il a un échec scolaire parce qu'il est surdoué. Ouais, on va parler de ce phénomène, vous inquiétez pas. Enfin, ce phénomène, ce fléau. C'est quand même spécifique à un milieu social, le surdoué. Hein. C'est pas partout quand tu dis non, Saturnin, si t'as eu 2 en maths, c'est parce que t'as trop compris les maths. T'es un putain de génie, Saturnin. Bon, enfin, calme-toi, ça reste des produits en croix quand même, hein. Mais justement, c'est trop facile pour lui, il s'ennuie à l'école. Tiens, bah tiens, Saturnin, tu peux nous faire cette équation différentielle? Oula, il n'avait pas ce strabisme tout à l'heure, ton fils. Voilà, alors redescends un peu, s'il te plaît. Hein. Non, il n'est pas hyperactif, non, pas du tout. Il est probablement hypoéduqué, par contre. Non. Ils te disent « Oui, on a un peu de mal en ce moment avec Saturnin, il est un peu dur, mais c'est pas de sa faute, il est précoce. » C'est pas de sa faute, il est précoce. Ils ont transformé le fait d'être con en privilège. C'est extraordinaire. Dans un ghetto, on te dit jamais « C'est pas de ta faute, t'es précoce. » Dans un ghetto, on te dit « Ah, bah c'est pas de ta faute, t'es arabe, voilà. » T'as vu, il n'y a jamais d'enfant d'arabe surdoué, t'as remarqué ça? À croire que les mathématiques, c'était un coup de chance. Non, je dis ça parce qu'à la fois, j'ai un ami qui m'a dit hey, « Respecte-nous les Arabes, on a inventé les mathématiques. » J'ai dit « Bah, qu'est-ce qui s'est passé depuis ? » Comment on passe de l'astrophysique à la chicha, je comprends pas. Il m'a dit « Ouais, je m'en fous, je suis fier de mes ancêtres, ouais. Bah, sache que c'est pas réciproque. » Et attention, c'est raciste ce que je viens de dire. Si, si, vous avez rigolé et tout, mais c'est raciste. Hein. Si, si, c'est raciste. Faut reconnaître, faut reconnaître. Et ça irait mieux si les gens reconnaissaient leur racisme. Franchement, ça irait mieux. Il y a trop de gens qui disent « je suis pas raciste », franchement. Éric Zemmour m'a dit « je suis pas raciste ». Mais d'accord, mais du coup, qui? Parce que nous, on est perdus. On sait plus qui est qui, tu vois. Mais moi, j'ai besoin de me situer. J'ai besoin de savoir à quel point moi, je suis raciste sur une échelle de 0 à Z, tu vois. Non, mais c'est vrai. C'est un peu notre étalon facho, quoi, tu vois ça. Le pire, c'est Saturnin, il va s'en sortir. Hein. Saturnin, il va s'en sortir. Il est complètement débile, mais ça, ça a fini en école de commerce. Hein. Pff, je le sais, j'ai fait une école de commerce. Hein. Oh là là, j'ai vu l'arnaque. Hein. Ah, j'ai vu des gens qui ont eu leur diplôme à qui j'aurais pas donné le brevet des collèges, je te dis tout de suite. Hein. Eh, je vais te dire un truc, le problème, c'est pas que le monde va mal. Hein. C'est que dans ce monde, il y a beaucoup trop de cons qui vont bien. Hein.
5: 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Moi, je viens vous parler de ma femme. Moi, je viens vous parler de ma femme. Moi, j'aime ma femme. Je la tromperai jamais parce que j'ai peur d'elle, tout simplement. Allez. Moi, je me suis mis avec elle en couple au départ. Elle était gentille. Et je savais pas, moi, quand tu te mets en couple avec quelqu'un, que la personne évolue au fur et à mesure de la relation. Et j'ai su qui était cette femme le jour où je me suis embrouillé la première fois avec elle. Et j'ai découvert que j'étais en couple avec Split. Ça te prend au visage un soir, comme ça. On s'embrouille. Et moi, j'ai une technique, je fais comme mon père. Je parle pas. Et vous savez pourquoi aussi je le fais? C'est parce que je sais que ça lui met le seum. Et ça me fait tellement plaisir de la voir s'énerver toute seule. À chaque fois que je m'embrouille avec elle, elle fait un truc qui, moi, me fait rire. C'est qu'elle me suit dans toutes les pièces de la maison comme un boa, comme ça. Et en fait, je me réfugie dans la chambre et je vois, elle est virulente. Je me dis, il va bien falloir que je parle à un moment donné. Parce qu'elle me fait, parle! Tu dis rien. Donc je me retourne, je la regarde, je dis, qu'est-ce qu'il y a? Tu veux que je te dise quoi? J'ai rien à te dire, j'ai pas envie de m'embrouiller avec toi. Elle me dit, oh, tu parles pas? Ben tu sais quoi? Prends tes affaires et casse-toi. Moi je le fais, je prends mes affaires, je vais pour partir. Elle me suit. Elle ouvre la porte, elle m'attend sur le pas de la porte, elle me regarde, elle me dit, donc, monsieur s'en va. Même là, il y a un piège. Et ça, moi, je pense que c'est répété. Moi, je pense, à mon avis, elle doit avoir un centre de formation entre elles, quoi. C'est un centre de formation de l'embrouille. Elles sont entre elles, elles répètent les situations d'embrouille. Comme ça, le jour J, on n'a pas peur. Allez, de par deux. Ça, d'ailleurs, chaque fois que tu vois une femme s'embrouiller avec un mec, pourquoi elle a peur? C'est pas parce que juste elles aiment ça, c'est parce qu'elles sont entraînées, frère. Elles répètent dans des endroits dans le noir. Elles sont là, entre elles, allez, deux par deux, on répète, on y va les filles. Phrase de démarrage. Parce qu'il faut y aller fort, parce qu'ils sont un peu... On y va, on démarre, un, deux, trois, tout ensemble. C'est qui cette pute? C'est qui? Pourquoi on perd chaque embrouille, les gars? C'est parce qu'on répète pas assez. Moi, je vais créer une fédération de l'embrouille pour hommes. Il faut un chef de ce parti. Moi, j'ai pensé à ma mère.
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8: Alors, tout d'abord, il faut savoir que moi, je n'ai rien contre les gens qui font du porno, ok? Ceux qui sont devant la caméra, en tout cas. Parce que je ne sais pas si vous vous rendez compte, mais ces gens bossent à poil. Moi, je ne sais pas, pensez au métier que vous faites, imaginez demain le faire à poil. Il faut une confiance énorme. Je ne sais pas si tu te rends compte de la confiance que tu dois posséder dans l'esthétique de ton trou de balle pour bosser à poil. C'est une grosse confiance, donc aucun problème avec ça. C'est plus de l'autre côté de l'écran, côté consommateur, qu'on peut avoir un petit souci parfois. Parce que moi, je pense que le porno, ça peut être un peu comme le McDo du sexe, ok? Sauf que les calories mentales que tu prends ne sont pas visibles directement. Moi, ma mémoire pornographique, elle est obèse. Parce que moi, quand j'ai découvert la masturbation, j'avais 13 ans, ok? J'avais 13 ans et je me suis dit « Ah, c'est ça la vie, en fait !» Je viens de vivre 12 ans d'intro. La première fois que de la vie est sortie... enfin, de la vie. Au début, c'est plus une petite mousse, hein, il faut le savoir. Ça ressemble plus à la première baire d'un fût que tu viens de percer, mais après ça s'épaissit. D'ailleurs, je suis persuadé qu'il y a moins de sperme dans une banque de sperme que sur tous les écrans de la planète réunis. Et là, les filles font « Ah, mais c'est parce que votre truc est plus discret. » Mais je suis persuadé que si les filles éjaculaient des ovules, on devrait gérer des bébés clavier. Alors, on va se calmer, parce que t'aurais des ovules qui seraient fécondés par du liquide séminal restant d'un utilisateur précédent, ce qui ferait des fécondations in touche, et on aurait des faire-part du style « On annonce la naissance du petit Azerty !» Et d'ailleurs, petit message aux transphobes, au cas où ça, les transphobes, c'est les gens qui pourraient avoir peur de faire l'amour avec une personne trans. Je peux vous dire que c'est beaucoup plus facile de faire l'amour avec une personne trans que de passer d'un clavier AZERTY à un clavier QWERTY, parce que chez les gens, contrairement au clavier, ils n'ont pas déplacé le cul, donc c'est moins... moins dépaysant qu'on pourrait le penser. Et voilà, de toute façon, il ne faut pas juger la sexualité des gens. Vous savez pas ce que vous seriez prêt à faire contre de l'argent dans un état d'ébriété avancé. Moi, j'ai déjà accepté de me laisser pénétrer contre de l'argent. Bon, après, c'était beaucoup d'argent, ok? Et honnêtement, eh ben, c'était pas si désagréable que ça. Voilà. La seule chose que je regrette, c'est que c'est moi qui ai payé. Bon, alors, qu'est-ce que je veux dire ? C'est que quand j'ai découvert le plaisir solitaire, je me suis dit, wow, c'est devenu mon activité favorite, loin devant manger, cligner des yeux, respirer. C'est devenu ma fuite absolue dans toutes les situations. Quand je procrastine, quand je me fais chier, quand j'ai pas envie d'aller dormir, quand j'ai pas envie de me lever. Sincèrement, je me suis déjà enfermé dans les toilettes du boulot pour faire ça. C'est devenu un troisième besoin naturel. T'as pipi, caca, flop-flop. C'est le trois trucs. Mais depuis, j'essaye d'arrêter et voilà, c'est pas évident parce que tu peux être accro aux jeux vidéo, par exemple. Mais là, il te suffit de ranger ta PlayStation et tes manettes. T'as déjà géré une grosse partie du problème. Mais avec le porno, les jeux restent dans ta tête et le joystick est sur toi en permanence. Comment t'arrêtes une drogue dont le dealer habite chez toi? Parce qu'en plus, moi, j'ai 36 ans. Et 36 ans, c'est déjà... C'est encore assez jeune pour réaliser tous tes rêves, mais déjà trop vieux pour que quoi que tu fasses impressionne qui que ce soit. Parce que moi, je connais un gars, il a 5 ou 6 ans plus que moi et il est président de la France. Il est directeur général d'un pays du G8. Il gère une nation. Et moi, j'essaie d'arrêter de me branler. Tu vois, on n'est pas dans la même réalité.
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9: C'est la CGT qui organise la plupart des grèves. Voilà. Et moi, je me suis posé une question. Je me suis dit, si ça se passe mal au sein de la CGT, qui est-ce qui organise la grève de la CGT, tu vois ? Je me dis peut-être qu'ils peuvent demander à la CGT d'organiser leur propre grève, ok ? Mais le problème, c'est que s'ils font grève, bah, ils peuvent pas l'organiser, hein, puisque... ils font grève, voilà. Et après, je me suis dit, faire grève, c'est leur activité principale, tu vois ? Donc, s'ils font grève, bah, on va considérer qu'ils travaillent, ouais. Ouais, je me suis... J'ai passé pas mal de temps sur cette question. Hein. J'en vois qui me jugent, qui disent « Mais qu'est-ce qu'il fout de sa vie, lui hein. ?» J'ai regardé, tout le monde a le droit de grève, hein, apparemment, même moi. Hein. C'est adorable, mais je travaille à mon compte. Voilà. J'ai aucun moyen de pression sur moi-même, en fait. Hein. Donc on a tous un droit de grève, c'est juste qu'on n'a pas le même impact. Hein. Voilà. Il y a eu, à côté de chez moi, il y a eu grève de la police municipale. Voilà. Personne s'en est rendu compte. Hein, voilà. Ils sont allés voir la mairie, ça fait une semaine qu'on fait rien. Ah bon, c'est différent d'habitude ça. Il y a des flics qui décorent à côté de chez moi, il y en a, ils t'aident à passer au passage piéton. Ils sont là, vas-y et tout. Mais heureusement que t'es là, j'aurais pas su quoi faire en fait. Il y a des tensions là en ce moment, il y a des tensions. Au sujet de l'immigration aussi, il y a des tensions pas mal. Voilà, c'est vrai. Moi je vois souvent des gens qui sont pro-immigration, voilà, qui disent qu'il faut accueillir les réfugiés. C'est quand même souvent des députés qui vivent dans le 7e arrondissement de Paris. Voilà. Il n'y a pas d'immigrés dans le 7e. Hein. Même nous, on ne peut pas immigrer dans le 7e. Hein. Il faudrait un centre de réfugiés pour la classe moyenne où on sert des repas chauds à seulement 17 euros. Hein. Il y a eu des tensions là au sujet du bateau, hein, Océan Viking. Hein. Pour ceux qui n'ont pas suivi, c'est pas une nouvelle attraction au parc Astérix. Hein, c'est un bateau rempli d'immigrés que personne ne voulait en Europe, sauf Toulon et Marseille. Voilà. C'est Toulon qui a gagné. Je suis allé à Marseille il n'y a pas longtemps. C'est vrai que ça respire pas la Provence. Voilà. À tel point que je me dis, si on avait accueilli les immigrés à Marseille, ils se seraient dit, bah, je crois qu'on est revenu au point de départ. Hein.
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11: Pour être heureux, je pense qu'il faut savoir qui tu es. Pour savoir qui tu es, il faut savoir d'où tu viens. Alors c'est pour cette raison que j'ai décidé de faire les tests d'ADN qu'on trouve sur Internet. Il y en avait un à 500 euros et un à 9,95 €. Devinez lequel j'ai fait. Il m'a appris que j'étais 50% haïtien, 50% canadien et 100% radin. Précis! Précis. Alors du coup, ça m'a donné envie de faire celui qui était à 500 balles. Le principe, on t'envoie une éprouvette dans laquelle tu dois cracher pour mettre un peu ton ADN. Je l'ai fait, je l'ai envoyé. Quelques jours plus tard, ils me l'ont renvoyé avec une note disant « Monsieur Cavana, quand on vous demandait de cracher dans l'éprouvette, c'était avec la bouche. » C'est de la salive qu'on voulait. Je fais, ah putain! Je me disais aussi, ça m'a pris 3 jours pour la remplir. J'ai dû appeler des potes pour venir m'aider. On était desséchés dans le salon. Aïe, c'est là que j'ai vu que j'ai plus 14 ans. Oh là là là là! À 14 ans, c'était tout le temps. À 14 ans, j'étais invincible. J'avais la police. J'étais une machine. C'est là. Allez, 8 éprouvettes pour la 12! Et ils veulent quoi? Ils veulent des demi, allez, je vous mets une pinte, c'est happy hour. Maintenant, c'est fini. Hein. Ah, maintenant, c'est fini. Après une fois, c'est de la poudre. Après une fois, c'est de la poudre. Vous, monsieur, ça doit être de la poussière. Vous, ça doit être de la poussière. Des toiles d'araignée. Mon Dieu, c'est Spider-Tub. Ma femme aussi a fait le test d'ADN, sauf qu'elle, elle a demandé de recevoir les résultats par la poste. Et j'étais là quand le facteur a déposé l'enveloppe que j'ai subtilement subtilisée. Mais je me suis permis de modifier quelque peu les résultats. Elle a ouvert l'enveloppe, j'ai fait « Alors, qu'est-ce qu'ils disent ?» Ben, ils disent que je suis 20% frigide, 20% dépensière et 30% jalouse. Je me fais voir, ça doit être une erreur ça. 20% frigide, ça me paraît très peu quand même. Oh là là, j'ai tout pris de ma mère. Mais non, regarde, les 10% casse-couilles, c'est ton père ça. En ce qui me concerne les amis, les résultats, ben, en résumé, je suis une ratatouille. J'ai du sang irlandais, antillais, français, scandinave, somalien, chinois, et j'en passe. En gros, mes arrière-grand-mères étaient des grosses cochonnes qui aimaient voyager. C'était des globe-fuckers. Et je les remercie du fond du cœur car c'est grâce à elles que je suis qui je suis et ici avec vous en train de kiffer ce soir. Merci mesdames. Merci mesdames.
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12: Ouais, c'est Amy London. Je viens du nord-est de la France et je me suis installée ici à Marseille il y a tout juste 3 ans et demi. Alors je pense que vous l'avez compris, à Nancy j'étais prof d'anglais et aujourd'hui au bout de ma vie. J'aurais dû m'en douter quand j'ai fait mon pot de départ. Mes collègues ils m'ont pas dit bonne continuation Amy, hein. Ils m'ont dit bon courage, hein. J'étais pas hyper rassurée et comme à chaque fois où j'ai besoin d'être rassurée, j'adore aller voir les avis sur Google. Il y en a qui font ça un petit peu ou pas? Oui, hein, ok. Donc moi, je tape le nom de mon futur lycée sur Google et je vois qu'il y a 2 avis. C'est pas beaucoup, mais ça attire ma curiosité, hein. Je regarde premier avis, 4 étoiles. C'est bien ou pas? C'est pas mal, hein. Et je lis, lycée éclaté, mais le snack de derrière est tarpin bon. C'est un critère, hein, on est d'accord, hein. Alors, je pars vite, le 2e avis. 1 étoile. On est d'accord, c'est pas ouf, 1 étoile, hein. Et là, je lis, super lycée. Voilà, donc le mec a pas compris le système des étoiles, hein. Et je me suis dit, c'est parti pour l'aventure, eh bien. Alors, je m'installe, voilà, l'été passe, et je fais ma toute première rentrée à Marseille. Alors, excusez-moi, autant à Nancy, mes élèves étaient incroyables, mais à Marseille, ils ont un accent anglais, une dinguerie. Je suis en plein cours, en pleine explication, et j'ai un élève qui m'interrompt, qui me dit, dame, je peux mettre ça à la poubelle, s'il vous plaît? Moi, prof d'anglais de base, qu'est-ce que je dis? In English, please. Il m'a dit, je peux mettre ça à la poubelle. Très très bon accent, mais c'est pas la bonne langue. Hein. Je me dis, bon, c'est pas grave, challenge accepté. Ils veulent que je les intéresse, ça passe aussi. Qu'est-ce qu'aiment les élèves en général? Ils aiment les voyages scolaires, les projets scolaires, etc. On est d'accord, hein, on a toujours ces bons souvenirs. Hein. Alors moi, je dis, ok, je vais leur proposer un échange avec des étudiants polonais. La langue commune, ce sera l'anglais. Donc je les prépare, je leur fais apprendre les phrases par cœur, mais vraiment, c'est des mois de travail. Et au bout de tous ces mois de travail, au mois de mai, les Polonais sont arrivés. Donc moi, j'étais comme une ouf, tu vois, je les accueille. Hello, welcome, Polish people! Prof gênante. C'est partie de notre formation, ok, hein. Et là, je dis, ok, let's go, Kevin, introduce yourself. T'as Kevin qui arrive avec sa tête-là. Hello, Polonais. Eh ben oui, Kevin, you speak English? Yes, et ben pas moi. Oula, la prof is énervée. Super, voilà, Kevin. Oula, Kevin, yes, sit down. Yes, Kevin, garde le sourire. Il parle pas français, mais je vais te monter en l'air, voilà. Sorry, Kevin is tobé. Je me retourne, je vois les autres élèves en train de parler au polonais. Ils leur disent, do you know SCH, cheveux longs, très organisé. Bon, ça a été un carnage, quoi, ouais. Non, je pense que vous vous rendez même pas compte. C'est pas à la fin de la semaine, les Polonais sont partis en claquettes, chaussettes, maillot de l'OM. J'ai rien pu faire pour eux. Puis vous savez, au moment où le car repart, je leur dis, venez, tous mes élèves, je leur dis, venez, on va leur dire au revoir. Et là, on les salue, et puis il y a Kevin qui revient me voir, avec sa tête-là, qui me dit, bah madame, et nous? Je dis, oui, Kevin. Mais c'est quand qu'on part en Polonie? Il a dit Polonie. Ouais. Vous savez ce qui me chagrine le plus dans cette histoire? Bah, c'est que c'était des terminales. 7 ans d'anglais minimum. Hein. En plus, tu vois, le soir-là, je rentre, je suis complètement dépitée en salle des profs, puis j'ai une de mes collègues préférées qui me dit « Non, mais Amy, tu trouves pas que l'éducation nationale, c'est un peu comme un mariage raté? Y a rien qui va, mais on reste pour les gosses. » Non, je reste pour l'argent. Hein. Je rentre à pied chez moi, je suis au bout de ma life, et puis là, je croise un SDF qui me dit « T'as pas une petite pièce, s'il te plaît ?» Je lui dis « In English, please !» Le mec, il m'a fait un doigt, il m'a dit « Fuck you, bitch, you're very good accent !»
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4: Les cons, c'est dur. Putain, moi, il y a un truc qui me fait du mal, mais c'est physique, hein, presque. C'est quand tu tombes sur un con qui a raison. Une torture. Bah, c'est quand tu tombes sur un mec qui te fait « Ah, t'es de Grenoble ?» Bah, tu dois connaître Céline. Ben non. Ben si, hein, Grenoble, Céline. Céline, Gobert, putain. Il y a quand même 200 000 personnes, hein, Grenoble, espèce de demeurée. Et c'est à ce moment-là que tu réalises, putain, je connais Céline Gobert. Ah, oh, l'enfoiré. Comment il fait, quoi? Ben, je la connais. Ben, forcément, tu la connais. T'es de Grenoble. Voilà. Hypercute au foie. Tu peux rien dire à ça. Voilà, tu peux rien dire, tu peux rien faire. Tu peux que fermer ta gueule, quoi. Hein, la fermer et appeler Céline. Évidemment, Céline, eh ben, devine quoi? Eh ben, je suis avec Fred. Voilà, il te passe le bonjour. Oh, Fred. Ah, oh, je suis trop contente. Je pensais bien que vous alliez vous croiser parce qu'il est à Paris maintenant. Eh oui, Céline. C'est toi qui as raison, Céline. Toi et Fred. Hein, et moi, apparemment, je suis un gros con. Parce que tu peux pas lutter contre un con. Hein, c'est une perte de temps, vraiment. C'est dangereux même, en vrai. Faites attention, hein, un vrai bon con, il est capable de mettre l'humanité à genoux. Donc faites gaffe à ce que vous faites, quoi. Hein, le Covid, un con. Basta, quoi. Hein. Le Covid, c'est un mec qui se réveille un jour et qui se dit, tiens, est-ce que je me cuisinerais pas une petite bestiole de déglingo? Allez, RTT pour tout le monde. Incroyable. Et le pire, c'est qu'il est peut-être même pas mort, le gars. Moi, c'est ce qui me fume le plus, hein, dans l'histoire. C'est d'imaginer qu'il a peut-être survécu. Hein. Il y a peut-être un mec en Chine, il a passé 2 ans devant les infos, à voir tous les aéroports qui ferment, le monde qui s'écroule, et lui, il est là comme un gland, devant sa téloche, en train de se dire « Ah, putain, faut vraiment que j'arrête de bouffer de la merde. » Espèce d'abruti, quoi. C'est même pas de la bouffe, franchement. Ça se voit sur le pangolin que c'est pas de la bouffe. Les pangolins, ça ressemble à des Santiagues. Qu'est-ce qui t'a pris, quoi? C'est terrible, hein. C'est assez simple, hein, la vie. Il y a 4 ou 5 bestioles maximum qui sont de la bouffe. Le pangolin, c'est pas de la bouffe. C'était les huîtres, pas de la bouffe. Ouvrez les yeux, quoi. Les huîtres, ça ressemble à 4 fluides corporels que personne n'a envie de toucher. Ah, ben, vous penserez à moi la prochaine fois.
13: Depuis que j'habite seul chez moi, je peux faire des choses que je ne pouvais pas faire chez mes parents. T'sais, maintenant, je peux inviter des potes à n'importe quelle heure, je peux me doucher à n'importe quelle heure, je peux faire à manger à n'importe quelle heure. Et aussi, je peux regarder des films X avec le son. Franchement, ça change la vie d'un homme. Alors moi, c'est bizarre parce que moi, je regarde pas les films de X comme les autres. C'est ce que moi, je suis l'histoire du début à la fin. Tu sais, des fois, j'ai oublié un truc dans la cuisine, je fais pause. Qui fait pause devant un film de cul? Personne. Personne le fait. Moi, je fais pause, d'accord? Pour vraiment suivre l'histoire. Parce qu'il y a vraiment une moralité. Moi, j'ai déjà pleuré devant un film de cul. Je vous le recommande, il s'appelle Titanic, ta sœur. Allez vraiment le voir, c'est un très bon film. Très bon film. Je regarde pas que ça, je vous rassure. Alors moi, j'ai regardé Black Panther, j'ai regardé le 1 et le 2, et je me suis rendu compte qu'en tant que noir, je trouve qu'on s'est un peu trop approprié le film. On croit trop que c'est à nous. Moi, j'ai vu des noirs voir le film en boubou, tu vas pas un peu trop loin pour Black Panther? Même si on n'y met pas de crème des fois pour vraiment vivre le film. Attends, t'abuses, tu vois ce que je veux dire? J'ai même vu des noirs voir le film et pas comme les autres spectateurs. Tu sais, j'ai l'impression qu'ils attendent à voir quelqu'un de leur famille dans le film. Eh bien, c'est mon oncle Moussa! Ah, je suis fier, vraiment. Or qu'il a même pas d'accent à la base, mais il veut faire le truc. Ah, je suis fier. Ah. Même quand les blancs, ils rentrent dans la salle pour voir le film, j'ai l'impression qu'on les accueille comme des migrants. Oui, vous pouvez le voir. Je vais tous vous expliquer sur le Wakanda, n'hésitez pas. D'ailleurs, le Wakanda, ça n'existe pas. Ouais. Je sais pas si y en a qui voulaient partir là-bas. Force à vous, les gars. Tentez encore. Le Wakanda, ça n'existe pas. Et je sais pas pourquoi ils ont pas choisi un vrai pays d'Afrique. Je me suis posé cette question. J'ai une théorie. Je pense que le réalisateur, il a d'abord créé le décor du pays. Et après, ils ont fait une réunion. Ils ont dit, du coup, on choisit quel pays d'Afrique. Et je pense qu'ils étaient un peu embêtés. Ils ont dit, attends, là, on a quand même créé un pays avec de la haute technologie. Les gens, ils ont des chaussures. Il y a de l'eau potable. Personne vole leur richesse. On va inventer un pays, on va inventer un pays. C'est mieux, c'est beaucoup mieux.
14: Mais je me présente, je m'appelle Marc, je viens de Toulouse à la base. Et je sais pas vous, mais moi je me perds beaucoup dans Paris. Et en fait je suis pas le seul parce que les chats aussi. T'as des affiches de chats perdus partout. T'en as une là, vous verrez en sortant. Nous avons perdu notre chat Félix. Et t'as la photo du chat Félix qui a l'air déjà perdu à l'époque. Si vous le retrouvez, appelez 06 10 37 48 29 12. Moi j'avais un peu de temps, tout à l'heure je me dis bon ben je vais les appeler. Tu vois. J'appelle, ça décroche et je fais... Voilà, ça leur donne un peu de courage. Tu leur donnes un peu des nouvelles. Hein. Et la bonne nouvelle, c'est qu'il y a plein d'affiches dans la ville de Paris. Donc à partir de maintenant, on peut tous se dire qu'on joue tous à ce jeu. Dès qu'on croise une affiche, miaou, tu raccroches et c'est bon. Hein. C'est un jeu gratuit, sans obligation, d'un chat. Voilà. Alors, chat perdu, je pense qu'il est vraiment pas perdu, hein. C'est nous qui sommes perdus sans lui. On est là, ah, j'ai perdu mon chat! Lui, il est pas perdu. Lui, il est en train de vivre sa meilleure vie, hein. Moi, j'ai déjà vu un chat qui était soi-disant perdu, reconnaître sa propre affiche, et l'arracher.
15: Merci beaucoup.
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18: J'ai quasiment que des gynécos dans ma famille. C'est limite s'ils se refilent pas les patientes entre eux maintenant. Limite dans le salon familial, on n'a pas le vagin de la patiente du mois qui est encadré avec les invités qui passent. Ah, très joli tableau. L'origine du monde. Non, Madame Da Silva. Mais c'est chiant les familles de médecins. Vous pouvez pas savoir à quel point vous, quand vous regardez les séries qu'on aime tous, Docteur House, Urgence, c'est une partie de plaisir. Pour moi, c'est impossible. Parce que dès que le docteur House arrive et dit « Si on veut la sauver, il faut lui faire d'urgence une injection de pénicilline. » Derrière, j'ai trois cons. « Mais c'est impossible ! Elle risque une thrombose ! Mais ta gueule ! Laissez-moi rêver !» Ça doit être la même chose quand la famille de Bernard Tapie essaie de regarder Dallas et que JR fait une escroquerie. « Mais c'est impossible !» Ah non, les familles de médecins. Gynéco, en plus, chez moi, ils ont tous bac plus 12. J'ai échoué deux fois pour ma part au bac. Kylian, je prie, hein, on n'en parle pas, mais j'ai... La deuxième fois, j'ai échoué, la même année, hein, ma petite sœur avait bac S, mention bien, un an d'avance. La gueule de la soirée à la maison... champagne, Fabrice? Non, de l'eau, moi, je vais prendre un peu de... Vitel? Non, robinet. Non, crache dans le verre, tiens. Crache dans le verre. Ah non, j'ai une famille de petits génies pour dire... Ma mère était prof d'histoire et de français. Entre la sixième et la cinquième, j'ai dû me coltiner tout Émile Zola. Germinal, ça m'a traumatisé, moi. À l'époque, je dormais encore dans la même chambre que mon grand frère. Limite, quand il pétait, un coup de grisou! Puis, je sais pas si vous vous rendez bien compte, les gynécos, ces gens, ils donnent la vie tous les jours... Chaque fois que je fais un repas de famille, j'ai l'impression de dîner avec une bande de super-héros. T'as fait quoi, toi, Florence, cette semaine? Moi, j'ai accouché 20 femmes. J'ai donné 20 fois la vie, tout simplement. Et toi, Cyril? Moi, j'ai sauvé d'extrémiste la vie d'une femme qui a accouché avec difficulté. Finalement, elle est en très bonne santé et son enfant aussi. Et toi, Fabrice? Pff, non, mais moi, je... J'ai fait des blagues, quoi. J'ai fait... Non, des blagues... des blagues... Hein? Un prêtre. Avec les mains propres, tout ça. Non, ben... Ah, mais moi aussi, là, je vais monter une association caritative aussi, bon, par rapport à ma carrière, pour sauver des... Sauver des vies, tout ça. Hein? En Afrique, tout ça, moi. Sauver l'Afrique, tout ça. L'Afrique contre la famine et l'excision, les deux en même temps, moi, je fais, hein. Bah, sensibiliser les Africains sur le fait que quitte à enlever des clitoris, autant les manger. Bah, je vais prendre une part de gâteau, maman, s'il te plaît.
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19: Alors, ce qui était bien avec Tinder, c'est qu'en fait, il y a une notion de consentement. Il faut être deux à vouloir se parler pour pouvoir se parler. Là, je suis sur des applis de rencontre, les amis, où tout le monde a le droit de me parler. Il y a que des moches qui me parlent, hein. Pas des moches un petit peu moches, t'es bourré, c'est envisageable, 3h du matin, on connaît. Non, vraiment, des moches, objectivement, 10 fois plus moches que moi. Et madame, je lis dans vos yeux, je suis pas une bombe, vraiment, il n'y a pas de problème. Mais peut-être que j'ai pas assez confiance en moi, mais quand j'estime qu'il y a un grand différentiel physique avec la personne qui me plaît, j'y vais pas parce que j'ai peur. Les moches n'ont peur de rien. C'est pas un truc de fou, les moches. Ils sont incroyables, les moches. Ils ont une confiance en eux qui est hallucinante, les moches. Elle est complètement décorrélée de leur physique. Ils sont hallucinants, les moches. Ils me butent, les moches. Ils te draguent en toute détente comme si t'allais pas griller, qu'il y avait un problème. Mais je vois ta gueule, j'ai eu ta photo, je suis pas bourré, en fait. On est mardi, il est 14h30. À quel moment donné, quelqu'un de très moche se dit « ça va être possible avec toi », mais jamais de la vie. On n'est pas dans le même aquarium. Waouh. Ah, ils sont dingues. Ils ont rien à perdre, les moches. Ils tentent le tout pour le tout. Ils t'envoient des dingueries, les moches, sur les sites de rencontres. Ils t'envoient « bonjour ». Mais nique ta mère, tu me dis pas « bonjour », ça va. Oh non. Tu m'insultes, là. Et je vous interdis de sortir avec une nana beaucoup plus moche ou un mec beaucoup plus moche. J'ai testé, c'est des malades, ils vont vous baiser. C'est pire que les beaux. Ils sont dingues, les moches. Toi, tu fais ta bonne action de l'année, Mère Teresa, tu fais du bénévolat. Eux, ils ont un projet, tu es leur revanche sur la vie, ils veulent te détruire. Tu sors avec eux, ils te parlent mal, ils te gossent, ils te trompent. Avec la gueule qu'ils ont, ils se permettent, ces fils de pute. Ils sont ingrats, je les déteste. Et tu sais pourquoi ils font ça, les moches? Pour que tu perdes toute la confiance que tu as en toi. Comme ça, après, tu seras encore plus moche parce qu'ils s'aident entre eux, les bâtards, les moches, c'est une armée secrète. Ah ouais, non, moi, les moches, je les aime pas. Hein. Les moches et les anciens gros. Les anciens gros, c'est une sale race aussi, faut le dire. Hein. Ils sont méchants, les anciens gros, je suis désolé. C'est pas de la grossophobie, c'est pas les gros actuels, c'est les anciens, ceux qui ont stabilisé, qui sont devenus des stars. Ils sont méchants, les anciens gros. Ils veulent bouffer la terre entière, t'en as pas eu assez au bout d'un moment. Arrête, quoi. Non, mais on m'a insulté à l'école. Alors moi, je t'ai pas insulté, je t'ai pas mis du cheesecake dans la bouche, ça va, calme-toi, quoi. Non, mais tu peux pas dire ça, c'était hormonal, problème de santé. Et bien évidemment, on est contre le harcèlement scolaire, bien sûr. Et évidemment, je respecte et je soutiens. Mais juste une chose, c'était il y a 25 ans. Ton IMC, il est correct, passe à autre chose, on a tous des problèmes dans la vie. Moi, j'ai un nom incarné, je fais chez personne, ça va. Attends, on m'a traité de pédé pendant 15 ans, bah je déteste pas les hétéros, je me les tape parfois. Et puis voilà, voilà, c'est pas... Si vous me trouvez un peu extrême avec les anciens gros et que vous avez un problème au boulot avec quelqu'un qui fait la misère à tout le monde sans aucune explication, dites-lui, ah bah tiens, j'ai écouté la radio et j'ai pensé à toi, j'ai une question à te poser. Tu pesais combien quand t'avais 11 ans? Et bah là, tu as la solution au problème.
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21: Les amis, moi, chaque année, j'essaie de faire un truc nouveau. Pour découvrir. L'année dernière, je suis allé au ski pour la première fois. Je suis allé au ski pour la première fois, j'ai vu les gens skier, j'ai mangé une raclette. Voilà, c'est pas... Non, c'est pas pour moi. Moi, j'ai 38 ans, c'est trop tard pour commencer à faire du ski. À 38 ans, mon corps, il me lâche. Il me passe des messages que j'aime pas trop. La dernière fois, j'ai éternué trop fort, je me suis fait mal au dos, et j'ai lâché une caisse. C'est beaucoup. C'est de la gourmandise à ce niveau-là, tu vois. Moi, toutes les blessures que je me fais à 38 ans, je les garde à vie. Là, je vais au ski, je me fais mal. C'est pas grand corps malade, c'est petit noir qui boit, quoi. À vie. Donc, j'ai mangé ma raclette. Après, j'y vais pour la première fois pour ma culture générale, je me renseigne un peu. Vous savez comment on appelle les gens comme moi qui font du ski pour la première fois? Moi, je pensais petit skieur, petite étoile. On les appelle les piou-piou. Vous voyez ma tête de piou-piou, ben? Un vieux daron, chauve, barbu et trapu. Piou-piou! 38 ans, piou-piou, la loi a dit non, faut pas le faire, c'est mal, d'accord? On a toujours un cliché sur le ski, c'est que c'est un sport de riche. Je suis allé voir par moi-même. C'est vrai, voilà. L'équipement, il a 500 balles, si t'as pas l'équipement, tu meurs. Ça va très vite. On n'a pas d'équipe de skieurs nudistes, vous comprenez? On les appellerait les surgelés, voilà. Bon, malgré tout ça, les gens, ils aiment quand même aller faire du ski, parce qu'avec le réchauffement climatique, la neige, elle fond. Donc si t'aimes bien skier, faut y aller maintenant, tu vois. Pour moi, dans la vie, si t'aimes faire un truc, faut le faire pendant que c'est là. C'est ce que je dis à ma copine tous les matins. quand j'ai une érection matinale, alors. Profite maintenant que c'est là. Là, c'est motivé, vigoureux, travailleur. Profite maintenant. Fais pas me voir à 85 ans. Mais pourquoi c'est tout mou? Fallait profiter avant, madame, ok? Tous les matins, vous voulez bosser, t'étais pas là. Elle a pris sa retraite, quoi. Moi, je profite du présent parce que j'ai pas envie de me réveiller âgé de regretter le passé. En mode, oui, c'était mieux avant. J'ai un collègue qui s'appelle Didier. Tout le temps, il a la phrase, c'était mieux avant. Le boulot, c'était mieux avant. Les hommes et les femmes, c'était mieux avant. Les noirs, c'était mieux avant. Doucement, dose un peu Didier. Et avant ça m'énervait. Et après, j'ai compris un truc, c'est que si tu regardes bien les gens qui disent c'était mieux avant, souvent, ils ressemblent à des gens pour qui c'était mieux avant. Didier, ne serait-ce que physiquement, c'était mieux avant, c'est sûr déjà, tu vois. Mais c'est vrai, Didier, à mon âge, avec 1000 balles, il avait une maison principale, une maison secondaire, il avait une famille principale, une famille secondaire, pour le même prix. Didier, au boulot, quand il mettait la main à la fesse d'une collègue, c'était du team building, quoi, tu vois. Moi, c'est une mécourante, c'est un autre délire, une autre ambiance. Moi, je pense que les gens qui peuvent dire c'était mieux avant, c'est un groupe précis de personnes. Et moi, personnellement, je suis pas dans le groupe. Moi, si c'était mieux avant, il faut que je fasse gaffe au avant, quoi. Je peux pas remonter trop loin dans le temps. Okay. J'ai pas le cardio pour vivre à l'époque. Si tu cours pas assez vite, on te vend, en fait, d'accord? Je suis en train de courir. Je reviens pour de côté. C'est terminé. Pour de côté, c'est nouveau prénom, voyage gratos. C'est fini, en fait. Quand de côté, t'entends un mec qui crie derrière, on a chopé un gros pioupiou. Oh, non, c'est moi.
1: 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Faites ce que vous voulez faire dans la vie, c'est important, on se le dit pas assez. Quand vous vous levez le matin, messieurs, mesdames, quand vous avez juste une lubie, c'est en dessous de envie. Faites-le, allez au bout. Et si jamais il y a quelqu'un ou quelqu'une que ça dérange, qu'il ou elle aille bien se faire... Enculé! On n'a plus rien à foutre. Moi, je pousse le concept un peu trop loin maintenant. Maintenant, dès que les trucs m'embêtent, j'arrête. C'est un slogan. Dès que ça m'embête maintenant, j'arrête. Tu vois, la fidélité, j'arrête. L'activité me plaît plus. Je me suis lassé, voilà. Un peu comme un bonbon au miel qu'on a un peu trop sucé. J'ai démarré ma tournée en France. Je compte faire tourner les culs aussi. J'aime bien, il commence, putain, il faut peut-être qu'on parte de la salle quand même. Mais non, mais c'est vrai, la fidélité, j'ai étudié le concept. Franchement, venez, on pose les débats. Ils nous ont dit, un homme, une femme, baiser le même cul pendant 60 ans. Ou bien, madame, sauter sur le même bambou pendant... Le tableau est pas dingue, hein? Et comment qu'ils pensent ça? Ah, j'aime bien ce moment-là, hein? Je vois vos visages, hein? Je vous vois, hein? Ils sont là, La question est un peu technique, quand même. C'est dur de formuler une réponse dans des conditions aussi extrêmes, quand même. Hein? Il y a des couples ici par applaudissement? Ah, très bien. On a la réponse. J'ai le regard. Je suis en prison. Je ne peux que cligner deux fois les yeux pour participer à l'interaction que tu proposes. Non, mais c'est vrai, moi, j'en ai plus rien à foutre, hein, je vous le dis. Hein. Parce que je me suis rendu compte, en fait, qu'on s'est un peu trop fait niquer les humains. Et honnêtement, je me mets dans le lot, je nous trouve un peu cons. Je suis désolé, regarde ce qui se passe. En fait, nous, on vient au monde, on nous dit, fais ça, et nous, charisme de bigorneau. C'est vrai, non? On nous dit, suis cette route, c'est là qu'il faut aller de père en fils depuis 82. Et nous, comme des petites putes. Sans se dire, est-ce la voie que je veux suivre pour moi? Et des fois, ça met 10, 15, 20 ans avant qu'on réalise que non. C'est vrai ou pas? On manque de vigilance. Toi, es vigilant. On manque de vigilance. Toi, es vigilant. On manque de vigilance. Toi, es vigilant. Ouais. Ouais. Ouais. Ouais. Ça commence à partir en couille, cette soirée. Il y a des trucs qui m'ont dit de faire avec le recul. Jamais j'aurais dû le faire. L'école. On est d'accord, l'école, tout était pas utile, non? Répondez aux questions, putain! T'as la dame qui est là. Oui, mais c'est bon, on a répondu, hein! Ça va, on est là pour rire aussi, hein! Tu te calmes, Kirikou, hein? Oh! Mais non, mais l'école, moi, je suis pas fan, enfin, je suis pas fan, j'ai rien à dire, tu vois, j'ai pas de reproche à faire, je suis personne. Mais j'estime quand même, toutefois, qu'il y a quelques restrictions globales qu'on peut apporter au projet de l'éducation nationale. T'as vu un peu quand je me chauffe, hein? T'emballes pas, je parle de chatte dans deux minutes, normalement. Non, mais l'école, moi j'ai eu des problèmes avec la notation. C'est par moments, enfant, ils ont réussi à me faire croire que le mec qui avait 18 valait plus que le mec qui a 6. Est-ce qu'il y en a par applaudissement qui l'ont aussi ressenti un peu ça ici? Ouais, y a pas que moi? Ok. Bon, ben du coup, je donne mon avis, je suis pas d'accord, j'imagine que vous non plus. Pour moi, l'école ne fixe pas l'intelligence, mais la mémoire. C'est du par cœur. Tu bûches, t'as de bonnes notes. Mais la vraie vie demande une autre forme de vigilance, c'est vrai ou pas? Avez-vous des nouvelles des premiers de la classe, vous? Les premiers de la classe, vous avez des nouvelles? Non? Moi non plus. J'ai mené une enquête, apparemment, ils sont tous dans le fossé avec une capote dans le cul comme ça. Mais pourtant, on avait tout révisé! Chier! Heureusement que quand ils m'ont envoyé à l'école, j'étais un gamin. Donc, charisme des bigorneaux, voilà. En plus, fils de père africain. Donc, quand il va à l'école, tu y vas. Pour éviter le décès, c'est la marche à suivre, je te le dis. Ah non, mais très clairement, parce que s'ils avaient envoyé le moi de 36 ans à l'école, oh Jésus, protège-les. Écoutez, je pense qu'en arrivant, le prof de techno, lui, je l'encule directement. Je lui dis même pas bonjour, hein. Tourne-toi! J'arrive du futur, c'est officiel, ton cours, c'est de la merde. J'avais déjà un doute, hein, mais là, c'est validé. Tourne-toi! T'as volé ma vie! Avec ta diode de merde, tourne-toi! Excusez-moi. Je suis allé trop loin, là, ma soeur. C'est les impôts, madame, ça me stresse. 5 chiffres! Ça, et j'ai arrêté la confiture, je suis plus le même depuis.
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22: J'y retourne demain à Marseille. Non, ouais, non mais même pas, on commémore les 5 ans de la mort de ma tante. Non, là c'est pas cool de rire, là c'est l'être humain qui parle, d'accord, c'est plus le comique. J'ai un cœur, ok, je suis pas qu'une machine à vanne. Elle avait 95 ans, même elle, elle voulait mourir. Je me rappelle, elle était à l'hôpital, elle s'endormait. Quand j'étais à côté, elle se réveillait, elle me regardait, elle faisait « Putain !» C'était ma tante arménienne. Moi, j'appelais Tantine, elle m'appelait « Mange-merde » et... Je me rappelle, il lui restait quelques jours à vivre, elle regardait les feux de l'amour, elle fait « T'as un compte, mange-merde ?» Je verrai jamais la fin des feux de l'amour. Mais personne ne verra la fin des feux de l'amour. Même les comédiens, ils meurent pour de vrai dans les feux de l'amour. Je me rappelle, les derniers mots qu'elle m'a dit, elle dit « Mange-merde !» Et là, « Mange-merde !» Vis chaque jour comme c'était le dernier et tu verras un jour, t'auras raison. Elle lui a raison, 3 jours après, elle est morte dans son sommeil. C'est le médecin qui m'a dit ça. Il est venu me voir, il fait « Monsieur Maillard, votre tante est morte dans son sommeil, mais rassurez-vous, elle n'a pas souffert. » Je lui ai dit « Qu'est-ce que t'en sais ? On n'a jamais vu quelqu'un mourir dans son sommeil. Tu meurs pas comme ça dans ton sommeil. » Tu dois te réveiller, fais « À l'aide ! Il n'y a personne pour t'aider. En fait, docteur, mais elle est morte dans ton sommeil à toi. Voilà la vérité. » Et j'ai un peu géré l'enterrement. J'ai acheté un cercueil. Vous avez déjà acheté un cercueil dans votre vie? C'est un truc de fou, hein. Je suis arrivé aux pompes funèbres, le mec, il me dit bonjour, je fais non. Et là, il me montre un cercueil, il me fait ça, c'est notre meilleur modèle, on fait 25% dessus. Et je ne voyais pas faire les soldes le jour de la mort de ma tante. Tu sais, je ne voyais pas l'enterrement, ça va Mathieu? Ben, je suis un peu triste, mais j'ai 25% sur le cercueil. Il y a une dame qui est venue pour maquiller ma tante. Vous savez qu'on maquille les morts? C'est bizarre ça, maquilleuse pour mort. Qu'est-ce que tu dis au conseil d'orientation quand t'es gamin? Alors, j'aimerais travailler dans l'univers de la beauté, mais sur des cadavres en décomposition. Très bien, j'appelle le psychologue, ne bougez pas. On l'a veillée pendant 3 jours. Elle était dans son petit appartement, le cercueil était ouvert. On lui a mis sa belle robe et ses belles chaussures. On habille bien les morts en France. Attends, on lui a mis ses lunettes. Pire, le cordon, au cas où elle les perd sur le chemin. On sait jamais s'il y a des dodanes. Tu peux... Et mon oncle est arrivé. Mon oncle, il voulait fermer le cercueil. Il voulait dire adieu. Et mon oncle, alors c'était 70 ans de mariage. C'est long pour une bagarre, d'accord? Lui, il est mort 3 ans après elle, soit 10 ans de chagrin. Moi, je pense que sa cirrhose a joué un petit peu quand même. Et mon oncle, il avait une répartie incroyable. Il est arrivé, et je devais pas être dans la chambre. Il est arrivé, il m'a regardé, il fait « Oh !» Je fais « Hé !» Et dans ce cas-là, j'ai dit « Que de la merde !» Et là, j'ai dit « T'as vu ? On dirait qu'elle dort. » Et là, il me fait « Non, qu'elle dort, elle ronfle. » Et là, il fait « Mange merde !» J'aimerais que quand le cercueil rentre dans l'église, il y ait l'hymne à l'amour d'Édith Piaf qui retentisse. L'hymne à l'amour d'Édith Piaf, c'est leur chanson. Noël, jour de l'an, Pâques, je vois danser là-dessus. Et moi, j'avais pas l'hymne à l'amour d'Édith Piaf. Donc, je suis allé à la FNAC, j'ai pris le premier CD, hymne à l'amour, Édith Piaf. Je donne ça au DJ de l'église, on est tous assis. Enfin, le mec qui mixe, quoi. On est tous assis dans l'église arménienne de Marseille, en bas du vélodrome. T'sais. C'est un dimanche d'août, il faisait chaud, c'était 11h. La porte de l'église s'ouvre. Les mecs rentrent avec le cercueil, le curé il appuie sur play et dans toute l'église t'entends « Ouais, ouais ». J'avais acheté le live. Édith Piaf à l'Olympia. Les mecs portaient le cercueil, t'entendais « Bonsoir Paris !»
3: Mon oncle a fait, c'est un bon live, c'est un bon live. Mais comment elle est morte à... Comment elle est morte à 95 ans? Elle buvait tous les jours. Les 5 fruits et légumes par jour, c'est la sangria qu'elle prenait. Comment c'est possible? C'était Terminator, cette femme, Terminator. Je te jure que quand le cercueil est rentré dans la terre, je m'attendais à voir son poing sortir et faire « I'll be back, mange merde !»
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7: Déjà, ma copine, elle est plus intelligente que moi. Et ça, c'est chaud, ça c'est chaud. Alors, elle, plus intelligente que moi toute seule, ça va, je la gère. Mais le truc, c'est que je me tape des repas avec des comme elle. C'est très vexant. Je sais pas comment t'expliquer. T'as déjà fait une rando et t'es le con qu'on attend derrière, là, qui galère, qui arrive pas à monter. J'ai vraiment ça dans les discussions, quoi. Je vois dans le regard du mec qui dit « C'est bon, il a compris, le con, là, on peut... » passer au sujet suivant, parce que... Même dans mon quotidien, quoi, je me rends compte que j'ai des failles, quoi. Tu sais, quand tu vas sur le site internet, là, je vais pour m'inscrire, il y a le truc, là, je suis pas un robot. Et il y a le CAPTCHA, là, tu sais, c'est le test anti-gogol, quoi. Putain, souvent, je loupe, enfin... Et vous aussi, sinon vous ne seriez pas en train d'applaudir comme ça. Mais vous aussi vous loupez. Vous aussi vous loupez. Ne faites pas style, arrêtez, vous êtes des merdes comme moi. Ouais, c'est vrai. C'est parce qu'il y a deux catégories de tests. Et le premier, putain, il faut être ingénieur à la NASA, quoi. Tu sais, c'est. Il y a des photos, ils disent. Il est où le feu rouge? Jamais réussi à trouver. Jamais réussi. Je veux dire, et j'arrive, agent et tout, préparé, escape game et tout, et Charlie, à chaque fois je me plante, quoi. Et quand tu loupes celui-là, il y a la deuxième chance. Ah, c'est le test anti-méga-gogol. C'est... Il y a un mot qui est écrit. Et ils disent, faut réécrire le mot qu'il est déjà écrit. Toi, t'es là, t'as... En plus, le mot, c'est plouf. Donc, t'es à peu près serein, quoi. T'arrives, P-L-O-U-F. Non, vous êtes un robot. Bam! Coup de couteau dans le cœur. Allez, je vous fais une petite blague de beauf pour finir. Allez, cadeau. Après, je m'en vais. Allez, comme ça, je l'avais pas prévu, je la mets en bonus. Non, j'ai une copine, comme je t'ai dit, toi, donc ça c'est bien. Ça c'est bien, on s'entend bien, on s'entend vraiment bien. On s'entend tellement bien qu'on a décidé de s'installer ensemble, voilà, histoire d'augmenter les chances de plus s'entendre. Mais oui, parce que faites pas style homme-femme, c'est pareil, je t'aime, mais t'es là. Putain. Ah, t'es encore là, dis donc. 1, 2, 3, il faut bouger, sinon tu vas jamais gagner, quoi. Le pire, c'est pour elle, c'est parce que moi je suis intermittent du spectacle. Pire race de France. Je sais pas comment te dire. Je suis tout le temps là. Bon, c'est elle part le matin, je suis encore là. Elle rentre le soir, je suis déjà là, quoi. C'est à moi, elle arrive, on regarde Netflix. Moi, j'ai déjà tout vu. Hé, hey, t'as fait la vaisselle? Ah, mais je regardais Netflix, je peux pas... C'est que demain, hein. Ah, c'est bien la vie de couple. Bon, il y a quelques inventions sadiques, quand même, dans la vie de couple, que je comprends pas. Je sais pas qui c'est le taré qui a inventé le lit double. Putain, la Terre, elle est grande! Il y a des espaces entiers de vide, et nous, tous les soirs, on se regroupe dans un petit rectangle comme ça, là. Alors, ma copine, elle est allemande, et les Allemands, ils font un truc cool, c'est chacun sa couette. Alors, déjà, ça évite quand même 2-3 combats de MMA dans l'année. Et moi, je pense qu'il faudrait pousser le truc encore plus loin. Il faudrait faire un système de manivelle. Tu fais bisous, bonne nuit, allez, tchuss, au Wiedersehen, entre à Berlin, hop, voilà. Lendemain matin, tu rembobines, pas laver les dents, et on repart pour tout. Les couples dureraient beaucoup plus longtemps. Quand t'es en couple, t'essaies de rester dans le coup, mais je pense que, naturellement, ta vie, elle devient chiante pour les autres. Vraiment, soyez au courant, les gens qui... Ceux qui ont des enfants, je vous parle même pas. Mais ceux qui sont en couple, acceptent que toi, t'aimes bien ta vie, mais tu deviens chiant. T'es pas cool, hein. Niveau anecdote, ça sert à rien d'appeler quelqu'un en couple, tu vas te faire chier. Tu l'appelles, alors t'as fait quoi ce week-end? J'ai acheté un Thermomix. Putain, combien de kilos de compote t'as-tu pu faire? Putain, c'est l'enfer, quoi. Il y a des couples qui essaient de rester dans le coup, quoi. Ça me fascine. Moi, j'ai une pote, elle va en boîte de nuit. Avec son mec. Comprends pas le principe. Tu vas pas au resto avec ta bouffe.
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23: Bah déjà j'ai eu 40 ans, hein. J'ai vraiment 42 ans exactement. Voilà. Dans un an j'aurais dépassé ma pointure. Et quand tu commences à être plus vieux que tes yep, c'est chaud, hein, c'est chaud. Hein. Alors, pas de changement majeur hein, depuis ma quarantaine, juste un petit décalage avec les nouvelles générations. On se comprend plus, hein, je vous dis la vérité. Vous avez parlé avec des ados d'aujourd'hui ou pas, hein, vous avez, hein, ils ont cette suffisance, ils sont arrogants, t'sais, mais ça s'explique, ils ont tout eu facilement. Internet, les iPhones, ils n'ont pas connu la hesse des années 80-90, ok? Nous, on n'avait même pas de téléphone. Dans les années 80, quand tu voulais annuler un rendez-vous, et ben t'allais au rendez-vous, tu vois? C'est pour te dire que je pourrais pas venir. Voilà, c'est tout. C'était comme ça. Pas de téléphone, pas de photo. Ok. Nous, on avait des appareils photo jetables. 24 photos sur pellicule. Elles étaient comptées. C'était cher. Alors crois-moi, tu prenais pas tout et n'importe quoi en photo.

0: Et c'était comme ça. Ils sont chanceux aujourd'hui. Putain, le cinéma, Netflix, Amazon, ils tapent le nom d'un film, ça sort. Putain, nous, on n'avait pas ça. On avait une télé, une seule à la maison. Et quand tu la regardais, c'était en famille. Un vrai moment de partage. Bon, on va pas se mentir, moi, dans ma famille, on regardait que des films d'arts martiaux. Ouais. C'était les seuls films où il n'y avait pas de scène de zwing zwing, de... que tu pouvais regarder sans moment de gênance, hein, avec tes parents. On arrive à 18 ans avec mes frères. On n'avait pas touché une meuf, mais on savait tous faire le grand écart. Mon premier rendez-vous, je suis arrivé en kimono. Elle m'a dit bonjour. Je lui ai dit, ah, c'est ça, bonjour. Hajime Taras. Allez, viens. Après, quand je dis qu'on regardait la télé, ça, c'est quand mon père, il voulait, ok? Lui, il avait des règles simples. 20h au lit, pas de film. Quand tu étais de bonne humeur, il te disait, tu peux regarder le film, mais à la pub, tu vas te coucher. Vos parents faisaient ça? Qu'est-ce que c'est que cette règle de merde? C'est une sec de... À la pub, tu vas te coucher, putain. Jusqu'à mes 18 ans, j'ai vu que des moitiés de films. Ah, toi, t'as vu la vérité. Si je mens, moi, j'ai vu la vérité. Titanic, pour moi, c'est une croisière. J'ai jamais vu la fin. Bon, après, je fais l'ancien, hein, mais je suis comme tout le monde, j'ai un smartphone, tu vois. Et moi, j'aime bien utiliser les applications qui alimentent ma flemme. Genre me faire livrer à manger. Quelle révolution, putain. Ouais. Vous aimez bien à Paris, hein. Vous utilisez un peu Uber Eats. Ouais, satisfait du service? Il y a des petits couacs quand même, hein. Les livreurs. Qui sont-ils? D'où viennent-ils? C'est ça qu'on peut se poser comme question, hein. Je vous jure, hein. Un soir, je commande, je vois écrit 1h37 d'attente. 1h37 d'attente. C'est plus une attente, c'est un jeûne, on est d'accord? Au bout d'1h37, je reçois un message du livreur Hafid qui m'envoie texto. J'ai souhaité en bas 10 ans. Moi, je lui ai répondu, j'ai souhaité en haut, monté. Mais attends, lui, il commence à négocier avec moi. T'es. Il me dit, tiou, avec plein de U à la fin. Ben, je lui dis, ben, je suis au 6e. Et là, il me répond, rendez-vous au 3e. Faut être solide, hein, psychologiquement, hein, je te le dis. Hein. Alors, pas de changement majeur, hein, sur ma quarantaine, comme je vous le disais. C'est juste, vous avez de la chance, les jeunes d'aujourd'hui. Hein, vous connaissez un monde sans fessée, ok? La fessée est interdite. Nous, n'importe qui pouvait te la mettre. Ouais, ouais, ton père, un oncle, tout ce qui portait une moustache pouvait te fesser. Hein. Les profs pouvaient nous mettre des claques dans la gueule. Ouais, moi, j'avais un prof gitan, il tapait les enfants et les parents. Je m'appelle Farid Chamek, merci beaucoup,
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2: Moi, je m'appelle Sandra, je suis célibataire par choix. Celui des hommes, ouais. Et comme c'est mon choix, je me suis mise sur des sites de rencontres, voilà. Donc Tinder, ça ressemble beaucoup à Shein, ou Shine, je sais pas comment vous dites. C'est beaucoup de produits, de mauvaise qualité. Forcé de constater que souvent on crush sur les mêmes modèles. Puis des fois, quand tu l'enfiles, ben ça gratte, ouais. Alors, il y a un truc que j'ai envie sur Shein, qu'on n'a pas sur Tinder, c'est les retours essayages. Voilà. Donc, ça nous servirait, ce serait utile, tu vois. Genre, la photo n'est pas contractuelle au produit. Le produit sent. Taille petit, ouais, il faut nous le dire, ouais. Sinon, pour mettre un maximum de chance de mon côté, je me suis mis sur Fruits. Alors, Fruits, c'est une application où les gens s'envoient des émoticônes fruits. Donc, par exemple, si j'envoie un raisin, ça veut dire pour boire un verre sans se prendre la grappe. Il y a des marketeurs, il faut qu'ils mangent. Hein. Si j'envoie une pastèque et je n'invente rien, ça veut dire pour un petit câlin sans pépin. Je te cache pas que le jour où j'envisage sexuellement une pastèque, c'est que c'est moi qui ai un pépin, tu vois. Je suis pas faite pour les sites de rencontres, ça m'embête un peu. La communication me dérange. En ce moment, les publicités, c'est marre d'un salut, ça va? Marre d'un salut, ça va? Mais tu veux que le mec, il te dise quoi? Une énigme en mode père Fouras? Mon premier! Ah, une MST! Pas possible. Pareil, Inge, il dit conçu pour être supprimé. J'espère qu'il parle de l'application, pas de moi, tu vois. Il m'est arrivé des dingueries sur les sites de rencontres, mesdames et messieurs, des dingueries. La dernière fois, je rencontre un gars, je fais oh, mais tu es pas le mec des photos. Il me dit oui, j'ai mis les photos de mon cousin parce qu'il est plus beau que moi. Je dis d'accord, mais alors il est où ton cousin? Je dis tu sais quoi, tu vas m'offrir un verre, deux, trois, quatre, jusqu'à que tu lui ressembles. Mesdames et messieurs, il n'y a pas de gens moches, il n'y a que des verres d'alcool trop petits, c'est tout. Il y en a un, il m'a dit, je suis en couple à mi-temps. J'ai dit, parfait, fous-moi la pâte en complet. Voilà. Il m'a supprimé. Il y a des dégris sur Internet. Il y a une question qui revient sans cesse, c'est qu'est-ce que tu cherches? Moi, sur

0: Voici ta rencontre, la recette du tiramisu. Eh bien, vous savez quoi, il me l'a envoyé, elle était tarpin bonne. Je me suis régalée. On est beaucoup sur les sites de rencontres et moi j'essaie de lui faire de l'humour, tu vois. Et la dernière fois, il y avait un gars, il s'appelait Simba. Je lui dis, salut Simba, je suis désolée pour ton papa. Eh bien, il m'a supprimé aussi. Hein. Il y a un phénomène aussi qui arrive avec les vacances, et les mecs qui te disent, salut, je suis de Paris, je suis là pour 2 jours. Est-ce que j'ai l'air d'être un Airbnb? Ou ceux qui te mettent, je serai disponible du 25 au 28 à Marseille, du 28 au 30 à Nice, date unique à Menton. Le mec qui fait sa tournée des Zéniths. Et il a à cœur de remplir toutes les salles. Non, c'est trop, il y a des dingueries sur internet, il y a des dingueries. Je trouve qu'on est, un petit peu fou maintenant, tu vois, on est un petit peu fou. Au bout de 3 phrases, le mec il t'envoie une teub. On va dire quoi à nos enfants? C'est quoi que t'as préféré en premier quand t'as rencontré papa? Ah, ce qu'a de bien avec ton père, c'est qu'il m'a jamais menti, hein, elle a toujours eu une tête de gland, hein.
1: Ouais.
0: Merci. Et à contrario, il y a des gens, ils sont capables de parler pendant 1 an, tous les jours, sans se voir. 1 an, tous les jours, sans se voir. Mais c'est pas une relation, c'est du télétravail, ça, mesdames et messieurs. Et maintenant, Internet, c'est l'île de la tentation. Il y a plein de sites qui nous posent à la faute. Il y a Glidden. Glidden, c'est un site adultère. Ça veut dire où là, moi, je galère pour trouver une personne. Ils ont le temps d'aller chercher une deuxième. Leur logo, c'est une pomme croquée. La dernière fois qu'une femme, dans une histoire, elle a croqué une pomme, c'était plus paradis, hein, je vous le dis. Et d'ailleurs, qu'est-ce qu'ils ont tous avec les applications, avec les fruits? C'est un délire, ces fruits-là, ils sont partout. Il y a un site qui s'appelle Wild, vous connaissez? Wild, c'est une application où les gens ils réalisent leurs fantasmes. Ça veut dire qu'en gros, il y en a un, il dit « Ah, moi j'adore les jeux à gratter, eh bien, ça tombe bien, j'ai les morpions. » Voilà. C'est... Il y a des gens sur cette application, ils sont capables de te payer 200 euros pour que tu viennes les voir 2 heures habillés en chat. Je recommence, il y a des gens, ils sont capables de te payer 200 euros pour que tu viennes les voir habillés en chat. Mais moi, j'ai raté ma vie. Moi, go fêter, recevoir. À 200 euros, écoute-moi, je te lape le lit, je te mioche, je te ronronne. Hein. Ah oui, ah oui, ah oui, eh oui.
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4: Ça fait bientôt 10 ans que je vis en France, les amis. 10 ans. Et j'ai mis 7 ans avant de repartir en Haïti. C'était dur, c'était long de mettre autant de temps de rentrer chez toi, ok? Si vous demandez pourquoi j'ai mis autant de temps de rentrer chez moi, c'était pas ma faute, ok? Parce que quand tu quittes le pays, c'est un projet, c'est pas ton projet. Moi, je devais de l'argent à tout le village, tu vois ce que je veux dire? Parce que tous les membres de la famille avaient investi. C'était une sorte de start-up, tu vois ce que je veux dire? Il y a un comité qui investit, il dit, bah lui, il reste un petit Français, on va l'envoyer en France. Mes parents, ils sont restés en Haïti. Et quand tu arrives dans un pays tout seul, t'as personne, tu dois t'adapter. En tant qu'adulte, c'est très dur. C'est très dur. La preuve, moi, ça va faire 10 ans que j'essaye de m'adapter avec votre froid. C'est quoi ce bordel? C'est ici que j'ai découvert cette malédiction. C'est quoi ce truc, tu vois? T'as le visage qui te pique, t'as envie de faire pipi, tu cherches ton zizi, tu le trouves pas. C'est quoi ce bordel? Moi, je suis très frileux. Je vais pas vous mentir parce que je suis né et grandi en Haïti. Et en Haïti, on n'a pas les 4 saisons. Okay? On n'a que 2. C'est la saison cyclonique et la saison des aides humanitaires. Et on est bien. Quand tu laisses ton pays, il y a des choses qui te manquent. Hein? La première fois, tu retournes, tu es content. Tu te dis, enfin, je vais pouvoir revivre ces choses. Moi, je vais pas vous cacher. La chose qui me manquait le plus, c'était les coupures d'électricité, les amis. Ah, le délestage, c'est un bonheur, les amis. Hein? Les coupures d'électricité me manquaient tellement que moi, dans mon immeuble, de temps en temps, j'enlevais le disjoncteur général. Tu vois ce que je veux dire? Ça mettait une petite ambiance, tu vois? Entendre mes voisins qui criaient, ça me faisait bien, voilà. Vous étiez en panique. Moi, je me sentais à Port-au-Prince, les amis, quoi. Là, j'arrête de faire ça parce qu'Yvonne m'a dénoncé, quoi. Ouais, comme quoi la voisine du 5e, elle est morte à cause de moi, quoi. Ah, elle n'avait qu'à mettre une batterie sous sa machine respiratoire, mais bon. T'sais. C'était loin de ma famille aussi. J'avais pas vu mes parents au bout de 7 ans. Au bout de 7 ans. 7 ans, 7 ans, c'est dur. 7 ans à faire des appels WhatsApp avec ton père où tu vois que son front. C'est fucking dur. Mes deux parents utilisent WhatsApp, mais ma mère, elle l'utilise différemment. Okay? Ma mère, elle, son WhatsApp, c'est pour un projet personnel qu'elle a, c'est de me marier. Voilà. Maintenant, à chaque fois qu'elle voit passer une jeune fille, elle la prend en photo, elle m'envoie sur WhatsApp avec la fameuse question, tu en penses quoi? Ben, je pense que t'es en train d'harceler cette jeune dame, maman, laisse-la tranquille, elle participe pas à un casting, quand même, tu sais. Hein? Ma mère, elle est tellement désespérée là pour me marier, dernièrement, elle m'a envoyé une photo d'un cousin. Je dis, maman! Elle fait, on sait jamais. Hein, quoi? pense que dans la tête de mes parents, ils pensent que j'ai jamais eu de copine dans ma vie, quoi. C'est pas vrai. J'ai déjà eu des copines. J'ai déjà eu même plusieurs, quoi. Je suis antillais, mais bon, c'est... Ouais, mais sauf que moi, au bout de 6 mois, on me quitte. T'sais. On me quitte toujours pour la même raison. On dit que je suis pas assez romantique. C'est pas vrai. C'est juste que moi, mes seules références en amour, ce sont mes parents. Mes parents, ils ont 37 ans de mariage, les amis. 37 ans de mariage, la seule phrase d'amour que j'entends mon père dire à ma mère tous les soirs, c'est « Hey, j'ai faim !» Et ils sont heureux. Faut pas chercher plus. Maintenant, ça demande plus d'énergie pour rester en couple. Oui. Moi, on m'a déjà quitté, véridique, hein, parce que j'arrive pas à tenir la main quand je marche dans la rue. Tenir la main, c'est pas un geste d'amour, ça, quoi. Je savais pas, moi, en Haïti, quand tu tiens la main de quelqu'un, c'est pour le prévenir d'un danger, c'est pas un geste d'amour, quoi. Moi, si tu me vois tenir la main de ma copine dans la rue, c'est pour qu'on le kidnappe pas, rien de plus, mais c'est pour me rassurer que je rentre avec elle, c'est pas, quoi. Je vois des amoureux, là, ils font des câlins dans la rue, ils s'enlacent. Moi, si tu me vois enlacer quelqu'un dans la rue de Port-au-Prince, c'est pour l'empêcher de s'envoler avec un cyclone, rien de plus. D'ailleurs, petite confidence, si tu entends un mec en Haïti, il te dit « Ah, ma femme a pris son envol », c'est pas du féministe, ok? Elle s'est vraiment envolée avec un cyclone, bro, d'accord? On la retrouve à Miami Beach, ok? Sauf que le cyclone, il s'appelle Jean-Robert. C'est un entier, on sait pas pourquoi, tu sais?
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3: Mais moi, papa, je les comprends, les jeunes qui vont voler dans les supermarchés. Un exemple, moi, j'ai 2 sœurs et 3 frères. Avec moi, ça fait 6. On est 6 frères et sœurs. Mes parents, eux, ils sont dans les 9. Ça fait 12. Une famille en moyenne dans une cité, c'est 10. En dessous, tu peux pas rentrer. Et mon père, il faisait un boulot de merde. Et quand je vous dis un boulot de merde, il était rentreur de train d'atterrissage pour la Royal Air Maroc. Et pour ce travail, il touchait 3500 francs par mois. Alors je fais un calcul rapide. 3500 francs par mois, tu payes le loyer. Ça coûte 3500 francs. Ma parole, c'est normal que les jeunes ils vont aller voler dans les supermarchés. Et vous croyez quoi, mesdames et mesdames? Vous croyez que ça les amuse, les jeunes, d'aller voler dans les supermarchés? Vous croyez que c'est agréable de se travailler avec du poisson surgelé dans le slip comme ça? Et moi, je parle pas en connaissance de cause. Hein. Je n'ai jamais volé de poisson surgelé de toute ma vie. Que des mars. Et ma mère, Mskena, Mskena, c'est la pauvre en français. Hein. Afin qu'on évite de voler les Mars, elle avait monté un super système. C'était pas le système D. C'était encore mieux que le système D. C'était le système DDDVVVVVV. Démerde-toi, vite. Démerde-toi, vite. Ouais, attends. Je vous explique le procédé. Elle allait faire ses courses à ED. Vous connaissez ED? Vous connaissez ED? Comment ça fait plaisir? Comment ça fait plaisir de savoir qu'il n'y a pas que moi qui ai connu une enfance difficile? Ma mère, elle allait faire ses courses à ED et elle allait acheter des pots de Nutella. Vous connaissez la Nutella? Elle allait acheter des pots de Nutella et elle achetait par baril de 5 litres comme ça. Et afin qu'on évite de voler les Mars, eh ben, elle est fabriquée elle-même. Elle se met à côté du baril et a crié « Qui c'est qui voudrait bien la Mars ?» Moi, je disais moi, elle trempait son doigt dedans. Et ben voilà. Et mon petit frère Rachid, pour faire le malin, il disait « Moi, je voudrais un Twix. » Eh ben, timide. Qui c'est qui voudrait un Kim Kata? Ah, non, non. Mais à ED, il y avait plein de produits de substitution comme ça. Il y avait la Nutella, mais il y avait aussi le Rock Cola. C'est comme du Coca-Cola, mais c'est pas du Coca-Cola. C'est censé être une boisson rafraîchissante. Mais faut pas la boire. Mon père, il s'en servait quand il était en galère d'essence. Hey, je connais une seule personne qui en a bu. Une. Philippe de To Be Free. Hey, sa carcasse, elle est restée intacte. Mais son cerveau, il a fondu. C'est pour ça. C'est pour ça qu'on dit les to be free. Vous savez ce que ça veut dire? deux cerveaux pour trois. Voilà. Ça va. Hein. Je sais que c'est pas vrai, je sais. Mais comme j'aime pas trop sa gueule, je fais ce que je veux, non? Parce que, encore ED, c'était pour les bourgeois. Hein. Parce que, pour les pauvres. J'ai pour le lumpen, pour les carrières. Laisse tomber, c'est un mot technologique. Ça veut dire pour les pauvres des pauvres, de sa mère la pauvre des pauvres. Pour ces pauvres-là, il y avait les supermarchés Lidl. Dans les supermarchés Lidl, c'était pas des pots de Nutella qui vendaient. C'était des pots de quelque chose. On sait pas c'est quoi. Il y avait le couvercle blanc, le bocal à l'envers, mais à l'intérieur, c'était pas de la Nutella. C'était du quelque chose. Toute ma vie, j'ai grandi avec des produits de quelque chose. Ma parole d'honneur, je vous mens pas. Moi, j'ai découvert les pépitos il y a 2 semaines. Comment c'est trop beau, les pépitos ! Hey, monsieur Belin, chapeau melon, hein, ma parole. Moi, sur la tête de ma mère, je vous mens pas, j'ai grandi avec les gros gâteaux secs comme ça, là. Tu sais, large comme un parpaing. Au Maroc, ils s'en servaient pour assécher les marais. Je me rappelle ces gâteaux parce que ces gâteaux, il fallait les tremper une demi-heure dans le lait. C'est pour ça que tous les matins, je suis en retard à l'école. Sur les mots d'excuses, je marquais « c'est à cause de gâteaux ». Je me rappelle, pour pouvoir les manger, mon petit frère, il en mettait 4 ou 5 comme ça dans une serviette et il les frappait contre le sol. Bah bah. Et après, on les donnait après machin à ma grand-mère. Parce que ma grand-mère, elle avait une mâchoire super solide. 79 carats. Ouais. Ma famille, comme on n'a jamais eu confiance dans les banques, on a tout mis dans la bouche de ma grand-mère. Rien que dans ces 4 incisives là, il y en avait pour 250 000 francs. Le truc était super lourd, c'est vrai, c'est que tous les soirs, on était obligé de monter la garde autour d'elle. Ouais, rigole madame, mais il n'y a pas très très longtemps, il y a des gitans de la Croix de Chavaux, dans le 93, qui ont essayé de voler ma grand-mère. On a retrouvé ma grand-mère à la case de Saint-Ouen à l'Aumône, complètement désossée, mskina. Comment on a galéré pour retrouver les pièces. Mais attention, ma parole, depuis tout à l'heure, je vous parle de ED, de DDV, tout ça, mais qu'on soit d'accord, hein, je vivais pas dans la misère. Hein. Bien sûr, on n'a pas vécu dans l'opinionance, ouais. On n'a pas vécu dans la misère. On s'en foutait, parce que c'est vrai qu'à partir du moment où t'es avec ta famille, même si t'as pas grand-chose, si tu dis c'est pas grave, ça fait plaisir. Je te jure, à la maison, on n'avait pas de jouets. Avec mon petit frère Karim, on s'amusait avec des lampes. C'était une idée de mon père. Il nous avait fait croire que les lampes, c'était des Power Rangers. Il avait réussi à faire croire à ma petite sœur Nawel que la table basse, c'était une Barbie. C'est pour ça, ma sœur Nawel, comme elle est balèze du bras gauche maintenant, à force de peigner sa Barbie, comme en galérer. Eh bien, c'est vrai, on n'a pas vécu dans la misère, mais des fois, c'était chaud, mais comme tout le monde. Je me rappelle un jour, il n'y avait plus rien dans le frigo. Et ma mère, système DDV, démerde-toi vite. Elle est arrivée comme ça dans le salon avec sa djellaba. Ouais, ce soir, c'est le ramadan surprise. Allez, les enfants, on va pas manger jusqu'à demain et va dormir le soleil. On va voir qui c'est qui va gagner. Allez, t'as le monde des rigoles. Allez, bon. Comment voulait nous arnaquer ma mère tout le temps. Alors, en l'espace de 2 ans, je passe du système DDV à une salle pleine au Bataclan. Alors, je voulais vous dire sincèrement, merci.
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1: En France, vous êtes angoissé par la philo. En France, vous avez ce rapport du bac philo qui est un problème. En Belgique, on est plus tranquille. Vous pouvez citer un grand philosophe belge. Ça vient pas spontanément. Moi, j'ai tapé sur Google philosophe belge. Le premier qui sort, Jean-Claude Van Damme. Mais Mais c'est pas le plus mauvais, c'est pas le plus mauvais de l'équipe. Je vous donne une phrase de Vandamme, ça va vous faire la soirée et peut-être même les jours qui vont suivre. Il a vraiment dit, et c'est magnifique, un bon truc pour avoir l'air d'avoir 10 ans de moins, quand on te demande ton âge, vieillis-toi de 10 ans. C'est brillant, ouais. Je vous laisse un peu le temps parce que faut la digérer, mais non, j'ai réfléchi un peu à la philo en me disant, mais à partir de quand dans l'histoire de l'humanité les humains ont réfléchi à la mort? Et je pense que c'est arrivé tout de suite le jour où un premier homme est mort. Les autres n'ont pas compris, ils se sont dit, mais qu'est-ce que c'est? Ils étaient là, ça fait longtemps qu'il dort. Meilleur. Alors j'explique pour le jeune. Le premier homme à nous avoir quittés s'appelait Meilleur. Et c'est comme ça qu'on a pu en déduire que ce sont les meilleurs qui partent. Ça c'est une vanne, ne la tentez pas chez vous. Vous allez prendre un bide, hein. C'est un truc de professionnel. C'est testé en soufflerie. Et donc Meilleur n'est plus. Et les autres comprennent autour quelque chose de très important pour nous. Ils comprennent que les choses ont une fin. Et c'est rassurant de savoir que les choses ont une fin. Et je ne dis pas ça que pour les films de Michael Haneke, mais de manière très globale. Et cette fin, il lui donne un nom, il l'appelle la mort. Et il y en a un qui pige autour ce que ça représente pour lui. Il dit, merde, si Meilleur n'est plus, s'il est mort, s'il se réveille jamais. On a perdu sa recette exceptionnelle du pudding. Et donc, à partir de ce moment-là, les humains ont compris que quand il y avait un savoir, il fallait se le transmettre. C'est le début de la civilisation. Nous sommes le réceptacle de tous les savoirs transmis depuis ce moment-là. La seule chose qu'on a perdue, et c'est définitif, c'est la recette exacte du pudding. On ne saura jamais comment faire un bon pudding. C'est dingue. Bien plus tard dans l'histoire de l'humanité, les Anglais ont essayé d'en faire. Ça ne peut pas être les bons ingrédients. Je crois qu'on l'aurait goûté. Donc, je suis parti sur l'art, où je montre des tableaux qui est assez intéressant. Il y a un très beau tableau du Caravage qui s'appelle La mort de la Vierge Marie. Très très beau. La Vierge Marie, tout le monde connaît, hein. L'inventrice du... Tu vas pas me croire. Il y a une partie aussi qui est assez intéressante. Une fois qu'on est mort, si on a choisi de se faire incinérer, que faire des cendres? Et en fait, il y a énormément de possibilités. Je ne savais pas qu'il y avait autant de possibilités. Alors, je ne peux pas tout vous expliquer, tout ce que j'ai appris, mais j'en ai gardé trois différentes que je trouve assez dingues. La plus dingue, aux Pays-Bas, c'est possible de léguer un sextoy. Je vous jure, ça ressemble vraiment à un god transparent. Et dedans, vous mettez les cendres du défunt. Je vous promets que c'est vrai. Vous pouvez taper sur Google en sortant. Bon, après, je crois que le modèle que j'ai vu, c'est le modèle si le mari décède en premier. Parce que sinon, ça fait quand même beaucoup de changements d'un coup. Autre possibilité, ça c'est fou, on peut mélanger les cendres à de la dynamite pour en faire des feux d'artifice. Mais ça, je trouve ça sympa, c'est festif, c'est-à-dire sur une belle plage, on imagine, le soleil se couche, quelqu'un dit, ben voilà, c'est son vrai départ, et là, poum! Oh la belle bleue, oh la belle verte, oh la belle mère. Et la dernière, qui est celle qui moi m'angoisse le plus, psychanalytiquement parlant, on peut mélanger les cendres du défunt à de l'encre pour s'en faire des tatouages. Voilà, bon, chacun évidemment fait ce qu'il veut, hein. Ça, généralement, on n'avait pas de jugement, mais aux États-Unis, ça se fait. Moi, c'est vraiment jamais ça que je vais choisir. Déjà, moi-même, vivant, je déteste les tatouages. Et je racontais cette anecdote dans un dîner un peu mondain, comme ça, et puis il y a une dame qui, très chic, et qui s'énerve, qui dit, non, mais vous comprenez rien, le tatouage, c'est la mémoire. Et là, j'écoute, et elle m'explique qu'en fait, elle, sur son pied, elle s'est fait tatouer le prénom de ses deux enfants et la date de naissance. Bon, la mémoire, elle en a deux, ça se retient. Enfin, j'ai dit, pour pas oublier les anniversaires, est-ce que vous avez pensé à cette idée incroyable du post-it sur le frigo? Et elle s'énerve, non, vous comprenez rien, et si un jour j'ai Alzheimer? Je dis, bah ouais, mais si un jour t'as Alzheimer, tous les matins, tu vas te demander qui sont...
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6: La dernière fois que j'ai joué, on m'a dit, Douli, c'est plus possible en fait, dès que tu montes sur scène, Les gens pensent tous que t'es bourré ou défoncé. Alors, je le prends bien, voilà, mais je vais juste préciser deux, trois trucs pour vous mettre tous à l'aise. Je suis comme ça, en fait. Et je suis née avec cette voix et cette diction de clochard. Heureusement que j'ai choisi ce métier, hein. Vous imaginez si j'avais voulu être avocate? Chaud pour trouver des clients, quand même. À part défendre des sourds. Et encore, si ça se trouve, je parle bourré avec les mains, je le sais pas. Genre, je dis à mon client sourd, ne vous inquiétez pas, on va gagner ce procès. Le mec comprend, t'inquiète Roger, il y a du rosé au frais. C'est délicat. Non mais vraiment, moi j'ai l'impression de vivre dans une réunion d'alcooliques anonymes. Quand je me présente, je suis obligée de dire bonjour, je m'appelle Dolly, je ne bois plus. Sinon, spontanément, on veut m'offrir des tongs avec un décapsuleur intégré. En même temps, je me plains, il y en a pour qui c'est pire. Hein. C'est vrai, il y a des nanas qui ont des vraies têtes de salopes alors qu'elles pensent que la sodomie, c'est un pays ravagé par la famine. Ouais, c'est terrible. Non, mais je commence à me poser des questions. Enfin, je me dis, enfin, qu'est-ce que t'es, quoi? Où te situes-tu? Et du coup, je me dis que je suis peut-être une alcoolique ratée. Voilà. Moi, c'est terrible, je bois que du thé. Et quand les gens me voient boire du thé, ils pensent que je fais une pause pour décuver. C'est chaud ou pas? Hein? Non, mais je plaisante pas. Le jour, je me suis trompée de bus. Voilà, ça arrive. J'ai dit au chauffeur, je suis désolée, je vais descendre. Je me suis trompée, je suis fatiguée. Il me dit, ouais. Enfin, pas que fatiguée, apparemment. 10 heures du mat! Alors, en gros, si tu picoles pas, t'es la nana chiante, hein, qui sait pas faire la fête. Si tu picoles plus, t'as forcément un passé qui craint. Mais qui craint, velu, hein. Alors oui, j'ai un passé qui craint, mais je n'ai jamais eu de problème avec l'alcool. Voilà. J'ai dû arrêter de picoler parce que je suis devenue physiquement intolérante à l'alcool. Voilà. Ça arrive. Il y en a, c'est les poils de chat. Moi, c'est l'agneau. Non, pour en revenir au sujet, ce qui est vraiment cool avec les préjugés, hein, quand on vous colle une bonne grosse étiquette sur la gueule, c'est qu'on peut en tirer profit. Voilà, j'ai lu un bouquin de développement personnel et je suis tombée sur cette phrase merveilleuse, « Connais tes faiblesses et fais-en une force ». Ça a changé ma vie. Voilà, j'ai plein de projets les gars, ça va cartonner. Donc bah moi, ma cible, le milieu éthylique. Donc voilà, j'ai décidé d'aider les vrais gens qui boivent dans leur quotidien de vrais gens qui boivent, donc potentiellement vous. Et je pense lancer des applications smartphone. Alors j'avais pensé à l'éthylotrade, traducteur éthylique instantané. Quand vos consonnes sont allées se coucher et que vous, vous restez faire la fête avec vos voyelles. Voilà, alors tu baragouines un truc dans ton téléphone. Hop, et l'appli se charge du reste. Non, je ne suis pas ivre, je suis dyslexique, monsieur l'agent. Ensuite, j'avais pensé à l'application Popopop. Popopop qui t'appelle quand tu commences à dire vraiment que de la merde. Bon bah du coup, qui peut parfaitement fonctionner à jeun. Alors, on va partir sur un plan drague bien pourri. Ouais. Ton père, c'est un voleur. Il a décroché tous les juifs du ciel pour les mettre dans tes yeux. Allô? Oui, bonjour, c'est Karine de l'application Popopop. Vous venez de dire le mot juif dans un contexte inapproprié. Le mot correct était étoile. Ah merde. Merci Popopop. Et enfin l'application Palapala. Alors, pour le slogan, là j'avais un truc pas mal. Une moule pas fraîche, un verre de trop, vomissez toujours là où il faut. Dès les premières nausées, grâce à son système de géolocalisation, cette appli vous guide vers un endroit bien plus approprié que la robe de la mariée ou la collection de vinyle de papa. Pas là. Pas là. Pas là. Oui, là. Là, c'est bien.
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7: Avant de venir, j'ai gagné un concours de sosie. Voilà. Eh ben, je suis Aurel San sous cortisone. Vu que personne n'a deviné qui je suis. Voilà. Je suis Gorel San. Voilà, Gorel San, c'est mon nom de scène. Je suis allé voir ma psy pour savoir pourquoi j'étais comme ça. Elle m'a dit que je mangeais mes émotions. Eh ben, je savais pas que la peur, c'était un tacos trois viandes, apparemment. Puis là, j'ai fait des analyses, les résultats sont tombés. Mon sang, c'est de la béarnaise. Voilà, au moins... Non, c'est pour moi, j'ai voulu là changer ce corps qui ressemble à une tranche de panettone selon vous êtes placé dans la salle. Je suis allé voir une hypnotiseuse. Est-ce qu'il y a des gens qui connaissent l'hypnose par applaudissement qui ont déjà essayé l'hypnose? Ah. Signe que le monde va mal, les gens connaissent l'hypnose. Donc l'hypnose, c'est un principe par lequel on vous met une idée en tête avec cette idée, vous changez de comportement. Voilà, moi je souffre d'un trouble alimentaire, je souffre d'hyperphagie. Ça veut dire que je mange un poulet rôti mais entre deux pizzas, voilà. Donc quand on va chez l'hypnotiseuse, c'est toujours très calme, très cool, détente. Il y a le bruit des vagues pour nous détendre, il y a un petit jardin japonais en sable, très zen. Moi je crois que c'était un boulodrome, j'ai commencé à lancer une boule de pétanque dessus. Moi, mon hypnotiseuse, elle avait un gros souci qui faisait qu'elle ne pouvait pas réussir dans son métier. Elle avait un accent marseillais très très fort. Et je sais pas si vous avez déjà essayé de faire mettre une idée en tête qui doit changer votre vie par quelqu'un qui a un accent marseillais très très fort. Ça ne marche pas du tout. Si vous fermez les yeux, ça donne « Ah ouais, détends-toi, là. Détends-toi. Détends-toi. Qu'est-ce que tu t'emmerdes, là? Qu'est-ce que tu t'emmerdes ?» Elle, c'était pas le bruit des vagues que j'entendais derrière, c'était le rosé qu'elle était en train de se servir. Là, ce qui est fou, c'est qu'elle a terminé sa phrase par une phrase que seule une hypnotiseuse marseillaise peut dire. Elle a dit « T'es pas mieux, gros, finalement, t'es pas mieux. » Mais moi, je savais pas si c'était gros pour l'expression marseillaise ou si c'était une phrase, quoi. « T'es pas mieux, gros, sujet, verbe, complément. Voilà. »
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8: J'aime trop l'alcool. Parce que j'aime trop faire la fête. Et les gens me disent toujours, ouais, tu peux faire la fête sans alcool. Ok, alors ça s'appelle une réunion. Ouais. Et t'es obligé de draguer les meufs avec des PowerPoint et tout. C'est pas pareil, quand moi je veux bien, mais. J'aime bien l'alcool parce que j'aime bien être dans le moment présent, en fait. Et je considère qu'il n'y a aucun moment de ta vie où t'es plus dans le moment présent que quand t'es vraiment, vraiment sous, en fait. C'est vrai. Genre, tu sors de boîte, t'insultes le videur, bah, t'es dans le moment présent. Tu penses pas directement aux urgences médicales, etc., intubation, kinésithérapie et tout. Ça vient après, dans ta réflexion. Mais sur le moment même, la force du moment présent, c'est que tu te dis, je le prends, tu vois, y a pas de problème. Ça, c'est le moment présent. Et pour autant, l'alcool, j'en ai besoin parce que je suis un anxieux. Et j'ai besoin d'une quelques vodkas pour un peu me désinhiber, pour que mes angoisses disparaissent et tout. Après 3 vodkas, je me sens en général beaucoup mieux. Le problème de la vodka, c'est qu'après 12 vodkas... On n'est pas bien, Pierre, en effet. Mais la 12e vodka, elle pose une vraie question. Et là, je vais être sérieux 2 secondes, les amis. Est-ce que la 12e vodka te transforme? Ou est-ce qu'au contraire, la 12e vodka te révèle réellement en tant qu'homme? Vraie question, hein. Qui marche aussi avec les filles après le 2e verre de cidre. Hein. Ça, vous voyez un peu le genre de déclic que tu peux avoir dans la tête, des problèmes d'orientation. Ah, comment s'appellent mes parents? Où est ma gauche? Où est ma droite? Etc. Non, mais c'est le même genre de truc qu'on peut avoir dans le cerveau. Elles me font toujours marrer, les filles. Elles sont toujours, quoi, j'ai couché avec ton meilleur ami? Oh, je me rappelle de rien, tu sais, j'ai mangé un tiramisu. Désolé. Il y avait de la maréto dedans. Horrible, trou noir, 4 semaines. Trou noir. Genre, un jour, je sors de boîte, comme ça, je prends la voiture. J'avais pas trop bu. J'étais pas inquiet. C'est-à-dire qu'en Belgique, le taux légal était à 0,5. Mais si t'es blanc, tu peux monter jusqu'à 2,40, 2,60, plus ou moins. Et je dis pas que la police est raciste, hein. Je dis juste que quand ils croisent un blanc qui a picolé, bah, ils s'identifient, quoi. Ils disent, oh putain, ça aurait pu être moi. Sauf que là, j'étais déjà à ce moment-là en retrait de permis pour conduite. En état d'ivresse. Donc, très très belle confiance en ma couleur de peau, quand même. Très belle confiance. Et je lève la tête et je vois qu'il y a un barrage de police, quoi. Et je me dis, ah oh, putain. J'ai dit, je suis en récidive, je suis en retrait de permis. J'ai dit, cette fois-ci, je vais aller en prison, quoi. Avec la tête que j'ai, moi, en prison, ça va tenir genre 9 secondes, plus ou moins. Je venais de me faire ce tatouage, en plus, que je vais vous montrer. Ça, en prison, ça veut dire que c'est par ici que ça se passe, hein. Vraiment. Pas plus de 4 à la fois, sauf si c'est vraiment important, mais. A priori, il y en aura pour tout le groupe, quoi. Non, mais je me dis comment je vais faire sans l'usage de mes jambes, tu vois, pour tout ce qui est sport de raquette et tout. Je pense à ça quand j'arrive à la hauteur du flic et tout. Et là, je baisse ma vitre et le flic, il me dit « Vous avez bu de l'alcool ?» Et me vient cette réponse, dont je me rappelle encore aujourd'hui, avec un peu de tendresse, en fait. Et je regarde le flic et je dis « Eh ben, monsieur, honnêtement, pas tant que ça ce coup-ci. Pas tant que ça ce coup-ci. » Mais ouvre ton cœur, alors t'es, va au bout du délire, tu vois, vous avez vu de l'alcool, ouais, je suis défoncé, mais je gère, hein. Puis il est 3h du matin, hein. Si j'écrase quelqu'un, ça peut pas être un innocent. Hein. Ah ouais, mec, ah ouais. Il y a plus d'innocents dans la rue, mon vieux, à part les boulangers. Si je prends un boulanger sous le capot, je serai dans le pétrin, t'as compris? T'as été scolarisé, laisse-moi passer le suppôt du pouvoir, tu vois, autant. Eh ben, c'est là qu'être blanc, ça fait toute la différence, évidemment. Parce que le flic, il me regarde, il me fait, allez, prudent, hein. Prudent! Si j'avais été noir ou arabe, ce sketch, je vous le ferais sur Skype, hein, dans ma cellule, hein, en chaise roulante. Ah ouais, c'est vrai.
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9: Vous savez, il y a une question qu'on pose toujours aux humoristes, c'est comment vous faites pour faire rire? Ben, il y a des trucs, il y a des ficelles, c'est comme en magie. Un humoriste, c'est quoi? C'est un mec riche qui fait rire des pauvres. Attention, ça c'est quand ça marche, hein. Sinon t'es juste le mec relou au bureau. Hé, hey, Michel, tire sur mon doigt! On a tous été un Michel une fois dans notre vie, tous. Donc il faut avoir le sens de l'humour. Et l'humour se divise en trois catégories. La dérision, l'autodérision et le second degré. La dérision, c'est quoi? La dérision, c'est dire quelque chose à quelqu'un que tu ne penses pas vraiment. Comme, mademoiselle, vous êtes très très belle. Mais non, je rigole, mademoiselle, vous êtes là. Il y a l'autodérision. L'autodérision, c'est se moquer de soi-même. C'est quand je suis rentré tout à l'heure, mademoiselle qui m'a regardé, qui a fait, je te l'avais dit qu'il était drôle, Corneille. Et il y a le second degré. Le second degré, c'est une option. Hein. C'est pas tout le monde qui l'a. C'est comme le bon goût, hein, n'est-ce pas, monsieur? C'est pas tout le monde qui l'a. C'est une façon de ne pas interpréter les choses telles qu'elles sont présentées, telles qu'elles sont dites. C'est une forme d'ironie. Hein, je vais vous donner un exemple. Il y a un mec qui m'a raconté une vanne qui exprime bien ça. C'est Barack Obama, David Cameron et des invités qui sont à la Maison Blanche. Il y a un des invités qui dit au président, excusez-moi, monsieur le président, mais dites-moi, qu'est-ce que vous faites de vos journées? Le président répond, eh bien, nous planifions la Troisième Guerre mondiale. Ah bon? Et elle sera comment? Eh bien, nous allons tuer 4 millions de musulmans et un dentiste. Un dentiste? Mais comment ça? Et là, David Cameron explose de rire. Je te l'avais dit, Barack, tout le monde s'en fout des musulmans. J'ai fait la même en utilisant des juifs et elle a moins bien marché. Bon, c'est dégueulasse ce que je viens de dire. Hein. C'est dégueulasse, pourtant, c'est ça. C'est ça, le second degré. On va voir si vous avez compris la différence entre la dérision, l'autodérision et le second degré. Monsieur, si je dis, il est sympathique l'autre, Anthony Bamboula, l'ami chocolat. Ça, c'est du racisme, putain! On est en 2016, c'est intolérable, c'est inacceptable. J'adore monsieur qui chie dans son foc. Non, je suis venu rigoler, arrêtez, je suis venu rigoler. Vous avez raison, c'est du second degré, effectivement. Alors, je vais vous donner la liste des trucs indispensables qu'il faut faire pour faire un bon one-man show. Premièrement, quand les humoristes arrivent sur scène, le premier truc qu'ils font, c'est qu'ils demandent toujours au public comment il va. Ça va?
10: Ouais!
9: En vrai, on s'en branle. Alors, donc, demander comment va le public, check. Hein, ça c'est fait. Être méchant avec le public, check. En fait, vous savez ce que ça veut dire check. Hein? Je vais pas vous faire un chèque. Je sais qu'à Paris on parle pas très bien anglais, ni aucune autre langue d'ailleurs. Hein? Donc vérifier que le public est bilingue, check. Fucking people of Paris. Non, je rigole. J'ai passé un tiers de ma vie à Paris. À chaque fois que je joue à Paris, comme ce soir, on me donne toujours un maximum d'amour et d'énergie. J'ai été adopté et ça fait partie des plus beaux souvenirs de ma vie d'artiste. Donc merci. Créer un faux moment d'émotion, check. Alors, ça aussi. Vous savez, quand l'humoriste, il a été méchant ou quand il a menti, il faut tout de suite désamorcer avec un truc sympa, un petit geste, je sais pas, comme aller rouler une pelle à un mec qui est assis devant. Alors, qu'est-ce qu'on a comme client ce soir? Je vois qu'on est plus Georges Brassens que Georges Clooney. Hein? On est... Ça va être vous, monsieur, parce qu'avec cette chemise-là, vous pouvez pas être hétéro. Si vous êtes hétéro, vous êtes dit, ce soir, je vais voir Cavana, je vais mettre ma chemise de PD. D'accord. Donc, faire une vanne sur les fringues, check. Faire une vanne de PD, check. Se trouver une tête de turc pour le spectacle, check. Je vois qu'il n'y a aucune solidarité chez les mecs. Il n'y a aucune solidarité. J'ai un monsieur qui souriait. J'aime bien votre tête, monsieur. Filer la gastro à un mec du public. Elle est très longue, cette liste de trucs importants, indispensables qu'il faut faire dans tout bon one-man show. Faut faire un mauvais jeu de mots, faut faire un sketch politique, faut faire un sketch sur les hommes et les femmes, jouer au bilboquet avec sa bite. Elle est très longue! Dire le mot bite gratuitement, check. Qu'est-ce que je suis content d'être à Paris, d'avoir quitté la grisaille de la tournée pour le soleil de Paris. Hein, ça fait du bien d'être avec des gens qu'on le wifi, qui se lavent, qui ont la 4G, des dents. Ça fait du bien avec des gens civilisés. Ça fait du bien avec des gens, c'est parce que ici c'est
10: Paris.
9: Faire semblant d'aimer Paris, cette ville grise et dégueulasse remplie de connards, check. Il s'en est passé plein de choses dans ma vie dernièrement. Je vais être papa pour la deuxième fois dans 2 mois. Donc, je suis assez content. Ma femme est finalement devenue sensée. Donc, ça aussi, c'est cool. Attention, elle n'est pas devenue sensée, hein. Elle est devenue sensée. Voilà. La poitrine, réfléchissez. Quand même, réfléchissez. Une femme sensée, n'importe quoi. Faire crier où les fans du public? Check. Mais le plus important dans tout bon one-man show, écoutez-moi bien parce que je ne le répéterai pas. S'il n'y a pas ça, il n'y a pas de one-man show. Le plus important dans tout bon one-man show, c'est la surprise. Très important. Check la surprise. On applaudit l'équipe technique. Ils ont été très forts, ils sont très performants, ils sont toujours dans l'ombre. C'est toujours l'artiste qui est dans la lumière. Donc, toujours très important de remercier le petit personnel alcoolique. Oui. Parce qu'il y a un cœur derrière ce bidon de whisky. Vous savez, pour moi, le sens de l'humour, c'est le sens primordial parce que c'est lui qui nous sépare des animaux parce qu'il faut de l'intelligence pour saisir l'ironie. Hein. Et comme disait Sacha Guitry, vous le connaissez pas, c'est un chanteur de zouk, il disait celui qui ne supporte pas la plaisanterie tolère mal la réflexion. Et j'ai lu quelque part que quand il te manque un sens, les autres sont vachement plus développés. Exemple, si t'es aveugle, ben t'entends vachement mieux que les autres. Et si t'as pas le sens de l'humour, ben t'es vachement plus con que les autres.
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13: Bonsoir. Les gens ont souvent la même réaction quand je monte sur scène. Il y a celles qui me trouvent stylé et qui disent à leur voisine, il est beau gosse. Il y a ceux qui me trouvent trop stylé et qui disent à leur voisin, il est pédé, non, qu'est-ce que... C'est vrai, hein, c'est vraiment pour un second point d'homosexuel. Mais en majorité, c'est des femmes qui me trouvent stylée. Alors je réponds très vite à la question que toutes les jolies filles se posent, à savoir, est-ce que je suis polygame? Alors, déjà, je trouve que c'est très déplacé comme question, mesdemoiselles. Évidemment que je suis polygame, mais pas n'importe quel genre de polygame. Il y a 3 types de polygame. Hein. Il y a les religieux, les beaux gosses, et bien sûr, vous l'aurez compris, les antillais. Alors... C'est vrai, la polygamie pose le problème du non-respect de la femme. Hein. Parce que chez les religieux, quand il y a polygamie, souvent, les femmes, elles sont obligées. Et chez les antillais, elles sont pas au courant. Et je pense que c'est là que se démarque le beau gosse. C'est que lui, s'il est polygame, c'est parce qu'il est généreux. Il veut partager son corps avec autrui. Alors moi, comme tout beau gosse, je prends soin de moi. Je mets de la crème, Nivea. Non, ça c'est pas drôle, c'est vrai. Un mec qui met de la crème et qui prend soin de lui, aujourd'hui, on appelle ça un métrosexuel. Je sais pas si vous avez déjà entendu le terme. Rien à voir avec moi, encore une fois. Un métrosexuel, c'est un mec qui parle comme un homosexuel, qui se comporte comme un homosexuel. Un jour, il surprend tout le monde en parlant de sa meuf. Mais j'étais sûr qu'il était gay, lui. Métro. Métrosexuel. Ça vient de là. Alors moi, ça fait pas longtemps que je suis célibataire, ça fait 6 mois que je profite à fond de mon célibat, et c'est seulement la semaine dernière que ma copine s'en est rendue compte. Du coup, maintenant, je suis célibataire. Et c'est vrai que moi, j'ai du mal à rester longtemps avec une fille, c'est vrai. Parce que qu'est-ce que je cherche, moi, chez une fille? Je cherche une fille intelligente, qui a le sens de l'humour, cultivée, dévouée et fidèle. Donc, une fille moche. C'est pas possible pour moi. Non, mais... Non mais c'est pas possible, bien sûr. Moi j'attire constamment le même genre de fille. Vous allez reconnaître, mademoiselle, vous détestez ce genre de fille. On a un petit nom pour elle, vous avez un petit nom pour elle, mademoiselle. On l'appelle dans le langage courant, la pouf. Alors, non. Je vous arrête tout de suite. Pouf, c'est pas le diminutif de poufia, ça n'a rien à voir. Pouf, c'est une fille très bien habillée, très bien foutue, très bien maquillée, très bien chaussée. Et quand tu parles avec elle pour la première fois, tu fais... Pouf, qu'est-ce qu'elle est conne, putain. Alors c'est vrai, des fois, ça porte à confusion. Moi, la dernière fois, je sortais de soirée. J'ai croisé une de ces filles qui manifestement sortait de soirée aussi. On s'est croisés comme ça, je me suis retourné. Elle s'était retournée aussi. J'ai fait demi-tour, elle a fait demi-tour. Et j'ai senti un feeling. Alors je l'ai embrassée. Je l'ai embrassée et ensuite je l'ai regardée. Je lui ai dit, c'est marrant, on s'est tout de suite compris. Elle m'a répondu, c'est 50 euros, mon chou. Et c'est vrai que des fois, ça peut porter à confusion. C'est vrai. Mais en fait, tous les hommes sont attirés par la pouffe. Mais bien sûr, que la pouffe, c'est tout ce qu'on pourrait pas voir chez notre femme ou chez notre mère, par exemple. Bah oui, si ta mère s'habille comme une pouffe, le mec que t'appelles papa, c'est peut-être pas forcément ton père. On sait pas. La pouffe, c'est la fille qui met des photos d'elle sur Facebook avec écrit en dessous « moi, au naturel hein ». Parce qu'elle a pas peur de montrer ses faiblesses, hein, même intellectuelles. On croit souvent que parce qu'elle est belle, elle est hautaine. Ça n'a rien à voir, c'est qu'elle comprend pas ce qu'on dit, en fait. Tout simplement. Alors vous allez sûrement entendre après le spectacle, Farid, il a du swag. C'est normal. Mais je me dois d'expliquer ce mot pour ceux qui ne le connaissent pas encore. Le mot swag, c'est l'acronyme anglais de something we African got. En français, quelque chose que nous avons, nous, les Noirs. Autrement dit, le style. Merci. Alors, moi j'ai réfléchi. Quelque chose que nous avons, nous, les Noirs, ça peut être n'importe quoi. Je veux dire, t'as dit swag aujourd'hui. Ah ouais, tu trouves que je suis stylé? Non, tu pues. Bah. Mais ça aussi, c'est un truc de Noir. Je sens que ça colle un froid, je m'explique là-dessus. Un Noir qui pue, c'est pas un défaut, d'accord? C'est un héritage. Merci beaucoup, c'était ça.
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12: J'ai eu une journée un petit peu difficile parce qu'en fait, il y a ma copine qui m'a engueulé à cause d'une blague que je voulais faire pour ouvrir. Donc, je vais vous demander votre avis sur ce que vous en pensez. Elle m'a dit c'est sexiste et grossophobe. Et j'avais effectivement préparé un truc sur l'extrême richesse et l'extrême pauvreté. Et j'avais noté une vanne qui était quand t'es riche, t'as une maison plus grosse, t'as un bateau plus gros, t'as un compte en banque plus gros. Alors que quand t'es pauvre, le seul truc qui grossit, c'est ta femme. Alors. D'accord, donc je sens que c'est clivant quand même. Mais bon, nous, on est des humoristes. Hein. Dès qu'il y a une situation, voilà, on en fait une vanne. Et puis, elle m'a enguirlandé l'autre jour sur un truc qui était un peu similaire. Là encore, je vais vous demander votre avis. Je pense que vous l'auriez tous fait. On a eu un coup de sonnette à l'interphone, donc ça fait... Je décroche. Et là, j'entends... Oui, bonjour, c'est DPD, on vient vous livrer. Et donc... Donc, je suis pas tout seul. Premier réflexe. J'ai pas commandé ça. Deuxième réflexe, mon voisin du dessous est homosexuel, donc je me dis, c'est peut-être pour lui. Donc je suis à deux doigts de leur dire, alors il faut passer par derrière, les gars. Et puis non, c'est pas vrai, je dis pas ça quand même, je suis pas fou. Mais je cogite parce que il y a pas d'entreprise qui te livre des homosexuels à domicile normalement. Ou alors, je suis pas au parfum, donc je turbine et je comprends que, ah oui, c'est ma meuf, elle a commandé un frigo et c'est la société qui le livre, hein, c'est donc la société DPD, d'accord, on a tous vu les camions sur l'autoroute avec la petite boîte rouge. Vous savez, en fait, c'est une boîte allemande. C'est les initiales de la Deutsche Paketdienst, oui, qui a choisi d'opérer en France en gardant son nom. Et moi, instinctivement, je me suis mis à la place, vous savez, du pauvre mec du marketing qui a dû lever un doigt en réunion en faisant « Non, non, vous êtes sûr ?» Parce que ça veut peut-être rien dire en allemand, mais vous n'êtes pas en train de me faciliter la campagne de pub, là, quand même. Je me vois très mal vendre aux gens « Bienvenue dans l'univers des PD. » Avec des PD, vous toucherez vos clients autrement. Vous élargirez le cercle de votre clientèle. Nous y mettons un point d'honneur. Ça, c'est vrai. Très chou. Et puis, puis en plus, c'est très bizarre d'annoncer que tu bosses dans cette boîte. Imagine, c'est ton premier taf. Mettons, t'as 17 ans, tu vas voir tes parents. Papa, maman, j'ai une grande nouvelle. Et ben voilà, je travaille avec DPD. Et c'est super. Hier, ils m'ont mis dans une camionnette blanche. Ils m'ont fait faire le tour de la ville. Et après, je devais monter chez des gens pour m'occuper de leurs paquets. Et tes parents, ils font... Ah ouais, d'accord, bon ben c'est bien, faut être tolérant et tout. Donc bon, je comprends que c'est eux, mais ma copine, j'aime bien l'embêter, d'autant qu'elle est très militante. Alors je lui dis, chouchou, c'est DPD, ils viennent pour toi. Pardon ? On dit LGBTQIA+, hein, je te l'ai déjà dit, J'ai pas fait 12 Gay Pride à Berlin. Non mais attends, pour le coup, c'est pas moi, c'est vraiment DPD. Viens voir, ils sont venus dans la petite camionnette DPD avec l'uniforme DPD, la petite casquette DPD. Ta gueule, ta gueule. Ok, bon. Moi, en attendant, j'ai ouvert. Les mecs, ils montent et elle, je le sens, elle est dans le militantisme encore une fois. Thermostat 9. C'est-à-dire qu'elle veut absolument réparer mes conneries. Ses yeux lancent des arcs-en-ciel. D'accord. Elle ouvre la porte, elle tombe sur deux mecs de banlieue qui portent un frigo. C'est un peu vénère, hein, très costaud, très vénère. Et elle leur sort. L'écoutez pas, c'est un con. Il dit n'importe quoi. D'ailleurs, messieurs, je voulais vous dire, c'est tellement beau de voir deux mecs amoureux comme vous deux. Les autres, j'ai cru qu'ils allaient se laisser tomber sur le pied, le machin. J'étais mort de rire dans l'encadrement de la porte. Je me suis fait défoncer. Et donc, attention au nom que vous choisissez pour vos boîtes. Ça met des problèmes terribles dans les couples. Alors, merci.
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15: À Paris, j'ai découvert le harcèlement de rue. Ouais. À Paris, les filles, elles subissent beaucoup de pression de la part des hommes. Vraiment, faut arrêter ça. Les parisiennes, beaucoup de pression, les pauvres. J'ai une amie à moi, Caro, elle m'a dit, ouais, Maë, des fois, je rends du travail le soir. Il y a des hommes qui me suivent dans la rue. Je dis, mais tu réagis comment quand c'est comme ça? Elle m'a dit, Maë, c'est très simple. Quand un mec me suit dans la rue, je rentre pas chez moi, comme ça, il sait pas où j'habite. Je lui dis, c'est bien ton délire, mais ça fait de la randonnée au bout d'un moment. Et moi, j'ai développé une théorie. À Paris, quand vous croisez une dame SDF, eh ben, des fois, c'est pas une SDF. C'est une femme, elle était suivie par un homme, elle n'est jamais rentrée chez elle. C'est une théorie. Après, peut-être j'ai des bêtises, hein, d'accord? L'autre jour, je me balade dans Paris, il y a une fille, elle vient, elle me prend la main, elle me dit, excusez-moi, il y a un mec qui me suit depuis 20 minutes, est-ce que vous pourriez faire semblant d'être mon petit copain, comme ça, il me laisse tranquille? Je l'ai embrassé directement. J'ai vécu chez elle pendant 2 semaines, voilà. Le dernier jour, elle est venue me voir, elle m'a dit, ben monsieur, là, il n'y a plus de danger, seul danger, c'est vous, faut y aller, là. Hein. À la base, je voulais rendre service, hein, tout simplement. Vraiment, alors, à cause de ce genre de comportement, il y a beaucoup de femmes dans la rue qui n'ont plus confiance en elles, vraiment. Et cet été, j'ai eu cette expérience, j'ai rencontré une fille, elle était très belle, vraiment très très belle, mais elle n'avait pas confiance en elle. Elle me dit, ouais, Maë, j'ai pas confiance en moi, j'ai pas confiance en moi, j'ai pas confiance en moi. On est parti à la piscine, elle s'est mise en maillot de bain. Je dis, ben sache que moi, j'ai confiance en toi, en tout cas. Ah oui. Et ce genre de comportement, ça facilite pas les rencontres, hein, je vous dis la vérité. Moi, je suis célibataire, je me suis séparé de mon ex il y a pas très longtemps. Bon, comment vous dire, elle avait un grand défaut, elle avait des grands pieds. Elle faisait du 44. On s'est rencontrés à l'école primaire. Quand on était petits, on avait un jeu, ça faisait chou-fleur avec les pieds chou. Fleur, vous vous rappelez de ce jeu ou pas? On a joué ensemble, elle a fait chou, elle a gagné directement. Quand on s'est séparés, elle m'a dit, tu sais quoi Maë, pas la peine de me raccompagner chez moi, j'habite à 2 pas. Je dis, bah 2 pas pour toi, c'est pas... Ah, elle avait une pratique bizarre aussi, il faut que je vous en parle. Bon, déjà, elle mettait des ballerines, j'ai jamais rien dit. Elle mettait des pantacours, j'ai jamais rien dit. Un jour, j'ai rendez-vous avec elle et je m'aperçois qu'elle est épilée de la cheville à la moitié du mollet. Je vois que c'est une pratique répandue dans la salle. Je ne connaissais pas du tout cette pratique. On va boire un verre ensemble. Elle s'installe, le pantacourt, il se relève un petit peu. J'ai vu la jambe de Ribéry, sa mère. Je lui dis, mais pourquoi tu fais ça? Elle m'a dit, j'avais pas le temps, je me suis épilé qu'à moitié. Je lui dis, mais t'es moi là tout quoi? Nous, les hommes, quand on n'a pas le temps, est-ce qu'on fait qu'une couille? Elle va pas chez Body Minute, hein, elle va chez Body 30 secondes, elle fait que le bas de la jambe. Et elle repart. Non, mais la rencontre est difficile à cause du harcèlement de rue, on va pas se mentir. Hein. Et moi, ma pote Caro, elle est féministe, et moi, vraiment, elle m'a fait découvrir le féminisme. Et d'ailleurs, mesdames, je tiens à vous le dire, on est ensemble, hein, d'accord? L'autre jour, j'ai vu un groupe de femmes qui manifestaient contre le port du soutien-gorge. Alors la dame, elle m'explique, elle me dit, oui, voilà, pour nous, c'est un symbole de liberté, il faut que les hommes comprennent qu'on n'est pas des objets, il faut arrêter de sexualiser les femmes. Je dis, ouais, madame, vous avez raison. Et elle me dit, et quand on met pas de soutien-gorge, arrêtez de regarder nos poitrines. Je dis, ouais, madame, vous avez raison. Et plus elle m'explique, plus mon œil recherche le téton du regard. Oh, j'étais perturbé, je vous cache pas, la vérité. Donc bon, alors il faut nous pardonner le premier regard, mesdames. Voilà, faut nous pardonner parce qu'il est pas intentionnel. Vraiment, il y a aucune mauvaise intention. Nous, des fois, les hommes, on se balade dans la rue, allez, par bêtise, on observe, on dit ah, oh, un téton, et tu sais, on repart directement. Voilà. Nous, les hommes, on n'est pas très fut-fut, on va pas se mentir. Hein. Et puis bon, alors attention, moi, je vous dis la vérité, on parle beaucoup du harcèlement auprès des femmes, c'est une réalité, mais il y a beaucoup de harcèlement auprès des hommes également. Ah oui. L'autre jour, je sors de soirée, il y a un mec qui vient me voir, il me dit, excuse-moi, ouais, 2 petites secondes, il y a mon ex hyper relou qui me saute depuis tout à l'heure. Est-ce que tu pourrais faire semblant d'être mon petit copain, comme ça il me laisse tranquille? Ciao. Ah ouais, parce que moi j'ai pas trop l'habitude de jouer ce genre de rôle, c'est pour ça, t'as vu? Et moi, je suis un mec, j'aime bien rendre service, j'accepte. Je vois son ex arriver, 1m90, 130 kilos. Je les regarde tous les deux, je lui dis, t'es sûr que tu voudrais pas lui essayer une deuxième chance par hasard? Et là, il me pose cette fameuse question, eh? C'est toi le nouveau petit copain de mon ex? Moi, comédien, je rentre dans le délire. Ouais, c'est moi son petit copain. On l'est très bien, tu le laisses tranquille, d'accord? Je termine ma phrase, il y a deux gars de mon quartier qui passent juste à côté. J'ai dit ouais, parce qu'il y a beaucoup de pression dans la rue en ce moment, c'est trop la vérité. Donc,
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16: Bonsoir, je pars du principe que vous allez bien. Donc moi je me présente, je m'appelle Élodie Pou et ça fait 2 ans maintenant que je monte sur scène de manière professionnelle. Avant j'avais vraiment un métier que je ne souhaite à aucun être humain normalement constitué, surtout s'il tient à le rester. Je travaillais dans les écoles maternelles. Depuis 12 ans. Et je dois dire que le fait que ça soit fini, le fait de ne plus être toujours entourée de petits-enfants comme ça partout, bah, c'est vrai que ça me manque pas du tout. Même si j'avoue qu'ils sont une grande source d'inspiration, hein, ça c'est vrai. Moi je me rappelle par exemple d'une journée d'école où il pleuvait depuis des heures et des heures, hein, l'orage grondait, le vent soufflait, les enfants étaient tristes. Ils regardaient par la fenêtre avec leur petite bouille comme ça. C'est pas juste, il fait froid, pourquoi tu nous laisses pas rentrer? Je crois qu'il disait ça parce qu'on n'entendait pas bien avec la foudre. Et donc c'est ce jour-là que j'ai démissionné. Enfin, je suis partie. Enfin, on m'a demandé de bien vouloir jamais revenir. Mais moi, j'ai dit ok, tant pis, c'est pas grave. Comme dirait Kennedy, il faut pas se laisser abattre. C'est vrai, restons positifs. Trouvons autre chose. Mais quoi ? Alors moi, je voulais un métier où tu travailles que le soir et où c'est bien payé, mais je suis allergique au latex. C'est ballot. Alors j'ai choisi l'humour. L'humour pour raconter comment j'ai survécu, parce que c'est vrai, comment survivre ? Comment survivre à 12 années d'école maternelle ? Comment survivre à 8 heures par jour dans une classe de 17 mètres carrés avec 42 enfants de 3 ans qui peuvent pleurer pendant une demi-heure parce que leur prénom a été écrit en bleu ? Eh bien, je possède une technique très simple que je préconise pour tous ceux qui doivent passer du temps avec des petits-enfants. Moi, ce que je fais, c'est que je picole. Pas d'hésitation, hydratation. Ça permet de passer des journées bien plus intéressantes. Avec tous les petits-enfants, avec le petit Clitis. Clitis, que sa mère a appelé comme ça parce qu'elle adore Clitis Wood. Ah bah y a des parents, tu colles ta tête à la leur, t'entends l'océan, puis c'est tout. Hein. Ça sent le textile à l'effigie de Johnny. Hein. Avec cette petite fille de 4 ans également, qui, comme toutes les petites filles de 4 ans, disait toujours « Je suis une princesse! J'aime les licornes et les paillettes! Et quand je serai grande, je me marierai avec un prince! Libéré! Délivré! Alors moi, je lui disais, mais non, mais t'es pas une princesse, Kimberley. Une princesse à 4 ans, elle pèse pas 67 kilos. Ah ben, j'ai regardé tous les Walt Disney, j'ai jamais vu un truc pareil. Hein. Elle était gracieuse comme une boîte de thon. Ah, les cheveux gras, de l'eczéma, on aurait dit une otarie qui a chopé la myxomato. En plus, je pense que les parents ne devraient pas laisser des enfants en surpoids porter des leggings à imprimer léopard. Le résultat final est une insulte au règne animal. Je lui disais, mais des leggings avec des écailles, ça fera ton sur ton. T'es pas une princesse qui me burlait. Quand tu seras grande, tu te marieras avec un guignol en jogging qui fait du tuning sur sa R12. Et tu seras caissière chez Lidl. C'est la vie, Kimberley. Mais ne t'inquiète pas, Kimberley, la vie, c'est comme une boîte de chocolat. Ça dure moins longtemps chez les gros. Et puis, ma chérie, pour te finir... Si un jour tu veux être princesse, bah commence par l'épilation des sourcils, parce que là, c'est pas possible. Ah, elle avait des sourcils énormes. Énormes, un paillasson de chaque côté. Bienvenue, bienvenue. Mais je lui disais, hein, Kimberley, t'as pas froid aux yeux, toi, hein.
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18: Non, je fais pas très peur, moi, comme vous pouvez le constater, physiquement. Merci. Après, c'est pas très grave. Tu sais, j'ai fait la paix avec cette idée-là il y a quelques années. Je pense que ce qui est important dans la vie, surtout, c'est de s'accepter tel que tu es. Voire même, ce qu'il faut aller chercher chez quelqu'un, c'est ce qu'il y a à l'intérieur, pas ce qu'il y a à l'extérieur. Mais le petit problème qui subsiste, c'est que dans ma tête, je ressemble pas du tout à ce à quoi je ressemble. Alors qu'en vrai, on est d'accord, je ressemble totalement à ce à quoi je ressemble. Et je le vois dans les loisirs et les divertissements que j'ai au quotidien, parce que c'est aussi ce qui définit quelqu'un. J'ai que des loisirs qui vont avec ma tête. Par exemple, en ce moment-là, je suis à fond dans la lecture. Et c'est des livres pas toujours très intéressants. En plus, j'en ai acheté un là qui s'intitule « Guide de survie en milieu hostile ». Et j'habite à Paris. Mais maintenant, je sais parfaitement me battre contre un croc.

0: dis, bon, est-ce que tu as vraiment réfléchi, hein? Alors, j'essaye de lire beaucoup, j'essaye de m'instruire un peu, parce que je crois que je suis arrivé à un âge dans la vie où plus je vieillis, plus j'ai la sensation de devenir stupide. Sauf que parfois, je discute un peu avec des gens autour de moi, et je me dis, moi, en fait, ça va. Ça vous le fait très certainement aussi, d'ailleurs. Parfois, tu parles avec quelqu'un 2 minutes, tu te dis, mais... Mais comment il a fait pour survivre jusque-là dans la vie, lui? J'ai eu la confirmation de ça, là, il y a quelques jours. J'ai appelé mon banquier au téléphone pour une simple question. Il m'a dit... Avant de commencer la conversation, monsieur Mirabel, est-ce que vous pouvez me confirmer votre nom et prénom? Paul Mirabel. Oui, c'est ça, oui. Je savais, en fait, hein... Je crois qu'il a essayé de me piéger ensuite. Il m'a demandé mon nom de jeune fille. Ah, je croise vraiment des gens particuliers en ce moment-là. Je suis entré dans un magasin aussi, là, il y a quelques jours. Ils vendaient une montre 100 000 euros. Et le vendeur m'a dit, c'est parce qu'elle va à 2000 mètres de profondeur. Je lui ai dit, je vois pas en quoi c'est rassurant. Hein. Si elle y va, vous pouvez être sûr que moi, j'y vais pas. Un jour, j'ai fait tomber du gel douche au fond d'une baignoire. Je l'ai jamais retrouvé, donc... Et même admettons qu'un jour, je coule à 2000 mètres. Je suis pas sûr que mon premier réflexe soit de faire « Oula, 14h30. Hmm. » Je vais être en retard, là, c'est sûr. Hein. Je croise vraiment des individus extraordinaires en ce moment. Après, attention, hein, je dis pas que je suis la personne la plus normale qui existe sur Terre. Mais j'ai fait une rencontre qui m'a particulièrement marqué, là, vous allez comprendre, avec un livreur Amazon. Il m'a envoyé un message très particulier, ce monsieur. Il m'a envoyé, je suis en bas, tu descends. Je lui ai dit, non, je suis en haut, tu montes. Hein. Je suis pas une petite salope. C'est très particulier, Amazon, d'ailleurs, comme processus. Le livreur te tend un colis et après, il s'en va. Et après, Amazon t'envoie un mail, il te demande de noter ça de 1 à 5. Mais comment tu notes ça de 1 à 5? Est-ce que tu dis, il a très très bien tendu le bras? Parfois, ils vont même plus loin dans le processus, ils te prennent en photo avec la livraison pour avoir une preuve. Sauf que moi, je sais jamais quoi faire sur la photo. Du coup, il existe quelque part une photo de moi avec un aspirateur comme ça. Une fois, j'ai paniqué, je lui ai mis les doigts dans les yeux.
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3: Je me présente, je m'appelle Benjo Benjamin, je suis nantais. Et dyslexique, voilà. Tout le monde voit ce que c'est la dyslexie? Ouais. Pour ceux qui voient pas trop, la dyslexie, c'est à l'orthographe ce que le ligament croisé au football. Une excuse. Et... Non, c'est un vrai handicap. Pour vous dire, quand j'étais jeune, je confondais des lettres avec d'autres lettres. Je confondais les G et les J, les P et les B. C'est peut-être pour ça que moi, j'ai jamais fait de foot. Mon père, il avait trop peur que si je marque, je crie « pute » dans tout le stade. C'est soit ça, soit j'étais mauvais. Hein. Pour vous dire, j'ai fait 6 ans d'orthophoniste et je fais encore plein de fautes. Voilà. Ce sketch-là, par exemple, je l'ai écrit sur Word et mon Word, il souligne plus les fautes en rouge. Il y en a trop. Mon Word, il me propose directement une autre langue. Je sais pas si vous réalisez, hein. Mon Word me prend pour un Pakistanais, les gars. La dernière fois, j'ai voulu écrire le mot torticolis, il me l'a modifié direct. Il m'a mis touk touk tolou, j'ai pas compris. D'ailleurs, si vous vous posez la question, je suis nul dans toutes les langues, sachez-le. Mais il y a une langue que j'ai détestée dès le collège-lycée, c'est l'espagnol. Dès que je suis arrivé en classe, la prof, elle m'a dit « como te llamo ?» Moi, j'ai dit « Benjamin ». Elle m'a dit « non, Baramin ». va te faire foutre, hein. Et pendant des années, on m'a fait comprendre que G et J, c'était pas pareil, pour ensuite m'expliquer que J, ça se prononce R, va te faire foutre. Ijo des putas, vraiment. Si un jour je vais en Espagne et que je croise un ravier, je l'appelle Javier, j'en ai rien à foutre. Et s'il est pas content, je lui dirais, fallait s'appeler Xavier comme tout le monde, connard. Nous, on a une grande célébrité à Nantes, est-ce qu'on l'appelle Ravier du pont de Ligonnès? Mais la dyslexie, ça m'a pas empêché de faire plein de choses dans ma vie. Par exemple, j'ai été pendant 4 ans prof. Voilà. Prof et dyslexique. Pour te dire, j'avais l'impression d'être un espion sous couverture.

0: D'ailleurs, je tiens à vous rassurer, j'étais pas prof de français, ni même prof d'espagnol. Non, prof de français et dyslexique. Je sais que l'éducation nationale va mal en ce moment. C'est comme si t'étais prof d'art plastique et que tu prenais pas de drogue. Du coup, j'ai vu des regards. Oh bah, il doit sûrement être prof d'art plastique, lui, hein. Non, j'étais prof de vente. Ouais, j'ai senti une petite déception, hein. L'ascenseur émotionnel, on voulait un prof, pas un employé chez Darty, quoi. Ça. Prof de vente. Ouais. Alors, il y a une logique. Du coup, j'apprenais la vente à des CAP et à des bacs pro. Et la logique, c'est qu'avant d'être prof, j'étais commercial pendant 5 ans. Ouais. Mais ce que ne savait pas l'éducation nationale, c'était qu'en tant que commercial, j'étais nul. Ah, j'étais mauvais. J'étais pas rassurant avec le client. Genre, un client, il arrivait, il me disait, c'est trop cher. Moi, je disais, c'est pas faux. J'avais un tic aussi. À chaque fin de phrase, je finissais par « on va pas se mentir ». Sauf que quand tu dis 15 fois à un client « on va pas se mentir », bah bizarrement, il a l'impression que tu lui mets une petite disquette quand même, hein. Et mon responsable, il est venu me voir, il m'a dit « faut que t'arrêtes avec ça, faut que t'arrêtes avec cette phrase ». Du coup, la semaine d'après, j'en ai trouvé une autre. « Pour être honnête ». Pour te dire, j'ai été viré assez rapidement. Mais du coup, je ne vis plus du fait d'être prof. Maintenant, je vis essentiellement du fait d'être humoriste. Voilà. Bravo. Mais dans ma vie de tous les jours, dans ma vie de moldu, j'ai encore des réflexes de prof. C'est-à-dire que dans les dîners de famille, je demande à mes parents de lever la main pour prendre la parole. Tu rigoles, mais la dernière fois, j'ai quand même mis ma mère au coin.
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2: Cette semaine, ça va être rigolo. D'accord. Non, mais je préfère le dire parce qu'on va parler de la peine de mort. Et c'est vrai qu'immédiatement, on fait pas le lien, mais t'inquiète, c'est rigolo. Ça s'est passé aux États-Unis. C'est un mec, donc un condamné à mort par hypoxie à l'azote. En gros, c'est-à-dire qu'on te met un masque et tu respires de l'azote. Et apparemment, il va pas être exécuté parce qu'il paraît que c'est dangereux. C'est vrai qu'on le dira jamais assez. Attention, les exécutions, il y a un risque. Et en vrai, le truc, c'est que c'est l'ONU qui a dit non, mais on n'est pas sûr parce que ça a jamais été testé. Bah évidemment que ça a jamais été testé. Enfin, c'est-à-dire c'est pas un shampoing, quoi, tu vois. Et donc je vous ai dit, c'est qu'il met un masque et puis ça te fait respirer au lieu de l'oxygène, ils mettent de l'azote. Et l'ONU a dit non parce que ça peut être douloureux et humiliant. Alors douloureux, bah, peut-être, je sais pas, mais humiliant. L'hélium, à la limite, je veux bien. L'hélium, oui, là, une mort par hélium, voilà. Une dernière volonté.
3: Oui, je voudrais juste dire.
2: Et après, bon, la vraie question qu'il faut se poser quand même, c'est est-ce qu'on peut mourir de honte ? Ça, on va peut-être demander à quelqu'un. Amélie. Oudéa. La pauvre, quoi. Elle, ça fait 10 jours qu'elle est ministre de l'Éducation nationale. Pouh, 10 jours, 10 crises, quoi. Je pense tous les matins, elle se lève en disant, bon, là, aujourd'hui, ce sera moins difficile qu'hier. Et tous les jours, elle se couche, elle fait, bon, bah, raté. Mais demain... Et donc là, c'est parti là, pour 2 ans d'expérimentation des uniformes à l'école. Vous avez vu ça ? Ouais, parce que là, on peut faire des tests là, pour voir si c'est douloureux et humiliant. Là, on peut. C'est bon, vous avez tous le même costume ? C'est bon, tout le monde se sent pareil ? Oui, oui, c'est bon. On en a discuté avec la grosse et puis le... Non, alors c'est pas bon du tout. C'est pas bon. Ne regardez pas les autres différences. C'était vraiment les vêtements qui étaient importants. Alors moi, à titre personnel, j'avoue que j'ai un peu peur de comment ça va se passer. Parce que je vais pas vous mentir, moi, quand il y a un paquet d'enfants, les miens, je les reconnais à la couleur du manteau. Donc... Vraiment, je vais les chercher à l'école. Hé, le rouge ! Il y a le rouge, il est où ton frère ? Le noir ! Non, le manteau noir, monsieur. Évidemment, le but, c'est d'éviter les discriminations. Donc voilà, c'est juste que mon fils, il était derrière le gros manteau, le gros manteau. Oh. Donc j'envoie vraiment, si elle regarde cette vidéo, Amélie, je lui envoie tout mon soutien, la pauvre. Vous avez vu cet article du... C'est Libération, je crois qu'elle a fait ça. Elle a pas menti, mais la réalité lui a donné tort. Hein ? Qu'est-ce que c'est ce... Elle a pas menti, mais la réalité lui a donné tort. Vraiment, je suis resté 10 minutes devant le titre. Qu'est-ce que ça veut dire, ça ? On dirait une énigme du père Foura.
4: Elle n'a pas menti.
2: T'as toujours des énigmes comme ça.
3: Je ne suis pas marié, mais mon alliance m'a donné tort. Je suis...
2: Ils sont toujours en panique. Un homme marié, un homme infidèle, un homme...
3: Non, c'était l'Allemagne.
2: L'Allemagne, mais après ça marche toujours. Ils sont là, mais si, l'Allemagne, ah ouais. Parce que la triple alliance... Ouais. Vous l'aviez pas. Ah ouais. Oui. J'avais peur. Parce que je me suis dit, soit c'est une bonne chute, soit la réalité m'aura donné tort.
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4: 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Vous connaissez la communication positive ? C'est formidable. Une même réalité va avoir une signification complètement différente en fonction de la formulation. Moi, c'est comme ça que j'ai découvert que... Ben, j'étais pas casse-couille, non ? Mais hyper sensible. Ah, c'est la reformulation positive, vous savez. On ne dit pas un verre à moitié vide, mais... Super. Monsieur, vous n'avez pas une demi-molle ? T'as le suite ? Non, je vous explique. La communication positive, en fait, c'est tu enrobes de bonne humeur une situation de merde pour l'avaler. C'est un petit peu comme le smecta goût fraise. Hein? Ah ouais, bah si la fraise a ce goût-là, moi je chie des tartes. Hein. Ah non, mais vous riez! Mais tout le monde parle comme ça maintenant. On est complètement déconnecté de la réalité. Moi j'ai une pote, elle a carrément réécrit l'histoire, elle a réécrit son mec. Elle est révisionniste, la meuf. Elle vient me voir, elle fait: Hélène, en fait, tu peux pas comprendre. Si tu veux, il est complètement libre, il a choisi un mode de vie minimaliste dans une démarche anticapitaliste et écologique. Traduction! C'est un SDF fauché à l'hygiène relative. Et puis elle continue. Hein. Ouais, en plus il vit dans son van qu'il a complètement aménagé et il joue d'une guitare à deux cordes. Ben, elle est cassée, sa guitare. Vous voyez ce genre de personnage, généralement 40-50 ans, à la croisée des chemins. Thierry, Marc, Paul, mais tout le monde l'appelle Guitou. Non, personne ne sait pourquoi. Il n'y a aucune lettre qui coïncide avec le prénom. Hein. Généralement, c'est le gars, il a les cheveux longs, tu sais, derrière les oreilles, puis les rabat devant, là, comme une galette bretonne. Pour cacher son crâne d'œuf. Si t'as un peu de chance, t'as la complète sans les champignons. Tout le monde pense qu'il a un regard mystérieux, mais il est myope, Guitoun. Hein? Il a pas de mutuelle. Il est devenu coach de vie après avoir fait une retraite chamanique dans le Vercors, financée avec son compte CPF de prof de techno. Alors, je n'ai rien contre les professeurs de technologie. C'est un concept formidable. Ah bah, 30 gamins avec un fer à souder un vendredi après-midi. C'est forcément un métier passion. Moi, je me souviens, dans ma classe, ça pue le cochon grillé, il se faisait des tatouages. J'ai vu un mec se faire poser un appareil dentaire. Et une nana, un stérilé. Ah bah, tout ce que t'achètes sur Temu, ça vient d'une classe de techno.
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5: À côté de mon boulot d'humoriste, je suis croque-mort. Freelance. C'est vrai. C'est mon petit boulot alimentaire à côté de ma carrière de comique. Voilà. Il y en a qui livrent des pizzas, moi je fais ça. Vous me direz, ça reste le marché du surgelé, c'est pas non plus... Et puis ce qui est bien, c'est que moi, pendant mon passage, que vous riez ou que vous vous tiriez une balle, moi, dans les deux cas, c'est la sensation du travail bien fait. Hein. J'ai de dire, pas de problème avec ça. Bon, je vous rassure, on va pas beaucoup parler de la mort ce soir, parce qu'après tout, vous êtes venus là pour vous détendre. Moi, le seul truc qui me détend encore un peu, c'est de me faire masser. Et là où je vois que je m'embourgeoise vachement, c'est que maintenant, j'ai mon spa fétiche avec ma masseuse attitrée. Et ma masseuse est exceptionnelle, les amis. Elle m'allonge sur le ventre, elle me fait un petit massage de 30 minutes, comme ça. Et toujours à la fin, quand c'est fini, pour ne pas me brusquer, elle me susurre à l'oreille. Maintenant, je vais aller vous chercher une serviette pour vous essuyer les pieds. Mais ça a tellement l'intensité d'un... Je vais te sucer comme on t'a jamais sucé. Et moi, je suis pas bien à ce moment-là. Et je me disais, en vrai, c'est une super méthode pour annoncer une mauvaise nouvelle à quelqu'un. T'allonges la personne sur le ventre, tac, le petit massage de 30 minutes, et à la fin, tu lui susurres à l'oreille. On t'a volé ta bagnole pendant que tu faisais ta course. T'as pourtant dit de pas laisser ta fille. ça marche. Ça marche, je suis à peu près certain que ça marche. En même temps, je suis bien obligé d'aller dans un spa pour me faire masser, parce que chez moi, personne ne veut me masser. Ma femme déteste ça. Ce qui est paradoxal, c'est qu'elle adore me percer les boutons que j'ai dans le dos, par contre. Ah, pour elle, c'est comme éclater du papier bulle. Je sais où, on tire à vue. En vrai, je vais dans un spa parce que je suis super sensible comme garçon. Non, c'est vrai. Vous l'aviez déjà remarqué, de toute façon. Vous lisez en moi comme dans un livre ouvert, il n'y a même plus de surprise. C'est comme pour le style de musique, vous me regardez, vous vous dites direct, bon bah lui, c'est bon, on sait tout de suite ce qu'il écoute. Et vous avez raison, c'est vrai que j'adore la country. C'est parce que ma femme est américaine, donc j'ai pas eu le choix. Moi au début j'étais comme vous, je suis la country, mais c'est vraiment de la grosse merde. Et puis bah je sais pas, tu vois, un peu comme les chips au crabe, à force d'en manger tous les jours, j'ai fini par aimer. Alors bon, c'est vrai que la country, c'est pas ce que les Américains ont fait de mieux au monde. Mais en même temps, ils nous sont supérieurs dans tellement de domaines, tu vois. Rien que les séries, eux là-bas, ils ont Game of Thrones. Bah nous, on a Camping Paradis. Là-bas, Katy Perry chante pour Joe Biden. Ici, Francis Lalanne ambiance les gilets jaunes sur un rond-point. Bon bah, on n'est pas sur le même délire. Rien que le show à l'américaine, on adore tous le show à l'américaine. Tiens, il y a pas longtemps, c'était le Super Bowl. Tout le monde voit ce que c'est, le Super Bowl. C'est la grande finale de football américain. Bah moi j'adore ça parce qu'à chaque fois c'est une fête de ouf. Et le speaker t'ambiance le match comme personne. Il est là. Bienvenue au Hard Rock Café Stadium de Miami pour ce Super Bowl entre les Green Bay Packers et les Jets de New York. Préparez-vous pour le Pepsi Halftime Show avec cette année Madonna, Beyoncé et Snoop Dogg. Un show qui vous est offert par Windows, ici représenté par monsieur Bill Gates. Et là t'as des feux d'artifice, tu prends des stars plein la tête. Et là t'as du rêve, t'as du rêve. Bon bah ça en France... Bah non, c'est pas possible. Pourtant, on a bien essayé de faire la même chose. Une année en Coupe de la Ligue. Une sombre coupe de football qui a disparu depuis. Et bah ça pouvait pas marcher. Tu voyais bien que le gap culturel était bien trop important. Le gars n'y croyait pas une seule seconde. Le speaker était là. Bienvenue au Stade de France pour ce choc entre le SC Sedan Ardennes et le Football Club de Gagnon. Préparez-vous pour le spectacle de la mi-temps. Nous aurons l'immense chance de recevoir une star de la variété française, Mademoiselle Ève Angélie. Un spectacle qui vous est offert par les magasins But. Ici représenté par son directeur régional Nord-Ouest Bretagne, monsieur Alain Couillard.
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0: Mais là, j'étais un peu déprimé, je me suis dit, tiens, je vais un peu zapper, je suis tombé sur une chaîne qui s'appelle RMC Découverte. Vous voyez cette chaîne à la con ? Je suis tombé sur le télémission, le mec qui va faire chier les animaux sauvages dans la jungle. Tu sais, il est toujours collé à la caméra, il fait hey. Hey. Et moi, je suis sur mon canapé, je fais moi ? Et je vous jure, je suis tombé sur le best-of confession intime américain. Déjà, français, c'est chaud du cul, mais américain. Et c'est vrai que quand t'es déprimé, que t'as pas le moral, tu auras confession intime, tu te dis en fait ma vie est cool. Ouais, je suis pas amoureux de ma tortue, ma meuf se prend pas pour Chantal Goya, ça va. Et je tombais sur un cas, on peut rire, commencez pas à faire oh, ok, on se lâche, le mec passe à la télé, il assume. Le mec il s'appelle Mike, on va l'appeler Mikey. Et Mikey a un petit problème physique, c'est pour ça qu'il fait confession intime. C'est un homme tronc. C'est-à-dire. Pas de bras, pas de jambes. Je te jure, le mec, c'est un timbre. Il est là, et waouh. Mais il est content. Je suis Mikey. Moi, j'ai ça, je me mets une balle dans la... Je demande à un pote de me la mettre, d'accord? Il y avait le père de Mikey dans le reportage. C'est Mikey Senior. Il fait, hey Mikey, hey daddy. Et du coup, le père, il regarde la caméra, il fait, hey, Mikey n'a jamais fait de moto. Étonnant. Et je vous jure, ils ont pris Mikey... Ils ont mis sur le guidon de la moto, ils l'ont accroché, ils ont mis une caméra sur la tête et ils sont partis sur l'autoroute. Et à l'écran, Mikey faisait « Wouh ! Je suis libre ! Non, on tient un phare !» Et ils finissent. Ils finissent. C'est la confession de Mikey, donc c'est le moment le plus émouvant de l'émission. C'est le truc où tu as... Il est posé comme ça sur le lit, je sais pas. Et c'est sous-titré, tout ce que je vous dis est vrai. Il fait « Voilà, je m'appelle Mikey. J'ai 30 ans. » J'ai arrêté mes études au collège quand j'avais 15 ans, je ne pouvais pas continuer parce que j'avais pas de bras et pas de jambes. Il dit, aujourd'hui, pour l'émission, je retrouve mes amis de collège que j'ai pas vus depuis 15 ans. Il rajoute cette phrase extraordinaire, il dit, ha, j'espère qu'ils se souviennent de moi. Je crois qu'ils se souviennent de toi, Mikey. Et le deuxième cas, le titre, c'était mon fils est un tyran. Et la première image, c'est un gamin de 8 ans qui fait son père avec un couteau. Et le père témoigne, il fait, ha, il est un peu turbulent, je dis, pardon. Putain, j'avais fait ça à mon père à 8 ans, moi je finissais en Mikey. Je vais te dire un truc.
6: Mon père à moi pouvait me frapper à 120 km/h sur l'autoroute. D'une main, il tenait le volant et de l'autre, il nous frappait à l'aveugle avec ma sœur comme ça. Des fois, c'est ma mère qui tenait le volant, il se retournait, il nous frappait. Les gens voient une voiture sans conducteur passer qu'à 2000 avec un mec en slip et en t-shirt qui frappe ses enfants.
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7: Nous avons tous des préjugés. Moi, le premier, j'ai des préjugés. Vous, lorsqu'un artiste noir monte sur scène, le public se divise toujours en deux catégories. Il y a les optimistes. Ah, génial, il est noir, on va voyager. Ah, ça va être exotique. Peut-être ça sortira de la noix de coco. Kirikou, vas-y, vas-y, vas-y. Et t'as les pessimistes. Ah, il est noir, tant pis. Moi, franchement, je pense que l'humour n'a pas de barrière, n'a pas de frontières, n'a pas de couleur. D'ailleurs, la preuve, moi, j'ai adoré le film Bienvenue chez les Ch'tis. Pourtant, je suis pas au chômage, quoi. Non, franchement. Non, attention, tout ça pour dire qu'on peut rire des histoires du Nord sans coucher avec sa fille, c'est tout. Alors, s'il y a des gens du Nord dans la salle, bien évidemment, je rigole. Très important, toujours dire je rigole, je déconne, je plaisante lorsque l'on dit la vérité à quelqu'un. Toujours. Toujours. Et des fois, tu vois ta copine, tu dis mais chérie, t'aurais pas un peu grossi? Ah, je rigole. Il y a deux semaines, j'ai fait pire. J'étais en voiture comme ça, et les flics m'arrêtent. Contrôle de police, vos papiers, je les ai pas. Ils sont où? Dans ton cul. Après, j'ai dit je rigole. Je suis sorti ce matin. Non, non, mais je suis content de voir une salle si remplie que vous avez toujours envie de sortir, de découvrir des jeunes talents, de vous amuser, et ce, malgré la crise. Est-ce que dans la salle, il y en a qui ont été touchés par la crise? Voilà, personne. Non, le terme crise a été inventé pour les riches, hein, vous n'êtes pas remarqué? Chez les pauvres, ça s'appelle la vie normale, la crise. Hein. Moi, lorsque la crise est sortie, j'étais vraiment énervé. Je suis parti voir mon banquier. Oui, comment ça se fait? C'est la crise. Mes comptes sont vides. Je veux des explications. Et mon banquier m'a gentiment fait comprendre que mes comptes étaient vides depuis leur ouverture, en fait. La crise a aigri tout le monde. On entend partout, c'est la crise, c'est la crise. Toi, t'es pas concerné, mais tu te dis, mais c'est la crise, mais peut-être je l'ai. Tu vas bien, non? Non, j'ai la crise, et toi, comment tu vas? Ben, j'ai la crise, peut-être. C'est comme la grippe H1N1 en ce moment. Tu l'as? Je sais pas, qu'est-ce qui se passe? On se fait la bite? Non, on se serre la main, on se renifle le cul, mais qu'est-ce qu'on fait? Je sais pas. Tout le monde est suspicieux. On se demande qui l'a, qui ne l'a pas. L'autre fois, dans le bus, un mec a fait, ah, on est foutu! On sait pas, la grippe est partout. D'ailleurs, au départ, cette grippe s'appelait la grippe mexicaine. Ah, les Mexicains ont manifesté. Oh non, non, non, ça porte notre nom, on pourra plus vendre de tapas, de pépito. Oh, non, non. Changer, changer, changer. Ils ont changé. C'est devenu la grippe porcine, la grippe du porc. Voilà, Jean-Marie Le Pen a dit non, non, c'est déposé, les gars, c'est bon. Là, c'est... Et aujourd'hui, c'est devenu la grippe H1N1. C'est comme la crise, c'est partout. Moi, franchement, la crise hein, m'a fait prendre conscience d'un truc vraiment atroce dans ce monde. Vaut mieux être riche que pauvre. Non, je sais, j'étais comme vous avant. Moi, je croyais qu'être pauvre, c'était bien, c'était cool, c'était fun, la France d'en bas. Non, c'est des conneries. Être pauvre, c'est pourri. Bon, on a tous un pote, t'as toujours des bonnes idées. Hein. Non, mais tu sais quoi? La vraie richesse est dans le cœur, Donnel, tu comprends? L'argent ne fait pas le bonheur, tu sais. T'as envie de lui dire, mais ferme ta gueule, tu vois, tout simplement. T'as toujours un pote qui a des bonnes idées, tu sais que les riches peuvent tomber malades. T'as envie de dire, oui, un riche malade, c'est une personne qui peut se soigner. Un pauvre malade, c'est une personne qui va nous quitter, tu vois, c'est comme ça. Il y a deux choses qui sont pourries dans ce monde aujourd'hui, être pauvre et être du PS. Ah, c'est deux trucs. Alors là, c'est la totale, hein. Autant être noir, hein.
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8: Moi j'habite en Suisse et je travaille en France. Ouais, j'ai rien compris à la vie. Moi je suis le seul mec qui se fait michto par le fils. Quoi. C'est moi. Il m'appelle Sugar Daddy. Non mais je fais ça parce qu'ici ça parle français et là où j'habite ils parlent le suisse allemand. Alors pour ceux qui ne connaissent pas, c'est un mélange entre l'allemand et le renflement d'un suisse roman. Et voilà. T'entends les gens parler, tout ce que t'entends c'est. C'est la première fois, j'ai mis la radio, je dis, est-ce qu'elle est sur la bonne fréquence? Faut que je cherche encore. Je suis allé là-bas, je m'attable, le serveur il vient, il me parle en suisse allemand, déjà ça m'énerve. Donc je demande le menu, il me ramène le menu, c'est écrit en suisse allemand. Il n'y a pas de photo, il n'y a pas d'anglais. Alors moi ça me frustre, je fais... Oh. Il m'a ramené un jus de banane. Je vais pas travailler là-bas, moi. C'est pour ça que je bouge tout le temps, moi, je bouge tout le temps. Mais je trouve ça dommage que pendant les élections, ils ne parlent pas des vrais sujets, des vrais problèmes qu'on a. Moi, par exemple, j'ai un problème avec ma banque. Parce que comme je bouge souvent, en fait, quand je veux ouvrir un compte, ils ne veulent pas. C'est à chaque fois, ils me demandent trop de pièces que je n'ai pas. Et donc, récemment, j'ai réussi à ouvrir un compte. Mais quand je voulais partir, avant de fermer le compte, je voulais prendre ma revanche. Donc, en fait, j'ai transféré mon argent et j'ai laissé un centime sur un compte épargne. Parce que comme ça, ils laissent le compte actif et ça les fait chier. Et de temps en temps, je les appelle pour consulter mon solde. Et quand je les appelle, je fais comme si j'étais pété thune, tu vois. Je leur vends du rêve. J'aimerais bien acheter un appartement en cash. Et le mec, il est super excité. Mais bien sûr, on va consulter votre solde. Et à chaque fois, la même réaction. Je crois qu'on a un problème technique. Je fais, ah bon, qu'est-ce qui se passe? Ah, je comprends pas, vous avez que 2 centimes. Moi, je fais, quoi? Ça a doublé? C'est un très bon investissement, en fait.
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10: J'aimerais passer un coup de gueule contre les films de Noël. Hein, qu'il faudrait mettre sur Netflix dans la rubrique science-fiction. Non, parce que vraiment, j'en peux vraiment plus. Parce que mesdames, hein, vous êtes beaucoup de femmes ce soir, on est d'accord que le mec du film de Noël n'existe pas. Hein, il n'est pas dans la salle ce soir, je veux dire, il n'y a qu'à vérifier. Enfin, c'est statistique, non, sérieusement. Non, ce que je veux dire, c'est qu'il n'y a personne dans la salle ce soir qui s'appelle Connor, qui est petit blond, yeux bleus, bronzé avec du labello, qui est blindé de pognon parce qu'il dirige une très grosse boîte à New York, mais qui vient d'être muté dans le trou du cul du monde qui se trouve être son village d'enfance. Malheureusement, il n'est pas là ce soir. Parce que dans le film de Noël, c'est toujours pareil. On le retrouve toujours vers le 22-23 décembre. Et là, il marche dans la rue, hein, avec un café emporté et un chien. Et là, improbable, il va arriver dans une fête foraine. Ok, il rentre. Et là, encore plus improbable, il va avoir un coup de foudre sur une ancienne toxico qui fait les pommes d'amour. Et là, putain, la vie est dure, j'en ai plein le cul, il fait froid. Et là, il va la voir, il va lui dire, putain, mais Cindy, viens, demain, on achète un sapin. Elle va lui faire, putain, Connor, je peux pas, moi, demain. Je bosse, journée compte double. En plus, faut que j'élève mon gamin, il est un petit peu handicapé. Elle lui explique, c'est pas possible. Et là, il va lui faire comprendre. Mais putain, Peggy, regarde, j'ai plein de pognon. Oh putain, Connor. Bon, ok, d'accord. Là, je vous promets, elle va avec lui chercher le lendemain le sapin. Sauf qu'il y a la publicité. Et là, toi, tu fais le point sur ta vie dans ton canapé. T'es pas bien, t'as le plaid. Tu te dis, ça serait bien que j'aille prendre ma douche aussi. Mais tu regardes l'heure, il est déjà 15h, ça vaut plus le coup. T'es vraiment pas bien. Et là, tu les retrouves, ils sont dans l'appartement du gars. Enfin, c'est trop beau. Ils décorent le sapin, ensuite ils vont s'embrasser. Après, il va lui faire l'amour, excusez-moi. Ah, on est dans le fameux film de Noël. Il va lui faire l'amour devant une cheminée sur une peau de bête. C'est magique, mais quand tu ramènes ça à ta propre vie... Enfin, je sais pas toi, mais moi, j'ai jamais eu la peau de bête, tu vois. Je te promets, un paillasson à la limite, je vous jure, c'est ce qui s'en rapproche le plus. Et je me rappelle, c'était écrit dessus, entrée, tu vois. Enfin, c'est une sorte de pense-bête pour le mec. Non. Et là, dans l'acte amoureux, il va lui sortir des trop belles phrases. Il va la regarder, il va lui dire, oh là là, je t'aime. Oh là là, je suis bien avec toi. Moi, j'ai eu droit, je suis bien dans toi, s'il te plaît. Je vous jure, j'avais l'impression d'être un Airbnb. Enfin, tu ne peux pas dire ça. Tout ça pour vous dire, voilà, ce soir, que malheureusement, moi, j'ai jamais connu de Connor dans ma vie. Des connards, oui, énormément. Non, moi, j'avais un concept avant. C'est que j'adorais sortir avec de très gros connards. Et ils avaient un truc en plus, c'est qu'ils étaient moches. Hein, je suis pas la seule, visiblement. Non, sérieusement. On se sent en sécurité avec un moche parce qu'on se dit toujours, mon Dieu, le mec est tellement moche qu'il va rester avec moi et pas me faire souffrir. C'est faux. Non, il faut le savoir. C'est faux. Les moches sont les pires pour une raison très simple, c'est qu'ils n'ont rien à perdre. Je te promets. Ils sont au pied du mur. Nous sommes le mur. Alors, effectivement... j'avais mis ce sketch sur les réseaux et il y en a plein qui m'ont dit ouais mais t'es moche aussi. Non, mais ok, il y a moche et moche, on est tous le moche de quelqu'un d'autre, mais moi je vous parle quand même d'un mec qui avait les yeux sur les tempes, on est d'accord? Du petit duvet, le petit duvet à la place de la moustache et la petite sacoche. Tu as une sacoche, je dis pas ça pour toi. Alors, je sais aussi, on sait pas parfois si on sort avec un moche. C'est très simple pour savoir si tu sors avec un moche, c'est quand on te demande une photo de lui Et à chaque fois en montrant la photo, tu te sens toujours obligé de dire « Non, mais il est mieux en vrai. »
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11: Il m'est arrivé quelque chose là récemment, j'étais dans une démarche assez importante dans ma vie, je voulais utiliser une contraception masculine, ok. Voilà, je trouve que c'est un sujet que portent les femmes sur leurs épaules depuis des années, et moi je voulais aussi un petit peu m'occuper de la contraception, pour vous dire à quel... Y'a pas de soucis. Pas de problème. Non, mais... Salle de 100 personnes, les applaudissements sont venus que des femmes au départ, mais c'est pas grave. J'ai vu qu'il y avait des mecs qui m'ont dit, t'es dans ton problème tout seul frérot, vas-y. Moi je continue comme ça, y'a pas de problème. Non mais j'étais comme vous aussi les gars, moi à l'époque quand mon ex elle vient me voir et qu'elle me dit qu'il faut que je m'occupe un peu de ce souci là, pour vous dire à quel point j'étais loin, un jour elle vient, elle me dit écoute bébé, je dois retirer mon stérilet, qu'est-ce qu'on fait? Je dis écoute t'as qu'à me le filer, je vais le mettre moi, tu vois tout simplement. Je le lave avant et puis comme ça c'est bien quoi. Non mais ça serait bien si c'était aussi simple et tout, mais non, il faut trouver d'autres moyens de contraception, tu vois. Donc après il y a l'universel, il y a le préservatif, ok, le préservatif, n'hésitez pas à l'utiliser, c'est hyper important, ça protège des maladies aussi. Mais moi j'étais en couple, tu vois, je lui faisais confiance et tout, enfin je lui faisais confiance à l'époque, mais en tout cas tu vois, le préservatif c'est très bien, mais quand t'es en couple, faire l'amour avec un préservatif, on va pas se le cacher, c'est un peu comme si t'allais dans un jacuzzi avec une combi de plongée, tu vois, voilà. Il fait chaud, il y a les bulles, mais t'es un peu serré, quoi, c'est pas ouf. Non, j'ai trouvé d'autres moyens de contraception. Il y en a un qui fonctionne, mais c'est con parce qu'il n'est pas commercialisé actuellement à cause du patriarcat, tu vois, alors que ça pourrait être magnifique. C'est la pilule pour homme. Voilà, c'est pas commercialisé alors que ça fonctionne, alors que ça permettrait d'inverser les rapports sociaux parfaitement. Imaginez si là, tous les hommes prenaient la pilule. On va faire plus simple. Imaginez un haut lieu du virilisme. Prenez une terrasse de bar, un soir de match... à Marseille. 20h, tous les téléphones qui sonnent. Oh Roger, c'est quoi? C'est l'heure du match? Et là, frérot, c'est l'heure de la pilule. Venez-moi les charmes que j'avale ça, là. Oh oui, c'est la pilule, vive. J'adore cette blague parce qu'elle est très évolutive. Encore une fois, toutes les femmes ont rigolé au mot 20h. J'ai vu 2-3 mecs qui m'ont regardé et qui m'ont dit, c'est pas 20h le match, fils de pute. Je l'ai vu dans ma jeu. Je l'ai vu. Alors après, il y a un autre truc qui peut marcher aussi, c'est la vasectomie, d'accord? Alors la vasectomie, je vais expliquer ce que c'est, d'accord? Parce qu'un jour, je joue ce sketch ici à Marseille, et il y a un mec un peu un génie marseillais, quoi, qui me dit dans le public, « Ouais, la vasectomie, je sais ce que c'est! C'est quand tu coupes les couilles !» Alors oui, couper les couilles d'un homme est un moyen de contraception radical, en effet. Non, la vasectomie, c'est un geste chirurgical très très simple qui consiste à sectionner le canal séminal à l'aide d'un petit fer à souder, comme en cours de techno. Bon, t'as pas le porte-clés à la fin, mais c'est pas grave, tu vois. Voilà, ça coûte 10€, l'équivalent de 2 kebabs, et ça me fait pas mal, voilà. Mais moi, je voulais trouver un autre moyen, et j'en ai trouvé un, c'est la contraception thermique, c'est l'anneau contraceptif, ok? Et donc, pour faire ça, d'abord, il faut faire un spermogramme, pour regarder la qualité de ton sperme. Voilà, je voulais utiliser cet anneau, et du coup, là, j'ai fait le spermogramme récemment, j'ai eu les résultats du spermogramme, et en fait, visiblement, mon corps est un moyen de contraception naturel, voilà. Parce que déjà que ma tête m'a empêché de baiser pendant très longtemps, tu vois, c'est-à-dire que là, dans l'exécution, ça ne marche pas, quoi. Et ça m'embête parce qu'on est en 2024, année du réarmement démographique, hein, en plus, hein, c'est Emmanuel Macron qui l'a dit en début d'année, il faut baiser, faire des enfants. Moi j'ai eu les résultats, j'ai dit Manu, c'est pas mon projet, voilà, c'est comme ça. Ça m'a mis un petit coup au moral parce qu'il a fallu que j'annonce à ma mère, il a fallu que j'annonce à mon père et tout, je suis stérile, c'est pas fou, tu vois. Et en même temps j'étais fier parce que j'ai regardé les résultats et je me suis dit putain c'est beau. Parce que jusque dans mes couilles, ça se voit que j'ai pas voté Macron, tu vois, c'est incroyable, tu vois, c'est magnifique. C'est parfait. Enfin voilà, tout ça pour vous dire à la place des canailles qu'actuellement je vote et je baise à blanc, c'est les deux activités que je fais très très bien. Merci de m'avoir écouté à la place des canailles, merci beaucoup.
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14: Qu'est-ce qu'on est différent?
15: C'est pas une révélation, je sais, mais je le réalise de plus en plus. L'autre jour je parlais avec ma copine, je lui ai pas dit, mais dans ma tête je me disais, waouh, on est différent. On discutait comme ça tous les deux, elle m'a fait cette fameuse question que vous connaissez par cœur, la mec, tu sais. Chérie, est-ce que tu m'aimerais toujours? Si. Et toi, tu dis, c'est quoi, mon amour? Et là, elle m'a dit, si je pesais 200 kilos en plus. Bah, non. Je t'aime, mais il y a des limites.
5: pas dit ça. Jamais nous on pensera à un truc pareil. Tu vois. Et moi, comme un con, je suis là, je la regarde et je l'imagine, tu vois, sans les dents. Je fais mon montage comme ça, tu vois, les effets spéciaux, je lui rajoute 200 kilos, j'enlève les dents. Je... Et là, je vois tout à coup mon amour qui se dissipe. C'est tellement féminin de poser des questions comme ça, tu vois, c'est féminin. J'ai pas envie de basculer dans les vannes misogynes, mais quand même, il y a des trucs féminins et des trucs masculins. Par exemple, entendre des bruits la nuit, c'est féminin, ok? Y'a aucun mec dans toute l'histoire du couple, de l'humanité tout entière qui a dit à sa femme un jour à 5h du mat dans le lit:
14: chérie, je suis flippé, je crois qu'il y a des mecs dans la salle de bain.
5: Y'a pas! Nous les mecs en général on dit c'est rien, n'aie pas peur, reste au lit, parce qu'on a peur. Les femmes sont capables d'entendre les bruits, même de les analyser, j'ai jamais compris ce concept. L'autre jour elle m'a dit: chérie, je crois qu'il y a des mecs avec des barbes dans la salle de bain, mais comment tu sais? La manière de dormir aussi. Les hommes, soit on dort, soit on est réveillé. C'est ou l'un ou l'autre. C'est A ou B, c'est binaire. Y a pas de j'étais en train de dormir mais un peu réveillé pour pouvoir mieux m'endormir au moment où je me réveille. J'ai pas des trucs comme ça, je comprends pas. Les femmes sont capables d'être en train de dormir et en même temps de récupérer donc le sommeil et au courant de tout ce qui se passe dans l'appart. C'est un concept, c'est comme une télé que t'éteins, elle reste en veille. Le petit voyant rouge est là, elle peut repartir à n'importe quel moment. C'est la raison pour laquelle quand on bouge à peine un orteil du lit, hop, tu vas où? Hop, hop. Ce tu vas où, les amis, me rend fou. 5h du mat, t'es en caleçon de torse nu, tu vas où? Comme si t'étais habillé avec d'autres enfants et des valises. Tu vas où, mon amour? Je vais pas te mentir, ok? Je vais te dire ce que j'ai sur le cœur car je t'aime. Et je ne te cacherai jamais rien. Je fais de toilette. Elle, le mieux que j'ai eu l'autre jour, elle me dit: ok, alors reviens. Je lui dis: non, c'est une bonne ambiance, reste là-bas. Je crois que le mieux, ça reste quand même quand je suis revenu et qu'elle m'a dit: alors? Alors? Tu veux vraiment débriefer là-dessus, mon amour? Tu me vois vraiment te dire au début un peu difficile, mais après c'est parti tout seul? J'ai beaucoup pensé à toi, la prochaine fois j'aimerais qu'on le fasse ensemble, tu m'as manqué. Je comprends pas pourquoi, elles veulent savoir les choses, elles veulent parler, elles veulent que ça passe par les mots. Il faut que ça passe par le langage, par les mots, pour la communication, c'est comme ça. Et si tu me dis qu'elle me parle trop, elle te dit: non, c'est parce que tu me poses pas de questions, tu t'intéresses pas assez. Je pense que tu as l'impression que je parle beaucoup, avec des questions totalement inattendues, une structure de l'esprit qui n'est absolument pas la même que la nôtre. L'autre jour, je lui ai acheté un journal qu'elle m'a demandé, je lui ai ramené. Elle m'a dit: alors, est-ce qu'il y avait du monde? Mais pourquoi? Moi, dans ma tête, je me suis dit: mais jamais je poserai une question pareille, je lirai le journal et c'est tout. Non, est-ce qu'il y avait du monde? Donc moi, j'ai dit: oui, un peu de monde pour m'en débarrasser, être tranquille. Elle m'a dit: combien à peu près? Je dis: comment, combien? Une douzaine. Elle m'a dit: tu trouves que c'est beaucoup, franchement, 12 personnes devant ce casque à journaux, d'habitude il y en a au moins une vingtaine. J'ai dit: mais arrête, pourquoi tu fais ça? Elle m'a dit: voilà, on peut rien te dire.
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16: Je vous cache pas que je suis quand même un peu crevé. En fait, voilà, je vous l'annonce, je viens d'être papa. Donc voilà. Oh. Alors. Ça va, calmez-vous, calmez-vous. C'est juste un peu de sperme sur un œuf. Et on a une fille, voilà, on a une fille. Et l'accouchement s'est pas hyper bien passé. Enfin, tout le monde va bien maintenant, rassurez-vous. Hein, mais ça a été très long, il y a eu des complications, tout ça. Et donc, au bout de plusieurs heures, j'ai enfin pu envoyer une photo de la petite qui venait de sortir à mes parents, aux parents de ma meuf et à mon frère, juste accompagné d'un petit SMS qui disait césarienne. Et mon frère, je vous assure, mon frère m'a répondu faut arrêter ce délire avec les prénoms anciens. Non, on a vraiment hésité sur le prénom avec ma compagne. On a hésité entre Gabriel et Léa. Et ben, il se trouve qu'on l'a appelé Écocide. Ouais, crime contre la planète. Ben, c'est quand même ça de faire un enfant, on le sait. Il faut pas, on est 8 milliards sur Terre, il faut vraiment s'arrêter. Quoi. Après, bon, nous, on a fait un bébé, mais on va pas se mentir, c'est un bébé Covid. C'était le confinement, on se faisait chier. On avait regardé tout Netflix. Puis bon, un soir, je me suis parti rire. Enfin, je vais pas tout raconter, mais c'est une belle histoire. Et... Non, bien sûr. Bien sûr, on est hyper heureux d'avoir eu cette petite fille. De toute façon, on peut pas la rendre. C'est pas le problème, je veux dire. En plus, on vit à Paris, les apparts sont petits, y a pas la place pour un congélo, donc c'est pas le... Non, mais évidemment, on est hyper heureux d'avoir eu cette petite fille. Évidemment, évidemment. Mais par contre, depuis le début, je m'aperçois, je vous dis tout le temps, petite fille, petite fille, petite fille, on est d'accord que elle sera ce qu'elle voudra. Enfin, y elles seront ce qu'ils voudront. Si plus tard elle s'identifie différemment, il y a aucun problème, aucun problème. Je vais vous dire, même si elle veut changer de sexe, il y a aucun problème. Mais par contre, et là pour le coup, j'insiste vraiment là-dessus, si un jour elle veut une bite, je veux qu'elle se la paye. Voilà, c'est tout. C'est mon côté macroniste. Hein. Transgenre, oui, mais entrepreneur. Voilà. En plus, j'ai vu, maintenant, ils font des opérations pas chères en Thaïlande. Alors oui, le résultat est parfois un peu foufou. Hein, du genre, mais enfin, professeur, vous lui avez greffé une bite sur le front. Oh, ça va, quand il est content, il voit très bien. Tout le monde l'a ou pas? Non, parce que je l'ai joué hier, il y avait des gens qui l'avaient pas, donc j'ai dû mimer, c'était gênant, quoi. C'est la dernière fois que je joue dans une école primaire, franchement. Non, mais j'essaie de dédramatiser un peu ce sujet, la transidentité, qui est quand même assez compliqué, quoi. Et je sais que l'opération est gratuite en France, hein, et heureusement qu'elle l'est, bien sûr, évidemment. Hein. Je sais d'autant plus que j'ai mis un extrait de ce sketch sur Instagram, et j'ai eu droit à des commentaires. Et un mec qui m'a dit « Ouais, c'est pas la peine d'aller en Thaïlande, c'est gratuit en France, c'est la sécu qui paye avec nos cotisations, ça veut dire qu'on paye pour les maladies mentales des autres, ça veut dire que de toute façon, c'est un complot des élites pour détruire la société !» J'ai fait « Wow !» J'ai dit, je sais pas si on paye pour les maladies mentales des autres, mais on paye pour la tienne, visiblement. Non, mais c'est vrai que c'est un sujet compliqué, la transidentité est vraiment un sujet actuel, parce que moi je sais autour de moi, par exemple, moi j'ai une copine, sa fille de 14 ans, elle est venue la voir, et elle lui a dit, voilà maman, j'ai bien réfléchi, je crois que je suis pas dans le bon corps, je crois que je suis un garçon. Ouais, ma copine elle était comme vous, elle a fait genre... Mais on est allé chez Sephora la semaine dernière. T'as pris des échantillons Miss Dior. Parce que tu vois, elle savait pas quoi répondre. Et c'est normal, c'est un gros truc quand on te dit ça, tu vois. Et moi, attention, moi je pense qu'il faut écouter la parole des adolescents, tu vois, surtout en souffrance. Il faut les écouter. Mais faut pas oublier non plus qu'un adolescent, souvent, ça dit de la merde. Je veux dire, faut pas se précipiter, quoi. C'est ça. La transition, c'est un gros truc quand même, tu vois. Non mais je dis ça parce qu'en fait j'ai vu un reportage il y a pas longtemps sur la BBC et c'est un mec, en fait ça fait 20 ans que c'est un mec, mais avant c'était une fille et puis elle fait l'opération et tout et au bout de 20 ans il fait pas ouf. Et il sort cette phrase incroyable, il dit je veux redevenir la femme que j'étais. Non. Non, mais attention, je sais pas si vous savez comment on fait ces opérations. Il faut être hyper courageux pour faire ces opérations, hein, c'est pas le problème. Hein. Et l'opération dans ce sens-là, la dame, en fait, on lui a pris un énorme morceau du bras, tout le tour du bras, en fait. À la fin, il reste quasiment colosse. On dirait un kebab en fin de soirée, vous voyez le truc. Et on roule le muscle et tout, on le greffe, ça, on sort le vagin, on le met par-dessus, hein, on maroufle un petit peu quand même, et on met le clitoris au bout pour faire le gland. Voilà. Voilà, donc il n'y a pas de retour en arrière en fait. Hein. Tu peux pas tout remettre à l'intérieur, je veux dire. C'est pas comme le fil de l'aspirateur, t'appuies, brrr, ça revient, tu vois. Fallait réfléchir un peu avant en fait. Tu vois, et le pire, c'est que pour moi, ça prouve vraiment que c'est une femme à l'intérieur, quoi. Changer d'avis comme ça. Oh non, s'il vous plaît. Non. Non, commencez pas. Ça prouve bien que j'ai touché une corde sensible. Excusez-moi. Non, des fois les clichés sont un peu vrais. Hein. Ça fait vraiment la meuf au restaurant, genre ouais, j'aime pas en fait. Ouais. Et je vous rends la bite. Voilà, ouais. T'as pris quoi toi? Vagin, c'était mon premier choix.
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18: Qui dit innovation dit intelligence artificielle, bien sûr. Hein. Vous connaissez tous ces gens, hein, qui sont à fond sur l'intelligence artificielle. Moi, ils m'énervent. Hein, ils sont là, ouais, intelligence artificielle, ouais, l'intelligence artificielle. Hein. Ouais, l'IA. Hein. L'IH. L'intelligence artificielle. Hein. Ouais, l'IA générative. ChatGPT. Non, ChatGPT. Hein. ChatGPT. C'est bluffant, hein, un truc qui génère du texte sur n'importe quel sujet. Hein. C'est bluffant. Mais moi, un truc qui va faire plus de dégâts que les ch'tis à Ibiza, je dis non. Non, parce que les fans des ch'tis à Ibiza, ils ont l'humilité de dire « Comptez pas sur nous pour l'avenir. Okay » Alors que les fans de ChatGPT, non, c'est les cerveaux de la bande. Hein. Ils s'en font, ils y croient, ils ont un aplomb. Ils sont là, attends, mais ChatGPT, c'est la révolution technologique. Oui, attends, tu m'as déjà dit ça. Du métaverse, des crypto-monnaies, de l'ubérisation. Pour toi, les révolutions technologiques, c'est un peu comme le nouvel an chinois. Chaque année, il y a un thème. Un chien, un chat, un dragon... Puis alors, ils utilisent des mots compliqués, IA générative, deep tech, deep learning. Il faut utiliser des mots simples pour expliquer l'IA. Une intelligence artificielle, c'est quoi? Une intelligence artificielle, c'est un programme informatique qui va essayer d'imiter l'intelligence humaine à partir de beaucoup, beaucoup, beaucoup, beaucoup de données. Il faut le rappeler. Par exemple, il y a un programme en intelligence artificielle qui va regarder des photos de chiens et de chats dans le but de savoir dire ça c'est un chien et ça c'est un chat. Comment? En se trompant. Parce qu'il faut savoir qu'à la base, une intelligence artificielle, ça a une tête de teubé, hein, elle est comme ça. Tu lui montres une photo de Tekel, il va dire « chat ». Non, « chien ». Ah d'accord. Alors on lui montre une photo de Chihuahua, il va dire « chat ». Non, chien. Ah, d'accord. On lui montre un fox terrier. Chien. Oui, ah, d'accord. J'ai compris. Alors, on lui montre un châssis à moi. Chien. Bah non, chien. Ah bon? Bah oui, les oreilles pointues. Ah, d'accord. On lui montre un Doberman. Chat. Bah non, chien. Ah bon, les oreilles pointues. Oui, mais il a bouffé le chat. Ah, d'accord. Et les IA marchent comme ça, par apprentissage. Hein. Pour chien-chat, c'est comme ça. Pour les plats, hein, les IA qui reconnaissent les plats cuisinés. C'est parce qu'en fait, on s'envoie des plats et on met le nom du plat en dessous. Moi, d'ailleurs, ça me donne envie de feinter l'IA, hein, d'envoyer des photos de spaghettis sur WhatsApp et de mettre en dessous. Mmm, délicieuse cette choucroute. Hein. Sauf que tu lui fais pas à l'envers, l'IA. Ah ben, c'est vieux comme le monde, en plus, comme blague. Déjà, à l'époque, t'avais un mec qui montrait un verre de vin qui disait « Ceci est mon sang ». Ah ben, Jésus-Christ, premier hacker de l'histoire de l'humanité, hein, bien sûr. Hein. Ah ben, cette barbe, ces cheveux gras. Hein, tu rajoutes un t-shirt noir, des pellicules, une odeur de transpi, t'obtiens un développeur informatique. Hein. Bon, le sempiternel argument en faveur de l'intelligence artificielle, c'est bien sûr de dire que ça va nous faire faire de grands progrès en médecine, notamment en radiologie. L'intelligence artificielle a investi la radiologie en premier parce que le radiologue est l'espèce la plus proche de l'IA. Je sais pas si vous connaissez des radiologues. Moi, j'ai un pote radiologue et franchement, quand il dit que c'est compte-rendu dans le dictaphone, il est moins humain que Alexa. Ton GPS à côté, c'est l'abbé Pierre. Hein. Avant les embrouilles. Hein. L'autre jour, j'étais en consultation chez lui. Il était là, technique axial T1 et T2, 3D Star Vibe, virgule, avec injection de gadolinium fat, point. T1 hyperaxial T2 franc, avec un rehaussement homogène et une encoche en dessin en regard, point, virgule. Pas d'anomalie pariostée, virgule. Pas de plica parapatellaire, point. Je vais mourir. Non, non, t'as juste une entorse. Non, je suis désolé. Quand c'est ta santé qui est en jeu, tu veux que ce soit un vrai médecin qui regarde l'IRM. Hein? Parce qu'on en voudrait à l'intelligence artificielle, même si elle fait une toute petite marge d'erreur, on lui en voudrait pour cette toute petite marge d'erreur. Hein? Parce qu'avec chien-chat, ça va, c'est rigolo. C'est gadget. Mais avec les organes, c'est chaud, t'imagines? Foie. Non, rein. Ah, d'accord. Ah, non, pas d'accord, hein. Le patient, il est pas d'accord, hein, parce que certes, il a mal au foie, mais il va découvrir qu'il a deux foies quand même. Hein.
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19: Je vais me présenter, moi enchanté, je m'appelle Mado. Donc, alors on me demande souvent, Mado, évidemment, c'est pas mon prénom, hein, c'est un diminutif, mon prénom c'est Fabrice. J'aime pas mon prénom, je trouve ça très, très vieillot. J'ai demandé à mes parents. J'ai dit à ma mère, écoute, Mado, franchement, enfin Fabrice, pardon, c'est vraiment très vieux. Pourquoi, Fabrice? Elle m'a dit, écoute, elle m'a rassuré. Elle m'a dit, à la base, on ne voulait pas t'appeler comme ça. À la base, on ne te voulait pas. Voilà. Donc, ouais, c'est très sympa. Ça m'a vachement rassuré, hein, ça m'a vachement rassuré. Donc voilà, j'ai 48 ans, et c'est fou que tu dises que je ne les fais pas. Parce qu'en fait, ce que je connais. Non, mais c'est marrant. T'as l'œil, hein, j'allais en parler, c'est fou, hein, t'as vraiment l'œil. Hein. Je suis ce qu'on appelle un métrosexuel. Voilà, c'est un homme amateur de mode et de produits cosmétiques dont la vie s'articule autour de son corps, son apparence et son alimentation. Voilà. En gros, je prends soin de moi et je fais les soldes. Hein, c'est pour résumer. Voilà. Rien à voir avec un homosexuel, je préfère vous le dire parce que souvent on me dit, voilà, Mado, en fait, t'es homo, tu veux pas l'assumer? Pas du tout. Voilà, je suis pas homosexuel, ça n'a rien à voir. Je suis pas homophobe, j'ai pas de problème ce soir. Voilà, vraiment, non, je suis pas homophobe, j'ai un pote arabe. Donc vraiment, aucun problème avec ça. Mais voilà, j'ai beau faire 10 ans de moins, comme tu l'as remarqué, mais j'ai quand même les problèmes de quelqu'un de mon âge. Voilà, je commence à avoir trouble de près. J'en suis rendu compte en lisant un tube de crème de jour, justement. Donc j'ai fait rendez-vous chez l'ophtalmo. Là maintenant, j'habite à Paris. L'ophtalmo compliqué. Les rendez-vous surtout, hein, Doctolib. On peut en parler deux secondes. Hein, c'est trop long les rendez-vous là vraiment. En plus, je suis hypochondriac, donc j'ai déjà pris des rendez-vous pour 2025. Déjà, voilà, j'ai pris. J'y suis allé à fond. J'ai pris médecin, j'ai pris kiné, j'ai pris gynéco. C'était dispo. J'ai pris. Voilà, j'ai paniqué. J'ai pris quand même. Tu vois, j'ai dit on sait jamais dans la vie ce qui peut se passer. Non, j'ai pris, mais non, l'ophtalmo, putain. Doctolib, j'ai l'impression, c'est un peu comme Tinder, en fait. C'est-à-dire, tu choisis pas le meilleur médecin, tu prends celui qui dit oui. Voilà, c'est... Non, c'est n'importe quoi, putain. Et ce qui m'a énervé chez l'ophtalmo, déjà, c'est que sur la porte, le mot sonner était écrit en tout petit. Je me suis dit, t'es ophtalmo, enfin, c'est quoi, c'est un premier test, c'est quoi le truc? Non, mais, dire, c'est ton kiff en tant qu'ophtalmo, c'est de faire chier les patients, mais l'embraille directement, tu vois, vas-y à fond dans le truc. Non, c'est déjà, j'étais tendu, puis moi je m'attendais un peu à l'ancienne, un ophtalmo, voilà, en blouse blanche, avec la baguette en bois, et puis l'alphabet sur le mur, donc j'avais appris l'alphabet par cœur, je me dis, je vais lui baiser la gueule, tu vois, c'est lui qui m'a bien niqué, hein. Non, putain, tout est robotisé maintenant, je suis arrivé, déjà lui était robotisé aussi, il m'a posé une seule question, il m'a dit, vous avez quel âge? J'ai dit 47, il m'a dit, vous êtes presbyte? J'ai dit, toi-même, j'avais pas de répartie, je savais pas quoi faire, voilà. Non, je suis métrosexuel et presbyte, ça commence à faire beaucoup, tu vois, non, c'est dingue, hein, ophtalmo, en plus il a gravé mon cas. Il me dit que tous les deux ans, la vue va baisser, ça va s'aggraver. Moi, je flippe. Je me dis, c'est pas possible, dans cinq ans, je vois plus rien, c'est ça le truc? Je sors de l'ophtalmo. Je suis là, je prends mon téléphone et je commence à regarder quand même le prix des chiens guides. Voilà, parce que je me dis, on sait jamais, non, mais. J'ai anticipé. Non, mais j'ai anticipé, je suis un flippé, moi, j'ai angoisse. Non, j'ai anticipé. J'ai dit, putain, c'est quand même fou. Et là, au moment où je regarde le prix des chiens, putain, j'ai les dents qui me lancent. Je me dis, c'est pas possible. Là, on m'en veut. Enfin, je veux dire, c'est tout arrive la même journée, quoi. J'arrive chez le dentiste, même délire. Le dentiste, je sais pas pourquoi. Enfin, j'arrive là-bas, déjà, il m'adresse, appelle la parole, et il attend qu'on soit sur le fauteuil, la tête en arrière, la bouche ouverte pour te poser 1000 questions. J'ai dit, c'est chiant. Non, mais c'est chiant. En plus, on peut faire qu'un truc. On fait tous pareil, hein. On comprend rien, c'est un délire. Moi, ce qui est fou, c'est que le mec m'a répondu. C'est que le dentiste, ils ont développé une langue à eux. Le mec me répond. À la fin du rendez-vous, je lui parle normalement. Il me comprenait plus. Il fallait que je leur parle comme ça pour qu'ils me comprennent. Non, mais c'est un truc de dingue quand même. Le mec te pose mille questions. En plus, je savais pas que j'allais là-bas pour bosser. Attends, je suis installé. Le mec me pose un petit mouchoir blanc sur le torse, sans me demander, hein. Il pose ses outils sur mon torse, comme ça. Un sandwich, les clés de sa bagnole. Attends, je suis une table basse, moi, c'est ça, tes yeux, je suis ça. Oh, il te donne des ordres, tenez-moi l'aspirateur à salive, c'est dégueulasse, t'en mets partout. Non, non, prenez un verre écraché, c'est un dé à cool le truc, putain, t'es là, t'as la salive, t'as les composites, t'as dignité, tu craches tout dans le verre, c'est dégueulasse. Et lui, il te regarde comme une merde, il attend que tu termines. Oh, excusez-moi, mais putain, j'ai pour partir du rendez-vous, il me regarde, il me dit, qui va ranger? Ah non, mais j'étais devenu sa pute, j'étais à lui.
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20: On peut pas rivaliser avec les mamans, je sais pas s'il y a des papas dans la salle, vous savez. Hein. Les mamans ont une proximité avec les enfants, c'est trop, quoi. Surtout, ils ont des atouts naturels que nous, on n'a pas. C'est ça qui crée cette proximité, tu vois. Et moi, je sais exactement ce qu'il nous faut, nous, les gars, pour combler ce manque. Je sais ce qu'il me faut, moi. Mais vous êtes pas prêts de l'entendre. Non, non, vous allez me juger, non. Je vais le dire, hein, ça fait partie du sketch, mais j'ai toujours un peu honte. Allez, je vous le dis. Moi, j'aimerais bien avoir du lait. Voilà. Mais attention, juste du lait, hein, pas genre dessin, mais non. Juste du lait, mais le lait, c'est tellement la vie, mon gars, tu envoies de l'amour en fibre optique à l'enfant. Aime-moi. Et surtout la nuit, t'as vu, nous, on est une nouvelle génération, papa. Quand bébé pleure la nuit, un soir sur deux, c'est nous qui gérons, tu vois. On essaie d'alléger la charge mentale et physique auprès de madame, et surtout, chacun trouve son équilibre dans le sommeil. Mais quand c'est notre tour, les gars, oh, le bourbier que c'est. Oh, il y a trop d'étapes, frère, c'est le Tour de France. Je te jure, déjà, le réveil il sonne à 3h du matin. Elle se régueule, le gamin, là, tu cours dans la cuisine, tu ouvres le placard, tu prends le biberon, le Mourouku à 2000 balles, tu doses, tu vois. Après, tu prends le lait, ça part en calcul mental. Attends, on m'avait dit 2 tirés, 2... Allez, nique sa mère, purée, bam, bam, bam. T'envoies ça dans le micro en 30 secondes, ting, tu recours dans la chambre, t'attrapes bébé, tu mets le biberon dans la tronche, il termine le tiro, il se recouche, tu le rendors. Après, tu dois te recoucher, te rendormir. Mais il y a trop d'étapes, les amis, on est d'accord. Je suis cassé dans mon sommeil. Alors que quand c'est madame, déjà, bébé dort en cododo. Les gars, comment vous expliquer en langage footballistique? Marquage individuel. À peine bébé pleure, elle dégaine sa poitrine, elle pivote, mais à une vitesse, Zidane contrôle orienté, rah, mais rapide, hein, mais vraiment, fou. Je sais même pas si elle le nourrit ou elle l'assomme. C'est vraiment, rah. Je te jure, elle l'éteint comme un réveil. Je te jure, bébé, elle est là. Et quand je vois ça, je dis, mais I want some milk, je veux du lait. Mais donnez-nous du lait, bordel de merde. Déjà, première question, pourquoi nous, les hommes, on n'a pas de lait? Pourquoi on n'a pas de lait? On a les prises pourtant, pourquoi on n'a pas de lait? Hein? Donnez-nous du lait, on veut du lait. Après, j'ai bien réfléchi, nous, les hommes, tu nous donnes du lait, tu connais, hein. Le monde, il part en couille en 6 mois. Ah, gars, ça va finir en épreuve des JO, on va être là comme ça. Pff. 50 points, 50 points. Yes, 50 points. Ah, mais arrêtez. On va le vendre, notre lait, on va faire des sites internet menmilk.fr, tu vois ce que je veux dire, avec des pubs, viens goûter le lait de ta région. Non, on veut pas de ça, non. Non, moi, mon lait, non, je vais pas faire. Non, mon lait, je vais pas le faire. Non, mon lait, je vais faire fermenter, ouais. Ouais. Je vais en faire du fromage. J'ai déjà la marque du fromage, Caprice de Noir, il va être exceptionnel. Non, le truc, après, le vrai souci, c'est que nous, on est tout le temps avec nos potes, tout le temps entraînés, tu vois, dans les bars, etc. Tu vois. Ce que j'essaie de vous dire, c'est que c'est sûr, on va goûter le lait de nos potes. Attention, ça va un peu trop vite. C'est sûr, il y a des soirées vont se transformer en FIFA, là. Tu vois ce que je veux dire? Call of Milkshake, tu vois le délire. Mais attention, on va le goûter en bonhomme, hein. On va vraiment le goûter en bonhomme, on va être là à 3h du mat. Eh, y a plus rien à boire, là. Eh, venons, salette. Vraiment, un truc comme ça.
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22: Je suis pas très à l'aise à la plage, les amis. J'ai gardé des séquelles de cette époque. Il y a des gens, ils sont à l'aise. Il y a des mecs, t'as vu, ils arrivent à la plage, pas, ils enlèvent le t-shirt, ils courent, alerte à Malibu. Ah, il plonge, c'est incroyable. Moi, je suis pas à l'aise. Ça se voit que je suis pas à l'aise. Moi, je rentre dans l'eau, si par malheur, il y a un élément non identifié qui touche ma jambe. Il y a des mecs qui gèrent bien ça, t'as vu, il y a des mecs qui font « Ah, ok, c'est un petit sac plastique, pas de galère. » Moi, il y a un truc qui me touche, je suis pas au courant, je fais « Ah !» Et le pire, les amis, c'est quand je vais un peu au large et je sais pas qu'est-ce qui nage en dessous de moi. Ça, c'est le pire. Voilà. C'est le pire. Tu sais que c'est une vraie phobie, ça existe, hein. Il doit y avoir des gens comme moi, ça s'appelle être... une baltringue, voilà, exactement, c'est ce que je suis. Je suis une baltringue. Je suis tellement une baltringue, j'en ai pas. Que j'ai été sur le site du gouvernement français, je vous invente rien, tout ce que je vous dis est véridique, vous pourrez le vérifier par vous-même. Ils ont mis des règles à respecter en cas d'attaque de requins. Je te jure, c'est vrai, vous pourrez le vérifier, c'est sur le site du gouvernement français. Les règles sont les suivantes. Règle numéro 1, restez calme. Règle numéro 2, prévenez les autres nageurs tout en restant calme. Ne vous agitez pas, ils pourraient vous prendre pour une proie. Est-ce qu'il y a vraiment déjà un gars? Il nage dans le Cap d'Antibes, tranquille. Masque, tuba. Il y a un requin blanc de 6 mètres qui arrive, il est là. Il remonte. Les amis, je vous le dis calmement. C'est toujours, il y a un copain teubé. Qu'est-ce qu'il y a? Il y a une crabe? Non. Règle numéro 3, les amis, je vous invente rien. S'il vous attaque malgré tout, enfoncez vos pouces dans ses yeux. Mais qui fait ça? Est-ce que vraiment le gars est là? Regagnez la plage. Je m'en occupe. D'ailleurs, je me suis un petit peu intéressé au sujet, j'en ai parlé. Et je suis tombé sur une histoire bouleversante que je voulais partager avec vous ce soir. Il y a un surfeur qui, pendant une compétition de surf, s'est fait manger les deux bras par un requin. Ouais, histoire tragique. Mais regardez ce qu'il en a fait, c'est une histoire d'abnégation incroyable. Ce gars, depuis, fait des conférences dans le monde entier pour défendre l'existence des requins. C'est pas fou comme histoire? Il va dans le monde entier, il fait des conférences, il dit « Oui, il faut laisser les requins tranquilles !» Je me dis, c'est quoi ces arguments? Et là, vous voyez bien qu'ils sont pas dangereux. C'est pas de sa faute, j'ai voulu mettre les pouces, et ben voilà, dans ma gueule.
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3: Ça fait 6 ans maintenant que j'habite à Paris. On a des Parisiens dans la salle par applaudissement.
4: Oh. Oh, les beaux applaudissements. Oui, nous sommes là, oui. Continue, bouffon, tu nous fais rire. Allez, vas-y.
3: C'est vrai. Paris, c'est une ville particulière. Moi, je fais des trucs de Parisien, j'avoue, maintenant. Par exemple, il y a pas très longtemps, j'ai pris le métro aux heures de pointe. Alors, si jamais vous êtes pas de Paris, c'est vraiment un truc à faire. Hein. Vraiment, c'est dans le package touristique de la ville de l'amour. Vraiment... Un métro aux heures de pointe, complètement bondé, il faisait très chaud en plus, vraiment, vous l'imaginez, ce métro complètement bondé. On était tous serrés comme ça dans la rame, il n'y avait plus la place de mettre un seul être humain dans cette rame de métro. On était tous serrés, le métro était à l'arrêt, il allait repartir, et là, tous serrés comme ça, on a vu un mec courir sur le quai, vers le métro. Et tous, on s'est dit, non. Bah, non mais physiquement c'est mort là, tu vois. Sauf que ce mec qui courait dans ses yeux, on a vu de la détermination, d'accord? C'est-à-dire que lui, il y a des métros toutes les 3 minutes à Paris, mais lui il voulait pas un métro, il voulait ce métro, ok? C'est-à-dire il a commencé à courir et il a vu qu'il serait trop juste. Du coup il a switché, il s'est mis en mode saut en longueur, le bâtard. Il a commencé à s'échauffer. Lui dans sa tête c'était un athlète et nous on était un tas de sable, ok? Je te jure, il a couru, il a sauté. Tu vois la ligne blanche devant le métro? Il a pas mordu. Je te jure. Il a pas mordu. Il a sauté. Il est rentré dans le métro et il a atterri sur tout le monde. Et tout le monde était hyper énervé. Mais tu vois, un énervement très parisien en mode « Ouais, mais putain, mais il se prend pour qui, lui ?» Non, mais c'est abusé. Franchement, déjà qu'on passe des journées de merde en ce moment. En plus, c'est hyper compliqué d'avoir le statut de micro-entrepreneur. Il y a très peu de débouchés dans le métier de graphiste. Et ce midi, j'ai commandé un bobo, ils m'ont même pas livré les baguettes, ces enculés d'Uber Eats. C'est un énervement entre la crise d'épilepsie et le mouvement des gilets jaunes, un petit peu. Mais un mouvement des gilets jaunes très parisien, tu sais, un mouvement gilet taupe. Hein.
4: On a des revendications, mais pas de fashion faux pas, d'accord?
3: Je te jure. Ce mec, il a atterri sur tout le monde, et la première personne sur qui il a atterri, ils ont commencé à s'embrouiller, à en venir aux mains, à être très désagréables. Et sauf que moi, à ce moment-là, géographiquement, je suis juste derrière eux, ok? Je vis cette embrouille en HD. Et ça dure longtemps, ça dure longtemps, ça dure 4-5 stations où ils s'embrouillent. Et là, il y a une petite vieille à côté de moi qui me regarde, qui fait « Il parle fort quand même. Faudrait peut-être intervenir, monsieur, maintenant. » Écoute, je sais pas ce qui m'a pris. J'ai eu un excès de confiance. À ce moment-là, je me suis approché d'un des deux gars, je me suis raclé la gorge, je me suis mis sur la pointe des pieds, j'ai tapé l'épaule d'un des deux mecs, j'ai fait bon, et oh, hein?

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1: Est-ce qu'il y a des féministes dans la salle? Ah, c'est bien. Moi, je suis féministe aussi. C'est bien, il faut l'être. Alors, je vais vous le dire sincèrement, je suis un néo-féministe. Ça fait 2 ans seulement. J'ai découvert avec MeToo et Balance ton porc. Voilà, j'ai l'impression que ça a été un stage de récupération de points pour moi, tu vois. Avant, j'y connaissais rien, tu vois. Il y a 3 ans, j'ai rencontré une fille qui m'a dit, avant qu'on aille plus loin, je veux que tu saches que je suis féministe. Moi, n'y connaissant rien, je lui ai dit, écoute, ça me dérange pas. Hein. Déjà, sache-le. Moi, je joue au tennis le dimanche matin. T'auras qu'à faire ton féminisme à la même heure. Après, tu nous prépareras un bon petit plat. Puis on mangera ensemble, quoi, tu vois. Moi, je veux pas interférer dans tes loisirs, voilà. Il y a des subtilités quand même dans le féminisme, notamment chez les pop stars américaines. Vous voyez Nicki Minaj, Ariana Grande, tout ça. Elles se disent féministes. Alors moi, je dis soit, pourquoi pas. Mais dans leurs clips, elles sont souvent en string quand même, avec des positions un peu comme ça, tu vois. Et moi, je me dis, en quoi c'est féministe, ça? Tu vois, dans le sens où ça rappelle plus les codes de la pornographie que le comportement normal d'une dame qui fait ses courses chez Auchan, tu vois. Alors bon, avant de raconter ça, j'ai quand même cherché... En fait, il y a un message. Hein. Le message, c'est notre corps nous appartient, on en fait ce qu'on veut, et c'est pas les hommes qui vont nous dicter notre conduite, ce qu'on doit dire, ce qu'on doit faire, et si on doit montrer notre cul ou pas. Voilà, ça c'est fini. Maintenant, on va le faire nous-mêmes. Bon, ben fondamentalement, ça change pas grand-chose au résultat final, hein, on est d'accord. C'est un peu comme si les femmes portaient un t-shirt, on n'est pas des boniches quand elles passent l'aspirateur, tu vois. On en est là au niveau de la revendication. Alors, il y a une vérité derrière tout ça, c'est que le physique fait vendre. Et il y a un très bon exemple pour ça, c'est Kim Kardashian. Vous la connaissez tous? Kim Kardashian, elle est pas chanteuse, je veux dire, artistiquement, elle est zéro, elle est du niveau de la boule dans Fort Boyard. Et encore, ça se trouve, il est artiste. Et ben elle a tout compris quand même. Un jour, quelqu'un lui a dit, « Hey Kim, tu fais chier, occupe-toi de tes fesses. » Elle a fait, « Hey, pas de con !» Depuis, elle fait que ça, elle est millionnaire. Bien, ouais. Il y a aussi des moments un peu cocasses liés au féminisme. Moi, je vois... ma mère, elle a plus de 60 ans et elle a jamais été très sensibilisée au féminisme. Mais je sens qu'aujourd'hui, avec les émissions de radio et tout, eh ben, de temps en temps, elle s'informe et puis il y a comme un déclic dans sa tête. Elle se dit, mais en fait, on me prend pour une conne depuis 30 ans, quoi. Et elle arrive remontée à la maison contre nous. Mais nous, on n'est plus là, tu vois. On est parti. Il n'y a plus que mon père. Elle lui dit, Bernard, c'est fini, hein. Tu vas te faire à bouffer tout seul maintenant. Mon père, il a perdu 8 kilos l'année dernière.
2: 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Moi, je me suis séparé, là, il n'y a pas longtemps. Quelqu'un avec qui j'étais pendant 10 ans. Tu vois. Tout va bien, je vous assure. J'adore le fait d'être célibataire ou être en couple. Si c'est ton couple, sois heureux. Si c'est célibataire, sois heureux. Voilà. Moi, je kiffe, là. Je peux prendre des douches et laisser mon téléphone allumé. Tout va bien. Non, je suis pas du genre à critiquer ma dernière relation. J'étais avec quelqu'un de formidable. Moi, je suis pas du genre à critiquer, tu sais, remettre la faute sur les autres. Moi, je suis pas comme ça. J'ai pas cette qualité-là que certaines femmes peuvent avoir. Certaines femmes, j'ai dit, pas toutes. Parce que quand vous vous séparez, comment vous terminez vos ex? On dirait que vous n'avez jamais été avec cette personne. Comment j'ai pu me mettre avec un gars comme ça, avec sa grosse tête là? Jamais, jamais, jamais tranquille, ses ongles jamais couffés. Il passe son temps à ronfler, il ronfle tous les jours. Il dort, il ronfle, il mange, il ronfle, il marche, il ronfle. Jamais fait jouir avec sa petite bite, jamais, jamais fait jouir. Alors que toi, quand t'étais avec elle, c'est « Ouh, c'est qui le dragon ?» Ouh. Moi, je veux pas être comme ça. Que la relation soit bonne ou mauvaise, on apprend. Tu vois, ça te permet de devenir une meilleure personne. Et moi, je suis devenu une meilleure personne grâce à mon ex. Vraiment. C'est même ma meilleure amie. Ouais. Je suis devenu un meilleur homme, plus intelligent, plus mature. Elle m'a dit de dire ça. On vivait ensemble pendant 10 ans. 10 ans, on a vécu ensemble parce qu'on était très amoureux. Tu vois, et parce qu'elle avait dit qu'on devait vivre ensemble. Et, attends, on s'est mis tous les deux d'accord sur la décision qu'elle a prise. Mais le truc que je veux dire, c'est que j'ai appris énormément. Avec le fait de vivre avec une femme, tu vois. Première chose que j'ai appris, c'est que les femmes avaient la force de faire en sorte que vos envies deviennent nos envies. Sans rien nous dire, quoi. Moi, je suis vegan, je savais même pas ça. Depuis quand j'aime manger du riz avec rien? Elle a fait en sorte que je kiffe les chats, alors que je suis allergique aux chats. Moi, si je dois acheter un animal, je préfère acheter un chien, tu vois. Je sais pas s'il y a des gens qui aiment les chiens. Mais j'adore les chiens, parce que les chiens, ils sont vrais. Tu vois, un chien, quand il t'aime pas, il te le dit. « Je t'aime pas, je t'aime pas. » Il t'aime bien. Un chat, tu sais rien de sa life. Qu'il t'aime ou t'aime pas, tu sais rien. Tu sais pas s'il a des gosses, il est toujours énervé. Il marche chez toi comme ça, énervé, saoulé de la vie. Il te fixe dans les yeux, on dirait que tu lui dois de la thune des fois. Tu en regardes qui comme ça? Je t'ai déjà remboursé hier.

0: Des fois, il fait genre, il va te parler. Non, j'ai rien à dire, il se bat. Il se pose à la fenêtre et il regarde dans le vide, il te regarde. Tu sens qu'il parle sur toi, tu vois. Qu'est-ce que je fous chez lui, là, avec sa grosse tête, là, tout le temps, il ronfle, il mange, il dort. Il m'a jamais fait jouer avec sa petite bite, jamais fait jouer.
1: Merci d'avoir écouté ce soir, vous étiez incroyables. C'était Nick Coucoucou, merci.
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3: Il y en a qui disent que le corona, il a été créé par l'homme. C'est quoi ces bêtises? Écoute-moi, depuis la nuit des temps, tous les virus, ils ont été ramenés par les animaux sur Terre. Et moi-même, ma théorie, c'est les animaux, ils peuvent pas nous blairer, les humains, et ils veulent nous éradiquer, ils veulent nous dégager, parce qu'on leur a fait trop de mal. La corrida, l'homard, on le cuit vivant, dans l'eau bouillante, et on lui met du scotch sur les doigts. Les petits chiens, on leur met des pulls sans manches. C'est nous, ça. Et moi, je pense que même le jour de la distribution des virus, les animaux, ils se sont arrangés entre eux. Tu vois, le pangolin, il a dit, moi, je prends le corona. Le singe, il a dit, moi, je prends le sida. Le rat, il a dit, moi, je prends la peste. La chauve-souris, elle a dit, mettez-moi les trois. Et qui c'est qui est arrivé en dernier? Et il ne restait plus rien? Le moustique. Le moustique, il a dit, zébé, il n'y a plus de virus. Putain, je peux pas les blairer, ces humains. Ben, c'est quoi? Mettez-moi un, deux, trois soleils. Comment ça, un, deux, trois soleils, c'est quoi ça? Ben, un, deux, trois soleils. Les humains, quand ils dorment la nuit dans leur chambre, je les pique, ils se réveillent, ils allument la lumière. Tac, je bouge plus. Un, deux, trois soleils. Je vais leur niquer leur sommeil, je peux pas les blairer, ceux-là. Je vous remercie énormément, je m'appelle Tony Saint-Laurent.
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1: Alors, j'ai une question à vous poser. Quelle est la rumeur numéro un sur un artiste masculin quand il débute dans le métier? L'homosexualité, il est gay. Exactement, il est gay. Quand je suis arrivé en France, il y a 12 ans, combien de fois j'ai entendu « Ah, tu savais pas, mais Kavanaugh, il est gay. » Alors qu'à l'époque, pas du tout. Et je vous avoue, depuis que j'ai mon fils, je me suis posé la question. Je me dis, si un jour mon fils m'annonçait qu'il était homosexuel, qu'est-ce que je fais? Comment je réagis? Eh bien, je m'en fous. Je m'en fous. Je veux que mon fils, il soit heureux. Mon fils, il sera aux hommes, aux femmes, aux animaux de la ferme. Je m'en fous. C'est très sympathique une vache, hein? Ça rigole beaucoup, c'est... Génial, en plus c'est de l'écrémer. Hein? Ah oui, il est bien meilleur que celui de cette pute de chèvre qui nous a amené la semaine dernière. Alors, par contre à l'époque, avec mon père, visualisé, haïtien, macho, si moi j'avais annoncé que j'étais homosexuel, mon père, il aurait jamais voulu l'entendre. Hein? Papa, j'ai quelque chose à te dire, ça fait longtemps que je veux t'en parler, papa. Bon, j'y vais, papa, je me lance. Eh bien, papa, je suis gay. Eh bien, c'est très bien, mon fils. Tu es optimiste? Mais oui. C'est beaucoup mieux que les jeunes de ton âge, là, qui sont toujours là. Je suis triste. Non, papa, t'as pas compris. Papa, Kevin et moi, on sort ensemble. Et vous allez en boîte pour draguer des petites cocottes. Tu leur mets une petite cartouche pour papa. À l'ancienne, on connaît. Non, papa. Kevin et moi, on a une aventure. Quoi? Vous avez trouvé une carte au trésor et vous êtes battu contre des pirates? Non. Kevin et moi, on s'aime. Et vous semez quoi? Du maïs? Des tomates? Qu'est-ce que c'est? Je ne comprends pas. Non, nous, on serait plutôt concombre, mais... Mais enfin, papa, arrête de jouer à l'autruche. Regarde-moi, papa. J'adore le patinage artistique. Je suis fan de Lady Gaga. J'ai tous les calendriers de rugby. Je suis supporter du PSG. Merde. Et papa, j'ai un chat. Tu sais ce que c'est un chat? C'est comme un chien, mais gay. Voilà. Mais Kevin, il a un chien, lui. Mais papa, ça compte pas. C'est un chihuahua. Même mon chat le trouve gay. Papa, regarde-moi. Je suis intelligent, sensible, raffiné. Et comme ton père. Papa, je suis homo. Et alors, moi, je suis taureau et ta mère est balance. Qu'est-ce que c'est? On s'en fout. Bon. Putain, papa, écoute-moi. Kevin et moi, on se lèche l'anus. Kevin et toi, vous discutez en latin. Ah, mon fils, je suis fier de toi. Le latin, quelle belle langue, mes amis. Et c'est beaucoup mieux que le grec, oui. Parce que tout le monde sait que les grecs, c'est tous des pédés. Oh,
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4: C'est extrêmement dur, je trouve, de trouver le bon mode de communication en couple. En plus, nous, on n'a pas du tout la même manière de fonctionner avec mon mec. C'est très différent, par exemple, dans la manière de gérer les conflits, de les résoudre. Lui, il a, de manière générale, juste qu'une envie, souvent, c'est que ça s'arrête. Dans sa tête, pour résoudre un conflit, ça fonctionne comme les enfants de 4 ans. Vous voyez, les enfants de 4 ans, tu dis « Oh, stop !» Tu dis pardon, tu fais un bisou. Fin de la dispute. Pour lui, ça fonctionne comme ça. Il y a des fois, je fais un long discours pour expliquer ce qui m'a saoulé dans ce qui vient de se passer. Et lui, il me dit « Bon, ok. Allez, déso. » Et il se casse. Très content de lui. Il va se resservir un truc dans le frigo, comme si de rien n'était. Pour lui, c'est la fin de la dispute. Et il n'a pas tort. C'est la fin de cette dispute. Mais le début d'une autre. Eh ben super, donc désolé, pourquoi ? Alors ? Et là, je vois dans ses yeux le vide. Oh putain, interrogation surprise. Qu'est-ce qu'elle a dit ces 10 dernières minutes ? Merde ! Et c'est pénible, parce que du coup, moi, je passe pour la relou, celle qui veut parler pendant des heures. Pas du tout. Moi, j'aimerais que ça dure aussi 2 secondes. J'aimerais avoir en face de moi un adulte empathique qui accepte de discuter. Lui, ça le saoule de discuter, de mettre des mots sur les émotions. Et je le vois, hein, d'ailleurs, c'est souvent les hommes qui sont comme ça, parce qu'avec ses potes, il est pareil. La dernière fois, je le vois avec son meilleur pote. Il était là, mais non, donc elle t'attèche comme ça, au bout de 7 ans. Oh ouais, chaud. Bon, fin de la discussion. Échange terminé. Moi, j'étais à côté, je me dis, mais il va quand même lui demander comment tu te sens. Quelles émotions te traversent. Pas du tout, ça s'est arrêté là. Je pense qu'il savait que s'il avait demandé à son pote, gros, comment tu vas, son pote lui aurait dit, écoute... On est là, hein? Voilà, ça n'aurait pas été plus loin. Au moins, eux, ils se sont trouvés, niveau communication. Et il me l'a dit, en plus, quand je lui ai demandé après. Je lui ai dit, mais pourquoi tu ne lui as pas demandé? Peut-être qu'il avait des choses sur le cœur, il avait peut-être envie d'en parler. Il me dit, mais non, nous, on se comprend. C'est vrai que c'est moi qui n'ai pas fait l'analyse de texte. Chaud. Qu'est-ce que l'auteur a voulu nous dire? Voilà, c'est moi. Je pense que t'écoutes mon mec, vraiment... C'est des résistants en temps de guerre. Ils se parlent en message codé, c'est moi qui n'ai pas accès au code. Le lapin est pris dans les phares. Je répète, le lapin est pris dans les phares. Et son pote à côté qui comprend tout. Bien reçu, le kiwi ne tombe jamais bien loin de l'arbre. On n'a pas eu tout la même manière de gérer les conflits. Et souvent, je dis que c'est souvent comme ça les hommes, parce que je vois la génération du dessus. Attention, c'est encore pire. Moi, je vois mon grand-père. Oh là là, mes grands-parents, niveau communication, ils ont lâché l'art un peu. Ma grand-mère, elle pose une question à mon grand-père, il répond pas. Moi, je suis là, je regarde mon grand-père, je dis, bah, papy, mamie, elle t'a parlé ? Hein ? Ah ouais, je sais. Ils ont pas les couilles, voilà, c'est le niveau du dessus. Et ma grand-mère, elle est à côté, résignée, oh là là, mais il répond jamais, celui-là, hein ? Eh, 17 ans de couple, t'essayes encore de changer l'autre. Moi, j'y crois encore, je me bagarre encore pour le changer. 40 ans de couple, t'es résignée, t'as accepté. Oui, c'est un con, mais il a d'autres qualités. C'est ça, la vraie sagesse, c'est ça, la vraie sagesse. Bon, en même temps, mes grands-parents, je me dis, c'est vrai, ils se posaient moins de questions, hein, ne serait-ce que quand ils se sont rencontrés. Ils se sont posés beaucoup moins de questions. Moi, ma grand-mère, je le sais, elle ne s'est pas posée plus de 2 questions quand elle a rencontré mon grand-père. Est-il célibataire ?
5: Oui.
4: Est-ce un membre de ma famille ? Non. Boum, bien match.
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6: Mesdames, messieurs, juste que je vois par applaudissement avant de commencer, est-ce que certains me connaissent que je vois par applaudissement ? Pas mal, vous êtes 12 et c'est un bon début. Alors je vais me présenter pour tous les autres. Moi je me présente, je m'appelle Edouard, je suis comédien. J'ai fait 3 ans de cours Florent, célèbre école de théâtre, pour ceux qui connaissent. Voilà, 400 euros par mois, 4000 euros par an, 12 000 euros sur 3 ans. Alors j'espère que vous allez vous marrer, ok ? J'ai fait mes débuts au cinéma dans le film La Finale avec Thierry Lhermitte. Tu as peut-être certains qui l'ont vu ce soir. Allez, c'est pas grave. Pareil, les cours de théâtre. Voilà, mais voilà. Après, mes parents ont vu ce film. Hein. Ils étaient tellement fiers qu'ils ont appris que j'étais au cinéma, qu'ils avaient organisé une énorme sortie familiale vers le cinéma le plus proche. Et en fait, ce qu'ils savaient pas, c'est que j'avais une phrase dans le film. Du coup, je vais vous la faire. On a cherché partout. Il est nulle part. Voilà. Ouais, alors attendez, parce que pour vous dire comment mon passage à l'écran, il était rapide, mon père, il a éternué, il m'a loupé. Après, je me mets à la place de mes parents, ils m'ont aidé financièrement, 400 euros par mois, 4000 euros par an, 12 000 euros sur 3 ans, et je vais pas critiquer le cours Florent, parce que j'ai appris plein de trucs, genre si demain je dois pleurer dans un film, c'est facile. Je pense à mes 12 000 euros. Alors, ceux qui ne me connaissent pas du tout, qui me découvrent ce soir, peut-être vous m'avez vu dernièrement, en ce moment, je suis tout le temps sur M6, dans une pub Flunch. J'ai l'impression que je me fous de votre gueule, mais c'est pas une vanne, hein, c'est vrai. Non, vous n'avez pas vu cette pub? Non. Moi, je vais vous la faire. Allez, hop. Carrière de merde. Allez. Chez Flunch, les légumes sont à volonté, mais pas les desserts. On peut leur dire qu'on est passé à ça, du paradis? Voilà, bon. Alors attendez, vu que vous êtes chaud, j'en ai même une deuxième là qui passait cet été pour des matchs de foot, c'est une pub Uber Eats où j'étais au bout d'un banc comme ça et je faisais c'est tout. C'est-à-dire que mon père un jour, il zappe, il voit les deux pubs à la suite, il me dit Edouard, viens là, ouais. Rends-moi 12 000 euros, dépêche-toi. En plus, moi j'ai eu beaucoup de mal quand je suis arrivé au cours Florent à Paris, parce que moi je viens de Normandie et j'ai eu beaucoup de mal avec les élèves du cours Florent. Parce que les élèves du cours Florent, tu sais, c'est un peu des fils à papa, de Neuilly, des bobos, de la rive gauche parisienne, très cultivés, certes, mais ils avaient des références que j'avais pas du tout. Tu sais, ils me disaient oh, Edouard, la dernière œuvre de Dostoïevski n'a rien à envier à celle d'Albert Camus, hein, t'en penses quoi? Tu sais, moi j'avais jamais écouté les albums de ces gens-là, j'en sais rien. Mais moi, Kinvé, Mademoiselle Valérie, ça... Ok, il reste quelques fans, ça fait plaisir. Pareil, les cours de théâtre, Shakespeare, Molière, moi je comprenais rien. Moi, mon truc, c'était les cours d'impro. Alors, cours d'impro, si vous savez pas ce que c'est très simple. C'est des cours où tu peux jouer n'importe quoi. Genre, premier cours, je suis arrivé, j'ai joué la pluie. Le pire, c'est qu'à l'époque, je vivais en coloc avec un gars, il était en école d'ingénieur, il payait 12 000 euros comme moi. Le soir, on avait des conversations. Il me disait, oh, aujourd'hui, Edouard, j'ai appris à construire un avion. Et toi? Bah, ça, voilà, la pluie, quoi, c'est...
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7: Bon, moi, ce qui est un petit peu de rigolo chez moi, c'est qu'en fait, je suis français, mais j'ai des origines hollandaises, belges, françaises, mongoles, chinoises, turques et suédoises. Voilà, bon, j'ai un peu l'impression d'être le fruit d'une partouze de l'ONU, quoi. Et puis, en fait, moi, il y a un truc que j'ai compris il n'y a pas longtemps. C'est pour être heureux dans la vie, c'est une astuce que je vous donne. En fait, il ne faut pas regarder les informations. Non, non, quand tu regardes les infos, tu te rends compte que la vie est dure pour tout le monde. Alors, la vie est dure pour les femmes, évidemment, puisqu'elles se font harceler, les pauvres. Moi, j'ai lu un sondage sur les harcèlements dans les transports en commun. 100% des femmes ont déjà été victimes. Tu te rends compte que ça veut dire 100%? Ça veut dire que si vous, ça ne vous est pas arrivé... Peut-être qu'il est temps de changer de coiffure. Hein? Alors, évidemment, les hommes se font agresser aussi. Moi, ça m'est arrivé de me faire inquiéter, hein, plusieurs fois, même une fois, à 5 contre 1. Et ben là, le mec nous a raquettés tous les 5. Clac, clac, clac, clac, clac. La vie est dure aussi pour les gays. Il y a eu une polémique quand la dernière version de La Belle et la Bête est sortie en vidéo parce que pour la première fois, il y avait un personnage gay dans le Disney et ça a choqué les gens. Apparemment, dans La Belle et la Bête, l'amour entre deux hommes choque plus que l'amour entre une femme et un taureau de 400 kilos. Avec les cornes, là. Tu sais, il faut se le taper, le bestiau, quand même. Non, non. Non, les parents, en fait, ils ont peur qu'en regardant le Disney, l'enfant devienne gay. Alors, juste pour info, c'est pas parce que tu vois un gay que tu vas devenir gay. C'est pas parce que tu vois un voleur que tu vas devenir politicien. C'est pas... Ça marche pas à tous les coups. Rassemblez-vous pour les applaudissements, hein, c'est mieux. Non, mais c'est vrai. Alors, pourquoi pas des gays dans les Disney? Même pourquoi pas un jour le Disney avec, le prince qui épouse... Le prince, ils se marièrent et eurent beaucoup d'enfants, par procréation médicalement assistée. Bref, c'est des détails. Non, c'est vrai. La vie est dure, c'est pour tout le monde, même pour les gens qui travaillent. La vie est dure pour les travailleurs. Il y en a qui travaillent ce soir, vous êtes tous au chômage? Chômage, chômage, chômage. Non, mais parce que Macron, il dit quand même que les Français sont des fainéants qui feraient mieux d'aller bosser. Alors je me suis dit, j'ai une idée à ce moment-là. Emmanuel Macron, pour relancer l'emploi, rémunère les dons de sperme. Mais oui, avec tous les branleurs qu'il y a dans ce pays. On va se faire des couilles en or, t'inquiète pas. Pour les travailleurs, même, si, même ceux qui ne travaillent plus, la vie est dure. Pour les retraités, alors les retraités, ils manifestent pour leur retraite. Et ils ont raison. Moi, je trouve qu'ils devraient manifester encore plus. Tous les jours, je trouve qu'ils devraient manifester. Et puis en courant, à fond, quoi. Comme ça, ils vont régler eux-mêmes le problème des retraites.
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8: Je pense qu'on est tous un petit peu racistes. Je pense que c'est pour ça que ça marche, toutes ces thèses. Je pense qu'on a tous un fond raciste. Je peux vous le prouver, hein. Imaginez que vous soyez dans un village de France, genre 50 habitants, dans une région un peu vide, dans un endroit un peu vide, genre le Larzac. Il y a des gens du Larzac ce soir? Ouais, il y a personne dans le Larzac, c'est normal. Non, ouais, c'est le genre de lieu où tu fais une entorse, tu peux mourir. Ouais, parce que le temps que les secours arrivent, tu te déshydrates. Donc voilà, vous êtes dans le village de 50 habitants, vous êtes en train de vous balader, tout va bien, et là vous voyez un noir. Et tout le monde ici, tout le monde, on va se dire, qu'est-ce qu'il fait là, lui? Tu sais, t'es tolérant, hein, tu veux que tout le monde ait ses papiers, tu vois, t'es vraiment tolérant, tu votais à gauche avant et tout, tu vois. Non, mais tu sais qu'il est loin de chez lui, le gars. Tu sais, même si t'es noir, toi, tu sais ce que tu fais là. Mais lui, qu'est-ce qu'il fait là, lui? Y a des blancs dans la salle? Ouais, les blancs répondent pas à ça. Non. Aucune salle de France, les blancs répondent à ça. Les blancs sont pas fiers d'être blancs. Quand tu dis un blanc, t'es fier d'être blanc, il fait « Ah, c'est chaud quand même !» Non, génocide, esclavage, Morano, ferme notre gueule. Tu voudrais être noir? Quand même pas. Non, pas fier, mais pas con non plus. Hein. Mais quand tu demandes à un noir, il fait « Bien sûr que je suis fier d'être noir. Black power, mon pote, on lâche pas le combat. » Et tu voudrais être blanc? Écoute, oui. Et tu ferais quoi si t'étais blanc? Mais je mettrais ma photo sur mon CV, mon pote. Moi, j'aimerais bien qu'on arrête avec toutes ces différences physiques. Pour ça, j'ai une solution. Il faudrait qu'on se mette tous en burqa. Non, tout le monde. Hommes, femmes, tout le monde. Comme ça, il n'y a plus de différences physiques. Alors, je sais qu'il y a un inconvénient quand même à la burqa. Je me dis, le mec qui est en Arabie Saoudite, qui est une femme avec une burqa, quand il y a un rassemblement de femmes, par exemple, dans un centre commercial, comment il fait pour la retrouver, sa femme? Tu penses qu'il fait comme les pingouins? Il a un cri distinctif, tu vois? Ah, t'es là! Bah dépêche-toi, il y a Louis Vuitton qui va fermer là. Bon, il y a un autre inconvénient avec les burqas, c'est si t'as trois femmes, tu vois. Si t'as trois femmes, c'est embêtant parce que bon, toi t'es un peu macho, tu rentres chez toi, tu fais, hé, les femmes, faites-moi manger, putain, j'ai faim. Ferme ta gueule, sale gros. C'est toi, Fatima? C'est toi, Jamila? Bon, c'est toi, Mohamed? Non, vraiment, le racisme est vraiment de plus en plus décomplexé. Il y a même des gens qui ont profané des tombes juives l'année dernière. Comment on fait pour profaner une tombe? Franchement. Moi, j'aurais trop peur de me faire hanter par la personne de qui j'ai profané la tombe, tu vois. Et je me dis surtout, si je me fais hanter par un juif, à quoi ça ressemble un fantôme juif? On voit jamais des fantômes juifs dans les films. On voit toujours une espèce de croisée, tu vois, un chevalier qui a plus de tête ou un truc comme ça. Je me dis, ça se trouve, le gars qui a profané la tombe, là, tous les soirs à minuit, il y a une kippa volante qui arrive chez lui comme ça. Tu sais, qu'il lui met une petite claque comme ça, là. Et qu'il fait « Ouh, tu sais combien ça coûte une pierre tombale ?» Non, mais c'est vrai. Faites attention à ce à quoi vous rigolez, quand même. Non, mais on peut se demander à quoi ressemblera notre fantôme. Tiens, le fantôme d'une femme en burqa. Tu penses qu'il met un deuxième drap sur lui? Non, tu vois, ça se trouve, elle meurt, il sort, il fait « Ah, je suis sapé, c'est cool !» Pour terminer, je vais me présenter. Alors, je m'appelle Haroun, vous ne me connaissez pas, mais c'est pas très grave. Moi-même, je ne me connais pas. Non, par exemple, en temps de guerre, je sais pas comment je serais. Je pense que ce serait une vraie merde en temps de guerre. Ouais, quand Manuel Valls a dit « Nous sommes en guerre », moi, je me suis dit « Nous tous ?» Non, parce que moi, j'ai des trucs à faire, là. Non, faut que j'aille à la poste, tu vois. Fin. Mais il n'y a pas beaucoup de gens qui s'appellent Haroun de manière générale. Il n'y a pas de star qui s'appelle Haroun. Il y a quand même quelqu'un récemment qui s'est rendu célèbre. C'est un réfugié soudanais qui a essayé d'aller en Angleterre par les tunnels sous la Manche. Le tunnel fait 50,5 km. Imagine que c'est plus qu'un marathon dans le noir en évitant les trains. Non mais à l'immigration, à l'incroyable talent, il y a un coup à jouer quand même. Tu vois, c'est vrai. Bon, le problème, c'est qu'il s'est fait arrêter à 48 km. Ah ouais, c'est triste. Enfin, même si tu votes FN, tu fais... Ah, quand même... Ils auraient pu au moins lui montrer ce qu'il rate, quoi. Tu vois, mais je pense que la police, ils savaient depuis longtemps qu'il était dans le tunnel, tu vois. Tu sais, ils ont des caméras, ils se sont juste dit, les gars, il n'y a qu'une sortie, on va l'attendre ici. C'est pour ça que par solidarité avec Haroun le Soudanais, je m'arrêterai à ça de ma chute. Bonne soirée.
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10: Tout le monde est heureux à La Réunion. La profession qui galère le plus, c'est les psys. Les gens sont trop contents. En général, les psys, ils ont un deuxième boulot à côté.
11: Bon, bah là, je vous ai fait cardan, plaquette, carbu. Ah bah c'est bon, ma petite dame, on a fait le tour. Hein. À moins que vous vouliez qu'on prenne 5 minutes pour parler de votre mère. Non, toujours pas. Bon, bah écoutez, je vous passe un coup de polish, elle est à vous, madame. Tout le monde est heureux chez nous. Même les flics sont heureux chez nous. Le soleil, les filles en maillot de bain, les flics chez nous, ils ont la vie de magnum. La première épreuve pour devenir flic à La Réunion, c'est
10: C'est pas le tir. C'est beach volley. Monsieur l'agent, excusez-moi s'il vous plaît. Monsieur l'agent, excusez-moi.
12: Ouais, attends, tu bouges pas s'il te plaît. 2 secondes. Non, non, mais pas pour nous les gars. Désolé. Non, non, non, non. C'était dedans. Merci. Ouais, ouais, ouais. Ouais, c'est ça, ouais. Ouais. Bon les gars, temps mort. 2 minutes quand même, boulot. Monsieur. Oui, voilà, monsieur l'agent, excusez-nous, on est des touristes en vacances, on vient de se faire voler la voiture de location.
10: Bon, ben écoutez, monsieur, asseyez-vous, regardez un peu le match, peut-être déjà ça va vous aider à vous détendre, à vous changer les idées. Et puis vous savez, ici de toute façon c'est une île. Donc si la personne est partie par là, automatiquement elle va faire le tour, elle va repasser par ici.
13: Ils sont vraiment à la cool, les flics chez nous. Attention, ça c'est les flics de La Réunion, hein. Vous avez tous pu constater, comme moi, qu'en métropole, les gars sont beaucoup plus tendus, beaucoup plus stressés. Il y a pas très longtemps encore, on était dans une voiture en plein Paris, complètement paumé, avec des potes de La Réunion. On s'est fait arrêter par la police.
14: Police nationale, monsieur. Vous avez grillé une priorité, là.
10: Oui, excusez-nous, monsieur l'agent, mais c'est parce qu'en fait, on est réunionnais et... Vous
13: n'êtes pas réunionnais, les gars. Vous êtes réunis dans la voiture. Comme ça qu'on dit. Et le dernier flic que j'ai croisé était super tendu, super stressé lui aussi. Et mais lui, il avait la toute nouvelle arme de défense de la police française, le Taser. L'arme que nous ont vendue les Américains. Ils sont forts, ces Ricains. Ils ont expliqué en fait qu'ils avaient inventé ni plus ni moins qu'une chaise électrique de voyage, quoi, si vous voulez. Vous connaissez le Taser? Vous avez vu les images du Taser? Ils ont montré ça à la télévision. Ils ont montré les images du test. Ils ont testé le Taser aux États-Unis avant de le faire sur nous, sur une vache. Ah, les associations de défense des animaux sont venues gueuler tout de suite. Ah ouais, pourquoi vous avez tasé cette pauvre vache? Qu'est-ce que vous avez fait? Et les flics américains, bien emmerdés, obligés de trouver une excuse. Bah oui, bon, on s'est peut-être un peu emballé, ouais, effectivement, ouais. Mais enfin, on lui a ouvert le bide et puis on a quand même trouvé 15 kilos d'herbe dedans. Hein? Comme quoi, hein? Saloperie. Donc voilà, moi je suis là face à ce flic français avec son taser français. Ça veut dire que bon. Son taser à lui, il n'est pas américain. Hein. Il a encore relié à une rallonge de 60 mètres qui est branchée dans le commissariat. Moi, j'arrive tranquillement pour demander un renseignement. Le gars, dès qu'il m'a vu, il a dégainé direct. Ne bouge pas, homme des îles. Il y a 50 000 volts au bout de ce canon.
10: Et niveau autonomie, vous avez quoi?
13: Ah ben, niveau autonomie, j'ai 3 barrettes. Là. Je suis chargé à bloc, là. En plus, comme moi, je suis équipé du forfait illimité soirée-week-end. C'est-à-dire, si je tase un mec après 20 heures, c'est gratos. Les gars sont plus tendus, ils sont plus stressés. Et moi, je peux comprendre en même temps, parce qu'on nous bassine tellement avec tous ces reportages à la télé sur l'insécurité, le danger que tu cours quand tu sors de chez toi, ça rend tout le monde complètement ouf, ça rend les gens parano, on est tous parano à Paris aujourd'hui. Et encore plus depuis le 11 septembre, ça a vraiment changé nos vies, notre quotidien ce 11 septembre. Il y a une histoire qui est incroyable, que j'ai lue récemment. Il y a un mec qui était dans une des 2 tours du World Trade Center le 11 septembre. Ce gars s'en est sorti vivant. 2 ans plus tard, ce même gars était dans la boîte qu'Al-Qaïda a fait sauter à Bali, et le gars s'en est encore sorti vivant. C'est incroyable, c'est une histoire vraie, hein. Moi, j'ai réfléchi, je me dis que si ça se trouve, Ben Laden, il en veut qu'à ce gars-là. Faut arrêter de flipper, parce que tous ces mecs qui nous bassinent avec l'insécurité, c'est les mêmes mecs qui disent que la France était mieux il y a 50 ans, que les rues étaient plus sûres, que les jeunes étaient plus polis, qu'il n'y avait pas de tags sur les murs, alors que les tags, quand tu regardes bien, c'est vieux comme le monde. Ça date de la préhistoire. À l'époque, dans la grotte, les mecs qui peignaient sur les murs, c'était déjà des tags. D'ailleurs, si ça se trouve, un buffle, un mammouth, une main, ça voulait dire nique la police, on n'en sait rien. Moi, je suis fasciné par cette période de la préhistoire, là, parce que c'est une époque à laquelle tout allait beaucoup plus vite. Les mecs, ils n'avaient pas de temps à perdre. L'espérance de vie, c'était 16 ans. Les gars, ils dormaient 10 minutes par nuit, pas plus. Les bébés, 1 heure après l'accouchement, ils partaient à la chasse. À 8 ans, tu faisais ta crise de la trentaine. Si à 10 ans, t'étais pas marié, t'avais pas de gosse, t'étais considéré comme un mec très louche dans la grotte. Tu vois, Crahuc. Crahuc, c'était le Michel de l'époque, c'était très répandu. J'ai 15 ans, j'ai bien vécu, Dieu merci. Mais là, je sens que c'est la fin. Il y a des signes qui trompent pas. La petite moustache, les boutons sur la gueule, tout ça. J'en ai plus pour longtemps. Bah bon, ça va, la vérité, j'ai fait une belle vie. Je viens de marier mon fils de 8 ans. Attention, gros mariage. On avait loué la grotte du Précatelan. Il était sapé de folie, tu l'aurais vu le costume en peau de cougar sur mesure. Buffet de mammouth à volonté, ils en bouffaient comme des yinches. Il y avait du guest de partout, du people. C'est qui c'est qui est passé à la fin? Raon.
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15: Il y a aussi des connards chez les handicapés, faut pas croire. Hein. 2 jours, je suis à la caisse d'au supermarché. Il y en a un qui me passe devant, donc il me dit excusez, en fauteuil roulant, en tétra, je pense. Et il me dit je suis prioritaire, je peux y aller. Je lui dis oui, bien sûr, vas-y. Ouais. Enfin bon, franchement, Enfin, le temps que tu gagnes là, tu vas le perdre juste après. Je vois pas vraiment le... Mais roulez jeunesse. Bon, c'était serré le passage, il me rentre dedans avec le fauteuil, donc moi, aïe! Elle me dit, excusez-moi, je dis, ouais, mais t'imagines même pas à quel point ça fait mal, putain! Elle est comme vous, il se foutait de ma gueule, il se marrait, le gars, je sais pas pourquoi il est. Ah non, mais ça m'a énervé, j'étais à deux doigts, il crevait un pneu, je vous jure, j'étais. Putain! Oh, et là, il me dit, non, mais en plus, je suis aveugle, ouais, on a tous nos problèmes, mon pote, hein, ça va! Hein. Le mec se barre, pas le temps de poser mon premier article, il y a une femme enceinte qui débarque. Alors là, ni une ni deux, je mets mes lunettes de soleil. Vous avez mon labrador, madame? Ah. Et puis je dis enceinte, mais petit sein, donc peut-être juste grosse, va savoir. Bon, ben on a fait connaissance là quand même, hein, hein, depuis 5 minutes là. Du coup, j'ai envie d'en savoir un petit peu plus sur vous. Hmm? Qui a déjà fait une tentative de suicide? Levez la main. Qui a réussi? Qui a réussi? Alors je vous demande ça parce qu'il n'y a pas 3 semaines, il y a un jeune homme de la vingtaine assis à haute place, la 3e rang. Il lève la main. Mais il y avait cette ambiance à peu près, vrai. Oh nom de Dieu, j'étais pas bien, j'étais à deux doigts du fou rire. J'étais pas bien. J'étais... Oui, non, parce qu'il me dit, j'ai sauté du 5e étage. Maintenant, ça va. Pas de séquelles. Hey, il était content, il était fier. Il me dit, j'ai tenté 2 fois. Je lui dis, tu connais le dicton, lâche pas l'affaire, allez, là. On reproche aux jeunes de ne pas avoir de projet. Bon, bah, je les pousse un peu, hein, tu vois. Ouais. Bon, pour les moins jeunes, par contre, il n'y a qu'à attendre. Hein, Oh non, un vieux qui se suicide, qu'est-ce que c'est? Non, on ne peut pas y penser avant, je veux dire, avant. Bon, non. Alors, par contre, les vieux, c'est mon meilleur public. Hein. Bienvenue, bienvenue. Je dis les vieux, on est entre nous. Hein, vraiment, les vieux, je vous assure, les vieux, ils se pissent dessus. Et puis ils reviennent à mon spectacle, hein, les vieux. 2 fois, 3 fois, 5, 6, 7, 8. Merci Alzheimer. Ah, tu trouves 2 maisons de retraite, tu fais une tournée de 8 mois. Hein. Et puis si t'as la chance qu'il y en a un qui claque pendant la représentation, là, niveau marketing, sur l'affiche, tu marques mort de rire, t'es complet jusqu'en 2030.
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16: Moi, je m'appelle Bastien, je suis humoriste, mais aussi prof d'économie remplaçant au lycée. Voilà, c'est un rêve de môme qui se réalise. Moi, là-bas, je veux être archéologue marin. C'est un autre moyen de toucher le fond, hein, si tu réfléchis, voilà. Ah, tu sens que c'est de moins en moins une vocation, prof. Moi, il y a même un élève qui m'a demandé ce que je voulais faire après. Voilà, je fais pas la retraite, il n'y a pas de mystère dessus. En plus, faut savoir, quand t'es remplaçant, t'es clairement le bouche-trou. Moi, l'an dernier, j'ai même remplacé un prof parce qu'il est mort d'une crise cardiaque en cours d'année. Voilà, donc ma carrière dépend de la santé de mes collègues. Cette année, ils fument 2 paquets par jour. Donc, si tout se passe bien, dans 3 ans, je suis en CDI. Hein, voilà, j'ai fait les comptes. Quoi. Alors, lui, c'est très particulier parce qu'il est prof d'économie et militant communiste. J'imagine l'objectivité de ses cours quand même. Bon alors chapitre 2. Le capitalisme, un cancer pour l'humanité. Sortez votre agenda pour mardi. Y a contrôle? Non. Manif à République contre le licenciement. Et alors ce qui est vraiment dur quand t'es prof, ça c'est pas une légende, c'est au niveau de l'autorité. Voilà. Y a un petit indice pour savoir que t'en as pas du tout. C'est très simple. Hein. C'est quand même un élève intervient en classe pour imposer le silence. Alors que c'est celui qui parle le plus. Là, c'est dur. T'es là, chut. Écoutez le prof. Il est gentil. C'est pas de sa faute, il débute. Allez-y, monsieur, c'est bon. On vous écoute. T'es après, il a. Eh, faut pas hésiter à sanctionner, monsieur. Hein. Je serai pas toujours là. Il m'a pris sous son aile. Voilà, vraiment. A vraiment trop la confiance. Une fois, il est venu me voir à la fin du cours. Il me fait, monsieur, par rapport à mon 5 sur 20, je tenais à vous dire, je vous en veux pas. Ça arrive. Vous ferez mieux la prochaine fois. Voilà. Il m'a encouragé carrément. Quoi, voilà. Une fois en classe, ils ont même fait un débat sur mon manque d'autorité. Chacun donnait son avis. Hein. Moi, j'étais là, attendez, c'est de moi que vous parlez. Il a fait, monsieur, on lève la main. Chacun son tour. Mais tu sais, moi, je suis trop jaloux d'un collègue. Lui, il a une autorité naturelle. Il a vraiment de la chance. Et il est dans la salle juste à côté, en plus. La dernière fois, il a juste claqué des doigts 1 fois. Ça a suffi. Silence total. Même moi, je chuchotais en cours après, quoi. Tu sais, j'ai essayé de le refaire en classe. J'ai claqué des doigts 2 fois. Ils ont commencé à chanter « Le lion est mort ce soir ». C'est dur quand même, quoi. Ah, tu sais, j'ai un peu le syndrome d'imposteur. Hein. Tu sais, c'est quand on se sent pas trop compétent pour le job. Ben, il y a pas longtemps, ils ont fait un exercice d'alerte antiterroriste. Mais j'ai confondu avec la sonnerie d'alerte incendie. Je les ai tous rassemblés dans la courante. Hein. Voilà. Donc moi, je facilite le travail des terroristes. Hein. Comme ça, ils ont pas à se pencher sous la table, c'est bien, pas de mal de dos. Et le jour où il y aura vraiment une alerte incendie, je vais fermer la porte à clé. Ah, je vais pas me faire avoir une deuxième fois. Allez les enfants, sous la table, quoi. Mais alors, des fois, quand même, il y a des élèves qui s'intéressent à mon cours. Du coup, ils vont me poser des questions très précises en économie. Voilà, ça ne m'arrange pas, vraiment. Hein. Moi, il y en a un qui m'a demandé si le bitcoin allait à terme remplacer la monnaie réelle dans une perspective inflationniste. Je ne parle pas français. Lo siento. Tengo la camisa negra. Si. Ah, j'ai une petite ruse quand je ne sais pas quoi répondre. Très simple, hein. J'aurais dit qu'on l'a vu en début d'année et qu'il fallait suivre. Voilà. Ça t'est débarrassé que... Après, moi, j'aime bien cette double vie de prof stand-upper. Vraiment, j'aime bien ça. Sauf que le problème, c'est que des fois, je confonds un peu les deux. La dernière fois, j'étais en classe. Dans ma tête, j'ai cru que j'étais sur scène. J'ai demandé aux filles s'il y avait des célibataires dans la salle. Voilà. Ben, c'était mon premier bracelet électronique. Hein. Ça sert un petit peu. Quoi. Ah, ils savent que je fais du stand-up. Il y en a même un qui a commenté mes vidéos. Moi, j'étais très fier, hein. Jusqu'à ce que je regarde son commentaire. Il a mis « Monsieur, qu'est-ce qu'il faut réviser pour le contrôle mardi ?» C'est dire que...
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17: J'ai 32 ans et j'aime trop manger au restaurant. Vous rigolez parce que ça se voit, c'est ça? Moi, mes restaurants préférés, c'est les restaurants chinois à volonté. J'aime trop ces restaurants. Le concept, il est ouf en vrai. C'est les seuls endroits où tu payes 25 euros et t'as le droit, si tu veux, de manger jusqu'à la mort, quoi. C'est... Waouh! Et je crois que c'est ça la règle du jeu, en vrai. Si tu meurs en mangeant, ils t'offrent le repas, quoi. C'est... Y a que comme ça que tu peux gagner là-bas, je te jure. Et moi, quand je vais dans ces restaurants-là, je deviens quelqu'un de très bizarre. Très bizarre, parce que quand j'y suis, je pense pas à me nourrir comme un être humain normal, tu vois. Moi, dans ma tête, je pense juste à être rentable, quoi. C'est... Ouais. Je me mets à chiffrer tout ce que je mange. Je suis là, 5 euros de merguez, 6 euros de spaghetti, 8 euros d'île flottante. Et je mange jusqu'à que j'ai atteint les 25 euros, quoi. C'est... Et quand je mange plus, j'ai l'impression que j'ai gagné de l'oseille, quoi. Je suis plutôt fier de moi. Je suis là, ça, c'est une bonne journée de boulot, Donny. T'as bien bossé, là. T'as bien bossé. Non, je te jure. Mais il n'y a pas si longtemps, j'ai un peu craqué mon slip. Je suis allé au restaurant avec ma femme. Et j'ai payé une entrecôte de bœuf, 190 euros. Ouais. Là, vous êtes sûrement en train de vous dire, donc ce mec-là, là, il a une femme. Moi, je vais être honnête avec vous. Mon objectif dans le stand-up, pour l'instant, c'est de me rembourser une entrecôte de bœuf à 190 euros. Vous êtes pas mal nombreux ce soir. Je vais faire une cagnotte litchi, les amis. Je compte sur vous, vraiment. Le truc, c'est que la serveuse, elle m'a vendu ça trop bien. Trop bien. Elle est venue à ma table avec le morceau de viande. Elle m'a dit ça, monsieur. C'est du bœuf wagyu qui vient tout droit du Japon. Pendant 10 ans, il a été nourri au blé bio, au saké. Et tous les jours, il a été massé. Moi, je suis là comme un gogol. Waouh! Tous les jours. Il a une meilleure vie que moi, le bâtard. Quoi, c'est... Et par jalousie, j'ai pris ça, quoi. Je me suis dit, c'est quoi? Je vais prendre ça. Comme ça, je vais bien savourer sa chair à ce fils de vache, là. On va voir. Ça me détend, tu vois. Ça veut dire que moi, une fois dans ma vie, j'ai réussi à être jaloux d'un bœuf mort, quoi. C'est très, très grave, hein, en vrai. Il me sert mon plat. Je commence à manger et c'est vraiment très, très bon. Très, très bon. Je passe un super moment. Mais il y a quand même une petite partie de moi qui est un peu gênée. Voilà. Un peu gênée parce que moi, j'ai pas l'habitude de manger de la nourriture de luxe, tu vois. Pour vous dire, ce jour-là, à midi, j'avais mangé un tacos 3 viandes. Kebab, merguez, cordon bleu. Ouais. C'est sûr, quand l'entrecôte, elle est arrivée dans mon estomac, elle s'est dit « Waouh !» Mais où est-ce que j'ai atterri et tout ? C'est vraiment très mal fréquenté, comme endroit ici, tu vois. C'est sûr, le tacos, il a essayé de lui vendre des cigarettes à l'unité, tu vois ce que je veux dire, quoi. C'est sûr, tu vois. Mais moi de mon côté, je passais un super moment. Je passais un super moment, même si je vous cache pas que chaque bouchée avait un peu le goût d'un paiement sans contact, quoi. C'est... À chaque fois que j'avalais, j'entendais le TPE faire pip pip, j'étais en galère. Ah, je l'ai vu au moment de la note, hein. Quand j'ai vu marquer 220 euros, j'ai cru que je m'étais fait flasher sur l'autoroute, quoi. J'ai pris une amende pour excès de confiance à ce moment-là, vraiment. Et là, j'ai ma femme qui me propose très gentiment de partager la note, tu vois. Mais c'est ma femme. On est mariés, alliance, mairie, tout le tralala, tu vois. Mais j'ai quand même accepté sa proposition. Parce qu'en vrai, quand ça dépasse les 200 euros, la galanterie, elle est partie élever des bœufs wagyu au Japon. Je te dis, arrêtez.
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18: Il y a tellement de choses qui ont changé dans ma vie depuis mon tout premier spectacle, parce que quand j'ai écrit le tout premier, j'ai réalisé que j'avais pas Internet. Alors qu'aujourd'hui, j'ai Internet, mais j'ai aussi une complémentaire retraite. J'ai 81 trimestres validés, je ne sais pas ce que ça veut dire. Et il y a aussi plein d'autres trucs qui n'ont pas du tout changé. Par exemple, j'ai toujours la même adresse mail qu'en 2006. Et je sens que je commence à plus trop assumer tout le côté wanadoo.fr. Donc je me sens toujours obligé de dire une connerie quand on me demande mon mail, tu vois, genre ben.moncul.sur.la.commode@wanadoo.fr. Et je vois que c'est un peu chaud parce que les gens font wanadoo.fr. Tu sais, je pense que je pourrais dire quand-est-ce-qu'on-baise@wanadoo.fr. Je pense que les gens feraient sérieux, ça existe encore wanadoo. Une fois, je sais pas pourquoi, je sais pas ce qui m'a pris, j'ai fait croire que mon mail c'était ben.zemmourpresident@wanadoo.fr. Bon là j'ai vu la limite du truc, j'ai cru que j'allais me faire défoncer, quoi. Le mec m'a dit, mais putain, fais-toi une adresse Gmail. Donc bon, j'ai fait comme tout le monde, j'ai fait une adresse Gmail. Après, est-ce que ça suffit pour faire de moi quelqu'un de moderne? Rien n'est moins sûr. Hein.
19: Mais de vous à moi, méfiez-vous de la modernité.
18: Il y a à boire et à manger. Quand je vois les gens là qui ont des enceintes connectées, je peux devenir royaliste. L'autre jour, j'étais invité à dîner, il y a un mec qui fait « Ok, Google !» « Tu peux éteindre la lumière du couloir ?» J'ai dit à ma femme « On se casse, on va au Puy du Fou. » C'était trop bien, hein. J'ai vu un spectacle, mais je sens que je deviens un peu réactionnaire, quoi. Je le vois, je déteste les gens qui font de la trottinette après l'âge de 3 ans. Quand j'en vois un dans la rue, j'essaie de l'écraser systématiquement. Même à pied, je lui fonce dessus, je lance ma godasse, je fais quelque chose, quoi. J'ai des poils blancs dans la barbe, j'ai de la barbe dans les oreilles. J'ai des poils dans les oreilles, je sais pas ce que je vais en faire. La dernière fois que je suis allé chez le coiffeur, ça a duré au moins 25 minutes. À la fin, il me dit, pendant qu'on y est, vous voulez pas que je vous coupe les cheveux aussi? Non, puis je le vois bien, parce que moi, avant, quand j'étais plus jeune, j'avais envie de sortir tout le temps, je voulais faire la fête. Aujourd'hui, je pense que le truc que je préfère dans la vie, c'est me plaindre. Non, mais j'aime me plaindre, mais vous pouvez pas imaginer, hein. C'est-à-dire que je pense que si vous me laissez le choix entre me plaindre ou me faire sucer, ah, c'est sûr, je vais choisir de me plaindre. Là, j'ai 42 ans, je me suis déjà fait pépon, ça va, je connais, hein. Bon, me plaindre aussi, mais je veux dire, au moins, voilà, ça, c'est gratuit, quoi. Attendez, mais c'est un budget du Viagra, hein. Moi j'ai une mutuelle de base, hein. Non, j'exagère, hein. J'ai une très bonne couverture sur les soins dentaires et l'opticien. On fait pas plaisanter avec ça. Non, mais je suis trop frileux aujourd'hui pour faire l'amour. Si je me déshabille, c'est pour prendre une douche, quoi. Vraiment, c'est tout. Je crois que c'est Clémenceau qui disait le meilleur moment quand on fait l'amour, c'est quand on monte l'escalier. Bon, après, si l'escalier est majeur et consentant, il a le droit de monter ce qu'il veut, hein, mais chez moi, monter des meubles, c'est vraiment un truc de militaire, quoi. Pour moi, une armoire, c'est fait pour ranger des vêtements, point barre. Pour l'amour, je préfère une femme, quand même. Bah d'ailleurs, même pour ranger des vêtements, je préfère une femme.
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20: J'aime bien quand tout va bien autour de moi, ça me rassure. Par contre, je suis une hypersensible française, ça veut dire j'aime bien quand tout va bien, mais pas trop. Les Français, on n'aime pas le trop, on n'aime pas le sensationnel. Je sais pas pourquoi on est comme ça. Dernière fois, j'apprends que je vais faire l'Olympia, j'annonce à mon amie que je vais faire l'Olympia. Elle est aux États-Unis, elle me dit « Oh my God, oh my Jesus, this is crazy. » Un gospel de 17 minutes, les amis. Après ça, j'annonce ça à un pote français, Romain. Je lui dis, Romain, je vais faire l'Olympia. Il me dit, ah, c'est cool. Et demain, tu fais quoi? Frérot, l'Olympia. Pareil, en France, on n'aime pas le trop, on n'aime pas, par exemple, une femme.

0: homme qui fait 1m80, ça peut déranger en France. Je sais pas pourquoi. La dernière fois, je parle avec un type, il me dit, dis-moi, combien tu mesures, toi? C'est une menace ou une question? Je comprends pas. J'écoute, moi, je fais 1m80. Et là, il me regarde vénère, il me dit, tout rond. Je me suis excusée, maintenant je fais 1m79 en France, les amis. Je ne veux déranger personne. Pareil, en France, on n'aime pas les gens qui parlent trop de langues, ça nous agresse. Un jour, je suis sur scène, je mets deux mots d'espagnol, muy bien. Trois mots d'anglais, muy muy bien. Il y a une dame qui vient me voir à la fin, elle me dit, bravo, c'était bien. Par contre, vous parlez français, espagnol, anglais, la question que je me pose, c'est, est-ce bien nécessaire? Je dis, I'm sorry, who are you, bitch? Je crois qu'elle n'a pas aimé ma réponse. J'ai hésité à lui répondre en arabe. Je me suis dit, elle va décéder littéralement devant moi. On n'aime pas le trop, je le sais, parce que je suis française. Il y a quelques années de ça, je vivais aux Émirats Arabes Unis. Vous voyez cette région du monde où les Arabes sont tous sauf unis? J'ai vu le rire timide, les amis. Ouais, on est en tension en ce moment. Et donc, j'avais un collègue, Raj, un Indien. Il arrivait au taf tous les jours, il allait trop bien. Oh, you know, many life is wonderful. Je suis là, mais c'est pas possible, en fait. Moi, de là où je viens, en France, personne ne va bien au travail. C'est pas possible. Je me dis, peut-être parce qu'il est Indien, il va bien au travail. Moi, je suis française, j'ai une aptitude innée à niquer l'ambiance au travail. Et c'est ce que je vais faire désormais. Je me dis, je vais lui envoyer un petit mail avec une petite deadline un peu short, ça va l'énerver pour sûr. J'envoie un mail à Raj. Raj, est-ce que tu peux m'envoyer la présentation avant 14h, s'il te plaît? Il est 13h55. Raj me répond dans les 30 secondes. Of course, Manny. Here is the presentation. Et il signe love. Jimmy va me tuer, lui. Allô, ma collègue Martine? Martine, ça va?
1: Non, ça va.
0: Mais c'est pas possible. Tous les jours, je lui demande comment il va parce que j'en reviens pas de son niveau de bien-être. Tous les jours, il me dit « Oh, you know, Manny, today, I'm first class. » First class? C'est quoi ce niveau de bien-être aérien? Les amis, moi, je viens de Paris. Le maximum que j'ai comme bien-être, si je demande à quelqu'un comment ça va, c'est « On est là, quoi. » C'est même pas un niveau de bien-être, c'est une géolocalisation. Non, mais les gars, tous les jours, il arrive « Oh, you know, Manny, today, first class. » Un jour, Raj, il vient me voir, il me dit, Manny, how are you? Je lui dis, I'm economic class, Raj. Leave me alone. Raj me regarde et me dit, you know, Manny, first class, economic class, business class, we still in the plane. Merci, les amis, merci de m'avoir écouté. Merci beaucoup.
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4: Est-ce qu'il y a des parents par applaudissement? Les autres, continuez comme ça. Qu'est-ce que c'est cette activité non rémunérée, parents? Je suis papa depuis presque 2 ans, là. C'est intéressant, parents. T'as dit, quand tu vas avoir un enfant, tes parents te disent, tu verras, ça ne suffit pas comme explication. Mon fils, je l'aime énormément. Je l'aime beaucoup. Mais je suis très lucide. Pour l'instant, c'est pas réciproque. Je vous jure, je l'aime et lui, il me tolère. Vous voyez ce que je veux dire un peu? J'ai l'impression que je suis sur la sellette un petit peu. Dès que je sors dans la rue, dès qu'il voit un monsieur noir, il fait « Papa, papa, papa !» Je suis en compétition tout le temps. Dès qu'on fait les courses, je suis en compétition. On va à Lidl, je suis en compétition. Parce qu'il y a beaucoup de noirs là-bas, sachez-le. Donc je vais courir chez Biocop maintenant. Pas de même, hein. On est tous les deux, c'est le moment. J'ai envie d'être un bon père. C'est important pour moi d'être un bon père. Pas facile d'être un bon père. Ouais, j'ai envie d'être un bon père parce que mon père était pas ouf comme père. Mon père, je l'aime, mon père, je l'aime, d'accord? Mais ça aurait été un colis, je l'aurais renvoyé. En fait, il est dysfonctionnel dans l'activité de père, il ne marche pas. Je l'aime, mais il est pas fort. En fait, j'ai un père à l'ancienne qui est toujours un peu énervé, toujours comme... Je vous jure, j'ai des souvenirs avec mon père, je regardais des dessins animés, je vais avoir 5-6 ans, dessins animés, mon père à côté de moi, il est comme ça. Papa, c'est les Télétobies, souris quand même, vraiment, hein. Toujours énervé. Et ma mère est l'inverse de mon père. Ma mère est une personne gentille. Ma mère m'a toujours dit, mon fils, qui compte le plus dans la vie, c'est d'être gentil. Tu me promets d'être gentil. Faut que tu sois gentil. Quand tu deviendras grand, deviens gentil. Maintenant, on est adulte. Faut d'autres compétences pour survivre quand même, hein. Gentil, c'est même pas dans le top 3 des compétences à avoir, hein. Je pense que maîtriser le pack office, c'est plus utile que gentil. Sachez-le. Gentil dans le monde qu'on a créé. Gentil, c'est pas mal comme truc. C'est bien. Mais soyons honnêtes un petit instant. C'est presque devenu un défaut aujourd'hui d'être gentil. Quelqu'un qui est trop gentil, On trouve ça suspect. Ah, pourquoi il est gentil, lui, comme ça, là? Avec sa tête, il doit cacher un truc, c'est sûr. Non, t'es un connard et lui, il est sympa, c'est tout. Gentil, c'est dangereux. Genre, trop gentil, c'est dangereux. Tout le monde voit qui est Jésus. Sandalette, cheveux mi-longs. Il est né en fin d'année. Vous voyez quel monsieur? Le J, quoi. Le J originel, pas le Marseillais en claquettes chaussettes, là, le vrai J. Après, ces deux hommes-là portent des claquettes. Est-ce que c'est pas eux qui ont raison? Bon, bref, discussion suivante. Jésus, quand il pense à l'instant, c'est l'exemple ultime qui montre que l'espèce humaine, on peut pas lui faire confiance. Que gentil, c'est dangereux. Imaginez un instant, ce monsieur, il y a à peu près 2000 ans, il arrive sur Terre. Il arrive sur Terre souriant, bienveillant, gentil. Il va voir les gens en leur disant « Bonjour à tous ». Il avait la voix de Paul Mirabel, je sais pas pourquoi. J'imagine Jésus avec cette voix-là, je sais pas pourquoi. « Je suis le Fils de Dieu, je suis là pour prêcher l'amour et aider mon prochain. » Ils l'ont attrapé. Voilà. Voilà. Vous vous rendez compte ou pas? Ce monsieur, il est venu en paix, ils l'ont cloué. Je trouve ça incroyable. Jésus était tellement gentil, sa dernière phrase avant de mourir, c'était « Mon père, pardonnez-leur, ils ne savent pas ce qu'ils font. » Ce niveau de gentillesse-là, il ne sera plus jamais atteint. Oubliez. Et eux, ils devaient être comme ça. Frérot, on sait très bien ce qu'on fait. Il ne bougera plus. Allez, avançons. J'ai envie d'être un bon père. J'ai envie d'être un parent lucide. Il y a un truc qu'on peut plus faire aujourd'hui. Mes parents mentaient. Les parents avant mentaient aux enfants pour les élever. Pourquoi? Il n'y avait pas Internet. Ils nous mentaient. On leur faisait confiance. On y croyait. Aujourd'hui, tu peux plus mentir à un enfant. Il peut vérifier tout ce que tu dis. Je vous jure, j'ai découvert des trucs dans mon enfance qui sont pas vrais. Ça fait 2 semaines que j'ai découvert. Quand tu louches et qu'il y a du vent, tes œufs vont pas rester bloqués. Vous avez ce mensonge, vous aussi? Il est faux! C'est faux, cette histoire! La carotte, ça rend pas aimable. C'est pas vrai! Et branler, ça rend pas sourd!
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3: De nos jours, une banque peut t'obliger à faire une coloscopie. Vous êtes au courant de ça? Pas pour me guérir, pour savoir si je vais pas mourir pour payer jusqu'à la fin de ma putain de vie. Pendant longtemps, quand j'allais retirer de l'argent, je regardais derrière moi s'il n'y avait pas un voleur qui arrivait. En fait, le voleur, il n'est pas derrière moi, il est devant moi, dans la machine. Ah, ça faisait 10 ans que j'allais plus chez le médecin. Je vais plus chez le médecin. Vous voyez, je sais ce que je bois, je sais ce que je bouffe. Si je vais chez le médecin, c'est que vraiment, je cherche la merde. Mais je suis pas bête. Je sens que ça commence à partir en live. Je contrôle plus mon corps. J'ai les mêmes réactions physiques que mon père. Avant, quand je rotais comme les gamins de 15 ans, je cherchais... Maintenant, je rote comme les vieux au McDo. Je sais... Et en plein milieu d'une phrase, ça va, attends. Tu sais, j'ai des graines de beauté, ils changent de place, de couleur, c'est des dragibus. Je me fais mal en dormant, mon ronflement me réveille. Je suis... Ce matin, je suis réveillé, il y avait une paire de seins en face de moi, ça m'a déprimé, c'était les miens. Putain, j'étais sain. Tu sais, quand je me douche, la serviette, je l'ai mis comme les filles, sous les aisselles, je me vois comme ça. Mais c'est pas grave, j'ai de l'argent. Et vous savez comment ça se passe, une visite médicale chez... pour la banque? Vous avez déjà passé ça? C'est un truc de fou, je te jure. C'est un check-up d'une matinée, de 8h à midi, j'arrive au centre médical, il y avait l'infirmière qui m'attendait. Vous savez l'infirmière? Vous savez le fantasme qu'on a de l'infirmière avec les seins qui dépassaient le cul, tu vois? Eh bien moi j'ai eu sa mère. J'arrive, sa mère avec des sabots. Pourquoi ils ont des sabots? Elles font du lait derrière, mais des Nike. Je te jure, elle me donne un flacon, elle me fait aller uriner dedans. C'est bizarre comme préliminaire. Écoute bien, je suis tellement choqué, je finis pisser, je m'aperçois que le flacon est là. J'ai oublié de pisser dans le flacon. C'est-à-dire, le truc le plus facile, l'examen d'urine, eh ben, je l'ai raté. Du coup, le médecin, il me dit, monsieur, maintenant, faire une prise de sang. Putain, du sang pour avoir de l'argent. Tu sais, je me retrouve avec le bras comme ça. Une aiguille, allez, un flacon de sang. Deux flacons. Ou du cinquième, c'est moi qui dois dire stop, comment ça fonctionne? Et je commence à avoir la tête qui tourne. Je fais un malaise, tu sais. Je lui dis au médecin, monsieur le médecin, je crois que je fais un malaise. Il me dit, vous inquiétez pas, il me dit, je vais vous donner quelque chose. Je lui dis, tiens, il va me donner un médicament. Non! Il m'a donné un croissant. C'est ça la médecine. Quand tu te vides de ton sang, c'est une viennoiserie qu'il faut prendre. Hein? Non mais, sachez-le, si un jour vous allez à la guerre et que ton meilleur ami meurt dans tes bras, tu lui dis, John, ne t'inquiète pas, putain, on va trouver une boulangerie. Amenez-moi des chouquettes, on le perd là. Et un Paris-Brest, c'est pour moi, j'ai un petit creux. Mon Dieu, j'ai rempli le questionnaire de santé. Ah, mais ça m'a déprimé, il y avait question. Vous droguez-vous? Prenez-vous beaucoup d'alcool? Avez-vous plusieurs partenaires sexuels? T'es, j'ai mis non à tout. Et en relisant, je me suis dit, mais ma vie est pourrie, en fait. C'est quoi cette vie de merde? J'avais mis que je m'étais pété le bras quand j'avais 5 ans. Là, le médecin, il a dit, ah, il faut voir si le bras va mieux. Et je me retrouve à faire des radios, je suis en caleçon avec des trucs, j'aime pas les radios. Je lui ai dit au radiologue, excusez-moi, monsieur radiologue, c'est pas dangereux les rayons X et les radiations? Il fait, non, pas du tout. Et là, il s'est mis à courir, il s'est caché derrière un abri anti-atomique. Je lui dis, toi, tu te fous de ma gueule. Et il revient, et j'avais un grain de beauté qui dépassait là. Il voit ça, il dit, oh, ça peut être dangereux ce truc-là, il faut voir ça par un dermatologue. Il me dit, je connais un très bon dermatologue, par contre, il y a 6 mois d'attente. Et moi, je pouvais pas attendre. Il me fait la tute de la banque. Tu vois, donc, le lendemain matin, j'ai rendez-vous chez un dermatologue, un mauvais dermatologue, mais avec une belle énergie. Un vieux dermatologue. Il avait 70 ans, je me suis dit, je suis son dernier grain de beauté. Le best-of, le jubilé. Moi, il fait, bon, allez vous mettre en caleçon dans le paravent japonais. Putain, il veut un paravent japonais. Bon, je dis, un paravent japonais, je me mets en caleçon, je dis, ça y est! Là, il me dit, mais non, venez. Je dis, pourquoi je suis allé là si c'est pour venir là? En fait, je pense qu'il voulait avoir le choc immédiat. Peut-être qu'il pensait que j'allais faire du pole dance en regardant. Donc, il touche ça, il fait, bon, ça, on va l'enlever. Ouais, je m'en sers pas. Et là, il me dit, vous l'avez ailleurs, ce truc-là? Et là, j'ai dit, putain. Là, j'ai dit, si je mens au médecin, je mens à la banque, j'ai pas la part, je dis, ok, j'en ai un autre, au-dessous de l'aine. Là, il dit, très bien, on va voir ça. Allez enlever votre caleçon derrière le paravent japonais. Et là, je me trouve avec un mec de 70 ans, à jour devant moi, en train de me regarder sous les couilles pour de l'argent.
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5: Moi, je vais souvent chez le dermatologue parce que j'ai du vitiligo. Par applaudissement, qui voit ce que c'est le vitiligo? Ok, trop cool. Trop bien, c'est de plus en plus connu. Contrairement à moi. J'explique pour les autres. En gros, le vitiligo, c'est une dépigmentation de la peau qui fait que petit à petit, tu deviens blanc. Voilà, mais c'est pas contagieux, hein. Désolé. Pour les gens qui cherchent un travail ou un logement, ça aide. Moi, je suis allée voir un dermatologue pour ça. Et il m'a prescrit une crème qui vient de sortir. 800 euros le tube de crème. Bon, c'est la sécu qui rembourse, c'est pas moi qui paye. C'est vous. Merci. Mais il m'a dit surtout qu'il fallait que j'apprenne à gérer mon stress. Parce qu'apparemment, plus tu stresses, plus t'es blanc. J'étais pas convaincue par l'information jusqu'à ce que je vois Édouard Philippe. Ah, là, je me suis dit, il faut gérer le stress. Hein. Tout le monde voit à quoi il ressemble, Édouard Philippe. Mais il n'est pas devenu blanc. Le gars a changé d'identité. Terrible. Non, en le voyant, je me suis dit, il faut que j'apprenne à gérer mon stress. Du coup, j'ai essayé un nouveau truc il n'y a pas longtemps. Je suis allée voir une hypnothérapeute. Alors, j'explique le concept pour les gens qui ne sont jamais fait arnaquer. En gros, l'hypnothérapeute, c'est quelqu'un qui t'hypnotise pour faire passer un message à ton subconscient. Tu vois, le message, ça peut être n'importe quoi. Arrête de stresser, arrête de fumer, arrête de croire les hypnothérapeutes. Ce que tu veux, tu vois. Et j'ai rien contre ces gens, mais tu sais, j'ai remarqué, en fait, c'est toujours des gens qui sont en reconversion. Personne ne fait hypnothérapeute par vocation. Tu sais, en fait, moi, je me suis dit, les hypnothérapeutes, c'est des gens en burn-out qui ont utilisé leur compte CPF. C'est tout. Mais j'ai voulu tester quand même, Je suis allée voir une hypnothérapeute. La consultation, elle m'a coûté 100 euros et elle n'a pas réussi à m'hypnotiser. Elle m'a dit, le problème, c'est que vous n'avez pas lâché prise. C'est vrai? Parce que j'avais déjà lâché 100 euros, en fait.
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6: L'éducation aussi, ça a énormément évolué, l'éducation. Quels sont les gens qui ont des enfants par applaudissement? Il y a des gens qui ont des enfants par applaudissement? Il n'y a que ça? Putain, mais à Paris, les gens font plus de gosses, hein, c'est fou. Et on peut pas tenir à trois sur une trotte. Pour ceux qui n'ont pas d'enfants, je vous le dis, moi j'en ai deux, l'éducation a vachement évolué. Aujourd'hui, si t'as les enfants, c'est simple. Aujourd'hui, si t'as les enfants, tu dois plus leur crier dessus, tu dois plus leur mettre de fessées, tu dois plus les taper. Oh. En gros, tu peux plus être un père des années 90. Et ça va manquer, parce que moi j'aimais bien le lundi matin dans les cours d'école. Il y avait des récits de tes potes un peu croustillants. Ils disaient, les gars, venez voir. Ce week-end, mon père, il m'a frappé avec sa ceinture, regardez. Waouh. Lévis. Eh ben, on se fait pas chier, mon gars. Moi aussi, mon père, il m'a frappé avec une ceinture, regardez. Chippy. Il t'a frappé avec la ceinture de ta sœur?
7: Ah non, c'est la mienne. Oh, PD.

0: En ce moment même, en enfer, avec Satan, dans le carré VIP. Oh, il est là, mon champion, là, mon champion! Oh, t'es un gros dégueulasse, toi! Non, non, mais moi, en fait, à la base, c'était pour enlever la poussière des vêtements. Oh, regardez-le, là, le modeste, hein. T'es bien comme l'inventeur du sopalin! Non! Non, mais moi, à la base, c'était pour les mains! Musique, salsa du démon! Merci beaucoup, Paz, vous avez été cool! Merci infiniment!
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2: Voilà, je viens d'avoir 40 ans, c'est un peu chiant. Enfin, 40, j'ai 41 ans. Enfin, je vais avoir 42 ans. Bon, j'ai eu 42 ans cet été, voilà. J'ai jamais aimé le mec de 40 ans. Non, plus jeune, je le détestais. Vraiment, il m'énervait, je sais pas pourquoi. Quand j'étais petit, je le voyais dans la rue, il m'énervait. Ouais, il commence à avoir du bide, il perd ses cheveux, il conduit une Laguna Brex, bâtard. Avec le porte-bagages et tout, j'ai dit, mais c'est trop tôt pour ça, t'es un malade, toi. Mais grâce à lui, j'ai évité ça toute ma vie. J'ai fait du sport depuis que je suis petit. Et je suis parti en Turquie pour faire les cheveux, les amis, ouais. Ah ouais. Ouais, je me laisserai pas du tout abattre, hein. Alors je sais ce que vous êtes en train de vous dire là en me regardant. C'est pas bien fait de ouf. Et sachez que ce rire, il me fait mal, hein. Ah la vache. Ah ouais, ça fait mal, hein. Non, parce que si, c'est très très bien fait. Si, alors je vous explique, si, c'est bien fait, d'accord? Déjà, parce que quand j'ai fait la greffe, je l'ai faite en Turquie, et ils m'ont dit, quand je suis parti de la clinique, ils m'ont dit, ouais, c'est super bien fait. Déjà, je pense qu'on peut les croire, c'est des professionnels. Mais en tout cas, voilà, je suis content de l'avoir fait, et je me suis dit, de toute façon, quoi qu'il arrive, c'est toujours mieux qu'avant. Moi, quand j'étais devant la glace avant de faire la greffe, j'étais devant, je commençais à voir les golfs comme ça, je dis, non, c'est pas possible, ça me va pas. En plus, quand t'es petit, on te dit, tu sais, c'est important, il faut s'identifier à ton dessin animé préféré. Moi, c'était le Roi Lion. Moi, dans le Roi Lion, je suis pas le lion, non. Je suis Zazou, moi, dans le Roi Lion. Mais moi, j'assume de parler de la greffe de cheveux, d'accord? J'ai plein de potes à moi. Ils l'ont fait, ils le disent pas. Moi, je le sais, parce que je les connais depuis longtemps. Je les ai toujours connus, ils ont toujours eu la coupe de Zizou, hein, comme toi. J'ai plus de nouvelles pendant 2 ans, je les revois, boum, Francis Lalanne. Mais moi, j'assume, voilà, j'assume. Et puis, c'est vrai que de perdre ses cheveux, bah, ça me rappelle que je vieillissais et ça m'énerve de vieillir, voilà. Déjà, quand je prends des billets de train, parce que je prends souvent des billets de train, on me demande ma date de naissance. Et ça m'énerve. Parce qu'avant, tu sais, quand tu devais mettre ta date de naissance, je faisais... Je tombais directement sur 1984. Maintenant, je dois faire 3 tours de molette entière pour arriver à ma date de naissance. Ah, c'est chiant de vieillir. En plus, moi, dans ma tête, je suis pas vieux. Tu sais, je suis encore jeune, j'ai encore 20 ans, 30 ans, tu sais. J'ai un pote à moi, on est toujours ensemble, tu vois, on écoute du hip-hop, c'est notre musique, on a grandi avec ça, on est chez lui, tu vois. On est là, à Tupac, Nas, Biggie, Snoop. Et là, il y a sa fille de 14 ans qui sort de la chambre. Elle nous regarde, les amis, avec un mépris. Genre, vous êtes des ringards. En plus, moi, je comprends un peu ça. Parce que moi, j'ai regardé mon père un peu comme ça. Quand il écoutait Elvis Presley. Et mon père, il finissait toutes ses phrases par « OK ». Ça, c'est ringard. Et là, moi, je la regarde, je tombe dans son panneau comme un con. Tu vois, je dis des phrases de merde. « J'y m'attends, là. » C'est ça la vraie musique, putain! Ouais, quand je m'énerve, on dirait François Cluzet, je sais pas pourquoi. Puis les gens, tu sais, les gens qui essaient de te rassurer. Non, mais c'est bien de vieillir, c'est comme le bon vin, ça se bonifie avec le temps. Nique ta mère, voilà. Moi, je veux un Beaujolais nouveau, c'est dégueulasse, ça pique un peu, mais ça reste jeune, voilà ce que je veux. Non, mais c'est vrai que moi, je me suis rendu compte avec le temps qu'en fait, j'avais pas vraiment peur de vieillir, que j'avais plus peur de la mort. Alors, je vais pas vous faire chier, hein, avec la mort, c'est chiant. Hein, puis, il y en a qui sont pas très loin. Je rigole, oh, ça va. Non, non, non. Et puis, j'avais tout un spectacle qui parlait de la mort. Ouais, ouais, je vous le conseille, d'ailleurs. Il s'appelle La vie à l'envers. Allez le voir, il est sur Amazon, donc vraiment, profitez-en. Non, sur MyCanal, pardon. Ah non, pardon, il est sur mon disque dur dans mon ordi. Voilà, c'est... Vraiment, voilà, si vous voulez le voir, vraiment, passez à la maison.
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4: Quand vous êtes à l'aéroport, juste avant de prendre un avion, est-ce que vous aussi, vous allez toujours systématiquement démouler un cake? On est d'accord, il faut absolument y aller avant de monter. Pour la simple et unique raison qu'il est hors de question de chier dans un aspirateur là-haut. Hein, on y va tous aux toilettes d'aéroport alors que c'est un des pires endroits pour aller.

0: de toilettes. Dans la liste des pires chiottes, t'as numéro 2, c'est les toilettes d'aéroport, et juste au-dessus, les kings, les toilettes de festival de rock. La cabine téléphonique bleue avec une fosse à purin, tu sais, là. Moi, quand je suis là-dedans, j'ai une angoisse existentielle. J'ai toujours peur qu'il y ait un pogo qui se déclenche dans la queue et que les mecs dans l'euphorie me retournent la cabine. Allez. Rock and roll, man. Toi, t'es à l'intérieur, tu prends une brownie shower, t'as rien demandé. T'as envie de te bagarrer en sortant, mais tu glisses parce que t'es couvert de derms. Et en plus, t'as l'alarme à l'œil. Et l'alarme, elle est bleue comme le liquide dans la cuve, tu vois. Et bah juste en dessous de ces chiottes-là, c'est les toilettes d'aéroport. Alors déjà, tu rentres dans ton box, les cloisons ne vont ni jusqu'au sol, ni jusqu'au plafond. Pour une ambiance conviviale, apéro en terrasse, tu vois. Ça permet de voir que ton voisin de droite porte des Stan Smith et ton voisin de gauche porte ses testicules très basses. Premier réflexe de survie. Alors, je suis pas en train de lui caresser les baloches. Je vérifie s'il y a du PQ dans l'escargot en métal, là. Tu fais rouler 20 minutes. Non, mais si tu fais pas ça, tu risques d'y laisser 2-3 petites paires de chaussettes dans l'opération, quand même. Ou un sweatshirt, ça dépend de ta destination, de tes priorités et tout. Moi, j'ai quand même un Péruvien, une fois, il a passé sa tête sous la cloison, il a fait « Tienes papel, por favor ?» J'ai été assis, j'étais « Bah non, ça dégage, hein, ciao !» Chacun sa mierda, mon pote. Bon, karma is a bitch, le gars était assis à côté de moi dans l'avion pendant 8 heures. Voilà, un vol parfum ceviche, si tu vois ce que je veux dire. Et alors autant, il y a du bruit dans l'aéroport, il y a du bruit partout dans l'aéroport, autant les toilettes, c'est une cathédrale. Donc toi, t'es censé évacuer le stress de prendre ton avion dans un silence, avec 10 mecs assis en randonnion autour de toi qui veulent faire exactement la même chose. Et le tout séparé par des petites cloisons au papier crépon, comme ça. Je peux te dire, il y a une ambiance là-dedans, tout le monde est assis sur son truc, comme ça, à recharger son flingue, là. Les gars, on tire pas avant le signal, hein. Don't shoot before the signal. No tira. Bon, ben, no tira, hein. Toi, tu sais que tout peut basculer à tout moment, t'as une petite goutte de sueur froide qui perle sur ta tempe, là. Le silence est à peine brisé par des petits... qu'on entend très bien. Et au bout d'un moment, il y a un mec près des lavabos qui déclenche le souffleur à main. Ça, c'est le signal, les gars. Feu à volonté, là. Balle trappe dans tous les box. Ça tire dans la précipitation. Il y a des rafales de balles perdues. Toi, tu fais en baissant la tête comme ça pour pas t'en prendre une dans la nuque. T'as l'impression que ton voisin de gauche, il est en train de verser des grandes bassines de bœuf bourguignon dans sa cuvette. Flaf, flaf, flaf, flaf, flaf, flaf, flaf, flaf. En bout de rangée, il y a un Allemand qui se chauffe. Grenade ! Pourquoi ? Pourquoi ? Toi, tu sais que t'as 10 secondes pour vider ton chargeur, donc t'avoines comme un sanguino. T'es là. D'un coup, le souffleur à main. Cessez le feu ! Bon, là, en général... En général, dans la cabine juste à côté de toi, il y a un malheureux qui a le doigt bloqué sur la gâchette et qui, lui, est en train de défourailler, mais dans un silence assourdissant. Il n'en a plus rien à foutre. Il a enlevé le frein à main. Il a... Allez-y sans moi, les gars, je vous ralentis. Il termine ça. Toute la rangée est traumatisée à vie. PTSD pour tout le monde. T'as l'impression d'avoir fait la guerre du Vietnam avec tes copains, tu sais. Mais ça, tu le sais, parce que quand tu t'approches du lavabo, tu commences à te laver les mains, t'as le malheur de lever la tête et dans le miroir, tu croises un regard. Et dans le regard, il y a un mélange de respect, mais plus jamais ça. Hein? Tu sais que si tu les recroises dans 20 ans, les mecs, tu pourras leur dire « Roissy Charles de Gaulle, Terminal 2F, porte 8, j'y étais. C'était la merde, mon vieux. »
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2: Quand t'es déchiré en boîte à 7h du mat, tu commences à avoir une voix d'australopithèque. Viens, viens, viens. Quelle heure il est? 7h10. On a passé une bonne soirée, hein? Et c'est à ce moment-là, toujours, t'as une de tes potes, elle a encore la pêche, tu viens te voir. Bon alors, qu'est-ce que vous faites, hein? Qu'est-ce qu'on fait dans la vie ou... Non, je sais pas, vous voulez pas aller en after, en before, en stand-by quand t'es déchiré, tu vas nulle part. Tu fais comme tous les mecs en boîte. Tu vas dans les toilettes et tu te mouilles le visage. Un jour, j'étais tellement déchiré, je suis arrivé dans des toilettes d'une boîte pour me mouiller le visage, comme tout le monde. Eh ben, c'était tellement crade, j'ai tout nettoyé. Sauf qu'en sortant, il y avait un écriteau que j'avais pas vu en rentrant. Il y avait écrit « Merci de laisser cet endroit tel que vous l'avez trouvé en rentrant ». Je te raconte pas la galère pour tout remettre après. Hein. Et aussi un autre jour, j'étais vraiment australopithèque. Je suis arrivé chez moi, je me suis trompé. J'ai pris la clé de la voiture. Je l'ai rentré dans la porte de la maison. J'ai tourné. Ce jour, la maison, elle a démarré. Plus rien n'est synchro quand t'es australopithèque. C'est interdit de conduire bourré, ils ont raison, bien sûr. Mais cette loi, elle est mal faite. Moi, je pense qu'au lieu d'interdire aux gens de conduire bourré, ils devraient simplement rajouter une épreuve quand tu passes ton permis de conduire, c'est tout. Une épreuve déchirée. Il y aurait un mec, il s'occuperait que de ça, il serait au service des australopithèques, il accueillerait tout le monde. Bonjour, c'est moi qui s'occupe, ça va? Tout à fait, oui. Alors, allez vous bourrer la gueule et on va s'examiner, allez. Il y a tout, il y a du gin, de la vodka, du Chivas, du Jet 27. Le premier qui boit de l'eau, il est viré. Allez, arrête tes conneries, vas-y. Tu te déchires bien la gueule, tu vas passer l'examen sur l'autoroute, il te donne une attestation. Comme ça, si un jour un flic, tu la prends avec toi, cette attestation. Si le flic, il t'arrête.
1: Bonsoir, monsieur, vous conduisez en état d'ébriété, là.
2: Ouais, ouais, ouais. Monsieur l'agent de la Maréchaussée. Mais attention. Regardez, je suis un professionnel. Et vraiment, le plus grand problème dans tout ça, quand t'es australopithèque, pour moi, c'est pas de conduire ni rien, c'est de rentrer à la maison sans faire de bruit quand ta femme, elle est pas sortie avec toi. Surtout qu'il faut savoir que l'homme déchiré est le seul être humain qui peut dialoguer avec des objets. Je te jure, il sort de boîte, il trouve pas sa bagnole, il... Putain, t'es où, Fidon, vas-y. Il arrive chez lui, il rate la serrure, il lui fait « Arrête, c'est bon !» Il rentre dans l'appart, il trébuche sur une chaussure, il lui fait « Chut !» Et là, il faut qu'il aille dans la chambre à coucher sans réveiller sa chérie. Déjà qu'il est déchiré australopithèque, en plus, il doit pas faire de bruit. Et il va aller pour se glisser dans le lit. Il croit en plus même qu'elle dort. Elle dort pas. Les femmes ne dorment pas quand on sort, les mecs. C'est comme la télé, tu l'éteins, elle reste en veille. Et le mec, il va aller se glisser dans le lit sans faire de bruit. Tu connais cette fameuse glissade de l'australopithèque en escalope? Le mec, il arrive, il se glisse pas dans son lit. Il se faxe tellement il a peur qu'elle se réveille. Sauf qu'elle, elle a les yeux comme ça, tel un hibou. Tu sens que vraiment, le lendemain, tu vas payer la facture. Mais franchement, par rapport à l'australopithéquisme, j'aimerais vous donner un conseil parce que c'est le week-end, là. Je sais que tout le monde va sortir pumper up. Messieurs, si vous rentrez chez vous en australopithèque, faites une chose, et je dis ça pour votre bien, vraiment. Retirez vos chaussures et jetez-les dans la chambre à coucher. Si elles reviennent... C'est que c'était pas l'heure de rentrer, les gars.
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5: Alors pour résumer un petit peu, premier spectacle, j'ai fait des sketchs divers et variés, notamment sur nos amis les rappeurs. Je sais pas si vous vous souvenez un petit peu ou si vous avez suivi. Ouais, un petit peu. Ouais, c'est vrai que les rappeurs, ils m'ont donné du taf. Hein. Ah, c'était limite mes employeurs, mon pote. Mais attention, beaucoup de rappeurs sont venus au spectacle. Bon, beaucoup n'ont absolument rien compris. C'est pas que les rappeurs qui racontent des conneries qui font des fautes de français. Dans la variété française, c'est exactement la même chose, voire pire. On va écouter un grand chanteur français, le grand chanteur populaire Nino Ferrer.
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5: Oh Nino, tu te lances dans le rap ou quoi? Si j'aurais pu, j'aurais aimé. Si j'avais pu, j'aurais aimé. Concordance des temps, c'est eux deux. Ah, je vous sens sceptique dans la salle là. Si, si, si, vous vous dites, oh, mais il l'a fait exprès. Vous pensez ça parce qu'il est blanc? Si ça avait été Booba qui a fait cette erreur, vous seriez dit, mais qu'est-ce qu'il est con, ce babou. Ben attendez, messieurs, dames, les plus grands chanteurs français sont sur ma liste. Le grand et regretté Charles Aznavour, il en faisait des pas mal aussi. Écoutez ça.
7: J'habite seul avec maman.
5: Faux. Soit t'habites seul, soit t'habites avec maman. Eh oui, Charles. Messieurs, dames, le grand Laurent Voulzy, lui aussi, il en fait des mignonnes. Écoutez ça.
8: J'ai laissé sur une planisphère.
5: Une planisphère? Un planisphère? Une couille? Un testicule? Ben, des fans de Gilbert Montagnier ce soir? Non, me mentez pas les amis, on a tous chanté sur du Gilbert Montagnier en état de dépression, d'alcoolémie.
8: Sous l'équateur du Brésil, entre Cuba et Manille.
5: Vivre sous l'équateur du Brésil, entre Cuba et Manille. Oh Gilbert, tu n'es pas vu cette fois de géographie ou quoi? Je propose, messieurs dames, pour notre ami Gilbert Montagnier, un petit planisphère en braille. Voici le plus grand des grands aussi est sur ma liste, messieurs dames. Hein, le grand et regretté Johnny. Écoutez-moi cette merveille du taulier.
9: Elle était seule dans la maison, c'était fin août, début juillet.
5: Juillet? Mais de quelle année? Merci les amis, à la prochaine!
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10: Le célibat, c'est génial. C'est vrai, franchement, je le conseille à tous les couples, le célibat. Je suis tellement heureux, célibataire, vraiment. Et ça, quand j'ai des trucs comme ça, je vois que ça emmerde les couples autour de moi. Pourquoi lui, il est heureux tout seul? Et nous, on est malheureux tous les deux. Alors ces couples-là sont investis d'une mission presque divine, me foutre en couple avec toutes les célibataires de leur entourage, toutes. Et ils sont pas regardants, hein. Blonde, brune, rousse, châtain, femelle teckel, on s'en bat les couilles, faut y aller, allez. Et vous remarquerez, chers amis célibataires, c'est que c'est jamais le haut du panier qu'on veut nous présenter. Jamais Jennifer Aniston est célibataire, jamais on m'a dit viens manger à la maison, il y a Jennifer, jamais. C'est toujours les fonds de tiroir, là. Attends, qu'est-ce qu'il reste, là? Putain, on n'a plus rien, dis donc, hein. On a tout vendu pour Lolo, là. Qu'est-ce qu'il reste, là? La belle-sœur du fleuriste, de l'oncle, de la cousine de ta tante, c'est celle qui a les trois tétons pour Laurent. C'est pas mal, trois tétons. C'est ludique, hein? Ça va l'occuper. C'est un jeu d'occupation. Celle qui a la dent devant qui bouge. Elle est pas tombée, elle bouge. Il pourra faire des petits entraînements de punching. J'ai vécu ça. J'ai vécu ça. En fait, moi, je suis un mec simple, tu vois. C'est un problème de starter, ça, madame, non? Moi, je suis un mec simple, tu sais, mes potes disent, oui, t'es difficile. Je suis pas difficile. Moi, je veux une femme de mon âge, maintenant. Tu vois, ça, c'est la maturité. Je veux une femme de mon âge. Eh ouais. Ouais. Entre 35 et 40 ans. C'est une annonce que je passe ici à l'Apollo. Je veux de la maturité. Je veux du dodo à 21h30. Je veux de la myopie. Je veux de la pantoufle. Voir un début de cataracte. Pff, c'est pas grave. Je la guiderai. Attention, ma chérie, tu vas te cogner. Non, fini les minettes de 25 ans qui terminent toutes leurs phrases par frère. J'ai connu ça, j'ai connu. Ouais, je crois que je suis indisposé, frère, pardon. J'ai connu ça. Non, moi je veux du kilométrage. Je veux des petites douleurs d'usure. Chérie, tu boites? Oui, j'ai des durillons. Voilà. Je veux une boiteuse, je veux une boiteuse. C'est pas compliqué. Ah, c'est un sketch, hein, bien évidemment. Ouais, non, mais je précise, parce qu'à chaque fois, t'en as toujours une ou deux à la fin du spectacle. Et, tu vas être content, il me reste trois orteils. Non, je veux une femme de mon âge, avec tous ses orteils, et sans groupe de potes. C'est très important, ça. Je veux pas de groupe de potes. Ah, les potes quadra, ça m'emmerde, j'en veux pas de ça. C'est chiant. Ah, les quadras, ils sont chiants. Ah, je sais, je suis un quadra. T'sais. Ah, mais ils sont toujours là, tu sais. Les anciens combattants de l'amour, je les appelle. Tous divorcés, tous en garde alternée. Donc une semaine sur deux, tous bourrés. C'est ma semaine sans enfant. Je connais ça. Je veux pas, c'est chiant. Et puis ils sont chiants, les quadras, parce qu'ils veulent que tout soit de qualité. Et la qualité, ils expriment par un seul mot, le mot petit.
11: On va se faire un petit apéro. Je t'ai ramené un petit rosé avec un petit fromage de chèvre d'un petit village du Tarn. Tu vas m'en dire des petites nouvelles. Et toi, tu commences à me casser mes petites couilles. Mais moi, je suis célibataire en plus parce que je sais plus draguer. Je sais plus. J'ai
10: 43 ans, je suis un boomer, c'est fini tout ça pour moi. Moi je drague avec l'ancienne méthode, celle qui a fait ma gloire. L'Oise Contact. L'Oise Contact, c'est une technique pour les jeunes, faites-la jusqu'à 35 ans, après ça marche plus. L'Oise Contact, t'es dans le bus, au théâtre, de partout, au resto, n'importe où. Tu fixes, comme ça, tu pisses les yeux. Antonio Banderas, mais low cost, quoi. Elle, elle sait que c'est toi. Toi, tu sais que c'est elle. Et ça marche, comédie romantique. Mais passé 40 ans, ça marche plus. Moi, je suis devenu myope et astigmate. Le Eyes Contact me rend suspect.
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13: Moi, j'ai arrêté d'être avocat après 18 ans, mes amis. 18 ans, c'est normal, hein, c'est l'âge logique. C'est l'âge où t'as envie d'être libre, où t'as envie de partir, où t'as envie de partir de chez tes parents. Mais tu pars pas. Un petit dédicace pour les parents dans la salle qui ont encore des majeurs chez eux. Alors, petit conseil juridique gratis. Si vous avez du mal à faire partir vos enfants majeurs, il y a une solution légale. Allez voir un avocat. Et parce que l'avocat, les enfants majeurs, il peut les expulser. Une OQTF, obligation de quitter le territoire familial. Bam ! Un majeur hébergé gratuitement chez ses parents peut être considéré comme un locataire et peut donc être expulsé. Deuxième solution pour les plus créatifs. Prenez toujours un bon avocat, mais prenez aussi une pioche, une pelle, de la chaux et une terrasse. Méthode Dupont de Ligonnès. Alors, pardon, ouais, je sais ce que vous dites, là vous dites, oh là là, et si j'ai pas de terrasse, j'en fais quoi, je les mets où? Alors, dans ce cas-là, pas de souci, vous faites la méthode traditionnelle, elle marche toujours, le découpé congelé façon Véronique Courgeot. Faut juste un congélateur et des tupperwares d'assez grande quantité, d'accord? Attention, cette méthode requiert de la rigueur. On pense bien à mettre des post-it sur les tupperwares. Ouais, pour pas les confondre avec les autres produits à consommer. Faites pas comme ce mec en Espagne en 2021. C'est authentique comme tout ce que je vais vous dire ce soir. Hein. Un homme de 28 ans qui a été jugé pour avoir tué, découpé et dévoré sa mère. Eh ben voilà, quand tu mets pas les post-it sur les tupperwares, tu passes vite des recettes de maman aux recettes avec maman. Alors, on a appris que le drame avait eu lieu juste après une dispute entre la mère et le fils. Moi, je pense que sur un sujet un peu tendu, la mère, elle a mis les pieds dans le plat. Confiture, bonne maman, c'est toi que j'aime tant, surtout quand t'es dedans. Honnêtement, je suis content de plus être avocat et de plus avoir à me poser la question est-ce que je pourrais défendre tous ces cinglés. Je suis aussi content de plus être avocat parce que je suis plus obligé de me cogner toutes les lois à la con qu'on a en France. Par exemple, je suis sûr qu'ici, on a tous déjà bu un peu d'alcool au bureau, hein, pour fêter un anniversaire, une promotion professionnelle. Eh bien, c'est interdit par la loi. Article 4228-20 du Code du travail. Il est interdit en France de boire de l'alcool au bureau, sauf... Oui, rassurez-vous, on est en France. L'autre jour, quand j'ai dit sauf, on m'a répondu à la SNCF. Non. Il y a bien des régimes spéciaux, mais pas celui-là. Non. L'article dit qu'il est interdit en France de boire de l'alcool au bureau, sauf le vin, la bière, le cidre et le poiré. Tiens, on va pousser l'expérience encore plus loin. Je sais qu'il y a des gens ce soir, mais aussi des auditeurs de Rire et Chanson, qui prennent des douches. Et qu'ils les prennent nus. Bon, parce que tu ne sais sans doute pas, c'est qu'en sortant nu de ta douche, si on peut te voir à travers les fenêtres de ta maison ou de ton appartement, ça peut être, ça a déjà été considéré comme de l'exhibition sexuelle. Je vous rassure, hein, il n'y a pas qu'en France où on a des lois à la con. Aux États-Unis, par exemple, en 2024, il est toujours interdit, sous peine d'amende, en Alaska, de réveiller un ours qui dort pour faire une photo. Qui est assez con pour se dire, tiens, le grizzly qui pionce, ça va? J'irai pas plus faire 2-3 chatouilles pour faire un selfie, hein? Non, allez-y vous plutôt, si. Non, ça risque rien. Non, ça non, chérie, dis à ta mère que ça risque rien, vas-y. Et c'est que même dans le code pénal, il y a des trucs à la con. Article 434-35-1 du code pénal est puni d'un an d'emprisonnement. Le fait d'escalader l'enceinte, le mur d'un établissement pénitentiaire pour y pénétrer.
14: C'est,
13: Il y a un article du code pénal qui prévoit un an de prison pour celui qui escalade le mur d'une prison pour y entrer. Et le type qui a écrit l'article, il a pris le soin de préciser sans y avoir été autorisé. Pardon.
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14: Ah, je vous disais, j'ai une copine, ça c'est bien, on s'entend tellement bien qu'on a décidé de s'installer ensemble. Voilà, histoire d'augmenter les chances de plus s'entendre. Hey, parce que homme-femme, c'est pareil, je t'aime, mais ah, putain, t'es là. Ah, t'es encore là, dis donc. 1, 2, 3, il faut bouger, hein, sinon tu vas jamais gagner. Le pire, c'est pour elle. Parce que moi, je suis intermittent du spectacle. Pire race de France. Comment te dire? Je suis tout le temps là. Temps de présence d'un cochon d'Inde, vraiment. C'est-à-dire, je sais pas. Elle part le matin, je suis encore là. Elle rentre le soir, déjà là. Elle arrive, on regarde Netflix, mais j'ai déjà tout vu. Elle t'a fait la vaisselle, je regardais Netflix, je que demain, on peut pas tout faire non plus. Hein. Ah non, on s'entend bien. Attention, on s'engueule pas trop. Hein. Parce que, tu sais, moi, dans les engueulades, j'aime bien claquer les portes. Et je trouve, c'est théâtral et tout, j'aime bien. Sauf que le problème, quand t'habites à Paris, c'est que si tu claques la porte, paf, t'es chez le voisin. Ça n'a aucune dégaine. Attention, je vois, il y en a qui jugent. Petit appart, certes, mais 4 chaises. Deux modèles identiques. Là, les Parisiens, ils savent. Ils disent, putain, en fait, clown, ça paye bien. Il a de l'oseille, le gars. Parce qu'à Paris, il y a une vraie misère au niveau des chaises. Les gens qui ont plus de 5 chaises chez eux, c'est les milliardaires. Tu le vois, quand tu fais des soirées les uns chez les autres, les 4 premiers, ils sont assis normal. Après, Koh-Lanta, chacun pour sa gueule. T'en as un, il met une valise. T'as un gars, il empile 2 cartons. Là, c'est vrai, à Paris, mon gars, le samedi soir, tu peux croiser un mec dans le métro avec une chaise pliante et un regard de « oui, ben je vais une raclette chez des pauvres !» Un truc, quoi. On est malades mentaux à Paris. On accepte des trucs. C'est-à-dire que tu peux aller bouffer le samedi soir chez Jean-Jacques. Le gars, il a 40 ans. Il est cadre sup dans une multinationale. Il bosse 80 heures semaine. Et t'arrives, il est en train de bouffer ses sushis par terre, là, comme Jacouille le clodo. Quoi. Putain, mais Jean-Jacques, reprends-toi en main. Qu'est-ce que tu fais, quoi? Allez, blague 2, c'est parti. Bon, je vous explique, je vous raconte. J'ai fait un truc il n'y a pas très longtemps, j'ai fait un enterrement de vie de garçon en Pologne. Alors, moi, l'idée, c'est que normalement, je suis un gars, je picolais beaucoup avant, machin, hein, mais maintenant, j'essaie d'avancer, d'être une meilleure version de moi-même. Bon, je fais du développement personnel. Ah, développement personnel, pour ceux qui ne voient pas, c'est quand tu ne crois pas en Dieu, il faut trouver des techniques pour ne pas sombrer. Ah, toutes les merdes, genre yoga, méditation, là, tu vois ce que c'est, yoga, méditation, c'est les trucs, ça ne va pas, mais enlève tes chaussures, oh, mais ça va mieux. Voilà, c'est à peu près ça. C'est ce genre de truc, quoi. Mais donc voilà, donc je deviens un peu une nouvelle personne, sauf que cet été, voilà, j'ai fait un enterrement de vie de garçon en Pologne. 10 ans de boulot, foutu en l'air en 48 heures. Je sais pas comment te dire. C'est que j'ai un pote un peu con. Il a dit, je veux un enterrement de vie de garçon de gros beauf. Donc les gars qui ont organisé, ils ont fait le pire truc. On arrive, mon gars, stand de tir, tir à la Kalachnikov. Moi, je te rappelle, je suis dans la non-violence. Je viens d'installer petit bambou. J'arrive, t'as un ancien du KGB. Il me met une calache dans les mains. Il me fait un regard de, soit tu tires, soit c'est moi, je te tire dessus. Donc ça, c'est déjà dur. Après, on sort, on va au strip club. Et donc, pour ceux qui voient pas comment ça marche, t'arrives, moi j'étais, bah, je savais pas, j'étais habillé dégueulasse. J'étais genre short avec des palmiers, tongs, un pédo qui va en Thaïlande. J'étais dégueulasse. Bah oui, bah, je rentre dedans, il y a une femme sublime, talon string, tenue un peu commune pour un samedi quand même, qui me dit, salut chérie, je t'attendais. Alors, moi j'ai pratiqué la drague en bar pendant quelques années. Ça se passe pas comme ça pour moi normalement. Hein. Normalement, c'est j'arrive, je dis bonjour et on me dit, non voilà, c'est ça non, c'est ça non. Donc je lui ai dit, je doute un petit peu de la sincérité de ta démarche quand même, hein, chérie. Pour ceux qui ne connaissent pas les strip clubs, le délire, c'est qu'en gros, tu as des grandes banquettes. Et si tu as une place libre à côté de toi, il y a une danseuse, elle vient. Donc moi, avec mes potes, on était tous mal à l'aise. Donc on se faisait un Tetris. On bloque tous les trous, faut pas qu'elle vienne. Sauf qu'on a quand même un pote qui était bourré et tout, bien sûr. Et bien, il est tombé amoureux d'une danseuse. Et il a dit, je vais la sauver. Je vais la ramener en France. Bon, il s'est d'abord payé une petite danse. Tu sais, le gars, c'est un sauveur, mais il a du vice. Ben, l'abbé Pierre. Tu sais, il y a un peu de... Un peu les deux. C'est un entre-deux. Personne n'est parfait. Personne n'est parfait. Et donc, bon, nous, on se barre parce que, ben, on n'est pas à l'aise dans ce truc. Lui, bien sûr, il est amoureux, donc il reste avec son amoureuse. Et il finit drogué au GHB. Oui, c'est un peu marrant. Je suis assez d'accord. C'est un peu marrant. Il se réveille, blackout et tout, il se réveille 4 heures plus tard en slip, carte bleue bloquée, 1500 balles en moins dessus. C'est un peu marrant, un peu marrant. C'est là que je vois quand même que mon groupe de potes, on a encore du boulot, on n'est pas vraiment des hommes déconstruits. C'est que je pense, peut-être c'est un cliché que je me fais, hein, mais j'ai l'impression que les femmes, entre vous, vous êtes plus solidaires. Un groupe d'amis fait femme, vous allez, une copine qui a une galère, tu vas la retrouver, pendant 2 heures, tu vas la réconforter. Mon pote, on l'a retrouvé, allez, il a bien eu 12 secondes de